0: à Sarah, et elle aussi, elle en a des ex. Bonjour Sarah.
1: Salut Manu, salut les moments.
0: Je rappelle.
1: Salut Gwendoline.
0: Très bien plaît.
2: Ah, ça se soutient, non?
0: Ben évidemment.
2: Avec les ex pourris.
0: Ça va jouer en trois manches, chacune votre tour. Vous allez nous raconter quelque chose sur l'un de vos ex. Et à chaque fois, on compte les points, on compte les morts aussi.
2: Ouais.
0: Pour voir qui a le pire ex. Ça s'appelle la bataille des ex. Allez, Gwendoline, tu démarres.
1: Ouais. Ok. Alors moi, je suis partie en mission en Guyane. Et du jour au lendemain, mon ex a complètement arrêté de me répondre à mes messages. Et donc, du coup, en fait, il n'a pas eu le courage de me dire qu'il me quittait directement, quoi.
0: Oh, c'est pas mal, ça.
2: Wow.
0: Il t'a ghosté alors que toi, t'étais en Guyane.
1: C'est ça.
2: Ghosté à vie, quoi.
0: Bah, oui, bah là, c'est ghosté. Ouais. C'est le ghost à distance. Hein. Ou alors, peut-être qu'il avait pas envie de payer le téléphone, ça coûte cher.
2: Ouais, non,
0: c'est compliqué.
2: Non, je trouve pas d'excuses.
0: Hein. J'essaie de le trouver.
2: Juste été lâche.
0: On démarre bien avec Gwendoline. Mmh. Attention, Sarah, qu'est-ce que tu as comme carte ex à poser contre celle-là?
1: Alors, nous, quand on allait au resto avec mon ex, il passait la moitié de son temps à jouer aux jeux vidéo. Et quand j'essayais de lui parler, bah, il me regardait même pas dans les yeux.
2: Attends, mais sur le téléphone, du coup?
0: Bah oui, sur le téléphone.
1: Oui, sur le téléphone.
0: Non, tu viens pas au restaurant avec ta console de jeu.
2: Non, mais je sais pas s'il a sa Switch. Imagine, il l'emmène, ce serait pire, tu vois.
0: Alors, ce serait horrible. Non, sur le téléphone.
1: Non, sur le téléphone.
2: Alors, ah, mais ça, c'est un enfer. Ça.
0: L'histoire de Gwendoline est terrible.
2: Oui.
0: Mais j'avoue que Sarah, quand t'es au restaurant à deux et que l'autre, il joue, c'est compliqué.
2: Ça veut vraiment dire, j'ai pas envie de passer ce moment avec toi, quoi.
0: Non, ça veut pas dire ça. Ça veut dire que j'ai une priorité, il faut que je...
2: Et ce n'est pas toi.
0: Bah, il faut... Après, Clash of Clans, tu comprends, il y a un moment, il faut... Ah non, d'accord, pardon. Tu vas tenter. Ah, j'ai envie de donner le point à Sarah, même si celui de Gwendoline était dur aussi.
2: Ouais.
0: Allez, point pour Sarah pour cette première manche. Deuxième manche, Sarah.
1: Alors, moi, j'ai une ex qui, quand elle avait le frigo vide, elle me faisait payer, pardon, le plein de courses.
0: Alors, attends, quand elle avait le frigo vide, elle faisait payer, je comprends pas.
1: Quand j'allais chez elle, en fait, et que le frigo, il était vide quasiment à chaque fois. Et du coup, c'était à moi d'aller faire les courses. Et de
0: pour son frigo ?
1: Oui.
2: C'est pas vrai.
0: Mais dis-moi, tu les collectionnes, toi, les... Gwendoline, qu'est-ce que t'as à répondre à ça ?
1: Je dis mon histoire.
0: Ah bah oui.
1: Non, du coup, moi, c'est mon ex qui m'a trompée avec la fille qui nous avait présentée. Et du coup, c'est elle qui a fini par me le dire parce qu'elle regrettait.
2: Oh, c'est Gwendoline, hein. Mais quel filou, quoi.
0: Ça, c'est incroyable. Il t'a trompé, mais la fille qui t'avait présenté, c'était qui, en fait?
1: C'était une amie.
0: Une amie à lui. Salut, je te présente une amie. Et il a couché avec elle.
1: Voilà, exactement.
2: Mais il l'a fait avant ou après de l'avoir présenté?
1: Ah ben non, il l'a fait après.
2: Oh. Ah, ok.
0: Alors, ça vaut pas ta meilleure amie à toi, mais
2: oui,
0: c'est pas mal.
2: C'est quand même pas mal.
0: Non, c'est toujours de la qualité. Ça fait un partout. Okay. Tout va jouer maintenant dans la troisième manche de cette bataille des ex. Allez, Gwendoline, démarre.
1: Je me suis retrouvée à la même soirée que mon ex et il m'a draguée devant mon mari, en fait. Et heureusement que mon mari, il s'en foutait, quoi. Il était préparé, on va dire.
2: Bon, gros lourd, mais
0: ouais,
2: pas...
0: Ouais, lourd, mais pas...
2: Ouais, ouais.
0: Non, il y a pire.
2: Il t'a pas fait de mal, quoi.
0: Voilà, il t'a dragué, bon...
2: Il se tape juste la fiche, quoi.
0: Voilà, et
1: apparemment,
0: il en avait un peu rien à foutre que tu sois marié, quoi.
2: C'est
0: voilà.
2: Ça.
0: Bon. Sarah, qu'est-ce que t'as à mettre face à ça?
1: Alors, moi, j'attendais mon ex chez moi. Et ma mère et ma sœur l'ont vu au Quick, à côté de chez moi, main dans la main avec une fille, en train de faire la queue.
2: Oh là là.
0: Non, ça, c'est pas ce que tu crois. C'est pas ce que tu crois. Non, c'est qu'il avait peur et il est agoraphobe.
2: Oui, bien sûr.
0: Il a peur des gens, il paniquait, donc il a pris la main de quelqu'un pour se rassurer.
2: Bien sûr.
0: Ouais, et après, il l'a embrassé parce qu'il était vraiment extrêmement inquiet.
2: Ouais, c'est ça.
0: Et
2: ils ont bouche à bouche.
0: Oui, alors il y a eu un bouche à bouche, effectivement. Et effectivement, ils ont un bébé parce qu'il était tellement tendu. Voilà.
2: Sarah,
0: là-dessus, évidemment, bien sûr. Vous nous avez fait rêver dans cette petite danse avec vos ex. Gwendoline, Sarah, je vais vous offrir à tous les deux un mug Manu sur Énergie.
1: Merci beaucoup.
3: Merci beaucoup.
0: Belle journée à toutes les deux.
1: Vous.
0: Merci de nous avoir appelés.
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0: Je pense que tout le monde connaît le burn-out.
2: Ah oui.
0: C'est au bout d'un moment, trop de travail, trop plein, t'en peux plus, tu travailles trop.
2: Tu
0: et
2: craques. Voilà.
0: Et ben, il y a un nouveau truc qui s'appelle le brown-out.
2: C'est quoi ça?
0: Brown, comme la couleur marron en anglais, ouais. Voilà, brune. Brown-out. Et apparemment, c'est ce qui pousse 28% des Français à démissionner.
2: Ah, c'est énorme.
0: Bah oui, ça fait beaucoup de monde pour le brown-out. Alors, les salariés qui en souffrent sont touchés par un ennui régulier au travail. Ils ont l'impression que les journées sont plus longues.
2: Oh, c'est tristoune.
0: C'est un peu l'inverse du burn-out. Le burn-out, tu travailles trop, là, tu travailles pas assez, apparemment.
2: Ah, bah oui, c'est vrai. Bah, il faut trouver des super collègues, faire des blagues, faire des pauses.
0: Des pauses, tu t'ennuies encore plus.
2: Travailler.
0: C'est pas mal, c'est pas idiot. C'est énorme, hein. 28% les gens qui s'emmerdent, en fait. Ou alors c'est parce que c'est répétitif.
2: Ouais, c'est les mêmes tâches tout le temps. Bah, ça me rend tristoune, moi. Je me dis, ça veut dire qu'il y a plein de gens qui sont pas très bien, quoi.
0: Bah oui, il y a une bonne partie.
2: Bah ouais. Bah pas nous, mais bon.
0: Non. On va profiter.
2: C'est horrible, c'est égoïste.
0: En foot, il s'est passé un truc pour la première fois en France. Ah. C'est lors du match Lyon-Lorient, l'arbitre a expliqué une de ses décisions au micro directement au public.
2: C'est-à-dire qu'il avait un micro,
0: il y avait les enceintes dans le public, il a expliqué sa décision. Ils ont mis en place une sonorisation et il a expliqué pourquoi il validait pas un pénalty.
2: Je trouve ça incroyable.
0: Je trouve ça sympa aussi.
2: Bah oui, au moins ça arrête les ouh, tu vois, machin. Là il dit, écoute, comme ça, j'ai pris cette décision-là, foutez-moi la paix.
0: Bah non, ça continue les ouh quand même.
2: Ah merde.
0: Bah oui, parce qu'il explique, mais les gens sont quand même pas d'accord avec son explication.
2: Me démerdez où.
0: Voilà, mais après il pourra faire des facs, des fois aux questions. Ouais, tranquillement. Après, pourquoi pas des tutos cuisine, voilà, il fait ce qu'il veut. Qu'est-ce qu'on a d'autre dans les infos? Alors, je l'ai pas vu, mais c'est un carton, la série Emily in Paris.
2: J'ai vu les deux premières saisons.
0: Et ben, si vous êtes fan de la série Emily in Paris, c'est sur Netflix. Il y a 3 appartements qui sont situés dans l'immeuble où vit l'héroïne, qui sont à vendre.
2: Waouh.
0: C'est dans le 5e arrondissement de Paris. Alors, le plus petit, c'est 650 000 euros.
2: Ah.
0: Et les autres 3,8 millions.
2: Waouh.
0: Et c'est même pas l'appartement de la série, quoi.
2: Ouais, n'achetez pas.
0: Non, ah bon. Alors, c'est pas n'achetez pas, c'est tu n'as pas les moyens de l'acheter. Donc, tu regardes la série et t'es déjà très content. Une petite dernière info, Basic Fit.
2: Oui, j'y suis.
0: T'es à la salle de sport Basic Fit. Eh ben, ils ont annoncé qu'ils se sont fait pirater les données d'environ 1 million de clients.
2: Je suis en flip total, et ça m'a mis mal.
0: Bah, ça concerne la France, la Belgique, l'Allemagne, l'Espagne, le Luxembourg et les Pays-Bas. Vous voyez où ça amène le sport?
2: Bien joué.
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0: c'est Archibald.
1: Archie.
0: C'est trop stylé, Archibald.
1: On adore.
0: Ah, franchement.
1: Putain, c'est validé. Mais c'est... est-ce que t'aurais dit la vérité si t'aimais pas?
0: Non.
1: Le prénom.
0: Non, j'aurais dit, ah, c'est cool.
1: Ah oui, ok, mais t'aurais pas.
0: Okay. Mais là, il est. Non, celui-là,
1: non,
0: il est vraiment.
1: Non, mais là, moi, je suis d'accord, j'adore. Non,
0: autant les prénoms de ces deux premiers, t'es pas
1: oh,
0: ouf.
1: Non.
0: Autant. Non, celui-là, il est. Non, mais.
1: Non,
0: tu sais quoi? Parce que j'en connais pas. Je connais aucun Archibald et je trouve ça stylé.
1: Je crois que c'est... moi, j'en connais pas, mais c'est le nom dans les séries. Il me semble qu'il y en a dans les séries, dans les films un peu stylés,
0: ça fait,
1: quoi.
0: Ça fait film américain.
1: Exactement.
0: Archibald. Archibald, il est temps que tu désamorces cette bombe. Tu vois.
1: Et il le fait.
0: Mais bien, les doigts dans le nez, il le fait. Oui, en bouffant son sandwich.
1: Oui.
0: Archie, sors-nous de là. Archie, et puis il est geek. Et c'est lui, il va déverrouiller le système de sécurité dans
1: il
0: la série.
1: Il s'est tout piraté.
0: Putain, c'est dingue. Juste un prénom, il va être meilleur que nous. Merde. Bon, 8h05, Taylor Swift avec Elizabeth Taylor, Tame Impala, Dracula, c'est ce qui arrive. Et il est temps de doubler votre salaire pour la deuxième fois de la matinée, tout de suite.
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0: 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Tous les jours, deux fois par jour, je vous appelle en direct pour doubler votre salaire. Ça peut vous arriver. Vous envoyez salaire par SMS au 7-10-12. Attention, le téléphone sonne pour la deuxième fois de la matinée, c'est peut-être le vôtre.
3: Allô,
0: bonjour, c'est Jérôme de Montauban.
3: Oui.
0: Jérôme, quel est le seul animateur radio qui loupe ton salaire?
3: C'est Manu sur Énergie.
0: Ouais, voilà.
1: Bien joué.
0: Wow. Wow, comme tu dis, Jérôme. Ça y est, c'est fait.
3: J'y crois pas.
0: Ben, si tu peux y croire, je te l'annonce, je te le dis. Ton salaire de 1964 euros, on va le multiplier par deux. Ça va faire 3928 euros pour toi.
3: Ouais, franchement, je sais pas quoi vous dire.
0: À part merci,
3: bien sûr.
0: Mais dis pas grand chose, c'est pas grave. 3928 euros, t'es surpris, t'es heureux, t'es content, c'est le but. Heureux, content, c'est le but. Écoutez bien le métier de Jérôme. Chauffeur porteur funéraire.
3: C'est ça.
1: Il en faut, hein.
0: Bah, ah oui, mais sinon.
1: C'est un beau métier.
0: Bah, sinon,
3: après, je reste heureux dans ma vie, bien sûr. Après,
1: mais on n'en doute pas.
0: Mais alors, chauffeur porteur, c'est-à-dire que tu conduis le corbillard et tu portes le cercueil.
3: C'est exactement ça.
1: Ok.
0: Mais je me suis toujours dit cette responsabilité de malade quand tu portes.
3: Oui, c'est ça. On a un stress à gérer, qu'on arrive bien à gérer tous les jours, mais voilà.
1: Après, et si jamais tu glisses ou tu tombes et que tu le fais tomber.
0: Il y a quelqu'un qui te rattrape.
3: Ça doit pas arriver.
0: D'accord. Mais ça arrive.
3: Après, nous, ça nous est jamais arrivé, mais.
0: Non, mais faire tomber le cercueil.
1: Oh là là, mais tu t'en souviens
3: pas. Voilà.
0: Non, mais quand tu fais tomber un truc chez toi et que t'as le bois qui se casse,
1: tu dis oups, pardon.
0: Voilà.
1: Là, tu peux pas faire oups, pardon.
0: Tu peux, mais c'est compliqué.
3: C'est pas la même chose, bien sûr.
0: Et même dans le corbillard, tu peux pas avoir d'accident, quoi.
1: Bah après, il sentira plus rien, mais.
0: Quand même, pour l'heure, tout ça.
1: Oui, ça, je suis d'accord.
0: Les gens qui viennent.
3: Après, on évite, bien sûr, les accidents et tout ça, bien sûr.
0: Non, mais alors c'est une vraie responsabilité. Vous avez pas de gyrophare, vous? Bon, en même temps, il y a plus d'urgence.
1: Non, il a tout le temps, là.
3: On a le temps, bien sûr.
0: Et t'arrives toujours à l'heure? Tu t'es jamais retrouvé coincé, en panne?
3: Ça peut arriver, surtout en région parisienne, par exemple, avec des bouchons et tout ça, ça peut arriver, bien sûr. Retard à l'église, un retard au cimetière, ça peut arriver. Mais on essaye toujours de prendre des larges horaires.
0: Et t'as porté, alors c'est bizarre comme question, mais t'as porté déjà les cercueils de gens connus?
3: Oui, j'en ai porté un, bien sûr, qui était très connu. On a fait en 2017 et il s'appelle Johnny Hallyday, le monsieur.
1: Mais non.
0: Non, c'est vrai.
3: Et j'ai eu la chance de porter ce cercueil-là.
1: De faire partie
3: de l'équipe de cette aventure-là.
1: Ah, c'est ouf.
0: Ça peut paraître bizarre, mais ça doit être un souvenir incroyable.
3: Ah ben là, j'ai une panoplie de photos à la maison.
0: Ah oui, je crois que t'as eu une panoplie de Johnny, non, c'était bizarre.
3: non, pas quand.
0: C'est incroyable. Non. Donc, en fait, sur les images que tout le monde a vues, parce que c'était en direct à la télé quand même. Hein.
3: Oui, bien sûr, c'est sur YouTube.
1: T'es dessus aussi,
3: sur,
1: du coup.
0: On te voit.
3: Bien sûr.
0: Oh là là, c'est incroyable.
3: Ouf. Si vous regardez, je suis au niveau des pieds, à droite. Voilà.
1: C'est ouf.
0: Génial. C'est la première fois de ma vie, je pense la dernière, que j'entends un mec me dire. Alors si tu me regardes sur la photo, je suis à droite au pied de Johnny et le cercueil. Incroyable. L'histoire est folle. Jérôme, je te donne ton salaire. 3928 euros. Bravo à toi.
3: Ouais, super. Merci à toute l'équipe.
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0: découverte du monde.
1: Je peux commencer?
0: Allez, Lorenza, c'est parti.
1: Au Moyen-Âge, on pensait que le chocolat pouvait guérir les morsures de serpents.
0: On a pensé jusqu'au jour où on a essayé.
1: Oui, non mais attends, parce qu'ils ont, même si ça fonctionnait pas, ils y croyaient dur comme fer, donc ils ont essayé pendant longtemps avant de se dire bon, on a compris que ça marchait pas, quoi.
0: Et ils se sont pas aperçus que 100% du temps ça marchait pas?
1: Ben si, mais ils étaient persuadés que c'était une boisson médicinale miracle et que ça boostait.
0: Chocolat en boisson?
1: Oui, il le faisait fondre, liquide,
0: hein.
1: Ouais, c'est ça, exactement.
0: Oh, d'accord.
1: Et il le buvait et ça soignait soi-disant la digestion, la fatigue et les morsures de serpent.
0: C'est bien.
1: Voilà.
0: C'est bien. Ça donne juste un gros cul, en fait. Hein.
1: Ouais, mais... Exactement. C'est tout.
0: Alors, tu vas mourir, mais tu meurs sucré. Allez.
1: Top.
0: Bonne journée, Bernard. Le premier disque dur d'ordinateur pesait plus d'une tonne. Oh. On part en 1956.
2: Mais c'est censé être pratique, un disque dur.
0: Mais au départ, non. Au départ, c'était juste
1: c'est
0: censé être une avance technologique. Mais alors, il stockait rien du tout parce que la capacité, c'était 5 mégas.
1: C'est rien du tout.
0: 5 mégas.
1: Une tonne pour 5 mégas.
0: Le prix, 50 000 dollars.
1: Non, mec.
0: Wow. Honnêtement, tu mets même pas une chanson, dedans.
1: Non,
0: 5 mégas. Voilà, non.
1: Wow.
0: Pesait plus d'une tonne. Voilà, deux grands frigos et ça a été commercialisé en 1956. Et il s'est vendu quand même à plus d'un millier d'exemplaires en 5 ans.
1: Wow. Mais c'est quand même beaucoup. Il y a quand même plein de gens qui ont acheté ce truc à une tonne. Non, mais.
0: 1000 personnes ont acheté ce truc. Bah, parce que t'es très riche et tu veux dire. J'ai un disque dur, quoi. Tu vois, c'est moi, j'aurais pris le yacht, personnellement.
1: Bah, mais bon. Moi aussi.
0: Les infos aléatoires du monde, Florent.
2: La sidérodromophobie, c'est la peur de voyager en train.
0: Alors, j'arriverai pas à le dire, mais.
2: Je suis content d'avoir réussi déjà, mais.
0: D'accord. Il y a des peurs de tout,
2: Ah oui.
0: Et donc, tu prends l'avion.
1: Ils ont jamais le nom que tu penses, enfin, tu vois, associé, genre voyager en train,
2: trainophobie,
1: voilà. Un truc comme ça, tu vois. Non.
0: C'est
1: chiant.
0: Tu dis que c'est les dromadaires qui font de la sidérurgie.
1: Exactement.
0: Eh ben non, c'est les trains. En Allemagne, c'est considéré comme une arme passive. Qu'est-ce que c'est? Une arme passive.
1: Le couteau à beurre?
0: Non, c'est pas un couteau. C'est pas une arme. Un couteau à beurre, ça peut être une arme active.
1: Oui.
0: Tu plantes quelqu'un là, c'est une arme passive. Et en Allemagne, c'est considéré comme ça.
2: Une écharpe?
0: C'est pas une écharpe.
1: C'est un vêtement?
0: Ce n'est pas un vêtement. On pourrait appeler ça un accessoire, on va dire. Mais on l'a tous.
2: Ah.
0: On l'a tous à la maison.
1: Une brosse à cheveux?
0: Non.
2: C'est dans la chambre?
0: Oui.
2: Un oreiller?
0: Un oreiller, absolument.
2: Genre les batailles d'oreillers.
0: En Allemagne, un oreiller est considéré comme une arme passive.
1: Après, si tu tapes vraiment fort avec un oreiller, ça

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1: Conseils. Des conseils gratuits.
2: J'adore.
1: Parce que comme ça, s'ils sont mauvais, au moins on pourrait pas dire qu'on vous a arnaqué.
2: C'est ça.
1: On a Rose qui est avec nous. Bienvenue sur Énergie, Rose.
3: Salut Manu, salut les ouin-ouin.
1: Rose, qu'est-ce qu'on peut faire pour toi? T'as un choix à faire, une décision à prendre?
3: Eh ben nous, on est un groupe de 5 amis. Et dans le groupe, il y a une fille qui sort avec un gars qu'on n'aime pas du tout. Et pourtant, elle est à fond mariage, tout ça. On voulait savoir si on devait lui dire ou enfin lui dire ce qu'on pensait ou savoir si on ne s'en mêlait pas.
1: Alors, je vais te dire un truc et c'est un j'ai un avis très clair là-dessus.
2: Ouais.
1: Et
2: je suis d'accord avec Manu.
1: Je ne me mêle jamais au grand jamais de la vie de couple. Les autres couples. Parce qu'on ne sait pas ce qui se passe dedans.
2: C'est ça.
1: On ne sait pas. On ne connaît pas leur vie. Toi, tu le connais comme ça, ce mec, mais tu le connais parce que ben, tu le vois avec tes amis, puis c'est ta meilleure amie. Tu ne sais pas. Et même, je vais te dire.
2: Et puis ça va se retourner sur eux.
1: Ça va, exactement.
2: Quoi qu'il arrive.
1: Ça se retournera contre toi.
2: Et parce c'est un enfer après.
1: Parce que si tu lui dis, ben déjà, elle va, ça va l'énerver.
2: Triste aussi.
1: Exactement. Donc, elle va plus vouloir te voir. Ben, est-ce qu'elle s'imaginait pas? Elle s'imaginera pas te voir avec eux.
2: Et elle va peut-être lui en parler à lui en
1: plus. Voilà. Vous allez, tout le monde va perdre là-dessus. Tu comprends le truc, Rose?
2: Mais ça dépend.
3: Ouais, je comprends,
2: pourquoi
3: mais
2: tout le monde l'aime pas non plus? Qu'est-ce qui fait de mal?
1: Oh, vois, il l'a trompé deux fois, ça va.
3: Non, ce serait radical, ça. Mais non, après, il critique, tu vois, quand on fait des soirées, quand il y a des cookies. L'autre jour, il a critiqué les cookies, comme quoi ils n'étaient pas assez sucrés.
2: Oh, mais c'est rien. Enfin,
1: tu vois, ah,
2: c'est
1: oui, cookies, attends.
3: Mais on a l'impression qu'il lui parle mal aussi de temps en temps. Donc,
2: ça nous
3: choque un peu.
1: Ben alors, ça, effectivement, faut voir, faut être vigilant, on va dire.
2: Bien sûr.
1: Mais moi, je me mêle pas dans ces trucs-là, je me mêle pas.
2: Si la plupart du temps, elle est heureuse, faut la laisser, quoi.
1: J'ai vu des couples où tu te dis, c'est incroyable, ils vivent leur vie de rêve, et tu t'aperçois 3 ans après qu'en fait, c'était de la tromperie dans tous les sens, et que
2: t'as une des deux.
1: Exactement. Et en fait, et t'en as d'autres. Il y a toujours de la tension dans le couple, justement, tu vois, des trucs où ça s'engueule et tout.
2: Mais chez eux, tout va bien.
1: Mais en fait, c'est leur équilibre, et ils vivent bien comme ça. Voilà, Rose.
2: Okay. Après, surveille quand même, mais t'en mets pas.
1: Quoi. Oui, surveille, tu mets des caméras de sécurité un peu partout,
2: bien sûr.
1: Et vous mettez tout sur Internet.
2: Et un tracker.
1: Bien sûr, évidemment. AirTag. Bip, bip, bip. On t'embrasse, Rose.
3: Merci, bisous, l'équipe.
1: Gros bisous. Martin est là. Bonjour, Martin.
4: Salut, Manu. Salut, les bons.
1: T'as besoin d'un conseil, toi aussi, on est là.
4: Alors en fait, je suis invité à l'anniversaire d'un ami. Le problème, c'est que dans la liste d'invités, je connais que lui. Alors est-ce que j'y vais quand même pour lui? Mais je sais que ça va être une soirée relou, ou j'évite un peu ce moment gênant.
2: Mais pourquoi ce serait relou? C'est génial, c'est l'occasion de faire des rencontres.
1: Et parce que toi t'es comme ça. Toi, tu peux aller dans une soirée toute seule. Moi, par exemple, j'irai jamais.
2: Mais à ce moment-là, c'est la technique qui fonctionne à chaque fois. C'est la personne va pas te refuser généralement un plus un. Tu prends la personne que t'aimes le plus ou qui est le plus à l'aise en société. Parce que ça va t'aider toi.
1: Pas
2: et
1: con.
2: En plus de ça, ben, t'y vas, ça fera plaisir aux potes.
1: Pas con, Romain. T'y vas avec quelqu'un. Martin, pardon. Bah, t'y vas avec Romain, tiens, voilà.
2: Ben voilà.
1: Tu prends un pote avec toi, Martin. Et voilà.
4: Exactement.
1: Affaire réglée, Martin.
4: Eh ben, merci à vous.
1: Je t'en prie, on est là pour ça.
2: C'était rapide et efficace.
1: Ouais, c'est comme Darty pour réparer les machines à laver. Nous, on répare les embrouilles. On est là.
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1: Et on peut s'écouter quelques messages vocaux. Messages vocaux que vous nous envoyez sur l'application Manu sur Énergie. À tout moment, quand vous en avez envie, vous pouvez nous envoyer des messages vocaux. On les écoute tous, on les partage avec vous. Allez, c'est parti.
6: Par flemme, au lieu de mettre mon oreiller dans sa housse, bah, je pose la housse sur l'oreiller, quoi. Bon, ça marche aussi.
1: Mais pourquoi pas?
2: Il y a des gens qui font ça avec la couverture aussi.
1: Alors
2: j'ai un pote, il arrive pas. C'est tellement chiant de mettre la couette dans la housse de couette qu'il la pose en dessous et il met la couette au-dessus.
1: Ça m'est déjà arrivé ça.
2: Ah, mais c'est même, vous êtes des ouf.
1: Je suis même allé jusqu'à un jour. En fait, c'était parce que j'avais la flemme, j'avais pas lavé l'été d'oreiller.
2: Ouais.
1: Et donc j'ai enlevé l'été d'oreiller et j'ai mis l'oreiller dans un t-shirt.
7: Ouais.
2: Ah, ça, c'est. J'ai déjà foutu.
1: Ah, bah voilà. Ah
2: ça, j'avoue.
1: Et ben vous savez quoi, je me sens mieux.
2: Ouais.
1: Ah, parce que je me suis toujours demandé si j'étais le seul à faire ça. Vous avez déjà mis un oreiller dans un t-shirt.
2: Mais c'est relou quand même.
1: Ah non, franchement, ça tient bien, hein.
2: Ah, moi ça m'embête quand même. Je me dis en fait je gâche un t-shirt et j'ai l'impression qu'en plus c'est pas la même matière, c'est pas le. Ça m'embête, c'est vraiment au dernier recours.
1: Moi c'est bien puisque à l'oreiller ça lui fait des petites oreilles sur les côtés.
2: Ça c'est vrai.
1: Moi,
2: avec les manches.
1: Allez, encore un message.
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1: Alors ça,

0: relou.
1: Je connais pas, moi, mais.
0: Ah, ben oui, ben en fait, il suffit que tu fermes les yeux et tu viens d'en mettre, ça t'en a partout, tout autour, et t'es obligé de prendre un coton-tige, de mettre du démaquillant et de repasser. Enfin, c'est vraiment l'enfer pour nous.
1: Le maquillage, des fois, j'ai l'impression que c'est Koh-Lanta, quoi.
0: Ben ouais, un peu. Franchement, c'est comme le trait de liner, hein. Tu sais, le trait sur les côtés, là, pour allonger un peu le regard, ben c'est tout un art, hein. Ça met 1000 ans. Quand tu te foires que c'est pas le même côté. Ah non, mais. Enfin, je vous épargne ça, mais c'est très relou.
1: Ouais,
0: on est des guerrières.
1: Eh ben, bravo à toi.
0: Merci.
1: Eh ben, courage à vous. Ça fait longtemps qu'on s'est pas fait un Sam Brout.
0: Ouais.
1: Si on se faisait un petit Sam Brout.
0: Ça soulage.
1: Ça, c'est le mouton. C'est le mouton du Sam Brout. Allez, ça fait longtemps qu'on l'a pas fait. Le principe est simple. Bah, comme Laurasa vient de le faire, là, elle avait lourd sur la patate. Eh ben, vous pouvez y aller. Qu'est-ce qui vous broute dans la vie en ce moment?
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0: Archibald. Donc du coup, ils s'en occupent. Florent, le producteur, Aurélie au standard aussi. Lorenza, c'est parti, voici les sondages du matin. Les hommes en utilisent deux fois plus que les femmes. D'après vous, de quoi il s'agit, Florent?
1: Du PQ?
0: C'est pas du papier toilette.
2: C'est un objet?
0: Ce n'est pas un objet, justement.
1: Ah ah. Du parfum?
0: Ce n'est pas du parfum.
2: Des citations?
0: C'est toi qui es la plus proche. Les hommes en utilisent deux fois plus que les femmes.
1: Ah, donc c'est quelque chose qu'on dit?
0: C'est quelque chose qu'on dit.
2: Des mots de politesse?
0: C'est l'inverse, ah, des gros mots.
2: Ah.
0: Les hommes utilisent deux fois plus de gros mots que les femmes.
2: Mmh. Ok.
0: Ça me...
2: J'ai l'impression que des fois on est un peu kiff-kiff, mais c'est possible.
0: Des fois vous êtes plus, hein.
1: Ouais, je suis à la route.
0: T'as le putain facile.
2: Oui, je sais. J'essaie de m'en sortir avec ça. J'essaie de dire punaise ou purée ou pétard.
0: Ouais. Ah bah ça marche
2: pétard.
0: Pas.
2: Pétard hein. Non,
1: mais dès qu'on l'a fait sursauter, putain, direct.
0: Tout le temps.
2: Je dis putain, t'es con. Oui, mais parce que j'ai peur, donc ça, c'est pas un bon exemple.
0: Non, mais c'est pas grave, attends, je te juge pas parce que tu dis putain trop de fois. Hein. Si on mettait une petite cagnotte avec 1 euro à chaque fois que tu dis putain, honnêtement, on s'achète un jet privé.
2: Bah non, je veux bien le faire.
0: Ah ouais?
2: Bah ouais, je veux bien le faire, parce que franchement, ça m'aiderait à arrêter.
0: Alors, on fait une cagnotte à putain.
1: C'est okay. Parti.
2: Mais on est tous dedans, hein.
0: Tous dedans.
2: Parfait.
0: Dès qu'il y en a un qui le dit à l'antenne, on met 1 euro.
2: Parfait.
1: Très bien.
0: Et après, on se fait une bonne bouffe.
2: Ah bah,
0: mais on va faire un gastro, là.
2: Bah, je pense bien, ouais.
0: 90% des enfants le font tous les jours. 30% des adultes seulement le font tous les jours. Qu'est-ce que c'est, Florent?
1: Crier?
0: C'est pas crier. Aurélie au standard.
2: Pleurer de rire?
0: C'est pas pleurer de rire.
2: C'est lasser?
0: Non, c'était courir.
1: Hein?
0: 90% des enfants courent tous les jours. Et seulement 30% des adultes.
1: Mais c'est quand t'as des nouvelles baskets, ça? Pour voir si elles courent vite.
0: Ah bah ouais, bah si, ouais, c'est vrai.
2: Pour
0: si
2: les tester.
0: Si on me donne des baskets qui font de la lumière, alors là, moi, je courrais.
2: Ils courent toujours pour tous les enfants. Ils sont tout le temps excités.
0: Tout le temps.
2: Alors que nous, bah...
0: Et quand on est enfant, on dit, mais pourquoi ils bougent pas, les adultes? Et quand on est adulte, tu veux pas te calmer
2: arrête,
0: un peu? Mais quoi
2: un peu.
0: Mais quoi? 39% des femmes ne pourraient pas sortir avec un homme qui a ce détail physique précis. Quel est ce détail physique, Lorenza?
2: Une moustache?
0: Ce n'est pas une moustache. C'est pas naturel. Ah, Florent.
1: Ah, c'est pas naturel? Bah attends, parce que du coup, je change de question, vas-y.
0: D'accord. Vas-y. Eh ben, je vous dis, c'est un détail physique précis, mais c'est pas naturel.
2: C'est un piercing? Un truc rajouté?
0: C'est un peu dans cet esprit-là.
1: Un tatouage?
0: C'est pas un tatouage, c'est pas un piercing, Aurélie, au standard.
2: C'est au niveau du visage?
0: C'est pas au niveau du visage, précisément.
2: Au niveau des cheveux?
0: C'est pas au niveau des cheveux non plus. Ah si, pardon, c'est au niveau des cheveux. Excuse-moi, pardon, j'étais sur
2: autre chose. Une
1: teinture.
0: Ouais, c'est les cheveux teints. 39% des femmes ne pourraient pas sortir avec un homme qui se teint les cheveux.
2: Ça dépend. Bah oui, si t'as les cheveux rouges, c'est un peu plus atypique,
0: non,
2: tu vois.
0: Mais... Il y a des gens, parce qu'ils ont des cheveux blancs, ils se les teignent. Mais il y a des fois, la couleur, elle n'existe pas dans les cheveux normaux.
2: C'est vrai.
0: Non, mais tu vois ce que je veux dire? Tu le vois, en fait.
2: Oui.
0: C'est une sorte de noir.
1: Cirage, quoi.
0: Ouais, on est vraiment sur. Effectivement, il avait du stock de cirage, donc ça fait bizarre.
2: Bah en fait, moi, je me dis toujours, restez naturel, quoi. Même si vous perdez vos cheveux, bah alors devenez chauve, ça vous ira bien aussi.
0: J'ai pas envie, moi.
2: Mais pourquoi?
0: Je veux pas devenir chauve.
1: Faut pas lutter, je suis d'accord. Si par contre, tu commences à devenir chauve, vas-y direct.
2: Arrêtez de rabattre votre petite mèche comme ça pour faire semblant qu'elle est toujours là.
0: Pourquoi tu me regardes quand tu regardes Florent?
2: Mais
1: faut pas passer par l'étape Gérard Julio.
0: Pourquoi vous me parlez comme ça?
2: C'est pas de ma faute si tu te sens visé.
0: Je me sens pas visé.
2: Tu veux un rasoir?
0: Ouais. Non.
1: Mais un bonnet?
0: Je peux pas. Non, vous savez quoi? Si vraiment je perds un jour vraiment complètement les cheveux, je ferai avec les cheveux sur le côté.
1: Oh là.
2: Oh oui, la coupole là.
0: Les moines.
1: La tonsure.
2: Ah mais ça, mais mon rêve que tu fasses ça.
0: Ça peut être tellement
2: et
0: drôle.
2: Je peux rigoler à vie si tu fais ça.
0: Ça peut être tellement drôle.
2: Parfait.
0: Oh, je me le fais. Allez, la semaine prochaine.
2: Génial.
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0: C'est le retour du Sam Broute ce matin. Qu'est-ce qui vous broute dans la vie? On vous prend au téléphone au 0870 42 48.
2: J'en ai un pas mal.
0: Allez Lorenza.
2: Bah vous connaissez pas ça, vous les hommes. Mais hier, j'ai eu ma bretelle de soutif tournée et emmêlée toute l'émission. Hein. Et il n'y a pas plus broutant que d'avoir ça.
0: Mais alors, je pose une question, pourquoi tu la démêles pas?
2: Mais en fait, on essaye, mais c'est compliqué parce qu'elle est vraiment emmêlée dans la petite encoche, on va dire, je sais pas, le petit trou qui sert à ça. Hein. Et en fait, t'es en galère parce que ta main, elle doit aller dans ton dos, donc tu dois aller aux toilettes, tu dois enlever, tu dois remettre, enfin, c'est très relou.
1: Est-ce que ça ressemble à la sensation de quand ta lanière de sac à dos est mal mise?
2: Exactement ça.
1: Ah ouais, ben ça rend fou.
0: Alors. Et ben moi, hier, j'ai vécu un truc que toi aussi, tu peux pas comprendre.
2: C'est quoi?
0: En fait, j'étais assis, je m'en suis aperçu, je suis resté assez longtemps assis sans aller aux toilettes hier. Et quand je me suis levé, je me suis rendu compte que mon caleçon, il coinçait un peu ma coucouille.
1: Ah oui, ah, c'est chiant ça.
0: Et
2: quoi?
0: En me levant, comment ça m'a fait vraiment mal. Comme si ça pinçait.
2: Ah ouais?
0: Ouais, okay. Ça pinçait un bout.
2: Ah mince, ah oui, non, mais je connais pas ce genre de sensation, effectivement.
0: Alors, s'il te plaît, avec ta bretelle, c'est bon. Quoi.
2: Chacun son truc.
0: J'ai failli perdre une boule, moi.
2: C'est fou de dire ça.
0: Pardon. Hélène est avec nous au téléphone. Bonjour, Hélène.
4: Salut, Manu. Salut, les wawins.
0: Bienvenue sur Énergie, Hélène. On parle de la vie. Hein.
4: C'est ça,
2: entre nous. Hein.
0: Voilà. Qu'est-ce qui te broute dans la vie, toi?
4: Alors, moi, ce qui me broute, c'est quand un seul de mes écouteurs sans fil n'a plus de batterie. C'est hyper relou.
1: Ah oui.
0: Ah oui.
2: J'ai jamais compris pourquoi un et pas l'autre. J'ai déjà vu un truc de 2% et 90%, mais généralement, tu les charges en même temps.
0: Bah, c'est parce qu'ils étaient mal chargés.
1: Où il y a une poussière sur le truc à induction. Et
0: ouais. En fait, moi, je regarde toujours quand je les charge. C'est dans une petite boîte, là, moi. Et là, tu mets dans une petite boîte, il faut bien regarder que les lumières, elles soient toutes les deux allumées.
2: Ah, ok.
1: Sur AirPods, t'as qu'une lumière, par exemple, sur la marque Apple. T'as qu'une lumière.
0: Ah, je suis désolé, je suis marque Samsung.
2: Je savais que
1: mais oui,
2: ça.
1: C'était sûr.
2: C'était sûr.
4: Ça me rappelle un peu l'époque, tu sais, quand tu avais des écouteurs, mais avec fil. Et pour les ranger, tu les mettais dans ta poche. Et puis après tu les remettais et puis bah tu devais jouer avec ton fil pour pas que la musique elle saute en fait. C'est hyper chiant.
0: Ah t'avais un faux contact.
2: Ah ouais.
4: Bah oui.
0: Ah oui, maintenant
2: ça. Fallait les mettre d'une certaine manière.
0: Maintenant t'as plus de faux contact.
2: Non. Non.
0: Effectivement.
1: Ah non. T'as plus de contact du tout.
4: C'est des problèmes de batterie, tu vois.
0: On a tellement de problèmes dans la vie en ce moment.
2: Oh là là, c'est dur.
0: C'est un truc incroyable. Excuse-moi, enfin je veux pas te dire Hélène que ton problème d'AirPods c'est rien du tout. Pense à moi qui ai failli perdre une boule. Voilà.
2: Non, mais...
0: Je t'embrasse, Hélène.
2: C'est la phrase.
4: À bientôt, salut.
0: Gros bisous, j'adore cette phrase. On a Thibaut qui est là au téléphone. Bonjour Thibaut.
5: Salut Manu, salut les wawas.
0: Bienvenue sur Énergie. Thibaut, qu'est-ce qui te broute dans la vie?
5: Quand la languette de la canette se casse avant d'ouvrir la canette, et du coup, bah, tu peux plus la boire. Ça, c'est la pire
2: c'est
5: broute.
2: C'est trop chiant.
0: Bah, en fait, après, il faut taper pour réussir à faire tomber le...
2: Il devrait y avoir une de secours.
0: Une languette de secours.
2: Bah oui, mais sans déconner, c'est vrai, ils ont fait une double qui se délie en dessous et pac, t'en as une autre. Parce qu'après, comment tu fais pour pousser ton truc?
0: En fait, tu dois, genre avec un tournevis, et t'appuies fort comme ça.
2: Bah oui, mais t'es pas chez toi, t'es dans le métro, t'es dans la rue, t'es dans le bus.
0: Si tu joues un tournevis comme ça dans le bus, ça peut faire peur à tout le monde. Hein, et puis le problème, c'est que ça secoue la canette. Donc si c'est un coca, ça fait...
2: Voilà, languette de secours.
0: C'est bon. Ouais, non, on
2: doit...
0: Ou alors un système, peut-être, c'est comme les jetons de caddie, un truc qu'on a sur son porte-clés qui permet d'ouvrir
2: une
0: canette dont la languette s'est cassée, exactement, bien sûr.
2: Putain, on est fort, hein.
0: Nous emballons pas non plus. Merci beaucoup Thibaut.
5: De rien, bonne journée.
0: Belle journée à toi. Qu'est-ce qui vous broute dans la vie, Florent, notre producteur?
1: Bah moi c'est quand t'es en soirée et que quelqu'un te double alors que c'est à toi de mettre une musique.
0: C'est vrai. Je comprends. Ou alors quand tu mets la musique, tout le monde toi était sur le titre d'avant vachement bien. Tu mets la musique et en fait
1: ça retombe.
0: Ouais, ça retombe.
2: Même qui c'est qui met la musique là? Parce qu'en fait ils veulent changer à l'avant. Là tu sais que c'est pas pour dire donne-moi le titre. C'est parce que c'est nul.
0: Des fois en voiture on fait ça. Chacun à son tour on choisit une musique. Et quand toi tu dis un truc, ils étaient tellement heureux de faire partager ce moment et que tout le monde dit non mais on peut changer là.
2: On peut changer, c'est bon, on a entendu.
0: Si c'est moi qui conduis, tu sors de la bagnole, je te préviens.
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0: Et pour Manu les

0: On pourrait la recevoir, Zao. J'aimerais bien qu'elle vienne.
1: Trop bien.
0: Qu'elle vienne chanter.
1: Oui.
0: Et avec MC Solar.
2: Bien sûr.
0: Ah, cool. Et Imagine Dragons aussi, s'il te plaît.
2: Ouais, bien sûr. Bah, puis là, je suis en train d'avoir Kylie Minogue aussi.
0: Ok, trop cool. Et bah, Lady Gaga.
1: Moi, je préfère Britney.
2: Ouais.
0: Ouais, elle est
2: Britney.
0: Ouais.
2: Ok, bah, top. Hein.
0: Merci.
2: On envoie des mails.
0: On a un super producteur.
2: Ouais.
1: De ouf.
0: Ah, c'est génial.
1: Merci, t'es le meilleur.
0: C'est pour demain.
2: Bien sûr. Bah, tu sais quoi? Eh, 15 minutes. Dans 15 minutes, elle est là.
0: Justin Bieber aussi. Il nous rejoindra sur les trucs de YouTube, tout ça.
1: Mais Rihanna, parce qu'elle est en train de bosser sur son nouvel album, peut-être avoir une petite exclue, tu vois.
2: Ouais, bien sûr.
0: Bah, c'est cool, merci.
2: Bah, non, mais on l'a au téléphone à 10 minutes et on est là.
0: C'est vraiment. Enfin, plutôt en
2: présentiel.
0: Ouais, tu l'as fait venir, s'il te plaît.
2: Ok, top.
0: Ah, c'est trop cool. Il est incroyable.
1: Mais plus à 6h demain,
0: 6h30. Ouais, 6h. Ouais,
2: 6h30, ça peut le faire.
0: Merci.
2: J'essaie juste de. Ouais.
0: Concentrons-nous sur Zao.
2: Ouais, ça sent peut-être mieux, hein.
1: C'est mieux.
0: Ouais. Oh, ce serait cool de l'avoir, Zao.
1: De ouf.
0: Il est 8h55. Je ne sais pas si vous avez déjà été invité à un mariage, que vous n'aviez pas envie d'y aller et que vous avez sorti une excuse bidon pour ne pas aller à ce mariage.
1: Ah, moi, jamais, j'adore les mariages, moi.
0: Ok, pas toi, Florent.
2: Si, j'avais un voyage à ce moment-là.
0: D'accord, moi, pareil. Je devais aller voir la mère de ma femme. J'ai une liste de vraies excuses, mais elles sont pas jolies, pour ne pas assister à un mariage. Des couples les ont reçus en retour de leur faire part. On ne peut pas laisser le chat toute la journée tout seul.
1: Oh, mais moi, tu me dis ça, mais je suis vexée. Mais
0: ah bon? Je sais pas pourquoi. Vraiment? Non,
2: mais surtout qu'en plus, un mariage, c'est prévu au moins un an à l'avance.
0: Bah oui, mais.
1: Et puis, une autre excuse que le chat, c'est pas un enfant, quoi.
0: C'est une excuse de dernière minute, je sais pas. Une autre. C'est ton troisième mariage, j'y crois pas plus que les deux premiers, c'est donc moins grave si je viens pas.
1: Oh.
0: Un autre. J'ai un concours de pétanque. Là, vraiment, tu t'emballais.
2: Ouais.
0: Reçu 3 jours avant le mariage. Je ne pourrais pas venir, ma copine est enceinte de 3 mois. Bah non,
1: ça marche pas.
0: C'est pas possible. Le 18 juin, je ne peux pas, c'est le jour où je rentre du bois pour l'hiver.
1: Non mais ça c'est fou ça. C'est incroyable. Meilleure excuse.
0: Un autre, je déteste les soirées où je ne suis pas considéré comme la plus belle. C'est pas possible.
1: Mais c'est impossible.
0: Un dernier, une réponse à une invitation à mariage, je m'en fous.
2: Au moins c'est cash.
1: Ah, ça fait cash pistache ça.
0: Ça sent l'ex. Ça sent l'ex.
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0: Tu le sens, le grain de café. Merci de m'avoir écouté. 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Vous nous appelez au 0870 42 48. On va écouter Zao et MC Solar. C'est mon hit préféré du moment. Il y aura aussi les K-pop Demon Hunters. Et avant ça, il y a Dylan au standard qui m'a dit il faut qu'on prenne quelqu'un au téléphone, mais je ne sais pas qui c'est.
5: Si, je pense que tu sais. On en a parlé en début de semaine, Manu.
0: Pardon?
5: On avait parlé en début de semaine.
0: En début de semaine, on a parlé. Ouais. On va avoir quelqu'un au téléphone dont on a parlé en début de semaine?
5: Exactement.
0: Céline Dion.
1: Oh, ce serait fou.
0: Céline Dion?
5: Je pense que c'est pas elle précisément. Non. Non, on a parlé du nouveau champion d'Europe de badminton. Il s'appelle Christo Popov.
1: Ah oui!
0: Oh putain, mais oui, c'est vrai! On a même, je crois, quasiment démarré l'émission de lundi.
1: C'est vrai.
0: Parce qu'on était extrêmement heureux. Qu'on est un champion d'Europe, c'est ça, il est devenu?
5: Absolument.
0: Alors, on ne connaissait pas avant. Il s'appelle Christo Popov. J'avais oublié le nom. Il est champion d'Europe de badminton pour la France.
1: La classe.
2: Oh là là, classe.
0: Et on l'a au téléphone?
5: Et bon, on l'a au téléphone.
0: Mais j'ai jamais eu champion de badminton au téléphone. Christo Popov?
6: Bonjour.
0: C'est Christo Popov. C'est le vrai Christo Popov?
6: C'est le vrai Christo Popov.
0: Alors, en même temps, c'est vrai que je connais pas la voix de Christo Popov, donc
1: ça pourrait être Bernard.
0: Ça aurait été la même chose. Mais non, c'est le vrai.
6: Ça pourrait être Bernard.
0: Prouve que t'es Christo Popov.
6: Compliqué à prouver hein, au téléphone.
0: Alors, fais-moi le malin maintenant, le champion d'Europe.
1: Ah, on t'a démasqué.
0: Alors, écoute, t'es mon premier champion de badminton au téléphone.
6: Je suis content de l'être alors.
0: Bah évidemment. On est peut-être ta première émission de radio aussi. Mais en plus on parlait du badminton.
1: Oui.
0: Et on déconne un peu parce que c'est vrai que badminton ça fait sport de plage au départ quoi.
6: Ah oui, c'est vrai que il y avait une image de, en tout cas un peu encore toujours, mais beaucoup moins qu'à l'époque. Mais oui, c'est vrai qu'il y a une image de sport de plage il y a de ça quelques années.
0: Mais on s'est même dit qu'on allait faire un concours de badminton.
1: Ouais,
0: si tu veux venir nous arbitrer.
1: Oh là là, l'arbitre de fou.
0: Mais ça va super vite le volant, je crois.
6: Oui, ça va vite. Ça peut aller à plusieurs centaines de kilomètres à l'heure. Il me semble que le record est plus de 550 kilomètres à l'heure en ce match.
1: Quoi?
6: Donc ça va plutôt vite.
1: Faut pas prendre ça sur la tête, hein.
6: Non. Il y a des personnes qui ont pas mal de bleus.
1: Ah bah tu m'étonnes.
0: Mais tu, 500 km/h, tu te le prends dans la tête, le volant. Tu t'es déjà pris un volant dans la tête?
6: Je me suis déjà pris un volant dans l'œil et j'ai failli perdre mon œil.
0: Oh merde. Mais c'est quoi, mais.
1: Mais c'est dangereux!
0: Mais on devrait mélanger le badminton et l'escrime. Mettez un masque!
1: Ou des protections! C'est comme du paintball, ça laisse des traces, quoi.
0: Bah
1: les
0: oui,
1: volants.
0: Faut faire attention quand même! C'est impressionnant! Oui, c'est, alors, j'y connais pas grand chose en badminton, mais c'est un peu physique comme le squash?
6: Oui, c'est ça, c'est un sport de raquette qui est très complet, comme la plupart des sports de raquette, où il y a le cardio, l'explosivité, l'endurance et la puissance qui rentrent en jeu avec pas mal de mental. Il y a pas mal de réflexes également, parce que les volants vont vite. Donc oui, c'est assez physique comme le squash. Oui.
0: Il faut avoir des réflexes et deux yeux.
6: Oui, de préférence.
0: Attends, question con, mais si t'es champion d'Europe, je suis désolé, je connais pas, mais t'as fait les Jeux Olympiques à Paris?
6: Oui, j'ai fait les Jeux Olympiques de Paris avec l'équipe de France.
0: Oh, c'est stylé.
1: La classe.
0: T'es allé loin?
6: Non, j'ai perdu en poule en double homme avec mon frère en double. Donc voilà, malheureusement, je suis pas allé 6 mois.
0: Tu joues avec ton frère?
6: J'ai joué, oui, je joue en simple, mais également en double avec mon frère.
1: Non, mais c'est fou, c'est comme les frères Lebrun.
0: C'est un peu ça, c'est un peu. Vous êtes les frères Lebrun du badminton?
6: Un peu, oui. On se fait souvent comparer le bad et le ping comme ça. Ouais.
1: C'est les frères Popov?
0: Non, mais c'est rigolo, ils disent le bad et le ping.
1: Ouais.
0: ils abrègent. Tu dis pas je vais faire du badminton, tu dis je vais faire du bad.
6: Ouais, souvent. Hein.
1: Ah, c'est stylé en vrai de dire ça.
0: C'est classe.
1: Et faire du bad.
0: Et tu fais que ça ou t'as un métier à côté?
6: Ah, c'est mon métier à plein temps, faire du badminton.
0: Et tu joues tous les jours au badminton?
6: Tous les jours, plusieurs fois par jour. Ouais.
0: C'est génial. Il a fait en fait de sa passion à la plage un métier. Moi, je trouve ça génial.
6: Et exactement. Il y a quoi? Bronzage professionnel.
0: C'est génial. Et il y a d'autres trucs qui arrivent bientôt pour toi, des championnats, des choses comme ça?
6: Oui, alors avec l'équipe de France par équipe masculine, on part au championnat du monde la semaine prochaine au Danemark. Oh. Voilà. On est champion d'Europe par équipe en début d'année également. Donc c'est top, on fait une belle saison.
1: Allez les gars.
0: Christo, je veux pas que tu reviennes sans médaille.
1: Ah non, hein, médaille d'or.
6: Hein. On va essayer, on va essayer.
0: Je vais faire comme le prof. Popov, au tableau, je veux que ce soit un 20 sur 20. Ça rigole plus maintenant. Christo, vous nous ramenez une médaille, d'accord?
1: Faut pas dire on va essayer, faut dire on va le faire.
0: Et bien sûr.
6: Bon, on va le faire alors.
1: Voilà.
6: On va le faire
1: ensemble.
0: Ok, qui c'est qui va gagner le prochain?
6: C'est l'équipe de France.
0: Mais bien sûr, voilà. Évidemment, avec Christo. Et tu sais quoi? Vous êtes combien dans l'équipe de badminton?
6: Alors, il me semble que la sélection, on est à peu près 10 personnes, 10 garçons.
0: Eh ben, je vous offre 10 t-shirts Manu sur Energy.
6: Comme ça, trop bien.
0: Comme ça, vous pourrez les mettre. Si vous arrivez à le placer pendant le match, alors là.
1: Royal.
0: Là, c'est royal, mais on va vous en envoyer. Merci beaucoup d'avoir été avec nous.
6: Merci à vous, c'est super sympa.
0: Belle journée à toi. On n'avait jamais parlé autant de badminton sur Énergie.
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0: 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On a, je vous le dis, 2 machines à café en grain à vous faire gagner. Les Delonghi Magnifica. Rien que le nom, t'es déjà en Italie.
1: Bah ouais, mais je vous dis, moi, à chaque fois, je suis jalouse, j'en rêve, quoi.
0: Mais.
1: Ah oui, mais ça coûte son petit prix, hein.
0: Absolument.
1: Donc,
0: J'avoue que ça coûte son petit prix.
1: Bah,
0: et
1: oui.
0: Si tu crois que je vais te l'offrir.
1: J'essaie de gratter. Ok.
0: On a Guillaume et Nora avec nous. Bonjour à tous les deux.
7: Salut Manu, salut les Wawa.
0: Guillaume et Nora, soyez les bienvenus sur Énergie. On va jouer aujourd'hui au jeu des 3 as. Vous êtes les 2 premiers as du jour. Il faut un 3e as, et ben ça va être moi ce matin.
1: Ah.
0: On va jouer tous les 3 ensemble.
7: Okay.
0: On va jouer en équipe.
7: Okay.
0: On est des champions, on est des winners, on est des guerriers. Voilà les règles. Lorenza va nous poser une question, la même question à tous les 3. Si on donne tous les 3 la bonne réponse, et ben c'est gagné, vous partez chacun avec votre machine à café. Mais si on a un qui se trompe, qui n'est pas d'accord avec les autres, c'est terminé, c'est fini, on rentre chez nous.
8: T'es perdu.
0: Et le prochain café, il sera à la machine là-bas au distributeur.
1: C'est ça, ils se mettront au thé.
0: Tout au thé.
7: Au chocolat.
0: Guillaume et Nora, on n'entend pas les réponses des autres, évidemment. Et Nora, tu vas partir en antenne. Moi, je vais aller dans le couloir. Guillaume, tu restes là. C'est avec toi que ça va démarrer. À tout de suite. Bonne chance. On est des winners. On est des guerriers. Allez.
1: Guillaume, t'es prêt?
8: Ouais, je suis prêt.
1: C'est parti. Voici la question. Quelle odeur a la planète Uranus? La vanille ou l'œuf pourri?
8: Je dirais l'œuf pourri.
1: Parfait, c'est ta réponse, l'œuf pourri. Tu vas partir au standard et je vais récupérer Enora. Enora, t'es là?
7: Oui, je suis là.
1: Alors, la question est, quelle odeur a la planète Uranus? La vanille ou l'œuf pourri?
7: C'est con comme question. Pourri, l'œuf pourri.
1: L'œuf pourri, parfait.
7: Ouais.
1: Eh ben, écoute, vous pouvez revenir tous les deux. Je vous annonce que vous avez donné tous les deux la même réponse. Donc on va faire revenir Manu pour voir s'il va donner la même réponse que vous.
0: Bonsoir.
1: Bonsoir.
0: Bonsoir. Tu m'appelles Manu, enchanté.
1: Enchanté.
8: Bonjour Manu.
1: Ça s'est bien passé, ils ont donné la même réponse.
0: Donc tu vas jouer maintenant.
1: C'est ça.
8: Et Manu, tu as donné la même que nous.
0: J'espère que je vais donner la même réponse que vous.
7: Ouais.
0: Envoie ta question, Lolo.
1: Quelle odeur a la planète Uranus? La vanille ou l'œuf pourri?
0: J'ai la réponse.
1: Ah, tu sais?
0: Ouais. Parce que c'est une info qui est passée il n'y a pas longtemps.
1: Ok.
0: Et je m'en même, on n'en a pas parlé dans l'émission.
1: Non.
2: Et
1: pas dans l'émission.
0: Alors, ça va être une info que j'avais et.
1: Ok.
0: Et que j'ai pas donné.
1: Ok.
0: C'est la vanille. C'est pas la vanille.
1: Ah non, mais elle t'a influencé. C'est trop tard, c'est ta réponse.
0: Ouais, c'est la vanille.
7: Non.
1: Bah, vous n'avez pas donné, évidemment, la. Parce que.
0: Oh,
1: et Nora, t'as fait comprendre que. Vous n'avez pas donné
7: non,
1: la même réponse.
7: Pas pourri.
1: À qui a raison?
0: Oh merde, je sens que j'ai tort.
8: Ah, mais Manu.
0: C'est quoi la réponse?
1: C'était l'œuf pourri.
0: Oh putain.
8: Ah.
0: Mais c'est quoi? J'ai dû mélanger deux infos. Parce qu'il y avait un truc de vanille dont on a parlé il y a pas longtemps et.
1: Ah, mais c'est pas Uranus.
0: Et, ah putain.
1: Ouais.
0: Oh Guillaume et Nora, je me sens sale.
8: Oh, mais c'est pas grave, on prendra notre
7: machine
8: qui est à la machine.
1: Oh, bah, non, mais voilà, elle est bien, Guillaume.
7: On va prendre du chocolat. Bah, oui. On va prendre du chocolat.
1: Oh, ils sont bien.
0: Et c'est quoi?
8: Bah, oui.
0: Pour me faire pardonner, oui. Je prendrai du potage à la tomate. Voilà.
1: C'est une très belle punition.
0: Guillaume et Nora, je vais vous offrir à chacun le mug Manu sur Énergie pour prendre un café, mais bon, pas encore le DeLonghi Magnifica, mais un café quand même.
1: C'est ça.
8: Ouais, oh, bah, c'est sympa. Bah,
7: Merci beaucoup.
0: Il est collector. On vous embrasse tous les deux. Putain, je m'en veux.
1: Ça arrive, hein, c'est pas grave.
0: Non, ça m'arrive pas, moi.
1: Écoute.
0: Vilain.
1: Il est fou.
0: Ah, fouettez-moi avec des fougères.
1: C'est pas moi.
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0: On se refait un Sam Brout. Le principe est très simple. On dit les choses qui nous broutent dans la vie. Et c'est validé par l'autre mouton, Los Brutos. 0-870-42-48, vous venez avec nous, on peut faire un petit tour du studio aussi. Qu'est-ce qui vous broute? Allez, je pense que tout le monde en a encore.
1: Quand tu vas au resto et que le serveur te dit qu'il n'y a plus le plat que tu voulais absolument, bah ça c'est broutant.
0: Ouais, et c'est surtout quand il le dit même, ouais, même s'il le dit avant, au début.
1: Oui.
0: C'est encore pire que si tu le veux et qu'il te dit qu'il n'y en a plus.
1: C'est tout à fait ça. Et j'ai envie de dire, mais pourquoi tu le laisses sur la carte? Enfin, pourquoi c'est là?
0: Parce que tu peux pas changer le menu.
1: Oui, mais moi je viens pour le risotto. S'il est plus là, ça me rend triste.
0: Ah non, je te le laisse, le risotto.
1: Ah, oui, ouais. Mais il est plus là, ils en ont plus.
0: Ah bah, je sais pas, je m'en fous. En revanche, quand c'est pas le plat que t'avais envie de manger, t'es hyper content.
1: Ouais, à fond, tu dis, oh, bah, c'est pas grave.
0: Et tu
1: non,
0: vois,
1: mais je prenais pas ça.
0: Et je te vois, toi qui es triste à côté, et je m'en fous.
1: Elle est super, l'empathie.
0: Qu'est-ce qui vous broute?
2: Quand tu veux faire une sieste et que tu t'endors pile, quand ton réveil se met à sonner.
1: Ah ouais.
0: Ah oui.
2: Là tu te dis mais en fait non, bah j'ai ma sieste est foutue.
0: Ouais,
2: déjà, tu galères à t'endormir.
0: Mais je continue derrière. C'est ce qui m'est arrivé hier.
1: Ah, tu t'es éteint et tu dors?
0: Ouais, j'ai fait en fait une sieste hier, j'étais fatigué. Je pars pour une sieste de 20 minutes. Au bout de 20 minutes, le téléphone sonne, je l'éteins.
1: T'es parti en coma, quoi.
0: Une heure et demie.
2: Oh là là là là.
1: En vrai,
2: là,
1: ça va. T'aurais pu faire pire, je trouve.
2: Ouais, mais le réveil à une heure et demie, il est très dur parce que t'es plus là.
0: Ah là,
1: mais t'es déphasé.
0: T'es total. T'es.
1: Je sais plus quel jour on est, comment tu t'appelles, tu baves.
0: C'est ce que j'allais dire.
1: Mais
0: tu baves. Mais c'est incroyable. J'ai bavé la scène.
1: J'ai l'image. Non, mais c'est vrai.
0: Et tu te réveilles, t'as la tête, mais c'est pas dans le cul. C'est,
1: qui s'est assis
0: sur ma tête?
1: C'est
0: le cul de qui? C'est incroyable. Waouh! C'est très compliqué. Tu mets autant de temps, donc une heure et demie aussi pour te réveiller de ta sieste d'une heure et demie. Extrêmement broutant. Déborah est là. Bonjour, Déborah.
9: Et bonjour, bonjour Manu, salut les Wawins.
0: Bienvenue sur Énergie, Déborah, qu'est-ce qui te broute?
9: Moi, ce qui me broute de dingue, bon, c'est un côté un peu maniaco-dépressif quand même, mais ce qui me broute de dingue, c'est quand l'évier est tout propre, quand je viens de nettoyer la cuisine, tu sais, et que quelqu'un arrive avec un truc bien dégoulinant et qu'il le pose là, dans l'évier tout propre et qu'il n'y touche pas. Et ça me rend dingue, ça me broute.
0: Oui, mais c'est le principe de l'évier, hein, il reste jamais tout propre l'évier.
1: Bah oui, il se remplit très vite.
0: Bah oui.
9: On peut lancer un débat là-dessus, moi je suis pas tout à fait d'accord. Je suis pas d'accord pour dire que c'est une zone qui doit rester cracra, l'évier. Pour moi, c'est une zone d'action. On lave, on pose. C'est une zone de stockage.
0: Et dis-moi, comment
1: ça s'appelle?
0: Comment s'appelle l'émission? C'est du propre là. C'est une zone d'action. On a l'impression que c'est le colonel qui dit aux soldats comment il faut y aller là.
1: Non, mais
9: il est censé se passer un truc dans cette zone là, quoi. Pour moi, c'est pas vraiment une zone de stockage.
0: C'est. Bah, moi,
1: après,
0: c'est.
1: Elle a pas tort, hein. en vrai, j'aime bien comment elle parle, ça me...
0: Pour moi, c'est une zone d'attente.
2: Vous êtes... ouais, voilà, c'est une salle d'attente de vaisselle, ça.
0: Exactement. Voilà, c'est la zone d'attente avant de la vaisselle. Chacun son truc, voilà. Le mieux, c'est d'avoir chacun une cuisine à la maison.
1: Bien
0: voilà,
1: sûr,
0: tout simplement.
9: Zone d'attente avant de la vaisselle. Bah, du coup, il y a un petit deuxième Sambrout. Alors, Sambrout, ceux qui posent dans l'évier au lieu de mettre dans la vaisselle directement.
1: Ah, là, par contre, je suis d'accord.
0: Ah oui?
1: Ah, mais moi, je fais la réflexion. Hein. Je fais, tu sais, on a la vaisselle. Hein.
0: Oui, bah, je sais qu'on a la vaisselle.
9: L'action n'est pas terminée. L'action n'est pas finie.
0: Si on met tout le sur la vaisselle, à quoi ça sert d'avoir un évier? Ça n'a pas de sens.
1: C'est pour les poils. Alors, mais là, on engage un autre débat.
9: Exactement.
0: Ouais. Je pensais pas ce matin qu'on allait parler autant du lave-vaisselle et de l'évier, de la zone d'action, de la zone d'attente. On est vraiment sur on est sur une zone de guerre, là. Merci beaucoup, Déborah, de nous avoir appelés.
9: Bonne journée à tous, des bisous.
0: Belle journée à toi. Olivier, là. Bonjour, Olivier.
10: Salut Manu, salut les Wanwan.
0: Qu'est-ce qui te broute, Olivier?
10: Alors moi, ce qui me broute, c'est le caddie au supermarché qui part sur la droite parce qu'il y a une roue qui est tordue.
0: Et ça, c'est le classique. Hein.
1: Ah, c'est relou. C'est l'enfer.
0: Tout le monde a vécu ça. Et en fait, quand tu le prends d'ailleurs, tu t'en aperçois vite, mais t'as la flemme d'aller le remettre.
1: Exactement, j'ai ça. Tu dis tant pis.
0: Voilà, et t'y vas. Et pendant toutes les courses, tu luttes en appuyant pour pas qu'il va. Et moi, ce que j'aime avec le caddie, des fois, c'est que tu le lances devant,
1: ouais.
0: Tu sais.
1: Oui, ben là, non,
2: et
1: mais
2: après, il
1: part sur le côté.
0: Et là, il se prend le rayon. Putain.
1: Ouais, ça nous broute.
10: Et ça, c'est plus drôle.
0: Mais c'est méga broutant. Merci beaucoup, Olivier, d'avoir été là avec nous pour...
10: De rien, avec plaisir. Bonne journée.
0: Soulever les vrais problèmes.
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0: C'est le moment du jeu de Florent, le producteur de l'émission qui tous les jours nous propose un petit jeu. On a Morgane avec nous. Bonjour Morgane.
13: Salut toute l'équipe.
0: On va jouer ensemble parce qu'on joue tous ensemble avec le jeu de Florent.
13: Ouais.
0: Alors attention, chaque jour, un jeu, un thème.
2: Et le thème aujourd'hui, c'est la journée mondiale de la voix.
0: Ah oh oui, c'est
2: et
0: pratique.
2: Ouais. Okay. Et du coup, je vais vous... Oui.
0: Non, c'est pratique pour nous, je veux dire, c'est notre...
2: Ah bah, c'est le cœur du métier.
1: Le métier. Hein.
0: Bien sûr, évidemment, notre organe.
2: Bien sûr, et du coup, je vais avoir besoin de votre voix, parce que je vais vous montrer des noms de personnalités connues sur un petit bout de papier, et vous allez devoir l'imiter que Morgane reconnaisse qui c'est.
1: Oh, okay. Je suis éclaté au sol. Mais
0: moi aussi, je suis nul en imitation.
2: C'est exactement pour ça qu'on fait ce jeu.
0: D'accord. On a un temps imparti pour le...
2: Non, parce que comme vous n'avez pas trop de talent, je pense, là-dedans, on laisse place. Oui,
0: je t'entends.
2: Oui. Pardon, excusez-moi.
0: Il n'y a pas de mal.
2: On va commencer par toi, Manu.
0: Ok, vas-y. Je dois imiter.
2: Non, pardon, on va commencer par Lorenza.
1: Voilà,
2: c'est programme.
0: Oui, très bien, ça me va. Alors, tu dois imiter quelqu'un, Morgane doit découvrir qui c'est.
2: Attention.
1: Oh là là.
2: C'est
1: allez.
2: Parti.
1: Bonjour. Franchement, c'est impossible, j'arriverai.
0: Vas-y, lance-toi.
2: Une phrase référence qu'il a souvent dit qu'elle
1: Je sais pas. Bah, vivement dimanche.
0: Mais non, mais
2: Il y a pas
0: du... Non, mais faut imiter.
1: Oui, pardon. Mais bon. Je sais pas, c'est quoi la phrase connue qui dit
2: salut mon pote.
0: Ah oui, ça. Je connais pas.
2: Mais si. Il avait dit ça à Johnny quand il était parti, ça a fait le tour, ça.
0: Ah d'accord, bah je n'avais pas loin.
1: Ah mais c'est dur, attends.
2: Ah mais j'ai pas dit que c'était un haut.
0: Ouais. Bon, écoute, ça fait zéro point.
1: Pardon.
0: Attention, on continue, c'est la journée mondiale de la voix, on doit imiter des gens et Morgane doit les découvrir. Ah bah alors, quoi.
1: Ah
0: bah
1: oui.
0: Non mais Morgane, bah alors, on se bouge là, on y va, quoi.
1: Je l'ai.
0: Alors, en plus, je vais me faire le jury de l'émission, là, de Masked Singer. Alors. Bah c'est moi, quoi. Ah bah là, je peux pas faire mieux que ça en imitation.
1: Je peux aider Morgane?
2: Oui, vas-y.
9: Ouais, je veux bien.
1: C'est Chantal là-dessous?
0: Bah oui, bah là, du coup,
2: ça,
0: tu l'aides pas, tu lui donnes la réponse.
2: Hein.
0: Ça s'appelle pas aider, ça. Ça s'appelle donner la réponse. Ouais. C'est génial.
2: Bon, allez, je compte le point parce que je suis gentil.
9: Je l'avais pas.
0: Mais tu vois pas qui c'est, Chantal là-dessous?
9: Maintenant qu'on me le dit, oui, mais sinon, j'y étais pas là.
0: Ah, pourtant, j'étais content de mon imitation. Bon, allez, attention, on continue. On fait chef-d'œuvre sur chef-d'œuvre. Lorenza, à toi.
2: C'est parti.
14: Morgane, est-ce que c'est ton dernier mot?
13: Jean-Pierre.
1: Ouais.
0: Alors, il n'y avait pas d'imitation, hein, c'est...
1: Bah, si, quand même.
9: C'était une mise en situation.
1: Attends, quand même, j'ai fait une petite voix, quoi.
0: Oui, petite voix.
2: Petit effet sur la gorge, quoi. C'est...
1: Oui.
0: On n'est pas hyper doué.
2: Non, allez. Peu d'effort, mais attention, Nagui.
0: Il l'a dit, Morgane, t'as entendu ou pas?
9: Je l'ai pas entendu.
1: Ah, okay. C'est bon.
0: Attention, vous bloquez ses paroles? Parce que la voix, c'est pas... Attention, vous bloquez ses paroles?
9: Nagui,
0: ouais, oui. Oh, la pire imitation de Nagui au monde, c'est impossible à...
1: C'est dur.
0: Super dur.
1: C'est dur de fou.
2: Attention, il m'en reste deux.
0: Allez, Lorenza,
2: ouais. C'est parti.
9: Donald.
1: Ouais.
0: J'aurais dit Michel Drucker. Il en reste une dernière, attention.
2: Hop là.
0: Bah oui, je crois que on a bien joué. On a bien joué en première mi-temps, on s'est bien défendu. Maintenant, il faudra voir ce que ça donne le prochain match, si on arrive encore à être régulier sur les passes et ne pas perdre trop au milieu du terrain. Je pense que Kylian, il a bien joué. C'est son retour à Kylian et on est très contente de l'avoir avec nous, quoi.
1: Allez, Morgan.
0: Ah putain.
1: Foot.
11: Ben, ça...
1: Mais...
11: Quoi Roland.
0: Thierry Roland.
1: Ah oui, merde, on est si mauvais que
0: non
1: ça.
0: Non mais, on est mauvais, mais no offense, hein, t'es encore plus mauvais que nous.
1: Oh, l'équipe de bras cassés.
0: C'était Didier Deschamps.
1: Ouais. Elle est morte de rire.
0: Bon.
1: Bah, c'était incroyable.
0: Plusieurs choses au cimetière aujourd'hui.
2: Eh oui.
0: Ce jeu qui part au cimetière. Allez, jeu. Et attends, il ne part pas tout seul, ce jeu.
2: Non.
0: Il part avec Morgane. On va t'offrir le mug Manu sur Énergie, Morgane.
11: C'est mérité.
0: Le mug ou le cimetière?
11: Super.
0: D'accord. Allez, puis avec nous, Morgane.
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0: C'est nous. Et ouais, on a un jingle de Justin Bieber. C'est un peu classe.
1: C'est trop la classe.
0: On était un peu à Coachella, quoi. Voilà.
1: Ouais,
0: on était un peu avec lui sur scène. On va s'en aller dans 2-3 minutes. Mais avant ça, évidemment, pour lancer la journée, notre dernier appel du jour aujourd'hui, c'est Adrien. Bonjour, Adrien.
17: Bonjour, Manu. Bonjour, les Wawans.
0: Ça va bien? Mais on est bien.
1: Ouais.
0: On est là depuis 6 heures ce matin. Il y a la journée. Il fait pas trop moche un peu partout en France. Donc on est bien. Et toi, comment t'es?
17: Bah, moi, je suis sur chantier au travail avec l'équipe de Lyon Noël sur l'église de Oisem. Nous sommes en train de la restaurer, donc comme on vient de le dire, je travaille dans la restauration monument historique.
0: Ouh.
17: Et je suis tailleur de pierre.
1: Waouh.
0: Oh, putain, il...
1: C'est stylé, ça envoie comme métier.
0: Ah ouais, c'est comme Obélix, oui. Il taille les menhirs, c'est pareil.
1: Et restaurer les vieux bâtiments comme ça, c'est trop bien.
0: Mais j'en parle là, oui. Tu travailles, c'est un chantier, c'est une église, vous restaurez, vous refabriquez la pierre, c'est quoi le truc?
17: Oui, ça fait donc il y a de la brique, il y a de la pierre, on restaure l'église de Oisem, qui était dans un sale état jusqu'à présent. Ça fait 4 ans que le chantier est lancé. Là, avec l'équipe de Léo Noël, nous sommes en train de travailler sur l'église, sur la façade principale. On a fait tout le tour et donc les joints, les briques, les pierres à changer.
1: Vous êtes des artistes en vrai un peu.
0: Mais il y a de la création là-dedans.
1: Mais oui, mais attends, c'est que vous embellissez, vous rénovez les œuvres d'art qu'on admire, c'est trop bien.
0: Mais tout à fait, Lorenza, bien sûr. Évidemment, un peu de culture.
1: Bah oui,
0: et un peu d'architecture dans cette émission ne fera pas de mal.
1: Oui.
0: Alors, rien, t'as fait t'as restauré des trucs un peu connus?
17: Alors, j'ai intervenu, on va dire, sur des tailles de pierres, principalement sur 3 pierres de l'église Notre-Dame, donc de Paris, et c'était lorsque j'étais en apprentissage.
0: C'est-à-dire qu'il y a, là, dans Notre-Dame, à Notre-Dame, à Paris, il y a des pierres, c'est toi qui les a faites.
17: Voilà, il y a 3 pierres qui ont été taillées lors de mon apprentissage, donc elles ont été posées. Donc moi, j'ai pas pu les poser parce que j'avais pas la qualification nécessaire à ce moment-là. Mais j'ai pu assister à la pose, donc franchement, ça fait énormément plaisir. Dire qu'on a participé aux restaurations de monuments et d'images de France, c'est
0: sympa. Bah oui. Alors, mais est-ce que, tu sais, c'est comme quand nous, on fait un béton, on fait un petit cœur dedans, ou un petit signe, où on met nos initiales. T'as fait un petit truc sur la pierre, ou t'as pas le droit, j'imagine?
17: Non,
0: dommage.
17: Je crois, malheureusement. Après, t'as l'arrière de la pierre, donc si un jour elles sont défaites, les personnes qui vont les défaire, forcément, ils vont retrouver les initiales avec la date dans laquelle ça a été tapé, mais voilà, on peut pas faire plus.
0: Ah, tu veux dire que sur la pierre, il y a quand même les initiales et la date, mais c'est caché?
17: Voilà, c'est dans le mortier.
0: C'est génial.
1: Ok, bah on apprend des trucs. Hein.
0: Putain, il y a un peu d'Adrien dans la cathédrale Notre-Dame
1: c'est
0: de Paris.
1: C'est une folie en vrai.
17: Un peu du nordiste, voilà, tout à fait. Un peu du nord à Paris.
0: Eh ben, Adrien, je vais t'offrir le mug Manu sur Energy pour te remercier de nous avoir appelé ce matin.
17: Super, c'est gentil.
0: Et nous avoir apporté ta pierre à l'édifice. Je me dégoûte. Je me dégoûte et je vais rentrer chez moi. Je n'ouvrirai la porte à personne aujourd'hui.

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0: Nico, faut que je te reprenne sur quelque chose.
1: Qu'est-ce qu'il y a ?
0: Hier, t'avais dit qu'il y a eu un poisson d'avril avec une alerte nucléaire.
1: Oui ?
0: Eh ben en fait, c'était pas un poisson d'avril.
1: Ah bon ?
0: L'exercice dont t'avais parlé, je sais plus dans quelle ville ils ont fait ça.
2: Il y a eu c'était la préfecture du Var, mais ouais. Ils l'ont sorti le jour du 1er avril.
0: Non, c'était un vrai truc, le 1er et 2 avril, et c'était un vrai exercice.
3: Ah bon ?
0: J'ai reçu des messages là-dessus, ouais.
2: De Dieu, ah bah merde, c'est con.
0: C'était un vrai exercice, c'était pas un poisson d'avril.
2: Je te jure, je l'ai vraiment vu le jour du 1er avril, le truc avec écrit date 1er avril, et je me suis dit, bon, bah c'est une vanne un petit peu anxiogène.
0: Non, parce que c'est vrai que quand tu dis, c'est pas une vanne très très drôle de la part d'une préfecture.
2: Je trouvais ça bizarre.
0: Il y a un exercice, vous allez recevoir des messages d'alerte d'attaque. Tu vois ? Non, c'était un vrai exercice.
3: Ah,
2: merde, c'est trop, il y a personne qui s'est pointé du coup à l'exercice.
0: Après, le problème, c'est peut-être le choix de la date, quoi.
3: C'est
0: vendredi, aujourd'hui, il y a le week-end qui arrive, un grand week-end qui arrive. Et cette journée, ce week-end, on va les démarrer ensemble. Soyez les bienvenus parmi nous. Si vous avez envie de nous rejoindre, comme chaque jour, vous nous appelez au 0870 42 48. Si vous avez envie d'être notre premier appel du jour, c'est dans quelques secondes. On va écouter Vita, il y aura aussi Justé. On va vous offrir du cash tout à l'heure au Club des Génies. Il y aura les sondages du matin. Bref, c'est parti, on est avec vous. Et pour démarrer cette journée, j'ai devant les yeux une liste de choses. Et j'ai remarqué en lisant cette liste de choses que j'avais connu tout ça. Ce sont des choses qu'on a connues quand on était plus jeune, qui ont disparu aujourd'hui. Vous savez, il y a toujours une phrase qui dit c'était mieux avant.
3: On le dit, nous, maintenant.
0: Ouais, tout le monde le dit. Toutes les générations disent « Ah, mais c'était mieux avant ». Et quand tu lis la liste que j'ai trouvée, tu dis que c'était vraiment pas mieux avant.
3: Okay.
0: Et je parle pas le truc d'il y a 50 ans. Hein.
1: Juste,
0: déjà 25, c'est pas mal, vous allez voir. À l'époque, il y a peut-être 25 ans, une seule personne pouvait utiliser Internet. Quand t'étais chez toi.
3: Pas connu ça.
1: Ah oui, à la fois, ouais.
0: Plus personne ne pouvait téléphoner en même temps. C'était sur la ligne téléphonique.
2: Ouais, et puis t'avais un poste internet, t'avais un ordinateur, quoi.
0: Ah oui,
2: effectivement, tu pouvais pas en avoir un dans plusieurs pièces.
0: Tu vois, avec la vitesse de connexion, deux ordinateurs, c'était impossible. Donc t'avais un ordinateur, t'avais genre un ordinateur pour toute la famille.
2: Ah ouais, c'est autre chose.
0: Et ça tournait comme ça. Et si quelqu'un avait oublié et qu'il décrochait le téléphone, c'était impossible, ça coupait internet. Donc t'avais quelqu'un dans la maison qui disait putain, t'as encore coupé internet. Voilà. Y a pas si longtemps que ça, on devait appeler ou aller à la banque pour connaître combien d'argent t'avais sur ton compte.
3: J'ai pas connu.
2: À la confrontation directe.
3: Mais
2: avec
3: c'est un
2: le
3: peu gênant en plus, c'est horrible.
0: Il y avait pas les applications, donc t'allais.
3: Oh.
0: Moi j'ai connu ça. T'allais au guichet, tu demandais ton solde et la personne elle écrivait sur un papier pour que ça reste secret.
3: Ah mais c'est une dinguerie. Mais donc du coup ça se trouve tu faisais des folies. D'un coup t'arrivais et vous disais il pourrait être 2,50€.
0: En fait la solution c'était de pas demander.
2: ou de pas faire de folie. Aussi.
0: Ouais mais en général c'était plutôt pas demander. Pourquoi. Faire la queue pour appeler parce qu'il fallait utiliser une cabine téléphonique.
2: Ah ouais. Et t'avais ta carte avec les unités là.
0: Et exactement, ou même de l'argent. Tu mettais des pièces et à un moment c'était pas illimité. Donc au bout de deux minutes ça faisait clac clac clac clac. Il fallait que tu remettes de l'argent.
2: Et t'avais les gens qui attendaient.
0: Bah bien sûr, faire la queue, c'est ça. On n'avait pas de GPS il n'y a pas si longtemps que ça. Et pour demander son chemin, on demandait à des gens dans la rue.
3: Des fois, je le fais encore, moi.
0: Tu demandes ton chemin ?
3: Oui, juste pour créer un petit lien social.
0: Et tu sais quoi, je trouve ça. Ah, d'accord. Parce que des fois, il y a des gens qui me demandent leur chemin. Alors, je leur indique. Mais dans ma tête, je dis putain, ils n'ont pas de téléphone.
3: Mais si, je pense qu'ils veulent être sûrs. Tu vois, ils veulent pas faire confiance. Moi aussi, on me demande souvent le chemin dans la rue. Et je me dis, ils veulent être sûrs. Ils se disent, toi, tu viens de là. Tu vas pas leur dire de n'importe quoi, tu vois.
0: Alors, je leur dis, je viens pas de là, mais ça doit être par là-bas. Et là, ils font, je vais utiliser mon appli. Tu vois. les gens fumaient absolument partout, il n'y a pas si longtemps que ça.
2: Ah oui, c'est vrai.
3: J'ai plus le souvenir de ça, mais c'est vrai.
0: Moi, j'ai même connu les gens qui fumaient. On fumait dans les trains.
2: Oh là là.
3: Ouais.
0: On fumait dans les avions.
2: Ça, j'ai pas connu.
3: Là.
0: J'ai connu ça.
4: Mais ça veut dire que tout le monde devait sentir la cigarette.
0: Tout le monde sentait la clope.
2: Ouais. Et moi, je me souviens des restos où t'avais coin fumeur et coin non fumeur aussi. Après.
0: Ah, mais moi,
3: mais
0: j'ai.
3: Il y avait pas ça.
0: Il y a un moment, il n'y avait pas ça.
2: C'était partout.
0: Oui, c'est ça. C'est on fumait partout.
3: C'est ouf.
0: Dans les studios de radio.
3: Bah oui, c'est vrai, aujourd'hui, j'ai vu des vidéos.
0: Mais ça fumait de partout. C'était un truc de dingue, quoi. Et aujourd'hui, tu dis, mais comment c'était possible? C'était pas mieux avant, quoi. On appelait un numéro pour connaître les horaires des films aussi.
3: Ah,
2: oh là là.
0: Il y avait un numéro spécial. Donner l'adresse de votre cinéma, le nom du cinéma, et tu galérais, et ensuite t'avais.
3: T'avais quelqu'un qui s'occupait de ça?
0: C'était un répondeur, et il donnait les horaires de cinéma, mais le temps d'arriver jusqu'à l'horaire de ta salle, l'horaire
3: c'était
0: était dépassé, quoi. Et puis il n'y a pas si longtemps que ça, pour changer de chaîne de la télé, on devait se lever du canapé, quoi.
2: Ah oui. Ouais. Tu demandais aux enfants, je me souviens, mon père il me demandait à chaque fois.
0: Ah oui, on était les télécommandes humaines, nous.
2: Ouais,
0: évidemment. Quelle chose vous avez vécu que vous auriez du mal à supporter aujourd'hui? Appelez-nous 0 870 42 48. Vous l'avez vécu il y a longtemps? et on se dit non, c'était peut-être pas mieux avant. On vous prend au téléphone dans une petite dizaine de minutes.
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0: notre producteur, oui. Aurélie au standard aussi. Tout le monde se concentre, on y va. J'ai l'impression de parler comme un prof. Interview surprise.
1: Monsieur.
0: Vous prenez une feuille.
1: Oui.
0: Vous avez trop parlé ce matin. Vous avez parlé entre vous, vous vous amusez, vous vous rigolez, et ben maintenant vous allez prendre une feuille.
2: Lorenza, j'ai pas de feuille, tu me files une feuille.
0: Je vous entends, monsieur Nico.
2: Pardon, excusez-moi, monsieur.
0: Sur une journée de 24 heures. Le train part de Paris à 14h et arrive à Strasbourg. Allez. Sur une journée de 24 heures, on passe 43% du temps à parler de ce sujet. C'est quand même beaucoup. Quel est ce sujet, Florent ?
3: Du travail ?
0: C'est pas le travail, non.
1: Du temps ?
0: C'est pas le temps non plus. Nico ?
2: C'est pas lié au sexe ?
0: Non, rien à voir avec le sexe. Aurélie au standard ?
1: La météo ?
0: Non. Sur une journée de 24 heures, on passe 43% du temps à parler de ce sujet.
1: De quelqu'un ?
0: Oui, de quelqu'un. Ah. Et chacun d'entre nous parle de quelqu'un.
3: D'un collègue.
0: C'est pas un collègue, Nico.
2: C'est nous.
0: C'est nous-mêmes.
3: Mais les melons.
1: 43%.
0: 43% du temps dont on parle, parle de nous-mêmes. Parce qu'on s'en rend pas compte, mais on dit tout le temps, je vais faire ça.
2: Oui.
0: Ce matin, dans le studio, la première discussion que vous avez eue, c'est j'ai été à la salle. Ah non, j'étais pas là. J'ai fait ça.
2: Ouais, tu parles de ça.
0: Vois, on parle tout le temps de nous.
1: Oui, c'est
0: en
1: vrai, T'as raison.
0: Et puis, honnêtement, pendant 4 heures, on parle que de nous.
1: Oui.
0: Et déjà, sur 24 heures, on commence à avoir un bon niveau. Trois personnes sur 5 disent ne pas connaître par cœur ce numéro de téléphone. Quel est ce numéro de téléphone, Lorenza ?
1: Le mien.
0: Et...
1: Enfin, le sien.
0: Oui, c'est le sien. Mais c'est le numéro de téléphone fixe.
1: C'est vrai. Mais qui a encore un fixe ?
0: Et en fait, on a tous des numéros de téléphone fixe.
2: Avec la box.
0: Quand t'as une box, t'as un numéro avec.
2: C'est un 09.
1: Donc, 09 si quelque chose.
0: Ouais, pas forcément, ça peut être d'autres numéros. C'est plein de numéros, ouais.
1: Bah c'est cool, mais donc si je veux, je m'achète un téléphone fixe.
0: Ouais. Et tu le branches Tu branches sur ta box.
1: Je vais le faire.
0: Et à quoi ça sert?
2: Oh, le kiff des années 2000.
1: J'ai envie d'avoir un vieux téléphone et qu'on m'appelle dessus, quoi.
0: T'as envie d'avoir un vieux téléphone pour qu'on t'appelle. Bah, tu sais qu'il y aura que des mecs qui te vendent des vérandas qui vont t'appeler.
2: Bah oui.
0: Et comme t'es pas de maison et que t'as pas besoin de véranda, ça va te saouler au bout d'un moment, tu vas voir. Et tu vas faire comme tout le monde, parce que peut-être qu'il y a une raison pour laquelle tout le monde n'a plus de fixe.
1: Tu les branches.
0: 11% des gens ont utilisé ce prétexte pour aller voir leur maîtresse. Donc 11% des gens qui ont une maîtresse, évidemment. Florent.
3: Je vais à la salle de sport ?
0: C'est pas à la salle de sport, non. Mais c'est je vais quelque part. Lorenza.
1: Manger ?
0: C'est pas manger. Nico.
2: C'est à cause du travail qui finit tard ou pas du tout ?
0: Non, absolument pas.
1: Il se sert de quelqu'un ?
0: Oui.
1: Comme excuse ?
0: Ah oui, absolument. C'est avec quelqu'un, Nico ?
2: Bah, une soirée poker.
0: C'est pas une soirée poker.
1: Une soirée FIFA ?
0: C'est pas une soirée FIFA, mais c'est pas loin de ça. C'est je vais voir le foot chez un copain.
3: Ah, c'est hyper
0: précis.
2: Et là, t'as le scénario qui rentre en tête. C'est-à-dire que t'appelles le pote, tu dis alors, si jamais ma meuf t'appelle, j'étais chez toi, je suis arrivé à 20h32. On a vu le match, tu vois.
0: Nico, mais tu m'as l'air bien au courant.
2: Non, j'imagine. J'imagine.
1: Oui.
0: C'est un cousin qui m'a dit.
2: Je me fais un film.
0: Oui,
2: j'aime pas le foot, de toute manière.
0: Ouais, bien sûr.
4: Salut, c'est Grégoire. 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
0: Voilà.
1: C'est coquin ça, hein.
0: C'est un compliment.
2: C'est direct.
0: C'est un compliment. C'est,
1: oui,
0: c'est Grégoire est un poète. Hein. Oui. Voilà. C'est son anniversaire aujourd'hui, à Grégoire. Il a 48 ans.
3: Et en plus, il chante toi plus moi. Je pense que c'est un message.
0: Merci, Florent.
2: Il veut créer des
1: groupes. Il veut de l'amour. C'est Cupidon.
0: Bon, Florent, vous faites un très bon travail de producteur, mais là, vous devenez gênant. Mais merci beaucoup. Merci avec Turn the Lights Off tout de suite et juste après. On vous prend au téléphone. Quelle chose vous avez vécu qu'on aurait du mal aujourd'hui à supporter? Parce que oui, c'était pas forcément mieux avant. 0-870-42-40. Quelle chose vous avez vécu qu'on aurait du mal à supporter aujourd'hui? Je vous ai sorti une liste quand même tout à l'heure qui montrait quand même qu'avant, c'était pas forcément mieux. Je vous rappelle qu'avant, tout le monde fumait absolument pas partout. Il y avait même pas de zone fumeur, de zone non fumeur. Non.
1: Les cheveux, les poumons.
0: Ça a pué de partout. On faisait la queue aussi pour téléphoner parce qu'il y avait des cabines téléphoniques. Quelle chose vous avez vécu et aujourd'hui vous pourriez pas le supporter?
1: Tu parlais. SMS.
0: On
2: a plein de choses.
0: Lorenza.
1: Les SMS qui avaient 160 caractères maximum.
0: Ah oui, putain.
1: Bah oui, on devait taper en abrégé. C'est comme ça qu'est né les trucs qui coulolent et tout ça. Hein.
0: Non, mais t'as raison.
2: Ah bah oui.
0: Quoi? J'avais oublié, mais je me rappelle que c'était ça. C'était pour réussir à mettre
1: SLT,
0: le maximum de
1: mots. Salut, ouais.
0: T'inquiète, t'es caté.
1: Et quand on n'avait pas de crédit, on devait taper un code qu'on envoyait au destinataire et ça envoyait un truc genre, j'ai plus de crédit, rappelle-moi, c'était un peu la loose.
0: Ah oui, parce qu'on pouvait pas appeler.
1: Ouais.
0: il y avait je te bip, c'est que t'envoyais, tu faisais juste sonner, c'est ça, tu pouvais.
2: Ouais, réponds surtout pas.
0: Mais voilà, non, fallait pas répondre, sinon bah t'avais pas de crédit. Donc, putain, l'enfer. Florent, notre producteur.
3: Mais en plus, moi je sais qu'il y a des gens, genre ma sœur, elle a gardé du coup ce réflexe d'écrire en abrégé alors qu'il y a plus besoin. Elle écrit tout
1: éclaté. C'est devenu un automatisme, tu vois.
0: C'est devenu comme ça.
1: Bah ouais.
0: Mais c'est marrant, putain, j'avais oublié la raison pour laquelle on écrivait en abrégé. Margot est là, bonjour Margot.
6: Bonjour Manu, bonjour les Wawa.
0: Bienvenue sur Énergie Margot. Qu'est-ce que t'as vécu toi avant et c'était pas mieux?
6: Ah bah l'échec. C'était trop long à remplir, ça se déchire une fois sur deux. Ah non, franchement,
1: j'ai jamais connu ça moi.
0: L'échec?
3: Ah bon?
1: J'ai jamais écrit un chèque en main, non.
0: C'est dingue,
1: jamais
0: ça.
1: De ma vie.
0: T'as jamais eu ce petit truc d'écrire sur un chèque, de déchirer le petit talon?
1: Pour moi, c'est un truc un peu abstrait, genre comme dans les films, un peu stylé, où il sort un chéquier et il te fait.
0: Ah ouais,
1: genre, il te met un chiffre et il dit, allez, fais-moi signer. Enfin, tu vois, moi, c'est vraiment abstrait, quoi.
0: Alors, sur le chéquier, tu pouvais faire un chèque de 1 million d'euros si ça t'amusait. Mais après, ça ne passait pas.
1: Oui, c'est ça.
0: Merci beaucoup, Margot, de nous avoir appelé. On te souhaite une belle journée, un beau week-end. Il y a Gaël qui est là aussi. Bonjour, Gaël.
7: Oui, bonjour à tous. Bonjour.
0: Oui, bonjour à vous, oui. Gaël. Gaël est banquier. Et là pour nous vendre une assurance vie, j'ai l'impression.
7: Non, ça va bien.
0: Gaël, qu'est-ce que t'as connu et aujourd'hui on aurait du mal à le vivre?
7: Moi je jouais uniquement en mode solo avant, en jeu vidéo. Et une fois que t'avais fini l'histoire, il n'y avait plus rien à faire. Donc maintenant je préfère jouer en mode avec mes potes en ligne, quoi. Donc
0: c'est vrai qu'avant il y avait en fait tu jouais à un jeu vidéo mais t'avais pas de connexion internet. Donc,
1: c'est un peu tristoun, t'étais solo quoi.
0: Tu jouais seul quoi, ouais. Et ensuite tu allais raconter ça à tes potes le lendemain.
1: Mais du coup vous pouviez mentir un peu.
0: Ah,
1: genre j'ai fait ça, non mec, y a ça.
0: Bah évidemment.
1: Tu te l'as pété un peu, ça se voit que t'as fait ça, Manu.
0: Bah évidemment, je me rappelle avec le jeu Lara Croft par exemple.
1: Ah bah bien sûr.
0: Tu dis, t'étais bloqué à des niveaux parfois, et tu dis, non mais moi je l'ai passé moi. Bien sûr, alors que t'étais bloqué comme l'autre, mais c'est pas grave. Merci beaucoup Gaël de nous avoir appelé.
7: Salut à tous, merci.
0: Belle journée à toi. Pense aussi à racheter les meubles. J'ai l'impression qu'il n'y a plus de meubles chez toi, hein, ça résonne.
1: Ça le fait marrer.
0: Ou alors on nous appelle des chiottes, ils n'osent pas le dire. Bon, ça appartient à la légende.
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0: ce week-end, parce que je vous le rappelle.
1: Long week-end.
0: C'est un grand week-end qui arrive. Chocolat. On va être heureux, on va être content de passer ce week-end là, de se reposer. Quand je dis on, c'est pas tout le monde. Parce qu'il y a des gens qui ont des galères.
1: Ah, qui?
0: Il y a des gens qui ont des grosses galères. Des gens qui sont loin de nous. Ah. Des gens qui sont en train d'aller vers la lune et qui ont des gros problèmes.
1: Ah mince, qui? J'ai pas vu.
0: T'as vu Artemis ou pas?
1: Non.
0: Bah non, la mission Artemis, t'as pas vu?
1: Non.
2: Il y a juste une fusée qui a décollé vers la lune, quoi.
1: Ah, okay.
0: Non, c'est vrai, Artemis 2, t'as pas suivi le truc?
1: Non, c'est pas du tout.
0: C'est génial.
2: C'est quoi ton Instagram? Où il y a pas d'infos?
1: Je sais pas, mais c'est alors, pas ça.
0: Il y a une fusée qui est partie vers la lune, faire le tour de la lune.
1: Ok. Je crois que j'en ai vaguement entendu parler. Ouais. C'est vrai.
2: Génial.
0: C'est la mission Artemis. Oui. Et donc, ils partent en direction de la Lune. C'était, enfin, on l'a vu en live.
1: Oui, bien sûr. Mais je m'en souviens. Bon, qu'est-ce qui se passe avec eux?
0: Ils ont un problème. Ils vont pas passer le même week-end que nous. Il y a un dysfonctionnement des toilettes dans la fusée.
1: Oh l'enfer, non.
0: Ouais. Nous, quand on a un problème de toilette, déjà, c'est compliqué. On se dit qu'on va appeler un plombier. Ils peuvent pas appeler de plombier. Et la NASA confirme qu'il va falloir du temps pour réparer les toilettes.
1: Oh non.
2: La tuile.
1: Mais ils ont donné une solution. Ils font comment?
2: Ils ouvrent la fenêtre et ils pissent par la fenêtre, quoi.
1: Non, mais.
2: Bah, Lorenza.
1: Mais non, je sais, mais il doit bien y avoir une solution, quand même.
0: Je pense qu'ils font dans des sacs.
1: Dans des sacs.
0: Ouais, tu vois, j'imagine.
1: Oh là là.
0: Ils doivent sacrifier des sacs de bouffe pour
1: et
0: ça.
1: Plein de sacs qui flottent partout. Oh là là.
2: Non, mais c'est possible, ouais. Évidemment qu'il y a un plan B, quoi, tu vois.
0: Bah, évidemment, j'en sais rien, moi. C'est quoi le plan B?
2: Bah, normalement, ils portent des couches, je crois. Ah ouais, il me semblait, ouais, j'avais vu cette info,
0: c'est
2: je crois qu'ils portent des couches.
0: C'est génial. Ils portent des couches. Non, mais ok, pour le numéro 1 et pour le numéro 2.
1: Ah ben.
0: Des couches aussi?
1: Bah, je pense.
2: On veut pas savoir qui change qui tu vois.
0: Ah, mais c'est pour ça qu'ils mettent des scaphandres, ils veulent pas l'odeur.
1: Oh, ah, c'est
0: mais ça marche.
2: Ah, voilà.
0: Évidemment, bien sûr. Bon, j'ai d'autres personnes qui ont des problèmes. On en avait parlé dans l'émission. Le vol du camion de Kit Kat.
1: Ah.
0: Il y a un camion, pour rappel, qui transportait 12 tonnes. C'est énorme. 12 tonnes de Kit Kat qui a été volé entre l'Italie et la Pologne.
1: C'est ça, oui.
0: Et Kit Kat avait expliqué, ça va poser un problème pour le week-end de Pâques. Et sans vanne, ils avaient annoncé qu'il allait avoir une pénurie de Kit Kat.
1: Ouais, ouais.
0: Et Kit Kat a proposé un truc, et ce n'est pas un poisson d'avril, c'est très sérieux. C'est scanner le code barre de nos Kit Kat pour savoir s'ils font partie du lot volé.
1: Non, mais c'est bon, on a que ça à faire.
2: Tu les aides.
0: Tu scannes et si ça fait partie du lot volé, t'as des instructions qui sont données pour prévenir la marque, pour réussir à tracer les produits et lutter contre leur revente illégale de Kit Kat.
2: Attends, j'adore, tu deviens enquêteur. C'est cool.
0: Ah bon, on dirait un film avec des braqueurs qui se font pister, sauf que l'argent, c'est les Kit Kat. Là, c'est rigolo entre nous. Sur Netflix, je suis pas sûr du succès,
1: non.
0: Quoi.
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0: On joue au Club des Génies et c'est sa deuxième participation aujourd'hui. Il s'appelle Arnaud, il a déjà gagné 100 euros hier. Il va tenter de rajouter 100 euros dans sa cagnotte de génie des génies. Bonjour Arnaud.
4: Bonjour Manu, bonjour les Wawas.
0: Sois le bienvenu parmi nous en face de toi aujourd'hui, Karine. Bienvenue sur Énergie, Karine.
5: Hello les Wawas, bonjour Arnaud.
4: Bonjour Karine.
0: Karine, Arnaud, j'ai l'impression d'être dans un blind date. Vous jouez chacun pour gagner 100 euros. Je vous rappelle les règles du jeu du Club des Génies. J'ai 3 questions. Le gagnant, la gagnante sera celui ou celle qui aura 2 points. À chaque question, quand vous pensez avoir la réponse, vous donnez votre prénom, vous donnez ensuite votre réponse. Si elle est bonne, ça fait un point pour vous. Mais si elle est fausse, le point va à l'autre. Le premier qui atteint 2 points gagne 100 euros et revient jouer avec nous demain. Attention, c'est parti. On joue au Club des Génies. Bonne chance à tous les deux. Question numéro 1. Quel est le point d'ébullition de l'eau?
4: Arnaud,
0: on t'écoute.
4: 100 degrés.
0: 100 degrés, oui. Un point pour Arnaud, 0 point pour Karine. Deuxième question. Quelle est la capitale du Maroc?
4: Arnaud,
0: je t'écoute.
4: Ankara.
1: Ça, c'est la Turquie.
0: Ankara, c'est en Turquie, oui. La capitale du Maroc, c'était Rabat.
4: Rabat.
0: Oui, Rabat. Arnaud.
4: Tant pis.
1: Ça fait un 1. Hein.
0: Ce qui fait que le point va à Karine. Balota. Arnaud, 1 point. Karine, 1 point. Attention. Troisième question.

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1: Ça marche.
2: Enfin, ça marche moyen,
1: mais... T'es nul, mais ça marche.
3: J'ai merdé.
2: Et c'est la première fois que j'arrive à vous avoir au téléphone et vous me mettez Florent dans les pattes.
1: Il reste trois mots.
2: Il en faut encore deux.
4: On y croit.
3: Allez, hein.
2: T'es ça va, Florent, ou
1: pas? Non, mais il est pas, je suis sûr,
2: c'est sûr que t'as pas un petit problème de tension,
3: ça va.
4: C'est quand même le producteur de l'émission qui est censé tenir un peu les rênes, tu vois, tenir la pression.
2: Là, tu vois qu'il est dans une, il est dans un mauvais espace.
1: Mais oui.
3: Clairement, ça va pas.
2: Est-ce que ton cerveau commence à se décrocher de ton corps?
3: Ouais.
2: Et tu commences à voir la scène dans haut, là.
3: Ouais, il y a un moment où je suis plus là, tu sais, je suis dans le mode.
4: C'est une expérience de mort imminente.
2: Et tu peux te reprendre.
3: Allez.
2: 10 secondes, 3 indices pour faire découvrir à Fanny ce mot.
3: Savane. Visite, Lyon.
5: Zoo. Safari.
2: Oui.
1: Oh là là.
3: Oh la vache.
2: Alors, ça y est, on respire là.
1: Allez,
3: plus qu'un là. J'ai l'impression d'être.
2: Attention.
1: Oui, j'ai vraiment l'impression qu'il va se faire
3: la
1: dessus.
3: Coupe du monde, quoi.
2: Et c'est pas une impression, il sait, fait dessus.
1: C'est ça.
2: Oui, moi je suis à côté de lui. Excusez-moi, il n'y a plus de respect dans cette émission. Il reste deux mots. Il faut au moins un pour gagner. C'est parti. 10 secondes. 3 indices pour faire découvrir à Fanny ce mot.
3: Lancer, barre, olympique.
5: Athlétisme.
2: Il était compliqué celui-là.
1: Ouais.
3: Ça allait, lancer,
1: ouais,
3: barre.
1: C'était bien, c'était bien.
2: Lancer, barre.
5: Javelot.
2: Oui, javelot.
1: Ah, c'est pas ça.
4: 10 minutes plus tard.
2: Oui.
1: Javelot.
2: Bon, je suis désolé. Enfin, je suis désolé aussi, mais il reste un mot.
1: Ça va le faire.
2: Un mot.
5: Mais il faut.
2: Pour y arriver. Allez.
1: Allez, les gars.
2: 10 secondes, 3 indices pour faire découvrir à Fanny ce mot.
3: Animal, craché, Serge.
5: Lama.
2: Oui. Lama, oui.
1: Merci. J'ai adoré le Serge.
2: Ouais. Serge Lama.
3: Ramenez-moi de l'eau, là, j'ai chaud.
2: Waouh!
5: Merci!
2: Mais c'était une expérience du troisième type que nous venons de vivre.
1: Chaud, là.
2: Il était parti, il savait plus où il était. C'est gagné, Fanny. Le vidéoprojecteur Nomad Samsung, il est pour toi. Bravo.
5: Impeccable, merci beaucoup, en tout cas.
2: On t'embrasse fort, bravo à toi. Et si on peut amener de l'eau pour Florent, s'il vous plaît. De l'eau, du sucre, un cassoulet carrément, pour Dieu. Allez.
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2: Et là, vous dites, mais pourquoi il y a un jingle de Mano avec la vallée de Dana?
4: C'est fou.
2: Il n'y a aucune info, mais je trouvais ça stylé.
4: Ça fait du bien à entendre. Salut, c'est Mano.
2: Bah voilà, tu vois. On est très contents de cette année 1997, vraiment. On l'apprécie. Le moment de rendre la justice. Vous avez fait quelque chose de pas joli joli. Vous dites, je suis peut-être coupable. Eh bien, vous venez. Vous nous confiez, vous nous racontez votre histoire, vous nous racontez votre cas. Et grâce au tribunal et au marteau, nous donnerons un verdict et une sentence peut-être.
1: N'hésitez pas à soudoyer monsieur le juge, hein, il adore ça donc.
2: Merci.
1: Voilà.
2: Merci, très très beau.
1: Avec plaisir.
2: Très très belle phrase de. Comment s'appelle la personne qui note toute la greffière?
1: Bah oui, voilà. Super.
2: Merci greffière de
1: avec
2: rappeler.
1: Plaisir.
2: Le plus important évidemment, j'accepte tous les cadeaux, tous les pots de vin. Toutes les chansons ou tous les poèmes, à mon encontre. Première affaire du jour, nous accueillons le tribunal Manu sur Énergie, Julia. C'est vendredi, on est un peu détendu. On est là, tu peux arriver en faisant quelques pas de claquettes, Julia, si tu en as envie, pour nous parler de ton histoire.
7: Bonjour monsieur le juge, bonjour mesdames, messieurs les jurés.
1: On s'en fout de ce que tu dis.
2: Wesh. J'avais mis une petite musique sympa, mais apparemment on a une grosse affaire.
1: Oui,
3: il y a zéro connexion.
2: Ouais. Non. Apparemment, Julia est tendue, elle va nous annoncer. Alors, j'ai commis un meurtre. Oula. Julia, qu'est-ce qui se passe?
7: Alors moi je suis standardiste dans une agence de communication et la semaine dernière il y a un client relou qui me trouvait mignonne et qui m'a demandé mon numéro. Et en fait j'ai donné le numéro d'un collègue que j'aime pas trop pour m'en débarrasser.
1: Alors, bien ouais.
2: Si tu peux me permettre, collègue que t'aimes pas, client que t'aimes pas, parce qu'il y a des gens que tu aimes, Julia.
7: Oui, vous, monsieur le juge.
1: Oh, elle a compris, Maline.
2: Ça, c'est bien vu, Julia. J'ai pas pu dire celui-là. Je commence à t'apprécier. Bon, qu'est-ce qu'on en pense, Nico?
4: Bah, pardon, mais pour moi, dans cette affaire, il y a rien qui va.

0: C'est-à-dire que le mec, il va appeler, il va se rendre compte que c'est pas la bonne personne qui est là au bout du fil, et il va dire qu'il pensait avoir joué à 110, donc le collègue, forcément, il va te demander pourquoi t'as fait ça. Je parle même pas du karma. Pour moi, t'es dans la mouise, hein, mes juju. Hein. Donc je laisse monsieur le juge, même si tu viens de le flatter, donner son verdict, mais pour moi, coupable.
1: Très bien, c'est une façon de voir les choses.
0: Oui, c'est clair.
1: Qu'est-ce qui te rend heureuse dans la vie, Julia ?
2: Vous, monsieur le juge ?
1: C'est tout, je pose des questions. Bon.
0: D'accord.
1: Lorenza, qu'est-ce qu'on pense de cette histoire ?
3: Alerte gros relou ! C'est le client qui utilise le contexte pro pour avoir son numéro qui est l'enfer en fait. T'as juste évité une situation gênante, t'as agi dans l'urgence et tant pis pour le collègue relou aussi. Il aura qu'à dire mauvais numéro et l'histoire est réglée et bien joué ma Julia, non coupable.
1: Vous savez que c'est pour cette histoire comme ça qu'on avait créé il y a très longtemps la ligne anti-relou, qu'on avait créé une ligne qui permettait aux gens effectivement, dans cette situation comme Julia, de laisser un faux numéro et nous on écoutait les messages derrière.
3: C'est
4: drôle.
1: On l'avait fait pendant de nombreuses années. Julia, faut donner un verdict. J'ai envie de dire que c'est pas ouf parce que tu mets un peu tout le monde, comme l'a dit Nico, dans le caca. Le collègue, il va t'en vouloir, tu vas en vouloir. Le client, il va revenir peut-être là où tu travailles et du coup, il va te revoir, il va savoir que tu lui as donné un mauvais numéro. Peut-être que du coup, il va avoir les boules et que pour se venger, vous allez perdre un client dans la boîte.
0: Bah ouais.
1: Ah. Oh. T'avais pas pensé à ça, Julia ?
2: Non.
1: Je ne vois qu'une seule solution, Julia. Me chanter une petite chanson, peut-être.
0: Monsieur le juge.
1: Oui, s'il vous plaît. Julia, attends, j'entends pas. Julia, tu avais envie de me chanter une chanson, c'est ça ?
2: Oh, bah oui, il faut que... Oui, bien sûr.
1: Je t'écoute.
2: Ah, et oui. Moi aussi.
1: Je ne trouve pas ça, Julia. Une chanson pour que tu sortes non coupable de ce tribunal, tu vois, une chanson, une
3: allez,
1: ode.
3: Julia, tu es presque, comprends-toi.
1: Une ode à moi.
2: Ah oui,
1: vois,
2: oui.
3: Allez.
0: Dépêche-toi.
2: Oh, cher juge, mon cher juge. Ouh. C'est toujours toi le meilleur.
1: Ouais.
2: Et quand tu rends des verdicts,
3: mais
2: ça rend tout le monde heureux. Oh mon juge, toi mon juge.
1: Oh mon juge, toi mon juge. Toi mon juge, oh, allez Julia, tu sais quoi ?

0: embrasser. Tu seras évidemment non coupable de ce tribunal, Manu, sur Énergie. Merci beaucoup, Julia.
1: Merci, bonne journée.
0: Belle journée à toi.
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0: ce week-end, on va se faire des mini-victoires.
1: Ah, ça fait du bien.
0: Ça fait longtemps qu'on l'a pas fait. Le principe est simple. Vous avez fait quelque chose et vous êtes content de l'avoir fait. Vous êtes content que ça vous soit arrivé, mais il n'y avait pas de témoin. Il n'y avait personne pour vous applaudir. Eh ben, nous, on est là pour vous applaudir. Les mini-victoires. On va se faire ça dans 5 minutes. Vous nous appelez au 0870 42 48. Mais avant ça... C'est notre petite tradition maintenant, tous les jours. Le jeu de Florent, notre producteur. On a Vincent qui est là. Bonjour Vincent.
2: Salut Manu, salut Romain.
0: Bienvenue sur Énergie Vincent, on va jouer ensemble. Tous les jours, Florent nous propose un nouveau jeu en rapport avec l'actualité, avec l'humeur, avec un peu n'importe quoi. L'autre jour, on était, je sais plus quelle date, il nous a dit, bon, on va faire un jeu avec ce chiffre-là.
3: Exactement.
0: Voilà, vraiment, c'est très varié. Hein.
1: Eh oui, mais
4: parfois,
1: on adore. Hein.
3: Parfois, il n'y a pas d'idée, parfois, il y a une bonne idée. Et aujourd'hui, c'est la Saint-Richard.
0: Oui.
3: Et Richard, c'est le nom de Richard Darbois, la voix qui fait tous les jingles d'énergie.
0: Mais bien sûr, la grosse voix que
3: Exactement.
0: Tout le monde connaît.
3: La grosse voix. Donc aujourd'hui, c'est Richard qui va vous poser des questions. Il va vous faire deviner 5 personnages de films qu'il a doublés au cinéma.
0: Parce que Richard Darbois est un des plus grands comédiens de doublage aussi, évidemment, bien sûr. Et c'est lui qui a les questions.
3: Exactement, j'ai le bras long.
1: J'ai l'impression que c'est un honneur, comme ça je suis...
0: Ah mais attends, il fait pas...
1: Ouais,
0: t'imagines, c'est le genre de mec, quand tu le croises à une soirée, c'est... Et tu peux me faire lui
1: bah
0: tu...
1: ouais, bah ouais.
0: Et tu peux me faire Energy Hit Music Only, s'il te plaît.
3: Exactement, bah c'est du coup, concrètement je fous rien. C'est Richard qui pose les questions et vous devez répondre. Donc on va juste commencer par Vincent.
0: Allez.
5: Je travaille pour Star Command et je suis le meilleur ami d'un cowboy en mousse. Qui suis-je?
1: Bah oui.
0: Ah,
2: Buzz l'éclair.
0: Buzz l'éclair?
5: Bonne réponse.
0: Oh putain, il a fait les bonnes réponses aussi.
2: Il y a même le bon réponse.
0: Buzz l'éclair, ça fait un point, ça c'est bien. Il y en a combien les questions?
3: Il y en a 5. Il y en a 5. Attention, Nico.
0: Ouais.
5: Je peux exaucer 3 vœux, mais pour ça, il faut frotter ma lampe. Qui suis-je?
6: Alors c'est un peu sexy, mais c'est le génie d'Aladin.
3: Bah bien sûr.
5: Bonne réponse.
0: Oh, on est bien.
6: Eh oui.
0: Allez, on continue.
3: Lorenza.
1: Oui.
5: J'adore embêter Marty. Et j'aime encore plus draguer sa femme. Qui suis-je? Allô?
1: McFly?
3: C'est quoi? Non, c'est pas McFly.
1: Ah non, c'est... Mais j'ai pas vu.
5: Mauvaise réponse.
3: Eh oui.
0: C'est... Oh.
3: Biff Tannen.
6: C'est Biff, ouais.
1: J'ai pas vu Retour
6: dans Retour vers le futur.
1: Ouais, je l'ai pas vu.
3: Bah, du coup, c'est
0: t'as pas vu Retour vers le futur?
1: Ouais, je sais, honte à moi.
0: Ah bon? Non, j'ai pas vu Titanic.
1: J'ai vu des extraits et genre.
0: C'est genre.
1: Je fais semblant à chaque fois, je fais ouais, la voiture et tout.
0: Je vois, c'est comme moi avec Le Seigneur des Anneaux, je dis que j'ai lu le livre et j'ai vu les films. Allez, on continue.
3: Manu, c'est pour toi.
5: Quand je n'ai pas mon fouet et mon chapeau, je suis professeur d'archéologie. Qui suis-je?
0: Putain, il est tellement stylé.
3: Ouais.
0: On peut leur écouter parce que c'est tellement classe.
5: Quand je n'ai pas mon fouet et mon chapeau, je suis professeur d'archéologie. Qui suis-je?
0: Indiana Jones.
3: Eh oui.
1: Mais ouais.
5: Bonne réponse.
0: Waouh.
3: Ah, ça en jette quand même.
0: Ah ouais.
6: On est bien là.
3: Oh, ça fait 3 bonnes réponses.
0: Ouais, il en reste une.
3: Il en reste une, elle est pour Vincent.
5: Voilà. Je suis très riche. J'ai un grand manoir. Et quand il y a des problèmes en ville, j'enfile mon costume en cuir noir dans ma cave.
0: S'il vous plaît, nos soirées intimes avec Richard, ça ne regarde que nous.
7: Mais Batman?
3: Eh ben oui.
5: Bonne réponse.
0: Et ben tu sais quoi, j'allais dire exactement la même chose. Il a fait Batman.
3: Il a fait Batman qui était diffusé le dimanche matin, la Ligue des... C'était dans le F3X, le choc des héros.
0: Ah putain, le fan.
1: Premier sur Batman.
0: C'est pointu, là. Fallait être là, quoi.
3: Ouais, fallait être là.
0: Eh ben, merci beaucoup.
3: Ben, avec plaisir, il a même laissé un message.
5: Merci de m'avoir souhaité ma fête, les ouin-ouin.
0: Oh,
6: génial.
0: Il est mignon. Merci beaucoup, Vincent. On va t'offrir le mug Manu sur Énergie.
7: Let's go.
0: Let's go. Vers l'au-delà.
1: L'infini.
0: 9h40. Merci pour ce jeu. C'était bien cool.
3: Ah bah c'est
0: bien.
3: Richard qui a bossé, j'ai rien foutu quoi.
0: J'ai hâte de savoir la scène de qui c'est mardi.
3: Moi aussi.
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0: et qui s'écrase comme une merde. Et ben on se dit waouh, ça c'est de la mini victoire. Quels sont les vôtres? 0 870 42 48, on vous prend au téléphone. L'équipe aussi, on va se fêter tous nos mini victoires. C'est parti. Et Lorenzo, comment ça avec toi?
1: J'ai trouvé le bon couvercle de mon Tupperware du premier coup hier soir.

0: C'est de la mini-victoire. Emeline est là. Bonjour Emeline.
1: Salut Marouin.
0: Bienvenue sur Énergie. Emeline, quelle est ta mini-victoire à toi?
1: Alors, moi hier midi, j'ai mangé des pâtes bolo sans me tâcher.
0: Mais bravo! Et les pâtes bolo dans un Tupperware, en général, ça fait une marque qui reste à vie.
1: Oui.
0: Bravo à toi, Emily. Nico, une mini-victoire.
2: Moi, j'ai monté tout seul l'armoire IKEA pour la chambre de mon bébé qui arrive, alors que sur le plan, il y avait deux personnes.
0: Mais oui, bien sûr. Évidemment. Annabelle est là. Bonjour, Annabelle.
3: Salut, Mamie. Salut, Léon.
0: Annabelle, quelle est ta mini-victoire à toi?
3: Alors, j'ai rebouché le trou de 10 cm qu'il y avait sur le mur de la chambre de ma fille. Ça faisait 2 ans que je devais le faire et j'avais jamais fait ça avant.
0: Eh ben, bravo, mais félicitations.
2: Bien joué.
0: Enfin, il n'y a plus de pluie dans sa chambre. Bravo. Mélissa est là aussi, elle a une mini-victoire. On t'écoute, Mélissa.
4: Hello, hello Manu, hello Léon.
0: Hello à
4: alors,
0: toi.
4: Moi, j'ai la meilleure. J'ai mis ma couette dans ma housse de couette du premier coup.
0: Et bravo. Et t'as réussi à bien mettre les coins dans les coins?
4: Oui. Il n'y avait pas de bouloche, il n'y avait pas de à refaire. Non.
0: T'es une championne, t'es notre championne, Mélissa. Bravo à toi. Vos mini-victoires. Florent, notre producteur.
5: Moi, j'ai gagné une course contre un ascenseur. En fait, mon pote était dedans, il allait au 5e étage et je suis arrivé avant lui en courant.
0: Mais décédé. Mais bravo. On a Florian qui est là. Bonjour Florian.
6: Salut Manu, salut toute l'équipe. Moi hier, j'ai eu tous les feux verts pour aller au travail et ça c'est une tuerie, c'est une victoire.
0: C'est la win de la win, ouais. Ça, bien sûr.
7: C'est une grosse victoire même.
0: Alors, Lorenza, encore une?
7: Ouais, j'ai croisé une personne que j'avais vue qu'une seule fois et je me suis rappelé de son prénom.
0: Mais félicitations, ça fait comment?
7: Amandine.
0: Mais bravo Amandine. Amandine qui nous écoute et qui sera heureuse de savoir que t'as oublié son prénom. On a Gaël qui est là, bienvenue sur Énergie Gaël.
8: Bonjour Manu, bonjour les Warwins.
0: Qu'est-ce que t'as fait? Qu'est-ce que, selon t'es fier, t'as mis victoire?
8: Alors, j'ai ouvert à ma femme son pot de guacamole.
0: Mais bravo! Ouais, oh,
9: guacamole!
0: Mais on se sent tellement, on se sent champion de MMA quand tout le monde essaye d'ouvrir un pot et que t'arrives et que tu fais pop!
7: Regardez!
0: Oh, ouais, c'était pas dur en fait. Bravo à toi! On te souhaite un bon week-end, Gaël.
8: Bon week-end, bisous.
0: C'était bon, ces mini-victoires.

0: gère.
1: Alors mal, mais je gère. Je gère à la façon du capitaine du Titanic quand il n'a pas vu l'iceberg. Voilà. Il est 9h59, on va s'en aller, on sera le retour, non pas lundi, parce qu'on va prendre le jour férié.
2: Eh ouais.
1: Mais on...
3: Trop contente.
1: Mais on sera le retour, eh ouais, dès mardi matin, parce qu'on n'a pas disparu complètement.
2: Ah ben non.
1: On sera le retour mardi, mais on n'est pas encore parti. Déjà, il y a le titre à écouter pour lancer cette journée, ce week-end et ce grand week-end. Mais avant ça, notre dernier appel, c'est Damien. Bonjour Damien.
4: Salut Manu, salut Louain, comment ça va?
1: Mais on est bien Damien, on est là depuis 6 heures à rigoler, franchement on fait un beau métier. Voilà, si tu me demandes comment ça va. Et toi, comment tu vas?
4: Ah bah écoute, hein, c'est un week-end de 3 jours qui arrive, donc c'est nickel.
2: Ah mais tout le monde est happy, c'est normal.
1: Et qu'est-ce que t'as prévu de faire ce week-end?
4: Ah moi ce week-end c'est week-end de Pâques, donc c'est avec la famille dimanche et lundi. On est tous on se réunit tous en famille.
1: Ah c'est beau, vous faites un grand week-end en famille.
4: Ouais, le dimanche on se réunit tous et le lundi on fait la petite foire, les manèges pour les enfants. Et puis après la chasse aux œufs de Pâques dans le jardin.
1: Le truc pas mal quoi, enfin le classique. Alors c'est quoi, on se posait la question tout à l'heure, comment manger le lapin de Pâques?
2: Ah ouais.
1: T'as un lapin en chocolat, honnêtement, t'as un lapin en chocolat devant toi, comment tu vas le manger?
4: Ah moi j'enlève les oreilles.
1: Et putain c'est dingue,
2: tout le monde, hein.
1: Ouais.
2: Presque,
1: tout le monde, on est là, mais tu les enlèves délicatement ou tu les casses?
4: Ah non, je les croque.
1: Ah ouais, tu croques les lapins.
2: On a dit ceux qui commencent par les pieds, c'est des psychos.
1: Je pense fondamentalement.
3: C'est un sondage perso.
2: Oui.
1: Non mais je pense que c'est pas normal de commencer par les pieds, oui, du lapin.
2: Je pense qu'ils veulent se démarquer des autres.
1: Oui, alors avec Lorenza, nous on avait un truc un peu psycho aussi, on aime bien écraser la tête.
3: Ouais. C'est autre chose, c'est un autre délire.
2: On n'est pas mieux.
1: Écoutez, chacun, faites-vous plaisir. Damien, je vais t'offrir le mug Manu sur énergie, puis je te rajoute le t-shirt Manu sur énergie.
4: Ah, c'est cool.
1: Voilà.
4: Merci.
1: Passe un bon week-end de Pâques.
4: Merci à vous aussi.
1: Ciao et merci d'avoir été avec nous. Il est pile 10h, on s'en va. Et comme chaque jour.

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0: C'est nous, il est 6h04 dans ce mardi, c'est le 28 avril 2026 et on est de retour. C'est déjà le week-end.
1: Mais oui, c'est vrai.
0: C'est une semaine de 4 jours,
1: après
0: je vous rappelle.
2: C'est ça.
0: C'est après-demain, pouf, on est au week-end.
1: Oui, oui. Ouais.
0: Merci d'être là et merci de nous avoir choisis. Vous avez envie de nous rejoindre comme chaque jour, vous nous appelez, notre numéro de téléphone, il est gratuit, je vous le rappelle, que ce soit d'un fixe ou d'un mobile, 0870 42 48, on va vous prendre le téléphone dans quelques secondes. Si vous avez envie d'être notre premier appel du jour, il y aura K-Pop Demon Hunters, Alex Warren aussi, on va l'écouter avant 6h30. On va vous offrir du cash tout à l'heure au Club des Génies. C'est parti pour 4 heures de radio plus ou moins contrôlée et approximative. C'est Manu sur Énergie. Et pour démarrer cette journée, allez, on peut faire un petit tour du studio. Qu'est-ce que vous avez envie de partager avec nous ce matin, Nico?
2: J'ai acheté un confiturier.
1: Qu'est-ce que c'est que ça encore?
2: J'ai une machine à faire des confitures. Tout simplement, c'est une grosse marmite en métal. En fait, c'est une grosse marmite en métal, spéciale chambre pour faire des confitures. Et j'avais envie de me mettre à faire des choses moi-même. Donc, c'est que je fais déjà un petit peu mon pain, j'avais tenté à faire mes yaourts.
1: Ah oui, t'as
2: des yaourts.
1: Et
2: maintenant, confiture.
0: Mais
2: je me dis avec l'été qui arrive.
0: Régulièrement, tu nous dis, j'ai acheté un nouveau truc, j'ai acheté un nouveau truc. Mais jamais tu dis, j'ai fait un truc.
2: Jamais tu nous parles de tes yaourts. Si, yaourts, j'avais fait et je t'avais dit que justement, le problème, c'est que ça se fait genre par 12 et qu'il faut les manger rapidement. Donc, le problème, c'est que j'en mangeais 4 par jour. Donc, au bout d'un moment, j'en ai eu marre de manger les yaourts. Donc j'ai dit avec parcimonie.
0: Les dire, ça a dégagé. Le pain, t'ai jamais vu un pain, moi.
2: Ah, j'ai déjà fait du pain. En fait, je m'étais lancé, comme beaucoup de monde pendant le Covid, et je m'étais rendu compte que j'étais pas mauvais parce que j'ai un pote boulanger qui m'avait conseillé sur la bonne façon de faire du pain.
1: Ok.
2: J'avais la bonne technique.
0: C'est quand la dernière date à laquelle t'as fait du pain?
2: Tu sais quoi, j'en ai fait la semaine dernière, j'ai fait une focaccia.
1: Non, okay. Mais c'est fou, ok.
0: Alors, ok, et ouais. Attends, et avant?
2: Et avant, c'était l'été dernier, peut-être. Parce que l'hiver, tu manges pas trop de focaccia.
0: Voilà.
2: Mais bon, je fais des belles focaccia.
1: Et maintenant, c'est des confitures, quoi.
2: Et là, j'ai acheté un confiturier.
0: Oui, mais il faut avoir les fruits pour faire le confiture.
2: Je vais aller chez mon primeur, qui est en bas de chez moi,
1: fou,
2: qui est à côté de chez moi, et je vais acheter des fruits. Et ce qui est cool, c'est que du coup, je peux faire moi-même, donc je vais faire des mélanges. Tu vois, j'ai du romarin dans mon jardin, j'ai des abricots, je vais faire abricot romarin, par exemple.
0: Il va faire 3 mélanges, ça va être dégueu, il va laisser tomber l'histoire.
2: Après,
0: tu peux faire du coup des yaourts aux fruits.
1: Oui.
2: Ah, c'est pas mal, c'est avec de la confiture, avec des coulis.
0: Que tu étales sur une focaccia.
1: Oui, voilà.
2: Ah bah tu vois, alors,
1: c'est
2: parce que je suis pas un... J'ai créé un concept.
0: Nico, ça commence à devenir un survivaliste. Il fabrique tout lui-même.
2: C'est ça.
0: Pierre est là au téléphone, c'est notre premier appel du jour. Bonjour Pierre.
3: Salut Manu, salut Ewan.
0: Merci d'être là Pierre avec nous comme chaque matin. T'es notre premier appel du jour, c'est avec toi qu'on va lancer cette journée. Tu nous appelles d'où?
3: Je vous appelle de Tulle en Corrèze.
0: 6h06, t'es déjà réveillé, t'es déjà au boulot, tu pars au boulot, tu te prépares chez toi, qu'est-ce que tu fais?
3: Je suis déjà au boulot.
0: Oh putain, tu fais quoi? T'es boulanger?
3: Je suis cuisinier dans un collège.
0: Ah, c'est pas loin.
2: Non, on est un peu collègue. J'ai de la focaccia si tu veux.
1: Ah, ça dépend pour combien de personnes.
0: Mais cuisinier dans un collège, tu te lèves très très tôt là quand même.
3: Ben oui, parce qu'on a 500 repas à préparer chaque jour. Donc oui, ça se fait de bonheur.
0: Ah ouais. 500 repas, mais c'est les cuisines des collèges, ça veut des trucs énormes. C'est des plats, c'est pas des plats qu'on a chez nous, quoi.
3: Ah non, c'est des grands plats et puis il y en a plusieurs.
1: Ouais, tu m'étonnes.
0: Et t'es tout seul pour faire les repas? Non, vous êtes.
3: Non, on est plusieurs. On est une équipe de 4 personnes en cuisine.
0: 4 personnes pour 500 personnes, pas mal, hein?
3: C'est
0: pas mal.
3: Ouais, c'est pas mal. On s'ennuie pas.
0: Putain, et il y a quoi à manger à midi?
3: Ce midi, c'est macaronade à la sétoise.
1: Oula.
0: Alors c'est pas mal ça.
1: Je sais même pas ce que c'est.
0: Ben voilà, justement, c'est bien. Parce que tu dis aux élèves, il y a macaronade à la fétoise, personne m'a bronché.
2: Ah ouais. Et tu sens que c'est les restes et qu'il a inventé le nom.
0: Aujourd'hui, ragoutade de plongtou.
1: C'est génial.
0: C'est quoi le... Putain, j'ai déjà oublié le nom.
1: Macaronade
0: à la fétoise.
3: À la fétoise.
0: C'est quoi?
3: Oui, alors c'est un plat à base de pâtes, de viande hachée, de ratatouille, de parmesan, de sauce tomate.
1: C'est de la blouse en pâte, quoi.
0: Non, je vois.
3: Ça a un nom. Ouais, mais ils adorent ça.
0: Ouais, ça a un nom. Ça s'appelle les restes du dimanche soir. Bien sûr. Et on adore ça. Pierre, je vais t'offrir le mug Manu sur Énergie pour te remercier de nous avoir appelé ce matin.
3: Merci beaucoup.
0: Et je te souhaite une bonne... Putain, j'ai oublié le nom.
1: Macaronade
0: à la fétoise. Belle journée à toi.
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0: voici les sondages du matin. On y va. En 2025, 126 000 femmes dans le monde se sont rendues aux urgences à cause de ça. Ça, c'est quoi, Lorenza?
1: Du mascara dans l'œil.
0: C'est pas du mascara dans l'œil, c'est pas du maquillage, c'est pas hygiénique.
1: Ok.
2: Fer à lisser?
0: Le fer à lisser, Florent, ce n'est pas ça non plus. Et ce n'est pas quelque chose d'électrique. Nico?
3: C'est pas que c'est un animal.
0: Ce n'est pas un animal, non. Ou un truc vivant, non.
1: Mais c'est plus les femmes qui le font, enfin genre, vous pouvez le faire quand même ou pas?
0: Dans l'absolu, mais c'est plus les femmes évidemment. Okay. En 2025, 126 000 femmes dans le monde se sont rendues aux urgences à cause de ça.
2: Est-ce que c'est lié à la tenue?
0: Oui, c'est absolument lié à la tenue, complètement. On est dans les vêtements, enfin dans les vêtements, enfin dans la tenue. Ah. Nico?
4: Un problème de serre-tête?
0: C'est pas à la tête.
1: Un tailleur?
0: C'est pas un tailleur non plus.
2: C'est plus bas?
0: C'est totalement bas puisque c'était les talons hauts.
3: Ah, c'est vrai que c'est chaud à marcher avec.
0: En 2025, 126 000 femmes dans le monde se sont rendues aux urgences à cause des talons hauts.
1: Bah, à mon avis, il est tordu la cheville, quoi.
0: Eh, bravo, Charles. Non, moi j'aurais dit un rhume.
3: C'est fou, ça.
0: C'est incroyable.
3: Ça percute vite. Hein.
0: Ce qui est marrant, c'est que, alors vous, évidemment, vous n'avez pas la tête de Lorenza en face de vous, mais nous, on l'a. Et je la voyais, la genre, mais elle était extrêmement fière de ce qu'elle allait dire. Et oui, bien sûr, sans doute la cheville qui se tord. Bien vu avec les talons.
3: Ne me remerciez pas.
0: Ça va les experts Las Vegas?
1: J'étais vraiment fier.
0: Je sais, ça s'est vu. Hein. 10% des gens en ont une à la maison et elle ne sert jamais. Ils ont quoi à la maison, Nico?
3: Une télécommande.
0: C'est pas une télécommande. Lorenza?
1: Une balayette.
0: C'est pas une balayette. Florent, nos producteurs.
2: Est-ce que c'est un appareil photo?
0: Non, ce n'est pas un appareil photo, mais ça fait de la lumière. Je vous ai carrément donné la réponse.
3: Merci.
0: Nico?
4: Une lampe torche.
0: Une lampe de poche.
3: Je sais pas si Lorenza, ouais, c'est ça.
1: J'étais très fière d'avoir la réponse aussi, oui.
0: 8% des gens ont une lampe de poche à la maison, mais elle sert jamais.
3: C'est vrai. Et comme elle sert jamais, moi, une fois, je m'en suis servi, mais il n'y avait plus de pile dedans.
0: Ah oui, ça, c'est le problème aussi.
1: Mais toi, t'as acheté la super puissante, là, Manu.
0: C'est ce que j'allais dire. Je me suis fait avoir par la lampe militaire qui éclaire à 2 kilomètres. J'ai acheté sur Internet la fameuse lampe torche incroyable qui apparemment éclaire la ville. Ouais. Et ben, je m'en sers uniquement pour éclairer les arbres, pour montrer aux gens qui viennent chez moi.
1: Évidemment. Regarde jusqu'où ça va.
0: Exactement. Regarde. C'est un truc de dingue.
1: Regarde jusqu'où là-bas.
0: Regarde, ouais, c'est fou, hein. Mais je m'en sers jamais. Je m'en sers juste à montrer que j'ai une lampe de poche qui éclaire super bien.
1: C'est fou.
0: 27% des hommes sont prêts à s'endetter pour ça. Ils sont prêts à s'endetter pour quoi, Nico?
3: Des jeux vidéo.
0: C'est pas les jeux vidéo. Aurélio Standard?
1: Une voiture.
0: C'est pas une voiture. Florent?
2: Un voyage?
0: Non, c'est un rapport avec le corps. 27% des hommes sont prêts à s'endetter pour ça. Lorenza?
1: C'est de la chirurgie esthétique?
0: Oui, on est complètement dedans. Mais laquelle?
1: Le nez?
0: C'est pas le nez, Nico?
3: C'est pas les cheveux?
0: Totalement. 27% des hommes sont prêts à s'endetter pour une greffe de cheveux.
1: C'est beaucoup, hein?
0: C'est 27% des hommes. Les cheveux, c'est un vrai.
3: Toi, c'est un sujet, je crois.
0: Non,
3: je vous avais déjà dit.
1: Comment
3: t'en avais déjà parlé. T'en avais déjà parlé, donc je me demandais comment tu te situes par rapport à ça, quoi.
0: Et toi, ça va ton petit ventre?
3: Allez, on va faire la chirurgie ensemble, si tu veux.
0: La meilleure défense, c'est l'attaque. Non, c'est pas un sujet, c'est le sujet, mes cheveux.
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0: Et c'est ce soir, Koh-Lanta sur TF1. J'avoue que cette saison, je la suis pas trop.
1: Moi, pas du tout non plus. Mais c'est bientôt la fin quand même, non?
0: Ah bon, déjà?
1: Mais je pense que oui.
3: T'es sûr?
1: Bah, je suis pas. J'ai l'impression, mais.
0: C'est le sinon. Non, mais il y a.
1: Non, milieu,
0: en fait,
1: là.
0: Toutes les émissions s'enchaînent. Il ferait mieux de faire, honnêtement, pour que tout le monde comprenne, une seule émission. Tu vois, The Voice dans Koh-Lanta. Un truc. Non, mais voilà, ouais. On regroupe tout le monde. Voilà,
1: oui, et quand
0: ils sont éliminés, ils partent à la Star Academy.
1: Voilà,
0: c'est un truc comme ça. J'essaie de trouver un truc pour qu'on s'en sorte. Lorenza voulait faire un test avec nous.
1: Ouais, c'est le baromètre de l'amitié.
0: Le baromètre de l'amitié.
1: Oui, alors en fait, selon une étude qui a été faite par des chercheurs de l'université du Texas, les amitiés se forment et sont plus fortes quand on déteste les mêmes choses.
0: Ah, je croyais qu'on déteste les gens.
1: Non. Détestant tout le monde. Non. Quand on déteste les mêmes choses.
0: C'est, en fait, on est amis, pas parce qu'on aime les mêmes choses, mais parce qu'on déteste les mêmes choses.
1: C'est tout à fait ça. Et donc, okay. Je voulais qu'on fasse le test entre nous, quoi.
0: Ah, genre on dit des choses qu'on déteste.
1: Qu'est-ce que vous détestez? On voit si on est un peu compatible dans notre amitié à tous.
0: Le piment.
1: Ah, je déteste.
0: Ouais, cool.
1: Ah,
3: je suis pas fan non plus. Je vois pas le concept de suer après.
0: Ah,
3: ça pique.
1: Allez.
0: Bim.
1: C'est un abale, le piment.
0: Arrêtons-nous là. Super. Ok, ça marche. Vas-y, à toi, Lorenza.
1: La techno.
0: Ouais, je suis pas très fan de techno.
1: C'est un enfer.
3: Il y a pas de mélodie et tout, je trouve ça assez boum boum, tu vois.
0: OK,
1: ah,
0: on est pas mal là.
1: Bien. Ouais.
0: Alors t'imagines bouffer du piment en écoutant de la techno.
1: Oh, de trop faire à tous les trois.
0: Si on déteste les mêmes choses, on est des amis, on est des meilleurs amis.
1: Ouais.
0: On est plus fort en amitié.
1: On est plus fort en amitié.
0: Nico ?
4: Bah moi j'aime pas Noël.
1: Oh, mais non. Mais là tu viens de tout gâcher dans le baromètre.
4: Oh. Ah bah voilà, donc Lorenza c'est clair.
1: Ah ouais, mais là, j'adore Noël,
0: c'est
1: moi.
0: C'est pointu quand même ton truc. Oui, tu détestes
3: Noël. Ouais, mais
0: Noël,
3: c'est commercial quoi. C'est la famille que t'es obligé de te farcir alors que tu
0: veux jamais.
3: Non.
0: Les crocs, je déteste les crocs.
1: Bah j'en ai tout le temps.
3: Ouais, c'est pas beau mais t'as pas essayé.
1: Voilà, exactement.
0: Ok, bah ça marche pas donc du coup. Attends, c'est con, on était bien parti avec les piments.
3: Je peux retenter quand même ou pas.
0: Et la techno, puis là on est en train de s'écrouler. Vas-y Nico.
3: Les guêpes.
1: Ah ouais,
3: je déteste les guêpes.
1: C'est ma phobie.
0: Ouais, mais ça, qui aime les guêpes?
1: Non mais y en a, ça les dérange pas. Ils sont là, ils chassent d'un petit coup de main et ils sont là.
3: Ça les dérange pas qu'on s'attourne pas autour d'eux.
0: La guêpe, non mais la guêpe, à chaque fois que toi tu vois quelqu'un avec une guêpe autour de lui qui commence à paniquer, tu lui dis non mais attends,
1: bouge pas.
3: Ouais. Ah ouais. Et
0: dès que la guêpe arrive sur toi, tu fais. Tu prends la voix la plus aiguë que le monde ait connue en voix aiguë.
1: Tout à fait.
0: Tout le monde fait pareil. Ça va, on déteste les guêpes. Allez, on continue encore un peu.
1: Encore un.
0: Je déteste courir pour courir. Il me faut une balle.
1: Ah, c'est vrai, pareil. T'es un chien.
0: Ouais.
1: Enfin, pardon. Oui. Non, on s'entend. Hein,
0: oui, non, je sais, je l'ai dit.
1: Oui.
0: Je pense que dans une vie antérieure, j'étais un chien parce qu'il me faut une balle pour courir, moi.
3: C'est vrai que la course pour la course, il n'y a pas trop d'intérêt, je trouve.
0: Ah, Lorenza ?
1: Moi, j'adore courir, donc, je vous le dis. Je viens de m'inscrire à un truc de 10 km, donc vraiment.
0: Tu t'es inscrit à un truc de 10 km ?
1: Bah oui, là j'ai craqué.
0: Mais que tu ailles à la salle, ça je le savais, mais je savais pas que tu courais comme ça.
1: Mais ce matin, j'ai décidé que j'allais faire 10 km dans 3 semaines.
0: Mais tu t'es inscrite ?
1: Ouais, là.
0: Mais quoi ?
1: Là ce matin, je sais pas.
0: Sur internet ?
3: Depuis le début de l'émission, là.
1: Oui.
3: D'accord.
0: L'info qui tourne comme ça,
3: on dirait
0: Donald Trump qui nous annonce qu'il fait une guerre.
1: Parce qu'on parle de course, du coup je me dis ben voilà, je vous l'annonce quoi. Donc moi j'adore courir, ça me libère l'esprit. Je trouve que c'est parfait.
0: D'accord. Résultat de ce baromètre de l'amitié, c'est pas.
1: C'est mitigé, on va dire.
0: Ouais.
1: Bah on était bien parti mais tout s'écroule.
0: Ouais, bah c'est l'histoire de notre vie ça. On démarre bien puis après on est essoufflé.
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0: J'ai trouvé un truc sur internet qui m'a fait marrer. Une question sur un forum très simple. Quelle est la dernière personne qui vous a saoulé?
3: Tout simplement.
0: C'est simple, c'est basique. J'aime bien ce genre de questions. Et les gens expliquaient la dernière personne qui les a saoulés. Alors dans les réponses, t'avais par exemple mon copain qui a mangé le dernier Magnum et qui a laissé la boîte vide dans le congélateur.
3: Ah, pas sympa.
1: Oui, okay.
3: Ça.
1: Ok, je vois le concept.
0: C'est extrêmement frustrant. T'arrives, tu te dis putain, il reste une glace.
1: Et non.
0: Et tu soulèves le truc en. Dans ta tête, ça va être un peu lourd.
3: Ouais,
0: et d'un coup, c'est tout léger.
3: La sensation émotionnelle.
0: Putain, il a laissé le carton.
3: C'est pas cool.
0: Qui vous a saoulé? Quelle est la dernière personne qui vous a saoulé? Cet homme qui s'est levé 4 fois pour aller faire pipi au cinéma en faisant lever à chaque fois toute la rangée.
1: Ah, ça me vénère,
0: C'est vrai que c'est compliqué.
1: Bah, quand tu vas au ciné, tu vas avant ou, enfin, voilà, tu te retiens un maximum, quoi.
3: Bah, 4 fois, c'est qu'il a un petit souci, quoi.
1: Oui, je pense qu'il a un problème.
0: À ce moment-là, tu te lèves plus, t'y vas. T'sais.
1: Oh là.
0: Qui est la dernière personne qui vous a saoulé? Le vendeur du rayon Litry chez Ikea que je n'ai jamais trouvé, qui n'est jamais venu dans mon rayon, dans son rayon. Je l'attends encore pour avoir un renseignement.
3: C'est vrai que parfois c'est long.
1: Oui, mais j'arrive tout de suite, attendez-moi et tout. Ils reviennent jamais.
3: Mais ou pas, où il n'y en a pas et tu demandes au rayon d'à côté. Est-ce qu'il y a quelqu'un? Oui, il va arriver.
0: Le problème, c'est que si jamais il dit je reviens tout de suite, tu sais que c'est mort parce qu'il y a 8 personnes
1: mais
0: qui vont aller le paguer.
1: Ils le suivent.
0: Putain, ça m'est déjà arrivé ça. Dans un magasin de bricolage. Oh non, mais en fait, tu sais que c'est la personne qui s'occupe du rayon. Elle est en train de discuter avec des gens. Il bouge et tu les suis.
1: Mais oui, mais c'est vrai que
3: ça part en chenille.
1: Mais t'as envie que ce soit à toi juste après. T'as pas envie qu'on te vole ta place.
0: Il y a une autre personne qui arrive.
1: Oui, et là, tu la regardes en mode. J'étais là avant.
3: Tu le dis pas, mais tu regardes.
0: Et tu dis, essaye juste de lui parler avant moi. Tu vas voir ce qui va se passer. Quelle est la dernière personne qui vous a saoulé? Ma copine qui a voulu jouer à mon jeu vidéo sans moi et qui a écrasé ma sauvegarde pour la sienne.
1: Oh, ça c'est très grave, j'imagine.
0: C'est un drame.
1: Ouais. Oula. Je savais pas ce point-là.
0: Ah bah oui.
3: D'accord. Okay.
0: Non mais quand tu joues à un jeu que tu galères et que t'arrives à avoir une sauvegarde, t'as passé un boss et que la sauvegarde elle est écrasée.
1: Ça veut dire que tu recommences tout depuis le début?
0: Ça dépend. Des fois tu recommences un petit peu avant, mais il y a eu des fois tu recommences un truc, ça t'a pris une soirée entière quoi.
1: Ah oui,
3: ouais,
1: okay.
3: Mais comme tu l'as déjà fait, c'est plus simple. Non,
0: non, bah non, parce que souvent il y a un truc de cul quand même dans l'histoire.
3: Ah, je sais pas. Ah, ouais, okay.
0: Voilà. Quelle est la dernière personne qui vous a saoulé? Mon chat qui depuis deux jours ne fait plus popo dans la litière mais juste devant.
1: Ah oui. Des fois c'est vrai que ça leur prend.
0: Mon chat, parce que j'ai un chat quand même chez moi, je parle beaucoup des chats, mais parce que je parle en connaissance de cause. On a un chat, on m'a jamais demandé si on pouvait avoir un chat. Je suis arrivé un jour chez moi, il y avait un chat dans la maison.
3: C'était imposé, ouais.
0: Ça fait trois jours, il fait pipi partout, sauf dans la litière.
3: Ah bon?
1: Et c'est qu'il est pas content, hein.
3: Ah oui, hein. Ah bon?
1: Je pense qu'il y a un petit problème avec toi, je crois.
0: Je vous ai dit, on héberge mon père en ce moment.
1: Ah, peut-être qu'il déteste.
0: Ça fait deux semaines.
1: Ben
0: attends,
1: voilà.
0: Tu crois que c'est ça?
1: Mais en
3: t'es sûr
1: vrai,
3: que c'est
1: oui,
3: pas ton père, du coup, si ça coïncide avec l'arrivée de ton père?
0: Je crois que mon père se lèverait la nuit pour aller pisser dans la salle de bain, par terre à côté de la litière.
3: Peut-être.
1: Et il accuse le chat.
0: Mais attends. Putain, et en fait, il fait ça parce qu'il n'est pas content du chat.
1: Exactement. Voilà.
0: C'est incroyable.
3: Et là,
0: comme
3: tu te lèves la nuit, tu croises ton père et il fait miaou.
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0: qui a fait tomber Thibaut hier. Thibaut, il avait 600 €, il est reparti avec, parce que Fanny l'a détrôné. Fanny est notre nouvelle génie des génies. Bonjour à toi, Fanny.
1: Bonjour l'équipe, ça va?
0: Très bien.
2: Bah oui.
0: Tu as 100 €. Quoi qu'il arrive, ces 100 € ils sont à toi. Aujourd'hui, tu vas tenter de monter la cagnotte à 200 €. Et en face de toi, il y a Julien. Bienvenue sur Énergie, Julien.
3: Salut l'équipe, salut Fanny.
1: Salut Julien.
0: Julien, Fanny, soyez les bienvenus dans le club des génies. J'ai donc 100 € et j'ai 3 questions. Le gagnant, la gagnante sera celle ou celui qui aura 2 points. À chaque question, si vous pensez avoir la bonne réponse, vous donnez votre prénom, vous donnez ensuite la réponse. Si c'est la bonne, c'est un point pour vous. Si vous vous trompez, le point va à l'autre. Le premier qui atteint 2 points gagne les 100 € et revient jouer avec nous demain matin. Fanny, Julien, c'est parti. On joue au club des génies. Voici la première question. Quel est le nom du satellite naturel de la Terre?
1: Fanny.
0: Fanny, je t'écoute.
1: La Lune.
0: Bonne réponse.
4: Elle est rapide, Fanny.
2: C'est ça, c'est Fanny, ça.
0: Oh. 1 point pour Fanny, 0 point pour Julien. Deuxième question. Dans quel dessin animé trouve-t-on une éponge vivant dans un ananas?
2: Oh.
0: Julien, rapide, avant la fin de la question, je t'écoute.
3: Bob l'éponge.
0: Bob l'éponge, bonne réponse.
2: Oh là là.
0: 1 point pour Julien. 1 point pour Fanny. Voici la troisième question. En mathématiques, quel objet muni d'un crayon permet de tracer...
1: Fanny.
0: Oh, c'est Julien en premier.
3: Un compas.
0: Un compas.
2: Oh,
0: oh, oh,
2: mais oui. Oh non, mais le retournement, là.
0: Waouh.
2: Ah, ils étaient chauds ce matin.
0: Ah, ça a été très,
2: tous
0: très, très rapide.
4: Ah, il s'est battu, quoi.
0: Oh. Fanny, t'avais la réponse aussi.
1: Ouais, c'est ça, et oui, mais bon. C'est pas grave, il était plus rapide.
0: Ah, il était rapide,
3: Fanny.
0: Julien était extrêmement rapide. Fanny, tu repars avec les 100 € que t'as gagné hier. Quoi qu'il arrive, ils sont à toi, c'est 100 €.
1: Ah ben c'est super, merci beaucoup.
0: Et on te fait plein de bisous et je vais t'offrir le mug Manu sur Énergie aussi.
1: Ça marche, merci beaucoup. Belle journée.
0: Belle journée à toi et tu nous rappelles quand tu veux. Et toi, Julien, eh ben ça y est.
2: T'es nouveau génie.
0: T'es le nouveau génie des génies. Tu as 100 € aujourd'hui, tu reviens avec nous demain pour tenter d'en gagner 100 € supplémentaires.
3: Eh ben impeccable, super.
0: Eh ben voilà, sois le bienvenu dans le club des génies, Julien.
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0: 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Une question très simple, quelle est la dernière personne qui vous a saoulé? Daphné, là, bonjour Daphné.
7: Bonjour Manu, bonjour les ouin-ouin.
0: Merci d'être là, Daphné, de nous appeler ce matin. Quelle est la dernière personne qui t'a saoulé?
7: Alors, moi, en fait, la semaine dernière au supermarché, il y a une personne qui est passée devant moi en me disant qu'elle avait seulement quelques articles. Elle a même pas attendu mon accord qu'elle avait déjà posé ses produits. Donc, je lui ai fait une petite réflexion. Ah, elle m'a énervée pour la journée.
0: Ah, mais elle avait beaucoup d'articles, en fait?
7: Bah, elle en avait... En fait, on en avait un petit peu pareil. Donc, peut-être elle devait avoir un de moins, quoi.
0: Ah,
2: ouais. Non, ça se fait pas.
4: C'est ce qu'on appelle le culot, ça, elle y allait quand même.
2: Ouais.
4: Tu vois, et elle est passée finalement.
2: Et la preuve, ça a marché, bah, quoi. Ouais, donc,
0: Mais, parce que dans ces cas-là, en fait, tu restes un peu scotché, tu fais.
4: Bah,
2: ouais.
4: Bien
2: oui. Voilà. Et tu fais. Bah, tu vois comme ça, et c'est pas du tout crédible.
0: C'est vrai que cette phrase-là que tu viens de sortir, ouais. Tu l'as fait tuer.
2: Mais.
0: Et après, bonne journée. Merci beaucoup, Daphné, de nous avoir appelé.
7: Bisous, bisous.
0: Gros bisous. Quelle est la dernière personne qui vous a saoulé, Nico?
4: J'ai envie de dire mon bébé, moi. Qui attend. Ah, je suis désolé, mais il attend que j'enlève sa couche pour faire popo. J'ai l'impression que c'est automatique. C'est-à-dire que je lui donne un biberon, j'ai l'impression que c'est un tube digestif où je me dis, ah, il va falloir changer la couche, j'ouvre, il n'y a rien, et là, boum.
0: C'est un classique. C'est un classique des bébés. C'est,
4: oui, ça surprend quand même toujours.
0: Ouais, mais alors,
4: c'est pas très classique.
0: Ce qu'on rend plus compliqué, c'est le pipi qui d'un coup part en fontaine.
2: Oui. J'ai hâte de vivre ça, moi.
4: Tu on dirais vraiment, tu sais, le tuyau que tu mets dans une piscine et qui sort tout seul. Tu vois, c'est exactement ça.
0: Mais tu peux pas bloquer le tuyau, là.
4: Ben non.
0: Donc tu mets la main devant pour éviter. Et voilà, c'est comme ça.
4: Voilà.
0: Clément est là. Bonjour, Clément.
8: Salut, l'équipe.
0: Bienvenue sur Énergie. Clément, quelle est la dernière personne qui t'a saoulé?
8: Alors moi, c'est mon patron. Il termine chaque réunion par on se fait un petit point rapide. Alors on vient de passer 2 heures ensemble. Ça, t'as le don de me saouler grave.
0: Je vois. C'est-à-dire qu'il a besoin de quoi? De résumer la situation?
8: Je sais même pas, parce qu'au final, on ne dit rien de plus. Mais oui, ça doit être ça. Il veut refaire une petite synthèse avec chacun d'entre nous. Mais on
2: synthèse.
8: Vient de passer 2 heures à tout parler, quoi. Donc,
4: il veut passer du temps avec vous, c'est tout.
0: Voilà. Je crois pas, non. C'est,
2: non, il veut faire chier,
4: il est juste chiant.
0: Non, mais quand tu fais une réunion, t'as envie, je pense, que les gens comprennent bien ce que t'as envie de leur expliquer.
2: Oui, ouais. Mais alors dis pas un petit point rapide.
0: Tu fais un petit point rapide.
2: Tu dis on fait un point.
0: Un point rapide pour être bien sûr que ce que je vous ai expliqué pendant deux heures a été bien compris.
2: Okay.
0: Si jamais ça l'a pas été, tu reprogrammes une réunion.
2: Oh là là.
0: Au terme de laquelle tu feras un point rapide. Et puis putain, il est déjà 18h les amis. Bon bah, rendez-vous demain matin pour. On suit une réunion demain matin hein, pour faire un débrief de tout ça.
2: L'enfer.
0: Belle journée à toi Clément, merci beaucoup de nous avoir appelés.
8: Bah vous aussi, bye.
0: Ciao, quelle est la dernière personne qui vous a saoulé?
2: Moi j'ai vu une photo de Rihanna où elle annonce qu'elle sort encore des glosses. Et ça m'a saoulé parce que on veut un album quoi.
0: Je suis assez d'accord avec toi.
2: Rihanna m'a saoulé.
4: T'as commenté ça ou pas?
2: Eh ben,
4: on s'en fout, on veut un album.
2: Oui, tu sais quoi? Tu sais l'emoji de disque?
0: Je pense qu'il faudrait lui faire comprendre.
2: Mais comment?
0: En lui disant, je n'achèterai pas ton gloss. Si tout le monde sur Terre dit aujourd'hui à Rihanna,
2: non,
0: je n'achèterai pas ton gloss tant que tu ne sortiras pas de nouvel album.
2: Peut-être qu'on fait bouger les choses.
0: Mais bien sûr, parce qu'on touche où? On touche au porte-monnaie.
2: Et on l'argent, pour l'argent.
0: On touche au porte-monnaie. Rihanna, elle a besoin d'argent.
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0: Ont battu le record du plus long tiramisu du monde à Londres.
1: Waouh!
0: Ils ont mis 2 jours à assembler un tiramisu long de 440 mètres.
2: Oh, trop bien!
0: Ils ont défoncé l'ancien record qui était genre de 250 mètres.
1: Waouh!
0: Ils l'ont ridiculisé. Il a fallu 19 000 œufs, 400 kilos de sucre, 2 tonnes de mascarpone et 128 000 biscuits pour le réaliser.
2: C'est beaucoup.
3: Mais ça donne faim.
1: Je me demande à tout le monde qui doit être en train de le manger aussi.
0: Il y a une personne seule qui a mangé. Ouais, c'est qu'une personne. Mais non, elle aurait dit.
1: J'y crois en plus. Je me dis, ça met des jours, mais peut-être qu'il est solo.
0: Un tiramisu de 440 mètres. J'ai une pensée quand même, déjà, moi, à cause du chocolat en poudre d'un seul tiramisu, j'ai envie de tousser.
1: Ah oui, c'est vrai.
0: Mais alors là.
4: Oh là. 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
0: Ça y est, il est 7h et ça y est, le ciel est là, le soleil s'est levé, ça y est, putain, j'ai presque envie de dire, ça me manque ce mois de décembre où il faisait jour à 9h.
1: Non, quel bonheur.
0: Le soir, qu'est-ce que c'est bon.
1: Ah, c'est génial, le ciel est magnifique, le soleil dure longtemps, enfin, moi
0: bien.
1: Je suis au paradis.
0: Ah, on a l'impression de faire plus de choses dans la journée.
1: Ben oui,
3: c'est ça, alors
1: c'est
3: que...
0: Non, on fait pas plus de choses, mais on
1: est content.
0: Je sais pas, en tout cas, on se voit, il y a de la lumière, ouais. Donc c'est cool. On est avec vous pour cette journée, pour la démarrer, comme chaque matin, c'est Manu sur Énergie. On va écouter Taylor Swift, il y aura aussi Gims avec Soleil. Les bonnes nouvelles du jour, c'est dans même pas 10 minutes. Et tout de suite, il est 7h05, on double votre salaire, c'est parti.
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0: 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Ça peut vous arriver. Il vous suffit d'envoyer salaire par SMS au 7-10-12. Le téléphone sonne quelque part. Ce quelque part, c'est peut-être le vôtre. Attention.
6: Allô ?
0: Allô, bonjour. C'est Emeline de la Couronne en Charente ?
6: Oui.
0: Ah, elle se doute.
1: Ah bah oui.
0: Je crois qu'elle se doute.
1: Le sourire dans la voix, là.
0: Emeline, quel est le seul animateur radio qui loupe ton salaire?
6: C'est Manu sur Énergie.
0: C'est gagné.
6: Bravo
0: Emeline. Ça y est Emeline, c'est gagné.
6: Oui.
0: Bah oui. Je t'annonce la bonne nouvelle. Ton salaire, on va te le doubler.
6: Merci.
0: Tu touches 1 855 € chaque mois. Multiplié par 2, ça va faire 3 710 €.
6: Merci beaucoup.
0: J'ai l'impression que ça te fait du bien cet argent.
6: Ah ben... Oui, clairement.
0: T'as une idée de ce que tu vas en faire déjà?
6: Je suis bénévole dans un refuge pour animaux, donc je pense que ça va clairement les aider.
0: Oh, c'est trop mignon.
1: Mais t'es une super héros, c'est incroyable.
0: C'est magnifique. Oh. Ah ouais.
3: Elle nous a calmé en 2 secondes.
1: Ah ouais, trop bien, trop mignon.
0: Emeline, on te double ton salaire. Tu es bénévole dans une association, c'est génial.
6: C'est
0: et tu es instructrice d'autorisation d'urbanisme.
6: Exactement, oui, ça fait 3 ans que je suis instructrice.
0: C'est quand on veut agrandir sa maison, par exemple, et qu'il faut un permis de construire.
6: C'est ça, les permis de construire.
0: C'est à toi qu'on l'envoie.
6: Voilà, c'est ça. Donc ça passe d'abord par la mairie, ensuite ça m'arrive directement.
0: Ça m'est déjà arrivé d'en envoyer, c'est un bordel.
1: Ah ouais?
0: Ah ouais?
6: Vive l'administration!
0: Mais c'est un truc, en fait tu peux pas le faire tout seul, t'es obligé de passer par un architecte, parce qu'on te demande des papiers,
1: tu comprends pas, tu lis
0: ce qu'on te demande,
3: ouais.
0: Tu ne comprends pas.
1: Ah ouais, ok.
0: On est d'accord,
3: qu'elle est posée, machin.
6: C'est exactement ça, c'est assez compliqué, mais après on est là pour aider, donc faut pas hésiter.
0: C'est vrai que vous nous aidez parce que vous nous renvoyez ensuite en nous disant désolé, il manque ce papier-là.
6: C'est vrai.
0: C'est-à-dire que là, on est le 28 avril 2026, tu veux construire un truc globalement, normalement.
1: C'est mort.
0: D'ici 5-6 ans.
6: Oh, je vous rassure, ça va plus vite quand même. Ça va plus vite.
0: Emeline, je te double ton salaire. Bravo à toi et bravo pour le geste que tu vas faire. Il est incroyable.
1: Ouais, c'est fou.
0: Pour les animaux.
6: Merci beaucoup. Merci à vous.
0: 3 710 €, je te double ton salaire, Emeline.
6: Merci encore.
0: On t'embrasse fort.
6: Bonne journée.

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1: Quelle est la dernière personne qui vous a saoulé? C'est la question qu'on se pose ce matin. Je sais, ça peut être bizarre, mais j'ai trouvé ça sur internet, ça m'a fait marrer. Quelle est la dernière personne qui vous a saoulé? 0-870-42-48. Lorenza?
2: Ouais, j'ai pensé à quelqu'un d'autre, c'est le nouveau copain de ma pote. Je l'ai entendu dire, l'astrologie c'est de la merde et apparemment le piercing c'est Gémeaux. Et comme je suis Gémeaux en plus, vraiment j'étais
1: attends,
2: là.
1: L'astrologie c'est de la merde et ensuite quoi?
2: Apparemment le piercing, c'est Gémeaux.
1: Alors ce qui est marrant, c'est qu'il dit que l'astrologie c'est de la merde.
2: Ouais, mais il s'y connaît, bah, vite fait quoi. Ouais. Il sort un truc comme ça.
1: D'accord. Ouais. Et t'es Gémeaux?
2: Bah je suis Gémeaux.
1: Alors là-dessus, il a raison.
2: Non mais bah ça m'a vexé.
3: Ça te touche.
1: Mais, tu sais quoi, moi, j'ai un pote qui adore le hard rock.
2: Ouais.
1: Et juste pour l'emmerder, je dis non mais il y a pas de mélodie dans le hard rock. Et ça le rend fou.
2: Mais oui, mais en fait ça.
1: Mais quand toi. Côté...
2: Bah oui.
1: Oui, bah toi t'adores l'astrologie.
2: Bah oui,
1: donc
2: ça m'a saoulé.
1: Voilà, quand quelqu'un te dit qu'il y croit pas, ça t'énerve.
2: Bah évidemment, mais bon, en plus c'était un mec bien de base.
3: Ça parle de lui au passé.
1: J'espère vraiment qu'il va se séparer. Hein, parce que,
2: Non.
1: Alors, je mets la pression à ma copine. Je dis non. Et je l'ai vu avec une autre nana.
2: Quel enfer.
1: Quelle est la dernière personne qui vous a saoulé? Il y a Amandine qui est là. Bonjour Amandine.
4: Bonjour Manu, bonjour les Wawa.
1: Bienvenue sur Énergie, Amandine, on t'écoute.
4: Alors moi c'est mon mari, je venais tout nettoyer le sol de la maison, il était en train de tondre le jardin et il est rentré avec ses chaussures toutes sales dans la maison et il a pas compris pourquoi j'ai engueulé en fait. Donc j'ai fait la gueule toute la journée.
1: Putain, je me suis fait engueuler pareil hier par ma femme.
3: Ah bon?
1: Bah, je suis allé dans le jardin et il fallait que je mette une pompe pour un truc, il y avait une fuite, bon bref, c'était le bordel. Et je suis rentré et j'ai pas enlevé mes pompes. Et j'ai salopé l'entrée, quoi.
2: Bah oui, ou alors renettoyer derrière vous.
1: Ouais, mais non, mais parce que en fait, quand tu.
4: Fais de la terre, de l'air partout.
1: Ouais, mais j'étais content d'avoir fait mon truc.
4: Moi aussi, j'étais content d'avoir fini mon ménage.
1: On n'est pas content pareil. J'étais content et pour moi, j'avais fait le job.
4: Oui, c'est moi aussi,
1: j'étais obligé
4: de recommencer du coup.
2: Voilà.
1: Ah ouais. C'est compliqué hein.
2: Ah ouais.
1: Ouais mais regarde.
4: Tout le travail. On pensait pas à nous. Hein.
1: Mais si j'avais pas mis la pompe, on serait inondé, tu vois.
4: Elle aurait pris la serpillère et elle aurait épongé.
2: Voilà.
1: Ah bah non, c'était dans le jardin, là c'était compliqué la serpillère.
4: C'est pas grave.
3: On est mal barré.
1: Putain, on est foutu. Amandine, on t'embrasse fort, belle journée à toi.
4: Bisous, à bientôt.
1: Gros bisous. Quelle est la dernière personne qui vous a saoulé? Florent, notre producteur.
5: Moi, c'est ma tante. Elle m'a dit pas de soucis pour venir chez moi avec ton chien, mais il reste dehors.
1: Ah!
5: Il reste dehors? Non, c'est pas possible. S'il vient, dans le salon, il est là, quoi.
2: S'il fait beau, c'est pas très grave s'il reste dehors.
5: Mais non, parce qu'après elle est devant la porte, déjà c'est une chienne, c'est pas un chien. Et en plus après elle est devant la porte, tu sens qu'elle veut venir. Non, c'est dans la maison, c'est hyper
3: vexant. Ce qui fait qu'il a fait rentrer la chienne et lui il est resté dehors, Flo.
2: Pire, il a senti sa tante dehors.
1: Pourquoi? Parce qu'elle a peur que la chienne salisse.
5: Ouais, voilà, exactement.
1: Bon, bah oui, mais alors à ce moment-là tu viens pas avec elle.
5: Mais du coup j'y vais pas du tout.
2: C'est radical.
3: Allez, les de famille, c'est cool.
1: À Noël c'est très compliqué, hein. Chacun fait Noël de chez soi et puis il y a des FaceTime. Et voilà. Léo est avec nous, bonjour Léo.
6: Oui, bonjour Manu, bonjour tout le monde.
1: Sois le bienvenu parmi nous Léo, quelle est la dernière personne qui t'a saoulé?
6: Alors bah moi c'est ma copine, elle me demande mon avis sur ses tenues. Alors je passe un temps à lui faire des retours pour qu'après elle poste une photo sur Instagram avec une photo avec une tenue que je lui avais déconseillée.
3: Ça faut pas lui dire ça.
1: Mais alors non, faut pas lui dire. Et puis c'est, en fait, elle te demande conseil et comme elle sait que t'as mauvais goût, elle fait l'inverse.
2: Elle fait l'inverse. Et apparemment, ça marche. Hein.
1: Bah, je suis pareil moi avec ma femme. Hein. Ouais. Quand elle me demande un conseil et que je lui dis ça, j'aime pas. Elle dit, de toute manière, c'est moi en fait. Voilà. Donc en fait, globalement, Léo, je vais t'apprendre un truc qui va faire mal. Hein.
2: Oui.
1: On ne sert à rien.
6: C'est vrai. D'accord, ok. Bon.
2: Mais continue à lui donner des avis parce qu'autrement elle va te le reprocher que tu donnes plus des avis.
1: Putain,
2: donc
1: le monde est compliqué.
2: Ouais, t'inquiète pas, ça va bien se passer.
6: Les femmes sont compliquées.
2: Voilà, et Léo.
1: Non, Léo, elles sont différentes. Et nous
2: et
1: sommes.
2: Vous aussi.
1: Et nous sommes différentes.
2: Et
1: de
2: c'est
1: vous.
2: Ça qui est beau.
1: Et c'est mais t'es, quand tu parles comme ça. J'ai envie de te serrer dans les bras et te dire, mais t'as
2: enfin
1: tellement raison.
2: Mélange.
3: Mais putain, on dirait une discussion de fin de soirée, quoi.
1: Non, la discussion de fin de soirée, c'est. Lorenza, je vais te dire un truc. Quoi qu'il arrive. Tu m'entends? Quoi qu'il arrive. Oui. Qu'est-ce qui se passe, tout ça? On va sans toujours des amis,
2: oui,
1: tous les deux.
2: C'est vrai.
1: Parce que je vais te dire un truc. T'es la plus belle rencontre qui me soit arrivée.
2: C'est vrai qu'on fait des éclats d'habitude.
1: Alors, qu'est-ce que tu fais, Lorenza? Je vais me prendre un verre. Non, reste là, Lorenza.
2: C'est vrai que je me barre.
1: Et tu sais que j'ai dit un truc, on va le dire à tout le monde maintenant. Hé, hey, y a Léo, regarde Léo. Léo!
2: Léo!
1: Je vais te dire un truc, toi. toi et Lorenza, vous êtes mes plus belles rencontres de ma vie. Ok, Léo.
6: Ah, y a pas de soucis, toi aussi.
1: Et maintenant, je fais la promesse à vie, hein.
2: On
1: se quittera jamais, d'accord?
6: Ouais. Juré craché.
1: Et comme le dit Lorenza, on est les inséparables. Ok? On est les inséparables.
2: Les inséparables.
6: On est inséparables.
1: C'est génial.
2: Mon Dieu.
1: L'alcool est à consommer avec modération.
6: Oui. Bien évidemment.
1: Belle journée à toi, Léo. Merci de nous avoir
6: appelés. Belle journée à vous, salut.
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1: C'est la Sainte Valérie aujourd'hui.
2: Un valoche.
1: C'est exactement ça.
8: Eh ouais.
1: Valérie, c'est valoche.
2: Ah ben oui.
1: Valérie, c'est la bonne copine. Mmh. Valérie, Valou aussi.
2: Ah, c'est vrai, la Valou. Ça, c'est plus mignon, ça.
1: C'est la Valou, c'est, ouais. C'est la Val. La Val, pourquoi
2: Baba,
1: pas.
2: Ouais.
1: Valou, Valoche.
2: Ah ouais, moi, c'est Valoche.
1: C'est quoi, Valoche? En fait, si on me demande, tu vas où ce soir? T'es obligé de répondre, je vais à l'apéro chez Valoche.
2: Oh, c'est sûr. Et Valoche, ouais, elle est toujours là pour donner un coup de main pour les déménagements aussi.
1: Ah, Valoche, toujours.
2: Valoche, toujours. Tu peux c'est toujours vrai. Compter sur Valoche.
1: Valoche, c'est vraiment, tu la prends, tu la serres fort et tu lui dis, ce qui est génial avec toi, c'est qu'il n'y a aucune ambiguïté.
2: Oui, c'est la friendzone directe.
1: Voilà.
3: C'est sympa
2: super
3: pour les Valérie.
2: Pour toutes les Valérie.
1: Non, mais.
3: Ouais, c'est pas ce qu'on veut dire, mais.
1: Non, c'est pas ça. Mais Valoche, t'es heureuse, quoi.
2: C'est vrai.
3: Je me rends compte que j'ai pas de Valérie dans mon entourage.
1: Oh mon Dieu, tous avoir une Valérie
2: c'est
1: dans son entourage.
3: J'ai l'impression d'en connaître depuis toujours. Tu vois, les Valoches, effectivement, mais j'en ai pas, quoi.
2: Mais il faut trouver ta Valoche.
3: Ah oui, je vais partir à la recherche de ma Valoche.
2: Ah oui.
1: C'est votre fête aujourd'hui. Allez. C'est quoi si vous connaissez une Valérie? Comme les Valoches, elles sont sympas. Soyez aujourd'hui. C'est vous, aidez une Valoche.
2: Oui. C'est fou comme
3: ça. J'ai envie de me faire un t-shirt, c'est écrit ça.
1: I love Valoche.
3: Ben oui.
1: Tu sais, comme le I love New York.
2: Bien
1: faites
2: sûr,
1: des mugs.
3: Ça met tout le monde d'accord.
1: Faites des mugs. I love Valoche.
2: Oui.
1: Vive les Valoches. Bon, Lucien est là. Bonjour, Lucien.
9: Bonjour Manu, bonjour tout le monde.
1: Bienvenue sur Énergie, Lucien. Alors attention, on va devenir sérieux parce que Lucien nous appelle pour la chanson de la réconciliation. C'est tous les mardis après les infos de 7h30. Vous nous appelez parce que quelqu'un est fâché avec vous. Et nous allons tout tenter pour vous réconcilier. Avec qui t'es fâché, Julien?
9: Alors moi je suis fâché avec mon voisin Eric. Enfin c'est lui qui est fâché avec moi.
1: Et pourquoi il est fâché?
9: En fait, il est fâché parce que j'ai pas coupé les branches de mon arbre qui arrivent au-dessus de sa piscine. Il me l'avait demandé plusieurs fois. Et en fait, les feuilles de l'arbre tombent dans sa piscine et elles flottent parce qu'il a pas mis de bâche.
1: Ah.
9: Du coup, il me l'a demandé plusieurs fois. J'ai un peu laissé passer. Et dimanche, il m'a ramené un sac rempli des feuilles qu'il avait ramassées dans la piscine et depuis, il m'ignore.
1: Ah, je comprends.
2: Après, la faute est partagée. Il pourrait mettre une bâche aussi. Enfin, tu vois.
1: Oui, mais a priori, c'est. Alors attention, hein, parce que moi, j'ai eu des histoires avec les voisins.
2: Hein. Ok, oula. Il
1: y a deux personnes en France qui s'y connaissent avec les histoires de branches et de voisins. C'est Julien Courbet et moi.
2: Ok. Et du coup, c'est à toi, c'est ça.
1: Du coup, en fait, quand on me demande de faire un truc, je le fais parce que je veux pas l'embrouille. Enfin, toi, oh là là, si je commence à dire oui, mais non, c'est à toi, c'est à machin, tu vois. Donc, c'est vrai qu'en général, on me demande est-ce que vous pouvez couper le truc, ça va pas prendre longtemps.
2: Non, c'est vrai.
1: Tu le fais.
2: Mais est-ce que depuis, il l'a coupé, Lucien?
9: Non, là, j'ai pas encore coupé.
2: Oh là là.
1: Et pourquoi tu coupes pas? Question con, mais.
9: Bah, en fait, j'ai un petit peu la flemme.
2: Ah.
9: Et puis, en fait, ça rentre par une oreille, ça sort par l'autre, j'oublie, mais.
2: C'est pire en pire!
9: Bah non, mais.
3: Bah, c'est
9: je vais le faire parce que Eric, il est important pour moi. C'est mon voisin, c'est mon ami.
1: Bon.
2: Bah, coupe cette branche!
9: Je vais le faire.
1: C'est vrai que la solution est quand même assez simple. Un petit élagage d'arbres.
2: Voilà.
1: Bon, nous allons tenter de se réconcilier avec ton voisin Eric, même si quand même globalement la solution elle est quand même assez évidente, mais bon.
3: Ouais.
1: Grâce à la chanson de la réconciliation. Est-ce qu'il y a un titre que lui apprécie beaucoup, alors un titre que vous aimez bien tous les deux, toi, un truc comme ça qui pourrait vous rapprocher?
9: Ouais, il y a une chanson qu'on aime bien tous les deux, c'est Laissez passer de Gims.
1: Ah, pas mal.
2: Trop bien.
1: Mmh. Ok, je te présente Florent, qui est le producteur de l'émission.
5: Salut Lucien, je vais tout
9: donner. Bonjour Florent.
5: Je vais essayer de me raccrocher aux branches.
1: Oh non, pas de chez vous. Florent,
3: attendez celle-là.
1: Ouais. Florent a deux talents.
2: Ouais.
1: Il produit l'émission. Il chante bien. Mais il a une incompétence notoire, c'est qu'il aime les jeux de mots. Alors,
2: moi j'aime bien.
1: Le but est qu'il n'y en ait pas dans la chanson. Mais. Lucien, voilà ce qui va se passer. Maintenant, tu vas nous laisser 10 minutes, tu vas laisser 10 minutes à Florent pour écrire des paroles, en rapport évidemment avec ton histoire.
9: Ouais.
1: Sur cette chanson de Gims, Laissez passer. Et dans 10 minutes, on va appeler Eric, on va lui chanter la chanson, et on va essayer de vous réconcilier. Ok, Lucien?
9: Ça marche.
1: Même si quand même globalement la solution,
2: oui, elle est simple.
1: Elle est, ouais, elle est plus de ton côté que du sien.
2: Ça va le faire.
3: C'est que si je n'étais pas d'accord, on sera tous derrière lui. Hein.
1: Je pense que, honnêtement que pour une fois, on pourrait faire une chanson où tu cherches Lucien. Non mais en disant, pour vous rabibocher en fait, en expliquant dans la chanson que peut-être que la solution en fait, c'est Lucien qui devrait bouger son cul maintenant. Mais bon, tu fais ce que tu veux, c'est Florent qui va écrire les paroles et tu lui laisses 10 minutes pour les écrire. On se retrouve Lucien avec Eric et on va lui chanter cette chanson et on va vous réconcilier, on va tout faire pour vous rabibocher. 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
1: Gaëtan, on va faire revenir Lorenza maintenant. Un mot en commun dans vos réponses suffit pour gagner. Attention, Lorenza is back.
2: Ouais.
1: C'est parti, un mot en commun et c'est gagné.
3: Allez Lorenza, je compte sur toi.
1: Funambule.
2: Fil.
1: Il avait dit somnambule, il a joué au jeu des rimes.
2: Ah ok, parce que ça pas le
1: okay. Il reste 4 mots.
2: Oui, oui.
1: Hameçon.
2: Pêche.
1: C'est gagné.
2: Ouais.
3: Yes. Super. Merci Lorenza, génial.
2: Plaisir,
1: Gaëtan. Et voilà.
2: Mais on est une team, hein.
1: Mais alors,
3: ah
1: évidemment,
3: ouais,
1: ça joue à deux ce jeu.
2: Oui, bien sûr.
1: Il restait 3 mots.
2: Oui.
1: Soupe.
2: Tomate.
1: Poireau pour lui.
2: Ah.
1: Ouais. Repos.
2: Dormir.
1: Vacances.
2: Ouais.
1: Et enfin, grue.
2: Travaux.
1: Oh, travaux, oui.
2: Allez, 2 sur 5, c'est bien.
1: Et tu vois, Gaëtan, 2 mots sur 5, on est dans une bonne moyenne.
3: Super,
1: hein.
3: Super.
2: Bah, top.
3: Ouais, je suis content.
1: La PlayStation 5 Slim, elle est pour toi, bravo.
3: Ah, génial, mes enfants vont être contents.
1: Eh ben, que tout le monde soit heureux dans ton foyer, Gaëtan. On te souhaite une belle journée.
3: Merci, vous aussi.
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1: C'est le moment de la garantie énergie. La garantie énergie, c'est zéro fâcherie.
2: Oui.
1: On ne veut pas que vous vous fâchiez grâce à la chanson de la réconciliation. Lucien était avec nous tout à l'heure, il est toujours là. Bonjour, rebonjour Lucien.
6: Rebonjour.
1: Lucien, tu nous as appelé parce que Eric est fâché. Eric, c'est ton voisin et ton copain aussi. Et il est fâché parce que t'as pas coupé les branches de l'arbre qui dépasse au-dessus du jardin et les feuilles tombent dans sa piscine. Ça fait plusieurs fois qu'il te le demande. Mmh. Tu le fais pas. Et là, il y a quelques jours, il en a eu marre. Il a ramassé les feuilles, il les a mises dans un sac poubelle. Il te l'a amené. Et depuis, il t'ignore. Pour te montrer que bon, là, ça commence à bien faire.
2: Bah oui.
1: Donc ce qu'on t'a dit, Lucien, tous ensemble, c'est quand même...
2: De couper cette branche,
1: ben,
2: quoi.
1: C'est ça. De faire l'effort de couper cette
2: quoi.
1: Branche. Mais... Tu as ce qu'on appelle, en langage technique, ouais, la flemme de le faire.
2: La flemme, il
1: voilà. Donc, tu nous as demandé d'appeler Eric et de le tenter de vous réconcilier grâce à la chanson de la réconciliation. Tu nous as dit qu'il y avait une chanson que vous aimiez tous les deux. C'est Laisser passer ça. De Gibbs.
6: Oui.
1: Le principe, Florent, le producteur de l'émission, qui est la seule personne qui chante à peu près correctement dans cette émission,
2: oui,
1: va chanter une chanson. Il a écrit ses paroles. Il a eu 10 minutes pour les écrire. Des paroles qui vont vous toucher. On espère qu'ils vont le toucher aussi pour vous réconcilier. Nous avons normalement Eric au téléphone. Allô Eric.
7: Allô.
1: Allô, c'est Eric.
7: Oui.
1: Bonjour Eric, sois le bienvenu sur Énergie. On t'a dit que t'étais sur Énergie, tu ne sais pas pourquoi. Je t'explique, je m'appelle Manu. Et on fait une émission de radio tous les matins. On s'amuse bien, on rigole bien entre 6h et 10h. Mais parfois on ne rigole pas. Parfois on ne rigole pas parce que parfois on a des problèmes. Et ce matin, nous avons un souci. Et je sais que tu as un souci avec Lucien. Et Lucien, il nous a appelé ce matin. Lucien, dis bonjour à Eric.
6: Salut Eric.
7: Ouais, salut.
1: Bon, effectivement, il y a un problème de feuille.
2: Oui.
1: Alors, Eric, j'aimerais que tu écoutes maintenant ce qui va se passer. C'est une chanson. Dès les premières notes, tu vas la reconnaître. Parce que cette chanson, elle est importante pour Lucien et pour toi. Et ce sont des paroles un petit peu différentes de celles que tu entends d'habitude sur cette chanson. Tu vas tout comprendre maintenant. Écoute, Eric, Lucien a un message à te faire passer maintenant.

0: bouquet voisin.
1: Vous êtes les meilleurs,
2: Lucien. Allez,
3: incroyable.
2: Oh là là,
3: mais elle est
2: belle cette chanson.
3: C'est lourd.
2: Oh là là.
3: Parce que c'est dur, hein, ça va super vite et tout, c'est trop stylé.
2: Et ça monte haut, hein.
3: Ouais.
0: Ah,
3: bien joué.

0: Ah oui, oui, oui.
1: Et Eric, il s'est marré, hein, je l'ai entendu rigoler.
2: Est-ce que Lucien veut, c'est que vous vous rabibochiez. Et on sait, et on l'a dit à Lucien,
1: oui.
2: Globalement, la solution, elle va venir de lui. Après, Lucien, si tu veux pas aller laguer cet arbre, effectivement, tu peux offrir une bâche à Eric.
3: Non, c'est promis, samedi, là je travaille cette semaine, mais samedi, c'est promis, je les coupe les branches.
1: Voilà, une affaire réglée.
2: Une chanson, bim boum, plus de fâcherie, et un arbre est lagué, il sera plus heureux, il poussera, le printemps est là.
1: Bien sûr.
2: Voilà, Eric, ça va mieux?
0: Bah ouais, impeccable. Tu coupes tes branches et apéro.
2: Et bah voilà. Allez. C'est vraiment, on vit dans un beau pays où l'apéro règle tous les problèmes. Eric, Lucien, je vais vous offrir à tous les deux le mug Manu sur Énergie, et je rajoute le t-shirt Manu sur Énergie pour tous les deux.
0: Merci.
3: Ah, trop bien, merci.
2: Et bravo, Florent.
4: Bah, zéro fâcherie, toujours. Hein.
1: C'était trop bien.
2: Ah ouais, on s'est régalé.
4: J'ai plus d'air.
2: Je sais pas. Il est pas bien.
1: Il va mourir.
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1: C'est Manu.
2: On a une application, si vous le savez pas, je vous le dis, l'application Manu sur Énergie. On n'a pas écouté de message ce matin encore.
1: Ouais, c'est vrai.
2: Vous pouvez nous envoyer des messages vocaux sur l'application Manu sur Énergie. Elle est gratuite, évidemment, vous pouvez la télécharger. On va s'en écouter quelques-uns dans la demi-heure qui arrive. On va se débrouiller, on va en écouter quelques-uns. 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
2: Florent voulait nous parler de sa maman.
4: Oui, parce que hier, elle m'a envoyé un texto, en fait, avec juste écrit anniversaire Chloé. Donc c'est ma nièce qui a eu 5 ans.
2: Parce qu'on la connaît pas, Chloé.
4: Non, vous la connaissez pas.
2: La nièce, donc la fille de
1: ta sœur.
4: De ma sœur, exactement.
2: D'accord.
4: Et en fait, elle m'a sauvé la vie parce que j'avais complètement oublié. Et ma sœur m'en aurait voulu. Donc j'ai pas peur de le dire devant vous. J'ai la meilleure maman.
2: Ah oui, c'est jusqu'à place qu'elle t'a rappelé un anniversaire.
1: Et sûrement d'autres raisons.
4: Pas que celui-là. Généralement,
1: oui,
4: c'est la famille entière. Mais c'est la meilleure maman.
2: D'accord, okay.
1: C'est vrai, non, okay. Ça se tient. Okay.
7: Il avait besoin de le dire.
2: Voilà. D'accord, ok.
4: T'es pas jaloux.
2: T'as un truc à te faire pardonner,
1: y a oui. Elle écoute en ce moment, tu veux de l'argent?
2: Oui, c'est ça.
7: Après, si je peux me permettre, la mienne a fait des super spaghetti boulettes, ma maman.
2: Alors,
7: donc je peux dire que
1: c'est battle. La meilleure maman.
2: J'ai goûté les spaghetti boulettes de Nico,
1: moi
2: franchement.
1: Aussi.
2: Entre quelqu'un qui me rappelle un anniversaire et faire les spaghetti boulettes, je suis désolé. Je vais chez la mère de Nico.
4: Après, je peux te mettre dans la boucle. Elle peut te rappeler des anniversaires si tu veux.
2: Non, mon père le fait déjà.
7: Spaghetti boulettes, voilà, j'ai la meilleure maman.
2: Quoi. Non, mais vraiment, les spaghetti boulettes de la mère de Nico, c'est.
1: Ah ouais, c'est délicieux. Mal, hein.
2: Ah ouais.
7: Je savais que j'allais te toucher avec ça. Désolé, Flo.
2: Ah ouais, elle m'a eu là-dessus, ta mère.
7: C'est vrai que tu la tutoies depuis ce moment.
2: C'est vrai qu'on s'est rapprochés sur ces spaghetti boulettes.
7: Clairement.
2: C'est marrant, je me rappelle, j'avais pris un top power, puis je lui ai dit, allez, viens, on va à la plage, et puis on regarde le soleil se coucher en mangeant des spaghetti boulettes.
7: Attends, c'est trop long parce que j'étais pas au courant de cette histoire.
2: Pardon, excuse-moi. Mais on peut se faire une petite bataille de maman.
4: Bah, elle a gagné, la mienne a gagné.
2: Non,
1: pardon.
2: Juste pour l'anniversaire, c'est un peu léger quand même. Pourquoi votre maman, c'est la meilleure des mamans? On l'avait déjà fait ça il y a longtemps, ce truc. On avait fait avec les papas, on avait fait. Pourquoi votre maman, c'est la meilleure des mamans? Appelez-nous, 0870 42 48. Bataille de maman ce matin. Tout de suite, on double votre salaire. Allez.
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2: 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Je crois que ça a décroché.
1: Ça n'a même pas sonné.
2: C'est rapide. Allô?
8: Allô?
2: Oui, c'est Corentin de Vion en Ardèche?
8: Ouais, c'est ça.
2: Corentin, quel est le seul animateur radio qui loupe ton salaire?
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2: Et voilà!
1: Bravo!
2: C'est fait, Corentin!
8: C'est une dinguerie.
1: Ah oui, c'est une dinguerie, ouais.
2: Ton salaire, c'est bien 1398 euros net chaque mois?
0: Ouais, c'est ça.
2: On va le multiplier par deux, ce salaire. Ça va faire 2796 euros pour toi.
0: Oh là là, vous me régalez. Vous me régalez, les wouins.
2: Eh ben, Corentin, c'est le but. Le but. Ah, y a quelqu'un d'autre à côté de toi?
1: Non, c'est lui qui a fait une petite voix de joie.
2: Ah d'accord, oui, parce qu'il y a plusieurs personnes dans la tête de Corentin.
0: Non, du tout, du tout.
2: Ah, okay, je crois que c'était quelqu'un d'autre. Tu es agent de production.
0: Ouais, c'est ça.
2: Ça veut dire quoi?
0: Exactement. En fait, je fais des camping-cars et des caravanes, je bosse dans une usine.
2: Oh, c'est cool, ça. Ouais. Des gros camping-cars?
0: Ouais, des très gros camping-cars, ouais.
2: Putain, j'ai envie de tester ça un jour.
10: C'est trop bien.
0: Ouais, je sais, j'avais déjà entendu, tu l'avais déjà dit, ça.
10: Non, c'est les meilleures vacances de ma vie, moi, avec mon père en camping-car.
2: Ouais, ouais, mais t'étais enfant. Moi, je parle adulte. Ouais. Tu vois, c'est toi qui conduis le camping-car.
10: Ah, ouais,
1: est-ce que c'est facile à conduire et à manœuvrer, genre, pour faire un créneau ou quoi?
2: Bah, je te le dirai quand je me serai bien poteau.
1: Ça marche.
10: Pas facile.
1: T'es au courant, ouais.
2: Corentin, tu peux nous dire si c'est difficile ou pas?
0: Non, franchement, ça va. Ça va. Moi, je le bouge pas beaucoup, si tu veux, vu qu'on est sur une ligne de production. Si tu veux, je l'avance et je le recule, mais, enfin, voilà. Mais sinon, en vrai, ça va.
2: Le vrai problème, je pense, c'est la hauteur.
1: Si tu
2: fais pas gaffe à la hauteur, bon, bah, tu le sers.
1: Oui.
0: même la longueur, hein. Ce que je fais, moi, ils font à peu près 8 mètres. Donc,
2: 8 mètres de long. 8 mètres? Putain, c'est un appart, le truc.
0: Ouais.
2: Mais tu construis pas les bateaux?
1: C'est une folie.
0: Ça y ressemble.
2: On te double ton salaire. 2796 euros, ça va vite arriver pour toi. Bravo.
0: C'est trop cool. Super, merci beaucoup. Merci pour tout.
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0: Info aléatoire du monde, qui commence?
1: Moi. C'était ça court.
2: Allez Lorenza, assois.
0: Allez, vas-y,
1: c'est mignon.
0: Pour laisser la place. Allez Lorenza.
1: Les femmes disent 4000 mots en plus que les hommes par jour.
0: T'es sûr de ça?
1: Oui, 3 à 4 000, ouais.
0: C'est mais beaucoup. Attends, est-ce que vous parlez plus ou c'est 4 000 autres mots? Genre vous avez plus de vocabulaire?
1: Non, c'est vraiment, on parle plus.
0: Ah,
1: quoi.
0: Vous parlez? Ah oui, ça oui.
1: Oui. Évidemment. On est plus expressif, quoi.
0: Non,
1: ouais, entre 3 et 4 000, ouais.
0: Il y a un petit truc.
1: Ah.
0: Vous avez, enfin, en tout cas.
1: Prends des pincettes, oui. Qu'est-ce que tu vas dire?
0: Je prends des pincettes parce que ma femme m'écoute.
1: Oui.
0: De mon expérience personnelle, avec la personne avec qui je parle le plus au monde, donc ma femme.
1: Oui.
2: D'accord, ouais.
0: Elle a une tendance à parler beaucoup pour dire un truc qui, en fait, aurait pu être dit en 4 secondes.
1: Oui, ouais. Mais on a besoin de raconter des détails.
0: C'est ça.
1: Ouais.
3: Ouais. C'est que je me suis rendu compte que ma copine, elle disait jamais OK. Moi, je dis OK, elle me dit un truc pendant longtemps, je vais répondre par OK, et elle va jamais répondre OK. C'est à chaque fois une justification, un truc, elle rajoute quelque chose.
0: Alors, et ça, c'est aussi quand moi je dis OK qu'elle va rajouter quelque chose à l'air, et je lui dis, mais j'ai dit OK.
1: Oui.
0: Et quand je dis OK, ça l'énerve que je dise que j'ai dit OK avant.
3: 4000 mots en plus, ouais.
1: Et voilà.
3: On y est.
1: Et voilà.
3: Allez.
1: C'est bon.
0: Moi, je peux tenir une journée avec un OK. Hein.
1: Oh l'enfer. Oh là là.
0: On n'est pas pareil.
1: Non.
2: Non.
0: Mais c'est pour ça qu'on est ensemble.
1: C'est ça.
0: Les infos aléatoires du monde, Nico.
3: Ouais, si le carton sous le saumon fumé est doré, c'est du marketing.
0: En fait,
3: le doré, c'est ce qui fait le plus ressortir la couleur rose du saumon. Et on associe le doré à la fête, au luxe. Et donc, ça justifie le fait que ce soit plus cher.
0: Putain, c'est logique.
1: Wow.
3: C'est pas mal, hein?
1: Ouais, c'est pas mal.
0: C'est vrai que tu sais, à Noël, tu dis j'achète du saumon. Et le côté doré, ça fait repas de fête.
1: Mais ça fait fête, c'est beau en fait. Ça attire ton œil.
3: Et je me suis posé la question, mais c'est pour ça, c'est du marketing.
0: C'est vrai que les cajots de pommes de terre en vrac sont pas dorés en dessous.
1: Non.
3: C'est rare.
1: Ça donne envie.
0: Si vous voulez faire du sport sans faire du sport et dépenser des calories, j'ai une solution. Mais il va falloir lécher beaucoup de timbres. On dépense environ 6 calories en léchant un timbre.
1: Ah ouais?
3: C'est pas beaucoup, mais
0: c'est
3: ça
0: pas,
3: se fait.
0: Non, c'est pas énorme. Non, si, non.
3: T'as qui lèche des timbres en même temps aujourd'hui?
1: Mais qui a même fait cette étude, tu vois? Fin...
0: Bah, les shorts de timbre.
1: Ah oui.
3: Qui est très chelou. Hein.
0: Je sais pas. Tout le monde voit ce que c'est qu'un dinosaure?
1: Bah oui.
0: Et ben, je vais vous apprendre un truc sur les dinosaures. Ils n'ont jamais vu ça de toute leur existence. Et pourtant, on pense qu'ils l'ont vu. D'après vous, de quoi il s'agit?
3: Le soleil.
0: C'est pas le soleil. Non, ils l'ont vu, le soleil. Il existait. Il était là, le soleil.
1: C'est naturel?
0: Oui. Les dinosaures n'ont jamais vu ça de toute leur existence.
3: C'est pas vivant? Genre les poissons ou un truc?
0: C'est vivant, mais c'est pas les poissons.
1: Un arbre?
0: C'est pas un arbre, mais c'est pas loin. C'était l'herbe.
1: Ah bon?
0: Il n'y avait pas d'herbe au temps des dinosaures. Elle est apparue 10 millions d'années après l'extinction des dinosaures.
3: C'est énorme.
1: Bah,
3: mais on voit parfois des images de dinosaures où
1: Jurassic
3: ils bouffent
1: Park,
3: de l'herbe ou
1: y
3: je sais pas quoi.
1: Il y a plein d'herbes.
0: Alors Jurassic Park, c'est pas un documentaire. Hein. C'est
1: oui,
0: un
1: c'est
0: film,
1: vrai,
0: donc,
1: c'est vrai.
0: Et puis Jurassic Park, c'est maintenant.
1: C'est après, oui, c'est vrai. Effectivement, oui.
3: Putain, on est nuls en histoire.
1: Mais voilà.
0: On n'est pas nuls, mais on n'est pas les meilleurs.
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0: C'est quand même un peu la classe d'avoir un jingle de Marquinhos du PSG, j'avoue. Il joue ce soir le PSG contre le Bayern de Munich en demi-finale de la Ligue des Champions. Ouais. Et Lorenza a découvert le foot il y a quelques mois. Maintenant, elle est à fond.
1: Ah oui, je suis à fond. Bah, je vais être là ce soir devant l'écran.
0: Et tu pronostiques?
1: Bah, 3-2 pour Paris, évidemment. Allez, Paris!
0: Bah, 3-2, c'est un gros match.
1: Bah,
0: hein.
1: Je le sens là.
0: Ah,
1: j'ai mon cœur qui est serré. Ça veut dire, enfin, tu sais, depuis ce matin, j'ai mon cœur qui est serré. Je pense que ça va être un gros match.
0: D'accord. Ah, ton cœur réagit maintenant au match du soir?
1: Carrément.
0: Ah oui, t'es.
1: Oui, bah, je suis à fond, ouais.
0: T'es envoûté là.
1: Il y a un problème, ouais.
3: Faut prévenir les joueurs, du coup, du PSG, quoi. Alors, voilà, le cœur de Lorenzo est serré. Mais, donc, ce soir, gros match, les gars.
1: Attendez, parce que tout le monde me disait que j'étais un chat noir parce que les trois matchs que j'avais regardés à l'époque, ils avaient perdu. Et c'est une des premières où ça arrivait comme ça. Et j'ai vaincu la malédiction. Donc, moi, je dis ce soir, ils vont gagner 3-2. Allez, Paris.
0: D'accord, c'est noté. S'ils gagnent 3-2 ce soir, c'est ouf. C'est quoi? Je crée une secte. Tu seras notre gourou, je te suis partout.
1: Okay. Incroyable.
0: Bah alors. Il y a un film, il paraît en ce moment.
1: Oui.
0: C'est un carton, je l'ai pas vu.
1: C'est pas encore.
0: Qui l'a vu? Personne n'a vu le film.
1: Pas encore, moi je vais y aller.
0: Oui, bah oui, mais ça c'est ce qu'on dit de
1: non,
0: chaque
1: non,
0: film.
1: Non, mais ah non, mais j'ai trop hâte de le voir.
0: Non, mais moi aussi, je...
1: Apparemment, j'ai que des échos positifs, moi.
0: Bah, c'est numéro un dans le monde.
1: Ouais,
0: dans le monde entier. Le film numéro un. Il faut quand même.
1: Bah, il faut le voir.
0: Ouais. Il faut qu'on aille le voir.
1: Oui.
0: Bon, on va déjà l'écouter. Minute, c'est dans. On va s'écouter dans le quart d'heure. Qui a la meilleure maman? C'est la question qu'on se pose, à laquelle évidemment il est impossible de répondre, mais quand même. Pourquoi votre maman, c'est la meilleure des mamans? 0-870-42-48. Il y a Zeyna qui est là. Bonjour Zeyna.
6: Bonjour Manuel et Wawa.
0: Sois la bienvenue parmi nous.
6: Merci.
0: Zeyna. Qu'est-ce qu'elle a de meilleur que les autres mamans, ta maman?
6: Eh ben, dès que ma mère elle vient chez moi, elle vient toujours avec des courses, elle me remplit le frigo sans que je lui ai demandé.
0: C'est pas stylé, mal. Ça.
1: Oh.
6: C'est pas mal.
0: Je peux demander, t'as quel âge?
6: 42 ans.
0: C'est génial.
1: Bah, c'est, y a pas d'âge pour se faire gâter par ses parents.
0: Mais de toute manière, pour toi, tu seras toujours son bébé.
1: Bah, c'est ça.
0: Donc voilà, donc son bébé, elle le nourrit.
1: Profite.
6: Mais tout à fait.
0: C'est comme les parents qui viennent et qui commencent à faire le ménage.
1: Ah, le bonheur.
0: Ah, ouais, tu laisses faire.
1: Bah,
0: tu
1: évidemment.
0: Dis non,
1: non
0: touche
1: mais
0: pas ça. Mais le Bali, il est là-bas.
1: Ouais,
0: c'est pas mal, Zeyna. Et elle vient souvent te remplir le frigo? Tous les jours?
6: Non, malheureusement, non, elle vient quand même. Non, mais je rigole. Elle vient bien 2-3 fois par mois, donc c'est pas mal. Hein.
0: Ah, oui, bah, quand même,
1: c'est déjà bénéf.
0: Hein.
1: Ah,
0: oui, ouais.
1: Les économies. Hein.
0: Et tu fais des petites listes de courses ou c'est l'improvisation?
6: Ah, non, pas du tout. Elle improvise totale, je demande vraiment rien.
1: Elle laisse en grand sur le frigo.
6: Non, c'est trop cool.
0: Et est-ce que des fois, elle amène tout à la maison, elle te dit, eh, maintenant, je vais te faire les plats pour la semaine?
6: Non, ça, non.
0: Ah, si tu peux lui demander pour moi.
6: Ok, promis.
1: Pas trop demander.
0: On t'embrasse, Zeyna. Merci beaucoup de nous avoir appelés. Gros bisous. Pourquoi votre maman, c'est la meilleure des mamans?
3: Moi, j'ai la phobie administrative.
1: Oui.
3: Et ma maman, elle a un double des clés de ma boîte aux lettres. Et c'est elle qui va chercher mon courrier à ma place. Et c'est elle qui gère mes comptes.
1: Quoi? Mais ça, ouais. C'est la meilleure des mamans. Je suis d'accord.
3: Mes comptes et les trucs d'assurance aussi, là.
1: Oh.
3: C'est elle qui l'appelle quand j'ai des problèmes.
0: C'est tellement une escroquerie, cette phobie administrative.
1: Non, j'ai un peu ça aussi, moi.
0: Non, mais arrêtez. On a tous la phobie administrative.
1: Oui, mais vraiment.
0: C'est juste que c'est le truc le plus chiant à faire. Mais c'est pas une phobie.
3: Ah non, c'est pas que c'est chiant.
1: Non,
3: c'est
1: ça me donne envie de vomir.
3: Ouais, c'est quand tu reçois un truc qu'il faut payer tout de suite. C'est chiant, ça angoisse. Et il y en a qui trient bien les papiers, qui machin, qui font leurs trucs. Putain, l'organisation, c'est chaud, quoi.
0: Non, mais ça fait plaisir à personne.
1: Non, mais ça me met mal. J'ai pas envie d'ouvrir. J'ouvre pas, moi. C'est dans un tiroir et il y a plein de lettres pas ouvertes.
3: Tu veux que je dise à ma mère de passer chez
1: moi? Ouais, je veux bien.
0: Excusez-moi, mais là, je vous dis, grandissez un peu.
1: Oui,
3: ça, on sait. Ah, mais on sait qu'on est complètement immature. Je vais insister.
0: Moi, j'en ai marre de ces gens qui sont des enfants encore, qui ne grandissent pas.
1: Attends, excuse-moi, c'est qui avait un sac poubelle rempli de lettres et tout, avec les huissiers qui ont débarqué chez toi et tout?
0: C'est ça. J'ai grandi depuis.
1: Oui.
3: Oui, il n'y a pas longtemps.
0: Vous êtes des enfants. Vous êtes des enfants gâtés. On ne vous a pas éduqués comme ça.
1: Allez.
0: Vraiment, je suis extrêmement déçu.
3: Ouais, on sait.
0: Ah bon, ok, ça marche pas. Phobie administrative.
3: Ouais, désolé.
0: Bande d'escrocs. Joris est là, bonjour Joris.
7: Bonjour Manu, bonjour les mamans.
0: Bienvenue sur Énergie, Joris. Pourquoi ta maman, c'est la meilleure des mamans?
7: Moi, c'est la meilleure. Elle m'accompagne à tous les concerts des artistes que j'ai envie d'aller voir, même quand elle connaît pas. Et la dernière fois, elle est venue voir Drake avec moi et elle s'ambiançait quand même, fallait voir ça. Hein.
1: Waouh!
0: C'est marrant ça, mais elle vient pourquoi?
7: Bah, pour profiter à fond du moment, de la musique.
1: Et elle adore
7: ça, en fait. Ah, bah non, je l'invite.
1: Ah, oh.
0: Ah bah voilà, en ce moment, Joris, elle passe sur une autre radio et leur sujet, c'est pourquoi j'ai le meilleur fils.
7: Voilà. Ouais, moi, elle remplit pas le frigo. Hein.
0: Je suis désolé. Zeyna, il y a un colis à envoyer à Joris. On va être en relation tous les deux. C'est pas mal. Et en plus, non, mais ça fait un moment mère-fils qui est cool.
7: C'est toujours génial. Ouais.
0: Merci beaucoup de nous avoir appelé, Joris. On te souhaite une belle journée.
7: Une belle journée à tous.
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0: Personne dans l'équipe n'a été voir le film.
1: Non, pas encore.
0: Bah oui, c'est une affirmation parce qu'on l'a dit tout à l'heure. Je me doutais bien qu'entre il y a 10 minutes et maintenant vous n'étiez pas allé le voir. Il faut qu'il y en a qui aille le voir quand même.
1: Mais on va tous aller le voir.
3: Je vais attendre qu'il passe en télé.
1: Non. C'est un film qui vit l'expérience cinéma, ça.
0: Il faut qu'il y en a qui aille le voir aujourd'hui pour qu'on fasse un débrief demain.
1: Non.
0: Ah non, d'accord.
1: Bah oui, ou alors allez-y, quoi. Mais
0: bon, bah d'accord. Bon, bah personne.
1: Mais non, mais moi, il y a le match. C'est compliqué.
0: Ah, il y a PSG Bayern de Munich ce soir, évidemment,
1: c'est pour
0: bien
1: ça.
0: Sûr.
1: Ouais. Mais
3: moi, j'ai
1: demain,
3: un bébé et mes enfants, donc compliqué.
0: Ah, t'as un bébé et des enfants. Bah, bon, bah je vais y aller alors.
1: Ah, bah vas-y.
0: Je vais voir, pourquoi pas.
1: Ah, bah voilà.
0: Mais si j'y vais, ça veut dire que j'y vais seul. Je suis jamais allé au cinéma seul.
1: C'est trop bien. C'est une hyper bonne expérience.
0: Ah oui?
1: Bah, en fait, tu te sens, t'es pas vraiment seul parce que t'as généralement d'office des gens à côté de toi vu le succès du film en plus. Ouais. Alors, et tout le monde réagit.
0: Ah ouais?
1: Ah, moi j'adore. Vas-y. Okay.
0: Bon, je vais voir ça.
1: Fonce.
0: Je vais voir si j'y vais ce soir.
1: Toi tout seul.
0: Je vous ferai un débrief. Okay. En plus, le cinéma, avec, vu l'heure à laquelle on se réveille, en général, si je vais à la séance de 8h, à 8h04, je dors. Donc vraiment, ça va être bien.
3: Bon débrief.
0: Il est temps de retrouver Fiona, les amis. Avant d'écouter Angèle et Justice, Fiona, on l'a eu hier au téléphone. Elle nous a appelé parce qu'elle nous a expliqué qu'elle faisait hier soir, elle allait se faire la trilogie des Taken. C'est un de ses films préférés. Mais pas seule, avec son crush. Ça faisait plusieurs mois qu'ils se fréquentaient. Ils ont encore rien fait. C'est la première fois qu'il venait chez elle et il venait à la maison pour regarder les films et elle lui avait dit que s'il répétait les répliques en même temps, il resterait dormir.
1: Exactement.
0: Parce que les deux sont fans du film. Et nous, on a dit, mais attends, à la première réplique, je te trouverai, etc., vous allez la sortir et ça va se terminer en ping-pong, évidemment. On va savoir comment ça s'est passé. Fiona est avec toi au téléphone. Bonjour Fiona.
8: Coucou Manu, coucou les wawins.
0: T'es chez toi Fiona?
8: Oui.
0: Tu as passé la nuit seule ou avec quelqu'un?
8: Eh ben avec quelqu'un.
0: Ouais. Ah, le sourire dans la voix.
1: Bien joué.
0: Ok, raconte-nous l'histoire.
8: Eh ben écoute, on a commencé à regarder le premier. Et puis au moment de la réplique, spontanément, on s'est regardé. On a sorti la réplique en même temps. Et en toute honnêteté, je lui ai sauté dessus.
0: Ah, ah
1: oui, elle avait prévenu.
0: La réplique dont on parle, évidemment, c'est celle-là.
10: Je vous chercherai. Je vous trouverai. Et je vous tuerai.
0: Elle a fait.
1: Elle a à fond.
0: Et donc, dès la première, bim, ça a été réglé.
8: Oui. Oui, et fin du film.
0: Ça va être compliqué pour regarder la trilogie si à chaque fois dès la première réplique vous vous remettez.
3: Bon. Elle est sensible.
0: Une très bonne nuit.
8: Ah oui, c'était merveilleux.
0: Mais alors du coup tu l'as cherché, tu l'as trouvé.
1: Non.
0: Et c'était votre première fois, hein, c'est ça hein.
8: Oui, c'est ça.
0: Et ça faisait plusieurs mois quand même que vous étiez ensemble, donc ça devait être.
8: Oui.
0: Tu l'attendais quoi le moment quoi?
8: Ah bah c'était juste merveilleux.
1: Ah mais ça s'entend que ça devait être une dinguerie là.
3: C'est beau.
0: Il est encore là ou il est parti?
8: Non, il est allé travailler.
0: Il va revenir?
8: Évidemment qu'il va revenir. Bon, bah, oui, parce que... soir, mais il va revenir.
0: Bah, parce que sur 1h45 de film, il reste encore 1h44. Il revient ce soir?
8: Non, pas ce soir. Ah. Pas ce soir, mais ce week-end.
0: Ça me semble. Bah, le week-end arrive très vite. Hein, parce que là, ça va être bien pour vous. On a que des semaines de 4 jours ou 3 jours. Vous allez vous régaler avec Taken. Et bien, Fiona, merci beaucoup de nous avoir appelé, de nous avoir raconté comment ça s'est passé. On te souhaite une belle journée.
8: Bonne journée.
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0: Avant ça, c'est parti, voici les sondages du matin, comme chaque jour. 3% des couples se sont embrassés là pour la première fois. Là, c'est où ? Lorenza.
1: J'espère pas dans les toilettes.
0: Ce n'est pas dans les toilettes.
1: Okay.
0: Non. Florent ?
13: Dans une voiture.
0: Ce n'est pas une voiture, ce n'est pas un moyen de locomotion. Nico ?
13: C'est lié à un événement sportif ?
0: Pas du tout. C'est très précis. Hein.
13: D'accord.
0: C'est pas simplement un lieu. C'est pas genre une maison, par exemple. C'est pas juste une pièce. C'est vraiment précis.
13: Est-ce que c'est en intérieur ?
0: C'est en intérieur, absolument.
1: Dans un canapé ? Un clic-clac ?
0: Alors, ils étaient peut-être dans un canapé, ou dans un clic-clac, ou sur un siège, ou sur un tapis. Mais c'est pas ça. Ah. 3% des couples se sont embrassés là pour la première fois. Nico ?
13: Devant un miroir.
0: Non, mais c'est devant quelque chose.
1: Devant une série télé ? C'est un truc
0: non,
1: à la télé ?
0: C'est pas
1: non.
0: La télé. 3% des couples se sont embrassés devant ça.
13: Dans un salon ?
0: Ça peut être dans un salon, oui.
1: Devant un sapin de Noël.
0: C'est pas un sapin de Noël. C'est pas vivant. Nico ?
13: C'est un truc qu'on a tous ?
0: Non. Ah, moi, je l'ai.
1: T'as quoi ?
13: Ah, une cheminée.
0: Et 3% des couples se sont embrassés devant un feu de cheminée pour la première fois.
1: Très précis, hein.
0: C'est romantique.
1: Oui.
13: Sur une pote bête.
0: Alors non, pas forcément. Non, c'est pas...
13: Moi, je pense au romantique.
0: Tu vois, la pote bête, là, on est sur des films qui partent un peu en...
13: D'accord.
1: Ça part plus loin.
0: 11% des gens détestent ce type de collègue de boulot. Quel type de collègue ? Ah, Aurélien fait les grands yeux. Au standard. Vas-y.
1: Qui dit pas bonjour.
0: Non, c'est pas ça. 11% des gens détestent ce type de collègue de boulot.
13: Celui qui arrive en retard ?
0: Non plus. Ni Lorenza.
1: C'est un truc qui dit ?
0: Oui. Absolument. C'est vraiment un truc qu'il dit. Nico.
3: C'est celui qui met mon avant ton prénom.
0: Ça va mon Nico? C'est pas ça. Lorenza.
1: C'est celui qui est tout le temps débordé? Enfin, tu sais, il souffle ou...
0: Non, vous y êtes pas pour l'instant.
11: Il parle trop fort?
0: Peut-être que c'est trop fort, mais c'est pas ça. Il fait tout le temps un truc. 11% des gens détestent ce type de collègue de boulot. Nico.
3: On en a un dans l'équipe ou pas?
0: Pas vraiment.
3: Ah, je pense à un mec qui fait les jeux de mots.
1: Ah, moi aussi.
11: Alors je vois pas du tout.
0: Mais assez parlé de Florent, notre producteur. Mais c'est pas loin de ça. 11% des gens détestent ce type de collègue de boulot, celui qui fait des blagues tout le temps.
1: Oh, mais c'est génial.
0: Non,
3: le côté à deux mains, à deux pieds.
0: Alors, sur le jeu de mots là. Non, les blagues tout le temps.
1: Oui. Bah, c'est une bonne ambiance, quoi. Enfin...
3: Non, souvent, il cherche l'approbation en plus des autres, c'est quand il rigole à sa propre blague.
0: Le pire, c'est le coup de coude. Et pourquoi tu me donnes un coup de coude?
3: Attention, j'ai une fourchette.
0: 37% des gens ont ça dans la voiture et ça ne fonctionne plus. Qu'est-ce que c'est, Lorenza?
1: C'est à côté du volant?
0: Pas...
1: Genre un bouton?
0: Non, c'est pas sur le tableau de bord.
1: Ok.
0: Florent?
11: La radio?
0: Non. Nico?
3: C'est un câble de téléphone?
0: Non, c'est pas électronique. C'est okay. Pas électronique et c'est pas électrique. Et en fait, la voiture, elle peut très bien rouler sans. Mais 37% des gens ont ça dans la voiture et ça fonctionne plus.
1: Est-ce que c'est le chien qui abaisse la tête à l'arrière là?
0: Non,
1: là,
0: mais on avance. Plus. Non, on avance là-dedans. Nico?
3: C'est pas un briquet.
0: C'est pas un briquet.
11: C'est un accessoire qu'on rajoute à la voiture?
0: Exactement, oui. C'est un truc qu'on l'a déjà tous vu dans une voiture. Nico?
3: Un truc sans bon là.
0: Un arbre magique.
1: Ah bah oui.
0: Ah oui, carrément.
1: Parce qu'on a la flemme de l'enlever.
0: 37% des gens ont un arbre magique dans la voiture, mais il faut jamais vu.
3: Ça fait déco.
1: Bah oui, après, ça fait déco.
0: Après, est-ce qu'un arbre magique a vraiment senti bon un jour? Bah c'est vraiment une question que je pose.
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0: Je sais pas si vous êtes au courant. L'usage du téléphone au volant va entraîner la suspension immédiate du permis de conduire. Dès le 1er mai, dans le Pas-de-Calais, dans le Lot-et-Garonne, les Landes et la Charente-Maritime.
1: Mais il était temps, et ce serait bien que ce soit dans toute la France.
0: Ouh, elle est remontée.
1: Et oui, et je peux vous dire que c'est depuis que j'ai plus de voiture que je me bats contre tout ça.
0: Évidemment. Donc voilà, en gros, si vous appelez votre pote pour lui dire que vous allez arriver en retard à la soirée, vous allez vraiment arriver en retard. Célia est là. Bonjour Célia.
15: Bonjour, salut Manu, salut les ouinouins.
0: Sois la bienvenue parmi nous Célia. Tu nous appelles pour ta maman, c'est ça?
15: Exact.
0: On fait une petite bataille des mamans ce matin. Pour quelle raison ta maman, c'est la meilleure des mamans?
15: Ma maman, c'est la meilleure parce que dimanche dernier, j'avais une petite grippe. Elle a fait quand même 30 minutes de route pour m'apporter un plat de lasagne délicieux et elle m'a fait un bisou sur le front alors que j'étais contagieuse.
0: Elle a bravé la grippe.
1: Oh là là, mais ça, c'est trop bien.
3: Elle est à l'hôpital depuis.
1: Oh non.
0: Mais alors, ce qui est marrant, c'est que Célia, t'es quand même la première personne à avoir une grippe et à avoir envie de lasagne. Hein.
15: Ouais. Non, mais alors, c'est pas non plus transpirante. Hein. C'est pas, voilà, c'est une petite grippe, quoi.
0: Ouais,
15: mais en même temps, les lasagnes de maman sont les meilleures.
1: C'était un rhume, quoi.
0: Voilà, c'est ça. Tu pensais que t'allais démarrer un rhume, en fait.
15: Ouais.
0: Oui, voilà,
15: non, mais de toute façon, dès que je me sens mal, j'appelle maman.
0: Oui, voilà. Ou dès que tu te sens bien, mais que tu as envie que maman vienne faire des lasagnes.
1: Ah oui, c'est mignon.
15: Ouais, c'est un peu ça.
0: C'est mignon. Elle est bien, ta maman. On t'embrasse, Célia. Merci de nous avoir appelé.
15: Bonne journée. Merci à vous.
0: Bonne journée à toi. Marie, pourquoi ta maman, c'est la meilleure des mamans?
16: Salut Manu, salut toute l'équipe. Alors moi, ma maman, c'est la meilleure. Parce que à chaque fois que je pars en voyage, elle me prépare un kit de survie avec des pansements, du paracétamol et des biscuits pour le trajet.
3: C'est stylé ça.
0: C'est vrai que souvent dans les kits de survie, on nous dit n'oubliez pas les biscuits.
16: Mais si on reste coincé dans le train,
1: évidemment.
16: Par exemple,
0: bien sûr, coincé dans le train, effectivement. Si t'as pas pensé à faire un prêt avant pour acheter les gâteaux du wagon-bar,
1: c'est mort.
0: Il faut que t'aies tes petits biscuits à toi, évidemment. Bah, c'est mignon. Elle te fait un petit kit de survie, ta maman. On t'embrasse, Marie.
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0: 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Burger King va lancer un truc, vous n'êtes pas prêts. Au Japon, ils vont sortir leur Baby Body Burger. Le Baby Body Burger est un burger XXL.
1: Ouais.
0: 1856 calories. Doria. Et écoutez bien. 5 steaks et 8 tranches de fromage. Il est proposé à 18 euros. Ça fait cher pour mourir.
1: Ah ouais.
0: C'est bien résumé.
1: Ma phobie.
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0: 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C'est comme un vidéoprojecteur, sauf qu'il est tout petit. Vous pouvez vous balader avec et vous pouvez le brancher n'importe où, n'importe quand vous en avez envie, avec n'importe qui.
1: En plus, c'est des trucs qui arrivent, tu vois. Tu te poses même dans le jardin, tu mets un drap et tu te fais un cinéma.
0: Mais évidemment, tout le monde veut récupérer un drap et le poser dans le jardin.
1: Bah, excuse-moi, mais moi, c'est ce que je ferais.
0: Et tu le mets sur quoi, le drap?
1: Bah, je le fais tenir, je sais pas.
0: Par les gens?
1: Bah, non, bah...
13: non, mais tu l'accroches dans les branches, un truc comme ça, tu vois, sous un arbre.
1: J'essaie
0: faut avoir les arbres qui peuvent tenir le
13: cinéma dans le jardin, c'est stylé. Ou alors même tu plantes des trucs dans le jardin, tu vois, de piquer.
1: Tu le coinces contre une fenêtre, tu le mets dans la fenêtre et ça descend comme ça.
13: On est à ça de le garder pour
1: nous. Ah oui, vraiment.
0: Parce que moi j'aime bien mon petit confort, vous voyez.
13: Toi, c'est salle de cinéma ou rien, quoi.
1: Dans ton lit, toi, au plafond.
0: Ouais.
1: Bah oui, classique.
0: Oh, au plafond.
1: Bah oui. Bah t'es bien, bah vraiment, t'as pas à bouger.
13: Tu sais lui parler, hein. Ah, il est là.
0: Oh, dans le lit. Non, parce que j'en ai marre de regarder la télé sur mon ordinateur.
1: Mais t'as mal au cou.
0: Ça me chauffe les genoux.
1: Ah, oui.
0: C'est vrai, personne n'en parle, ce problème. Vrai. Mais quand tu regardes avec ton ordinateur, putain, ça te brûle les genoux, oui, au bout d'un vrai moment. Merde, alors. Voilà. Bon, on vous l'offre, le vidéoprojecteur Nomad Samsung. Dans 5 minutes, on joue ensemble. Vous nous appelez au 0870 42 48. On va jouer juste après Taylor Swift. Avant ça, on s'écoute quelques messages. 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
0: 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On les écoute tous, les messages vocaux. Vous voulez réagir à ce qu'on dit en direct, vous voulez nous raconter les choses de votre vie, on les écoute, on les partage ensemble chaque matin. C'est parti, on s'en écoute quelques-uns.
18: Eh hey Manu, toi qui es un expert du rangement dans le lave-vaisselle, s'il te plaît, dis-moi que tu es dans ma team. Tu es la team où, tu sais, dans les crans pour mettre les assiettes, est-ce que tu sautes? Tu mets pas les assiettes collées les unes après les autres, parce que sinon elles sont trop serrées. Tu mets un cran, tu en sautes un deuxième pour qu'elles soient assez espacées. Donc dis-moi, t'es dans ma team.
0: Bah évidemment, c'est la base.
1: Je suis d'accord.
0: Bah oui, mais alors, on va soulever un problème.
1: Qu'est-ce qu'il y a?
0: Si tout le monde fait ça,
1: oui.
0: Pourquoi ils continuent à nous mettre des trucs d'assiettes hyper serrées simplement pour nous dire vous pouvez mettre 12 assiettes alors qu'en fait on sait qu'on en mettra que 6?
1: Mais parce que des fois, moi j'avoue, les petites, oui, je peux les mettre entre les grandes et il y a assez d'espace.
0: Oui, mais il y a un truc spécial pour les petites.
13: Oui, c'est vrai.
1: Oui, mais tiens, les assiettes creuses.
0: Ah ça, les assiettes creuses, t'en mets deux dans le lave-vaisselle, c'est plein.
1: Oui, ça, ouais. C'est pas faux.
0: Tiens,
1: c'est
0: si quelqu'un a une combine, oui, pour ça,
1: ça, c'est, ça... c'est vrai que c'est très relou.
0: Les assiettes creuses, mais c'est un enfer.
1: C'est,
0: bon,
1: bah, c'est le vilain petit canard du lave-vaisselle.
0: Tu la mets, elle penche,
1: oui,
0: et en fait, elle te bouffe 8 places, l'assiette creuse. Putain, on a vraiment... mais le lave-vaisselle, c'est un vrai problème.
1: On a vraiment des problèmes. Hein.
0: Bien sûr. Allez, encore un message.
19: Tu dis toujours qu'il faut dire tennis de table et non ping-pong. Mais pourtant, un joueur de ping-pong ou de tennis de table, on l'appelle un pongiste. Hein.
0: Alors, complètement.
1: Ah, c'est vrai, ça.
0: Et je tiens à dire que ce n'est pas moi. Moi, je dis ping-pong. Mais c'est Florent, le producteur de l'émission, parce que son père est président du club, oui, de ping-pong de chez lui.
13: Eh oui.
0: Alors, ah, t'as vu, j'ai dit ping-pong. Ouais, t'as pas... Et ben alors, du coup, il ne supporte pas qu'on dise ping-pong. Il veut qu'on dise tennis de table. Mais excuse-moi, elle a raison. On dit un pongiste. On dit pas un tennis de tabliste.
13: Ouais.
1: Hey, t'as bien dit ça.
20: Oui, d'accord. Mais ça n'empêche que ça reste le loisir, le ping-pong, et qu'on dit tennis de table.
0: Mais
20: c'est
0: non, bah non, les
20: mais
0: professionnels
20: même tennis de table, c'est pas logique.
0: Les professionnels sont des pongistes, hein. Je suis, ouais, désolé si je tape pongiste là, tac tac tac. Pongiste, des gens qui savent pas faire du tennis. OK.
1: Bon. Allez, ça balance.
20: Ah ouais, ça a balancé des objets,
13: c'est intense. Ping-pong, ça vient en plus du bruit de la raquette. Tu vois, de la raquette qui tape contre le truc,
1: ah
13: ça,
1: oui,
13: vient de là. Donc c'est quand même l'origine.
1: Ah oui.
0: Alors,
1: bah
0: cela dit, pongiste, il y a marqué joueur, joueuse de tennis de table.
1: Ah,
13: ouais, mais c'est pareil, tennis de table. Tu vois, le foot par exemple, c'est t'as le baby foot. Bah le tennis en plus petit, bah on devrait appeler ça du baby tennis. pas du tennis de table.
0: Non, ce que je veux dire. Le baby tennis, c'est le padel.
1: Là, on s'en sort plus, les gars.
0: Et ensuite, allez, le baby padel, c'est le pickleball. Vous connaissez pas le pickleball?
13: C'est quoi, si, le pickleball?
1: C'est quoi, ça?
0: Bah, c'est un nouveau truc encore. Bah, en fait, globalement, il y a un mec qui pond des jeux avec des balles de tennis environ indifférents tous les deux mois.
1: Non, mais c'est fou.
13: C'est fou. Calmez-vous, les gars.
1: C'est incroyable.
0: C'est quoi, comment je le sais? Parce que sur Instagram, tu sais, avec l'algorithme, tu regardes, tu commences à regarder un truc, et ensuite, t'en mets plein, pareil. Et ben, j'ai vu un truc de padel, et ensuite, le padel, il passe au pickleball, et du pickleball, il passe encore à d'autres sports. Mais il y a un paquet de sports avec des balles. Mais en fait, les mecs, ils inventent un sport pour être, pour pouvoir dire, je suis numéro un mondial. Ouais, vous êtes trois à jouer, mec.
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0: On va vous l'offrir, ce vidéoprojecteur, le vidéoprojecteur Nomad Samsung. Il va peut-être aller aujourd'hui chez Elisa. Bonjour Elisa.
22: Salut Manu, salut les ouin-ouin.
0: Comme chaque jour, c'est le moment de jouer ensemble. On fait tourner les jeux et aujourd'hui, on va jouer à trois questions et deux ouin-ouin avec toi, Elisa, pour que tu repartes avec ce vidéoprojecteur. Voici les règles du jeu. Je vais te donner trois questions. Tu pourras choisir dans ces trois questions celle à laquelle tu as envie de répondre. Et ensuite, tu choisiras deux personnes de l'équipe pour répondre aux deux autres questions. Alors, je te donne les thèmes du jour. Il y a une question people, une question géographie et une question... Tadam.
1: Netflix.
0: Bien vu, Laura.
1: Pardon.
0: Elisa, quel thème t'inspire? People, géographie ou... Tadam.
22: Tadam.
0: Tadam. Elle est pour toi. Il reste deux questions. Qui va y répondre? Il y a Lorenza, il y a Nico, il y a Florent, notre producteur, Aurélie au standard, si t'as envie. Qui va répondre à la question people?
22: Lorenza.
0: Lorenza pour les people et la question géographie.
22: Florent.
0: Allez, attention, people, géographie, tadam. Je rappelle les deux règles très importantes. Il faut deux bonnes réponses pour gagner. Deux bonnes réponses sur trois. Et à chaque question que je vous pose, vous avez 5 secondes pour répondre et une seule réponse. Si vous vous trompez, c'est trop tard, vous pouvez pas revenir en arrière.
1: Ok.
0: On va commencer par la question people.
1: Oh.
0: Elle est pour Lorenza.
1: Oui.
0: Attention, 5 secondes. Quel acteur est en couple avec Zendaya?
1: Tom Holland.
0: Oh, elle est rapide. Elle est très rapide. Peut-être un peu trop rapide.
1: Non, tu m'auras pas là-dessus.
0: Oui, non, d'accord. Tu m'auras pas sur les people qui s'embrassent.
1: Ah, mais c'est couple goal.
0: Tom, un peu, ouais, avec Spider-Man.
1: Ah, ils sont incroyables.
0: Tom Holland est en couple avec Zendaya, ça fait un point. Attention, deuxième question. Elisa, elle est pour toi, c'est la question. Tadam.
22: Ok.
0: Dans quelle série Netflix suit-on des ados face à des phénomènes étranges?
22: Stranger Things.
0: C'est délicat. C'est délicat parce que la réponse est Stranger Things. Il y a un S à Things.
1: Ah, mais c'est sérieux, là.
22: C'est
1: ah,
22: mon accent normand. Mais non,
0: mais, excuse-moi.
1: Ah non, non, non,
0: tu dis Molière, tu dis pas Molière.
1: N'importe quoi.
0: Le médecin malgré lui, pas le médecin malgré cul.
13: J'ai l'impression, Manu, que le vidéoprojecteur, tu veux le garder pour toi.
1: Non, vraiment pas envie de le
0: signer. Ce n'est pas moi qui vais choisir.
1: Elisa le mérite.
0: Non, parce que globalement. C'est pas le bon titre. C'est précisément pas le bon titre. Maintenant, je me tourne vers Florent, le producteur de l'émission, et c'est lui qui va décider.
20: Ah là, vous chipotez quand même. J'accepte.
1: Ah bah
0: et
1: voilà.
0: Ben c'est gagné.
1: Ouais. C'est gagné. Ouais, génial.
20: Puis ça m'arrange, comme ça je réponds pas à la question géographie.
0: Ah mais si.
1: Ah bah voilà.
13: Ah bah attends, mec.
1: T'allais pas y échapper.
0: Elisa, elle a un vidéoprojecteur Nomad Samsung.
1: Oula.
20: Ah la vache.
0: Mais pourquoi pas rajouter une PlayStation 5 Slim?
1: Oh, oh le calot.
22: Oh, oh, ah ouais.
0: C'est un kit ou double que je te propose, Elisa. Soit tu repars avec ton vidéoprojecteur Nomad Samsung, soit tu tentes le double et gagner une PlayStation 5 si Florent répond bien à la question géographie.
22: J'espère que mon fils ne va pas écouter. Je crois que je vais dire non.
0: Eh ben tu dis non, c'est pas grave Elisa, tu repars avec ton vidéoprojecteur.
22: Génial.
0: Bon, juste pour c'est le plaisir, la question géographie,
1: ah
0: Florent.
1: Ah ben oui.
20: Vas-y.
0: Attention, dans quel pays se trouve la ville de Buenos Aires?
20: Au Brésil.
0: Oh non.
20: Non.
0: Bah
20: attends,
0: mec.
20: Attends, je panique.
1: Bah si.
20: Argentine.
0: C'est en Argentine.
1: Ah, c'est en Argentine, merde.
0: Ouais, mais attends, avec vos règles, Argentine-Brésil, il y a des lettres en commun, on peut considérer que c'est bon. Elisa, tu repars avec ton vidéo projecteur nomade Samsung, bravo
22: c'est
0: à toi.
22: C'est génial, merci beaucoup. Merci à tous.
0: On t'embrasse, belle journée à toi.
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0: Écoutez, l'été arrive bientôt, il fait beau, on est content. Frankie Vincent quoi.
1: Voilà, bah.
0: Écoutez bien ça.

0: Ça va être bon ça, on va s'écouter dans 3-4 minutes. Oui, j'ai une breaking news. Avant tout ça, avant plein de choses, avant tout. Ça passe au-dessus de tout.
1: Qu'est-ce qu'il y a?
0: J'ai une info sur les roues.
1: Les roues de voiture?
0: Non, les roues, les gens roues.
1: Ah, les roues, ok, pardon. Je sais pas.
0: Non, c'est vrai, oui, bien sûr.
1: Je peux pas savoir.
0: Non, tu pouvais pas savoir, bien sûr. Selon une étude de l'université de Harvard qui a été publiée hier, écoutez bien, les roues sont favorisées par l'évolution.
1: Ah bon?
2: C'est-à-dire?
0: Il faut arrêter là de dire les roues ceci, les roues cela. Les roues sont plus résistants aux maladies.
1: Ok.
0: Notamment, notamment le diabète, calvitie, le VIH ou la lèpre. Bon, qui a encore la lèpre en 2026?
2: Ouais, ce serait pas de bol quoi.
1: Mais c'est vrai que j'ai jamais vu de chauve roue.
0: Bah là, c'est normal, ils ont plus de cheveux,
1: non,
0: si
1: mais...
0: un chauve.
1: Oui, mais... wow. Mais non, mais...
2: Elle enchaîne.

0: de s'arrêter là. Gigi Lorenza.
1: C'est vrai que c'est pas ce que je veux dire. Qu'est-ce que je fais de con?
0: Non, c'est logique. Hein, c'est logique.
1: Non, mais il y a les sourcils, la barbe. J'essaie de me rattraper comme je peux, quoi.
0: D'accord, oui, bien sûr. Il n'y a pas de. Enfin, les pauvres. Il n'y a pas de problème.
1: Mais en tout cas, vive les roues, quoi.
0: Ben
1: coup.
0: Voilà, ils sont plus résistants aux maladies que nous. 9h27, on peut se faire un petit tour du studio. Qu'est-ce que vous avez envie de partager avec nous ce matin?
2: Si je peux me convier un peu avec vous, j'adore faire des bulles de chewing-gum. Oui. Et je suis nul sur les bulles de chewing-gum.
0: Ah, mais je suis pas très bon sur les bulles de chewing-gum non plus.
2: C'est-à-dire que moi, une fois sur deux, je crache le chewing-gum en essayant de faire.
1: Oh non!
0: Alors là, c'est un peu le cracher, non, mais en vrai, j'ai jamais réussi à faire une grosse bulle de chewing-gum.
1: Ah bon? Ouais.
2: Mais comme moi, t'essayes quand même. Tu fais quand même. Mais, même si t'es nul.
0: C'est un peu automatique. Toi, t'as un chewing-gum, tu sais.
2: Mais ouais, moi, c'est ça.
0: Mais en fait,
2: il y a l'air qui sort parfois.
0: Ouais, ça sert à côté. Ça sort à côté.
2: Ouais, c'est triste. Ouais. Du coup, t'as un mec qui te dit t'as essayé de faire une bulle? Non, pas du tout.
0: Tu sais faire les bulles, toi, Lorenzo?
1: Ouais, moi, franchement, je suis pas mal dans les bulles de chewing-gum, ouais.
3: Hein? Après, faut bien choisir son chewing-gum parce que généralement, les petits chewing-gums, c'est pas ouf, mais les malabars, là, t'as une bonne. C'est résistant
1: en bas. C'est fait pour ça.
3: Ouais.
0: Le malabar fait des bonnes bulles.
1: Ah oui,
3: c'est
1: une
3: montgolfière, le truc.
2: Il y a une étude de bon chewing-gum à bulles.
0: Bah, disons qu'apparemment, il y a des gens qui ont pas trop à bosser la journée.
2: Visiblement.
0: Et qui testent les bulles de chewing-gum.
1: Exactement.
0: Mais c'est vrai, en fait, ce que tu dis, c'est que tu continues à le faire. Même si t'es nul en bulles, tu vas faire des bulles.
2: Ouais, c'est ça.
0: Mais il y a des trucs comme ça où, que t'aimes faire, mais t'es nul. T'es nul ou en tout cas, t'es pas très bon.
1: Ouais, c'est pas ton fort, quoi.
0: T'es pas le meilleur. Je joue beaucoup aux jeux vidéo.
1: Oui.
0: Ouais. Vraiment, c'est un truc, depuis que je suis petit, je joue aux vidéos. Mais j'ai jamais percé dans le jeu vidéo.
1: Oui, t'as jamais.
2: T'es pas très bon?
0: Hein?
2: T'es pas très bon?
0: Bah, j'ai jamais percé, je suis jamais.
1: Oui, mais t'as jamais percé, mais tu peux être quand même très bon.
0: Je suis pas très bon.
2: Ah, putain, je pense. Avec les heures que tu passes dessus, je pensais que t'avais quand même un petit niveau, quoi.
0: Bah, j'ai un petit niveau. Mais je suis pas. Non, mais je suis pas bon. Ça veut dire, je suis pas mauvais.
2: Ouais. Oui, mais on a pas envie de t'avoir spécialement dans l'équipe, quoi.
0: Disons que quand je joue à pas mal de gens en ligne.
2: Ouais.
0: Je suis pas le meilleur des potes, quoi.
2: Ah, ouais, s'il y a un problème de connexion, tout le monde est content, quoi. C'est ça.
0: Bah, on m'a déjà oublié sur le côté du terrain, quoi.
1: Oh, non.
0: En quoi vous êtes pas vraiment bon, mais que vous continuez quand même à faire parce que vous aimez ça? Honnêtement, c'est une bonne question. Appelez-nous. 0-870-42-48. Lorenza.
1: Faire peur à mes potes.
0: Putain, c'est vrai ça.
1: Bah oui, en fait, j'essaie à chaque fois de vous surprendre et je me cache et ça marche jamais.
0: Jamais.
1: Et pourtant, je continue parce que j'adore ça. J'essaie parce de vous surprendre.
2: J'adore, il y a des miroirs chez Energy et tu m'as déjà fait peur un jour, mais il y avait un miroir derrière toi.
1: Du coup, je t'ai vu
2: dans le reflet.
0: C'est
2: Lorenza.
1: Tu vois, et vraiment, il y a un bide où la personne me regarde et est figée en mode, mais t'es. Enfin, non. Enfin,
0: non, mais moi, non, tu surprends pas en fait.
1: Un jour, j'y arriverai peut-être.
0: Non.
1: Mais du coup, je continuerai quand même.
0: Tu sais quoi? Fais les bulles de chewing-gum. Chacun son truc.
1: C'est vrai ça.
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0: Allez, c'est le moment.
1: C'est le moment
0: de jouer.
1: Je flow.
0: Nathalie est avec nous. Bonjour Nathalie.
5: Bonjour à tous.
0: Bienvenue sur Énergie, Nathalie. Tu es là parce que tu as envie de jouer avec nous au jeu de Florent, notre producteur, tous les jours. Florent, notre producteur, nous concocte. Oui, il nous concocte.
1: Ah oui,
0: un jeu,
2: c'est ça,
0: auquel on joue tous ensemble. Et chaque jour, c'est un petit régal. Le meilleur moment, c'est quoi? C'est quand on découvre le jeu.
1: Oui.
3: Attention, là, anniversaire aujourd'hui, Jacques Dutronc, 83 ans. J'aime les filles, alors, qui dit Jacques Dutronc? Dit tronc d'arbre. Du coup.
1: C'est fou les liens à chaque fois.
3: Et du coup,
0: j'ai hâte de savoir où est-ce que ça va aller.
3: Bien sûr, on va faire. Je vais faire un jeu. Je vais faire des propositions. Et on dirait pas, mais à chaque fois, la réponse est un arbre. Ok?
0: Waouh!
2: Ça vient.
1: Ok!
3: Attention, cette proposition.
0: Je suis vraiment curieux de savoir, est-ce que tu commences par l'idée du jeu ou d'abord l'anniversaire de la personne?
3: Je commence d'abord par l'anniversaire.
0: Par l'anniversaire.
3: Tronc d'arbre, jeu.
0: Arbre.
3: La réponse est un arbre.
1: C'est fou.
0: Donc tu nous poses des questions. Et à chaque fois, c'est un arbre.
3: Exactement.
0: Allez, on y va.
3: On va commencer par toi, Manu, ok?
0: Ok.
3: Le boulanger, il fait du...
0: Il fait du pain?
3: Exactement. Première bonne réponse, le pain.
0: Wow. Oui.
2: Il va être facile, ce jeu.
1: Il va être très...
3: C'est pas... Est-ce qu'il est facile ou pas, ce jeu?
0: Il est facile.
3: Peut-être un peu facile.
0: Mais okay. on verra pas la suite.
1: Là, il y a une
3: Attention.
1: Chute. Hein.
3: Nathalie, c'est le gars qui répare les pare-brises dans la pub Carglass.
1: Ah, je l'ai.
0: Attends.
1: C'est drôle.
0: Salut, c'est... Putain, mais comment il s'appelle?
1: Salut,
0: c'est...
2: Salut, c'est...
0: Salut, c'est...
2: Ah oui, on peut l'aider ou pas?
3: Non, on peut pas l'aider, sinon vous allez tout gagner d'un coup, ça va être chiant.
0: Bon bah si on l'a pas...
3: Eh ben c'est perdu, c'est Olivier.
1: C'est Olivier. Ah oui.
2: Salut, c'est Olivier de Carglass.
1: Ah oui. C'est génial.
0: C'est un arbre, effectivement.
5: Olivier de Carglass.
3: Attention, une bonne réponse. Lorenza,
1: oui.
3: C'est un des deux auxiliaires.
1: Être, l'être.
3: Oui,
1: ah oui,
3: exactement.
1: Pas mal.
0: Demain, c'est un arbre, hein, c'est un arbre.
1: Ouais, bien sûr. Ouais.
3: Attention, Nico, vas-y. Fais-moi le cri du loup.
0: Où? C'est ça.
1: C'est où?
3: C'est un loup qui est fatigué, mais...
1: C'est ça,
3: bonne réponse.
0: Alors, le loup est un arbre, un arbuste ou une plante?
3: Ne chipotez pas, on est sur la... Voilà.
2: Ne niquez pas son jeu.
3: Ne pétez pas le jeu.
0: Je traduis. Il y en a encore beaucoup?
3: Il y en a encore trois.
0: Oh, trois, allez.
3: Exactement, attention Manu.
0: Oui.
3: T'en mets sur des roues de voiture quand il y a de la neige?
1: Ah bah oui.
0: Et des chaînes?
3: Exactement, il y a de bonnes réponses.
0: Alors, pas les arbres, évidemment.
1: Ah non, c'est compliqué.
3: Sinon, ça marche pas. Attention, Nathalie, le présente... pour info, vous avez gagné, vous avez quatre bonnes réponses.
0: Oui, on espérait pas perdre.
3: Nathalie, le présentateur du JT de TF1 s'appelle Gilles. Gilles, comment?
0: S'il vous plaît, s'il vous plaît. Ah, Nathalie.
3: Gilles Boulot.
1: Mais Boulot.
3: Eh oui,
2: elle était toujours sur la nuit de Carglass.
0: Tu vois, comme quoi, il est pas si facile.
5: Moi,
0: que
5: je suis. Sur les noms.
0: Pas les armes.
3: Attention, pour Lorenza, la dernière. Ok?
1: Ah oui?
3: Un chanteur, ça chante. Un ramoneur. Ça ramone.
1: Oui.
3: Un peintre.
1: Le sapin.
3: Oui, le sapin.
0: Sapin.
3: Quel jeu.
1: Oh là là.
0: J'ai l'impression que Nathalie veut s'en aller vite d'ici. On va pas la retenir.
5: J'aurais préféré faire le cri de loup encore, tu vois.
0: Ben oui, mais bon. Nathalie, je t'offre le mug Manu sur énergie pour acheter ton silence. On s'est jamais croisés. On t'embrasse, Nathalie.
5: Merci Manu, merci l'équipe. Bonne journée.
0: Gros bisous et bravo pour ce jeu.
3: Bah avec plaisir. C'est un peu de recherche sur la nature, mais
0: pas trop quand même.
3: Non, pas trop.
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0: On continue à parler des choses qu'on aime faire, mais dans lesquelles on est globalement pas très bon, voire nul. Mais vous continuez à le faire parce que vous aimez ça. 0870-42-48. On est bien entre nuls, hein.
1: Bah oui, mais ça fait plaisir, on partage plein de trucs.
0: On a Lorraine qui est là. Bonjour Lorraine.
7: Salut Manu, salut Lorraine, ça va?
0: Très bien Lorraine. Qu'est-ce que t'as à refaire? Mais t'es pas très bonne.
7: Alors moi c'est le bowling. J'adore l'ambiance, mais ma boule part toujours sur les côtés et à chaque fois je finis par jouer avec les rampes.
0: Oh non. Les petites barrières pour les enfants.
3: C'est mignon.
7: C'est ça.
1: C'est mimi.
0: Mais t'adores l'ambiance du bowling.
7: Ah ouais, carrément. Avec des potes, y'a rien de mieux.
0: C'est toute une ambiance ce bowling. C'est une
2: Moi j'ai du mal, il y a trop de bruit, je trouve.
1: Ah non,
2: j'ai l'impression que tout le monde te juge. Pas que les gens avec qui tu joues, mais aussi c'est les pistes d'à côté, quoi.
0: Alors,
2: tu lances la boule.
1: Alors ça, c'est un peu vrai, par contre.
0: En fait, quand tu foires, tout le monde te regarde. Et quand tu fais un strike, personne te regarde.
2: Tu te retournes, il y a tout le monde sur son téléphone.
0: Et moi, quand quelqu'un qui joue contre moi qui fait un strike, je dis jamais bravo, quoi. Je fais ouais, ok.
2: C'est de la chance.
1: Mais c'est trop bien d'avoir des personnes comme Lorraine dans son équipe parce que tu te dis, t'es un peu fort du coup, tu vois.
0: Non, pas dans ça. Contre toi.
1: Contre moi.
0: Non, contre moi. Contre moi, j'adore. Merci beaucoup, Lorraine, de nous avoir appelé.
7: Bonne journée.
0: Qu'est-ce que vous adorez faire, mais vous êtes pas très bon?
2: Je suis pas ouf en spritz, moi.
1: Quoi?
0: En spritz.
2: Ouais, c'est quand je l'ai fait pour des potes. Il y a toujours trop d'apérol dedans ou alors pas assez. J'arrive pas à doser. Mais j'adore un peu jouer le barman, tu vois.
1: Mais ils sont dégueulasses, tes spritz, c'est ça?
2: Bah, c'est vrai que c'est pas ouf, quoi. Donc finalement, tout le monde me dit, vas-y, on va prendre du rosé. C'est un peu vexant.
0: Ça arrive plus simple. Te lance jamais dans les vignes, hein, mec. Hein.
2: Oh non.
0: Dorian est là. Bonjour, Dorian.
8: Bonjour, Manu. Bonjour, les wawas.
0: Tu adores le faire, mais bon, t'es pas super bonne.
8: Et oui, moi j'adore emballer les cadeaux avec du joli papier cadeau, mais j'adore, en fait j'essaye de faire des trucs jolis, j'aime bien, mais ça ressemble à rien du tout.
0: Mais t'adores le faire quand même.
8: Mais oui, j'essaye, j'y crois, je regarde des tutos, je fais des choses, mais en fait non, ça ressemble jamais.
0: J'ai abandonné moi l'histoire.
1: Ouais, moi aussi.
0: Les papiers cadeaux, c'est vraiment, c'est si jamais dans le magasin où t'achètes, ils te demandent si on veut un papier cadeau.
1: Ah, si oui, directement.
0: Sinon, c'est la pochette. La pochette, c'est vrai.
2: Elle est bien, la pochette. Et même si t'as pas la pochette, tu prends un sac d'une autre marque ou un truc comme ça.
1: Je crois que Manu et moi, on fait pareil. On prend les deux bouts et on tourne un peu comme pour faire un bonbon comme ça.
0: Façon bonbon, voilà. Exactement, bien sûr.
1: C'est dégueulasse, mais ça fait l'affaire, quoi.
0: Ouais, puis, c'est original. Enfin, tu sais que quand quelqu'un te le fait, tu sais que c'est parce que, comme toi, il sait pas faire les cadeaux.
1: C'est ça.
0: Merci beaucoup, Dorian, de nous avoir appelé. Qu'est-ce que vous aimez faire, mais vous savez pas le faire?
1: Bah, j'adore imiter Shakira et Homer Simpson, mais je suis nulle. Et je continuerai à le faire à vie, quoi.
0: Mais j'ai pas souvenir que t'aies fait Homer Simpson.
1: Je peux vous montrer. Hein. Mm. Oh, punaise!
0: Ah oui, c'est pas du tout Homer Simpson.
1: Bah, si, un peu. Ah, non. Ou le grand-père Simpson.
2: Ah, zéro.
1: Non. Oh, punaise!
0: Non, c'est pas le grand-père, non.
2: Tu dis juste punaise, quoi.
1: Oh, punaise! Non,
0: Je fais pas mieux que toi, mais pas moins bien.
2: Vous êtes nul.
0: Ouais. Bah, c'est quoi, Shakira?
1: Oui.
9: Lolé.
1: Ah, tu vois que c'est plus difficile.
2: Ouais, elle est pas bien de sa Shakira, Manu.
1: C'est une chèvre malade.
0: Ma Shakira a eu un petit souci.
2: Elle a eu un délire de mal au bide.
0: Elle a eu le Covid.
1: Oh là là.
0: Essayez de le faire, vous. Lolé.
2: C'est facile.
0: Vas-y, Nico.
9: Lolé.
1: Pas mal. On dirait Jean-Pierre Foucault qui a mangé Shakira.
2: Jean-Pierre Foucault. Ça a pris cher.
0: T'as la peau Shakira aujourd'hui, pourvu qu'elle nous écoute pas. Elle nous écoute.
4: Bienvenue.
0: C'est Manu sur Énergie. C'est le moment de se faire du bien, les amis. Voici les bonnes nouvelles du jour. Tour du studio, on est avec Lorenza.
1: Appelle un boomer. C'est un concept génial aux USA.
0: Appelle un boomer.
1: Ouais, en fait, c'est une cabine téléphonique qui a été installée dans un campus à Boston et elle est spéciale. Parce qu'elle permet aux étudiants d'appeler des seniors à plus de 3000 km dans une résidence au Nevada.
0: C'est improbable.
1: C'est génial, hein.
0: Et c'est quoi le but?
1: C'est de créer un lien entre les générations et ça cartonne, quoi.
0: T'es étudiant, t'es là, t'as une cabine téléphonique.
1: Tu te dis, je vais appeler la résidence du Nevada, on va voir sur qui je vais tomber.
0: Et n'importe qui peut décrocher.
1: Après,
0: faut attendre, hein, plusieurs sonneries.
1: Oui.
0: Hein.
1: Parce que le temps se lève et
0: il se déplace en temps.
2: C'est ça, doucement.
1: Faut avoir un peu de temps devant toi, mais c'est trop bien.
0: Ah ouais, je trouve ça rigolo. Nico, une bonne nouvelle.
2: Il y a une étude de l'American Heart Association qui montre que les propriétaires de chiens ont en moyenne un risque de mortalité cardiovasculaire plus faible. Notamment parce qu'ils marchent davantage.
0: Vous remarquerez que cette étude ne parle pas des chats.
1: Ah ben, il faut pas les promener, c'est
2: elle
1: vrai.
2: Elle est basée que sur les chiens.
0: Décidément, c'est vraiment une très bonne nouvelle. J'ai appris un truc et je trouve ça incroyable.
1: Ok.
0: Vous savez, en général, quand vous prenez un fruit, vous le rincez.
1: Oui.
0: Oui. Et pourquoi vous le rincez?
1: Mais parce que j'ai peur qu'il y ait des pesticides dessus ou que ça ait touché des microbes, quoi. Enfin...
0: Le simple lavage à l'eau n'élimine que 40% des pesticides.
1: Ah.
0: C'est flippant, hein, quand même, hein, quand tu sais ça.
1: Et faut le laver comment?
0: Eh ben, il y a des chercheurs américains qui ont mis au point un produit de rinçage biodégradable qui est capable d'éliminer environ 90% des pesticides présents sur les fruits.
1: C'est génial!
0: Ah, bah oui, il faut le faire. J'ai vu les images, il y a eu un reportage là-dessus. C'est un liquide, c'est comme de l'eau. Sauf que là, c'est pas de l'eau. Tu passes dessus, 90% des pesticides présents sur les fruits disparaissent. C'est biodégradable et c'est pas tout, ça permet aux fruits de rester frais plus longtemps.
1: Mais incroyable!
2: Je veux dire, un vendeur sur un marché.
1: Il faut que ça arrive ici, mais moi j'achète direct. Hein.
0: Je sais pas quand ça arrive. C'est les chercheurs américains qui ont mis au point ce truc-là.
1: Génial! Okay. Incroyable!
2: On va prendre.
0: Et je dis bravo.
1: Bravo!
0: Entre ça et la cabine téléphonique, mais que des bonnes nouvelles.
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0: C'est nous, il est 9h55. Et comme chaque jour, on va vous lancer la journée avec un titre absolument écouté pour vous dire que, ce mardi 28 avril, il va bien démarrer. Mais avant ça, notre dernier appel du jour, c'est Geoffrey. Bonjour Geoffrey.
11: Et bonjour Manu, bonjour les Wouin.
0: Sois le bienvenu sur Énergie, Geoffrey. C'est avec toi qu'on va partir, mais qu'on lance en même temps cette journée. T'es notre dernier appel du jour. Tu nous appelles d'où?
11: Je vous appelle de Ozon-la-Ferrière, en Seine-et-Marne.
0: Je crois que je suis passé à Ozon-la-Ferrière il n'y a pas longtemps.
11: Ah bon? Ah, il n'était pas passé à la maison.
0: Non, je suis désolé, j'avais la bourse, je devais aller déposer les enfants à l'école.
11: Ah, je comprends.
0: Qu'est-ce que tu fais dans la vie, Geoffrey?
11: Écoute-moi, dans la vie, je suis cascadeur physique.
0: J'adore.
1: La classe de ouf.
0: Mais tu sais quoi, cascadeur, quand j'étais enfant, je pense que le nombre de gens qui enfants rêvaient d'être cascadeur.
2: Parce qu'on savait faire une roulade.
1: Bien
2: on
1: sûr.
2: Se disait on peut.
0: Non mais même pas. Tu vois, tu regardes les films, putain, le cascadeur qui fait ça. Et les making-of.
1: Ah oui,
0: j'adore regarder les making-of pour voir comment vous faites. C'est exactement ça. Et toi, tu veux faire ça depuis que t'es enfant aussi?
11: Alors, bah, depuis que je suis enfant, oui, c'était moi au tout début avec les films de Jackie Chan, tout ça, comme tu disais, dans les making-of, à chaque fois de fin du film, à chaque fois que je sortais d'un cinéma ou d'un film, je me battais avec mes frères, bah, ouais. J'étais comme un fou, quoi. Oula. Et puis après, ouais, vers 23 ans, ouais, j'ai changé, je me suis renseigné pour faire ça, et puis je suis parti là-dedans, quoi.
0: Putain, c'est fou. Et tu fais quoi, tu fais des combats?
11: Ouais, c'est ça, on fait des combats scéniques, en fait, donc tout ce qui est combat organisé, tout ce qui est fusillade, réaction, quand on se fait tirer dessus, réaction balle, chute de hauteur, torche humaine, tous ces trucs-là, quoi.
2: Torche humaine.
1: Il dit ça,
2: le mec, il arrive pour un anniversaire.
0: C'est que je suis bougie. Le problème, je ferai un dîner, en fait, il te nique ton charisme. Il te suce ton charisme, un dîner.
2: Ouais, c'est ça.
1: Oui, bah oui.
0: Ouais, je fais de la radio sur Énergie. Ouais, et toi, moi, je fais les torches humaines.
1: Ah, la classe.
0: Et t'as fait des films qu'on connaît?
11: Alors moi, mon tout premier long métrage, mon tout premier contrat de cascadeur, ça a été sur Anna de Luc Besson, qui était sorti en 2018, si je dis pas de bêtises, ou 2019.
0: C'est connu, okay. Comme film.
11: Ouais, ça a été mon premier. Et puis là, récemment, là j'en ai fait quelques-uns, mais là récemment, celui qui est sorti, c'est Bagarre avec Nassim Elias, qui est en ce moment au cinéma.
2: Il aime la bagarre.
1: Ah, oui.
0: Le cascadeur, il fait pas les scènes de nu. Hein,
1: non.
11: Ah non, quand on vient, c'est pour du concret. On se déplace pas pour rien. Quoi.
1: Oula.
0: Oh putain. Et ça arrive jamais de déraper, genre tu dois éviter un coup de poing mais tu te le prends quand même?
11: Ça arrive souvent. Nous en fait on essaie de faire gaffe entre nous les cascadeurs, mais souvent nous ce qui nous fait peur c'est avec l'acteur. Mais des fois l'acteur quand ils sont obligés de faire la scène avant que la doublure le remplace, ça peut arriver que des fois on prenne des mauvais coups parce qu'il il jauge mal, en fait c'est pas son boulot de base. Donc en fait nous on essaie de lui expliquer, mais des fois avec dans l'action, dans l'adrénaline, souvent ouais il y a des petits coups qui
1: partent. Des dents, quoi.
0: Mais ça va être extraordinaire de dire à James Bond, excuse-moi mec, c'est pas ton taf.
1: C'est vrai,
0: c'est génial, tu nous as fait rêver. Geoffrey, merci beaucoup de nous avoir appelés.
11: Avec grand plaisir, merci à vous en tout cas. Et continuez comme ça, c'est super.
0: Je vais t'offrir le mug Manu sur Énergie avec le t-shirt Manu sur Énergie aussi.
11: Parfait, sur mon prochain film, je le prendrai.
0: Mais tellement
1: incroyable. La plus
0: tellement
1: fun.
0: Attends, dans sa loge, c'est avec génial. Le mug Manu sur Énergie. J'ai l'impression d'être un cascadeur moi aussi. On te souhaite une belle journée, Geoffrey, merci de nous avoir appelés.
11: Merci à vous aussi, merci beaucoup.
0: Ciao, on vient demain à partir de 6h, on sera là en direct évidemment, comme chaque matin. Et on se quitte avec un titre qui va vous lancer la journée. Attention, celui-là, vous allez vous en souvenir. Vous vous rappelez de Luna Vamos a la Playa?
1: Bah ouais.
0: Et c'est pour lancer cette journée.
2: Génial.
0: Passez un bon mardi, à demain sur Énergie.
9: Allô.

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0: mercredi.
1: Alors, bon, ce serait jeudi, ce serait la même, oui. Mais c'est bien. On est le 8 avril 2026 et on est avec vous, c'est parti pour 4 heures de radio, plus ou moins contrôlée, approximative. Ça s'appelle Manu sur Énergie. Lorenza est là, évidemment, Nico. Avec moi. Nico est là aussi.
2: Yes.
1: Si vous avez envie de nous rejoindre, vous nous appelez au 0870 42 48. On va vous offrir du cash tout à l'heure. Il y a les sondages du matin qui arrivent. On va écouter Miley Cyrus. Allez, petit tour du studio pour lancer cette journée. Qu'est-ce que vous avez envie de partager avec nous, Lorenza?
0: J'ai un bouchon d'oreille depuis un mois. Ouais,
1: depuis un mois.
0: Ouais.
1: Wow, j'en ai jamais parlé.
0: Mais en fait, parce que j'ai pas envie de me plaindre et que je me dis que vous savez pas m'aider, tu vois. Et
1: ça fait. Si, moi je te mets un truc dans l'oreille, je te l'enlève ton bouchon d'oreille.
0: Mais non, il est vraiment. Ouais. C'est compliqué, j'ai déjà essayé des trucs un peu. Perso.
1: Attends, excuse-moi, j'ai ouvert des bouteilles de vin avec un tiers bouchon, ça va sortir très bien.
0: Non, mais ça met 1000 ans pour avoir un rendez-vous chez l'ORL. Ah. Et ma coloc, elle est vexée parce que je veux pas l'écouter. Elle a un conseil de grand-mère, de sa grand-mère, c'est mettre beaucoup d'huile d'olive et puis masser.
1: Oula.
0: Et je veux pas tester.
2: Bizarre, non. Conseil.
1: Bah, attends, tes oreilles ne sont pas une pizza calzone. Hein.
0: Oui, elle est vexée, mais genre premier degré, parce qu'elle me dit, mais moi, on a toujours fait ça dans ma famille, ma grand-mère le fait, c'est testé, approuvé, je comprends pas pourquoi tu veux pas le faire.
2: Donc c'est un conseil de grand-mère qui fonctionne là.
1: On sait pas.
0: Soi-disant, oui, mais
2: elle
0: moi.
2: Dit testé, approuvé.
0: Oui, mais je veux pas tester, moi. Genre,
1: tu sais quoi? Il y a des trucs testés et approuvés chez l'autre et toi t'essayes et ça marche pas.
0: Mais en fait à tous les coups moi ça va s'infecter ou il va y avoir un truc bizarre. Enfin, j'ose pas tester.
1: C'est le sel sur le vin. Vous avez déjà entendu parler de ce truc-là?
0: Mais apparemment, ça marche pas assez.
1: Pas terrible. Sur une nappe blanche, quand il y a du vin, vous mettez beaucoup de sel dessus, ça va enlever le vin. Non, vous avez juste perdu la moitié de votre sel.
2: Ah. C'est nul.
1: Et pourtant, c'est testé, approuvé par je sais combien de familles.
0: Ouais, de ouf.
1: Ou alors, ce sont ces gens qui disent que ça marche testé et approuvé, et en fait, comme ça marche pas, ils veulent que ça marche pas chez les autres aussi. Exactement. Qu'est-ce que vous avez comme remède de grand-mère? Est-ce que vous avez des remèdes de grand-mère que vous avez testés ou alors vraiment des remèdes de grand-mère où vous avez dit que ça marchait, que ça a pas marché du tout?
2: Moi, c'est quand j'étais petit, moi. J'ai ma grand-mère qui nous mettait les oignons coupés dans les chaussettes contre le rhume.
0: Ah, j'avais déjà entendu ça.
1: Qu'est-ce que c'est que ça?
0: Et alors?
2: Bah, non seulement ça a jamais marché, mais en plus je puais les pieds.
3: Oh là là, l'enfer.
2: Ouais, mais c'était son truc, elle les découpait en cuisine et ils disaient attends, je vais te mettre ça, tu vas voir.
0: J'ai vu plein de vidéos comme ça.
1: Mais il y a plusieurs trucs sur les oignons. Il y a aussi éplucher des oignons et les mettre sur la table de nuit quand on a la grippe. Genre, ça fait partir la grippe, on m'avait dit, moi.
2: Putain, mais ça, c'est les vendeurs d'oignons, ça.
0: Ouais,
2: ils veulent écouler les stocks.
1: Peut-être. Il y a aussi contre les vampires, mais bon, ça, c'est, j'y crois moins. Florent, notre producteur.
4: Mais les légumes, en général, moi, j'ai une tante qui, son fils un jour est tombé, il s'est fait une grosse bosse. Elle lui a mis une rondelle de carottes, une rondelle de choux et une rondelle de pommes de terre pour atténuer le truc.
0: C'est une potée.
2: Le gars, c'est un poteau.
1: Bah oui.
4: Ça n'a pas du tout marché.
1: Et ensuite, elle a dit 20 minutes à 180 degrés dans le four. Ne le faites pas.
0: Non.

0: Marine qui est avec nous. Bonjour Marine.
1: Bonjour Manu, bonjour les Wawen.
0: Bienvenue sur Énergie Marine, c'est avec toi qu'on va lancer cette journée. T'es notre premier appel du jour, tu nous appelles d'où?
1: Eh bien là j'appelle de Lozère, mon petit village.
0: Oh, t'es dans un petit village à combien d'habitants?
1: Oh, pas grand monde. Je pourrais pas te dire exactement, c'est le collet de Dèze exactement.
0: D'accord, mais il y a quoi, genre 300 personnes ou 1000 personnes?
1: Non, je sais pas, je pourrais pas dire, sincèrement. Je me suis jamais renseignée parce que ça bouge trop.
2: Ah bon? Après, c'est un coin magnifique, il y a peut-être personne, c'est mais c'est beau.
1: Voilà. Mais quand même, on a un peu tout, on a des commerces, on a de tout quand même. C'est un petit village qui dépend. Voilà, il n'est pas isolé non plus, quoi.
0: Et qu'est-ce que tu fais, toi, dans ton petit village?
1: Eh bien, moi, je suis commerçante avec une de mes amies. On a ouvert une petite épicerie d'où elle était déjà depuis plus de 30 ans et on l'a repris ensemble, avec une amie à moi.
0: Et c'est des petits produits locaux, des trucs comme ça?
1: Ah oui, majoritairement, c'est beaucoup de produits locaux, produits du terroir, principalement parce que des produits sains, on va dire.
0: J'ai l'impression d'être sur France 3 Lozère à la recherche de nos épiceries.
1: Dans le coin, passez nous faire un petit coucou.
0: Il manque plus que la musique. Là où je t'emmènerai.
1: Ouais, mais t'as les bons produits aussi derrière.
0: Mais bien sûr.
1: Que tu reviens à chaque fois après derrière.
0: Marie, je vais t'offrir le mug Manu sur Énergie que tu pourras mettre sur le comptoir de ton épicerie.
1: Merci. C'est trop gentil. Merci beaucoup.
0: Et ben merci d'avoir été avec nous ce matin. On t'embrasse.
1: Avec grand plaisir. Je vous embrasse. Ciao.
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0: envers si t'as envie aussi. C'est l'activité favorite de 12% des femmes. C'est pas mal quand même, 12%. Quelle est cette activité, Lorenza?
1: Le yoga.
0: Ce n'est pas le yoga. Aurélio Standard?
1: Jardiner.
0: Jardiner non plus, c'est pas en... enfin, on peut le faire en extérieur, mais c'est pas un truc en rapport avec la terre, avec l'extérieur. Ça se fait à l'intérieur ou à l'extérieur, ça peut se faire un peu partout. Florent.
2: Faire des mots croisés?
0: Ce ne sont pas des mots croisés, il n'y a pas besoin de stylo. Nico.
3: C'est un sport ou pas du tout?
0: Pas du tout. Non, c'est vraiment une... Ah, on est dans l'activité là. L'activité.
3: Ok.
0: Et 12% des femmes qui font ça en activité favorite, je trouve ça énorme. Lorenza.
1: Le puzzle.
0: T'es pas le puzzle. J'avais oublié que tu disais puzzle.
1: En fait, je fais un mélange parce que je sais jamais si on dit puzzle ou puzzle, donc je dis puzzle.
0: Ok, pour vexer personne.
1: Exactement.
0: C'est mignon. C'était, écoutez bien, le crochet.
2: Ah oui.
1: Ah, on m'a fait revenir à la mode, mais je trouve ça éclaté, quoi.
0: On t'entend, hein, Lorenza.
1: Ah, merde. Ouais.
3: J'ai déjà croisé, moi, des femmes qui faisaient du crochet, mais j'ai jamais eu le résultat. Je trouve
1: oui,
3: que parfois, t'en vois qui en font, mais tu vois jamais quelqu'un qui a un pull en disant, ben, c'est moi qui l'ai fait.
0: Jamais personne, jamais je n'ai entendu personne dire, fini!
3: Ils abandonnent ou ils meurent avant, je sais pas.
0: Je sais pas. 8% des hommes ont dans leur téléphone portable une photo de ça. Une photo de quoi, Florent?
2: De leur torse?
0: Ce n'est pas leur torse, ce n'est pas sur eux.
3: Okay. Leur carte bleue.
0: Une carte bleue, non, ah, pas con, pour avoir le code. Non. Non, et c'est pas non plus un ticket de parking, ou c'est pas non plus une photo du vestiaire qu'on va en boîte.
3: D'accord.
0: Lorenza.
1: Le score à FIFA?
0: Non, 8% des hommes ont dans leur téléphone portable une photo de ça. J'en avais une, de score à FIFA.
1: C'est sûr.
0: Nico?
3: C'est de la bouffe?
0: Non, c'est pas de la bouffe, c'est assez gros, hein. Lorenza.
1: C'est un objet, du coup?
0: Oui, c'est plus qu'un objet. Nico?
3: Un tracteur tondeuse.
0: C'est quoi? Alors c'est pas loin de ça. 8% des hommes ont dans leur téléphone portable une photo de leur voiture.
1: Ah mais c'est votre bébé, c'est le bijou, hein, je pense.
0: Alors, j'ai pas de photo de ma voiture. J'avoue que j'ai une photo de ma moto.
1: Ah ben voilà.
3: Ah, il en est fier.
1: Oui.
0: Mais parce que entre motards des fois, et toi, c'est quoi ta mécane?
1: Ah,
0: c'est
1: tu veux prouver? Ben oui.
0: Et voilà.
3: Et t'as plus de photos de ta moto ou de ta fille?
1: Joker.
0: Je réfléchis.
1: Oh, mais non. Tu peux pas si tu réfléchis.
3: C'est pas normal de réfléchir.
1: La peau.
3: Alors.
0: Ah non, c'est bon. Non, de ma moto.
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0: Et ce soir, Marquinhos et le PSG jouent contre Liverpool en quart de finale aller de la Ligue des Champions. Lorenza, qui a découvert le foot il y a quelques semaines maintenant. D'accord, et quel est ton pronostic?
1: Allez, j'hésite entre 3-1 ou 4-1. On va dire, on va rester raisonnable. 3-1.
0: Bah non, mais non, fais entre les deux, 3,5-1.
1: 3-1 pour Paris.
0: Allez
1: les gars.
0: Quelle recette de grand-mère vous avez testée et que sur laquelle vous pouvez mettre votre sceau en disant ça c'est approuvé? Lorenza a un problème dans son oreille, on l'a pas bien compris, mais elle a un bouchon d'oreille apparemment depuis un mois. Et il y a sa coloc qui lui dit de mettre de l'huile d'olive et de masser.
1: Ouais, exactement. J'ai
0: l'impression qu'elle veut faire de toi une reine avec un supplément œuf. Mais bon. Quel remède de grand-mère vous avez testé? Peut-être qu'il marche vraiment, ou alors qu'il marche pas du tout, ça a été un échec total. On a Marion qui est avec nous. Bonjour Marion.
6: Bonjour. Eh ben écoute, moi on m'a toujours dit de mettre du miel sur une brûlure et ça fonctionne. Alors c'est vrai que ça picote un peu, mais ça cicatrise vraiment vite.
1: Ouais, j'avais entendu ça, mais j'avais jamais osé.
6: Testé, approuvé.
1: Okay.
0: J'ai jamais testé ce truc-là.
3: Non, c'est pas une tartine.
0: Ça dépend si tu mets un peu de miel avec et que, et que tu mets un toast par-dessus.
1: Miam miam, un peu de chèvre.
0: Et faut le garder longtemps, le miel?
6: Une dizaine de minutes en général, 10-15 minutes.
0: D'accord, et on le mange pas après, hein, j'imagine. Hein.
6: Non.
0: Bon bah écoute, je note. Sur une brûlure, on peut mettre du miel. Testé et approuvé par Marion. Merci beaucoup de nous avoir appelé, grand-maman.
6: Avec plaisir. Bonne journée à tous.
0: Belle journée à toi. Qu'est-ce que vous avez d'autre encore comme petit remède de grand-mère?
1: J'ai une technique pour pour avaler les comprimés, les médicaments.
0: Ah, apparemment, t'en as un de bloqué dans la bouche.
1: Oui. Mais non, mais je sais que moi, j'avais des galères pour les avaler. Et donc, plus facilement, il faut lever le bras au-dessus de la tête, se pencher en avant et ça fonctionne.
0: Ah bon? Alors ça, c'est vraiment du n'importe quoi.
1: Non,
3: et se pencher en avant?
1: C'est testé, approuvé, je vous promets.
0: Mais non, mais c'est parce que ça marche sur toi, mais il n'y a pas de rapport.
1: Je sais pas, mais j'ai vu d'autres personnes le faire, ou alors.
0: En même temps, tu lèves le bras en avant, tu te penches et tu bois en même temps.
1: Bah oui, et tu les avales et ça passe beaucoup mieux. Non, tu prends ta petite gorgée d'eau avant, tu les mets déjà dans ta bouche, tu lèves ton bras, tu te penches et t'avales quoi.
3: J'adore. Le mec qui a lancé ça un jour, je trouve ça génial. Parce qu'effectivement, d'un point de vue corps humain, ça ne change absolument rien de faire ça. Mais il a lancé une mode, quoi.
1: Bah oui, mais ça marche. Moi,
0: Lorenza, ta pharmacienne est toujours alcoolique.
1: Ah
0: bah...
1: C'est ma meilleure amie.
0: Elle tient pas debout. On a Laetitia qui est là aussi. Bonjour Laetitia.
2: Bonjour Manu, bonjour les Wawins.
0: T'avais un remède de grand-mère à nous proposer.
2: Oui, moi c'est pour éviter une gueule de bois le lendemain de soirée un petit peu arrosée. Je me fais la veille, je me fais un gros verre de sirop à l'anis, donc avant de commencer à boire, et ça aide plutôt bien à nettoyer le foie. Ça marche plutôt bien. Après, faut aimer l'anis, mais moi j'aime bien ça.
0: Donc, c'est ce que j'allais dire. J'ai du mal moi avec l'anis comme ça.
1: Pas jamais.
0: Ah ouais. Ah c'est dur.
1: Ah,
0: Florent,
1: ça me dégue.
5: Dans le même style, t'as une cuillère d'huile d'olive aussi avant de boire.
2: Ah, alors,
1: ça c'est pour tapisser, ouais.
0: Pour tapisser.
3: J'ai
0: l'impression que beaucoup de remèdes de grand-mère tournent autour de l'huile d'olive. L'huile d'olive, ça marche pour tout, apparemment. Des bouchons, les bouchons d'oreilles, la gueule de bois. J'ai une brûlure et on va mettre de l'huile d'olive avec un peu de miel. Non, ça marche bien. Merci beaucoup, Laetitia, de nous avoir appelés.
2: Bonne journée, merci.
0: Belle journée à toi. Vous en avez d'autres encore des remèdes?
1: J'en ai plein moi.
0: Comment ça se fait que t'as autant de remèdes?
1: Parce qu'en fait j'aime bien tester des choses et je sais qu'à un moment, alors ne le faites pas parce que j'ai testé, c'était une catastrophe. C'était mettre du dentifrice sur un bouton pour le faire sécher. On m'avait dit que c'était un bon remède de grand-mère. En fait non, ça s'est infecté et le bouton a doublé de volume et en fait ça marche pas du tout. Ne le faites surtout pas.
0: Mais excuse-moi, mais est-ce que c'était un indice, le fait que dans le mot dentifrice, il y a le mot dent?
1: Effectivement, j'aurais dû m'en douter.
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0: J'ai une histoire, honnêtement, je ne sais pas quoi en penser.
1: Quoi ?
0: Et comme toutes les histoires où on ne sait pas vraiment quoi en penser, on ne veut pas la garder pour soi, donc je vous la donne et vous allez, vous aussi, vous retrouver avec cette même question.
5: Ok, vas-y.
0: Ça s'est passé en Italie. Il y a une femme qui se fracture le pouce dans le supermarché où elle travaille et elle est mise en arrêt maladie.
1: Mmh.
0: D'accord ? Sauf que quelques jours plus tard, elle se fait surprendre par son employeur en train de jouer au padel.
1: Oh là là, ouais.
0: Il la licencie et elle tente au culot de l'attaquer en justice. Parce qu'elle trouve ça un peu exagéré. Elle a gagné.
1: Non.
0: Elle a gagné. Le patron lui doit 18 mois de salaire.
1: Mais attends, quoi ? Mais comment c'est possible ? Bah non, c'est dégueulasse.
0: Et en fait, je me suis posé la question. Et alors, j'ai quand même lu l'article en entier pour une fois.
1: Ouais.
0: J'ai lu le truc en entier. Et en fait, l'avocat a expliqué qu'un arrêt maladie ne contraint pas un salarié à rester chez lui. Arrêt maladie ne contraint pas non plus le salarié à se priver d'activité physique tant que cette activité ne nuit pas à son rétablissement.
1: Ah, mais c'est fou, quoi.
3: Ah ouais, c'est chaud.
0: Je sais pas si c'est pareil en France, mais en Italie, en tout cas, c'est ça.
1: Okay. C'est fou.
0: Voilà, et vraiment, je ne savais pas quoi faire de cette info.
5: Ok.
1: Bah, merci de l'avoir partagé.
0: Je vous en prie.
1: Ça donne des idées.
0: C'est ça le problème. Le problème, c'est ça. Est-ce que c'est bien que ça donne des idées? Est-ce que c'est pas. Mais voilà. On se retrouve avec cette info.
3: En tout cas, on peut faire du padel aux Seychelles, je viens de vérifier là, c'est ok. Si jamais.
0: Bien sûr. Bon, nous avons un problème en Bretagne. Les druides bretons ne sont pas contents. Déjà, première info, il y a vraiment des vrais druides en Bretagne. C'est ouf. Le département leur reproche de toucher le RSA pour exercer une activité non rentable. Du coup, les 250 druides bretons se rebellent. Ils aimeraient qu'on arrête de se moquer d'eux, de les considérer comme des illuminés au lieu de les prendre au sérieux.
3: C'est trop mignon, arrêtez de vous moquer de nous.
1: Moi, je les adore.
0: Mais je sais pas exactement ce que c'est qu'un druide, moi.
1: Bah, ils protègent la nature. Ils font des rituels. C'est très important, franchement.
0: Ah, mais vraiment
1: les gardiens de la terre, quoi. Ils font des cours, des ateliers, des conférences, et ils sont en connexion avec la nature. Donc, moi, je trouve ça génial. Je suis très sensible à ça, moi.
0: Ah, pour moi, un druide, c'était le mec qui faisait la potion pour Astérix, donc.
1: Pas tout à fait ça, non.
3: En tout cas, apparemment, c'est pas rentable, les druides.
1: Non.
0: Apparemment, aller cueillir du gui et avoir une longue barbe ne donne pas de salaire. Désolé.
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0: Hier, elle a déjà gagné 100 euros. Bonjour Aurélie.
1: Bonjour tout le monde, bonjour l'équipe, bonjour Manu.
0: Sois la bienvenue parmi nous Aurélie, tu vas tenter de gagner 100 euros supplémentaires aujourd'hui. Et en face de toi, il y a Benoît. Bienvenue parmi nous Benoît.
2: Salut Wawin. Salut Aurélie
0: Benoît.
1: Salut.
0: L'esprit olympique évidemment dans le club des génies. Attention. Aurélie, Benoît, je vous rappelle les règles du jeu des clubs des génies. J'ai 100 euros et 3 questions. Le gagnant, la gagnante sera celui ou celle qui aura 2 points. À chaque question, si vous pensez avoir la réponse, vous donnez votre prénom. Si votre réponse est bonne, eh ben le point est pour vous. Si la réponse est fausse, le point va à l'autre. Le premier qui atteint les 2 points gagne 100 euros et reviendra jouer avec nous demain. C'est parti, on joue au club des génies. Première question. Quelle série Netflix met en scène la fille de la famille Adams? Je crois que c'est Benoît en
3: ouais,
0: premier.
3: C'est Benoît.
2: Ouais.
0: On t'écoute Benoît.
2: Mercredi.
0: Mercredi, bonne réponse. Un point pour Benoît, 0 point pour Aurélie. Deuxième question. À quel siècle est né Louis XIV? Oui, là, on n'est pas sur un jour de la semaine.
3: Là, personne n'y ose y aller.
0: Non, évidemment, Aurélie, elle se dit, je pourrais tenter pour remonter, mais si je donne une mauvaise réponse, ça va
3: elle
0: pas. Benoît, lui, il ne veut pas se mouiller, il se dit qu'il a un petit joker encore, puisqu'il a déjà un point. C'était au XVIIe siècle qu'il est né, Louis XIV.
2: Ok.
0: Bon, on dit ok, mais on aura oublié, évidemment, dans 3 minutes, mais c'est pas grave.
3: Je ne l'avais pas.
0: Un point pour Benoît, 0 point pour Aurélie. Troisième question. Quel est le nom de la monnaie officielle américaine?
1: Aurélie.
2: Benoît.
0: Aurélie, on t'écoute.
1: Dollar.
0: Dollar, oui. Oh, la remontada.
3: Ah, c'est le moment que je préfère.
0: Oh,
3: oh, oh, oh. Oh là là, ils sont rapides tous les deux.
0: Aurélie, un point. Benoît, un point. Ça va se jouer maintenant. Quatrième question. Quel est le plus haut sommet du monde?
2: Benoît.
0: Benoît, on t'écoute.
2: L'Everest.
0: L'Everest, oui, c'est Benoît qui gagne.
3: Bravo, bravo, bravo.
2: Yes.
0: Ah, c'était un bon club des génies aujourd'hui. Ah non, c'était
1: super,
0: tendu.
1: Bravo.
0: Aurélie, tu as gagné 100 euros hier, ils sont à toi. Et tu repars avec aujourd'hui, je vais te rajouter le mug Manu sur énergie.
1: Super, merci beaucoup. Merci à
0: tous. Merci à toi, on t'embrasse fort. Belle journée.
1: Merci, au revoir.
0: Benoît, tu deviens le nouveau génie des génies. Tu mets le casque de génie des génies. Tu gagnes 100 euros et tu reviens avec nous demain.
2: Eh bien, avec plaisir.
0: Eh bien, rendez-vous demain à la même heure. Benoît, tu auras peut-être 200 euros demain. Et tu sais, ça peut monter vite. Il y en a qui sont restés longtemps. 1000, 2000 euros, ça peut monter très vite.
2: Oui, c'est sûr.
0: Il est là, il est un Benoît, évidemment.
3: Ben, bien sûr.
0: Belle journée à toi, Benoît. Rendez-vous demain pour le Club des Génies.
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0: matin, on parle de recettes de grand-mère. Est-ce que vous en connaissez des vraiment qui marchent? Ou est-ce que vous en avez testé des vraiment qui marchent pas? 0 870 42 48, on vous prend le téléphone. On peut se refaire un petit tour du studio avant. Allez, Florent, le producteur.
1: Moi, j'ai ma grand-mère qui me disait, pour disparaître un orgelé sur l'œil, de frotter avec de l'or dessus. Donc, elle prenait sa bague et elle me frottait l'œil comme ça.
0: Ah ouais?
1: Et ben, ça marche pas du tout. Ah. Ça fait juste mal. Voilà.
0: D'accord. Mais en tout cas, on apprend que la grand-mère de Florent, elle est de la moula.
2: Elle est bien. Ah ouais,
3: c'est un bon parti, Suzy.
0: Mais alors, dis donc, on a des bagues en or. Sarah est avec nous. Bonjour, Sarah.
4: Bonjour, Annie. Bonjour, des moins.
0: Bienvenue sur Énergie. Sarah, quelle est la recette de grand-mère dont tu voulais nous parler?
4: Eh bien, moi, ma grand-mère me disait de placer des cuillères au congélateur et de les placer ensuite sur les yeux pour faire enlever les cernes. Ça marche pas du tout, hein, clairement, ça brûle juste la peau.
2: Mais non, ça marche hyper bien. C'est pas pour les cernes, c'est pour les poches.
4: Ouais.
2: Et c'est pour faire les poches.
4: C'est hardcore quand même, hein.
2: Bah, moi, j'ai peur. Moi, je le fais souvent et franchement, enfin.
0: Alors, pour le coup, ça marche pas, Lorenzo.
2: Je savais que c'était.
3: Oh, elle a tellement entendu.
2: Oh là là.
0: Mais attends, excuse-moi, mais parce que toi, tu dis que c'est pour les poches, ça veut dire qu'il faut pas mettre la cuillère sur les yeux, mais en dessous.
2: En dessous, ouais.
0: Ah bah c'est ouais, peut-être pour ça,
4: fait, ça prend, ça épouse l'œil en fait, la forme de la cuillère épouse l'œil et du coup ça voilà.
3: Sarah, elle a perdu la vue, ça se trouve.
4: Ouais,
0: c'est ça. En fait, hein, Sarah, elle a cru que c'était une cuillère à glace, tu sais, pour faire des glaces.
2: Ah oui.
0: Elle a sorti son œil, elle a fait oh putain, je suis allée trop fort. Merci beaucoup de nous avoir appelé, Sarah.
4: De rien, bonne journée.
0: Belle journée à toi. Qu'est-ce que vous avez encore comme recette de grand-mère?
2: J'en ai un dernier.
0: Allez, vas-y, Lorenza. Putain, c'est le festival des recettes de Lorenza.
2: Ma grand-mère, elle m'avait conseillé de faire un masque à la bière et aux œufs pour mes cheveux.
0: Oula.
2: Et elle disait que, enfin, elle les faisait pour les siens et elle me disait que c'était pour les faire briller et avoir du volume. Et c'est vrai qu'elle avait des très beaux cheveux. Et j'ai testé, ben, ça pue. Et moi, mes cheveux étaient secs, une catastrophe. Mais ne le faites pas.
3: Elle te déteste, ta grand-mère. Non. Ensuite, les conseils qu'elle te donne, c'est qu'elle est complexe.
0: Ensuite, elle m'a dit que dans notre famille, on avait un parachute naturel et que si on se jetait, et ben que le parachute s'ouvrirait. Je me suis jeté du deuxième étage et
2: j'ai pas comme eu les chats.
0: J'ai pas eu le parachute. Voilà. Apparemment, c'est parce que j'étais demi-sœur. Je n'avais pas tout. Olivier est là. Bonjour, Olivier.
5: Salut Manu, salut les Wouin.
0: Bienvenue sur Énergie, Olivier. Raconte-nous ta recette de grand-mère à toi.
5: Alors moi, ma grand-mère m'avait conseillé de mettre du gros sel dans ses chaussures en fin de journée pour faire partir l'odeur de transpiration.
0: Ah, j'ai jamais entendu ça.
2: Et alors?
0: Ah
2: ouais.
5: Bah c'est très efficace, ça marche très bien.
2: Ah,
3: ah ouais.
2: Un conseil
3: du gros sel.
5: Mais moi, j'avais tendance à sentir des pieds et quand j'ai essayé, c'était nickel.
0: Mais il faut le garder toute la journée, le gros sel?
5: Faut le laisser en fin de journée. Faut le mettre en fin de journée dans ses chaussures quand on a fini le travail, etc.
2: Ah, on marche
5: en fin
2: pas
5: journée.
2: Avec, quoi.
5: Voilà, on marche pas avec. Non, on laisse.
0: Alors sinon, vous mettez des gros cailloux et vous courez.
5: Ça peut marcher aussi.
0: Il n'y a plus d'odeur, c'est normal, il n'y a plus de pied. Merci beaucoup, Olivier, de nous avoir appelé.
5: De rien, bonne journée.
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0: On a un peu de temps pour quelques infos. Je vais vous apprendre un mot.
2: Vas-y. Ah,
0: si vous le connaissez, franchement, je serais épaté. La boanthropie.
2: Ah, non.
3: Ah. Là, tu te trouves beau gosse?
0: Alors, pas du tout. Tu te trouves vache.
2: Pardon?
0: Écoutez bien. La boanthropie, c'est le fait d'être persuadé pour un humain d'être une vache et de vivre comme tel. Ça existe vraiment.
2: Je savais même pas que ça existait.
3: Le délire.
0: Eh ben, il y a des gens qui pensent être vache et donc, une personne atteinte de boanthropie, meugle, broute de l'herbe, elle est une vache.
2: Ok.
3: Une vanne.
0: Voilà. Écoute. Chacun fait ce qu'il veut tant qu'on me demande pas de traire. Moi, ça
2: me
0: va. Voilà. J'ai un sondage maintenant.
2: Oui.
0: Un sondage très intéressant. Un sondage avec une question posée aux femmes. Une femme sur cinq dit qu'elle ne pourrait pas sortir avec un homme s'il a une profession qui la dérange.
2: Ah, je suis d'accord.
0: J'ai les trois professions les plus citées.
2: Ok.
0: Mais avant de vous les citer, peut-être les vôtres, bah, Lorenza.
2: Taxidermiste, c'est mort, quoi.
0: Alors, taxidermiste, il n'y a pas, mais il y a croque-mort.
2: Ce serait un peu embêtant, ouais.
3: Ça pue pas la joie, quoi.
2: Non.
0: Bah, disons que c'est compliqué si tu ramènes du travail à la maison, quoi.
3: J'ai pas le temps de le déposer.
0: Il faut que je le termine et je dois lui. Non, mais regardez pas les enfants.
2: Non, non.
0: Papa recoue le monsieur. Mais non, il a pas mal, mais non. Sinon, dans les professions les plus citées aussi, professions qui dérangent pour une femme, acteur. J'imagine parce que l'acteur est sollicité, non? Peut-être. Bah,
2: non, parce que moi je pense surtout pour les scènes de nu, de bisous, de où ils font l'amour. J'y ai pensé pas plus tard qu'hier quand je regardais un film, je me disais oh là là, mais comment la femme doit être jalouse.
0: Non mais ils font pas vraiment.
3: Bah oui, ils font pas. Bah,
2: les bisous, ils font vraiment. Hein. Ah, je peux te dire que les galoches, ça y va. Hein.
0: Bah, je peux te dire.
2: Je le vois, quoi. Genre, ça, c'est réel, quoi. Enfin, c'est.
3: Oh, Lorenza sur un plateau, jalouse. Eh, t'embrasses pas mon mec.
0: Et alors, l'autre métier qui dérange, c'est huissier de justice.
2: Ah ben oui, t'as pas de cœur, zéro empathie.
0: Quoi?
2: Bah excusez-moi, oui.
3: Ils font leur métier, c'est pas de leur faute. Hein.
0: Attends, il y a aussi les huissiers qui tirent les gagnants dans les jeux aussi.
2: Ah, ça c'est sympa, ça me va.
3: T'as okay, le chat tout le temps.
0: Ok, faut que l'huissier uniquement pour les cadeaux.
2: Voilà.
0: D'accord, on a compris, Lorenza. On revient tout de suite, les infos, c'est à 7h, et puis à 7h05, on double votre salaire pour la première fois de la matinée, à tout de suite.
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0: Tout de suite, il est déjà 7h06, le monde va trop vite, il est temps de doubler votre salaire.
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0: 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Pour que ça vous arrive, c'est simple. Vous envoyez salaire par SMS au 7-10-12. Attention, ça sonne quelque part, c'est peut-être votre téléphone. Allez.
9: Allô?
0: Allô, bonjour, c'est Lou de Saint-Barthélemy, c'est Chilienne dans l'Isère?
9: Oui, bonjour.
0: Bonjour, Lou, quel est le seul animateur radio qui double ton salaire?
9: Oh, c'est Manu sur Énergie.
0: Oh, c'est gagné.
2: Bravo.
0: Ça y est, c'est fait, Lou.
9: Oh là là, c'est super.
0: Je t'annonce que ton salaire de 1 950 €, on va te le doubler. Ça va faire 3 900 € pour toi ce matin. Voilà, boum, ça t'arrive.
9: Oh, merci.
0: Alors, Lou, ton métier, tu es technicienne inséminatrice, c'est ça?
9: Oui, c'est ça.
0: Inséminatrice, technicienne, c'est-à-dire que tu insémines des animaux?
9: Oui, les vaches.
0: D'accord.
9: Hein, ouais.
0: Mais alors, c'est quoi le but?
9: En fait, moi, je fais tout ce qui est le suivi de la reproduction des troupeaux de vaches.
0: Ah.
9: Je fais les échographies et puis les inséminations, tout le suivi de la reproduction.
0: Alors, je vais poser une question qui est peut-être con, mais pourquoi on les laisse pas tranquillement se reproduire tout seuls comme ils veulent?
9: Eh ben, en fait, ça évite d'avoir des troupeaux, des taureaux dans les troupeaux, parce que les taureaux, c'est quand même plutôt dangereux. Et aussi pour avancer génétiquement plus rapidement, en fait, pour sélectionner des plus gros critères pour les éleveurs.
0: Oh la vache!
2: Ah ouais, c'est compliqué, j'ai rien compris. Mais pour être honnête,
3: les taureaux, ils font peur. Voilà.
0: J'ai vu nos têtes à tous, ouais, j'avais l'impression d'être en retour en quatrième au cours de chimie. Et j'ai rien compris. C'est fin du cours. Mais on est très content de savoir que notre prof de chimie comprend tout ce qu'il nous raconte. Et ça, on est content. Lou, je te double ton salaire, 3 900 €. Ça va vite arriver pour toi.
9: Et bah, merci beaucoup.
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0: retrouve chaque matin. Tour du studio des bonnes nouvelles. Allez, Lorraine, ça démarre.
1: J'ai la solution pour être heureux en couple.
0: Oula.
1: Il faut masser les pieds de votre chérie.
0: Ouais.
1: Oui, Manu, écoute aussi parce que je sais que t'aimes pas, mais Nico.
0: Non, moi j'aime pas, moi.
1: Selon les psychologues.
0: Tout ce qui est pied, globalement, j'aime pas. Donc,
2: ouais, même mais les tu sciences,
1: vas
2: être pas fan.
1: T'as peut-être changé d'avis. Parce que des psychologues d'un magazine de santé américain disent que ça enlève le stress, ça améliore l'humeur et ça renforce en fait la complicité entre vous. Et c'est seulement 5 à 10 minutes par pied, donc ça va.
0: Bah, 10 minutes par pied, ça fait 20 minutes, ça fait quasiment la moitié d'un épisode d'une bonne série.
1: Oui, mais est-ce que tu. Reste malheureux en couple, alors qu'est-ce que tu veux que je
2: fasse? On va les toucher.
0: Alors, excuse-moi, je masse pas mes pieds, vos dernières nouvelles, je suis plus heureux que toi en couple.
1: Touché.
0: Allez, Nico, une bonne nouvelle.
2: Il y a une maternité à Lyon qui a testé les couches compostables. En fait, au lieu d'être jetées ou brûlées, elles sont récupérées et transformées en compost.
1: C'est ouf.
2: Et alors attends, parce qu'en 3-4 mois, ça fait 3-4 mois qu'ils font ça, elles sont devenues un engrais utilisé pour faire pousser des légumes. Et il y a déjà plus de 28 tonnes de couches qui ont été recyclées.
0: Mais c'est quand même très bizarre de se dire, mais Pat, je mange des tomates au caca du bébé.
2: C'est comme ça, effectivement.
1: C'est un peu ça. Ouais.
2: C'est bon pour la planète, quoi.
0: Bah, rappelons que le compost, ça fait de l'engrais qui va dans les tomates. Hein,
1: c'est vrai.
0: Voilà. On vous souhaite une bonne journée. J'ai une bonne nouvelle pour tout le monde. Si vous voyez deux personnes rire d'une blague que vous n'avez pas entendue, il y a de fortes chances que vous souriez quand même si vous en rendez pas compte.
1: Parce que c'est communicatif ?
0: Exactement. Selon une étude française, le rire est en fait véritablement contagieux. Le cerveau réagit au son du rire et il prépare les muscles de notre visage à se joindre à la gaieté ambiante.
3: C'est génial.
1: Ah, c'est trop bien.
0: Mais c'est un très très bon pour nous, ça, parce que le rire est contagieux même si on fait une blague pas drôle. Je dis oui.
2: Oui, allez.
0: Tu vois, vous nous entendez rire, vous pensez que c'est drôle, alors que pas du tout, on fait de la merde. Depuis des années, je trouve ça génial. Vive les études.
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0: Oui, bébé Rexa m'a dit Manu, I love you. Vous l'avez bien entendu. Je pourrais même le remettre et le remettre en boucle 10 fois si j'en avais envie.
1: Elle a lu un texte.
0: On va écouter Games avec T'avais raison. Et juste après, on va vous prendre au téléphone. J'ai une question très simple à vous poser. Qu'est-ce que votre chérie ne sait pas faire et vous ne comprenez pas pourquoi? La copine de Nico ne sait pas faire un truc qu'on fait tous, pourtant tous les jours. Je trouve ça improbable. Il va nous le raconter dans 3 minutes.
1: Okay.
0: Qu'est-ce que votre copain, votre copine, votre chérie, votre mari, votre femme ne sait pas faire et vous ne comprenez pas pourquoi? Et on va parler ce matin des choses que votre copain, que votre chérie, que votre femme, que votre mari ne sait pas faire. La copine de Nico ne sait pas faire un truc improbable et la raison, je la trouve géniale.
2: C'est compliqué, hein. Ça, elle sait pas utiliser la caméra de recul de sa voiture.
1: Comment ça, elle sait pas, ça se met tout seul sur la voiture?
0: Non, mais elle veut pas.
2: C'est qu'elle veut. En fait, elle pense qu'elle se trompe. Ce qui fait qu'elle la croit pas capable de doser les distances, donc elle s'en sert pas. C'est-à-dire qu'elle, dès qu'elle a le premier bip, pour elle, c'est déjà trop tard.
1: Ah, elle a pas confiance, quoi. Genre...
2: Elle a aucune confiance, ce qui fait qu'elle se gare en rétro, mais on va pas se mentir, c'est pas. C'est pas la meilleure entrée. Donc ça arrive parfois que je le fasse à sa place. Mais tu vois, la caméra de recul, elle n'y arrive pas, quoi. C'est le truc qu'elle sait pas faire.
0: En fait, elle lui fait peur.
2: Ah ouais, elle fait un blocage là-dessus, quoi. Et puis l'écran, le truc, elle dit c'est trop compliqué parce que c'est inversé, c'est le truc. Pourtant, il y a quand même les lignes pour se garer. Hein, tu vois, c'est très simple aujourd'hui.
0: Mais pour moi, la caméra de recul, c'est une des plus grandes inventions des dernières années, quoi.
2: Ouais, mais comme c'est derrière et qu'elle regarde l'écran devant, il y a son cerveau qui.
1: Ah oui, ok.
2: Tu sais, ça freeze. Il y a un truc qui.
1: Je la comprends.
0: En fait, il faudrait qu'il y ait l'écran derrière et qu'elle regarde dans un miroir l'écran derrière pour se garer derrière.
2: Exactement. Je vais le faire.
0: Qu'est-ce que votre chérie, votre copain, votre copine, votre mari, votre femme ne sait pas faire et pour vous c'est étrange? Ça peut marcher avec les ex aussi, Laurence.
1: Ah oui, mais parfait.
0: On a Coralie qui est là. Bonjour Coralie.
5: Salut Manu, salut les wouah.
0: Bienvenue parmi nous, on t'écoute.
5: Alors moi, ce que mon chéri ne sait pas faire, c'est que dès qu'on va à la piscine, il n'y a pas moyen, il ne sait pas plonger. Ça finit toujours en bombe ou en saut du grand n'importe quoi. Mais plonger, c'est non.
0: Après, on est beaucoup à penser qu'on sait plonger, mais et si on se filme... T'as l'impression de plonger comme quand tu regardes les Jeux Olympiques.
5: Ah, c'est ça.
0: Et en fait, non, tu plonges t'es en équerre, en fait, quand tu plonges. Florent, notre producteur.
6: Ouais, t'as souvent des gens qui plongent que de l'avant du corps.
3: Donc l'avant il rentre normal, mais les jambes, paf, ça te claque comme ça.
0: Oui. Ou alors t'as les jambes qui passent par-dessus la tête, tu sais pas comment c'est possible. Ça fait une roulade alors que tu pensais être totalement plat, quoi. Non, on n'est pas des dauphins, on est des baleines, hein, clairement. Merci beaucoup, Coralie, de nous avoir appelé.
5: C'est bien, gros bisous.
0: Gros bisous, qu'est-ce que votre chérie, votre copain, votre mari, votre femme ne sait pas faire? Il y a Benjamin qui est avec nous. Bonjour, Benjamin.
4: Salut Manu, salut les ouin-ouin.
0: Sois le bienvenu parmi nous, on t'écoute.
4: Alors moi, ma femme, elle sait pas ranger le frigo. Et elle a des choses illogiques. Elle range les yaourts dans la porte, elle met le fromage dans le bac à légumes. Il y a des bières dessus, du coup, ça écrase tous les légumes, bref.
0: Alors t'as fait une petite erreur. T'as fait une petite erreur, si je peux me permettre de te reprendre, Benjamin. T'as dit le mot bac à légumes, c'est un bac à bière.
4: C'est un bac à bière, c'est vrai.
0: Oui, c'est un. Regardez hein, les notices d'emploi de tous les frigos, vous verrez.
1: Bien sûr.
0: Il y a marqué clairement ne pas mettre de légumes dans le bac à bière, ça bloque.
1: N'importe quoi.
0: Mais le rangement dans le frigo, c'est un peu très aléatoire selon les personnes.
1: Oui, moi,
0: c'est
1: ça tout court.
0: Oui, mais par exemple, le plus froid, vous le mettez en bas ou vous le mettez en haut?
1: Ah bon, il y a un truc avec le plus froid, faut mettre.
0: Et bah voilà,
1: en
0: oui.
2: C'est tout en bas normalement.
0: Et oui,
1: moi je suis un coloc et chacun son étage.
0: Et ben moi c'est tout en bas, tu vois. Et ben normalement il y a un étage plus bas, plus froid que les autres étages.
1: Ah bah c'est bien.
0: Voilà, ton étage est plus bas que les autres.
2: Mais les yaourts, on les met tout en haut normalement.
0: Oui, je les mets tout en haut, mais c'est pas le plus froid.
2: Ah, pour moi c'était le plus froid.
0: Le plus froid c'est les légumes. Tu vois, c'est le bordel, hein, les frigos.
1: Ah ouais, c'est...
2: Oh, merde.
0: Heureusement, heureusement, on a quand même des notices d'utilisation que personne ne lit, mais qui nous rappellent que en bas c'est le bac à bière.
2: Voilà.
0: À consommer avec modération, bien comme sûr. Les yaourts, évidemment. Benjamin, on te souhaite une belle journée. Merci beaucoup de nous avoir appelé.
4: Gros bisous à vous.
0: Ciao, qu'est-ce que votre chérie, votre femme, votre copain, votre copine ne sait pas faire?
1: C'est mon ex, moi. Il savait pas applaudir ou taper du pied en rythme. C'était un enfer. Oui. Et en plus, j'étais trop gênée. Quand on allait au spectacle ou à un événement, j'avais envie de lui dire arrête, ne tape pas dans les mains, quoi. Vraiment, non, mais c'était compliqué. Tout le monde est vraiment genre en rythme et tout. Et lui, c'était en décalé, quoi. Et en plus, il chantait faux. Enfin, la totale.
0: Mais sinon, il était sympa.
1: Il était incroyable, mais c'est un ex, oui.
0: D'accord. Mais tu l'as pas quitté parce qu'il savait pas applaudir.
1: Non. Horrible. Mais c'était une cause quand même pour.
0: La raison la plus improbable. Désolé, t'es pas en rythme. J'allais te proposer en mariage. Mais oui, non. Mais toi, t'as pas le rythme. C'est pas le bon moment.
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0: Il est temps, maintenant, comme je vous l'ai annoncé, avant les infos, de vous réconcilier grâce à la chanson de la réconciliation. Le principe est simple. Vous vous êtes fâché avec quelqu'un. Enfin, quelqu'un est vraiment fâché avec vous. Et vous avez envie de vous réconcilier. Et bien la garantie énergie, c'est zéro fâcherie. Nous allons vous réconcilier grâce à notre chanson. Hugo est là, bonjour Hugo.
8: Bonjour Manu, bonjour les bons.
0: Sois le bienvenu parmi nous Hugo. Tu es là parce que quelqu'un est fâché contre toi.
8: Oui absolument, ouais. C'est ma sœur Sandra. En fait elle m'en veut à mort parce qu'elle m'a prêté son appartement tout le week-end. Et en fait j'ai fait une soirée avec quelques amis. Et on a bu donc une bouteille de vin qu'on a trouvé dans la cave, elle a une petite cave à vin dans l'appartement. Et donc je lui ai avoué ça le lendemain matin et donc elle s'est énervée très très fort parce qu'en fait c'était une bouteille de vin de son année de naissance. Et en fait elle voulait la garder pour une occasion particulière.
1: Ah merde.
0: Aïe. Ah oui merde. Mais t'as pas vu quand vous avez ouvert la bouteille que c'était son année de naissance?
8: Très honnêtement, vu notre état, non.
0: C'est pas alors, la première chose qu'on va rappeler, c'est que l'alcool est à consommer avec modération.
1: Plus, là, ouais.
8: Oui, absolument.
0: C'est la base. Bien. Donc, oui, il a raison d'être fâché, quoi.
8: Ouais, franchement, elle me parle plus. C'est hyper tendu.
0: Écoute, c'est la première fois qu'on va pas tenter de vous réconcilier. Je suis désolé, vous occupez des merdes.
2: À ta merde.
0: Vous savez, ouais, non. Chacun sa merde, chacun résout sa merde. Allez, on passe à autre chose. Bon Hugo, j'espère que ça va te servir de leçon cette histoire.
8: Je pense, oui.
0: On ne va pas te laisser tomber. Nous allons tenter de te réconcilier, toi et ta sœur, grâce à une chanson. Est-ce que vous avez une chanson que vous partagez ou est-ce que tu sais quelle chanson elle adore?
8: À coup sûr, la tribu de Dana, ouais, de Mano. Là, c'est...
1: Mais génial, ça fait longtemps.
0: Ça, tu vois, c'est le problème de l'alcool. Hein. Regarde ce qu'on a fait. Hein. Après, excuse-moi, on a tous adoré ce titre.
1: Bien sûr. Évidemment.
0: Mano, la tribu de Dana. Très bien. Je te présente Florent, qui est le producteur de l'émission.
3: Salut Hugo.
8: Bonjour Florent.
0: Salut. Et voilà ce que nous allons faire maintenant pour te sauver la vie, Hugo. Nous allons, dans 10 minutes, appeler sa sœur, Sandra, et nous allons lui chanter une chanson sur l'air de la tribu de Dana de Mano, en changeant les paroles, en rapport évidemment avec ton histoire de vin et de bouteilles qu'il fallait pas ouvrir. Florent a 10 minutes pour écrire les paroles. T'es prêt, Florent ?
3: Ça va être technique, il y a beaucoup de mots dans cette chanson.
2: C'est rapide, hein ?
3: Ouais, ça va vite.
8: Ouais.
2: Les phrases vont vite, quoi.
1: Mais ça va le faire.
8: Oui. Et je crois en toi, Florent.
3: Merci.
1: Voilà.
3: On va y arriver.
0: Ce qui est bien, c'est que tout le monde dit « je crois en toi » alors que tout le monde sait que ça va être le bordel. Florent a 10 minutes pour écrire des paroles sur votre histoire, sur la chanson de Dana. On va appeler Sandra en direct, on va lui chanter la chanson et ça, normalement, ça va vous réconcilier. Hugo, rendez-vous dans 10 minutes.
8: Ok, bah merci beaucoup en tout cas.
0: Bouge pas, nous allons lui dire un merci après si on a réussi à le faire.
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0: 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On a pour vous une PlayStation 5. La PlayStation 5 Slim va peut-être partir ce matin chez Julie. Bonjour Julie.
10: Bonjour Manu, bonjour les Wawins.
0: Sois la bienvenue parmi nous Julie, j'ai la PS5 Slim pour toi. Si tu gagnes ce matin au jeu des 5 mots. Et pour jouer avec toi ce matin, ça va être Florent, le producteur de l'émission.
3: Allez, oh là là.
10: Allez Florent.
0: Tu sais quoi, Florian appelle le Patrick, c'est pas grave. L'important c'est qu'on joue tous ensemble ce matin. Attention, je rappelle les règles du jeu des 5 mots. Florent va sortir du studio quand il sera dehors. Je vais te donner 5 mots Julie. Après chaque mot tu me donnes le premier qui te vient en tête. Ensuite, Florent revient. Je fais exactement la même chose avec lui. Et dès que vous avez un mot en commun dans vos réponses, c'est gagné, la PS5 est pour toi. Ok ?
10: Ok.
0: Julie, bonne chance à toi, c'est parti. On joue maintenant au jeu des 5 mots. Exceptionnel.
10: Extraordinaire.
0: Match.
10: Foot.
0: Cliché.
10: Comment ?
0: Cliché.
10: Photo.
0: Interview.
10: Micro.
0: Tour.
10: Gratte-ciel.
0: Julie,
1: tout donné, bon, quoi.
0: J'ai l'impression que Julie, elle a accouché, quoi.
1: Carrément.
0: Wow, ça y est, on y est arrivé, Julie. Ça y est, on l'a fait. Florent va revenir maintenant dans le studio. Si vous avez un mot en commun dans vos réponses, oui, c'est gagné. Il suffit d'un seul mot en commun. Attention.
10: J'aime tout.
0: Florent est de retour, c'est parti.
3: Je suis prêt.
0: On joue au jeu des 5 mots. Exceptionnel.
3: Magnifique.
0: Extraordinaire.
3: Ah.
0: Match.
3: Foot.
0: C'est gagné. Oula. Je crois que Julie est contente.
1: On aurait dû un dessin animé. C'est ouf.
0: Julie est toujours avec nous.
10: Ah bon,
0: ça s'entend pas? Vraiment, je vais alors prendre. Ça va aller?
10: Génial,
0: ça va? Julie contente, Manu content, je veux dire.
10: Heureuse.
0: Il restait 3 mots, on va voir quand même si vous y arrivez. Cliché. Oula, t'es parti là.
3: Ouais, c'est super dur.
0: Bah non, cliché, photo.
3: Alors, ça va.
0: Photo.
3: Ah ouais, alors j'étais sur les clichés, les trucs comme ça. Ah ouais, non, j'y étais pas du tout.
0: C'est pas grave. Il reste 2 mots. Interview.
3: Journaliste.
0: Micro. Tour.
3: Montparnasse.
0: Gratte-ciel. Ah oui, là,
1: Ah oui, là, il a lâché.
0: Voilà, c'est gagné. J'en ai plus un à branler de votre émission, là. Et, tranquille. Si vous me cherchez, je suis au bar. On est détendu. Julie, la bonne nouvelle, c'est que elle est pour toi la PlayStation 5.
10: Ouais, yes.
0: Julie, quand elle est heureuse, t'as l'impression que c'est un match de MMA.
1: Je l'adore, elle est incroyable.
0: On t'embrasse, Julie.
10: Merci, bisous, ciao.
0: Gros bisous, Julie. La femme la plus heureuse du monde, elle est sur Énergie ce matin.
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0: Et tout de suite, il est temps. Il est temps de tenter de réconcilier deux personnes sur Terre. Hugo est toujours avec nous. Bonjour Hugo. Rebonjour.
11: Rebonjour Hugo. Allô?
0: Non, moi c'est Manu. Toi
11: oui,
0: c'est Hugo.
11: Pardon. Oui, pardon. Oui, désolé, je suis en train de. Je suis un peu stressé. Je suis complètement paniqué. Désolé.
0: Hugo, tout va bien. Respire tranquillement. Ça va bien se passer. En tout cas, on va tout faire pour que ça se passe bien.
1: Mais oui.
0: Qu'on amène de l'oxygène quand même, Hugo.
1: Ouais, parce qu'il est pas bien. C'est toi.
0: Hugo nous a appelé tout à l'heure à 8h30 après les infos. Il nous a expliqué qu'il est fâché avec sa sœur Sandra. Et Sandra lui en veut. Et on la comprend un peu parce qu'en fait, elle lui a prêté son appart le week-end dernier. Il a fait une petite fête improvisée chez lui avec des amis. Et Sandra, elle a une petite cave à vin dans son appartement. Et ils ont sorti une bouteille de vin de sa petite cave à vin. Sauf qu'en fait, ce vin, c'était, ils ont pas fait gaffe, un vin de l'année de la naissance de Sandra qu'elle gardait pour une grande occasion. Ils lui ont défoncé sa bouteille de vin qu'elle voulait garder. Donc elle est un peu colère, elle s'est énervée, et elle parle plus trop à Hugo. Hugo nous a appelé ce matin. Nous allons tenter de te réconcilier Hugo avec Sandra grâce à la chanson de la réconciliation. Nous avons eu 10 minutes. Florent, le producteur de l'émission, qui est le seul à savoir chanter dans l'émission, a eu 10 minutes pour écrire des paroles sur la chanson préférée de Sandra. Tu nous as dit la tribune Mana de Mano. Ça s'est bien passé, Florent, dans l'écriture des paroles?
3: Ça s'est passé de façon optimale. J'ai fait ce que je pouvais. Mais je vais tout donner.
0: On a changé les paroles. On a changé les paroles pour que ce soit, que ce soit un peu en rapport, quoi. Voilà, avec votre histoire. Et là, vous me dites, mais pourquoi Manu il parle comme ça? Parce qu'on n'a pas Sandra au téléphone. Ça y est. Waouh. Ça y est. Attention, Sandra sait que c'est la radio qui l'appelle. Elle ne sait pas pourquoi. On va la prendre maintenant au téléphone. Allô, Sandra?
12: Oui.
0: Sandra, sois la bienvenue. Je m'appelle Manu, t'es en direct sur Énergie, Sandra.
12: Ah, ok.
0: Sois la bienvenue parmi nous dans un monde d'amour, dans un monde heureux, dans un monde content, dans un monde qui peut-être parfois peut faire des gaffes, mais qui a envie à chaque fois de réparer ses erreurs. Comme par exemple, ton frère Hugo qui nous a appelé ce matin. Hugo, dis bonjour à ta sœur.
11: Coucou Sandra.
0: Sandra, nous sommes au courant. Nous sommes au courant de ce qui s'est passé. Hugo nous a appelé ce matin parce que il est très tendu. Il est très stressé et il regrette beaucoup d'avoir gaffé avec ta bouteille de vin de ton année de naissance. Et j'irai même plus loin que ça. Hugo a envie de te faire passer un vrai message maintenant. Un message sur une chanson que tu dois reconnaître.
12: Oui.
0: La tribune Mana avec Mano. On a changé les paroles. Ces paroles, normalement, elles vont te toucher, elles vont aller droit dans ton cœur. Écoute, c'est pour toi, maintenant.

0: J'avais l'impression d'être à un concert de la tribune Mana. Sandra, tu as entendu ces paroles, tu as entendu cette chanson?
1: Magnifique, bravo.
0: C'est Hugo qui nous a appelé parce qu'il veut, il veut arrêter cette fâcherie entre vous deux. Est-ce que tu es prête à lui pardonner ce matin, s'il te plaît?
1: Évidemment, évidemment que je lui pardonne.
2: Oh, merci. Oh,
0: tu peux respirer, t'étais extrêmement tendu ce matin.
2: Ouais, j'étais très tendu, merci à tous, merci Florent. Ouais, je suis désolé, hein, mais ouais, j'étais très très tendu.
0: Ça y est, ta sœur accepte de te pardonner, ta sœur accepte que cette fâcherie s'en aille. Maintenant, peut-être qu'un petit cadeau pour Sandra, sera pas mal.
2: Oui, je vais réparer ma boulette. Ouais.
0: Si t'arrives à trouver une année, une bouteille de son année de naissance, ou alors une bière d'hier, mais un truc. C'est déjà bien. Ou alors, un jus d'orange. Un jus d'orange, ça sera très bien aussi, un petit jus d'orange.
3: Ouais, voilà. Ça va faire du bien à tout le monde.
2: Oui, c'est très bien.
0: Hugo, merci beaucoup, Sandra, on vous embrasse et je vais vous offrir à tous les deux le mug Manu sur énergie et un t-shirt Manu sur énergie, un à chacun.
1: Merci beaucoup,
2: c'est super cool, merci.
0: C'est la garantie énergie, zéro fâcherie. Bravo à toi Florent.
4: Et je reprends mon souffle. Bienvenue.

0: aujourd'hui, le mercredi 8 avril, nous avons un anniversaire à souhaiter.
1: Et non, qui
2: quitte pas.
0: Ah. C'est l'anniversaire de Jacques Brel. Enfin, si il était encore avec nous, évidemment, c'est son anniversaire.
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0: ne me quitte pas.
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1: Bah, ça me fout les poils, moi.
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0: Bon, enfin, avec une chanson comme ça, elle l'a quitté, hein, je te rappelle.
1: Ah, bah, oui,
2: à savoir.
0: Ça te fout les poils, ça te fout les poils.
1: Ah, bah, c'est beau, attends.
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0: Enfin, tu veux récupérer quelqu'un, tu dis pas.
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0: Ouais.
1: Bah, aujourd'hui, ouais, c'est compliqué.
3: Un peu plus d'enfant, quoi.
0: Mais... Non.
1: Mais il est triste.
0: Ah oui, non, franchement,
1: il est brisé.
0: Je vais te dire un truc, il aurait twerké, il l'aurait récupéré. bon, on passe à autre chose, il est 7h55. A tout de suite.
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0: Aujourd'hui, c'est le 8 avril, c'est la journée mondiale. Vous n'êtes pas prêts du radis.
3: Ah, on aime le radis.
1: Ah, moi, je l'aime pas.
0: Quoi? Enfin, pourquoi t'aimes pas le radis?
1: J'ai l'impression. Bah oui. C'est parce que ça pique en bouche comme ça, je sais pas.
0: Ah, parce qu'il, est, parce qu'il est pas bon.
3: Ah ouais.
1: Je sais pas, je pense que j'ai jamais adoré, je sais jamais avec quoi l'associer.
0: Avec moi, du beurre et du sel.
1: Je suis un peu anti-radis, je vous avoue.
0: Moi, ah, vous êtes pas, quand vous mangez du radis, vous coupez en quatre la tête là et vous mettez du beurre dedans?
3: Évidemment, et tu le trouves en sel après.
1: Okay.
0: Ah bah oui, Florent, notre producteur, le radis.
6: Je suis avec Lorenza, je suis anti-radis, je trouve que ça n'a pas de goût. En plus, pour rajouter du sel ou quoi, je ne sais pas, ça n'a pas de sens.
1: En fait, moi, j'aime pas les aliments où tu dois rajouter des choses, je les aime bien brut.
6: Exactement. Vive les aliments bruts.
3: Oh, la manif nulle.
1: Yeah.
3: La manif nulle.
0: Putain, attends, c'est vraiment. On a
1: un club.
0: Ah ouais, on a un gros combat. Les pour-radis et les anti-radis. J'ai une chanson sur le radis. Je vous l'avais jamais chantée.
3: C'est quoi?
0: Il faut manger les radis avant que les radis qui nous mangent. Vous les connaissez pas?
1: Non.
3: C'est quoi?
0: Ah bah je vous la fais alors. Excusez-moi,
1: c'est
0: quand j'ai été scout, on chantait ça. Alors bon, quand on était petit, hein, je vous la fais. Il faut maman.

0: Ange, merci pour cette fin de carrière. Eh ben,
1: incroyable.
2: C'était intense.
0: C'était ma chanson des rallyes.
2: Tu vois, je suis peut-être passé en tirali, moi.
0: Excusez-moi, mais je pensais pas ce matin faire 2 minutes sur le rallye, ça me touche. Allez, on double votre salaire, il est 8h05.
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0: Tous les jours, 2 fois par jour, on vous appelle en direct pour doubler votre salaire. La première fois, c'est à 7h05 et la deuxième fois, c'est à 8h05. Ça veut dire maintenant. Vous envoyez salaire par SMS au 7 10 12 et c'est peut-être votre téléphone qui sonne maintenant. Allô ?
4: Allô ?
0: Allô, bonjour, c'est Teddy de Conche en Ouche dans l'heure ?
4: Oui.
0: Teddy, quel est le seul animateur radio qui double ton salaire ?
4: C'est Manu sur Énergie.
0: Eh ben c'est gagné.
1: Bravo, voilà, Teddy.
4: Impeccable.
0: Teddy, il n'en vient pas. C'est pas
1: ouais, il dit ça comme s'il venait du car wash. Impeccable, ah. Ma voiture est top.
0: Elle brille, ça brille ça.
1: Merci.
0: Teddy, je t'annonce que ton salaire de 1894 euros, on va te le doubler. 3 788 euros, voilà.
4: C'est super. Oh, alors, ça va carrément aider quoi.
0: Bah, évidemment que ça va t'aider, c'est le but. C'est le but.
1: Avec carême, ça.
0: Allez, à l'heure, et 3788 euros. Attention, Teddy. Et c'est peut-être pour ça qu'il parle comme ça, parce qu'il est carrossier.
1: Oh!
0: Alors.
1: Ah, mais voilà!
0: Ah, bah attends, bah, hey, on est à la carrosserie, on est là. Bah,
1: alors, il
0: va venir récupérer sa voiture à quelle heure? Alors, évidemment,
2: il parle le soir à la troisième personne.
0: C'est pas des voitures que tu fais? T'es carrossier ou quoi alors?
4: Je fais des trains.
0: Oh, putain!
1: Stylé!
2: Mais il y a carrossier, quoi.
0: Attends, mais tu sais quoi, je ne savais même pas. Enfin, c'est tout con, mais je m'étais jamais dit, il y a des carrossiers de train.
2: Ah ouais?
0: Et pourtant, les trains, ils se prennent des pètes, ils se prennent des trucs aussi. Et tu répares les carrosseries des trains?
4: On fait la peinture surtout. Surtout la peinture.
0: Bon, ah oui, mais quand il y a une bosse, par exemple, sur une carrosserie, tu la répares pas?
4: Si, mais enfin, ça passe par. Je travaille en gros technicentre et du coup, ça passe par l'équipe chaudronnier avant.
0: Ah ouais, putain,
1: c'est organisé, hein, il y a plein de gens. Je savais pas que c'était à ce point-là. Bah
2: heureusement, tant pour les trains.
1: Ouais.
0: Non, mais en plus, ça doit être très très grand, un technicentre, parce qu'il faut tout le train. Non, mais c'est vrai. Bah, c'est très long, non?
4: Oui, ça fait. Ouais, ça fait quelques hectares et on est à peu près 900 900 dans l'entreprise.
0: Oui, c'est comme du boulot, ça.
2: T'as quand t'es appelé à l'autre bout du train, bah, c'est chiant. Oh là là, voiture 18, ça, c'est chier.
4: Non, ils arrivent wagon par wagon.
0: Ah! Et c'est marrant, on est vraiment. J'ai l'impression des fois qu'on est vraiment des neuneux.
1: On est gros, ouais.
0: On est là.
2: La classe de CE2.
1: On fait rien du monde.
0: Alors, quand on est à poser les questions, j'ai posé. Elle est peut-être con ma question, mais est-ce que le pare-brise d'un train, il peut se casser?
4: Oh, c'est assez costaud pour ne pas casser, même à l'impact d'un pigeon ou un truc comme ça. Mais ça pourrait.
2: Ah, c'est le pigeon qui casse, ouais.
0: Malheureusement. En général, un pigeon contre un train lancé à 300 km/h, ouais, c'est rare que le pigeon avec sa petite main, il stoppe le train, tu vois. Teddy, on te double ton salaire, 3788 euros, bravo à toi.
4: Ouais, merci, ça fait plaisir, merci.
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0: C'est le moment de s'apprendre des choses comme chaque jour. Voici les infos aléatoires du monde. Tout le monde apprend une info aux autres. Allez, Nico.
2: La tronçonneuse, elle a été inventée au départ comme un outil pour faciliter l'accouchement.
1: Ouais, j'avais entendu ça, moi.
0: Attends, en quoi ça facilite l'accouchement de découper une personne?
2: Il découpait pas complètement une personne, mais en gros, c'était quand le bébé était trop gros pour le passage du bassin. Ce qu'il faisait, c'est qu'il découpait le cartilage du bassin pour que ça élargisse un peu le truc.
0: D'accord, mais c'était pas une tronçonneuse comme c'est des tronçonneuses maintenant. Non, je sais pas si vous avez déjà pris une tronçonneuse en main, mais c'est...
2: Non, c'était une sorte de petite scie, justement, avec une lame autour qui tournait. Et plus tard, mais vraiment plus tard, ils se sont dit, putain, ça pourrait couper des arbres. Et donc, ils ont fait une tronçonneuse. Et ils ont arrêté de l'utiliser pour les accouchements. C'est bien.
0: C'est marrant, j'aurais bien voulu être là au moment où le mec est passé de « on découpe délicatement » à « on va couper un arbre avec
2: ». Bon, moi non.
0: En chauffant une bouse de vache, sachez-le, on obtient une odeur de vanille. Voilà.
1: Mais c'est réel ça?
0: Bah c'est réel. Alors pour être très honnête, j'ai pas été récupérer une bouse de vache pour tester moi-même.
1: Ouais.
0: Mais c'est dit, en chauffant une bouse de vache, on obtient une odeur de vanille.
2: Ah c'est pareil, hein, le mec qui s'en est rendu compte, pourquoi?
0: C'est le même qui coupait les arbres. C'est le mec qui voulait tester milliards de trucs. Lorenza, une info pour nous.
1: Au Japon, il existe un hôtel où les clients sont accueillis par des robots. C'est ouf, okay. Hein. Et les robots font le checking, le ménage et la surveillance, quoi.
0: ça y est, on y est quoi, on est dans le futur.
1: Eh ben, ça date d'il y a quelques années, et mais ils se sont rendus compte que il y avait plein de petits problèmes, donc ils ont rajouté quand même des humains normaux dans l'eau.
0: Ah, ok.
1: Ouais.
0: C'était quoi les problèmes? Bah, le mec qui faisait le ménage, en fait, il dormait dans le lit.
1: En fait, les robots, ils comprenaient pas très bien les clients. Et donc, il y avait plein de problèmes à ce niveau.
0: C'est chiant. Et à propos de robots comme ça dans notre vie, j'ai vu une vidéo qui m'a beaucoup fait rire.
1: C'est
0: je sais pas si vous avez pas vu cette vidéo. En fait, il y a aux États-Unis, il y a déjà des robots livreurs.
1: Oui. Effectivement, on dirait des animaux.
0: Voilà, ils se baladent. En fait, ils se baladent dans la rue et ils vont livrer chez les gens.
1: Ouais.
0: Et en fait, ils ont un problème, c'est qu'ils peuvent pas traverser les rues. Donc en fait, quand ils sont à un passage piéton, il y a une voix qui sort, une voix de robot qui fait « Pouvez-vous appuyer sur le bouton pour que je puisse passer ?» Il y a un bouton aux États-Unis pour que le feu passe au rouge.
1: Ouais, ok.
0: Et il y a un mec, il regarde le robot, il fait « Mais t'es en train de piquer mon boulot, tu crois que je vais te laisser traverser ?» Tu piques le travail, qu'est-ce que... Il lui parle au robot, « Mais qu'est-ce que t'as fait pour moi? Qu'est-ce que t'as fait hein ?» Et le robot, il fait « Veuillez, s'il vous plaît, appuyer sur le bouton. Mais qu'est-ce que t'as fait pour moi? T'as rien fait pour moi. Qu'est-ce que tu crois? Tu vas piquer mon emploi? Eh ben, tu te débrouilles maintenant. » Et le mec, il parle au robot comme ça. « Tu te débrouilles, c'est ton problème. Chacun sa merde, chacun résout sa merde. Tu veux traverser, tu te débrouilles pour appuyer toi-même sur le bouton. Je n'appuierai pas sur le bouton. » Et le robot très calme, s'il vous plaît, veuillez appuyer. Et le mec il parle en tous les ans, je n'appuierai pas sur ce bouton. Fous-moi la paix, robot à la con. C'est une scène lunaire.

0: Jam.
1: Je suis peut-être pas le meilleur, mais on va dire que je suis là, quoi. Et ce matin, on parle de choses qu'on ne comprend pas. Pourquoi et comment ça se fait que notre chéri, notre copain, notre copine, notre femme, notre mari ne sait pas faire quelque chose? Nico nous a parlé tout à l'heure de sa copine, de sa chérie qui ne sait pas en fait reculer avec la caméra de recul de sa voiture.
2: Elle a du mal.
3: Tellement drôle.
1: Je trouve ça génial.
2: Elle la croit pas,
1: c'est ça. Elle n'a pas confiance dans la caméra de recul.
3: Ouais.
1: Je trouve ça génial. Qu'est-ce que votre chérie ne sait pas faire? La mienne ne sait pas partir en week-end avec une petite valise.
3: Ah, tu nous as déjà dit. Moi non plus. C'est compliqué.
1: Mais moi, je ne comprends pas. Justement, je ne comprends pas pourquoi on part un week-end avec une grosse valise.
3: Parce qu'on n'arrive pas à faire de choix. En fait, on a besoin de beaucoup de choix. Comme ça, on ne manque de rien sur place, tu vois.
1: Ah.
3: Et ouais.
1: Ça me dépasse. Parce qu'en fait, le choix, je le fais. Je prends 2-3 trucs, pouf, voilà, c'est
3: réglé. Mais sur le moment même, tu sais pas ce que tu voudras porter, tu vois.
1: Ah, mais alors je m'en fous, c'est la différence.
3: Oui. C'est vrai.
1: Cathy est avec nous. Bonjour, Cathy.
4: Salut Manu, salut les ouin-ouin.
1: Sois la bienvenue sur Énergie, Cathy. Qu'est-ce que ton chéri ne sait pas faire?
4: Mon chéri, il ne sait pas utiliser une passoire. Il tire les pattes avec une cuillère dans la casserole et il verse l'eau dans l'évier.
1: C'est génial ça! Mais c'est tellement, tellement compliqué de faire ça! Pourquoi il met pas dans la passoire?
4: Bah, ça a l'air compliqué.
1: Ça a l'air compliqué quoi, d'utiliser une passoire?
4: Bah, c'est pas pratique pour lui.
3: Bah, c'est fait pour ça, mais. Bah,
1: oui, c'est ça.
2: C'est relativement simple d'utilisation en plus, tu vois.
3: Oui, il n'y a pas de
2: besoin de manuel quoi.
3: Ouais.
1: Bah, oui, c'est rare qu'il y ait un mode d'emploi. Veuillez mettre la passoire dans ce sens-là. Il n'y a pas de sens. Bah, si, ou alors t'es très con, c'est que tu l'as mis à l'envers, mais là.
3: Il y a un problème,
2: Il y a tout qui tombe.
1: Je comprends pas. En tout cas, ça fait un joli chapeau. Hein. Merci beaucoup, Cathy, de nous avoir appelé.
4: Bonne journée, merci.
1: Belle journée à toi. Qu'est-ce que votre chérie... ça marche aussi avec les ex, Lorenza. Allez, vas-y.
3: Bah, il savait pas fermer les yeux quand on s'embrassait. Et c'était un enfer, on aurait dit...
1: Ah, tu nous avais déjà parlé de
3: Mais oui, on aurait dit un psychopathe. Je faisais des tests à chaque fois, genre j'entrouvrais les yeux pour voir s'il me regardait, les yeux grands ouverts comme ça.
1: Mais je vais te répondre ce que je t'avais déjà répondu la dernière fois. Je pense que c'est à ce que lui, il faisait aussi des tests et qu'à chaque fois, vous faisiez des tests ensemble et vous ouvriez les yeux ensemble.
3: Mais j'arrêtais pas de lui dire. Il savait très bien qu'il faisait ça.
1: Bon, alors c'est pour ta sécurité, pour vérifier si personne ne vient.
3: Ouais, c'est ça. Mais c'est parfait, de toute façon, c'est mon ex.
1: On a bien compris.
3: Oui.
1: Sébastien est là, bonjour Sébastien.
5: Salut Manu, salut toute l'équipe d'énergie.
1: Alors, bienvenue. Moi, ma...

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1: Ah, la technique.
2: En fait, tu bouges le poids, tu transvases le poids de l'avant vers l'arrière, ce qui va, ça va la stabiliser contre le mur. Et si vraiment il y a beaucoup de poids, tu la penches un peu, tu vois, et elle reste en équilibre comme ça.
3: T'es un vrai scientifique, toi.
2: Ah bah, j'ai fait un mémoire sur la chaise dans la chambre. Merci de nous avoir appelé, Sébastien.
4: Bonne journée à vous. Salut.
2: On souhaite une très belle journée à toi aussi. Il est 8h26. On va revenir tout de suite avec Vita, David Guetta aussi. On démarre cette journée ensemble. C'est Manu sur Énergie. À tout de suite. Manu.

0: Comment vous êtes avec Céline Dion? Si vous avez été sélectionné, si vous connaissez les gens qui ont été sélectionnés? Ouais. Non.
1: Moi, j'ai vu des gens en story, quoi.
2: Ah ouais, chiant. Ça, ouais. Ça m'a gavé, ça. Moi, je me suis inscrit avec 4 adresses mail, quand même différentes, pour être tiré au sort. Je n'ai pas été tiré au sort. Et d'accord. J'ai des potes qui ont mis en story hier. J'ai été tiré au sort, mais on veut pas les places, donc on les vend en MP.
1: Ouais, j'ai vu ça aussi. Ouais.
0: Taisez-vous. Florent, notre producteur.
3: Et moi, j'ai quelqu'un qui vendait ses deux places, 800 euros.
1: Ah oh malin. Elle part en vacances, là. Ouais,
0: exactement.
1: T'es ouais. Dinguerie.
0: Elle a ajouté 6 dates. Hein. Ouais. Je sais pas si vous êtes au courant, vendredi, ce sera l'ouverture de la billetterie. Alors, sans inscription, là. Mmh. Ça va ouais, être. Vendredi matin, je pense que la France ne travaillera pas. Quoi,
2: on va poser la matinée.
0: Mais alors, je vais dire un truc, mais en fait, je ne me suis pas du tout inscrit. Et j'ai l'impression, autour de moi, d'être le seul vraiment à s'en foutre un peu.
1: Sérieux? Bah oui, on en avait déjà parlé. T'es pas hypé par ça.
0: Non, je.
2: Mais tu dis pas que t'as envie d'y être?
0: Bah non. J'ai pas envie d'y être.
2: C'est quand même l'histoire, quoi. Elle revient, elle a été malade et tout. On pensait qu'elle a arrêté sa carrière. Elle revient, elle fait quelques dates en France. Putain, il faut y aller, quoi.
1: Et puis banger, quoi.
0: Mais moi je suis désolé. Hein. Quand on me dit c'est fini, on revient pas après. Hein. Non, non.
1: Oh là là là. C'est comme une axe.
0: Je considère que c'est une axe, ouais.
2: Carrément.
0: Non, mais je crois que je suis passé à côté de la folie Céline Dion, moi.
2: Oh là,
1: ça a duré des années, pourtant.
0: Je pense que c'est parce que j'ai jamais fait de karaoké en chantant J'irai où tu iras.
2: Ouais. Et puis t'as pas vu Titanic, donc peut-être ça te touche un peu moins, quoi.
0: Ah, peut-être aussi.
1: Bah oui.
2: Bah ouais.
1: Allez, on va remédier à ça.
2: Putain, j'ai envie de te mettre à l'avant d'un bateau et chanter Titanic avec toi, quoi.
1: Ah ouais, moi j'ai envie de faire un karaoké avec toi aussi.
0: Ça fait deux choses que j'ai aucune envie de faire avec vous. Bon, bah tant pis.
1: Merde.
0: T'as fait ton don du sang, en fait, hier, Lorenza?
1: Ouais, j'y suis allée hier.
0: Ah, parce qu'elle nous avait dit qu'elle allait faire son don du sang.
1: Exactement.
0: Alors, comment ça s'est passé?
1: Bah, moi, j'aime pas voir les trucs, donc les infirmières, elles rigolaient un petit peu parce que ouais, je préfère qu'on mette un drap, tu sais, sur mon bras pendant que ça se passe.
0: Oh, c'est mignon.
1: Donc, parce que je veux pas voir.
0: D'accord.
1: Et en fait, c'est incroyable parce que devant moi, il y avait une petite télé et il y avait des trucs qui passaient avec des anecdotes, des gens à qui ça a sauvé la vie. Et puis, d'un coup, je vois quoi? L'horoscope du groupe sanguin.
0: C'est quoi ça?
1: Eh ben, ils ont fait un horoscope en fonction de ton groupe sanguin, genre O, vous donnez votre sang aussi facilement que la clé de votre cœur. Et j'étais là, mais c'est génial! Et en fait, ça m'a fait passer tout le truc du stress, tu vois.
0: Mais attends, c'est vachement plus moderne. Moi, quand j'y étais, j'avais pas d'écran, moi, comme ça.
1: Bah, il y avait un écran et il y avait plein de trucs qui se passaient. Ça montre le chemin de la poche de sang. Les infirmières, elles étaient trop sympas avec moi. Je me suis fait plein de poteaux. Il y avait plein de bouffe!
0: Ah bah voilà, c'est la question.
2: Ce que voulais savoir.
1: Très salé, des viennoiseries qui sont faites sur place. Il y avait du couscous. Je vous jure. Des plats tout faits.
2: C'est quoi ce centre de
1: non, mais, eh ben franchement, bah, c'est le FS, mais c'est une dinguerie. Et genre ils disent ouais, même pour les étudiants, ils viennent manger leur plat là et tout. Enfin c'est gratos, tu vois, c'est trop bien.
0: Le FS, c'est l'établissement français du sang. Putain,
1: exactement.
0: Il y avait du couscous.
1: Il y avait du couscous en plat, tu sais, tout fait, quoi.
2: Putain, tu vas mettre une note sur TripAdvisor.
1: Ah mais moi j'ai surkiffé. Hein. J'ai dit je reviens dans 6 mois. Les gars,
0: c'est ce que j'allais dire. On peut pas revenir tous les jours donner un peu de sang et
1: non. Non, tu peux revenir tous les 3 mois. Donc franchement, mais moi je veux le faire. Enfin, ça sauve. J'ai sauvé 3 vies. Et en fait, tu regardes tout le monde et tout le monde est sympa avec toi et tu te regardes et tu dis, eh ouais, nous on est un peu des héros, tu vois. Genre,
0: bah évidemment. Attends. Mais quand tu donnes ton sang et que tu ressors, tu regardes les autres gens et tu dis, vous savez pas.
1: Mais moi
0: je vous ai sauvé.
2: Lorenza est sortie, elle dit, vous savez pas, mais il y a du couscous.
1: Non mais faites-le parce que on est super bien accueillis et c'est trop important.
0: 8h39 et t'as complètement raison.
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0: si tout le monde y va. 1%, c'est pas beaucoup. 1% des gens en date le font quand ils se voient pour la première fois. Qu'est-ce qu'ils font, Lorenza?
1: C'est un truc qu'ils disent?
0: Non, ça se dit pas, okay. Ça se fait. Nico?
2: Ils font un chifoumi pour l'addition.
0: C'est pas ça, c'est au début du rendez-vous.
3: Ah,
0: Florent.
3: Et ils se font un petit câlin pour se dire bonjour?
0: Non, mais ils se font quelque chose pour se dire bonjour. Aurélie?
1: Ils s'offrent un cadeau?
0: Non, ils s'offrent pas de cadeau. C'est l'homme qui le fait. À la femme. Nico?
2: Une courbette.
0: Une courbette? Eh ben, c'est pas loin de ça. C'était un baise-main.
1: Oh, mais moi, je kifferais de fou.
0: Le château.
1: Ah, oui. Ah, moi, j'aime trop, je trouve ça trop chouette.
0: Ah ouais? Qu'on te fasse un baise-main,
1: bah,
0: vraiment?
1: Ouais, je kifferais un peu. Bah, s'il le fait un peu, pas trop au premier degré non plus, mais un peu en rigolant et tout, moi, j'aime bien, ouais.
2: Il arrive en calèche, quoi.
0: Alors, tu sais quoi? Je trouve ça plus chelou en rigolant qu'en premier degré, moi.
1: Mais non, mais c'est en. Bah oui, mais. Ah ouais? Ah non, bah, moi, oui. Si c'est trop premier degré, je serais là un peu en mode. Oula.
0: Bah, en premier degré, tu sais que le mec, il a effectivement. Tu sais que le mec, il habite dans un château, voilà.
1: Okay.
0: Il y a des gens à la maison qui s'occupent de lui.
1: Ben, toi,
0: c'est fou d'un coup, comme on change.
1: Je change la vie, hein.
0: En fait, l'humour, c'est pas ouf. C'est pas... 8% des gens considèrent que faire ça, c'est du sport. Faire quoi, Florent?
3: Jouer à FIFA?
0: C'est pas jouer à FIFA, c'est pas jouer à un jeu vidéo.
3: Mettre ses chaussettes?
0: Mettre ses chaussettes non plus.
1: C'est en extérieur?
0: En extérieur et en intérieur, on va dire. Mais ça, c'est pas très important. Aurélie?
1: C'est une tâche ménagère?
0: C'est pas vraiment une tâche ménagère, c'est une tâche, mais c'est pas ménager. 8% des gens considèrent que faire ça, c'est du sport et on le fait tous. Hein. Nico?
2: Tu le fais au boulot ou pas?
0: Non, c'est pas au boulot.
2: Ah.
0: Florent?
3: On porte quelque chose?
0: On porte complètement quelque chose. C'est porter quelque chose. Mais quoi précisément?
1: Les valises?
0: C'est pas les valises.
2: Les courses?
0: Les courses. 8% des gens considèrent que porter les courses, c'est du sport.
3: C'est du sport.
0: Bah, dans l'absolu, je suis assez d'accord, quand c'est deux gros sacs.
2: Ouais, et quand tu les prends tout seul, tu sais, que t'as ta compagne à côté qui dit oh non, mais laisse-moi porter, et que tu dis non, ça va, c'est pas lourd. Effectivement.
1: Non, mais c'est sur la longueur, les gars. C'est juste que faire un trajet, ça va pas. Enfin.
2: C'est votre sport.
1: Non, mais.
2: Non, je vais en baisement, là.
1: Mais non, mais. Oui, je le veux bien, ouais.
0: Écoute, s'il te plaît, Nicolas, arrête d'agresser la femme matérialiste, là.
2: Interdit.
1: Allez. Ça balance.
0: Laisse-nous tranquille avec notre sport sur 3 mètres, s'il te plaît.
1: On ne lâche.
0: 12% des gens disent qu'ils ne se sont jamais servis de ça dans leur voiture. Ils se sont jamais servis de quoi, Florent?
3: Le GPS?
0: C'est pas le GPS. Nico?
2: Les warnings?
0: Non plus.
1: Les essuie-glaces?
0: Non. Aurélie, au standard?
1: La climatisation?
0: Non, vous allez tout faire, sauf ça, j'ai l'impression, Florent.
3: Le limitateur de vitesse?
0: Non, c'est trop compliqué, ça. Non, c'est un truc qui existe depuis qu'on a inventé la voiture. Nico?
2: C'est pas un objet dans le coffre?
0: C'est pas dans le coffre, non, c'est vraiment à côté de soi. Lorenza?
1: Ah, c'est à côté de soi? C'est près du pommeau de vitesse?
0: J'ai l'impression qu'en fait, c'est un mot que vous n'avez pas le droit de dire, tellement c'est évident.
1: Ah ouais?
0: Et que vous n'osez pas le dire, le mot. C'est drôle, c'est hyper évident. 12% des gens disent qu'ils ne se sont jamais servis de ça dans leur voiture, Florent.
3: Bah, le klaxon?
0: Bah oui, le klaxon.
1: Ah!
0: Ah bon? Bah oui. Enfin, bon.
3: Mais comment il râle, du coup?
0: Mais il râle pas, il sait s'écraser.
2: Bah, et comment tu fais des blagues à des gens qui s'embrassent sur le bord de la route ou qui font pipi?
0: Ils font pas de blagues. Ah non, vraiment,
2: c'est triste.
0: Mais alors, je t'avoue que moi, j'utilise vraiment très peu parce que ça me fait peur, le bruit du klaxon.
1: Ouais, c'est très fort, ouais.
2: Alors que moi, je l'utilise souvent, mais souvent, il part pas. T'es appuyé, il part pas et après, bah, le truc est déjà passé, donc bon, bah laisse tomber. Quoi.
1: Dans le code de la route, c'est interdit de klaxonner à tout va, donc faites attention.
3: Oh là là.
1: Bah oui,
3: oh là,
1: mais je préfère le rappeler quand même.
0: Oui, dis-moi.
1: J'ai décidé d'être chiante aujourd'hui.
2: J'ai envie de te klaxonner là. C'est quoi?
0: Non mais attends, t'as mangé une CPE au petit-déj ou quoi?
1: Je vous ai le
4: rappelé, oui. 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
0: On va peut-être parler un petit peu de la mission Artemis. Artemis 2.
1: Ah ouais, oui.
2: C'est une folie.
0: Les hommes dans l'espace, les humains dans l'espace. Tout le monde a vu les images de la mission Artemis 2. Et il y a une image de dingue hier. Vous avez vu avec le Nutella ou pas?
1: Alors
0: il y a des images de la Lune, il y a des images de la Terre, il y a des images d'eux, mais il y a surtout cette image, excusez-moi, qui m'a marqué. Les astronautes, ils travaillent dans la fusée, et en même temps, en apesanteur à côté d'eux, il y a un pot de Nutella.
2: Ils savent se faire plaisir. J'adore l'idée de se dire qu'on part sur la Lune, mais on n'oublie pas le pot de Nutella.
0: Non mais... propose la pub pour Nutella.
1: Ah, mais c'est une folie.
2: C'est énorme.
0: Mais alors, je sais pas, est-ce que c'est dealé? Est-ce que c'est un deal? Est-ce que c'est fait exprès? Et puis, le slogan de Nutella. On peut avoir des grosses fesses, mais on peut quand même flotter en apesanteur après en avoir mangé. Je trouve ça génial.
1: C'est une folie, ouais.
2: Bravo.
0: On a Dylan qui est avec nous. Bonjour Dylan.
6: Salut Manu, salut toute l'équipe.
0: Bienvenue sur Énergie, Dylan. Tu nous as appelé au 0870 42 48 pour nous raconter quoi? Qu'est-ce qu'on peut faire pour toi ce matin?
6: Eh ben, moi je fais du nettoyage de véhicules. Et voilà, ouais, c'est pour raconter un peu les choses insolites que j'ai trouvées dedans, quoi.
0: Ah, nettoyage de véhicules, c'est quand, par exemple, on va au parking et qu'on laisse notre voiture pour le nettoyage, c'est ça?
6: C'est ça. C'est lui qui te retrouve les frites McDo.
0: Oui. Mais ça coûte une blinde. Je sais pas si vous l'avez déjà fait.
1: Non, jamais moi. J'aimerais trop. Si un jour j'ai une voiture, je le ferai d'office.
0: Honnêtement, c'est soit tu manges toute la semaine, soit tu te fais un nettoyage de voiture.
6: Après, il y a le résultat qui est là aussi.
0: Ah ben, alors ce qui est marrant, c'est que t'as l'impression que ils ont mis un truc qui fait tout briller. Il y a toujours une odeur de lavande dedans. Ou une odeur dedans. Vous avez il y a parfum de voiture, vraiment. Ah, j'ai déjà fait. Alors du coup, je suis pas parti en vacances l'été, mais j'ai déjà fait. Et c'était. Et tu retrouves beaucoup de choses dedans?
6: Bah ouais, pas mal de choses. Hein. Ça passe de la frite McDo au sextoy, à la petite culotte.
0: Attends, on est en arrière.
1: C'est coquin.
0: Attends, c'est la voiture de. Attends, c'est la voiture de qui que t'as nettoyé? Sextoy et petite culotte.
6: le sextoy, c'était pour une petite dame là qui avait la cinquantaine.
0: Allez.
6: Et après, petite culotte, ça arrive assez régulièrement quand même. Je sais pas pourquoi, mais
0: attends, mais il les laisse traîner ou elles sont genre dans la boîte à gants?
6: Non, il les laisse traîner sous le siège. On se demande ce qui s'est passé avant, quoi.
2: C'est fou de mettre la voiture à laver sans vérifier, quoi.
0: C'est marrant, oui, c'est spécial. Qu'est-ce que t'as retrouvé encore?
6: J'ai trouvé de l'argent, des bijoux, après des trucs comme ça, quoi.
1: L'argent, tu peux le garder?
0: Non, tu ne peux pas.
2: C'est génial.
0: Non,
2: j'ai gardé la voiture,
6: Je mets tout dans un petit sac et je leur rends à la fin, quoi.
1: Ah, t'es honnête, c'est bien.
6: Voilà.
0: C'est le principe. Oui, c'est comme si tu venais à la radio Lorenza et ensuite le micro, toi, qui te sert, tu le prends et tu pars avec. Non.
2: C'est pour un ami aussi.
0: Merci Dylan de nous avoir appelé.
6: Merci à vous.
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0: J'ai une info Titanic. Encore une info Titanic. Et c'est une étude qui a dévoilé une nouvelle piste sur le naufrage du Titanic. Un mirage aurait pu tromper la vigilance du capitaine. Ça veut dire quoi? Ça veut dire que, en fait, c'est un phénomène optique engendré par le froid qui donne l'impression que l'horizon est plus loin qu'il ne l'est en vrai. Donc, que l'iceberg était plus loin et possiblement esquivable, alors que pas du tout.
1: Oh là là, donc tout ça aurait pu être esquivé, quoi.
0: Eh ben, moi, je suis content.
1: Ah bon?
2: Pourquoi?
0: J'ai utilisé le mot esquivable.
2: Ah ouais, c'est vrai que c'est rare.
0: Ouais. Vous savez quoi? Allez. Je suis content de bien démarrer ce mercredi.
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0: et c'est moi. On peut s'écouter quelques messages. Allez, les messages vocaux que vous nous envoyez, parce que je vous rappelle qu'on a une application. L'application, elle s'appelle Manu sur Énergie, parce que bon, on n'est pas futé pour trouver des noms, donc on est assez basique. Donc, elle s'appelle Manu sur Énergie. Vous pouvez la retrouver facilement sur tous les stores. Et vous pouvez nous écouter en direct avec. Vous pouvez écouter les podcasts. Vous pouvez gagner des cadeaux. Et il y a là aussi la possibilité de nous envoyer des messages vocaux à tout moment. Pendant l'émission, évidemment, vous voulez réagir à ce qu'on dit. Vous voulez partager quelque chose. Peu importe. Vous avez envie de parler. Vous avez envie de chanter. Vous pouvez tout faire. Vous nous laissez un message vocal. On les écoute tous. Et on les partage avec vous maintenant. C'est parti. On s'en écoute quelques-uns.
7: Salut Manu. Salut les ouin-ouin. Je voulais juste vous partager un petit check. Ça, c'est fait. Donc, se lever à 5h30 du matin pour aller faire pipi, glisser sur le vomi du chat et se retrouver avec un énorme hématome sur le genou et la face. Check, ça c'est fait.
0: Oh. Ah oui, c'est un petit combo là quand même.
1: Oh, c'est tout à fait une chose qui aurait pu m'arriver. Donc, team maladroite et team galère quoi.
0: Oh, c'est plus que maladroit, c'est vraiment que t'as fait vraiment du mal dans une autre vie. Hein. C'est
1: clairement. Ok, top, merci.
0: En tout cas, grâce à ce message, on se dit qu'on n'est pas si mal. Allez, un autre.
8: Alors, pardon d'intervenir comme ça, comme un cheveu sur la soupe. Nico qui nous place tranquillou dans la discussion qu'il habite à 5 minutes à pied de la mer. Moi, je suis à 4 minutes à pied de la mer, ok? Voilà, on redescend, mec, ok, on redescend.
2: Ok.
1: Elle
2: est mignonne, mais je peux presser le pas aussi. Hein. Et elle sera 3 minutes.
1: Le concours. La plage.
0: Il y a des, vous avez jamais vu des maisons qui donnent sur la mer?
1: Ah, c'est le hein rêve.
0: C'est incroyable. Oh, tu vois ça, tu te dis, waouh.
1: Ah, je suis jalouse.
0: Ça va être un truc de dingue. T'as ta maison, elle donne sur la mer. C'est-à-dire que
2: la vue est pas mal, ouais. Tu t'en lâches jamais, je pense.
0: C'est ta piscine, c'est la mer, quoi.
1: Oh
0: et, t'as même pas à la nettoyer. Ça, c'est génial. Florent, notre producteur, oui.
3: Mais quand t'as passé d'argent et tu sais que t'auras jamais, tu te rassures en disant que ouais, mais l'entretien, c'est hyper dur face à la mer. Hein. Ça abîme les volets, ça abîme les murs.
0: Et je vais te dire un truc, hein, parce que l'eau, elle gratte.
3: Eh ben oui.
0: Je veux dire, il y a l'érosion. Et je vais dire un truc, dans 15 ans, sa maison, elle ne vaudra plus rien parce qu'elle va tomber.
2: Voilà, c'est ça. C'est marrant, cette voix dégueu.
1: Ouais.
0: Je suis pas aigri, je te dis juste la vérité. J'ai un cousin qui bosse là-dedans.
2: Le PMU.
0: J'ai un autre cousin qui bosse au PMU aussi, c'est fou ça. J'ai un cousin qui bosse partout. Allez, un petit dernier message.
9: Salut Manu, ici Christophe des Deux-Sèvres. J'habite un petit village dans le Marais Poitevin. Alors moi, mon truc de vieux, j'aime regarder ce qui se passe chez mes voisins, parler avec mes voisins, faire du commérage, tout en ayant les mains croisées dans le dos, en me tournant les pouces. Voilà, voilà. Sur ce, bonne journée, bisous à tous.
0: Le combo du vieux.
2: Tu sens que Christophe, il aime pas les gens qui ont une maison au bord de la mer.
1: Non.
2: Il parle un peu comme vous tout à l'heure.
0: Oui, non mais c'est le combo du vieux, c'est génial. Parce
1: incroyable.
0: Que marcher avec les mains dans le dos, c'est déjà un truc de vieux. Mais alors se tourner les pouces derrière.
2: T'as l'impression que c'est le bingo du vieux, tu sais. Que case.
0: Là, je dis bravo à toi. Vraiment bravo et merci de nous avoir appelé, de nous avoir laissé ce message. Il est 9h07. N'hésitez pas vous aussi à nous envoyer des messages vocaux. C'est sur notre application, elle est gratuite. C'est l'application Manu sur Énergie.
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0: 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On joue comme chaque jour et aujourd'hui, on va jouer avec Dimitri. Bonjour Dimitri.
12: Bonjour Manu, bonjour les Ouin-Ouin.
0: Sois le bienvenu parmi nous, Dimitri. On va jouer ensemble aujourd'hui au jeu des trois indices. Tous les jours, on change les jeux, on fait tourner les jeux. J'aime bien celui-là. J'aime bien celui-là parce qu'il y a toujours un petit peu de pression. Voici les règles. Tu vas devoir deviner des mots. 5. Pour y arriver, tu vas être aidé ce matin par Lorenza.
1: Ok, allez Dimitri.
12: D'accord.
0: Elle te donnera 3 indices pour découvrir le mot à trouver. À chaque fois, elle découvre le mot. Et ensuite, elle a 10 secondes pour te le faire deviner. Il y a 5 mots. Il faut en découvrir 3 pour gagner. 3 sur 5, c'est tout à fait possible.
1: Bien sûr.
0: C'est un jeu d'équipe. Il faut de la connexion. Il faut que vous soyez entre vous.
1: Ça va le faire.
0: Exactement.
12: Faire, oui.
0: Il faut être concentré. Attention, c'est parti. Lorenza, 10 secondes, 3 indices pour faire découvrir à Dimitri ce premier mot.
1: Portable, à plat.
12: Téléphone, réseau. T'as dit quoi le deuxième mot?
1: À plat.
12: iPhone, je sais pas.
1: Putain, merde. Ouais.
0: Il est un peu compliqué celui-là.
1: Ouais.
0: C'était le mot batterie.
12: Batterie, ah oui.
0: Batterie. Ouais. Donc les 3 mots étaient téléphone à plat. C'était vraiment une phrase en fait.
1: Non mais ça va aller, ça va aller. Allez, c'est le premier, c'est un tour de chauffe, on s'en fout.
0: Bien sûr, voilà. Évidemment, voilà.
1: Ça va le faire.
0: T'es un petit moteur diesel, tu mets le temps à démarrer, mais une fois que c'est parti. Attention, c'est parti, 10 secondes, 3 indices pour faire découvrir à Dimitri ce nouveau mot.
1: Couleur, tournesol, soleil.
12: Jaune.
1: Allez,
0: voilà. Il est parti le diesel, allez, ça fait un beau. Attention, on continue. 10 secondes, 3 indices pour faire découvrir à Dimitri ce nouveau mot.
1: Couper, outil, main,
12: une pince.
1: Putain. J'aurais dû dire découper.
0: C'était le mot ciseau, effectivement.
2: Calme-toi.
1: Pardon, ouais, je suis un peu premier degré, ouais, je me calme.
0: On coupe avec des ciseaux, effectivement.
1: Ouais. Pas grave.
0: Outils, c'est pas vraiment du bricolage.
1: Vous auriez dit quoi?
2: Enfonce-la, Manu.
1: Ouais, c'est ça.
0: Ciseaux?
1: Oui.
0: Outils, coupés, coiffeuses.
1: Oui, ah oui. C'est facile,
2: par exemple,
1: mais non.
2: Découper, ouais. Feuilles, mains, tu vois.
1: Ça va, j'ai presque, il y a, dedans, il y a mes mots.
12: C'est pas grave.
1: T'inquiète, Dimitri.
0: Bien sûr, on y croit.
1: Allez.
0: Attention. Lorenza.
1: Je m'empêche pas bien.
0: Il y a juste plus le droit à l'erreur.
1: Ouais.
0: 10 secondes, 3 indices pour faire découvrir à Dimitri ce mot.
1: McDo, chinoise, mayonnaise.
12: sauce.
0: Ouais.
3: Voilà, mais chinoise.
0: Mais attends, t'aurais dit mayonnaise, ketchup, moutarde.
1: Ouais, mais mon esprit.
0: Pourquoi tu parles McDo chinois?
1: Je sais pas. Y a mais c'est pas grave. Dimitri, il a compris comment.
0: Oui, il a compris.
1: Je suis un peu ouin ouin. Voilà. C'est comme ça.
12: Allez.
0: Attention. Ouais. C'est le dernier mot. Pas le droit à l'erreur. Les 10 secondes les plus importantes de ta vie, Lorenza, c'est maintenant.
1: Oui.
0: 10 secondes, 3 indices pour faire découvrir à Dimitri ce dernier mot.
1: Roi, femme, couronne.
12: Une reine.
0: Reine, oui, c'est gagné.
1: Allez.
12: Bravo. Wow.
1: C'est bien. Bravo. Ça.
0: Et on y est arrivé.
12: Ah oui, bien joué à toi aussi. Hein.
1: Allez, je suis trop contente.
0: Tu repars avec une Nintendo Switch de Dimitri, bravo à toi.
12: Eh ben super, merci beaucoup.
0: Eh ben bravo à toi. Putain, tu es...
1: Ah ouais, franchement, j'ai tout donné. Je suis épuisé.
0: Tu sais quoi, moi-même, si je fais un électrocardiogramme, j'ai le cœur qui bat pour toi. Tu étais tellement tendu.
1: Ouais, vraiment.
0: Mais c'est gagné, on t'embrasse Dimitri, bravo à toi.
12: Eh ben super, merci beaucoup.
0: Bonne journée.
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0: Et Dorothée, je sais pas si vous avez vu, elle a lancé sa tournée ce week-end. Elle a fait une tournée, enfin elle commence sa tournée. Ouais. Et dans les musiciens, il y a Bernard Minet et Rémi Desmusclés.
3: À l'ancienne.
0: J'ai l'impression de vous donner une info de 1996. J'adore. Il est 9h24, Harry Styles et Casitos, Buster Jackson, Faithful. Je vais vous les jouer dans les 20 minutes qui arrivent. Il y a le jeu de Florent, notre producteur aussi.
1: Ah, oui. J'ai trop hâte.
0: Tous les jours, un petit jeu, rapport à l'humeur du jour, rapport au sein du jour parfois, rapport au même, au numéro de la date du jour. Un petit teasing, de quoi ça va parler?
3: Bah, c'est mercredi, donc c'est sorti.
1: Ciné.
3: Du coup, on va parler.
1: Cinéma.
3: Et bah voilà.
0: Ah putain, il est fort.
1: Ah ouais.
3: C'est fluide. Hein.
1: Ah, toujours dans l'actu,
3: il y a une rédac.
0: C'est vrai que tu viens de la famille de Sherlock Holmes.
3: Eh oui. Ça se sait.
0: Alors, excuse-moi, rien à voir, mais Florent m'a dit qu'il avait passé une soirée de merde.
3: Ouais, bah oui.
0: Tu veux en parler ou pas? Je sais pas, justement. Mais on en a pas parlé depuis le début de l'émission.
3: Bah, en fait, j'ai accompagné un pote voir un concert de hard rock, parce que son frère était le batteur du groupe. Et en fait, moi, j'écoute pas du tout ce genre de musique, et je me sentais pas du tout à ma place, quoi. C'était.
0: Mais pourquoi tu l'as accompagné si t'es.
3: Bah, parce que c'est mon pote, ça me faisait plaisir, puis je devais le voir ce soir-là, donc j'ai pas vraiment le choix non plus. Mais voilà, quoi.
0: Parce que aller au concert d'un ami qui lui joue dans un, c'est une chose, mais aller avec quelqu'un juste voir un concert d'une musique sur laquelle t'es pas fan, après tu peux découvrir, hein.
3: J'ai découvert. Et
0: alors?
3: Ben j'aime pas, hein,
1: c'est honnête.
3: Non, mais c'est
1: pas à ton goût, quoi.
3: C'est trop violent, quoi. C'est. Ouais.
0: Ça attaque. C'est. Ouais, c'est
2: du hard rock,
1: ouais.
2: Ça envoie.
1: Il y a du très bon hard rock.
0: Merci Lorenza, effectivement, il est très bon ordre.
2: Mais visiblement, là, c'était de la merde. Okay.
0: Non, mais en fait, t'es sensible ou pas au hard rock.
1: Oui, bien sûr.
0: Moi, je sais que j'aime bien le rock. Le hard rock, pas spécialement, mais il y a des gros trucs que j'aime bien. Mais c'est une sensibilité. T'es plus quoi comme musique? Florent ne se connaît pas assez.
3: Bah, moi, j'aime bien.
1: J'aime la pop,
3: mais la variété française aussi. J'aime bien ça, moi.
1: Il est très Jean-Jacques.
2: En plus, il fait du chant lyrique aussi, il nous avait dit. Donc, j'avoue qu'un mec qui fait du chant lyrique à un concert de hard rock. Oui. Attends, je comprends pourquoi tu dis, alors, je me suis pas senti à ma place.
0: Quoi. Excuse-moi, il y a des groupes avec des nanas, par exemple. Bah, vous rappelez pas de Evanescence?
1: Bien sûr, si, j'adore. Evanescence.
0: Bah voilà, c'était un peu de la musique gothique, tu vois. Elle envoyait, justement, un peu lyrique, on va dire. Et avec des grosses guitares derrière. Donc, tu vois. Tout n'est pas incompatible.
3: Non, c'est vrai.
0: Mais apparemment, vraiment, tu n'étais pas à ta place
1: non,
0: à cette soirée.
1: Ça n'allait pas.
3: Je me suis senti agressé un peu par la musique, quoi.
0: Ah, okay. Oui, oh là là, oui, carrément.
2: Ah, ouais. Oh,
0: non.
2: Il va porter plainte.
3: Elle va laver des
2: accusés. Oh, le taré.
0: Bah, écoute, mais tu sais, il y a des soirées comme ça. On est invité à une soirée, on va à une soirée et on se retrouve. On sait qu'on n'est pas à sa place.
1: Ouais.
0: Je vous avais parlé de la soirée chaussette. Moi, j'en parle dès que je peux en parler.
1: Ah oui, mais tu détestes, toi, ouais.
0: Mais non, mais c'est un pote qui m'avait dit, viens, on va à une soirée, c'est une soirée super sympa. J'arrive, la première chose que la personne que je connaissais pas, donc, me dit, en ouvrant la porte de chez elle, enlève tes chaussures.
1: J'adore!
0: Ah, mais j'ai appelé ça la soirée chaussette. Tout le monde était en chaussette. Et tout le monde discutait. Et il y avait des comédiens, c'était chiant. Ils disaient, alors je pense que dans l'acte 8, il y a plus. Oh là là.
2: C'était pas ta capote.
0: Franchement, la seule chose que je me disais, pourquoi j'ai pas un ami qui m'invite à un concert de hard rock. Tu vois,
2: échangez vos vies.
3: Je préfère la soirée chaussette, ça me va.
0: Bah, vous avez vécu des soirées comme ça, vous vous dites, putain, je suis pas à ma place.
1: Bah, moi, c'était un déj, avec trois copines d'enfance, et il y en a deux qui sont enceintes et une qui est maman, d'un petit an et demi. Et ça parlait de cours de prépa à l'accouchement, des semaines d'aménorrhée, je sais même pas ce que c'est, de poussettes, de crèche, machin. J'avoue que comme je le suis pas encore, même si c'est un petit goal dans ma vie, je comprenais rien. C'est très long.
0: C'est comme les soirées couples, hein. Quand t'as trois couples en face de toi et toi tout seul, t'es battu, hein.
1: Bah, j'y vais pas, hein, là. Bah, ouais, non. Ah non.
0: On a compris. À quel moment vous vous êtes dit, oh putain, je suis pas à ma place? Ça peut être une soirée, ça peut être un déj, ça peut être n'importe quoi, même au boulot. Je ne suis pas à ma place dans cet endroit. 0 870 42 48, on va vous prendre au téléphone.
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0: 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C'est le moment du jeu de Florent, comme chaque jour. Ah, on est content, on va jouer ensemble. Et aujourd'hui, c'est mercredi, il nous a dit que c'était le jour des sorties cinéma, donc c'est un jeu cinéma.
3: Exactement, je vais vous pitcher un film en 6 secondes. Vous devez deviner de quel film il s'agit. Il y a 7 pitchs, vous jouez ensemble, chacun votre tour, et 4 bonnes réponses, et c'est gagné.
0: On a Thibaut qui est avec nous. Bonjour Thibaut.
16: Bonjour tout le monde.
0: Tu veux jouer avec nous au jeu du devine quel est ce film en 6 secondes?
16: Oui, je veux bien. Depuis le temps que j'étais de jouer à un jeu, je suis bien content de l'avoir là.
0: Mais écoute, sois le bienvenu parmi nous, Thibaut. On va jouer ensemble. Attention. Et prêt, qui répond en premier?
3: C'est Bad. On va commencer par Thibaut.
0: Ok, par Thibaut, c'est parti. Un film à découvrir en 6 secondes. Top.
3: C'est un vieux monsieur qui veut réaliser le rêve de sa femme. Du coup, il attache des ballons à sa maison pour qu'elle s'envole.
16: Là-haut.
3: Exactement.
0: Oh, du tac au tac. Je l'avais pas du tout, moi, celui-là.
1: Oh, il est incroyable, ce film.
16: Je suis rodé depuis le temps que je vous écoute. Hein, je suis rodé, là.
0: Ah bah oui, bah moi, je m'écoute tous les jours et j'étais pas rodé, disons. Suivant. Nico. C'est pour qui?
3: C'est pour
0: Nico.
3: Ouais.
0: Vas-y. Top. 6 secondes.
3: C'est un mec sur un banc qui raconte sa vie improbable à tous les gens qui s'assoient à côté de lui pour attendre le bus.
2: Forrest Gump.
3: Oui. Eh oui, bien joué.
0: Oh là là, mais c'est un festival.
3: Ça distribue.
0: Putain, je suis à l'ouest parce que moi j'allais dire Rain Man. Je suis complètement à l'ouest. sur le cinéma, je suis largué.
3: Lorenza.
1: Oui, je les avais les deux d'avant, donc j'espère que je vais pas me faire avoir.
3: Tu vas te faire
0: 6 secondes, top.
3: C'est un gars qui s'aperçoit que sa vie est une émission de télé-réalité.
1: Truman Show.
3: Mais ne me laisse pas finir. Hein,
1: pardon, oui, à chaque fois. Mais c'est pas possible d'être comme moi.
0: Alors, honnêtement, c'est quand même assez incroyable parce que tous les jours, on fait les jeux et à chaque fois, on dit à Lorenza, attends bien la fin, bien la fin. Mais elle a ce truc en elle de...
1: Je suis vraiment désolée.
3: C'est du sabotage.
0: Ah, c'est...
1: Pardon, Flo. Non, mais vraiment, je me rends compte après, je me dis, mais pourquoi je suis comme ça?
3: Je suis à ça de ne pas accepter le point.
1: Non!
3: Mais
1: non, regarde, c'était tellement bien.
3: Mais je l'accepte pas, voilà.
1: Oh!
3: Ça fait 2 points. Attention, Manu, c'est à toi.
0: Oh putain, bah ça va faire 2 points alors. Allez, 6 secondes. Vas-y.
3: C'est des potes cinquantenaires en pleine dépression qui font des danses de natation synchronisée en moule beat.
0: Putain, ce truc avec des... J'ai trois hommes et un couffin, mais ils font pas ça.
3: Non.
0: Et sinon, il y a pas la piscine là, dans la piscine, le truc. Les mecs ils font un striptease. Non, c'est pas.
3: C'est le grand bain.
0: Ah oui, non, bah c'est ça, le grand bain, la piscine, c'est pareil.
3: Eh oui,
0: ok, très bien. On est à combien là?
3: 2 points, c'est à Thibaut.
0: Il reste combien?
3: Il reste 3.
0: Putain,
3: c'est parti.
0: Allez, c'est parti.
3: C'est un mec qui atterrit à New York, mais comme il y a un coup d'état dans son pays, bah en fait il doit vivre dans l'aéroport.
16: Oh, je l'ai pas du tout.
0: Ah ouais.
3: Avec Tom Hanks.
2: Ah, il est vieux.
16: C'était quoi
2: ce film?
0: C'est pas Airport ou un truc comme ça?
3: Non, c'est pas ton fort les films, c'est le Terminal.
2: Le terminal.
3: Ouais,
2: c'est pas ton fort les films.
0: Non mais attends, j'ai annoncé le début, hein, je suis là-dedans.
2: Ah, mais t'es pas loin, Airport.
0: Les films, les comédiennes, je comprends rien à rien. Oh là là, je regarde la fiche.
16: Moi aussi, j'avais pas.
3: Bon, deux points, il vous reste deux films à donner.
2: Du facile.
1: Non mais on était à 3.
0: C'est pour qui le prochain?
3: C'est pour Nico.
2: Vas-y.
0: Allez, top.
3: C'est un botaniste qui se retrouve coincé sur une autre planète et pour survivre, il fait pousser des patates avec son propre caca.
0: Quoi?
2: Un film avec un botaniste?
3: Ouais.
0: Ah oui!
2: Les patates
0: oui
2: avec son caca?
0: Putain, je l'ai celui-là!
3: Alors je peux accepter une réponse de Manu.
2: Oh, il y a une aide, un joker.
0: Attends. Seul sur Mars.
3: Oui.
0: Oh putain.
2: C'est génial, j'ai envie de le voir. Pomme de terre caca, tu m'as eu là.
0: Putain, il en reste un, il faut qu'on gagne.
3: Tout sur Lorenza. Et tu me laisses terminer là, OK?
0: Allez Lorenza, vas-y, c'est parti.
3: C'est un architecte qui doit construire un palais en 3 mois en étant aidé de 2 moustachus et s'il n'y arrive pas, il se fait bouffer par des crocodiles.
0: Bah ouais.
1: Astérix et Obélix, Mission Cléopâtre.
3: Oui.
0: Alors, boum. Alors, waouh,
2: bon.
0: J'avais pas du tout. Mais alors, même pas du tout.
1: Mais c'est pas vrai.
2: Manu, il avait le grand bain.
0: Timo, écoute, t'as pas joué avec la meilleure équipe, on y est arrivé quand même. Je vais t'offrir le mug Manu sur Énergie, puis le t-shirt Manu sur Énergie aussi.
16: C'est cool, merci beaucoup.
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0: Une question simple. C'est quand l'une des dernières fois où vous vous êtes pas senti à votre place. Ça peut être une soirée, ça peut être un déjeuner comme Lorenza avec ses copines qui parlaient que de bébé. Ça peut être n'importe quoi et vous vous êtes dit, oh putain, là, je suis clairement pas à ma place. 0-870-42-48, il y a Valentine qui est là. Bonjour Valentine.
18: Bonjour Manu, bonjour toute l'équipe.
0: On t'écoute Valentine.
18: Je me suis pas sentie du tout à ma place pour une réunion parents-prof. C'était la première fois que j'y allais. Et ça parlait compétences socles, projet pédagogique. J'étais pas du tout dans le truc. Moi, je voulais savoir qu'une chose, c'était les sorties scolaires, tu sais.
2: Est-ce que rien est goûté?
0: En fait, t'es un peu dépassé par les questions des parents, c'est ça?
18: En fait, ça m'intéressait pas du tout. Moi, je voulais juste savoir où allait aller mon fils cette année, tu vois. Sortie patinoire, sortie poney, les trucs comme ça. Je me suis rendu compte qu'il n'y
0: en
18: avait pas.
0: Attends, il faut rappeler quand même que son fils a 22 ans.
18: Il a redoublé beaucoup de poids. Il est toujours au collège.
0: Il est en quelle classe? C'était quelle classe?
18: Il est en 5e.
0: En 5e, oui, mais enfin, il y a d'autres choses que les sorties scolaires importantes, non, en 5e?
2: Eh ouais, c'est le niveau scolaire, tout ça, quoi.
18: Ouais, mais tu vois, moi, je voulais savoir voilà, les théâtres, les machins, où est-ce qu'il allait aller, quoi. C'était ça qui m'intéressait, tu vois.
0: D'accord, ok. Mais sinon, tu sais qu'il a des cours aussi, hein, quand même.
18: Oui, accessoirement, mais bon.
1: Accessoirement
18: comme,
1: C'est quand même le principe.
0: D'accord, alors effectivement, on comprend que tu ne te sois pas senti à ta place à la réunion. Vous savez que moi, ma première réunion, c'était donc, mais on parle de là, c'était en primaire. Ma première réunion parent-prof en primaire, il y a la réunion, ça discute, et à un moment, il y a la sonnerie, en plein milieu de la réunion.
1: Ah, ça t'a fait un truc?
0: Ben non, je me suis levé, j'ai pris mon sac, je me suis barré.
1: Non. Mais ils ont dû tous rigoler de fou.
0: Oui, ils sont barrés.
1: Bah ouais. Incroyable.
0: Et je suis revenu après, j'ai dit je suis désolé, je voulais le faire. Ça m'a fait rire. On t'embrasse Valentine, merci de nous avoir appelé. Il y a Henri qui est là aussi, bonjour Henri.
19: Salut Manu, salut toute l'équipe.
0: C'est quand l'une des fois où tu t'es vraiment pas senti à ta place?
19: Alors ma femme m'a proposé d'aller faire un cours d'essai de Zumba. Et catastrophe, j'avais pas le rythme, j'avais rien du tout. Et j'y suis pas arrivé, donc je me suis pas senti à ma place. Une fois, pas deux.
2: Okay. Ah, il l'a pris.
1: Allez, tout est dit.
0: Mais moi, je me sens pas à ma place directement sur une piste de danse. Donc voilà, en boîte, dès que ça danse, je suis pas...
19: Oui, c'est comme moi, tu te mets assis, t'attends.
0: Ouais, c'est ça.
2: Les niveaux sont pas les mêmes en plus. Moi, je vous avais raconté que j'avais pris des cours de rock au départ avec mon ex-femme pour danser au mariage. Et c'est vrai que t'as des gens qui viennent, qui sont genre en cours débutants, mais je suis sûr qu'ils sont pas débutants du tout et qui viennent juste pour se la péter, quoi.
0: Ouais, mais regarde, à quoi ça mène les cours de danse? T'as divorcé, tu vois? Faut pas faire ça.
1: Oh là là.
2: Non, mais Manu a raison, c'est un vrai message de prévention. Ne dansez pas le rock.
0: Il devrait y avoir marqué des trucs. Dansez-tu, tu vois? Belle journée à toi, Henri. On a aussi Marine qui est là. Bonjour Marine.
20: Bonjour Manu, bonjour les Wawin.
0: Où est-ce que tu t'es pas du tout senti à ta place?
20: Alors moi, j'ai brunché avec mon copain et deux de ses potes et ils n'ont fait que parler de crypto, de placement en bourse et je savais absolument pas quoi dire.
1: Oh l'enfer! Oh là là!
0: Ça, c'est les déjeuners très très durs avec des gens, ouais. Ou alors des gens du boulot. Et toi, t'es la pièce rapportée, ils parlent du boulot et tu ne comprends rien.
1: Oui, c'est ça.
0: Mais ma femme m'a déjà fait la remarque avec la radio. On a un déj avec des gens de radio que je connais depuis très longtemps. Tu sais, on se rappelle plein de souvenirs où l'on parle, mais en fait, c'est des vannes, mais qui ne font rigoler que les gens de radio.
1: C'est des private jokes, qui comprennent pas les autres et tout,
0: Tu te rappelles avant, on avait des lecteurs de cartouches, on avait des rembobinés à la main, tu te rappelles? Attends, avec la 2i, c'est quand même beaucoup plus rapide, sur les cartouches. Oh, je me suis foiré l'intro! Voilà, ça n'a failli à personne à part nous. Voilà. C'est exactement ça. Merci beaucoup Marine de nous avoir appelé. Il y a Paul aussi qui est là. Bonjour Paul.
21: Salut Manu, salut l'équipe.
0: Sois le bienvenu parmi nous Paul. Tu t'es pas senti à ta place quand ça?
21: Écoute, je me suis pas senti à ma place quand mon coloc m'a amené à un rassemblement de tuning, alors que moi la mécanique et le tuning ça m'intéresse absolument pas. Je roule en smart et je suis très heureux comme ça.
2: Le mec qui arrive au rassemblement en smart.
0: Mais pourquoi pas si elle est tunée, alors?
2: Ah ouais, mais là, visiblement, non, apparemment.
0: Je suis pas très tuning, j'avoue. C'est quoi les rassemblements de tuning? C'est ils mettent de la musique à donf, non?
1: Et ouais, ils ouvrent leur voiture, ils montrent leurs trucs et tout.
21: C'est sur un parking, ouais, il y a des voitures, vrai, de la musique.
0: D'accord. Maintenant, j'attends les explications.
1: Je trouve ça rigolo, en fait. C'est un univers où t'as envie de découvrir un peu. Ils sont tellement passionnés que t'arrives à rentrer dans le truc.
2: Souvent, ils font à celui qui a la plus grosse sono. C'est ils ouvrent les portes et t'as des baffes énormes. Ouais. Et tu dis, comme mais ça. Qui écoute ça en vrai dans sa voiture?
0: La phrase qui est drôle, c'est t'entends les basses? Bah oui, on les entend.
1: Ah ouais.
2: On les ressent, ouais.
0: Merci, Paul, de nous avoir appelé.
21: Salut, bonne journée. Ciao, ciao.

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1: C'est nous, il est 9h56, et si vous êtes encore au lit, bah, écoutez, profitez-en.
2: La chance.
1: On va s'en aller, on sera de retour demain à partir de 6h évidemment, mais avant de partir, deux choses. Le hit à écouter pour vous lancer votre journée, et notre dernier appel du jour. Aujourd'hui, c'est Mathieu, bienvenue sur Énergie, Mathieu.
3: Bonjour Manu, bonjour les Wouin.
1: Ah, mais ça c'est une bonne voix ça, Mathieu.
2: La forme là.
1: Ouais, bah, Mathieu, la patate, là. Mais voilà, Mathieu, t'es heureux, il est 9h56, t'es encore chez toi, tu viens de te réveiller, t'es au boulot, qu'est-ce que tu fais?
3: Non, je suis déjà au boulot là.
1: Qu'est-ce que tu fais comme boulot?
3: Je suis chauffeur-livreur.
1: Oh, chauffeur-livreur de quoi?
3: De chez Chronopost, et c'est moi qui livre les l'eau fraîche en général.
1: Ah oui, je vois, c'est les ça, j'avais Kitok moi aussi. C'est les
3: ouais, mêmes. Mais aussi, ouais, mais je fais plus, beaucoup plus de l'eau fraîche que de Kitok.
1: Ah oui, comme tu veux. Je veux pas me battre avec toi sur
4: J'ai l'impression que c'est moto et scooter, tu vois, le débat.
1: Mais non, mais c'est des trucs pas mal pour les gens qui savent pas trop quoi cuisiner, en fait. Tu commandes tes ingrédients et t'as la recette et t'as plus qu'à suivre la recette ensuite. Tout est servi d'un coup.
4: Ah,
1: et t'as,
4: c'est cool.
1: Et on t'as une semaine de bouffe comme ça. Tu vois, c'est pas mal, hein.
4: Et je fais plus de courses.
1: Et tu fais plus de courses, bah, du coup,
4: tout est livré pour les repas et tout. Putain,
2: c'est génial.
4: Ça fait un peu les plateaux repas, c'est pour les vieilles personnes. Tu sais que t'emmènes.
1: Alors, non, parce qu'il est pas totalement terminé. C'est toi qui dois le faire. Tu vois ce que je veux dire?
4: Ah d'accord. Okay.
2: Ah, t'as l'impression d'avoir participé au truc, ouais. Trop bien.
1: Oui, mais en fait, tu fais toi-même ta bouffe, quoi.
2: C'est okay. Voilà.
1: Tu t'en sers toi, Mathieu, ou tu fais juste les livrer, toi?
3: Je m'en sers aussi, ouais, de temps en temps.
1: Ah d'accord. Ouais, il pique dans les trucs des autres.
2: De temps en temps.
4: Alors, aujourd'hui, il va manquer les tomates.
1: Non mais il ouvre, il regarde, il fait oh putain, ça me dit bien ça. Allez, il appelle chérie, Amélie, on bouffe du lard. Non, c'est vachement bien. Mathieu, eh ben, je vais t'offrir le mug Manu sur Énergie, puis le t-shirt Manu sur Énergie, j'ai envie. Voilà, c'est pour toi.
3: Bah super, c'est gentil, merci.
1: Eh ben merci à toi de nous avoir appelé, d'avoir été notre dernier appel du jour pour lancer cette journée, pour lancer ce mercredi. Et pour le lancer évidemment comme chaque jour, un titre, le 8, qui va vous faire sourire, qui va vous faire du bien. Soprano en feu, c'est bon ça ou pas?
2: On va sauter.
4: Le géo du club.
1: Je vais dire un truc, depuis qu'elle est prof de Zumba, Lorenza.
4: Oh l'ambiance.
1: Oh la tata gênante. Allez, on va sauter. Wouh, allez.
4: Je te tire le bras.
1: Allez, c'est le mariage de Gaëtan et Jacqueline. Allez, on saute.

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0: Il est 6h03 et je ne dirai qu'une seule chose. Dansons.
1: Dansons. Avant ton vertige.
2: Vous direz que c'est sa dernière danse.
1: Avant hein. Que l'on se.
0: On va pas danser en festival. Hein.
2: Non.
0: Vous l'avez peut-être déjà entendu, sinon,
2: c'est un slow.
0: On est les premiers à vous le dire, à vous le faire écouter. Il est sorti à minuit, c'est le nouveau titre de Céline Dion. Dansons, écrit par Jean-Jacques Goldman.
2: Après, c'est prenant.
0: Alors attention, apparemment, il avait été écrit il y a quelques années, mais il n'était jamais sorti. Et apparemment, à l'époque, il n'avait pas
3: le moral.
0: On va voir la suite. Non, pas le moral.
2: Non.
0: C'est
2: beau. Mais j'aimerais bien une petite chanson un peu punchy là, qu'elle revienne un peu en forme.

0: Ouais, ça peut être des chansons, tu sais, sur de mariage.
1: Oui, oui, oui.
0: Les gens qui aiment Céline Dion, hop là.
1: Ah, c'est bingo, là.
0: C'est dansons, quoi. Alors non, faut pas danser. Alors, excusez-moi, je me permets de faire un truc. Elle dit dansons au-dessus des abîmes. Oui. Non. Non, parce qu'on tombe.
1: C'est dangereux.
0: Voilà, je vous le dis.
2: Mais caler non-vertige dans une chanson, ça se voit que c'est du Jean-Jacques.
1: Oui, c'est vrai.
2: Parce que c'est pas facile quand même.
0: Jean-Jacques, il colle beaucoup vertige.
2: Ouais, il utilise des mots qu'on n'utilise pas souvent.
1: Non-vertige, abîme, tu vois que c'est poétique, c'est beau, c'est travaillé quoi.
0: Bah, ça va avec le prénom Jean-Jacques. Hein.
1: Oui. Oui.

0: top.
1: Il a la patate dans la gueule quand même.
0: Et bon vendredi.
1: C'est le nouveau Céline Dion, il s'appelle Danson. Bah, il fallait qu'on en parle quand
0: bien
1: même.
0: Bien sûr, c'est obligé.
1: Il est 6h05, notre premier appel du jour, c'est Lisa. Bonjour Lisa.
2: Bonjour Manu, bonjour les wawas.
1: Sois la bienvenue parmi nous Lisa. On va s'écouter Maïla Cyrus dans 2 minutes. Mais avant ça, c'est notre premier appel du jour. C'est avec toi qu'on lance cette journée. Tu nous appelles d'où?
2: J'habite à La Motte en Bretagne.
1: La Motte?
2: Oui.
1: J'aime bien.
2: C'est en pleine campagne.
1: Ça me fait rire La Motte. Et qu'est-ce que tu fais en Bretagne? Tu t'es réveillée 6h05, tu pars déjà au boulot?
2: Je vais me préparer pour aller travailler, oui.
1: Et qu'est-ce que tu fais comme travail?
2: Alors, je suis agent CCAS, je m'occupe d'une épicerie sociale pour des personnes qui ont de faibles moyens. Et ma deuxième mission, c'est d'accompagner des personnes qui sont âgées pour faire des petites activités, faire le marché, faire les courses, ce genre de choses.
1: Ça, tu fais beaucoup de choses quand même.
0: Ouais,
1: du coup.
0: Bravo.
2: Oui, merci.
1: Et
2: non, j'ai pas le temps de m'ennuyer.
1: Et l'épicerie, en fait, c'est une épicerie avec des produits qui sont moins chers qu'ailleurs, c'est ça?
2: Exactement, on les récupère en grande partie auprès de la banque alimentaire, ce qui nous permet ensuite de les proposer à très bas prix à nos bénéficiaires.
1: Il y a des restaurants comme ça?
0: Oui.
1: Il y a des. Il y a pas longtemps, je suis allé, on m'a fait découvrir ça. Un restaurant, en fait, c'est des gens qui sont en réinsertion, qui travaillent dans le restaurant, et c'est pas cher du tout. Et pareil, les produits sont achetés, je pense, moins cher, etc. Il y a tout un système comme ça, et ça permet aux gens d'avoir entrée, plat, dessert pour vraiment pas cher. Quoi.
0: Trop bien. C'est parfait. C'est win-win.
1: J'aime bien ces métiers, moi.
0: C'est trop génial.
1: Ouais, parce qu'à la fin de ta journée, tu dois dire, j'ai fait plein de trucs bien.
2: Oui,
0: t'as un très
2: quand
0: bon
2: on entend des personnes nous dire que pour la première fois depuis quelques années, ils peuvent manger de la viande, ça fait plaisir.
1: Putain, bah tu vois, il y a un moment dans ta vie, soit tu deviens comme Lisa, soit tu fais de la radio.
0: Comme nous.
1: Mais ben bravo à toi Lisa, on t'embrasse fort, on te souhaite une belle journée. Et je vais t'offrir le mug Manu sur Énergie.
2: Ah, c'est très gentil, merci beaucoup Manu, bonne journée tout le monde.
1: Gros bisous, j'aimerais que vous nous appeliez si vous avez vous aussi un métier atypique.
0: Ouais.
1: Est-ce que, ou alors si vous connaissez quelqu'un qui a un métier atypique, un truc qui sort de l'ordinaire, et voilà, à un dîner, quand il donne son métier, le monde s'en fait, waouh, alors vas-y, parle-nous-en. Si vous avez vous aussi un métier atypique, ou si vous connaissez quelqu'un, appelez-nous. 0 870 42 48.
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1: Tout de suite, c'est parti. Comme chaque jour, j'ai des sondages, et comme chaque jour, on est le matin, on a appelé ça les sondages du matin. Parfois, je me dis que je suis tellement malin. On démarre. Pour 3% des femmes, c'est le style musical qui leur donne le plus envie de faire l'amour. Qu'est-ce que c'est, Lorenza?
0: Le R&B.
1: Eh ben non, c'est pas le R&B.
0: Ah.
1: Pour 3% des femmes, Aurélie au standard?
5: Le rap.
1: C'est pas le rap non plus, Florent, notre producteur?
6: L'opéra.
1: Ce n'est pas l'opéra. Mais c'est toi qui es le plus proche dans le côté un peu absurde et surprenant. Lorenza?
0: Le lyrique.
1: Le chant lyrique, ce n'est pas ça, c'était la musette.
0: Oh, pour faire l'amour?
1: Ben, c'est le style musical qui leur donne le plus envie de faire l'amour.
6: Petit coup d'accordéon, quoi.
1: La musette, ouais, c'est ça. Le.
0: Petit enfer, ouais.
1: Ou l'apéro qui va avec la musette.
0: Ah,
1: c'est oui. Possible, je ouais. Sais pas. Pas bon, passons
0: pas moi, hein.
1: Non, bah non, bah non. 17% des hommes en ont déjà porté un. Qu'est-ce qu'ils ont porté? 17% des hommes, Lorenza?
0: C'est un chapeau?
1: Ce n'est pas un chapeau, ça se met pas sur la tête.
6: Bah, une culotte? Pas de leur chérie?
1: Une culotte de femme, oui, j'avais bien compris. Non, c'est pas ça. Mais on est vraiment pas loin là, du coup.
0: C'est des sous-vêtements?
1: Bah oui.
0: Un soutien-gorge?
1: Exactement. 17% des hommes ont déjà porté un soutien-gorge. Je l'ai fait.
0: Bah, ouais, ça m'étonne pas, ouais, ça m'étonne pas. Est-ce que t'as mis dedans du coton ou des oranges, des mandarines? C'est sûr.
1: Quand j'étais plus jeune, je voulais savoir ce que ça
0: mais
1: faisait.
0: Mais oui, mais vous le faites tous. Mais moi, je trouve ça touchant, je trouve ça rigolo.
1: Bah, et alors, tu l'as pas fait, toi, Flo?
6: J'ai jamais fait.
0: Non.
6: Non, c'est vrai, j'ai jamais fait.
1: J'en ai toujours sur moi. J'ai toujours des soutiens-gorge et des oranges. Et non, mais je voulais me rendre compte de ce que.
0: Je voulais tester un peu ce que ça donne.
1: Franchement, déjà attaché, c'est galère.
0: Ouais, il y a plusieurs techniques.
1: Bah, apparemment, en fait, il faut le faire devant, il faut le retourner, c'est ça?
0: Ouais, moi, c'est ma technique, mais il y en a, elles arrivent directement à le faire, elles sont souples, elles arrivent directement à aller dans leur dos.
1: Ah bah moi j'arrive pas à croiser mes bras devant tellement
0: compliqué,
1: je suis pas souple. Alors derrière t'imagines. Donc,
0: et alors
1: voilà.
0: Tu te trouvais jolie? T'aimais bien?
1: Je me suis assez plu.
0: Oui, bah ça, ouais, c'est sympa.
6: Et t'as mis un t-shirt par-dessus, genre vraiment pour.
1: Non, je suis sorti dans la rue.
0: Le fou.
1: Et je demandais si vous voulez une orange. 12% des gens espionnent 7 personnes au moins une fois par semaine. Quelle est cette personne?
6: Leur collègue?
1: Non. Alors, dans l'absolu, ça pourrait être leur collègue, mais c'est pas ça.
6: Okay.
0: C'est quelqu'un de la famille?
1: Ça peut être quelqu'un de la famille, mais c'est pas ça. On n'y est pas, on est pas dedans.
0: C'est quelqu'un qu'on côtoie tous les jours?
1: Pas vraiment, on le côtoie pas vraiment.
0: On le côtoie pas vraiment.
1: On peut le croiser.
0: Ah, les voisins?
1: Exactement. 12% des gens espionnent leurs voisins au moins une fois par semaine.
6: Bien sûr.
0: Ah ben moi, ça va être la nouveauté là.
1: Ah, t'as des voisins dont tu vas espionner?
0: J'ai plein de nouveaux voisins dans mon immeuble.
1: Mais dans ta coloc, t'as des vues sur les voisins?
0: Oui. Oui, du balcon, parce que j'ai un petit balcon, je peux voir certains appartements des voisins.
1: C'est incroyable.
0: Là, je peux vous dire que j'aurai des trucs. Hein. Ah, là, ça va être parti.
1: Tu sais, des fois, quand t'as des soirées chez des gens et qui sont en hauteur dans leur appartement et que ça donne sur les appartements en face,
0: c'est génial.
1: Je peux foirer la soirée en regardant les gens. Et t'es extrêmement déçu. Hein. Tu t'attends toujours au truc de la nana et le mec qui vont se mettre à poil et qui vont faire l'amour dans la cuisine.
0: Pas du tout.
1: Ça n'arrive jamais.
0: Non, il faut en manger ou regarde la télé.
1: C'est vraiment. Statistiquement, sachez-le, on est très déçus en espérant ses voisins.
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1: Et Taï, qu'il est demain soir dans The Voice sur TF1 et c'est toujours les auditions à l'aveugle. Et je vous rappelle qu'il y a quelqu'un de mon village qui a été sélectionné. Hein.
0: Oui.
1: Alors comme ça a été enregistré, il sait jusqu'où il va, mais il a pas le droit de le dire.
0: Bah oui, il a fini un truc.
1: Je l'ai tanné. Si vous l'avez pas vu, allez voir Roddy Julien. Il a 75 ans.
0: C'est génial.
1: Lui à The Voice, ça a déjà fait plus de 2 millions de vues.
0: En même temps, il envoie de ouf.
1: Ah oui, enfin nous, ça fait 15 ans qu'on est là, on fait pas 2 millions. Putain, il m'a énervé. Enfin,
0: oh mais arrête.
1: Ça va, il est de mon village, ben je partage. Voilà. Je partage. C'est les 2 millions de vues, c'est un peu moi.
0: 1 million chacun.
1: Vous faites un métier insolite, vous faites un métier atypique. Tout à l'heure, on a commencé l'émission avec Lisa qui nous a appelé, qui était notre premier appel du jour, et qui dirige une épicerie sociale et solidaire.
0: Ouais.
1: Et je trouvais ça incroyable comme métier et surprenant. Et du coup, je vous demande, est-ce que vous aussi, vous avez un métier surprenant, un métier atypique? 0 870 42 48. On a Céline qui est là. Bonjour Céline.
5: Bonjour Manu, bonjour l'équipe.
1: Bienvenue sur Énergie Céline, qu'est-ce que tu fais comme
5: Merci.
1: Métier?
5: Alors moi j'assemble des coques pour la business class de Lufthansa.
1: Ouh, c'est très précis ça.
0: C'est des avions?
5: Oui. Oui, c'est les avions. Pour les Airbus A350.
1: Mais tu montes quoi exactement dans les avions?
5: Bah les coques qui coûtent un bras où tu pourras pas te payer le billet quoi.
1: Mais les coques, je comprends pas. C'est quoi les coques?
5: Les sièges en fait.
0: Ah, c'est des sièges. Où tu te couches là, qui ont plein de fonctions.
5: C'est ça, oui, t'as la télé, t'as la tablette, t'as tout.
1: Ah, je comprenais pas ce que c'était la coque. Oui, les sièges qu'on voit dans les magazines.
5: Oui, c'est ça.
1: Et dans le siège, t'as le siège et t'as la télé,
0: ouais.
1: Et le siège, il peut se mettre en lit.
5: Oui, c'est ça, oui.
1: Et c'est
5: siège assis, siège couché, oui. Et c'est moi qui assemble tout.
1: Et du coup, tu n'as pas de réduction pour les utiliser après?
5: Non, malheureusement, non.
0: Et tu peux
5: Mais
0: pas
5: avec notre CE, on a des beaux voyages, par contre.
0: Tu peux pas en fabriquer un pour chez toi?
5: Non.
0: Ce serait fou, elle sait tout assembler.
1: Oui, mais l'intérêt, c'est de le faire en avion.
0: Oui, c'est parce que je sais.
1: Chez toi,
0: c'est quand même la classe.
1: Non, mais chez toi, t'es mieux dans un lit, quand même.
0: Oui, je sais pas. Ça stylé d'avoir ça dans son salon.
1: Oui, ou alors t'as le service qui va avec. Ouais. Quelqu'un qui t'apporte à manger, qui t'apporte une coupe de champagne, et qui te souhaite bon vol.
6: Et quand t'as des invités, tu dis, ben, je vous installe en classe business.
0: En business class, c'est génial.
1: Et quand t'as un ami qui arrive en retard, désolé.
0: Il n'y a plus de place,
1: vous êtes en écho.
6: Vous êtes dans le clic-clac.
1: Voilà. On vous souhaite une bonne nuit. Merci beaucoup Céline de nous avoir appelé.
5: Merci Manu, merci l'équipe, au revoir.
1: Belle journée à toi. On a Gaël qui est là, bonjour Gaël.
7: Bonjour Manu, bonjour les Wawas.
1: Bienvenue sur Énergie. Gaël, tu as un métier atypique ou tu connais quelqu'un qui a un métier spécial?
7: Alors moi c'est mon cousin qui a un métier un peu particulier. Il est footballeur professionnel au Paris FC, il a même fait des matchs de Ligue des Champions.
0: La c'est classe.
1: Ça c'est professionnel Ligue des Champions, là ça.
7: Ouais.
1: On n'est pas dans le match du dimanche avec les poteaux, quoi. C'est...
0: Bon, c'est pas le PSG, mais c'est déjà quand même
1: c'est
0: pas mal.
1: C'est Paris FC.
0: C'est déjà pas mal. Incroyable.
1: Il a quel âge?
7: De 27, 28, je m'en rappelle plus.
1: Il peut encore monter, quoi.
7: Oui.
1: Et il a gagné, il a marqué des buts?
7: En Ligue des Champions ou tout court?
1: Tout court, alors, parce qu'apparemment pas en Ligue des Champions.
7: Oui. oui, mais c'est pas son poste principal, mais oui, il marque un peu des buts de temps en temps.
1: Ah, de temps en temps, il joue quoi comme place?
7: Il est milieu.
1: Milieu de terrain.
0: Okay.
1: Milieu de terrain, oui, je vois très bien. C'est les gens qui sont pas très bons en défense.
0: C'est ça.
1: Qui sont pas très bons en attaque.
0: On les met.
1: Ouais. C'est exactement. C'est comme les orientations à l'école. Écoute, on va pas te mettre en scientifique, on va pas te mettre en littéraire, tu vas prendre option cinéma. Et bon, c'est génial.
0: Mais c'est quand même la classe de fou.
1: Évidemment, professionnel. Gaël, on te souhaite une belle journée. Merci beaucoup de nous avoir appelé.
7: Merci, c'est gentil Manu, bonne journée.
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1: C'est vendredi, c'est le 17 avril 2026. On est là avec vous. Nico est toujours pas là parce qu'évidemment il vient d'être papa.
0: Bah oui, il s'occupe de son petit Archi.
1: Papa d'un petit Archibald.
0: J'adore.
1: Tellement stylé ce prénom.
6: On pourra l'avoir ce matin au téléphone.
0: Oh, trop bien.
1: Archibald?
6: Oui, bien sûr. Non, Nico l'aura à 9h.
1: Bah, ça y est, il a réussi à dormir.
6: Oui.
1: On l'aura tout à l'heure, il nous racontera comment ça s'est passé. Comment ils ont. Qui a trouvé le nom Archibald? Putain.
0: Bah,
1: c'est bien vu quand même.
0: Franchement, si c'est lui, bravo. Hein. Enfin, c'est trop stylé. J'arrête pas d'en parler autour de moi. Le prénom stylé.
1: J'en ai parlé à ma famille. Je dis franchement.
0: Je dis putain, Archie, c'est stylé quoi.
1: Ils ont trouvé le beau prénom quoi. Ouais. Archibald.
0: Ouais.
1: Putain, je suis jaloux.
0: Bravo Nico.
1: On l'aura tout à l'heure au téléphone. Les K-pop Demon Hunters avec Free, c'est dans 2 minutes. Tu auras aussi Magic System. C'est bon ça.
0: Ah, ça fait du bien. Mais qui sort un nouveau son? L'été arrive là. D'habitude ils en sortent un.
1: Non mais alors, il y a une tournée qui est annoncée.
0: Oh mais parfait ça.
1: Mais alors, je crois que c'est l'été prochain.
6: Ouais, 2027.
0: Ok.
1: Et voilà.
0: Ah, ils sont en place hein.
1: Mais un nouveau titre, je sais pas. Je pense qu'il y aura un nouveau titre, il y aura un nouvel album.
0: Évidemment.
1: C'est les Magic
0: System.
1: Ils sont
0: malins.
1: Alors, bah, ils en ont là-dedans. Donc on parle de retour. François Hollande l'a déclaré.
0: Quoi? Bon.
1: François Hollande se prépare pour la présidentielle de 2027.
0: Mais non.
1: J'ai peur que ce soit un peu comme le retour annoncé du sac banane. Décevant. Mais bon.
0: On verra.
1: Qu'est-ce qu'on a dans les infos? On a un peu de temps. Ah, vous êtes déjà allé à Ikea?
0: Bien sûr.
1: Vous avez acheté des meubles, vous avez acheté des choses. Mais est-ce que vous avez mangé à Ikea?
0: Les boulettes.
1: Les boulettes.
0: Oh, je crois que je sais l'info.
6: Je sais aussi, je crois.
1: Tu vois, les vraies infos, tout le monde est au courant. Quand il y a une vraie info qui est importante.
0: Mais c'est de la bouffe.
1: Mais évidemment, je suis d'accord avec toi. Toi, autant François Hollande qui revient, tout le monde s'en fout. Les boulettes
0: c'est vrai,
1: Ikea.
0: Je suis pas au courant.
1: Là, j'ai l'impression que ça motive tout le monde. Ikea vient d'annoncer sa collaboration avec les sucettes Chupa Chups.
0: Yes.
1: Et dès le mois de juin, ils vont sortir une sucette goût boulette de viande.
0: Non, mais je veux goûter.
6: Ah non.
0: C'est fou.
1: Alors, elle sera pas commercialisée.
0: Ah.
1: Non, on pourra pas l'acheter. Elle sera offerte aux clients pour une dégustation le 6 juin prochain.
0: Bah attends, bah, je vais réserver ma date. Hein. Attends, je suis en train de regarder la
1: date. C'est que le 6 juin prochain, ouais.
0: C'est un samedi, c'est parfait.
1: Ah bah,
0: c'est
1: vrai. Allez. C'est vrai que le samedi en général, c'est pas le bordel à Ikea déjà.
0: C'est pas grave, je veux ma sucette ou boulette de viande.
1: Tu vois, sucer une boulette, titre.
0: Oh là.
1: Mais bon, faut faire attention quand même.
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1: On joue comme chaque matin au Club des Génies. Et on va retrouver pour sa 6e participation Thibaut. Il a déjà gagné 500 euros. Il va tenter de rajouter 100 euros dans sa cagnotte. Thibaut, t'es là?
9: Bonjour Manu, bonjour les Wouah.
1: Thibaut, 6e participation. T'as gagné le droit, quand t'arrives chaque matin avec nous, de choisir ton titre.
0: Ah, j'ai trop hâte de savoir ce que c'est.
1: Mais il nous l'a dit hier.
0: Ah oui, bah c'est oui. John Cena, c'est vrai.
1: John Cena, c'est Time Is Now.
0: Oh la classe.
9: On m'appelle la bonne époque.
1: La bonne époque de quoi? Tu faisais du...
9: Bah, ça date quand même.
1: Ah, le oui,
0: ouais, mais ça reste impressionnant, ça reste la classe.
1: Ah, c'est John Cena.
0: Là, j'imagine Thibaut s'avancer en mode, ouais, les gars, alors, vous allez m'affronter.
1: Attention, c'est la première fois que ta musique retentit sur Énergie. J'espère que ce ne sera pas la dernière pour toi.
0: Ah non, j'espère aussi.
9: Ah non.
1: Mais en face de toi, il y a quelqu'un qui espère que ce sera la dernière fois. Elle s'appelle Karine et elle veut tenter, elle, de te détrôner, de gagner ses 100 premiers euros. Bonjour Karine.
10: Kikou les Wouah, kikou Thibaut.
0: Oh, salut, ma Karine. Copine de kikou.
1: J'autorise un kikou par émission.
0: Il y en a eu deux.
1: Karine, ouais. Tu l'as fait, Lorenza t'as plus le droit.
0: C'est pas grave, je suis trop contente qu'elle l'ait fait. Bravo ma Karine.
1: Karine Thibaut.
10: J'ai pensé à toi Lorenza.
1: On va jouer ensemble au Club des Génies. Tu vas tenter de gagner tes 100 premiers euros Karine. J'ai 3 questions devant les yeux, vous êtes 2. La gagnante, le gagnant sera celle ou celui qui aura 2 points. À chaque question que je vais vous poser, si vous pensez avoir la réponse, vous donnez votre prénom, vous donnez ensuite votre réponse. Si elle est bonne, eh ben ça vous fait un point. Mais si elle est fausse, le point va à l'autre. Le premier qui atteint 2 points gagne 100 euros et revient jouer avec nous le lendemain. Pas le lendemain, d'ailleurs, ce sera lundi. Mais pas ce lundi-là, celui
0: lundi
1: d'après,
0: d'avant.
1: Parce qu'on est en vacances.
0: Bah, c'est bien, ça leur laisse un peu de temps pour se reposer.
1: Oui, pour ça, pour réviser le dictionnaire.
0: Exactement.
1: Karine, Thibault, bonne chance à tous les deux, c'est parti. On joue au Club des Génies. Première question. Quel est le plus long fleuve du monde?
10: Karine.
1: Je t'écoute, Karine.
10: Le Nil.
1: Bonne réponse.
0: Oh. Bon, PLS.
1: Oh là là. Thibaut en ballotage. John Cena est stressé.
0: Il n'a pas dit son dernier mot.
1: Oh que non. C'est pas la première fois que non. Thibaut revient du diable mauvais. La remontada.
0: Attention.
1: Attention. Karine 1 point, Thibaut 0 point. Deuxième question. Quel acteur américain a été marié à Angelina Jolie et Jennifer Thibaut. Aniston?
0: Thibaut.
10: Karine.
1: Thibaut a répondu avant.
9: Brad Pitt.
1: Brad Pitt, oui. Oh, ce match. Thibaut, un point. Karine, un point. Troisième question. Dans quelle émission française des candidats doivent-ils garder des secrets?
9: Thibaut.
1: Thibaut, je t'écoute.
9: Secret Story.
1: Secret Story, oui, oh, deux points. Mais Thibaut, il aime se faire peur.
9: On se fait peur en ce moment.
1: Attends, mais
10: bravo, Thibaut.
1: Ça fait trois jours d'affilée où Thibaut perd le premier point.
0: Ouais.
1: Et à chaque fois, c'est la remontada. Thibaut, deux points. Karine, je suis désolé.
0: C'était bien joué. Hein.
1: T'avais bien démarré.
10: Bravo, Thibaut.
1: Oui. Bien démarré.
9: Merci.
1: Tu me rappelles quand tu veux, Karine.
10: Ça marche. Et passez un bon week-end et puis de bonnes vacances.
1: Et merci. Toi aussi, passe un bon week-end et je vais t'offrir le mug Manu sur Énergie.
10: Merci, c'est gentil.
1: Gros bisous. Thibaut, il est là. Il est
0: en place.
9: Il tremble, mais il est là.
1: Thibaut, dans une semaine, on se retrouve. Tu as déjà, quoi qu'il arrive, gagné 600 euros. Tu tenteras de gagner 100 euros supplémentaires dans ta cagnotte de génie des génies. Passe un bon week-end.
9: Bah, vous aussi, bonnes vacances surtout.
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1: Et ce matin, on parle de métier insolite. Est-ce que vous faites un métier atypique? Ou est-ce que vous connaissez quelqu'un qui a un métier original, qui sort des sentiers battus?
0: Oui.
1: J'aime bien cette expression. 0-870-42-48, on continue à vous prendre au téléphone. Florent, notre producteur?
6: Moi, j'ai mon voisin qui est mascotte pour l'équipe de hand du PSG.
1: Tu nous en avais parlé.

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1: 0 870 42 48, il y a Noémie qui est là. Bonjour Noémie.
2: Et bonjour Manu, bonjour les Wawins.
1: Bienvenue sur Énergie Noémie, c'est quoi ton métier à toi?
2: Je pense que ça va te plaire Manu. Je suis productrice de Saint-Nectaire Fermier et je crée également mes propres créations où je fais donc des pâtes pressées type de tomes de montagne, aille des ours, aux fleurs et à la truffe et à l'huile d'olive.
1: Tu fais ton fromage?
2: Je fais mes propres fromages, ouais.
3: Oh, c'est stylé. Oh, miam.
1: Et tu fais du Saint-Nectaire? J'adore le Saint-Nectaire.
2: Et en France, ouais, effectivement, je fais du Saint-Nectaire, ouais.
1: Oh là là, ah, là là là.
3: J'ai envie que tu deviennes notre meilleure amie, Noémie.
2: Mais fais-nous du fromage. Mais à la maison.
1: Mais le Saint-Nectaire, moi, je l'achète
3: en
1: le
3: gros, là. En gros, ouais, je vois très
1: le
3: bien.
1: Gros rond. Et à la fin du week-end, tu fais, c'est pas possible, on a mangé tout ça.
3: Mais c'est trop
2: et ouais,
3: bon.
2: Ça fait 1,6 kg, le fromage.
1: Oh putain, oh, c'est pas beaucoup. On t'embrasse, Noémie. Merci beaucoup de nous avoir appelés.
2: Merci, bonne journée, au revoir.
1: Belle journée. Lorenza, tu connais quelqu'un qui a un métier atypique?
3: J'ai rencontré un promeneur de chiens près de chez moi. Déjà, c'est quand même assez atypique.
1: Ouais, il y en a.
3: Attends, parce qu'il bosse pour une dame qui est consultante en prénom. Je savais même pas que ça existait. Elle aide les futurs parents à choisir le prénom de leur enfant.
1: C'est un vrai métier?
3: C'est un vrai métier.
1: Mais genre, elle est payée?
3: Oui, pour
1: elle
3: ça.
1: Elle en vit. Cela dit, quand tu...
3: C'est
1: quand,
3: malin.
1: Quand t'as assez d'argent pour prendre un promeneur de chien, c'est que t'en vis bien.
3: Oui. Ben oui, très bien.
1: Mais c'est intéressant.
3: C'est pour les gens qui ont pas d'idée, je pense, qui arrivent pas à se mettre d'accord aussi entre eux. Et, et en fonction des goûts, tu dis ce que t'aimes, je pense. Et oui, elle te fait toute une analyse des deux personnes et elle propose des prénoms.
1: C'est drôle, tu sais, t'as les conseillers matrimoniaux qui essayent de sauver les couples.
3: Oui.
1: Les couples qui s'engueulent, ou ça va plus, etc. Ben, elle, c'est la même chose, mais c'est pour les prénoms. Quand les gens s'engueulent sur les prénoms, elle arrive et fait... Ok, on va s'asseoir maintenant.
3: Et ce sera Julien.
1: Voilà. On va le trouver ensemble, ce prénom.
3: Oui.
1: Ce n'est pas grave. C'est ok.
3: Oui.
1: C'est incroyable.
3: C'est trop bien.
1: Bah écoute,
3: ça fou.
1: Je connaissais pas. Dylan est là. Bonjour Dylan.
4: Salut Manu, salut Léon.
1: Bienvenue sur Énergie Dylan. T'as un métier atypique toi aussi?
4: Ouais, c'est ça. Je fais du débossage sans peinture. Quand il y a de la grêle, des coups de portière, et bah j'arrive à enlever la bosse sans repeindre.
1: Ah, t'enlèves les. Quand on va chez le carrossier?
4: Ouais, c'est ça. Non, en fait, ça coûte moins cher qu'une carrosserie.
3: Ah, c'est quand t'as généralement dit de mettre de l'eau chaude et ça ressort bien comme ça fait poc.
4: Ça dépend, c'est sur des pare-chocs, c'est différent, c'est sur le plastique.
1: Ouais. Ouais, c'est différent, c'est sur le plastique.
3: Excuse-moi, Dylan.
1: Bah, réfléchis un peu deux secondes. Je suis désolé, Dylan.
3: Je sens que c'est tendu.
1: Non, mais je suis désolé, Dylan. On devait boire un verre ensemble tranquille et puis Lorenza, elle s'est incrustée. Elle nous saoule, elle y connaît rien. Elle essaie de s'incruster dans la conversation.
3: Oui, j'essayais de savoir un peu d'être avec vous.
1: Mais c'est du plastique, le pare-choc.
3: C'est moi.
1: On parle de l'acier, là, en fait.
3: Tu vas te dire le toit de la voiture. Excuse-moi, Dylan.
1: Et ben, Dylan, il est. Putain, tu pourrais pas essayer de débosser Lorenza,
4: toi?
1: Merci beaucoup Dylan de nous avoir appelé.
4: De rien. Au revoir.
1: Belle journée à toi. Qu'est-ce qu'il y a Lorenza?
3: Il a dit non, j'ai déjà une copine.
1: Oui mais c'est pas grave. C'est Dylan, il est comme ça Dylan.
3: Il est incroyable.
1: Il est débosseur. Et c'est sa vie, il est là.
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0: prévu quoi ce week-end, Lorenza?
1: J'ai prévu quoi? Je vais voir un spectacle de stand-up d'humoriste.
0: Ah d'accord.
1: Ouais, et sinon, chiller un peu, aménager l'appart.
0: Ça me fait marrer parce que Lorenza, tous les vendredis, elle nous dit je vais chiller ce week-end, et tous les lundis, elle dit oh, putain, je suis sorti ce week-end, je suis épuisé.
1: Non, mais à chaque fois, on m'embrigade. Je sais pas dire non à une sortie, j'avoue.
0: Oui, c'est ça, je sais pas dire. Je sais pas dire non, et même, je les cherche un peu.
1: Je suis faible.
0: En fait, voilà, c'est ça. Le vendredi, elle passe sa journée à envoyer des messages aux gens, et toi, tu fais quoi, toi? Oh, une soirée? Oh là là,
1: oh,
0: bon.
1: Mince,
0: d'accord.
1: Non, je viens. Et toi?
0: Moi, je pars dans le sud parce qu'on va partir une semaine en vacances. Donc, je pars dans le sud tranquillement.
2: Allez.
1: Trop bien.
0: Et je vais aller voir Nico et son bébé.
1: La chance. Oh,
0: je vais être le premier de l'équipe à voir le nouveau bébé de Nico.
1: Je suis un peu jalouse, ouais.
0: Et trop voilà.
1: Bien. Ça va archi.
0: Mais j'ai oublié d'acheter un cadeau.
1: Bah, ben non, mais ça, il faut. Oui. T'es obligé.
0: Je prends, je sais pas, une bouteille de vin.
2: Oui, voilà.
1: Très bien, ça.
0: Mais non, mais à la gare, je prends le train, je vais prendre un truc à la gare.
1: Il y a des trucs où il y a des petits doudous. Enfin,
0: non,
1: un truc mignon.
0: Un truc à bouffer.
1: Oh non, mais non.
2: Magazine automoto, enfin un truc.
0: Voilà.

0: Ça peut être très drôle en vrai.
1: C'est vrai qu'à la gare, c'est quand même l'endroit où tu regardes des magazines que jamais de ta vie tu regarderas. T'arrives en avance, t'as une demi-heure, tu vas au relais, et là tu regardes les magazines, et t'as les Quad Magazine. Le magazine des quads, c'est incroyable. Collection d'armes. T'as des trucs,
0: oh, mais, et alors tu t'y intéresses alors que.
1: Mais jamais de la vie. Mais t'as une demi-heure, donc tu regardes.
2: Tu feuillettes
1: les magazines. Il est 7h06, on papote, il est temps de doubler votre salaire.
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1: 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Et la première fois, c'est maintenant. 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Et ça n'arrive pas qu'aux autres. Allô, bonjour, c'est Diane de Le Haillan, du Haillan, j'imagine on dit, en Gironde.
4: Oui, c'est ça. Oui, c'est ça.
1: Diane, quel est le seul animateur radio qui double ton salaire?
4: Manu sur Énergie.
1: C'est gagné.
0: Bravo, Diane.
1: Diane, je t'annonce que nous allons doubler ton salaire, c'est fait.
4: Merci beaucoup, vraiment.
1: Tu touches 1875 € chaque mois et on va le multiplier par deux. Ça va faire 3750 €.
4: Merci.
1: On est sur une bonne somme. 3750 €.
4: Ouais, c'est pas mal, ça fait plaisir. C'est une bonne journée. Merci.
1: A priori, ouais, un bon week-end, même une bonne semaine, un bon mois.
4: Oui, c'est clair, exactement.
1: Tu es responsable de programmation, de formation à l'éco-conduite pour des chauffeurs poids lourds.
4: Exactement.
1: Je n'ai rien compris.
0: Simplifie pour nous.
1: Ouais.
4: En gros, on a une équipe de formateurs dispatchés sur toute la France et on met en place des formations pour aider les entreprises à moins consommer de gasoil.
1: Ah. Alors, voilà. Alors excuse-moi, avec les temps qui courent, avec le prix de l'essence qui s'envole, j'ai envie de dire, donne-nous des conseils pour moins utiliser de gasoil.
0: On t'écoute.
1: Et moins dépenser d'argent.
4: Ah ben oui, alors moi je suis pas formatrice. Hein.
1: Ah d'accord.
0: Allez voir, tu programmes les formations.
4: Eh oui, moi je programme.
1: D'accord. Mais t'as aucun conseil à nous donner?
4: À part l'anticipation, c'est tout le temps l'anticipation.
0: Merci,
1: voilà. Merci d'être passé ce matin. C'était le conseil consommation du jour.
0: Anticiper,
1: ça marche pour n'importe quoi, bien sûr, évidemment.
0: J'adore.
1: Diane, on te loupe ton salaire. 3750 €, ça arrive très vite pour toi.
4: Bah, c'est super.
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1: Comme tous les matins, c'est le moment de se faire du bien. On a des bonnes nouvelles. Chacun a ramené une bonne nouvelle. Bon, moi aujourd'hui, pour être très honnête, c'est une bonne nouvelle qui va. Alors, elle va intéresser beaucoup de monde, mais surtout moi.
0: Ah ouais? Mais t'as le droit de te faire kiffer.
1: C'est une bonne nouvelle pour moi.
0: Ça marche.
1: Mais en même temps, pour beaucoup de monde aussi.
0: Ok.
1: Ça parle des cheveux. des cheveux qu'on perd.
0: Ok.
1: Avant ça, les bonnes nouvelles, Lorenza.
0: Bruno Mars, il a été honoré à Las Vegas avec une rue à son nom.
1: Oh, c'est stylé.
0: Bruno Mars Drive.
1: Putain. Et comment ça se fait qu'il a une rue à son nom?
0: En fait, il fait plein de shows là-bas et ils ont décidé de l'honorer et de dire, il va y avoir un Bruno Mars Drive, c'est ta rue, quoi.
1: Putain,
0: et
1: c'est génial.
0: Pendant la cérémonie, il a annoncé qu'il faisait un don d'1 million d'euros à un hôpital pour enfants dans le Nevada.
1: Ah oui, c'est bien.
0: Ah oui, il pèse dans le game. Hein.
1: Il a sa rue, il fait des dons, il chante bien, ses concerts sont remplis, il
2: fait
1: des tournées mondiales.
2: Fait Bruno Mars, hein.
1: J'aime pas trop.
0: Jaloux.
1: Florent, le producteur, une bonne nouvelle.
2: Ouais, aux USA, Tim Sweeney, le créateur de Fortnite, en fait, il utilise sa fortune pour racheter discrètement d'immenses forêts et pour, en fait, pour les protéger tout le temps, à jamais, quoi.
1: Ça nous culpabilise, tous ces gens qui ont beaucoup d'argent et qui font plein de trucs et nous, on fait rien.
0: C'est trop bien.
2: Et en les achetant, en fait, il garantit qu'il n'y ait aucune activité humaine qui puisse les dégrader et même dans le futur. Donc, aujourd'hui, c'est devenu un des plus grands protecteurs de la nature.
0: C'est incroyable.
2: Ah oui.
1: Mais il y a des gens comme ça qui achètent genre une maison avec le terrain et ils achètent tout le terrain autour pour que en fait ça reste naturel.
0: Ouais, c'est génial.
1: Lui il le fait mais au niveau mondial.
2: Ouais. Plus de budget.
0: Vive Team.
1: J'ai quand l'impression que Fortnite marche bien en jeu vidéo.
0: Oh léger.
1: J'ai une bonne nouvelle pour les gens qui ça ne me concerne pas.
0: Pas
1: hein,
0: du tout.
1: Qui souffrent de calvitie. 13% des Français. Souffre de calvitie. Ça fait 8,5 millions de personnes. Oui, je m'intéresse à la question.
0: C'est une folie.
1: La science vient peut-être de trouver une solution miracle.
0: Ah.
1: Ça se passe en Californie. Ils ont trouvé une molécule qui serait capable de réveiller les cheveux.
0: Ok.
1: C'est-à-dire qu'elle réactive les racines. Parce qu'on se dit, les racines, elles sont mortes, c'est foutu. Mm. Elle les réactive et elle agirait en quelques jours seulement.
0: Bah c'est fou, ça.
1: C'est pas mal, hein.
0: Mais genre, ça arrive là prochainement ou c'est en test?
1: Et bah pour l'instant, ils testent.
0: Ah, oui.
1: Ils testent sur les, bah, des gens qui n'ont pas trop de cheveux. Oui. C'est marrant, j'ai reçu un message, hein, mais il va pour... Et, alors, et en plus, ça présente très peu de risques d'effets secondaires parce que ça ne pénètre pas dans l'organisme.
0: Ah, mais ça, c'est génial. Ça, c'est bénéfice pour vous.
1: Ah, c'est oui, ah, pour vous.
2: Non,
1: vous...
2: okay, qui... ah, mais pas tout le monde dans le même panier.
0: Vous,
2: on n'a pas tous des...
0: les hommes en général.
1: Ah, oui, ouais, attends, voilà. Je... ouais, non, moi, ça va. Bah, moi, je vais. Ils m'ont demandé si je voulais faire la pub de Chaussée au Moine. Donc, non, ça va, il n'y a pas de problème.
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1: On est là, il est 7h16. Tame Impala et Jenny. C'est Dracula. On est bien. C'est vendredi, c'est le week-end, il y a les vacances de Pâques, on a encore des œufs en chocolat à bouffer.
0: Oh oui.
1: Franchement, qui mieux que nous? On démarre la journée ensemble, jusqu'à 10h, on est en direct, c'est Manu sur Énergie, bienvenue. Il y a le nouveau Céline Dion qui est sorti, si vous n'êtes pas au courant, il est arrivé à minuit. Si vous ne l'avez pas entendu, eh ben on vous fait découvrir. Alors si je peux me permettre, à part si t'as un parachute, tu ne peux pas danser au-dessus des grands. Je dis ça comme ça.

0: souffle nous guide, les corps à l'unisson. Si le souffle te guide, c'est-à-dire qu'il y a beaucoup de vent, et s'il y a beaucoup de vent et que ça te permet de voler au-dessus du vide, c'est que vraiment t'es dans une tempête et que t'es mal barré. Si je peux me permettre. Ça s'appelle Dansons. Déjà, j'aime pas trop qu'on me donne d'ordre. Oui, franchement, mais... en soirée, moi, quand on me dit bien dansons, ça me tend.
1: C'est Céline, elle a le droit, elle.
0: Oui, même si Céline Dion me dit danse,
1: non. Tu le fais pas.
0: J'aime pas qu'on me donne d'ordre.
2: C'est pas celle-là, je pense, qui va retourner la Défense Arena lors du concert.
0: Non,
1: mais d'autres arrivent apparemment, donc misons tout sur les autres.
0: C'est pas la plus happy, etc.
1: Non.
0: Hier, quand on a appris que Céline Dion allait sortir aujourd'hui un titre, on s'est imaginé qu'est-ce que ce serait.
1: C'est vrai.
0: Et on a tous essayé de chanter ce qu'on imaginait être le futur Céline Dion. J'aimerais qu'on voit celui qui était le plus proche.
1: Oui.
0: On va commencer par Lorenza. Il existe déjà celui-là.
1: Oui, mais un truc un peu similaire.
0: Non, ça n'a pas marché. C'était pas ça du tout. Florent a tenté aussi d'imaginer ce que pourrait être le prochain Céline Dion. On était à côté. Et moi, j'ai essayé aussi d'imaginer ce que pourrait être le prochain Céline Dion. C'est vraiment la même chose.
1: En vrai, c'est toi qui es le plus proche, hein. Mais
0: en fait, avec ça.
2: T'as un peu de Jean-Jacques en toi.
1: Oui.
0: J'ai pas grand-chose de Jean-Jacques Goldman, mais. Bon, c'est nouveau Céline Dion. Il s'appelle Dansons, il a surpris tout le monde, hein.
1: Ouais.
0: Il est beau, mais il n'est pas...
1: Il n'est pas punchy. Il est touchant.
0: C'est le générique de fin d'une série où, clairement, la personne décède.
1: Meurt, oui.
0: On peut se faire un petit tour de studio. Qu'est-ce que vous avez envie de partager avec nous ce matin, allez, Lorenza?
1: J'ai une info folle.
0: Une info folle.
1: Oui, en Allemagne, il y a un ado de 15 ans qui a volé un bus.
0: À 15 ans?
1: Ouais.
0: Merde.
1: Et la police l'a retrouvé à 130 km du dépôt.
0: Mais pourquoi il a fait
1: ça? Mais la raison, elle est ouf. En fait, il voulait impressionner sa petite amie et il a volé le bus pour l'emmener au collège.
0: Non mais alors, en même temps
1: c'est
0: tu rigoles. Non mais c'est hyper dangereux.
1: Mais c'est très dangereux, mais c'est je trouve ça ouf, il est vraiment dans les loves quoi. Enfin,
0: ah oui non mais là.
1: Ah là ouais.
0: Mais du coup, elle était avec lui dans le bus? Ou il est allé la chercher?
1: Il l'avait déposé.
0: Mais ensuite, pourquoi il s'est barré avec le bus?
1: Bah oui, il s'est barré avec le bus et du coup, ils l'ont retrouvé plus loin quoi.
0: Vous avez vu le film Speed là où il arrive pas à arrêter un bus?
1: Bah, c'est un peu ça. Oh,
0: mais non, c'est pas bien.
1: Mais non, c'est hyper dangereux, il a 15 ans.
0: Mais on sait si la copine elle a...
1: Ah non, on sait
0: elle
1: pas.
0: Était impressionnée,
1: on sait pas s'il y a une suite en mode si justement ça a été cool et tout, mais c'était la raison qu'il a donné quoi.
0: Qu'est-ce que vous avez déjà fait pour impressionner quelqu'un?
1: Moi je vous avais déjà raconté en Australie. J'avais un crush dans un bus de nuit et j'ai voulu l'impressionner, j'ai menti, j'ai dit que j'étais une DJ hyper célèbre en Belgique. DJ Loulou.
0: Tu nous avais raconté ça.
1: Ouais, DJ Loulou et j'ai dû ambiancer tout le bus de nuit pour lui plaire et ça a marché et il y a eu bisous.
0: Oh la vache.
1: Ouais.
0: Mais c'était l'histoire, c'était un bisou d'un bus?
1: Ah
0: ou
1: bah
0: après,
1: oui, c'était un bisou d'un bus parce qu'après du coup ils ont voulu avoir mes réseaux sociaux pour voir un peu ce que je faisais comme musique.
0: Et là tu t'es enfui.
1: Et j'ai dit ouais, j'essaye un peu de justement, c'est pour ça que je suis en Australie, j'essaie de déconnecter complet des réseaux. Et je suis partie avec un clin d'œil, un au revoir à tout le bus. Mais ouais.
0: Mais quand tu inventes une vie de DJ, pourquoi tu dis DJ Loulou?
1: J'étais avec une pote et c'est elle qui dit bah si, mais vous connaissez pas DJ Loulou?
0: Ah,
1: et c'est parti de là et c'est resté DJ Loulou quoi.
0: Il y a quelqu'un, ça se trouve en ce moment encore en Australie, qui cherche
1: DJ Loulou.
2: J'ai une photo avec.
1: J'ai pris des photos avec les gens. Non mais c'était une folie.
0: C'est génial,
1: histoire,
0: ouais. DJ Loulou.
1: Ouais, mais ça a marché.
0: T'as eu un bisou.
1: Ouais.
0: Écoute, qu'est-ce que vous avez déjà fait pour impressionner quelqu'un? Moi quand j'étais j'étais ado. J'ai essayé d'impressionner une fille en faisant du roller.
1: Ah, et alors?
0: Et pour faire...
1: Tu faisais des sauts et tout?
0: Exactement. Et en fait, il y avait un saut que j'avais jamais fait qui était hyper, vraiment dangereux.
1: C'était chaud,
0: ouais. Dangereux. Et j'ai dit, je vais le faire. Elle me dit, non, t'es fou, c'est dangereux et tout.
1: Ah, mais t'as encore plus envie de le faire.
0: Et là, j'ai dit, non, t'inquiète pas, c'est bon, j'y vais. Je prends mon élan, je lance. Plus grosse gamelle de ma vie en roller. Je me retourne pour voir. Elle est partie.
1: Non!
0: Oui.
1: Ah, c'est encore pire, elle t'a même pas aidé!
0: Rien, je sais même pas si elle a vu le saut en fait.
1: Oh.
0: Je pense qu'elle m'a dit non, le fais pas, mais elle s'en foutait de moi en fait.
1: Oh non!
0: C'est ce qu'on vraiment. Il y a le win-win, là c'était le lose-lose.
1: Oh, ouais, c'est horrible!
0: Qu'est-ce que vous avez déjà fait pour impressionner quelqu'un, Florent, le producteur?
2: J'ai un ami, moi, en fait, son crush était fan de Jennifer, la chanteuse. Oui. Donc, il a envoyé un message à Jennifer sur Insta pour faire une petite vidéo de bon anniversaire.
0: Ok.
2: Il l'a montré à son crush.
0: Elle l'a fait?
1: Ah, oh, ouais, c'est génial.
2: Et wow. Il a montré la vidéo à son crush, elle a pleuré, mais elle lui a mis un vent.
1: Oh. Oh là là, quand c'est donné tout comme ça et qu'après tout s'effondre, ça me fait mal au cœur.
0: Le nombre d'ados comme ça qui se sont blessés en roller ou qui ont pris un vent et qu'on demandait des vidéos, tout ça, pour rien au fond.
1: C'est la vie, ça forge.
0: Ah putain, ça m'a bien forgé mes croûtes au genou, je te le dis.
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0: Qu'est-ce que vous avez déjà fait pour impressionner quelqu'un, ou est-ce que vous connaissez quelqu'un qui a fait quelque chose?
1: J'ai encore une autre histoire.
0: Allez, vas-y, Lorenza.
1: Je me suis inscrite à des cours de théâtre pour pouvoir me rapprocher de mon crush quand j'avais 15 ans.
0: Oui.
1: Et j'ai tout donné pour avoir le premier rôle, où c'était Cendrillon revisité.
0: Ok.
1: Donc je voulais être Cendrillon absolument parce que c'était le prince. Mmh. Et ben j'ai eu le rôle d'une des méchantes sœurs. Des belles sœurs de Cendrillon. Et il m'a pas du tout calculé, quoi.
0: Ah bah non, mais la méchante sœur.
1: Ouais.
0: Ah, c'est dommage.
1: Oui.
0: Ah, c'est tristouille.
1: Eh ouais, super.
0: Oh là là, désolé. Moi, voilà. Alors, c'était beaucoup plus jeune, dans le même esprit que où tu fais quelque chose, en fait, pour essayer de te rapprocher. Je jouais à l'élastique dans la cour.
1: Mais ça, c'est smart, c'est malin.
0: Ouais, mais
1: ça. Parce que tu te rapproches de nous, tu joues avec nous, tu.
0: Ouais, mais ça n'a pas marché.
1: Ah, ouais.
0: Non, j'étais vraiment trop nul.
1: Ah, ouais, bon, bah.
0: Donc j'ai.
1: T'as continué le foot?
0: Ouais, j'ai joué à la marelle.
1: Ah, et alors?
0: Non plus.
1: Ah,
0: wow.
1: Ah oui.
0: Non, mais c'est pour ça que j'ai fait beaucoup de jeux vidéo après.
1: Oui.
0: Et que je suis resté seul. Oui,
1: oh
0: seul,
1: non.
0: Oui.
1: Mais regarde, t'es marié à une femme incroyable.
0: Qu'est-ce que tu racontes?
1: Bah. Oui. Quoi?
0: Je suis marié. Oh putain, oui. Oh là là.
1: J'espère qu'elle écoute pas.
0: Mais tu l'as dit, c'est exact. C'est quoi, c'est le destin?
1: Bah, évidemment.
0: Évidemment, j'étais nul à l'élastique, j'étais nul à la marelle. C'était parce que c'était pas les
1: heure.
0: Exactement, c'était pas les bonnes personnes.
1: Exactement.
0: Bingo. Merci, tu m'as sauvé.
1: Avec plaisir.
0: Emeline est là, bonjour Emeline.
5: Bonjour Manu, bonjour les ouin-ouin.
0: Merci d'être avec nous Emeline. Est-ce
5: avec
0: que tu as
5: plaisir.
0: Fait quelque chose pour impressionner quelqu'un par amour?
5: Eh ben, un petit peu pareil, oui. Moi, je me suis mis à jouer à Fortnite. Parce que, à l'époque, ben, mon crush, il jouait à Dieu. Et j'y connaissais absolument rien, bien sûr. Et bien sûr, j'étais ultra nulle. Mais ça nous a rapprochés quelques temps, en fait. Voilà, voilà.
0: Eh ben, moi, ma femme, elle n'est pas du tout jeu vidéo, justement.
1: Mais est-ce qu'elle a déjà testé avec toi?
0: J'ai essayé. Mais ça l'a. Non, non, bah, justement, genre, les jeux Fortnite, comme ça l'a. En fait, elle regarde, elle fait, mais débile.
1: Non, mais t'as des jeux.
5: Ouais, mais c'était un peu pareil, hein.
1: Mais moi, je suis comme ça aussi, mais t'as des jeux où tu joues à deux et qui sont un peu aventure, tu dois aider l'autre, c'est cool, tu vois.
0: Même Mario Kart, elle veut pas jouer.
1: Ah.
0: Ah, Mario Kart, elle bloque, alors que je lui dis, c'est quand même un jeu super drôle, quoi, c'est sympa à jouer.
1: Bah, chacun son truc, écoute, elle aime d'autres choses,
0: écoute,
1: c'est pas grave.
0: Je joue avec ma fille.
1: Ah bah voilà.
0: Et elle me préfère. On t'embrasse, Emeline.
5: Bisous, belle journée.
0: Gros bisous à toi, il y a Julien qui est là aussi. Bonjour Julien.
6: Oui, bonjour Manu, bonjour les ouin-ouin.
0: Merci d'être là Julien, qu'est-ce que t'as fait pour impressionner quelqu'un?
6: Alors, moi j'avais appris Je l'aime à mourir de Cabrel, sa chanson préférée en fait, alors que je chante comme une casserole, et je l'avais chanté dans un resto devant tout le monde. Bon, je les avais prévenus d'avance, hein. Ils m'avaient passé un micro et tout.
1: Oh,
0: ça c'est chaud.
1: Franchement, mec me fait ça, c'est cringe à souhait, quoi.
0: Non, mais c'est angoissant. Oui.
1: Ah oui, moi je suis là en mode.
6: C'est un peu kitsch.
0: Mais il y allait. T'étais avec elle ou
6: J'étais jeune. Ouais, c'était une des premières rencontres, on va dire.
0: D'accord. Et après que t'aies fait ça, elle a fait quoi?
6: Après, elle était un peu gênée.
1: Étonnant. Mais est-ce que t'as conclu quand même? Est-ce qu'il y a eu une histoire?
6: Ouais, disons que ça a duré un petit peu, mais c'était un amour de jeunesse quand même.
1: Ah, ouais, mais quand même, t'as réussi.
0: En revanche, il a été embauché au restaurant.
1: Ouais.
0: Animateur de karaoké. Merci beaucoup, Julien, de nous avoir appelé.
6: Merci à vous. Bonne journée.
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0: 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Sébastien est là. Bonjour, Sébastien.
7: Salut Manu, salut les bonbons.
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7: Ah, carrément.
0: Mais évidemment qu'on va tout faire pour que tu gagnes.
7: Ah, je suis chaud.
0: Ça fait longtemps qu'Aurélie au standard n'a pas joué au jeu des 5 mots.
1: Ah oui, c'est vrai.
8: Mais c'est vrai.
0: Allez, ça va être avec Aurélie ce matin. Je rappelle les règles. Aurélie va sortir du studio quand elle sera dehors. Je vais te donner 5 mots. Après chaque mot que je te donne, tu me donnes le premier qui te vient en tête. Ensuite, Aurélie revient. Je fais la même chose avec elle. Dès que vous avez un mot en commun dans vos réponses, c'est gagné. À toi les vacances. T'es prêt?
7: Je suis prêt.
0: Bonne chance Sébastien, on joue au jeu des 5 mots.
7: Allez go.
0: Imitation.
7: Clown.
0: Tête.
7: Corps.
0: Action.
7: Réaction.
0: Dimanche.
7: Samedi.
0: Festival.
7: Musique.
1: Franchement pas mal hein.
0: On est bien.
7: En plus, je suis content.
1: T'étais en détente, t'étais pas stressé.
0: Ouais, c'est bien.
7: Pourtant, je le suis.
1: Bah, ça s'entend pas.
0: Non, c'est fluide. Vraiment.
7: Trop bien.
0: C'est un très beau spectacle que nous avons
1: On
0: vu.
1: A adoré.
0: Oui, vraiment.
7: Super.
0: Alors, attention, le spectacle n'est pas terminé. Et pour que le spectacle se finisse en apothéose, il faut un mot en commun. Aurélie est de retour au standard.
8: Allez, on va tout donner.
0: Attention.
7: Vas-y, Aurélie.
0: Un mot en commun avec Sébastien et c'est parti. On y va. Imitation.
8: Humour.
0: Clown. Tête.
8: Corps.
0: Corps, oui.
1: Oui. Ouais.
8: Ah, trop bien.
0: Ah, et voilà.
7: Ah, merci beaucoup.
0: Sébastien, c'est gagné, voilà.
7: Ah, incroyable, incroyable.
0: Alors, on va voir jusqu'où vous étiez connecté. Il reste 3 mots. Action.
8: Vérité.
0: Réaction. Ah, pas la même.
7: Ouais, j'étais sur les choristes, moi.
0: Ouais, ouais.
1: Ah, oui, c'est vrai.
0: Dimanche.
8: Je sais pas.
0: Bah, dimanche quoi.
1: Ouais, c'est trop mignon de paniquer. Mais je voulais mettre week-end, mais week-end non, ça marche pas.
0: Bah, si, ça marchait week-end.
1: Ah ouais, c'est en deux mots, non?
0: Non, c'est un mot. Ah, bah, ouais. Tu dis pas le week ou le end, c'est un mot, c'est avec un tiret, mais c'est un mot. Il avait dit samedi.
8: Ok.
0: Et enfin, festival.
8: Musique,
0: voilà, alors.
1: Ah bah nickel.
0: Deux mots en
7: c'est
0: commun.
7: Bien,
0: bah évidemment que c'est bien. Insuffit, Sébastien, tu repars avec 2000 euros que tu vas pouvoir dépenser comme tu le veux dans les clubs Bellambra. 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
7: Trop bien, merci.
0: Eh bah, ben belle journée à toi, bon week-end et belles vacances.
7: Merci beaucoup, bonne journée, vous êtes au top.
0: Merci à toi d'être là avec nous chaque jour.
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0: Qu'est-ce que vous avez déjà fait pour impressionner quelqu'un? 0 870 42 48. Je vous prends au téléphone dans quelques secondes, mais avant ça, breaking news. Excusez-moi, parfois, il faut savoir...
1: Interrompre le direct, Képasso.
0: Képasso. Je ne le savais pas, alors c'est officiel. Les États-Unis nous ont piqué notre idée d'Arc de Triomphe.
1: Quoi? Mais pourquoi?
0: Ils vont aussi avoir leur Arc de Triomphe.
1: Non, bah allez, mais soyez original. Originaux.
0: Ouais.
1: Ouais. Je te rattrape après.
0: Ça passe. Les États-Unis vont avoir leur Arc de Triomphe qui mesurait 76 mètres de haut. Le nôtre ne fait que 50 mètres.
1: Oh en plus, non mais allez, ils veulent nous dépasser.
0: Ouais. Et alors attendez, c'est pas tout.
1: Oh non, quoi?
2: La Tour Eiffel?
0: Donald Trump. Vous voulez l'appeler l'Arc de Trump?
1: Non, oh mais allez, mais y'a rien qui va. C'est pas possible. Ça a été validé ou pas?
0: Non.
1: Ah, ok.
0: Il s'appellera Arc de Triomphe des États-Unis.
1: C'est super original. Ah non, bah, je le déteste.
0: On dirait ma femme pour elle boude. Je le déteste. On a Mégane avec nous au téléphone. Bonjour Mégane.
10: Bonjour tout le monde.
0: Bienvenue sur Énergie Mégane. Tu voulais nous parler de quelque chose que tu avais fait pour impressionner quelqu'un?
10: Oui, tout à fait. Alors moi, j'habitais dans le sud, à côté de ma famille, avec du soleil tous les jours. Et par amour, avec mon compagnon, je suis allée habiter dans la Creuse.
0: C'est pas la même météo, j'imagine, du coup.
10: Pas des masses, non.
1: Oui, mais elle a l'amour. Du coup, il fait beau tous les jours.
0: Mais qu'est-ce qu'on préfère, l'amour ou le soleil?
1: Ah.
0: Ou un bon wifi?
1: Ah.
0: Allez,
1: ça me fait réfléchir, ouais.
0: Alors, et vous êtes toujours ensemble?
10: Oui.
0: Mais alors, pourquoi...
10: comme dit Lorenza, heureusement qu'il y a le soleil dans le cœur, parce que...
0: Mais pourquoi vous êtes allé dans la Creuse? Pourquoi c'est pas lui qui est venu dans le sud?
10: Parce qu'il a eu une opportunité professionnelle assez intéressante.
0: Ah, donc, d'accord.
10: Quand on fait la balance, ça joue quand même.
1: D'accord. Bah, c'est magnifique.
0: Et vous êtes heureux maintenant dans la Creuse?
10: J'ai un beau jardin.
0: C'est vrai parce que c'est quand même un nom, la Creuse, où tu te dis, tu creuses ta tombe en fait.
1: Oui,
0: c'est...
1: clairement. Tout est dans le nom de la vie.
0: Mais on aime les gens
1: oui.
0: de la Creuse. Bien sûr, parce qu'ils
1: bien
0: ont,
1: sûr.
0: Ils ont dans leurs yeux le bleu qu'ils n'ont jamais vu. en plus, je dis ça, mais je connais pas la Creuse.
1: Moi non plus.
0: Il y a quoi comme ville dans la Creuse?
10: Le plus proche, vraiment, enfin, je suis à 2 heures de Clermont-Ferrand, quoi.
0: Ouais. C'est
1: pas fou, mais
0: je suis passé une fois à côté de Clermont-Ferrand. Mmh. Je me suis pas arrêté, je pensais qu'il l'avait fermé, la ville. C'était
1: Mais ils sont tous très sympathiques, c'est sûr.
0: Il y a que des gens qui sont venus là-bas par amour, hein, sinon il n'y a aucune autre raison. Florent, notre producteur.
2: Si vous voulez, aussi, il y a La Soutraine, Boussac, Bourganeuf, Gouzon, Saint-Sulpice-le-Guérétois. Si vous voulez faire un tour en Creuse aussi.
0: D'accord.
2: J'ai tapé la Creuse. Ah non, je connais pas, bien sûr.
0: T'as mangé le bimbalum Michel ce matin au niveau des cartes. Merci beaucoup, Mégane, de nous avoir appelé.
10: Je vous en prie, bonne journée.
0: Belle journée à toi, et c'est beau ce qu'elle a fait. Mmh. Qu'est-ce que vous avez fait pour impressionner quelqu'un par amour? On a Eva qui est là. Bonjour, Eva.
11: Bonjour, Manu. Bonjour, les Wouin-Wouin.
0: Tu connais une histoire, toi, c'est ça?
11: Oui, c'est ça, ouais.
0: On t'écoute.
11: Alors, en fait, j'ai un ami qui a appris la langue de sa copine en secret.
0: Qui a appris la langue?
11: Il a pris des cours.
1: Il a appris la langue?
0: Ah, il a appris!
11: Oui, il a appris la langue en secret.
0: D'accord.
11: Donc, il a pris des cours en cachette. Et en fait, un jour, il s'est mis à lui parler couramment en italien. Et elle était choquée. Et ils sont ensemble depuis 5 ans. C'est trop mignon!
1: Ah, c'est comme le film Love Actually, se passe ça aussi dans le film. C'est vraiment une comédie romantique, eh ben, l'histoire.
0: J'ai
1: j'adore.
0: Pas vu Love Actually, mais je trouve ça
1: c'est,
0: incroyable.
1: C'est magnifique, c'est tout à fait ouais, ça. C'est incroyable. Wow.
0: Le moment
1: le
0: où t'as
1: film,
0: la personne. C'est quoi? J'en dis des frissons.
1: Ouais.
0: Le moment où t'as la personne qui te parle en italien.
1: Para perché ti amo et tout. Et
0: para perché ti amo les pizzas à la volée, oui, bien sûr.
1: Bien sûr.
0: Ah, mais c'est incroyable. Ça, alors,
1: c'est fou.
0: Je l'avais fait, mais moi j'avais 4 grammes d'alcool.
1: Ça ressemble à rien.
0: Et je parlais pas italien du tout. Mais j'avais l'impression que c'est incroyable. L'alcool aide à vraiment à penser qu'on sait parler une langue étrangère. Je peux te le dire,
1: marqué.
0: L'alcool est à consommer avec modération. Oui. Non, vous n'apprenez pas une langue en buvant de l'alcool. Merci beaucoup, Eva, de nous avoir raconté ces histoires. Gros bisous, belle journée à toi et bon week-end.
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0: Qui joue au jeu d'argent ici? Vous jouez un peu les jeux à gratter, tout ça?
1: Moi, ça, en fait, ça m'arrive. J'ai une pulsion, c'est vraiment comme une envie de faire pipi. J'ai envie d'un jeu, de gratter un jeu à gratter.
0: D'accord.
1: Et je m'arrête dans un tabac et je prends un cash ou un truc comme ça, quoi.
0: Les jeux d'argent ont encore progressé en France en un an.
1: Bah, c'est parce qu'on espère toujours gagner une grosse somme.
0: En fait, moins on a d'argent, plus on espère qu'on va gagner, donc on dépense de l'argent dans les jeux à gratter, j'ai l'impression.
1: Ouais.
0: Le chiffre d'affaires est en hausse de 3%, et la Française des Jeux détient la moitié du marché. Et alors, en revanche, c'est la chute pour le PMU.
1: Oh. Mmh.
0: C'est vrai, j'ai l'impression d'avoir fait un point bourse sur
1: bah
0: BFM.
1: Oui,
0: bon, allez, on passe à autre chose. 7h55, on revient tout de suite.
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0: Vous l'avez demandé, elle a exaucé vos vœux.
1: Quoi?
0: Bah la ferme de Lolo, t'as
1: pas
0: vu?
1: Ah oui, bien sûr, oui, pardon.
0: J'ai cru que t'avais oublié.
1: J'ai vu ta tête en mode, mais merde. Non, c'est bon, c'est calé. C'est bon.
0: Il y a quelques temps, il y a quelques années, on faisait un jeu qui s'appelait la ferme de Lolo.
1: Oui.
0: Puis on a arrêté de le faire, on est passé à autre chose. Et régulièrement, vous dites, on pourrait pas se refaire un peu le jeu de la ferme à Lolo.
1: Ouais.
0: Alors, la ferme de Lolo, le jeu en lui-même,
1: c'est pas le meilleur jeu du monde. Hein,
0: mais ce qui est incroyable dans le jeu, c'est le générique.
1: Oui.
0: Parce que c'est Lolo, c'était le jeu de Lolo, le jeu de Lorenza. Et elle avait un générique d'entrée, un générique de sortie. Et entre les deux, bon, bah, il y avait un jeu, quoi.
1: Mais c'est vrai que c'est le générique que les gens kiffent, en fait.
0: Dès la fin du générique d'entrée, on attendait le générique de sortie, en fait.
1: C'est vrai. Je suis d'accord.
0: Et vous nous l'avez demandé, on va se refaire la ferme de Lolo
1: trop
0: tout à l'heure dans un petit quart d'heure. On va jouer ensemble.
2: Je suis un peu ému, j'y ai assisté que deux fois, moi.
0: C'est déjà pas mal.
2: Ouais,
0: hein.
1: C'est bien.
2: Mais j'ai hâte parce que je me souviens plus du générique, là. J'ai hâte.
0: Ah, moi, je m'en souviens du générique, je l'ai dans la tête.
1: Moi aussi.
0: Vous ne connaissez pas la ferme de Lolo? Cette musique va vous rentrer dans le crâne comme un peu It's a small, small world.
1: C'est vrai, vrai qu'elle reste.
0: C'est un peu le même effet, ça te pourrit ton week-end. On va écouter Miley Cyrus aussi, mais ça c'est dans 2 minutes. Avant ça, on double votre salaire, il est 8h05.
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0: 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Ça n'arrive pas qu'aux autres, ça peut vous arriver à vous aussi. Attention, ça sonne quelque part. Allô, bonjour, c'est Sophie de Talmont en Vendée.
12: Oui, Oui, c'est moi.
0: Sophie, quel est le seul animateur radio qui double ton salaire?
12: C'est Manu sur l'énergie.
0: Bah oui.
12: C'est super.
0: Sophie, je t'annonce que ton salaire de 1 340 €, je vais te le multiplier par 2. Ça va faire pour toi, là, à la fin du mois, 2 680 €.
12: Oh là là là là, merci Manu, merci. C'est trop bien.
1: Sophie, elle dit les mots plusieurs fois, beaucoup de fois.
0: Oui, tout le temps. Oui. C'est pour ça que quand elle s'exprime en général, ça prend beaucoup de temps.
12: Pardon.
0: Merci
12: Lorenza, merci Manu, merci Nico.
0: J'ai l'impression que tu sais ce que tu vas en faire de cet argent. J'ai l'impression que ça va faire du bien.
12: Ça va vraiment faire du bien. Ouais. Je t'avoue qu'en plus, j'ai eu quelques problèmes là ces derniers temps, donc ça va vraiment faire du bien.
1: Génial.
0: Voilà. 2 680 € pour toi, Sophie. Tu es accompagnatrice d'enfants PMR.
12: Oui, c'est ça, exactement.
0: C'est les enfants handicapés et toi, t'as un véhicule qui est adapté, c'est ça?
12: Ouais. J'ai un 9 places qui est adapté et du coup, tous les matins et tous les soirs, je transporte les petits loulous avec moi.
0: C'est cool. Et on te double ton salaire, 2 680 €. Bravo à toi, on t'embrasse fort.
12: Merci Manu. Ça fait tellement longtemps que je vous écoute. Vraiment, ça doit faire plus de 15 ans. Vraiment.
0: Ah, 15 ans, c'était pas nous.
1: Écoute,
0: c'était pas nous, mais 15 ans, c'est nous. On t'embrasse,
12: Sophie.
0: Ah
12: ouais,
0: Sophie.
12: Non, au moins. Ouais. Merci beaucoup. Merci à vous. Bonne journée.
1: Bienvenue.
13: Je vous adore, les wawas.
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0: Et tout de suite, on s'apprend les choses. On s'apprend des choses les uns les autres. Allez, Lorenza, avant de faire la ferme de Lolo.
1: La plupart des mammifères font pipi pendant 21 secondes.
0: J'étais au courant de ça. Et dans
1: tu sais pourquoi ou pas?
0: Alors, oui, je sais pourquoi, parce qu'en fait, cette info, on l'avait donnée, mais il y a des années, et on avait testé.
1: Ah bon?
0: On était parti.
1: À la ferme? T'étais parti. Ah, vous étiez parti vous faire pipi.
0: Oui,
2: on a chronométré des animaux.
1: Mais je pensais que vous aviez vraiment été testé sur des animaux.
0: Non, nous. Ok. Parce qu'en fait, on est des mammifères aussi.
1: Oui, c'est vrai.
0: Et effectivement, honnêtement, faites le test. Vous allez voir, c'est assez incroyable.
1: J'ai trop envie de tester.
0: Quand tu fais pipi, ça dure environ une vingtaine de secondes.
1: C'est fou.
0: C'est incroyable.
1: Ben, je savais pas.
0: Et c'est vraiment vrai. Et c'est pour l'instinct de survie, je crois.
1: Oui. Et en fait, que ce soit un petit ou un grand animal, si t'as peu de liquide, t'as un débit lent. Mais si t'as beaucoup de liquide, t'as un débit rapide. Donc quoi qu'il arrive, ça revient à peu près à 21 secondes. Quoi.
0: C'est assez incroyable.
1: C'est fou.
0: Mais j'y croyais pas. Hein.
1: Ben oui, mais c'est de la science, quoi.
0: Et alors je crois que c'était pour la survie, pour ne pas rester trop longtemps, parce que t'es dans une position où tu peux te faire attaquer par un animal.
1: Ouais, c'est ça.
0: T'as un dinosaure derrière toi en 21 secondes, bon.
1: C'est fini.
0: Testez-le aujourd'hui, voilà. Oui. Vous savez quoi, vous saviez pas faire quoi faire ce week-end?
1: Faites pipi.
0: Vous vous chronométrez votre pipi et vous allez vous apercevoir que vous êtes autour des 21 secondes et c'est dingue. Florent le producteur, une info.
2: Alors il faut savoir que l'autre nom de la saupoudreuse à sucre glace, c'est la branlette.
1: Quoi?
0: Alors déjà, je savais pas qu'il y avait une saupoudreuse à sucre glace.
2: Mais si, le truc que tu...
1: le truc gris.
2: Et oui, que tu tapotes un peu.
1: En métal là.
2: Et en fait, le geste, c'est pour ça que le geste lui a donné aussi ce nom. Voilà,
0: exactement. Ah, ok.
1: Mais qui dit genre passe-moi un peu la branlette s'il te plaît, enfin personne.
0: Alors, je le dis mais pas avec du sucre glace. Pardon. Eh bien merci d'avoir appris ça.
2: Avec plaisir.
0: Tout le monde voit ce que c'est qu'un citron.
1: Oui.
0: Eh bien le citron n'existe pas à l'état naturel sur la planète.
1: Hein? Comment
0: le citron a été créé par un croisement.
1: Ah bon?
0: Oui, c'est le croisement d'orange amère et de cédra. Le cédra, c'est un petit fruit jaune qui ressemble un peu à un citron, mais qui est pas lisse.
1: Ok.
0: Qui a des petites un citron qui aurait la peste. Voilà.
1: Ah super.
0: Voilà, c'est ça. Et ben.
1: Ah mais je savais pas.
0: Et ben, mais personne ne le sait.
2: On nous a menti.
1: Et ça a créé des citronniers alors.
0: On a créé le citron avec ça. Ensuite on a fait des boutures, on a replanté et puis après pouf partout les citrons.
1: Incroyable.
0: On s'apprend des choses sans déconner entre ça et la branlette. Pouf,
1: notre cerveau explose.
0: Oh là là, 8h13, passons à autre chose. Oui. Il y a trop d'infos pour nous.
14: Salut, c'est Juju Fitcats. Bon Manu, je t'aime bien, mais parle moins fort s'il te plaît. 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
0: D'accord, pardon, excuse-moi, je me fais engueuler. Bon, j'ai une fille de casse, a priori, selon Lorenza, cas, c'est elle qui va gagner dans le cercle des stars cette année.
1: Mais j'ai trop envie qu'elle gagne parce que, figure-toi qu'ils avaient proposé à son amoureux Thibaut InShape et il a refusé de faire danse avec les stars parce qu'il a dit, Juju Fitcat, c'est son rêve, je veux pas lui prendre sa lumière. Et donc, du coup, c'était tellement son rêve que je me dis, et elle est incroyable, elle danse trop bien, elle a fait, enfin, je veux que ce soit elle.
0: Ok, si tu veux, alors on s'exécute, hein, tu vois, y a pas de souci. Après, ça me fait un peu de la peine parce que j'imagine qu'elle fêtera pas ça au champagne. Parce que elle est très.
1: Elle est LC et tout. Ouais.
0: Toi, elle va nous filer des.
1: Champomis, c'est pas grave.
0: Non, ça va être des coupes de jus de brocoli. Enfin,
1: de kombucha.
0: C'est le moment. Vous l'avez voulu.
2: Allez.
0: Vous avez voulu son retour. Oui. Il y a beaucoup de messages sur l'application Manu sur Energy. Vous pouvez nous envoyer des messages vocaux. Et régulièrement, il y a des messages qui nous disent à quand le retour de la ferme de Lolo.
1: Ça me touche, c'est mignon.
0: Louane est avec nous au téléphone. Bonjour, Louane. Ah, Louane était avec nous au téléphone.
1: Ah.
0: Alors, oui, j'ai pas. C'est pas grave, on a Amélie. Amélie ?
15: Oui, bonjour.
0: Bonjour à toi, Amélie. Sois la bienvenue.
15: Bonjour, Manu, les Wawans.
0: Amélie, tu vis un moment rare dans l'émission.
15: Oui, je me rends compte.
0: Mais c'est quand même on faisait ce jeu puis on l'a complètement arrêté. Ça fait 200 ans, quoi.
1: On l'a fait une seule fois, je crois, depuis le début là de la saison. Ouais.
0: Et, non, on l'a pas fait cette saison, la ferme de l'eau.
1: On l'a fait au tout début de saison une fois.
0: Ah d'accord. Et on l'a arrêté après.
1: Ouais.
0: C'est qu'il y a une raison.
1: Ouais. Mais je suis entièrement d'accord. Mais non, mais je sais que vous kiffez le générique.
0: Ce jeu est culte, pas pour le jeu en lui-même, mais pour le générique. Amélie, c'est pour toi. Tu vas participer à ce moment. Voici le retour du jeu que tout le monde attend. Bien sûr que t'as de la chance, Amélie. Voici la ferme de Lolo. Et donc, le générique de début.
1: Oui.
0: En direct. Quand tu veux, Lorenza.
1: Bah, c'est parti, hein.

0: cadeau. Tu repartiras avec un petit cadeau.
1: Et voilà.
0: Allez, c'est parti.
1: Alors attention,
0: les
1: règles du jeu. Lorenza va te faire écouter des bruits d'animaux. À toi de deviner à quoi correspondent ces bruits d'animaux.
0: Allez, okay. C'est parti pour le premier.
1: Oh putain.
0: Ouais. La cendre. Hein.
1: Oh merde.
0: Alors, Amélie, à ton avis, est-ce que c'est une grenouille verte qui crie pour éloigner une menace, ou est-ce que c'est une chauve-souris qui donne naissance à un petit?
2: Chauve-souris.
0: Non, c'était la grenouille.
1: Ah oh là là.
0: Ah bah ouais, mais t'entends ce cri, elle veut faire fuir tout le monde là.
1: Ah mais moi elle m'a fait peur aussi.
0: Ah bah
1: aussi,
0: moi aussi, j'avance pas moi.
1: Oh là là. Excuse-moi, t'aurais du WD-40 s'il te plaît.
0: Ça grince.
1: Oh là là. Bon,
0: allez,
1: c'est pas grave.
0: C'est pas grave, c'est parti.
1: C'est pas grave, on peut se rattraper maintenant.
0: Allez, le deuxième.
1: Waouh.
0: Alors, est-ce que c'est un lion qui se gratte contre un arbre, ou est-ce que c'est un cerf qui brame pour attirer les femelles?
2: Un cerf, je dirais.
0: Bien joué, Amélie.
1: Mais alors, on se rattrape,
0: ah
1: là.
0: Ah ben ouais.
1: Alors, et attention, ça veut dire que tu vas jouer maintenant.
0: C'est parti.
2: Oula.
1: C'est drôle ça, c'est un animal.
0: C'est drôle, c'est un animal.
1: Parce qu'on dirait un pote à 4h du matin. Mais...
0: On dirait François Damiens qui rigole trop. Est-ce que c'est un singe qui s'apprête à manger, ou est-ce que c'est une hyène qui se rafraîchit dans une rivière?
2: Un singe?
0: Non, c'était la hyène.
2: Ah, oh non,
0: c'est le rire de la hyène.
1: Oh là là. Ah, le fameux rire de la hyène.
0: Ben oui, c'est ça en fait. Elle... Mais qui kiffe. Hein.
2: Ah ouais, carrément.
0: C'est génial.
1: Oh, Amélie, pour le retour de la ferme de Lolo. Ah. C'est pas gagné, mais je vais t'offrir le mug Manu sur Énergie.
0: Ah.
2: Eh ben merci. Il n'y en avait pas d'autres, Bruit?
1: Non, bah non,
0: non,
1: bah
0: non. Désolé.
1: Oh, non. C'est beaucoup déjà. Là,
0: ouais, c'était. Trois, c'est pas mal. Hein.
1: Mais attention, bon,
2: merci,
1: Amélie.
2: Père, merci.
1: Amélie, tu n'es pas venue que pour le mug. Tu es venue aussi pour le générique de fin de la ferme de Lolo.
0: Allez.
2: Ben oui, bien sûr.
1: T'es prête, Lorenza?
0: Ouais, c'est parti.

0: un an.
1: Mais tu repars quand même avec un petit cadeau.
0: Et wow. C'était la ferme de Lolo que le monde entier nous envie. Amélie, on t'embrasse.
2: Merci, bonnes vacances à vous.
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0: si vous avez bossé la nuit,
1: oui.
0: Ou peut-être dans quelques heures.
2: C'est le week-end.
0: C'est le week-end.
1: Oui.
0: Et ce week-end, on le démarre ensemble. Parce qu'on le démarre dès le vendredi, voire même dès le jeudi avec cette création de Lorenza.
1: Le jeudredi.
0: Qui appelle ça le jeudredi. C'est un jeudi condensé avec le vendredi. On n'est pas jeudi, on est jeudredi. J'aime beaucoup cette idée. Cette journée, oui, on est avec vous pour la démarrer jusqu'à 10h en direct. C'est Manu sur Énergie. Il y a les sondages du matin qui arrivent. On va écouter K-pop de Van Hunters aussi. Mais avant ça, c'est le moment de vous réconcilier comme tous les vendredis avec la chanson de la réconciliation. Vous êtes fâché avec quelqu'un, vous venez nous expliquer ça. Et on s'engage à vous réconcilier en chanson. On a Rose aujourd'hui avec nous. Bonjour Rose.
3: Salut Manu, salut l'équipe.
0: Bienvenue sur Énergie. Rose, t'es fâché avec qui?
3: Moi je suis fâché avec ma meilleure amie Lisa.
1: Oh non.
0: Oh, c'est rare
3: ouais.
0: Ça. C'est, honnêtement, on a eu, on commence à avoir une petite cinquantaine de chansons de réconciliation quand même
1: ouais.
0: Depuis pas mal de mois maintenant. Et on n'a pas eu beaucoup de meilleurs amis. On a eu des colocs,
1: oui,
0: des collègues,
4: des voisins ouais. Aussi.
0: Des voisins aussi. Qu'est-ce qui s'est passé avec ta meilleure amie Rose?
3: Écoute, hier on regardait Le Diable s'habille en Prada. Jusque là tout va bien. Et au bout de 15 minutes, elle s'est endormie comme très souvent.
0: D'accord.
3: Du coup, pour rigoler, je lui ai versé un peu d'eau sur le visage pour la réveiller. Mais elle a détesté. Et jusqu'à la fin du film, elle m'a plus parlé du tout, quoi.
0: Ah, mais alors ça, c'est comme en couple, des fois, l'autre va faire une blague.
1: Oui.
0: Et en fait, tu le prends très mal.
1: Ça va pas du tout marcher.
3: Ouais.
0: Et toi, quand tu fais la blague, tu fais putain, je m'attendais pas à cette réaction.
3: Ah, mais c'est exactement ça. Je m'y attendais pas du tout, du tout.
1: Oh, mais elle va pas rester fâchée pour des petites gouttelettes d'eau sur le visage.
3: Ouais, mais depuis hier, j'ai plus de nouvelles.
0: C'est tout frais. C'est
1: ouais.
0: Tout frais.
3: Ça, ouais.
0: On aime bien les fâcheries fraîches.
1: Mais ça va le faire.
0: Des fois, on a des fâcheries qui durent depuis 10 jours, c'est plus compliqué.
1: Oui.
0: Ça, c'est frais. Elle est encore là-dedans. Je pense qu'il y a moyen de rétablir la situation.
1: Mais oui.
3: J'espère.
0: Elle s'appelle. J'ai oublié le prénom, pardon.
4: Lisa.
3: Lisa.
0: Très bien. Est-ce que vous avez, si vous êtes meilleure amie, une chanson un peu de BFF? Ou alors, est-ce qu'elle a une chanson vraiment qu'elle adore?
3: Alors, ouais, c'est plutôt ça. Elle a vraiment une chanson qu'elle adore. C'est Comme d'habitude de Claude François.
1: Elle a 108 ans?
0: Un peu plus, 215.
1: C'est fou.
0: Mais
3: elle adore ça.
0: Elle est fan de Claude François?
3: Elle adore cette chanson en particulier.
1: Surtout. Ok.
0: Comme d'habitude, c'est « Je me lève
1: et je te bouscule ».
4: Ça m'inspire, c'est bon. J'ai une piste. C'est bon, je l'ai.
0: Le principe de la chanson de la réconciliation est simple, Rose. Tu vas nous laisser maintenant 10 minutes. Enfin, tu vas laisser 10 minutes à Florent, qui apparemment est inspiré.
3: Oui.
4: Ouais.
0: Florent, okay. c'est le producteur de l'émission et c'est aussi celui qui chante le mieux dans l'émission.
1: Ah, il chante trop bien, oui.
0: Et il a 10 minutes sur Comme d'habitude de Claude François pour écrire des paroles qui vont, on l'espère, toucher Lisa. Parce que Lisa, dans 10 minutes, on va l'appeler en direct et on va lui chanter cette chanson. Ok, Rose?
3: Parfait.
1: Allez, on y croit, ça va le faire.
0: C'est la garantie énergie.
3: Oui, j'espère aussi.
0: La garantie énergie, c'est zéro fâcherie. Rose, rendez-vous dans 10 minutes, on t'embrasse. Bouge pas, reste
3: à
0: avec nous.
3: Bisous.
1: Bienvenue.
2: Je vous adore, les wawa.
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0: Voici, comme chaque jour, les sondages du matin. Tout le monde participe, on y va. 22% des gens disent le faire systématiquement avant de demander une augmentation. Qu'est-ce qu'ils font, Lorenza?
1: Ils s'habillent bien?
0: Peut-être, mais c'est pas ça. Florent.
4: Il prépare des arguments?
0: Il prépare des arguments peut-être, mais c'est pas ça.
4: Ah.
0: Qu'est-ce qu'ils font avant de demander une augmentation, Aurélie, au standard?
6: Ils se comparent avec ses collègues?
0: Non, ils le font tout seuls.
6: Ça se voit?
0: Ça se voit si tu le vois le faire.
6: Ok.
0: Ah. Mais sinon, quand il va au rendez-vous, ça se voit pas. Non, il le fait avant de le faire.
4: C'est un geste?
0: Avant de demander une augmentation. Il peut faire des gestes, ça peut être des gestes aussi.
1: Ça, il parle?
0: Il peut parler ou alors c'est dans sa tête.
4: C'est quelque chose pour s'encourager?
0: Un peu. 22% des gens disent le faire systématiquement avant de demander une augmentation. Priez.
1: Oh. Ah ouais?
0: Faites okay. que mon augmentation soit acceptée,
1: ouais.
0: Faites qu'elle soit acceptée. Je pense que vraiment je le mérite, ce serait vraiment incroyable. Et puis tu t'emballes et tu peux rajouter les trucs genre. Promis, j'irai à la messe dimanche prochain.
1: Ouais.
0: Les trucs.
1: Ok.
0: 22% quand même, hein.
1: C'est énorme.
0: Ah oui, c'est beaucoup. Des gens qui prient avant de demander une augmentation. 2 femmes sur 3 trouvent ça sexy quand un homme le fait. Quand un homme fait quoi, Lorenza?
1: Quand il conduit.
0: C'est pas vraiment une action.
1: Ah.
0: Quand ça se passe, en fait. Mais ça se passe suite à une action. Je sais, je vous ai embrouillé.
4: Clairement.
0: Lorenza?
1: Quand tu fais une tâche sur lui?
0: C'est sur lui. C'est sur lui, mais c'est pas une tâche. Et c'est pas sur le vêtement.
1: Ah.
0: C'est sur lui. 2 femmes sur 3 trouvent ça sexy quand un homme le fait. C'est une action, en fait, mais c'est pas une action qui contrôle.
4: Se raser la barbe?
0: Non, non, tu contrôles se raser la barbe.
1: C'est dégoûtant?
0: C'est pas dégoûtant, mais 2 femmes sur 3, quand même, c'est beaucoup. Je trouve ça sexy. Quand un homme sue.
1: Ah. Bah, c'est un peu. Si, oui.
0: Ah ouais?
1: Bah ouais.
4: Et un côté bestial, non?
1: Et moi, je sais que je suis amoureuse quand j'aime l'odeur de la transpiration de la personne avec qui je suis.
0: Ah. Et, ouais. quand j'aime la lécher.
1: Non, bah arrête. Non, mais tout de suite dans la.
0: Et j'avoue que je récupère la sueur. Non, mais je vous le dis. Hey, on se dit tout ce matin. Je la récupère avec une petite cuillère. Je la mets dans un bol.
1: Oh,
0: et comme ça, la journée, quand il me manque, je l'ouvre. Oh, et je prends une goutte.
1: C'est dégueulasse. Mais non.
4: Petit shooter.
1: Je me confierai plus jamais.
0: Oh, si. 15% des fans de foot ont déjà fait ça. Ils ont déjà fait quoi? 15% des fans de foot.
4: Pleurer après un match?
0: Non, c'est pas après un match.
1: Est-ce qu'ils achètent quelque chose?
0: Oui, absolument. Ils achètent quelque chose.
1: C'est de la. Enfin, des objets, un objet?
0: Non, c'est pas du merchandising.
1: Ok. Ah.
0: Non.
4: Ah oui, non, c'est. Wow, ça va?
0: 15% des fans de foot ont déjà fait ça.
1: Est-ce que c'est avec quelqu'un d'autre ou c'est tout seul?
0: Ça peut être tout seul, ça peut être avec quelqu'un d'autre. C'était voyager à l'étranger pour voir un match.
1: Ah ouais.
4: Ah ouais, faut vraiment être fan. Hein.
0: Mais moi, j'ai un pote.
1: Pour la Coupe du Monde.
0: Mais toutes les Coupes du Monde. Il est fan de l'équipe de France.
1: Okay.
0: Mais fan absolu.
1: Ouais, numéro 1, quoi.
0: Il va à toutes les Coupes du Monde. Il était même passé sur TF1. Ils avaient fait quasiment un reportage sur lui.
4: Là, il a pris ses places pour 2026.
0: Et on en a parlé. Il est en train de voir. Il a déjà les places, je crois. Oh, il a
1: acheté. C'est une dinguerie.
0: Et il part. Et en mode aventure. Des fois, il sait pas où il va dormir.
1: Ouais, mais il s'en fout parce qu'il sait qu'il va voir le match. Quoi.
0: Exactement. Il va voir le match.
1: C'est des vrais passionnés. Moi, je trouve ça génial.
0: Mais c'est incroyable.
1: Je suis admirative.
0: Et quand il te raconte, mais t'as dormi où? Alors là, la première nuit, c'était un peu galère.
1: Ouais.
0: En fait, il y a un mec qui m'a proposé d'aller chez lui, mais en fait, je sentais pas. Du coup, j'ai traîné un petit peu dans un bar, et là, il y a quelqu'un qui m'a dit, tiens, là-bas, il y a une auberge de jeunesse.
1: C'est génial.
0: Et à chaque fois, il vit une aventure et il fait ses matchs.
1: Incroyable.
0: Et il est passé, sans déconner, à la dernière Coupe du Monde, il est passé à la télé parce que parce qu'il parle bien, parce qu'il se marre bien et tout. Et les gens disent, putain, faut le filmer, lui. Incroyable, gros fan.
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0: à la chanson de la réconciliation comme tous les vendredis. Rose nous a appelé tout à l'heure et elle est fâchée. Enfin, elle est fâchée. C'est surtout sa meilleure amie qui est fâchée contre elle. Rose, rebonjour à toi.
1: Coucou.
0: T'étais avec ta meilleure amie Lisa. La fâcherie date d'hier. Vous regardiez un film. Au bout de 15 minutes, elle s'est endormie. Et pour rigoler, tu lui as versé un peu d'eau sur le visage pour la réveiller, mais ça l'a énervé. Elle a détesté même, et apparemment, elle ne te parle plus depuis hier. Le principe de la chanson de la réconciliation, c'est qu'on arrête ces fâcheries. C'est qu'on arrête tout ça et mais qu'on se rabiboche. C'est la garantie énergie zéro fâcherie.
2: Après, je comprends que sur le moment, ça embête un peu, mais bon, on peut râler comme ça des jours, ça va le faire.
0: Et c'est là qu'intervient Florent, le producteur de notre émission, l'homme qui sait chanter. Tu nous as dit que la chanson préférée de Lisa, c'était comme d'habitude de Claude François. Il a eu 10 minutes pour écrire des paroles sur cette chanson par rapport à votre histoire, par rapport à vous. Et le but, c'est de lui chanter. Normalement, on va avoir Lisa au téléphone avec nous. Lisa ?
3: Oui.
0: Bonjour Lisa, bienvenue. Je crois qu'on t'a dit que tu passais à la radio. C'est énergie. Je m'appelle Manu, bonjour à toi.
3: Bonjour.
0: Je t'appelle ce matin parce que nous sommes au courant d'une fâcherie. Rose, qui est ta meilleure amie, nous a appelé ce matin. Et Rose, elle est avec nous. Rose, dis bonjour à ta meilleure amie.
3: Coucou ma louloute, ça va ? Salut.
0: Voilà.
2: Allez, super.
0: C'est sa louloute, hein, mais apparemment la louloute est un petit peu fâchée.
2: Voilà.
0: Lisa, on est au courant. On sait ce qui s'est passé. On sait que tu en veux à Rose. On sait que tu as mal pris ce verre d'eau. Mais maintenant, j'aimerais que tu écoutes. J'aimerais que tu écoutes ça. C'est ta chanson, ça. Lisa, c'est ta chanson préférée. Parce que t'as 112 ans. Claude François, comme d'habitude. Écoute bien ces paroles. Elles sont pour toi.
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0: C'est Lisa qui a dit ça, c'était magnifique. C'est Lisa.
1: Ah ouais, superbe.
2: Ah, ah mais voilà.
1: Ah, j'en ai la chair de poule, c'est trop beau.
0: Lisa, on peut dire que on l'oublie cette fâcherie.
1: Ah bah oui.
0: Ah mais c'est quoi, moi aussi j'avais envie d'être fâché pour que tu me chantes une chanson.
2: Moi aussi, j'ai trop kiffé.
0: Et voilà, la chanson de la réconciliation a encore frappé. Lisa, Rose, t'as vu Rose? Regarde comment elle est maintenant.
1: Oui, on regarde un autre film ce week-end. Ben, c'est surtout qu'on va aller voir le 2 au cinéma. Ben, c'est surtout ça, il faudra pas que tu t'endormes.
2: Hein. Non, mais paye le popcorn quand même.
0: Non, bah, vu le prix du popcorn, justement, elle va pas s'endormir. Rose, Lisa, on vous offre à tous les deux, à toutes les deux, le mug Manu sur Énergie.
1: Merci beaucoup.
0: On vous embrasse. Bravo.
1: Des belle journée, bisous, bonne journée.
0: Et bravo, Florent.
3: Ah, zéro fâcherie. Hein.
2: Ah, c'était fou.
0: Oh, c'était beau. Oh, j'avais les
4: poils.
0: Moi, j'avais les poils.
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0: Et c'est le moment.
2: Il est là.
0: Ça y est. Normalement, on l'a au téléphone. Il est papa depuis avant-hier soir.
2: Nini.
0: D'un petit Archibald.
2: Oui.
0: C'est Nico qu'on a au téléphone.
7: Salut tout le monde.
0: La petite voix
2: la
0: de celui qui a celui qui a pas beaucoup dormi.
7: Qui a quoi? Dormir. Qu'est-ce que c'est que ce mot?
0: Bon alors, hé.
2: Ben raconte.
0: Papa pour la troisième fois.
7: Ouais, on a changé de voiture. Voilà, ça y est. Ah ben, il va falloir.
0: Ça va faire en tout là, parce que c'est un
7: couple qui va composer.
2: 4 en tout.
7: Exactement, moi je récupère mes deux enfants ce soir, tu vois, pour les vacances, pour 2 semaines de vacances, donc on va être 4 à la maison. 4 enfants, ça va être sympa.
0: Ça va être bien, avec un bébé qui pleure et tout, vous allez vous régaler.
7: Ouais, on s'ennuyait, donc écoute, on s'est dit qu'il fallait faire un truc comme ça dans notre vie. Mais tout roule.
0: Voilà.
7: Tout roule.
2: Alors, on veut savoir,
0: On est tous d'accord pour dire que le prénom, il déchire.
2: On adore.
7: Sérieux?
2: Ouais.
0: Archibald.
2: C'est trop stylé.
7: On avait un gros doute, hein, parce que pour nous, ça évoque un truc. C'est un héros d'un livre qu'on lisait à nos filles, sans savoir qu'on le lisait à nos filles, avec ma compagne.
0: Alors tu veux dire que Archibald, c'est le héros d'un livre que toi tu lisais à tes enfants et que elle lisait à ses enfants?
7: Exactement. Et en fait, c'est en se mettant ensemble qu'on s'est rendu compte qu'on lisait le même livre.
2: C'est génial.
0: Vous êtes bien tombé parce que ça aurait pu être oui, tu vois.
7: Bon, ça fait oui quand même, tu vois, pour la vanne. Non, mais du coup, quand on a su ça, on s'est dit que c'était assez évident quand on a su qu'on allait avoir un garçon. Mais on avait un doute sur le regard des gens, effectivement. Et finalement, il est plutôt bien pris.
2: C'est trop stylé.
0: Tu sais quoi, c'est ce que je disais. J'en connais pas, et c'est le genre de prénom qui va revenir à la mode, mais c'est sûr, c'est tellement stylé.
7: Exactement.
2: Et ça nous inspirait
7: quand tu crées Archibald, tu retombes dans la vie.
2: Ouais, ça nous inspirait des trucs hyper cool. On s'est dit que c'était le premier de la classe, mais qui reste stylé, qui aide les autres.
0: Ouais. Archibald, il est bon en tout, en fait. Ouais. Il est bon en cours, et ensuite, quand il se met à faire du roller, il va être le meilleur en roller.
2: Il va plaire aux filles, mais il va avoir plein de potes aussi. Fin...
0: C'est incroyable.
3: C'est le premier qui est choisi quand il y a des équipes de sport à faire.
2: C'est sûr.
0: Et puis, t'adores dire Archie.
2: Oui, Archie sera le capitaine même.
0: Mais bien sûr, c'est Archie. Mais les profs, ils vont adorer l'appeler Archibald.
2: Ouais.
0: Alors le problème, c'est que comme ils adoreront le prénom, ils vont le faire venir beaucoup au tableau. Allez, Archibald.
7: Ah merde.
2: Mais c'est pas grave, il aura des bonnes notes.
0: Mais il s'en fout, Archibald, évidemment. Il sera astronaute.
2: Bah oui.
0: Ouais. Tu sais ce qu'il veut faire plus tard?
7: Écoute, pas encore. Pour l'instant, il bouffe.
0: Bon, c'est déjà pas mal.
7: Bon, il bouffe beaucoup, c'est un tube digestif, mais ça va.
0: Écoute, il a deux jours.
2: deux
0: jours.
2: C'est normal.
0: Mais d'ici 2-3 jours, essaie de lui demander quand même ce qu'il veut faire plus tard. Enfin, toi, c'est important.
7: Ouais, exactement.
2: Ça va être un
7: astronaute, ça me paraît bien.
0: Bon, tu l'inscris à Parcoursup et tu vois ce qu'il veut faire.
7: Exactement. Mais j'ai entendu Lorenza qui dit ça va être un fonceur. Elle me l'a déjà dit parce qu'effectivement, c'est un bélier, c'est ça?
2: Ouais, exactement.
0: Oh, putain.
2: Mais attends, il s'appelle Archibald, il est bélier, c'est bénef dans la vie, ça.
0: Ben, d'accord, si tu le dis.
2: Bah oui. C'est là que c'est tout l'inverse. Il faudra pas m'en vouloir.
0: On va laisser reposer. Embrasse évidemment la maman.
2: Ah oui,
7: ouais,
2: bien sûr.
0: Et puis reposez-vous pendant
7: merci pour vos messages. Ouais.
0: Reposez-vous pendant le peu de temps que vous allez avoir pour vous reposer.
7: Oui, mais ça va le faire. Ça va le faire. Mais j'ai hâte de vous le présenter en tout cas.
2: Ah oui.
0: Bah putain, évidemment.
2: Ah oui.
0: Eh mais tu sais que je viens dans le sud. Hein, je vais passer.
7: Ah mais je sais que tu viens pour ça au départ. Je t'entendais dire qu'effectivement c'était pour les vacances, pour les trucs, mais tu viens pour voir mon fils.
0: La vérité, je devais partir avec justement ma femme et ma fille, et puis j'aurais dit non, je vais voir Archibald.
2: C'est vrai,
7: elle comprend.
0: Non, mais je vais venir, évidemment.
2: Oh, c'est la chance.
7: Bon, on va vite, du coup, c'est cool.
0: Alors, le problème, c'est cool. Que je voulais acheter un doudou, mais j'ai pas eu le temps, ce qui fait que je viendrai avec un truc que j'ai trouvé à la gare. Voilà, comme ça, tu le sais.
7: Ah, bah cool, par un livre.
0: Je pensais plus à une bouteille de vin, mais tant pis, s'il boit pas, on va boire un doudou, tu vois.
7: C'est très bien.
0: Bon, et c'est cool, profitez bien, puis on se retrouve après les vacances.
7: Ouais, merci.
2: Et plein de bonheur.
7: Ouais, merci, bisous.
0: Ciao, je pense que là, 1, 2, 3, c'est ici, rendez-vous.
2: Ouais, il dort.
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0: Tout de suite, on a une Xbox Series X à offrir peut-être à Bruce. Bonjour, Bruce.
4: Salut Manu, salut les ouin-ouin.
0: Bienvenue sur Énergie, Bruce. On va jouer ensemble ce matin pour une Xbox Series X. On va jouer au jeu des trois indices.
2: Bah.
0: Je crois que c'est le jeu que tout le monde préfère.
2: Non, moi, c'est la boîte à chaussures.
0: Eh ben, désolé, on va jouer au jeu des trois indices.
2: C'est pas grave, ça me va aussi.
0: C'est le jeu des trois indices. Tu vas jouer, Bruce, ce matin avec Florent, notre producteur.
2: Ah.
0: C'est lui qui aura la lourde tâche de tout faire pour te faire gagner. Le jeu des trois indices, voici les règles. J'ai cinq mots. Florent va tenter de te faire deviner ces cinq mots en te donnant à chaque fois trois indices pour faire découvrir chaque mot. Il ne connaît pas les mots. Il le découvre. Il y a un chrono de 10 secondes qui démarre. Il a ses 10 secondes pour te le faire deviner avec seulement 3 indices. Il y a 5 mots sur les 5. Il faut en trouver 3 pour gagner. Ok, Bruce?
4: Ça marche.
0: C'est parti. On joue au jeu des 3 indices. 10 secondes, 3 indices, Florent, ouais. Pour faire découvrir à Bruce ce mot.
3: Cheveux, autre, pubis.
4: J'ai pas compris le dernier.
3: Pubis.
4: Poil.
3: Oui!
2: Oh, sur le gong!
0: Waouh! Juste avant le gong!
2: Ce qui me fait trop rire, c'est moi, je panique à ce jeu, mais en fait, Flo, il est encore pire que moi. Il respire plus.
0: Faut que ça gagne vite, sinon il peut tomber.
2: Oui,
3: deux doigts de la chute.
0: Attention. 10 secondes, 3 indices pour faire découvrir à Bruce ce deuxième mot.
3: Voiture, deux roues.
4: Moto.
0: Ouais, allez, pas mal! J'ai cru que t'as menti à dire autre encore. Oui. À chaque fois, la technique. Attention, ça fait, mais c'est bien, on dit c'est 2 sur 2, là.
3: Ouais, c'est pas mal, là.
0: Troisième mot, 10 secondes, 3 indices pour lui faire découvrir à Bruce.
3: Mort, boîte, enterrement.
4: Cercueil.
0: Cercueil, oui, c'est gagné! Allez,
3: oh, ça va mieux.
4: Wow, trop fort, merci Florent.
3: Bah, avec plaisir.
0: La Xbox Series X, elle est pour toi, Bruce. Ça y est, 3 sur 3. Boum, il n'y a même pas besoin de faire les deux autres.
4: Ah, génial, merci beaucoup.
0: Enfin, il n'y a pas besoin.
2: Oh.
0: On dit qu'il n'y a pas besoin. Mais Bruce, est-ce que tu serais prêt à tenter un kit au double? Tu as la Xbox Series X. Mais c'est vrai que cette Xbox Series X, avec un nouvel écran, une nouvelle télé, ce serait pas mal.
4: Ah, j'avoue.
0: La Xbox Series X plus une nouvelle télé, si tu gagnes, si tu trouves les deux mots qui manquent. Ces deux, c'est pas évident.
3: Non, c'est pas évident du tout. Hein.
4: Ouais.
0: Est-ce que tu veux tenter un kit double?
4: Allez, je suis joueur.
3: Oh là là.
0: Oh,
2: oh là là. J'adore.
3: Oh, j'ai chaud là.
2: Yes. Allez Flo.
3: Allez Flo.
0: On peut le faire.
4: Allez.
0: Attention. Quatrième mot.
3: Attends.
0: 10 secondes. 3 indices, Flo, pour faire découvrir à Bruce ce mot.
3: Il est à l'envers le mot.
0: Pardon, excuse-moi, je le remets à l'envers. Eh ben oui, il fallait faire découvrir.
3: Ah oui,
0: attention, 10 secondes, 3 indices pour faire découvrir ce mot à Bruce.
3: Piqûre, sang, énervant.
4: J'ai pas compris.
3: Piqûre, sang, énervant.
4: C'est un mot.

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1: Je suis l'ancien.
2: Oui.
1: Vous m'appelez pourquoi?
3: Pour donner la nouvelle règle.
2: Ah, on a hâte de la
1: règle que seuls les anciens connaissent.
2: Oui.
1: La règle qui dit que s'il y a trois mots, que le quitte ou double est tenté, mais que le quatrième mot est perdu, on peut rattraper l'histoire.
2: Oh, c'est sympa, oh, ça.
1: Avec le cinquième mot. Non pas pour avoir le quitte ou double, mais pour récupérer le premier cadeau.
2: Ah, mais merci l'ancien.
4: Ouh là là.
1: Mais je ne connais pas la règle complète. C'est pour ça que je vais appeler l'ancien des anciens.
2: Non mais attendez,
1: ancien
2: mais...
1: L'ancien
2: vous êtes combien? Vous êtes combien d'anciens comme ça? Oh mon dieu. Oh putain.
1: Je suis l'ancien des anciens.
2: J'espère qu'il va tenir le coup pour donner la règle.
1: Et je connais la règle de la règle.
2: Ah oui, mais donnez la vite.
1: Si jamais le cinquième mot n'est pas trouvé, on peut avoir un sixième mot.
2: Ah bravo! Non mais ça s'arrête jamais ce jeu! Il va être 21h!
1: Mais ce n'est pas la règle complète!
2: Ah!
1: L'ancien non, des anciens des anciens connaît la règle!
2: Mais ça...
1: Je l'appelle! Ancien des anciens des anciens!
2: J'espère que ça va. Mais il va mourir! Ah ouais, bah oui, mais là c'est. Oui! Oh merde! Oh non! Ah! Oh non!
5: L'ancien, les anciens, les anciens est décédé.
2: Ben oui, mais ça c'était. On sentait venir, hein.
5: On s'arrêtera.
2: Ah oui. Ouf.
5: À la première règle.
2: Ah.
5: De l'ancien, des anciens. Deuxième règle.
2: Je vous avoue que je suis un peu perturbé, là.
5: Bon, Bruce, ce que je propose.
2: Ouais.
5: On vient dans 3 minutes et on va tout mettre sur un mot, d'accord? On
6: revient. Okay.
5: On revient.
7: Hey, this is Miley Cyrus.
5: Il est 9h23, on va s'écouter Alex Warren, mais avant ça,
8: on retrouve Bruce.
5: Rebonjour Bruce.
9: Rebonjour.
5: Bienvenue sur Énergie, Bruce. Tu as joué au jeu des 3 indices il y a une petite dizaine de minutes, t'as tenté un quitte ou double, ça a foiré.
9: Mmh. Oui.
5: Mais l'ancien des anciens nous a dit que tu pouvais te rattraper.
2: À chance.
9: Ça c'est bon.
5: Il reste un mot à deviner.
9: Ouais.
5: Si tu devines ce mot, tu récupères le cadeau de base qui était la Xbox Series X.
9: On va tout faire.
2: Allez les gars.
5: C'est Allez. Vraiment parce qu'on est le week-end et qu'on part en vacances que j'invente des règles.
2: Ouais, parce que je me suis dit, c'est très chill aujourd'hui.
5: Je rappelle qu'il y reste un mot que Florent, notre producteur, va devoir te faire découvrir. Il a 10 secondes et il doit te donner 3 indices pour que tu le découvres. C'est le dernier mot.
10: J'ai peur.
2: Non, allez.
5: Tu peux le faire.
10: Oui,
9: ça va le faire. Ça
2: ensemble,
9: le faire.
2: Équipe de choc.
5: Attention, 10 secondes, 3 indices pour faire découvrir à Bruce ce mot.
10: Douche, laver, autre.
9: Bain.
10: Autre.
9: Baignoire.
5: T'as répété un indice.
2: Ouais,
5: autre,
2: ouais.
5: Oui, mais normalement, on a le droit à 3 mots. Mais bon,
2: c'est le week-end.
5: Comme aujourd'hui, on est très chill.
2: Très chill, ouais, franchement.
5: Waouh. On a le droit de répéter le mot.
2: Chance,
5: mais bon. Bruce, allez, tu la récupères ta Xbox Series X.
2: Bien joué.
9: Merci beaucoup, merci, merci.
5: Heureusement que c'est maintenant, parce que sinon, j'aurais dû inventer une nouvelle règle pour à nouveau que tu puisses être en repêchage. Et on aurait fait ça jusqu'à. Ben, on serait pas parti en vacances, en fait. Bravo à toi, la Xbox Series X, elle est pour toi, Bruce.
9: Merci beaucoup, merci à tous.
5: Belle journée, bon week-end.
9: Bonne journée, bon week-end.
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0: Donc on fait beaucoup plus simple. Quelle est la raison pour laquelle vous avez mérité une médaille cette semaine? Qu'est-ce que vous avez fait qui vous fait penser que vous allez avoir une médaille, que vous avez mérité cette médaille? 0 870 42 48, on vous prend au téléphone. Avant, dans l'équipe aussi, si vous pensez avoir mérité une médaille, Laurent.
1: Ah oui, j'ai emménagé mercredi et j'ai défait tous mes cartons et vidé mes valises, tout est rangé.
0: Oh. Incroyable.
1: Ouais.
0: Il reste pas un carton?
1: Mais c'est pas à moi.
0: Ah d'accord.
1: Ouais.

0: qu'en général, quand tu fais tout d'un coup et que tu laisses un truc, il va rester jusqu'au déménagement suivant.
1: Bah, en fait, j'ai une valise de vêtements d'hiver qui est toujours là, mais elle est là en... Je pense que ça va faire partie de la chambre, un petit meuble, un truc, tu vois.
0: Est-ce que vous avez des tringles à rideaux qui sont toutes, elles sont toutes installées avec les rideaux?
1: Ouais.
0: Ah putain, merde.
1: Qu'est-ce qu'il y a?
0: Non, parce qu'en général, c'est le genre de truc où tu les fais pas au début, tu les fais plus après.
1: Ah, ok.
0: Moi, je me rappelle, j'avais vécu 7 ans dans un appart, j'avais pas de rideau à ma chambre, j'avais mis des serviettes.
1: Ah oui,
0: j'avais bloqué des serviettes et j'ai vécu comme ça.
1: Mais par contre, on a un sommier à monter. Et ça, je sais pas quand on va le faire.
0: Un sommier pour qui?
1: Bah, pour ma coloc, parce que là, pour le moment, son matelas, il est sur le sol. On doit le monter son sommier.
0: Ah, d'accord. Mais elle l'a reçu?
1: Ouais.
0: Oh là, putain, ça va être la fête ce week-end. Vous avez monté un sommier,
1: wouh,
0: du
1: coup. Ouais.
0: Et c'est quand là pour les zones crémaillère?
1: Eh ben, de toute façon, je vais faire des cartons officiels et vous allez recevoir les invitations bientôt.
0: Des cartons officiels?
1: Oui.
0: Genre, tu vas imprimer et tout?
1: Ouais.
0: Genre, sur papier?
1: Oui.
0: Genre, comme un faire part de mariage?
1: C'est tout à fait ça.
0: T'en es là?
1: Oui. Écoutez, la trentaine, on s'amuse comme on peut. Hein.
0: Audrey avec nous au téléphone. Bonjour Audrey.
2: Salut Manu, salut Romain.
0: Pour quelle raison tu penses avoir mérité une médaille toi aussi cette semaine?
2: Alors je pense qu'on a mérité une médaille avec chérie, parce que mardi,
0: Audrey, ça te coupe à mort.
2: Ah, pardon.
0: Je t'en prie.
2: J'ai dit, avec mon chéri, mardi soir, on s'est fait un resto en amoureux. C'était imprévu et la première fois depuis 4 ans sans les enfants.
0: Mais bravo!
1: Oh, bravo les gars!
0: T'as mérité ta médaille. Et les enfants étaient où? Bon, on sait pas, ils étaient au parc, on les a laissés le soir.
2: Non, ma belle-fille était chez sa maman et chez mes parents.
0: Oh la vache! Ouais, alors Audrey, il y a un petit souci, tu n'as pas payé ton forfait téléphone, t'as payé que le forfait voyelle. Ce qui fait qu'il y a que les voyelles qui passent.
1: Mais on a compris que les enfants étaient gardés.
0: Mais ouais, oui, bien sûr. On t'embrasse Audrey, merci beaucoup de nous avoir appelé. Mélinda est là, bonjour Mélinda.
3: Bonjour Manu, bonjour elle est ouin ouin.
0: Et laissez-moi, on a un problème avec le téléphone en ce moment. Ça vient peut-être de nous le problème. Mélinda, tu as mérité une médaille toi aussi cette semaine?
3: Oui, hier j'ai ouvert un livret A pour mettre de côté et du coup ce matin j'ai fait mon premier virement de 200 euros.
1: Bravo.
0: Ça y est, tu commences à économiser.
3: Ouais.
0: Et tu, c'est quoi le but? C'est mettre 200 euros chaque mois?
3: Oui.
1: C'est top. Bah,
0: pas mal.
3: Plus si affinité, mais déjà commencé par 200 euros.
1: Mais c'est déjà très bien en vrai, 200
0: bah,
1: balles.
0: Ah bah ouais.
1: Bah trop.
0: Attends,
1: bien.
0: Lorenza, le moment où elle dit, ouais, elle commence à dire je vais mettre 200 euros et à la fin des 200 euros, elle les a déjà dépensés.
1: C'est ça.
0: Et bah bravo, t'as mérité ta médaille toi aussi, Mélinda.
3: Merci.
0: Belle journée, on t'embrasse, bon week-end.
3: Bonne journée.
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0: le moment de jouer avec Florent, notre producteur. Tous les jours, il nous sort un petit jeu. Oh putain, un petit jeu, c'est un gros jeu.
6: Bah oui, c'est grosse préparation.
0: Bah alors.
1: Bah en vrai, c'est trop stylé de pouvoir créer un jeu tous les jours, c'est trop stylé.
0: Mais tout à fait.
1: Bah oui, je tenais à le dire, je suis impressionné.
0: Mais tu as raison de le dire, bien sûr, nous sommes tous impressionnés.
1: Il faut voir s'il est bien maintenant, mais...
0: Ah bah alors ça, on l'a vu déjà.
1: Hein. Non, on adore.
0: C'est le moment de jouer, on a Émilie qui est là. Bonjour Émilie.
7: Salut Manu, salut les Wangwang.
0: En toute détente, on joue avec Florent qui nous propose chaque jour un jeu sur un thème différent.
1: Oui.
0: Par rapport, des fois c'est les saints du jour.
1: Oui, des fois c'est la journée mondiale aussi.
0: Oui, voilà, voilà. Aujourd'hui, qu'est-ce qu'on a?
6: Aujourd'hui, c'est des anniversaires. Ah. C'est l'anniversaire de Michel Denisot, 81 ans. Bon anniversaire Michel.
0: Bien sûr.
6: Et ça aurait aussi été l'anniversaire de Michel Blanc, qui aurait eu 74 ans.
0: Ah. D'accord.
6: On va donc jouer au jeu
0: des Michel.
6: Michel, exactement. Oh.
0: Devine des Michel.
6: Exactement. Je vous donne un indice et vous devez trouver le Michel qui correspond à l'indice.
0: Okay, ok, très bien. On joue chacun notre tour. On joue en équipe. On est les champions, on est des winners, on est des guerriers.
1: Ouais.
6: Et on commence par Émilie. Ok.
7: Ok.
6: Attention, c'est facile. Canapé rouge.
7: Michel Drucker.
6: Oui, c'est
0: oui,
6: déjà
0: Michel Drucker. Bingo. Canapé rouge, ça, c'est facile ça.
6: Attention, Madu, c'est pour toi.
0: Ouais.
6: Marie-Lou.
0: Michel Polnareff.
6: Oui.
1: Bien joué.
0: Marie-Lou, Goodbye Marie-Lou, la
1: ben
0: chanson.
1: Oui.
6: Bien sûr.
0: Oh, on est bon. C'est marrant, il n'y a que des jeunes, hein,
6: ah,
0: Michel.
6: Il
0: hein.
6: n'y a pas tant de jeunes.
0: Ouais, c'est soit vieux, soit mort. Hein, ça, mais...
6: Attention, Lorenza.
1: Oui.
6: Technique.
1: Oula.
6: Barack.
1: Barack. Michel Obama.
6: Oui.
0: Oh oui, ouais. Joli. Ah oui, bien joué. C'était pas évident.
6: Ah, oui, là, c'est international, attention. Émilie, il jouait du piano debout?
7: Oui. Michel Berger.
1: Oui.
0: Michel Berger, bien
6: oui,
0: sûr.
6: Oui, 4 points. Là,
1: l'autoroute de l'autoroute Michel.
0: T'en as encore combien? 2?
6: J'en ai encore 2.
0: Attends, on peut faire un sans faute. On peut faire un sans faute.
6: Pierre Palmade.
0: Michel Larocque.
6: Oui.
1: Ouais.
6: Attention, tout sur celui-là qui est sans doute le plus difficile.
0: Ah. Ah, est-ce qu'on peut le faire à 3?
6: Ouais, je pense que oui.
1: Ah.
0: Allez.
6: Attention.
0: Tous les 3.
6: Connemara.
1: Bah Michel Sardou.
0: Enfin, je pensais que c'était le plus difficile.
6: Ben oui, mais c'était évident. Une blague parce qu'il n'y a pas 20 000 Michel connus.
0: Mais en fait, honnêtement, t'as terminé par le Michel des Michel.
6: Ben, bien sûr.
0: Évidemment, s'il ne doit en rester qu'un.
6: C'est le chef des Michel.
0: C'est Michel Sardou. C'est lui qui a inventé le mot Michel. Avant Michel Sardou, il n'y avait pas de Michel. Personne. Michel Drucker est plus vieux que Michel Sardou, mais il s'appelait Alain au départ. C'est incroyable.
6: Il s'est michelisé après.
0: Bien sûr, il était en voie de michelisation. Bien sûr. Alors, il s'est transformé. Et voilà. Il
1: a michelisation.
0: Voilà. Émilie, je vais t'offrir le mug Manu sur Énergie avec le t-shirt Manu sur Énergie aussi.
7: Super, merci beaucoup. Vive les Michel.
0: Bisous à tous les Michel, ouais. Évidemment.
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0: On se donne des médailles, parce qu'on est vendredi, on fait ça de temps en temps le vendredi. On n'attend pas que les autres nous en donnent des médailles, on se les donne nous-mêmes. Pour quelle raison vous pensez avoir mérité une médaille? Il y a Nelly qui est là. Bonjour Nelly.
8: Bonjour, bonjour l'équipe.
0: Nelly, qu'est-ce que t'as fait cette semaine où tu te dis, là j'ai mérité ma médaille?
8: Alors je pense quand même que ça mérite une sacrée médaille. J'ai rendu tous les Tupperware à tous les gens qui m'en avaient prêté.
1: Bravo.
0: Incroyable. Et je vais dire un truc, le plus incroyable c'est pas de les rendre, c'est de savoir à qui les rendre.
8: C'est vrai.
1: Et
8: c'est
1: trouver le couvert qui correspond au bon Tupperware, quoi.
0: Bien sûr.
8: Tout a été bien rendu.
0: Et il y en avait combien à rendre?
8: Oh là, il y en avait 7, 8.
1: Ah ouais, quand même.
0: Attends, comment ça se fait que t'as autant de Tupperware de personnes?
8: Parce qu'à chaque fois, j'en prends un, puis j'en redemande un à chaque fois, parce que je le perds, et puis après, l'idée de tout retrouver, de tout redonner, enfin bref.
1: Bah on te fait beaucoup à manger, en tout cas.
0: C'est là, ce qui est incroyable, c'est que dans le monde, il y a toujours quelqu'un qui a une boîte de Tupperware et une autre personne qui a le couvercle.
1: C'est beau.
0: Et peut-être même dans un autre pays, tellement les boîtes de Tupperware se baladent et volent de personne en personne.
1: C'est vrai.
0: On pourrait écrire une chanson bouquin là-dessus.
1: Ah.
0: La chanson du Tupperware.
1: Oh.
0: Mais je ne le ferai pas.
1: Non.
0: On t'embrasse Nelly, merci beaucoup de nous avoir appelés.
8: Merci beaucoup.
0: Ciao. Florent, une médaille de notre producteur cette semaine?
6: Bah, il y a la déclaration d'impôt qui a ouverte. Et du coup, je me suis connecté au site et je me suis rappelé des 15 caractères de mon mot de passe.
0: Non.
6: Sachant qu'il y avait des caractères spéciaux et des majuscules.
0: Mais je suis incapable de me souvenir de mes mots de passe de
1: pas
0: 15
1: ça.
0: Caractères.
1: Ah, bah, 15 voilà. Caractères.
6: Ouais. Caractères spéciaux, majuscules.
1: C'est un livre.
6: Bam!
0: Mais j'ai pas. Comment t'as su qu'il y avait le truc d'impôt? On a reçu un mail?
1: Bah, tout le monde le sait là.
6: Tout le monde le sait, ouvert. Ouais.
1: Oh, après, t'as jusqu'au 4 ou 5 jours.
6: Oui, c'est large. Hein.
1: Mais bon, si t'as envie.
0: Pourquoi je pars sur une mail?
1: Bah, je sais pas, c'est. Enfin, genre, ils l'ont annoncé un peu partout.
0: Mais genre, t'as reçu un mail?
1: Non, j'ai vu dans les infos. Enfin, on en parle quoi. C'est ouvert quoi.
0: Ah, mais je regarde pas ces conneries.
1: T'as reçu une lettre, je crois même.
0: Non, j'ai dit fake news. Charlotte est là. Bonjour, Charlotte.
9: Bonjour Manu, bonjour les ouin-ouin.
0: Merci d'être avec nous Charlotte, t'as mérité une médaille toi aussi cette semaine?
9: Oui, alors, moi en fait j'ai préparé pour des amis un peu trop de pâtes carbonara. Et pour pas les jeter, je les ai déposés dans une association locale.
1: Oh c'est bien.
0: Alors c'est surprenant parce que t'as dû en faire beaucoup beaucoup quand même.
9: Oui, non mais les pâtes moi je ne sais pas doser. Est-ce que
0: vous savez doser? Non mais pour te dire ce qu'on t'en donne à une association, c'est que t'as fait des kilos de pâtes quand même.
9: Oui oui.
0: D'accord, bah écoute, il y a des gens qui ont été heureux grâce à tes pâtes carbonara.
9: Merci.
0: Alors, il y a plusieurs personnes heureuses. Les personnes de l'association et puis la marque de pâtes que t'achètes. Parce que tu leur fais leur chiffre d'affaires. On t'embrasse Charlotte, merci beaucoup de nous avoir appelé. Gros bisous. Chris est là aussi, bienvenue sur Énergie Chris. Allez, une médaille encore pour toi.
10: Oui, bonjour Manu, bonjour les Wawa. Alors j'ai une médaille parce que j'ai réservé mes vacances 4 mois à l'avance. Alors que d'habitude, je m'y prends à la dernière minute.
0: Et tu vas où?
10: Alors je pars direction la Thaïlande.
1: Oh là, c'est bien ça.
0: 4 mois à l'avance, putain.
10: Carrément.
0: L'avantage quand tu fais ça, c'est que tu payes beaucoup moins cher que Lorenza qui va prendre la dernière minute juste pour faire 100 km.
1: Ah, c'est tout à fait ça.
0: Merci c'est beaucoup clair. Chris de nous
10: Merci
0: avoir
10: à vous.
11: Salut, c'est Gims. Soleil sur tendance. Gims, 4 lettres, comme Manu. Coïncidence? Non, je crois pas. Ça s'appelle le destin.
0: C'est nous. Il est 9h56, on a encore 4 minutes à passer avec vous. À 10h, on va s'en aller et on va vous laisser en week-end et même en vacances peut-être. Nous, on va prendre une petite semaine de vacances.
1: Ah oui.
0: Profitez-en si vous aussi vous êtes en vacances, mais on n'est pas encore parti. On va évidemment lancer un titre qui va vous donner le sourire et c'est un peu en rapport avec les vacances.
1: Ah.
0: Honnêtement, c'est quoi? C'est le titre vacances.
1: Okay.
0: Tous les jours, à la fin de l'émission, on vous lance un titre pour voilà.
1: Trois.
0: Le titre que vous devez absolument écouter pour que votre journée se passe bien. Vous allez voir, c'est dans quelques secondes, mais avant ça, on a Marie au téléphone. Bonjour Marie.
12: Bonjour.
0: C'est notre dernier appel du jour Marie, c'est avec toi qu'on va lancer ce week-end. Tu nous appelles d'où?
12: Je vous appelle de Caen.
0: de Caen. Non, c'est pas Bretagne, c'est un petit peu avant.
4: Calvados, Normandie.
0: C'est ce que j'allais dire, évidemment, Normandie. Bien sûr. C'est la Calvados. Évidemment, je suis nul en géographie. Mais ça se voit. Qu'est-ce que tu fais dans la vie, Marie? Tu es déjà au travail, là?
4: Oui, tout à fait. Je suis directrice d'un magasin de vêtements.
0: Oh, c'est stylé, ça.
4: Ouais.
0: Genre, directrice, c'est ton magasin à toi?
4: Non, je le gère. C'est moi qui gère, mais c'est pas moi.
0: Mais c'est genre une grande chaîne de magasins?
4: Ouais, c'est des vêtements pour hommes. En fait, je fais du sportswear et pas mal de cérémonies de mariage.
0: Pas mal de... Les costumes pour les mariés?
4: Ouais, que les hommes, ouais.
0: Ah, d'accord.
1: Stylé. Ouais.
0: Bah, c'est pas mal, quoi.
1: Tu vois des hommes en costard toute la journée?
4: Oui. Et franchement... Tu les vois arriver, voilà, basique. Tu les habilles, waouh.
1: Costard, ça change tout.
0: Tu vois, en fait, c'est exactement la même chose que Lorenza, sauf qu'elle, elle a que la partie 1.
1: Ah oui. C'est
0: ça. Marie, je vais t'offrir le mug Manu sur Énergie pour te remercier de nous avoir appelé. Comme t'es dans la mode, attends, je t'offre le t-shirt Manu sur Énergie.
4: Ah, ça c'est chouette. Merci, c'est trop cool.
0: On t'embrasse.
4: Eh ben, merci beaucoup.
0: Eh ben, gros bisous et bon week-end à toi.
4: Gros bisous et bonnes vacances.
0: Et merci. Mais on sera de retour très vite. Ouais. À partir de lundi prochain, on part quelques jours en vacances. Et on sera de retour, après ce sera jusqu'aux vacances d'été, quoi.
1: Ah ouais.
0: Et je pense que normalement, au retour de vacances, on pourra annoncer.
6: Ah.
0: On pourra faire l'annonce.
1: Ah, mais j'ai hâte.
0: Chaque année,
1: trop qu'ils le disent.
0: En fin de saison, on part faire l'émission pendant une semaine à un endroit. Et là, on va partir, mais pas qu'à un seul endroit. Ça va être un retour de quelque chose qu'on a déjà fait, mais j'ai pas le droit de le dire.
1: Bah là, tu viens de...
0: Non, ils m'ont dit, normalement, c'est sûr, mais voilà, il faut pas parler du bus Manu sur Énergie encore. On n'a pas le droit, donc pour l'instant, on n'en parle pas.
1: Ça marche.
0: Et on le dit pas.
1: On parle pas du bus, du coup.
0: Je veux bosser à fond dessus pendant les vacances.
1: Ah, j'ai trop.
0: Il va y avoir trop de...
1: Ça va être génial. Moi, je l'ai pas vécu, en plus.
0: De quoi parles-tu? On n'en a pas parlé.
1: Non, pardon.
0: Je t'ai dit.
1: Oui.
0: On ne parle pas. T'avais pas vécu le bus Manu sur Énergie?
1: Non, je l'ai pas encore fait.
0: Tu vas voir. Mais on n'en parle pas.
1: Non.
0: On va annoncer ça de façon un peu plus
1: officielle. Voilà. À la rentrée, ouais.
0: Ouais, faut que ça pète, quoi. Toi, on va pas te balancer comme ça entre deux infos avant de partir en vacances, ça se fait pas, quoi.
1: Non, ça se fait vraiment pas.
0: On a hâte de revenir. Ce sera lundi prochain. Passez un bon week-end, passez de belles vacances si vous aussi vous êtes en vacances. On se retrouve lundi dans une semaine et on part comme chaque jour avec un titre qui va vous lancer la journée. Et aujourd'hui, il va vous lancer votre journée et votre week-end. Kinvé Tahiti.
1: Ah, ben oui, la base.
0: Hey.
12: Mesdames et messieurs, bonjour.
0: Ça sent là. Ça sent les vacances. On se quitte avec Kinvé et on vous souhaite un beau week-end et des belles vacances. À lundi prochain sur Énergie.
13: À lundi.

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0: C'est Louis, on est de retour après une semaine de vacances. Soyez les bienvenus parmi nous, 6h04. C'est parti pour 4 heures de radio, plus ou moins contrôlée, plus ou moins approximative. C'est nous, je suis pas seul évidemment, Lorenza est là aussi.
1: Ouais, je suis contente d'être là.
0: Il y a Nico qui est de retour.
2: Salut les potos.
0: Nouveau papa ouais. Nico.
2: Yes.
0: On va écouter Miley Cyrus avec Dream As One. Avant ça, excusez-moi, je règle la clim.
1: Ah oui, c'est vrai.
2: On est de retour.
1: Je me suis dit, tiens, il l'a pas allumé, c'est un nouveau Manu.
0: Bah là, j'ai allumé juste à l'arrache à l'instant et bah, elle est à fond là.
1: Bah oui, oui.
0: Donc il faut savoir qu'il y a quelqu'un, apparemment, c'était Maria Carré avant nous, qui a été mise sous glaçon. Non, c'est bon. C'est pas la folie. Je la réglerai tout à l'heure. On est de retour de vacances. Si vous avez envie d'être avec nous, vous nous appelez au 0870 42 48 comme chaque matin. On va écouter Miley Cyrus sur aussi le Docteur Yarou. Les sondages du matin, c'est dans 5 minutes. Apparemment, comme on en parlait il y a une petite dizaine de minutes, tout le monde n'a pas passé les mêmes vacances. Moi, j'ai passé d'excellentes vacances.
1: Je vous en parlerai
0: un peu plus tard. Tout à l'heure, vous avez peut-être vu ma vidéo sur les réseaux sociaux.
1: Bien sûr que je l'ai
2: évidemment
1: vu.
2: Sur
0: le
2: la
0: compte,
2: nouveauté.
0: Sur le compte Manu officiel. J'ai fait mon vlog.
1: Bah ouais.
0: J'ai fait mon premier vlog.
2: Il était bien fait, ouais.
0: Je suis parrain.
1: Ouais.
0: Ça y est. Je suis parrain.
1: Bravo, félicitations.
0: Parrain d'un girafe.
1: Oui.
0: C'est pas incroyable comme histoire.
1: Ouais,
2: tu devais être ému.
0: C'est plus que. Mais je vous raconterai ça l'histoire tout à l'heure. J'ai passé vraiment des bonnes vacances. Apparemment, Nico, c'était plus compliqué puisque Nico est papa depuis maintenant. Il a quel âge de bébé? On compte les jours au début, non?
1: Ouais.
2: Ah ouais, alors moi je compte pas trop les jours. Je sais que c'était mercredi 15. Voilà. Là, on est lundi 27.
1: Ah oui,
2: vous faites le calcul.
0: Ah d'accord, ok. Tu comptes pas les jours.
2: Non. Il a quasiment 2 semaines, quoi. Bientôt 2 semaines.
0: Voilà. D'accord. Très bien. C'est le petit Archibald.
1: Oui.
2: Exactement.
0: On est tous d'accord pour dire que c'est un nom tellement classe.
2: C'est assez stylé.
0: Ouais. Oh, Archibald.
2: Plus les jours passent, plus je suis fier de l'appeler, tu vois. Et je le dis à tout le monde, parfois il y a des gens dans la rue, tu vois, je l'ai transporté en poussette comme ça, il y a des gens dans la rue, ils me disent c'est un garçon ou c'est une fille. Je dis garçon, Archibald.
0: Est-ce que tu commences à l'appeler Archie?
2: Ah bah évidemment, évidemment.
1: C'est obligé.
0: Archie, viens là, il peut pas encore.
1: Non.
2: Là, non, il bouge pas trop. Non.
0: Il dort la nuit?
2: Écoute, il dort, il est hyper bien réglé, donc c'est cool, franchement, il dort, il mange, il est calme et tout, ça va, c'est bien, mais c'est vrai qu'il est réglé toutes les 2-3 heures, il y a un biberon. Bon. Donc ça épuise un peu, mais c'est normal, c'est le concept du bébé. Mais c'est vrai que j'ai mes deux enfants aussi qui sont là en plus et ma belle-fille. Donc ça fait 4 enfants à la maison.
0: Est-ce qu'ils l'aiment bien les enfants?
2: Ah, ils l'adorent, mais justement ils sont tout le temps autour du berceau et tout, donc faut quand même faire gaffe, tu vois, parce qu'ils l'adorent mais version enfant, tu vois, vouloir le toucher, lui mettre le doigt dans le nez, le truc.
0: Ouais. Tu veux faire des expériences,
1: ouais, c'est ça.
2: Exactement, donc faut qu'on fasse gaffe, mais c'est vrai que comme ils ont tous des âges un peu différents, ils sont pas tous réglés au même moment, quoi. Donc quand on arrive à faire une sieste. Ouais, c'est vrai que tout le monde nous dit c'est le bordel, mais ça fait de la vie à la maison.
1: Ah ouais, tu vas t'écrouler.
2: Donc pour l'instant, je suis là, je suis content.
0: Et puis avec tous les enfants, l'enfant de ta copine, donc il y a un moment, il va falloir forcément passer au minivan, quoi.
2: Ah bah c'est vrai que là pour l'instant on bouge à pied, on fait tout à pied pour l'instant. Et tu vois, hier je les ai emmenés au parc, mais c'est vrai que moi, ma copine est restée à la maison avec le bébé, quoi. J'ai emmené les 3 autres au parc.
0: C'est un joyeux bordel.
1: Ah ouais.
0: Lorenza, tes vacances?
1: Ben moi c'était l'emménagement officiel dans mon nouveau chez moi, donc
0: nouvelle coloc,
1: le temps de tout ranger, de se mettre à l'aise et tout, et beaucoup de fêtes en fait, improvisées.
0: Déjà?
1: Ah oui, bizarrement. Pas dans le nouvel appart, mais beaucoup de fêtes en général. Je sais pas, j'avais envie cette semaine. Donc, apparemment.
0: Pas de repos, on va dire, pendant ces vacances.
1: Un petit peu, mais plus de fêtes que de repos. Ça fait pas de mal, hein.
0: Les fêtes, non, ça fait pas de mal. Non. Alexandra est avec nous. Bonjour Alexandra.
3: Bonjour Manu, salut les Wawang.
0: Bienvenue sur Énergie Alexandra. On est le retour de vacances. T'étais en vacances toi aussi ou pas du tout?
3: Ah non, j'ai pas cette chance. Pas pour le moment, bientôt.
0: Ah, c'est quand tes prochaines vacances?
3: Ah, ça sera début juin.
0: Début juin.
1: Ah, c'est bientôt.
0: Oui, voilà. Oui. C'est dans. Ah non, c'est pas bientôt, désolé.
1: Mais
3: voilà, mais si.
0: Tu fais quoi comme boulot, Alexandra?
3: Je suis ambulancière.
0: C'est stylé.
1: La classe, ouais.
0: Non mais c'est vrai, c'est stylé ambulancière. Genre tu vas des fois, t'as les urgences et tout, tu mets le pimpon?
3: Oui, on a.
1: Oh là là,
0: c'est bien le pimpon.
1: Ah oui, à côté on se sent.
0: Je me rends pas compte, est-ce que c'est quand même pas incroyable quand tu mets le pimpon et que tout le monde s'écarte? T'as pas l'impression d'être le maître de l'univers?
3: Ah si, il y a un petit côté comme ça, un petit côté adrénaline, un petit côté sympa, ouais. J'avoue.
0: Et tu fais des appels de phare et tout en plus, t'as tout qui s'allume dans tous les sens?
3: Quand c'est vraiment urgent, oui.
1: D'accord. Poussez-vous.
0: Alexandra, je vais t'offrir le mug Manu sur Énergie pour te remercier de nous avoir appelé ce matin. Et puis je t'offre le t-shirt Manu sur Énergie aussi.
3: Merci beaucoup, c'est gentil.
0: Tu sais quoi, je me dis parfois qu'on pourrait offrir des t-shirts par exemple à partir d'ambulance. T'as l'ambiance qui passe, et à chaque fois que les gens s'écartent pour les remercier,
1: il les jette.
0: Tu leur envoies un t-shirt Manu sur l'énergie.
1: C'est sympa. C'est pas mal.
0: Je lance l'idée. C'est un peu comme le Tour de France, tu sais.
2: La caramelle.
0: Mais exactement, au lieu d'avoir un Bob Ricard ou un Bob Cochonou, t'envoies un t-shirt Manu sur l'énergie. Alexandra, je vais t'offrir le mug Manu sur énergie, le t-shirt Manu sur énergie, et je t'embrasse et merci beaucoup de nous avoir appelés ce matin.
3: Merci à vous, bonne reprise.
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0: profession la plus sexy aux yeux de 13% des hommes. D'après vous, quelle est cette profession? Nico, avocate? Ce n'est pas avocate. Lorenza?
1: Hôtesse de l'air.
0: Ce n'est pas hôtesse de l'air non plus, Florent, notre producteur.
2: Institutrice?
0: C'est pas institutrice. Aurélio Standard?
3: Esthéticienne?
0: Non.
1: Il y a un uniforme?
0: Il n'y a pas d'uniforme du tout.
1: Ok.
0: Non. Nico, la dame du self? La dame du self, c'est précis.
2: Non.
0: C'est pas ça, c'est pas cantinière, c'est pas serveuse.
2: Ah.
0: C'est la profession la plus sexy aux yeux de 13% des hommes, Nico.
4: On en croise tous les jours ou pas, nous?
0: Non, alors, le nous est important.
2: Ah.
0: Le nous, oui. Mais pas tout le monde du tout.
2: Ça a un rapport avec notre travail, du coup?
0: Complètement, parce que c'est animatrice radio.
1: Ah bon?
0: C'est la profession la plus sexy pour 13% des hommes.
4: Bah souvent, il y a une jolie voix, quoi. Donc on aime bien, on imagine, quand on voit pas le visage de la personne,
1: ouais,
4: tu vois, on se dit
1: comprends.
4: Que... Tu vois?
1: Ouais, mais maintenant...
0: Lorenza me fait de la panique. Ah, je comprends, on voit pas. Ah, c'est parce qu'on voit pas, alors. Mais pas du tout.
4: En plus, c'est la physique de radio.
0: Il y a les réseaux sociaux aujourd'hui, maintenant.
1: Oui, voilà. Mais non, il y a les réseaux, c'est vrai.
0: Non, mais ouais, il y a peut-être le fantasme. Le fantasme, voilà.
1: Le micro, c'est comme animatrice télé ou météo, je pense. C'est un peu. Ça vous fait kiffer, ça?
0: Mais météo?
2: Jugement?
1: Non, mais non, je sais pas, c'est une question.
0: Animatrice météo?
1: Oui, non?
0: Non, pas spécialement.
1: Ok, bon,

0: aucun problème à faire ça, mais seulement quand ils sont en vacances. Qu'est-ce que c'est, Florent?
1: Porter une chemise à fleurs?
0: C'est pas ça, Nico.
2: Prendre l'apéro le midi et le soir?
0: Non plus, Lorenza. Non.
3: Lire?
0: Non. Nico,
2: c'est lié à la bouffe?
0: C'est pas lié à la bouffe du tout.
4: Non.
3: C'est quelque chose qu'on dit?
0: Pas vraiment. Enfin oui, mais c'est pas quelque chose. 75% des gens n'ont aucun problème à faire ça, seulement quand ils sont en vacances. Je vais vous donner la réponse. C'est parler à des inconnus.
3: Bah parce que t'as l'impression que tout le monde est sympa.
0: C'est vrai.
3: T'as c'est un vrai, peu ça. T'es en vacances, tout le monde est cool, tout le monde sourit, tout le monde est friendly.
0: Est-ce que ça vous est pas arrivé déjà de devenir très pote, très rapidement avec des gens en vacances, et vous vous dites, on se revoit ensuite quand on revient.
3: Et on se revoit jamais.
0: Ah non mais si, un mois après, ou deux mois après, tu les revois.
3: Ah bon,
0: et c'est pas du tout
3: c'est
0: le même
3: pas la même
0: délire.
3: Personne, oui.
0: Du tout.
3: C'est vrai.
0: Et au bout d'une demi-heure, tout le monde est gêné, en fait. Et... c'est marrant, c'est pas du tout comme quand on est à la plage, en fait.
3: Ah mais non, pas du tout.
0: Là, on sait plus trop quoi se dire. Et... c'est gênant. 16% des gens achèteraient cet objet d'occasion. Qu'est-ce qu'ils achèteraient d'occasion, Nico?
4: Un matelas.
0: C'est pas un matelas.
3: C'est dans la chambre à coucher?
0: Non, c'est pas dans la chambre à coucher, c'est dans une pièce en particulier.
1: Une cuvette des toilettes?
0: C'est non. Oh. D'occasion, c'est chaud. Ouais. Nico,
2: ça rentre dans la poche?
0: Non. Non, non.
3: Un évier?
0: Non, alors c'est plus petit que ça quand même. C'est-à-dire qu'on peut le mettre dans la poche, mais ça déborde. Si, pour être précis.
1: Un sous-vêtement?
0: C'est pas un sous-vêtement, ça ne se met pas.
4: Ça se branche?
0: Ça se branche. C'est une brosse à dents électrique.
4: Oh non!
0: 16% des gens achèteraient une brosse à dents électrique. Bah attends, tu changes la brosse à dents sur une brosse à dents électrique?
2: Ouais, la tête, ouais.
0: Bah oui,
2: mais
0: ouais.
2: Moi, elle a déjà vibré pour quelqu'un d'autre, donc tu vois, je suis pas. ça me mettrait mal à l'aise.
0: Je veux pas savoir où tu mets ta brosse à dents électrique. Ça m'intéresse pas.
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0: Le monde a beaucoup de mauvaises nouvelles.
3: Oui.
0: Le monde va mal. Globalement, ça part un peu en couille dans tous les sens.
3: Oui, c'est vrai.
0: Mais il y a toujours de l'espoir. Il y a toujours une lueur d'espoir. Il y a eu d'autres périodes dans le monde où ça partait en sucette.
3: Ouais.
0: Et on est là. Et on s'est retrouvés. Et on y est arrivé. Il y a toujours de l'espoir.
3: Qu'est-ce qu'il y a? Tu vas nous rassurer comment?
0: Je vais vous raconter une histoire.
3: Ah.
0: En Finlande, il y a plusieurs pilotes de l'armée de l'air qui ont été sanctionnés après avoir dessiné des zizi dans le ciel lors d'un vol d'entraînement.
2: Waouh, les champions!
3: C'est des potes à toi, ça.
0: C'est pas dingue?
2: C'est génial.
3: C'est fou.
0: Vol d'entraînement, ils se disent, on va dessiner des zizi dans le ciel.
2: Fort.
3: Mais je comprends pas le problème. Pourquoi ça, être sanctionné? C'est rigolo.
0: Ça a pas fait rire l'état-major qui a ouvert une enquête.
3: Oh, alors, ouais, oui,
0: alors, le truc, c'est une enquête pourquoi? Qu'est-ce que tu.
3: Oui.
2: Bah, tu risques quoi? Ouais.
0: Je pense bizarre. Que, disons que c'est pas vraiment leur. Je pense que c'est pas leur job, quoi, de dessiner des zizi dans le ciel. Mais.
3: Il faut savoir s'amuser un peu.
2: Bah, attends, je suis désolé, ils y sont tous allés, c'est une cohésion d'équipe. Hein,
3: voilà.
2: Tu vois, à un moment donné, il faut être précis.
0: Mais c'est un séminaire.
3: Mais bien sûr.
0: C'est du team building.
3: Oui.
0: Voilà. Et là, c'est de la beat building. Mais c'est ça.
3: Mais c'est ça la vie qu'on veut.
0: Bien sûr.
2: On les soutient.
0: Et puis, moi, j'ai une pensée aussi pour les gens au sol, quoi, qui regardent.
3: Qui regardent
0: et qui disent. Mais qu'est-ce qu'il est en train de.
3: Mais c'est un zizi.
0: Derrière, il a fait une couille. Il en a fait deux.
3: C'est fou.
0: Bravo à ces pilotes de l'air finlandais. On peut faire un petit tour du studio. Allez, qu'est-ce que vous avez envie de partager avec nous ce matin, Lorenza?
3: Bah, j'en ai parlé avec des potes et je voulais vous le dire aussi. Je suis jamais allée dans un club de striptease. Bon, ça, je trouve que je balance ça. Voilà.
0: Oui, c'est vrai que c'est bizarre de balancer ça comme ça.
2: Ça vient nulle part.
3: Non, mais parce que j'aimerais bien y aller une fois.
0: Ah.
3: Mais si je vais aux États-Unis, je pense.
0: Pour aller à un club de striptease?
3: Oui, parce que les gens sont plus libérés et ils ont une autre vision du club de striptease et genre, c'est plus ouvert. Genre, les femmes sont là aussi, il y a de la danse, t'as des billets, tu peux lancer.
0: Pour quelqu'un qui est jamais allé dans un club de striptease, tu t'y connais beaucoup.
3: Mais parce que j'ai envie d'y aller une fois.
0: Les billets que tu peux lancer, je suis pas sûr. Hein, c'est pas,
2: bah non,
0: c'est pas la
2: scène foraine. C'est dans les films. Hein.
3: Non, je vous promets que c'est vrai. Enfin, moi, j'ai des potes qui l'ont fait.
0: Mais tu lances des billets?
3: Bah, tu peux lancer des billets, ouais, sur une meuf qui danse sur toi, quoi.
2: Non, je le rattrape, moi.
0: Ah d'accord, ok.
3: Mais c'est bien vu. Genre, il n'y a pas ce truc bizarre comme ici, peut-être il peut y avoir en Europe ou en France.
0: Alors, vois, mais moi, dans les films, j'ai l'impression que quand il y a un club de striptease, c'est le gros brigand, le gros chef des brigands.
3: Voilà.
2: Ouais, ils discutent souvent. Ouais.
0: C'est là où ils font les réunions.
3: C'est ça.
2: Ils discutent et je ne sais pas pourquoi il y a un cul devant.
0: Voilà. Ou alors, c'est un mec qui est vraiment très très déprimé. Il est là avec son petit verre, avec une nana qui fait un striptease.
3: Mais voilà.
0: C'est
3: ça. Mais moi, je veux casser cette image-là et je veux aller une fois aux États-Unis dans un vrai club comme ça pour voir ce que c'est. Bah, vous n'avez pas des endroits comme ça, enfin je sais pas.
0: Où on veut aller?
3: Bah oui.
0: Où on n'est jamais allé?
3: Bah oui.
0: Off. Moi, c'est... Ouais. Non mais le club de striptease, je suis jamais allé. C'est pas un but dans ma vie quoi. Mais
3: non, mais ça peut être rigolo d'y aller une fois.
2: Oui. Si on reste dans les clubs, club libertin, vous avez fait ou pas?
3: On est...
0: Jamais.
3: Non mais
2: moi, je me suis toujours dit, alors pas en couple, j'avoue, parce que pas en couple, mais avec quelqu'un d'autre pour voir.
0: Mais
2: tu vois?
0: Mais je pense dans les clubs libertins, tu vas pas pour voir. Hein.
3: Si, je pense que tu peux y rester sans.
0: Je crois
3: sans
0: pas.
3: Faire.
2: C'est sûr. T'es pas spectateur.
0: Mais non, imagine tout le monde fait ça. Voilà le club libertin quoi.
2: Ah ouais, la tristesse.
0: En fait, ça devient un club de bridge hein, le truc. Hein. Tout le monde s'en regarde.
2: T'arrives avec ton Monopoly.
0: Avec un goûter.
3: Il y a juste de la musique un peu sexy derrière et tout.
0: Non, je pense que tu vas pas pour regarder.
3: Bah, ouais. Moi, j'ai aussi des potes qui sont assez libérés là-dessus. Et,
2: ah bon,
3: moi aussi. Et j'ai une pote, elle m'a dit, moi j'y vais au début, j'allais juste boire mon petit verre et juste pour voir un peu comment ça se passait l'ambiance et
2: moi,
3: tout.
2: Moi, j'ai des potes qui ont déjà croisé des gens qui connaissaient dans des clubs.
3: Ah non.
2: Sans savoir. Que c'est oh putain on travaille pas dans la même société. Bah si. J'ai déjà eu ça.
0: Et mais ils ont fait les trucs ensemble?
2: Non, ils ont rien fait ensemble, mais c'est vrai que tu te vois le lundi au boulot puis tu te dis tiens, c'était toi.
0: C'est oui, c'est spécial quand même.
2: Voilà, là t'as un t-shirt mais t'en avais pas un samedi quoi.
0: Non, c'est spécial
3: c'est
0: parce
3: rigolo,
0: que
2: ça rapproche.
0: Quand tu vois quelqu'un nu, tu vois, c'est plus la même relation après.
3: Non.
2: Ah non, non non. Bah tu ça peut sortir en réunion quoi. Hey, petit zizi, tais-toi. Tu vois.
0: Ah, bah, je crois que j'irais plus peut-être dans un club de striptease aux États-Unis avec Lorenza que dans le club libertin.
3: Oui, mais je pense que c'est plus rigolo.
0: Et puis il y a la pression dans le club libertin, c'est waouh, qu'est-ce que non, parce que si t'es nul.
2: Oui, c'est ce qu'on disait tout à l'heure. Non, tu ramènes ton Monopoly.
0: Oui, à ce moment-là, tu dis non, mais là, oh là là, non.
2: Allez,
3: on s'en ou non. Il est mal à t'en parler, Manu.
0: Non, non. Ou alors, après, on met un masque et on sait pas que c'est moi. Quel est l'endroit où vous aimeriez vraiment aller une fois dans votre vie? Appelez-nous 0800 70 42 48. Ça peut être un bon sujet. Vous êtes jamais allé là, mais vous rêvez d'y aller.
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0: On est de retour de vacances après une bonne petite semaine à n'avoir pas foutu grand chose, sauf pour Nico qui est papa depuis maintenant 10 jours et qui
2: chargé.
0: Qui bosse quoi. Voilà.
3: Bah, qui a une grande famille là. Hein.
0: Bah, alors en tout, ces deux enfants plus l'enfant de sa copine plus le nouveau, ça nous fait 4 enfants quand même.
2: Ah, quand on réserve au resto, on est 6.
3: Ah, une table complète, waouh.
2: Bah une table de 6 quoi.
0: Non mais ils vous refusent pas parfois les places? Y a trop d'enfants.
2: Ah non, parce qu'on dit pas. Tu vois, on l'a fait une fois, on n'a pas dit qu'il y avait des enfants.
0: Ah, parce que je peux dire que quand t'es restaurateur et qu'on te dit une table pour 6, tu dis ça va être bon ça. Et ensuite tu vois 4 enfants arriver, c'est pas le même chiffre d'affaires.
3: Mais c'est autre chose. C'est vrai, on peut refuser parce qu'il y a trop d'enfants. Genre le.
2: Bah, désolé, c'est pas très moral, je crois, mais.
3: Non, oui, c'est ça.
0: Non, tu peux. Non, je pense pas que tu
3: refuses.
0: Désolé,
3: on est complet.
2: Tu refuses pas, mais quand tu raccroches, tu dis fais chier.
0: S'ils le disent, ouais.
3: Oui. Ok, je comprends.
0: C'est pas... Imagine si tout le monde fait ça, après c'est plus un restaurant. Garderie, quoi, le truc,
3: oui,
0: c'est
3: oui,
0: ça.
3: Oui, oui.
0: Et puis les gens ne viendront plus aussi parce que dans le restaurant il y a trop d'enfants. Parce qu'on aime nos enfants, mais on n'aime pas ceux des autres quand ils crient.
3: Exactement.
0: Désolé. Et quand les nôtres crient, on dit non, mais ça va, vous avez jamais été enfant. Bien sûr. On va écouter Taylor Swift, Elizabeth Taylor, Avicii aussi arrive dans le quart d'heure. On va vous offrir du cash, on va jouer au club des génies. Et avant ça, on continue à vous prendre au téléphone pour une simple question. Quel est l'endroit où vous rêvez une fois d'aller dans votre vie? Lorenza rêve d'aller dans un club de striptease, mais aux États-Unis.
3: Oui, seulement aux États-Unis.
0: Comme dans les films.
3: Exactement.
0: On a Emma qui est là. Bonjour Emma.
8: Salut Manu, salut les loin, ça va?
0: Mais on est bien, on est le retour de vacances. Et toi, comment tu vas?
8: Ah ben, ça va nickel.
0: Quel est l'endroit où tu rêves d'aller un jour?
8: Alors moi, c'est un peu, on va dire, kitsch ou je sais pas quoi, mais c'est la Laponie, le pays du Père Noël.
0: Ah bah non, c'est pas kitsch.
8: Ouais, mais tout le monde rêve d'aller là-bas quand même. C'est magnifique.
0: Tout le monde rêve, mais c'est pas kitsch. Ah non, la police, c'est stylé quand même.
2: Ah, c'est classe. Ouais.
0: Les Esquimaux.
2: Quand je suis allé là-bas.
0: Les Esquimaux, tout ça.
3: Moi pas trop. En fait, je comprends qu'on a envie d'y aller, mais moi, c'est pas du tout mon kiff. Genre, j'irai jamais, je crois.
0: Mais pourquoi?
3: Le froid. Franchement, c'est simple, efficace, c'est mort.
2: Manteau, ça existe.
8: Ça va, ouais, parce que mes parents sont déjà allés et il y avait toutes les couches nécessaires. Ils donnent tout nécessaire là-bas et ils n'avaient pas froid.
3: Oui, mais vous n'arriverez pas à me convaincre. Allez-y, racontez-moi, montrez-moi vos photos, mais j'irai pas.
0: Non, mais d'accord. C'est quoi l'endroit dans le monde où tu rêves d'aller?
3: Au Japon.
0: Ah oui.
3: Au Japon et puis en Amérique latine.
0: D'accord, oui, le monde quoi. Elle va tout faire. Merci beaucoup Emma de nous avoir appelé.
8: Merci beaucoup, bonne journée.
0: Belle journée à toi, John est là. John américain. Oh, John, il va dans les clubs, John, il va dans les clubs de striptease à Miami, lui.
9: Salut Manu, salut les Wawins.
0: Sois le bienvenu parmi nous, John. Quel est l'endroit où t'as jamais été et tu rêves d'aller?
9: Eh ben moi, j'ai jamais mis les pieds dans une auberge de jeunesse. J'ai toujours eu l'habitude de voyager dans les hôtels. Et là, j'aimerais passer ce cap, tu sais, road trip, sac à dos, auberge de jeunesse, et c'est parti.
0: Alors écoute, je l'ai fait. Je l'ai fait et c'est rigolo effectivement.
3: Ouais, bah, c'est trop bien.
0: Parce qu'en fait, tu vas pas dans les auberges de jeunesse parce que t'as envie d'y aller. Hein. T'y vas parce que t'as pas de thunes et que tu veux voyager
3: et faire des rencontres aussi.
0: Et que t'es avec des potes et tu dors dans l'auberge de jeunesse et on t'accueille et c'est toujours l'endroit où tu fais oh putain j'aurai un lit.
9: Rencontres, ça doit être différent. Tu sais, des gens des hôtels et tout, c'est un peu plus la fiesta.
0: Alors la fiesta pas forcément parce que t'as des règles. Hein. Tu dois rentrer à telle heure, etc. Ça rigole pas. Mais en revanche, c'est des dortoirs quoi. Donc forcément tu rencontres des gens et puis le matin, voilà. C'est comme en colonie de vacances, c'est le premier levé qui a de l'eau chaude, quoi. Voilà.
1: Il faut se dépêcher.
0: Donc voilà, mais après, fais-le une fois, tu vois.
3: C'est une expérience.
9: Ouais, je vais essayer. Ouais, je vais me faire ça. Franchement, ça doit être un bon délire, ouais.
0: Bah, ouais, après, si t'aimes avoir des poux, tu vois, c'est
3: oh
0: pas
3: mais
0: le.
3: Non,
9: des poux, des punaises de lit, arrête,
0: ouais,
9: Manu.
0: Ouais, quoi, c'est. Bon, ouais, c'est bien rendu.
3: C'est pas vrai.
0: Bah, j'avais pas payé cher l'auberge de jeunesse, hein, je te dis. On te souhaite une belle journée, John. Merci.
9: Belle journée à vous. À bientôt, salut.
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0: quelques dizaines de milliers d'euros si vous restez avec nous assez longtemps. Thibaut, c'est sa 7e participation. Il a déjà gagné 600 euros. Il a fait un break pendant les vacances. Et il est de retour pour tenter de gagner 700 euros. Ça, c'est le titre sur lequel Allez. Il arrive chaque matin. C'est lui qui l'a décidé.
1: Il est là, Thibaut.
0: Thibaut, bonjour à toi.
2: Bonjour Manu, bonjour les Wawa, vous allez bien?
0: Mais on est bien Thibaut. Sûr. On est heureux, on est content, on est de retour de vacances. Et toi, comment tu vas?
2: Alors pareil, retour de vacances aussi. Pour ton enfant.
0: Thibaut, tu vas tenter d'avoir 700 euros, de rajouter 100 euros à ta cagnotte. En face de toi, il y a Fanny qui est là. Bonjour Fanny.
3: Bonjour Manu, bonjour les Wawa, bonjour Thibaut.
2: Bonjour Fanny.
0: Fanny, elle veut ses 100 premiers euros pour elle aussi, petit à petit, monter sa cagnotte, mais il n'y en aura qu'un. Qu'un qui repartira avec les 100 euros du jour. Thibaut et Fanny, je vous rappelle les règles. J'ai 3 questions. Le gagnant, la gagnante sera celui ou celle qui aura 2 points. Et à chaque question, si vous pensez avoir la réponse, vous donnez votre prénom. Ensuite, vous donnez votre réponse. Si la réponse, elle est bonne, ça fait 1 point. Si elle est fausse, c'est l'autre qui prend le point. Le premier qui atteint les 2 points gagne les 100 euros du jour et revient jouer avec nous demain. C'est parti. On joue au Club des Génies. Voici la première question. Quel animal est un carlin?
2: Thibaut.
0: Ah, Thibaut en premier, on t'écoute.
2: Un chien.
0: Absolument, le carlin est un chien. 1 point pour Thibaut, 0 point pour Fanny. Deuxième question. Dans quel Disney parle-t-on du royaume d'Arendelle?
3: Fanny.
0: Fanny, je t'écoute.
3: La Reine des Neiges.
1: Wow, bonne réponse. Bien joué, je l'avais pas.
0: 1 point pour Fanny, 1 point pour Thibaut. Troisième question. Qui a écrit le livre Le Rouge et le Noir?
3: Fanny. Oh.
0: Fanny, je t'écoute.
3: Stendhal.
0: Stendhal, oh, oui. Allez, calé.
3: Merci.
0: La semaine de vacances aurait été fatidique à Thibaut.
2: Ah, oui.
1: Wow.
0: Ah mais depuis Thibaut, depuis le début, Thibaut il surfait de toute manière.
1: Ah, bien sûr.
0: C'était le surfeur, à chaque fois il y avait un partout, il y avait l'attention.
1: Des techniques et tout.
0: Il était là dans l'adversité et là bim.
1: Et Fanny, quoi.
0: Et Fanny est arrivée.
1: Non, bah attends, la Reine des Neiges à Stendhal, bravo.
0: Non, grand écart.
1: C'est bravo, Fanny.
0: Thibaut, tu repars avec tes 600 euros quand même, hein, ils sont à toi.
2: Ah bon, on prend, bien sûr. Ah,
0: évidemment, oui. Tu les prends. 600 euros pour toi, et puis tu reviens avec nous, tu nous rappelles quand tu veux. Tu passes un bon jour, tu fais partie des génies, bravo à toi.
2: Merci à vous. Bonne journée à vous, à bientôt.
0: Belle journée, belle semaine, Thibaut. Fanny, première victoire, 100 euros pour toi. Et bien, à partir de demain, c'est parti. Faut enchaîner maintenant.
3: Allez, on y va.
0: Allez, demain, tu reviens pour tenter de gagner 100 euros supplémentaires. Rendez-vous demain au Club des Génies à la même heure. On t'embrasse
3: demain.
0: Avec
3: grand plaisir. Gros bisous.
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0: On continue à parler des endroits où on rêve d'aller. On n'y est jamais allé, mais on rêve d'y aller une fois. 0-870-42-48. On continue à vous prendre au téléphone. Avant ça, petit tour du studio. Si vous avez les endroits, Lorenza.
1: Dans un vrai château hanté.
0: Ah.
1: En fait, j'ai envie d'avoir peur et de passer une nuit là-bas et voir si on ressent vraiment des choses paranormales.
0: Mais il y a un château en France comme ça qui te propose de passer une nuit et apparemment c'est.
5: Ouais, château de Fougerolles, je crois.
0: Je sais pas comment il s'appelle.
5: Il s'appelle comme ça.
0: Bah, je veux pas que le savoir.
1: Mais j'ai envie d'aller avec vous, moi.
0: Là-bas?
1: Oui.
0: Oui.
1: Voilà,
0: d'accord.
1: C'est mon envie. Non,
5: c'est bien d'avoir envie.
1: Vous n'avez pas, oui, alors, vous avez pas la même que moi, apparemment.
0: Non, en fait, c'est quoi?
1: On est différents.
0: Pourquoi pas?
1: Ah,
0: pourquoi pas?
1: Ouais.
0: Parce que moi, les fantômes, tous ces trucs-là.
1: J'y crois pas, toi.
0: Non, j'y crois pas, et en même temps, j'ai envie d'y croire.
1: Ouais, t'es un peu sceptique, mais tu veux des preuves, quoi.
0: Mais non, mais des preuves, on en aura jamais, parce qu'à chaque fois, quelqu'un te dit, il m'est arrivé ça, t'y crois pas.
1: Non, mais
0: voilà,
1: toi, si tu vis l'expérience et que tu entends un bruit, tu vis un truc paranormal, tu seras peut-être plus tu vois, ouvert au truc.
0: Oui, mais il faut vraiment que ce soit un truc paranormal, tu vois.
1: Ouais. Ah, j'ai envie qu'on y aille.
0: Parce que si on entend juste un truc grincé, je sais que.
1: Oui, c'est la maison qui est vieille.
5: Ça peut être un courant d'air.
0: Voilà, c'est ça. Donc, faut vraiment qu'il y ait un fantôme qui arrive, qui se pose avec moi, qui me fait bon, on va discuter un peu maintenant.
1: Mais, bon.
5: mais moi, je vous avais dit que mon frère voulait, pour mon EVG, pour mon terme de garçon, il voulait m'emmener là-bas justement. Il avait prévu de faire ce truc-là et en fait, il a demandé à tous mes potes et mes témoins et tout, est-ce qu'on est OK pour le faire. Et on est tous allés à Biarritz parce qu'on s'est chié dessus.
1: Tu m'étonnes.
0: Mais dans l'absolu, honnêtement, pourquoi pas?
1: Ah bah, trop bien. Franchement,
5: mais si tu changes d'avis pour Biarritz, moi, je suis chaud.
0: Cyril est avec nous au téléphone. Bonjour Cyril.
6: Salut l'équipe.
0: Bienvenue sur Énergie Cyril. Quel est l'endroit où t'es jamais allé et tu rêves d'y aller?
4: Ben moi, ce serait dans un resto italien, mais un vrai traditionnel où tu peux goûter des vrais pâtes carbo, les vraies pizzas, enfin, les vrais. La vraie bouffe italienne, quoi.
0: Bah, t'en as plein des restos italiens.
4: Ouais. Ouais, mais à chaque fois, c'est des pâtes carbo, c'est avec la crème, c'est pas avec la recette typique et.
0: Bah sinon, tu les fais toi. Si c'est juste ça.
4: Ouais, je sais, mais c'est pas pareil. Enfin, je l'ai fait. Je fais mes pizzas, je fais mes pâtes, mais.
1: Non, il veut le vrai truc traditionnel, quoi.
0: Sinon, voilà. Tu te fais un week-end en Italie, hein.
1: Bah oui.
4: J'ai pas dit que c'était compliqué, c'est juste que j'aimerais bien y aller, quoi.
0: Eh ben, vas-y. Fonce en Italie, mec, tu verras. Voilà.
4: Eh ben, nickel.
0: Mais tu vas pas loin, tu vas juste à la frontière, tu passes, hop. Et tu...
4: Ah, mais faut trouver le bon encore. Faut encore trouver le bon. Faut pas juste aller loin.
0: Là, tu m'emmerdes. Regarde sur Google.
1: Ah oui.
0: Enfin, toi, tu regardes les avis. Ou tu fais même mieux ça. Tu vas pas en Italie, tu vas à la frontière et tu commandes un truc en italien. On te souhaite une belle journée, Cyril. Merci de nous avoir appelé.
4: Moi aussi.
0: Ciao. Adrien est là aussi. Bonjour, Adrien.
6: Salut Manu, salut les moins.
0: Adrien, quel est l'endroit où tu rêves d'aller, t'as jamais été?
6: Alors moi je rêve d'aller dans une capsule spatiale pour les touristes. Mais il faut juste que je gagne au loto, c'est tout.
0: Mais c'est des millions d'euros pour aller dans l'espace. Hein.
1: En plus, c'est
6: entre 255 000 et 55 millions d'euros, selon le vol.
1: Ah, moi même si j'ai la thune, j'y vais pas.
0: Attends, 55 millions d'euros, c'est...
1: Bah c'est énorme, oui.
6: Ouais,
5: putain, ils ont géré le business, hein.
0: Ils sont bien. Non, pas tellement, hein. Personne n'y va.
1: Ah non, il y a très peu de
0: C'est pas faux. Et tu sais quoi, j'attendrai qu'ils fassent des places Ouigo. Merci Adrien de nous avoir appelés.
6: Bonne journée.
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0: petite semaine de vacances. On est de retour pour une petite semaine aussi, puisque c'est une semaine de 4 jours.
1: Ouais.
0: La semaine d'après, ce sera encore une semaine de 4 jours.
1: Ah oui,
0: il y a le 8 mai.
1: Ah oui.
2: On va s'y habituer.
0: Ouais. Et ensuite, il y a carrément. C'est l'ascension, hein, je crois. Hein.
1: Ouais.
0: C'est, là, l'ascension, c'est réglé. C'est un pont. Le pont de l'ascension. Donc, ce sera
1: incroyable.
0: Une semaine de 3 jours. Ensuite, je crois qu'il y a une Pentecôte qui vient de se. Un lundi de Pentecôte qui vient s'installer.
1: Le 25, je crois.
0: Mmh. Donc, là, on a un gros mois de mai, là.
2: On aime bien.
0: Ça va être le mois le plus productif de l'année. En plus, il fait beau. Non, vraiment, on est bien. Il est 7h05. On va écouter Angèle et Justice. Il y aura aussi Alex Warren. Et tout de suite, c'est parti. On double votre salaire pour la deuxième fois. Pour la première fois, pardon, de la matinée.
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0: C'est parti. Nous vous appelons maintenant. Si vous êtes inscrit en envoyant salaire par SMS au 7-10-12, c'est peut-être votre téléphone qui est en train de sonner en ce moment. Attention.
4: Ah, allô?
0: Allô, bonjour, c'est Catherine de Fellerin, je ne sais pas comment on dit, Fellerin? Oh,
4: Fellerin, c'est ça.
0: Fellerin? Alors, pourquoi je prends un accent belge?
1: Je sais pas.
0: C'est dans le Haut-Rhin, Catherine de Fellerin, dans le Haut-Rhin. Quel est le seul animateur radio qui loupe ton salaire?
4: C'est Manu,
0: sur Énergie. C'est gagné.
4: C'est trop bien.
0: Bah oui, c'est trop bien. Catherine, je t'annonce que nous allons te doubler ton salaire. Voilà la bonne nouvelle du jour.
4: C'est trop bien, merci beaucoup.
0: Tu touches 899 € chaque mois fois 2, ça va faire 1798 €.
4: Super, c'est trop bien.
0: 899 €, j'imagine c'est un mi-temps.
4: C'est un temps partiel, c'est ça.
0: D'accord, et qu'est-ce que tu fais? Je lis, maîtresse de maison.
4: C'est ça, exactement.
0: C'est stylé, ça.
4: Ouais, je travaille dans un périscolaire. Et en fait, je suis dame de cantine le midi.
0: Oui.
4: Et le soir, en fait, je retourne pour faire tout ce qui est ménage dans le centre socio-culturel.
0: Oh, okay.
4: Et on a des crèches. Donc, on fait le linge aussi de.
1: Waouh!
0: Des enfants?
4: Des crèches. Voilà, c'est ça.
1: Ah, c'est du taf, là.
0: Ah, bah, c'est du boulot, hein.
4: Et c'est ça.
0: Mais, bravo, hein. Mais du coup, combien d'heures par semaine tu fais?
4: Je fais 20 heures par semaine.
0: Donc du coup, tous les lignes ne sont pas faits. Voilà, ça c'est comme ça.
1: C'est comme ça, oui.
0: Et tous les enfants ne sont pas nourris. Voilà.
1: Il reste des body sales, des enfants pour la crèche.
0: Oui, voilà,
1: c'est pas grave.
0: Et des fois, les enfants, ils n'ont pas d'entrée, pas de plat, parce que 20 heures.
1: 20 heures,
0: on ne peut pas faire plus. C'est quoi le menu aujourd'hui?
4: Alors, je ne travaille pas aujourd'hui, je suis en congé aujourd'hui.
0: Ah d'accord, ok, très bien. Bah du coup, elle est en congé, mais comme elle n'est pas remplacée, ils ne mangeront pas. Voilà. Catherine, on te double ton salaire, 1798 €, ça va vite arriver pour toi.
4: C'est top, merci beaucoup, c'est génial, je suis contente.
0: Eh ben tu peux, et c'est fait pour. On t'embrasse fort, belle journée à toi.

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1: Oui, nous avons un jingle derrière le lombal.
2: C'est fou ça.
1: Alors, on le met pas souvent,
2: bah
1: hein, parce qu'il faut, l'occasion, mais c'est son anniversaire aujourd'hui.
2: Ah, oh, bon anniversaire à elle.
1: 73 ans quand même, hein.
2: Ah ouais, ça commence à...
1: Et c'est la femme de Bernard-Henri Lévy.
2: C'est vrai.
1: Oui, le philosophe.
2: Oui.
1: C'est vrai. Et elle a dit dans une interview qu'elle trouvait que son mari Bernard-Henri Lévy avait le même visage que Jésus.
2: Ah.
1: 73
3: tout simplement.
1: Ans. Ouais. 73 ans, l'acuité visuelle un peu.
2: Oh, ça baisse. Bon.
1: Et on est lundi aujourd'hui, on se laisse pas avoir. Comme tous les lundis, par les gens qui nous disent que le lundi on fait la gueule, que le lundi c'est pourri, que le lundi c'est un jour qui devrait pas exister. Il vous a fait quoi ce lundi?
2: Mais
1: vous
2: oui, le pauvre. Moi je l'adore ce petit lundi.
1: Stop! Au lundi, vient un petit canard de la semaine.
2: Oui, voilà.
1: Quelle est la raison pour laquelle vous êtes content qu'on soit lundi aujourd'hui? Qu'est-ce qui va se passer dans votre vie, dans ce lundi, pour qui va l'égayer, qui va le rendre heureux et en même temps ça nous rendra heureux? On a Ludivine qui est là. Bonjour Ludivine.
4: Bonjour Manu, bonjour les Wouin.
1: Bienvenue sur Énergie Ludivine, on t'écoute. Qu'est-ce qu'il va avoir de cool ce lundi pour toi?
4: Alors moi je vais l'aimer ce lundi parce qu'en fait tout à l'heure à 16h j'ai un rendez-vous pour visiter un appart. Et en fait le truc c'est que je vis encore chez mes parents et là il est temps de couper le cordon, là j'ai vraiment envie. Donc c'est un grand jour.
2: Le premier appart.
1: T'as quel âge Ludivine?
4: Alors promis vous vous moquez pas, j'ai 28 ans. 28 ans.
2: Pas du tout.
1: 28 ans aujourd'hui, c'est bien presque normal.
2: Bah ouais, ça le fait. Hein. Vous aimez trop rester chez vos parents.
1: Tu pars trop tôt.
4: On est bien chez nos parents.
1: Moi, je suis parti, 19 ans. Je suis parti, moi.
2: Ah, c'est jeune.
1: Mon premier appart.
3: Moi, je suis parti à 19 ans aussi, mais tu vois, à 34 ans, je suis revenu. Je me suis installé en face de chez ma mère.
2: Ah ouais, c'est vrai.
3: Donc, moi, j'ai retrouvé le cordon et j'ai refermé avec.
1: J'ai fait pas mal de colocs aussi. Tu vois.
3: Ah,
1: et,
3: ouais.
1: Et mon premier appart, c'était un pote qui arrivait. J'ai réussi à me le trouver et j'étais en dessous de chez lui. Donc en fait, on
2: c'est
1: était.
2: C'est trop bien.
1: On était. C'était friends
2: voisins, bah ouais. Génial.
4: Il n'y a pas les bons petits plats de maman avec les potes, c'est ça
1: alors,
4: le truc.
1: Alors non, mais tu vas voir, au bout d'un moment, tu fais tout le temps le même. C'est très sympa aussi.
3: Ouais, les crottes pêcheuses, c'est bien.
1: Moi, j'avais mon plat de premier appart, moi, c'était steak haché avec petite frite carrée et j'appelais ça la sauce qui pulse. Je vous en ai déjà parlé.
2: La moutarde.
1: C'est crème fraîche et moutarde.
2: Ouais.
1: Et avec mon pote, on faisait ça tout le temps. On se nourrissait que de ça. Voilà. C'était notre plat, nous. Mais tu vas voir quand tu vas voir ton appart. Ouais, oui, Ludivine.
2: T'auras plus envie de retourner chez tes parents.
4: Découvrir ça.
1: Ouais. Le truc, c'est quand tu pars jeune, t'as toujours le côté je vais faire ce que je veux quand je veux.
2: Ah oui, tu te sens libre.
1: Ouais. Et en fait, t'arrives chez toi, tu commences à tout déballer, à tout ranger. Le soir, t'es cassé, tu te couches.
2: Oui.
1: Et c'est parti pour des années. éclate-toi dans ton nouvel appart, Ludivine.
4: Merci beaucoup. Gros bisous.
1: Gros bisous. Qu'est-ce qui va faire que votre lundi va être éclairé, Nico?
3: Moi, je vais faire une sieste avec mon bébé, moi.
1: Oh,
3: et j'avoue que c'est mon moment un peu préféré de la journée parce qu'il dort hyper bien sur moi et ça me fait une excuse pour pas faire grand chose.
1: D'accord, mais oui, ça, c'est pas lundi, c'est aussi hier et c'est aussi demain, quoi.
3: Peut-être, ouais, effectivement. Pour on est tous les jours lundi.
1: Donc le bébé est devenu une excuse pour faire la sieste, c'est malin.
3: Exactement. Et puis il dort beaucoup, beaucoup, beaucoup.
2: Tu m'étonnes.
1: C'est malin. Caroline est là, bonjour Caroline.
5: Bonjour Manu, bonjour les mamans.
1: Bienvenue sur Énergie, Caroline. Qu'est-ce qui va égayer ton lundi aujourd'hui?
5: Eh ben moi ce soir je fais une petite soirée dégustation de sauce piquante avec mes copines. Donc en fait j'ai acheté un pack de 5 sauces qui va de la moins piquante à la plus piquante.
2: Ah c'est génial.
1: Alors moi je trouve ça improbable.
2: Pourquoi?
1: Pourquoi se faire du mal?
2: Mais parce que en fait ça te donne un petit challenge et en plus de ça, ça fait des révélations quand t'as de la sauce piquante et que c'est un peu un sérum de vérité. Mais oui, je vous jure que c'est vrai.
1: Caroline, tu confirmes?
5: Ouais, carrément.
1: Mais c'est quoi le principe? C'est vous prenez une sauce et chacun goûte à son tour?
5: Oui, c'est ça. Et donc on commence par la moins épicée et après à la fin on voit qui arrive à aller sur la plus épicée.
1: C'est génial. Oh la vache!
3: J'aime beaucoup le concept de vérité, c'est pas mal ça. Tu veux savoir si ton mec t'a trompé, prends cette sauce. Alors, est-ce que tu m'as trompé?
1: Mais pourquoi ça fait dire la vérité, la sauce piquante?
2: Parce qu'en fait, ça te donne chaud, ça réveille des trucs en toi qui font qu'à un moment donné, t'arrives plus à te lâcher et à dire des vérités, quoi.
1: D'un coup comme ça. Genre, tu prends de la sauce, tu fais. Faut que tu dises un truc!
2: Je
1: me suis tapé ta sœur! Et là, t'as la sœur à côté qui prend la sauce piquante. Ouais! Et il m'a dit que c'était mieux avec moi qu'avec toi! Super, la soirée sauce piquante. Caroline, écoute, je te souhaite une bonne soirée.
5: Merci beaucoup.
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1: 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C'est la journée mondiale du champignon aujourd'hui.
2: Ah,
1: ok, ouais. Ah, vous n'êtes pas champignon.
3: Non, et petit coup de gueule sur la truffe, si je peux me permettre.
1: Pourquoi?
3: Pourquoi ?
2: Parce qu'il
3: y en a pas. Ouais, il y en a partout dans tous les restos. On fait voilà les pâtes à la truffe, les paninis à la truffe. Il y en a trop quoi.
1: J'adore la truffe.
2: Ah ouais.
1: Je trouve ça super bon.
3: C'est cher. Hein.
1: C'est. Ouais. C'est cher.
3: Ah, la truffe, ouais, c'est très cher.
1: Je sais pas, je me rends plus compte. Moi, j'achète plus. J'ai des gens qui achètent pour moi maintenant, tu sais.
2: Ah, bah,
1: j'ai...
3: Ah bah oui, non, c'est vrai que t'as changé de. Bah,
1: j'achète pas la truffe, j'achète directement, moi, les champs de truffe.
3: Ah ouais, d'accord.
1: Okay. Non, c'est super cher, mais t'en as.
2: Oui,
1: quand tu vas au restaurant.
2: Y en a des moins chers, ouais,
3: bah
2: ouais.
3: Oui, mais ils te foutent de l'huile de truffe partout, quoi. Je trouve que voilà, ça te met plus 5 euros sur un plat. Je trouve ça un peu excessif.
1: Ok, bon, bah, bonne fête à la truffe qui est un champignon. Et bonne fête
3: oui,
1: à
3: après, les autres champignons, j'ai rien contre. Tu vois, c'est la maison des schtroumpfs et tout, il y a pas de.
2: Ça, c'est mignon, ça.
1: Oui, rappelons que effectivement.
2: Les schtroumpfs vivent dans des champignons.
1: Exactement,
2: ouais.
1: Et c'est important de le rappeler. Quand
3: c'est
1: vous
3: vrai. Et c'est pas les truffes.
1: Tu sais quoi, t'arraches un champignon, tu tues un schtroumpf. Ah,
2: ne touchez pas aux champignons.
3: Allez, on les respecte.
1: Bonne fête aux champignons. On peut se faire un petit tour du studio. Allez, qu'est-ce que vous avez envie de partager avec nous, Lorenza?
2: Ne me jugez pas. Mais en ce moment, je rentre dans les bijouteries pour regarder les bagues de fiançailles.
1: Oh merde.
2: Ouais. Bah,
1: mais alors que t'as pas de...
2: Non. Et bah... Oh.
1: Juste comme ça pour fantasmer.
2: Ouais, et j'ai été prendre la taille de mon doigt parce que je la connaissais pas en fait, la taille de bague.
1: Hein?
2: Et du coup, 52 mm, si jamais vous.
1: Si jamais quoi, tu veux que je t'offre une bague de fiançailles?
3: Si jamais elle quoi. Le dit bien fort.
2: Non, mais je dis ça comme ça au cas où.
3: 52, ok.
2: Et bah, je pense que je vais faire pareil avec les robes de mariée parce que j'ai un magasin près de chez moi.
1: Après, que t'ailles voir, c'est pas.
2: Non, mais j'ai envie d'essayer.
1: Ah, essayer, c'est autre chose là quand même. C'est...
3: Ah ouais?
2: J'ai envie vraiment
1: mais,
2: de.
1: Attends, quand tu rentres dans la bijouterie, tu dis je peux voir les bagues de fiançailles?
2: Oui, oui, je me balade comme ça et je fais voilà, j'aimerais bien un peu regarder vos bagues de fiançailles.
1: Mais ce qui est génial, c'est...
2: Et c'est hors de prix en
1: mais,
2: plus.
1: Mais il te pose des questions, genre,
2: bah, bien sûr.
1: Et lui, il va venir
2: Je dis oui, à mon avis, il va passer plus tard, mais là, c'est parce qu'on voulait voir ma taille de doigt.
1: Mais quelle angoisse.
2: Oui, comme c'est pas ma taille de doigt et tout, donc j'invente une vie, quoi.
3: Ça, ah, tous les mecs qui passent, c'est pour Lorenza? Non, pas du tout, non. Non, elle a pas de mec.
1: Mais maintenant que tu y es allé, du coup, tu vas pas y retourner dans la
2: Non, mais je fais des autres.
1: Tu fais d'autres boulots et je te dis.
2: Mais je compare les prix en plus.
1: Bien sûr, et ça coûte cher alors. Hein.
2: Ah, ça coûte cher. Hein. Mais bon, après, c'est pas à moi de me payer ma propre bague de fiançailles.
1: Bah donc. Oui, c'est bien ce qu'ils se disent quand tu rentres dedans. Hein. Mais pourquoi elle vient demander sa bague de fiançailles? Ou alors tu l'as choisie.
2: Mais c'est pour ça.
1: Après, ouais,
2: je demande un peu les goûts, les tendances et franchement, je. Voilà.
1: D'accord. Alors, on est quand même.
2: On arrive à un moment où.
1: C'est quoi? Tu vois le point de non-retour? Il est vraiment pas loin.
3: Ouais, on va t'aider. On va t'aider.
2: Merci, faut que je trouve quelqu'un, ça va le faire. Allez, wouh!
3: Mais tu le vois quand le wedding planner du coup?
1: C'est ouf. Elle pourrait organiser un mariage sans personne.
3: Ah ouais, vite.
1: Bah pour
3: elle
1: la fête.
3: Elle a déjà le buffet et tout.
1: Pour la fête, quoi.
2: Et bien sûr.
1: Bien sûr, évidemment. Il y aura deux chaises, personne sur la chaise à côté.
3: Oh là là là.
2: Alors, dans la tristesse.
1: Tu dis oui ou tu dis non? Tu dis oui, d'accord.
2: Ah ben, moi aussi.
1: Oh mon dieu. Nico, quelque chose à partager avec nous?
3: Ouais, c'est un truc dont je me suis souvenu hier, c'est que quand j'étais petit, il y a mon père, quand il conduisait la nuit, si on allumait la lumière du plafonnier, il gueulait en disant que c'était interdit et que c'était illégal.
1: Mais tu sais quoi?
2: Moi aussi, ouais, on m'a
1: moi
2: toujours
1: aussi.
2: Dit.
1: Bah, que c'était interdit d'allumer la lumière au-dessus. Alors qu'en fait, c'est pas interdit, c'est juste que ça aveugle un peu la personne.
2: Ouais, c'est
3: que ça gêne ton père qui conduit, quoi, bah, effectivement.
1: Quand il regarde dans le rétro, il a la lumière dans les yeux.
2: Mais tu veux provoquer un accident? Eh ben, on allume pas le plafonnier. Je suis là, oui, ok. Bon,
1: mais sauf qu'on nous a jamais expliqué pourquoi.
2: Non,
3: bah non. Et moi, je me suis rendu compte bien tard, justement, quand j'ai appris le code de la route et tout machin, qu'en fait, bah, c'était complètement normal, quoi. Tu vois, on peut le faire, en fait.
1: On a le droit. Oui, parce qu'en plus, c'est absurde. Pourquoi il y a un truc qui est là avec un interrupteur si on n'a pas le droit de le faire? Mais on a tous eu ce truc-là quand on était petit.
3: Le mensonge de parents, que tout le monde a.
1: En fait, mecs qui n'ont pas du tout envie de t'expliquer le pourquoi du comment, ils disent c'est interdit.
2: Okay.
1: Voilà.
3: Mais la façon dont ils le disent, c'est vrai que t'as pas envie de rallumer la lumière.
1: Mais non, tu veux pas. Tu l'allumes uniquement s'il sort de la voiture. Et là, tu fais waouh, c'est le moment où on va pouvoir allumer la lumière du plafonnier. Mais les parents, même nous, on sort des mensonges comme ça parce qu'on a pas envie d'expliquer.
2: Oui.
3: C'est ça.
1: Où il y a vraiment un truc, t'en as marre que ton enfant fasse quelque chose. Et donc, la maman ou le papa va dire un truc qui va arrêter l'histoire. Je me rappelle, il y avait une copine qui avait dit à son enfant, il voulait aller se baigner, elle lui dit, non, il y a le monstre qui va te prendre avec ses tentacules.
2: Ah là là, mais ça c'est horrible.
3: Oh, le trauma.
1: Non, parce qu'il savait pas nager l'enfant. Il était petit. Et là, j'avais dit, ah ouais, c'est quand même chaud, quoi.
2: Ah ouais,
3: c'est vrai que s'il sait pas nager, il a pas envie d'apprendre, hein, du coup.
1: T'imagines en plus.
2: Traumatiser de l'eau.
1: Il y aura le monstre des tentacules et en plus, le monstre des tentacules, il viendra allumer le plafonnier de la voiture et on aura un accident.
3: Oh le bordel.
1: Oh, l'enfant, il veut plus rien faire. Qu'est-ce que vos parents vous ont sorti quand vous étiez enfant comme ça, comme mensonge, comme truc improbable? Appelez-nous 0870 42 48.
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1: Le MacBook Neo, le dernier MacBook, il va peut-être aller chez Marie. Bonjour Marie.
9: Salut Manu, salut les Wanwan.
1: Sois la bienvenue parmi nous Marie, j'ai le MacBook Merci. Neo pour toi.
9: Ah, ce serait bien ça.
1: Mais évidemment que ce serait bien.
9: Ah oui.
1: Mais on va tout faire pour que tu le gagnes. Enfin, une personne en particulier va tout faire pour que tu le gagnes. Parce que tu vas jouer avec Nico ce matin.
3: Ah, je vais tout jouer.
1: Yes. Attention, joue au jeu des 5 mots, je vous rappelle les règles. Nico va sortir du studio et quand il sera dehors, Marie, je vais te donner 5 mots. Après chaque mot, tu me donnes le premier qui te vient en tête. Ensuite, Nico revient. Je fais la même chose avec lui. Et

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1: Ah, d'accord, okay.
2: Il reste un mot.
1: Vas-y.
2: Bâton.
1: Bois.
2: Bois, c'est gagné. Ah,
1: yes.
2: Sur le dernier, quoi.
1: Et voilà, chaud. C'est ça le jeu des 5 mots. Oui. On peut taper à côté sur 4 mots et le dernier, bim. Alors.
3: Wow. Je sentais bien.
1: C'est gagné, Marie.
4: Ça y est, je respire. Je passe une super journée. C'est cool.
1: Eh ben, ta journée. Pas que cette journée, toute celle d'après. Parce que le MacBook Neo, le dernier MacBook, il est pour toi. Bravo.
4: Oh, c'est trop bien.
1: Eh ben, on t'embrasse fort. Belle journée à toi. Bravo.
4: Merci les wouah wouah. Bisous.
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1: Qu'est-ce que vos parents vous auront raconté comme boba? Qu'est-ce qu'ils vous ont raconté comme mensonge? Ou alors même, qu'est-ce que vous, en tant que parent, vous racontez comme mensonge à vos enfants aujourd'hui? Parce que bah, vous avez pas envie d'expliquer le pourquoi du comment, parce que ça vous fatigue. 0-870-42-48, on vous prend au téléphone. On va écouter Zao MC Solar, j'adore ce titre. C'est comme Caroline, c'est dans 2 minutes. Avant ça, petit tour du studio. Quels sont les mensonges que vos parents vous racontaient?
3: On est un rigolo. En fait, j'aimais bien loucher quand j'étais petite. Et mon beau-père, il me disait tout le temps que j'allais rester coincée si les cloches sonnaient.
1: Ah, j'avais pas les cloches, mais moi, on me disait, c'est s'il y a un coup de vent, tes yeux, ils vont rester bloqués.
3: Ah, bah, moi, c'était les cloches, et donc, du coup, je jouais un peu avec le feu.
1: Ouais.
3: Quand je savais qu'elle allait sonner, qu'elle allait arriver, hop, je commençais à loucher, puis j'arrêtais parce que j'avais quand même trop peur de rester paralysée.
1: C'est que t'y crois pas, mais tu veux pas risquer.
3: Ouais, exactement.
2: Bien sûr. Et tu sais que moi, j'étais un exemple quand j'étais petit parce que je louchais vraiment, et je me suis fait opérer des yeux à 9 ans. Et ce qui fait qu'il y a mes parents qui disaient ça à mon grand frère, ils disaient, regarde ton frère, ton petit frère. C'est ce qu'il a fait, il a eu un coup de vent, il est resté comme ça.
3: C'était horrible.
2: Mais moi j'étais là, je me disais, putain, j'ai rien demandé, moi.
1: Mais, et toi, tu croyais aussi que c'était à cause d'un coup de vent que tu louchais?
2: J'y croyais, mais après je me suis fait opérer, j'ai compris que c'était pas ça, c'était juste un muscle, machin, tu vois.
1: Oh la vache.
2: Ouais, j'avais peu de respect de la part de mes parents quand j'étais petit, ouais.
1: Mais vous avez pas eu aussi le mensonge des petites boules rouges qui étaient du poison?
2: Ah bah si, sur les arbres là.
3: Tu pouvais pas le manger parce qu'autrement c'était du poison.
1: Exactement,
3: ouais.
1: On nous disait, faut pas toucher à ça, c'est du poison. Et ce qui est marrant, c'est que ces petites boules rouges, je les revois plus maintenant.
3: C'est vrai qu'on le voit.
1: Ah ouais. Ces arbustes avec les petites boules rouges.
3: C'est vrai.
1: Quand j'étais petit, j'en voyais 1000 partout. Fallait pas les manger parce que c'est du poison.
3: Ouais.
1: Mais il y a quelqu'un qui a tout mangé peut-être. Je sais pas.
2: Ouais. C'est un gamin qui a voulu se venger, il a coupé tous les arbres à boules rouges.
1: Je sais pas. C'est incroyable. Lilou est là. Bonjour Lilou.
6: Salut tout le monde.
1: Bienvenue sur Énergie Lilou. Quel est le mensonge que te sortaient tes parents quand t'étais petite?
6: Alors moi, mes parents m'ont raconté que Milo, mon poisson rouge, était parti en vacances visiter d'autres aquariums et que je le reverrais pas de sitôt.
1: Bah ouais, mais c'est compliqué quand tes parents d'expliquer que le poisson rouge, en fait.
3: Bah oui, mais après, je trouve ça mignon de fou.
1: Oui, c'est mignon. Après, bon, bah, t'apprends la vérité, quoi. Que, bon, bah, s'il nageait sur le dos, c'était qu'il faisait pas du crawl, quoi.
3: Ah non.
1: Et alors, pour le coup, moi, je me rappelle, j'avais mon poisson rouge.
3: Oui, t'avais un poisson rouge aussi.
1: Ouais, mais il était mort à un moment. Il était parti dans les toilettes, je crois.
3: Ouais, mais. Et là, on te dit toujours, il va rejoindre la mer.
1: Ouais.
3: Tu vois, genre, il va rejoindre l'eau.
1: Alors que,
2: non, pas du tout.
1: Il retrouve le popo des voisins.
2: Ça il dit comme ça.
1: C'est. Tous les poissons n'ont pas la vie de Nemo. Hein.
3: Non.
1: Merci beaucoup, Lilou, de nous avoir appelé.
6: Merci.
1: Belle journée à toi. Quels étaient les mensonges de vos parents, si vous en avez encore?
2: Tu sais que c'est complètement gratos, mais moi j'ai mon père qui, quand il était plus jeune, il ressemblait un peu à Jean-Jacques Goldman.
3: Trop stylé.
2: Lui aussi plus jeune, et jusqu'à mes 8 ans, il m'a fait croire qu'il le remplaçait parfois sur scène. Tu sais, quand on voyait des clips de Goldman à la télé et tout,
1: il disait c'est moi.
3: C'est moi.
2: Ouais, bah je voyais sur les photos, il ressemblait vachement. Il disait, bah ouais, bah effectivement, je le remplaçais parfois sur scène,
3: non,
2: en mode sosie et tout, quoi.
3: Fou.
2: Mais jusqu'à mes 8 ans, donc jusqu'à mes 8 ans, vraiment, j'y ai cru, quoi.
1: Non, mais du coup, tu le disais à l'école.
2: Ah, bah exactement, ouais, tous mes potes étaient au courant. Mon père, c'est un peu Jean-Jacques Goldman.
1: C'est improbable.
2: Parce qu'en plus, mon père, il joue un peu de la guitare, tu vois. Pour ma mère, il avait dragué ma mère en jouant de la guitare, mais il jouait qu'un seul morceau et ça aurait dû me mettre la puce à l'oreille. Qu'effectivement, c'était pas Jean-Jacques.
1: C'était quoi le morceau qu'il jouait?
2: Je crois que c'est Stairway to Heaven.
1: Ah oui, la
2: de Led Zeppelin.
1: Oui, voilà. C'est pas du Goldman, non.
2: Ah non, c'était pas du Goldman, et puis c'était vraiment juste 4 notes, quoi.
1: Oh, le mensonge improbable.
2: C'est gratos, c'est drôle.
1: Lorenza, d'autres mensonges?
3: Ouais, quand j'étais petite, j'arrêtais pas de mentir pour des bêtises. Et des mensonges d'enfant, quoi.
1: Ouais, normal.
3: Sauf qu'à un moment, ma maman, elle m'a attrapée, elle a fait genre, je te fais une formule magique, elle me dit, mais non, à partir du moment où tu vas mentir, le soir, tu feras un cauchemar.
1: Oh putain!
3: Et le soir, j'ai testé, le soir même, j'ai fait un cauchemar avec un dragon qui venait m'emmener, j'ai plus jamais.

0: mentir. Et depuis, je mens mal.
1: Avec les mensonges, moi, mon père, il me disait, je sais tout. J'ai dit, comment tu sais tout? Avec le petit oiseau. Il nous faisait croire qu'il y avait un petit oiseau.
0: Qui voyait tout.
1: Qui voyait, en fait, qui venait, qui regardait tout. Et le petit oiseau, il entendait quand on disait les choses. Il
0: et allait le dire.
1: Ah ouais. Et donc, en fait, moi, quand je faisais une connerie, je regardais s'il y avait le petit oiseau.
0: C'est génial.
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1: Je sais pas si vous vous rappelez d'une histoire en Italie dont on avait parlé il y a deux, trois semaines. C'est une femme qui avait quitté son mari après avoir gagné 500 000 euros.
0: Ah oui, elle s'était barrée.
1: Exactement. Elle avait quitté son mari, elle avait gagné 500 000 euros à un jeu à gratter.
0: Ouais.
1: Petite update dans l'histoire. En fait, on l'a appris ce week-end, le ticket n'était finalement pas gagnant.
0: Mais comment c'est...
4: Non.
0: Oh non, l'enfer.
1: Elle s'est plongée.
0: Ah, c'est quoi? Oh, l'ascenseur émotionnel.
1: Ah bah c'est-à-dire que c'est pire que ça.
4: Le karma même.
1: Ah bah oui, on est sur de la grosse loose. Elle a perdu au jeu et elle a perdu son mari.
0: Oh là là. Allez. À tous les coups, elle va lui envoyer un Tudor la nuit pour savoir si elle peut revenir, c'est sûr.
4: Il va dire oui, je dors. Ouais. Avec une petite insulte derrière.
1: Et je dors tellement bien que maintenant je te mets en spam.
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1: On double votre salaire pour la deuxième fois de la matinée.
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1: 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Tous les matins, deux fois par jour, on vous double votre salaire. 7h05 et 8h05, la deuxième fois, c'est maintenant. Et c'est peut-être votre téléphone qui est en train de sonner. Attention, faut décrocher.
6: Allô.
1: Allô, bonjour, c'est Tony de Saint-Ouen-des-Tois en Mayenne.
6: Oui.
1: Tony, quel est le seul animateur radio qui loupe ton salaire?
6: C'est Manu sur Énergie.
1: Bah c'est gagné. Ça y est, c'est fait Tony, on te double ton salaire.
6: Ah super, merci.
1: Tu touches 1614 euros chaque mois, et ben fois 2, ça fait 3228 euros pour toi.
6: Ah super.
1: On est pas mal.
6: Super. Ah ouais, nickel.
1: Alors attention Tony, il est l'ad jockey.
0: C'est okay. Quoi?
1: Alors, je dis peut-être une connerie, mais pour moi, l'ad jockey, c'est comme un jockey, sauf qu'il fait pas les courses, mais il entraîne le cheval.
6: C'est ça. On s'occupe des chevaux quotidiens. Alors, ça m'arrive de temps en temps quand même de faire des courses, mais.
1: Ah!
0: Pour le plaisir, pour le kiff!
6: Mais, ouais, c'est souvent ce que mon patron décide aussi de faire.
1: D'accord, c'est lui qui dit, toi tu vas monter lui, toi tu vas monter elle, etc.
6: C'est ça, ouais.
1: D'accord. Et tu t'es tout petit, non? Les jockeys, c'est tout petit?
6: Pas forcément, non, pas. Ça dépend de la discipline. Par exemple, les chevaux les galopeurs, ouais, c'est vrai qu'ils sont. Il faut des.
0: Galopeurs.
6: Petite taille et tout ça.
1: Les galopeurs, c'est les courses, quand tu vois le tiercé.
0: Ouais.
1: Et c'est les galopeurs.
6: Moi, c'est l'inverse, c'est dans le trotteur, moi.
1: La petite charrette, là?
6: C'est ça.
1: Ah, c'est cool,
0: c'est
1: ça.
0: Fou, mais même les noms sont stylés, ça me fait rire.
1: Les trotteurs, tu connaissais pas les trotteurs?
0: Non, je connaissais pas.
1: Mais t'as jamais vu les courses à la télé?
0: Alors oui, mais je savais pas les noms qu'on attribuait à cette discipline, quoi.
1: Il y a les galopeurs, ils vont en galop, ok. Et les trotteurs,
4: c'était les mêmes, moi.
1: Ils ont. Ah non, attention.
0: Est-ce qu'il y a les patteurs? Ceux qui vont au pas.
1: Les patteurs.
0: Bah, je sais pas. Il y a les trotteurs, galopeurs.
1: Alors, il n'y a pas de course de pas. Mais c'est vrai. Non, mais chez les hommes, chez les humains, il y a les courses de pas.
0: Oui, marche rapide.
1: Les gens qui marchent comme ça, l'impression qu'ils ont envie d'aller au chiottes très très vite.
0: Mais ils peuvent pas courir,
1: sinon ils se pissent dessus. Vraiment, c'est très spécial la marche rapide. Et il n'y a pas ça, pour les chevaux. Mais pour trotter, c'est. Mais pourquoi vous trottez pas assis sur le cheval et vous avez votre petite calèche là derrière là?
6: Et il y a du trot monté avec un jockey dessus.
0: Ah.
6: Et il y a aussi du trot avec on appelle ça un sulky derrière.
1: Ah voilà, le sulky.
0: Un sulky.
1: Ouais, c'est la petite charrette derrière.
0: Ok.
1: Enfin, il y a la charrette. Les gens qui en font doivent se dire, mais qu'il est con à dire charrette.
6: Ouais,
1: mais non, c'est un sulky. Ouais. Et le trotteur, si jamais il fait un pas de galop, il est éliminé pendant la course.
4: Ah bon?
6: C'est ça, oui. Ouais, on a un nombre de foulées. On a 15 foulées pas dépassées pendant le parcours. Et,
4: Attends, on apprend des choses sur les chevaux.
0: C'est intéressant de fou, j'adore.
1: Bah, c'est grâce à Tony de Saint-Ouen-des-Oies.
4: Et toi, Manu, t'es calé aussi.
0: À fond, mais toi, tu fais de l'équitation.
1: Alors, j'en ai fait quand j'étais petit, mais je faisais pas ça. Moi, je faisais des solo obstacles.
0: Bah, c'est stylé encore plus.
1: Et aussi, du cross, ça. Tu passes dans la nature.
0: Trop cool.
1: Et voilà, mais j'ai arrêté ça depuis très très longtemps maintenant.
0: Et ton cheval s'appelait plus Tempête?
1: J'avais un Tempête.
0: Oui, c'est ça.
1: J'avais un cheval qui s'appelait Tempête. Celui que je préférais, il s'appelait Ring.
0: Oh,
4: Oh, oh oui. Stylé.
1: Et tout le monde, personne ne l'aimait parce qu'il mordait tout le monde.
4: Ah, ah, moi Mimi. Ouais.
1: Et moi, moi Mimi. Ça me faisait rire. Tony, je te double ton salaire, 3 228 €. Ça arrive très vite pour toi.
6: Bah, merci beaucoup, c'est super.
1: Eh ben bravo à toi, et ça peut vous arriver vous aussi tous les matins deux fois par jour. 7h05 et 8h05, on double votre salaire.
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0: je l'adore même elle. Vraiment, c'est devenu une de mes chanteuses préférées. Je l'ai découverte il y a pas longtemps. Et ce titre-là, c'est vraiment, c'est ma chanson préférée, quoi.
1: T'as cru qu'on était dans un podcast?
0: Oui.
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1: Elle nous raconte sa vie.
0: Je suis très contente.

0: et on s'apprend des choses les uns les autres.
1: Allez Nico. Les pommes flottent dans l'eau parce qu'elles contiennent de l'air.
0: Bah,
1: elles contiennent environ 20 à 25% d'air, les pommes.
2: Okay.
0: Mais c'est les autres fruits, non?
1: Pas tous, cool. tu vois, typiquement les poires, tu vois, ça flotte, mais un petit peu moins quand même qu'une pomme. Et alors, je sais, tout le monde se pose cette question, évidemment. Laquelle qui flotte le mieux?
0: Ouais. Alors, ben, j'avais pas cette question en tête.
1: Moi, je vais vous donner la réponse. Hein, non, c'est la Granny Smith.
0: D'accord.
1: C'est un petit peu plus ferme, un petit peu plus d'air à l'intérieur.
0: Plus en question, quels sont les fruits qui flottent pas,
2: c'est
0: du coup?
2: Fou.
1: Ah, je t'avoue que j'en ai aucune idée. Alors, je crois qu'une fraise, ça coule légèrement. Voilà, il y a un petit peu moins d'air dedans. J'avais fait le test, moi. Mais sachez que les pommes, pouf, ça flotte.
0: Ok.
2: C'est fou.
1: Voilà. Et la Granny Smith.
0: Je prends l'info.
1: Ouais, tu mets bien la poubelle.
0: Si un jour vous êtes sur une île déserte, que vous êtes bloqué, vous savez pas comment repartir et que vous devez vous faire un bateau,
1: un pommier.
0: Si vous avez du cul d'avoir des Granny Smith partout sur l'île, vous pourrez peut-être vous fabriquer un bateau avec.
1: S'il y a des Pink Lady, désolé, ça flottera moins.
0: Ouais, voilà. Tu meurs.
2: Mais non. Et en plus, ça a mangé en même temps. Tu tapes un petit croc.
0: Alors,
2: si
0: tu manges du coup, ça coule.
2: Un petit croc.
1: C'est le concept du truc.
0: Non, Elsa, on ne bouffe pas son gâteau, putain. Elle va nous faire crever. Les infos aléatoires du monde. En moyenne, un adulte passe plus de temps aux toilettes qu'à faire de l'exercice.
1: Dans
0: sa vie.
1: Dit comme ça.
0: Oui, mais si vous prenez la journée d'aujourd'hui, bon, toi, Lorenza, tu vas à la salle, ça triche un peu. Mais une journée où tu vas pas à la salle.
2: Oui, c'est vrai, au final,
0: passeras plus de temps aux toilettes qu'à faire de l'exercice.
2: Moi, je sais pas ce que je fais de cette info, ça m'angoisse.
0: C'est un peu angoissant, et en même temps, tu te dis. Les autres aussi.
2: Oui, c'est vrai. On est tous dans le même bateau.
0: Exactement. Allez, une info aléatoire. Vas-y, Lorenza.
2: Les méduses, elles peuvent survivre sans tête. Elles en ont pas vraiment, en fait. Certaines espèces, elles continuent à se déplacer et se nourrir, même après avoir été décapitées.
0: Mais elles se nourrissent comment, du coup?
2: Elles continuent à attraper avec leurs petits bras et à manger, quoi.
0: Elles sont décapitées, elles peuvent pas manger.
2: Apparemment, elles absorbent le truc, donc voilà.
0: Mais par où?
2: Par le corps.
0: Et s'il y a plus de bouche?
2: Je pense qu'elles n'ont pas spécialement de bouche, les méduses.
0: Elles n'ont pas de bouche?
2: Non, je pense qu'elles n'ont pas spécialement de bouche.
0: Mais elles mangent par le cul?
1: Tape ça sur Google,
2: mais c'est fou comme info. Mais oui, c'est vrai que c'est surprenant. Elles n'ont pas de cerveau, en fait. Elles, tout est centralisé dans le corps, quoi. Donc elles peuvent continuer à faire leur vie, même si elles se font couper quelque chose.
0: D'accord.
2: Et même se régénérer.
0: Elles se régénèrent?
2: C'est des super-héros, les
0: méduses. Mais du coup, si elles se régénèrent, elles ne sont pas décapitées, hein. Ça repousse.
2: Oui, mais ça met du temps quand même.
0: Oh putain.
2: J'aimerais bien. Mais non, je vais aller chercher pour
1: voir. C'est génial, c'est ça. Je viens de taper sur ChatGPT.
0: Non, mais
1: est-ce que les méduses mangent par l'anus, oui ou non? Et la réponse est oui. Et ChatGPT me dit oui, et c'est assez déroutant avec un smiley sourire. C'est gentil.
2: Mais voilà.
0: Mais j'avais raison.
2: Oui, t'as raison.
1: Ils disent les méduses n'ont qu'une seule ouverture qui sert à la fois de bouche et d'anus, effectivement. Elles attrapent leur nourriture par les tentacules et ça l'emmène vers cette ouverture.
0: C'est marrant de bouffer par le cul quand même.
1: Heureusement qu'on descend pas de la méduse.
0: Le problème, c'est que t'as une méduse à côté de toi. Elle ressort un truc. Est-ce qu'elle l'a craché ou est-ce qu'elle a chié?
1: C'est une bonne réflexion.
0: Excusez-moi, pardon.
1: C'est une bonne réflexion, mais on peut s'arrêter là.
0: Ça va trop loin. J'ai une autre info un peu plus fraîche que tout ça. Le mot œil, tout le monde le connaît.
2: Oui.
0: Ouais. C'est un mot de la langue française qui a une particularité. C'est le seul mot de la langue française qui a cette particularité. Le mot œil.
2: C'est au niveau de la sonorité?
0: Non, c'est pas la sonorité.
1: C'est au niveau des voyelles ou consonnes ou...
0: Oui,
1: non,
0: absolument. Ah. C'est les lettres.
2: C'est le E, O, E, I à la suite ou un truc comme...
0: Non. C'est le seul mot de la langue française avec sa première lettre qui change au pluriel.
2: Ah, ça devient Y, c'est vrai ça?
1: Ah bah oui, les yeux.
0: Et voilà.
1: On dit pas les œils.
0: Eh non,
1: c'est vrai.
2: C'est
1: bien.
2: Pas mal, hein.
0: Et on a pris les choses aujourd'hui ou pas alors?
2: C'est
0: oui. Enfin, elle est moins perturbante que le cul de la
2: la méduse.
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0: Et c'est ce soir sur France 5, Thalassa Aventure Extrême, spécial Islande.
2: Ouh.
0: J'aime bien Thalassa, j'aime bien savoir que ça existe.
2: Mais je regarde pas.
0: Non, je regarde pas.
2: Je savais.
0: Mais j'aime bien savoir que ça existe. Et si
2: c'est
0: ça
2: rassurant.
0: S'arrête, si ça s'arrête, je fais putain.
2: On sera triste.
0: Ouais, on fait toujours ça, alors qu'on le regarde le pas.
2: Oui.
0: Mais on est content, on sait que c'est là. Et on continue à partager nos mensonges de parents. Qu'est-ce que vos parents vous ont raconté comme mensonge quand vous étiez petit? 0 870 42 48. On continue à vous prendre au téléphone. Marion est là. Bonjour Marion.
4: Bonjour Manu, bonjour l'équipe.
0: Bienvenue sur Énergie. Qu'est-ce qu'on t'a raconté comme bobard quand t'étais petite?
4: Eh ben, pendant toute la primaire, mes parents me disaient que si j'avais pas des meilleures notes, eh ben, ils emmèneraient ma meilleure amie à ma place pour aller en vacances. Voilà, du coup, je me suis arrachée pour avoir des bonnes notes.
0: C'est radical. Putain. Moi, il y avait le... Il y avait la pression de la pension.
2: Ah, moi aussi.
0: Ah, évidemment. Si jamais ça va pas.
2: Ah, tu vas en pension.
0: Si ton attitude ne change pas, tu iras en pension.
1: Ma mère, elle a fait ça 1000 fois. Elle a pris le bottin pour chercher justement des pensions à l'époque. Et, quand on avait ça.
0: Et après, j'ai connu des gens qui avaient été en pension.
2: Et ils qui disaient que c'était génial.
0: C'était leur meilleure vie.
2: Mais oui.
1: c'est le problème.
2: Mais oui.
1: C'est que la pression marchait peu, quoi.
0: Non, mais si. Ça marchait.
2: Si, parce qu'au début, tu y crois quand même.
0: Non, c'est après que j'ai eu des gens. Des gens après qui m'ont dit, moi, j'ai été en pension. Et alors c'était génial,
2: je déconne, on s'est éclaté.
0: Et en fait, pas du tout.
2: Ouais, non, pas du tout.
0: Ah non, ils se marraient en pension. Ah non, eux, ils
1: l'ont. Tu regrettes?
0: Je regrette pas, mais bon.
2: J'aurais dû faire des conneries.
0: Bah, j'ai loupé la pension, quoi. Merde. Voilà.
1: Après, l'éducation pour les nuls.
0: Non, mais après, j'ai fait des colocs. Voilà, c'est comme ça. Merci beaucoup, Marion, de nous avoir appelés.
4: Merci à vous.
0: Belle journée. Quels étaient les mensonges de vos parents, Lorenza,
2: quand
0: encore?
2: Ouais, quand j'étais petite, je mangeais pas mes croûtes.
0: Je crois que tu parlais des croûtes de toi, sur le coude là.
2: Non, je faisais pas ça, non, mais mes croûtes de pain. Et ma maman, elle m'a dit que si je les mangeais, j'allais avoir des gros seins. Mais comme par hasard, j'ai adoré ça par la suite.
0: Ta mère, elle te disait ça?
2: Oui.
1: C'est bizarre.
0: Genre, ma fille, si tu veux avoir des gros seins, mange des croûtes?
2: Oui.
0: Mais pourquoi elle te disait que...
2: Mais parce que je pense que ça m'a motivé du coup à les manger,
1: elle
2: quoi.
1: Elle a pas fait médecine, ta mère.
2: C'est des mensonges lunaires comme
0: mais
2: ça.
0: Mais c'est bizarre de dire.
2: Et je crois qu'elle en avait marre, elle a dit bah, tu vois les stars que t'aimes bien et tout, tu vois, si tu veux avoir des gros seins, il faut manger des croûtes de porc.
1: Oh la rumeur nulle.
2: Et le pire, c'est que non, j'adore les croûtes de partout. Enfin, genre là, les croûtes de pizza, les croûtes de.
0: Et là, imagine, t'as un petit frère qui entend ça aussi derrière et qui mange des croûtes, qui mange des croûtes. Bah, pas du tout, ça marche pas ton connerie. C'est improbable ça.
2: Ouais, c'est ouf.
0: Mathieu est là, bienvenue sur Énergie, Mathieu.
5: Bonjour Manu, bonjour les Wanwan.
0: Mathieu, qu'est-ce que t'as eu? À quel mensonge t'as eu droit quand t'étais petit?
5: Alors moi, c'est mon père qui m'a toujours dit que les légumes permettaient de voir dans le noir. Donc du coup, j'en mangeais plein pour espérer avoir le super pouvoir, quoi.
0: Ouais, mais
2: malin. Les parents... Ça n'a jamais marché.
0: Non,
5: je suis myope même maintenant.
0: Mais les parents sont épuisés pour réussir à faire manger des légumes.
1: Oui. Ah bah oui, moi les frites avec ma fille, avec les haricots, c'est les frites vertes.
0: Ça
1: marche bien.
0: Moi, je me suis fait avoir pendant pas mal de temps pour manger du poisson. On me disait que c'était pas du poisson, c'était du fish. Fish, c'est poisson en anglais.
2: Oui.
0: Et je savais qu'il y avait un truc qui était pas normal.
1: Parce que ça avait le même goût.
0: Mais je me faisais avoir quand même.
2: Mais non, c'est pas du poisson, c'est du fish, Manu.
0: Je voyais qu'il se foutait de moi. Il y avait un truc qui collait pas dans l'histoire.
2: Mais tu le mangeais quand même.
0: Je bouffais le fish. Merci beaucoup, Mathieu, de nous avoir appelé.
5: Merci, bonne journée.
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0: Et puis il faut que je vous raconte quand même mon histoire de parrainage.
2: Ah oui.
0: Incroyable. Alors j'ai fait mon premier vlog.
2: Ouais, on a vu. On a assisté à ça.
0: J'avais jamais fait de vlog. Donc du coup j'ai fait mon premier vlog de ce week-end. Vous pouvez aller le voir, c'est sur mes réseaux sociaux, c'est Manu Officiel sur Instagram ou Manu Officiel TikTok sur TikTok aussi. Je suis allé au Zoo de la Flèche.
2: J'adore.
0: Alors le Zoo de la Flèche, c'est là où ils faisaient la série télé.
2: L'émission, exactement. Oui, moi je suivais intensément. On voyait des soigneurs animaliers aller dans les enclos avec tous les animaux. Voilà. C'était incroyable.
0: Ça a duré 14 saisons quand même, 7 ans.
2: C'était génial.
0: Et tu suivais la vie des soigneurs, donc tu suivais les animaux aussi. J'ai reçu un message sur Instagram il y a quelques semaines de quelqu'un du zoo qui m'a dit, il y a deux girafons qui sont nés, on sait que tu adores les girafes.
2: Viens les voir.
0: Ça nous ferait plaisir que tu viennes les voir.
2: C'est incroyable.
0: Et j'ai fait, je viens en fait, parce que vous m'avez eu au mot girafe.
1: Ouais, c'est ça.
0: J'adore les girafes. Et donc c'était fallait caler le moment.
2: Bah oui.
0: J'y suis allé ce week-end. Je suis arrivé et je me suis retrouvé à 2 mètres des girafes.
2: Bah, j'ai vu ta tête, on dirait un enfant. T'es le plus heureux du monde.
1: Il y en a une qui t'a fait un bisou.
0: J'ai fait un petit ralenti effectivement. Un petit selfie. Bon, c'est pas vraiment un bisou, c'est qu'elle voulait bouffer ce que j'avais à côté. Mais elle m'a touché.
2: Oui.
0: C'est stylé. J'ai eu une relation avec une girafe.
2: Clairement. Tu lui as fait la bise quoi.
0: Et à un moment. Il y a un soigneur qui me donne un papier et qui me dit ouvre le papier. Et j'ouvre le papier et là il y avait marqué Manu, tu es officiellement parrain de Tingui, avec la date de naissance, il était né en février. Je suis parrain d'une girafe.
2: En l'émotion. Plus, comme toi. C'est trop bien.
0: Il est né le même mois que moi.
2: Bah oui, c'est génial. Beau.
0: C'est un truc incroyable.
2: Ouais, c'est ouf. Franchement, c'est trop génial.
0: Ah, j'ai vécu le meilleur moment de ma vie.
2: Trop bien.
1: C'est voilà. Et puis t'étais bien logé. Hein. J'ai vu dans le vlog la chambre. Alors,
2: sur l'enclos des girafes. Quoi.
0: Ils m'ont offert un séjour.
2: Trop
0: avec
2: ses stylés,
0: ma femme et ma fille. Et ils ont des petits lodges. En fait, c'est une chambre. Imagine une chambre, sauf que en fait, la baie vitrée, elle donne sur les girafes.
2: C'est fou. Ouais.
1: Et je sens que comme t'es pas un de la girafe, tu vas y retourner tous les mois, quoi.
2: J'imagine. Bah oui, il fallait voir Tingui.
0: J'y vais après l'émission, en fait.
1: Oui, forcément.
2: Tous les jours, petit moment avec Tingui.
0: Je vais checker comment ils s'en occupent et je vais faire les scandales.
2: C'est normal.
1: Ah ouais.
0: Et puis j'arrive, c'est mon fils. C'est un mâle.
2: Ah oui, c'est un mâle.
0: Donc il va se reproduire.
2: Ah
0: ben, il va être là, quoi. C'est Tingui.
1: Il est trop fier.
2: C'est normal. Attends, c'est la classe un peu.
0: C'est Tingui, quoi. Ouais. Voilà. J'y retourne bientôt. Hein. Je vais aller le voir.
2: Je me doute, franchement.
1: C'est vrai que c'est un truc que t'as que peu de personnes ont, quoi. Tu vois, dire je suis pas un d'une girafe.
0: Et en plus, et là-bas, il y a un truc, ça s'appelle, tu peux être soigneur d'un jour.
2: Oui.
0: Ouais. Et donc, en fait, toi, tu fais le tour et tu donnes à manger aux animaux.
1: Ah, génial.
0: Et allez voir le vlog, ils te sautent dessus.
2: Ah ouais, c'est génial.
0: Ils sont là sur toi, t'as les oiseaux qui t'arrivent sur la tête, t'as les lémuriens qui sont sur tes épaules. C'est improbable.
2: Trop bien.
0: C'est un truc incroyable ce que j'ai vécu et je vous l'ai mis en vlog, c'est sur Manu Officiel sur Instagram, allez voir ça.
2: Il est trop content. C'est vraiment mignon.
0: Mais quand t'adores un animal,
2: mais je sais.
0: Quoi de mieux que ça?
1: C'est un beau cadeau. Ouais.
0: Alors.
2: Meilleur cadeau. Oh,
0: peut-être qu'un jour Tingui viendra vivre à la maison.
2: Il faudra
0: qu'il choisisse sa place sur le canapé.
2: Ah, ouais. Ah oui.
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0: possible comme chaque jour. 10% des hommes le font avec leurs copines tous les jours. Qu'est-ce qu'ils font, Florent ?
1: Lui acheter des fleurs ?
0: Ce n'est pas ça. C'est même...
2: C'est triste.
0: On est de l'autre côté, ouais.
3: Ah bah mince.
0: Bah, 10% des hommes le font avec leur copine tous les jours, Nico.
3: Bah ils s'engueulent du coup.
0: Ils se disputent.
3: Ça peut arriver, ouais.
0: Bah tous les jours, hein.
2: C'est énorme. Ouais.
0: Oui, mais tu sais quoi? Je pense qu'il y a des couples qui se disputent tous les jours et qui restent plus longtemps ensemble que des couples qui se disputent jamais.
2: Alors, mais tous les jours.
0: Moi, ça dépend comment est la dispute, quoi.
2: Oui.
0: Si ça crie et que ça gueule tous les jours, c'est compliqué.
2: Ouais, bah, dans
1: le plat. Mais souvent, c'est des disputes du quotidien. Genre, c'est du beurre ou de la margarine que tu mets dans les plats. Enfin, c'est des trucs.
0: C'est du beurre, quoi, en fait.
1: Bah, moi, j'avais eu un vrai débat, justement.
2: Oula.
1: Moi, c'était de la margarine.
0: Mais non, mais la margarine, c'est une invention du diable, la margarine.
2: Bah, un peu d'huile d'olive aussi, non?
0: De quoi?
1: Oh là là.
2: Bah, à la place du beurre, ça peut remplacer.
3: Ah oui, tu peux cuisiner à l'huile.
1: Oui.
0: Ah, cuisiner à l'huile.
1: Bah, voilà. Tu peux mettre les deux aussi, beurre et huile d'olive.
0: Alors, effectivement, normalement, j'ai regardé ça sur Instagram. Les chefs, ils mettent toujours
2: un petit peu du
0: beurre. Ils mettent de l'huile pour pas que ça
3: accroche.
0: Non, pour que le beurre il devienne marron.
3: D'accord.
1: Qui caramélise, oui.
2: Monsieur le cuistot là.
3: Attends, on a un débat sur le beurre ce matin. C'est pas mal. Hein.
2: Alors, mais on se dispute même pas. C'est plutôt.
0: Ouais. On attend juste de voir qui va cuisiner en fait. 3% des gens n'en ont jamais vu un de toute leur vie. Ils ont jamais vu quoi, Lorenza?
2: C'est un truc astrologique, genre.
0: C'est un truc astrologique.
2: C'est dans le ciel?
0: C'est non.
2: Ok.
0: Qu'est-ce qu'ils auraient jamais vu dans le ciel?
2: Non, bah, je sais pas. Je pensais à une étoile filante ou un tonnerre ou tu vois un truc.
0: Non.
2: Ok.
0: C'est pas ça. Nico?
3: Un banquier.
0: Un banquier non plus. Non. C'est pas une personne.
3: Okay. C'est un métier. Ok.
0: 3% des gens n'en ont jamais vu un de toute leur vie. Florent.
1: Un océan?
0: C'est pas un océan.
2: C'est un chanteur?
0: Non. Alors vous y êtes pas du tout. Vraiment là, vous êtes totalement à côté. Nico.
3: C'est un animal?
0: Non. Non plus? Non. C'est pas vivant. En moyenne, 3% des gens n'ont jamais vu ça. Non, n'ont jamais vu un de toute leur vie. Nico.
3: C'est un type de spectacle?
0: C'est pas loin de ça, c'était un Disney.
3: Mais ils ont payé l'enfance.
0: Bah si, tu peux avoir une enfance sans avoir de Disney, hein. Avant Disney, il y a eu quelques siècles, hein.
2: Figure-toi que mon coloc fait partie de ces gens-là. Et il est en train de tous se la refaire maintenant, actuellement. Il a 33 ans.
0: Il avait jamais vu de Disney.
2: Là, mais... il m'a dit, tu fais quoi ce soir? Il me dit, peut-être le Roi Lion et tout. Je suis fou.
0: Mais je vais te dire un truc. Je n'avais quasiment jamais vu de Disney de ma vie. Avant d'avoir ma fille.
2: Mais qu'est-ce que vous avez fait enfant?
0: Quand j'étais petit, je regardais pas Disney.
1: C'est honteux.
0: Ah bah, jugez pas.
2: Un petit peu, mais
0: moi, j'aimais les films d'auteur, moi.
2: Oh, allez.
3: Ah ouais.
0: Oui, vraiment, où il y avait. Oui.
3: Le
0: Roi Lion. En moyenne, on fait ça 4 fois par an en ligne. Qu'est-ce qu'on fait 4 fois par an en ligne, Nico?
3: Taper son nom dans le Google?
0: Non, t'as pas son nom.
2: C'est un achat?
0: C'est pas un achat. Non, on le fait 4 fois par an en moyenne sur Internet.
1: C'est en lien avec la santé?
0: Ah, complètement. Ah oui, bah là, vous y êtes quasiment, là.
2: Bah, on demande à ChatGPT notre état de santé général.
0: Enfin, nous diagnostiquer nous-mêmes des problèmes de santé. Diagnostique des problèmes de santé. C'est-à-dire qu'on a un truc et on va chercher et on trouve un truc qu'on n'a pas.
2: Bah, avant, il y avait Doctissimo, mais non, il y a ChatGPT, quoi.
0: Non, Doctolib. Doctissimo, oui, t'as raison.
2: Doctissimo, c'était une dinguerie.
0: ChatGPT a fait du mal à Doctissimo.
2: Oui, je me demande qui y va encore.
0: Les forums Doctissimo.
2: Oh, c'était fou.
3: C'était le bordel. Hein.
2: Ah ouais.
3: T'étais mort, globalement.
2: On y allait tous.
0: Dis que t'es vieux sans dire que t'es vieux.
2: C'est nous.
0: Doctissimo, les forums. En fait, moi, j'ai jamais écrit sur Doctissimo,
2: mais je recherchais. Ben oui.
0: Je recherchais mon symptôme, et là, t'avais des forums.
2: Un cancer, généralement.
0: Tout le temps. En trois réponses, à chaque fois. En trois réponses à ton symptôme, t'avais quelqu'un qui avait perdu un cousin.
2: Ouais.
0: C'était incroyable.
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0: Quelle est la chose qui va vous remplir de joie dans ce lundi? Pourquoi ce lundi va être cool pour vous? N'écoutez pas les gens qui vous disent que le lundi il est merdique.
2: Non.
0: 0-870-42-48 avant d'écouter Gims. On va avoir Fiona qui est là. Bonjour Fiona.
6: Coucou Manu, coucou les wouah.
0: Bienvenue sur Énergie Fiona dans ce lundi. Qu'est-ce qui va se passer dans ta vie aujourd'hui de trop cool?
6: Eh ben moi ce soir je me fais la trilogie de Tekken avec mon crush. Il vient à la maison et c'est la première fois qu'il vient à la maison. On adore ce film et si jamais il répète avec moi les répliques, alors il restera dormir.
3: La pression.
2: J'espère qu'il écoute la radio ce matin.
0: Vous n'avez pas encore fait le ping-pong?
6: Non.
0: Ah, d'accord.
1: C'est pour ça.
0: Ah, c'est le petit jeu, quoi. Après, Fiona, si vraiment t'as envie de faire du ping-pong, à un moment, tu vas dire, ouais, t'as dit, allez, c'est bon.
2: Bah oui, c'est bon. Et vous regarderez pas les trois films, hein.
0: Mais ça fait longtemps que vous êtes ensemble ou...
6: Non, ça fait quelques mois.
0: Quelques mois quand même, donc oui, lui c'est une cocotte minute quand même.
3: Ah ouais.
2: Mais c'est bien, vous prenez votre temps, mais bien sûr. Vous savez ce que vous voulez, c'est très bien.
0: Mais honnêtement, pas de ping-pong, première soirée chez Fiona, regardez la trilogie Tekken. Si vous passez le générique, bravo.
2: Ouais.
0: Et tu connais la phrase qui sort, la fameuse phrase?
6: Oui.
0: Vas-y, fais-la moi.
6: Je vous chercherai, je vous trouverai et je vous tuerai.
2: Oh là là! Ah bah vous, s'il fait juste celle-là, c'est bon.
0: Ouais. Oui.
2: Voilà.
0: Mais en plus, c'est pas loin du début
2: du
0: film.
2: Voilà, c'est bon. C'est parfait.
3: Allez, parce que le dire avant.
0: Celle-là, tu peux pas la louper. Non. C'est la phrase culte. J'ai envie de te souhaiter une très bonne soirée, Fiona, et j'ai envie de te demander, est-ce qu'on se rappellerait pas demain pour nous dire jusqu'où vous êtes allés?
6: Allez, avec grand plaisir.
0: Savoir si vous avez passé la première réplique culte du film. On se rappelle demain, d'accord?
6: Avec plaisir.
0: Gros bisous, Fiona, merci de nous avoir appelés. Erwan est là aussi, bonjour Erwan.
7: Hey, bonjour Manu, bonjour les Wawin.
0: Qu'est-ce qui va se passer dans ton lundi de bien cool?
7: Alors ben pour moi aujourd'hui c'est un jour off, le lundi je travaille pas et j'en profite pour aller au restaurant et faire les boutiques avec ma femme.
2: Allez, c'est stylé ça. Poser ça.
3: Te balader quand les gens bossent, c'est trop bien.
2: Et en plus il y a personne.
0: Qu'est-ce que vous allez faire comme type de boutique?
7: Bah ben, moi les magasins de sport. Et okay. Elle, petite lingerie peut-être, on verra.
2: Oh là. Oh, yo, c'est très coquin tout ça.
0: Ah bon, bien vu. Oui. Eh, effectivement, Sherlock. Mais comment tu as à quel mot t'as trouvé ça coquin? Au mot sport.
2: Oui.
0: faites-vous plaisir.
2: Ah ouais, c'est une belle journée.
0: Passez un très bon lundi, un très bon lundi soir.
7: Merci beaucoup.
0: Et tu nous rappelles quand tu veux.
7: Ok, merci. Bon lundi à vous aussi.
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0: J'ai deux infos couple.
2: Allez.
0: Ok. Selon une étude, les couples qui regardent la télé ensemble seraient les couples les plus solides.
2: Pas mal.
0: Ouais. Et alors ça marche télé basique, le flux, mais ça marche aussi sur les plateformes, etc. quoi.
2: Ah, YouTube et tout, ça marche.
0: YouTube aussi, mais c'est la télé, faut regarder ensemble. Quoi.
2: Ok. Okay. Ouais.
0: Peu importe ce que tu regardes, tu regardes la télé ensemble.
3: Alors que tu ne parles pas pour moi, tu vois. Quand t'es devant la télé, normalement, tu regardes
2: si
3: et c'est dommage.
0: Ouais, mais il y a ce moment de partage, quoi. Tu vis un truc ensemble. Ça fait les couples les plus solides. Quand les deux sont d'accord sur le programme.
2: Évidemment. Ah ouais, bah oui.
0: Ce qui n'arrive jamais. Voilà. Une autre info, couple. Il y a un sondage qui a demandé aux femmes les parties du corps masculin qu'elles trouvent les plus attirantes.
2: Ok.
0: Ah, Lorenza?
2: Moi, je vous avais déjà dit, c'est un peu spécial, c'est les avant-bras.
1: C'est vrai.
0: Alors, il y a les mains, mais il n'y a pas les...
2: Ah,
0: il n'y a pas les avant-bras.
2: Non.
0: Toi, c'est Popeye, ton rêve.
2: Bah, ouais, en fait, même si c'est pas trop musclé, en fait, j'ai un problème, ça doit être des beaux avant-bras, quoi, genre.
0: C'est quoi un bel avant-bras par rapport à un moche avant-bras?
2: Bah... Bonne question, c'est au feeling, c'est au ressenti, il faut que ce soit un peu carré.
3: Carré
2: ouais. Mais pas trop trop poilu non plus.
3: On dirait un enfant
2: mais
3: qui fait un dessin.
2: Quand même des poils.
0: Attends, carré, pas trop poilu, en fait tu veux un marteau.
2: Je crois que c'est ça, ouais.
0: Bon, selon le sondage, les parties du corps masculin que les femmes trouvent les plus attirants, en numéro 1 c'est le torse.
2: Ah, ah oui, okay. Bah, oui.
0: Ensuite il y a les yeux, les bras, la bouche, les mains. Et le dos?
2: Bah c'est tout le corps, quoi. C'est...
0: Alors non, non, non, mais c'est pas tout le corps. Ouais, mais en revanche, j'ai les deux derniers.
2: C'est quoi?
0: Dans la liste ex aequo, nos fesses et le zizi. Dernier de la liste.
2: Non, non, c'est des menteuses.
0: Ah bon?
2: On regarde vos fesses. Hein.
0: Ah.
2: Ah, clairement, ça c'est sûr.
0: D'accord.
2: Ah, le zizi, on peut pas le voir non plus, c'est compliqué.
0: Puis c'est gênant.
2: Et puis c'est gênant, oui.
3: Ça, si tu le vois, c'est faut appeler la police.
2: Non.
0: Mais zizi, c'est.
2: Non, les fesses, ouais, ça c'est. Franchement, on se l'avoue entre nous, on regarde quand même, on dit oh, beau petit cul. entre filles, évidemment, entre nous, tu vois.
0: Ah là, parce que là, si j'avais eu la même conversation avec Nico, on allait au RH.
2: Oui. Exactement.
0: Mais toi, tu le dis, ça nous fait rire.
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0: Bonjour à toi, Noémie.
9: Et bonjour Manu, bonjour tout le monde.
0: Bienvenue sur Énergie Noémie, on est lundi et de temps en temps le lundi on fait un truc qui est bien cool. Qu'est-ce qui fait que notre lundi il est beau? Qu'est-ce qui fait que ce lundi il va pas être merdique? Qu'est-ce qui fait que on dit non aux autres, aux gens qui nous disent que le lundi c'est moisi, que le lundi c'est pourri? Et Noémie nous a appelé parce que son lundi va être merveilleux. C'est bien
6: exactement.
0: Ça, Noémie.
6: Et ben, c'est ça. Eh bien, aujourd'hui, avec mon chéri, on va signer pour l'achat de notre première maison.
0: Okay.
6: Donc, c'est un lundi plutôt sympathique.
2: Félicitations.
6: Merci.
0: Et c'est quoi comme maison? Raconte-nous. C'est où? C'est
6: ouais,
0: comment?
6: Une maison dans le Lot, dans le 47.
0: Ok, dans le sud.
6: C'est à peu près 2 hectares de terrain.
0: 2 hectares? Wow.
6: Ouais.
2: Et ben,
6: à peu près 140 mètres carrés la maison, avec dépendance, piscine, avec une source, vraiment le rêve quoi.
0: Bah, c'est blindé. Incroyable.
2: C'est une folie là, première maison.
6: C'est mon chéri qui l'a trouvé sur le bon coin, vraiment la pépite.
0: Sur le bon coin?
2: Non mais c'est... Oui. C'est fou.
0: Mais c'est très très cher ou c'est un coût incroyable?
6: Alors, on a négocié, mais ça faisait longtemps qu'elle était en vente. Et en plus, la maison était à des Anglais, bref. Et on a réussi à l'avoir à 200 000.
2: Bah ça va en vrai.
0: Non mais tu rigoles ou
3: ça me paraît pas énorme?
6: Hectares,
3: mais
6: ouais,
0: non, mais attends, c'est pas que c'est pas énorme.
2: C'est rien du tout ça.
0: C'est pas rien du tout. Mais
2: non, mais pour tout
0: 2
2: ça.
0: 2 hectares de terrain, une oui. piscine... La oui. maison de 130 mètres carrés, une dépendance. C'est-à-dire qu'il y a combien de gens qui sont enterrés en dessous?
2: Elle est hantée. Quel est le loup là-dedans?
6: Elle est hantée, mais c'est pas grave, franchement.
0: Non, non mais parce qu'à mon avis,
6: elle avec les fantômes.
0: Elle doit être perdue la maison, elle doit être au milieu de la campagne, de la pampa, il n'y a rien autour, non?
6: Ben, c'est ce qu'on cherche un peu, et encore même pas, parce qu'à 20 minutes de la maison, il y a des centres commerciaux et tout, donc vraiment, il n'y a pas de voisins autour, c'est incroyable.
2: Voilà, il n'y a pas de voisins autour.
0: T'as pas de voisins, t'as pas de boulangerie à côté, t'as pas un bar PMU, t'as rien quoi.
6: Oh si, à 10 minutes de la maison en vrai.
0: Ah, ça c'est important.
2: Ça, ouais. Voilà.
3: C'est ça. Il faut toujours vérifier.
0: 10
6: minutes, ça va.
0: Et donc vous allez vivre votre meilleure vie, vous allez avoir des animaux?
6: On a déjà un chien, un chat, et on compte faire des petits aménagements pour avoir, je sais pas, des chèvres, des cochons.
0: Bah
6: des
0: oui, poules. Bah attends, un fort. Bah attends, 2 hectares, tu vas te régaler.
6: Ah ben on peut, oui, c'est ça, on a la place là.
0: Et vous signez aujourd'hui?
6: Et on signe aujourd'hui à 14h.
0: Putain, c'est trop
3: le nombre, de potes qui vont vous appeler en disant on sait pas quoi faire pour les vacances.
6: Bah,
3: vous pourriez nous aider, parce qu'il y a une dépendance.
0: Bah là,
2: la
3: dépendance, piscine.
0: La piscine, bah là, tu peux te faire 2 terrains de padel.
6: C'est clair.
0: Un ping-pong, deux ping-pong, oui.
6: On peut même mettre des girafes en plus, Manu.
2: Ah ouais,
3: elle te touche.
0: I had a dream. Noémie, bah, bravo à toi et on vous embrasse fort.
6: Ben merci beaucoup et passez un bon lundi. Hein.
0: Attends, si vous avez la maison aujourd'hui, il faut que la première chose que vous mettiez dans la maison, c'est le mug Manu sur Énergie.
2: Ah, c'est obligé.
6: Oh bah oui, bah, très bien.
0: Noémie, je vais t'offrir 2 mugs Manu sur Énergie pour toi et ton mari.
6: Ah bah super. Ben merci beaucoup.
0: On vous embrasse. Bon, ça c'est du bon lundi ça.
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0: Comme promis, j'ai une Nintendo Switch 2 à vous offrir. On a Olivier qui est avec nous. Bonjour Olivier.
11: Salut Manu, salut les Wouin.
0: Comme tous les jours à la même heure, on joue ensemble. On fait tourner les jeux. Et aujourd'hui, pour notre tour de vacances, ça va être le jeu des 3 indices.
11: Ah,
0: j'adore ce jeu. Tu vas jouer ce matin avec Lorenza.
2: Allez.
11: Cool.
0: Lorenza, qui a fait beaucoup de progrès.
2: Franchement, comparé à... Je me souviens, au tout début, c'était une catastrophe.
0: Bah, pas une catastrophe, mais tu paniquais.
2: Oui, le chrono me faisait paniquer. Quoi.
0: Tu vois, mais à force de faire... Eh ben, ça fait descendre la pression. Tu te rends compte qu'en fait, c'est possible, que tu peux le faire. Et tu peux le faire aujourd'hui.
2: Allez,
11: le reste de ma journée est entre tes mains.
2: Oh là, des fois, je suis un diesel, Olivier, mais ça va le faire. T'inquiète.
11: Allez,
0: je rappelle les règles du jeu. Olivier, tu vas devoir deviner des mots. Il y en a 5. Pour y arriver, tu vas être aidé donc par Lorenza. Elle te donnera à chaque fois 3 indices pour découvrir le mot à trouver. À chaque fois, elle découvre le mot. Et elle a 10 secondes pour te le faire deviner. Il y a 5 mots. Faut en trouver 3 sur 5 pour gagner.
11: Allez, on y va.
0: 3 indices, 10 secondes Lorenza pour faire découvrir à Olivier ce premier mot.
2: Insecte, piqûre, été.
11: Moustique.
2: Oui.
0: Moustique, oui. Alors, bim.
2: Allez.
0: Le premier mot, il est fait. Attention, on continue, on enchaîne. 10 secondes, 3 indices pour faire découvrir à Olivier ce mot.
2: Triangle, jambon, fromage.
11: Sandwich.
2: Oui.
0: Oui. Ils sont forts. Pas mal.
2: Ouais, je...
0: Pas mal.
11: Ça fait longtemps que j'attends ce jeu.
0: Attention, on continue.
2: Ouais.
0: Troisième mot, 10 secondes, 3 indices pour le faire découvrir à Olivier.
2: Mort, bois...
11: Cercueil.
2: Oh,
0: ouais, c'est gagné.
2: Trop fort.
11: Alors, c'était génial. Ah, je suis trop content. Merci Lorenza.
2: Ah, mais bah, franchement, c'était génial.
0: C'est un sans faute.
2: J'adore quand c'est comme ça.
0: La Nintendo Switch 2, elle est pour toi, Olivier.
11: Ah, c'est génial. Merci beaucoup. Merci.
0: C'est génial.
11: Ah, je suis trop content.
2: Ouais.
0: C'est génial.
2: Mais... Oh non. Mais c'est sûr que
11: Manu,
2: il y a la
11: personne. Oui, forcément. Oh là là.
2: Et il fait tout le temps ça.
0: Mais bon, bah, il fait tout le temps. C'est un sans faute pour l'instant.
11: Mais oui, je connais par cœur, j'écoute tous les matins dans mon bus.
0: Il reste deux mots.
11: Oh là là.
0: Olivier, je te donne la possibilité de rajouter à ta Nintendo Switch 2 un écran plat.
11: Oh purée.
0: Une télé pour toi. Ouf. Une télé, Olivier, si tu réussis à avoir les deux mots suivants. Mais si tu réussis pas à les avoir,
11: t'es perdu.
0: Bah, tu perds la Nintendo Switch 2.
11: Mais oui.
3: Elle est bien partie, Lorenza.
0: Mais, oui, elle est bien partie, mais après, je veux pas, voilà.
11: Allez, de toute façon, je suis venu sans rien, alors allez, on y va.
2: Oh, oh non,
3: c'est une bonne philosophie, ça. Oh, je suis venu sans rien, donc.
0: Alors, on y va.
11: Allez, on y va. Attendez.
2: Non, ça va, on y va.
11: Allez.
2: Franchement, je peux bien prendre mes degrés.
0: Allez, il joue, Olivier.
2: Oui.
0: Il joue, tu te concentres, Lorenza, c'est parti.
2: Oui.
0: 10 secondes, 3 indices pour faire découvrir à Olivier ce mot.
2: Transport de roues.
11: Moto.
0: Ouais.
3: Elle donne tout, Lorenza.
2: Ah non, franchement, je suis pas bien.
11: Allez, Lorenza, le dernier mot. Allez, on est connecté.
2: Si on prend mon pouls, là, c'est...
0: Ouais. Un mot.
2: Okay.
11: Ah ben, lui, elle est pareille, hein, j'ai plus de cœur.
0: C'est le dernier mot à faire découvrir à Olivier pour un sans faute.
2: Je vais crever.
0: 10 secondes, 3 indices pour faire découvrir à Olivier ce mot.
2: Incarné, peau.
11: Acteur.
2: Peau. Cheveux.
11: Poil.
0: Poil.
11: Merci Lorenza, génial.
0: Je sais pas si vous l'avez entendu, mais le gong, il a retenti juste après.
2: Waouh. Franchement, trop fort.
11: C'est génial, merci beaucoup.
0: À incarner, je me suis dit, ça sent mauvais.
3: Allez, de l'eau pour Lorenza, s'il vous plaît.
11: Et de l'air pour Olivier, de l'air.
0: C'est un sans faute.
11: C'est génial.
0: 5 mots sur 5, tu repars avec une Nintendo Switch 2. Et on va te débrouiller aussi une télé. Bravo à toi.
11: Oh, super, merci beaucoup, je t'adore. Merci beaucoup, c'est trop cool.
0: Hey, c'est un bon lundi, hein.
11: Oh là là là là.
2: Ah bah oui.
0: Belle journée, belle semaine à toi, Olivier.
11: Merci beaucoup, belle journée à vous.
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0: Il est 9h22 et nous allons partir à la recherche des meilleurs génériques de séries de tous les temps.
2: Wow.
0: On vous a posé la question sur nos réseaux sociaux, c'est Manu Officiel sur Instagram. Quel est pour vous le meilleur générique de séries de tous les temps? Et on a fait un petit classement, le top 5. Le top 4, le top 5 des séries. Et on va pouvoir y aller. Vous savez quoi? Jusqu'à 10h, on va s'écouter les génériques de séries.
2: Parfait.
0: Bon, on adore ça. Comme je vous l'ai dit il y a 5 minutes, on va écouter des génériques de séries. On a tous un générique de série qu'on préfère parmi tous les autres. Et bien, quel est le meilleur? Si vous ne deviez en choisir qu'un seul.
2: Ah, c'est dur, hein.
0: C'est dur, ouais. Quel est pour vous le meilleur générique de série de tous les temps? On vous a posé la question sur nos réseaux sociaux, sur Instagram et sur Facebook, c'est le compte Manu Officiel. Et on vous a demandé, pour vous, quel est le meilleur générique de série de tous les temps? Bon, il y en a un évidemment qui est revenu très souvent.
2: Jamais, Manu.
0: Non, je l'ai jamais.
2: Non.
0: Je n'y arrive pas.
2: Mm.
0: Ouais. Mais vous arrivez à taper bien dans le rythme, vous?
2: Bah, je pense.
0: Ok, vas-y, Lorenza. Ah ouais!
2: Normalement, c'est bon.
3: Elle a tué le game.
0: Joli, putain. Mais moi, je chope pas le bon menton. J'en ai fait un
2: c'est pas grave, c'était...
0: J'avais bien démarré.
3: C'est quand même bien joué.
0: Ça, c'est l'histoire de ma vie. Je démarre bien, je m'écroule après. Meilleur générique série de tous les temps. Il y avait aussi celui-là qui a été proposé. Il était bon, ce générique.
3: Ouais. Tu restais tout le long. Tout le long de la chanson.
0: Et honnêtement, Prison Break, j'avais adoré. J'avais regardé trois premières saisons. Et je trouvais que le générique français était meilleur que le générique américain.
2: Je suis d'accord. Mais il a fait que ça comme titre, je pense. En plus, c'était Faflara, je me souviens.
0: Putain, Faflara. Faflara. Wow. Alors, il a pas fait que ça, mais c'est son hit.

0: générique série de tous les temps. Il y a eu aussi en proposition qui est revenu pas mal.
1: Si c'est toi ou Nico, c'est un truc.
0: J'adore La Casa des Papels.
2: Ouais. Bah, on l'avait reçu dans l'émission.
0: Mais j'adorais tellement le générique.
1: Ah voilà, c'est ça.
0: Que je m'étais renseigné, je lui dis, est-ce que c'est pas possible d'avoir la chanteuse du générique et qui vient nous le faire en direct?
1: C'est ouf. Ouais.
2: Cécilia Krull.
0: Elle était venue faire le générique en direct et il est sorti, le titre. Ah, elle l'avait sorti en single. Ouais. J'adore ce titre. 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Tu sais que t'aimes un générique de série quand tu le zappes pas quand tu regardes les épisodes. Générique de série meilleur de tous les temps, il y a eu celui-là aussi qui a été pas mal proposé sur nos réseaux sociaux.
1: Ah mais dès la première seconde, tu sais que c'est prenant quoi.
0: Ouais. C'est que là on t'embarque dans un sacré bordel.
1: Ah oui. Oh le bonheur. Ça fait des frissons.
0: Le générique de Game of Thrones. Appelez-nous 0 870 42 48. Quel est le meilleur générique série de tous les temps pour vous? Alors j'en ai un. Est-ce que, mais la série elle a pas cartonné.
1: Ah.
0: Mais je pense que vous le connaissez pas. Est-ce que ça vous dit quelque chose la série Les 4400?
1: Oui. Ah, ils avaient pas des pouvoirs à un moment, ils pouvaient se connecter entre eux.
0: C'est 4400 personnes qui d'un un jour disparaissent de la Terre.
2: Oh là.
0: Ils réapparaissent et on s'aperçoit qu'ils ont été kidnappés par les extraterrestres.
1: Ouais, c'est ça.
0: On n'en sait pas plus, sauf que au fur et à mesure, on s'aperçoit que chacun a un super pouvoir.
2: C'est génial.
1: Ouais, c'est trop bien.
0: Ça s'appelle les 4400. C'est assez incroyable, il y a eu plusieurs saisons. Et le générique, il ressemble un peu justement au générique de La Casa des Papels.
1: Ah ouais.
0: J'adorais le générique.

0: les points.
1: Ah ouais, trop bien.
0: Les 4400, la série. Quel est pour vous le meilleur générique télé de série de tous les temps? 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
0: Et lui aussi le retour de vacances. Florent, le producteur de l'émission qui chaque jour nous régale.
3: Oh,
0: nous régale avec un jeu. C'est un jeu différent chaque jour, selon son humeur, selon l'actualité, selon ce qui se passe cette journée. On a Clémence qui est avec nous. Bonjour Clémence.
4: Bonjour.
0: Clémence est au taquet. Clémence, tu as envie de jouer avec nous?
4: Carrément.
0: C'est un jeu d'équipe à chaque fois. Hein.
1: C'est très aléatoire, ouais. Mais on adore. On se régale.
0: Oui, c'est vrai. Il y a des jours, le jeu est exceptionnel.
1: Il y a des jours,
3: il y a des jours où c'est de la merde. Mais
0: il l'a dit lui-même.
3: Non, mais voilà, faut être honnête.
0: Tu l'as dit, voilà. Bon. Mais ça permet de tester les choses.
3: Et, bien,
0: et tu sais, à force, oui. Il peut y avoir un jeu qui surgit, qu'on dit waouh, c'est le jeu de l'année.
1: Ouais, c'est ça.
0: Ça fait combien de temps que tu fais le jeu? On l'attend.
3: Bon, là, ça pas, je sais
1: si
3: pas,
1: 2-3
3: mois. Mais il y a un cimetière, il y a un cimetière des jeux.
0: Il y a plus de cimetières que de jeux portés aux élites.
3: Il y a plusieurs tombes, mais. Ça veut pas dire qu'on n'en fait pas des nouveaux.
1: C'est toujours un bon moment.
0: Mais exactement. Ok, alors aujourd'hui.
3: Ah, aujourd'hui. Eh bien, figurez-vous que le 27 avril, c'est la date du jour, mais en 2005, ça a été le premier vol de l'Airbus A380 depuis l'aéroport de Toulouse-Blagnac.
1: Ah oui, oui.
0: T'as vraiment été chercher sur Wikipédia en tapant la date du jour.
3: Mais c'est un jeu qui est vachement bossé, hein, faut le savoir. Et du coup, un avion, qu'est-ce que ça fait? Un avion, ça
1: vole.
3: Eh bien, on va faire le jeu du ça vole ou ça vole pas.
0: Ah, d'accord.
3: Eh oui. Ah, non, mais c'est
0: aujourd'hui qu'on va trouver le truc. Comme d'habitude, 7 propositions.
3: Exactement.
0: Il faut en avoir 4 de bonnes pour gagner.
3: Exactement. Vous me dites si ça vole ou ça vole pas.
0: Clémence, tu as encore la possibilité de raccrocher.
4: Oui, c'est ça. Non, mais c'est bon, je persiste.
3: Eh bien, justement, on commence par Clémence.
0: Allez.
3: C'est parti. Un manchot.
4: Un manchot?
3: Ouais.
4: Ça vole pas.
3: Et bonne réponse.
1: Ouais.
0: En revanche, le pingouin.
1: Il vole, ouais.
0: Vole.
3: Exactement.
0: Ah ouais. Absolument. Le pingouin.
5: Il doit se la
0: vole.
5: Péter.
0: Mais en fait, c'est pas la même chose, un pingouin et un manchot.
1: Pas du tout. Même physiquement, ils se ressemblent pas. Hein.
0: Pas tellement, en fait.
1: Non.
0: Ouais. Et non. Je pensais pas qu'on allait avoir cette discussion.
3: Mais non, moi non plus. Tu vois,
5: il est top ce jeu.
3: Alors. Attention. Allez. Manu, c'est à toi.
0: Oui.
3: Une bonne réponse. Michel Sardou.
0: Michel Sardou, il vole.
3: Eh oui, bien joué.
0: Je vole. Oh, il y a la réponse. C'est le chanson de Michel Sardou.
3: Oui,
0: je ne pars pas, je vole.
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0: Bien sûr.
3: Deux bonnes réponses.
0: Allez, on continue.
3: Attention, Lorenza, oui. Un moulin à vent.
1: Ça vole pas.
3: Ça vole pas, c'était un piège. Bien joué, 3 okay. points.
0: Pas un piège, un parpaing.
1: Ça vole pas.
0: C'était un piège.
3: Attention,
0: pardon.
3: 3 bonnes. Non, mais moquez-vous de mon jeu.
1: Pas du tout.
0: Ah, apparemment, il y a le bébé de Clémence qui ne supporte plus ton jeu.
1: C'est un coq,
4: non? C'est ma poule.
0: C'est ta poule.
5: Ah, est-ce que ça vole
3: alors,
5: ou pas?
3: Une poule.
1: Ça vole, mais pas longtemps.
0: Alors, ça vole pas vraiment.
1: 3 secondes.
0: Ça volouille.
3: Ouais, ça volouille. Ouais.
0: Ça volouille.
4: Ça volette. Mais
0: j'ai des poules. Alors, tu peux aussi couper le bout de leurs ailes pour les empêcher de voler.
1: Oh,
0: ouais,
1: non.
0: Ouais, mais je veux pas parce que si jamais elle se fait courser par un animal,
1: Faut qu'elle puisse s'envoler, oui.
0: Et elle est d'accord avec moi, la poule d'Optimence.
4: Bon, après, on peut leur couper la tête et elle vole plus du tout.
1: Oh non!
0: Mais oula. Non!
1: C'est horrible!
0: Clémence!
1: Non, mais Clémence!
0: Oh, tu m'en
1: fais pas! T'es malade ou quoi?
3: Vous faites ça pendant mon jeu, merde!
5: Est-ce que Clémence, elle vole ou elle vole pas, là?
0: Ah non, Clémence!
1: Mais Clémence!
5: C'est pas ouf, hein?
0: Mais tu vois, ta poule, elle commence à t'engueuler, là!
5: Ouais.
0: Enfin, tu vois, une poule, tu lui donnes un nom, déjà, et ensuite, tu prends les œufs et c'est tout.
1: Voilà.
5: Bah oui.
0: Alors.
3: Bon, on y retourne?
1: Oui.
3: Non, mais vous emmerdez pas.
0: Ah, allez. Oui, il y avait un jeu, pardon.
3: Nico.
0: Oui.
3: Un vol au vent.
0: Ça vole pas.
3: Ça vole pas, c'est une pâtisserie. En effet, 4 bonnes réponses. Là, vous avez gagné déjà. Hein.
0: Oui.
1: Ouais,
3: continue. Nickel.
0: Bon, allez, une ou deux encore pour le plaisir.
3: Allez, attention, Clémence. Un postillon.
4: Oui. Un postillon. Oh, ça peut voler très loin.
3: Ça peut voler très loin, exactement. Ça fait 5 bonnes. Hey,
0: pourquoi ça vole un postillon?
3: Parce que tu l'envoies, toi.
5: Putain,
0: oui,
5: mais
0: il vole pas
5: jeu.
0: Vraiment, quoi. Attends, si je te crache dessus, il vole aussi ou pas?
3: Exactement. Il en reste 2, attention.
0: Allez.
3: Manu.
0: Oui.
3: Une manette de PS5.
0: Une manette de PS5 vole si tu perds à FIFA.
3: Et il m'a pété ma dernière vanne en plus, tu vois.
0: Ah, pardon.
3: Ah, mais oui, non, mais c'est pas le jeu de ça vole et je donne une justification.
0: Ah, pardon.
5: C'est pas le jeu du charisme, en
3: donc
5: tout cas.
3: Exactement. On va la refaire, du coup, tu me dis ça vole pas.
0: Voilà, pardon. Une manette de,
3: une manette de PS5.
0: Oh, ça ne vole pas.
3: Voilà, très bien. Lorenza, une manette de PS5, quand tu perds 7-0 à FIFA.
1: Ouais. Ah bah. Ça vole.
3: Exactement, ça c'est drôle, là c'est marrant.
0: Bravo. C'était le jeu de Florent, notre producteur. Ça vole ou ça vole pas, Clément? Je vais t'offrir le t-shirt Manu sur Énergie.
4: Nickel, merci beaucoup.
0: On t'embrasse, belle journée à toi et à ta poule aussi.
4: Ouais, merci, pareillement.
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0: 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Et on se partage des génériques de séries, c'est dur. C'est dur, mais il faut choisir un.
1: Bah, c'est trop dur.
0: Ah, je sais,
1: on les aime tous presque, donc ouais.
0: Quel est, pour vous, le meilleur générique série télé de tous les temps? 0-870-42-48, on va vous prendre au téléphone.
3: Moi, j'aime bien.
0: Ça à Nico.
3: Bah,
0: Nico,
3: c'est vas-y. Le générique des experts Las Vegas.
0: Le meilleur générique de tous les temps?
3: Ah, évidemment, attends, t'as vu comment il part?
0: Et attention. C'est folie, ça. Ouais, mais au départ, c'est une chanson aussi.
3: Ouais, c'est vrai, mais ça, je l'ai appris plus tard. C'est des années plus tard que je me suis dit, putain, c'est un groupe qui fait ça.
0: Ouais. Je sais pas.
3: Avec mon père, on loupait pas un épisode, quoi. C'était génial. Tu savais qu'il allait avoir le bordel sur une scène de crime.
0: Ah, c'est le principe des experts. Hein. Ça, c'était...
3: Ah ouais, c'était génial.
1: Je crois que je préfère le générique à la série elle-même.
3: Ça, c'est dur.
1: Mais non, le générique est trop bien, en fait. Je viens de me rendre compte
0: Mais il est bien, le générique. Il est bien. Eva est avec nous. Bonjour, Eva.
8: Salut Manu, salut les mamans.
0: Merci d'être là, Eva. Quel est pour toi le meilleur générique série télé de tous les temps?
8: C'est la musique du générique de Plus belle la vie.
0: Alors là, tu m'as scotché. Je m'attendais à tout, mais pas Plus belle la vie. Pour toi, c'est le meilleur, le top du top.
8: Ben oui, je regardais avec ma grand-mère et du coup, on s'appelait tout le temps pour débriefer à chaque épisode. Et ça nous vidait le cerveau.
0: Alors en fait, ce sont des génériques de séries, mais que vous aimez pas spécialement pour la musique, c'est pour les souvenirs que ça vous rappelle, ouais. En fait.
8: Ouais, non,
0: parce que regarde, Nico, c'était, je le regardais avec mon père,
3: ouais.
0: Toi, avec ma grand-mère. Donc en fait, c'est... Vous aimez le générique parce que ça vous rappelle des souvenirs.
3: Bah après moi le
0: c'est cool, hein.
3: Moi les experts, c'est vraiment la musique aussi que j'aimais beaucoup, quoi. C'est un truc un peu rock et tout, les années 70, j'aime bien.
0: Ah bah les années 70.
3: Ça, évidemment.
0: On savait faire de la musique à l'époque des 70.
3: C'est autre chose. Il y avait IA et compagnie.
0: Mais il y avait pas leur il y avait pas les synthétiseurs là.
3: Ah non, et leur boom boom là, dès qu'ils sont arrivés avec leur boom boom.
0: David Guetta. Oh là là. À l'époque, on savait faire de la musique des années 70.
3: On veut la guitare électrique et des solos.
0: Si t'avais connu ça, tu sais, fais attention, l'important c'est la santé, hein. On t'embrasse, Eva. Merci beaucoup de nous avoir appelé.
1: Le mien, il est trop bien aussi.
0: Belle journée. Ah, Lorenza.
1: Hey, c'est pour la musique, moi.
0: C'est quoi?
1: C'est le générique des frères Scott. C'est dans ma playlist et tout.
0: J'ai jamais regardé cette série, mais j'aime bien le générique.
1: Ouais, oui.

0: elle a duré 1000 ans cette série, non?
1: Ouais, franchement, il y a eu énormément de saisons. Je me demande si on n'a pas eu 10.
0: 10 saisons?
1: Ouais, il me semble, ouais. Et j'étais amoureuse du chanteur sans même savoir à quoi il ressemble. Tellement il m'avait, enfin, avec sa voix et tout, genre il m'a accompagné toute mon adolescence et j'étais là en mode, voilà, je l'aime.
0: Et bien aujourd'hui, le chanteur des frères Scott. Quel est le générique de série télé, le meilleur de tous les temps pour vous? On a Mindy qui est là au téléphone. Bonjour Mindy.
2: Bonjour Manu, bonjour les Wangwang.
0: On t'écoute.
2: Moi, ça va être le générique de Stranger Things.
0: Ah, c'est spécial.
2: Ah, ça met dedans.
0: Ah, il m'angoisse.
1: Ah, moi aussi, il me fait peur.
0: J'avoue, moi aussi, un peu.
1: Bah, là, j'ai l'impression que, genre, il y a des trucs qui vont débarquer, quoi. Enfin, genre.
0: Ouais, tu regardes par les fenêtres.
1: Ouais.
0: Il va se passer un truc.
1: Ouais. Mauvais.
0: Ouais, pas bon. Là, il n'y a pas.
1: Non.
0: C'est pas le meilleur pâtissier, là.
1: Et c'est pas ma sonnerie de réveil non plus. Ah ouais.
0: Ah, c'est angoisse.
2: On adore.
1: Mindy, ça va?
2: Oui. Ah oui, je suis peut-être un peu ravagée, mais j'adore.
0: C'est bizarre, ça me met dans le même direct. Moi, Stranger Things, le générique, il est bien, mais il me faisait penser à un autre générique que j'avais adoré.
1: C'est X-Files.
0: Les X-Files.
1: De ouf.
2: Ah, on est sur la même ambiance, du coup, oui.
0: Bon, bah, Stranger Things, ils ont tout piqué à X-Files.
1: Ah,
0: voilà.
1: C'est vrai, un peu, ouais.
0: Stranger Things, ils ont fait un mélange de X-Files et les Goonies.
1: Et ça marche.
0: On t'embrasse, Mindy. Merci beaucoup de nous avoir appelés.
2: Bisous tout le monde. Bon lundi.
0: Belle journée à toi. Marina est là aussi. Bonjour, Marina.
3: Salut, Manu. Salut, Momo.
0: Merci d'être là, Marina. Quel est pour toi le meilleur générique serré de tous les temps?
3: Alors, pour moi, c'est le générique de Desperate Housewives.
0: Ce générique.
3: Ouais.
1: Ça fait très monde de dessins animés aussi, je trouve. Bah, tu sais que tu rentres dans un truc
0: ouais.
1: de.
0: Bah, c'est un univers,
1: mystère,
0: qui... un univers improbable, ouais. Desperate Housewives. C'est un quartier où il arrive que de la merde.
4: Tu savais que ça allait balancer entre voisins.
1: Ah ouais, ça c'est sûr.
4: Toujours une meuf qui fait une tarte aux pommes. Allez.
0: Une tarte aux pommes après avoir tué quelqu'un, évidemment.
1: Oui.
4: Avec le même couteau.
0: Et une petite musique. Merci beaucoup, Marina, de nous avoir appelés.
2: Avec plaisir. Belle journée à vous.
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0: Merci d'être là comme chaque matin, c'est Manu sur Énergie. On va pas vous laisser partir comme ça sans les bonnes nouvelles du jour. Parce que oui, dans le monde, il n'y a pas que des mauvaises nouvelles. Et on vous le prouve chaque matin, c'est parti. Tour du studio, les bonnes nouvelles. Allez, on démarre avec Lorenza.
1: Aujourd'hui, près de 3 Français sur 4 achètent des vêtements de seconde main.
0: Oh, c'est bien,
1: c'est
0: ça.
1: Très bien.
0: Ouais, c'est cool.
1: Et chez les 18-24 ans, un vêtement acheté sur 5 est d'occasion. C'est énorme, okay. Je trouve. Et c'est tout bénéf pour le portefeuille et ben, pour la planète aussi, puisqu'il y a moins de gaspillage, quoi.
0: Ben ouais.
1: C'est
4: bien. Les friperies et tout, c'est très cool, ça.
1: Évidemment. Et c'est la mode de ouf. Moi, j'adore ça.
0: T'adores les friperies?
1: J'adore les friperies.
0: Ah ouais. T'adores les friperies?
1: Oui.
0: Tu sais pourquoi t'adores les friperies?
1: Pourquoi?
0: Parce que tu peux t'acheter plein de fringues pas chères.
1: Bah oui, exactement.
4: Ouais, souvent, c'est 1€ et tout.
1: Et au kilo et tout, c'est génial.
0: Bah voilà. Les bonnes nouvelles du jour, Nico.
4: Ce matin, j'ai une astuce anti-stress.
0: Okay.
4: Il y a des chercheurs britanniques qui ont découvert une nouvelle façon de réduire le stress. C'est de faire la vaisselle en pleine conscience.
0: C'est-à-dire?
4: Bah, c'est genre sentir l'eau chaude, l'odeur du savon. Tu vas vraiment prendre ton temps, respirer. Et ça réduit le stress d'environ
0: 27%.
1: C'est beaucoup, hein. Je suis d'accord. Moi, j'adore faire la vaisselle. Ça fonctionne
4: aussi,
1: sur moi.
0: Ah oui, bah, alors faites-vous plaisir. Bah, passez à la maison.
1: Hein. Avec plaisir, sûr.
0: Non, mais quand c'est simple et que c'est un coup d'éponge, ça va. Mais quand t'as fait cramer la poêle et que tu dois frotter le truc, ça vous plaise, hein?
1: Bah, t'as une éponge adaptée, un peu plus. Tu vois, et du coup, j'aime bien, oui, c'est un peu plus dur. Fin...
4: Ou alors, pour ça, tu laisses tremper en pleine conscience.
0: Ça,
4: ça, tu fais ça.
0: Les trucs à raclette, tout ça. Qu'est-ce que cette phrase, je laisse tremper pour demain.
4: Le bonheur.
0: Meilleure phrase du monde. J'ai une bonne nouvelle.
1: Allez.
0: Et on va réhabiliter quelqu'un. Il y a des chercheurs japonais qui ont découvert que les arbres émettent dans l'air des molécules. Ce sont des molécules de protection contre les micro-organismes néfastes pour les arbres. Ok. Ça s'appelle des phytoncides. Et bien, ces molécules, elles boostent aussi des cellules de notre propre système immunitaire qui, à long terme, réduit les risques de maladies genre cancer.
1: Oh.
4: C'est énorme.
0: Quand vous vous baladez en forêt, et ils ont fait des tests avec des groupes.
1: Ouais, ouais.
0: Ils ont mis un groupe qui se baladait en forêt, l'autre qui se baladait pas en forêt. Ils ont fait ensuite des tests. Ils se sont aperçus que ben, les gens étaient en meilleure santé quand ils se baladaient en forêt.
4: C'est génial.
0: Grâce aux molécules des arbres.
1: Les arbres nous aident, quoi.
0: Et j'aimerais avoir une pensée pour Josiane Pichet, que nous avons tous croisé un jour sur Internet. Josiane Pichet, c'était ça?
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1: De Marmande.
2: Marmande, c'est le sud.
1: C'est dans le 47. Ouais, Lot-et-Garonne.
2: Ça, je connais pas encore les...
3: Lot-et-Garonne,
2: c'est un peu le sud.
1: Oui.
3: Ah bah oui, quand même.
2: Voilà. Arrête de faire de chipoter pour 4 ou 500 kilomètres. Enfin, ouais, c'est bon, c'est le sud, on est bien. Guiba, qu'est-ce que tu fais dans la vie? Il est 9h58, t'es déjà au travail?
1: Oui.
2: Où qu'est-ce que tu fais?
1: Je suis propriétaire d'une rage room et lancée de hache.
3: J'ai fait les deux, c'est génial.
2: Alors, je savais pas que t'avais fait les haches aussi.
3: Oui, c'était pour un cadeau de Saint-Valentin avec mon ex. Premier degré en plus.
2: Alors, si vous voyez pas ce que c'est, Rage Room, c'est en fait, t'arrives, t'as une énorme masse, et c'est ça, hein, Guillemin, et on casse tout ce qu'on veut pendant, on se défoule.
1: C'est exactement ça, après masse, pied de biche, marteau,
3: tout qui te passe
1: sous la main, quoi.
2: Et tu casses tout, c'est des, quoi, c'est des vieux trucs que vous récupérez, c'est ça, à la casse?
1: C'est exactement ça, on fait la transition entre juste avant la déchetterie, nous.
3: Oh, mais c'est
4: il a que les gens tendus, du coup, qui viennent.
2: Et c'est con, bah ouais, pour se défouler.
3: C'est trop bien.
2: Et tu le fais, c'est quoi? C'est des groupes de 1, 2, plus?
1: De 1 à 4.
2: À 4 personnes, quand même. Et vous êtes hyper protégés, je me rappelle, Lorenza, t'avais
3: J'avais un casque, j'avais une tenue complète, une combi, machin, et des chaussures spéciales aussi.
2: Sur le chantier, quoi, genre.
3: Ouais, exactement.
2: Il y a les gens qui restent longtemps dans la Rage Room?
1: Alors, on fait des sessions entre 20 et 30 minutes, parce que déjà 30 minutes, c'est long à taper. Hein.
3: T'es épuisé après. Franchement, c'est comme une séance de sport en vrai, un peu. Tu donnes tout, quoi.
2: Putain, ça doit être. Ouais. Mais les images, ça doit être. C'est filmé.
3: C'est fou. Oui, tu peux demander à
2: tu peux récupérer
3: filmé,
2: la vidéo après. Ouais. Mais tu dois passer pour un taré.
3: T'as l'air un peu fou, ouais.
2: Lancer de hache, ça, c'est un peu plus technique quand même, non?
1: Non.
3: C'est hyper rigolo. Non,
1: c'est assez facile.
3: Ouais.
2: Ah ouais?
3: Une fois que t'as compris la technique, ça va tout seul.
2: Et après, tu planches la hache, quoi.
3: Ouais, t'as une cible et t'y vas, quoi.
2: Putain.
3: Ouais.
4: Faut que ce soit encadré, hein.
2: Ah oui, bah, ah bon?
3: Ah oui, bah oui.
2: Non, non. Gaffe, hein. En fait, après, le truc, c'est de créer une rage room avec des haches.
3: C'est ça.
2: Et là, ça devient compliqué, là.
3: La folie.
2: Guillemin, je vais t'offrir le mug Manu sur Énergie pour toi. Merci de nous avoir appelé ce matin.
1: Merci.
2: Belle journée à toi. Et puis, tu nous rappelles quand tu veux, évidemment. Bravo à toi. Belle semaine.
1: Merci, bonne semaine.

0: c'est pas votre chien, c'est nous.
1: Oui,
0: c'est on
1: sympa.
0: Est là. Lorenza est avec
1: oui,
0: moi, évidemment.
1: Je suis là.
0: Nico est là aussi.
2: Hello tout le monde.
0: Et c'est parti pour 4 heures de radio plus ou moins contrôlée, approximative. On est là avec vous. On va écouter Miley Cyrus sur aussi Bébé Rexha dans la demi-heure. Tout à l'heure, on va vous offrir du cash au Club des Génies. C'est parti. Si vous avez envie d'être notre premier appel du jour, vous nous appelez au 0870 42 48. Et pour démarrer cette journée, je vous annonce que Tingy va bien.
1: Ah, ton fiole.
0: Mon fiole.
1: Parce
0: que je vous rappelle que depuis le week-end dernier, si vous n'êtes pas au courant, je suis officiellement parrain d'un girafon.
1: Oui.
0: C'est le zoo de la Flèche, le parc animalier que tout le monde connaît avec.
1: Qui avait eu à la télé.
0: À la télé, une saison au zoo. Ils m'ont fait ce cadeau incroyable.
1: C'est trop bien.
0: Je suis, parce qu'ils savaient que j'adorais les girafes et puis ils nous écoutent le matin. Et ils m'ont offert ce cadeau. Je suis parrain d'un petit girafon qui s'appelle Tingy. Et je peux vous dire que je les emmerde parce que tous les jours, je leur demande des nouvelles.
1: Bah, t'as bien raison.
2: Des
1: attends.
2: Petites photos, les trucs.
0: Mais j'ai demandé.
1: Mais t'es un parrain responsable.
0: Hier, j'ai envoyé un message en disant je suis un petit peu inquiet, mais pas appelé hier soir.
1: Et ça allait?
0: Et bah oui, ils m'ont envoyé une photo de Tingy. Ah. Ils m'ont dit il va bien, tout va bien.
1: Okay,
0: ça va. Et je me suis renseigné parce qu'on en avait parlé. Est-ce qu'on a le droit d'avoir une girafe à la maison?
1: Mais c'est pas possible.
3: Oui. C'est dans un grand jardin.
0: Et ben en fait, t'as le droit.
1: Parce qu'il n'y a aucune loi qui indique qu'on peut pas.
0: En fait, il n'y a pas de loi qui dit que t'as pas le droit d'avoir un animal sauvage. Sauf que c'est tellement compliqué.
1: Oui.
0: Et il faut avoir.
1: Terrain de fou.
0: Mais c'est au-delà du terrain.
2: Il faut que tu puisses le soigner aussi, je pense.
0: Et le soigner.
2: Il faut justifier.
0: La sécurité,
1: la nourriture,
0: le terrain, enfin tout. Donc en fait, globalement, c'est impossible pour quelqu'un.
1: Ah, parce que tu t'es carrément renseigné pour.
0: Mais tu pourrais. J'avoue que j'ai tapé dans ChatGPT.
1: Mais c'est pas possible.
0: Avoir une girafe à la maison.
2: Il a d'abord dit vous êtes fou.
0: Mais Tingy est plus heureux là-bas.
1: Oui, je pense.
0: Pour l'instant.
1: Oui, pour l'instant.
0: J'ai pas dit mon dernier mot. Mais c'est un truc que j'ai quand même coché dans ma vie. Je suis parrain d'une girafe.
1: Oui, c'est très
2: stylé, tu voulais depuis longtemps.
0: Et je vous ai dit, j'ai nourri une girafe. J'ai
1: c'est
0: nourri.
1: Trop bien.
0: J'étais à.
1: Elle t'a touché.
0: La tête de la girafe m'a touché.
2: Ouais, il y a peu de gens qui peuvent dire ça, quoi.
0: Tête contre tête.
1: C'est
0: vrai. Dans la liste des choses que je rêvais de faire dans ma vie, il y avait ça. Check. Donc je suis.
1: Le plus heureux du monde. Ah, ça se voit que t'es heureux.
0: Mais oui, il n'y a pas un truc dans votre vie que vous rêviez de réaliser et puis vous l'avez fait. Ça, c'est pas forcément avoir une girafe, ça peut être même un truc un peu plus petit.
2: Moi, c'est avoir 3 enfants, tu vois, comme mes parents. J'ai un frère, une sœur, et je voulais moi aussi avoir 3 enfants. Là, c'est le cas, tu vois, j'ai un bébé, un nouveau bébé depuis 15 jours. Et j'en ai même 4 avec ma belle-fille, donc j'ai enfin ma maison du bonheur à moi. Je suis trop content.
0: Ah, c'était un but d'avoir 3 enfants.
2: Ah ouais, j'ai toujours entendu mes parents dire on a une maison du bonheur, pour nous c'est la maison du bonheur, je voulais créer la mienne, là c'est bon, j'ai créé la mienne, je suis trop content.
1: Maison du bonheur.
2: Voilà. C'est un manque de girafon, mais.
1: Calmez-vous,
2: j'ai déjà 4 enfants.
0: Moi j'ai une fille, mais j'ai une girafe.
1: Oui.
2: Bataille.
1: Ok, vous gagnez.
0: On a Anthony qui est avec nos téléphones. Bonjour Anthony.
4: Bonjour Manu, bonjour les Wawa.
0: Bienvenue sur Énergie Anthony, t'es notre premier appel du jour, c'est avec toi qu'on la démarre cette journée. Merci de nous appeler. Est-ce qu'il y a un truc, toi, que tu rêvais dans ta vie et t'as réussi à le faire?
4: Pas vraiment, je rêve de passer à la radio, donc voilà, pour le coup c'est réussi.
1: Oh bah trop bien. Bah,
0: tout ça, ça nous fait un point commun, moi je rêvais de faire de la radio quand j'étais petit.
1: Ouais, moi aussi.
4: Moi aussi, j'aime bien faire un stage.
0: Qu'est-ce que tu fais dans la vie?
4: Je suis intervenant théâtre, prof de théâtre, intervenant en entreprise.
0: Oh, c'est marrant ça. C'est un peu comme la radio, quoi, tu papotes.
4: Ouais, c'est ça, je papote beaucoup. Toute la journée.
0: Mais intervenant théâtre, c'est-à-dire que tu vas dans les entreprises et vous faites des pièces de théâtre?
4: Non, je leur fais de l'improvisation théâtrale en fait, et c'est des exos. Et j'ai mis en situation, je les fais parler, jouer entre eux.
0: Un peu du team building?
4: C'est ça, mais sur du long terme. On n'est pas que sur une journée.
1: Pour qu'ils aient confiance, c'est bien.
4: Ouais, c'est ça.
1: Genre, tu leur dis, imaginez qu'ils sont nus devant vous et comme
4: ça. Non, ça fonctionne pas, c'est les jambes.
1: Moi, je suis pas prof de théâtre. Non,
0: c'est quoi, par exemple, comme exercice, un petit exercice simple que tu fais avec eux?
4: Par exemple, les échauffements, on a le truc des bébés, c'est le brrrr, faire se vibrer les lèvres, le truc comme ça. Ouais, pour la voix.
1: C'est
4: ça. Ou si vous voulez vous dilater les cordes vocales, vous soufflez dans un verre avec une paille, faites des petites bulles.
1: Oh, mais il faut du matos, hein. Nous, on n'est pas équipés.
4: Une paille, ça va.
1: C'est vrai.
0: Lorenza, il toujours des excuses pour rien foutre. Ah, mais le cours, le théâtre, là, t'es marrant, toi. Il faut une paille et un verre.
1: Mais normalement, on a besoin que de notre corps, hein.
0: Pour le théâtre?
1: Oui,
4: c'est ça.
0: Bah, Lorenza, elle a pris un cours de théâtre dans sa vie, maintenant elle se croit comédienne. Excuse-moi, le corps réfléchit en fait ce qu'il y a à l'intérieur de ton cerveau. Le corps est le prolongement de ton esprit. Comédien de théâtre, action, coupé travelling. Anthony, on te souhaite une belle journée. Merci beaucoup d'avoir été avec nous et de merci lancer cette journée avec nous. Je vais te faire le mug Manu sur Énergie.
4: Yes, trop cool.
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0: Les sondages du matin, tout le monde participe, on se concentre ?
1: Oui.
5: Oui.
0: Alors, c'est parti. 12% des gens ont déjà volé ça au travail. Qu'est-ce qu'ils ont volé, ces gens, Lorenza ?
1: Du papier toilette.
0: C'est pas du papier toilette, c'est pas hygiénique.
1: Ok.
0: Nico ?
5: C'est à la cantine ?
0: Ce n'est pas du tout à la cantine, Florent, notre producteur.
5: Des stylos.
0: Des stylos. Non, mais on avance. Aurélie, au standard ?
1: Un clavier.
0: Un clavier, on recule.
1: C'est dans la papeterie ?
0: Nous sommes dans la papeterie, absolument,
1: des
0: Lorenza.
1: Des post-it ?
0: Des post-it, non. Florent ?
5: Des ramettes de papier.
0: Des ramettes de papier, bonne réponse.
5: Ah,
0: 12% des gens ont déjà volé une ramette de papier au travail.
2: Chez Energy, ouais, j'ai fait moi. Ah. J'ai fait ça il y a quelques années parce que j'imprime jamais et je vois plein de gens le faire, donc je me suis dit que je me rattrapais un peu. Tu vois ?
0: Ça n'a pas de sens.
2: Bah si. Bah, comme j'imprime pas, mais qu'il y a plein de gens qui impriment, je me dis que normalement j'aurais le droit moi aussi à ces feuilles. Donc je les ai prises pour moi.
0: Ah ouais.
1: Est-ce qu'elles ont servi ?
2: Tu vois ce qu'il y a dans ma tête ou pas là ? Actuellement.
0: Ça n'a, je répète ce que je dis. Ça n'a pas de sens.
2: Bah, c'est pour ça que je le dis pas.
0: Ça m'est arrivé aussi de prendre une ramette de papier il y a très très longtemps.
1: Ouais.
0: Ouais. J'avais mais vraiment il y a longtemps, il y a des dizaines d'années, j'avais volé une ramette de papier, je l'avais mise dans mon sac, j'avais eu la peur de ma vie.
1: C'est fou.
0: C'est
2: une fouille pour une fois.
1: Ouais. C'est pas ce que vous croyez. Et tu as plein de.
0: C'est pas ce que vous croyez. Alors qu'est-ce qu'on croit ? Explique-nous. C'est quoi ? Ça sert à quoi ces ramettes de papier ?
2: Ouais, mais il est gratuit quand tu l'as chez toi. T'es trop content.
0: Ouais, mais tu t'en sers pas parce qu'une ramette de papier c'est des centaines de pages.
2: Ah ouais, c'est beaucoup.
0: Donc,
2: et c'est lourd hein, pour le sortir.
0: Putain, alors évidemment, bien sûr.
2: Mine de rien, on devrait, ça se mérite hein, quand même, tu vois.
0: Et pour le sortir, la ramette, après, bah, faut que ce soit logique. Donc, faut que tu viennes le matin avec un gros sac quand même.
2: Ouais.
0: Tu vois, il faut que tu lises à l'accueil. J'ai un gros sac aujourd'hui.
1: C'est prémédité.
2: Je vais faire du sport entre midi et deux.
0: C'est prémédité,
1: mais
0: c'est
1: oui,
0: ça.
1: Oui, c'est ça.
0: C'est, vraiment, c'est un vol. La ramette de papier, c'est pas impulsif.
1: C'est pas bien.
0: C'est non. Pas.
1: Non, c'est pas impulsif, non.
0: Non, c'est vraiment, c'est calculé.
2: Le mec qui arrive avec sa rampe frontale et tout.
0: Ça pourrait être un film. Après Ocean 12, bon.
1: La ramette de papier.
0: Je pensais pas qu'on allait parler autant des ramettes de papier volées dans les.
1: J'ai jamais dit autant. Ouais,
0: bon. Moi non plus. 21% des Français se sont déjà fait draguer dans cet endroit. Quel est cet endroit, Florent ?
5: Salle de sport ?
0: C'est pas une salle de sport. Nico ?
5: C'est une salle d'attente ?
0: C'est pas une salle, en fait. Lorenza ?
1: C'est en extérieur ?
0: Non, c'est pas en extérieur, c'est dans quelque chose. Aurélio Standard ?
1: C'est un événement ?
0: C'est pas un événement, non.
1: Dans le bus ?
0: Non, mais là, on n'est pas loin.
5: Ah, dans le train ?
0: Dans le train, bonne réponse. 21% des Français se sont déjà fait draguer dans le train.
1: Dans le wagon-bar.
0: Ah oui ?
1: Bah, si jamais quelqu'un te paye un petit café, il y a un eye contact. Moi, oui, j'aime bien les eye contact dans les transports.
2: Non, d'accord, c'est bien mais... les trucs gratuits, ça. C'est surtout ça, Lorenza. On a entendu, hein, si quelqu'un te paye un café, paye.
0: Le petit café est arrivé après le eye contact. Oui. En moyenne, on s'en sert 10 fois par jour. Qu'est-ce que c'est ? Plan.
5: Téléphone ?
0: C'est pas le téléphone, Lorenza.
1: Brossage-cheveux,
0: non, vous y êtes pas. Nico ?
2: C'est hygiénique ou pas ?
0: Oui, on peut considérer que c'est hygiénique. Aurélio, s'en a ?
1: Les toilettes ?
0: Non, en moyenne, on s'en sert 10 fois par jour. Une poubelle.
1: Ah oui, ah. Bah oui.
0: Bah oui, comme dirait Lorenza.
1: On en a pas.
0: Et oui. Merci d'apporter.
1: C'est vrai qu'on n'y pense pas.
0: Merci d'apporter ta vision à la conversation.
2: Elle va éviter ce tournage.
0: Et oui.
2: Ils ont raison.
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0: Jean-Marc Généreux, quand il parle, t'as l'impression toujours qu'il est...
1: Speed, quoi. Ouais. Et qu'il t'engueule un peu, mais en étant sympathique.
0: Ou alors qu'il est aux toilettes et qu'il pousse.
1: Ah oui, oh. Oui, c'est autre chose, mais c'est vrai.
0: Pardon pour cette image, je suis désolé. En plus, c'est sa journée aujourd'hui à Jean-Marc Généreux, c'est la journée mondiale de la danse.
1: Ah, voilà. Vive la danse.
0: Voilà, si vous me cherchez, je suis au bar.
1: Oui.
0: Et ce matin, on se pose une question très simple. Quelle est la chose que vous rêviez de faire, que vous rêviez d'avoir dans votre vie, et vous y êtes arrivé ? 0-870-42-48, on a Marion au téléphone. Bonjour Marion.
8: Salut Manu, salut l'équipe.
0: Sois la bienvenue parmi nous Marion, on t'écoute.
8: Moi, j'ai réussi à courir un marathon de 42 km.
1: Waouh! Bravo!
0: C'était un rêve que t'avais.
8: J'habite à Lille et je suis allée jusqu'à Cannes pour le faire. Et le kiff, c'est que toute ma famille s'est déplacée pour venir me soutenir.
0: Et c'était un truc que tu rêvais de faire depuis longtemps, un marathon?
8: Ah bah oui, parce que tu t'entraînes pour ça, en fait.
1: Ah bah ouais.
0: Oh là là.
1: Moi, je veux le faire avant mes 35 ans, Marion.
0: Ah oui?
1: Ouais, c'est mon rêve, là. Et là, bah... je fais 10 km, j'aimerais bien faire un semi et puis un marathon.
0: Et bah moi, je veux pas le faire avant ma mort.
1: Ah bah... Il y a une différence, ouais.
0: Ça m'emmerde de courir.
1: Oh, mais t'imagines, 42... Enfin, l'exploit de ton corps et de ta tête.
2: C'est ce que je comprends pas, moi, justement. À chaque fois, tu les vois passer à ligne d'arrivée, ils sont au bout de leur vie, quoi. Est-ce que vraiment, t'as envie de t'infliger ce truc-là?
0: Mais t'es contente quand t'arrives, Marion? C'est quoi le truc que tu ressens?
8: Eh ben oui, c'est de la fierté, en fait. Alors, t'es rincé, hein, t'es crevé, mais t'as tout donné. T'as tout donné, t'es fier de toi.
1: Le dépassement de soi, l'adrénaline que tu dois avoir aussi.
0: T'as couru non-stop ou t'as marché parfois?
8: Non, c'est la course.
0: Oh putain.
1: Ah ouais, c'est chaud. Oh là,
2: tu vois qu'il y a quand même des trottinettes électriques qui existent. Non, c'est quand
0: même... Tu peux pas prendre un taxi sur 5 km, il n'y a pas des marathons aménagés, par exemple. Non, apparemment non. Je tente. Eh ben bravo à toi, Marion, on t'embrasse
8: fort.
0: Merci. Belle journée à toi et merci de nous avoir appelés. Qu'est-ce que vous avez réussi à faire dans votre vie?
1: J'ai un truc, c'est pas comme vous aussi incroyable, mais je trouve que ça a de l'importance pour moi. C'est un escalier, avoir un escalier et un balcon. Parce que là, j'habite, j'ai les deux.
0: Dans ta nouvelle coloc,
1: oui. Oui, j'habite dans un duplex et rien que le fait de pouvoir dire duplex, je trouve ça stylé en fait.
0: Ouais, tu sais quoi, c'est pas petit parce que moi, je vous l'avais dit, depuis que j'étais petit, je rêvais d'habiter dans une maison avec une cheminée et un escalier.
1: Oui.
0: J'ai une cheminée et un escalier.
1: Ouais, moi aussi.
0: C'est la même chose.
1: Et je vais planter des fleurs sur le balcon et je descends les escaliers sur la rampe comme les enfants là.
2: Parce que c'est la gueule.
1: Non.
0: Fais-toi plaisir.
1: Merci.
0: Voilà, tu en rêvais, tu l'as fait.
1: Je suis trop contente.
0: Geoffrey est là, bonjour Geoffrey.
9: Salut Manu, salut les wouins.
0: Tu rêvais de le faire, t'y es arrivé, c'est quoi?
9: Eh ouais, moi depuis tout petit, mon truc c'est les avions, je rêvais de piloter un avion. Et du coup, bah, j'ai fini par m'inscrire à un stage de pilotage et le mois dernier, bah, j'ai piloté un avion.
1: Wow, oh putain, mais c'est fou.
0: Mais quand tu dis un stage, c'est un peu comme le baptême de plongée, t'apprends juste comme ça pendant quelques temps ou bien tu veux vraiment devenir pilote?
9: En fait, t'as des stages qui coûtent à peu près, on va dire, 300 euros l'heure.
0: Ah oui, ça.
9: Et tu peux, avec un instructeur, prendre les commandes d'un avion.
0: Oh la vache.
1: Ouais, mais faut plus manger pendant quelques temps. On mangeait que des pâtes parce que 300 l'heure.
0: Moi je suis instructeur, je suis pas quand même serein de... Mais tu gères tout en une heure ou bien tu tiens juste le manche à
9: balai? Non, alors au début t'as un petit briefing au sol. Et puis après, arrivé là-haut, il te laisse les manettes, mais il gère quand même, il peut gérer de son côté.
2: Ah, ça se trouve, c'est des manettes factices.
9: Non,
2: à la PlayStation.
0: Non, moi, ce que je pense, c'est que Top Gun, c'est de l'arnaque. Voilà, c'est tout.
9: Exactement.
0: Geoffrey, il le fait les doigts dans le nez, l'histoire de Top Gun. Bien sûr.
9: Ah ouais.
0: Merci beaucoup de nous avoir appelé, Geoffrey.
9: Je vous en prie, bonne journée à vous.
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0: J'ai une histoire improbable. Ça se passe aux États-Unis. Il y a un homme qui met un post sur ses réseaux sociaux et il propose aux marques de mettre de la pub sur la cuvette de ses toilettes.
1: Ok.
2: Ah d'accord.
0: Et il dit, mettez de la pub sur ma cuvette et quand je ferai mes vidéos, bah ça vous fera de la pub.
1: Ouais.
0: Et en fait, c'est une blague. Sauf que son post, il est devenu viral. Et il y a des grosses marques qui l'ont contacté et qui lui ont fait des propositions à 5 chiffres.
1: Non.
2: Mais non.
0: Genre 10 000 euros. 15 000 euros.
2: C'est pas mal, ça.
0: Chiffres.
1: Et il a accepté?
0: Bah, et oui. Et en fait, le concept, maintenant, c'est les annonceurs qui payent pour voir leur logo apparaître dans ces vidéos qu'ils filment depuis ces toilettes.
1: Non, mais le gars, il a ça tout compris, c'est bon.
0: Ah bah, écoutez, il y en a qui verront du grand n'importe quoi, moi j'appelle ça du génie.
1: Exactement.
0: Après, le mec va passer quand même la moitié de ses journées aux chiottes.
1: Aux toilettes, ouais.
0: C'est son délire. Les vacances arrivent, les vacances d'été, j'ai un premier chiffre sur les vacances d'été. 68% des Français comptent partir au moins une semaine en vacances. Mais il y a une particularité, ils vont privilégier cette année la proximité.
2: Ah bah c'est bien.
0: Bah tu peux découvrir des choses à côté de chez toi.
2: Ouais, exactement. Ouais. On voyage peu à côté de chez soi, tu vois. Oui.
0: Tout à fait. Moi par exemple, l'été dernier, j'étais dans ma salle de bain pendant deux semaines.
1: C'est génial.
2: Alors ça dépayse.
0: Il y a proximité quoi. Mais en fait c'est à cause de l'essence.
1: Ah,
0: par
1: exemple.
0: Et le prix de l'essence, tout ça, ouais. Bah forcément donc.
1: Bah, c'est la merde.
0: Tu te débats, c'est quand même, ça c'est comme tu dis, hein, c'est la merde. Hein.
1: Oui.
0: Puis attends, il n'y a pas que l'essence, la moutarde aussi. Hein. La moutarde. Vous avez pas remarqué, il y a plus de moutarde. moutarde. Il y a plus de moutarde.
1: Bien sûr.
0: Il y a plus de moutarde. Allez. Ouais. Et les œufs.
1: Ah, ça, c'est un gros problème, les œufs.
2: Oh, les rayons sont vides.
0: Oui. Oh, mais c'est quand même incroyable, ça. Il y a une pénurie de moutarde. C'est quand même dingue, cette histoire, quoi. Et le PQ. Le PQ, il n'y a plus de PQ.
2: La faute à qui, ça?
0: Mais la faute au Covid.
1: Bien sûr. À jamais.
0: Merci. À jamais. À jamais le premier Covid qui nous a lancé les pénuries.
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0: Et tout de suite, c'est le moment, comme chaque jour, de vous offrir du cash. C'est le club des génies. On va retrouver Julien. C'est sa deuxième participation à Julien. Il a déjà, quoi qu'il arrive, les 100 euros qu'il a gagnés hier. Et il va tenter d'en rajouter 100 dans sa cagnotte de génie des génies aujourd'hui. Julien, bonjour à toi.
14: Salut l'équipe.
0: Bienvenue sur Énergie. En face de toi, il y a Marianne. Hello Marianne.
15: Bonjour Manu, bonjour Emmanuel et bonjour Julien.
14: Salut.
0: Cet esprit olympique qu'on retrouve dans le club des génies, c'est beau. Marianne, Julien, j'ai 100 euros comme chaque jour et j'ai 3 questions comme chaque jour. Le gagnant ou la gagnante sera celui ou celle qui aura 2 points ce matin. À chaque question que je vais vous poser, si vous pensez avoir la réponse, eh ben vous donnez votre prénom, ensuite vous donnez la réponse. Si elle est bonne, le point est pour vous. Si elle est fausse, le point va à l'autre. Le premier ou la première qui atteint 2 points gagne 100 euros et reviendra jouer avec nous demain. Julien, Marianne, bonne chance à tous les deux. On joue au club des génies. Première question. Quel est le nom de l'animal qui ressemble à un cheval et qui a des rayures noires et blanches?
15: Julien.
1: Ah.
0: Ça a été rapide.
2: Je crois que c'est Julien.
1: Moi aussi,
2: c'est...
1: je pense que c'est Julien.
0: En fait, ouais. Julien a commencé, il a dit jus et Marianne a démarré derrière.
2: C'est ça.
0: Julien était le premier, je t'écoute.
14: Un zèbre.
0: Bonne réponse. Gros match.
1: Oui, gros match.
2: Ça se bat.
0: Julien, 1 point. Marianne, 0 point. Deuxième question. Qui a réalisé le film E.T. l'extraterrestre? Ah, je m'attendais pas à ça.
15: Mince. Le blanc.
0: Qui a réalisé le film E.T. l'extraterrestre?
1: Ouais.
0: C'était Steven Spielberg.
15: Ah oui.
0: Vous voyez qui c'est le...
14: Ah. Bien sûr, ouais.
1: Voilà. Ah oui, ok.
2: Julien n'a pas aimé le film.
1: Non,
2: ouais, bien sûr.
1: Il est concentré à balle.
0: Après, le film a plus de 40 ans, mais c'est un classique, quoi.
1: Bah, bien sûr.
14: J'étais pas né.
1: Eh, E.T. téléphone maison, Julien, tout le monde connaît.
0: Bien sûr, tout le monde connaît E.T. téléphone maison. Alors. Bon, bah, ça fait toujours un point pour Julien, 0 point pour Marianne. Troisième question. Combien y a-t-il de zéros dans 1 milliard?
14: Julien.
0: Je t'écoute.
14: 6
1: zéros. Marianne.
0: Ça, c'est
2: millions. Trop vite.
0: C'est millions. Non, Marianne, c'est...
15: Ah, pardon, c'est une réponse.
0: Je t'en prie. C'est une réponse. Si elle est bonne, c'est pour lui. Si elle est fausse, c'est pour toi, le point. Et elle est fausse, c'est 9 zéros dans 1 milliard.
14: Ah oui, putain, merde.
0: Le point va à Marianne. Vous épuisez mes questions ce matin. Mais j'ai toujours une question qui traîne en plus. Parce qu'on est des professionnels.
1: Oh, mais le stress.
0: Un point pour Julien. Un point pour Marianne. Question suivante. Quel nom désigne une personne qui parle plusieurs langues?
15: Marianne.
0: Je t'écoute, Marianne.
15: Polyglotte.
0: Oui.
1: Oh,
2: le smash.
1: Oh là là.
2: Bien joué.
0: On a assisté à un Bayern de Munich PSG.
1: Ah, ça te met
0: vraiment. Ah, c'était un très bon club des génies ce matin. Oh, de la tension, du suspense, des bonnes réponses, des mauvaises réponses. Oh, on était bien. Julien, les 100 euros que t'as gagnés hier, ils sont pour toi, quoi qu'il arrive. Et je vais te rajouter le mug Manu sur Énergie.
14: C'est gentil, merci
1: beaucoup.
14: Et
1: très bon joueur. Hein.
0: Ah ouais, non, il était très bien.
1: Ah oui.
0: Très bien, Julien. Bravo à toi. Tu nous rappelles quand tu veux. Et Marianne, les 100 euros du jour, ils sont pour toi. Et tu reviens demain jouer avec nous.
15: Eh bien, avec grand plaisir.
0: Eh ben voilà. Oh, tu nous as fait rêver, Marianne.
1: Oui, bien.
0: Oh, le polyglotte. Tu sais quoi, pendant que je posais la question, j'étais en train de chercher une autre derrière. Parce que je me dis, ça allait peut-être un peu compliqué. Bravo, Marianne. Rendez-vous demain pour tenter de nous faire monter ta cagnotte.
15: Et merci, à demain.
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0: Et ce matin, on se fait du bien. On peut frimer un petit peu. On peut se la raconter un peu. Oui, j'utilise le mot frimer. Qu'est-ce qu'il y avait dans votre liste de choses dont, que vous rêviez de faire ou que vous rêviez d'avoir et vous y êtes arrivé? Qu'est-ce que vous avez réussi à faire? C'était un rêve et ce rêve est devenu réalité. 0 870 42 48. On continue à vous prendre au téléphone. Daniel est là. Bonjour Daniel.
16: Bonjour Manu. Bonjour les Wawa.
0: Bienvenue sur Énergie. Daniel, c'est un prénom de tonton ça.
2: Tellement.
0: Ça c'est tonton.
2: C'est Daniel.
0: C'est tonton.
16: Tu rigoles, vous rigolez, mais je vais devenir tonton dans quelques mois.
1: Yeah, et bah voilà, c'est normal.
0: C'est la maturité. Bah voilà, tu t'appelles Daniel, Dan. C'est normal.
2: C'est la destinée de tous les Daniels.
0: Bah évidemment. Ouais. Kevin, il y a beaucoup moins de tonton Kevin. Hein.
1: C'est vrai, tonton Dan, ça passe mieux. Ouais.
0: Tonton Daniel, bah Dani, ouais. La Danette. Alors.
1: Daniel.
0: Oui. Qu'est-ce que tu rêvais de faire dans ta vie et t'y es arrivé?
16: Alors moi je rêvais d'avoir une cave à vin quand j'étais plus jeune. Et aujourd'hui j'en ai une, j'ai plus de 20 bouteilles. Et prochaine étape, m'y connaître mieux en vin.
0: Ok.
2: C'est stylé ça, mais quand t'as une cave à vin chez toi.
0: Mais t'as une cave à vin, genre c'est une vraie cave? Ou alors c'est les appareils, les sortes de frigos là?
16: Ah non, c'est une vraie cave.
0: Mais tu l'as fabriquée carrément?
16: Oui.
1: Waouh.
2: C'est génial, il va ouvrir un Nicolas le gars.
0: Mais t'as creusé en dessous, t'es en maison, t'as creusé, comment t'as fait?
16: Non, c'est dans ma maison, j'ai aménagé ma petite cave à vin et à chaque fois que j'ai une bouteille, je la rajoute et comme ça, j'espère m'y connaître le plus rapidement en vin quand il y aurait mes amis pour frimer quoi.
0: Ah, pour frimer. C'est vrai que quand t'arrives chez quelqu'un et qu'il s'y connaît en vin, c'est toujours impressionné.
1: Classe.
0: J'ai un pote comme ça, ouais. Il a une cave à vin, mais tu descends vraiment sous sa maison et c'est une vraie cave.
2: Ah
0: et
2: ouais.
0: t'as plein. Le mec est fan de ça.
1: T'as plein de bouteilles différentes.
0: Et il dit qu'est-ce que tu veux boire à dîner et là t'es comme un con.
1: Ouais.
2: Je sais pas.
1: Bah, tu dis ben je te fais confiance.
0: En fait, c'est quoi? T'essayes de choper un nom que tu connais.
1: Ouais.
0: Et tu regardes, tu chopes un nom de bouteille que tu connais, tu fais. Ouais, prendre ça.
1: Ça, c'est bien ça.
0: T'aurais pas un Châteauneuf du Pape? Et tu viens de le voir.
1: C'est une très bonne bouteille, ça, en plus.
0: Évidemment,
2: c'est cher. Ouais.
0: C'est connu.
1: Ah oui.
0: Et s'il y en a un, bingo, hop, et tu passes pour le mec qui s'y connaît, bien sûr, évidemment. Daniel, et ben bravo à toi. On te souhaite une belle journée. On vous rappelle que l'alcool est cata à consommer avec modération.
16: Oui. Évidemment. Merci beaucoup, Manu. Merci, les Wouin.
0: Et ben belle journée à toi, tonton Daniel. Qu'est-ce que vous avez réalisé dans votre vie et vous en êtes fier?
1: Moi, j'ai une lampe à lave. Non, mais alors, j'en avais une quand
2: c'est autre chose.
1: Non, mais oui, c'est des petites choses peuvent aussi faire plaisir. Quand j'étais petite, j'en avais une et j'ai toujours trouvé ça hyper beau et hypnotisant. Et maintenant, on en a une dans la coloc à l'appart et je peux rester des heures à la regarder. Ça m'apaise.
0: Mais moi, j'en avais pas. Je me rappelle d'un pote qui avait une lampe à lave. Et j'étais content d'aller genre prendre le goûter chez lui parce qu'il avait une lampe à lave.
1: Mais ça vraiment, stylé, ouais. Ça reste stylé en fait.
0: Et en plus, on croit que c'est de la vraie lave.
1: Oui, alors
0: toi,
1: non.
0: Je crois pas. Mais moi, quand j'étais petit, vraiment, je me disais putain, ils ont récupéré de la lave d'un volcan et elle est dans la lampe de mon pote. C'est trop stylé. Nina est là. Bonjour Nina.
17: Coucou Manu, salut les wawins.
0: Bienvenue sur Énergie Nina. Qu'est-ce que t'as réussi à faire dans ta vie, toi, et t'en es fière?
17: Alors moi, la semaine dernière, j'ai enfin fait mon baptême de plongée. Et donc je suis descendue jusqu'à 6 mètres, j'ai appris les signes.
0: Ouais.
17: Et ça a duré environ une heure. Maintenant, il me reste plus qu'à tenter l'expérience en mer.
0: J'ai fait de la plongée aussi comme toi. C'est un truc que je voulais faire aussi. Et j'ai adoré. Alors le truc, c'est que j'ai fait que des baptêmes. En fait, parce que tu en fais une fois tous les 3 ans. Ou tous les 10 ans même. Enfin, toi, et j'ai dû faire en fait 3 fois un baptême de plongée, mais ça me va. Ça me suffit. Bah tu vas à 3 mètres sous l'eau, mais.
1: C'est très cool, hein.
0: Bah, c'est bien parce que t'es safe.
17: C'est génial.
0: Tu vois, j'avoue que moi, plonger là où il n'y a plus de lumière du tout, ça me.
1: Ah moi, c'est mon kiff.
0: Non, moi j'aimerais vraiment que, comme dans ma chambre, une petite veilleuse. Et là, merci beaucoup Nina de nous avoir appelé.
17: Bisous, belle journée à tous.
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0: Voici, selon des nutritionnistes, le petit déjeuner idéal à servir à vos enfants pour qu'ils aient la forme toute la journée.
1: Fais-nous rêver.
0: C'est 3 choses.
1: Ouais.
0: Première chose, une boisson chaude sans sucre.
1: Ouais.
0: Pas de sucre. Bah quoi.
2: D'accord.
5: Non, de l'eau chaude, quoi, du coup.
0: Bah non, un café, du thé.
1: Du thé, une infusion.
5: Ouais, non, c'est pas pour les enfants.
0: Si, une boisson chaude sans sucre.
1: Un chocolat chaud.
0: Oui, un chocolat chaud, voilà, très bien.
5: Ah, et c'est, ouais, bah, chocolat, il y a du sucre pour moi, mais d'accord, ok. Non, parce que tu dis du café, du thé, pour moi, tu files pas ça à les enfants, mais d'accord.
1: Ah oui, c'est vrai que tu mets peu de café.
0: Bah oui. Non, le café, pas trop, mais le thé, tu peux voir.
1: Oui,
0: ouais,
1: d'accord.
0: Une infusion.
1: Une infusion.
5: Ok, ok.
1: Voilà, une camomille.
0: Voilà, mais voilà, bien voilà. sûr.
5: Alors, la camomille.
0: Bref, une boisson chaude sans sucre. Okay, on rajoute pas de sucre dedans. Ensuite, un fromage blanc. C'est tout.
1: Ouais.
0: Du fromage blanc. Mmh. Et des biscottes. Et c'est tout.
1: Ah, dégueu.
0: Bah, ça s'appelle un petit déjeuner d'hôpital. Voilà.
5: On l'a trouvé.
0: Comme ça, ce seront les seules personnes ensuite qui ils iront à l'hôpital feront putain, c'est comme à la maison. C'est tellement rare de dire cette phrase à l'hôpital. 7h05, on double votre salaire.
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0: Tous les jours, deux fois par jour, on vous appelle en direct pour doubler votre salaire. Vous pouvez envoyer salaire par SMS au 7-10-12. La Ricorée ?
1: Oui.
0: J'entends sur les boissons chaudes.
1: Oui, c'est...
0: La Ricorée,
1: c'est tu cherches. Pas mal.
0: Bien sûr.
20: Oui, allô ?
0: Allô, oui, bonjour. C'est Julien
20: oui,
0: de
20: bonjour.
0: Montignac.
20: Et c'est ça.
0: Julien de Montignac en Dordogne.
20: Tout à fait, c'est bien ça.
0: Quel est le seul animateur radio qui loupe ton salaire, Julien ?
20: Eh bien, c'est Manu sur Énergie.
0: Eh bien, c'est gagné.
1: Bravo.
0: Et... Et voilà, ah, Julien.
20: Merci.
0: T'as tenté ta chance et t'as réussi. T'as envoyé salaire par SMS au 7-10-12. Et ce résultat ce matin, c'est que je vais doubler ton salaire. Tu touches 1893 euros chaque mois. Fois 2, ça va faire 3786 euros.
20: Ah, mais ça, c'est super. Ça, c'est impeccable.
0: Et
20: ça,
0: voilà.
20: Ça permet de partir en vacances cet été.
0: Eh ben, fais-toi plaisir.
20: Avec les enfants.
0: Fais-toi
20: avec
0: plaisir.
20: Les enfants, ça va être génial.
0: Eh ben, régale-toi. Alors, attention, j'ai le métier de Julien devant les yeux.
1: Ouais.
0: Vous le voyez, là, Julien, il est heureux, il est content, il sourit.
1: Il est jovial.
0: Ouais. Il est jovial.
20: Ah, ouais, ouais.
0: Et, et pourtant, Julien est giron de pompe funèbre.
20: C'est ça, tout à fait.
1: Et il en faut, hein.
0: Mais bien sûr.
20: Et il en faut. Il en faut.
0: Je vais dire un truc, je suis sûr que dans les dîners, c'est toi qui attires l'attention de tout le monde.
20: Ouais, presque.
1: Bah, on te pose plein de questions, ça attire, c'est atypique.
20: Ah, ça, ouais, c'est quand même assez atypique et tout. Bon, mais c'est un métier qui est pas mal, qui est très prenant aussi.
0: C'est un métier que tu voulais faire depuis longtemps ou t'es tombé dedans par hasard?
20: Non, moi c'est de famille, c'est de génération en génération.
1: Ok.
0: Ah, c'est marrant. De génération en génération, vous avez les pompes funèbres.
20: Ouais, ouais, ouais.
0: Vous avez commencé quand?
20: Alors, ben nous, l'entreprise a commencé en 1845, toujours sur Montignac, dans la menuiserie. Et moi, je suis la 7e génération à reprendre l'entreprise derrière.
0: C'est malin, la menuiserie, on a toujours besoin de bois. Hein, dans...
20: Ben oui.
1: Incroyable.
20: Et oui.
0: Bien sûr, il y a le cousin qui travaille dans une scierie. T'as le frère, il fait des poignées en or. Enfin, ça, c'est malin, hein, non c'est...
20: Ouais, mais c'est ça. C'est un peu ça, on va dire.
1: Trop bien.
0: Et tu gères, quand on dit gérant, mais tu fais aussi les cérémonies?
20: Oui, je fais les cérémonies, mais je fais de l'accueil de famille jusqu'aux cérémonies. Voilà, c'est moi qui m'occupe de tout.
0: Et tu lis les textes et tout?
20: Oui, bien sûr.
1: Waouh!
20: Ah oui!
0: Vous avez jamais eu le fantasme d'assister à votre propre enterrement?
1: Si. Moi, d'ailleurs, personne sera en noir. Impossible.
0: Ah.
1: Moi, ce sera une règle interdiction d'être en noir. Tout le monde sera en couleur vive.
0: D'accord.
20: Ah, mais voilà. Ça, j'ai eu fait.
1: Voilà.
0: Mais est-ce que, Julien, tu peux réaliser mon fantasme? On s'est déjà tous dit, putain, comment ce serait à mon enterrement?
1: Oui.
0: Est-ce que je te mets une petite musique d'enterrement là?
1: C'est horrible.
0: Et tu fais un mini texte sur moi. D'accord?
20: Voilà, en impro ça va être compliqué, mais on peut, ouais.
0: Oh, tu dis que le mec était sympa, quoi, voilà.
1: Touche du bois,
0: Touche du bois, moi.
1: Ouais.
0: Quand t'es mort, tu touches du bois.
1: Non,
0: hein,
20: ça, dans tous les cas, ouais. Ça, là-dessus, y a pas de souci.
0: Lorenzo Nico, si vous pouvez faire un petit peu des.
1: Oui, on peut être triste un peu derrière.
0: Florent, notre producteur, si tu peux aussi un petit peu.
5: Ouais, chialer un peu.
0: Bah, je suis mort quand même, donc.
5: Oui, par principe.
20: Oui, bon, voilà, nous assistons aux obsèques de malheureusement Manu. Manu nous a quittés dans des moments très tragiques. Voilà, il a perdu la vie sur un accident de la route. Bon, ça, c'est tragique. Effectivement, bon, on soutient énormément la famille dans cette épreuve.
1: Oh non.
0: Julien, je suis désolé, mais j'ai l'impression que tu commentes un match de foot.
20: Exactement. Ouais, mais là,
1: c'est de l'impro.
20: Mais c'est de l'impro. Ça s'organise, voilà. Ça ne fait pas comme ça non plus.
0: Je sais pas pourquoi t'as pris la voix de Didier Deschamps, quoi. Non, on s'organise. Bon, alors là, bon, il est bon sur la route.
20: Ouais, non, mais bon.
0: Mais bon, on espère.
20: Ça s'organise.
1: Une remontée.
0: On espère retrouver la faille dans l'équipe adverse.

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2: Ça date cette histoire.
3: Mais
2: hein,
3: là, vous avez remis un prix ensemble.
2: Mais exactement, au Energy Music Award, j'avais remis un prix avec Angoune. Et j'en parle encore, et elle aussi.
3: Bah
2: c'est
3: oui,
2: fou,
3: c'est fou.
2: Ah, ça, c'est nos chemins, quoi, qui sont.
4: Ouais.
2: Qui sont croisés.
3: Ça fait combien de temps que vous êtes plus croisés?
2: Ça fait en 2015. on peut se faire un petit tour du studio. Allez, on a 3-4 minutes. Qu'est-ce que vous avez envie de partager avec nous ce matin, Lorenza?
3: J'ai un bar près de la radio et j'y vais tout le temps parce que j'ai mes petites habitudes là-bas.
2: Parce que t'es alcoolique?
3: Non, ben non. Dites-moi que justement.
4: Si, quand tu dis j'ai un bar.
3: Non, mais parce que c'est pas mon bar, évidemment. Mais je m'assieds toujours au même endroit. Je fais la bise au serveur et ils savent que la semaine, c'est du café. Mais le vendredi, c'est le petit verre, tu vois.
2: D'accord.
3: Et j'ai même droit à une assiette de frites.
2: Gratos?
3: Oui.
2: Pas avec le café quand même.
3: Après le café quoi, genre tous les vendredis.
2: Bah. Ah.
3: Ouais.
2: Attends, c'est quand l'apéro?
3: Bah c'est vendredi.
2: Ah oui, donc après avec ton petit verre, t'as droit à une assiette
3: de... Avec mon petit verre, j'ai droit à mon assiette de frites quoi.
2: D'accord.
3: Ouais.
4: C'est stylé ça.
3: Franchement c'est stylé, je suis un peu VIP genre.
2: Oui mais t'es pas la poche trône au bar toute seule, tu vas avec des gens.
3: Ah non, je suis avec des potes quand même. Non mais non, je suis pas toute seule.
4: Il y a pas ta chaise près de l'entrée.
3: Non mais non.
2: Il y a pas ton nom sur le bar quoi.
3: Non. Pas du tout, c'est pour être avec les copains, mais je trouve ça génial quoi.
2: Et tu fais la bise au serveur?
3: Oui. Tout le temps. Et ils sont hyper contents. Genre, ils sont là, ah Lorenza, ils m'appellent par mon prénom et tout. J'adore.
2: Quand t'es accueilli dans un bar ou dans un resto, comme ça, t'as l'impression d'être VIP.
3: Et en plus, je suis fière un peu, ouais.
2: Mais oui, bien sûr. Bah, t'as...
3: Ouais.
2: Avec tous les
3: gens autour,
2: tous les gens autour, c'est bien sûr.
3: Oui.
2: Et tu sais que les gens te regardent.
3: Bien
2: et
3: sûr.
2: Ah putain, elle connaît bien.
3: Ah ouais.
2: Il y a des endroits comme ça le fait pas mal avec les bars, les restos. J'avais des potes, ils avaient un bar, j'avais mieux que ça encore.
3: Oula.
2: C'était quoi? Parce que on y allait boire des verres le soir.
3: Ouais.
2: Et à la fin, ça fermait.
3: Ouais.
2: Et ben quand ça fermait, on restait.
3: Ah, ça c'est stylé aussi.
2: Et ça, quand ils disent à tout le monde, désolé,
3: allez,
2: faut partir. Tu sais, qu'ils disent partez. Et que toi t'es là tranquille et que tu regardes les gens partir, tu fais bah moi je vais rester un peu.
4: Je connais le DJ.
3: Désolé.
2: Donc, le bar fermé.
3: Ouais, quoi.
2: C'était fermé au public et tout, mais on restait à papoter encore un peu derrière.
3: C'est trop bien.
4: C'est fort ça.
3: C'est un sentiment vraiment où t'es là en mode. Et ouais les gars.
2: C'est
3: exact. T'as pas de carte VIP mais c'est comme si tu vois.
2: Non mais tu fais t'as l'impression de vivre quelque chose que les autres ne vivent pas.
3: Oui.
4: Ouais.
2: Je sais pas si vous avez un truc, des endroits comme ça où vous vous sentez un peu accueilli VIP. Florent, notre producteur.
5: Moi c'est dans mon club de tennis de table en Normandie.
3: C'était sûr qu'il avait une lâche.
5: Comme mon père
3: comme
5: est président du club, tout le monde m'appelle le fils du président.
2: Ah bah évidemment.
3: Bah, en
2: évidemment,
3: vrai,
2: évidemment. Ton père c'est le président.
3: Ouais, mais j'avoue que c'est la classe. Fils de président.
2: Ouais,
3: c'est trop stylé.
2: Ouais, mais là parce qu'il faillote. Il va avoir une réduction sur le prochain abonnement.
4: Mais c'est pour ça que tu dis que tu joues bien depuis le début. C'est qu'en fait, t'es le fils du président.
2: Évidemment, tout le monde le laisse gagner.
5: Si vous pouvez m'appeler comme ça d'ailleurs maintenant.
2: À propos de président, vous voyez le restaurant qui est au coin?
3: Ouais.
2: Le restaurant italien.
3: Ouais, ouais.
2: Il y a un petit restaurant italien à côté. Alors, ça a changé depuis, c'est plus les mêmes
3: propriétaires
2: qui s'en occupent. Mais avant, je le connaissais bien, on y allait souvent. Et il me gardait tout le temps la même place, il appelait ça la table du président.
3: Oh la classe!
2: Et je lui dis, mais pourquoi c'est la table du président? Il me dit, parce que regarde. Et il me fait asseoir à la place, il me fait, regarde là, tu vois tout le monde qui rentre.
3: Allez!
2: T'es au fond du restaurant et tu vois tous les gens qui viennent.
4: Le privilège.
2: C'est la table du président. Putain, ok! Ouais,
3: tu pèses dans le game là.
2: Bah, un petit peu.
3: Quelqu'un, quoi.
2: Alors, est-ce que c'est à cause de moi qu'ils sont plus là? Je sais pas. Quel est l'endroit où vous êtes super bien accueilli et vous vous sentez un peu VIP? Appelez-nous.
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2: On continue à se la raconter un petit peu. Dans quel endroit vous avez tellement vos habitudes que vous vous sentez un peu VIP quand vous arrivez dans cet endroit? 0-870-42-48. On va démarrer avec Pauline. Bonjour Pauline.
7: Salut Manu, salut les mamans.
2: Bienvenue sur Énergie Pauline. Dans quel endroit t'es un peu VIP?
7: Ben moi c'est chez mon libraire. Parce que j'y vais régulièrement et du coup quand j'arrive, chaque fois il a une petite pile qu'il a préparée spéciale popo, juste pour moi. Il a sélectionné plein de livres tout au long du mois et puis j'ai plus qu'à faire mon choix.
3: C'est génial.
2: Bon, c'est rare parce il y a de moins en moins de librairies, il y a de moins en moins de gens qui vont dans les librairies. Donc là en fait, comme toi tu y vas souvent, bon, c'est la poule aux œufs d'or.
3: Ah ouais, c'est ça.
4: Qui veut la garder.
2: Et vous papotez de bouquins?
7: Ah ouais, complètement.
2: C'est quoi le dernier livre que t'as lu?
7: Là, je suis en train de lire un des derniers Stephen King.
3: Oh, Oh, incroyable.
2: Et il en fait un tous les deux jours, donc c'est lequel? Celui d'hier ou
7: la matière? Non, non, c'est pas vrai.
2: Oh, c'est pas vrai, défend Stephen King. Eh ben, écoute, Pauline, t'es VIP chez ton libraire.
7: Mais ouais.
2: Tu vois, il y a deux histoires. Tout à l'heure, Lorenza nous disait qu'elle était VIP au bar. Toi, t'es chez le libraire.
7: Chacun son truc. Mais ça n'empêche pas, hein.
3: Bah, bien sûr, je lis au bar, hein. Il faut savoir ça.
7: Bah, voilà.
2: Non, ça,
7: bah,
2: tu mens, là, tu mens.
3: Non, non, j'adore lire.
2: Non, mais au bar.
3: Bah, franchement, ça m'arrive en vrai.
2: Franchement, je t'ai jamais vu lire dans un bar, mais.
3: Si je dois attendre quelqu'un. Ah oui, oui, ça dure pas longtemps.
2: Excuse-moi, mais c'est nous qui t'attendons, hein. Si on devait lire un livre. J'ai dit un truc, si nous, on devait lire un livre à chaque fois qu'on t'attend quelque part, il y aurait plus assez de livres dans le monde.
3: T'as raison.
2: Merci beaucoup, Pauline, de nous avoir appelé.
7: De rien, bonne journée.
2: Belle journée. Dans quel endroit vous avez vos habitudes? Vous êtes un peu VIP.
4: Moi, c'est dans ma fromagerie. Ah. J'y vais au moins une fois par semaine dans ma fromagerie et du coup elle me met de côté de la crème de gruyère, rien que pour moi.
2: C'est quoi la crème de gruyère?
4: C'est la double crème de gruyère, c'est un truc qui vient de Suisse, mais t'as des arrivages qu'une fois par mois et c'est une sorte de dessert. Tu mets de la meringue à l'intérieur, c'est trop bon.
2: D'accord.
4: Et c'est un truc qui part très très vite et comme elle sait que j'adore ça, à chaque fois elle m'appelle en disant j'en ai reçu, j'en ai mis de côté pour toi. Et j'ai même eu un jour mon nom affiché sur un mur avec client de la semaine.
3: Wow.
4: Parce que je t'ai dit une fois à deux fois par semaine.
2: C'est marrant.
4: Elle voulait me faire plaisir.
2: Mais c'est drôle, une fromagerie qui met client de la semaine.
3: Mais c'est génial. Ouais,
4: exactement. J'avais fini une carte de fidélité, j'avais eu un fromage gratos.
2: Ah, mais ça.
3: Le bonheur, ça.
2: Okay, quand tu finis une carte de fidélité, j'en ai pas fini beaucoup parce que
3: je les perds.
2: Ouais. Je les perds toutes, sauf une. C'était le poulet cocotte.
3: Ah,
2: le
3: tu nous en avais parlé.
4: C'est pas mal ça.
3: De ton village, pardon.
2: Dans mon village, il a arrêté le mec en plus.
3: Bah oui.
4: Ah, c'est dur.
2: C'est dur. Ah, franchement, quand il est parti, je l'ai pris dans mes bras. Je lui ai dit, putain, me fais pas ça. Et je me rappelle le tampon, le dernier tampon.
3: Là,
2: et j'avais un poulet gratuit.
4: C'est très stylé, quoi. Tu le savoures, celui-là.
2: Là, c'est au-delà de VIP. Waouh. Maxime est là au téléphone. Bonjour, Maxime.
8: Salut l'équipe, salut à tous.
2: Bienvenue sur Énergie. Maxime, dans quel endroit t'as tes habitudes? Dans quel endroit t'es un petit peu VIP quand t'arrives?
8: Bah, moi, c'est le magasin Cash Converter, ce qui est en bas de chez moi.
2: D'accord. T'arrêtes pas d'y aller?
8: Ah, j'arrête pas d'y aller, ouais.
2: Alors, Cash Converter, si vous voyez pas ce que c'est, en gros, c'est que t'arrives et tu peux déposer des choses, ils te les rachètent et ensuite ils les revendent et tu peux aussi acheter des choses d'occasion, du coup, un peu moins cher, quoi.
8: Exactement.
2: Et pourquoi t'es VIP? Qu'est-ce qui fait que t'es VIP?
8: Ah, bah, en fait, il me fait essayer tous les jeux vidéo à chaque fois.
3: Non, mais c'est fou ça!
2: Et pour voir s'ils sont bons, c'est quoi le truc?
8: Ouais, voilà, exactement. Et puis, bah, dès que j'ai besoin d'acheter un jeu vidéo, il me conseille. Et puis, bah, je prends le jeu vidéo, je l'essaye. Et puis, bah, dès que je l'ai essayé, je lui achète.
2: D'accord, mais tu peux en essayer un et lui dire non, je l'aime pas et tu l'achètes pas?
8: Exactement.
2: C'est pas mal ça!
3: Bah, ouais.
4: Il va faire faillite, hein, le gars.
2: Bah, apparemment, t'en achètes quand même, quoi.
4: Si tout le monde fait ça.
8: Ah, j'en achète quand même.
2: Non, mais ça peut marcher pour les jeux vidéo, c'est plus compliqué dans un restaurant. Non, j'aime pas le poulet, mais autre chose. Merci, Maxime, de nous avoir appelé.
8: Merci à toi. Allez, bonne journée, salut.
2: Belle journée.
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2: Avant tout ça, on joue ensemble au meilleur jeu radio du monde, le jeu des 5 mots, avec Cynthia ce matin. Bonjour Cynthia.
10: Salut Manu, salut les wouah.
2: Cynthia, j'ai un iPhone 17 pour toi, j'en parle depuis tout à l'heure. Le dernier iPhone.
10: Ça serait tellement bien.
3: C'est une folie, hein.
2: T'as un vieux téléphone, Cynthia?
10: Vieux pas trop, mais mon mari, oui, il serait ravi de l'avoir.
2: Tu te rends compte que tu joues ce matin pour ton mari?
10: Ouais, j'avoue.
2: Oh, c'est beau.
3: C'est très beau.
2: C'est beau. Je peux dire que je l'aurais pas fait.
3: Il a intérêt à payer le resto.
10: Exactement. Je vais négocier.
2: Cynthia, attention. Nous allons jouer ensemble au jeu des 5 mots. Et quand je dis ensemble, c'est vraiment ensemble puisqu'on va jouer tous les deux.
10: Ah, trop bien.
2: Je rappelle les règles du jeu des 5 mots. Je vais sortir du studio dans quelques secondes. Quand je serai dehors, Lorenza va te donner 5 mots. Après chaque mot, tu lui donnes le premier qui te vient en tête. Ensuite, je reviens. Lorenza fait la même chose avec moi. Et dès qu'on a un mot en commun dans nos réponses, c'est gagné. À toi l'iPhone 17 qui ira à ton mari.
10: Ok, parfait.
2: C'est beau, c'est beau.
3: Là, oui, c'est l'amour, beau.
2: C'est le jeu, c'est l'esprit olympique. Cynthia, à tout de suite.
10: À tout de suite.
3: Cynthia, t'es prête?
10: Je suis prête.
3: Allez, c'est parti pour le jeu des 5 mots. Poussière.
10: Ménage.
3: Chanter.
10: Danser.
3: Radar.
10: Flash.
3: Colis.
10: Poste.
3: Et plier.
10: Linge.
3: Parfait.
4: Efficace.
10: Oh là là, tu sais.
3: Ah non, vraiment, t'as trop bien joué. On va faire revenir Manu.
4: C'était top.
3: Non, c'était parfait.
10: Mais je m'entraîne tous les matins dans la voiture.
3: Parfait.
2: Ouais,
3: même pas de stress, rien.
2: Ah, pas de stress, rien, mais c'était rapide. Non. Hein.
3: Bah, elle était cool. Parfaite.
2: Ok, Cynthia, c'est une grande différence entre toi et moi, mais on va tenter quand même d'y arriver.
3: Ça va le faire.
10: Allez, je croise les doigts, Manu.
2: Je vais tout faire pour toi. Je donne tout pour toi maintenant, Cynthia. C'est parti, un mot en commun et c'est gagné. On joue au jeu des cinq mots.
3: Poussière.
2: Saleté.
3: Elle avait dit ménage.
2: Mmh.
3: Chanter.
2: Musique.
3: Non, danser. Mmh.
2: Mmh.
3: Allez.
2: Il reste trois mots.
3: Radar.
2: Flash.
3: Oui.
2: Cynthia.
10: Oh là là, incroyable, merci.
2: C'est gagné. Il restait encore deux mots. On va voir jusqu'où on peut arriver.
3: Colis.
2: Colis, courrier.
3: Non, poste.
2: Poste.
3: Ouais,
2: oh, putain, j'ai
3: bien,
2: poste.
3: Presque. Plié.
2: Papier.
3: Non, linge.
10: Oulala, oh là là,
3: mais heureusement.
2: Oui, mais Cynthia,
10: trop bien. Merci beaucoup, Manu.
2: Un mot en commun suffit. Ouais. Et c'est fait. Ça y est, c'est gagné, Cynthia. L'iPhone 17, j'allais dire, il est pour toi, mais il est pour ton mari. Du coup, tu vas lui offrir.
10: Il est pour mon mari, va te remercier. Oh. Oui, je vais lui offrir.
2: Oh, c'est classe. Ah, c'est classe.
10: Excellent. Oh là là, merci. Je vous aime. Je vous écoute tous les matins. Vous êtes mon rayon de soleil, vraiment.
3: Bon.
2: Tu nous aimes plus que ton mari ou moins?
10: Ah, kiff, kiff. Non,
2: on t'embrasse, Cynthia.
10: Merci beaucoup. Des gros bisous. Merci.
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2: C'est le moment du tribunal Manu sur Énergie. Comme chaque mercredi, nous allons rendre la justice. Vous avez fait quelque chose et vous vous demandez si vous êtes coupable ou pas. Il n'y a que notre tribunal qui pourra vous aider. Avec son marteau de la justice. Oui, je sais, il fait trembler tout le monde, ce marteau de la justice. Mais attention, c'est parti. Nous accueillons dans le tribunal.
3: Allez.
2: On se détend.
5: C'est musique.
2: On se détend, on est bien.
3: Bah oui,
2: bien,
3: il fait beau. Matin.
2: On l'accueille, Apolline. Revenons sérieux. Apolline, bonjour à toi.
12: Bonjour, monsieur le juge. Bonjour, messieurs, dames, les jurés.
2: Apolline, qu'est-ce qui s'est passé dans ta vie? Qu'est-ce que tu as fait? Qu'est-ce qui n'est pas joli, joli?
12: Je me suis disputée avec mon copain lundi soir. Et juste après la dispute, j'ai cuisiné du riz. Et derrière son dos, j'ai ajouté 5 minutes au minuteur pour le rendre collant et gâcher son plat.
2: Oh là là, ça, c'est pas joli. Dispute,
5: pas
2: il se fait son riz de son côté et tu lui pourris son riz. Bien. Nico.
5: Non, moi, je suis très premier degré sur la cuisine, Apolline. Je me dis déjà, tu vois, on gâche pas la nourriture. La faim dans le monde, tu connais ou pas? Non, mais j'ai pas l'impression. Voilà. Donc, Apolline, elle gâche la nourriture, c'est normal. Et en plus, t'imagines le doute en lui, comment il a dû se remettre en question. C'est-à-dire qu'il a quand même dû se dire, putain, je sais pas faire cuire du riz, je suis nul. Ma vie, elle est pourrie. Pas gentil, Apolline.
2: Bah, c'est vrai. Il y a pas tant là-dessus. Il n'y a pas tort. Remise en doute totale de la
3: ça
2: personne.
3: Va.
5: Bah ouais, c'est pas sympa.
2: Qu'est-ce qu'il y a?
3: C'est pas la mort, quoi. Il aura qu'à se faire un petit risotto, ça lui fera les pieds.
2: On a pas dit qu'il y avait mort d'homme.
3: Bah oui.
2: Non, non.
3: Puis les mini-vengeances comme ça rajoute un peu de piment dans le couple et pas dans son plat. Mais bien joué.
2: Excusez-moi, oui. Levez la main si vous pensez qu'on a eu un moment de gênance. Dans ce tribunal. Pardon, tu peux terminer.
3: C'était le but, mais bien joué. Et bonne future partie de ping-pong, Apolline.
2: Pourquoi quel rapport?
3: Bah parce qu'elle met du piment dans son couple et donc ils vont faire.
2: Ah, ça va se terminer au lit. Ah, bien. Allez, verdict. Tu te disputes. Vous vous faites la gueule. Il cuisine dans son coin. Jusqu'ici, c'est une dispute tout à fait classique, tout à fait normale dans une vie de couple. Hein.
3: Oui,
2: on a tous connu ça.
3: Clairement.
2: Mais après ça, tu le laisses pas tranquille. Et tu lui pourris son riz en rajoutant de la cuisson. Et après, qu'est-ce que tu vas faire, Apolline? Qu'est-ce que tu vas rajouter dans son riz? Tu vas rajouter quoi? Des piments?
3: Ouf.
2: C'est ça? Et après les piments, qu'est-ce que tu vas rajouter? Des clous?
3: Non, mais non.
2: Et qu'est-ce que tu vas rajouter après les clous? Du cyanure? Assassin! Il y a plein de faits divers comme ça.
3: Oui, bah, monsieur le juge, vous exagérez un petit peu.
2: On les a tous vus, les machins trucs, l'accusé, là. Comment s'appelle l'émission?
3: Faites entrer l'accusé.
2: Ouais, c'est ça, l'accusé.
5: C'est l'escalade.
2: Exactement, petit à petit, ils assassinent la personne en mettant des gouttes de cyanure comme ça tranquillement et personne ne voit dans le sang, etc. Assassin! Apolline?
12: Oui?
2: Tu es coupable. Et la sentence est simple. Tu vas finir le riz. File de ce tribunal, Apolline.
12: Je pensais rajouter 10 minutes la prochaine fois.
3: Oh, double sentence.
2: mais c'est pas possible de sortir du tribunal après une sentence comme ça, Pauline, enfin. Et elle rigole. Mais c'est pas possible, ça.
5: Ça glisse sur elle. Hein.
3: Ça la fait mal.
5: La justice glisse sur elle.
3: C'est fou.
2: C'est un, ces gens qui l'ont. Mais vraiment, ils auraient. C'est quoi? C'est... Le monde est devenu totalement incivil. Il y a plus de respect.
3: Il y a outrage là. Hein,
2: le respect de la, le, où est le respect de la robe? Alors j'ai pas de robe d'avocat, mais quand même.
5: Oui. On va la revoir bientôt, Apolline, je pense. Ça va être récidiviste.
2: Je veux plus te voir dans ce tribunal, Apolline. Tu files.
10: À bientôt.
2: Non.
3: Mais elle vous nargue.
2: Elle me nargue.
3: Oui.
2: Ça s'appelle outrage à magistrat, bien ça, Apolline. Tu files d'ici. L'impression que j'ai perdu en charisme. Bon. Affaire suivante, nous accueillons dans le tribunal Manu sur Énergie Léo. Bonjour Léo.
13: Monsieur le juge, mesdames, messieurs les jurés, mes respects.
2: Ah, quand même, on devient un petit peu courtois, ouais. Ça c'est bien. Léo, qu'est-ce qui t'amène parmi nous?
13: Alors moi j'ai répondu à une petite annonce pour donner des cours de maths à une élève de 6ème alors que j'ai pas vraiment le niveau. J'ai fait ça pour me faire un peu d'argent en fait.
2: Bon, t'as pas le niveau pour donner des cours à une élève de 6ème?
13: Pas vraiment, on va dire.
2: Et tu prends quand même de l'argent?
13: Oui.
2: À cette famille?
13: Tout à fait.
2: Waouh. Nico?
5: Je me dis que si t'as pas le niveau aujourd'hui, ChatGPT là, tu vois.
13: C'est exactement ce que je fais.
3: Bravo.
5: Et je me dis, attends, c'est légal. Et je me dis, tant qu'elle apprend des trucs, le job est fait. Et toi, en plus, Léo, au passage, t'apprends des trucs en même temps, donc c'est tout bénef.
2: Attends, c'est légal. Qu'est-ce qui est légal?
5: Qu'est-ce qui est illégal, surtout, monsieur le juge?
2: Qu'est-ce qui est illégal, c'est prendre de l'argent à quelqu'un? Excuse-moi,
5: si les courses sont faites.
2: Et cet argent est déclaré, Léo?
3: Un point Léo. Plus.
2: Non, parce que moi, depuis Apolline qui manque de respect à tout le monde, je vous préviens, maintenant je vais serrer les boulons.
3: Vous avez raison.
2: Donc Léo, je suis désolé, je vais vraiment te dénoncer à la police. Et les 10 euros que t'as gagnés, tu vas bien les mettre dans le cul. Attends, c'est du meilleur. Excusez-moi, je m'emporte, tu prends pour Apolline. Bon, Lorenza, on en pense quoi?
3: Je suis d'accord avec vous, monsieur le juge, parce que Léo, tu dois être bon dans d'autres trucs, quoi. Il y a plein de jobs étudiants. Enfin, je sais pas, c'est comme filer le volant à quelqu'un qui a jamais conduit juste parce qu'il a un GPS. Ça peut avancer un peu, mais le risque d'accident est bien présent.
2: Bien sûr.
3: Son redoublement sera sur ta conscience, quoi.
2: Ce verdict était sponsorisé par la sécurité routière.
3: Coupable, Léo.
2: Bien. Écoute, on l'a dit, c'est pas bien ce que t'as fait, c'est pas bien parce qu'il y a quand même une élève derrière qui doit quand même travailler, il faut y aller, là t'as menti, mais bon, le juge doit se confesser.
3: Oh là non.
2: Qu'est-ce qu'il a fait?
3: Oh non, qu'est-ce que vous avez fait?
2: J'ai fait pareil.
3: Quoi?
2: J'ai fait pareil.
3: En maths?
2: Quand j'avais 17 ans, non pas en maths, j'ai donné des cours de guitare au frère d'un pote.
3: Quoi?
2: Toi des cours de guitare?
3: Contre de l'argent?
2: Oui.
3: Oui mais bon.
2: J'ai donné.
5: Non mais j'en ai frère d'un pote en plus. Il y a un mec qui va.
2: J'ai donné deux cours de guitare.
3: Ça va en vrai.
5: C'est non, des gens... Prendre de l'argent à des gens que tu connais pas. Déjà c'est pas ouf. Mais au frère d'un pote.
2: Je parlais hyper lentement pour lui expliquer quelle corde faisait quelle note.
5: Ah d'accord.
3: Après c'est différent. Il gâche pas l'avenir d'un élève, tu vois.
2: Ah j'ai gâché l'avenir de lui.
3: Ok bon ben.
5: Il s'est mis au piano.
2: Il dit la musique c'est pour les connards. Léo écoute. Tu arrêtes et on n'en parle plus.
13: Ok, pas de problème.
2: Allez, voilà, un petit rappel à la loi. Ne pétez pas plus haut que votre cul. Ce sera ce qui aura écrit maintenant.
3: Parfait.
2: Au-dessus, sur le fronton du tribunal Manu sur Énergie. On souhaite une belle journée, Léo.
13: Bonne journée.
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2: Aujourd'hui, on est le 29 avril. En ce moment, on vous en a déjà parlé. L'établissement français du sang fête ses 25 ans.
5: Yes.
2: C'est l'EFS et c'est important de donner son sang.
3: Ouais.
2: Même une fois dans sa vie.
3: Ouais, bien sûr.
2: Moi, j'ai pas donné deux fois, j'ai donné une fois mon sang.
3: Ok.
2: Ouais, s'il faut le redonner, je le redonnerai. Pourquoi pas? Parce que je vous rappelle qu'après, quand on donne son sang,
3: on est un héros.
2: On se sent un peu héros, oui. Et on nous donne à bouffer. Et ça, c'est pas n'importe quoi.
5: Mais tu t'étais gavé, toi, ou pas? Parce que moi, je sais que je suis un peu frustré de ça parce que j'ai donné une fois mon sang. Et j'avais pris qu'un cookie parce que je voulais pas faire pique-assiette. Et j'ai appris qu'en fait, tu pouvais prendre ce que tu voulais. Quoi.
3: Mais oui.
2: Évidemment, bien sûr.
5: Je savais pas que je pouvais venir avec la serviette autour du cou.
2: Avant d'être à l'endroit où tu donnes ton sang, c'est un resto avant. Un don du sang peut sauver 3 vies.
3: Ouais. Okay.
2: Ça, quand même, c'est stylé de se dire ça. Ça dure moins de 10 minutes. Et ensuite, t'as du repos, t'as de la nourriture.
3: C'est trop bien.
2: Bien sûr, tu peux même continuer ta vie là-bas. Tu vis. Tu pars en vacances là-bas, tu vois.
3: Bien sûr,
5: c'est pas mal.
3: On peut le faire tous les 3 mois.
2: Tous les 3 mois, c'est.
3: Moi, j'y retourne là dans.
2: Ah, tu donnes souvent.
3: Dans deux
2: toi.
3: Mois, mais là, j'ai pris une résolution de donner plus souvent, quoi. Genre, tous les trois mois.
5: Dès qu'elle doit faire ses courses de bouffe.
3: Donc, je suis un peu ricrac sur le fin du mois, mais.
5: C'est Lorenza, elle vient avec son caddie.
2: Si vous voulez savoir comment ça se passe ou donner votre sang, vous allez sur dondesang.efs.santé.fr. Bon, vous tapez don du sang et vous allez, vous allez trouver ça, EFS. Ils ont une application aussi, c'est l'application don du sang, voilà. Et puis, c'est pas compliqué, c'est facile, c'est rapide et ça fait du bien au monde.
3: C'est un beau geste.
2: Il est 8h06, on double votre salaire.
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2: 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Si vous envoyez salaire par SMS au 7-10-12 tous les matins, 7h05 et 8h05. Attention.
16: Allô ?
2: Ça décroche. Allô, bonjour, c'est Marion de Donzenac, en Corrèze ?
16: Oui.
2: Marion, quel est le seul animateur radio qui double ton salaire ?
16: C'est Manu sur Énergie !
2: C'est gagné ! Ça y est, c'est fait, c'est sur toi que ça tombe, Marion. Ça va ?
16: C'est un truc de fou.
2: Un truc de fou, t'as tenté ta chance, t'as pris ta chance.
16: Mais carrément.
2: Bah voilà.
16: Mais d'habitude, j'en ai pas trop, c'est pour ça, c'est génial.
2: Le nombre de gens qui me disent ça, mais ça m'arrive jamais, mais moi j'ai pas de chance au jeu. Bah si, voilà,
16: Marion. Vous êtes incroyable,
2: Ton salaire de 1578 euros, on va te le doubler. Ça va faire, écoute bien, 3156 euros pour toi.
16: C'est magnifique.
2: J'ai l'impression que tu verses une petite larme.
16: Ouais, ça tombe vraiment pile poil. Ça fait 5 ans qu'on est en rénovation et là on en voit le bout et il manquait juste ça en fait.
2: Bah écoute,
3: génial.
2: Tu veux dire que c'est un peu grâce à nous que tu vas pouvoir rénover ta maison?
16: Mais carrément. Alors,
2: on arrive vendredi à 18h.
3: Ouais, et l'apéro.
2: On partira dimanche. Et ça, c'est tous les
16: week-ends. Pas de problème.
2: Attends, c'est tous les week-ends. C'est un peu l'autre maison. Marion, je te double ton salaire et bravo, je suis très content de t'aider. Gros bisous.
16: Oh, merci beaucoup.
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0: bande, écoutez Alex Warren, c'est parti, on s'apprend des choses chaque jour tous ensemble. Allez Nico, on démarre.
1: Les touches F et J des claviers, elles ont un petit relief pour une raison précise. C'est qu'en fait elles servent de repère.
0: Attends, je suis en train de regarder sur le clavier. T'as une sorte de petite barre en relief.
2: J'ai jamais remarqué.
0: Sur le bas de la touche.
1: Ouais, j'ai vérifié sur tous les claviers, il y a ça, ouais.
2: Et pourquoi ?
0: Et oui.
1: Et ben c'est en fait ça sert de repère pour placer les index sans regarder. Et ensuite,
2: tu mets tes doigts pianotes.
1: Exactement, tu mets tes index dessus. En fait, ça c'est ce qu'ils ont créé, la position de repos. Et ça te permet d'avoir tes mains justement qui sont bien placées pour ensuite taper beaucoup plus vite.
0: Mais parce que ça c'est pour les pros, parce que moi je regarde toujours mon clavier quand j'écris. Hein.
1: Bah tu regardes parce que effectivement tu fais pas attention au truc. Mais Lorenza vivement en train de taper au clavier.
0: Plutôt que d'essayer les trucs, est-ce que tu peux rester avec nous?
2: Oui, pardon, je suis là.
1: Surtout que c'est hyper agréable en plus quand tu discutes d'avoir quelqu'un.
0: Parce que le principe c'est que comme on est ensemble dans l'émission de radio, c'est bien quand on discute ensemble.
2: Oui, pardon. Excusez-moi, mais je voulais tester.
1: Il y a Alex Warren dans 3 minutes, tu peux le faire, tu vois, en l'écoutant
0: tranquillement, toi, pendant la tout à l'heure, c'était le truc. C'est Non mais à la cool, hein, t'inquiète pas, il y a pas de.
2: Je suis désolée.
0: Non, t'emmerde pas, vraiment. Fais comme si on n'était pas là.
2: Mais je t'ai intrigué.
0: Oui, bah, je sais, je veux bien. En tout cas, on est content. C'est vrai qu'il y a cette petite barre sur les,
2: oui.
0: Sur les lettres. Les infos aléatoires du monde, Lorenza, si tu veux, sinon tu peux continuer à taper sur ton tablier.
2: Aussi.
0: Allez, vas-y.
2: En Sicile, il existe des vendeurs de glace de mer. Ils vous servent en bateau.
0: Mais pas qu'en Sicile.
1: Ouais, dans le sud de la France aussi, t'as ça.
2: Ah, oui, c'est en France aussi.
0: Ouais.
1: Ouais.
0: Et apparemment, ils gagnent bien leur vie.
2: Mais oui, mais moi, je me suis demandé, mais j'ai pas de l'argent. Enfin,
0: c'est comme un Uber Eats ou un Deliveroo.
2: Exactement.
0: Sur le bateau.
2: C'est trop bien.
0: Et ils appellent un numéro, ils disent, est-ce qu'on peut avoir
2: des glaces
0: ou même,
2: des boissons,
0: boissons, de la bouffe. Et les mecs, ils arrivent avec un petit canot.
2: Ouais.
0: Ils servent les gens sur les bateaux.
1: Ils passent de bateau en bateau et maintenant ils ont même les appareils et les cartes bleues.
2: Oui, j'ai fait, ils ont des TPE.
1: C'est génial.
2: Oui.
0: C'est incroyable.
2: C'est trop bien. Vive l'été.
0: C'est un niveau au-dessus, quoi.
2: C'est la classe, quoi.
0: Nous, avec notre petit canot automatique, là.
2: Ah oui, c'est pas pareil.
0: Avec notre bouée licorne, on n'est pas.
1: Non,
0: on n'est pas là-dedans. Je vais vous parler des gorilles, moi. J'ai une info à vous apprendre sur les gorilles qui me fait beaucoup rire. Les gorilles, quand ils se sentent menacés, font quelque chose de très particulier. Pas tout le temps, mais régulièrement, s'ils se sentent menacés, ils vont le faire.
2: Ils tirent la langue.
0: Non, ils tirent pas la langue. Mais ça

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1: Quel est l'endroit où vous avez tellement vos habitudes que vous vous sentez un peu VIP, vous êtes accueilli différemment et vous regardez les autres en mode ouais, bah ouais, moi je connais ici. 0 870 42 48, on continue à vous prendre au téléphone. On peut se refaire un tour du studio si vous en avez encore les endroits VIP, Lorenza.
2: Chez ma prothésiste ongulaire, celle qui fait mes ongles. On se fait la bise, on se raconte nos histoires de vie. J'enlève même mes chaussures quand je suis là-bas, je suis en chaussettes.
1: Mais j'ai l'impression qu'il y a un vrai truc, un vrai lien entre les prothésistes ongulaires et la personne qui se fait poser les ongles. Mais ma femme, elle est comme toi aussi.
2: En vrai, tu développes un lien, tu vois, spécial, parce que déjà, ça dure un petit temps, tu vois, ça dure une heure et demie. Donc tu passes 1h30 avec cette personne, au moins une fois par mois. T'as envie de raconter tout ce qui se passe dans ton mois, quoi, tu vois.
1: C'est bon.
2: C'est ta psy.
1: J'ai un peu ça avec mon dentiste.
2: Ah, tu vas tous les mois chez le dentiste?
1: Non, je vais pas tous les mois chez le dentiste, mais en fait, c'est devenu presque un pote.
2: Ah bon?
1: Ouais, ouais.
2: Mais c'est lunaire, ça.
1: Si j'ai vraiment un problème, je peux lui envoyer un SMS, tu vois.
2: Oh, ça, c'est stylé.
1: Et ça, honnêtement, quand tu sais la galère pour avoir des rendez-vous, etc.
2: Ouais, ouais.
3: Pote dentiste, c'est bien ça.
1: Il m'a pris en urgence une fois.
3: Ok.
1: Et parce que
2: j'ai envoyé un message.
1: J'avais vraiment une galère et il m'a pris en urgence. Et là, je me fais waouh. Alors, tu le remercies 1000 fois, hein, tu sais pas comment.
2: Ouais,
3: mais il fait pas payer moins, on est d'accord.
1: C'est non, il peut pas payer moins.
3: D'accord.
2: Non, mais il peut te prendre comme ça en urgence, c'est fou ça.
1: C'est incroyable.
2: Trop bien.
3: Sympa ça.
1: Là, tu te sens vraiment, VIP.
4: Mais du coup, tu papotes avec lui après qu'il t'ait fait les soins, parce que quand t'as les trucs dans la bouche, tu parles pas.
1: Donc... Ah, ça, alors, le principe du dentiste, c'est il te parle et tu lui réponds environ 20 minutes après.
4: Oui. Voilà, c'est ça.
2: Ou alors tu fais des
1: Exactement.
2: C'est tout.
1: Voilà. C'est le principe du dentiste. Lina est là. Bonjour Lina.
5: Bonjour Manu, bonjour les ouin-ouin.
1: Lina, où est-ce que t'es VIP toi?
5: Ouais, moi c'est à la boulangerie le dimanche matin. La vendeuse, elle me met ma baguette pas trop cuite de côté dès qu'elle m'aperçoit dans la file d'attente. Et quand je croise son regard, j'ai droit à un petit clin d'œil.
2: Le clin d'œil des VIP, ça.
1: VIP à la boulangerie.
3: C'est sympa ça.
1: Le niveau d'après, c'est quand t'as quelqu'un devant toi et qui veut quelque chose et la vendeuse ou le vendeur lui dit désolé, il n'y en a plus. Et qu'ensuite t'arrives, tu demandes la même chose, dis je t'en trouve un.
2: Je l'avais mis de côté.
1: Alors là,
2: c'est
1: t'as la personne d'avant qui te fusille du regard. Merci beaucoup Lina de nous avoir appelé. Où est-ce que vous avez vos habitudes? Tellement vos habitudes que vous êtes VIP.
3: Ah, moi je vous l'avais déjà dit, mais c'est à la déchetterie à côté de chez moi.
1: Ah oui, tu nous avais raconté
2: c'est
1: ça.
3: J'y vais tellement à la déchetterie. En plus, le mec de l'accueil, il écoute Énergie. Donc il me fait passer du coup au portique professionnel et pas particulier.
2: Stylé.
3: Ça c'est pas mal quand je vois toutes les voitures qui passent. Tu vois?
1: Sébastien est là. Bonjour Sébastien.
6: Salut Manu, salut les ouin-ouin.
1: Dans quel endroit t'as tellement tes habitudes que t'es un peu VIP?
6: Bah moi c'est au cinéma. Tous les mercredis je vais voir un film au cinéma et c'est toujours le même siège, rentré, place 13, tout au fond.
1: C'est drôle ça.
2: Bah.
1: Mais quand tu dis toujours la même place, ils te la gardent la place?
6: Ouais, c'est que j'y vais tellement tous les mercredis que du coup bah ils me gardent ma place attitrée, donc c'est comme si je faisais une réservation de place quoi.
2: C'est fou.
1: C'est drôle.
3: C'est un budget, hein.
1: C'est la première fois que j'entends ça quand même.
2: Mais c'est surtout si quelqu'un réserve sur internet avant que t'aies ta place.
6: Il
1: va
6: mettre en indispo.
1: Putain, le mec, il va même mettre sur internet place indisponible.
3: Place 13 n'existe plus.
2: Non, mais il est réservé à lui.
1: Ok, Sébastien, t'as gagné ce matin. On n'aura pas mieux que ça.
2: Trop bien.
1: Belle journée, merci de nous avoir appelé.
6: Merci à vous aussi.
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1: On va se faire une bataille des ex. Le principe est simple, ça passe en 3 manches. C'est pour les filles. Chacune votre tour. Vous balancez sur votre ex et on voit qui avait le pire ex.
2: Bah, tu penses toujours qu'il n'y a pas pire et si. C'est surprenant à chaque fois. Hein.
1: C'est quoi? J'en viens. Vraiment, nous les hommes, on est des génies.
2: Ou des bâtards. Quel côté reçu. On se place.
1: Bon, bataille des ex. C'est ton prisme. Bataille des ex. On va se faire ça dans une petite vingtaine de minutes. Vous pouvez nous appeler au 0 870 42 48. Ça vous permet d'évacuer tout ça.
2: Oui, voilà. Ça fait du bien.
1: Et puis ça nous fait vraiment rire. Les sondages du matin arrivent aussi. Avant ça, on a un peu de temps pour quelques histoires. C'est pas possible que ça arrive. Et pourtant, si, ça arrive. Des histoires improbables. On se dit, mais non, ça peut pas arriver dans la vraie vie. Eh ben si. On va démarrer avec une histoire. C'est une preuve que quelques lettres peuvent tout changer. Il y a eu un événement en Angleterre. Il y a eu un événement en Angleterre le mois prochain.
2: Ah, ok.
1: Ça s'appelle le Cumbria Nature Festival.

0: C'est un festival pour observer la nature et la biodiversité.
1: Pas mal.
0: Sauf que certaines personnes, et apparemment beaucoup, ont mal compris.
1: Ok.
0: Et les organisateurs ont dû, en fait, préciser sur les réseaux sociaux, c'est un événement pour des naturalistes, pas des naturistes.
1: Ah ben ouais, mais ben oui, c'est très proche.
0: Ah.
1: Non, ne me dis pas que les gens voulaient venir à poil.
0: En fait, les gens ont lu trop rapidement, et en lisant naturaliste, ils ont lu naturiste.
2: Ah mince.
0: Alors, je rappelle qu'un naturaliste, c'est quelqu'un qui étudie la nature. Oui. Un naturiste, c'est quelqu'un qui aime être nu.
1: C'est ça.
2: Oui.
0: Et en fait, ils ont pas fait gaffe.
1: Non,
0: ils ont commencé à s'abonner et ils ont rajouté merci de venir habiller. Et si vous vous êtes trompé, remboursement possible.
1: C'est génial.
0: Prenez le temps de lire les choses. On nous l'apprend à l'école. Ouais. Lisez bien le sujet. Si vous faites un hors sujet. Une autre info, c'est pas possible que ça arrive et pourtant si ça arrive. Au Royaume-Uni, il y a un homme qui a été condamné à une amende après avoir été surpris en train d'accrocher des sous-vêtements au rétroviseur de voitures dans les parkings.
1: Mais quoi?
0: Pourquoi? Il passait dans les parkings, il mettait des sous-vêtements dessus. Des slips, des culottes, des tout ce qu'il voulait.
1: Ok, c'est très spécial.
0: C'est spécial, oui. C'est, la question, c'est pourquoi il faisait ça? Je pense qu'il considérait que...
1: C'était de la déco?
0: Non, que les voitures étaient nues et qu'elles n'avaient pas été nues.
1: Ah, c'est vrai.
0: On rebondit sur les naturistes.
1: Bien joué.
0: Tu vois, j'imagine. Une petite dernière info, ça se passe aux États-Unis. Il y a un couple qui gère un funérarium qui vient de prendre 30 ans de prison.
1: Oh.
0: Écoutez ce qu'ils ont fait. Ça faisait des années qu'ils donnaient aux familles de fausses cendres.
1: Quoi?
0: C'était pas les cendres des défunts qu'ils donnaient.
1: Ah, oh, c'est horrible.
0: Pour les gens qui étaient incinérés, c'était du béton sec, du béton en poudre.
2: Quoi?
0: Oui. Et ils facturaient le tout 1 800 €.
1: Waouh.
0: C'est chaud, hein?
1: Bah ouais.
2: Ah, le béton sec à la place de papy, ouais, c'est.
0: Ouais. Et en plus, si ça prend la flotte, ça fait un parpaing, quoi. Toi, c'est pas. Putain, papy, incroyable, c'est un miracle!
2: Wow.
0: Il était mis en bricolage en plus!
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0: C'est parti, voici comme chaque jour les sondages du matin, tout le monde participe, on y va. 24% des femmes ne sortiront pas avec un homme s'il est trop. S'il est trop quoi, Lorenza?
1: Trop entreprenant.
0: Trop entreprenant, non. L'Aurélie?
1: Trop timide.
0: Ce n'est pas trop timide, Florent, notre producteur.
4: Trop musclé.
0: Non, mais c'est toi qui se rapproche le plus. Nico?
2: C'est au niveau de la pilosité ou pas?
0: Non, rien à voir avec les poils.
1: Ça se voit directement?
0: Ça se voit absolument, complètement directement, donc dès que tu vois la personne. 24% des femmes ne sortiront pas avec un homme s'il l'est trop.
4: C'est par rapport à la peau?
0: Complètement par rapport à la peau.
4: C'est le bronzage?
0: Bah, le bronzage, absolument.
1: Ah.
0: 24% des femmes ne sortiront pas avec un homme s'il est trop bronzé.
2: Donald Trump?
0: Donald Trump, par exemple.
1: Oui, moi, j'aime pas les faux bronzages, c'est vrai.
0: Oh, c'est pas un faux bronzage.
1: Bah, les bronzages carottes, pardon, mais...
0: Oh, non, Donald Trump, non, il mange beaucoup de carottes.
1: Oh,
0: mais
1: ouais,
0: je vois
1: ouais.
2: pas. C'est naturel.
0: Je vois pas... Non,
1: c'est
0: je vois pas ce qui me fait dire que c'est un faux bronzage.
1: Je déteste ma phobie.
0: Oh, dès la première fois que j'ai vu Donald Trump à la télé, j'ai voulu régler les couleurs de ma télé, moi. j'ai appelé le service après-vente. Je lui ai dit, vous m'avez vendu des couleurs réalistes.
1: Horrible.
0: C'est quoi cette connerie, là? C'est pas possible, ça, cette couleur-là. Une personne sur 5 le fait chez les autres. Chez les autres, quand ils sont chez eux, quand ils sont dans leur appartement ou la maison des autres. Nico?
2: Prendre le lit sur la musique.
0: C'est pas ça.
2: Non.
0: Non. Lorenza?
1: Retirer leurs chaussures.
0: Non plus.
4: C'est une habitude, une habitude de jour, comme ça?
0: De quoi?
4: Qu'on a tous les jours, pardon.
2: Il a fait un AVC.
1: Une habitude de jour.
0: Excusez-moi, est-ce qu'on peut appeler la sécurité, s'il vous plaît? Nous sommes en train de perdre Florent, notre producteur.
2: Il avait visiblement rien dans la tête.
0: Moi, on m'a toujours appris quand la personne commence à avoir des phrases qui sont incompréhensibles, c'est qu'il y a un truc qui se passe au niveau des neurones. Tu te sens bien ou pas?
4: Ouais, ça va, je vais rallonger un peu là.
0: Nico?
2: C'est à table ou pas?
0: Non, c'est pas à table, c'est dans une pièce très spéciale. Une personne sur 5 le fait chez les autres.
1: C'est dans les toilettes?
0: C'est dans les toilettes, absolument. C'est un peu compliqué à trouver, alors je vais vous le donner. Mais je pense que quand je vais vous le dire, vous allez faire ah oui. Ou alors ah non. Une personne sur 5 chez les autres s'assure que la prochaine feuille de papier toilette soit facilement accessible. Quand tu tires, ensuite tu vas peut-être retirer un poil pour que la prochaine personne n'ait pas de complexe, soit pas indiqué pour elle pour le prendre. Soit pas caché.
2: Je le fais parce que je veux pas que la personne qui passe derrière moi se dise ah il est négligé, tu vois, si jamais par exemple la feuille elle est un peu déchirée et tout, à chaque fois je prends la feuille, je la remets nickel.
0: Je laisse
2: un peu
0: jamais comme à l'hôtel. Je laisse jamais une feuille déchirée.
2: Ah surtout pas.
0: Ouais.
2: Surtout pas.
0: Alors j'ai un autre truc aussi, c'est qu'en fait, la feuille, quand j'arrive, je prends jamais la première feuille.
1: Ah la deuxième, ouais.
0: Et je prends la deuxième parce que la première, je me dis que justement quelqu'un a mis les doigts dessus.
1: Moi je pris dans l'autre sens.
0: Tu plies dans l'autre sens.
1: Bah oui, je le fais vers l'intérieur. Enfin, comme la personne aura mis ses doigts dessus d'un côté. Bah, je le plie dans l'autre sens, dans la deuxième et tout.
0: Ah, Ah, tu la plies, tu la gardes, tu la retournes dans l'eau.
1: Exactement.
0: Et ensuite, tu sers de la deuxième feuille.
1: Tout à fait.
0: C'est fou, hein.
1: On a tous des techniques.
0: Mais c'est, les toilettes est un endroit miraculeux.
1: Il se passe des choses.
0: C'est un endroit où il se passe. C'est comme le sens du papier toilette.
1: Oui, oui, bon, ça, il y en a qu'un.
0: T'as le avant, t'as le pendant, t'as le après. Il y a tellement de choses différentes dont on pourrait parler pendant des heures parce que c'est un endroit où on est seul. Et on ne sait pas si ce qu'on fait, les autres le font aussi.
1: C'est vrai.
0: Ouais. Et on est là tous les matins pour en parler.
2: Merci.
1: C'est beau.
0: Et je vous sais quoi, je dis merci à cette émission.
1: Merci à la vie.
0: 10% des gens avouent que cette situation est tellement stressante que ça les fait parfois pleurer. Quelle est cette situation un peu stressante, Florent, notre producteur?
4: Un entretien d'embauche?
0: C'est pas un entretien d'embauche. Nico?
2: Internet qui bug?
0: Non plus. Lorenza?
1: C'est à la maison?
0: Non, c'est pas à la maison, c'est un endroit précis en dehors de la maison. Nico?
2: La queue à la boulangerie?
0: C'est pas la queue à la boulangerie, mais ça, dans l'esprit, on n'est pas loin. Lorenza?
1: Mettre de l'essence?
4: C'est un lien avec la voiture, du coup.
0: C'est un lien avec la voiture et avec les queues. Donc, facile.
2: Quand tu gares et qu'il y a du monde derrière.
0: Ah non, je pensais que vous alliez trouver
1: quelqu'un.
0: Non, bah vous n'allez pas, calmez-vous.
1: Pardon.
0: 10% des gens avouent que cette situation est tellement stressante que ça les fait parfois pleurer. Les bouchons sur la route.
4: Ah oui.
1: Bah si t'es en retard, mais autrement tu t'en fous, non?
0: Ah, à un moment, c'est.
2: Mais quand qui s'en fout des bouchons?
0: Oui.
2: Qui aime, tu vois, être dans les bouchons et se dire, je vais perdre du temps là.
0: Je vous rappelle que Lorenza ne conduit pas.
2: Ah, c'est peut-être pour ça. Ouais.
0: Donc, ceci pouvant expliquer cela.
1: Oui.
0: Et quand tu penses 3 heures à appuyer sur le frein, pour faire 2 heures.
1: Ah, ça muscle les mollets, hein.
2: Ou alors quand elle conduisait, c'était elle qui créait les bouchons, ça se trouve. Tu vois, c'est ça.
0: Ce qui est possible. Ce qui est possible. En fait, elle a pas arrêté de. La voiture, c'est la voiture qui lui a dit, maintenant tu me lâches.
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0: Et maintenant, c'est le retour de la bataille des ex. On a lancé ça, c'était un hasard, on a lancé ça comme ça il y a quelques semaines. Et quand on l'a fait, on s'est dit, c'est rigolo à faire.
1: C'est trop bien.
0: On s'en prend plein la gueule. Nous avons avec nous aujourd'hui Caroline et Laura. Bonjour à toutes les deux.
5: Bonjour.
0: Nous allons voir de vous deux qui a eu les pires ex. On va faire ça en 3 manches. À chaque fois, vous nous racontez quelque chose sur un de vos ex. Allez, première manche, on va démarrer avec Caroline.
5: Salut Manu, salut les ouin-ouin.
0: Bonjour à toi.
5: Salut à mon adversaire, entre guillemets, on va dire.
0: Oh, très fair play dans j'ai envie de dire dans les Jeux Olympiques. Dans les Jeux Olympiques des ex, bien sûr.
5: C'est ça.
0: Caroline, on écoute.
5: Alors, moi, il pouvait rester 5 jours sans se laver, été comme hiver.
1: Ah, dégueu. Voilà. C'est impossible, ça.
0: C'est beaucoup. Mais pourquoi il faisait ça?
5: Parce qu'il avait une grosse flemme.
1: Ah mais encore pire, il n'y a même pas de raison.
0: Ah, oui.
5: Non, absolument pas.
0: On commence fort. Mmh. On commence fort. Est-ce que t'as plus fort que ça, Laura?
6: J'allais dire bonjour à Caroline, la femme qui va perdre, mais d'abord je vais vous dire bonjour.
0: Non mais c'est, en fait, au départ, on faisait ça comme ça pour se détendre, et maintenant, ça devient une vraie guerre. C'est moi. Ce qui est génial, c'est que vous voulez absolument avoir les pires ex. Ouais. Donc, en gros, vous voulez montrer au monde que c'est vous qui vous êtes le plus planté sur les hommes. C'est pas mal.
1: Yes.
0: On t'écoute, Laura.
6: Alors, premièrement, avec mon ex, on s'est quitté parce qu'il devait changer de région. On a fait une super soirée de départ, il avait les larmes aux yeux. Je l'ai croisé un an plus tard devant chez lui. Il avait jamais déménagé, il avait juste changé de nana.
1: Oh!
0: Ah, il t'avait menti!
2: Oh, elle est belle,
6: voilà. Là.
1: C'est fort,
2: oh, le génie.
1: Oh, mais il est fou. Franchement, elle est magnifique.
0: Les larmes aux yeux, alors celle-là, elle est incroyable.
1: Menteur. Ouais.
0: C'est-à-dire qu'il a pas
6: avec, avec petit cadeau de départ et tout. Oh, genre, vraiment, la grande.
0: Nico qui dit malin.
1: Non, t'es malade!
0: Non, mais trop bien.
2: Il y a rien qui va dans l'histoire,
1: non,
2: mais ça fout. Non, mais toujours plus haut.
0: On dit tout le temps, les hommes, on n'assume pas, on n'arrive pas à dire les choses, on n'arrive pas. Mais là, le mec.
1: Mais vous êtes des lâches.
0: Non, mais attends, il nous a pulvérisé, le mec.
2: Ah ouais.
0: Il invente un changement de région.
2: Le président des connards.
1: Ça, c'est fou, ça.
0: C'est. Alors. T'as eu le président des connards?
2: Ouais.
0: Mais c'est entre connard et génie. C'est.
1: Non. Ah non. Oh. Bon. Non, vous pouvez pas dire ça. Attendez, c'est fou là.
0: La première manche est remportée haut la main par Laura.
1: Ah oui, pardon, ouais. Là c'est.
6: Merci beaucoup. Merci.
0: Alors, t'as été exceptionnel. Écoute, je te propose de lancer la deuxième manche, Laura.
6: Allez, vous êtes prêts?
0: Ah oui. Ouais.
6: Allez. Mon ex est parti un matin en me disant je t'aime chérie, à ce soir. Bah, je l'attends toujours, je l'ai jamais revu.
1: Bah attends, c'est pas le même que celui d'avant?
0: Bah non, il y a un
6: souci. Non, c'est pas le même. Mais il faut se tromper plusieurs fois.
2: Non, mais il y a un souci, Laura.
0: Attends,
1: ça dépend depuis combien de temps ils étaient ensemble.
0: Depuis combien de temps vous étiez ensemble?
6: On vivait ensemble depuis 6 mois. Il est parti un matin, il m'a dit à ce soir et puis il est jamais revenu.
0: Vous viviez ensemble?
6: Oui.
1: J'ai eu ça à peu près, enfin pas de la même manière, mais j'ai eu aussi un bisou, et je dis ce sera pas le dernier bisou, il me dit mais non jamais, et c'était le dernier. Ouais, c'est top top ça.
0: Caroline, pour cette deuxième manche, qu'est-ce que t'as à nous proposer comme ex?
5: Alors moi, en 10 ans, j'ai jamais eu un seul cadeau d'anniversaire, quand ils s'en rappelaient, de mon anniversaire bien sûr. Alors que moi, je lui ai offert PlayStation 5, voyage au parc Astérix, des montres, il a tout eu, plein de cadeaux.
0: Est-ce que c'est celui qui se l'avait pas ou c'est un autre?
5: Ah si, c'est le même.
0: C'est le même.
1: Ah, mais lui, c'est un champion, lui. Hein.
0: Parce qu'en fait, il en avait rien à foutre des montres. Il voulait une serviette pour se sécher quand il savait. Il voulait du gel douche.
1: Wow. L'enfer, ce gars.
0: Mais encore une fois, je suis désolé, mais...
1: Mais Laura gagne. Mais c'est fort, là.
0: C'est incroyable. C'est incroyable avec ces histoires de mecs qui disparaissent comme ça. Caroline, allez, ouvre la troisième manche.
5: Alors, il y a une fois, je suis partie en vacances avec mes enfants parce que lui, il voulait pas venir, il avait la flemme. Et en fait, j'ai découvert que c'est parce que pendant que j'étais en vacances, il emmenait sa maîtresse à la maison, il couchait avec dans notre lit.
0: Attends, c'est celui qui se lave pas encore?
5: Oui, toujours.
1: Mais lui, c'est pas possible. Lui, il faut pas le trouver.
2: Le bingo du bâtard. Il coche tout.
5: Ah oui, oui.
0: Le combo sur une manette PlayStation, c'est croix carré R1, R2, croix. Incroyable. Waouh.
1: Mais lui, il faut l'exiler sur une île.
0: Il est déjà parti.
1: C'est horrible.
0: Laura, qu'est-ce que tu as nous proposer pour cette troisième manche?
5: Alors, je suis désolée, encore une fois, pour mon adversaire, Caroline.
1: Oula, il y a pire encore?
5: Ah, il y a pire, sinon c'est pas drôle. Alors, il m'a trompée avec la femme de son entraîneur de foot. J'ai même trouvé des vidéos de tous les deux dans le téléphone.
1: Non.
5: Mais quand je lui ai demandé des explications, il m'a dit que je sortais les images de leur contexte.
2: Oh, l'homme politique.
0: Écoutez, madame, ce n'est pas ce que vous croyez.
1: Alors, c'est un nouveau sport.
0: Caroline, je vais dire un truc. Ton ex, clairement, c'était une catastrophe.
5: Jamais merci.
1: Écris un livre, Laura.
0: Ah mais c'est fou.
5: Eh bien, écoute, Lorenza, tu n'es pas la première personne à me le proposer, donc je vais peut-être lancer une idée. Il faut savoir que ce n'est pas tout, hein, j'en ai d'autres, mais il fallait se limiter à trois, du coup.
1: Écoute, c'est incroyable.
0: Tu sais quoi, Laura, si t'en as d'autres, appelle-nous un jour et raconte-nous encore des histoires de tes ex.
5: Avec plaisir.
0: Je vais vous offrir à toutes les deux le mug Manu sur Énergie et le t-shirt Manu sur Énergie.
5: Merci beaucoup,
7: c'est gentil.
0: Incroyable. Et merci à vous de nous avoir fait rêver.
1: Ah ouais, merci.
0: Oh, quelle bataille des ex. C'est peut-être la meilleure qu'on ait eue. On n'en a pas fait beaucoup, mais celle-là, elle est incroyable.
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0: sais pas pourquoi.
1: Qu'est-ce qu'il y a?
2: Je me suis viandé la gueule.
0: Il y a Flo, notre producteur, qui s'est vraiment manché la,
1: j'ai pas vu.
2: Ah bah là, j'ai perdu un.
0: J'ai cru qu'il allait décéder. En fait,
1: mais alors. Alors excuse-moi, mais à chaque fois tu arrives dans le studio, on démarre machin, donc tu te presses.
0: Oui.
1: Et ben voilà ce qui se passe. Alors que si t'étais là calmement dans un siège.
2: Eh oui, mais moi je travaille, je vais à droite à gauche.
0: Et là-bas,
2: j'ai perdu ma cuisse.
1: Ça, toi, c'est l'erreur numéro 1. Tu travailles.
2: Oui,
1: voilà.
0: C'est comme ça qu'on se blesse, hein.
1: Je t'avais prévenu, hein. Regarde. Est-ce que je me suis blessé moi en 15 ans? Ah non. Voilà, c'est tout. Angèle et Justice, What You Want, ça arrive pour vous. Dans 3 minutes, on va vous offrir une Xbox Series X aussi. La dernière console de Microsoft, elle est pour vous. Vous nous appelez au 0870 42 48. Ce matin, dans 5 minutes, on va jouer à la boîte à chaussures.
0: Ah, moi je préférerais.
1: Ah, la boîte à chaussures à Manu. Qu'est-ce qu'il y a dans ma boîte à chaussures? La boîte à chaussures de Manu. Il y a quelque chose, vous aurez 2 minutes tous ensemble pour essayer de trouver ce qu'il y a. Vous nous appelez au 0870 42 48. C'est le numéro qu'a fait Bertrand qui est avec nous. Bonjour Bertrand.
3: Oui, bonjour.
1: Bertrand, bienvenue sur Énergie. Tu avais quelque chose à partager avec nous ce matin, c'est ça?
3: Oui, bah alors je suis boulanger.
1: Oui.
3: Et j'ai réussi à faire le concours de la baguette tradition, donc deux médailles, médaille d'argent et médaille de bronze, en soit.
1: Oh,
3: en 2023 et 2024, pardon.
1: D'accord.
3: Et là actuellement, je prépare le concours donc départemental 2026 là, qui se déroule le 1er juin.
1: Donc tu veux dire
3: dans mon
1: département. 2023 et en 2024, t'as eu la deuxième meilleure baguette du
3: tradition, deuxième meilleure baguette tradition de mon département du 56.
1: D'accord. C'est quoi le 56?
3: Le 56, c'est le Morbihan.
1: D'accord, la Bretagne.
3: La Bretagne, c'est ça.
1: D'accord. Donc t'es dans le top 5 des meilleures baguettes de Bretagne.
3: En l'occurrence, parce qu'en fait en 2024, parce qu'en 2023, j'avais pas la possibilité de faire le concours régional, donc de la Bretagne entière. Parce qu'en fait, moi je suis ouvrier et les ouvriers n'avaient pas la possibilité de faire le régional.
1: Ah.
3: Et en 2024, moi ils ont instauré une nouvelle règle comme quoi les salariés, les ouvriers pouvaient aller faire le régional.
1: Alors, ce que je propose, Bertrand, c'est que tu ne nous expliques pas exactement les conditions générales de vente. Parce que comme sur les sites internet, on ne les lit jamais. D'accord.
0: Allez.
1: Mais donc tu nous dis que tu vas tenter le concours là en 2026, dans un mois, pour avoir la meilleure baguette tradition du Morbihan.
3: Voilà, c'est ça.
1: Si tu gagnes, ensuite tu passes en régional et en national.
3: Alors régional, donc après en régional, c'est le premier qui est qualifié pour représenter la Bretagne.
1: Tu peux le faire.
3: Ouais. Je travaille tous les jours pour.
0: Il faut croire en toi.
1: Ah bah attends, tu sais quoi, Bertrand, je vais t'offrir, parce qu'un bon boulanger, qu'est-ce qu'il faut? Il faut évidemment de la bonne farine.
0: Évidemment.
1: Il faut du bon levain. Il faut le bon
0: de
1: endroit.
0: L'amour aussi. Ouais.
1: Il faut de l'amour. Et il faut, excusez-moi, vous avez déjà tous vu un boulanger.
0: Oui.
1: Il faut un bon t-shirt. Ouais,
0: bien sûr.
4: Ah, évidemment.
1: C'est le t-shirt, c'est comme le pizzaiolo. Il faut un bon t-shirt.
0: C'est vrai.
1: Un pizzaiolo avec un mauvais t-shirt fera des mauvaises pizzas. Un boulanger avec un mauvais t-shirt fera des mauvaises baguettes tradition. Bertrand, et comme il t'en faut pas qu'un, parce que ça se salit vite, je vais t'offrir deux t-shirts Manu sur Énergie. Et quelque part, on te sponsorise un peu pour
0: c'est
1: que t'arrives première baguette tradition du Morbihan. Voilà.
3: Ouais, bah, merci beaucoup.
0: Et on t'envoie toute la force. Crois en toi, tu vas le faire.
1: Mais oui. Mais évidemment, Bertrand, t'es notre champion, t'es notre winner, d'accord?
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1: Et j'ai pour vous maintenant une Xbox Series X.
0: Allez.
1: Elle est chaude, Lorenza, parce que j'ai dit qu'on allait jouer à la boîte à chaussures de Manu. Elle est trop contente d'aller dans ce jeu. On a Fabien qui est là. Bonjour Fabien.
8: Et bonjour Manu, bonjour les Wawin.
1: Bienvenue sur Énergie, Fabien. J'ai cette Xbox Series X pour toi si tu gagnes à la boîte à chaussures de Manu. Tous les jours on joue ensemble, on fait tourner les jeux. Et là c'est le retour. Voici les règles de ce jeu. J'ai une boîte à chaussures. Dans cette boîte à chaussures, il y a quelque chose. Fabien, avec l'aide de tout le monde dans l'équipe, tu vas avoir 2 minutes pour essayer de trouver ce qu'il y a dans cette boîte à chaussures. Vous avez le droit, tout le monde. Florent, notre producteur aussi, tu joues. Rio Soler, si tu as des questions. Lorenza, Nico,
0: et toi,
1: Fabien, évidemment.
0: On est à fond, là.
1: Vous avez le droit de poser toutes les questions que vous voulez. Sauf que je ne peux répondre que par oui ou par non à vos questions.
0: Ok.
1: Et vous pouvez faire toutes les propositions que vous voulez. Ça dure 2 minutes. Soyez bon, soyez fort, soyez concentré. Avant, évidemment, petit indice, je secoue la boîte à chaussures.
0: Oh, c'est gros!
1: Ah!
4: Est-ce qu'il est métal?
1: Est-ce qu'il y a du métal dedans? Oui, mais.
0: C'est une télécommande?
1: Ce n'est pas une télécommande.
2: Ça tient dans la main?
1: Ça tient dans la main, oui, on peut le prendre à la main, bien sûr. On met les piles.
8: Un autoradio.
1: Ce n'est pas un autoradio et on ne met pas de piles dedans.
0: Mais on met quelque chose dedans ?
1: Non, on ne met rien dedans.
2: On le trouve dans une pièce particulière de la maison ?
1: Non.
8: Est-ce qu'on s'en sert tous les jours ?
1: Peut-être que certaines personnes s'en servent tous les jours.
0: Ça se mange ?
1: Ça ne se mange pas. Nico ?
4: Ça s'achète au supermarché ?
1: C'est difficile d'en trouver.
0: Ah bon ?
1: Aujourd'hui, c'est difficile d'en trouver.
2: Ça vient de chez toi ?
1: Mais il y en avait au supermarché.
0: À l'époque.
8: Un appareil photo jetable.
1: Alors, pardon Fabien ?
8: Un appareil photo jetable ?
1: Ce n'est pas un appareil photo jetable. Il reste 1 minute et 10 secondes.
0: C'est pour le divertissement ?
1: Oui.
0: C'est pour les jeux vidéo ?
1: Non.
4: Oh, un lecteur MP3 ?
1: Non.
2: Un compact disque ?
8: Pour la musique ?
1: Non.
0: Une cassette ?
1: C'est pour la musique, oui. Une cassette, c'est gagné !
0: Ouais !
1: Putain, vous y étiez pas et d'un coup ça s'est accéléré, quoi.
0: Ouais. Tout le monde a participé, tout le monde a donné des gros indices et tout.
1: Hey, pourquoi c'est pas ça ? C'est pas incroyable ?
0: Non, mais comment ça se fait, ouais.
1: C'est une cassette audio.
0: C'est fou, ça.
1: J'ai encore des cassettes audio chez moi.
0: Mais c'est quoi ?
1: Alors, une cassette audio ?
0: Non, mais non. C'est quoi comme cassette ?
1: Alors ça, c'est un truc.
0: C'est un truc
1: promotionnel.
0: C'est ouf, ok.
1: Mais j'ai encore des cassettes audio chez moi. J'ai même acheté une platine cassette pour les écouter.
0: Ok.
1: Et en fait, c'est quoi ? Je vais même te dire un truc sur mes cassettes audio. Il y a moi à la radio quand j'ai commencé.
0: Ah, parce que tu t'enregistrais.
4: Bah, en fait, on veut entendre ça.
1: Maintenant,
8: enregistrement, quoi.
1: Maintenant, si on veut. Maintenant, il y a un truc automatique en fait en radio où tout est enregistré et on tape sur un bouton et on le ressort. Ouais. Avant, t'étais obligé d'enregistrer sur cassette.
0: Non, mais
1: si tu voulais te réécouter après pour travailler, pour t'améliorer, etc. Eh ben, c'était sur cassette et j'ai des cassettes de moi et je me suis dit depuis des années, faut que je ressorte les cassettes et que je les fasse écouter à la radio.
0: Bah, bien évidemment. Sûr.
1: Et ben voilà. Et ben faut que je le fasse.
0: Ah ouais, fais-le, on a trop hâte.
1: C'était une cassette audio.
0: Incroyable.
1: C'est un peu, c'est la même époque que le vinyle, quoi.
0: Ouais.
1: Et
0: ouais.
1: Ça revient un peu à la mode en plus les cassettes.
0: Ouais, ah ouais, c'est vrai.
1: Ouais, je pense qu'il y a un mec, il a un stock, il veut les écouler. Il dit c'est hyper vintage, le son est incroyable, c'est chaud, c'est beau. Fabien, bravo, tu repars avec ta Xbox Series X.
8: Ah ben merci beaucoup, merci à tout le monde. Enfin, je suis encore dans l'ancien temps avec la Play 4, j'ai la nouvelle Xbox, c'est bon.
0: Trop bien.
1: Eh ben voilà. Tu pourrais te mettre une bonne petite
8: merci
1: cassette
8: encore,
1: audio pendant que t'écoutes.
0: Pour fêter ça.
8: Ah oui, y a pas de souci.
5: Bonjour, c'est Evelyne Delia. 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
1: Et pour terminer l'émission, j'ai un bon sujet. C'est Nico qui a trouvé ce sujet. Quelle est la dernière bataille que vous avez perdue à la maison ? Il y a tout le temps des batailles à la maison.
0: Ouais.
1: Pour tout. Tout le temps. Avec votre femme, avec votre mari, avec vos enfants.
0: Avec mes colocs.
1: Avec la belle-mère.
0: Ah oui.
1: Il y a toujours des batailles. Quelle est la dernière que vous avez perdue ? Nico, il a vu une vidéo de Julien Doré, c'est ça ?
4: Ouais, c'est ça, une vidéo de Julien Doré qui se filme et qui demande à son fils de 7 ans d'aller ranger sa chambre. Et on entend son fils au loin qui refuse. Donc il lui propose du coup de le faire avec lui. Le fils refuse encore. Et au final, bah, il termine la vidéo en disant que c'est lui qui a rangé la chambre de son fils. Et qu'il a perdu la bataille.
1: Ça arrive même à Julien Doré.
0: Ah, c'est fou.
4: Ouais, même lui.
0: À tout le monde.
1: C'est quoi, ça me donne envie de faire une vidéo avec Julien Doré ?
4: Ah bon ?
1: Et qu'il me dise range ta chambre, je lui dis non, c'est lui qui range ma chambre.
4: Ce serait drôle.
0: Ce serait incroyable.
4: J'ai perdu la bataille.
1: Écoute, mais merde. Si ça lui fait plaisir, je te le dis, Julien, tu viens à la maison, je t'offre un coup à boire si tu veux, et on fait cette vidéo. Quelle est la dernière bataille que vous avez perdue à la maison ? Appelez-nous au 0 800 70 42 48. Moi, globalement, je perds toutes les batailles avec ma femme, sauf la température.
0: Ah.
1: Sur la température, je lâche pas.
0: Ok. Ouais.
1: Mais sur le reste, la déco, les trucs. En fait, je dis non. Et au bout d'un moment, je craque.
0: Bah oui, parce que tu te dis, de toute façon, ça sert à rien.
4: Tu laisses couler.
0: Vaut mieux laisser couler qu'une dispute, quoi.
1: À l'usure. On a quand même changé la cuisine de place.
0: Hein. Ah bon ?
1: Ça a été un sacré bordel.
0: C'est chaud, là.
1: Elle voulait qu'on déplace la cuisine. Mais pourquoi la déplacer ? Ça sert à rien. C'est quelques mètres. Enfin, j'ai craqué à la fin. J'ai dit, ok, vas-y, on déplace la cuisine.
0: C'est fou.
1: C'est fou.
4: C'est marrant comme demande, ça. Déplacer une cuisine.
0: J'ai envie de déplacer la cuisine.
4: Normalement, ça te dirait ce tableau que j'ai acheté chez Ikea. C'est rond, déplacer une pièce.
1: Il y a longtemps, c'est. Quand on avait la maison, quand on a pris la maison au début. On va pas déplacer la cuisine.
0: Non, mais c'est trop drôle comme demande.
1: Putain,
0: c'est
1: on
0: génial.
1: A déplacé la cuisine. Tous les animaux qu'on a, c'est à chaque fois c'est elle.
0: Bah oui.
1: Et je veux des poules. Non, ça va être compliqué. Bim, on a des poules. Je veux un chien.
4: Tu
1: ok, on a un chien.
0: Des chiens qui dorment dans le lit.
1: J'en veux un deuxième. Boum, un deuxième chien. Il dort avec nous. Il dort avec nous. Ouais. Alors ça, là-dessus, au départ, il devait pas dormir dans la chambre.
0: Oui, mais maintenant, t'es heureux.
1: Mais maintenant, quand ils sont pas là, je suis pourquoi
0: ils viennent
1: pas.
0: C'est ça.
1: Quelle est la bataille, une des dernières batailles que vous avez perdues vous à la maison ou en coloc, Lorenza aussi,
0: ouais.
1: Tu disais.
0: Bah moi, c'est l'énorme lustre. En fait, on a un énorme lustre avec des fausses fleurs comme ça, oui. Blanches dans le salon.
1: C'est joli ou...
0: Et bah moi, c'était mon coup de cœur de l'appart.
1: D'accord.
0: Et ma coloc le déteste.
1: Ah.
0: Mais le truc relou, c'est qu'il a accroché, en fait, au-dessus de ma place dans le canapé.
1: Vous avez votre place dans le canapé?
0: Oui, on a déjà notre place. Okay. C'est, voilà.
1: Bon.
0: Et le problème, c'est que dès que je me lève, je me prends le lustre. Et donc, ben, j'ai accepté qu'on en trouve un autre, quoi.
1: Oh, putain, vous avez enlevé le lustre.
0: Ah ben, ça me fait un peu de peine, je t'avoue.
1: Mais tu peux pas le garder et tu le mets
0: dans
1: un...
0: Ah, garder.
1: Ah, tu le gardes.
0: Surtout que c'est un meublé, donc on peut pas le jeter, tu vois, ça appartient quand
1: mais
0: même au proprio. Donc,
1: vous allez le garder où, du coup, le lustre?
0: Ben, je pense qu'il va aller dans la cave, le lustre, mais...
1: Ah, vous avez une cave?
0: Oui, on
1: ça,
0: a une cave.
1: Pratique. Ouais,
0: ça, c'est pratique.
1: La cave, c'est vraiment l'endroit où tu mets tout ce que t'aimes pas.
0: Exactement.
4: Tous les trucs dégueux.
0: Mais je suis triste quand même, je t'avoue. C'était beau, quoi. Je trouve que ça avait de la gueule dans cet appart, quoi.
4: Mets-le dans ta chambre.
0: Ah, ben j'avoue.
1: Bah oui, mais enfin, il faut qu'il y ait. T'as une lumière
0: non,
1: au plafond?
0: J'ai pas de lumière au plafond.
1: Bah tu fais les travaux, tu fais le saigner. Tu connais ça?
4: Oui, c'est simple.
1: Oh, le meuble, le truc meublé qui va te coûter un bras quand tu vas te le rendre. Agatha est là au téléphone. Bonjour Agatha.
9: Bonjour Manu.
1: Bienvenue sur Énergie Agatha. Quelle est la dernière bataille que t'as perdue à la maison?
9: Moi, j'ai perdu la bataille du prénom de notre poisson rouge. Je voulais absolument l'appeler Bubu, je trouvais ça trop mignon. Mais mon mec, il a insisté pour qu'on l'appelle Shark parce que ça fait poisson dangereux.
0: En vrai, c'est rigolo, Shark.
1: Franchement, Bubu, tout le monde appelle son chien
0: ouais,
1: Bubu.
0: C'est ça.
1: Alors que Shark, toi, c'est
0: Shark,
1: drôle.
0: Shark, c'est stylé, c'est drôle.
1: C'est comme nous, on avait un Saint-Bernard, c'est énorme un Saint-Bernard.
0: Ouais.
1: On l'avait appelé Plume.
0: Ah bah, trop mignon, bah ouais, c'est trop stylé.
1: Toi, Shark, c'est drôle, Agatha. T'as perdu la bataille, mais t'as gagné un nom classe pour
9: ça
1: un change. Poisson.
9: Ça fait décalé quand même. Hein.
0: Voilà.
1: Ah, bah, oui. Shark, c'est requin, si vous savez pas en anglais. Merci beaucoup de nous avoir appelé, Agatha.
9: Bonne journée.
1: Belle journée. Quelle est l'une des dernières batailles que vous avez perdues à la maison? Vous pouvez nous appeler 0870 42 48. Je voulais vous remettre la recette des pâtes carbo.
0: Ah, c'est vrai.
1: Yes.
0: Avec Jack.
1: Vous connaissez tous la recette, la version originale de Jack et Carla. Ça s'appelle la recette. Et quand ils étaient venus la chanter en direct dans l'émission, j'ai dit, putain, j'ai envie d'en faire une moi aussi. J'ai envie de faire une connerie, je sais pas quoi, avec la recette. Et j'avais sorti la recette des pâtes carbo.
0: C'est vrai.
1: Et Jack avait chanté avec moi.
0: Ouais.
1: Et on avait fait cette chanson.
0: Un duo.
4: Et il a posté hier, non, sur Instagram.
1: Hier, il a posté, il m'a mis en collab, donc j'ai reposté aussi. Vous pouvez aller la voir sur le compte Manu officiel. Une vidéo de Jack qui rentre dans sa voiture et qui écoute la chanson et qui est pas content. Mais j'en ai rien à foutre parce que mes pâtes carbo, c'est les meilleurs du monde. Je remets notre chanson juste pour vous et pour vous le prouver encore une fois. Merci d'être là, c'est Manu sur Énergie. Ce soir,

0: Bah, sinon, je connais un petit resto italien pas loin, là.
1: Oui, bah là, ce sera mieux, mon Manu, pour moi, pour toi, même pour l'italien. C'est...
0: Allez.
2: Il t'appelle mon Manu, quand même.
3: Ouais. Moi, je suis Team Jack, hein, je suis désolé.
0: Ouais, je sais, Nico, ouais. Lui, pour lui, Italie, parce que il a fait un test ADN, il a l'Italie en ses veines.
3: Mais ma grand-mère est italienne.
0: Tu sais, alors.
3: Ma grand-mère
0: est italienne. Mais ta grand-mère, elle sait même pas qu'elle est italienne, tu nous inventes ça depuis
3: mais
0: des années.
3: Mais tu rigoles, elle est née dans le Piémont, elle sait dans son nom de famille, c'est Martini.
0: Non,
3: c'est Martini, son nom de famille.
0: J'ai déjà mangé de la salade piémontaise, moi, alors, je sais pas, je suis italien.
2: C'est fou de dire ça.
0: T'invente n'importe quoi, t'es un mythomane. Vive la crème fraîche dans les pâtes carbonara.
3: C'est marrant de pas me croire là-dessus, putain.
2: Ça
3: m'énerve.
0: Parce que la meilleure défense, c'est l'attaque. 9h31, Offenbach avec Overdrive, c'est dans 3 minutes. On va jouer maintenant.
3: Ah bah oui, hein.
2: Allez.
0: Et alors, c'est le moment, comme chaque jour, du jeu de Florent, le producteur de l'émission. On a Laura qui est avec nous. Bonjour Laura.
4: Salut Manu, coucou les wouah.
0: Bienvenue sur Énergie, Laura. Attention.
4: Merci.
0: Tous les jours, un jeu. Un homme. Un jour, un jeu.
5: Un jour, un banger, bien sûr.
0: Oui. Bien sûr.
5: Et aujourd'hui, sortie ciné, c'est mercredi. Du coup, je vous pitch des films en 6 secondes et vous devinez le film.
0: On l'avait déjà fait, j'aimais beaucoup ça.
5: Ah oui, bah on va voir.
0: Là, il nous résume un film en 6 secondes. C'est très rapide, on doit deviner ce que c'est chacun notre tour.
2: Ok.
0: Tu t'y connais en cinéma, Laura ?
4: Pas du tout.
0: Oh, ok, super.
5: C'est top, c'est un bon jeu alors.
0: Allez, on y va.
5: On commence par toi, Manu ?
0: Allez, vas-y.
5: Le chrono est prêt, hein ?
0: Oui.
5: Attention, top, c'est parti. C'est trois potes qui se réveillent d'un EVG à Las Vegas avec deux problèmes. Ils ont une énorme gueule de bois et bah ils ont perdu le marié aussi.
2: Bah oui.
0: Facile. Very bad trip.
5: Et c'est un point qui est gagné.
0: Oh. Ça aurait pu être un piège, ça aurait pu être Very Bad Trip 2.
5: Ah. Ça aurait pu, mais j'avais pas confiance en vos connaissances de cinéma.
0: Okay.
5: Attention, Laura, c'est à toi. Top. C'est un mec qui rentre dans les rêves des gens pour implanter des idées et pour être sûr qu'il est de retour dans la réalité, il fait tourner une toupie.
0: Ah putain.
4: Avec Leonardo DiCaprio.
2: Oui.
5: Inception. Deux points.
0: Si quelqu'un a compris la fin du film Inception, je suis preneur. Hein.
3: Personne, je crois.
2: Non.
5: Mais c'est voulu, il laisse un doute, quoi. Tu sais pas.
0: Bon, ouais, c'est ça. C'est quand tu sais pas comment terminer ton film, tu laisses un doute. C'est comme les séries qui se terminent comme de la merde. Bon, on laisse un doute, là. Super. Non, je suis pas content. Bon, et c'est un sans faute pour l'instant.
5: Pour l'instant, c'est un sans faute.
0: Attention, le suivant, c'est pour qui ?
5: C'est pour Nico. C'est neuf potes qui partent en voyage pour détruire un anneau pour éviter que son propriétaire le récupère et bute tout le monde.
0: Je crois que c'est le Seigneur des Anneaux, du coup.
5: Bien joué.
2: Ah, oh. Je redis le Hobbit.
0: Mais je l'ai pas vu. Le Hobbit.
2: Oui.
0: C'est la suite.
2: Oui, c'est vrai. C'est avant, oui.
0: Le Seigneur des Anneaux. On est bon là ce matin.
5: Là, c'est pas mal, 3 points. Hein. Ça
2: j'ai
5: sent
2: peur.
5: Le.
2: Ouais. Oh, attention. Ça sent l'échec là.
0: Lorenza. C'est autour de Lorenza.
5: Attention.
2: Oui.
5: Top. C'est un mec qui se fait passer pour un handicapé pour avoir un poste dans le sud, sauf qu'il se fait griller. Du coup, il est muté dans le nord.
2: Bienvenue chez Ch'ti.
5: Eh oui.
0: Okay. Oh, c'est facile.
2: Ouais, ça va.
0: Mais dire quoi, le Seigneur des Anneaux?
2: Oui. Le Seigneur des Anneaux.
0: Et je suis, on est pas mal, il en reste combien encore?
5: Bah là, il m'en reste 3, mais après, c'est comme vous voulez, hein.
0: Oh non, on est bien, là.
2: Ah ouais, c'est bien.
3: Ouais, on joue, on s'amuse.
0: Allez,
5: à toi, Manu.
0: C'est parti.
5: C'est parti. C'est un gamin qui libère un mec bleu en frottant une lampe. Il a le droit à 3 vœux et à la fin, il chope la princesse.
0: Aladdin.
5: Ah oui, gros suspense. Hein,
0: bah... Chope la princesse. J'ai oublié qui chopait la princesse.
2: Bah, Jasmine.
5: Ah, il y a mariage. Hein.
0: Alors, j'ai pas vu le dessin animé.
2: Ah, il y a mariage.
0: Non. Je connais juste que moi, je pensais qu'il était avec la lampe, vu comment il l'a frotté. Je me dis, bon, bah, c'est son délire.
3: C'est chelou. Il y a la police qui l'arrête.
0: Bon, non, il fait ce qu'il veut. Bah, toi, c'est sa vie. Ça ne regarde pas.
5: Laura.
0: Allez, on continue.
5: Laura, c'est parti. C'est un flic qui devient pote avec un criminel en Marseille. Ils conduisent des voitures tunées, ils font des barbecues en famille.
4: Un
5: flic à Miami?
2: Non.
5: Fast and Furious.
0: Attends, je l'avais pas ça.
2: Family.
0: Oh, c'est dommage. On était bien lancés.
5: Ah, c'est dommage.
0: Il en reste un dernier.
5: Il en reste un dernier pour Nico.
0: Allez, vas-y.
5: Attention, gros suspense. C'est une fille qui connaît rien à la mode, qui devient l'assistante de la patronne d'Iranic, un magazine de mode super connu, et le 2 il sort aujourd'hui.
3: El Diablo. Le diable s'est mis en Prada.
0: On était pas mauvais.
5: Vous avez fait un
0: pas
5: sans faute, hein, 7 points. Hein.
0: Alors non, il y a eu le Fast and Furious qui a raté.
5: 6 points.
0: Il ne tire pas son jeu. Laura, je vais t'offrir le mug Manu sur Énergie.
4: Super, merci beaucoup.
0: On t'embrasse, belle journée à toi, merci d'avoir avec nous.
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0: Quelle est la dernière bataille que vous avez perdue à la maison? Ça peut être avec votre copain, votre copine, votre mari, votre femme, avec vos enfants, avec vos parents, ou avec vos colocs, comme Lorenza.
2: Ouais,
0: 0870 40 48, on a Vanessa qui est là. Coucou Vanessa.
8: Bonjour Manu, bonjour tout le monde.
0: Quelle est la dernière bataille que t'as perdue chez toi?
6: En fait, on a une enceinte Bluetooth familiale, donc je mets ma petite musique à moi tranquille, et en fait, mes enfants finissent toujours par mettre leur rap, donc j'abandonne et je les laisse faire, quoi.
0: Ah ben voilà. Ça c'est
3: classique.
0: Le problème.
3: Ouais.
0: C'est
3: quand on a pas les mêmes goûts musicaux.
0: C'est comme la musique, c'est comme la musique en voiture, quoi.
6: C'est ça, sauf que là, je peux pas choisir.
0: Parce que là, c'est pas toi qui conduis à la maison.
3: C'est dur. Hein.
0: Et voilà, c'est comme ça. Du coup, t'achètes des écouteurs et tu vas dans ta chambre.
6: Oui, c'est ça. Enfin, après, j'ai pris un gros casque comme ça. Même si je fouine, j'entends rien.
2: Ouais, voilà. Bien raison. Hein.
0: Alors, il faut savoir que Vanessa n'a pas vu ses enfants depuis 4 mois.
6: Mais... ils traînent sous le canapé avec le reste des jouets, ça passe.
0: Ah oui, donc vraiment, Vanessa.
2: C'est même de la loi, quoi.
0: Oui.
2: C'est...
0: Vanessa n'est plus chez elle.
2: Non.
3: Bah, elle paye un loyer à ses enfants.
0: Non, il faut savoir que les impôts arrivent au nom des enfants. Donc vraiment, c'est. Ouais. Merci beaucoup, Vanessa, de nous avoir appelés.
6: Mais je vous en prie, bonne journée.
0: Belle journée à toi. Quelle est la dernière bataille que vous avez perdue?
2: J'en ai encore une chez moi.
0: Oh bah Lorenza.
2: Les casseroles dans le lave-vaisselle.
0: Ouais.
2: Pas les poils, hein, les casseroles. Au début, je disais qu'il fallait les laver à la main pour pas les abîmer.
0: Ouais.
2: Mais une fois, j'avoue, j'avais la flemme, il y en avait 3. Donc je les ai mises au lave-vaisselle. Elles sont sorties comme neuves, nickel. Bah j'avoue, maintenant c'est acté. Maintenant les casseroles, c'est bon, ça va la vaisselle.
0: J'ai perdu la même bataille avec ma femme.
2: Bah c'est trop tard, c'est bon.
0: Mais j'ai lutté pendant des années. Je lui ai expliqué que regarde, si tu mets la poêle, ça bouffe de la place pour je sais combien d'assiettes. Donc en fait, tu perds de la place et on fait tout le temps des machines. Donc ça sert à rien, c'est du gaspillage. Et puis un jour, comme toi, je suis tombé dedans.
2: Ah bah oui.
0: La flemme, je mets la casserole.
2: Et tu vois que c'est nickel, et t'es là, bon bah. Bah tant pis.
0: Bah attends, je mets tout.
2: Je mets exactement. Tout.
0: J'ai mis mes Air Jordan hier.
2: Le rebelle.
0: Dégueu. Eh oui, bien sûr. On perd tous des batailles à la maison parce qu'en fait, on s'aperçoit à un moment que bon.
2: Bah ouais, on se dit bon, bah, au final ça passe, on va arrêter de faire chier quoi.
0: Ben voilà. Victor est là. Bienvenue Victor.
8: Salut Manu, salut Wing.
0: Quelle est la dernière bataille que t'as perdue chez toi?
8: Ben moi, on a acheté un nouveau canapé avec ma femme. Et le dilemme, c'est de laisser le chien monter ou pas. Moi, je suis catégorique, je veux pas qu'il monte. Mais sauf que c'est tellement pratique et tellement cool de faire des câlins au chien devant le film que ben, madame a cédé.
0: Ben voilà. Et c'est elle qui a cédé alors?
8: Ouais.
0: Ah, parce que là, on disait des batailles qu'on avait perdues. Donc, c'est elle qui a perdu la bataille.
8: Oui, en fait, elle le fait monter quand moi je suis pas là. Donc, du coup, quand je descends, mais j'ai pas trop le choix. Quand je vais sur le canapé avec elle, j'ai pas trop le choix.
0: Ah, pardon, j'ai pas envoyé.
2: Ah, donc, c'est
0: elle.
2: Toi qui as perdu maintenant la bataille.
0: Toi, tu voulais pas qu'il monte sur le canapé.
8: Moi, je veux pas qu'il monte sur le canapé. Elle veut qu'il monte sur le canapé.
0: Ok, et maintenant, il monte sur le canapé.
2: Mais parce qu'elle l'a habitué.
8: Il monte sur le canapé.
0: Bien sûr.
3: Alors, la femme de Victor, maintenant, qui ne veut plus que lui monte sur le canapé.
0: La femme de Victor lui donne des croquettes tous les soirs. Donc, à un moment, il s'habitue. Il est très content. Et maintenant, il arrive à faire un truc incroyable. C'est que quand il est content, il remue la queue. Donc, c'est vraiment incroyable. Victor est super.
8: C'est ça.
0: On te souhaite une belle journée, Victor.
8: Allez, belle journée à vous.
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0: Et avant ça, c'est parti comme chaque jour. On a des bonnes nouvelles pour vous parce que dans le monde, il n'y a pas que du popo. Il y a aussi des choses belles, il y a aussi des belles histoires, il y a aussi des bonnes nouvelles et on vous la raconte tous les matins. C'est parti, Lorenza.
2: J'ai trouvé la meilleure prof de France.
0: Oh.
2: Ouais, elle s'appelle Anna, elle enseigne à Paris et elle a une technique pour calmer sa classe sans crier. Elle commence une petite mélodie avec les élèves et ils doivent la terminer tous ensemble. Et dès qu'ils chantent avec elle, il y a le silence qui revient.
0: C'est-à-dire qu'il y a le brouhaha et d'un coup elle commence à chanter.
2: Ouais, c'est ça.
0: Et ils s'arrêtent et ils chantent.
2: Exactement.
0: Okay.
2: Et on a le son.
0: Ah
2: ouais.
0: Allons-y.
2: Là, t'entends, c'est le bordel quoi.
0: Oui.

0: c'est
1: mal,
0: la classe. Ça. Moi, ça m'a même apaisé, moi.
1: Ah ouais, c'est vrai.
0: Je chantais avec elle, j'aimais bien. C'est et ça me calme.
1: Au début, ça part dans les supporters de foot, et après, ça devient très très calme, ça devient du yoga.
0: C'est tout à fait ça.
2: C'est pas mal.
1: Les bonnes nouvelles du jour, Nico.
2: Ah, moi, j'ai une bonne nouvelle, si vous avez tendance à marcher vite. Selon le site psychologie.com, les gens qui marchent rapidement sont plus consciencieux, moins stressés et plus ouverts à de nouvelles expériences.
1: C'est marrant parce qu'en général, quand je mange vite, c'est que j'ai juste envie de pisser, moi, mais...
0: Ou que tu fais semblant d'être occupé.
1: Donc je suis pas moins stressé.
2: J'ai pas lu l'étude jusqu'au bout, mais c'est peut-être ça.
1: Je vais vous parler de panneaux solaires, moi. Tout le monde voit les panneaux solaires.
0: Oui, bien sûr.
1: Ils fonctionnent grâce à quoi?
0: Le soleil.
1: S'il n'y a pas de soleil,
0: c'est la merde.
1: Des chercheurs espagnols ont mis au point un panneau solaire capable de produire de l'électricité à la fois grâce au soleil et aux gouttes de pluie.
0: Ah, ça c'est malin.
1: Ça c'est extrêmement malin. Ils ont découvert que l'impact d'une seule goutte de pluie sur la surface du panneau solaire pouvait générer une tension de 110 volts.
0: Mais
1: une goutte.
0: Oh,
1: donc ils sont en train de créer des panneaux solaires qui sont des panneaux solaires avec de l'eau.
0: Mais trop bien.
1: C'est génial. C'est
0: surtout
1: bien.
0: Surtout enfin, qu'il pleut en France quoi. Enfin.
1: Non, mais comme tu dis, hein, ça.
0: En Europe,
1: ce qui pleut.
2: On a lancé mamie sur la météo.
1: Et en Europe même, hein, ça bien sûr, Lorenza.
2: Tu mets une pièce dans la machine.
1: Si vous vous demandez comment on va finir Lorenza. Eh ben je peux vous le dire, elle sera dans un village sur un banc, elle regardera les bagnoles passer, elle critiquera tout le monde. Et elle rajoutera la phrase de mon temps et les enfants ils n'étaient pas éduqués comme ça. Hein. Oh là, pff, laisse tomber, là, c'est plus notre époque ça.
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1: Et hier, le PSG a affronté le Bayern de Munich en Ligue des Champions en demi-finale. Le PSG a gagné, mais alors un score incroyable.
0: Non, mais le match était fou.
1: Lorenza elle avait dit 3-2 pour le PSG. Je disais, ça fait beaucoup de buts. Mais là, carrément.
0: Mais tu sais que j'ai reçu.
1: 5-4, ils ont gagné.
0: J'ai reçu plein de messages parce qu'à la mi-temps, c'était 3-2. Et là, tout le monde me disait, il faut pas que ça bouge, on a fait des paris et tout. Je disais, non, mais les gars, ne m'écoutez pas non plus. C'était ouf. Mais le match était fou, quoi.
1: Ah, le match
0: vive
1: était...
0: Paris.
1: Le match était incroyable, mais je l'ai pas vu. En revanche, je l'ai vécu ce matin. À mon réveil, je regarde mon téléphone, 183 messages.
0: Oh,
1: c'était quoi? Ben en fait, c'est sur un groupe WhatsApp avec des potes qui commentent tout le temps les matchs de tennis et de foot.
0: Ah.
1: Et là, hier, 183 messages à mon réveil.
0: Vraiment, c'était fou. Genre vraiment, c'était un des plus beaux de l'année, quoi. Genre vraiment, c'était incroyable.
1: Ben c'est ce que j'ai dit au réveil ce matin. C'était vraiment fou.
0: Tu sais quoi? On entendait partout dans l'immeuble où j'habite, comme les fenêtres étaient un peu ouvertes et tout, j'entendais à tous les étages les gens crier. Et tout. C'était génial.
1: Il y a ça souvent pendant la Coupe du Monde.
0: Trop bien.
1: Sarah est avec nous au téléphone. Bonjour Sarah.
5: Salut Manu, salut les mamans.
1: Sois la bienvenue sur Energy. Sarah, c'est notre dernier appel du jour. C'est avec toi qu'on va lancer cette journée. Tu nous appelles d'où?
5: De Saint-Julien-en-Genevois, en Savoie.
1: D'accord, t'es dans la montagne?
5: À côté, ouais, tout juste à côté.
1: Bah, c'est loin, j'allais jusqu'en Savoie, pour pas être dans la montagne. Ah, tu la vois depuis la fenêtre?
0: Ah, ça va.
5: Voilà.
1: C'est stylé,
2: bien.
1: C'est stylé. Qu'est-ce que tu fais dans la vie?
5: J'ai un salon de toilettage.
1: Ah, pour les animaux?
5: Ouais, chat, chien et même plus, furet, cochon d'Inde, lapin.
1: Tu toilettes des cochons d'Inde et des furets?
5: Ouais, on m'a déjà demandé pour laver un furet parce que ça sent très très fort.
1: Ah, d'accord, effectivement.
5: Je confirme. Et puis, il y a un chien qui, voilà, je suis au travail du coup.
1: Ah, t'es dans ton salon là?
5: Ouais, là je suis dans mon salon, il y a trois toutous là.
1: D'accord.
2: Génial.
5: Tu veux parler? Ah ben non.
1: Non. Et c'est quoi? Ils parlent pas, mais c'est l'avantage. C'est que toi, t'as des clients qui arrivent, t'as jamais de problème avec eux. Alors peut-être que la discussion manque quand même.
5: C'est ça. Non, pas du tout. Justement, quand j'ai pas envie de parler, quand je mets ma petite musique, la radio, évidemment, tous les matins.
1: Évidemment, bien sûr.
5: Et voilà.
1: Et j'ai posé une question, mais j'ai déjà la réponse, évidemment. Tu préfères les chats ou les chiens? Les chiens, évidemment. Merci de m'avoir écouté.
0: Mais laisse la répondre.
1: Elle a répondu, vous n'avez pas entendu.
2: On l'entend plus.
5: Non, je sais plus.
1: Ah, ça coupe, c'est vraiment problématique. On est sous un tunnel, Sarah.
5: Non, j'adore les chiens, mais j'aime beaucoup aussi les chats.
1: Là, ça coupe.
0: Merci.
5: J'étais éleveuse de Maine Coon, donc j'avais beaucoup de chats avant.
0: Merci Sarah.
1: Sarah, je vais t'offrir le mug Manu sur Énergie pour prendre ton café le matin quand tu démarres tôt avec nous. Et puis je vais te rajouter aussi le t-shirt Manu sur Énergie.
5: Oh, trop cool, merci beaucoup. En plus, je fais la collection comme toi.
1: Eh ben... Ah oui, alors, je suis une collection, c'est moi qui les ai. Donc, c'est... On t'embrasse fort, Sarah.
5: Merci, bisous, bonne journée à tout le monde.
1: Belle journée à toi, merci de nous avoir appelés. On se quitte comme chaque jour avec un titre qui va lancer la journée. Et ce titre, il a... Enfin, il a une histoire, c'est pas une histoire de dingue, mais hier, je déjeune avec un pote.
0: Ouais.
1: Ok. La femme de ce pote est brésilienne.
0: Ouais.
1: D'accord. Et il commence à me parler du Brésil et de la musique au Brésil. Et je lui dis, putain, tous les noms que tu me sors, j'en connais pas. Le seul que je connais, moi, c'est Michel Tello.
0: Ah, c'est vrai.
1: Et je me suis dit, Michel Tello. Et, j'ai, et le truc m'est revenu dans la tête. Je suis, oh putain, Michel Tello. Et je me suis dit, putain, mais ça, c'est un bon titre pour lancer la journée.
0: Ouais, c'est trop stylé.
1: Et ben voilà, quel bel hommage au Brésil que je vais rendre maintenant. Michel Tello pour lancer votre journée. Passez un bon mercredi. À demain sur Énergie.
6: À demain.

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0: Faut que je te reprenne sur quelque chose.
1: Qu'est-ce qu'il y a ?
0: Hier, t'avais dit qu'il y a eu un poisson d'avril avec une alerte nucléaire.
1: Oui ?
0: Et ben en fait, c'était pas un poisson d'avril.
1: Ah bon ?
0: L'exercice dont t'avais parlé, je sais plus dans quelle ville ils ont fait ça.
2: Il y a eu c'était la préfecture du Var, mais ouais. Ils l'ont sorti le jour du 1er avril.
0: Non, c'était un vrai truc le 1er et 2 avril, et c'était un vrai exercice.
3: Ah bon ?
0: J'ai reçu des messages là-dessus, ouais.
2: C'est con.
0: C'était un vrai exercice, c'était pas un poisson d'avril.
2: Je te jure, je l'ai vraiment vu le jour du 1er avril, le truc avec écrit date 1er avril, et je me suis dit, bon, bah c'est une vanne un petit peu anxiogène.
0: Eh ben non, parce que c'est vrai que quand tu dis, c'est pas une vanne très très drôle de la part d'une préfecture.
2: Ben non,
0: de dire que
2: je trouvais ça bizarre.
0: Il y a un exercice, vous allez recevoir des messages d'alerte d'attaque. Tu vois ? Non, c'était un vrai exercice.
3: Ah, c'est ouf.
2: Merde, ça se trouve, il y a personne qui s'est pointé du coup à l'exercice.
0: Après, le problème, c'est peut-être le choix de la date, quoi.
2: Ouais, c'est ça.
0: C'est vendredi aujourd'hui. Il y a le week-end qui arrive, un grand week-end qui arrive. Et cette journée, ce week-end, on va les démarrer ensemble. Soyez les bienvenus parmi nous. Si vous avez envie de nous rejoindre, comme chaque jour, vous nous appelez au 0870 42 48. Si vous avez envie d'être le premier appel du jour, c'est dans quelques secondes. On va écouter Vita, il y aura aussi Justé. On va vous offrir du cash tout à l'heure au Club des Génies, il y aura les sondages du matin. Bref, c'est parti, on est avec vous. Et pour démarrer cette journée, j'ai devant les yeux une liste de choses. Et j'ai remarqué en lisant cette liste de choses que j'avais connu tout ça. Ce sont des choses qu'on a connues quand on était plus jeune, qui ont disparu aujourd'hui. Vous savez, il y a toujours une phrase qui dit « c'était mieux avant ».
3: On le dit, nous, maintenant.
0: Ouais, tout le monde le dit. Toutes les générations disent « ah, mais c'était mieux avant ». Et quand tu lis la liste que j'ai trouvée, tu dis que c'était vraiment pas mieux avant.
3: Okay.
0: Et je parle pas le truc d'il y a 50 ans. Hein. Juste, déjà 25, c'est pas mal, vous allez voir. À l'époque, il y a peut-être 25 ans, une seule personne pouvait utiliser Internet. Quand t'étais chez toi.
3: Ah oui, à la fois.
0: Plus personne ne pouvait téléphoner en même temps. C'était sur la ligne téléphonique.
2: Ouais, et puis t'avais un poste internet, t'avais un ordinateur, quoi.
0: Ah oui,
2: effectivement, tu pouvais pas en avoir un dans plusieurs pièces.
0: Avec la vitesse de connexion, deux ordinateurs, c'était impossible. Donc t'avais un ordinateur, t'avais genre un ordinateur pour toute la famille.
2: Et
0: ça tournait comme ça. Et si quelqu'un avait oublié et qu'il décrochait le téléphone, c'était impossible, ça coupait internet. Donc t'avais quelqu'un dans la maison qui disait putain, t'as encore coupé internet. Il n'y a pas si longtemps que ça, on devait appeler ou aller à la banque pour connaître combien d'argent t'avais sur ton compte.
3: J'ai pas connu.
2: À la confrontation directe
3: avec
2: le banquier.
3: Mais c'est un peu gênant en plus, c'est horrible.
0: Il n'y avait pas les applications, donc t'allais.
3: Oh.
0: Moi j'ai connu ça. T'allais au guichet, tu demandais ton solde et la personne elle écrivait sur un papier pour que ça reste secret.
3: Ah, mais c'est une dinguerie. Mais donc du coup, ça se trouve, tu faisais des folies. D'un coup, t'arrivais et vous disais, il faudrait 2,50€.
0: En fait, la solution c'était de ne pas demander.
2: ou de ne pas faire de folie.
0: Ouais, mais en général, c'était plutôt pas demander.
2: Pourquoi.
0: Faire la queue pour appeler, parce qu'il fallait utiliser une cabine téléphonique.
2: Ah ouais, et t'avais ta carte avec les unités là.
0: Exactement, ou même de l'argent.
3: Tu mettais
0: des pièces, et à un moment, c'était pas illimité. Donc au bout de 2 minutes, ça faisait clac, clac, clac, clac. Il fallait que tu remettes de l'argent.
2: Et t'avais les gens qui attendaient.
0: Bah, bien sûr, faire la queue, c'est ça. On n'avait pas de GPS il n'y a pas si longtemps que ça. Et pour demander son chemin, on demandait à des gens dans la rue.
3: Des fois, je le fais encore, moi.
0: Tu demandes ton chemin ?
3: Oui, juste pour créer un petit lien social.
0: Et tu sais quoi, je trouve ça. Ah, d'accord. Parce que des fois, il y a des gens qui me demandent leur chemin. Alors, je leur indique. Mais dans ma tête, je dis, ils n'ont pas de téléphone.
3: Mais si, je pense qu'ils veulent être sûrs. Tu vois, ils veulent pas faire confiance. Moi aussi, on me demande souvent le chemin dans la rue. Et je me dis, ils veulent être sûrs. Ils se disent, toi, tu viens de là. Tu vas pas leur dire de n'importe quoi, tu vois.
0: Alors, je leur dis, je viens pas de là, mais ça doit être par là-bas. Et là, ils font, je vais utiliser mon appli. Tu vois. Les gens fumaient absolument partout il y a pas si longtemps que ça.
2: Ah oui, c'est vrai.
3: J'ai plus le souvenir de ça, mais c'est vrai.
0: Moi, j'ai même connu les gens qui fumaient. On fumait dans les trains.
2: Oh là là.
3: Ouais.
0: On fumait dans les avions.
2: Ça, j'ai pas connu.
3: Là.
0: J'ai connu ça.
4: Mais ça veut dire que tout le monde devait sentir la cigarette.
0: Tout le monde sentait la clope.
2: Ouais. Et moi, je me souviens des restos où t'avais coin fumeur et coin non fumeur aussi. Après.
0: Il n'y avait pas ça.
2: C'était partout.
0: Oui, c'est ça. On fumait partout.
3: C'est ouf.
0: Dans les studios de radio.
3: Bah oui, c'est vrai. Aujourd'hui, j'ai vu des vidéos.
0: Mais ça fumait de partout. C'était un truc de dingue, quoi. Et aujourd'hui, tu dis, mais comment c'était possible? C'était pas mieux avant, quoi. On appelait un numéro pour connaître les horaires des films aussi.
3: Ah,
2: oh là là.
0: Il y avait un numéro spécial. Donner l'adresse de votre cinéma, le nom du cinéma, et tu galérais, et ensuite t'avais
3: quelqu'un qui s'occupait de ça.
0: Ah, c'était un répondeur.
3: Ah.
0: Il donnait les horaires de cinéma, mais le temps d'arriver jusqu'à l'horaire de ta salle, l'horaire était dépassé, quoi. Et puis il y a pas si longtemps que ça, pour changer de chaîne de la télé, on devait se lever du canapé, quoi.
2: Ah ouais. Tu demandais aux enfants, je me souviens, mon père il me demandait à chaque fois.
0: Ah oui, on était les télécommandes humaines, nous.
2: Ouais,
0: évidemment. Quelle chose vous avez vécu, vous auriez du mal à supporter aujourd'hui? Appelez-nous 0870 42 48. Vous l'avez vécu il y a longtemps? et on se dit non, c'était peut-être pas mieux avant. On vous prend au téléphone dans une petite dizaine de minutes.
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0: Un cerveau surprise.
1: Monsieur.
0: Vous prenez une feuille.
1: Oui.
0: Vous avez trop parlé ce matin. Vous avez parlé entre vous, vous vous amusez, vous vous rigolez, et ben maintenant vous allez prendre une feuille.
2: Lorenza, j'ai pas de feuille, tu me files une feuille.
0: Je vous entends, monsieur Nico.
2: Pardon, excusez-moi, monsieur.
0: Sur une journée de 24 heures. Le train part de Paris à 14h et arrive à Strasbourg. Allez. Sur une journée de 24 heures, on passe 43% du temps à parler de ce sujet. C'est quand même beaucoup. Quel est ce sujet, Florent ?
3: Du travail ?
0: C'est pas le travail, non.
1: Du temps ?
0: C'est pas le temps non plus. Nico ?
2: C'est pas lié au sexe ?
0: Non, rien à voir avec le sexe. Aurélio Standard ?
1: La météo ?
0: Non. Sur une journée de 24 heures, on passe 43% du temps à parler de ce sujet.
1: De quelqu'un ?
0: Oui, de quelqu'un. Ah. Et chacun d'entre nous parle de quelqu'un.
3: D'un collègue.
0: C'est pas un collègue, Nico.
2: C'est nous.
0: C'est nous-mêmes.
3: Mais les melons.
1: 43%.
0: 43% du temps dont on parle. Parle de nous-mêmes. Parce qu'on s'en rend pas compte, mais on dit tout le temps je vais faire ça.
2: Oui,
0: ce matin. Ce matin, dans le studio, la première discussion que vous avez eue, c'est j'ai été à la salle. Ah non, j'étais pas là. Ah bah non, j'ai fait ça.
3: Ouais, tu parles de ça.
0: Vois, on parle tout le temps de nous.
1: Oui, c'est vrai. T'as raison.
0: Et puis, honnêtement, pendant 4 heures, on parle que de nous.
1: Oui.
0: Et déjà, sur 24 heures, on commence à avoir un bon niveau. Trois personnes sur 5 disent ne pas connaître par cœur ce numéro de téléphone. Quel est ce numéro de téléphone, Lorenza ?
1: Le mien.
0: Et...
1: Enfin, le sien.
0: Bah, en fait, c'est pas... Oui, c'est le sien. Mais c'est le numéro de téléphone fixe.
1: Ah oui, c'est vrai. Mais qui a encore un fixe ?
0: Et bah, en fait, on a tous des numéros de téléphone fixes.
2: Avec la box.
0: Quand t'as une box, t'as un numéro avec.
2: C'est un 09.
1: Donc, 09 si quelque chose.
0: Ouais, pas forcément, ça peut être d'autres numéros. C'est plein de numéros, ouais.
1: Bah c'est cool, mais donc si je veux, je m'achète un téléphone fixe.
0: Ouais. Et tu le branches Tu branches sur ta box.
1: Je vais le faire.
0: Et à quoi ça sert?
2: Oh, le kiff des années 2000.
1: J'ai envie d'avoir un vieux téléphone et qu'on m'appelle dessus, quoi.
0: T'as envie d'avoir un vieux téléphone pour qu'on t'appelle. Bah, tu sais qu'il y aura que des mecs qui te vendent des vérandas qui vont t'appeler.
2: Bah oui.
0: Et comme t'es pas de maison et que t'as pas besoin de véranda, ça va te saouler au bout d'un moment, tu vas voir. Et tu vas faire comme tout le monde, parce que peut-être qu'il y a une raison pour laquelle tout le monde n'a plus de fixe.
1: Tu
0: les branches. 11% des gens ont utilisé ce prétexte pour aller voir leur maîtresse. Donc 11% des gens qui ont une maîtresse, évidemment. Florent.
3: Je vais à la salle de sport ?
0: C'est pas à la salle de sport, non. Mais c'est je vais quelque part. Lorenza ?
1: Manger ?
0: C'est pas manger. Nico ?
2: C'est à cause du travail qui finit tard ou pas du tout ?
0: Non, absolument pas.
1: Il sert de quelqu'un ?
0: Oui.
1: Comme excuse ?
0: Ah oui, absolument. C'est avec quelqu'un, Nico ?
2: Bah, une soirée poker.
0: C'est pas une soirée poker.
1: Une soirée FIFA ?
0: C'est pas une soirée FIFA, mais c'est pas loin de ça. C'est je vais voir le foot chez un copain.
3: Ah, c'est hyper
0: précis.
2: Et là, t'as le scénario qui rentre en tête. C'est-à-dire que t'appelles le pote, tu dis alors, si jamais ma meuf t'appelle, j'étais chez toi, je suis arrivé à 20h32. On a vu le match, tu vois.
0: Moi, Nico, mais tu m'as l'air bien au courant.
2: Non, j'imagine. J'imagine.
1: Oui.
0: C'est un cousin qui m'a dit.
2: Je me fais un film.
0: Oui,
2: j'aime pas le foot, de toute manière.
0: Ouais, bien sûr.
4: Salut, c'est Grégoire. 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
0: Voilà.
1: C'est coquin, ça, hein ?
0: C'est un compliment.
2: C'est direct ?
0: C'est un compliment.
1: C'est
0: Grégoire est un poète. Hein. Oui. Voilà. C'est son anniversaire aujourd'hui, à Grégoire. Il a 48 ans.
3: Et en plus, il chante Toi plus moi. Je pense que c'est un message.
0: Merci, Florent.
2: Il veut créer des
1: groupes. Il veut de l'amour. C'est Cupidon.
0: Florent, vous faites un très bon travail de producteur, mais là, vous devenez gênant. Mais merci beaucoup. Just avec Turn the Lights Off tout de suite et juste après. On vous prend au téléphone. Quelle chose vous avez vécu qu'on aurait du mal aujourd'hui à supporter? Parce que oui, c'était pas forcément mieux avant. 0-870-42-40. Quelle chose vous avez vécu qu'on aurait du mal à supporter aujourd'hui? Je vous ai sorti une liste quand même tout à l'heure qui montrait quand même qu'avant, c'était pas forcément mieux. Je vous rappelle qu'avant, tout le monde fumait absolument pas partout. Il y avait même pas de zone fumeur, de zone non fumeur. Non.
1: Les cheveux, les poumons.
0: Ça a pué de partout.

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1: Sur Énergie, Margot, qu'est-ce que t'as vécu toi avant et c'était pas mieux?
2: Ah bah l'échec, c'était trop long à remplir, ça se déchire une fois sur deux. Ah non, franchement,
3: j'ai jamais connu ça moi.
1: L'échec, ah bon?
3: J'ai jamais écrit
1: ou
3: eu un chèque en main, non.
1: C'est dingue,
3: jamais
1: ça.
3: De ma vie.
1: Donc, t'as jamais eu ce petit truc d'écrire sur un chèque, de déchirer le petit talon?
3: Pour moi, c'est un truc un peu abstrait, genre comme dans les films, un peu stylé où il sort un chéquier et il te fait.
1: Ah ouais?
3: Genre, il te met un chiffre et il dit, allez, fais-moi signer. Enfin, tu vois, moi, c'est vraiment abstrait, quoi.
1: Alors, sur le chéquier, tu pouvais faire un chèque de 1 million d'euros si ça t'amusait. Mais après, ça ne passait pas.
3: Oui, c'est ça.
1: Merci beaucoup, Margot, de nous avoir appelé. On souhaite une belle journée, un beau week-end. Il y a Gaël qui est là aussi. Bonjour, Gaël.
4: Oui, bonjour à tous, bonjour.
1: Oui, bonjour à vous, Gaël. Gaël est banquier. Gaël est là pour nous vendre une assurance vie, j'ai l'impression.
4: Non, ça va bien.
1: Gaël, qu'est-ce que t'as connu et aujourd'hui on aurait du mal à le vivre?
4: Moi, je jouais uniquement en mode solo avant, en jeu vidéo. Et une fois que t'avais fini l'histoire, il n'y avait plus rien à faire. Donc maintenant, je préfère jouer en mode avec mes potes en ligne, quoi. Donc,
1: c'est vrai qu'avant, il y avait. En fait, tu jouais à un jeu vidéo, mais tu n'avais pas de connexion internet. Donc,
3: c'est un peu tristoun. T'étais solo, quoi.
1: Tu jouais seul, quoi. Ouais. Et ensuite, tu allais raconter ça à tes potes le lendemain.
3: Mais du coup, vous pouviez mentir un peu.
1: Ah,
3: genre, j'ai fait ça. Non, mec, il y a ça.
1: Évidemment.
3: Tu te l'as pété un peu. Ça se voit que t'as fait ça, mec.
1: Évidemment, je me rappelle avec le jeu Lara Croft par exemple.
3: Ah, bien sûr.
1: Tu dis, t'étais bloqué à des niveaux parfois, et tu dis, non, mais moi je l'ai passé moi. Bien sûr, alors que t'étais bloqué comme l'autre, mais c'est pas grave. Merci beaucoup, Gaël, de nous avoir appelé.
4: Salut à tous, merci.
1: Belle journée à toi. Pense aussi à racheter des meubles. J'ai l'impression qu'il n'y a plus de meubles chez toi, hein, ça résonne.
3: Ça le fait marrer.
1: Ou alors on nous appelle des chiottes, mais on n'ose pas le dire. Bon, ça appartient à la légende.
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0: démarrer votre week-end, parce que je vous le rappelle,
1: long week-end,
0: c'est un grand week-end qui arrive. Chocolat, on va être heureux, on va être content de passer ce week-end là, de se reposer. Quand je dis on, c'est pas tout le monde, parce qu'il y a des gens qui ont des galères.
1: Ah, qui?
0: Il y a des gens qui ont des grosses galères. Des gens qui sont loin de nous. Ah. Des gens qui sont en train d'aller vers la lune et qui ont des gros problèmes.
1: Ah mince, qui? J'ai pas vu.
0: T'as vu Artemis ou pas?
1: Non.
0: Bah non, la mission Artemis, t'as pas vu?
1: Non.
2: Il y a une fusée qui a décollé vers la lune, quoi.
1: Ah, okay.
0: Non, c'est vrai, Artemis 2, t'as pas suivi le truc?
1: Non, j'ai pas du tout suivi.
0: C'est génial.
2: C'est quoi ton Instagram? où y a pas d'infos?
1: Je sais pas, mais c'est alors, pas ça.
0: Il y a une fusée qui est partie vers la lune, faire le tour de la lune.
1: Ok. Je crois que j'en ai vaguement entendu parler, ouais. C'est vrai.
2: Génial.
0: C'est la mission Artemis. Oui. Et donc, ils partent en direction de la Lune. C'était, enfin, on l'a vu en live.
1: Oui, bien sûr. Mais je m'en souviens. Qu'est-ce qui se passe avec eux?
0: Ils ont un problème. Ils vont pas passer le même week-end que nous. Il y a un dysfonctionnement des toilettes dans la fusée.
1: Oh, l'enfer, non.
0: Ouais. Ouais. Nous, quand on a un problème de toilette, déjà, c'est compliqué. On se dit qu'on va appeler un pompier, ils peuvent pas appeler de plombier. Et la NASA confirme qu'il va falloir du temps pour réparer les toilettes.
1: Oh non!
2: La tuile.
1: Mais ils ont donné une solution? Ils font comment?
2: Ils ouvrent la fenêtre et ils pissent par la fenêtre, quoi.
1: Non, mais.
2: Bah, Lorenza.
1: Mais non, je sais, mais il doit bien y avoir une solution, quand même.
0: Je pense qu'ils font dans des sacs.
1: Dans des sacs?
0: Ouais, tu vois, j'imagine.
1: Oh là là.
0: Ils doivent sacrifier des sacs de bouffe pour
1: et
0: ça.
1: Plein de sacs qui flottent partout. Oh là là.
2: Non, mais possible, ouais. Évidemment qu'il y a un plan B, quoi, tu vois.
0: Bah, évidemment, j'en sais rien, moi. C'est quoi le plan B?
2: Bah, normalement, ils portent des couches, je crois. Ah ouais, il me semblait, ouais, j'avais vu cette info, je crois qu'ils portent des couches. C'est génial.
0: Ils portent des couches. Non, mais ok, pour le numéro 1 et pour le numéro 2.
1: Ah ben.
0: Des couches aussi?
1: Bah, je pense.
2: On veut pas savoir qui change qui. Tu vois.
0: Ah oui, c'est pour ça qu'ils mettent des scaphandres, ils veulent pas l'odeur. Ça marche.
2: Ah, voilà.
0: Évidemment, bien sûr. Bon, j'ai d'autres personnes qui ont des problèmes. On en avait parlé dans l'émission. Le vol du camion de Kit Kat.
1: Ah.
0: Il y a un camion, pour rappel, qui transportait 12 tonnes. C'est énorme. 12 tonnes de Kit Kat qui a été volé entre l'Italie et la Pologne.
1: C'est ça, oui.
0: Et Kit Kat avait expliqué, ça va poser un problème pour le week-end de Pâques. Et sans vanne, ils avaient annoncé qu'il allait avoir une pénurie de Kit Kat.
1: Ouais, ouais.
0: Et Kit Kat a proposé un truc, et ce n'est pas un poisson d'avril, c'est très sérieux. C'est scanner le code barre de nos Kit Kat pour savoir s'ils font partie du lot volé.
1: Non, mais c'est bon, on a que ça à faire.
2: Tu les aides.
0: Tu scannes, et si ça fait partie du lot volé, t'as des instructions qui sont données pour

0: prévenir la marque pour réussir à tracer les produits et lutter contre leur revente illégale de KitKat.
1: Attends, j'adore, tu deviens enquêteur. C'est cool.
0: Ah bon, on dirait un film avec des braqueurs qui se font pister, sauf que l'argent, c'est les KitKat. Là, c'est rigolo entre nous. Sur Netflix, je suis pas sûr du succès, non. Quoi.
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0: On joue au Club des Génies et c'est sa deuxième participation aujourd'hui. Il s'appelle Arnaud, il a déjà gagné 100 euros hier. Il va tenter de rajouter 100 euros dans sa cagnotte de génie des génies. Bonjour Arnaud.
3: Bonjour Manu, bonjour les Wawa.
0: Sois le bienvenu parmi nous en face de toi aujourd'hui, Karine. Bienvenue sur Énergie, Karine.
4: Hello les Wawa, bonjour Arnaud.
3: Bonjour Karine.
0: Karine, Arnaud, j'ai l'impression d'être dans un blind date. Vous jouez chacun pour gagner 100 euros. Je vous rappelle les règles du jeu du Club des Génies. J'ai 3 questions. Le gagnant, la gagnante sera celui ou celle qui aura 2 points. À chaque question, quand vous pensez avoir la réponse, vous donnez votre prénom, vous donnez ensuite votre réponse. Si elle est bonne, ça fait un point pour vous. Mais si elle est fausse, le point va à l'autre. Le premier qui atteint 2 points gagne 100 euros et revient jouer avec nous demain. Attention, c'est parti. On joue au Club des Génies. Bonne chance à tous les deux. Question numéro 1. Quel est le point d'ébullition de l'eau?
3: Arnaud,
0: on t'écoute.
3: 100 degrés.
0: 100 degrés, oui. Un point pour Arnaud, 0 point pour Karine. Deuxième question. Quelle est la capitale du Maroc?
3: Arnaud,
0: je t'écoute.
3: Ankara.
5: Ça, c'est la Turquie.
0: Ankara, c'est en Turquie, oui. La capitale du Maroc, c'était Rabat.
3: Rabat.
0: Oui, Rabat. Arnaud.
3: Tant pis.
5: Tant pis, ça fait un 1. Hein.
0: Ce qui fait que le point va à Karine. Balota.
3: C'est vrai.
0: Arnaud, 1 point. Karine, 1 point. Attention. Troisième question. Qui est l'interprète du hit Flowers, sorti en 2023?
3: Karine.
0: Arnaud. Karine, en premier, je t'écoute.
4: Taylor Swift. Non, c'est pas ça.
0: Mais non,
4: c'était trop vite.
0: Mais non, c'était Miley Cyrus.
4: Ouais, je suis allée trop vite.
0: Un petit peu. Ça veut dire que le point va à Arnaud et c'est Arnaud qui reste génie des génies.
5: C'était
0: wow.
5: Compliqué ce match, hein.
0: Ouais, c'était
5: Il
0: était intéressant.
5: Oui.
0: C'était un jour où chacun donnait un point à l'autre. Karine, je suis désolé, c'est pas pour toi aujourd'hui les 100 euros, mais tu nous rappelles quand tu veux, je vais t'offrir le mug Manu sur Énergie.
4: Merci, c'est gentil. Passez un bon week-end.
0: Toi aussi, profite bien. Arnaud, 100 euros aujourd'hui, ça veut dire que lundi c'est férié, on revient mardi. Et mardi, tu joueras pour tenter de gagner 300 euros.
3: Impeccable.
5: T'as eu chaud, Arnaud,
3: hein. Commence.
5: Sois
3: content. Ouais, j'ai eu chaud. J'avoue que j'ai eu chaud. Bon, le week-end commence bien.
0: Plutôt pas mal. 200 euros, quoi qu'il arrive, et tu t'apprends d'en avoir 100 de plus mardi.
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0: Et pour Manu, les Wawa et Pipi. Ouais. Et on continue à se rappeler des choses qui n'étaient pas spécialement mieux avant. Parce qu'on dit toujours, c'était mieux avant. Toutes les générations, tout le temps disent, ah non mais moi j'ai vraiment connu l'après-vie, quoi. Et en fait, on s'aperçoit, en pensant à plein de choses, que c'était pas forcément
5: tant, hein, ouais,
0: mieux avant, et qu'il y avait des choses qu'on supportait avant, qu'on supporterait plus aujourd'hui. 0-870-42-48, on continue à vous prendre au téléphone. Florent, notre producteur.
6: C'était les MP3 en forme de clé USB, où t'avais très très peu de stockage, du coup oui, t'avais 20 chansons max, et fallait pas se foirer sur le choix, quoi, du coup.
0: Les premiers lecteurs MP3.
6: Ouais.
1: Ouais. Et t'avais le titre qui rentrait pas dans l'écran, en entier.
0: Oui,
5: j'avais vu, ouais.
0: Mais quand t'avais un lecteur MP3, t'étais le roi du monde.
5: Bah, à fond.
0: Ah ouais. T'étais là, avec ton casque, et tu faisais, ouais, regarde. Et puis il y avait des gens qui connaissaient pas les MP3. Donc tu disais, c'est un lecteur MP3. C'est quoi MP3? Ah, c'est le futur. Qu'est-ce qui était pas spécialement mieux avant? Allez.
1: Vous vous souvenez qu'on devait utiliser une carte routière à l'époque?
5: Ah oui, mes parents.
0: Et pareil, mes parents.
1: Bah voilà, moi je revois mes parents sur le bord de la route en train de se prendre la tête en warning.
0: Moi je me rappelle de mon père, la veille des vacances, il étalait la carte sur la table.
1: Il faisait le tracé.
0: Il faisait le tracé. Il faisait le trajet et il notait. Kilomètre 48, prendre direction Tours. Kilomètre 62, A6.
1: Ouais.
0: C'était le
1: bordel, hein.
5: Bah là, quand t'étais copilote, t'étais vraiment copilote, quoi. Fallait pas.
0: Tous les engueulades. Hein.
5: Ouais. Bah, évidemment, quoi.
1: Alors que là, aujourd'hui, même avec Waze, on se plante de sortie, putain, s'imagine.
0: Parce que t'avais le père qui faisait le truc et la mère à côté le lendemain.
5: Ouais.
0: Oui, mais t'écris comme de la merde aussi. Je pouvais pas savoir,
5: c'est
0: moi.
5: Totalement ça.
0: Et le problème, c'est qu'aujourd'hui, quand tu te trompes de route, Waze, il te dit tout de suite, c'est
5: le
0: bon.
5: Le rattrapage.
0: Exactement. Mais là, personne te dit le rattrapage. Et là, tu paniques. Ah, putain, comment on va faire? Sors sur le parking.
5: Sors.
0: Et sors la carte, on va retrouver
5: sur
0: un chemin.
5: sur le pare-brise, c'était des engueulades.
0: L'enfer du monde d'avant. Sabrina est avec nous. Bonjour Sabrina.
7: Bonjour Manu.
0: Bienvenue sur Énergie Sabrina. Qu'est-ce qui n'était pas si mieux que ça avant?
7: Alors avant, il fallait emmener sa pellicule photo chez le photographe pour développer ses photos. Et aujourd'hui, avec le téléphone, c'est beaucoup plus simple.
0: C'est au-delà de plus simple. Mais je sais, il n'y a quasiment plus maintenant de... Avant, tu avais des magasins partout de développement photo.
5: Ouais.
1: Maintenant, les seuls magasins photo que tu vois, ils le font tous, pour le coup. Et sinon, tu peux aller à la Fnac aussi, ils font ça. Tu peux déposer tes pellicules. Moi, je le fais régulièrement. J'ai encore un appareil photo argentique.
0: Moi, je sais même pas où on achète des pellicules. Donc,
1: moi, je le fais sur Internet, mais sinon, à la Fnac, pareil, ils en vendent.
0: Non mais j'en veux pas hein,
1: Non, parce que sinon j'ai des lots si tu veux qui expirent bientôt.
5: On a compris.
0: T'es sûr? Oui, là globalement certains ouais. Merci beaucoup Sabrina de nous avoir appelé.
7: Bonne journée.
0: Ciao. Qu'est-ce qui était pas si mieux que ça avant?
5: Si on voulait se faire une soirée film, on devait se déplacer dans le vidéoclub quoi. Et des fois il n'y avait pas le film que tu voulais vu qu'il était déjà loué.
0: Mais c'est vrai. Les soirées vidéo, il fallait anticiper.
5: C'était un événement.
0: Et je me rappelle, c'est vrai que souvent on louait, soit une cassette, soit un DVD, on louait le vendredi soir.
5: Oui.
0: Mais comme tu dis, tout le monde allait le vendredi soir.
5: Il fallait
0: y aller avant quoi. Et je me rappelle des automates. C'était la révolution.
5: J'ai pas eu ça.
0: T'avais comme un distributeur de billets. T'avais un distributeur de cassettes vidéo.
5: Ah bon?
6: Génial.
0: Et tu rentrais le nom de ton film, etc. Et t'avais l'impression d'être...
5: D'être dans le futur déjà à ce moment-là.
0: Mais exactement, parce que toi, t'avais un automate en bas de chez toi. Aujourd'hui, t'as un automate en bas de chez toi. T'es dit, mais qu'est-ce qui s'est passé? Guillaume est avec toi. Bonjour Guillaume.
8: Salut Manu.
0: Bienvenue sur Énergie Guillaume. Qu'est-ce qui était pas mieux avant?
8: Eh ben, quand il fallait chercher tes numéros de téléphone dans les pages jaunes et les pages blanches, ça prenait l'éternité.
0: Putain, les annuaires.
1: Ouais.
0: Les annuaires.
1: Ça pesait une tonne.
5: J'ai juste utilisé ça pour faire des blagues téléphoniques, moi.
0: Tant que tu utilises un annuaire.
5: Ouais, c'est vrai.
0: C'était les bottins. C'était
5: ouais.
0: Je me suis toujours dit le nombre d'arbres qu'on a abattus pour ces annuaires, putain.
5: Ah ouais, c'était c'est des vrai. Cales portes aussi.
0: Tout le monde, ouais, effectivement.
5: C'est vrai.
0: Ça pouvait moi, tenir ça pouvait... beaucoup de choses.
1: Ouais. Ça calait tout.
0: Mais tout le monde avait un annuaire chez soi.
5: Oui.
0: C'est vrai qu'on ne donne plus la phrase, putain, j'ai besoin d'un plombier. Sors l'annuaire. Les pages jaunes, hein, pas les pages blanches.
5: T'as regardé dans le bottin. Cette phrase est folle.
0: Cette phrase n'existe plus aujourd'hui. Merci Guillaume de nous avoir rappelé ça.
8: Salut, bonne journée, je vous en prie.
0: Belle journée, bon week-end à toi.
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0: J'ai une question pour démarrer cette nouvelle heure.
5: Ouais.
0: Est-ce que vous vous estimez poli? Honnêtement.
1: Ah oui.
5: En vrai, oui.
0: Nico, oui.
1: Ah, toujours très poli,
0: oui.
1: Très correct.
0: Florence, oui.
5: J'essaye au maximum aussi.
0: Nous, les Français, on se donne la note de 9,36 sur 10 en politesse.
6: Eh ben,
5: c'est pas mal.
1: C'est bien.
0: C'est pas mal, hein. Il y a une étude qui a interrogé 5000 personnes dans 26 pays pour leur demander quels pays sont les plus polis.
5: Ouais.
0: Nous, les Français, on se donne la note de 9,36 sur 10, mais le reste du monde nous classe 19e sur 25.
5: Oh. Je vous ai dit que j'étais belge.
1: Ah, ils sont durs.
0: Voilà, soit ils sont durs, soit on se rend pas compte. Voilà, fin de l'étude. J'ai une info si vous allez goûter du vin blanc.
5: Ok.
0: Pour savoir si le vin blanc est bon, ça peut paraître bizarre, mais selon une étude, pour savoir si un vin blanc est bon, alors ils disent surtout lorsqu'il s'agit de Sauvignon en particulier, s'il a un goût qui tire sur le pipi de chat, et ben c'est souvent le signe d'un millésime de haute qualité. Moi j'ai une question.
1: Ouais.
0: Comment
1: ouais.
0: on sait le goût qu'a le pipi de chat?
5: On veut pas tester.
0: Ben, c'est pour ça.
1: Vrai. C'est vrai.
0: Donc, si quelqu'un me dit ça, je lui dis, tu prends tes distances par rapport à moi. 7h05, on double votre salaire.
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0: 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Tous les jours, deux fois par jour, on vous appelle en direct pour doubler votre salaire. Ça peut vous arriver. Vous envoyez salaire par SMS au 7, 10, 12. Attention. Le téléphone sonne, c'est peut-être le vôtre. Avant d'écouter Blaster Jax, quelqu'un va être heureux. Ce quelqu'un, c'est peut-être vous. Si votre téléphone sonne, là, c'est moi qui appelle. Allez.
10: Allô?
0: Ah, allô, bonjour. C'est Marion de Fontaine-sous-Préau, en Seine-Maritime.
10: Oui.
0: Marion, quel est le seul animateur radio qui loupe ton salaire?
10: C'est Manu sur Énergie.
0: Ouais. Et Marion, je suis tout content parce que en donnant ta ville Fontaine-sous-Préau, ça m'a rappelé que j'utilisais quand j'étais petit le mot préau que je n'utilise plus jamais.
5: Oh, rendez-vous sous le préau.
0: Et j'ai exactement la phrase.
5: Oui.
0: On se retrouve sous le préau.
5: Combien?
0: Allez tout le monde, sous le préau.
5: Ah, ouais.
0: C'était dans l'école, il y avait un préau. On sait plus. C'est quoi exactement un préau? C'est une sorte de petite enfin pas une véranda mais un
5: bah oui
0: un petit mur
5: toit,
11: un coup enfin
0: mais personne ne sait exactement définir un préau.
5: On voit le préau mais on sait pas dire ce que c'est. Ouais.
0: Bon bref, c'est un préau.
5: Ouais.
0: Et Marion de Fontaine sous préau, ça me fait rêver. Je vais te doubler ton salaire, tu touches 1 472 € chaque mois, multiplié par 2, ça va faire 2 944 € pour toi.
11: Merci beaucoup.
0: Eh ben voilà, à Fontaine-sous-Préau, les gens seront fiers de toi, Marion, bravo.
11: Merci.
0: Tu es assistante de direction dans un foyer de vie.
11: C'est ça, pour personnes en situation d'handicap intellectuel.
0: Attends, c'est un beau métier, ça.
11: Oui.
5: Mon grand frère, il est éducateur dans un centre et il est hyper attaché aux résidents. Et je suis hyper admirative aussi de votre patience.
11: On s'attache très très vite.
5: Ben, bravo, quelle patience quoi. Moi, non, mais, c'est pas tout le monde qui peut faire ça.
0: Non, mais Marion me parlait à moi là.
5: Ah bah ah merde. Non, je suis gâché un truc.
0: T'écoutais pas, je vois bien qu'il se passait un truc.
5: Oui, quoi, j'ai remarqué que c'est un peu en trop.
0: Bah oui, enfin, là c'est gênant.
5: Je vous laisse,
0: c'est...
5: je vous laisse.
0: Tiens, t'es relou à tenir la chandelle.
5: Pardon.
0: Tenir la chandelle aussi, une expression qu'on n'utilise plus. Marion, on te double ton salaire, bravo à toi, 2 944 €.
11: Merci beaucoup.
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0: Tout de suite, on se fait du bien. Ce n'est pas un massage. Quoique, c'est un massage du cerveau.
5: Pour l'esprit. Mais bah oui.
0: Un massage pour l'esprit.
6: Un massage auditif.
0: Voilà. Ce sont les bonnes nouvelles du jour, parce que tous les jours, oui, on a des bonnes nouvelles et on vous le prouve, il n'y a pas que des mauvaises nouvelles dans le monde. Allez, c'est parti, Lorenza, fais-nous rêver.
5: Je voulais vous parler d'un concept génial, ça s'appelle les petites cantines.
0: C'est quoi les petites cantines?
5: C'est des lieux un peu partout en France, où des inconnus et des voisins cuisinent et mangent ensemble autour d'une grande table. Et c'est pas un resto classique, parce que chacun paye ce qu'il veut ou ce qu'il peut.
0: Et chacun arrive, et genre je peux arriver et je dis je vais faire à manger aujourd'hui.
5: C'est ça. Et mais puis on t'amène, t'aide.
0: T'amènes des aliments,
5: des trucs, mais il y a des trucs sur place aussi. Enfin, il y a des aliments sur place aussi. Et en fait, vous faites un repas tous ensemble, donc ça crée des liens.
0: Putain, je peux ramener mon four à pizza, je fais des pizzas pour les gens.
5: Ah, mais ça, c'est sûr et certain que tu pourras.
0: Ça m'intéresse.
5: Ah, là, tu ferais fureur, là. Ce serait incroyable.
0: Je suis pas encore au top des pizzas, mais.
5: Oui, bon, les gens t'aideraient. Enfin, ce serait fou, quoi.
0: Ah ouais.
5: Bah ouais.
0: J'aime bien ça, les petites cantines.
5: C'est génial.
0: Il y en a où?
5: Vraiment beaucoup en France. Il y a la liste sur Google, si vous tapez les petites cantines, il y en a vraiment partout en France.
0: Ça m'intéresse.
5: Franchement, je...
0: Manu le pizzaiolo. Nico, une bonne nouvelle.
6: Amazon, on peut se dire que c'est pas méga écolo avec toutes les livraisons.
0: C'est pas la folie.
5: Oui.
6: Mais la barre des 40 millions de livraisons en vélo et à pied a été franchie en France. Et ça a permis quand même depuis 2021 de réduire l'empreinte carbone dans 15 villes françaises.
0: Ah oui. C'est pas. Que moi les livraisons Amazon, je les vois rarement à vélo.
6: Eh ben, il y en a dans des grandes villes. Justement, et dans 15 villes en France, c'est ça. Il y a même à pied justement. À pied aussi.
0: À pied. Bon, alors là évidemment tu l'as, oui, sous 30 à 40 jours, mais. C'est une bonne nouvelle.
6: Ouais, c'est bien.
0: J'aimerais vous parler d'une femme de 99 ans. Elle est américaine dans le Massachusetts et elle a vu son vœu d'anniversaire exaucé. Elle était fan des pompiers et il y a un groupe de pompiers qui s'est présenté pour fêter ses 99 ans avec elle. Elle s'appelle Teresa et elle était plutôt ravie lorsque les casernes de pompiers de plusieurs villes voisines sont venues lui rendre visite. C'est pas 3 ou 4 pompiers en fait.
5: Ouais,
0: c'est plusieurs casernes de pompiers qui sont arrivées parce qu'elle était connue pour son amour des pompiers.
5: Okay.
0: Les hommes en uniforme.
5: Elle a
0: même toujours un calendrier de pompiers dans sa chambre de toute l'année.
5: Okay.
0: Et elle a 99 ans. Et on lui a demandé quel est le secret de vos 99 ans. Et Teresa, pour vivre longtemps, elle a répondu le vin.
6: Non.
5: Alors, vive Teresa. Avec modération.
0: Ce qui marche pour Teresa ne marche pas forcément pour tout le monde. Et Teresa n'est pas médecin, je vous le rappelle.
5: Non.
0: Peut-être qu'elle n'a pas raison. Mais en tout cas, elle s'est fait plaisir avec tous ces pompiers qui sont venus lui fêter son anniversaire.
14: Salut, c'est Magla. Si je participe à Danser avec les Stars, c'est parce que j'espère enfin pouvoir danser avec Manu. T'es une légende de danse, Manu, tu le sais?
0: Évidemment que je sais que je suis une légende de la danse. Tellement une légende que personne ne m'a jamais vu danser. Donc c'est pour ça, ça reste une légende, c'est un mythe. Il y a un gros suspense autour de Magla dans Danser avec les Stars, parce que la semaine dernière, elle a utilisé son joker médical. Et si elle l'utilise encore cette semaine, elle doit quitter la compétition.
5: Oh non, plus c'est ma préférée, j'espère qu'elle va pas partir.
0: Ah oui, mais qu'est-ce que t'as envie de faire, pipi?
5: Mais non, mais c'est en panique, quoi. C'est la panique.
0: Écoute, rendez-vous ce soir, dans Danser avec les Stars ce soir.
5: Oh là là.
0: Oh là là, comme
5: le suspense est ouf.
0: Oh là là là, m'en parle pas.
5: Ça, tu t'en fous,
0: pas du tout. Ah non, j'aime bien, j'adore Magla.
5: Ah.
0: Ah oui, non, j'aimerais.
5: Trop bien.
0: Franchement, si elle s'en va, je suis pas content.
5: Ah oui, ok, trop bien.
0: On y va, mais. J'ai une question, il est 7h19, une question très importante.
5: Oula.
0: Est-ce que, alors, t'as pas d'animal, t'avais un chat à l'époque, oui. Lorenza. Mais est-ce que vous avez un animal ou vous avez eu un animal ou vous connaissez quelqu'un qui a un animal de compagnie, qui fait un truc bizarre?
6: Bien sûr.
5: Hmm. Ah oui.
0: J'ai deux chiens, deux chiennes.
5: Ouais.
0: Et il y a une des chiennes qui, je crois, se prend pour un chien. C'est-à-dire, elle se tape les coussins.
5: Ah,
0: ah mais oui, mais tu nous avais
5: oui,
0: dit ça.
5: Oui, elle se frotte.
0: Oui, mais ça n'arrête pas.
1: Ah, elle, la... ok.
0: Et c'est comme si elle, elle voulait...
5: Mais elle a été opérée?
0: Ah oui, elle a été opérée.
5: Ah oui, bah alors c'est une obsédée.
0: C'est quoi?
5: Une obsédée, écoute.
0: Mais...
5: Ou alors elle se fait plaisir, écoute, laisse-la, elle fait pas de mal à personne. Hein.
0: Bah, au coussin,
1: c'est les coussins quand même. Ouais.
5: Enfin, ah, maintenant, coussin... c'est ses coussins, quoi.
0: Oui, mais c'est ça le problème, c'est qu'elle le fait à un coussin. À la limite, elle dit, bon, bah, ça va être son coussin, voilà. On lui donne le coussin. Mais ça lui suffit pas.
1: Ah, elle le fait avec plusieurs coussins.
0: Non, c'est, elle veut pas d'histoire de. En fait, elle enchaîne les histoires d'amour avec les coussins.
1: Ah, elle a pas un coussin attitré.
0: Non, elle est pas casée encore.
1: Ce qui fait que tu sais jamais sur quel coussin du coup elle l'a fait.
5: Il faut pas poser sa tête quand tu regardes un film posé. Ah
0: non, bah c'est, tu vois le problème.
5: Oh là là.
0: C'est un vrai souci. Puis même pour elle est quand même extrêmement instable.
5: Oui, c'est vrai.
0: Ouais, c'est vraiment. C'est... Alors, elle est jeune, hein. Elle est fougueuse. Donc voilà.
1: Oui, elle profite de la vie.
0: C'est ce qu'on appelle des coussins d'un soir. Tu vois. Il y a un moment, il faudrait qu'elle se stabilise. Et puis, nous, comme tu dis, on pose nos têtes sur les coussins,
5: ça
0: quoi.
5: Dégue.
1: C'est gênant.
0: On est d'accord, c'est gênant.
5: Oui, c'est horrible.
0: D'où ma question. Est-ce que vous avez des animaux? Est-ce que vous avez eu des animaux? Est-ce que vous connaissez des animaux chez les gens qui font les trucs bizarres comme ça, limite mal à l'aise? Florent, de producteur.
6: Bah, moi, j'ai ma chienne qui boude.
0: Elle boude.
6: Ah, bah, elle se boude. En fait, dès que si je la gronde ou que ce soit avec du monde ou quoi, eh ben, en fait, elle se met devant moi, dos devant moi, et elle boude. Et après, j'ai beau l'appeler ou quoi, elle reste dos à moi et elle ne me regarde plus.
0: Mais parfois, les chiens, tu les engueules, ils partent et tu les rappelles et ils te regardent de loin. Et ils bougent pas.
6: Ouais.
1: Ah, ils sont susceptibles.
0: Ah bah, c'est pareil.
6: Mais elle se met de dos, vraiment, on dirait un enfant, quoi. T'avais dû dire, mais héros, arrête là. J'ai une croquette, viens voir.
0: J'ai une croquette.
5: Ouais,
1: faut qu'on dirait un enfant, j'ai une croquette.
0: Et c'est vexant, hein, quand tu te dis.
6: Ah, c'est hyper vexant, puis ça marche, du coup. Hein.
0: Quand t'as une croquette ou quand elle boude?
6: Non, quand elle boude, du coup, je suis hyper gaillé, tu vois, ça va. Non.
0: Tu lui parles, tu t'assieds.
1: Il lui achète un cadeau, des fleurs.
0: Moi, quand elle boule, je lui donne un coussin. Vous en avez donné comme ça, Lorenza?
5: Le chien de mon frère, Monkey, il mangeait pas tant qu'on disait pas bon appétit.
0: C'est génial.
5: Tu pouvais partir de la pièce pendant super longtemps et tout. Bon, après, il devenait un peu fou parce qu'il avait faim, tu vois. Mais, ouais. Eh ben, bon appétit. Et bam!
0: Là, il avait bouffé.
5: Ouais, c'était trop bien.
0: J'ai une copine, elle a deux chiens. Et il y en a un, elle les a tellement bien éduqués. Qu'en fait, ils font ce qu'ils veulent, tout le temps. Ils bouffent quand ils veulent. Et maintenant, elle a compris, il y a une des chiennes qui a compris qu'on mangeait à table. Donc en fait, quand elle met à table, elle se met sur une chaise.
5: Oh, c'est génial!
1: Ça met autour du cou.
0: Mais c'est vraiment ça. Et elle se met comme ça, elle regarde l'assiette.
5: Oh, génial. C'est trop bien.
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0: On continue à parler de nos animaux qui font les choses surprenantes, comme ma chienne qui globalement se tape tous les coussins de la maison. ce qui est problématique pour les coussins et pour nous aussi, puisque lorsqu'on on prend un coussin,
1: elle le fait quand vous avez des amis à la maison ou pas?
0: Ouais.
1: Ah, donc il y a de la gêne quoi, en plus de voilà ce qu'elle fait encore.
0: Bah, oui, mais elle des fois elle nous regarde, elle voit qu'on la regarde. Mais elle y retourne quand même.
1: Ah bon?
5: Ah, c'est oui. Fou.
1: Ah, elle aime ça, quoi.
0: Mais sinon, elle le ferait pas, hein.
1: Elle est pas pudique.
0: Non, elle est vraiment, les cousins, c'est son truc à elle, quoi. Quelle est la chose que votre animal fait un peu de bizarre, un peu de surprenant? 0-870-42-48, vous nous appelez. On a Mathilda qui est là. Bonjour, Mathilda.
16: Salut Manu, salut les rouins.
0: Bienvenue sur Énergie, Mathilda. T'as quoi comme animal de compagnie?
16: Moi, j'ai un petit lapin qui s'appelle Doudou.
0: Et qu'est-ce qui fait Doudou?
16: Doudou, il cache ses granulés dans le canapé, sous les coussins.
0: Oh, c'est mignon. Pour avoir des réserves, quoi.
5: Bah oui, c'est mimi.
16: Bah oui.
0: Bah voilà, honnêtement, on fait pareil avec des chips, hein.
5: Ah bon? Et tu les remanges après?
0: Non, mais le paquet,
5: ah
0: toi,
5: oui,
0: le paquet, tu
5: oui,
0: mets.
5: Oui, c'est vrai.
0: T'as la flemme de le ranger dans la cuisine, hop, tu le laisses à côté du canapé, toi, ouais. C'est ta petite réserve. Toi, Lorenza, tu fais pareil dans les soirées, tu prends la bouteille d'alcool, tu la mets à côté.
5: Oui, ça c'est y est, tout de suite. Non,
0: c'est
5: avec modération en plus.
0: Bien sûr. Donc voilà, le lapin, il fait ça. Et il retourne après les manger ou pas?
16: Ah bah, bien sûr.
0: Bah voilà. Bah voilà, c'est un.
5: Bah, tant qu'elle confond pas avec ses propres chips, tout va bien, tu vois.
0: Avec les chips de Mathilda?
5: Bah oui, ces chips, c'est la bouffe du lapin, tu vois.
0: Ah oui, effectivement.
5: C'est un peu relou, quoi.
0: Et tant que toi, tu confonds pas les crottes de lapin avec des capes,
5: oh,
0: tout va bien. On t'embrasse, Mathilda.
16: Merci, bisous.
0: Belle journée à toi. Que fait votre animal d'un petit peu bizarre?
1: Et moi, j'ai le chat de ma maman qui fait pipi dans la cuvette des toilettes.
0: Oh, oh là.
5: J'ai déjà vu des vidéos sur TikTok de ça, mais j'ai jamais su si c'est... Enfin, je connais personne qui le fait, c'est trop bien.
1: Elle a deux chats, il y en a un qui le fait pas et un qui la suit tout le temps quand elle est aux toilettes. Donc elle m'a dit, bah, elle a vu faire. Et donc elle le fait, mais ce qui est hyper bizarre, c'est quand elle le fait, elle miaule, c'est très très fort et très grave. Tu sais, parfois, t'as des chats qui font ça.
0: Attends, c'est le chat de ta maman?
1: Ouais, exactement.
0: Et honnêtement, est-ce que je pourrais lui poser la question, est-ce que ça la gêne pas? Qu'il y ait un chat qui soit dans les toilettes quand elle est aux toilettes.
1: Ah non, alors ma mère, elle a une relation très particulière avec les animaux, quoi. C'est-à-dire que elle avait des poules, elle les mettait dans la maison sur ses genoux, elle les caressait et elle dort avec ses chats tous les jours.
0: Non, mais ça, c'est pas. Moi, c'est le côté aux toilettes qui me perturbe.
5: Ah, ouais. Ah, moi, j'aimais bien, elle venait se mettre dans mon pantalon quand je la baissais, elle venait se mettre dedans pendant que je suis aux toilettes.
0: Imagine, tu oublies qu'elle est là quand tu remontes le pantalon.
1: Faut faire gaffe. Putain, quand elle raconte ça aux autres chats du quartier.
0: Alors, vous allez pas le croire, mais le chat, il est vraiment dans mon cul, là.
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0: On a une Xbox Series à vous offrir. Elle va peut-être aller chez Caroline ce matin. Bonjour Caroline.
17: Salut Manu, salut tout le monde.
0: Salut Caroline, hey, comment ça va? C'est soit t'es trop contente, soit t'as une énorme envie de faire pipi. Comment ça va?
17: Bien avec vous.
0: Caroline,
5: bah,
0: ah bah elle est heureuse.
5: Oui.
0: J'espère que tu seras encore plus heureuse dans 2 minutes. On va jouer ensemble au jeu des 5 mots, le meilleur jeu radio du monde. Pour t'offrir ce matin une Xbox Series X.
17: C'est bon, j'apprends.
0: Elle est au taquet, Caroline.
5: Ah ouais, je l'adore.
0: Pour te la faire gagner, cette Xbox Series X, tu vas jouer ce matin avec Nico.
1: Ah trop cool, je suis trop content de jouer, Caroline.
0: Attention, j'appelle les règles du jeu. Nico va sortir du studio et quand il sera dehors, Caroline, je vais te donner 5 mots. Après chaque mot, tu me donnes le premier qui te vient en tête. Ensuite, Nico revient. Je fais tout pareil avec lui. Et dès que vous avez un mot en commun dans vos réponses, c'est gagné. La Xbox Series X, elle est pour toi. Caroline, respire un bon coup. T'es prête?
17: C'est parti.
0: Bonne chance à toi. On joue au jeu des 5 mots. Casserole.
17: Poêle.
0: Koala.
17: Zoo.
0: Légende.
17: Histoire.
0: Photo.
17: Appareil.
0: Chouette.
17: Hibou.
0: On est très bien là.
5: C'était bien.
17: Il y a de l'entraînement.
0: Mais évidemment, Caroline, alors. C'est la présidente du club du jeu des 5 mots de son village. Alors,
17: oui.
0: On fait revenir Nico maintenant. S'il y a une réponse en commun dans vos réponses,
1: ouais,
0: c'est gagné. Attention, Nico est de retour. C'est parti, on joue au jeu des 5 mots. Casserole.
1: Cuisine.
0: Elle avait dit poêle.
1: Ouais.
0: Koala.
1: Animal.
0: Zoo.
1: D'accord.
0: Légende.
1: Urbaine.
0: Histoire.
1: Ah.
0: Il reste deux mots. Photo.
1: Appareil.
0: Appareil, c'est gagné.
1: Caroline.
0: Alors on va perdre Caroline là,
1: Oh là, c'est très dégueu.
5: On dirait un petit animal, elle est trop mignonne.
17: Ah bah j'ai senti partout dans la maison.
0: Un personnage de dessin animé.
5: Ouais.
0: Le dernier mot c'était chouette.
1: Cool.
0: Hibou. Oula, vous.
5: Ouais.
0: Mais un mot en commun suffit, c'est le principe du jeu. Caroline, la Xbox Series X, elle est pour toi.
17: Ah putain, c'est canon, mon fils, il est trop content.
0: Tu peux être trop content, on t'embrasse fort, on te souhaite un très beau week-end.
17: Merci également, bon week-end, bisous tout le monde.
0: Bisous à toi, Caroline.
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0: J'ai une question.
5: Ouais.
0: Est-ce que vous connaissez, vous, quelqu'un, personnellement, qui a déjà fait une émission de télé?
5: Ouais.
1: Non, je crois pas.
0: Lorenza?
5: Oui, mais c'était en Belgique. Ah. C'est The Voice Belgique.
0: Et ben moi, je connais
5: 2-3.
0: Et moi, je connais quelqu'un qui va faire The Voice France.
5: Ah, je l'ai vu dans ta story.
0: Roddy?
1: Ah, j'ai pas vu.
0: Il est pas dingue?
5: Mais c'est une dinguerie.
0: Et en fait, il est de mon village.
5: Ah, et avoue, quand ça vient de chez toi, t'es un peu en mode...
0: Mais... Tu sais, c'est exactement ça. Tu sais, quand tu vois les. Des fois, dans le village de machin,
5: ben oui,
0: tout le monde s'est réuni au bar pour le soutenir.
5: Elena de la Starac, elle vient de Braine-l'Alleud, là où j'ai vécu toute mon enfance. Et ben, ça me procure une joie. J'ai l'impression que, genre.
0: Je suis à The Voice.
5: Ouais, c'est bon, je suis là, quoi.
0: C'est exactement la même chose.
1: J'ai tu le connais personnellement?
0: Mais oui, je le connais personnellement.
5: C'est trop stylé.
0: Ah, allez. Il habite dans mon village.
5: Game, hein.
0: Ah, ben, t'as vu comment il chante?
5: Ouais. C'est une dingue.
0: Sans déconner. Alors, je lui ai dit, mais jusqu'où t'es allé? Parce que c'est enregistré. Ouais. Il n'a pas le droit de le dire.
5: Bah. Oh.
0: Je lui ai dit, je t'invite pas au prochain barbecue.
5: C'est génial.
0: Il n'a pas le droit de dire, mais il a mis le feu, quoi. Il y a la vidéo, je l'ai mise en story sur le compte Manu officiel sur Instagram. Vous pouvez aller le voir. T'as vu comment il envoie le mec?
5: Franchement, c'est stylé de fou.
0: Ils se sont tous retournés et tout. Mais même moi, chez moi, je me suis retourné quand j'ai regardé la vidéo. Et je suis. Mais comme.
5: Allez, Rodi!
0: Mais je suis hyper content, c'est Rodi, quoi.
1: C'est
0: tout le village. Allez, mec. Allez. Et tout le village est derrière toi. Après, si t'es éliminé, évidemment, bon, tu es obligé de changer de village.
5: Ouais.
0: Bon, ben voilà. On a Pauline qui est avec nous. Bonjour, Pauline.
19: Bonjour, Manu. Bonjour, les Wouaouais.
0: Bienvenue sur Énergie, Pauline. Alors, Aurélie Monsalard m'a dit que tu étais policière et que t'avais un truc à nous dire.
19: C'est ça, exactement.
0: On a fait une connerie?
5: On va se faire gronder.
19: Non, pas du tout. Oh. Non, je suis policière de nuit et il y a un collègue de jour, de nuit, qui est venu en panique au commissariat et qui a demandé des clés de menottes alors qu'il travaillait pas, qu'il était en repos. Et ce collègue-là, paniqué, me demande « Est-ce que tu peux me les donner, Pauline, s'il te plaît ?» Je lui dis « Oui, mais pourquoi ?»« Bah, parce que j'ai menotté ma femme au lit et je ne trouve plus les miennes.
5: » Non.
0: Fort.
19: Donc voilà. Voilà, donc alors, on a bien rigolé et on a dit autant voir un collègue comme ça que des violences conjugales, quoi.
0: Ah bah oui,
5: ah
0: oui,
5: bah oui.
19: Voilà.
0: Mais c'est drôle parce que tu réponds en même temps à deux questions. Un, est-ce que vous utilisez les menottes dans le couple? La réponse est clairement oui.
19: Moi non, perso.
0: Non, mais après, Pauline,
5: chacun
0: voit ses menottes à sa porte. Hein. Mais et deux, c'est les mêmes clés pour les menottes, en fait.
19: C'est ça, oui.
5: Ah.
1: C'est bon à savoir.
0: On vient de donner une grosse info là quand même là.
5: C'est pratique.
0: Si j'ai une clé de menottes, elle ouvre toutes les menottes de la Terre.
19: Pas toutes, non, pas toutes.
0: Mais celle
5: de France.
0: Toutes celles de France.
19: C'est
0: déjà.
19: Ça.
0: C'est génial.
5: C'est ouf. C'est vrai, je savais pas du tout. Je pensais que c'était genre chaque clé avait son double et que c'était comme les portes de maison, quoi.
1: Et puis, je sais pas dans quelle mesure cette info était pas confidentielle, mais tu vois.
0: Oh, je pense pas qu'elle le soit vraiment. Bah, toi. Puis après, on n'a pas des clés de menottes chez soi.
1: Ouais.
0: Ça s'achète. C'est pas pour moi, c'est pour un cousin. Ça s'achète des menottes de police.
19: Pas du tout.
0: D'accord. Bah, écoute, ayons quand même une pensée pour sa femme qui est restée, je pense, pendant une bonne petite heure à la maison avec ses menottes. Merci beaucoup, Pauline, d'avoir partagé ça avec nous.
19: Je vous en prie, bonne journée, bon week-end à vous.
0: Et tu sais quoi, si t'es policière de nuit, il y a des moments où il faut boire un café, j'imagine.
19: Oui, là il faut. Là, faut que j'aille surtout dormir. Là.
0: Et ben, je vais t'offrir le mug Manu sur Énergie que tu pourras mettre sur ton bureau.
19: Oh, merci, vous êtes chou. Ça, je vous aime bien.
0: Et tu pourras boire ton café dedans.
5: Je vous aime bien.
1: C'est sympa, c'est gentil.
19: Merci.
0: On t'embrasse fort, Pauline, merci beaucoup de nous avoir appelés.
19: Au revoir.
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0: On peut faire un petit tour du studio. Qu'est-ce que vous avez envie de partager avec nous ce matin?
5: Je vais donner mon sang mardi.
0: Oh
5: ouais. Et ce qui est rigolo, c'est que j'ai la phobie du sang et des aiguilles.
0: C'est pas rigolo du coup.
5: Sang. Ouais, et la dernière fois, je retirais mon bras à chaque fois que l'infirmière voulait me piquer. Et on s'est pris un fou rire parce que je l'ai fait vraiment genre plus de 3 fois. Et à un moment, au début, on rigolait, à un moment, elle me fait et là, elle m'a tenu mon bras. Elle m'a dit, vous regardez à droite et après, ça va très bien se passer parce qu'elle en avait marre.
0: Bien sûr, évidemment, il y avait la queue derrière.
5: Je la comprends. Donc,
0: Et là, tu vas le refaire.
5: Ouais, je sais pas trop comment ça va se passer, mais.
1: Elle va être blacklistée des centres.
5: C'est mardi.
0: Ben écoute, fais-toi plaisir. C'est vachement bien de donner son sang. Hein.
5: Et j'ai jamais été à ce centre-là, donc je vais voir si je compare un peu les goûters.
0: Oh, ce qui est drôle,
1: c'est des notes.
0: Lorenza, on en parle régulièrement dans l'émission. À chaque fois qu'on va dans un endroit, elle se fait des nouveaux amis.
5: Ah oui, oui, c'est vrai.
0: Et donc là, il est possible que mercredi tu reviennes et tu me dis j'ai des nouveaux amis infirmières, j'en ai 3 nouvelles. C'est mes BFF.
5: C'est génial.
0: Tu nous raconteras.
5: Ouais.
0: Nico, quelque chose à partager avec nous?
1: Moi, j'ai été ambitieux, mais je crois que j'aurais pas dû. Ah. Parce que j'ai acheté une mini cuisine d'été pour mes enfants et on me l'a livrée mardi.
5: Ouais.
1: Il y a 800 pièces dans cette cuisine d'été. Oh, ça fait 3 jours que je suis dessus, j'ai toujours pas fini.
5: Oh.
1: Et je suis à ça d'abandonner.
5: Oh non, n'abandonne pas, Nico.
1: Putain, c'est si long, je te jure.
0: Bah, ouais, dis-toi que moi, j'avais fait une cuisine pour ma fille. Ouais. Je crois qu'elle avait 3 ans. Donc, elle en a 15 maintenant, donc ça fait longtemps.
1: Ouais.
0: J'ai mis une journée entière à la monter, mais parce qu'il y avait pareil 800 pièces, une journée entière, et depuis je l'ai jamais démontée. Elle reste dans la maison depuis qu'elle a 3 ans, elle l'utilise évidemment plus, mais je la démonte pas, c'est une question de principe.
5: Bah oui,
1: t'as donné tellement de toi, t'as personne de cœur.
0: Voilà. Voilà, et même si à un moment, bon, on pourrait peut-être la sortir ou la donner à quelqu'un, je fais non.
1: C'est ma cuisine.
0: C'est plus sa cuisine, c'est la mienne en fait. Et je la regarde et je suis tellement fier de moi.
1: Bon, bah, je vais.
5: Qu'est-ce qui t'attend, Nico?
1: Je vais continuer à monter ma cuisine alors.
0: Ouais. Exactement, et tu verras.
1: T'as raison.
0: Elle ne bougera pas cette cuisine. C'est ta cuisine à toi. Te laisse pas faire.
1: Je vais tout donner.
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0: futur est dingue. Je répète. Le futur est dingue.
1: Ouais.
0: Je vais vous raconter quelque chose. J'ai lu 3 fois pour réussir à le croire. On va doubler votre salaire dans 2 minutes. Il y aura Vita, Bébé Rexa aussi dans la demi-heure. Et écoutez bien cette histoire. Il y a une start-up qui s'appelle Reflect Orbital,
1: ouais,
0: qui affirme vouloir fournir de la lumière du soleil à la demande, même lorsqu'il fait nuit chez vous.
1: Ça fait peur, comment?
0: Alors écoutez bien, ils veulent envoyer des milliers de satellites équipés de miroirs géants. Les miroirs réfléchiraient la lumière du soleil vers la Terre pendant la nuit. Et chez vous, il suffirait d'ouvrir une application sur votre téléphone portable, vous placez le point sur une carte, le point où vous êtes, et la lumière arrive à votre emplacement en 30 secondes.
1: Je suis mitigée, j'ai un peu, ça fait peur.
2: En mode un rayon quoi.
0: Attendez, c'est pas fini. Parce que l'entreprise va encore plus grand. Il y a le PDG qui a déclaré, vous voyez les guillemets, nous essayons de construire quelque chose qui pourrait remplacer les énergies fossiles et réellement alimenter tout. L'idée est d'aider les fermes solaires à continuer de produire de l'énergie après le coucher du soleil. Les panneaux solaires.
1: Ça c'est plutôt quand même. Ça c'est une bonne nouvelle. Mais il y a toujours une contrepartie. Moi je suis toujours.
0: Eh ben il y a des critiques.
1: Voilà.
2: Vas-y.
0: T'es pas la seule. Il y a des scientifiques qui alertent que l'apport de lumière supplémentaire pourrait perturber les animaux.
1: Ah ben oui.
0: Et ça déréglerait aussi notre sommeil.
1: Ah non, je veux pas.
0: Et il y a certains chercheurs qui estiment aussi que les calculs ne tiennent pas. Faudrait des milliers de satellites juste pour reproduire une fraction de la lumière du jour.
2: Ça s'écoule un peu.
0: Tout le monde n'est pas d'accord, mais le premier satellite devrait être lancé plus tard dans le mois là.
1: Ah mais tiens-nous au courant si ça se passe. C'est une dinguerie quand même.
0: Le truc est dingue. Après les bonnes vannes quand même. Parce que si tu peux pointer n'importe quel n'importe quel point sur la carte,
2: la maison de ton ex.
3: Allez tiens,
1: jour et nuit.
0: Allez, tu vas pas dormir. Jour. Les batailles de lumière. Et 8h05 on double votre salaire.
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0: 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Attention, le téléphone sonne peut-être chez vous.
5: Allô?
0: Allô, bonjour, c'est Steve de Ploirette en Côte d'Armor.
5: Oui, c'est ça.
0: Steve, quel est le seul animateur radio qui double ton salaire?
5: C'est Manu sur Énergie.
0: C'est gagné. C'est gagné, Steve. Je t'annonce que nous allons doubler ton salaire. Tu touches 1545 euros chaque mois. Fois 2, ça fait 3090 euros pour toi.
5: Super, nickel.
0: On est pas mal.
5: Impeccable.
0: Steve est un homme qui prend des risques. Steve est un homme qui a un métier qui peut me faire peur. Et moi, je pourrais pas le faire parce que moi, j'ai les jambes qui flageolent si je fais comme lui. Il est couvreur sur les toits.
1: Ah oui, toi, t'as le vertige.
2: Moi, j'ai fait toi en accrobranche, t'es pas ouf.
0: Mais même pas l'accrobranche, c'est à la fenêtre du premier étage.
2: C'est vrai qu'un tabouret, t'es fébrile.
0: Tu construis les toits, c'est ça, Steve?
5: Ouais, c'est ça.
0: Dans l'angoisse.
1: Oh, tu boules, il en faut.
0: De quoi?
5: Ça le fait bien.
1: Ça le fait bien, il dit.
0: Ah oui, d'accord, parce que là, il y a eu une discussion à trois, je ne comprenais pas qui parlait à qui parle au-dessus. mais moi je pourrais pas parce que moi je monte à l'échelle, honnêtement je me chie dessus. Voilà.
2: Et puis risque de glissade quoi. Parce que tu vois les toits et tout, ouais, c'est quand même pas.
5: Faut faire attention quoi.
0: Eh bien merci pour cette analyse. Allez, du métier de Steve.
1: Super.
0: Je pense que nous avions beaucoup trop de choses à dire sur le métier de couvreur.
2: On a compris qu'on pourrait pas le faire nous en tout cas.
0: Et on te double ton salaire, Steve. 3090 euros, ça va arriver très vite. Bravo à toi.
5: Merci bien.
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0: 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On s'apprend les choses. Avec les infos aléatoires du monde, comme chaque jour, on partage des petites infos. Allez, c'est parti Lorenza, prends-nous quelque chose.
1: L'avocat, il vient du terme aztèque ahuacalt, et ça signifie testicule.
0: Ok, non, parce que je vois la forme de l'avocat,
2: quand on y pense.
1: C'est pour ça, mais il y a aussi une deuxième raison, c'est parce qu'il pensait que c'était aphrodisiaque.
0: L'avocat?
1: Ouais. Non, pas tant.
0: J'ai pas de souvenir d'un avocat et la couleur.
1: Mais les Aztèques le pensaient, donc.
0: D'accord. Voilà. Mais c'est vrai que ça a quand même la forme d'une.
1: Ça ressemble un peu, hein.
0: D'une testicule qui tombe, quoi.
1: Oui, exactement.
0: Tu vois, c'est pas l'avocat, enfin, ouais. Voilà, on a compris le truc, je pense.
1: Bien mûr, l'avocat.
2: Ça a pas la taille, mais ça a la forme, ouais, effectivement.
0: Si vous avez la taille de l'avocat.
2: Il faut consulter.
1: Il y a un problème, là. Ouais. Hein.
0: Ou alors que si tout est à la même échelle, ça veut dire que, bon, bah là.
2: Pas de souci.
0: T'as un truc de 16 mètres, quand même. Nico, une info aléatoire du monde.
2: Le dictateur italien Mussolini, il a tenté d'interdire les pâtes.
0: Et pourquoi?
2: C'était en 1920, en fait, l'Italie, il voulait qu'elle soit en autosuffisance. C'est-à-dire qu'en fait, l'économie du pays était dépendante de l'exportation de pâtes. Et il a dit, ok, je veux qu'on arrête les pâtes parce que je veux que le pays soit suffisant lui-même et qu'on dépende pas des autres pays. Et le deuxième truc, il disait que l'aliment, ça rendait les Italiens lents et pessimistes. Et que c'était un symbole du passé pour lui, incompatible avec une Italie moderne.
0: Putain.
2: Donc il a voulu interdire les pâtes, et il y a eu des manifs, et les gens ont mangé plus de pâtes, et du coup ils ont continué à manger les pâtes. J'adore, un pays qui bouffe des pâtes pour manifester, je trouve ça génial.
0: Non mais un pays surtout qui dit stop, on veut manger des pâtes,
1: ouais, c'est ça.
0: On ne cessera pas à voir, évidemment. Voilà. J'ai deux infos animaux ce matin. Les écureuils, sachez-le, ne retrouvent pas 80% des noisettes qui cachent.
2: Oh, les têtes en l'air.
0: Quand tu vois un écureuil passer, tu dis, putain, il est rapide. Bah ouais, il cherche ses noisettes.
1: C'est mignon.
0: Et une autre info animaux, une huître peut changer de sexe au cours de sa vie selon les conditions environnementales.
2: Ah ouais?
1: Quoi, un peu de pluie et hop? Bah,
0: je pense plutôt que c'est, il y a que des mâles ici, hop, je me transforme en femelle, tu vois.
1: Pas mal, oui. Ça.
2: Parce que l'huître, la pluie, elle en a un peu rien à foutre.
1: Oui, pardon,
2: vu qu'elle est sous l'eau, alors.
1: Les conditions météorologiques.
2: On va revoir les animaux.
0: Donc c'est rare, on a vu très peu d'huîtres avec des parapluies.
2: Ça marche.
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0: Et sans vanne, Bob Sinclair a mixé pour nous quand on avait fait une émission en direct de la Tour Eiffel, je me rappelle. C'était après le Covid. C'était un truc de dingue.
1: Ah, tu m'étonnes.
0: Bob Sinclair qui mixe pour toi. Oh. Il avait aussi mixé pour le bus qu'on avait fait, le bus. On avait fait notre tournée. Avec Bob?
1: Ouais.
0: J'appelle Bobby. Honnêtement? Vraiment? Ouais. Bobinette.
1: Bobinette?
0: La Bobette, quoi.
1: J'ai hâte de voir ça en vrai, si jamais.
0: La Boblouche. La Boblouche, j'appelle.
2: Ça va trop loin. Il va casser la gueule.
0: Mais je connais plein de DJ personnels. David Guetta.
1: Tu l'appelles comment, lui?
0: Dav.
2: Bien sûr.
0: Bob Sinclair, Bobby Lou aussi.
2: Et Martin Solveig, tu le connais ou pas?
0: Bah, la Martèche.
1: Et DJ Snake.
0: C'était Koun. Mais je les appelle tous comme ça, en fait.
2: Putain, t'es vraiment l'ami des stars.
0: On est les meilleurs potos du monde, bien sûr.
1: Trop stylé.
0: Bébé Rexa, c'est pareil. Babouche, je l'appelle. Elle adore que je l'appelle comme ça.
2: Fait t'en foutre une dans la gueule.
0: Bah, elle me connaît même pas, donc. Nico avait un petit jeu à nous proposer.
2: Ouais.
1: Ok.
2: Je me dis que ça peut être une bonne idée.
0: Allez.
2: Je vais vous faire écouter des sons, et pour chaque son, on peut raconter une histoire qui va avec.
1: D'accord.
2: C'est pas mal, ça.
0: Ok.
2: Bah, par exemple, premier son.
1: Ah, les clés.
2: Ouais.
0: Ça, j'avais pas reconnu.
2: C'est les clés. Je crois que c'est qui tapent les unes contre les autres.
1: Je pense que c'est quoi?
0: Je crois que c'était un insecte.
1: Bah.
0: Dans la forêt
2: équatoriale.
0: Un truc. Non,
1: écoute, la fourmi carnivore.
0: Excusez-moi. Dans la forêt équatoriale, la fourmi bim boum mange ses petits.
2: Et ben c'est exactement ça le jeu, c'est si vous avez une anecdote avec la fourmi bim boum.
0: La fourmi qui bouffe ses petits, c'est pas très sympa.
1: C'est pas super.
2: Oh non.
0: Donc
2: non.
0: Tu as une histoire de clé.
2: Ouais, une histoire de clé, ouais, les clés oubliées, clés perdues, une porte claquée, un truc.
0: Ok. Lorenzo?
1: Il y a pas longtemps, j'ai un pote qui a laissé tomber ses clés dans le trou de l'ascenseur.
0: Oh putain,
1: mon frère, chiant. Et en fait, il pêche. Et donc il a été chercher tout un fil et il a mis l'hameçon au bout et il les a repêchés.
0: Non.
1: Et j'ai la vidéo et c'est genre je lui ai dit t'es trop fort quoi.
2: Ça il pêche bien alors.
1: Démerdé. Ouais c'est
0: un très bon. En tout cas il pêche bien les clés.
1: Mais non mais t'imagines les sous économisés, genre pas besoin de faire appel au gardien, pas besoin de chercher un double, enfin
0: alors,
1: bim.
0: Moi mon histoire de clé c'est l'inverse de ça, c'est que j'ai payé. Je devais partir en vacances et avant de partir en vacances, je pars pour aller chercher genre du pain ou une connerie comme ça.
1: Ouais.
0: Je reviens, bim, mes clés étaient à l'intérieur.
1: Ah non.
2: Ah merde.
0: Donc la panique totale, j'avais pas le temps de demander un double de machin parce que je devais partir en vacances. Donc j'ai appelé un serrurier.
1: Et ils viennent en urgence comme ça aussi rapidement?
0: Ouais, ils viennent en urgence.
1: Ah,
0: mais alors
1: coup...
0: ça te coûte une blinde.
2: c'est effectivement le prix de l'urgence.
0: Putain, je peux dire que j'ai plus jamais laissé mes clés à l'intérieur de ma vie.
1: La leçon.
0: Parce qu'en fait, j'ai payé deux fois mes vacances. Voilà, ça te va nos histoires de clés?
2: Ah, elles sont très bien, elles sont très bien. J'ai un autre son si vous voulez.
0: Allez.
2: Là, c'est la mer.
0: Ah.
2: Je me dis qu'on peut raconter des histoires à la plage, qui nous sont arrivées à la plage. Tu vois, moi, par exemple, quand j'étais petit, j'avais mon frère qui m'avait enterré dans le sable et il s'était barré pour avoir la paix. Mais le truc, c'est que je pensais qu'il s'était barré à la serviette et comme j'avais pas tourné la tête, bah, j'ai mis 30 minutes avant de m'en rendre compte.
0: Alors, il ne faut jamais faire ça.
1: C'est
2: oui,
1: très
2: c'est,
1: dangereux.
2: Ouais, c'est dangereux.
0: C'est, non, mais c'est alors vraiment, c'est un truc, c'est hyper sérieux. Ouais. Il ne faut jamais enterrer quelqu'un dans le sable. Ouais. Il y a, en fait, on s'en rend pas compte, il y a une tonne d'accidents comme ça. Donc oui. Je sais que quand on est enfant, c'est un truc qu'on se dit assez rigolo de s'enterrer, mais il faut vraiment pas le faire.
2: Ouais, bah voilà. En plus de ça, votre frère peut se barrer et vous laisser tout seul. Donc...
0: oui, mais non, même sans ça. C'est un truc vraiment. Ah non, mais vraiment, c'est. Ouais. Il y a des accidents. Tous les étés, il y a des accidents dans le sable parce que justement, t'as le frère qui se barre, il trouve ça rigolo, mais le petit frère, il arrive pas à remonter, il meurt asphyxié.
2: Bah alors, si vous avez une meilleure histoire de plage, du coup.
0: Alors, que celle-là. Moi, j'en ai une où je me suis baladé à poil sur la plage.
2: Ah. Pourquoi?
0: Parce que. Mais je vous avais déjà raconté le crabe.
1: Ah, dans le slibard.
2: Ah oui,
1: dans le
0: un pote m'envoie un crabe dans le caleçon.
1: Non, mais ça
0: dans le maillot de bain. Il me met un truc. Et j'ai dit, mais c'est quoi? Il me dit, c'est un crabe. Et là, mais j'ai paniqué, j'ai couru. C'est le truc absurde.
1: Ouais,
0: tu cours parce que t'as un crabe dans le maillot de bain. Et en courant en même temps, j'ai enlevé le maillot de bain. Et je me suis retrouvé à poil. Et j'avais mon maillot de bain comme ça pour l'enlever à la main. J'étais à poil en courant. Je disais, mais vous, je suis désolé, mais vous savez ce que c'est? C'est un crabe dans le maillot de bain. Et voilà.
2: Je sais pas si les crabes vont chez le psy, mais lui, il a dû y aller.
0: Je sais pas.
2: T'imagines?
0: Mais depuis, j'ai plus de nouvelles du crabe. Il m'a jamais rappelé. Lorenza, une histoire de plage?
1: J'étais avec des potes à la mer, et il y en a un qui s'est fait piquer par une méduse. Enfin, brûlé plutôt. Et on dit toujours.
0: Il faut faire pipi.
1: C'est faux, mais on dit toujours il faut faire pipi.
0: Ouais.
1: Et donc, il nous a tous regardés en disant Pissez-moi dessus!
0: Oh,
1: et donc, il y en a un qui s'est dévoué, évidemment, et qui lui a fait pipi sur le bras. Il ne faut surtout pas faire ça parce qu'en fait ça aggrave, ça enflamme la plaie et on a été aux urgences la petite cahute sur la plage avec les urgences.
2: Ah, le poste de secours.
1: Ah ben oui.
0: Ça fait quand même beaucoup de choses qu'il faut pas faire sur la plage.
1: Ne le faites pas.
0: T'en as un autre thème parce que.
2: Ah ouais, j'avais un dernier son si vous voulez. Ouais.
0: C'est une voiture.
2: Ouais, la route. Je me dis votre meilleure ou pire anecdote en voiture.
0: Ah, j'en ai une pas mal.
2: Ouais, c'est quoi?
0: J'avais laissé ma femme sur une aire d'autoroute.
2: Quoi?
1: Volontairement?
0: Oui.
1: Mais pour
0: non, pour la vanne.
1: Oh, c'est
2: mais qui
1: vrai.
2: Fait ça?
0: Mais personne fait ça, justement. Personne le fait. Et je me suis dit, putain, si je le faisais pour la vanne, pour voir ce que ça fait.
2: Et c'est comme dire non à un mariage. Ça peut être une vanne, mais non, il faut pas le faire.
0: C'est exactement ça. Je fais partie du club de tout pour la vanne.
2: Ouais.
0: Et en fait, je suis parti.
2: Mais t'as dû faire un putain de détour. Pour revenir.
0: Ah, évidemment, ouais. Mais elle m'a appelé.
2: Ouais, et t'as répondu?
0: Non, la première fois, j'ai pas répondu.
2: Après,
0: j'ai répondu. Mais elle m'a fait parce que je suis revenu après. On a perdu, mais un temps de malade.
1: Tu m'étonnes.
0: Parce que les sorties de l'autoroute, c'est pas tous les 2 kilomètres.
1: La blague, elle est longue.
0: Donc, elle est longue. Je suis revenu ensuite. C'était un bordel. Parce qu'il faut récupérer l'air d'autoroute dans le bon chemin. Donc, c'est pas un seul aller-retour que tu fais.
1: Bah oui.
0: C'est 2 allers-retours. Tu vas à une sortie, tu repars dans le sens inverse et tu refais encore un autre tour à un moment pour revenir. Mais j'ai perdu, je pense, honnêtement, 2 heures ou 2 heures et demie.
1: Et puis elle devait être hyper vénère, donc l'ambiance était horrible après.
0: Ouais, alors je suis content d'avoir fait la vanne, mais bon, ça a été.
2: C'était beaucoup.
0: Tu sais quoi? Je crois que parfois on est des génies incompris.
2: ça doit être ça.
1: Bien sûr.
0: Merci, c'était le club de tout pour la vanne.
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0: C'est le week-end qui arrive. On va manger du chocolat.
1: Ah ouais,
2: pas qu'un peu. Hein.
0: Vous mangez votre lapin de Pâques comment? Vous commencez par le manger par les oreilles, par le bas, par le milieu, vous le cassez, vous faites comment?
2: Oreille, la tête.
1: Ouais, moi aussi. Mais moi, je le casse.
0: Tu le casses d'un coup?
1: Je casse la tête.
0: Ah ouais?
1: Ouais, je casse la tête comme ça. Des fois, je casse les pattes aussi et puis je le mange en 3 parties.
0: Avoue que c'est assez jouissif de casser la tête.
1: C'est satisfaisant.
0: On est d'accord, hein?
1: Ça fait un peu psychopathe, mais.
0: Mais honnêtement, voilà. Moi, j'aime bien. Avec un. Tu vois, genre une cuillère, ouais.
2: Ah ouais. Moi, je suis un peu plus précieux, moi. Ah moi, bon j'aime bien. C'est parfois quand t'arrives à séparer les 2 parties. Tu sais, quand elles sont scindées au milieu, j'adore quand ça fait 2 belles moitiés et que j'arrive à les manger comme ça.
0: Moi, je lui casse la tête,
2: on a compris.
0: Il est 8h35, on va écouter Taylor Swift avec Elizabeth Taylor. Mais avant ça, on a des gens à réconcilier. Nous avons Thibaut avec nous au téléphone. Bonjour Thibaut.
7: Oui, bonjour Manu, bonjour Léo. Ouais.
0: C'est le moment, comme chaque vendredi, de la chanson de la réconciliation. Et tu nous as appelé parce que tu es fâché avec quelqu'un. En fait, quelqu'un est fâché avec toi, c'est qui?
7: C'est Julie, ma copine.
0: On a beaucoup de couples à la chanson de la réconciliation.
1: Ouais.
0: Qu'est-ce qui se passe avec Julie, ta copine?
7: Mais en fait, pour nos 5 ans, je lui ai offert des places pour Disney.
0: C'est cool.
7: Le problème, c'est que c'est le 31 mai. Et en fait, c'est le jour de l'anniversaire de sa mère. Et elle fait une grande fête pour ses 60 ans. Ah. Et du coup, Julie pense que j'ai fait exprès pour pas aller aux 60 ans de sa mère, quoi. Et ah, depuis, là, c'était mardi, et ça fait depuis mardi, là, elle me parle plus.
2: Et c'est fait exprès ou pas?
7: Non, non, c'est pas fait exprès.
2: Ah bon, dommage, j'aurais trouvé ça plutôt comme une bonne idée de génie. mais tu savais pas qu'elle faisait qu'elle avait son anniversaire?
7: J'ai pas percuté, en fait. J'ai trouvé les plages, j'ai trouvé des tarifs intéressants et tout ça. J'étais très content, j'ai foncé sur l'offre, j'étais ravi.
1: Ah ouais, elle est dure, hein.
2: Bah elle est dure, c'est l'anniversaire de sa mère.
1: Bah oui, mais il a oublié, il se démène, il voulait un moment d'amoureux.
2: Mais tu peux pas décaler?
7: Ah non, là j'ai crié pas parce que le tarif était intéressant à ce moment-là et tout, donc j'ai tout pris, tout content de moi, et quand je lui ai annoncé, elle a bloqué 2 secondes, et puis elle a dit mais t'es sérieux, et je dis ben oui, pourquoi? Et là elle m'a dit mais elle est 60 ans de ma mère, voilà.
2: Elle y va le soir. C'est un week-end qu'il a pris, j'imagine, à Disney.
7: Ah. Oui, c'est ça.
2: Mais tu peux pas simplement le faire le week-end d'après. C'est pas possible. Tu peux pas décaler le bordel.
7: Mais il faut que je retrouve des billets avec un tarif plus intéressant et tout ça. En fait, là, c'était vraiment l'offre.
2: C'était
7: ce week-end-là. C'est ça.
2: Franchement quoi?
1: Bah pardon, mais elle ira la voir lundi, sa maman, enfin tu vois.
8: 60 ans de sa mère.
2: Lorenza, t'as pas de cœur.
7: Elle a fait déjà 59 anniversaire, elle peut attendre un an de plus, c'est pas grave.
2: Thibaut, dis pas ça. Bon, c'est une histoire un petit peu compliquée, j'ai l'impression que tout le monde campe sur ses positions, j'ai l'impression d'avoir un débat politique. Thibaut, l'important, c'est qu'on veut vous réconcilier. Ça va pas être facile. Ça va pas être facile. Est-ce que vous avez une chanson de couple ou une chanson qu'elle adore?
7: Elle, il y a une chanson qu'elle adore, c'est Je suis ton meilleur ami de Le génie de la lampe d'Aladin.
2: Moi je la connais pas du tout, j'ai pas vu Aladin.
1: Je suis ton meilleur ami. Tu vois pas?
2: Tu
8: aurais pu le faire sur n'importe quelle heure.
2: Tu m'aurais fait Je suis ton meilleur ami.
8: Je crois que Lorenza le connaît pas non plus.
2: Ce qui est drôle, c'est que. En plus, le titre Je suis ton meilleur ami, ça marche avec n'importe laquelle. Et dans les mots, Je suis ton meilleur ami. Dans son brillon. Et je suis ton meilleur ami.
1: Mais il faut doubler des Disney.
2: Je suis ton meilleur ami, ça marche avec n'importe quelle chanson. Ok, Je suis ton meilleur ami. D'Aladin. Bien, Florent, notre producteur, tu connais la chanson?
9: Ah oui, je la connais, mais je l'adore.
2: Ah bah ça tombe bien parce que parce que la chanson a été compliquée. Voilà ce qui va se passer, Thibaut. Dans 10 minutes, nous allons appeler Julie, ta copine. Et sur la chanson donc d'Aladin, nous allons trouver des paroles. Enfin, c'est Florent qui va bosser dessus. Il va trouver des paroles pour tenter de vous réconcilier avec la chanson de la réconciliation. Honnêtement, je vais être très honnête avec vous. C'est peut-être la plus dure qu'on ait à faire.
1: Ouais, franchement, là, c'est chaud de fou.
2: C'est chaud parce que Thibaut, il est un peu bloqué. Elle est un peu bloquée. Florent, faut que tu trouves une solution.
9: Bah, j'ai un peu chaud là, mais on va y arriver. Zéro fâcherie là.
2: N'oublie pas,

0: pour le coup, je suis ton meilleur ami.
1: Mais faites un duo.
2: Non.
0: Tu sais, franchement, pour le prochain listé, vous emmerdez pas, vous me demandez, je voulais faire une chanson, quoi.
1: C'est facile.
0: Thibaut, rendez-vous dans 10 minutes, on aura Julie au téléphone, on va l'appeler et on va lui chanter une chanson de la réconciliation. Reste avec nous, courage.
3: Super, merci.
0: Non, courage, c'était pas pour toi, c'était pour moi, courage.
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0: 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C'est le moment des sondages du matin. C'est la question à laquelle les Français détestent le plus répondre. Quelle est cette question, Lorenza?
6: Combien tu gagnes?
0: C'est pas ça, pas mal, mais c'est pas ça. Florent?
7: Est-ce que tu veux des enfants?
0: Non, c'est la question à laquelle les Français détestent le plus répondre. C'est plus dans l'univers de Florent. Nico?
1: C'est sexuel ou pas du tout?
0: C'est pas sexuel, non.
1: Non, c'est pas sur l'intimité, quoi.
0: On est dans les relations.
7: Ah,
0: c'est la question à laquelle les Français détestent le plus répondre, Lorenza.
6: Le body count?
0: Le body count, c'est pas ça, c'est sur... c'est pas ça.
7: On est sur du sentimental?
0: On est complètement sur du sentimental. À quoi penses-tu?
7: Bah, l'amour.
0: L'amour, c'est... Ok, t'as pas la question, donc.
7: Non, j'ai pas.
0: La question à laquelle les Français détestent le plus répondre, c'est « tu m'aimes ».
1: Ah oui,
7: ouais.
1: C'est vrai que
7: quand
1: la réponse, elle est chaude.
0: Mais quand elle arrive comme ça pour la première fois, parce qu'après en couple,
6: tu le dis
0: toi,
6: pas comme ça, si, c'est bizarre.
0: Bah, ça peut arriver.
6: Premier, je t'aime, genre, tu m'aimes, dis. Enfin, je sais pas, je trouve que ça.
0: Tu m'aimes, tu m'aimes.
6: C'est horrible.
0: Mais ouais.
6: Mais non, un premier, je t'aime, ça se demande pas, ça se dit.
0: Bah, c'est pour ça que c'est la réponse à laquelle on déteste le plus répondre.
6: Ah non.
0: T'as déjà demandé à quelqu'un si.
6: Jamais de la vie. Ça me gênerait trop. Imagine, il me dit, bah, pas encore.
7: Ou alors, il dit oui, mais pour.
6: Ouais, pour. Voilà. Je serais là. Ah,
0: oh,
6: non, ça me trompe.
0: Je m'attendais pas à cette question, franchement. Et puis, c'est marrant que tu te la poses, parce que clairement, non, en fait.
1: Ça se voit, non?
6: Oh non, jamais.
0: 15% des gens refusent d'avoir cet objet à la maison parce qu'ils en ont peur. Ils ont peur de quoi, Nico?
1: Un couteau à pain.
0: C'est pas un couteau à pain. Non, c'est pas un truc a priori qui fait peur.
1: Ok.
0: Lorenza.
6: Un grippin?
0: C'est pas un grippin. Vous avez un problème avec le pain ce matin? Non, pour ça.
1: Ouais, c'est le thème. Hein. C'est le thème du jour. Laurent?
7: C'est dans la cuisine?
0: Non, c'est pas un objet de cuisine.
6: C'est un truc technologique?
0: Il y a un peu de. Oh, maintenant, il y a de la technologie dedans. Il y a un peu de technologie, oui. Nico.
1: Un vélo d'appartement?
0: Non. C'est non. 15% des gens refusent d'avoir cet objet à la maison parce qu'ils en ont peur. Tout le monde n'en a pas, hein, dans l'équipe. Il y en a un dans l'équipe qu'en a un.
7: Une enceinte connectée?
0: Non, il y a de la technologie.
6: Un aspirateur robot.
0: Un aspirateur robot, absolument. 15% des gens refusent de l'avoir à la maison parce qu'ils en ont peur.
1: Alors, ils sont clairement plus craintifs que nous, hein. C'est-à-dire qu'effectivement, moi j'en ai un, et si t'as le malheur de passer devant, il se bloque et il dit retour à la base, obstacle détecté.
6: Il parle
0: je te rappelle qu'il y a deux jours, tu nous as dit que t'avais ton robot aspirateur qui était parti dehors.
1: Oui, parce que la baie vitrée, elle était ouverte, il n'y avait pas d'obstacle détecté.
0: Oui, bah oui, bah, donc c'est pas safe to safe, hein.
1: Ouais,
0: pas d'obstacle détecté, il a rien fait, il est parti dans le jardin.
6: Il
0: quand
6: avait
0: même
6: pas l'air bien.
1: Alors c'est vrai que j'ai plus de nouvelles de ma copine depuis 3 jours.
0: Obstacle non détecté, miam miam. 14% des adultes disent qu'ils boivent volontairement 1 à 2 verres d'alcool avant de le faire. Avant de faire quoi, Florent?
7: Prendre l'avion?
0: C'est pas prendre l'avion.
6: Un premier date?
0: C'est pas un premier date non plus, ça n'a pas de rapport avec les premiers rendez-vous.
6: Ok.
0: Mais c'est quelque chose qu'ils font. Nico?
1: C'est pas avant d'aller chez les beaux-parents?
0: Non, mais c'est avant d'aller quelque part, dans un endroit précis.
6: J'espère que c'est pas à la salle de sport?
0: C'est pas à la salle de sport. Okay. 14% des adultes disent qu'ils boivent volontairement 1 à 2 verres d'alcool avant de le faire. Aurélie, au standard?
8: Avant d'aller chez le médecin?
0: C'est pas loin de ça, c'est un médecin précis.
7: Chez le dentiste?
0: Chez le dentiste.
6: Ah, quoi? Tellement ils ont peur.
7: C'est pour s'anesthésier?
0: Je pense que c'est la flippe et ils boivent un verre d'alcool pour se donner de la force.
1: Tu dois puer l'alcool.
0: Ah
1: du coup.
0: Oui, je pense après, oui, effectivement, tu.
1: Vous êtes lavé les dents?
0: Ouah, non, pas du tout. Si, je vous jure, mais j'étais un peu tendu après. 8h46, l'alcool est à consommer avec modération, on le rappelle.
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0: 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Attention. De l'amour, j'espère qu'il va y en avoir.
6: Fouf.
0: C'est compliqué aujourd'hui.
6: Là, c'est chaud, là, ouais.
0: Là, honnêtement, c'est monté d'un niveau.
6: Mm-mm.
0: C'est le moment de la chanson de la réconciliation. Tous les vendredis, on tente de vous réconcilier. En chanson. On a une affaire très compliquée aujourd'hui. Thibaut, t'es toujours avec nous?
3: Oui, toujours avec vous.
0: Je rappelle l'histoire, Thibaut. Pour les 5 ans avec ta copine, t'as voulu lui faire une surprise qui est cool. C'est un week-end à Disney. Le problème, c'est que c'est le 31 mai, t'avais pas fait gaffe, c'est le jour de l'anniversaire de sa mère qui fait une fête pour ses 60 ans.
3: C'est ça.
0: Et ta copine Julie, elle pense même que t'as fait exprès pour que vous n'alliez pas aux 60 ans de sa mère. Donc elle est pas contente. Tu peux pas déplacer le week-end à Disney parce que c'était un tarif exceptionnel et si tu le déplaces, ça coûtera plus cher. Bref, c'est le bordel.
3: Oui.
0: Elle te fait vraiment la gueule.
3: Ah oui, il ne me parle plus du tout.
0: Et toi, tu peux pas bouger le week-end. Donc c'est très très compliqué. J'avoue que là, c'est plus une solution qu'il faut trouver qu'une réconciliation. Voici donc la chanson de la solution, j'espère. Tu nous as dit que sa chanson préférée, c'était « Je suis ton meilleur ami » dans le film Aladdin.
6: Ouais.
3: C'est ça.
0: Florent, qui est le producteur de l'émission, a mis 10 minutes pour écrire des paroles sur cette chanson. Et on va tenter de la chanter à Julie au téléphone. Mais nous avons un problème, c'est que nous n'avons pas Julie au téléphone. C'est, on est en train... Bon, ça y est, c'est bon. On est en train de... Non, c'était compliqué. Elle sait qu'elle passe à la radio, mais ça va être tendu ce soir, j'ai l'impression.
3: Mais je pense.
0: Du coup, j'apprends. J'apprends au téléphone. Allô, Julie ? Julie ? Ah, mais ça, j'avais dit que ça allait être compliqué.
1: Eh ouais.
0: Allô, Julie ? Julie, une fois. Julie, deux fois. Thibaut, toi, t'es là ?
3: Oui, moi, je suis là, oui.
0: Bon, Julie, t'es là ? Julie, Julie ? Julie, Julie, Julie, Julie, Julie, Julie.
6: Soit elle flippe parce qu'elle se dit c'est qui ce gars qui chante.
0: C'est possible. Attends, Aurélie au standard, tu l'as quand tu lui parles?
2: Bah là je l'entends plus, mais je vais la rappeler.
0: Ah bah alors elle va la rappeler.
2: On va reprendre tout de suite.
0: Oh la vache, si ça se trouve elle se demande ce que c'est, elle veut pas nous parler.
6: Ah ouais.
0: Ah putain, dans ces cas-là, ce serait le premier échec de la chanson de la réconciliation.
6: Oh,
0: on veut pas. Avant même d'avoir la chanson. Elles sont bien tes paroles, Florent?
7: Bah techniquement ça j'ai peut-être une solution.
6: Ah.
7: Peut-être. Hein.
0: On serait sur une solution et non pas une réconciliation.
3: Est-ce que tu veux j'essaie de l'appeler moi, Manu, ou de lui envoyer un message? Elle répond pas.
0: Oh, je pense que si elle ne répond pas, ça va être
1: ça va aggraver la situation.
0: Attends, nouvelle tentative. Allô, Julie.
8: Allô.
0: C'est Julie.
8: Oui.
0: Bonjour Julie. Je m'appelle Manu. T'es en direct sur Énergie, la radio Énergie.
8: Ok.
0: Radio number one, Énergie. Raid number one. Ah, comment mène le coq, tout ça, tu vois. Bon, je m'appelle Manu.
8: Bonjour Manu.
0: Bonjour Julie. Je m'appelle Manu et t'es en direct sur Énergie ce matin. Et on t'appelle parce que nous sommes au courant d'une petite tension qu'il y a avec ton chéri.
8: Ah, super.
0: Oui, voilà. Mais alors, sache que nous sommes au courant parce qu'il nous a appelé pour nous en parler. Et il est avec nous au téléphone. Thibaut, Julie, Julie, Thibaut.
3: Bonjour ma chérie.
8: Salut.
0: Julie. Nous savons que la situation est un petit peu compliquée, mais nous avons peut-être une solution. En tout cas, c'est ce que Florent nous a dit.

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0: incroyable.
1: Je connaissais pas la chanson, mais tu sais quoi, j'aime déjà cette chanson. Julie, est-ce que t'as entendu les paroles de cette chanson?
2: Oui, oui, très bien.
1: Ah. Est-ce...
0: Et alors?
3: On s'attendait pas à ça.
0: Allez.
1: Est-ce que tu as compris le... Bah voilà, Thibaut, il s'en veut aussi. Il veut que vous vous réconciliez, quoi. Et la solution d'aller tous les trois à Disney, est-ce que c'est pas ça l'idée?
2: Bah pourquoi pas.
1: Mais le problème, ça reste la date, c'est ça?
2: Bah c'est ça, c'est enfin en fait qu'une seule fois c'est 60 ans et c'est pile poil le jour J. Il y a toute la famille, il y a tout ça et.
1: Oui mais regarde, tu fêteras aussi qu'une fois c'est 61 ans.
0: C'est vrai.
1: Tu vois,
2: ouais, et peut-être. Mais c'est pas pareil.
0: Mais là je n'ai qu'un chiffre, Disney c'est la vie.
4: Merci Lorenza.
0: Plaisir.
1: Écoutez, ouais.
0: Je crois que.
1: Il faut parfois savoir vaincu.
0: C'est la première, hein.
1: Bah c'est vrai parce que l'histoire elle est compliquée, hein. Ah, j'avoue, ouais. L'histoire elle est compliquée. T'as merdé Thibaut.
4: Ouais, mais je crois, oui.
1: J'ai bien une solution. J'ai bien c'est une solution. Thibaut, t'oublies ton week-end à Disney. Vous allez chez la mère de Julie, fêter son anniversaire. Et je vous offre un week-end à Disney.
0: Oh,
3: wow.
1: Voilà.
0: Incroyable.
1: Thibaut, Julie, je vous le dis, je vais vous offrir un week-end à Disney à tous les deux à une autre date. C'est sympa.
0: Mais ça super. Va. Et moi aussi, j'aimerais bien...
1: Déjà, trouve un mec.
0: C'est gratos.
1: Okay. Non, parce qu'il y a un moment, quand la chanson de réconciliation ne suffit pas, il faut trouver quelque chose d'autre. Donc, je vous le dis, Thibaut, Julie, vous allez aller chez la mère de Julie pour son anniversaire des 60 ans et je vous offre un week-end à Disney à tous les deux.
0: C'est ouf.
4: Oh, c'est génial, merci beaucoup.
2: Bah, merci beaucoup, Manu.
3: Ça, ouais. Thibaut, il va nous rappeler mardi. Alors, j'ai un problème avec une voiture.
4: J'ai besoin d'une voiture.
1: On peut pas vous abandonner comme ça, il n'y avait pas de solution.
0: Mais c'est incroyable, ça.
1: Ah oui, c'est incroyable, oui. Ah bah, ouais, faut que j'annonce maintenant à ma famille qu'on part pas en vacances à Pâques. Oui. On vous embrasse, Thibaut et Julie, bravo.
2: Merci beaucoup, Manu.
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0: mardi en se disant j'ai pas tenu, j'en ai trop mangé, je suis pas bien. Comme d'hab. Évidemment, comme chaque année. Blaster Jacks avec Unfaithful, c'est dans 2 minutes. Il y aura aussi Auria, soirée mondaine. Et puis on va vous offrir un cadeau de dingue.
1: C'est quoi?
0: Vous voyez tout ce que c'est qu'un vidéoprojecteur.
1: Ouais.
0: Et ben j'ai à vous offrir un vidéoprojecteur Nomad Samsung. C'est un vidéoprojecteur qui tient dans la main.
1: Ah, c'est mon rêve.
0: Trop bien.
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0: 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Vous nous appelez au 0 870 42 48. On va jouer dans 5 minutes juste après Blaster Jacks. Avant ça, on aura mis du temps. On aura mis 24 heures depuis hier. Parce que j'avais dit hier, avant la fin de l'émission, on va le trouver. Et on l'a pas trouvé avant la fin de l'émission.
1: Quoi?
0: Mais on l'a trouvé grâce à vous. Il y a eu des messages sur l'application Manu sur l'énergie. J'ai reçu des messages aussi sur Instagram. Des messages de gens qui nous disaient c'est ça. Et on l'a trouvé. Écoutez ce message vocal qu'on a reçu hier sur l'application Manu sur l'énergie.
3: Manu, les ouin-ouin, aidez-moi, je vous en prie. J'ai une musique en tête depuis des années, je ne sais pas ce que c'est. Ça me mange le cerveau. Écoutez bien. 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

0: On a cherché.
1: Bah, moi, ouais. Franchement, j'étais.
0: Il y avait perplexe, de tout. Il y avait pas mal de gens qui disaient Philippe Baldé, un rayon de soleil.
1: Ah, ouais, c'est vrai.
0: Ouais, ça faisait un peu ça. Il y en a qui disaient le générique de Koh-Lanta. Oui, bon, là, non, on n'était pas là-dedans. Non, il y avait Shaggy aussi.

0: qui revenait pas mal.
1: Ok.
2: Ok.
0: Ouais. Et puis celle qui est revenue le plus, et on a vérifié, on l'a passé l'autre jour d'hier. Parce que c'était notre défi du jour hier. On a trouvé.
2: Ce qu'il chante là.
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0: C'est un titre des années 90. C'est E-Type. Et c'est le premier titre de l'album Made in Sweden qui s'appelle Made in Sweden. On dirait une vanne. Bah non.
1: Un secte surtout.
0: C'est un DJ.
1: Ah oui.
0: C'est l'intro. J'espère que toi qui nous as laissé ce message, en ce moment t'es train d'écouter. Parce que je peux te dire qu'il y a plus de 10 personnes hier qui ont passé leur journée pour te retrouver ce putain de morceau. E-Type. E espace T-Y-P-E Made in Sweden. J'insiste parce qu'on a mis tellement de temps.
2: Ouais, ouais.
0: Tellement de cœur pour vous aider. 9h10, je suis fatigué. Mais la mission est accomplie. Blaster Jax, et merci à tous ceux qui nous ont aidés à le trouver.
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0: On va jouer avec Fanny. Bonjour Fanny.
6: Bonjour.
0: Bienvenue.
6: Bonjour Manu, les ouin-ouin.
0: Bonjour à toi Fanny, et bienvenue sur Énergie. Comme chaque jour on joue, et j'ai un cadeau de ouf aujourd'hui. C'est un vidéoprojecteur nomade. C'est un tout petit vidéoprojecteur qui tient dans la main. Vidéoprojecteur Samsung, il va être pour toi Fanny. Si tu gagnes ce matin au jeu des trois indices. On aime bien le jeu des trois indices. On aime bien tous les jeux globalement, mais celui-là il est pas mal. Vous allez jouer en équipe. Fanny, tu vas jouer ce matin avec Florent, notre producteur.
6: Ah. D'accord.
0: Je rappelle.
2: Bonjour.
0: Je rappelle le jeu des trois indices. Tu vas devoir deviner des mots, Fanny. Et pour y arriver, donc c'est Florent qui va t'aider. À chaque fois, il te donnera trois indices pour découvrir le mot à trouver. À chaque fois, il découvre le mot et il a 10 secondes pour te le faire deviner en te donnant trois indices. Il y a 5 mots. Pour gagner le vidéoprojecteur nomade, il faut en découvrir 3 sur 5. Tout est clair pour vous? Alors, on peut démarrer. Okay. C'est parti. Bonne chance, Fanny. Florent, 10 secondes, 3 indices pour faire découvrir à Fanny ce premier mot.
2: Short, long,
6: Bermuda.
2: Jambes.
6: Bermuda, pantalon.
0: Ouais, pantalon, oui.
1: J'ai eu peur. Hein.
2: Moi aussi.
1: Ouais, t'es en panique. Ouais,
2: j'ai
1: ça
2: chaud
1: va,
2: là.
1: Flo
2: non, ça va. Non,
1: il fait un AVC.
0: Ça va aller.
1: Il est figé. J'ai eu peur pour lui. Il est vraiment pas bien.
2: J'ai frisé.
1: C'est que le premier mot. Hein.
0: Allez. Tu peux le faire.
2: Ouais, ouais. Vache.
0: Attention, heureusement que Fanny lit dans le cerveau des gens.
2: Il est fébrile. Hein.
0: Attention, 10 secondes, 3 indices pour faire découvrir à Fanny ce mot.
2: Voiture, essence, rouler.
6: Diesel, roue, pneu, camion, scooter.
0: C'était moteur.
6: Ça marche.
2: Oui.
1: Ça marche.
0: Enfin, ça marche moyen, mais.
1: Il était nul, mais ça marche.
2: J'ai merdé.
0: Et c'est la première fois que j'arrive à vous avoir au téléphone et vous me mettez Florent dans les pattes.
1: Il reste trois mots.
0: Il en faut encore deux.
2: On y croit.
0: Allez, ça va, Florent, ou pas?
1: Non, mais il est pas
2: un peu chaud.
1: Je suis
0: sûr que t'as pas un petit problème de tension.
2: Ça va.
7: C'est quand même le producteur de l'émission qui est censé tenir un peu les rênes, tu vois, tenir la pression.
0: Là, tu vois qu'il est dans un mauvais espace.
1: Mais oui.
7: Clairement, ça va pas.
0: Est-ce que ton cerveau commence à se décrocher de ton corps?
2: Ouais.
0: Et tu commences à voir la scène d'en haut, là.
2: Ouais, il y a un moment où je suis plus là, tu sais, je suis dans le mode.
7: C'est une expérience de mort imminente.
0: Et tu peux te reprendre.
2: Allez.
0: 10 secondes, 3 indices pour faire découvrir à Fanny ce mot.
2: Savane. Visite, Lyon.
6: Zoo. Safari.
0: Oui.
1: Oh là là.
2: Oh la vache.
0: Alors, ça y est, on respire là.
1: Allez, plus qu'un là.
2: J'ai l'impression d'être.
0: Attention.
1: Oui, j'ai vraiment l'impression qu'il va se faire
2: la Coupe du Monde, quoi.
0: Et c'est pas une impression, il s'est fait dessus.
1: Oui,
0: moi je suis à côté de lui. Excusez-moi, il n'y a plus de respect dans cette émission. Il reste deux mots. Il faut au moins un pour gagner. C'est parti. 10 secondes. 3 indices pour faire découvrir à Fanny ce mot.
2: Lancer, barre, olympique.
6: Athlétisme.
0: Il était compliqué. compliqué celui-là.
2: Ouais. Allez, lancer, ouais, barre.
1: C'était bien, bon. C'était bien.
0: Lancer, barre.
6: Javelot.
0: Oui, javelot.
6: Ah,
0: oui,
6: Fanny.
0: Bah oui, bah, 10 minutes plus tard.
1: Javelot.
0: Bon, bah, je suis désolé. Enfin, je suis désolé aussi, mais il reste un mot.
1: Ça va le faire.
0: Un mot.
6: Mais il faut.
0: Pour y arriver. Allez.
1: Allez, les gars.
0: 10 secondes, 3 indices pour faire découvrir à Fanny ce mot.
2: Animal, cracher, Serge.
6: Lama.
0: Oui. Lama, oui.
6: Merci, merci.
1: J'ai adoré le Serge.
0: Ouais. Ah, Serge Lama.
2: Ramenez-moi de l'eau, là, j'ai chaud.
0: Waouh!
6: Merci!
0: Mais c'était une expérience du troisième type que nous venons de vivre.
1: Chaud, là.
0: Il était parti, il savait plus où il était. C'est gagné, Fanny. Le vidéoprojecteur Nomad Samsung, il est pour toi. Bravo.
6: Impeccable, merci beaucoup, en tout cas.
0: On t'embrasse fort, bravo à toi. Et si on peut amener de l'eau pour Florent, s'il vous plaît. De l'eau, du sucre, un cassoulet carrément pour lui. Allez.
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0: Et là, vous dites, mais pourquoi il y a un jingle de Mano avec la vallée de Dana?
7: C'est fou.
0: Il n'y a aucune info, mais je trouvais ça stylé.
7: Ça fait du bien à entendre. Salut, c'est Mano.
0: Bah voilà, tu vois. On est très contents de cette année 1997, vraiment. On l'apprécie. Le moment de rendre la justice. Vous avez fait quelque chose de pas joli joli. Vous dites, je suis peut-être coupable. Eh bien, vous venez. Vous nous confiez, vous nous racontez votre histoire, vous nous racontez votre cas. Et grâce au tribunal et au marteau, nous donnerons un verdict et une sentence peut-être.
1: N'hésitez pas à soudoyer monsieur le juge, hein, il adore ça donc.
0: Merci.
1: Voilà.
0: Merci. Très très beau.
1: Avec plaisir.
0: Très très belle phrase de. Comment s'appelle la personne qui note tout? La greffière.
1: Bah oui, voilà.
0: Merci greffière de
1: avec
0: rappeler.
1: Plaisir.
0: Le plus important évidemment, j'accepte tous les cadeaux, tous les pots de vin. Toutes les chansons ou tous les
1: poèmes
0: à mon encontre. Première affaire du jour, nous accueillons le tribunal Manu sur Énergie, Julia. C'est vendredi, on est un peu détendu. On est là, tu peux arriver en faisant quelques pas de claquettes, Julia, si tu en as envie, pour nous parler de ton histoire.
8: Bonjour monsieur le juge, bonjour mesdames, messieurs les jurés.
1: On s'en fout de ce que tu
0: dis. J'avais mis une petite musique sympa, mais apparemment on est une grosse affaire.
7: Il y a zéro connexion.
0: Ouais. Non. Apparemment, Julia est tendue, elle va nous annoncer. Alors j'ai commis un meurtre. Oula. Julia, qu'est-ce qui se passe?
8: Alors moi je suis standardiste dans une agence de communication et la semaine dernière il y a un client relou qui me trouvait mignonne et qui m'a demandé mon numéro. Et en fait, j'ai donné le numéro d'un collègue que j'aime pas trop pour m'en débarrasser.
1: Alors, bien ouais.
0: Si tu peux me permettre, collègue que t'aimes pas, client que t'aimes pas. Est-ce qu'il y a des gens que tu aimes, Julia?
8: Oui, vous, monsieur le juge.
0: Ça, c'est bien vu, Julia. J'ai pas pu dire celui-là. Je commence à t'apprécier. Bon, qu'est-ce qu'on en pense, Nico?
7: Bah, pardon, mais pour moi, dans cette affaire, il y a rien qui va. C'est-à-dire que le mec, il va appeler, il va se rendre compte que c'est pas la bonne personne qui est là au bout du fil. Et il va dire qu'il pensait avoir joué à standardiste. Donc le collègue, forcément, il va te demander pourquoi t'as fait ça. Je parle même pas du karma. Pour moi, t'es dans la mouise, hein, mes jugeurs. Donc je laisse monsieur le juge, même si tu viens de le flatter, donner son verdict, mais pour moi coupable.
0: Très bien, c'est une façon de voir les choses.
7: Oui, c'est clair.
0: Qu'est-ce qui te rend heureuse dans la vie, Julia?
8: Vous, monsieur le juge.
0: C'est tout, je pose des questions. Bon.
7: D'accord.
0: Lorenza, qu'est-ce qu'on pense de cette histoire?
1: Alerte gros relou. C'est le client qui utilise le contexte pro pour avoir son numéro qui est l'enfer en fait. T'as juste évité une situation gênante, t'as agi dans l'urgence et tant pis pour le collègue relou aussi. Il aura qu'à dire mauvais numéro et l'histoire est réglée et bien joué ma Julia, non coupable.
0: Vous savez que c'est pour cette histoire comme ça qu'on avait créé il y a très longtemps la ligne anti-relou, qu'on avait créé une ligne qui permettait aux gens
1: effectivement,
0: dans cette situation comme Julia, de laisser un faux numéro et nous on écoutait les messages derrière.
1: C'est
7: drôle.
0: On l'avait fait pendant de nombreuses années. Julia, faut donner un verdict. J'ai envie de dire que c'est pas ouf parce que tu mets un peu tout le monde, comme l'a dit Nico, dans le caca. Le collègue, il va t'en vouloir, tu vas en vouloir. Le client, il va revenir peut-être là où tu travailles et du coup, il va te revoir, il va savoir que tu lui as donné un mauvais numéro. Peut-être que du coup, il va avoir les boules et que pour se venger, vous allez perdre un client dans la boîte.
7: Bah ouais.
0: Ah. T'avais pas pensé à ça, Julia?
8: Non.
0: Je ne vois qu'une seule solution, Julia. Me chanter une petite chanson, peut-être.
7: Monsieur le juge.
0: Oui, s'il vous plaît. Julia, attends, j'entends pas. Julia, ah, tu avais, oui. envie de, tu avais envie de me chanter une chanson, c'est ça?
8: Oh bah oui, faut que... oui, bien sûr.
0: Je t'écoute.
8: Ah et oui. Moi aussi.
0: Ah.
8: Ah.
0: Je ne pas ça, Julia. Une chanson pour que tu sortes non coupable de ce tribunal, tu vois, une chanson, une
1: Allez,
0: ode.
1: Julia, tu es presque, prends-toi.
0: Une ode à moi.
8: Ah oui,
0: toi,
8: oui.
1: Allez.
0: Dépêche-toi.
8: Oh cher juge, mon cher juge. Ouh. C'est toujours toi le meilleur.
0: Ouais.
8: Et quand tu rends des verdicts.
1: Oui.
8: Ça rend tout le monde heureux. Oh mon juge, toi mon juge.
0: Ouh, c'est ah, oui.
1: Ouais.
0: Hey, oh mon juge, toi mon juge. Ouais. Oh mon juge, toi mon juge. Oh mon juge, toi mon juge. Oh, allez Julia, tu sais.

0: juge.
1: Au bon juge.
0: Toi, bon juge.
1: Merci, tu seras évidemment non coupable de ce tribunal, Manu, sur l'énergie. Merci beaucoup, Julia.
2: Merci, bonne journée.
1: Belle journée à toi.
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0: commencer ce week-end, on va se faire des mini-victoires.
1: Ça fait du bien.
0: Ça fait longtemps qu'on l'a pas fait. Le principe est simple. Vous avez fait quelque chose et vous êtes content de l'avoir fait. Vous êtes content que ça vous soit arrivé, mais il n'y avait pas de témoins. Il n'y avait personne pour vous applaudir. Eh ben, nous, on est là pour vous applaudir. Les mini-victoires. On va se faire ça dans 5 minutes. Vous nous appelez au 0 870 42 48. Mais avant ça... C'est notre petite tradition maintenant, tous les jours. Le jeu de Florent, notre producteur. On a Vincent qui est là. Bonjour Vincent.
2: Salut Manu, salut Romain.
0: Bienvenue sur Énergie Vincent, on va jouer ensemble. Tous les jours, Florent nous propose un nouveau jeu en rapport avec l'actualité, avec l'humeur, avec un peu n'importe quoi. L'autre jour, on était, je sais plus quelle date, il nous a dit, bon, on va faire un jeu avec ce chiffre-là.
3: Exactement.
0: Voilà, vraiment, c'est très varié. Hein.
1: Eh oui, mais parfois, on adore. Hein.
3: Parfois, il n'y a pas d'idée, parfois, il y a une bonne idée. Et aujourd'hui, c'est la Saint-Richard.
0: Oui.
3: Et Richard, c'est le nom de Richard Darbois, la voix qui fait tous les jingles d'Énergie.
0: Mais bien sûr, la grosse voix que
3: Exactement.
0: Tout le monde connaît.
3: Ouais. La grosse voix. Donc aujourd'hui, c'est Richard qui va vous poser des questions. Il va vous faire deviner 5 personnages de films qu'il a doublés au cinéma.
0: Parce que Richard Darbois est un des plus grands comédiens de doublage aussi,
1: ouais.
0: évidemment, bien sûr. Et c'est lui qui a les questions.
3: Exactement,
1: ah,
3: j'ai le bras long.
1: J'ai l'impression que c'est un honneur, comme ça je suis...
0: Ah mais attends, il fait pas...
1: Ouais,
0: t'imagines, c'est le genre de mec, quand tu le croises à une soirée, c'est... Et tu peux me faire lui
1: ça, bah,
0: tu...
1: ouais, bah, ouais. Bah, ouais.
0: Et tu peux me faire Energy Hit Music On List.
3: Exactement, bah, c'est, du coup, concrètement je fous rien. C'est Richard qui pose les questions et vous devez répondre. Donc on va juste commencer par Vincent.
0: Allez.
4: Je travaille pour Star Command et je suis le meilleur ami d'un cowboy en mousse. Qui suis-je?
1: Bah oui.
0: Ah,
2: Buzz l'éclair.
0: Buzz l'éclair?
4: Bonne réponse.
0: Oh putain, il a fait les bonnes réponses aussi.
2: Il y a même le bon réponse.
0: Ah, oui. Buzz l'éclair, ça fait un point, ça c'est bien. Il y en a combien les questions?
3: Il y en a 12. 5. Il y en a 5. Attention, Nico.
0: Ouais.
4: Je peux exaucer 3 vœux, mais pour ça, il faut frotter ma lampe. Qui suis-je?
5: Alors c'est un peu sexy, mais c'est le génie d'Aladin.
3: Bah bien sûr.
4: Bonne réponse.
0: Oh on est bien.
5: Eh oui.
0: Allez, on continue.
3: Lorenza.
1: Oui.
4: J'adore embêter Marty. Et j'aime encore plus draguer sa femme. Qui suis-je? Allô?
1: McFly?
3: Ah,
1: c'est quoi?
3: Non, c'est pas McFly.
1: Ah non, c'est... mais j'ai pas vu.
4: Mauvaise réponse.
3: Eh oui.
0: C'est... Oh.
3: Biff Tannen.
5: C'est Biff, ouais.
1: J'ai pas vu Retour.
5: Dans Retour vers le futur.
1: Ouais, je l'ai pas vu.
3: Bah, du coup, c'est
0: t'as pas vu Retour vers le futur.
1: Je sais, honte à moi.
0: Ah bon? Non, j'ai pas vu.
1: J'ai vu des extraits et genre.
0: C'est genre.
1: Je fais semblant à chaque fois. Je fais ouais, la voiture et tout.
0: Je vois ça. C'est comme moi avec le Seigneur des Anneaux. Je dis que j'ai lu le livre et j'ai vu les films. Allez, on continue.
3: Manu, c'est pour toi.
4: Quand je n'ai pas mon fouet et mon chapeau, je suis professeur d'archéologie. Qui suis-je?
0: Putain, il est tellement stylé.
3: Ouais.
0: On peut leur écouter parce que c'est tellement classe.
4: Quand je n'ai pas mon fouet et mon chapeau, je suis professeur d'archéologie. Qui suis-je?
0: Indiana Jones.
3: Eh oui.
1: Mais ouais.
4: Bonne réponse.
0: Waouh.
3: Ah, ça en jette quand même.
0: Ah ouais.
5: On est bien là.
3: Oh, ça fait 3 bonnes réponses.
0: Ouais, il en reste une.
3: Il en reste une, elle est pour Vincent.
4: Je suis très riche. J'ai un grand manoir. Et quand il y a des problèmes en ville, j'enfile mon costume en cuir noir dans ma cave.
0: Si vous voulez, nos soirées intimes avec Richard, ça ne regarde que nous.
6: Mais Batman?
3: Eh ben oui.
4: Bonne réponse.
0: Et ben tu sais quoi, j'allais dire exactement la même chose. Il a fait Batman.
3: Il y a le Bessi, il a fait Batman qui était diffusé le dimanche matin, la Ligue des, c'était dans le F3X, le choc des héros.
0: Ah putain, enfin,
3: le fan. Bessi,
1: premier sur Batman.
0: C'est pointu là, fallait être là quoi.
3: Ah, fallait être là.
0: Eh ben merci beaucoup.
3: Bah avec plaisir, il a même laissé un message.
4: Merci de m'avoir souhaité ma fête les ouin-ouin.
0: Oh,
5: génial.
0: Il est mignon. Merci beaucoup Vincent, on va t'offrir le mug Manu sur Énergie.
6: Let's go.
0: Let's go. Vers l'au-delà.
1: L'infini.
0: 9h40. Merci pour ce jeu. C'était bien cool.
3: Ah bah c'est
0: bien.
3: Richard qui a bossé, j'ai rien foutu quoi.
0: J'ai hâte de savoir la scène de qui c'est mardi.
3: Moi aussi.
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0: mystère et qui s'écrase comme une merde. Et ben on se dit waouh, ça c'est de la mini victoire. Quels sont les vôtres? 0 870 42 48, on vous prend au téléphone. L'équipe aussi, on va se fêter tous nos mini victoires. C'est parti. Et Lorenzo, comment ça avec toi?
1: J'ai trouvé le bon couvercle de mon Tupperware du premier couillard.

0: C'est de la mini-victoire. Emeline est là. Bonjour Emeline.
1: Salut Wawin.
0: Bienvenue sur Énergie. Emeline, quelle est ta mini-victoire à toi?
1: Alors, moi hier midi, j'ai mangé des pâtes bolo sans me tacher.
0: Mais bravo, ouais.
2: Trop bien.
0: Et les pâtes bolo dans un Tupperware, en général, ça fait une marque qui reste à vie.
1: Oui.
0: Bravo à toi, Emeline. Nico, une mini-victoire.
3: Moi, j'ai monté tout seul l'armoire IKEA pour la chambre de mon bébé qui arrive, alors que sur le plan, il y avait deux personnes.
0: Mais oui, bien sûr. Évidemment. Annabelle est là. Bonjour, Annabelle.
4: Salut, mamie. Salut, les ouin-ouin.
0: Annabelle, quelle est ta mini-victoire à toi?
4: Alors, j'ai rebouché le trou de 10 cm qu'il y avait sur le mur de la chambre de ma fille. Ça faisait 2 ans que je devais le faire et j'avais jamais fait ça avant.
0: Eh ben, bravo, mais félicitations.
3: Bravo, bien joué.
0: Enfin, il n'y a plus de pluie dans sa chambre. Bravo. Mélissa est là aussi, elle a une mini victoire. On t'écoute, Mélissa.
5: Hello, hello Manu, hello les ouin-ouin.
0: Hello à
5: alors,
0: toi.
5: Moi, j'ai la meilleure. J'ai mis ma couette dans ma housse de couette du premier coup.
0: Et bravo.
2: Bravo.
0: Et t'as réussi à bien mettre les coins dans les coins?
5: Oui. Il n'y avait pas de bouloche, il n'y avait pas de à refaire. Non.
0: T'es une championne, t'es notre championne, Mélissa. Bravo à toi. Vos mini-victoires. Florent, notre producteur.
6: Moi, j'ai gagné une course contre un ascenseur. En fait, mon pote était dedans, il allait au 5e étage. Et je suis arrivé avant lui en courant.
0: Mais décédé. Mais bravo. On a Florian qui est là. Bonjour Florian.
7: Salut Manu, salut toute l'équipe. Moi hier, j'ai eu tous les feux verts pour aller au travail et ça c'est une tuerie, c'est une victoire.
0: C'est la win de la win, ouais. Ça, bien sûr.
2: C'est une grosse victoire même.
0: Alors, Lorenza, encore une?
8: Ouais, j'ai croisé une personne que j'avais vue qu'une seule fois et je me suis rappelé de son prénom.
0: Mais félicitations, ça s'appelle comment?
8: Amandine.
0: Mais bravo Amandine. Amandine qui nous écoute et qui sera heureuse de savoir que t'as oublié son prénom. On a Gaël qui est là, bienvenue sur Énergie Gaël.
9: Bonjour Manu, bonjour les Wawin.
0: Qu'est-ce que t'as fait? Qu'est-ce que, selon tes fiers, ta mini-victoire?
9: Alors, j'ai ouvert à ma femme son pot de guacamole.
0: Mais bravo! Ouais, ouais.
2: Guacamole!
0: Mais on se sent champion de MMA quand tout le monde essaye d'ouvrir un pot et que t'arrives et que tu fais pop!
8: Regardez!
0: Oh, ouais, c'était pas dur en fait. Bravo à toi! On te souhaite un bon week-end, Gaël.
9: Bon week-end, bisous.
0: C'était bon, ces mini-victoires.

0: qui gère.
1: Alors mal, mais je gère. Je gère à la façon du capitaine du Titanic quand il n'a pas vu l'iceberg. Voilà. Il est 9h59, on va s'en aller. On sera le retour, non pas lundi, parce qu'on va prendre le jour férié.
2: Eh ouais.
1: Mais on...
3: Eh ouais. Trop contente.
1: Mais on sera le retour, eh ouais, dès mardi matin, parce qu'on n'a pas disparu complètement.
2: Ah ben non.
1: On sera le retour mardi, mais on n'est pas encore parti. Déjà, il y a le titre à écouter pour lancer cette journée, ce week-end et ce grand week-end. Mais avant ça, le dernier appel, c'est Damien. Bonjour Damien.
4: Salut Manu, salut Louin, comment ça va?
1: Mais on est bien Damien, on est là depuis 6 heures à rigoler, franchement on fait un beau métier. Voilà, si tu me demandes comment ça va. Et toi, comment tu vas?
4: Ah oh bah écoute, hein, c'est un week-end de 3 jours qui arrive, donc c'est nickel.
2: Ah mais tout le monde est happy, c'est normal.
1: Qu'est-ce que t'as prévu de faire ce week-end?
4: Ah moi ce week-end c'est week-end de Pâques, donc c'est avec la famille dimanche et lundi. On est tous on se réunit tous en famille.
1: Ah c'est bon, vous faites un grand week-end en famille.
4: Ouais, le dimanche on se réunit tous et le lundi on fait la petite foire, les manèges pour les enfants. Et puis après la chasse aux œufs de Pâques dans le jardin.
1: Le truc pas mal quoi, enfin le classique. Alors c'est quoi, on se posait la question tout à l'heure, comment manger le lapin de Pâques?
2: Ah ouais.
1: T'as un lapin en chocolat, honnêtement, t'as un lapin en chocolat devant toi, comment tu vas le manger?
4: Ah moi j'enlève les oreilles.
1: Et putain c'est dingue,
2: tout le monde hein.
1: Presque, tout le monde, on est là, mais tu les enlèves délicatement ou tu les casses?
4: Ah non, je les croque.
1: Ah ouais, tu crois que les lapins.
2: On a dit ceux qui commencent oreilles. Par les pieds, c'est des psychos.
1: Je pense fondamentalement.
3: C'est un sondage perso.
1: Non mais c'est... je pense que c'est pas normal de commencer par les pieds, oui. Du lapin.
2: Je pense qu'ils veulent se démarquer des autres.
1: Oui, alors avec Lorenzo, on avait un truc un peu psycho aussi, on aime bien écraser la tête.
3: Ouais. C'est autre chose, c'est un autre délire.
2: On n'est pas mieux.
1: Écoutez, chacun, faites-vous plaisir. Damien, je vais t'offrir le mug Manu sur énergie, puis je te rajoute le t-shirt Manu sur énergie.
4: Ah, c'est cool.
1: Voilà.
4: Merci.
1: Passe un bon week-end de Pâques.
4: Merci à vous aussi.
1: Ciao et merci d'avoir été avec nous. Il est pile 10h, on s'en va. Et comme chaque jour...

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0: C'est lundi, nous sommes le 13 avril 2026.
1: Qu'est-ce qu'il y a?
0: Mais c'est une balle ou quoi l'écran?
1: Oh mais là c'est un oiseau, c'est un petit oiseau.
0: On a des écrans autour dans le studio. Oh. Quand on est arrivé, on a démarré l'émission, on avait un écran où il y avait un énorme tête de chat.
1: Ouais.
0: Maintenant il y a un oiseau. Ah, il y a un autre écran qui est tout blanc maintenant aussi.
2: Tout va bien.
0: Tout est en train de sauter. Est-ce que ce studio n'est pas en train d'imploser petit à petit?
2: Ça fait des années que tu le dis. Hein.
0: Ou alors, parce que normalement sur tous ces écrans, il y a les logos de l'émission.
1: Oui.
2: Ouais.
1: Fait comprendre un message.
0: Ou alors effectivement, c'est un message petit à petit, vous allez être.
2: C'est subtil.
0: Discrètement, en fait, votre émission va se transformer en zoo. Il y a des animaux qui vont vous remplacer, je ne sais pas.
1: C'est mignon.
0: On est lundi, c'est le 13 avril 2026. Merci d'être là et merci de nous avoir choisis pour démarrer cette nouvelle semaine. On est là avec vous. Lorenza est avec moi,
1: coucou.
0: Évidemment. Il y a Nico qui est là aussi.
2: Salut.
0: Si vous avez envie d'être notre premier appel du jour, vous nous appelez au 0870 42 48. On va écouter Jack et Carla avec la recette. Et pour démarrer cette journée, démarrer cette semaine, quoi de mieux que de parler de flemme?
1: Parfait.
0: J'ai trouvé ça sur internet, cette question, sur un forum Reddit, je vous en parle de temps en temps.
1: Ouais.
0: Le site Reddit, c'est R-E-D-D-I-T. Si vous arrivez au boulot et que vous avez envie de perdre du temps, vous tapez ça dans votre navigateur. Vous allez voir, la journée va passer très vite. C'est un énorme forum où il n'y a pas un sujet. Tu tapes,
1: il n'y est pas.
0: Il y a tout. Tout le monde parle de tout. Et il y a eu cette question: quelle est la pire chose que vous ayez faite par flemme? Voilà, dans les exemples, il y avait. J'ai une lampe qui s'allume et s'éteint quand on frappe dans les mains. Je déteste le faire, donc je me suis enregistré en train de taper dans les mains et j'ai programmé ce son sur mon téléphone.
1: Waouh!
2: Ça, qu'au départ, ça a mis plus de temps, quoi.
0: La flemme de la flemme de la flemme.
2: Waouh!
0: J'ai téléphoné au restaurant pour qu'il fasse revenir le serveur à ma table.
1: Mais non!
2: Pas mal.
0: Ma plus grosse flemme: je jette parfois les Tupperware par flemme de les laver.
1: Oh non, c'est pas possible!
2: Ça, c'est un budget.
1: Bien.
0: Je tire avec un pistolet Nerf depuis mon lit sur les interrupteurs pour les éteindre. Ça, c'est pas mal.
1: Ça, je pourrais faire, mais c'est fort, ça. C'est un challenge.
0: Bah, il faut le viser, hein.
1: Ouais, de ouf.
0: Mais alors, ma plus grosse flemme, on est sur les Jeux Olympiques, quand même. Plus grosse flemme, j'en ai encore. J'ai déjà remis une crotte de nez dans mon nez par flemme d'aller chercher un mouchoir.
2: Nul.
0: Et un petit dernier: j'ai annulé mon deuxième rendez-vous amoureux avec une fille parce que c'était à moi de trouver le resto et que j'avais pas le courage de le faire.
1: Wow.
0: J'ai une question simple: avez-vous mieux que ça? Jusqu'où êtes-vous allé par flemme dans votre vie? Quel est votre summum, votre graal de la flemme? Appelez-nous au 0870 42 48. Quoi de mieux pour lancer cette semaine que parler de flemme? Hugo, notre premier appel du jour. Bonjour Hugo.
3: Salut Manu, salut les ouin-ouin.
0: Bienvenue sur Énergie Hugo, tu nous appelles d'où?
3: Merci, de Marseille tout simplement.
0: Est-ce que la flemme est quelque chose qui t'inspire?
3: Alors moi je suis pas spécialement quelqu'un de flemmard, mais dernièrement, ouais, j'ai fait un gros truc par la flemme, ouais.
0: C'est-à-dire?
3: Alors c'est-à-dire que moi je suis agent immobilier, la semaine dernière, donc mardi précisément, j'avais une petite visite immobilière à midi. Donc j'avais clairement la flemme d'y aller, donc je suis allé pique-niquer avec ma copine en bord de mer à Marseille, et donc j'ai décalé la visite à la semaine d'après.
2: tout va bien.
3: Ouais, je sais que c'est pas très pro, parce qu'en plus c'était des clients assez sérieux, mais j'ai dit non, là aujourd'hui je suis malade, je vais faire décaler la visite à la semaine prochaine.
2: D'accord. Il fait ça tous les jours, donc ils vont aucune maison.
0: Non, mais j'aurais quand même rappelé.
3: Je pique-nique tous les jours, c'est ça.
0: Non, mais j'aurais quand même rappelé la phrase d'Hugo quand on l'a eu au téléphone: non, moi la flemme c'est pas trop mon truc.
1: Ouais, c'est ça. Mais au moins il est bien avec sa meuf.
0: Ah là, bien. Ah, là,
3: voilà. Ça, en amour, tout. Je l'emmène en bord de mer, on pique-nique ensemble, voilà. Tout va bien.
0: Voilà, très bien. Après, bon, il va falloir qu'il lui explique qu'il a plus son boulot.
1: Mais c'est bon,
0: un beau pique-nique. Hugo, je vais t'offrir le mug Manu sur Énergie pour te remercier de nous avoir appelé ce matin.
3: Merci beaucoup, Manu. Merci à toute l'équipe.
0: Je te souhaite une belle journée. C'est parti pour 4 heures de radio plus ou moins contrôlée, approximative. C'est Manu sur Énergie. Il y a les sondages du matin qui arrivent dans un instant. Et je vous ai dit qu'on allait s'écouter Jack et Carla avec la recette.
1: Ouais.
0: Mais on va pas écouter Jack et Carla avec la recette.
1: Ah, oula.
0: On va écouter Jack et Manu.
1: Comment ça?
0: Avec la recette. Vous vous rappelez quand Jack et Carla étaient venus?
1: Ouais.
0: J'avais dit
1: ouais.
0: À Jack: putain, ce serait drôle de faire une parodie de ta chanson avec une recette de bouffe.
1: Ouais.
0: Et il m'a dit: mais pourquoi pas? Et ben on l'a fait ce week-end.
1: Oh génial.
2: C'est pas vrai.
0: Jack et Manu, on était en studio ce week-end.
1: Incroyable.
0: Ça s'appelle, pas la recette, ça s'appelle la recette des carbos.
2: Ok.
0: Et je vous laisse découvrir ce titre. Jack et Manu, la recette des carbos, en exclusivité pour vous sur Énergie.

0: Bon, bah sinon je connais un petit resto italien pas loin là.
1: Oui, bah là ce sera mieux mon Manu, pour moi, pour toi, même pour l'italien. C'est...
0: Allez. Et voilà.
2: Ah non mais n'importe quoi.
0: Jack et Manu, la recette des carbos.
3: Le délire entre
2: potes. C'est génial.
0: C'est drôle.
2: Ah c'est fou.
0: Et je vous rappelle que oui, je mets de la crème fraîche dans les carbonara et c'est pas ouais, c'est pas toujours, Jack qui m'en empêchera de le faire. Merci de m'avoir écouté. Oui, le week-end, nous aussi, on a rien à foutre et on s'amuse. Il est 6h11. Angèle et Justice. Avec What You Want. C'est ce que vous pensez que je vais vous mettre.
2: Non, j'allais dire, t'as pas fait un feat avec
0: Mais Angèle. Mais ce week-end, j'étais en studio avec Angèle.
3: Ah oui, ah oui.
0: Le mec, il refait toutes les chansons. Non, non, non. Angèle et Justice, What You Want, ça arrive pour vous dans 3 minutes. Mais tout de suite, c'est parti. Voici les sondages du matin. On y va, tout le monde participe. Florent, notre producteur, oui. Aurélio Standard aussi, Lorenza Nico. Yes. 3% des gens se sont retrouvés aux urgences après avoir fait ça pour la première fois. De quoi il s'agit, Lorenza?
4: Du patin à roulette.
0: C'est pas du patin à roulette. Nico?
5: Une fondue.
0: Une fondue non plus.
5: Non? Monter un meuble?
0: C'est pas monter un meuble. Non, non, non. 3% des gens se sont retrouvés aux urgences après avoir fait ça pour la première fois. Aurélio Standard?
4: C'est un sport?
0: C'est pas un sport, c'est physique. Mais c'est pas un sport.
4: On peut le faire partout?
0: Dans l'absolu, oui. Tu pourrais le faire partout. Il y a des endroits, non, on peut pas les faire. On peut pas le faire. Enfin, c'est pas qu'on peut pas le faire physiquement. C'est que ça ne se fait pas de le faire.
4: Ok.
0: Nico?
3: L'amour?
0: Exactement.
3: Ah.
0: 3% des gens sont retrouvés aux urgences après avoir fait l'amour la première fois.
3: Il faut y aller fort, hein.
0: Bah, ils savaient pas.
3: Il y a pas le mode d'emploi.
0: Bah, non. Donc...
2: Une fois, moi, j'ai reçu un coup de boule. Enfin, sans faire exprès, on a voulu. Genre, on s'est relevé en même temps et un bam! Et du coup, c'est vrai que j'ai failli m'ouvrir l'arcade et on a failli aller aux urgences.
0: Bah voilà, bah tu vois.
2: Bah, tu vois, voilà.
0: Mais toi, c'était pas la première fois.
2: C'était sa première fois.
0: Ah, sa première fois. Ah bah voilà. Et bon, on est dedans. C'est la corvée extérieure la plus détestée par les hommes. Ça, c'est pas très compliqué. Quelle est cette corvée, Nico?
3: J'espère que c'est pas le Karcher.
0: C'est pas le Karcher, non. Ah. Lorenza?
2: Jardiner,
0: c'est pas loin de ça. Mais c'était plus précis, c'était tondre la pelouse.
3: Bon.
0: Ah ouais? C'est la corvée extérieure la plus détestée par les hommes. Non, mais parce que toi, t'as un tracteur tondeuse.
3: Ah, mais même avec une tondeuse classique, hein, moi, tu sais, ça fait des traits. C'est quand tu vois où t'es passé. Oui. Du coup, j'essaie d'être bien droit, tu repasses juste après, mais il faut surtout pas repasser sur la même bande. Et moi, je guette l'herbe qui pousse et j'adore passer la tondeuse. L'odeur de l'herbe coupée mélangée à l'essence, c'est génial.
0: Wow.
3: J'adore le jardinage.
6: En plus, c'est des moteurs automatiques. T'as juste à presser, ça avance tout seul. Tu pousses même pas, c'est magnifique.
0: Ouais, non, mais c'est rigolo au bout d'un quart d'heure. Après, c'est un peu chiant parce que quand tu t'aperçois au bout d'un quart d'heure que t'as fait environ 1% du jardin,
2: ouais.
0: Parce que faut régler le truc, ça coince.
3: Monsieur, un stade de foot.
6: C'est clair.
0: Bah, non, mais même quand j'ai déménagé, mon jardin est plus grand, mais même quand j'avais un petit jardin, ça prend du temps, quoi.
2: Ah ouais, je trouve ça relou aussi.
0: Bah voilà.
3: Lorenzo, elle vit en appart depuis toujours.
0: Ouais, c'est relou la tondeuse. Attends, mais c'est le principe. Je te rappelle qu'aujourd'hui tout le monde donne son avis sur tout. Donc évidemment, même si elle a pas donné, si elle a jamais touché de tondeuse de sa vie, elle a le droit de dire c'est chiant de tondre. Bien c'est sûr. Et bien, c'est comme moi, je vais dire un truc, c'est galère de faire des opérations à cœur ouvert. Voilà. Cela arrive au cours de 2% des parties de jeux société. Qu'est-ce qui leur arrive, Florent?
6: Un fou rire?
0: C'est pas un fou rire.
2: Un coup de foudre.
0: Un coup. Oh, c'est beau ça. Ouais. Mais alors, c'est pas ça du tout.
2: Ah.
0: Non,
2: ah.
0: Nico.
3: C'est lié à un enfant ou pas du tout?
0: Non, pas spécialement. Aurélio Standard?
4: Quelqu'un qui pleure?
0: Ça peut commencer comme ça.
2: On le fait tout seul?
0: Ah non, il faut être plusieurs.
6: Quelqu'un qui jette le plateau de jeu?
0: Ben, c'est un peu ça, c'est une bagarre.
3: Oh, ambiance.
0: Ça arrive au cours de 2% des parties de jeux de société, une bagarre.
3: C'est beaucoup quand même 2%.
0: C'est beau, c'est ouais, beau.
3: Je trouve ça trop, quoi. Putain, partir en bagarre après un plus 4 ou Uno, tu vois.
0: Bagarre non, mais les embrouilles, oui.
2: Ah oui, mais
3: ça,
2: oui.
3: C'est classique.
2: J'arrête de jouer, enfin, tu vois.
0: Ah bah ça, c'est moi, ça. J'adore. Non, mais si c'est comme ça, c'est simple, j'arrête de jouer.
3: Oh, le gamin.
0: Et du coup, bah reviens. Ok, bah alors vous dites que j'ai raison. Ok, t'as raison. D'accord.
7: Salut, c'est Juju KitKat pour Danser avec les Stars. Bon Manu, quand est-ce qu'on se fait un cha-cha ou une rumba tous les deux?
0: Et Juju Fitzcat, elle cartonne Danse avec les Stars. Et c'est Magla qui a été éliminée vendredi dans Danse avec les Stars. Magla qui était la préférée de Lorenza, mais qui n'a pas hésité à retourner sa veste pour dire que c'est Juju Fitzcat maintenant qu'elle préfère.
2: Parce que j'ai pas eu le pif.
0: C'est horrible ce que t'as
2: c'est
0: fait.
2: Horrible, ah ouais,
3: c'est un enfer.
2: J'ai l'impression que c'est de ma faute.
0: Ah, mais elle a lâché Magla. Mais alors vendredi, elle nous dit, ouais, non, en fait, c'est plus ma préférée, maintenant c'est Juju Fitzcat. Et boum, elle est éliminée. Ah, mais vraiment.
2: Je suis désolée.
0: Ah bah,
2: mais elle est toujours dans mon cœur. Et je l'adore pour autre chose que la danse, tu vois.
0: Oui, bah ouais. Bim, allez, tu rajoutes. Bravo. On parle de flemme. De grosse flemme. Jusqu'où êtes-vous allé par flemme? 0-870-42-48. Avant ça, on peut faire un petit tour de studio. Lorenza, par flemme?
2: Bah, ma meilleure pote, elle m'envoie trop de réels. on fait les flammes là sur TikTok. On est à genre 140 jours où on s'envoie tous les jours des réels.
0: D'accord.
2: Et le truc, c'est que des fois, j'ai trop la flemme. Elle m'en envoie des 17 par jour. Donc je réponds ha ha ha. Alors que je les ai pas vus, tu vois. Ou bien trop mignon.
0: Ma femme aussi, elle m'envoie tout le temps des vidéos.
2: Et tu réponds?
0: Ouais, en fait, on a un groupe avec ma fille aussi, donc on est trois. Elle nous envoie tout le temps des trucs. Et ma fille et moi, on commence à être fatigués un peu. Et à chaque fois, elle nous demande, et tu l'as vu? Tu l'as vu?
2: Et tu fais, ouais, trop mignon.
3: Bah, tu es laquelle?
0: La dernière fois, ma fille a répondu, ouais, hilarant. Elle dit, c'était pas hilarant, c'était hyper triste.
3: Ah merde. Elle s'est fait griller.
0: Bim. Jusqu'où êtes-vous allé? Juste par flemme, Nico?
3: Moi, samedi, j'ai commandé une pizza et elle est arrivée, c'est parfois, elles arrivent pas découpées. Et j'avais la flemme de prendre des couverts, donc je l'ai plié en deux, la pizza, et je l'ai mangée comme ça.
0: Bah, t'as fait une calzone, voilà.
2: Le petit glouton, là.
0: Ouais, ça marche. Barbara est là, bonjour Barbara.
8: Bonjour Manu, bonjour les ronds.
0: Bienvenue sur Énergie, Barbara. Jusqu'où es-tu allée par flemme?
8: Alors moi, par flemme, quand je fais une grosse machine de linge, quand elle a fini de tourner, bah, je fais le jeu avec mes enfants de qui éteint le linge le plus vite pendant que je supervise du canapé.
0: Allez, c'est bien ça.
3: Ah ouais, c'est intelligent.
0: Bah c'est pas vraiment de la flemme, c'est de la mère indigne. Voilà, oui, bien voilà, sûr, évidemment. Ça. Bah tu es notre, tu sais quoi, tu es notre mère indigne du jour. Voilà, tu fais travailler tes enfants. C'est très bien.
8: Aussi, j'assume.
0: Oui, bah voilà, bah très
3: elle
0: bien.
3: Elle fait ça pour tout, elle fait ça pour la cuisine aussi, oui, pour les cons, ça a rendez-vous à la banque.
2: Si s'amuse, voilà, bien tu sûr. Vois.
0: Tu fais quoi comme boulot, Barbara?
8: Je travaille pour France Travail.
0: D'accord, bah, c'est génial.
3: C'est rassurant, ça.
0: On est plus dedans. Elle fait, bah, pour résoudre le problème du chômage, elle fait travailler ses enfants. Voilà, bah, voilà.
8: Exactement.
0: Bien sûr.
3: Bah, voilà. Voilà, Barbara.
0: On t'embrasse, Barbara. On te souhaite une belle journée.
8: Plein de gros bisous à vous, au revoir.
0: Gros bisous. Et là, elle va utiliser ses enfants pour raccrocher le téléphone. Parce que, tranquille. Jusqu'où vous êtes allé par flemme, Lorenza encore?
2: J'avais super soif et j'étais posée dans le canapé et j'ai attendu que mon coloc se lève pour lui demander de me ramener un verre d'eau parce que j'avais la flemme.
0: C'est basique, ça. Ouais. Oh, c'est le basique.
2: Oui.
0: C'est basique.
2: Et nous, c'est le bonheur d'être en coloc, j'avoue. Tout le temps.
0: Mais dans le canapé aussi, avec les chiens quand ils veulent sortir ou quoi, tu vois, il y a un truc comme ça, c'est vraiment celui qui a pas entendu, quoi. Bien sûr. Laurie est avec nous. Bonjour, Laurie.
9: Bonjour Manu, bonjour les Wawins.
0: Merci d'être là, Laurie. Jusqu'où es-tu allée par flemme?
9: Alors moi j'avais la flemme d'aller faire les boutiques pour acheter un cadeau à une amie. Et alors je lui ai offert quelque chose que j'avais déjà, qu'on m'avait offert et que j'avais jamais utilisé par contre.
0: Pas mal.
3: Ah, c'est mal. Bien ça.
2: Ça évite le gaspillage.
3: Mais ouais, toujours avant un stock, quoi.
0: La question c'est quoi? C'était quoi?
9: C'était du gel douche, des produits de beauté, enfin des trucs comme ça, quoi.
0: Ça fait toujours plaisir, bien sûr, la petite box. Tu sais, on t'offre une petite box.
2: Exactement.
0: Et surtout, il ne faut jamais ouvrir. Et ensuite, évidemment, tu l'offres à quelqu'un.
9: Voilà. Exactement.
0: Bien sûr, en disant, non mais ça, c'est bon pour tes nièces, elles en ont rien à foutre. Bien sûr, le classique. On t'embrasse, Laurie, merci beaucoup de nous avoir.
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0: Comme chaque matin, vous nous appelez au 0 870 42 48. Vous pouvez aussi nous envoyer des messages vocaux, évidemment, sur l'application Manu sur Énergie. On peut s'en écouter quelques-uns. 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
2: Oh là.
0: Ouais, une PlayStation 5, c'est même à gagner sur l'application. Et vous pouvez nous envoyer des messages vocaux quand vous en avez envie. On s'en écoute quelques-uns.
11: Salut l'équipe. Je voulais partager un truc avec vous. En fait, il y a quelques jours, on a fait un pari avec mes potes. On s'est tous inscrits pour le tirage au sort, le place de concert de Céline Dion. Et je me suis inscrit deux fois. J'ai été tiré deux fois. Donc, je me retrouve avec quatre places pour aller voir Céline Dion. Alors, je suis pas du tout fan. Voilà, voilà. Bisous à tous.
3: C'est à cause de vous qu'on a pas eu de place.
2: Tous les gens qui doivent te détester à ce
3: moment précis. Moi, j'ai pas été tiré au sort. Pareil, je me suis inscrit deux fois, il n'y a rien eu.
0: D'habitude, chaque année, je reçois beaucoup de messages pour me demander des places pour l'Energy Music Awards.
2: Ah, mais là. Ouais.
0: Mais là, ça a pulvérisé. Ah de partout.
2: Moi aussi.
0: De partout. Tous les, alors, des gens, je ne sais, je vois que des numéros affichés que je connais pas.
2: Ouais.
0: Sur les réseaux sociaux. Bon, bah, alors là.
2: Ah, bah, là, c'est la folie. S'il vous plaît, il y a toutes les raisons du monde, tu vois, genre.
0: Mais c'est incroyable. Alors que, moi, en plus, perso, je m'en fous un petit peu, moi.
3: Et puis, tu la connais pas, t'as pas de place, quoi.
0: Justement, non. Je la connais, personnellement, et je peux aller pas ce que je veux, mais j'ai pas envie.
3: Dis pas ça.
0: Le nombre de personnes autour de moi qui veulent des places pour Céline Dion.
2: folie.
0: Bah ouais.
3: Et complètement démentiel.
2: Non mais on a été boire un verre avec un pote vendredi et il disait attention, ne me parlez pas. Et en fait, il était tellement sur son téléphone à savoir quand il allait réserver, puis il appelait avec un deuxième téléphone les gens pour savoir qu'est-ce qu'il devait prendre comme caté. C'était une folie.
0: Ça devait être très sympa cette soirée.
2: C'était top.
0: Allez, un autre message.
12: Je me demande dans le monde si c'est pas en fait les chats les plus intelligents. Parce que très clairement, nous, on doit travailler, alors que les chats, eux, ils foutent rien de la journée. Ils sont blanchis, logés, nourris. Ils passent leur temps à dormir. Enfin, ouais, en fait, on est vraiment cons.
2: La finalité est
0: la,
2: folle.
0: La réflexion. Le chat est un, ce que j'appelle un bouffe chidor. Il bouffe, il chie, il dort.
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0: On a du cash. On vous offre du cash au Club des Génies. Nous allons retrouver Thibaut. C'est sa deuxième participation à Thibaut. Il était avec nous vendredi. Il a gagné 100 euros. Il va tenter aujourd'hui d'en gagner 100 supplémentaires. Bonjour Thibaut.
14: Bonjour Manu. Bonjour les Wawins.
0: Sois le bienvenu sur Énergie Thibaut. En face de toi aujourd'hui, il y a Joanie. Bienvenue sur Énergie Joanie.
15: Bonjour, salut tout le monde.
0: C'est marrant comme prénom Joanie, on a l'impression que c'est Johanna, puis ils ont ripé à la mairie.
15: C'est ça, ouais, ils ont ripé.
0: Joanie, je te souhaite bonne chance. En face de toi, il y a Thibaut, vous êtes là tous les deux pour gagner 100 euros. Et j'ai trois questions. Le gagnant, la gagnante sera celui ou celle qui aura 2 points. À chaque question que je vais vous poser, si vous pensez avoir la réponse, vous donnez votre prénom, vous donnez ensuite votre réponse. Si elle est bonne, ça fait 1 point pour vous. Mais si elle est fausse, le point va à l'autre. Et c'est le premier ou la première qui atteint 2 points qui gagne 100 euros et qui reviendra jouer avec nous dès demain. Bonne chance à tous les deux. On joue au Club des Génies. Voici la première question. Sur quelle application publie-t-on des snaps éphémères?
14: Thibaut,
0: je t'écoute.
14: Snapchat.
0: Oui. 1 point pour Thibaut, 0 point pour Joanie. Attention, deuxième question. Quelle chanteuse française chante le titre Dernière danse à l'origine?
14: Thibaut.
0: Oula, Thibaut, oui.
14: Indila.
0: Indila, oui. Il a pas laissé une chance à Joanie.
3: Ah, il a calmé tout le monde.
0: Wow! Il a bouffé Joanie au petit déjeuner.
14: Plus facile qu'un dent.
0: Joanie?
15: Oui.
0: Ça a été rapide.
15: Ouais, ça a été super rapide.
2: Mais c'est battu, hein?
0: Mais, alors on l'a pas vu. Mais si, c'est gentil. C'est vraiment, elle a essayé, hein, Lorenza. Non, mais elle s'est battue quand même, hein. C'est vraiment important. Vraiment, elle a tout donné, hein, ce trimestre. Vraiment, ouais. Ses notes, elles ont été multipliées par 2. Elle est passée de 1 à 2. C'est vraiment
2: c'est
0: bien.
2: C'est déjà un effort,
0: bien
2: ouais.
0: Sûr. Johnny, tu nous rappelles quand tu veux, d'accord?
15: Oui, ça marche. Merci beaucoup.
0: Gros bisous, ne raccroche pas. Je vais t'offrir le mug Manu sur Énergie.
15: Ça marche, merci.
0: Gros bisous à toi, Thibaut. Ça fait 100 euros supplémentaires. Tu avais déjà 100 euros. Tu as, quoi qu'il arrive, gagné 200 euros. Tu reviens avec nous demain pour faire monter ta cagnotte.
14: C'est bon, impeccable. Bonne journée à vous. Je vous dis à demain.
0: Eh ben, belle journée à toi, Thibaut.
2: Ouais. Je le sens
0: il
2: bien.
0: Est fort.
2: Ouais.
0: Ah, il est pas mauvais.
2: Ah, il va rester.
0: Il est pas mauvais, il est rapide, Thibaut. Attention, rendez-vous demain pour voir s'il va passer la barre des 300 euros, si c'est vous qui l'arrêterez peut-être.
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0: On est lundi. C'est le bonjour pour parler de flemme. Jusqu'où vous êtes allé par flemme? Quelle a été peut-être l'une des plus grandes flemmes de votre vie? 0-870-42-48, on continue à vous prendre au téléphone. Florent, le producteur?
6: Bah, moi, j'ai acheté 3 chargeurs de téléphone. J'en ai mis un dans ma chambre, un dans mon salon et un dans ma cuisine. Comme ça, plus besoin de me lever quand j'ai besoin de charger mon téléphone.
0: Bienvenue chez moi.
2: Ah, t'as ça aussi?
0: J'ai la même aussi. Mais le problème, c'est qu'à un moment, je prends une des prises parce que j'en ai besoin ailleurs. Et là, ça part
2: ah,
0: en
2: sucre. Ah, oui, bien sûr.
3: Parce que j'ai un déséquilibre.
0: Parce que j'ai une prise quelque part, j'ai un cordon quelque part, c'est le bordel. Et qu'est-ce que je fais du coup? Je rachète encore un chargeur.
3: Évidemment.
0: Mais c'est fou, je sais que j'ai acheté au moins 10 chargeurs avec les câbles, et pourtant, à chaque fois que j'ai besoin d'un, je l'ai pas. C'est un truc de fou.
6: Et câble de 2 mètres, bien sûr, pour éviter d'être trop proche de la prise, quoi.
0: Ah, bah évidemment, on va pas se. Non, il faut que je puisse quand même continuer à utiliser mon téléphone quand je le charge. Évidemment, c'est la base.
2: Mais je vais vous faire ça comme cadeau maintenant. Si je sais que je dois vous faire un cadeau, je vous achète un chargeur.
0: C'est vraiment trop sympa de ta part.
3: C'est adorable. 25 euros à la Fnac. Wow.
0: Ah, il y en a des moins chers, hein, même en plus. Vraiment, c'est...
2: Ouais.
0: Ah, oui, non, mais un petit cap de Tému, c'est bien. Oui,
2: bah,
0: ça,
2: avec plaisir.
0: Vraiment, ça me touche. Hein. C'est.
2: Voilà.
0: Ah, oui, bah, je suis ce qu'on appelle un ami wish pour toi, quoi. C'est bien. Pas de problème, vraiment. C'est... Ludivine est avec nous au téléphone. Bonjour, Ludivine.
16: Bonjour Manu, bonjour l'équipe.
0: Merci d'être là, Ludivine. Ne bouge pas, on va revenir dans 30 secondes. Reste avec nous, t'as une belle flemme à nous raconter. À tout de suite. Je sais. C'est surprenant, hein.
3: C'est absurde.
2: Je attendais pas du tout.
0: Je sais, c'est surprenant.
3: En tout cas, ça donne faim.
2: Ouais,
0: c'est
2: ouf.
0: Pour être très honnête, alors je tiens à dire que j'y suis pour rien, mais ils se sont dit à la régie pub, ce serait marrant de mettre des pubs dans l'émission à des moments improbables.
2: Je m'y attendais tellement.
3: Putain, on dirait tellement les vidéos YouTube que tu es en train de regarder. Et là, ça part en pub.
0: C'est exactement ça.
3: Parfait.
0: Voilà, après, on adore les boulangeries en
2: Mais bien sûr,
3: ça donne vraiment faim.
0: Ils sont avec nous dans l'émission depuis des années. Ils font tellement de trucs. Et là, ils se sont dit, tiens, on va arriver comme ça discretos.
3: On a envie de leur sandwich, là.
0: C'est vraiment ça. Tu regardes une vidéo sur YouTube et à ce moment-là, il a les boulangeries en juin.
3: Coucou.
0: Et ben en juin, on retrouve Ludivine. Bonjour Ludivine.
17: Bonjour Manu. Bonjour l'équipe. Bonjour les boulangeries.
0: Tu avais bonjour à elle. Tu avais Ludivine une belle histoire de flemme.
17: Oui, en fait moi j'avais trop la flemme de me lever du lit pour aller éteindre la lumière. Du coup j'ai dormi toute la nuit avec la lumière allumée.
0: Pas mal.
2: Ah, flemme utile, là.
0: Pas mal.
17: Ah,
0: ouais.
17: Voilà.
0: J'avais fait ça avec les stores moi.
2: Ah ouais,
0: Et le problème c'est que c'était en été et que le matin le jour arrivait très très vite. Et là tu te dis je vais me lever pour aller baisser les stores et je l'ai pas fait par flemme et donc je me suis mis sous la couette.
3: Tu dois avoir chaud.
0: T'es pas bien, t'es en sueur, t'as l'oreiller, ça, tu respires mal, mais t'as la flemme.
17: T'as que du négatif mais tu cèdes pas quoi.
0: Mais exactement, la flemme passe au-dessus de tout. On t'embrasse Ludivine, merci beaucoup de nous avoir appelé. Gros bisous. On vient dans 30 secondes, non je déconne.
2: Non.
0: Histoire de flemme.
2: Oui, j'en ai une moi.
0: Allez.
2: J'adore faire des notes vocales, mais j'aime pas trop en recevoir. Et j'ai trouvé mieux que d'écouter en x2. J'ai activé le mode traduction sur Instagram et WhatsApp.
0: C'est-à-dire?
2: Écoute, ça te le note, ça note tout ce que la personne t'a dit, et je parcours vite fait. Et comme ça, je sais à peu près ce que la personne me dit, quoi.
3: C'est la retranscription.
2: Hein. Exactement, ouais.
0: C'est marrant, c'est absurde. Parce qu'en fait, au début, on écrivait, lisait, ça nous emmerdait d'écrire, ça nous emmerdait de lire, donc il y a eu les messages vocaux. Et maintenant, ça nous emmerde d'écouter les messages vocaux, donc on les lit. C'est débile.
2: Oui, complètement.
0: D'accord, c'était juste pour vérifier. Florian est avec nous, bonjour Florian.
18: Bonjour Manu, bonjour les Ouinouins.
0: Merci d'être là Florian, quel a été l'un de tes plus beaux moments de flemme?
18: Moi, par flemme, j'avais la flemme de me lever du canapé pour attraper la télécommande sur le buffet. Alors, ce que j'ai fait, j'ai téléchargé une application pour changer les chaînes sur le téléphone.
0: Mais bien sûr.
2: Mais c'est vous qui m'avez appris ça.
0: C'est génial.
2: Je ne savais même pas que ça existait. Et grâce à vous, grâce à cette flemme immense, je sais que ça existe.
0: Il faut vraiment prendre la bonne application. Il y en a plein des applications. Et un jour, par flemme, j'avais fait ça. J'ai perdu un temps de malade.
2: À télécharger des trucs.
0: À télécharger les applis, ça ne marchait pas, ça ne marchait pas, ça ne marchait pas. Mais par flemme, je me suis obstiné pour arriver à trouver l'application. Bravo à toi, Florian.
18: Merci.
0: Le monde avance, c'est pas grâce à nous, mais on suit derrière discretos.
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0: J'ai une liste devant les yeux qui va certainement vous parler. On parlait de flemme il y a pas longtemps. J'ai une liste de petits mensonges qu'on se fait à nous-mêmes, ceux dont on essaye de se convaincre.
2: Ok.
0: Exemple, vous allez comprendre. Allez, ce soir, je vais au sport.
3: On y croit. Quand on le dit, on y croit.
0: Mais en fait, à partir du moment où tu dis un truc que tu vas faire plus tard, tu le feras pas.
2: C'est vrai.
0: C'est soit tu vas au sport maintenant, soit tu n'iras pas. Le ce soir, je vais au sport indique clairement que ce soir, vous êtes dispo pour aller boire un verre. Les petits mensonges qu'on se fait à nous-mêmes. Non, mais de toute façon, c'est bon, je suis plus amoureux d'elle.
2: Classique, ça.
0: Tu n'as pas cicatrisé.
3: Au premier samedi soir avec des potes, tu te mets à chialer. Elle me manque.
0: Les petits mensonges qu'on se fait à nous-mêmes. Plus jamais d'alcool.
2: Généralement, c'est quand t'es en gueule de bois, ça.
0: Exactement, c'est le lendemain.
2: Plus jamais je bois.
0: C'est le dimanche matin où tu fais. Et putain, faut pas s'aimer pour se mettre dans des états pareils.
2: Exactement.
0: Hein. Les petits mensonges qu'on se fait à nous-mêmes. Ah, ce week-end, je fais plein de trucs.
2: Tu vas rien faire, quoi.
0: À partir du moment où je mets ton cul sur le canapé, c'est terminé.
2: C'est tout à fait ça.
0: Et voilà. Les petits mensonges qu'on se fait à nous-mêmes. Allez, fini le McDo, je mange équilibré.
3: Ça, tu le dis encore la bouche pleine.
0: Ouais. Après, ça dépend ce que t'appelles manger équilibré. Voilà.
2: Chacun sa définition.
0: Dans une pizza, il y a des légumes. Hein.
2: Bien sûr.
0: Voilà. Les petits mensonges qu'on se fait à nous-mêmes. Je vais me mettre à écrire ce bouquin-là. Pour de vrai. Celui que j'ai commencé il y a 8 ans.
3: Ah, Lorenza.
2: Ah oui, je suis dedans.
0: C'est Lorenza, elle veut écrire un bouquin. Tu mets le temps.
2: Je me suis fixé jusqu'à fin 2026. Hein.
0: Ah, c'est nouveau ça, parce que t'avais déjà fixé fin 2024. C'est pour ça que...
2: Chacun son rythme.
0: Les petits mensonges qu'on se fait à nous-mêmes. Demain, je fais le ménage.
2: Ah ouais.
0: Ce soir, je fais au sport. Demain, je fais le ménage. Waouh. Les petits mensonges qu'on se fait à nous-mêmes. Putain, il a rétréci ce jean. Non, non, non.
3: Si seulement.
2: C'est le sèche-linge.
0: Les petits mensonges qu'on se fait à nous-mêmes. Je peux apprendre ce cours de 100 pages en une nuit.
2: Ouais, bien sûr. La pression, ça m'aide à bosser.
0: Ouais, bien sûr. Non, mais moi, je bosse mieux le soir. Ouais. Non, l'urgence. Un petit dernier mensonge qu'on se fait à nous-mêmes. À partir de maintenant, je bosse tous les jours la guitare. Bien sûr.
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0: Ça m'étonnait que tu t'avais pas paniqué encore.
1: Ah non, c'est le vendredi 13.
0: Bah oui.
2: Ouais, ça a rien à voir.
1: Ah putain, ça va.
0: On est soulagé.
1: Voilà, si t'arrives aujourd'hui une merde, c'est
0: normal.
1: C'est pas le destin, ouais. C'est comme ça. C'est... Ah, je suis soulagé. Bah, il est sérieux, avec Dream As One, c'est dans 3 minutes. Il y aura aussi Bébé Rexha, le nouveau hit de Bébé Rexha s'appelle New Religion. Je vais vous le jouer avant 7h30. Les bonnes nouvelles du jour, parce que oui, dans le monde, il n'y a pas que des mauvaises nouvelles. Ça va être dans 5 minutes. On double votre salaire aussi. Mais avant ça, on a un peu le temps pour parler de ce qui se passe dans le monde. Vous avez vu l'arrimage, le. On dit non, pas l'arrimage.
3: L'amérissage.
1: L'amérissage, putain, merci Florent.
3: De rien.
1: Je cherchais mes mots. L'amérissage de la mission Artemis 2.
0: Ouais,
1: les mecs qui sont allés dans la Lune, enfin pas dans la Lune, autour de la Lune, et qui sont revenus hier. C'était au large de la Californie, ils sont arrivés avec leur petit parachute. Ouais. Et la première question que je me suis dit, c'est putain, ils les ont mis où les parachutes au départ?
0: Ah, c'est vrai. Bonne question, j'avoue. Je sais pas du tout ça.
1: Mais je pense qu'ils sont jamais allés autour de la Lune.
0: Ah ouais, c'est un complot.
1: Ouais, c'est un complot.
2: Ça, on l'a vu ça sur Facebook.
0: C'est de l'IA.
1: Ah, oui,
2: c'est théorie. Ouais.
0: C'est de l'IA, ouais.
1: Exactement.
0: Bah oui.
1: C'est de l'IA. Ouais. On n'a jamais mis les pieds sur la Lune.
0: Jamais.
1: Ils sont jamais allés là-bas. Et si vous regardez bien, il y a de l'ombre et l'ombre, elle montre clairement qu'en fait, ils sont dans un studio de télé.
0: Exactement.
2: Non, mais tu sais que j'ai vu un truc comme ça. C'est effectivement sur la capsule qui est revenue, elle est brûlée évidemment parce que quand elle est rentrée dans l'atmosphère, ça brûle, etc. Et il y a un autocollant de la NASA qui est bleu. Et il y a des gars qui disent, j'aimerais savoir où sont fabriqués ces autocollants, parce que pourquoi est-ce que eux ils ont pas brûlé alors que le reste a brûlé.
0: Mystère.
1: Alors, je dis pas que c'est faux, je pose des questions.
2: Exactement.
1: Et comment ça se fait que ça fait 15 ans que Manu il est sur Énergie en étant aussi nul? Je dis pas que c'est faux, je pose des questions. Allez, 7h05, on double votre salaire.
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1: 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Avant d'écouter Miley Cyrus, le téléphone sonne. C'est peut-être le vôtre si vous êtes inscrit.
5: Allô?
1: Allô, bonjour. C'est Léa de la Valette du Var.
5: Oui, bonjour.
1: Léa de la Valette du Var, quel est le seul animateur radio qui double ton salaire?
5: C'est Manu sur Énergie.
1: C'est gagné.
5: Bravo.
1: Alors, je ne sais pas ce qui se passe en ce moment. Nous avons énormément de monde du Var.
0: Ouais.
1: Ouais. Ça fait trois semaines.
2: C'est vrai, c'est beaucoup. Ouais.
1: Mais sans arrêt. Les salaires, les gens. Je ne sais pas si on a coupé partout ailleurs en France. Mais dans le Var, putain, on cartonne. Hein. Léa.

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1: On te double ton salaire, 2118 €, ça va vite arriver pour toi.
2: Merci beaucoup.
1: On t'embrasse et on te souhaite une belle journée, une belle semaine.
2: Merci, bonne journée.
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1: Pour démarrer ce lundi, pour démarrer cette semaine, voici comme chaque jour les bonnes nouvelles du jour. Tour du studio des bonnes nouvelles. Et il y en a, moi je vais vous parler d'un castor dans 2 minutes.
5: Ok.
1: Ouais, il y a aussi des bonnes nouvelles avec des castors. Lorenz a une bonne nouvelle.
5: On est heureux en 2026.
1: D'accord.
5: Parce qu'il y a une étude de l'Ipsos qui révèle que 3 Français sur 4 disent qu'ils sont happy, quoi.
1: Et c'est beaucoup. Non, c'est bon, comment tu balances ce truc comme ça, c'est impressionnant.
5: Bah non, mais c'est génial, c'est plus que l'année dernière.
1: Ah, c'est énorme.
5: L'année dernière, on était à 71%.
1: Et là, donc 3 personnes sur 4, c'est 75%
5: exactement.
1: De gens qui disent qu'ils sont heureux en France.
5: Oui, et notre pilier du bonheur, c'est pas l'argent, c'est la famille et les amis.
1: Ok.
5: Oui, et il y a même 72% des Français qui sont heureux sexuellement.
1: Ça fait quand même en 3 phrases beaucoup de mensonges tout ça, non?
5: Non, c'est génial.
1: Mais oui, 75% des gens se disent
5: oui.
1: Écoute.
5: Bonheur.
1: Ben voilà, Nico, une bonne nouvelle.
6: Il y a des entreprises aux États-Unis qui proposent aux salariés des jours de gentillesse. En fait, ils sont dispensés de travail et ils doivent en profiter pour faire du bénévolat, aider une asso ou nettoyer une plage.
1: C'est-à-dire qu'ils disent, aujourd'hui, tu viens pas au boulot, mais ouais. Tu donnes ton temps pour faire un bon geste.
6: Exactement, ils sont payés pour aller faire des bons gestes. C'est pas mal, hein?
1: Bah oui, c'est bien, ouais.
5: Ils devraient faire pareil ici, en France?
1: Ah, tu veux te barrer, ça se voit, là.
5: Non.
6: Elle veut de la thune pour aider les autres.
1: Non, mais t'as une limitation ou bien tous les jours, tu peux aller faire des trucs?
6: Ah non, mais j'imagine que c'est limité à quelques jours par mois, quoi, tu vois. Parce que si tu pars 3 semaines en disant, je vais faire du bénévolat, c'est vrai que ça pue un peu trop.
1: Et contre groupe sur la plage à bronzer. Non, mais là, je nettoie, là. Mais l'idée est cool. Je vais vous parler d'un castor.
5: Ah oui, allez.
1: Il s'appelle Beau. Allez, comment tu dis? Allez, oui. Bah alors.
5: Mais j'adore, je suis trop contente, moi.
1: Tu vas voir, parce qu'en plus j'ai une vidéo. Alors, vous allez craquer pour ce bébé castor. C'est un castor born qui s'appelle Beau, qui a été sauvé lors des inondations dans le nord de l'État de New York. Et c'est devenu une petite sensation sur Internet. C'est même devenu un ambassadeur de la faune sauvage.
5: Ok.
1: Beau, le petit castor, il a été trouvé, il venait de naître, et il a perdu son œil à la suite d'une grave maladie. Mais Beau, le petit castor, il a réussi à s'en sortir. Et Beau, il a été adopté. Et avec son maître, maintenant, ils se sont mis comme mission de sensibiliser le public au rôle essentiel que jouent les castors dans la préservation des écosystèmes.
6: C'est génial.
5: C'est trop bien.
1: Parce que les castors nous aident et les castors aident à la biodiversité. Et vous allez tous craquer pour ce bébé castor parce que je vais vous mettre une vidéo.
5: Oh, j'ai trop de
1: Beau avec sa petite maîtresse. Et tu l'as, tu sais, c'est les bébés animaux.
5: Ah
1: quoi.
5: Oui, ben ah, oui, t'as envie d'en avoir un.
1: Mais il tient dans la main comme ça le petit bébé castor. Ouais. Le petit bébé castor born, tu sais, t'as envie. C'est comme un petit pirate.
5: Oui. C'est trop mignon.
1: La mignonnerie du jour, elle est sur nos réseaux sociaux. C'est Manu officiel. Allez voir Beau le castor born.
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1: C'est Justin Bieber qui nous a fait un jingle,
5: la
1: ouais.
5: Classe.
1: Ouais. Et on a écouté Baby. Vous avez vu ce qu'il a fait à Coachella ce week-end?
5: Ouais,
6: c'était génial.
5: Mon rêve d'avoir.
1: Au festival de Coachella aux États-Unis, il y avait Justin Bieber sur scène et il a pris son ordinateur. Il a été sur YouTube, il a regardé ses anciennes chansons et il les a chantées en duo avec lui-même de l'époque.
5: Génial.
1: Et il y avait Baby, quoi, par exemple. Et il s'est mis à chanter lui-même, avec lui-même, Baby.
6: Il y a un truc qui m'a rassuré quand même, c'est, je sais pas si t'as vu le début de la vidéo, le Wi-Fi merde, visiblement. Quand si j'arrive sur YouTube, ça. Il dit ah merde, le Wi-Fi. Et je me dis putain, même Justin Bieber a des problèmes de Wi-Fi. Il a les mêmes problèmes que nous, quoi.
1: Même les stars vont aux toilettes et je peux vous dire que oui, même les stars un jour se sont retrouvés aux toilettes sans papier toilette et ont dû appeler quelqu'un pour leur en donner. Eh ben ouais.
6: J'aime cette image.
1: Qu'est-ce que vous avez fait ce week-end? Allez, on peut se faire un petit tour du studio. Qu'est-ce que vous avez fait ce week-end, Florent, notre producteur?
8: Moi, j'ai passé mon week-end chez ma cousine, en fait, qui vit à Rennes. Et, sauf qu'en fait, c'est un appartement de 2 pièces. Et je dormais dans le salon. Et du coup, quand ils se sont levés tôt le matin, j'ai pas eu le choix de me lever tôt aussi.
1: Alors, tu sais quoi? C'est un problème, effectivement, quand tu vas chez les gens. Mais moi, le plus compliqué, c'est l'inverse.
5: C'est
1: quand toi, tu te lèves avant les autres.
5: Ah
1: bon? Tu te lèves avant les autres. Chez quelqu'un. Tu sais pas où sont les choses, tu sais pas ce que tu peux faire, tu sais pas ce que t'as le droit de faire.
5: Tu te sens seul au monde, tu sais pas trop quoi faire.
1: Et
5: ouais.
1: Tu veux pas casser les trucs, tu oses pas utiliser la machine à café, tu sais même pas où est le café,
5: ouais.
1: Tu sais pas où sont les tasses, tu veux pas faire le bruit pour ne pas réveiller les gens. Bref,

0: c'est compliqué quand t'es là à attendre en fait que les autres se lèvent. Et j'irai même plus loin, tu sais pas comment t'habiller.
1: Oui, c'est-à-dire
0: quand t'es dans ta chambre par exemple,
1: ouais,
0: et que tu sors,
1: oui,
0: donc tout le monde va sortir, mais t'es le premier. Mais comment tu t'habilles? Tu te remets tes affaires, tu te mets en survêt.
1: Survêt, c'est bien ça.
0: Bah oui, mais si t'as pas de survêt.
1: Ah bah pas en caleçon quoi, c'est un peu gênant.
0: Bah
1: ouais,
0: voilà, bah c'est compliqué.
2: Ah,
0: tu vois,
1: moi c'est plus quand t'as faim. Hein? Genre quand t'as faim, quand t'es chez quelqu'un et que t'as faim, ouais, c'est toujours la bouffe, mais parce que j'ose pas ouvrir le frigo. C'est pas chez moi, tu vois.
0: Oui, je comprends.
1: Et la personne, elle va te dire, non mais t'inquiète pas, fais comme chez toi. Mais on fait jamais comme chez nous. Vraiment, on va pas commencer à ouvrir les placards et à bouffer les barquettes.
0: Moi, ce que je pense, c'est que quand les gens nous invitent, ils devraient tout simplement, en fait, nous louer un Airbnb.
1: C'est ça.
2: Et vous partez.
1: Avec un petit frigo, des habits, un peignoir.
0: Un frigo rempli.
1: Ah ouais.
0: Non mais regardez, avec deux exemples, c'est quand même relou en fait d'être invité chez les gens.
2: Moi j'ai un problème avec les toilettes, je sais pas si vous avez ça aussi.
1: Quoi?
2: Mais c'est quand tu vas chez des gens et que les toilettes, elles sont à côté du salon. Et du coup, le seul vrai moyen d'y aller, si tu veux vraiment y aller, c'est la nuit quand tout le monde dort.
0: Ah oui.
1: Oui, parce que c'est gênant, ouais.
2: Vous le voyez, ce truc de la nuit là,
0: ouais,
2: t'attends.
0: C'est la nuit aussi où tu dois te débrouiller si t'as soif pour aller trouver un verre d'eau.
1: Ah, c'est embêtant.
0: Ah, oui. Et tu sais pas où sont les lumières. Ouais. Donc t'allumes des trucs. Putain, c'est pas là, merde, t'allumes.
2: Et si jamais tu croises quelqu'un, tu fais quoi?
1: Ouais, t'as trop peur.
0: Je voulais un verre d'eau, mais. Mais non, mais là, c'est pas au bon endroit. Ah bon, partons. Bon, moi, je vais aux toilettes. Et le matin, si tu veux aller te prendre une douche, par exemple, et qu'il t'a pas donné de serviette.
1: Chiant,
2: t'attends.
0: Et puis, excusez-moi, parlons de serviette. Quand t'es chez quelqu'un, est-ce que vous vous essuyez les mains avec la petite serviette sur le côté du lavabo?
1: Non.
0: Et ben voilà.
2: Ah ouais?
1: Bah non, ça me dégue un peu, moi.
0: En fait,
1: j'avoue que ça dépend chez qui je vais. J'ai l'impression qu'il y a des gens où je peux faire confiance sur la propreté, d'autres où je regarde l'état avant de le faire, quoi.
0: Mais non, je sais pas si c'est la serviette. Est-ce que c'est une serviette pour les mains? Est-ce que c'est la serviette de quelqu'un qui l'a laissé là? Est-ce que c'est la serviette du cucu de quelqu'un? Bah oui.
2: Qui laisse la serviette du cucu?
0: Et non, je ne sais pas. Mais je me pose la question, Florent.
3: Et dans le doute, tu t'essuies sur le jean, hein, toujours.
1: Les mains.
3: Ouais, une fois que tu t'es lavé les mains, essuyage sur le jean comme ça, sur
0: ton jean.
3: Pas de risque. Ouais.
0: Ah non, sur le jean des autres. Du coup. tu sors les toilettes, t'as quelqu'un en jean, tu mets les mains.
2: Excuse-moi.
0: Évidemment. C'est un vrai. On s'en rend pas compte, mais c'est un vrai souci.
1: C'est vrai.
0: Qu'est-ce qui est relou quand vous êtes invité chez des gens? Appelez-nous. On peut en faire un bon sujet. 0 870 42 48. Quand vous êtes invité chez les gens, quel est le moment où vous dites putain là? Là, c'est pas terrible, là.
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0: 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C'est le jeu des 5 mots. Vous nous appelez au 0 870 42 48. Et c'est le même numéro qu'il faut faire pour parler de ce moment. Lorsque nous sommes chez des gens comme Florent, notre producteur, invité, c'était chez ta sœur,
3: ma cousine.
0: Ta cousine, à Rennes. Et en fait, il y a plein de problèmes quand on est invité chez des gens. On ne sait pas comment se comporter, on ne sait pas comment il faut sortir de sa chambre. On ne sait pas, lorsque tout le monde est réveillé, comment tu dois arriver. T'oses pas toucher les trucs, t'oses pas manger des choses dans le frigo.
1: C'est ça.
0: Non mais c'est vrai, on n'est pas à l'aise.
1: Vraiment.
0: On n'est pas à l'aise quand on est chez des gens. Qu'est-ce qui relou pour vous quand vous êtes invité chez des gens? Il y a Jessica qui est là. Bonjour Jessica.
6: Bonjour.
0: Bienvenue sur Énergie Jessica, on t'entend. On t'écoute.
6: Bah, ce qui est relou, c'est d'être invité et puis qu'on nous propose une randonnée et qu'on peut pas refuser forcément.
0: Mais c'est qui ces gens qui te proposent une randonnée?
6: Bah, des amis, mais c'est pas du tout mon truc, moi.
0: Oui, alors on a compris, d'accord.
2: C'est-à-dire que s'ils te préviennent avant, genre prends tes baskets parce qu'on va faire une randonnée, bah, tu sais que tu peux annuler le week-end.
6: Sinon,
2: je viens pas.
0: Non, mais surtout, c'est que ça se prépare une randonnée. Enfin, c'est pas. C'est bizarre. Et on te dit, bah, viens passer le week-end à la maison. Moi, je m'attends à plutôt être un truc cool.
2: Ah, bah oui, du ping-pong, quoi, éventuellement.
1: Ah, c'est déjà une brocante.
0: Oui, une brocante, c'est.
1: C'est sympa, hein, quand même, non?
2: Ça va.
0: Ouais, brocante, ça passe. Voilà.
1: Ça passe.
0: C'est la limite.
1: Ouais.
0: Attends, brocante, s'il fait beau. S'il pleut,
1: oui.
0: Tout,
1: non,
0: c'est pas grave.
1: On y va quand même.
0: Il fait froid, tiens. On doit avoir des gants pour toi. Tiens, donne-lui des gants en laine.
1: C'est ça.
0: Allez, c'est super, c'est
1: j'ai
0: la brocante.
1: J'ai un manteau. Tu vas voir, ouais. Tu vas pas avoir froid. Mon manteau d'hiver est là.
0: Ouais, et puis c'est sympa pour les enfants, la brocante. Allez, putain, mais j'ai pas envie de la brocante, moi. Ça caille.
1: Un dimanche matin.
0: Merci beaucoup Jessica de nous avoir appelé. On te souhaite une belle journée. Il y a William qui est là aussi. Bonjour William.
7: Bonjour Manu, bonjour les Wawa.
0: Bienvenue sur Énergie, William.
4: Ben, moi, je me suis retrouvé au milieu d'une engueulade de famille et je savais pas trop où me mettre après, quoi.
1: Ah, c'est l'enfer, ça, c'est l'enfer.
2: C'est dur, mais tu gobes, hein. Tu prends tous les détails, hein. Tu regardes, t'es.
1: Ah, non, moi, je me fais tout petit.
0: C'est gênant. Ah ouais, c'est gênant.
1: Limite, je veux partir, je fais bon, je vais aux toilettes. Enfin, non, mais... tu vois, où je pars, quoi.
0: Et le pire, c'est quand on te prend un témoin.
1: Oui.
0: T'es invité, par exemple, par un pote, il s'embrouille avec sa copine. Et à un moment, il dit, non, mais attends, j'en ai déjà discuté avec Manu. Bah non, mais pourquoi tu me dis ça?
2: Et là, t'inventes, no hablo francés.
0: Non, mais c'est l'enfer. T'es kidnappé, putain, ouais, dans l'histoire.
3: Bah, ou alors, t'essayes de sauver le truc en faisant une blague et tu te rends compte que c'est pire. Et là, t'es toi-même jugé. Tu te, bah, tu fais d'un roux, là, j'aurais jamais dû parler.
2: Ah oui, non,
3: et
2: là, mais... les deux se mettent contre toi.
0: Oui, mais à la limite, s'ils peuvent se ravibocher.
1: C'est mieux, ouais.
0: C'est pas grave. Allez, je vous laisse. Je prends mes affaires, je vais dormir à l'hôtel. Merci beaucoup, William, de nous avoir appelé.
4: Pas de soucis, bonne journée.
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0: On vous offre vos vacances. On joue au meilleur jeu radio du monde, c'est le jeu des 5 mots. On a Anaïs qui est là. Bonjour Anaïs.
7: Bonjour, bonjour les wawas.
0: Sois la bienvenue parmi nous Anaïs. J'ai pour toi 2000 euros. Tu vas pouvoir dépenser comme tu le veux chez Bellambra, le numéro 1 des clubs de vacances en France. Si tu gagnes ce matin au jeu des 5 mots, tu ne seras pas seul évidemment. Chaque jour, vous jouez avec l'un d'entre nous. Et aujourd'hui, bah, c'est moi, Anaïs, on va jouer ensemble.
7: Super.
0: Évidemment que c'est super. On est des winners ou on est des losers?
7: On est des winners
0: mais,
7: ce matin.
0: Mais on est les winners, Anaïs. Et je veux que tu les récupères tes vacances. Je rappelle les règles. Je vais sortir du studio dans quelques secondes. Quand je serai dehors, Lorenza va te donner 5 mots. Après chaque mot, tu lui donnes le premier qui te vient en tête. Ensuite, je reviens, elle fait pareil avec moi. Dès qu'on a un mot en commun sur 5, c'est gagné. À toi les vacances, ok?
7: Super.
0: Attention, j'en vais du studio, à tout de suite.
1: C'est bon Anaïs, Manu est parti du studio. T'es prête pour le jeu des 5 mots?
7: Allez, on est prête.
1: Allez, c'est parti. Sachet.
7: Paquet.
1: Brouillard.
7: Nuage.
1: Dragué.
7: Amoureux.
1: Diamant.
7: Bague.
1: Et claquer.
7: Porte.
1: Mais parfait, on a senti la petite panique, mais tu as géré ça.
2: Oh là là.
1: T'inquiète pas, on va faire revenir Manu. C'est parfait.
0: Hey, hey. Alors, c'est toujours bizarre quand on revient pour jouer.
1: Quoi?
0: On entend toujours les mots, un bout le mot.
1: C'est comme ça.
0: Et le premier mot que j'ai entendu quand je suis revenu, je t'ai entendu dire t'inquiète pas. Donc voilà.
1: Ah non, elle a géré, mais juste sûrement. Elle était en panique, quoi, mais ça va.
0: Il n'y a pas de panique.
1: Non.
0: On est des winners, Anaïs, je te le rappelle.
7: On est des winners ce matin.
0: C'est parti, vas-y, envoie tes mots.
1: Sachet.
0: Sucre.
1: Non, elle avait dit paquet.
0: Ok.
1: Brouillard.
0: Nuage.
1: Oui.
0: Allez, allez.
1: C'est
0: pour
1: ça.
0: Tu vois, Anaïs, on savait qu'on était les winners.
7: Super, merci beaucoup.
0: Allez, c'est fait. Il restait 3 mots, on va voir jusqu'où on était connectés.
1: Dragué.
0: Amour.
1: Ah, presque amoureux.
0: Ok.
1: Diamant.
0: Bijoux.
1: Oh, bague. Et le dernier, claquer.
0: Claquer la porte.
1: Ouais.
0: Allez, 2 sur 5, on est pas mal Anaïs. Il en suffit d'un pour gagner. Je t'annonce que c'est fait et que tu repars avec 2000 euros que tu vas pouvoir dépenser comme tu le veux chez Bellambra, le numéro 1 des clubs de vacances en France. Bravo à toi.
7: Merci. Merci Manu.
1: Trop mimi.
0: Non, non, c'est elle qui a changé de voix. Tes enfants Anaïs?
7: Oui, un enfant avec un mari, on est très contents de partir, merci beaucoup.
0: Eh ben, on vous embrasse tous les trois, bravo à toi. Et ça va être comme ça pendant toute la semaine. On vous offre vos vacances chez Bellambra toute la semaine au jeu des 5 mots.
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0: Je sais pas si vous avez suivi le marathon de Paris hier.
1: Oh là là, oui.
0: C'était le marathon de Paris, la gagnante, c'est une Éthiopienne qui s'appelle Shur Demis, qui a pulvérisé le record, elle s'est imposée en 2h18 et 34 secondes.
1: J'ai pleuré en voyant la vidéo.
0: Ah oui?
1: Bah ça m'a ému. Bah oui, bah je suis un petit cœur sensible. Non.
0: Bah oui, bah t'as le droit de pleurer pour des gens qui courent. Hein.
1: Bah non, mais son arrivée, quand elle arrive et puis elle finit au sol à genoux comme ça en mode. Enfin, je sais pas, ça m'a ému quoi. Je me dis, waouh, quelle femme.
0: Ah bah ouais, bah la course, ça me s'amuse moi.
1: Comment ça?
0: Ouais, ça me fatigue.
2: Rien qu'à regarder.
0: Ouais, juste regarder, ça me.
2: Ah ouais, le niveau de sport.
0: J'ai un pote qui l'a fait. Hein. J'ai un pote qui a fait le marathon.
1: J'en ai plein.
0: Ah oui, plein. Mais j'ai l'impression que tout le monde a quelqu'un qui connaît, qui a fait le marathon de Paris.
1: Je les ai encouragés de mon balcon.
0: Ah oui? Non, moi j'étais sur WhatsApp.
1: Ah ouais?
0: Ah, parce que il y avait autre chose. Mais non, mais il y avait un truc. Il nous a filé son dossard.
1: Ah oui, tu pouvais suivre.
0: Et tu pouvais sur une application, tu pouvais sur Internet aller taper le nom du dossard et il te disait où il était.
1: C'est fort.
0: Ouais, bah nous, il a mis quasiment 5 heures. Tu m'étonnes qu'on était là comme des cons. Il nous a gâché notre dimanche, le mec.
2: Et t'as écrit sur WhatsApp, t'es nul, bouge-toi.
0: On écrivait, mais il regardait pas.
1: Bah oui, il était concentré.
0: Oh, ça va, tu peux t'arrêter 2 secondes, non. Sans déconner.
1: Moi, j'avais un groupe qui faisait des reprises en bas de chez moi. J'ai pas pu dormir, genre à 8h du matin, ça a commencé. Genre, ça a gâché tout mon dimanche jusqu'à 18h.
0: Quel rapport avec le marathon?
1: Bah, ils encourageaient juste parce que le marathon passait juste en bas de chez moi.
0: Ah oui?
1: Donc, juste à côté du parcours, il y avait un groupe qui s'était installé et qui faisait des reprises. Enfin,
2: la fête de la musique 2 fois par an, quoi.
1: Ah non, mais là, franchement, c'était compliqué. Hein.
0: Ah oui, c'est dur. Et puis même les mecs qui couraient, quoi. Ils
1: Je me disais, l'enfer. Mais heureusement, je déménage parce que franchement, je veux plus vivre ça l'année prochaine.
2: Alors, c'est pour ça qu'ils couraient plus vite tellement la musique était pas ouf.
3: Et moi, je suis passé à côté d'un bar et du coup.
0: Alors, mais tout le monde a vécu ce marathon.
3: Que des gens des marathons et qui étaient en train de boire un verre après et qui ont dit c'est ça l'esprit marathon. Donc je pense qu'ils ont tous couru juste pour boire un verre derrière.
0: Ils disent c'est ça l'esprit marathon.
3: Ouais, exactement.
0: Bah tu vois, je suis extrêmement esprit marathon.
2: Tu mérites ton dessert.
0: On a Aurélie qui est avec nous. Bonjour Aurélie.
8: Bonjour Manu, bonjour Ewan.
0: Depuis tout à l'heure, on parle de ce qui est relou, pénible quand on est invité pour un week-end chez des gens et tu voulais nous donner ton avis là-dessus.
8: Bah, moi, je trouve que c'est relou quand t'es invité et que tu dois proposer ton aide pour les repas et pour le ménage.
0: Bon, c'est quand même sympa de participer, non?
2: Ouais. Les pieds sous la table, Aurélie.
8: T'es invité, quoi.
0: Bah, t'es invité,
1: mais c'est pas l'hôtel.
0: C'est ça. C'est-à-dire que t'as pas payé non plus, toi, pour un service. T'es invité, donc tu participes, tu débarrasses, c'est...
2: Aurélie, elle pète les plombs, elle arrive le soir. Quoi? Mon lit n'est pas fait.
1: En plus, généralement, les gens, ils te disent non, t'embête pas, ne le fais pas, je veux le faire moi-même et tout. Donc, généralement, tu fais pas non plus grand-chose.
0: Non, mais Aurélie, à la fin, quand on a un week-end chez les gens, elles disent bon, excusez-moi, mais l'eau chaude, elle était pas vraiment chaude, donc je demande un remboursement. Mais t'as pas payé. Bah, remboursez-moi quand même.
2: Elle part avec les peignoirs.
0: Merci quand même, Aurélie, de nous avoir appelé. Hein.
8: Oui, de rien.
0: Belle journée à toi. Faut mieux l'avoir au téléphone que chez soi, apparemment, Aurélie. Marc-Antoine est là. Bonjour, Marc-Antoine.
10: Bonjour Manu, salut les Ouinouins.
0: Sois le bienvenu parmi nous. Qu'est-ce qui est relou quand t'es invité chez des gens?
10: Bah, quand t'es un cousteau alors qu'ils sont des coustards et que tu luttes pour pas t'endormir dans le canapé.
0: Ah, mais quand t'es chez des gens, tu peux aller te coucher. Tu leur dis, je suis fatigué.
1: Ah non, moi je le comprends. J'ai déjà testé de dire, bon les gars, moi je suis un peu fatigué, je me lève tôt le matin, donc je vais aller.
2: Surtout que ce qui est dur, c'est que parfois t'es dans la chambre et t'essayes de dormir, mais tu les entends, t'as l'impression qu'ils passent une meilleure soirée que quand t'étais là.
0: Mais moi j'ai déjà fait ça chez moi. Hein. Quand il y a des amis, on est à la maison, ils passent le week-end, honnêtement.
2: Mais tu vas pas te coucher?
0: Bah ouais.
1: Mais c'est encore pire.
0: Mais moi le vendredi soir, honnêtement, après toute la semaine à m'être levé à 4h30 du matin sans avoir fait de sieste, je suis défoncé.
1: Mais j'avoue que nous on a un peu de chance là-dessus, c'est qu'on a l'excuse de faire le matin.
0: Est-ce que j'ai là, ils disent. Non mais on comprend maintenant.
1: On comprend.
0: Et je vais te dire, franchement, on sait pas comment tu fais. Depuis toutes ces années là, je fais non, mais ça me fait plaisir d'être avec vous. Ah non mais vraiment.
2: Je vous reçois.
0: Vraiment super Manu. Bravo.
1: Va dormir, repose-toi bien et on sera en forme demain.
0: Ouais, c'est incroyable ce que tu fais pour le monde.
2: Est-ce que tu reçois du monde chez toi juste pour ça?
0: Bien sûr, et après je leur demande de dégager le matin. Belle journée à toi Marc-Antoine, merci de nous avoir appelé.
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0: Si vous avez envie d'avoir un gros souvenir dans votre jardin, j'ai ce qu'il faut. Le 21 mai prochain, un morceau de la Tour Eiffel, qui date de 1889, va être mis aux enchères.
1: C'est vrai, c'est génial.
0: C'est pas un petit morceau. Hein. C'est une section d'escalier. Il y a 14 marches qui permettaient de relier le deuxième étage au troisième étage.
1: Oh, je kifferais trop avoir ça chez moi. Ouais.
0: Alors ensuite, avant d'avoir ce petit morceau de métal chez soi, il faut avoir un petit morceau d'argent.
1: C'est-à-dire
0: 150 000 euros le prix de départ.
1: Ah ben une photo, ça me va. Franchement, il n'y a pas de problème.
0: Et qu'est-ce que tu fais après avec à la maison?
1: Mais c'est pas la classe que quand les invités viennent chez toi, tu dis, regardez les gars, ça, c'est des vrais escaliers qui viennent de notre tour Eiffel. Enfin, je serais trop fière.
0: Si t'as pas d'étage, qu'est-ce que...
1: Mais je m'en fous.
0: Ah, ça, tu t'en fous, d'accord.
1: C'est un escalier imaginaire, je ferai des photos à côté tout le temps, je serais fan, je ferai un compte Insta rien que sur ça.
0: Bon, d'abord, fais-toi un compte en banque.
1: Ouais, ça,
0: c'est mieux. Et ensuite, on en parle.
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0: de quoi?
1: De badminton.
2: Oh, j'adore. Oh, trop stylé.
0: Allez là.
1: Le français Christo Popov a battu ce dimanche le numéro 3 mondial Anders Antonsen.
0: J'en connaissais ni l'un ni l'autre.
2: Non, ouais, mais c'est drôle comme blague.
0: Christo Popov.
1: 2-7 pour devenir champion d'Europe. Christo Popov.
0: Ah, ouais, mais dès qu'il y a Popo dans un nom, ça nous fait rire, hein, évidemment, bien sûr.
1: Et oui.
0: Je sais pas si vous avez déjà joué au badminton en vrai.
2: Je suis fan.
0: Non, mais le vrai badminton?
2: Bah oui.
0: Pas celui sur la plage, quoi. Quoi.
2: Bah non, non, mais moi je loue des terrains avec des potes pour aller faire des matchs de badminton. Hein.
0: Mais d'où tu fais ça, toi?
2: Bah si, mais moi je fais ça, mais.
3: On te connaît depuis 1000 ans, on savait pas.
2: Bah je vous jure, mais moi c'est quand vous voulez, je vous prends en badminton. Hein.
3: Attends, c'est toi qui as un petit sac à dos avec la raquette qui sort là?
2: Bah oui.
0: C'est rigolo, les raquettes de badminton.
3: Ouais, ça fait toujours marrer.
2: Et j'ai des volants de couleurs et tout, je suis parfait.
0: T'as l'impression que c'est une antenne, la raquette de badminton. Florent, le producteur, badminton aussi?
4: Bah déjà, oui, très fort. Mais je trouve que.
2: Excuse-nous, hein.
4: Ah non, mais je fais des jeux de raquettes, je suis très fort au tennis de table, au tennis, enfin voilà, dès qu'il y a une raquette.
2: Ça n'a rien à voir.
4: Hein, bon, bah, attends. Mais il y a beaucoup de gens comme Lorenza qui pensent qu'ils sont forts au badminton.
2: Mais je pense
0: comment ils l'enfoncent. Et toi, il y a beaucoup de gens comme toi qui pensent qu'ils sont forts au tennis de table.
2: Bah oui.
4: Non, non, non, bah, calme-toi.
2: Si tu veux, on peut faire un match, hein.
4: Hein, bah, que tous les jours. Alors,
0: attends,
4: vraiment.
0: Ça joue en double ou pas le badminton?
2: Évidemment.
4: Bien sûr.
2: Ah, bah ouais,
4: bon,
2: mais
0: on se fait un badminton.
2: Ah, de ouf. Oh, le rêve.
4: Mais vous savez jouer un peu?
2: Je suis trop fort.
0: Ah, bah, évidemment. Tout le monde sait jouer. Tu tapes, t'as un filet, voilà.
2: C'est pas si facile, hein.
4: Ouais, ouais, ouais.
0: Non, faut taper toutes ses forces, quoi.
2: Mais de fou.
4: Et il y a des règles aussi.
2: Bah,
4: du coup,
2: oui.
4: On sert en diagonale. Enfin voilà, il y a des choses à respecter.
2: Oui, hein.
0: Bah, vous nous expliquez les règles.
2: Ok. Voilà. Ah bah, on fait ça, franchement.
3: Bon, franchement. Attends, mais ça veut dire qu'avec Manu, on joue contre vous deux.
0: Attends, c'est possible d'avoir Christian Popov pour nous pour dire un peu. Je sais pas. Non, on tire les
2: au hasard, les équipes au sort.
0: Voilà.
2: Avec plaisir.
0: Mais après, si vous avez vraiment joué tous les deux, il faut qu'il y en ait un dans une équipe séparée, quoi. Enfin.
4: Bah, où on vous défonce,
2: ouais,
4: mais.
2: C'est ça.
3: Alors là, tu sais quoi, je suis très chaud, je prends le défi de ouf.
0: Ouais,
3: deux personnes qui disent on vous défonce au badminton, ouais. Et mec, il n'y a pas de problème, allez,
0: okay.
3: Chaud.
0: Ok, on va louer un terrain de badminton.
2: Oh,
0: on va filmer ça. Les deux qu'on appellera l'équipe des grandes gueules, là.
3: Ah ouais.
0: Jouera contre l'équipe des pieds nickelés.
3: Allez.
0: Mais si vous perdez, mais c'est la supra honte. Hein.
2: Non, mais on va jamais perdre.
4: Non.
3: Sachant que toi, Manu, tu fais du tennis en plus depuis des années, donc je pense que t'as quand même un petit peu pareil, sport de raquette, il y a du niveau. Moi, j'ai fait du squash pendant des années. Ça va taper.
2: Eh, franchement, ça va être chaud là.
0: Ah, ça commence.
2: Non, justement.
3: L'autre qui se prend pour Popov là.
0: Popov de Wish.
2: Alors, allez voir.
0: Allez, 8h06, on va organiser ça, le badminton.
2: Bien.
0: Tout de suite, on double votre salaire.
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0: Lorenza, trop bien, l'impression d'être en colo.
2: Trop cool.
0: Bon, on double votre salaire, c'est parti pour la deuxième fois de la matinée. Attention, le téléphone sonne avant d'écouter Jack et Carla. On vous appelle pour doubler votre salaire. Attention.
6: Allô.
0: Allô, bonjour, c'est Mickaël de Saint-Pierre de Varangeville en Seine-Maritime.
6: Oui, c'est ça.
0: Mickaël, quel est le seul animateur radio qui double ton salaire?
6: C'est Manu sur Énergie.
0: Et voilà. C'est gagné, Mickaël.
6: Super.
0: Je t'annonce que nous allons te doubler ton salaire de 1 975 €. Il va passer à 3 950 €. Voilà pour toi.
6: Excellent.
0: Et on est bien. 3 950 €. Tu es égouttier.
6: C'est ça.
0: Putain, j'ai toujours eu... Je me suis toujours demandé, en fait, qu'est-ce qui se passe en dessous?
3: Ah. Il y a une vie.
0: Mais moi je me rappelle quand j'étais petit, on nous disait qu'il y avait des énormes rats qui étaient
2: géants.
0: Énormes parce qu'ils arrêtaient pas de manger plein de choses que nous on balançait et qu'ils mangeaient et qu'ils étaient énormes. Et qu'un jour ils allaient nous envahir même. Ça me faisait peur quand j'étais petit, ça.
2: Rassure-nous, Mickaël, ça n'existe pas.
6: Non, c'est pas tout à fait comme ça.
2: Pas tout à fait?
0: Quand ça, pas tout à fait?
6: Ils sont pas si gros que ça.
0: Ah, mais il y en a quand même des gros.
6: Il y en a quand même.
0: Oh la vache! Et t'as pas peur?
6: Non. Bah non, l'habitude.
0: T'as les énormes bottes là?
6: Comment?
0: T'as les énormes bottes? À chaque fois je vois des égouttiers dans la route, ils remontent avec des énormes bottes qui te remontent. T'as l'impression que c'est les pantalons de Jacques Chirac là. Qui remontent jusqu'au nombril. T'as ça aussi, Mickaël?
6: Ouais, des cuissardes.
0: Putain, ça... les cuissardes.
3: Et t'as un truc quand même pour te boucher le nez ou pas? Parce que ça va sentir pas ouf, quoi.
6: Non.
0: Waouh!
2: T'as un guerrier, quoi.
0: J'ai une dernière question évidente, mais bon, je la pose. T'es déjà tombé dedans?
6: Non.
0: Oh putain, mais ça
6: même pas.
0: Ça, c'est grâce aux cuissardes.
2: T'es fort, ça.
0: Il a des cuissardes, Mickaël. Et elles te vont très bien, tes cuissardes, Mickaël.
6: Ah ouais?
0: Eh ouais. Et je te double ton salaire. 3 950 € si t'as envie de t'acheter d'autres cuissardes, pourquoi pas. Mickaël, on te double ton salaire, bravo à toi.
6: Merci, et continuez comme ça.
0: Et bah toi aussi, sois le bienvenu tous les matins avec nous, tu nous appelles quand tu veux, et t'es là tous les matins, et on double votre salaire tous les jours, c'est 7h05 et 8h05, deux fois par jour, c'est peut-être vous demain qu'on appellera en direct. Jack et Carla ou Jack et Manu?
2: Franchement,
3: Jack et Manu.
2: Ah oui, on l'a pas encore entendu beaucoup.
3: D'accord. J'avais oublié que Jack et Carla existaient, tiens.
0: Jack et Carla, vous connaissez leur hit, c'est la recette, et quand ils étaient venus il y a quelques semaines, j'avais dit à Jack que ce serait rigolo qu'on fasse une parodie. Et ben on l'a fait ce week-end, on était en studio. On a enregistré une parodie de la recette avec Jack. Ça s'appelle pas la recette, ça s'appelle la recette des pâtes carbonara. Une version revisitée de la recette.

0: Bon, bah sinon je connais un petit resto italien pas loin là.
1: Oui, bah là ce sera mieux, mon Manu, hein, pour moi, pour toi, même pour l'italien. Hein,
0: allez. La recette des carbos, Jack et Manu, c'était pour vous.
2: Et il t'appelle mon Manu quand même. Hein.
0: Ah, il m'appelle mon
2: Manu.
0: Vous
2: êtes très proche. Hein.
0: Bah ouais.
2: Et ben.
0: Ouais. Bon, la grosse jalouse.
2: Bah. Oh. Un petit peu.
0: Et je vous confirme que oui, je mets de la crème fraîche, mais pas de carbonara.
2: T'as bien raison.
0: Ouais.

0: pattes avec leurs pieds.
1: Intéressant.
0: Ils ont des pattes. Et en fait, ils viennent, c'est pour choper le nectar des fleurs, des plantes, etc. Et ils se mettent dessus et ils voient d'abord si c'est suffisamment sucré et ensuite ils aspirent.
1: Mais ils savent si c'est sucré ou pas.
0: Et exactement. Et les femelles, elles font pareil pour pondre des œufs. Elles se mettent dessus et elles voient si le sol est cool ou pas pour pondre des œufs, sinon elles vont sur une autre plante.
1: On se rend pas compte. Donc,
2: quand
1: les papillons, si un papillon arrive sur toi, c'est qu'il peut-être, il se dit, tiens, j'ai le bouffé.
0: Ah ben ouais. Et s'il vomit, c'est pas bon signe.
1: C'est vexant. Ouais. Lorenza, une info.
2: Le pape François, il a été videur dans une boîte de nuit en Argentine.
1: Je connais cette histoire.
0: Moi aussi.
1: C'est quoi? Je vais même te dire un truc, c'est la première info que j'ai apprise quand le pape François a été élu.
2: Non, mais je trouve ça fou, non?
0: Moi, j'avais cherché photo pape François, boîte de nuit, mais j'avais pas trouvé.
1: Non, il y en avait pas. Mais ouais, bah écoute, tu peux démarrer videur de boîte de nuit, terminé.
2: Et finir pape, c'est fou.
1: C'est génial. Le premier téléphone portable n'était pas du tout comme nos téléphones portables actuels, puisque le premier pesait 1 kilo.
2: Ah ouais. Fallait vraiment vouloir téléphoner quoi.
1: Et j'ai écoutez bien parce que tonton a connu cette chance.
0: Je sais pas, moi je m'en souviens moi.
1: Et non mais ça valait ultra cher.
0: Ouais.
1: Ça pesait 1 tonne et t'avais une petite valise.
2: Il y avait pas une énorme antenne.
1: Oui, c'était une énorme antenne et t'avais le téléphone relié par un cordon à une petite valise.
0: Ouais.
1: Et je me rappelle, je connaissais quelqu'un, j'avais été à un repas et le mec il était venu avec sa valise comme ça. C'est incroyable.
0: Moi, j'avais mon père qui l'avait, moi. Moi, j'avais mon père qui l'avait, il le mettait dans la voiture, et tu sais, il le mettait dans nos pieds derrière. Là, on était sur la banquette arrière, il le mettait dans nos pieds. Et quand il chargeait, il y avait une énorme lumière verte, ce qui fait qu'on n'arrivait pas à dormir la nuit. Parce que et je me souviens, effectivement, quand il le sortait, le truc, il était énorme, et t'avais l'antenne qui faisait 3 fois le téléphone.
2: C'est ouf!
3: Mais c'est hyper pratique, un téléphone d'un kilo, t'as pas envie d'aller au sport, tu décroches, à chaque fois, t'es gainé du bras, c'est fou.
1: Bah, écoute, si tu veux t'acheter un téléphone portable d'un kilo, fais-le. En 2026, c'est pas hyper pratique, tu vois, c'est pas... Ouais. Tu fais ce que tu veux,
3: Ah, mais plus besoin d'aller à la salle, tu décroches.
1: En tout cas, à cette époque-là, quand tu voyais quelqu'un téléphoner comme c'était incroyable. C'était... Mais t'as vraiment quelqu'un au bout du fil, et il te faisait entendre. Putain, c'est incroyable.
0: Comment c'est possible?
1: Oh là là. Et là, il te disait, tu verras, dans quelques années, on en aura tous un. Oh, t'es con, Bernard.
4: Salut, c'est Marine. J'ai remporté la saison 12 de la Star Academy. Et 3 jours après, j'ai rencontré Manu. Depuis, ma vie a changé. Merci pour tout, Manu.
1: Oh, je t'en prie.
2: Je sais que c'est ta petite chouchou, Marine.
1: Oh,
2: vous êtes trop poteau-poteau. Vous aimez bien.
1: Poteau-poteau.
2: Non, mais c'est vrai.
1: C'est poteau-poteau. Alors, elle est venue plusieurs fois à l'émission.
2: Bah, oui, vous entendez bien.
1: Excuse-moi, elle repart en tournée. Tout est quasi complet. De là à dire que c'est grâce à moi.
2: Bah, oui.
0: Tu peux le dire.
1: Bah, normalement, donc, elle devrait me laisser, enfin, je sais pas, 2-3 chansons sur scène, quoi. Enfin,
2: ouf. On peut l'appeler et voir avec elle, mais...
1: Non, mais à un moment, je viens, toi, je suis un peu de guitare, tranquille, quoi, toi.
0: Ouais.
1: On fait un petit hit, quoi.
2: Ouais.
1: Puis...
2: C'est elle, on sera pas là.
0: C'est elle, qu'il faut le dire.
2: Ouais.
1: Bah non, parce qu'elle dira non, donc. Je vous le dis à vous.
0: Continuez de rêver.
1: On est là en direct jusqu'à 10h. On démarre la journée ensemble. On continue à parler de notre week-end. J'ai eu un truc ce week-end.
2: Quoi?
1: Et quand je l'ai fait, je me suis dit, est-ce que je suis le seul taré à le faire?
2: Ok.
1: J'ai été rajouté à un groupe WhatsApp avec 45 personnes.
2: Ouais.
1: Pour un anniversaire. Je connaissais pas tout le monde. Et en fait, j'ai passé une bonne demi-heure à regarder chaque personne. Les photos de profil.
2: Moi aussi je fais ça. Ah
1: bah, évidemment.
2: Oh putain, merci. Moi aussi je fais ça.
0: Évidemment.
2: Tu fais pareil.
0: Mais tu cliques sur les photos, mais t'as peur que ça appelle le contact. Je sais pas si vous avez vu ça ou pas.
1: Non,
0: vous avez pas ça vous?
1: Non. Mais et t'essayes de voir des trucs, de voir c'est qui lui. Et tu sais pas qui c'est.
2: Exactement.
0: Et t'as qu'un numéro, t'as pas le prénom.
1: Ouais. Et tu t'imagines, il est en couple avec l'autre là.
2: Voilà, c'est tout à fait ça.
1: Et
2: tu sais qui lui et tout. Ah, il me dit quelque chose. T'analyses tout.
1: Ouais. Les têtes. On a lui, qu'est-ce qu'il doit faire dans la vie lui.
2: Et quand t'arrives à la soirée, t'attends de voir en vrai s'il ressemble à la photo. Et t'aimes bien faire connaissance et tu dis, ah putain, j'aurais pas du tout imaginé ça.
1: Et puis, tu vois, il y en a qui parlent beaucoup dans le groupe.
2: Ah, oui.
1: Déjà, il déroule. Et puis tu vas voir sa tête. Putain, il a pas une tête à parler beaucoup lui. Eh ben écoutez, merci parce que ça m'a rassuré. Je pensais que j'étais le seul taré à faire ça. Non, eh ben
2: pas
1: merci beaucoup. Comment s'est passé votre week-end, Nico?
0: Très bien, moi j'ai fait un pique-nique, pique-nique à la plage ce week-end.
2: Oh.
1: Et oui, pour pas
0: mon
1: mal.
0: Et pour mon petit confort, j'avais ma chaise pliante.
1: Oh le petit vieux.
0: C'est mon petit confort. Et franchement, je suis trop content.
1: Non, mais
0: chaise pliante dans le coffre de la voiture, bam.
1: Je vais te dire un truc. Je comprends le truc du confort de la chaise pliante.
0: T'as déjà testé.
1: Mais je peux pas me résoudre à sortir une chaise pliante du coffre de ma voiture.
2: Sérieux quoi.
1: Ah ouais, c'est compliqué quoi.
0: Ah mais quand t'es dessus et quand tu l'as fait essayer à des potes, ils disent ah ouais, ok, on comprend. Effectivement, ils en ramènent pas, mais putain, c'est confort quoi.
1: En fait, si elle est déjà là et que je me mets dessus, ça va.
0: Il faut qu'on en ramène une pour toi quoi.
1: C'est confort.
3: ça?
0: Ah bah franchement, pour mes petites fesses, j'étais content.
2: Eh ben je crois que j'ai jamais essayé.
1: La petite chaise sur le.
2: Bah
1: sur la
2: oui,
1: plage.
2: Non, je crois que j'ai jamais essayé. Je te
0: la prêterai si tu veux.
2: Ah, bah, trop gentil. Hein, oui.
0: Bah ouais, c'est pas trompé si tu veux essayer. Vas-y.
1: Après, faut aller à la plage ensemble, quoi, c'est tout.
3: Oui. Une chaise pliante, c'est parfait déjà. Et en plus, maintenant, ils en font avec un petit rabat pour par soleil. Tu sais que
0: évidemment.
3: Tu mets au niveau
0: de quoi? Et t'as le porte gobelet à côté.
3: Exactement.
1: Excusez-moi, prenez l'avion, les mecs. Hein, vous avez... Mais il y a des petits trucs qui sont confort comme ça. On peut passer au-dessus de ça faire un gars ou machin. C'est notre petit confort. Je sais pas si vous avez des trucs comme ça.
2: Moi, je prends mon oreiller quand je vais plusieurs jours quelque part. J'avais arrêté et je le refais parce qu'en fait, mon oreiller est trop confort et je ne supporte pas les oreillers tout mou, tout petit, tout fin. Et c'est mon petit confort.
1: Il faut
2: confort.
1: Ton oreiller. Quand
2: ouais,
1: tu
2: c'est
1: sors.
2: Le mien, quoi.
1: Moi, il me faut ma prise.
2: Comment ça?
1: Ma prise, ah oui, ma prise à côté du lit et une multiprise.
0: Ouais, c'est vrai que t'as ça.
2: C'est un peu encombrant.
1: Quand je pars en vacances, bah tu parles des vacances, bah c'est moins encombrant qu'une multiprise qu'un coussin. Hein.
0: T'es gentil.
2: Bah oui, mais j'ai l'impression que je peux m'endormir et le mettre partout. Enfin, tu vois, genre je l'adore.
1: Tu le mets pas dans ta valise?
2: Ah non.
1: Tu le trimbales avec toi?
2: Ah oui, je l'ai avec moi dans la main, quoi.
1: Il est en laisse.
2: Non, il est gentil, il mord pas.
1: Et c'est un coussin catégorisé. Il mord pas, t'es sûr?
2: Je suis certaine.
1: Tous les vaccins sont à jour.
2: C'est promis, j'ai le carnet avec moi.
1: Qu'est-ce que vous avez pour votre petit confort? Qu'est-ce que, voilà, ça va au-delà de ce que les gens vont pouvoir voir. Peu importe les jugements des autres, quel est votre petit truc de confort?
2: Bah.
1: Vous avez rien d'autre, non?
2: Moi j'en ai encore.
1: Ah bah vas-y alors.
2: J'ai toujours froid au ciné et des fois je prends un plaid dans mon sac avec moi.
1: Ah oui, là on est comme sur un.
2: Mais avant je mettais
0: l'oreiller et le plaid.
2: Mais non, parce qu'avant je mettais ma veste et c'est pas pratique. C'est chiant. Du coup j'ai trouvé un petit plaid un peu fin mais qui me tient chaud quand je vais voir.
0: Elle va débarquer avec une tente qui est chouette. Parfait.
1: Dis-moi,
0: ça c'est mon vrai confort.
1: Et non, l'oreiller, le plaid.
2: Oui.
1: Tu as un bavoir?
2: Pas encore, mais ils en font pour adultes.
1: Mais ça va pas tarder, et j'ai l'impression. Manu sur Énergie.
5: Ah oui, Manu, c'est
1: ouin ouin. C'est le 13 avril aujourd'hui, on est lundi, soyez les bienvenus dans cette nouvelle semaine, on la démarre ensemble. Les sondages du matin, c'est dans 5 minutes, ce sera juste après K-pop Demon Hunters. Et on parle de nos petits conforts ce matin, parce que ce week-end, Nico a fait un pique-nique à la plage et il a amené sa petite chaise de plage. On appelle ça comment? C'est ça, une petite chaise de plage?
0: C'est une chaise pliante, ouais, tout à fait.
2: Okay.
0: Ouais.
1: La petite chaise pliante qu'on on a déjà tous
0: vu. Dans le coffre.
1: En fait, on a déjà tous vu une personne âgée un peu grosse assise sur une chaise pliante.
2: Ah oui, c'est un peu vrai.
1: C'est un peu ça.
0: Oui, voilà. Oui.
1: Mais c'est ton confort à toi.
0: Exactement.
1: Qu'est-ce que vous avez pour votre petit confort et le jugement des gens n'y changera rien? Quel est votre petit truc à vous niveau confort? Il y a Alexandra qui est avec nous au téléphone. Bonjour Alexandra.
6: Bonjour Manu, bonjour les Wawins.
1: C'est quoi ton petit confort à toi?
6: Alors, moi je prends toujours mes trains en première classe. Je trouve qu'il y a beaucoup plus de place et en plus c'est pas forcément plus cher.
1: Eh ben je vais dire un truc, je suis d'accord avec toi.
0: Ouais, pareil.
2: Ah bon?
1: C'est ben si le prix est pas exorbitant, parce qu'il peut être. Oui, si tu t'y prends au dernier moment,
2: c'est
1: ça,
2: c'est le double.
1: Mais si tu t'y, ouais, mais si tu t'y prends bien à l'avance, genre t'as un week-end de programmé, etc. C'est pas beaucoup plus cher.
0: Ouais.
1: Et putain, et t'as plus de place. Et t'as des prises et tout ça.
3: Et en plus la nouvelle première classe, elle est super stylée. T'as les fauteuils qui descendent directement. T'as double tablette. T'as une tablette grande et une tablette petite, juste pour poser ton portable. C'est magnifique.
0: Et si tu voyages seul et que t'as les places isolées, là t'es un roi aussi. Hein.
1: Ah oui.
0: Tu as les places seules là.
2: Franchement. Mais vous me donnez envie de m'y prendre moi en dernière minute.
1: La place isolée, c'est incroyable.
6: Oui, essaye,
1: c'est
6: très stylé.
2: Mais oui, mais moi je suis quelqu'un qui réserve toujours en dernière minute, donc j'ai toujours jamais de chance là-dessus.
1: Elle est tellement en retard que même quand elle prend un blablabus, il est plus cher que notre première classe. Donc... On t'embrasse Alexandra, merci beaucoup de nous avoir appelé. Gros bisous, qu'est-ce que vous utilisez pour votre petit confort? Il y a Tom qui est là. Bienvenue,
7: salut Manu. Salut Manu, salut les Wawins.
1: Alors, qu'est-ce que t'as, Tom, pour ton petit confort à toi?
7: Alors moi, pour mon petit confort, j'ai ma propre place réservée dans le canapé, avec ma petite empreinte de fesses et puis l'angle parfait par rapport à la télé, quoi. Du coup, je déteste qu'on touche à ma place.
1: D'accord, mais t'as pas vraiment ton empreinte de fesses quand même dans le canapé?
7: Bah, en fait, c'est pas vraiment une empreinte de fesses, c'est plutôt un creux qui est fait de manière à ce que je me positionne bien.
2: C'est incroyable.
1: Mais honnêtement, moi, enfin, je m'en suis rendu compte sans vraiment le vouloir, mais j'ai ma place dans le canapé aussi.
2: Oui, mais tout le monde a sa place, non?
1: Bah, oui, bah, je sais pas.
2: Ouais,
1: mais...
2: ouais.
1: Et si jamais je dois être à une autre place, quand ma fille, elle se met à ma place, je
0: dis pas bien.
1: Bah non. Je lui dis, bah non, c'est ma place, quoi.
2: Bah, c'est ma place.
1: Bah, je lui dis, bouger, c'est ma place.
0: Ah oui.
1: Et puis je lui dis, bah, t'auras ta place quand t'auras ta maison.
0: Du coup, elle bosse dur à l'école.
2: Ah ouais,
0: pour pouvoir payer sa baraque.
1: Et un jour, elle aura sa baraque. Et je viendrai, je m'assierai, et fais non, c'est la
2: ma
1: mienne.
2: Place.
1: La vengeance. Belle journée à toi, Tom. Merci beaucoup de nous avoir
5: rejoints.
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1: Il est temps de passer au sondage du matin. C'est parti, comme chaque jour, tout le monde participe, on y va. 4% des hommes ont déjà utilisé cette excuse pour leur retard au travail. Qu'est-ce qu'ils ont senti comme excuse, Florent ?
3: J'ai oublié de me réveiller.
1: C'est pas j'ai oublié de me réveiller, ça n'a pas de rapport avec le réveil, l'heure de réveil. Nico ?
0: Je trouvais plus ma cravate.
1: Non, ça n'a pas rapport non plus avec
0: les vêtements ?
1: Non. Okay. Lorenza ?
2: Il faut une deuxième personne ?
1: Non, ils sont tout seuls. 4% des hommes, c'est pas beaucoup, ont déjà utilisé cette excuse après un retard au travail. Aurélie, au standard ?
9: Est-ce que c'est en lien avec la voiture ?
1: Rien à voir avec la voiture non plus.
3: En lien avec l'hygiène ?
1: Ah, là, on avance.
3: Ah, ouais.
1: On avance. C'est l'hygiène, mais c'est pas être propre. Enfin, bon, moi, vous verrez. Nico ?
0: Je me suis fait une tache de dentifrice.
1: Non, c'est je me suis coupé en me rasant.
0: Ah ouais. Ah,
1: oui. Mais faut arriver avec une coupure.
2: Ah bah ouais. Ah, oui. Ah mais non, tu colles un faux pansement.
1: Oh la vache, tout putain, le temps que tu prends, oui. L'énergie dépensée parce que simplement,
0: c'est
1: tu peux pas dire je suis en retard parce que je me suis pas réveillé. Quoi.
2: C'est vrai.
1: Oh la vache.
2: C'est malin.
1: Vous ne devinerez jamais ce qui m'est arrivé. Le FBI. Oui, le FBI, on bat de chez moi ce matin. Je suis pris entre deux feux et qu'est-ce que je fais moi? Bah je vois quelqu'un courir, je le bloque. J'ai aidé le FBI. Bon, une personne sur quatre trouve ça joli sur le moment, mais plus du tout une fois à la maison. Qu'est-ce que c'est, Nico?
0: Les oreilles de Mickey.
1: Non, c'est... Alors, en fait, ça peut en faire partie. Mais c'est pas les oreilles de Mickey. C'est plus large que ça, en fait. Florent.
3: C'est un truc que t'achètes?
1: Tu l'achètes, oui, tu peux l'acheter.
2: Un magnète?
1: Il y en a des gratuits aussi. C'est pas un magnète. En fait, c'est bon, c'est plus large que ça. C'est un souvenir de vacances.
2: Ah ouais.
1: Une personne sur quatre trouve ça joli sur le moment et plus du tout une fois à la maison. Exemple, les thermomètres avec en bois, là.
0: Avec une cigale en haut, là. Voilà. Parce que t'es allé dans le sud de la France.
1: Exactement. T'as un bout de bois avec un thermomètre, t'as une tête de sanglier parce que t'étais à la montagne. Puis t'arrives chez toi, puis non, t'as pas de tête de sanglier chez toi, en fait.
0: À la montagne, d'ailleurs, parfois, tu passes, t'as des marmottes qui sifflent, automatiquement, là. Ça, c'est pareil, je pense que tu le mets chez toi, au bout de deux jours, ça t'aura plein le cul.
3: Bah, les panneaux des villes aussi. Où t'es allé, tu mets des panneaux, tu sais, de circulation, machin, tu
1: vois. Ah bon?
3: Ah ouais,
1: tu démontes tes panneaux de circulation?
3: Non, mais ça se vend dans les commerces, c'est écrit, bah, tu vas bien, c'est écrit.
1: Les petits.
3: Ouais.
1: Les bornes. Vous savez quoi?
0: C'est quoi les bornes?
1: Bah, les bornes kilométriques, c'est des mini bornes kilométriques avec marqué le nom de la ville.
0: Okay. Ah, mais oui, t'as des trucs dedans, et genre des cannelés ou autre?
1: Non, c'est une petite borne et en fait, tu peux la mettre sur le frigo, par exemple. Et ben, c'est le souvenir le plus vendu en France.
3: Ah bon?
1: Ah bon? Les petites bornes kilométriques, comme ça.
0: C'est fou que tu saches ça, on dirait que t'inventes.
2: Bah, c'est vrai.
0: Parce que nous, moi, j'ai jamais
3: eu l'info de niche.
1: Je connais des gens dans les souvenirs.
0: Alors. Il a le bras long, lui.
2: Mais faut que ça change.
1: Une personne sur 10 a ça à la maison et s'en sert régulièrement. Qu'est-ce que c'est qu'elle a à la maison? Tout le monde ne l'a pas. Hein. Et pourtant, celles qui l'ont, une personne sur 10 s'en sert régulièrement.
3: Un truc en moumoute, là, que tu mets sur la cuvette?
1: Non, c'est pas ça. Lorenza?
2: C'est électroménager?
1: Non, c'est pas électroménager. C'est dans une pièce en particulier. Une personne sur 10 a ça à la maison et s'en sert régulièrement. Nico?
0: Un chausse-pied?
1: C'est pas un chausse-pied. C'est plus gros.
2: Douche italienne?
1: Non, mais on commence à être dans l'endroit, là. C'est dans la salle de bain.
3: Ah.
1: Une personne sur 10 en a à la maison et s'en sert régulièrement.
2: De lavabo?
1: C'est pas de lavabo.
0: Un bidet?
1: Le bidet.
0: Ma mère. Ah.
1: Ta mère?
0: Ma mère, elle a un bidet.
1: Ma mère. Oh, c'est comment tu parles de ma mère?
0: Ma mère, elle a un bidet. Ma mère, elle a la famille italienne. En Italie, il y a plein de bidets un peu partout. Et ben, ma mère, elle a un bidet chez elle. Et avant, c'était effectivement pour la toilette intime quand j'étais petit. Et maintenant, c'est devenu le panier à linge sale.
1: Ah oui, d'accord, ok.
0: Ouais.
1: Et moi, j'ai jamais su vraiment. Je croyais que c'était pour les pieds, moi, le bidet.
2: Oui, moi aussi,
0: ah non,
2: c'est vrai.
0: Normalement, c'est toilette intime, ouais. C'est quand tu veux pas prendre une douche, tu vois, matin ou soir, machin, tu passes juste et tu fais la toilette.
1: Ah ouais, c'est bizarre quand même.
2: Ok.
0: Bah ouais, t'es assis à l'inverse des toilettes. Tu vois, t'es assis face au robinet et tu fais ta toilette.
1: Face au comme un cheval.
0: Ouais, oui, si tu veux.
3: Tiens. Faut pas rentrer à la salle de bain à ce moment-là, du coup.
1: Non, mais c'est, va expliquer. C'est parce que tu crois.
0: Ta galette.
1: Wow. Manu. Écoute, je préfère m'en servir pour les pieds. 8h43, les sondages du matin, il y en aura d'autres demain à la même heure.
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1: parle des petites choses, de notre petit confort. Ce week-end, Nico a été à la plage et pour son pique-nique, il a pris la chaise de papy. La petite chaise pliante. Et ouais. On se disait, mais c'est vrai qu'il y a des trucs comme ça. On n'en a rien à foutre du jugement des autres. C'est pour notre petit confort et on se sent bien. Comme en avion, le petit truc autour du cou, là.
0: Ah ouais.
2: Ah le coussin.
1: Ouais, c'est un coussin qui t'évite de tomber à droite ou à gauche. T'as l'air un peu con au départ, mais en fait c'est méga pratique parce que tu tombes pas sur la personne à côté quand tu t'endors.
3: Alors moi j'ai mieux, j'ai ce coussin là, mais en gonflable. Donc déjà c'est confortable, mais en plus c'est pratique. Faire. Petite housse, tu gonfles le truc, c'est dans ton cou, c'est magnifique.
2: Je l'ai vu faire. Je l'ai vu souffler son coussin bah, c'est de bien. Transport là.
0: Bah, c'est pratique. C'est
1: attends, on se juge pas dans cette émission.
0: Je sais que moi j'ai le même pour les fesses. Hein.
2: Quoi?
0: Un coussin de fesses, vous connaissez pas ça? C'est des sortes de. T'as l'impression que c'est un gros donut que tu souffles et tu
1: Nico,
0: peux mettre.
1: Nico, est-ce que c'est le moment de parler de tes hémorroïdes, vraiment?
0: Non, je l'avais acheté sur Amazon, il y a écrit coussin de tout confort.
1: Oui, bah c'est donc, ça. C'est... Quoi? Mais attends, à quel moment t'as besoin d'un coussin?
0: Bah moi, j'ai ma chaise à table, à la maison, et sur ma chaise, comme elle est un peu dure, elle est en bois, bah je mets mon petit coussin. Comme ça, en plus, je suis un petit peu rehaussé, je suis content. Je suis au-dessus des autres.
1: Il est gonflable aussi, comme le truc.
0: Ouais, il est gonflable. Alors du coup, moi, je le dégonfle pas à chaque fois, tu vois, mais c'est pas mal.
2: Ok.
0: Quoi? On se livre trop? Attends, parce que t'as dit il y a 45 secondes, on ne se juge pas.
2: Un petit Attends. Peu alors.
1: Non, je te juge pas. Regarde, je parle pas, je me retiens. Mia est là, bonjour Mia.
5: Bonjour Manu, bonjour les Wawa.
1: Sois la bienvenue sur Énergie. Mia, qu'est-ce que t'as toi pour ton petit confort à toi?
5: Alors moi j'ai toujours mon petit peignoir qui est suspendu sur le porte-serviette chauffant. Et dès que je sors de la douche, je l'enfile direct. Mais c'est incroyable.
1: Non mais que ce soit le peignoir ou la serviette, quand c'est sur le porte-serviette,
2: ouais, c'est un bonheur. Hein.
1: Le kiff. Cette petite le chaleur. Kiff. Après elle dure pas longtemps. C'est ça le
2: Comment
1: problème.
2: Ça
1: bah, la serviette chaude, tu la mets
2: ah
1: sur
2: oui,
1: toi.
2: Et après
0: ça part vite. Ouais.
2: Oui.
1: Ouais. Tu vois, il faudrait inventer les serviettes qui restent au chaud tout le temps, en fait.
2: Ça doit exister, je suis sûre.
1: Mais ça n'existe pas, madame. Non, ça n'existe pas.
2: On s'enseigne.
1: Non, mais je vais te dire un truc, hein, excuse-moi. Mais
2: le monde part en couille.
1: Mais c'est pas. Qu'est-ce qu'on a à foutre d'aller sur la Lune, là? Qu'est-ce qu'on a à foutre de savoir ce qu'il y a de l'autre côté de la Lune?
2: Moi,
1: je veux savoir ce qu'il y a de l'autre côté de mon cul. Est-ce qu'il y a de l'autre côté de mon cul? C'est quoi? C'est une serviette qui chauffe. C'est quand même incroyable qu'on utilise. Non, parce que c'est qui paye? C'est Bibi.
2: C'est nous.
1: C'est Bibi.
2: Bah oui.
1: Exactement. Qui c'est qui paye la fusée? Tu crois que c'est Johnny Fusée? Pas du tout. C'est nous avec notre argent, hein.
2: Bien sûr.
1: Alors évidemment, hein. Alors,
0: tu tiens bien hein, le mec du
2: le
0: du
2: vieux
0: bar.
2: Relou, ouais.
1: Mais il y a on t'embrasse quand même.
5: Gros bisous à tout le monde.
1: Gros bisous et belle semaine à toi. Ciao. Rémi est là. Bonjour Rémi.
9: Salut Manu. Salut toute l'équipe.
1: Sois le bienvenu Rémi. Qu'est-ce que t'as toi pour ton petit confort?
9: Eh ben moi, je peux pas faire de longs trajets en voiture sans mon petit confort. C'est un sandwich cornichon rosette et une petite boisson qui va avec.
1: C'est très... Et tu te le fais toi-même?
9: Des fois, je le fais moi-même et quand j'ai pas le temps, ben, je passe vite faire la boulangerie et j'en demande un cornichon. S'ils ont pas, je trouve une autre boulangerie, mais il me faut du cornichon dedans.
2: Peu importe ce que tu mets dedans, il me faut du cornichon.
0: À la recherche du cornichon.
1: Non, parce que j'allais dire, t'es un peu comme tout le monde. On fait quand on parle notre petit sandwich, quoi. Voilà. Là, non, t'es un psychopathe en fait. Tu veux ton cornichon?
9: Ah, moi, je suis psychopathe du cornichon, c'est ça.
2: Rémi.
1: D'accord.
0: Il rentre dans un truc, ils sont où les corniches?
1: c'est comme la raclette, tu mets des cornichons j'imagine pour la raclette.
9: Bah bien sûr. Voilà. Petit cornichon, petit poivron dessus, voilà. Enfin,
1: petit poivron aussi. Ah oui, okay.
0: Total quoi.
1: Ouais. Allez, bah, quand tu bouffes avec Rémi, vraiment c'est pas bon.
2: Bah c'est dégueulasse.
1: Belle journée à toi Rémi.
9: Bisous à tous.
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1: J'ai un classement qui peut faire peur.
2: Ok.
0: Voilà.
1: Le classement des animaux les plus dangereux au monde pour l'homme.
2: Ah. Ok.
1: Nouveau classement a été publié, j'ai le top 3. D'après vous, qu'est-ce qu'il y a comme animal dangereux? Bah, très dangereux. Au point d'être les 3 plus dangereux pour l'homme. Florent, notre producteur?
3: Le requin?
1: Pas du tout.
3: Ah.
1: Non. On parle de nombre de morts, en fait, hein, chaque année. Lorenza?
2: Moi, je crois que j'avais entendu qu'il y avait le moustique, parce que je connaissais... Enfin, c'était étonnant, quoi.
1: L'animal le plus dangereux pour l'homme en 2026 est le moustique.
2: Ah, toujours. Ah, oui. Okay.
1: Il l'était aussi en 2025.
2: À cause des maladies.
1: Ah, ouais. 725 000 victimes par an, quand même, le moustique.
0: Ouais. C'est énorme.
1: Ensuite, il en faut encore 2 autres.
2: Est-ce que c'est un animal d'Afrique?
1: Pas spécialement.
2: Okay.
0: Les ours?
1: Non.
2: Ah, c'est vrai, c'est
1: non.
2: dangereux ça.
1: Non.
0: C'est pas les poils?
1: Non.
2: L'araignée?
1: Non.
0: Dans la mer?
1: Non.
2: Oula. Un indice?
3: Des grandes dents?
1: Un indice? Non, c'est pas ça non plus. Des grandes dents? Ils ont des dents. Ouais. Enfin, il y en a un des deux qui a des dents. Vous y êtes pas? Vous êtes
2: autour? Ah,
1: des animaux dangereux pour les hommes qui tuent les hommes? Mais non, mais c'est pas forcément des gros trucs.
3: Ah, hippopotame.
1: Lit, pas du tout.
3: Ah putain.
1: Ah ouais. C'est pas gros, c'est
3: plus
1: pas
3: petit.
1: Gros.
3: C'est un serpent.
1: Dites-vous que le premier c'est le moustique. Le serpent. Le serpent.
3: Il est dedans.
1: C'est numéro 3.
2: Ah ouais. Ah.
1: Et le deuxième vous le trouverez jamais. Pourtant, le deuxième fait 110 000 victimes par an. Il s'agit de l'escargot.
2: Hein? Quoi? Non.
1: Et comment?
3: Ah, c'est le côté toxique.
1: Et alors j'explique. Les escargots d'eau douce entraînent beaucoup, beaucoup de victimes, enfin de décès par an, principalement dans les pays tropicaux ou subtropicaux, parce que j'ai été chercher hein, quand même l'explication. Ces escargots abritent des larves qui, une fois libérées dans l'eau douce, perforent la peau, atteignent les vaisseaux sanguins et colonisent les organes de baigneurs ou des marcheurs dans l'eau. Ces larves provoquent alors une maladie grave, la bilharziose, aux complications potentiellement mortelles.
0: Oh, les bâtards.
1: Non, tu vois, attends,
0: et c'est violent.
1: Bah, moi, ça me fait plus de peine de manger l'escargot. Du coup.
2: Ah, bah, ouais.
1: Bien fait. Tu sais quoi? Je te bouffe avant que tu me bouffes.
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1: Et on est avec vous jusqu'à 10 heures encore pendant une heure. On profite de vous et vous en profitez aussi parce qu'on a un iPhone 17 à vous offrir. Dans 5 minutes, juste après Miley Cyrus, le dernier iPhone est pour vous. Vous nous appelez au 0870 42 48. J-2, Nico.
0: Ah ouais, ça arrive vite là.
1: C'est mercredi, hein?
0: C'est mercredi, ouais. Accouchement est programmé mercredi.
1: La copine de Nico va accoucher.
0: Exactement.
2: Ce sera un petit bélier, c'est trop bien.
1: Attends,
2: ouais. Évidemment, moi je pense à
1: peut-être
2: ça.
1: Pas. Ils sont bien les béliers?
2: C'est cool. Très bien, c'est des fonceurs. Et puis c'est le premier signe dans l'ordre des signes du zodiaque. Donc ça signifie la nouveauté, l'engagement. Ça va être un fonceur, ça va être un gars bien, ça.
0: Bah cool, j'espère. Toi, tu m'aurais dit l'inverse, je t'avoue que j'aurais chialé. Ah, ça va être une merde, c'est un scorpion.
1: Ça marche. Scorpion, c'est très mauvais. Hein.
0: Ça pique quand ça piquait.
1: Si elle peut se retenir 3 jours de le sortir. Parce que ensuite la lune change de cap et là on aura un bel enfant.
0: Merci le conseil.
1: Il va pas être joli. Oui. C'est un bélier. Oui. Ça se prépare bien.
0: Ça se prépare bien. Écoute, ça va. Tout le monde est en forme. Je vais acheter un doudou déjà à mon futur bébé.
1: C'est génial parce que le doudou c'est le bébé qui le choisit.
2: C'est vrai?
1: Mais oui, parce qu'en fait, tu peux te dire, toi, j'ai envie que ce soit ce doudou, mais il peut ne pas, il s'en fout en fait. Et le bébé, à un moment, je me rappelle, notre fille, elle avait autour d'elle 5-6 doudous différents. Je priais pour que ce soit celui que j'ai acheté. Pas du tout.
0: Évidemment.
1: Et pourtant, je lui remettais dessus à chaque fois.
2: Prends-le.
1: Et c'est vraiment le bébé qui choisit. Pour l'odeur, on sait pas trop. Et il choisit son doudou.
0: Là, il va pas avoir trop le choix parce que j'ai un peu merdé sur l'achat du doudou. Je l'ai acheté, il m'a coûté 69 euros, donc je trouvais ça un petit peu cher quand même. Comme pour un doudou, c'était un peu cher.
1: 69 euros?
0: Bah, c'est un doudou marsupilami et je me suis dit, peut-être que c'est le fait que ce soit un marsupilami, peut-être une marque, tu vois, il coûte cher. Sauf que je l'ai reçu hier et il fait 65 cm de haut le doudou.
2: Soit
0: plus grand qu'un bébé.
1: C'est pas possible, ils ont pas marqué doudou.
0: Si, il y a écrit peluche, doudou, marsupilami et effectivement 65 cm. Donc sachant qu'un bébé fait à peu près 50 cm tu vois à la naissance, ça va être pas mal dans le lit.
1: Bon il sera en déco dans la chambre quoi, voilà.
0: Ouais, ou alors justement il pourra pas faire autrement que de l'aimer. Hein,
1: vous en avez deux des doudous ou pas?
0: Ma copine en a acheté 3. Ouais.
1: On fait un pari, on achète tous un doudou.
2: Ah ouais, et on voit celui choisi.
0: Vas-y.
1: Ok.
2: De ouf.
0: Ouais, allez, chaud.
1: Parce que moi ça a pas marché avec ma fille, je serais tellement fier si.
2: Let's go.
1: Ouais. Putain, ok. On se débrouille tous.
2: Allez-y.
1: Et on file les doudous. Bon, c'est pas tout de suite à la naissance, c'est un petit peu. On a le temps, quoi. Mais allez. Et on verra le doudou de qui
2: il préfère.
1: D'accord.
0: J'espère que c'est le marsupilami. 69 balles, il m'a coûté le pire. Quand même.
1: Non, mais marsupilami, il est beaucoup trop gros.
2: Bien sûr.
1: Imagine en plus te trimballer après dans le train avec le marsupilami. Les galères. Oh, j'aime bien. C'est le concours des doudous. Ok, on verra ça. Manus.

0: on a un iPhone 17 à vous offrir. Delphine va peut-être repartir dans quelques instants avec le dernier iPhone d'Apple. Bonjour Delphine.
1: Salut Manu, salut toute l'équipe.
0: Comme chaque jour, on joue ensemble. C'est le moment de jouer aujourd'hui. C'est le jeu des trois indices. J'aime bien ce jeu. Parce qu'il y a quelqu'un qui va avoir la pression pour te faire gagner. Et ce quelqu'un, ça va être Nico.
2: Allez, je pense.
1: Ok.
0: Je vous rappelle les règles du jeu des trois indices. Delphine, tu vas devoir deviner des mots. Pour y arriver, c'est Nico qui va t'aider. Il donnera à chaque fois trois indices pour découvrir le mot à trouver. À chaque fois, il découvre le mot et il a 10 secondes pour te le faire deviner. Il y a 5 mots, il faut en découvrir 3 pour gagner. Tout est clair, tout est précis?
1: Tout est clair.
0: Attention, c'est parti, bonne chance à tous les deux. 10 secondes, 3 indices Nico pour faire découvrir à Delphine ce premier mot.
2: Espace, moyen, locomotion.
1: Espace, avion.
2: Non.
1: Fusée.
2: Sur le gong.
0: Juste avant le gong, elle a diffusé.
3: Bien joué.
0: Attention Delphine, c'est bon pour celui-là.
2: C'était chaud.
0: On continue, 10 secondes, 3 indices, Nico, pour faire découvrir à Delphine ce deuxième mot.
2: Sardou, Drucker, prénom.
1: Michel.
0: Oui.
2: Ouais.
0: Évidemment. C'est bon, il n'y a pas de jeune qui s'appelle Michel.
3: Non.
2: Très peu.
0: Ça fait deux mots pour l'instant, c'était un sans faute. On continue, attention, Nico, 3 indices, 10 secondes, pour faire découvrir à Delphine ce troisième mot.
2: Lune, autre, jaune.
1: Soleil.
0: Oui.
3: Yes.
0: C'est toi, notre soleil.
1: Énorme.
0: Easy, là.
2: Efficace, hein.
1: Mais t'es trop fort, Nico.
2: Bah, toi aussi, mon soleil.
1: Bah ouais, non, mais...
0: 3 sur 3.
1: C'est trop bien. Impeccable.
0: Eh ben, je t'annonce que l'iPhone 17, il est pour toi, Delphine.
1: Ah, vous êtes adorable, vous êtes géniaux, je vous écoute tous les matins. Et voilà, ne changez jamais rien.
0: Attends, attends, on va pas te laisser partir comme ça.
3: Ah, c'est sûr.
0: 3 sur 3.
2: À chaque fois.
3: Bah oui.
0: Pourquoi pas tenter le 5 sur 5?
2: Oh là.
1: Allez.
0: Oh. Delphine, je te propose un kit au double. Soit tu t'arrêtes là et tu repars avec ton iPhone 17, c'est génial. Soit tu tentes le kit ou double, c'est-à-dire qu'il y a encore deux mots à trouver. Si tu les trouves, je rajoute à l'iPhone 17 une PlayStation 5 plus un écran télé.
3: Waouh.
1: Et ouais, mais si jamais je trouve pas, je perds tout.
0: Tu perds tout. T'es pas obligé d'accepter, hein, Delphine.
1: Non, ma fille a un rêve de cet iPhone 17. Et voilà, je suis une maman solo, alors je t'avoue que je vais arrêter là.
0: Je comprends.
1: Ouais, je vais arrêter là parce que voilà, c'est un superbe cadeau. Bien que ça me démange quand même. Hein.
2: Elle va flancher.
0: Non. Après, non, mais je. Honnêtement, franchement, Delphine, je comprends.
1: Ouais.
0: C'est ton dernier mot?
1: Ah, je sais pas, vous êtes en émission jusqu'à quelle heure, là?
0: Non, mais allez, tu choisis. Mais c'est pas vraiment. Alors, c'est pas grave, Delphine. Hein.
1: Ouais, mais il est bon, Nico, quand même aussi.
0: Bah, il est bon. Il est bon, mais l'iPhone 17, il est à toi.
1: Ouais, allez, c'est bon, stop. Mais on peut jouer, si tu veux, juste pour le fun. Allez, voyons.
0: Allez, d'accord. Tu gardes ton iPhone 17 et on va voir...
1: Je garde mon iPhone 17.
0: On va voir si t'aurais pu gagner la PS5 plus la télé. T'es prête?
1: Ok.
0: Nico, 10 secondes, 3 indices pour faire découvrir à Delphine ce quatrième mot.
2: Animal, bonnet, Shrek.
1: Qu'est-ce qu'il est, lui, déjà?
2: C'était chaud.
0: C'était compliqué. Animal bonnet, bonnet Shrek. Bah, il a pas de bonnet dans Shrek en fait.
2: C'est un bonnet d'âne.
0: Oui, mais bon, c'était.
1: Ah oui, je cherchais l'animal qui était Shrek en fait.
0: Voilà, avec un bonnet.
1: Nico, merci. Ok. Non, mais ça me permet de pas culpabiliser, du coup.
0: Exactement. Delphine.
1: Voilà.
0: Tu l'aurais perdu alors que là, tu l'as, l'iPhone 17 étant, c'est un magnifique cadeau. Il vaut 969 € quand même.
1: Non, mais je suis la plus heureuse et ma fille. Alors, quand elle va sortir de l'école, là, de son lycée, elle va halluciner.
0: Eh ben, Delphine, on t'embrasse fort. Belle journée à toi.
1: Merci. Je vous embrasse très, très, très, très fort.
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0: Je sais pas si vous avez vu, mais hier, Vianney a posté une photo de lui sur Instagram. Il a les cheveux hyper longs.
2: Ouais.
0: Et en fait, il annonce... Allez, il avait une barbe aussi, putain, sur la photo. Ouais. Il annonce qu'il a fini la fameuse construction de sa banane depuis... De sa cabane. Ça y est. Mais ça fait quasiment un an, quoi. Enfin, je sais pas, ça fait des mois et des mois.
5: Ça fait un an, en vrai.
0: Qu'il construit sa cabane et il a dit, ça y est, je vais vous mettre une dernière vidéo pour la fin de la construction. Il dit, et après, je m'enferme seul dedans pour enregistrer de la musique.
2: Il peut vraiment plus nous blairer, quoi.
0: Ça, vraiment, je sais pas qui il déteste, mais putain, il le déteste vraiment. 9h24, on va écouter Charlotte Cardin. You make me feel good. Yo, c'est Taylor Swift. On est lundi, on se laisse pas avoir le lundi par les gens qui font la gueule. Vous êtes peut-être déjà arrivé au boulot. Il y a Bernard, il fait la tronche en disant, non, c'est pas possible, là, le lundi, putain, ma machine à café, elle marche même pas. Ouais.
2: Ah, après Bernard.
5: Comment ça va? Comment lundi? On dit pas ça.
0: Et j'irai plus loin que beurre, je dirais caca, moi. On ne cesse pas avoir par ces gens-là. Et c'est pour ça que je vous ai demandé de nous appeler au 0870 42 48 pour nous dire pourquoi vous êtes content qu'on soit lundi. Qu'est-ce qui va se passer dans votre journée qui va vous l'aiguiller, qui va vous donner le sourire? On a Coralie qui est là. Bonjour Coralie.
6: Bonjour Manu, bonjour les Wawa.
0: Coralie, donne-nous du sourire.
6: Ah bah là, actuellement, je suis à La Réunion. Et dans une heure, je vais tenter l'ascension du Piton des Neiges.
0: Ça fait beaucoup d'informations dans une petite phrase. Alors, il est quelle heure, là, à La Réunion?
6: Il est 11h20.
0: Du matin?
6: Oui.
0: D'accord.
6: Oui.
0: Et le Piton des Neiges, c'est quoi? C'est un...
5: un volcan, non?
6: Bah, c'est le sommet, enfin, c'est le point le plus élevé de toute La Réunion et de l'océan Indien, même.
0: Ah ouais? Mais tu pars, c'est combien de jours?
6: Ah non, c'est pas un jour, c'est une excursion. Environ 4 heures. Environ 4 heures d'après ce qu'on m'a dit.
2: Ah ouais. Et ils vont en bagnole.
0: Ils ont mis un ascenseur, donc c'est plus cool. Oh, c'est quand même 4 heures d'y aller. Ok.
6: C'est fou.
2: Ah, c'est beaucoup.
6: Oui.
0: T'as une belle vue de là-haut?
6: Ah bah, j'espère, apparemment, de ce que j'ai vu, oui.
0: Oh, parce qu'il y a quand même un truc qui me fait marrer, des fois il y a des gens, ils montent des montagnes et puis ils arrivent là-haut, en fait,
6: nuages.
0: C'est tout nuageux. Et j'avoue que ça me fait rire. Dommage, hein.
2: Et quand tu redescends, c'était bien, ouais, ta gueule.
0: Eh ben, Coralie, fais-toi plaisir, l'île de La Réunion, bravo à toi.
6: Merci beaucoup, bonne journée à tous.
0: Belle journée à toi, il y a Théo qui est là aussi, bonjour Théo.
7: Salut Manu, salut les moins.
0: Pour quelle raison tu l'aimes toi ce lundi Théo?
7: Écoute-moi, ils organisent ce soir dans mon immeuble une sorte de fête des voisins dans l'air court ce soir. Et puis je pense que je vais y aller avec ma copine uniquement pour les ragots et puis gratter quelques petits fours.
0: Bah, c'est le principe des fêtes de voisins.
5: Ah
0: hein.
5: Oui, c'est génial.
2: Il y aura toujours une petite quiche.
0: Mais comment ça se fait qu'il y ait une fête des voisins alors que c'est pas la fête des voisins?
7: On est un immeuble où il y a relativement beaucoup de jeunes et je pense qu'ils avaient tous envie de se réunir un petit peu. Et puis comme tu dis, c'est lundi et passer un bon moment ensemble.
0: C'est pas mal ça.
5: Ouais, ah ouais, c'est bien.
0: Les fêtes du lundi, j'aime beaucoup le concept. Parce que justement, les gens, comme je disais, ils font souvent la gueule. Bernard, à la machine à café, il fait la gueule, il est pas content. Alors que s'il savait que le soir, il allait avoir la petite fête avec les voisins, t'as un objectif dans ta journée.
5: Oui,
2: ouais, c'est vrai.
0: Tu sais que ce soir, tu vas être bien. Voilà, avec Théo et les petits fours, disons.
7: Apéro ce soir.
0: D'accord.
5: Il est chaud là.
0: Alors Théo, en revanche, ne sera peut-être pas très productif demain au boulot.
5: Oui.
7: Je pense.
0: Et on te souhaite une belle journée. Profite bien de ta soirée avec tes voisins.
7: Merci à vous. Bonne journée à vous aussi.
0: Ciao. 9h27. Pour quelle raison vous l'aimez, vous?

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1: Ça veut dire, ça veut dire qu'on va s'amuser avec la langue française et je sens que ça va vous plaire.
2: Oh là là,
1: comme
3: le dit Lorenza.
2: on a peur.
1: Alors vous allez jouer en équipe, je vais vous donner un mot à appeler et vous me donnez une lettre chacun votre tour, ok?
3: Miroir, je fais M, I, R.
1: Exactement.
2: Okay.
3: Et dès qu'il y en a un qui se trompe,
1: eh ben c'est perdu. Vous devez avoir trois bonnes réponses, ok?
3: Oh la vache, c'est quoi l'ordre?
1: L'ordre c'est Manu, Johanna, Nico, Lorenza.
3: On part à la quatrième lettre?
1: Quoi? Bah non. Non mais vous continuez après, vous faites le tour quoi.
4: Non, c'est un petit taquet pour Lorenza.
3: Même Lorenza, elle a même pas compris.
2: J'avais même pas compris.
4: Ouais. Donc oui, on perd la quatrième lettre.
2: Non. Vous allez voir.
3: Mais évidemment.
2: Vous allez être impressionné par ma nullité.
3: C'est un boulot d'équipe.
1: Attention.
3: C'est parti.
1: Premier mot, quarantaine.
3: Q.
5: U.
1: A.
2: R.
3: A.
5: N.
3: T.
2: A.
3: I.
4: N. A. Pardon.
3: Putain, Nico.
2: C'était
4: bon.
3: C'était à Johanna de donner.
4: Ouais, je sais. Effectivement, comme elle n'est pas partie, j'ai eu le truc.
3: Comme elle n'est pas partie, c'était à elle.
1: Il a paniqué.
5: Désolé.
3: C'est dommage, on était à une lettre.
2: On était bien là.
1: C'était une lettre.
3: Allez, vas-y, on y va.
1: Attention, on complique un peu.
2: Oh.
1: Ex aequo.
3: E.
5: X.
1: Eh, on triche pas, hein?
2: Non?
3: Nico?
1: A.
2: E.
3: Q.
5: U.
3: O.
1: Eh oui.
2: C'est bon, là.
1: Wow. Une bonne réponse.
2: On l'a eu.
3: Mais il n'y avait pas un trait d'union à placer aussi?
1: Non. Exéquo.
3: Ah, d'accord. Je pensais qu'il y avait un trait d'union entre ex et écho.
1: Oui, bah après, on part sur les lettres, hein.
3: Pardon.
1: Trait d'union.
4: Voilà.
2: Ouais, tu vas pas me faire chier, là.
3: J'ai fait un jeu sur le Scrabble, je t'avoue que c'est pas mon meilleur. Et puis en plus, honnêtement, en ce moment, je suis un peu tendu dans ma vie, alors me fais pas chier. Ok, d'accord, ok.
2: On continue.
3: Ok, attention.
1: Une bonne réponse, on y retourne.
2: Vas-y.
1: Immanquablement.
3: Immanquablement. I.
5: N.
3: T'as dit quoi?
2: Non.
5: N.
2: Bah non.
4: Ouais, perdu.
5: Ah, je suis nul.
3: Non, mais disons que immanquablement
4: L.
3: Tu entends le me.
2: Immanquablement.
5: Ouais, mais j'y étais pas.
3: T'en es pas bon.
1: Non. Deuxième mot.
3: Oui.
1: Labyrinthe.
3: L.
2: A.
3: B.
2: Ah, j'ai Y.
3: R.
5: I.
3: N.
2: T.
3: H.
5: E.
1: Eh oui.
4: On est à l'école.
1: Wow. Deux bonnes réponses.
2: Ça me stresse, premier degré.
3: Il en faut combien les bonnes réponses?
1: Troisième. On joue tout sur ce dernier mot, ok?
3: Ok.
1: Soit c'est gagné, soit c'est perdu.
3: Ok.
1: Attention. Et c'est pas le plus simple. Acquiescer.
2: Oh, pocha.
3: À la vache.
4: Si.
1: Technique celui-là.
3: A.
5: T.
3: Q.
2: U.
3: I.
5: E.
3: S.
2: C.
3: E.
5: R.
3: Oui, oui. Oh,
1: je pensais pas. Non, je misais pas sur vous sur celui-là.
4: Mais personne ne misait sur personne. Hein.
3: Pour être très honnête, j'aurais pu faire 2-0, mais c'était pas sur ma lettre. Waouh, Johanna, voilà. On y est arrivé. Voilà, cette Coupe du Monde, on l'a gagnée tous ensemble.
4: On a la boule au ventre.
3: Waouh. C'était bien ça. Johanna, je vais t'offrir le mug Manu sur Énergie avec le t-shirt Manu sur Énergie aussi.
5: Trop cool, merci beaucoup.
3: Il est 9h34, on peut se réécouter la recette?
1: Ah oui,
2: ouais. La tienne.
3: Tout le monde, bah oui, la mienne, celle de Jack et moi.
2: Oui, pardon.
3: Et
2: oui.
3: Jack et Carla étaient venus avec nous, ils avaient chanté la recette en live et j'avais dit à Jack ce serait drôle de faire une parodie avec une recette de cuisine. Il avait fait et on l'a fait ce week-end. Donc ça s'appelle pas la recette, c'est pas Jack et Carla, c'est Jack et Manu et ça s'appelle la recette de pâte carbonara.
2: Si je peux me permettre, je trouve que Jack a une jolie petite voix de tête. Je m'attendais pas à ce qu'il ait une jolie voix aiguë comme aiguë, ça.
3: Ah mais il chante très très haut, Jack.
2: Très haut,
3: hein.
2: je trouve ça joli.
4: C'est son métier.
2: Oui, ouais, mais
4: il le fait bien.
2: J'ai jamais entendu ça comme ça.
3: Le vrai problème, c'est que quand tu te retrouves avec un vrai chanteur à côté de toi et que toi tu chantes une note sur deux fausses, tu te sens.
2: Bah, t'as la pression, bah ouais.
3: Waouh.
2: Mais le rendu est cool.
3: La recette des carbos, Jack et Manu, c'est pour vous maintenant sur Énergie. Je sais, ce moment est improbable.

0: Bah, sinon, je connais un petit resto italien pas loin, là.
1: Oui, bah là, ce sera mieux, mon Manu, pour moi, pour toi, même pour l'italien. C'est...
0: Allez. Il est 9h37. Je tiens à dire quand même que
2: j'adore ce duo.
0: La crème, merci.
3: Ouais.
0: La crème fraîche dans les pâtes carbonara, c'est la vie. C'est
3: il y a un qui va, il y a un qui va dans ta recette.
0: Non, mais toi,
3: entre c'est la crème fraîche, déjà au début, tu dis que tu mets du parmesan, c'est pas du parmesan. Après, en plus, tu mets des lardons, c'est du guanciale.
0: Mais tu sais quoi, mais arrête de te la, va bouffer avec Jack. 9h37. Il y a les bonnes nouvelles du jour qui arrivent, évidemment. Mais avant ça, on est lundi. Et une question simple que je vous pose ce matin. Pour quelle raison vous voulez aimer ce lundi? Parce qu'on ne cesse pas à voir par les gens qui nous disent que le lundi on fait la gueule, que le lundi on n'est pas content. Non. Quelle est la raison pour laquelle vous le kiffez ce lundi? On a Sabine qui est là. Bonjour Sabine.
4: Salut l'équipe.
0: Bienvenue sur Énergie Sabine. Qu'est-ce que t'attends de vivre ce lundi?
4: Écoute, moi aujourd'hui je vois mon wedding planner et il va me conseiller des traiteurs pour mon mariage en août.
0: C'est stylé.
2: Ah, trop bien.
4: Ah oui, ça va être trop, trop bien.
0: La préparation du mariage, il y a des moments galères, comme les plans de table, par exemple, ou savoir qui t'invite. On l'invite, lui, je sais pas, tu l'as déjà vu? Non, je l'ai jamais vu. Ouais, mais c'est, alors, le problème, c'est que, ouais, son frère, il m'avait invité à son mariage.
2: Ah, putain, ouais, merde.
0: Mais nous, on avait résolu le problème en disant, en fait, on va inviter que des gens qu'on a envie d'avoir. Et tant pis si on avait invité à un truc, et voilà.
2: Vous en foutez de vexer des gens.
0: Ouais.
3: C'est un peu le principe, non, surtout que tu payes.
2: Non, mais je suis d'accord.
0: Non, c'est pas tellement une question d'argent, c'est une question surtout de.
2: De moment.
0: C'est notre moment à nous. Et on a envie d'être. C'est vrai que si t'invites un vieil oncle que t'as jamais vu de ta vie parce que c'est le frère, tu t'en sors pas.
2: Je suis d'accord.
0: Et j'avais dit, c'est nous, pour le coup, c'est nous qui payons, c'est nous qui faisons tout, c'est nous qui l'organisons, c'est pour nous. Et voilà. Ah, on était quatre. Et le moment qui est cool, c'est quand même le moment où tu choisis le traiteur parce que tu goûtes.
2: Et le vin aussi, avec modération évidemment.
0: Bien sûr.
2: Oh là là.
3: C'est bien de rajouter modération derrière ça.
0: Non, parce que tu vas tester, tu vas pas faire qu'un traiteur.
2: Ouais.
0: Tu t'en testes deux ou trois et à chaque fois ils te servent tous les trucs et tu manges.
2: Oh, le dessert. Oh là, Lila Lou.
0: Oh là, je suis prêt.
2: J'ai envie de venir avec Sabine.
0: Je serais prêt à me refaire un mariage. pour la bouffe. Eh ben Sabine, éclate-toi et profites-en bien.
4: Oui, super, merci beaucoup, bonne journée à vous.
0: On t'embrasse fort, belle journée à toi. Il y a Emmanuel qui est là aussi, bonjour Emmanuel.
5: Salut Manu, salut Laurent.
0: Sois le bienvenu parmi nous, Emmanuel. Quel est le moment que tu attends de vivre ce lundi?
5: Alors, moi je suis intérimaire, donc on a les salaires en milieu de mois. Et là j'attends mon versement pour aller m'acheter la Switch 2.
3: C'est un beau petit cadeau perso, ça.
0: C'est-à-dire que t'es intérimaire.
5: Ah ouais, il faut se faire plaisir.
0: T'es intérimaire, tu vas avoir un peu d'argent pour justement aller glander, et c'est pour ça que t'es intérimaire.
5: Exactement.
0: Bien sûr, évidemment. Parce que le temps, on peut pas être autant à temps complet quand on a une console de jeux vidéo.
5: Tout à fait.
0: Bien sûr, côté Emmanuel.
3: C'est bien résumé.
0: Un bon résumé. On te souhaite une belle journée. Merci beaucoup de nous avoir
5: appelés. Merci à vous aussi.
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0: Voici les bonnes nouvelles du jour. Parce que oui, dans le monde, il n'y a pas que des mauvaises nouvelles.
2: Ça va?
0: Moyen.
2: Mais ça va te redonner le sourire, justement.
0: Quand t'arrives pas à faire ta phrase, en général, c'est que ça va moyen. Je disais que dans le monde, il n'y a pas que des mauvaises nouvelles. Il y a aussi des bonnes nouvelles. Et on vous le prouve chaque matin. Et si Lorenza commence.
2: On est heureux en 2026.
0: D'accord.
2: Parce qu'il y a une étude de l'Ipsos qui révèle que 3 Français sur 4 disent qu'ils sont happy. Quoi.
0: Et c'est beaucoup. Non, c'est bon comment tu balances ce truc comme ça, c'est impressionnant.
2: Bah non, mais c'est génial, c'est plus que l'année dernière.
3: Ah, c'est énorme.
2: L'année dernière, on était à 71%.
0: Et là, donc 3 personnes sur 4, c'est 75%
2: exactement.
0: De gens qui disent qu'ils sont heureux en France.
2: Oui, et notre pilier du bonheur, c'est pas l'argent, c'est la famille et les amis.
0: Ok.
2: Oui, et il y a même 72% des Français qui sont heureux sexuellement.
0: Ça fait quand même, en 3 phrases, beaucoup de mensonges tout ça, non?
2: Non, c'est génial.
0: Mais oui, 75% des gens se disent
2: oui.
0: Écoute.
2: Bonheur.
0: Ben voilà, Nico, une bonne nouvelle.
3: Il y a des entreprises aux États-Unis qui proposent aux salariés des jours de gentillesse. En fait, ils sont dispensés de travail et ils doivent en profiter pour faire du bénévolat, aider une asso ou nettoyer une plage.
0: C'est-à-dire qu'ils disent, aujourd'hui, tu viens pas au boulot, mais tu donnes ton temps pour faire un bon geste.
3: Exactement, ils sont payés pour aller faire des bons gestes. C'est pas mal, hein?
0: Bah oui, c'est bien, ouais.
2: Ils devraient faire pareil ici, en France?
0: Ah, tu veux te barrer, ça se voit, là.
2: Non,
3: elle veut de la thune pour aider les autres.
0: Non, mais t'as une limitation ou bien tous les jours, tu peux aller faire des trucs?
3: Ah non, mais j'imagine que c'est limité à quelques jours par mois, quoi, tu vois. Parce que si tu pars 3 semaines en disant, je vais faire du bénévolat, c'est vrai que ça pue un peu trop la boîte.
0: Et qu'on te retrouve sur la plage à bronzer. Non, mais là, je nettoie, là. Mais l'idée est cool. Je vais vous parler d'un castor.
2: Ah oui, allez.
0: Il s'appelle Beau. Allez, comment tu dis? Allez, oui. Bah alors.
2: Mais j'adore, je suis trop contente, moi.
0: Tu vas voir, parce qu'en plus, j'ai une vidéo. Alors,
2: oh.
0: Vous allez craquer pour ce bébé castor. C'est un castor born qui s'appelle Beau, qui a été sauvé lors des inondations dans le nord de l'État de New York. Et c'est devenu une petite sensation sur Internet. C'est même devenu un ambassadeur de la faune sauvage.
2: Okay.
0: Ah. Beau, le petit castor, il a été trouvé, il venait de naître, et il a perdu son œil à la suite d'une grave maladie. Mmh. Mais Beau, le petit castor, il a réussi à s'en sortir. Et Beau, il a été adopté. Et avec son maître, maintenant, ils se sont mis comme mission de sensibiliser le public au rôle essentiel que jouent les castors dans la préservation des écosystèmes.
3: C'est génial.
2: C'est trop bien.
0: Parce que les castors nous aident et les castors aident à la biodiversité. Et vous allez tous craquer pour ce bébé castor parce que je vais vous mettre une vidéo.
2: Ah, j'ai trop de.
0: De Beau avec sa petite maîtresse. Et tu sais, c'est les bébés animaux.
2: Ah
0: quoi.
2: Oui, ah, oui, t'as envie d'en avoir un.
0: Mais il tient dans la main comme ça le petit bébé castor. Oh. Le petit bébé castor borg, tu sais, t'as envie. C'est comme un petit pirate.
2: Oui. C'est où?
8: Hey, this is Imagine Dragons. Manu, tu es le plus fort.
0: Il a dit, Manu, tu es le plus fort,
2: ouais,
0: ok?
2: Ouais, la classe.
0: C'est le chanteur des Imagine Dragons. Et j'ai une info sur le chanteur du groupe Imagine Dragons.
2: C'est quoi?
0: Il fait pas que de la musique. Demain, il va sortir un jeu vidéo.
2: Ah ouais?
3: Ah bon?
0: Il va sortir son premier jeu vidéo. Il l'a développé avec son frère. Ça s'appelle Last Flag, le dernier drapeau. Et c'est un principe, vous voyez, les jeux de capture de drapeau. C'est-à-dire que t'as deux équipes, par exemple.
2: Faut aller choper
0: le drapeau et tu le ramènes chez toi. Voilà. En gros, c'est ça. C'est entre deux équipes. Ça sort demain sur PC et plus tard sur PS5. Et c'est le chanteur des Imagine Dragons qui l'a fait.
2: C'est génial.
0: C'est stylé, hein,
3: ouais. Faire ton jeu vidéo est pas mal.
0: Bah ouais, c'est-à-dire qu'il faut quand même beaucoup de choses déjà en musique. Et mec, il trouve le temps de faire ça. Parce que nous, le week-end, on est en slip à regarder la télé, tu vois.
2: Oui, c'est pas pareil.
0: C'est deux écoles. voilà. On a Sophie avec nous au téléphone. Bonjour Sophie.
9: Bonjour.
0: Bienvenue sur Énergie. Sophie, c'est avec toi qu'on va lancer cette journée. C'est notre dernier appel du jour. Aurélie au standard m'a dit que tu faisais un truc. Et sache que peut-être, je t'ai déjà vu le faire. Je l'ai jamais fait. Mais peut-être que parce que je le regarde. Je regarde des gens le faire sur Internet. Sophie, elle joue beaucoup aux jeux vidéo. Et elle joue GTA. Vous connaissez tous les jeux GTA. Alors GTA, tu joues solo, tu joues seul.
2: Ouais, bien sûr.
0: Mais t'as en fait.
9: Et tu joues avec ton conjoint ou tes amis. Et ça, c'est le meilleur truc.
0: En fait, t'as un système dans GTA où tu peux jouer avec d'autres personnes.
2: Ok.
0: Et en fait, on appelle ça du roleplay. C'est-à-dire que tu joues un personnage.
2: Ok.
0: Et il y en a qui streament comme ça sur Internet. Et tu suis leurs aventures.
2: Ouais.
0: Et donc, t'es un personnage, mais tu peux être plein de personnages. T'es quoi, Sophie, comme personnage?
9: Moi, je jouais. Je faisais même des scénarios pour des personnes civiles, on va dire. Qui en fait allait faire un malaise ou un accident et pour pouvoir faire intervenir les pompiers ou la gendarmerie en fonction de la zone, même la police.
0: C'est dans le jeu. Non, c'est... T'as un mec, okay. il est à Lyon, il fait le policier. T'en as un autre, il est à Cannes, il fait le pompier.
3: T'as les responsabilités.
0: Ils se parlent tous et t'as les mecs. Mais ce qui est drôle à regarder quand tu regardes, vous êtes très premier degré, quoi. C'est ok, alors qu'est-ce qu'on a là? Ok, machin. Et t'en as un qui fuit, dit je vais le rattraper. C'est absurde. Mais c'est.
2: Ouais. C'est ouf.
0: C'est ouf. Et en fait, t'es pris dans le truc, Sophie.
9: Exactement. Et ben ça, sincèrement, j'ai découvert ça grâce à mon conjoint. Et d'ailleurs, on s'est rencontrés dessus.
0: Vous êtes rencontrés sur le jeu?
2: Incroyable.
0: Oui. Oh, c'est génial.
9: On s'est rencontrés en plus un 14 février et il s'appelle Valentin.
0: Oh,
2: c'est mignon.
0: Le seul jour de la Saint-Valentin.
9: Oui.
0: Oh. Et tu faisais quoi comme personnage? Il faisait quoi lui comme personnage quand vous êtes rencontrés?
9: Lui, il a toujours même, il a gardé ce personnage en fait de gendarme.
0: Putain, il est gendarme dans le jeu. Il a un prénom dans le jeu?
9: Valentin Durand.
0: Ah, d'accord.
9: En sachant qu'on garde généralement notre propre prénom.
0: D'accord.
9: Moi, je m'appelais Ariane. D'accord. Et lui a gardé son propre prénom, mais on change notre nom.
0: D'accord. Ok.
9: Comme c'est ça, précis, ça évite aussi de se tromper.
0: Je sais que vu de l'extérieur, ils peuvent paraître
2: un peu atypique, ouais. Mais
0: regarde comme elle est équilibrée, Sophie. Toi, là, elle nous appelle un taillé de lapin. Toi, c'est pour te dire, elle est vraiment très équilibrée. Sophie, je vais t'offrir le mug Manu sur Énergie pour te remercier de nous avoir appelé ce matin.
9: Super, merci beaucoup. Et sincèrement, pour tout vous dire, avec mon conjoint, on vous écoute tous les matins. Lui, il est au travail et moi aussi sur la route. Et vous êtes notre rayon de soleil. Ça me fait trop plaisir de vous écouter.
0: Eh ben, merci. Merci beaucoup. Et tu sais quoi, la prochaine fois que vous jouez en ligne, mettez la radio. Honnêtement, si dans le jeu, il arrive à placer. Oui, bonjour, j'arrive, mais avant ça, je dois écouter Manu sur Énergie. Franchement, vous l'enregistrez, vous nous l'envoyez, on le mettra sur Internet, d'accord?
9: Ah ouais, avec grand plaisir, on essaiera.
0: J'adore. On t'embrasse, Sophie. Belle journée à toi.
9: Merci beaucoup. Belle journée aussi.
0: Gros bisous. Il est 9h59. 7h39. On s'en va et on sera de retour évidemment demain dès 6h pour démarrer une nouvelle journée avec vous. Et comme chaque jour, on se quitte avec un titre qui va vous donner l'envie de bouffer cette journée. C'est Coldplay. À demain sur Énergie.
10: À demain.

0: Comme chaque jour, on est là avec vous pour démarrer cette journée. C'est vendredi, c'est le 10 avril 2026. Tout le monde est là, il y a Lorenza.
1: Ouais.
0: Il y a Nico qui est là aussi.
2: Salut tout le monde.
0: Vous êtes avec nous. Comme chaque jour, vous nous appelez 0870 42 48. Si vous avez envie d'être notre premier appel du jour, c'est dans quelques secondes. On va écouter Taylor Swift. Il y aura aussi le nouveau Docteur Yarou. Et pour démarrer cette journée, eh ben, ce sont des breaking news.
1: Oula.
0: Oui. À l'américaine.
1: Ok, qu'est-ce qui se passe?
2: Ça a l'air important.
0: Mais évidemment. Parce que la science a enfin tranché, les amis.
1: C'est-à-dire?
0: Sur quoi? La science a tranché ce débat. Qui a les proutes les plus malodorants? Les femmes ou les hommes?
1: Ah oui, oula, gros débat.
2: Oui, les scientifiques.
0: Et alors, je vais mettre tout le monde d'accord. Il n'y a pas de gagnant, je suis déçu.
1: Oh. Quoi? Bah oui, les pétous, ça pue, c'est tout.
2: Mais hein. Non, faites pas une étude pour ça.
0: Alors, s'il vous plaît, écoutez, la France veut des chiffres, la France veut des informations, évidemment. Les flatulences des femmes sont effectivement plus mauvaises.
1: Ah bon? Ah.
0: Oui, c'est un fait, c'est scientifique, c'est reconnu. Mais les hommes rejettent beaucoup plus de gaz à chaque fois.
2: Oh, ils auraient pas pu s'arrêter au début de la phrase.
1: Non.
0: donc, en fait, on est sur une égalité parfaite.
1: Ah ben parfait. Okay. Génial.
0: Voilà. C'est peut-être le seul sujet sur lequel les hommes et les femmes sont vraiment à égalité totale.
1: On pue tous les fesses.
0: Le pétou rassemble le monde. Merci de m'avoir écouté ce matin. On a Inès qui est avec nous au téléphone. Bonjour Inès.
3: Bonjour Annie, bonjour les moins.
0: Dis-moi que t'es heureuse d'avoir appris cette info ce matin.
3: Je suis un peu déconcertée, ouais.
0: Ben oui, bien sûr, évidemment. Ça bouleverse toutes les théories. Inès, c'est notre premier appel du jour. Tu nous appelles d'où?
3: Je l'appelle de Maisons-Alfort.
0: Maisons-Alfort, c'est pas loin de Paris, non, c'est ça?
3: C'est pas loin de Paris, ouais. C'est à 15 minutes de Paris.
0: Très bien. Tu vas partir travailler?
3: Je me prépare pour aller travailler, tout à fait. Je commence très tôt, là.
0: Et qu'est-ce que tu fais pour travailler très tôt?
3: Je suis chef de projet événementiel dans un traiteur. Donc, je gère la communication de l'entreprise, je mets en avant les offres et j'organise les événements pour soit des mariages, soit des entreprises, team building.
0: C'est marrant,
3: je coordonne tout ça de A à Z.
0: En fait, tu fais un métier, quand on est étudiant, on dit qu'on veut faire ça plus tard.
3: Ouais, c'est ça.
0: Je monte des projets dans l'événementiel.
2: Ouais. Non, mais c'est ça, il y en a beaucoup. Hein.
0: Je veux bosser dans la communication, je veux bosser dans l'événementiel.
3: Ouais, c'est ça. Ça a l'air tout beau, tout rose, mais c'est aussi beaucoup de stress et beaucoup d'organisation, de cadrage. Mais c'est vraiment chouette. Hein.
1: Bah, en plus, t'as pas le droit de goûter.
3: Si, il y a toujours là. Oui, c'est la partie un peu sympa, c'est de... La partie, effectivement, dégustation avant l'organisation.
1: Oui.
0: Alors, on rappelle, c'est avant de goûter. C'est pas t'arrives au mariage, tu mets le doigt dans le gâteau. Non. Inès, je vais t'offrir le mug Manu sur Énergie pour te remercier de nous avoir appelé ce matin.
3: Ah, trop bien, c'est gentil. Va continuer comme ça et merci de nous réveiller avec la bonne humeur.
0: Eh ben, on t'embrasse et merci d'être là avec nous chaque jour.
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0: C'est parti, les sondages du matin, tout le monde participe. Lorenza, yes. Nico aussi, oui. Florent, oui. Notre producteur, Aurélie au standard, on y va. En moyenne, c'est à l'âge de 55 ans qu'on vit ça pour la première fois de notre vie. C'est tard, mais qu'est-ce que c'est? Nico.
2: La prise de Viagra.
0: C'est pas idiot, mais c'est pas ça.
2: Okay.
0: Lorenza.
1: Ça se voit physiquement?
0: Non. Ça nous arrive, mais ça se voit pas physiquement. Okay. C'est pas sur notre corps.
1: Okay.
0: Florent.
6: Mettre des lunettes pour lire de près?
0: Ah non, ça c'est 40 ans ça. Je sais parce que quand j'en avais eu besoin, j'étais allé chez l'ophtalmo et je lui ai demandé mais qu'est-ce que j'ai? Il m'a dit 40 ans.
2: C'est clair.
0: Vraiment. Nico.
2: Est-ce que c'est un type de cadeau qu'on reçoit à un anniversaire ou pas?
0: Non. C'est à l'âge de 55 ans qu'on vit ça pour la première fois. On le vit. Lorenza.
1: C'est dans le couple?
0: Non, c'est pas dans le couple. C'est un rapport avec la famille. Mmh. Florent.
6: On devient propriétaire?
0: Non, on devient grand-parent.
1: Ah, ouais.
0: Et là, on se dit 55 ans, c'est pas vieux. Mais en fait, quand on est petit et qu'on naît, on sait pas qu'on a un grand-parent. Et on s'en aperçoit genre 7 ans, 10 ans après. Enfin, toi,
1: ouais.
0: Tu vois, et donc il est plus vieux.
1: Okay.
0: Mais en fait, c'est à 55 ans qu'on vit ça pour la première fois en moyenne.
1: Oh là, ça me fait flipper là.
0: Et moi donc, je suis beaucoup plus proche que toi.
1: Ah oui, c'est bon.
2: Ça arrive.
1: Attention, patrouille.
0: Tellement proche que j'ai l'impression que j'y suis. Bon, les personnes qui le font chaque matin en arrivant au travail seraient plus productives. Qu'est-ce qu'elles font en arrivant au travail, Lorenza?
1: Elles prennent leur petit-déj.
0: C'est pas ça. Aurélie au standard.
4: Boire un café ?
0: Boire un café, non, pas de petit déj, pas de café. Florent ?
6: Petit passage aux toilettes ?
0: Pas de petit passage aux toilettes non plus. Les personnes qui le font chaque matin en arrivant au travail seraient plus productives. Elles le font aux autres, avec les autres. Elles le font pas seules. Ah, ah, Nico.
2: Elles disent bonjour à tout le monde.
0: C'est peut-être, mais c'est pas ça. C'est en fait, en disant bonjour, elles font la bise.
2: Ah, ah ok.
0: Les personnes qui font la bise chaque matin en arrivant au travail seraient plus productives. Alors attention, plus productives, évidemment, si tu dis bonjour à tout le monde en faisant la bise, productive entre 16h et 16h30. Quoi. Parce que...
2: ouais.
0: Faut le temps de faire, le temps de faire la bise à tout le monde, évidemment, bien sûr. Pour 6% des gens, c'est le plat qui leur remonte le moral. Quel est ce plat, Lorenza ?
4: Des choux de Bruxelles.
0: Ah non, non, non, non.
4: À 6%, c'est pas beaucoup, hein.
0: Ouais, mais c'est trop déjà. Okay. C'est trop. Florent ?
6: Une raclette ?
0: C'est pas une raclette.
2: C'est italien ou pas ?
0: Ah, pas du tout. Pour 6% des gens, c'est le plat qui leur remonte le moral. Aurélie au standard ?
4: Une soupe ?
0: C'est pas une soupe.
4: Est-ce que c'est des légumes ?
0: Non, c'est pas des légumes. Mais c'est un truc, a priori, pas qui remonte le moral.
4: Ouais, c'est ça.
0: Évidemment.
4: C'est dégueu, quoi.
0: Bah, pas dégueu, mais c'est surprenant, quoi, que ça remonte le moral. Nico ?
2: C'est pas de la malbouffe, genre nuggets ?
0: Non, c'est pas de la malbouffe. Florent ?
6: Est-ce que c'est de la viande ?
0: C'est pas de la viande, c'était du poisson pané.
4: Oula !
2: Oh, oh, ouais, l'enfance, quoi.
0: Oh là, vous savez, le blanc qu'il y a eu, là, on a compris.
4: Ah là.
2: Il fait un peu la gueule en rectangle, quoi, tu vois. C'est vrai que.
0: Le poisson. Oh, il y a, vous savez, il y a plus tellement de poissons dans le poisson pané, j'ai l'impression.
2: C'est vrai.
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0: Eh ben, désolé, fallait préciser, coach. Et j'ai devant les yeux des questions que j'aime beaucoup poser.
4: Ouais,
0: des
4: c'est...
0: questions à 1 million d'euros.
4: Ah, okay.
0: Ça fait longtemps qu'on l'a pas fait.
4: Ouais. Ouais.
0: J'en ai des nouvelles. Le principe est simple. Est-ce que pour 1 million d'euros, vous seriez prêt à le faire ?
4: Ok.
0: Pour 1 million d'euros, vous devez passer un an en prison de haute sécurité.
4: Ouais.
0: Wow, bien non. Sûr.
4: Ah, moi,
0: 1 million d'euros.
4: Bah oui.
0: Lorenza, tu pars en prison ?
4: Ah, clairement. J'en mettrai de l'ordre dans ma tête. J'écrirai beaucoup.
0: Je ferai un peu de sport
4: dans ma cellule. Je me ferai des poteaux sur place.
0: Non, tu fais pas de poteaux, c'est haute sécurité.
2: Haute sécurité,
0: hein.
2: Ouais, c'est les gros agents.
4: Ah oui, ça c'est un peu triste. Ouais.
0: Non, mais t'es toute seule surtout.
4: Bah, je me parlerai à moi toute seule. Ça changera pas d'habitude, mais.
0: Cela dit, un an pour remettre tout en place dans ta tête, c'est peut-être
4: pas
0: assez.
4: Hein.
0: C'est pas assez. Pour 1 million d'euros, vous ne pouvez plus jamais regarder la télévision de votre vie.
2: Ah ouais, je m'en fous, moi.
4: Moi aussi.
2: Moi, j'ai pas de télé à la maison, tu vois, donc. J'ai commencé à filer la thune.
0: Non, mais pas de télé.
6: Pas de Netflix, pas tout ça, on est d'accord.
0: Plus rien, hein.
2: Ouais, mais franchement, ça me dérange pas. Moi, si je suis sur Instagram, franchement, ça me suffit. Hein.
4: Pas de YouTube.
2: YouTube
0: sur ton téléphone.
2: Ouais,
4: ah,
2: voilà.
4: Oui, bah ouais.
0: Mais,
4: donc,
0: ça va. Mais la télévision, plus tes émissions que t'aimes bien regarder en gobant dans ton canapé, plus rien, c'est
2: ouais,
0: fini.
2: Ouais, tu passes du temps avec des amis, avec la famille, tu vois, non ?
0: Ouais, ouais, bah non, tu viens de dire que t'étais sur les réseaux sociaux.
2: Ouais, c'est vrai, j'en place.
0: Pour 1 million d'euros, vous ne pouvez utiliser que des toilettes publiques et vous devez toujours vous asseoir sans regarder la cuisine.

0: T'es la plus trash de la liste. Ouais. Ok, personne n'a dit oui, ça
1: non,
0: me rassure.
1: Bah
0: merci. Pour 1 million d'euros, vous devez porter un casque qui diffuse les lacs du Connemara de Michel Sardou jour et nuit en continu pendant 6 mois.
2: Mais tu te deviens fou.
3: Bah flemme.
1: Moi j'y vais.
2: Ah ouais,
1: moi.
2: Pas possible.
3: Quoi?
1: Ah, j'y vais. Michel Sardou, j'y vais tous les jours. Bah ouais, mais attends, 6 mois, Michel Sardou, tout le monde la connaît par cœur. Bon, tu t'es assez
3: jour et nuit,
1: t'es là quoi.
0: Bah, non, ouais. Mais tu sais, moi je pense que je viendrai avec toi.
1: Ah ouais,
0: ouais, ouais, ouais. Parce que je connais les paroles, mais pas vraiment. Comme tout le monde, c'est au bout d'un moment, on fait ouais, non, non, non. Parce que là, 6 mois, ça me laisse le temps de l'apprendre.
3: Ah, bien, ah, bien
2: tu
3: ouais.
2: seras le seul en soirée à connaître, du coup.
0: Bah oui, bah.
2: C'est la classe.
0: Non, on sera deux avec Michel.
1: Ah oui. Ah,
2: alors. Avec Michel.
0: Oui, j'appelle Michel.
2: Ouais, ouais.
0: Question à 1 million d'euros. Chaque fois que tu entends un camion poubelle, un oiseau fait caca sur ta tête.
1: Oh, flemme.
2: Ouais, on en entend peu après.
3: Franchement,
2: hein.
3: Je l'ai déjà eu un popo de pigeon sur la tête. Ça, l'odeur, elle reste pendant. J'ai l'impression qu'elle reste. Et c'est un trauma, donc je pourrais pas. Bah, jamais de la vie.
0: C'est pas 1 million d'euros.
2: Ouais.
3: Ah non, non.
0: 1 million d'euros, Lorenzo.
3: Je m'en souviens encore. C'était à 10-12 ans. Je m'en souviendrai tout. J'ai l'impression que je repense à l'odeur.
1: Allez.
0: Ok, bah c'est bon. Vous pouvez ramener les oiseaux. Laisse tomber, elle veut pas. Elles étaient bien ces questions à 1 million d'euros. On en fera d'autres.
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0: J'ai une question à vous poser. Est-ce que vous avez un fantasme inavouable? J'ai devant les yeux, j'ai fantasme inavouable de personnalité, tu vois.
3: Okay, ouais.
0: Genre lui ou elle, pourquoi pas, alors que c'est surprenant.
2: Okay.
0: J'ai une liste devant les yeux des fantasmes inavouables des Français.
3: OK.
0: Souvent c'est une liste des stars avec qui on pourrait. Bah là c'est la même mais avec des stars qu'on n'ose pas dire.
3: OK.
0: Mais le principe, chez les hommes, Ségolène Royal, Léa Salamé et Élise Lucet.
2: Okay. Un peu strict, ouais.
0: C'est... Ah bah Élise Lucet, ouais. T'as
2: je vois le côté, ouais. Mais j'aurais peur qu'elle enquête sur moi, tu vois.
0: Bah, enfin, non, elle verra. Elle verra et elle va enquêter. Elle, fait, mais,
2: elle va faire un documentaire sur moi.
0: Ouais, ouais. Qu'est-ce qui se cache derrière ça? Qu'est-ce que t'as fait? T'as pris un truc? C'est quoi?
2: Oh là là. Non, non, non, non.
0: Et chez les femmes, les fantasmes inavouables, Emmanuel Macron, Jean-Luc Reichmann et Gilles Bouleau.
1: Oh!
3: Ah oui, je comprends.
0: Et on est pas mal dans les journalistes, hein, quand même. Hein.
3: Ouais, ouais. Ouf.
0: Journalistes, politiques.
2: Ouais, j'ai ça aussi. Moi, j'ai Claire Chazal pendant très longtemps. Et encore un peu aujourd'hui.
0: Ah ouais,
2: quoi.
0: Mais...
3: bah, elle est charismatique.
0: Ah ouais.
2: J'aime bien, c'est la maman, c'est qui peut dominer un peu, quoi.
0: Quoi, complètement.
2: C'est ouais. Vraiment. Voilà.
0: Tu veux qu'elle t'apprenne?
3: Moi, je crois que je vais vous surprendre, moi.
0: Ah, vas-y.
3: Michel Drucker.
1: Non.
0: Ah bon?
3: Bah, en vrai.
2: Sur le canapé?
3: Non, mais c'est... sur le canapé
0: c'est...
3: rouge.
0: Mais c'est surtout, c'est un peu risqué, là, maintenant, non, quand même, de.
3: Mais dans tous les cas, ce serait fou. J'ai tué Michel en faisant
0: la
2: non, pas pour ça.
0: Non, Lorenzo.
2: Ce serait fou de faire Michel,
0: ça.
2: Mais pas ça.
3: Oh, pardon.
0: Non, mais qu'est-ce qu'il a, Michel Drucker?
3: Michel Drucker, il a un côté genre tellement rassurant et gentil comme ça. Je pense que peut-être au lit, il peut être un peu plus
0: bestial. Ah, mais ça.
3: Et le fait qu'il soit un peu plus âgé, je me dis qu'il a quand même pas mal d'expérience. Et du coup, je en fait, et pour attends, dire j'ai couché avec Michel Drucker. Excusez-moi, mais cette phrase est folle. Donc,
0: oui,
3: bah,
0: là, elle est complètement dingue. Mais t'as raison, hein, sur le côté, il est tellement gentil qu'au lit, ça doit être un truc de malade. Mais si ça se trouve, il aime s'habiller en cuir.
3: Je pense que ça doit être fou.
0: Pardon, excusez-moi, avec tout le respect
3: bien
0: qu'on doit évidemment à cette légende, Michel Drucker, bien évidemment. Je vous rappelle que, avec tout ce qui s'est passé en plus dernièrement, tous les gens qui sont partis, Michel Drucker est toujours là.
3: Putain. Il est là.
0: Mais c'est un Michel Drucker enterré de Chuck Norris, ne l'oubliez jamais quand même. C'est fou cette histoire.
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0: J'aimerais que Nico nous raconte ce qui lui est arrivé, ce qu'il a fait, parce qu'honnêtement, c'est pas joli ce qu'il a fait.
2: Bah, j'ai ma copine qui a paumé ses clés de maison et on s'est engueulés tous les deux parce qu'elle perd globalement tout le temps. Mais ce que j'ai fait pour les clés, c'est que j'ai quand même fouillé un mandat dans ma veste et elles étaient dans une des poches. Donc discrètement, je suis allé dans son sac, je les ai mises et je lui ai dit c'est bon, je les ai trouvées, elles étaient dans ton sac.
0: C'est pas le pire de piste qu'on puisse imaginer, ça?
2: Ouais, c'est un bon mensonge, mauvaise foi, quoi.
0: Mais je vais te dire, là, j'ai reconnu mon Nico.
2: Alors,
0: j'aurais peut-être pas été jusqu'à mettre les clés dans son sac.
2: C'est vrai?
0: Franchement. Mais je les aurais enlevées de ma poche.
2: Au moins, mises à côté. Ils auraient
3: mis sur la table en mode, mais elles étaient là!
0: Mais voilà, exactement, voilà! C'est pas vraiment un mensonge, on s'arrange. Et parfois, je vais vous dire un truc, la mauvaise foi vaut mieux que la vérité.
3: C'est pas... selon qui?
2: Je ne vais pas contredire, mais.
0: Ben voilà. Mais on l'a tout. C'est quoi, on l'a tous fait?
3: Oui,
0: on l'a tous fait. Ça vous est forcément déjà arrivé. Un moment, vous avez tort, mais vous ne pouvez pas l'avouer que vous avez tort, parce que vous vous êtes battu là-dessus trop longtemps pour avouer à la fin que vous avez tort, et donc vous êtes de mauvaise foi. Eh ben, venez nous raconter ce moment que vous avez fait. Appelez-nous au 0 870 42 48. Tout de suite!

0: Il y a Thibaut. Bienvenue sur Énergie, Thibaut.
1: Merci, bonjour tout le monde. Bonjour Camille.
2: Salut Thibaut.
0: Thibaut, Camille, vous êtes là pour tenter de gagner 100 euros. J'ai trois questions. Le gagnant ou la gagnante sera celle ou celui qui aura deux points. À chaque question, si vous pensez avoir la réponse, vous donnez votre prénom. Vous donnez ensuite votre réponse. Si elle est bonne, c'est un point. Si elle est fausse, c'est l'autre qui prend le point. Le premier qui atteint les deux points gagne 100 euros et reviendra jouer avec nous dès lundi matin. C'est parti, bonne chance à tous les deux. On joue au Club des Génies. Première question. Quel est le nom du premier homme dans la Bible ? Alors là, je suis surpris.
3: Ah, moi aussi. Bah, les gars.
1: Thibaut.
0: Oui, Thibaut.
1: Non, t'es Jésus.
0: Bah non, le premier homme dans la Bible, c'est Adam.
4: Ah oui.
0: Adam et Ève.
4: C'est pourtant un livre qui a cartonné, hein.
1: T'as vu comme ça.
0: Non, mais en fait, ils ont pas lu le livre, ils ont regardé le film.
1: Ça
0: a changé. Le point va donc à Camille. Un point pour toi. Zéro point pour Thibaut. Deuxième question. Quel est le résultat de 100 divisé par 4 ?
1: Thibaut.
0: Je t'écoute, Thibaut.
1: 25.
0: 25. Bonne réponse. Thibaut, un point. Camille, un point. Troisième question. Quel film d'animation Pixar met en scène les émotions humaines ? Bah, c'est pas Adam, au cas où. Oh. C'était Vice Versa.
1: Ah oui, voilà.
3: Il y a même eu le 2, il y a pas longtemps et tout.
1: Ouais. J'avais les images, mais pas le titre.
0: Un point pour Thibaut, un point pour Camille. J'en ai encore des questions, vous inquiétez pas. Qui a découvert l'Amérique en 1492 ?
1: Thibaut,
0: je t'écoute.
1: Christophe Colomb.
0: Christophe Colomb, oui, c'est gagné.
5: Camille, elle était
2: discrète.
0: Bravo,
2: bravo.
0: On a réussi à terminer ce jeu ce matin.
2: Et wow. Oui, ouais.
0: Thibaut,
1: tous les jours.
0: Tu gagnes 100 euros. Camille, je suis désolé. Tu gardes les 100 euros que tu as gagnés hier. Ils sont à toi quoi qu'il arrive. Et puis tu nous rappelles quand tu veux. Je vais t'offrir le mug Manu sur Énergie aussi.
2: Super, merci beaucoup.
0: On t'embrasse. Et toi, Thibaut, bah, rendez-vous lundi matin.
1: À lundi, merci à vous.
0: Peut-être que tu vas monter, monter. Bon week-end à toi aussi, le Club des Génies revient lundi.
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0: parle de mauvaise foi ce matin. À quel moment, parce que ça vous est forcément déjà arrivé, vous avez tort, mais vous lâchez pas l'histoire, quitte à être totalement de mauvaise foi. On se raconte nos histoires de mauvaise foi. Lorenza, tu veux démarrer ?
1: Ouais, j'étais en retard à un dîner avec des potes, et on avait rendez-vous à 18h30. Et quand on m'a fait une réflexion, je me suis énervée en disant « Mais qui mange aussitôt au resto, quoi ? Personne !»
0: Ce qui est pas faux.
1: C'est pas faux, tu vois. Et j'avoue que ça a un peu tendu les gens, et ils ont dit « Ouais, mais tu restes en retard. » Et je dis « Oui, mais parce que moi, j'avais pas fait un store là. »
2: T'as accusé, quoi.
1: Ouais. Et voilà. Bah quoi, c'est Jean-Jacques mauvaise foi quand même.
0: C'est c'est moi. Mais en fait, tu sais, mais toi, le retard, c'est l'histoire de ta vie, donc.
1: C'est ça. Oui, c'est vrai.
2: En fait, on est habitué, quoi.
1: Moi, je trouve que vous êtes plus du tout étonné.
0: Ouais, bah, franchement, le coup. Honnêtement, ton histoire, t'aurais pu nous la raconter dans quand est-ce que votre vie a été normale, tu vois.
1: Ok.
0: Jonathan est là. Bonjour, Jonathan.
3: Salut, Manu. Salut, les moi.
0: Jonathan, t'avais tort, mais t'as été totalement de mauvaise foi. C'est quoi ton histoire?
3: Alors moi, c'est ma copine qui dit que toutes les nuits, je ronfle. Et moi, j'ai maintenu qu'en fait, elle rêvait que je ronflais. Sauf qu'un soir, elle m'a enregistré. Et quand elle m'a fait écouter, moi, j'ai maintenu qu'elle avait juste trouvé un son sur Internet et que c'était pas moi.
0: Ah oui,
1: c'est un level, là. Hein.
0: Oui, c'est plus de la mauvaise foi, ça s'appelle du déni, là, quand même.
2: C'est le complotiste.
0: Ouais, c'est ça.
1: C'est le roi.
0: Ouais, mais ça, c'est les aliens et les fusées dans l'espace.
3: C'est sûr.
0: Et je vais dire un truc, hein, depuis que la Terre est plate, tu vas dire, on le sait, hein, je ronfle pas. Hein, voilà. Merci beaucoup, Jonathan, de nous avoir appelé. À quel moment vous avez poussé le truc de la mauvaise foi? Jusqu'où vous êtes allé? Il y a Zéna qui est là. Bonjour, Zéna.
4: Coucou Manu, salut les ouin-ouin.
0: Mais sois la bienvenue parmi nous, Zéna, on t'écoute.
4: Merci. Ben moi, je déteste appeler les gens au téléphone. Du coup, quand on me dit, ben, appelle, je le fais. Sauf que je raccroche au bout de 3 secondes. Et je dis qu'ils n'ont pas répondu, mais en fait, je leur laisse même pas le temps de décrocher, quoi.
0: Ah, je vois ce truc. Où t'appelles quelqu'un, tu pries pour qu'il décroche pas.
4: Ah ouais, exactement.
0: Et tu considères qu'au bout de deux sonneries,
2: c'est trop tard. Il fallait répondre.
4: Ouais, ben oui.
0: Pour être très honnête, ça m'est déjà arrivé même quand la personne décroche. Je raccroche tout de suite.
2: Ah ouais.
1: Et la personne te rappelle pas?
0: Ben si, elle rappelle, mais je rappelle pas.
2: C'est malin, ça. Un joueur machiavélique.
0: Tu vois, le truc, et une fois que j'accroche, je dis, mais non, mais ça avait pas décroché. Et c'est pour ça que maintenant, quand quelqu'un me dit, je t'entends pas, je suis sûr qu'il est comme moi et qu'il ment. Merci beaucoup, Zéna, de nous avoir appelé.
4: Bisous.
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0: 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On est avec vous en direct, c'est Manu sur Énergie, avec, évidemment, les mois du matin. Il y a Lorenza qui est là.
1: Salut les gars, on est vendredi.
0: Mais oui, c'est le week-end qui arrive. Nico est là aussi.
7: Coucou tout le monde.
0: Vous êtes avec nous comme chaque matin, vous nous appelez au 0870 42 48. On va continuer à parler de mauvaise foi. Ça vous est forcément déjà arrivé une fois, vous avez tort, totalement tort. Mais vous lâchez pas et vous laissez la mauvaise foi dépasser la vérité. Et c'est ça qui est bon. Appelez-nous 0870 42 48. Il y a les bonnes nouvelles du jour qui arrivent évidemment. Et il y a le nouveau Lady Gaga avec Dutch Cheese, ça s'appelle Runway, il est sorti cette nuit.
1: J'ai pas entendu moi encore, je suis trop hâte.
0: Mais moi non plus j'ai pas entendu. On l'a pas entendu. On va s'écouter dans 5 minutes. Avant tout ça, avant de doubler votre salaire, j'ai le meilleur âge de la vie.
1: Ah.
0: D'après vous, quel est le meilleur âge de la vie?
1: Bah, je sais pas, je dirais 30 ans.
0: 30 ans pour Lorenza, Nico?
2: Ah, moi j'aurais dit 40, moi, j'ai l'impression que ça recule un peu.
0: Ok, Florent, ouais. Nos producteurs.
8: Bah, peut-être 60, hein, l'âge de la. Enfin, à peu près au niveau de la retraite.
2: On a plus envie de bosser.
0: On t'entend, hein, Florent. Une étude a dévoilé le meilleur âge de la vie. L'âge parfait, c'est 36 ans.
1: Encore.
0: Ils ont posé cette question à 2000 personnes. La majorité ont répondu cet âge parce que beaucoup de choses se produisent à 36 ans, comme par exemple l'achat d'une maison, le mariage, l'arrivée des enfants ou le décollage de la carrière professionnelle. Tout ça, c'est à 36 ans. Et c'est marrant, j'ai rencontré ma femme à 36 ans.
1: Ah, parfait.
2: Ah ouais, tu confirmes le truc. Alors que
0: non,
2: moi,
0: justement,
2: je...
0: non, justement, c'est commerce.
2: Le message est passé.
1: T'es très heureux aujourd'hui.
2: Connaissant ta femme, elle va t'envoyer un petit message sur WhatsApp.
0: C'était une blague. Non mais c'est marrant, j'ai vraiment rencontré ma femme à 36 ans.
1: Et ça me laisse de l'espoir, j'ai encore 4 ans quoi.
0: Allez, on s'accroche
1: là. Allez, on y va.
0: Alors tu vois, si tu vous dites que votre vie est pas folle, sachez qu'à 36 ans, ce sera le payback. Si à 36 ans, c'est pas toujours folle.
1: Ouais. Bon, ok,
0: on
1: top.
0: Passe à autre chose.
1: Merci Manu.
0: Je t'en prie, courage Lorenza. On double votre salaire.
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0: Tous les jours, deux fois par jour, on vous appelle en direct pour doubler votre salaire. Ça peut vous arriver. Il suffit d'envoyer salaire par SMS au 7 10 12. Attention, le téléphone sonne pour la première fois de la matinée parce que c'est deux fois par jour. 7h05 et 8h05. La première fois, c'est maintenant. Attention. Eh ben, ça sonne pas.
4: Bah. Allô ?
0: Ah, bah,
1: voilà. Si.
2: C'est bizarre.
0: Bah, ça a pas sonné.
1: Non, non, mais.
0: Non ? Bah, c'est que ça a pas sonné, là, le téléphone, là. Ça a pas sonné. Allô, bonjour, c'est Pauline.
4: Allô, oui.
0: Oui, c'est Pauline de Heudicourt dans l'heure.
4: Oui.
0: Pauline, quel est le seul animateur radio qui double ton salaire?
4: C'est Manu sur Énergie.
0: C'est gagné, bravo à toi.
4: Bravo. Trop bien, merci.
0: Et voilà Pauline, je t'annonce que nous allons te doubler ton salaire. Tu as pris ta chance, tu as tenté, tu as envoyé salaire par SMS au 7-10-12. Et ben le résultat, c'est que ce matin, je te double ton salaire de 1918 €. Il va passer à 3 836 €.
4: Trop bien, génial, merci beaucoup.
0: Et ben je t'en prie, c'est pour toi, c'est maintenant, c'est ta journée, c'est ton week-end. T'es ma championne Pauline, voilà.
4: Eh ben carrément, merci beaucoup Manu.
0: Alors attention Pauline, et professeur des écoles.
4: Ah, oh. Tout à fait.
0: Quelle classe?
4: Alors, cette année, c'est les CE2, CM1.
0: Ok. C'est quoi le programme du jour?
4: Alors, aujourd'hui, du coup, je ne travaille pas puisque je suis à 75% cette année-là pour élever mon fils. Donc, aujourd'hui, c'est à la maison. C'est préparation de la semaine prochaine.
0: Voilà. Mais alors, j'ai envie de dire, qu'est-ce qu'il va y avoir la semaine prochaine?
1: Ah oui, là, t'es un teasing, là.
4: Ah, la totale. Bon, cela dit, la semaine prochaine, c'est quand même les vacances. Hein, donc, je pense qu'on va la jouer assez cool.
0: Bon, détends. Pour l'instant, okay, d'accord. Alors,
1: il faut rien, l'école,
0: en fait, ouais, j'essaie de demander à Pauline quel est le programme des CE2 CM1.
2: C'est génial.
0: En 5 minutes, on n'y arrive pas. Hein. Il y a des vacances, il y a les jours fériés, ouais, j'ai mon enfant.
2: Après, elle va nous rassurer dans 2 semaines, ça va être Cluedo.
1: Puis c'est mai, il y a les ponts, donc on va pas faire grand chose.
0: Puis après, bon, bah. Après, c'est la période des goûters. Hein. Ouais, voilà, tout simplement.
1: Les jeux de société. Donc,
0: l'année scolaire est terminée, Pauline, c'est ça, hein, en fait?
4: Non, pas tout à fait. Non, en plus, on est encore sur des gros morceaux, là. En CM1, surtout, on est sur les fractions. Et les CE2 commencent aussi depuis cette année.
0: Les fractions, ah, ouais, déjà, en CM1?
4: Oui, ah, ben, les CE2 aussi, mais on commence dès le CE1 maintenant.
1: Waouh!
4: Ah
1: bon,
0: mais genre. Genre les fractions avec la barre au milieu, 4 demi, 3 demi.
1: Numérateur, oh, dénominateur.
4: Tout à fait.
0: Oh.
4: Exactement.
1: Ouais.
4: J'ai même démarré avec mes CE2 cette semaine, là. Donc, oui, c'est ça.
0: Ah bah c'est pour ça, ils font d'abord les fractions, puis ensuite il leur faut 2 mois pour se reposer de la tête, c'est normal, c'est logique bien sûr. Pauline, on te double ton salaire, 3 836 €, ça va vite arriver pour toi.
4: Eh bah c'est parfait, je vous remercie tous.
0: Et excuse-moi, mais on vient de te créer en plus un exercice de maths. Mon salaire est de 1918 €, j'ai joué avec énergie, Manu me l'a doublé, quel est le résultat final? Pas mal, non?
4: C'est parfait, ça me va, proposer bah voilà. Au programme de lundi matin.
0: Oh là, lundi matin, doucement, c'est les vacances, on va pas bosser, attends. Pauline, on te double ton salaire et on t'embrasse fort. Belle journée à toi et bon week-end.
4: Merci beaucoup à vous aussi. Bonne journée, au revoir.
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0: Comme chaque jour, voici les bonnes nouvelles du jour, parce que dans le monde, il n'y a pas que des mauvaises nouvelles et on va encore vous le prouver. Allez, Lorenza.
1: Disney lance des robes de princesse pour faire du sport.
0: C'est pratique, non?
1: Eh ben, c'est. Non, mais c'est fait exprès pour. C'est-à-dire qu'à l'intérieur, t'as une brassière intégrée, un short intégré, et t'as Ariel, Cendrillon, Fée Clochette, c'est pour courir, et c'est entre 50 et 60 euros, ça cartonne.
0: Mais c'est pour les adultes?
1: Oui!
2: Mais t'imagines quand même la phrase quand tu rentres chez toi et que tu dis à ta chérie, putain, j'ai croisé Cendrillon qui faisait un footing. T'as bu Didier, t'as picolé.
1: Mais tu sais, ils ont vu, toute la matière est faite pour que ce soit vraiment pour que tu puisses faire du sport sans souci, quoi.
0: Mais non, mais je trouve ça très très drôle, quoi.
2: Oui. C'est beau. Hein.
0: Dans l'esprit, tu imagines un marathon avec que les princesses Disney.
1: C'est incroyable, ah ouais. C'est très beau.
0: Il faut les princes charmants maintenant,
1: ah ouais,
0: aussi.
1: C'est vrai.
0: Ouais, évidemment, il les faut. Alors moi, je le prends avec le cheval, ce sera beaucoup plus simple. J'aime l'idée. Nico, une bonne nouvelle.
2: La semaine dernière sur Instagram, il y a Thomas Pesquet qui a lancé le mercredi fond d'écran. En fait, tous les mercredis, il publie une de ses photos prises dans l'espace en haute qualité pour qu'on en fasse un fond d'écran d'ordi ou de smartphone.
0: D'accord.
2: Et alors, si les photos, elles nous plaisent, il dit qu'elles sont toutes disponibles dans un livre qu'il a sorti et dont les droits, ils sont reversés au Resto du Cœur.
0: Ah, c'est bien ça.
2: Ça, c'est Thomas Pesquet, ça.
0: Ça, c'est Toto. Le cœur Toto, évidemment. Bon, on dit souvent que le chocolat, ça fait grossir, que le fromage, ça fait grossir. Oui. Mais en fait, le fromage, je vous l'annonce, ça nous aide à vivre plus longtemps.
1: Ça, c'est
0: pas de la bonne nouvelle pour démarrer le week-end, ça. Le chocolat, le fromage et le yaourt pourraient bien nous aider à vivre plus longtemps. Il y a une étude qui porte sur plus de 3 millions de personnes qui a révélé que ces aliments sont associés à un risque de décès plus faible, notamment la maladie cardiaque. Alors,
1: allez, je vais me régaler.
0: Chocolat, fromage et yaourt pour tout le monde. Bon, après, on peut en faire que 2 sur 3. Chocolat et fromage.
1: Oui, c'est parfait.
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0: Alors, je ne sais pas si vous êtes au courant, dans les 12 coups de midi, il y a un rebondissement. Cyprien, c'est l'actuel maître des 12 coups de midi. Il a 838 827 euros de cagnotte et il a annoncé qu'il allait quitter l'émission de son plein gré.
2: Ah, il veut se barrer, ouais.
0: Il se barre, c'est le troisième plus grand champion de l'émission parce qu'il veut se consacrer à ses études de musicologie.
2: C'est fou.
0: Moi, j'aurais fait pareil si je savais ce que c'était que la musicologie. On va jouer ensemble au jeu des 5 mots. Vous nous appelez au 0 870 42 48. Et c'est le même numéro pour parler de mauvaise foi ce matin. Parce qu'on a tous fait un moment. On s'est tous retrouvés dans une situation où on a tort. On sait qu'on a tort, mais on ne va pas lâcher jusqu'à être extrêmement de mauvaise foi. 0 870 42 48. On continue à vous prendre au téléphone. Il y a Charlotte qui est là, bonjour Charlotte.
9: Salut Manu, salut les wouins.
0: Bienvenue parmi nous, explique-nous, raconte-nous ton histoire de belle mauvaise foi.
9: Alors moi j'accroche mal le linge mouillé de mon mari. À chaque fois il se demande mais pourquoi mon linge il est si frotté. Et c'est pas du tout de ma faute, c'est parce que ses t-shirts sont de mauvaise qualité.
0: Bien sûr,
2: bien sûr. Alors que tes robes elles sont nickel, effectivement.
9: Voilà.
1: Une solution c'est qu'il peut les accrocher lui.
0: Si ça se trouve pendant ce temps-là tu sais pas ce qu'il fait, voilà, tu juges les gens sans savoir. Mais le mari de Charlotte, si ça se trouve il sauve des vies pendant ce temps-là, parce que tu sais quoi, il est chirurgien bénévole en ce moment et il est en train d'opérer des gens pour leur sauver la vie
1: avec une blouse froissée.
0: Pas du tout. Avant.
2: Bien tenté de la solidarité masculine, mais ça a merdé.
0: Alors, je vais te dire un truc, Charlotte. Tu dis pas du tout. Et personne ne sait l'identité réelle de Spider-Man.
1: Ah, j'adore.
0: Qui se cache derrière le costume de l'araignée? C'est le mari de Charlotte. Voilà un bon exemple de mauvaise foi. On t'embrasse Charlotte, merci beaucoup de nous avoir appelé.
9: Gros bisous.
0: Gros bisous, il y a Gabriel qui est là, bienvenue sur Énergie Gabriel.
10: Salut Manu, salut l'équipe.
0: Jusqu'où t'es allé en mauvaise foi Gabriel?
10: Bah vous verrez, c'est pas moi qui suis une mauvaise foi, c'est mon frère. Je me suis accidentellement assis sur ses lunettes qui étaient sur une chaise. 2 minutes plus tard, il les met sur les nez, forcément, elles sont tordues. Et là, il m'accuse. On est tous d'accord pour dire qu'elle n'avait rien à faire là, c'est pas ma faute.
1: Je suis un peu d'accord.
0: C'est pas mal.
1: Bien joué, Gabi.
0: Tu sais quoi? La meilleure défense, c'est l'attaque.
1: C'est l'attaque, bah oui. Bien sûr.
10: On est d'accord.
0: Bien sûr, c'est vraiment incroyable. Change de frère. Non, j'ai rien à faire. Belle journée, bon week-end à toi, Gabriel.
10: Merci, à bientôt.
0: Merci. Ciao, merci beaucoup de nous avoir appelés. Petit moment de mauvaise foi, si vous en avez encore, avant qu'on referme la page.
1: Ouais, j'en ai eu un il n'y a pas longtemps, c'était mercredi. En fait, j'avais vu un panneau dans le parc à côté de chez moi, comme quoi on ne pouvait pas se poser sur la pelouse avant le 11 avril. Mmh. Et mercredi, il faisait beau, donc j'ai installé mon drap et je me suis posée. Sauf que les gardiens sont venus et j'ai dit que le panneau, il était trop petit et mal placé. Donc, c'était pas assez visible pour qu'on puisse le voir, alors que je l'avais bien vu, quoi.
0: D'accord. Mmh. Et t'es quand même sorti de la pelouse?
1: Oui, j'avais pas trop le choix, mais j'ai voulu me remettre après. Je me suis dit que j'abusais un petit peu.
0: Ah bah déjà dès le départ.
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0: On va revenir sur cette photo, vous l'avez peut-être vue, c'est une photo qui date, je crois, genre, c'était à la rentrée, septembre ou octobre 2024.
1: C'est ça, ouais.
0: C'est un Américain, c'est son propre mariage, hein.
1: C'est son mariage. Il bosse sur son ordinateur à sa propre cérémonie, quoi.
0: Mais alors, quand je l'avais vu à l'époque, je pensais que c'était une fausse photo.
1: Non, c'est une vraie photo.
0: Ou que c'était pas le marié. Mais effectivement, c'est vraiment ça, la photo, c'était une vraie photo.
1: Et il y a ses proches qui dansent autour, et lui, il est là avec son ordi, comme ça. Enfin, c'est
0: incroyable.
1: C'est fou, quoi.
0: C'est sa propre cérémonie de mariage.
1: Mais il a quand même dit, j'ai bossé seulement 10 minutes. Oui. Quand même, attends.
0: Non mais c'est dingue à ton propre mariage de te dire, je bosse.
1: Prendre son ordi et de le faire devant tout le monde.
0: C'est voulez-vous la prendre pour épouse? Alors deux minutes, j'envoie un mail et je vous dis.
1: C'est ouf.
0: Voilà, si moi je suis en réunion, on peut le faire en Zoom. Enfin, je sais pas, bah, c'est improbable. Ah, ça, alors c'est pas la cérémonie, c'est la fête. C'est la fête
1: oui,
0: de mariage.
1: C'est ça.
0: Où il est vraiment sur son ordinateur. Je sais pas si vous, bon, évidemment, vous avez déjà été à des mariages, si vous avez vécu ou si vous avez vu un truc improbable. Je pense qu'il doit y avoir des histoires de mariage. Alors, il doit y avoir forcément des histoires de d'embrouilles, de de trucs pas bien faire, de trucs.
2: Moi, c'est à mon mariage, moi. C'est à mon mariage, il s'est passé un truc un peu spécial, c'est qu'on avait un photomaton et vers minuit et demi, alcool aidant, y a des potes de mes parents qui ont trouvé ça drôle de se photographier cul nu. Sauf qu'on l'a vu qu'au moment où tu sais tu développes le photomaton. Tu sais en fait
0: Les photos à la fin. Ouais.
2: En fait tu sors les photos mais pas à la fin du mariage. C'est une semaine après en fait où tu ramènes le truc chez le photographe.
0: D'accord.
2: Et lui il t'envoie tous les fichiers. Et du coup j'ai vu ça. Et on a écrit à toutes les personnes qui avaient fait ce truc là en disant on est d'accord qu'on supprime tout. Oui merci. Et donc on a rien gardé, on a tout supprimé par respect pour eux quoi.
0: Oh moi j'aurais mis ça en photo de mariage directement. qu'est-ce qui s'est passé à votre mariage? Au mariage de quelqu'un où vous connaissez une histoire assez improbable à un mariage, appelez-nous. C'est la saison des mariages qui va démarrer, c'est bien de faire ça. 0 870 42 48.
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0: Sébastien avec nous aujourd'hui. Bonjour Sébastien.
1: Salut Manu, salut Wawa.
0: Sois le bienvenu parmi nous Sébastien, cette Nintendo Switch 2, elle est peut-être pour toi pour bien démarrer cette journée et bien démarrer ce week-end. Pour te la faire gagner, tu vas jouer en équipe évidemment comme chaque jour au jeu des 5 mots. Et aujourd'hui, ce sera avec Lorenza.
2: Mais là, yes. Je suis en forme.
0: Lorenza, Sébastien, je rappelle les règles. Lorenza va sortir du studio. Quand elle sera dehors, Sébastien, je vais te donner 5 mots. Après chaque mot, tu me donnes celui qui te vient en premier. Ensuite, ouais. Lorenza revient, je fais exactement la même chose avec elle. Et dès que vous avez un mot en commun dans vos réponses, c'est gagné. À toi la Switch 2, ok?
1: Allez, c'est bon.
0: Bonne chance à toi, c'est parti. On joue au jeu des 5 mots. Remarque.
1: Information.
0: Poker.
1: Menteur.
0: Électricité.
1: Plomberie.
0: Mètre.
1: Mesure.
0: Repos.
1: Dormir.
0: Ça y est, tu peux souffler Sébastien. Ton job est fait. On va faire maintenant revenir Lorenza. Et elle fait l'autre partie du job. Elle va donner ses réponses. Si jamais vous avez une réponse en commun, un mot en commun, c'est gagné, la Switch 2 est pour toi. Attention, Lorenza est de retour.
2: Oui.
0: C'est parti. Lorenza. On joue au jeu des 5 mots.
2: Allez.
0: Remarque.
2: Professeur.
0: Information. Poker.
2: Jeu.
0: Menteur. Électricité.
2: Chauffage.
0: Plomberie.
2: Ah.
0: Maître.
2: Mettre porter.
0: Ah oui, non, on n'était pas sur le même, Il avait dit mesure.
2: Ah.
0: Était sur le... On est déjà au cinquième mot.
2: Oui.
0: Repos.
2: Dormir.
0: Dormir, c'est

0: Mais j'avais tout misé sur le dernier mot là.
1: Effectivement. Ah,
0: Sébastien, tu peux être content. La Nintendo Switch 2, elle arrive très vite pour toi. Bravo.
2: Ouais, merci. En plus, c'est le baptême de ma fille tout ce week-end. C'est un week-end de fête et tout. Donc, c'est génial.
0: Tu sais quoi? Ben voilà, n'y va pas au baptême de ta fille. Joue à la console. On t'embrasse, non, Sébastien. Belle journée à toi.
2: Bon courage.
0: Ciao.
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0: Et on va parler de mariage. Peut-être pas de belles choses qui sont passées des mariages, on va voir ça. Qu'est-ce qui s'est passé d'improbable à un mariage? Vous avez été témoin, peut-être à votre mariage, vous avez vu quelque chose, il s'est passé quelque chose d'improbable. Quelle est l'histoire de mariage que vous racontez dans vos soirées? 0-870-42-48, on continue à vous prendre au téléphone. On va démarrer avec Mona qui est là. Bonjour Mona.
5: Salut Manu, salut les Wawa.
0: Bienvenue sur Énergie, on t'écoute Mona.
5: Bah écoute, moi, c'était au mariage de ma meilleure amie. Bah, le témoin avait perdu les alliances. Il les a retrouvées 2 heures plus tard dans la poche d'un autre costume qu'il avait laissé chez lui, quoi.
0: Mais attends, au moment de la cérémonie, comment ils ont fait?
5: Ouais, et bien au moment de la bénédiction des alliances, bah écoute, on a fait comme dans les films, on s'est improvisé le truc. Moi j'ai donné, parce que moi j'étais la témoin de la mariée, donc moi j'ai donné une de mes bagues, parce que moi j'étais déjà mariée. Et il y avait un gars de l'assistance qui était marié, il a donné son alliance et on a fait la bénédiction avec ça.
0: C'est chelou. Wow.
1: Mais ça fait un souvenir à vie, moi je trouve ça génial. Ah,
0: ouais, mais c'est vrai, ouais. Ça fait partie de ces histoires, le mec n'avait qu'une seule chose à faire.
1: Oui, c'est ça.
6: Ouais. Un souvenir où tu te serais bien passé, quoi.
0: Elle est incroyable, ton histoire, Mona. Merci beaucoup de nous l'avoir racontée.
5: Je t'en prie, bonne journée, bisous.
0: Belle journée à toi. Histoire de mariage, on continue.
1: Au mariage de ma cousine, je l'ai vue près de la lavande en train de caresser et parler au bourdon. Et j'avais...
0: Quoi? Pardon, attends.
1: Oui, je vous promets, elle était près de la lavande et il y avait des bourdons et elle les caressait, elle leur parlait. Non,
0: ça peut être très simple pour toi, évident, hein, mais déjà la phrase, elle était près de la lavande. Il y avait quoi? Il y avait un champ de lavande?
1: Oui, il y avait un petit...
0: Un bouquet de lavande.
1: Un petit bouquet de lavande, un petit bosquet de lavande. Et elle était tout près et je voyais qu'elle parlait à quelqu'un. Je me demandais à qui. Ben, c'était au bourdon.
6: C'était au début de la cérémonie ou à la fin?
1: C'était au milieu.
6: Juste pour savoir par rapport à l'apéro. Tu vois,
1: je ne sais pas, mais j'avais 10 ans et je l'ai appelée Bourdonna par la suite. Et elle a absolument voulu que je le fasse avec elle. Et ben, je l'ai fait, quoi.
0: Donc, t'as caressé le bourdon?
1: J'ai caressé le bourdon.
0: Mais quelle belle histoire de mariage qui n'a rien à voir avec le mariage.
6: Cette phrase, elle est fin. J'ai caressé le bourdon. Sorti de son contexte.
0: C'est vrai que là, si t'arrives à la radio,
6: ça chauffe un peu.
0: Non. Si t'arrives à la radio, à ce moment-là, il faut vraiment remettre dans le contexte très vite.
6: Ouais.
0: Parce que j'ai caressé le bourdon avec elle. Waouh.
1: C'est bizarre.
0: On a Steve qui est avec nous au téléphone. Bonjour Steve.
7: Oui, bonjour Manu, bonjour les Wawa.
0: Bienvenue sur Énergie. Steve, quelle est ton histoire de mariage à toi?
7: Alors moi, pour le coup, le prêtre, il a eu une crise d'éternuement à notre mariage en voulant dire « Voulez-vous prendre pour époux ?» Il n'a jamais réussi à finir la phrase, tout le monde est parti en fou rire général. Qui t'a duré.
0: Oh, c'est mignon ça.
6: Ouais, ça, oui. Je suis allergique à vous. C'est toujours sympa.
0: Il a fini quand même à leur demander ou il s'est barré?
7: Oui, non, il a réussi à nous le demander quand même, on a réussi à se marier.
0: Ah d'accord.
1: Ah, ben voilà.
7: Oui, c'était cocasse pour le coup.
0: Oh, le mot cocasse. Non mais vraiment, c'est une histoire totalement cocasse. Vous savez quoi? Ces histoires truculentes, j'adore. On te souhaite une belle journée, Steve. Merci beaucoup de nous avoir appelés. Vous avez des histoires improbables de mariage, Florent, notre producteur?
8: Ben moi, au mariage d'un couple d'amis. En fait, il y a eu après le lancer de bouquet de la mariée, le marié lui a demandé à tous ses copains de se rassembler pour faire un lancer de saucisson.
1: C'est génial.
6: Ouais. Ça a dû se battre pour le récupérer.
8: Franchement, il y avait beaucoup plus d'enjeux que le bouquet.
1: Ah, moi, j'aurais préféré.

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1: Mais faut détecter quand c'est quoi.
2: Quand il est devant la porte, par exemple, ça veut dire ouvre la porte.
1: Quoi. Ouais. Ouais.
2: Florent, notre producteur.
3: On est d'accord que c'est que des ordres donnés par le chat.
2: Mais c'est le principe du chat. Je rappelle qu'on n'a pas d'animal de compagnie, hein. C'est le chat qui a les esclaves. Hein.
4: Ouais, c'est vrai quoi, il n'y a pas de s'il te plaît quoi, dans la phrase.
2: Non, alors, dans les phrases, il n'y a pas bienvenue à la maison, par exemple. Vous voyez, c'est pas le. Non, ça, il n'y a pas. Deuxième étude sur les chats. Les objets de la maison que les chats détruisent le plus.
1: Ouais.
2: Tous. La télé.
1: Ah bon?
2: Oui, les chats détruisent la télé. La console. Les chats détruisent les consoles. Mais je vous donne la liste. Les PC portables. Et la chose numéro un que détruisent les chats, à 59%, nos smartphones.
4: Ouah, c'est cher.
1: Mais ils sont calés en électronique. Ils ont ouvert quoi? Un Mr. Cash? Enfin,
2: Pour moi, j'ai mon analyse, hein, qui n'engage que moi, mais pour moi, c'est évident. C'est qu'en fait, les chats détruisent en priorité tous les objets qui nous relient au monde.
4: Ah!
2: Et oui, pourquoi? Pour nous empêcher de communiquer. Et si on ne communique plus, qu'est-ce qui se passe? On ne se reproduit plus.
1: N'importe voilà. Quoi.
4: Mais t'as aussi, la théorie tient encore une fois.
2: Et si on ne se reproduit plus, qui va devenir les maîtres du monde?
4: Les chats.
1: Eh ben, ce sera peut-être un monde meilleur.
2: Non. Je crois pas.
4: Elle va finir la dame au chat, Lorenza.
1: J'aime trop les chats.
2: Mais un monde de bouffe chier dehors, je dis non. Voilà. Allez, encore des études, j'en ai. Selon une étude d'un diététicien français, consommer quotidiennement des carottes protégerait nos poumons et nous ferait vivre plus longtemps.
1: Trop bien.
4: Ah ouais?
2: Trop bien, enfin si c'est vrai, pourquoi les lapins ne dépassent pas les 15 ans? Merci de m'avoir écouté.
4: Malu scientifique.
2: Bah oui. Allez, j'ai encore des études. Oui. Une étude australienne. Selon cette étude, pour avoir une meilleure mémoire, il faut éteindre la télévision, faire des mots croisés et manger plus de poissons. Il faut aussi lire des romans historiques.
4: Voilà. Oh là.
2: Vous aurez une meilleure mémoire, mais qui sert juste à se souvenir que vous avez une vie de merde. Donc bon, c'est pas dingo. Bon, ça fait beaucoup d'études là déjà, je trouve que c'est pas mal tout ça. On a appris que les chats veulent nous envahir et qu'on a une vie de merde si on veut vivre plus longtemps.
1: Allez,
2: 7h55. Allez. Bonne journée. On revient tout de suite.
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2: Il est 8h03, ça veut dire que dans 2 heures, c'est la guerre. Dans 2 heures, c'est la vente générale des places pour les concerts de Céline Dion. Les concerts de Céline Dion à Paris, sans passer par les préventes et les tirages au sort, ce sera à partir de 10h.
4: Ça va être le bordel.
1: Folie. Ah bah, ça va voir que ça sur Instagram. Des gens qui montrent l'écran, des gens qui attendent, des gens qui les ont eus. Non mais ça va être une dinguerie.
2: Allez, vous voyez les batailles dans Game of Thrones, ça va être ça. Sur les sites. C'est sur Ticketmaster. Ça va être un pugilat.
1: Mais moi j'ai une amie qui est trop forte et je suis pas. Enfin, j'attends qu'elle ait les places avant de me réjouir, tu vois. Genre celle qui fait tout le boulot.
2: Comment ça, elle est trop forte?
1: Bah, généralement, elle prend un téléphone, voire deux, un ordinateur, voire deux, et elle se connecte en même temps, et elle arrive toujours à avoir des places incroyables.
2: Il y a des millions de personnes, là.
1: Ouais, mais j'y crois, elle est trop forte.
2: D'accord, ok, si elle est trop forte, alors...
4: Rendez-vous à 10h02.
2: Non, mais ce qui est drôle, c'est que si vous tendez l'oreille, vous allez entendre des gens hurler, coupure internet, putain, ça a bugué, j'ai rafraîchi la page, ça ne veut plus se reloader, ça va être un bordel. Les gens vont être hystériques. 8h05, on n'irait peut-être pas au concert de Céline Dion, mais peut-être qu'on va doubler votre salaire comme maintenant, c'est parti.
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2: On va écouter Taylor Swift, il y aura aussi Gims avant 8h30, mais avant ça, oui, pour la deuxième fois de la matinée, on vous appelle en direct pour doubler votre salaire. C'est peut-être votre téléphone qui va sonner maintenant si vous avez envoyé salaire par SMS au 7-10-12. Attention. J'ai l'impression que quelqu'un n'avait pas pressé d'avoir son salaire doublé. Ah! Allô, bonjour, c'est Morgane de Guignes en Seine-et-Marne?
6: Exact, oui.
2: Morgane, quel est le seul animateur radio qui double ton salaire?
6: C'est Manu de Lille.
2: C'est gagné! Ça y est, c'est fait, Morgane!
6: Oh, incroyable!
2: Eh ben, incroyable, t'as pris ta chance!
6: Ah, mais oui, franchement, je suis trop contente.
2: Eh ben, tu peux être contente.

0: but en même temps. Je t'annonce que ton salaire de 1445 euros, on va le multiplier par deux. Ça va faire 2890 euros. Voilà.
1: Ah, je
0: trompe
1: de partout, c'est trop bien.
0: Assieds-toi, repose-toi tranquillement, souffle, respire, poussez madame, c'est une fille, voilà. Oui, je fais aussi les accouchements, sachez-le.
1: Sacrée belle fille, là.
0: Morgane, ton salaire de 1445 euros, pardon, on va le multiplier par deux, ça va faire 2890 euros pour toi.
1: C'est ouf.
0: Et Morgane, vous l'avez peut-être croisée parce qu'on les croise évidemment tous les jours. Morgane est vendeuse en boulangerie.
2: Oh, miam.
3: Toujours le sourire.
0: Miam.
2: Mais dès qu'on me dit boulangerie, j'ai l'odeur des viennoiseries dans le nez. Tu vois, c'est.
0: Disons que l'odeur d'une boulangerie en général est plus sympa que l'odeur d'une pharmacie. Quoi.
2: Oui.
0: C'est
1: oui. À peu près, oui.
0: Effectivement. Et j'ai une question. Est-ce que vous avez l'appareil automatique dans votre boulangerie pour payer?
1: Oui, depuis le Covid, c'est installé à peu près partout. C'est une question d'hygiène, parce que nous, du coup, on touche beaucoup, donc les pains, les viennoiseries, même si on porte des gants ou il y a la pince, il y a quand même cette barrière, du coup, qui est mise. Et c'est vrai que, niveau transmission, ça met un sacré
3: j'adore train. Ça, moi.
0: Mais moi, je pensais pas que c'était pour ça. Là, je pensais que c'était pour des raisons de sécurité, l'appareil automatique où tu mets l'argent dedans.
1: Ça permet aussi de pas faire d'erreurs de caisse, etc. Mais c'est surtout depuis le Covid que ça a été installé un peu partout.
2: Okay.
3: Oh, moi, je trouve ça génial quand tu mets un billet, tu sais que t'as plein de monnaie qui tombe. J'ai l'impression d'être au casino.
0: C'est
3: un jackpot.
0: C'est un vrai petit jeu. C'est un vrai petit jeu, ce truc. Bien sûr.
3: Et on lui fait confiance sur la monnaie.
0: Ouais. Vous prendrez quoi? Rien du tout. Je viens récupérer. Je viens faire de la monnaie de mon billet. Allez hop là. C'est comme une banque. Morgane, on te double ton salaire. 2890 euros. Ça va vite arriver pour toi.
1: C'est top, franchement incroyable.
0: On t'embrasse fort et on te souhaite une belle journée puis un très bon week-end.
1: Merci, vous aussi, bon courage.
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0: Tout de suite on s'apprend les choses. Comme chaque jour, c'est le moment des infos aléatoires du monde. Allez Nico, une info.
3: On peut pas fredonner en se bouchant le nez.
0: On attend. Faire le test. Évidemment, tout le monde va le faire. Donc voilà. J'essaye de fredonner. Ah oui, ça marche pas.
3: T'as vu ça? Tu deviens tout rouge. Et t'as l'impression que tu gonfles.
0: Alors, sans le nez. En bouchant le nez. Ah putain, c'est vrai.
3: T'as vu? Au bout d'un moment, ça s'arrête, quoi. Alors, on ne peut pas fredonner en se bouchant le nez. Ah, oula, attention. Ah,
2: il est en train de se noyer.
3: Attention, ça peut sortir de...
0: Lorenza me regarde de façon grotesque.
3: Ouais, fais-le.
0: Mais vas-y, fais-le, toi.
3: Alors.
0: Vas-y. Non, mais bouge-toi le nez.
3: Oula.
2: Ça marche un petit peu quand même, non?
0: Quoi? Oh.
3: Moi, je vais casser mon info, là.
2: Non, c'est pas possible.
0: Alors, ok. Alors, attends. On va faire le jeu. Ouais, voilà un nouveau jeu ce matin. Attention, le jeu de Lorenza fredonne. On se bouche en nez. On doit découvrir ce que c'est.
2: Ah ouais, ok.
3: Ah ouais, vas-y.
2: Ok,
3: vas-y.
2: Ça va.
0: Non, mais là, tu fredonnes. Attends, mais c'est que tu arrives.
3: T'ouvres un peu la bouche.
0: Faut pas ouvrir la bouche.
2: Autrement, je m'étouffe, les gars.
0: Mais c'était le principe, Lorenza, parce que
2: ça, je me disais.
0: Mais justement, non, c'était le principe de l'info de Nico. Parce que moi, regarde, je me bouche le nez et je. Écoute, regarde bien, attention, c'est incroyable.
2: En fermant la bouche.
0: Mais si, regarde, là, je me bouche le nez, je continue à parler, ça marche quand même.
3: Bah oui.
0: C'est le truc, c'est de fermer la bouche pour fredonner. Fredonner, tu fais.
2: Voilà, ma bouche, elle est fermée, hein.
0: T'as pas. Alors, t'as un nez bizarre.
2: Ah ouais, non, que je suis bizarre.
3: On vient de découvrir un truc en toi qui est fou. C'est que t'as suffisamment d'air pour fredonner avec le nez bouché.
0: Non, mais attends,
2: c'est dingue.
0: Mais attends, mais t'as un super pouvoir.
2: Ouais, mais je suis contente en vrai.
3: Ça se trouve, j'arrive à respirer avec tout fermé.
2: Je suis contente premier degré.
0: Mais bravo, t'arrives à fredonner avec le nez bouché.
3: T'as un poisson, ça se trouve. Tu respires souvent.

0: Sachez-le, c'est important. Il faudrait 11 467 200 baleines bleues pour aller de la Terre à la Lune. Et là, vous allez me dire, mais à quoi ça sert? Ouais. Absolument à rien, mais quelqu'un fait le calcul.
1: Ouais.
0: Et j'ai une dernière info. Attention. Si vous trouvez des alligators et que vous jouez un si bémol au tuba, ça peut provoquer l'excitation des alligators.
2: D'accord, ils s'en sont rendu compte.
0: Y a un mec apparemment qui a été bouffé par un alligator quand il est arrivé avec son tuba et qu'il a fait du si bémol, par exemple.
2: Quelle idée en même temps.
0: Il teste. 8h14, on va s'écouter Gims, t'avais raison. Mais Gims, t'avais raison, on va pas vous mettre un extrait. C'est Lorenza qui va le fredonner tout de suite en se bouchant le nez. C'est incroyable que tu y arrives, mais c'est fou. Et alors, je suis désolé, mais possible. Chez vous, allez-y, vous testez, vous vous bouchez vraiment le nez, vous fermez la bouche, vous essayez de fredonner, je n'y arrive pas.
3: C'est dingue.
0: C'est fou, quoi.
4: Alors, je suis un peu contente, en vrai, vraiment.
0: Mais tu te rends compte? Ça fait combien de temps qu'on fait les 3 ans que t'es avec nous?
4: Oui.
0: Putain, t'as enfin trouvé un truc.
2: Fous-le sur ton CV, hein.
4: C'est incroyable. C'est sûr et certain.
0: Ah, mais fais des stories. Mais tu fais, on va faire une story Insta, on va taper des millions, c'est sûr.
4: Je crois pas.
0: Et moi non plus.
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6: Salut, c'est Emma.
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8: Bon Manu, quand est-ce qu'on se fait un cha-cha ou une rumba tous les deux?
0: C'est ce soir la demi-finale de Danse avec les Stars sur TF1. L'autre spécialiste Danse avec les Stars, c'est Lorenza.
4: Oui, je suis pour Juju Fit Cat. Je trouve qu'elle a hyper bien évolué, elle est à fond et qu'elle est incroyable. Elle fait des danses qu'on pourrait apprendre en, je sais pas, des années hyper rapidement. Vas-y Juju.
0: Mais Magla, c'était ta préférée?
4: Oui, je sais, mais j'ai su tuer. Mais
0: elle est
4: écoute,
0: comme ça,
4: je retourne ma veste. Écoute, ça peut arriver. Hein.
0: Mais j'ai l'impression, c'est quoi? J'ai l'impression qu'on a encore une nouvelle discussion de toi et tes couples.
2: J'ai switché.
0: Waouh. On parle de mariage parce que c'est aussi la saison des mariages qui arrive. Est-ce que vous avez vécu quelque chose de dingue, quelque chose d'improbable à un mariage? On a Alexandra qui est là. Bonjour Alexandra.
9: Manu, bonjour les
0: Oula. Alexandra. Allez, allô.
9: Pardon, j'avais un chat dans la gorge.
4: Ah, okay.
0: T'avais pas un chat, t'avais toute la famille là. Je pense que t'avais des ragondins dans la gorge. Ça va mieux, Alexandra?
9: Oui, ça va mieux, pardon.
0: D'accord, je t'en prie. Tu voulais nous raconter une histoire que t'as vécue à un mariage?
9: Oui, c'est ça. Donc en fait, il y a un an, j'ai été invitée au mariage d'une collègue de travail. Et en fait, en arrivant dans la salle des fêtes, on nous a réquisitionné pour aller peler les pommes de terre parce qu'il fallait préparer le repas pour un pot-au-feu.
0: Mais non.
4: Oh, quelle horreur.
0: Mais vous étiez pas au courant?
9: Bah non.
2: C'est marrant, c'est participatif quoi.
0: Non mais à la limite, si t'es au courant et que tu dis voilà ce qu'on va faire, vous venez à telle heure, on fait à manger et c'est cool. Mais là, si t'es pas au courant, que t'arrives, t'es dans ta jolie robe et qu'on te dit va peler des pommes de terre.
2: Non, mais si t'es au courant, il y a personne qui vient, j'imagine, tu vois. Si on dit tu viens, en revanche c'est toi qui fais à bouffer, bah tu dis je peux peut-être pas ce jour-là.
0: Oui. Alors ça s'appelle un kidnapping à ce moment-là, ce qu'elle a fait la mariée là.
2: Un peu. Ouais.
0: Et puis pour un pot-au-feu, putain non, moi je veux des petits, au moins tu coupes du pain de mie et tu mets du saumon dessus.
2: Ah ouais. On veut du pain surprise.
0: Évidemment, bien sûr. Et écoute, c'est une belle histoire, Alexandra. J'imagine que c'était pas le mariage le plus incroyable de ta vie.
9: Non, pas du tout, même. C'est,
0: ouais. En fait, ça s'appelle le service militaire. Qu'en fait, patate. C'est pas un mariage. Merci beaucoup, Alexandra, de nous avoir appelé. Il y a Elodie qui est là aussi. Bonjour, Elodie.
10: Bonjour, Manu. Bonjour, les ouin-ouin.
0: Bienvenue sur LRG, Elodie. Tu as vécu un truc improbable à un mariage?
10: Alors oui, moi j'ai perdu les os au milieu du mariage de ma maman.
0: T'as accouché au mariage de ta mère?
10: J'ai perdu les os. J'ai accouché le lendemain, mais j'ai perdu les os en plein milieu de la salle, devant tout le monde.
0: J'ai plusieurs questions. D'abord, la première, c'est si ta mère savait que t'étais enceinte. Ah non, ils avaient calé le mariage avant que tu tombes enceinte.
10: Oui, voilà.
0: Putain,
2: tu lui as volé la vedette, bien joué.
10: C'était pas fait exprès.
0: Mais du coup, t'as pas assisté au mariage?
10: Si, bien sûr que si.
4: C'était après?
10: J'ai perdu les os, c'était milieu de soirée, donc ça va, j'ai fait le plus gros de la soirée, on va dire.
2: Ah, tranquille, y a eu l'apéro aussi. Ça va.
0: D'accord, ouais. En fait, elle voulait perdre les os, mais elle a serré parce qu'elle voulait bouffer. Non.
2: Dès qu'il y a eu les discours, allez, je me barre.
10: Signer parce que j'étais la témoin, donc.
0: Bah, évidemment, parce que non, le truc le plus important au mariage, c'est quand même la bouffe, quoi. Enfin, voilà. Évidemment, excuse-moi, on parle que de ça depuis le début. Merci beaucoup, Elodie, de nous avoir appelé. Jules est là. Bonjour, Jules.
1: Bonjour Manu, bonjour les Wawins, ça va?
0: Mais très bien Jules, quelle est l'histoire improbable que tu as vécue à un mariage?
1: Oui, alors moi en fait, au cours de la soirée, la mariée a enlevé son dentier et on s'est rendu compte qu'elle avait plus de dents.
0: Attends.
4: Comment ça?
0: Elle avait un dentier, mais vous saviez pas qu'elle avait un dentier?
1: Bah non, elle voulait être plus à l'aise et puis elle l'a mis sur le côté dans un verre et voilà, on s'est rendu compte qu'elle avait plus de dents.
2: Une pensée pour les enfants qui étaient là.
4: J'espère que son futur mari était au courant aussi. Imagine, il l'apprend à ce moment-là aussi. Elle fait ah c'est bon, on est mariés, je peux l'enlever maintenant. Et non, l'enfer.
0: Après, elle a attendu la fin de la soirée parce qu'imagine, elle aurait enlevé avant de dire oui. Je comprends pas. Vous voulez vous marier ou pas? Merci Jules de nous avoir appelé. Bon week-end à toi.
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0: Tout de suite, c'est le moment. Comme tous les vendredis, le moment de vous réconcilier. Ça s'appelle la chanson de la réconciliation. Et le principe est simple, c'est la garantie énergie. La garantie énergie, c'est zéro fâcherie. Vous êtes fâché avec quelqu'un, quelqu'un vous en veut, il fait la gueule. Et ben on va vous réconcilier en chanson. Aujourd'hui, on a Camille qui est là. Bonjour Camille.
7: Bonjour Manu, bonjour les Wawins.
0: Sois la bienvenue sur Énergie, Camille. Qui est fâché avec toi?
7: C'est ma coloc Justine qui est fâchée contre moi.
0: Oh, alors attention, parce que là, au niveau de la coloc, on a la spécialiste française de la colocation, parce qu'elle a fait environ 700 000 colocations, elle est toujours en colocation.
4: Exactement, avec les meilleurs.
0: C'est Lorenza. Laura, peut-être des conseils à te donner.
4: Dis-moi. Oui.
0: Quelle est l'histoire, Camille?
7: Alors, du coup, donc, elle est fâchée parce que j'ai abîmé son piano.
4: Ouf.
7: Donc, c'est-à-dire que j'ai posé mon verre sur son piano, j'ai oublié. C'est un piano qui... Elle tient beaucoup au piano, c'est un quart de queue. Donc c'est-à-dire que c'est un tout petit piano à queue qui lui a été donné par son père.
0: Oui, ça veut dire que c'est un vrai piano, quoi. C'est pas un synthétiseur, quoi. C'est un piano.
7: Non, c'est ça, c'est un vrai piano.
0: Ah, d'accord. Ok, du coup, c'est pour ça qu'elle n'a pas de chambre, Camille, puisque le piano est dans sa chambre.
7: Ok, il prend toute la place.
0: Donc t'as posé ta tasse sur le piano de ta coloc.
7: Oui, et en fait, quand je m'en suis rendu compte, j'ai tout de suite enlevé, mais j'ai dû, j'ai nettoyé parce que ça a fait une trace.
0: Ah, d'accord.
7: Sauf que ça avait un petit peu séché, ce qui fait qu'en voulant frotter, j'ai enlevé de la peinture.
4: Oh là là, mais rien que tu vas.
0: Aïe. Oh merde, ça s'appelle l'effet domino. Tu veux réparer un truc, mais t'aggraves la situation.
7: C'est ça. Ah ouais. Oui, c'est ça.
0: Donc il y a une trace de verre avec de la peinture enlevée.
7: Il y a presque plus de traces de verre, mais
4: il y a plus de peinture.
2: Ouais, donc il y a plus de peinture.
0: Bah oui, bah excusez-moi, on peut pas tout avoir non plus dans la vie. Hein. Et donc évidemment, comme ce piano, ta coloc, elle y tenait beaucoup, elle te fait la gueule.
7: Oui, elle me fait la gueule, oui. Parce qu'en plus, il faut qu'il aille être réparé chez un restaurateur. Je peux pas remettre un coup de vernis comme ça ne marche pas.
0: Ah, merde. On peut pas mettre un truc en loose day. Et si on met un petit laperon dessus, ça se fait ça, non? Non plus.
4: Bah, il faut qu'elle paye les réparations.
2: Non, non, t'aurais dû dégager le piano et dire, mais il n'y a jamais eu de piano ici.
7: Non, c'était mais comme autocollant, mais elle est tellement énervée que j'ai pas voulu proposer.
0: Ouais, tu sais, c'est toujours sympa. Tu mets l'autocollant, la pomme là, d'Apple, ça fait toujours rire, ça, bien sûr. Ou tu mets I love New York, tu vois, pour tes yeux. C'était quand cette histoire, Camille?
7: C'était la semaine dernière. Jeudi de la semaine dernière.
0: Ah ok, donc ça fait une semaine que ta coloc te fait la gueule. Bien. C'est une nouvelle mission, mission pour Florent, le producteur de l'émission que je te présente, Camille.
11: Salut. Bonjour Camille, Florent. SOS Anti-Fâcherie, bonjour.
7: Bonjour.
2: Oh, le lover.
0: Bientôt, pour lui parler, on devra faire un numéro surtaxé. Voilà le principe de la chanson de la réconciliation et c'est pour ça que tu nous as appelé. Tu vas nous laisser maintenant 10 minutes. 10 minutes que tu vas laisser à Florent pour écrire une chanson qu'on va chanter, enfin que lui va chanter à ta coloc. J'ai oublié le prénom de ta coloc, pardon, je suis désolé.
7: Justine.
0: On va l'appeler dans 10 minutes, Justine, et on va lui chanter une chanson. Est-ce que vous avez une chanson de coloc, une chanson que vous aimez toutes les deux, ou alors une chanson que elle adore?
7: C'est Phil de Robbie Williams.
4: Oh, très bon goût.
0: I don't wanna make. Ok, bon, on va laisser tomber.
2: Il n'y a pas une autre chanson?
0: C'est pas nous qui chantons, hein, c'est Florent. Sur Phil de Robbie Williams. Maintenant, Florent a 10 minutes pour écrire des paroles par rapport à votre histoire, par rapport à votre coloc, par rapport à vos liens. Et dans 10 minutes, cette chanson, il va la chanter en direct à Justine qu'on va appeler. Ok, Camille?
7: D'accord. Ok, super.
0: On est ensemble. On est là, ne l'oublie pas. La garantie énergie, c'est zéro fâcherie. On va pas te lâcher. Rendez-vous dans 10 minutes.
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0: C'est parti, voici les sondages du matin. Tout le monde participe. On y va. 43% des Français ne seraient absolument pas contre de passer plusieurs jours à cet endroit. Quel est cet endroit, Nico?
2: Dans un igloo.
0: C'est pas dans un igloo.
4: C'est à la plage?
0: C'est pas à la plage non plus. Florent, notre producteur?
11: Chez ses parents?
0: Chez ses parents, non.
2: Est-ce que c'est un type de magasin?
0: Pas du tout. C'est pas un magasin.
11: Ok.
0: Non, alors là, on n'y est pas. Aurélie Ostendard?
4: C'est une pièce de la maison?
0: C'est pas une pièce. C'est à la maison? C'est à la, je pense que là, on parle vraiment d'à la maison. Lorenza?
4: Dans le canapé.
0: C'est pas le canapé, mais c'était pas loin. C'était au lit.
2: Oh, les flemmards.
0: 43%, c'est énorme. 43% des Français ne seraient absolument pas contre passer plusieurs jours au lit.
2: Bah, plusieurs jours, c'est beaucoup. Hein.
4: Bah, en vrai, tu vois, il pleut, il fait froid.
0: Moi, je l'ai fait.
4: Bah, ah ouais, ouais.
2: Et il pleuvait, il faisait froid?
0: Non, j'avais fait un week-end. J'étais fatigué. Honnêtement, j'ai démarré le vendredi soir. Il y a longtemps, hein, j'ai fait ça.
4: Ouais.
0: J'ai démarré le vendredi soir. Autour de mon lit, j'avais des gâteaux, des trucs que de la merde. Et j'ai
2: tout
0: passé.
2: Prévu.
0: Et ouais, ouais. Et enfin, j'avais pas prévu de rester autant longtemps.
2: Le mec qui part à la guerre.
0: Mais non. Mais je me suis levé du lit le lundi matin.
4: Ah wow. Bon.
2: Et alors, pas de douche quoi.
0: Bah alors, pas de douche. Les toilettes oui, parce que j'allais pas faire dans le lit. Okay. Mais sinon, j'ai passé mon week-end au lit.
4: Ah,
0: Florent,
4: incroyable.
11: Mais quand tu t'es levé, t'es pas tombé tellement tes jambes elles avaient pas servi depuis deux jours.
4: Non, mais il allait faire pipi.
0: Oui, tu vois, voilà.
2: Il faisait un peu de sport.
4: Bah oui, ouais.
0: J'avais calculé, hein, j'avais 32 pas en un week-end. Voilà, je l'ai fait. Les ventes de ça ont augmenté de 60% au cours des 10 dernières années. Les ventes de quoi, Lorenza?
4: C'est de la nourriture?
0: Ça ne se mange absolument pas.
2: Un sextoys?
0: Ce ne sont pas les sextoys non plus, Florent.
11: C'est les portables?
0: Ça peut avoir un rapport avec les portables, mais c'est pas les portables. Lorenza?
4: Les aspirateurs robots?
0: Non, ah non, trop compliqué, beaucoup plus petit que ça. Okay. Nico?
2: Une ampoule connectée?
0: C'est pas une ampoule connectée. Les ventes de ça ont augmenté de 60% au cours des 10 dernières années, Lorenza.
4: Les coques de téléphone?
0: Non, c'était les écouteurs.
4: Ah!
2: Ah ouais?
0: Ouais. On se parle de moins en moins et puis les autres nous emmerdent de plus en plus.
2: C'est un bon résumé de la société.
0: 2% des gens ont déjà volé ça au restaurant. Qu'est-ce qu'ils ont volé au restaurant? On sait que le beau-père de Lorenza, il vole les serviettes, mais c'est pas les serviettes. Okay. Allez, Nico.
2: Une carafe?
0: C'est pas une carafe, non. Florent?
11: Un menu?
0: Un menu, non. 2% des gens ont déjà volé ça au restaurant. Aurélie Ostendard.
4: Une cuillère?
0: C'est pas une cuillère, c'était pas un couvert. Voilà, vous enlevez les couverts. Lorenza?
4: Un haut tabouret.
0: Un haut tabouret, ce n'est pas ça, c'est pas une chaise non plus.
2: C'est sur la table ou tu peux le trouver genre aux toilettes?
0: C'est sur la table.
2: Ah,
0: c'est sur la table, ils l'ont volé. Florent?
11: Une nappe?
0: La nappe.
2: Mais non.
0: Si.
2: Bah ça
0: 2% des gens ont volé la nappe au restaurant. Comment ils... Bah je ne sais pas comment ils font.
11: Ils la mettent en cap d'un coup, tu sais, sans faire tomber tous les trucs et clac.
0: Non, ça marche pas.
2: Ouais, bah non, quand le mec a tout débarrassé, mais c'est absurde d'avoir une nappe de restaurant chez toi, quoi.
4: Bah si tu veux la mettre, je te dis, si tu veux faire une cape et que tu l'enroules autour de ton cou. Bah,
2: non, ça ne se fait pas. Hein. Essaye de trouver l'excuse, mais ça ne se fait pas, Lorenza.
0: Lorenza, à quel moment tu te dis, je vais prendre la nappe pour en faire une cape? À part si effectivement on est dans une soirée avec toi et que t'es à 8 grammes. Je veux dire, mais.
2: À quel moment ils vont pas le voir? Attends, elle est venue avec une cape, elle?
0: L'alcool est à consommer avec modération, bien sûr.
4: Oui.
0: En tout cas, on est très content de faire l'émission ce matin avec Supergirl. 8h46. Luis Fonsi avec Justin Bieber, c'est Despacito. Et juste après, on va tenter de réconcilier Justine, qui est fâchée avec Camille. Camille nous a appelé. Elle a fait un peu une bêtise. Elle a taché le piano de sa coloc Justine. Elle lui en veut avec la chanson de la réconciliation. On va essayer de les rabibocher toutes les deux. Parce que sur Énergie, notre garantie, c'est zéro fâcherie.
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0: La garantie énergie, c'est zéro fâcherie. Ça s'appelle la chanson de la réconciliation. Et Camille nous a appelé tout à l'heure parce qu'elle a un gros souci avec sa coloc. Plus d'une semaine qu'elles sont fâchées toutes les deux. Camille, toujours avec nous?
14: Oui, je suis toujours là.
0: Je rappelle le principe, ta coloc, Justine, est fâchée parce que la semaine dernière, t'as mis un verre sur son piano, qui est un vrai piano, c'est un piano en bois, les vrais pianos que son père lui avait offert. Bon bref, tu as mis une tasse, ça fait une tache, en voulant enlever la tache, t'as écaillé de la peinture. Bref, c'est le bordel, elle est fâchée contre toi. Tu nous as appelé et tu as eu raison. Dans quelques instants, on va la voir au téléphone. Elle s'appelle Justine, c'est ta coloc. Elle sait qu'elle passe à la radio, mais elle sait pas pourquoi. On doit la voir maintenant. Justine ?
3: Allô ?
0: Oui, bonjour, c'est Justine ?
3: Oui, bonjour.
0: Justine, sois la bienvenue. Tu es en direct sur Énergie. Je m'appelle Manu. Je m'appelle
3: Manu. Bonjour Manu.
0: Et ce matin, on t'a appelé parce que nous sommes au courant. Nous sommes au courant d'une histoire. Nous sommes au courant d'une fâcherie. Et nous sommes là parce qu'on ne veut pas de fâcherie. Parce que c'est la garantie Énergie, c'est zéro fâcherie. Justine, il y a Camille qui est avec nous au téléphone. Camille, dis bonjour à Justine.
13: Coucou Manu.
0: Justine, nous savons la petite erreur, enfin la double erreur qu'a fait Justine. Mais j'aimerais maintenant que tu écoutes ce qui va se passer. Sur une chanson que tu vas reconnaître dès le début, parce que c'est une de tes chansons préférées, nous a dit Camille. Il y a des paroles que nous avons changées, des paroles qui doivent te toucher, des paroles qui vont aller maintenant dans ton cœur, parce que oui, il est temps maintenant de vous réconcilier. Justine, écoute bien les paroles de cette chanson sur ta chanson préférée de Robbie Williams. Ces paroles, elles sont pour toi.

0: Wow.
1: Ah, c'est quoi, j'étais dedans. J'étais dedans. Ah, j'étais là, je voyais le piano, je voyais la tâche, je voyais Justine, je voyais Camille, je voyais un travelling comme dans les films. Oh, et je voyais une happy end. Justine, est-ce que tu as entendu ces paroles? Est-ce qu'elles t'ont touché?
2: Oui, c'était plutôt bien tourné.
1: Est-ce que tu es prête à faire un pas vers Camille pour lui pardonner ce qu'elle a fait?
2: Bien sûr, à condition que la prochaine fois qu'elle prenne une tasse, elle la pose sur la table basse.
3: Promis.
1: Écoute, elle te le dit, c'est promis.
2: Promis. Ah, ok, oui. Bon, je te crois.
1: Et voilà. Oui. Et maintenant, mais oui, ton piano, il a ce petit truc en plus, il est devenu vintage maintenant, Justine.
2: Ah bah oui, ça c'est sûr.
1: Mais bon, on ne la rajoutera pas alors du coup. Je vais vous offrir à toutes les deux. Le mug Manu sur énergie et puis un t-shirt Manu sur énergie.
2: Merci.
1: Et Florent, encore bravo pour cette chanson.
0: Bah, zéro fâcherie, hein, on continue.
1: Ah, bah, moi, je me voyais dans un bar, je t'imagine toi au piano en train de danser, là, en train de chanter, en train de nous emporter. C'était une belle histoire. Camille, Justine, on vous embrasse toutes les deux. Bravo.
2: Merci.
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1: Oui, oh,
0: c'est comme ça, c'est comme ça que parle mon tonton. On vous offre deux platines vinyle Audio Technica DC, c'est des super vinyles. C'est des super platines, on vous les offre dans 5 minutes, on va jouer ensemble. Vous nous appelez au 0870 42 48. On va écouter K-pop Demon Hunter sur Ocitem Impala. Et on a Dimitri qui est avec nous au téléphone. Bonjour Dimitri.
2: Salut Manu, salut les moins.
0: Bienvenue sur Énergie. Tout à l'heure, on se racontait des histoires improbables de mariage et t'en avais une autre à nous proposer.
2: C'est ça. Moi, je suis traiteur et au moment du lancer de bouquet, la mariée l'a donné à son témoin pour qu'il fasse sa demande en mariage. Et devant tout le monde, sa copine, elle a répondu non, tout simplement.
3: Non.
2: Et c'était super gênant, vraiment. Là,
0: attends,
2: tout le monde a un grand blanc, quoi.
0: Mais attends, le lancer de bouquet, donc la mariée, elle a pas lancé le bouquet, elle l'a donné à son témoin.
2: En fait, elle l'a amené directement à son témoin et lui, en fait, il s'est approché et a sorti un écrin de sa poche.
0: Oh,
2: et voilà quoi.
0: Mais en fait, c'est le truc, c'était prévu, c'était calculé.
3: Bah oui.
0: Il voulait faire un super truc.
2: Prévu, ouais.
3: Moi, j'ai eu pareil, mais la fille, elle a dit oui quoi. Donc je me dis, mais dire non comme ça devant tout le monde.
1: Comment tu repars après? Tu remets la musique discrètement. Allez.
2: C'est ça. Moi, j'étais au bar, j'ai servi quelques verres. Le DJ a relancé la musique et on essayé de repartir bien comme il
1: faut. Comme si on avait rien vu.
0: Non mais le DJ doit paniquer. Et ben voilà.
1: Ilan Jacques Brel, ne me quitte pas. Oh merde. Non, pas celle-là.
0: Non, il fait une chenille en disant bon ben on sera un de moins certainement sur la chenille. Mais
3: Oh là là.
0: Voilà ces petites histoires de. Je pense qu'on va le refaire ce sujet. C'est pas possible. Il y a tellement d'histoires improbables qui arrivent à des mariages. Vous pouvez continuer. Vous pouvez nous appeler 0 870 42 48. Merci beaucoup Dimitri de nous avoir appelé.
2: Avec plaisir.
0: Ciao, enfin avec plaisir. Mais tu veux. Avec une belle histoire en tout cas. Merci beaucoup.
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0: 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Normalement, on doit jouer, mais on a un problème. C'est qu'on n'a pas nos auditeurs. On vous a pas au téléphone. Je sais pas s'il y a un problème au standard. Aurélie? Aurélie est paniquée, elle est au standard.
1: Je vous entends pas.
0: Allô? Oui. Aurélie?
6: Oui. Ouais.
1: C'est l'élève qui a pas fait ses devoirs.
0: Il faut savoir que Aurélie, elle est de l'autre côté de la vitre du studio, donc on a un souci.
6: Un petit souci. On arrive très bientôt.
1: Tu sais quoi? J'ai pris un café juste avant.
6: J'ai l'impression qu'on prend l'avion et qu'elle essaie de nous rassurer alors qu'on va se cracher.
0: Oui, c'est. On arrive très bientôt, mais très très vite.
6: Oui. C'est
1: le test qui presse le pas. Tu vois.
0: Alors on rappelle, hein, Aurélie est une femme qui sait garder son sang-froid parce qu'on rappelle que son grand-père, c'est celui qui avait le Titanic. C'est pas grave. Ça va arriver maintenant. On peut jouer maintenant
6: oui,
0: ou alors
6: oui, oui.
0: Mais c'est incroyable.
1: Mais... Elle dit oui, mais. Mais
0: attends.
6: C'est un oui qui dit non.
0: Mais c'est génial parce que elle dit oui, mais j'ai un écran moi devant les yeux. Il y a personne en fait.
6: Oui.
0: Putain,
6: oui.
0: Aurélie, non mais oui, attends, oui. On t'aime, on t'adore, mais il y a un truc, ne sois jamais chirurgien.
6: Elle va nous dire, jouez entre nous, entre vous, et c'est pas les pieds.
0: Allez,
6: je peux vous faire des blagues entre temps.
0: C'est pas grave, on va jouer dans 3 minutes, on revient tout de suite. Il y aura aussi le tribunal Manu sur Énergie parce que c'est vendredi et que oui, il y a le tribunal. On revient tout de suite, merci d'être là. C'est Manu sur Énergie, comme chaque jour, on est là, on est tranquille et peut-être que ça va marcher dans 2 minutes.
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0: C'est nous, il est 9h17 et ça y est, nous avons réparé le standard, ça veut dire qu'on va enfin pouvoir jouer. Nous allons jouer aujourd'hui au jeu des 3 As. Et pour jouer au jeu des 3 As, il faut 3 As. Les deux premiers s'appellent Vanessa et Hugo. Bonjour à tous les deux.
9: Bonjour. Salut, bonjour tout le monde.
0: Bienvenue sur Énergie, vous allez jouer aujourd'hui pour chacun gagner une platine vinyle Audio Technica. Je parle pas d'une petite platine vinyle qui sert à rien. Je parle d'une platine vinyle Audio Technica disponible en argent ou en noir. Et j'aimerais citer Anne76. C'est un avis que j'ai vu sur le site internet.
6: Ok.
0: Anne76, elle dit, la qualité est au rendez-vous, belle esthétique et son parfait. J'aimerais citer aussi Ludovic, qui a dit, produit de bonne qualité qui permet de goûter de nouveau aux joies du doux son chaud des vinyles.
1: Si c'est Ludo qui le dit.
0: Bon, Ludo a fait une faute d'orthographe, il a oublié le S à vinyle, mais c'est pas très grave.
6: Ça vient du cœur, c'est pas grave.
0: Évidemment. Attention, Vanessa et Hugo, nous allons jouer ensemble. Il faut un troisième as pour jouer avec vous. Ce troisième as, ce sera Nico aujourd'hui.
1: Ah, yes.
2: Ok.
0: Vous allez jouer en équipe, tous les trois. Voici les règles du jeu. Je vais vous poser à tous les trois une question, la même question. Si vous me donnez tous les trois la bonne réponse, c'est gagné. Si l'un d'entre vous se trompe, c'est perdu. C'est un jeu d'équipe. Vous n'entendez pas les réponses des autres, évidemment. Nico, tu vas sortir du studio.
1: Ouais, tout de suite.
0: Hugo, tu vas aller hors antenne et on va pouvoir démarrer le jeu avec Vanessa. Vanessa, voici la question du jour. C'est un vrai ou faux ? En Corée du Sud, Loveland, un parc où des statues font l'amour dans toutes les positions possibles, existe. Vrai ou faux ? Vrai ou faux ?
2: Vrai.
0: Tu dis que c'est vrai, c'est ta réponse.
2: Allez.
0: Tu pars en antenne et je vais récupérer Hugo maintenant à qui je vais poser la même question. Hugo, voici la question du jour, c'est un vrai ou faux ? En Corée du Sud, Loveland, un parc où des statues font l'amour dans toutes les positions possibles, existe. Vrai ou faux ?
9: Bah moi, je dirais que c'est vrai.
0: Mais c'est ta réponse, Hugo. On récupère Vanessa et je vous annonce tous les deux que vous avez donné la même réponse.
2: Ah, déjà. Très bien.
9: Déjà bien.
0: Ça veut dire que jusqu'ici, tout va bien. On va pouvoir continuer en faisant rentrer maintenant Nico dans le studio et en lui posant la même question.
1: Yes.
0: S'il donne la même réponse que vous et si c'est la bonne, c'est gagné. Vanessa et Hugo ont donné tous les deux la même réponse.
1: Ah, c'est
0: il faut que ce soit la bonne et il faut que tu donnes la même.
1: Ok.
0: C'est un vrai ou faux aujourd'hui ?
1: Oui.
0: En Corée du Sud, Loveland, un parc où des statues font l'amour dans toutes les positions possibles, existe. Vrai ou faux ?
1: J'ai envie de dire vrai parce que je vois pas comment t'aurais inventé ça. Il y a quand même beaucoup de trucs. Corée du Sud, Loveland, le nom du truc et l'amour partout. J'ai envie de dire vrai, mais dans ce cas-là, je suis curieux. Et j'ai Google à portée de main.
0: Vanessa et Hugo ont aussi dit que Loveland existait.
1: Ah d'accord, ok.
0: Vous avez donné tous les trois la même réponse, si c'est la bonne, c'est gagné.
1: On espère.
0: Voici la réponse. En Corée du Sud, Loveland, ce parc où des statues font l'amour dans toutes les positions possibles, existe vraiment.
2: Ah oui, super, merci.
0: Alors,
2: génial.
0: C'est dingue. C'est dingue, mais ça existe vraiment. Ça s'appelle Loveland.
1: Alors,
0: si vous passez en Corée du Sud.
3: Moi, j'ai été voir sur Google des images, et ben, je trouve ça hyper esthétique, rigolo, j'ai trop envie d'y aller.
0: Ah voilà. Bah, ça fait cher quand même le trajet pour aller dans un parc, mais, mais bon. Vanessa, Hugo, ça veut dire que vous gagnez chacun une platine vinyle Audio Technica. Bravo à vous.
2: Merci beaucoup. Merci à
9: tous. Merci l'équipe, merci à toutes.
0: On vous embrasse tous les deux. Belle journée et bon week-end.
2: Bonne journée, bye bye.
9: Bonne journée.
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0: Et on écoute Manu sur Énergie. J'adore ce titre, mais pour être très honnête, j'ai un problème. C'est Tame Impala à l'instant avec Dracula. Mais en fait, quand j'écoute, quand ils disent Dracula, comme il y a l'accent Dracula, j'ai l'impression qu'elle dit Éjacula.
3: Quoi ?

0: Ça va, toi, en ce moment,
1: moi,
0: faut
1: pas
0: faire l'amour, hein.
1: C'est, faut faire, excuse-moi, bah, je bosse.
0: Faut pas tout faire à la fois.
1: Je me lève tôt le matin.
0: C'est bientôt le week-end. Vas-y, Manu.
1: Bah non, parce que maintenant, j'ai ça dans la tête. Je suis très content de vous l'avoir mis aussi dans la tête. 9h25, il est temps de donner les verdicts. Il est temps de rendre la justice. C'est le moment du tribunal Manu sur Énergie. Vous avez fait quelque chose, vous vous demandez si vous êtes coupable ou pas. Avant de s'écouter Damiano David, nous allons rendre la justice. Première affaire ce matin, nous accueillons Thomas dans le tribunal Manu sur Énergie. Bonjour Thomas.
2: Bonjour monsieur le juge, bonjour messieurs, dames, les jurés.
1: Thomas a l'air très décontracté ce matin.
0: Oui, on jouait même.
1: Ouais. Enfin, je te rappelle qu'on est quand même dans un tribunal. Thomas, qu'est-ce qui t'amène parmi nous? On écoute ton histoire.
2: Alors moi, j'ai été toqué à la vitre d'une personne qui venait de se garer pour lui dire qu'une manif allait passer dans cette rue. Là où c'est ingénieux, c'est que c'était pas vrai en fait. Et il est parti quand même.
1: D'accord, donc il a pensé que cette personne est gentille, elle me dit de ne pas me garer là car il va y avoir une manif et je pourrais pas sortir après. Et en fait, pas du tout.
2: Exactement.
1: Mais tu crois que tu vas t'en sortir comment du tribunal? Nico,
3: c'est genre le truc qui me fout la frousse, ça, parce que moi je suis à fond sur le karma. Donc je me dis que si t'as fait ça, la vie elle va se venger et ça se trouve tu seras privé de parking jusqu'à la fin de tes jours. Pour moi t'as menti gratuitement, donc t'es coupable mon Toto.
1: Mais ouais, c'est vrai que là c'est vraiment
3: c'est abusé. Sans appel, hein.
1: C'est compliqué là, Lorenza.
0: Thomas tient un tigre. Et oui, parce que dans la France actuelle, quand il s'agit de trouver une place, c'est la jungle. Et toi, t'as sorti les griffes. T'es rusé, t'as gagné. Non coupable, Tom.
1: Donc y a plus de fil, y a plus de morale, y a plus rien dans ce monde.
3: T'es un tigre. T'as sorti les griffes.
1: Bien, calme-toi la tigresse.
0: Ouais.
1: On se détend un petit peu. On va donner un verdict. Alors honnêtement, pour moi, c'est assez facile, Thomas.
2: Oui.
1: Tu as utilisé quelque chose. Tu as utilisé le mensonge pour faire partir quelqu'un pour uniquement ton petit plaisir personnel, Thomas.
2: Exactement.
1: Cette personne, tu ne sais pas pourquoi elle était là. Peut-être qu'elle avait une urgence, peut-être que c'était un médecin, peut-être que c'était quelqu'un qui devait sauver la vie de quelqu'un. Et toi, qu'est-ce que tu avais à faire ce jour-là, Thomas, pour te garer?
2: Bah, juste à faire un petit...
1: Mais voilà, rien du tout. T'avais rien du tout à faire, t'avais juste envie d'avoir ta place. Eh bien, je dis non, et tu es clairement coupable. Et comme tu es coupable, la sentence va tomber. Nous sommes aujourd'hui le 10 avril 2026.
2: Oui.
1: Tu vas laisser tomber tout ce que tu fais, et tu vas être voiturier gratuitement d'un restaurant, et tu vas aller garer toutes les voitures de ce restaurant pendant un mois gratuitement tous les week-ends. Oui, bien sûr.
0: C'est sévère, monsieur le juge.
2: D'accord.
1: Et sache que si tu as des pourboires, tu n'auras pas le droit de les prendre, tu les reverseras à une association. Voilà.
0: Ah, ça, c'est bien, ça.
1: Elle est bien ou pas, celle-là?
0: Ouais, c'est pas mal.
2: Oui, monsieur le juge.
1: Alors, tu files, et je ne veux plus te voir dans ce tribunal. C'est honteux, c'est pas bien. Oh là là! Oui, on est vendredi, mais je plaisante pas. C'est le tribunal Manu sur Énergie. Maintenant, je garde quand même l'idée pour moi.
3: Non, monsieur le juge.
0: Ça fait pas, ça.
1: S'il vous plaît, je suis le juge, bordel. Roman est là. Bonjour, Roman.
4: Bonjour, monsieur le juge. Bonjour, madame et messieurs les jurys.
1: Bienvenue sur Énergie dans le tribunal Manu sur Énergie. Roman, quelle est ton histoire?
4: Ben, moi, pour un déménagement, j'ai porté une attelle alors que tout allait bien pour être dispensé de porter les meubles lourds.
1: On est sur un chef-d'œuvre.
3: Ah non.
0: Ah. Oui.
1: Ah, là, Nico est bougon encore.
3: Bah non, mais moi j'adore aider les gens à déménager. Donc déjà, j'estime que toutes les personnes qui refusent d'aider, elles sont coupables.
1: Non mais attends, excuse-moi, c'est le droit dans un tribunal. C'est pas ta petite vie, c'est le droit. Nous
3: mais je suis obligé de partager quand même mon expérience personnelle, monsieur le juge.
1: Non.
3: Je suis un robot.
1: D'accord. Oui.
3: Alors, je termine juste.
1: Si t'es un robot, fais-moi de la pâte à crêpes, s'il te plaît.
3: Avec plaisir, juste après. Mais Roman, franchement, venir avec une fausse attelle, pour moi, t'as juste ralenti le groupe, quoi. Donc j'ai envie de dire, doublement coupable. Et tu vas direct à la casse-prison.
1: Excusez-moi, mais enfin, elle a ralenti le groupe, et si elle n'était pas venue du tout, elle l'aura encore plus ralenti. Elle est quand même venue, ouais. Elle a déplacé des petites histoires. Lorenzo. Ouais,
3: monsieur le juge.
0: Je déteste.
1: Quoi, quoi. Attends. Quoi, monsieur le juge. Vas-y, qu'est-ce que t'as. Vas-y, comment tu me regardes là. Vas-y, vas-y.
3: Vous cassez notre argumentaire. Donnez votre verdict tout de suite.
1: Mais si vous mais attends, c'est quoi. C'est outrage à magistrat, ça, enfin. Tu t'es pris pour qui, là.
3: Pour un mec qui va te faire de la pâte à crêpe dans 5 minutes.
1: Mais alors, fais-la moi, la pâte à crêpe. Mets un chapeau de cuisinier et j'aimerais bien que tu mettes un peu de dentelle, s'il te plaît.
3: Plaisir.
1: Pardon, Lorenza, quelque chose à dire.
0: Ben, je déteste le mensonge, mais là, c'est une génie. Laisse les hommes porter les meubles lourds parce que ça boostera leur ego. Et le principal, c'est que tu sois présente et que t'aides à la logistique, que tu sois de bonne humeur, que tu ramènes des bières et des pizzas non coupables.
1: Mais voilà, évidemment, non coupables. Bien sûr. Moi, je n'aide jamais dans les. Elle l'a fait, elle est venue quand même. Tu t'es déplacée, Romane. T'as mis cette petite attelle parce que tu n'osais pas dire que tu voulais pas prendre les choses lourdes. J'ai envie de dire que c'est mignon. Oui. T'es comme un petit oiseau tombé du nid qu'on a envie de remettre dans le nid, redonner à sa maman. J'ai envie de te faire des papouilles. Mais qu'est-ce qui se passe? C'est rien du tout. C'est le tribunal de l'amour, voilà ce qui se passe. Tu sors de ce tribunal, avec des crêpes, et avec plein de petites papouilles, tu n'es pas coupable du tout. Va-t'en et régale-toi, je te souhaite un bon week-end, Romane.
4: Bon week-end à tous.
1: Bon week-end à toi, papouille girl.
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1: Et on fait un truc de temps en temps le vendredi, j'aimerais bien qu'on le fasse maintenant avant la fin de l'émission. Quel a été le meilleur moment de votre semaine? Appelez-nous 0 870 42 48 et venez partager avec le monde entier le meilleur moment de votre semaine. Vous avez le droit de dire que le meilleur moment de votre semaine c'était lundi, puisque c'était férié par exemple. 0 870 42 48 et c'est le numéro de téléphone qu'a fait Angelica aussi. Bonjour Angelica.
7: Bonjour Annie, bonjour les mamans.
1: J'adore ton prénom, on voyage avec ton prénom Angelica.
7: Oh, t'es gentil.
1: Tu es là pour participer au jeu de Florent, c'est ça?
7: Oui, c'est ça.
1: C'est le petit moment qu'on attend, c'est le jeu de Florent, notre producteur, tous les jours. Il nous propose un petit jeu pour se décontracter avant de lancer la journée. Qu'est-ce que c'est aujourd'hui?
8: Eh bien aujourd'hui, on peut tenter un jeu qui, si il se passe bien, peut revenir. On appelle ça... Ouais, voilà. Bon, après,
3: il prend les pincettes. Hein.
1: Attends, excusez-moi. Alors, tous les jours, il nous sort un nouveau jeu quand même. Donc c'est pas évident, c'est pas facile. Ouais. Il faut trouver le thème, tout ça. Donc, s'il est cool, on le refera. S'il est pas cool, il part avec ses copains les jeux oubliés.
8: Au cimetière des jeux oubliés, tout à fait.
1: Très très bien.
8: Alors aujourd'hui, vous jouez en équipe. Je vais vous poser 7 questions dont les réponses sont les points de départ des questions suivantes. Ça peut paraître compliqué, mais vous allez comprendre en jouant.
0: Ok.
3: J'ai pas compris.
8: T'inquiète pas.
1: Alors, Nico, personne n'a compris. D'accord. Et je pense même que Florent lui-même n'a pas vraiment bien compris.
8: Aussi, Florent.
3: Vous voulez pas qu'on fasse un Uno?
8: On va commencer. Bah, vous savez quoi? Laissez-vous porter, répondez aux questions.
0: On répond chacun à notre tour, et le but c'est de faire une chaîne, c'est ça?
8: Vous êtes.
1: Oh, parce que.

0: Monopoly déjà, ok.
1: Mais non, mais vous avez rien compris.
0: Exactement. Et ben voilà, elle en rajoute encore.
2: Et
0: ben, tu sais quoi? Ben non, ben alors c'est bon. Ben c'est bon.
1: Ben non, ben allez, mais vous, mais le mauvais joueur là. Mais reviens. Non.
0: Ok, d'accord.
2: Il voulait juste qu'on le rappelle.
1: C'est mignon.
0: Allez, on joue tous ensemble avec Angélica. Je suis désolé de cette scène de ménage, Angélica.
2: Et Manu, on va
3: Non, mais tout va bien.
2: Et oui, ben Manu, on va commencer par toi.
1: Ah.
0: Allez, c'est parti.
2: Attention, Manu. Il existe un jeu où on doit faire un choix entre vérité ou
0: action.
2: L'action de se séparer, de séparer ses déchets, Lorenza, dans des poubelles différentes s'appelle faire le
1: tri.
2: Oui, le trimatelot. Nico, est le nom d'une chanson de Nolwenn Leroy ou de Taylor Swift?
0: Nolwenn Leroy.
2: Exactement. Angélica, Nolwenn Leroy est bretonne, d'où ma question. Comment s'appelle ce gâteau à base de pâte levée feuilletée de beurre de micelle et de sucre caramélisé?
3: Queen Amman.
2: Oui, Manu, Queen Amman ne fait pas partie des Avengers. Mais Iron Man, oui, quel est son vrai nom?
0: Iron Man, c'est... putain, comment il s'appelle? Stark.
2: Oui.
0: Stark.
2: Exactement, Lorenza, Stark 80 est un film où on peut apercevoir Jean-Luc Ley, vrai ou faux?
1: Vrai.
2: Oui, Nico, vraiment impressionnant cette chaîne de réponses. Pour finir, il faut juste me dire l'opposé du pronom elle.
0: L'opposé
2: du prénom. Il. Le pronom elle. Il existe un jeu où on doit faire un choix entre action ou vérité. C'était la première question. Ça veut dire que la chaîne est bouclée et que vous avez gagné.
1: Ouais.
0: Wow.
2: C'est
0: facile en fait.
2: Ouais, c'est pas si dur.
0: Alors, je propose un vote.
4: Vous voulez pas qu'on fasse un Uno?
0: Alors, non, déjà, Angélica est contente d'être passée pour dire un mot à l'antenne.
3: C'est ça. J'adore. Moi, j'ai adoré.
0: Alors, non, ça va être sympa en soirée. Après, là, maintenant, comme ça, je...
3: Non? Non, c'est sympa, j'ai gagné et tout. Florent, c'est génial.
0: Ah, apparemment, il y a des gens qui viennent récupérer le jeu.
4: Ils sont là, habillés en noir.
2: Ils sont en train de le mettre dans un... Ouais.
0: Non, franchement, il était sympa, c'était rigolo à faire.
2: Ah, donc c'est un... Non, mais on peut l'enterrer en direct, il n'y a pire pas de problème. Hein.
0: Écoute...
3: Et puis, la non, mais tout ça pour gagner un voyage, c'est top, hein. Merci Manu.
0: Alors là, tu te débrouilles avec Florent.
2: C'est Florent. Ouais. Moi, je gère l'enterrement du jeu, je peux pas tout faire. Non plus.
0: Oui, attends, excuse-moi, parce qu'il est débordé là. Il donne des coups de pelle pour creuser, donc. Angélica, on t'embrasse et je vais t'offrir le mug Manu sur énergie.
3: Oh, génial, merci.
0: Eh ben, on t'embrasse et on te souhaite une belle journée. Non, c'était sympa à faire, Florent.
2: Non, mais vous emmerdez pas, je suis en train de gérer là, avec la pierre tombale et tout, là, c'est bon.
0: Tu pensais écrire quoi dessus?
2: Rip, jeu de merde. Ah ouais. Ah, autant, il y a les caches, hein, on est pas...
4: D'accord, on va pas les poser fleurs, alors.
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0: Comme on est vendredi. Une question très simple que je vous ai posée tout à l'heure. Quel a été le meilleur moment de votre semaine? Qu'est-ce que vous avez vécu aujourd'hui, ou hier, ou avant-hier, bref, dans la semaine? Et vous dites, ça, c'était un cool moment. On vous prend au téléphone. Avant ça, petit tour du studio. Allez, Lorenza.
1: Je voulais être sûre avant de vous l'annoncer, mais mon meilleur moment de la semaine, c'est dans quelques heures. Parce que on a trouvé un appart. Ça y est,
0: oh,
1: celui qu'on voulait.
4: Enfin.
1: Oui.
0: Oh.
1: On signe après l'émission, là.
4: C'était moi une.
0: Alors, ouais, il faut rappeler que sa coloc est partie en sucette parce que quelqu'un devait revenir dans la coloc.
1: Exactement.
0: Donc, ils ont dit, on s'en va pour reformer la coloc dans un autre appart. Vous êtes trois dans la coloc. Il y avait un appartement. Vous en rêviez.
1: Ouais.
0: Et c'est celui-là que vous allez avoir.
1: On a eu la réponse et c'est celui-là qu'on a, quoi.
0: Dis-nous en plus. Qu'est-ce qu'il a? Combien de mètres carrés?
1: Eh ben, franchement, 90. Donc, c'est quand même pas mal.
0: Le petit château.
1: C'est un duplex et j'ai un petit.
0: Un duplex?
1: Oui, j'ai un petit balcon, j'ai des escaliers.
4: Mais non, t'as bien négocié, toi.
1: Il est meublé. Non,
0: attends, c'est ta chambre a un balcon?
1: Non, c'est le salon, quoi.
0: Ah,
1: si tu
0: d'accord.
1: Continues, t'as un petit balcon, quoi. Donc,
0: okay.
1: Donc
0: c'est
1: ça,
0: stylé.
1: C'est cool.
0: Attends, et en duplex, ta chambre, elle est au-dessus, c'est ça?
1: Ouais, nos trois chambres sont à l'étage. Donc
0: et, t'as un grand salon en bas, quoi.
1: Oui, et j'ai un énorme salon en bas. C'est trop bien. Et il est magnifique.
0: Florent,
2: comment ça se passe pour la répartition des chambres, du coup?
1: Eh ben, figurez-vous que j'ai cru qu'on allait devoir batailler, parce que moi, je vous en avais parlé, j'ai la chambre la plus pourrie là depuis presque deux ans. Eh ben, ils ont été adorables. Devinez qui a la chambre avec la salle de bain et la baignoire?
0: Non!
1: C'est Bibi!
0: Ah, mais t'as une salle de bain privée pour toi?
2: Ah ça c'est bon ça.
0: C'est incroyable.
1: Oui oui, je suis trop contente.
0: Ah, mais c'est génial.
1: Ouais.
0: Et donc, tu payes plus cher le loyer ou pas du tout?
1: Non, bah non, parce que là c'était depuis qu'ils sont là aussi, enfin genre j'avais vraiment le placard à balai quoi, donc c'était un peu compliqué
0: et
1: pour
0: encore,
1: moi.
0: Et encore, même les balais on les mettait dans le salon pour te dire que.
1: Oui, j'avais une chambre pourrie et qu'un lit pourri, donc ouais.
0: Mais c'est une bonne nouvelle.
1: Là,
0: et vous l'avez.

0: Meuf, tu as déjà fait une dépendaison, tu nous as pas invité, donc à un moment donné, on va pas t'inviter à t'aider à déménager, tu vois.
1: Alors, moi je dis à chaque fois, j'aide pas à déménager. En revanche, je veux bien venir à la fête.
2: Ok, franchement, je prends note, hein. Bah, ça va être dans bientôt, là, à mon avis, la pendaison de travail.
1: Dans bientôt. Attends, moi je suis à peu près les week-ends prochains, donc je t'envoie la date à laquelle tu dois la bloquer.
2: Génial.
1: Je t'envoie, je suis là aussi pour
2: incroyable.
1: Ça.
2: Incroyable.
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0: moment de votre semaine? C'est la question que je vous pose avant de partir. On n'est pas encore parti, on est là jusqu'à 10h. Mais pour lancer cette journée, lancer ce week-end, on se fait du bien avec vos belles histoires. On a Zoé qui est là. Bonjour Zoé.
1: Salut Manu, salut les Wawins.
0: Bienvenue sur Énergie Zoé. Quel a été ton moment de cette semaine? Le moment le plus cool de ta semaine?
1: Alors mon meilleur moment de la semaine, ça a été lundi quand j'ai fait la chasse aux œufs avec mon copain dans notre jardin. Il n'y avait pas d'enfants, juste nous deux. Et avec la chaleur, le chocolat avait fondu. On a bien ri quand même.
0: D'accord.
2: Je vais peut-être poser une question con, mais qui les a mis du coup les œufs? Si vous étiez que tous les deux?
1: Ah ben mon chéri.
0: Ah donc, lui, donc du coup, donc en fait lui il les met, toi tu vas les chercher.
1: Oui, voilà.
3: Ah, vous en avez pas caché un peu tous les deux, genre pour faire des surprises quand même, parce que là ils savaient où c'était.
2: C'est bizarre, c'est allez, va chercher.
0: Ouais. Alors, pour être très honnête, Zoé, ton histoire est bizarre. Mais si ton meilleur moment a été que vous avez fait votre chasse aux œufs tous les deux sans les enfants, eh bien c'est ton petit moment à toi.
2: C'est un peu de couple.
0: Vous savez exactement, c'est ça. Les histoires de couple, il n'y a que les couples qui peuvent les comprendre.
2: Eh oui,
0: voilà.
3: C'est ça. Mais elle est heureuse, hein.
0: Mais bien sûr, évidemment. J'avoue que j'ai pas envie d'être invité à votre chasse aux œufs. Elle me fait peur. Mais quand même. Si vous êtes heureux, c'est le principal. Et on te souhaite une belle journée, un bon week-end, Zoé. Et Nicolas qui est là aussi. Bonjour, Nicolas.
4: Salut, Manu. Salut, les Wawins.
0: Sois le bienvenu parmi nous, Nicolas. Quel a été le meilleur moment de ta semaine?
4: Alors moi, le meilleur moment de ma semaine, c'est hier quand j'ai pris ma voiture pour aller à la mer pour la première fois. Et du coup, je suis dans le Pays Basque jusque dimanche.
0: Et pour la première fois, c'est-à-dire la première fois pas de ta vie?
4: Si, si, pour la première fois de ma vie. En fait, j'habite à Dijon et du coup, c'est super loin de la mer. Du coup, j'y suis jamais allé. En fait, j'ai jamais trouvé l'occasion d'y aller.
0: C'est là, incroyable.
4: Avec le week-end prolongé, le beau temps, je me suis dit, allez, je me fais un kiff et je vais au Pays Basque.
0: Tu n'avais jamais vu... T'as quel âge?
4: J'ai 36 ans.
0: Et à 36 ans, tu n'avais jamais vu en vrai la mer?
4: Jamais.
2: Ce qui est drôle, c'est que tu parles d'un week-end prolongé, mais il est fini depuis longtemps, normalement, le week-end prolongé. Donc, effectivement, tu te fais une belle semaine de vacances, toi.
4: C'est ça. Non, en fait, j'ai un petit peu de congé. Là, je suis en congé depuis mercredi soir. Et du coup, hier, je me suis allé vers la mer et je reprends le travail lundi.
0: Mais attends, je trouve ça incroyable. C'est la première fois de ta vie à 36 ans. Qu'est-ce que t'as ressenti quand tu l'as vu?
4: C'est grand. Et c'est mouillé aussi. Mais c'est grand.
3: C'est marrant.
2: La définition de la mer, c'est grand et c'est mouillé.
0: C'est grand et c'est mouillé.
2: Sable.
0: Et puis je suis venu à midi, elle était là, je reviens à 18h, elle était loin. Je crois qu'elle ne m'aimait pas. Et ben c'est génial, Nicolas, merci d'avoir partagé ça avec nous. On te souhaite une belle journée.
4: Bonne journée.
0: Ciao et bon week-end. 9h51. On revient tout de suite si vous avez envie d'être notre dernier appel du jour. Vous nous appelez au 0870 42 48. On lance ce week-end ensemble, à tout de suite.
5: Bonjour, c'est Angèle. Je viens de remarquer un truc. Angèle, vous savez que si on enlève le G, le E, le L et encore un E et qu'on garde le A et le N, alors après ça, on rajoute un M et puis un U, et ben ça fait Manu. Voilà.
0: Bah évidemment, enfin, il y a un moment, ça vient de la logique, ça s'appelle le destin, tout simplement. Le destin de deux êtres qui n'étaient pas faits pour se rencontrer et qui d'ailleurs ne se rencontrent pas. Bon, 9h58, on va s'en aller les amis, on sera de retour dès lundi à partir de 6h pour démarrer une nouvelle journée, une nouvelle semaine avec vous. Mais on n'est pas encore parti évidemment. Dans un instant, le titre qui va vous faire votre journée, qui va même vous lancer votre week-end. Comme chaque jour, un titre qui vous donne le sourire, qui vous fait du bien. Mais avant ça, notre dernier appel du jour, aujourd'hui c'est Julie. Bonjour Julie.
6: Bonjour Manu, bonjour les Wawins.
0: Bienvenue sur Énergie Julie, c'est avec toi qu'on lance ce week-end, tu nous appelles d'où?
6: Je vous appelle de Cuers.
0: C'est où?
6: C'est proche de Toulon, à une demi-heure de Toulon.
0: T'en as plein de gens du Sud en ce moment. Hier aussi on avait quelqu'un du Sud. Qu'est-ce que tu fais dans la vie?
6: Je suis Doula.
0: Doula?
6: Ouais, Doula.
0: Je connais pas, c'est le métier Doula?
6: Oui, c'est ça, c'est le métier, ouais. J'accompagne les femmes avant la conception, pendant leur grossesse et jusqu'aux 4 mois du bébé. Je suis complémentaire en fait à une sage-femme. Ma pratique est non médicale, quoi. Elle est plus émotionnelle.
0: Oh là, vache.
3: Ok, tu m'as un petit peu... que t'es là, hein.
0: Mais je savais pas, ça s'appelle, le nom c'est Doula.
6: Oui, D-O-U-L-A.
0: Et donc, une personne qui va accoucher, tu vas chez elle, discuter avec elle, si elle est tendue, tout ça?
6: C'est ça, ouais. J'apporte de l'écoute, de la bienveillance, sans jugement sur leur vécu de grossesse et leur postpartum. Et je leur donne surtout de l'information aussi, parce que c'est très important de donner de l'information. Ça leur permet de prendre conscience de tout ce qui se passe pour sa grossesse et sur l'accouchement qu'elle veut et surtout sur le postpartum. Voilà. J'accompagne leur choix aussi.
0: Et c'est important. Oh la vache. Ouais. Je t'écoute et j'ai l'impression moi-même de devenir enceinte là. Eh ben écoute, c'est un joli métier que tu fais, Julie. Je vais t'offrir le mug Manu sur Énergie pour te remercier de nous avoir appelé ce matin.
6: C'est trop gentil, merci beaucoup.
0: On t'embrasse fort, on te souhaite une belle journée, un beau week-end.
6: Belle journée à vous aussi, bon week-end aussi. Merci les gens, merci.
0: Ciao, gros bisous. Il est 10h, on s'en va, on sera le retour dès lundi pour démarrer une nouvelle semaine avec vous. Passez un bon gros week-end s'il fait beau chez vous. N'oubliez pas, le barbecue c'est la vie. Passez un bon week-end, on se quitte avec David Guetta pour lancer cette journée, pour te faire du bien. C'est Love Don't Let Me Go. À lundi les moins.
7: À lundi.

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1: 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C'est Manu sur Énergie. Et pour démarrer cette journée, on peut faire un petit tour de studio. Qu'est-ce que vous avez envie de partager avec nous ce matin, Nico?
2: J'ai acheté un confiturier.
3: Qu'est-ce que c'est que ça encore?
2: J'ai une machine à faire des confitures. Tout simplement, c'est une grosse marmite en métal. En fait, c'est une grosse marmite en métal, spéciale chambre pour faire des confitures. Et j'avais envie de me mettre à faire des choses moi-même. Donc, c'est que je fais déjà un petit peu mon pain. J'avais tenté à faire mes yaourts.
3: Ah oui, t'as fait
2: mes
3: yaourts.
2: Maintenant, confiture.
1: Mais
2: je me dis avec l'été qui arrive.
1: Régulièrement, tu nous dis, j'ai acheté un nouveau truc. J'ai acheté un nouveau truc. Mais jamais tu dis, j'ai fait un truc.
2: Yaourt, j'avais fait et je t'avais dit que justement le problème c'est que ça se fait genre par 12 et qu'il faut les manger rapidement. Donc le problème c'est que j'en mangeais 4 par jour. Donc au bout d'un moment j'en ai eu marre de manger les yaourts. Donc j'ai dit avec parcimonie.
1: Allez, dire, ça a dégagé. Le pain, t'ai jamais vu un pain moi.
2: Ah, j'ai déjà fait du pain. En fait, je m'étais lancé comme beaucoup de monde pendant le Covid et je m'étais rendu compte que j'étais pas mauvais parce que j'ai un pote boulanger qui m'avait conseillé sur la bonne façon de faire du pain.
3: Ok.
2: J'avais la bonne technique.
1: C'est quand la dernière date à laquelle t'as fait du pain?
2: Tu sais quoi, j'en ai fait la semaine dernière, j'ai fait une focaccia.
3: Non, okay. Mais c'est fou, ok.
1: Alors, ok, ouais. Attends, et avant?
2: Et avant, c'était l'été dernier, presque. Parce que l'hiver, tu manges pas trop de focaccia.
1: Voilà.
2: Mais bon, je fais des belles focaccia.
3: Et maintenant, d'accord. C'est des confitures, mais quoi.
2: Et là, j'ai acheté un confiturier.
1: Oui, mais il faut avoir les fruits pour faire le confiture.
2: Bah ouais, je vais aller chez mon primeur, qui est à côté de chez moi, et je vais acheter des fruits. Et ce qui est cool, c'est que du coup, je peux faire moi-même, donc je vais faire des mélanges. Tu vois, j'ai du romarin dans mon jardin, j'ai des abricots, je vais faire abricot romarin, par exemple.
1: Il va faire 3 mélanges, ça va être dégueu, il va laisser tomber l'histoire.
2: Après,
1: tu peux faire du coup des yaourts aux fruits.
3: Oui.
2: Ah, c'est pas mal, c'est avec de la confiture, avec des coulis.
1: Que tu étales sur une focaccia.
3: Oui, voilà.
2: Ah bah tu vois, alors,
3: c'est
2: parce que je suis pas un... J'ai créé un concept.
1: Nico, ça commence à devenir un survivaliste. Il fabrique tout lui-même.
2: C'est ça.
1: Pierre est là au téléphone, c'est notre premier appel du jour. Bonjour Pierre.
4: Salut Manu, salut Ewan.
1: Merci d'être là Pierre avec nous comme chaque matin. T'es notre premier appel du jour, c'est avec toi qu'on va lancer cette journée. Tu nous appelles d'où?
4: Je vous appelle de Tulle en Corrèze.
1: 6h06, t'es déjà réveillé, t'es déjà au boulot, tu pars au boulot, tu te prépares chez toi, qu'est-ce que tu fais?
4: Je suis déjà au boulot.
1: Oh putain, tu fais quoi? T'es boulanger?
4: Je suis cuisinier dans un collège.
1: Ah, c'est pas loin.
2: Non, on est un peu collègue. J'ai de la focaccia si tu veux.
3: Ça dépend pour combien de personnes.
1: Mais cuisinier dans un collège, tu te lèves très très tôt là quand même.
4: Ben oui, parce qu'on a 500 repas à préparer chaque jour. Donc oui, faut se lever de bonne heure.
3: Ouais.
1: Wow. Ah ouais. 500 repas, mais c'est les cuisines des collèges, ça veut dire des trucs énormes. C'est des plats, c'est pas des plats qu'on a chez nous, quoi.
4: Ah non, c'est des grands plats et puis il y en a plusieurs.
3: Ouais, tu m'étonnes.
1: Et t'es tout seul pour faire les repas? Non, vous êtes.
4: Non, on est plusieurs. On est une équipe de 4 personnes en cuisine.
1: 4 personnes pour 500 personnes, pas mal, hein?
4: C'est pas mal. On s'ennuie pas.
1: Putain, c'est. Et il y a quoi à manger à midi?
4: Ce midi, c'est macaronade à la sétoise.
3: Oula.
1: Alors c'est pas mal ça.
3: Je sais même pas ce que c'est.
1: Ben voilà, justement, c'est bien. Parce que tu dis aux élèves, il y a macaronade à la fétoise, personne m'a bronché.
2: Ah ouais. Et tu sens que c'est les restes et qu'il a inventé le nom.
1: Aujourd'hui, ragoutade de plomb-tout.
3: C'est génial.
1: C'est quoi le... Putain, j'ai déjà oublié le nom.
3: Macaronade
1: à la fétoise.
4: À la fétoise.
1: C'est quoi?
4: Eh ben alors, c'est un plat à base de pâtes, de viande hachée, de ratatouille, de parmesan, de sauce tomate.
3: C'est de la boulot sans pâte, quoi.
1: Non, je vois.
4: Ça a un nom. Ouais, mais ils adorent ça.
1: Non, ouais, ça a un nom. Ça s'appelle les restes du dimanche soir. Bien sûr. Et on adore ça. Pierre, je vais t'offrir le mug Manu sur Énergie pour te remercier de nous avoir appelé ce matin.
4: Merci beaucoup.
1: Et je te souhaite une bonne... Putain, j'ai oublié le nom.
3: Macaronade à la fétoise.
1: Belle journée à toi.
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0: voici les sondages du matin. On y va. En 2025, 126 000 femmes dans le monde se sont rendues aux urgences à cause de ça. Ça, c'est quoi, Lorenza?
1: Du mascara dans l'œil.
0: C'est pas du mascara dans l'œil, c'est pas du maquillage, c'est pas hygiénique.
1: Ok.
2: Fer à lisser?
0: Le fer à lisser, Florence, ce n'est pas ça non plus. Et ce n'est pas quelque chose d'électrique. Nico?
3: C'est pas que c'est un animal.
0: Ce n'est pas un animal, non. Ah, ou un truc vivant, non.
1: Mais c'est plus les femmes qui le font. Enfin, genre, vous pouvez le faire quand même ou pas?
0: Dans l'absolu, mais c'est plus les femmes, évidemment. Okay. En 2025, 120.

0: 36 000 femmes dans le monde se sont rendues aux urgences à cause de ça.
1: Est-ce que c'est lié à la tenue?
0: Oui, c'est absolument lié à la tenue. Complètement. On est dans les vêtements. Enfin, dans les vêtements. Enfin, dans la tenue. Ah. Nico.
2: Un problème de serre-tête.
0: C'est pas à la tête.
3: Un tailleur?
0: C'est pas un tailleur non plus.
1: C'est plus bas?
0: C'est totalement bas puisque c'était les talons hauts.
2: Ah, c'est vrai que c'est chaud à marcher avec.
0: En 2025, 126 000 femmes dans le monde se sont rendues aux urgences à cause des talons hauts.
3: Bah, à mon avis, il est tordu la cheville, quoi.
0: Eh, bravo, Charles. C'est non, moi j'aurais dit un rhume.
2: C'est fou, ça.
0: C'est incroyable.
2: Putain, elle percute vite.
0: Ce qui est marrant, c'est que, alors vous, évidemment, vous n'avez pas la tête de Lorenza en face de vous, mais nous, on l'a. Et je la voyais, la genre, elle était extrêmement fière de ce qu'elle allait dire. Oui, bien sûr, sans doute la cheville qui se tord. Bien vu avec les talons.
2: Ne me remerciez pas.
0: Ça va les experts Las Vegas?
3: J'étais vraiment fière.
0: Je sais, ça s'est vu. Hein. 10% des gens en ont une à la maison et elle ne sert jamais. Ils ont quoi à la maison, Nico?
2: Une télécommande.
0: C'est pas une télécommande. Lorenza?
3: Une balayette.
0: C'est pas une balayette. Florent, nos producteurs.
1: Est-ce que c'est un appareil photo?
0: Non, ce n'est pas un appareil photo, mais ça fait de la lumière. Oula, je vous ai carrément donné la réponse.
2: Merci.
0: Nico?
2: Une lampe torche.
0: Une lampe
2: torche. Je sais pas si Lorenza, ouais, c'est ça.
3: J'étais très fière d'avoir la réponse aussi, oui.
0: 8% des gens ont une lampe de poche à la maison, mais elle sert jamais.
2: C'est vrai. Et comme elle sert jamais, moi, une fois, je m'en suis servi, mais il n'y avait plus de pile dedans.
0: Ah oui, ça, c'est le problème aussi.
3: Mais toi, t'as acheté la puissante, là, Manu.
0: C'est ce que j'allais dire. Je me suis fait avoir par la lampe militaire qui éclaire à deux kilomètres. J'ai acheté sur Internet la fameuse lampe torche incroyable qui apparemment éclaire la ville. Ouais. Et ben, je m'en sers uniquement pour éclairer les arbres, pour montrer aux gens qui viennent chez moi.
3: Évidemment. Regarde jusqu'où ça va.
0: Exactement. Regarde, c'est un truc de dingue.
3: Regarde, jusqu'où tout là-bas.
0: Regarde, ouais, c'est fou, hein. Mais je m'en sers jamais. Je m'en sers juste à montrer que j'ai une lampe de poche qui éclaire super bien.
3: C'est fou.
0: 27% des hommes sont prêts à s'endetter pour ça. Ils sont prêts à s'endetter pour quoi, Nico?
2: Des jeux vidéo.
0: C'est pas les jeux vidéo. Aurélien Standard?
4: Une voiture.
0: C'est pas une voiture. Florent?
1: Un voyage?
0: Non, c'est un rapport avec le corps. 27% des hommes sont prêts à s'endetter pour ça. Lorenza?
3: C'est de la chirurgie esthétique?
0: Oui, on est complètement dedans. Mais laquelle?
3: Le nez?
0: C'est pas le nez, Nico.
2: C'est pas les cheveux?
0: Totalement. 27% des hommes sont prêts à s'endetter pour une greffe de cheveux.
3: C'est beaucoup, hein?
0: C'est 27% les hommes. Non, les cheveux, c'est un vrai.
2: Un vrai souci. Toi, c'est un sujet, je crois.
0: Non,
2: je vous avais déjà dit.
3: Non.
2: Bah, non, t'en avais déjà parlé. donc je me demandais comment tu te situes par rapport à ça, quoi.
0: Et toi, ça va ton petit ventre?
2: Allez, on va faire la chirurgie ensemble, si tu veux.
0: La meilleure défense, c'est l'attaque. Non, c'est pas un sujet, c'est le sujet, mes cheveux.
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0: Et c'est ce soir Koh-Lanta sur TF1. J'avoue que cette saison, je la suis pas trop.
3: Moi, pas du tout non plus. Mais c'est bientôt la fin quand même, non?
0: Ah bon, déjà?
3: Mais je pense que oui.
2: T'es sûr?
3: Bah, je suis. Enfin, j'ai l'impression, mais.
0: C'est non. Sinon. Non, mais il y a.
3: Non, y a milieu,
0: en fait,
3: là.
0: Toutes les émissions s'enchaînent. Il ferait mieux de faire, honnêtement, pour que tout le monde comprenne une seule émission. Tu vois, The Voice dans Koh-Lanta. Un truc. Mais voilà, ouais. On regroupe tout le monde. Voilà,
3: oui,
0: et quand ils sont éliminés, ils partent à la Star Academy.
3: Voilà,
0: quand on fait un truc comme ça. J'essaie de trouver un truc pour qu'on s'en sorte. Lorenza voulait faire un test avec nous.
3: Ouais, c'est le baromètre de l'amitié.
0: Le baromètre de l'amitié.
3: Oui, alors en fait, selon une étude qui a été faite par des chercheurs de l'université du Texas, les amitiés se forment et sont plus fortes quand on déteste les mêmes choses.
0: Ah, je croyais qu'on déteste les gens.
3: Non. Détestant tout le monde. Non. Quand on déteste les mêmes choses.
0: C'est, en fait, on est amis, pas parce qu'on aime les mêmes choses, mais parce qu'on déteste les mêmes choses.
3: C'est tout à fait ça. Et donc, okay. Je voulais qu'on fasse le test entre nous, quoi.
0: Ah, genre, on dit des choses qu'on déteste.
3: Qu'est-ce que vous détestez? On voit si on est un peu compatible dans notre amitié à tous.
0: Le piment.
3: Ah, je déteste.
0: Ouais,
3: cool.
2: Je suis pas fan non plus. Je vois pas le concept de suer après.
0: Ah,
2: ça pique.
3: Allez!
0: Bim!
3: C'est un sacré. Abale piment!
0: Arrêtons-nous là, super. Ok, ça marche. Vas-y, à toi, Lorenza.
3: La techno.
0: Ouais, je suis pas très fan de techno.
2: Ouais.
3: C'est un enfer.
2: Il y a pas de mélodie et tout, je trouve ça c'est boum boum, tu vois.
0: OK, on est pas
3: trop
0: mal là.
3: Bien. Ouais.
0: Alors t'imagines bouffer du piment en écoutant de la techno.
3: Oh, on doit trop faire à tous les trois.
0: Si on déteste les mêmes choses, on est des amis, on est des meilleurs amis.
3: Ouais.
0: On est plus fort en amitié.
3: On est plus fort en amitié.
0: Nico?
2: Bah moi j'aime pas Noël.
3: Oh, mais non. Ah ouais, mais là non. Tu viens de tout gâcher dans le baromètre.
2: Ah bah voilà, donc Lorenza c'est clair.
0: Ah ouais,
3: mais j'adore Noël,
0: c'est
3: moi.
0: C'est pointu quand même ton truc. Oui, tu détestes.
2: Ouais, mais
0: Noël,
2: c'est commercial quoi. C'est la famille que t'es obligé de te farcir alors que tu.
0: On a compris.
2: Non.
0: Ok. Les Crocs, je déteste les Crocs.
3: Bah j'en mets tout le temps.
2: Ouais, c'est que c'est pas beau mais t'as pas essayé.
3: Voilà, exactement.
0: Ok, bah ça marche pas donc du coup. Attends, c'est con, on était bien parti. Ouais. On était bien parti avec les piments.
2: Je peux retenter quand même ou pas.
0: Et la techno, puis là on est en train de s'écrouler. Vas-y Nico.
2: Les guêpes.
3: Ah ouais,
2: je déteste les guêpes.
3: C'est ma phobie.
0: Ouais, mais ça, qui aime les guêpes?
3: Non mais il y en a, ça les dérange pas. Ils sont là, ils chassent d'un petit coup de main et ils font
2: non, mais tu dois. Ça les dérange pas qu'on s'attourne pas autour d'eux.
0: La guêpe, non mais la guêpe, à chaque fois qu'il y a que toi tu vois quelqu'un avec une guêpe autour de lui qui commence à paniquer, tu lui dis non mais attends,
3: bouge pas.
0: Ouais. Ah ouais. Et dès que la guêpe arrive sur toi, tu fais tu prends la voix la plus aiguë que le monde ait connue en voix aiguë.
3: Tout à fait.
0: Tout le monde fait pareil. Ça va, on déteste les guêpes. Allez, on continue encore un peu.
3: Encore un.
0: Je déteste courir pour courir. Il me faut une balle.
3: C'est vrai, t'es un chien.
0: Ouais.
3: Enfin, pardon. Non, on s'entend. Hein,
0: oui, non, je sais, je l'ai dit.
3: Oui.
0: Je pense que dans une vie antérieure, j'étais un chien parce qu'il me faut une balle pour courir, moi.
2: C'est vrai que la course pour la course, il n'y a pas trop d'intérêt, je trouve.
0: Ah, Lorenza?
3: Moi, j'adore courir, donc, je vous le dis. Je viens de m'inscrire à un truc de 10 km, donc vraiment.
0: Tu t'es inscrit à un truc de 10 km?
3: Bah oui, là j'ai craqué.
0: Mais que tu ailles à la salle, ça je le savais, mais je savais pas que tu courais comme ça.
3: Mais ce matin, j'ai décidé que j'allais faire 10 km dans 3 semaines.
0: Mais tu t'es inscrite?
3: Ouais, là.
0: Mais quoi?
3: Là ce matin, bah je sais pas.
0: Sur internet?
2: Depuis le début de l'émission, là.
3: Oui.
2: D'accord.
0: L'info qui tourne comme ça, on dirait Donald Trump qui nous annonce qu'il fait une guerre.
3: Mais parce qu'on parle de course, du coup je me dis je vous l'annonce quoi. Donc moi j'adore courir, ça me libère l'esprit. Je trouve que c'est parfait.
0: D'accord. Résultat de ce baromètre de l'amitié, c'est pas.
3: C'est mitigé, on va dire.
0: Ouais.
3: Bah on était bien parti, mais tout s'écroule.
0: Ouais, c'est l'histoire de notre vie, ça. On démarre bien, puis après, on est essoufflé.
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0: J'ai trouvé un truc sur Internet qui m'a fait marrer. Une question sur un forum très simple. Quelle est la dernière personne qui vous a saoulé?
2: Tout simplement.
3: Ah, okay.
0: C'est simple, c'est basique. J'aime bien ce genre de questions. Et les gens expliquaient la dernière personne qui les a saoulés. Alors, dans les réponses, t'avais par exemple mon copain qui a mangé le dernier Magnum et qui a laissé la boîte vide dans le congélateur.
2: Ah, pas sympa,
3: oui, okay.
2: Ça.
3: Ok, je vois le concept.
0: C'est extrêmement frustrant. T'arrives, tu te dis putain, il reste une glace.
3: Et non.
0: Et tu soulèves le truc en. Dans ta tête, ça va être un peu lourd.
2: Ouais,
0: et d'un coup, c'est tout léger.
2: L'ascenseur émotionnel.
0: Putain, il a laissé le carton.
2: C'est pas cool.
0: Qui vous a saoulé? Quelle est la dernière personne qui vous a saoulé? Cet homme qui s'est levé 4 fois pour aller faire pipi au cinéma en faisant lever à chaque fois toute la rangée.
3: Ah, ça me vénère, ouais.
0: C'est vrai que c'est compliqué.
3: Bah, quand tu vas au ciné, tu vas avant ou, enfin, voilà, tu te retiens un maximum, quoi.
2: Bah, 4 fois, c'est qu'il a un petit souci, quoi.
3: Oui, je pense qu'il a un problème.
0: À ce moment-là, tu te lèves plus, hein, t'y vas. Tu...
3: Oh là.
0: Qui est la dernière personne qui vous a saoulé? Le vendeur du rayon literie chez Ikea que je n'ai jamais trouvé, qui n'est jamais venu dans mon rayon, dans son rayon. Je l'attends encore pour avoir un renseignement.
2: C'est vrai que parfois c'est long.
3: Oui, mais j'arrive tout de suite, attendez-moi et tout. Ils reviennent jamais.
2: Mais ou pas, ou il n'y en a pas et tu demandes au rayon d'à côté. Est-ce qu'il y a quelqu'un? Oui, il va arriver.
0: Le problème, c'est que si jamais il dit je reviens tout de suite, tu sais que c'est mort parce qu'il y a 8 personnes
3: mais
0: qui vont aller le paguer.
3: Ils le suivent.
0: Putain, ça m'est déjà arrivé ça. Dans un magasin de bricolage. Non, mais en fait, tu sais que c'est la personne qui s'occupe du rayon. Elle est en train de discuter avec des gens. Ils bougent et tu les suis.
3: Mais oui, mais c'est vrai que
2: ça part en chenille.
3: Mais t'as envie que ce soit à toi juste après. T'as pas envie qu'on te vole ta place.
0: Il y a une autre personne qui arrive.
3: Oui, et là tu la regardes en mode j'étais là avant.
2: Tu le dis pas, mais tu regardes.
0: Et tu dis essaye juste de lui parler avant moi. Tu vas voir ce qui va se passer. Quelle est la dernière personne qui vous a saoulé? Ma copine qui a voulu jouer à mon jeu vidéo sans moi et qui a écrasé ma sauvegarde pour la sienne.
3: Ça c'est très grave, j'imagine.
0: C'est un drame.
3: Ouais. Oula. Je savais pas ce point-là.
0: Non mais quand tu joues à un jeu que tu galères et que t'arrives à avoir une sauvegarde, t'as passé un boss et que la sauvegarde elle est écrasée.
3: Ça veut dire que tu recommences tout depuis le début?
0: Ça dépend. Des fois tu recommences un petit peu avant, mais il y a eu des fois tu recommences un truc, ça t'a pris une soirée entière quoi.
3: Ah oui,
2: mais comme tu l'as déjà fait, c'est plus simple. Non.
0: Non, parce que souvent il y a un coup de cul quand même dans l'histoire. Quelle est la dernière personne qui vous a saoulé? Mon chat qui depuis 2 jours ne fait plus popo dans la litière mais juste devant.
3: Ah oui. Des fois, c'est vrai que ça leur prend.
0: Mon chat, parce que j'ai un chat quand même chez moi. Je parle beaucoup des chats, mais parce que je parle en connaissance de cause. On a un chat, on m'a jamais demandé si on pouvait avoir un chat. je suis arrivé un jour chez moi, il y avait un chat dans la maison.
2: C'était imposé, ouais.
0: Ça fait 3 jours, il fait pipi partout, sauf dans la litière.
2: Ah bon?
3: Mais c'est qu'il est pas content, hein.
2: Ah oui, hein. Bah, ah bon?
3: Je pense qu'il y a un petit problème avec toi, je crois.
0: Je vous avais dit, on héberge mon père en ce moment.
3: Ah, peut-être qu'il déteste
0: ça fait,
3: son père,
0: ça
3: le
0: fait,
3: chat.
0: Ça fait 2 semaines.
3: Ah, voilà.
0: Tu crois que c'est ça?
3: Mais
2: t'es
3: vrai,
2: sûr que c'est
3: oui,
2: pas ton père, du coup, si ça coïncide avec l'arrivée de ton père?
0: Je crois que mon père se lèverait la nuit pour aller pisser dans la salle de bain, par terre à côté de la litière.
2: Peut-être.
3: Et il accuse le chat.
0: Mais attends. Putain, et en fait, il fait ça parce qu'il est pas content du chat.
3: Exactement.
0: C'est incroyable.
2: Et là,
0: comme
2: tu te lèves la nuit, tu croises ton père et il fait miaou.
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0: qui a fait tomber Thibaut hier. Thibaut, il avait 600 euros, il est reparti avec. Parce que Fanny l'a détrôné. Fanny est notre nouvelle génie des génies. Bonjour à toi, Fanny.
1: Bonjour l'équipe, ça va?
0: Très bien.
2: Bah oui.
0: Tu as 100 euros. Quoi qu'il arrive, ces 100 euros, ils sont à toi. Aujourd'hui, tu vas tenter de monter la cagnotte à 200 euros. Et en face de toi, il y a Julien. Bienvenue sur Énergie, Julien.
3: Salut l'équipe, salut Fanny.
1: Salut Julien.
0: Julien, Fanny, soyez les bienvenus dans le club des génies. J'ai donc 100 euros et j'ai 3 questions. Le gagnant, la gagnante sera celle ou celui qui aura 2 points. À chaque question, si vous pensez avoir la bonne réponse, vous donnez votre prénom, vous donnez ensuite la réponse. Si c'est la bonne, c'est un point pour vous. Si vous vous trompez, le point va à l'autre. Le premier qui atteint 2 points gagne les 100 euros et revient jouer avec nous demain matin. Fanny, Julien, c'est parti. On joue au Club des Génies. Voici la première question. Quel est le nom du satellite naturel de la Terre?
1: Fanny.
0: Fanny, je t'écoute.
1: La Lune.
0: Bonne réponse.
4: Elle est rapide, Fanny.
2: C'est ça, c'est Fanny, ça.
0: Oh. Un point pour Fanny, 0 point pour Julien. Deuxième question. Dans quel dessin animé trouve-t-on une éponge vivant dans Julien. Un ananas?
2: Oh.
0: Oh, Julien, rapide, avant la fin de la question, je t'écoute.
3: Bob l'éponge.
0: Bob l'éponge, bonne réponse. Là. Un point pour Julien, un point pour Fanny. Voici la troisième question. En mathématiques, quel objet muni d'un crayon permet de tracer...
1: Julien. Fanny.
0: Oh, c'est Julien en premier.
3: Un compas.
0: Un compas.
1: Oh,
0: oui,
1: là, là.
2: Oh, mais oh, non, mais le retournement, là.
0: Waouh.
2: Ah, ils étaient chauds ce matin.
0: Ah, ça a été très, très, très rapide.
4: Ah, il s'est battu, quoi.
0: Oh. Fanny, t'avais la réponse aussi.
1: Ouais, c'est ça, et oui, mais bon. C'est pas grave, il était plus rapide.
0: Ah, il était
3: mieux, les Fanny.
0: Julien était extrêmement rapide. Fanny, tu repars avec les 100 euros que t'as gagné hier. Quoi qu'il arrive, ils sont à toi, c'est 100 euros.
1: Ah ben c'est super, merci beaucoup.
0: Et on te fait plein de bisous et je vais t'offrir le mug Manu sur Énergie aussi.
1: Ça marche, merci beaucoup. Belle journée.
0: Belle journée à toi et tu nous rappelles quand tu veux. Et toi, Julien, eh ben ça y est.
2: T'es nouveau génie.
0: T'es le nouveau génie des génies. Tu as 100 euros aujourd'hui, tu reviens avec nous demain pour tenter d'en gagner 100 euros supplémentaires.
3: Eh ben impeccable, super.
0: Eh ben voilà, sois le bienvenu dans le club des génies, Julien.
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0: 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Une question très simple, quelle est la dernière personne qui vous a saoulé? Daphné, là, bonjour Daphné.
7: Bonjour Manu, bonjour les Wawa.
0: Merci d'être là, Daphné, de nous appeler ce matin. Quelle est la dernière personne qui t'a saoulé?
7: Alors, moi, en fait, la semaine dernière au supermarché, il y a une personne qui est passée devant moi en me disant qu'elle avait seulement quelques articles. Elle a même pas attendu mon accord qu'elle avait déjà posé ses produits. Donc, je lui ai fait une petite réflexion. Ah, elle m'a énervée pour la journée.
0: Ah, mais elle avait beaucoup d'articles, en fait?
7: Bah, elle en avait... En fait, on en avait un petit peu pareil. Donc, peut-être elle devait avoir un de moins, quoi.
0: Ah
2: ouais, non, ça se fait pas.
4: C'est ce qu'on appelle le culot, ça elle y est allée quand même,
2: ouais.
4: Tu vois. Et elle est passée finalement.
2: Et la preuve, ça a marché, bah, quoi. Ouais, donc,
0: bah, parce que dans ces cas-là, en fait, tu restes un peu scotché, tu fais.
4: Bah, c'est, bah, tu
2: vois,
4: ouais.
2: Voilà. Et tu fais, bah, tu vois comme ça, et c'est pas du tout crédible.
0: C'est vrai que cette phrase-là que tu viens de sortir, ouais. Tu l'as fait, tu fais. Mais.
4: Et après, bonne journée.
0: Merci beaucoup Daphné de nous avoir appelé.
7: Bisous, bisous.
0: Gros bisous. Quelle est la dernière personne qui vous a saoulé, Nico?
4: J'ai envie de dire mon bébé, moi. Je suis désolé, mais il attend que j'enlève sa couche pour faire popo. J'ai l'impression que c'est automatique. C'est-à-dire que je lui donne un biberon, j'ai l'impression que c'est un tube digestif où je me dis, ah, il va falloir changer la couche. J'ouvre, il n'y a rien, et là, boum.
0: C'est un classique. C'est un classique des bébés. C'est,
4: Ça surprend quand même toujours.
0: Ouais, mais alors,
4: c'est pas très classique.
0: Ce qui est plus compliqué, c'est le pipi qui d'un coup part en fontaine.
2: J'ai hâte de vivre ça, moi.
4: On dirait vraiment, tu sais, le tuyau que tu mets dans une piscine et qui sort tout seul. Tu vois, c'est exactement ça.
0: Mais tu peux pas bloquer le tuyau, là.
4: Ben non.
0: Donc tu mets la main devant pour éviter. Et voilà, c'est comme ça.
4: Voilà.
0: Clément est là, bonjour Clément.
8: Salut l'équipe.
0: Bienvenue sur Énergie. Clément, quelle est la dernière personne qui t'a saoulé?
8: Ah, moi c'est mon patron. Il termine chaque réunion par on se fait un petit point rapide. Alors on vient de passer 2 heures ensemble. Ça a le don de me saouler grave.
0: Je vois. C'est-à-dire qu'il a besoin de quoi? De résumer la situation?
8: Je sais même pas, parce qu'au final on dit rien de plus, mais oui, ça doit être ça. Il veut refaire une petite synthèse avec chacun d'entre nous, mais on vient de passer 2 heures à tout parler, quoi. Donc
4: il veut passer du temps avec vous, c'est tout.
0: Voilà. Je crois pas, non. C'est
2: non, il veut faire chier,
4: il est juste chiant.
0: Non, mais quand tu fais une réunion, t'as envie, je pense, que les gens comprennent bien ce que t'as envie de leur expliquer.
2: Oui, ouais. Mais alors dis pas un petit point rapide.
0: Tu fais un petit point rapide.
2: Tu dis on fait un point.
0: Un point rapide pour être bien sûr que ce que je vous expliquais pendant deux heures a été bien compris.
2: Ok.
0: Si jamais ça l'a pas été, tu reprogrammes une réunion.
2: Oh là là.
0: Au terme de laquelle tu feras un point rapide. Et puis putain, il est déjà 18h les amis. Bon bah, rendez-vous demain matin pour. On se fait une réunion demain matin hein, pour faire un débrief de tout ça.
2: L'enfer.
0: Belle journée à toi Clément, merci beaucoup de nous avoir appelés.
8: Bah vous aussi, bye.
0: Ciao, quelle est la dernière personne qui vous a saoulé?
2: Moi j'ai vu une photo de Rihanna où elle annonce qu'elle sort encore des glosses. Et ça m'a saoulé parce que on veut un album quoi.
0: Je suis assez d'accord avec toi.
2: Rihanna m'a saoulé.
4: T'as commenté ça ou pas?
2: Eh ben, j'ai
4: fou, on veut un album.
2: Oui, j'ai failli mettre, tu sais, l'emoji de disque.
0: Je pense qu'il faudrait lui faire comprendre.
2: Mais comment? Et,
0: en lui disant, je n'achèterai pas ton gloss. Si tout le monde sur Terre dit aujourd'hui à Rihanna,
2: non,
0: je n'achèterai pas ton gloss tant que tu ne sortiras pas de nouvel album.
2: Peut-être qu'on peut bouger les choses.
0: Mais bien sûr, parce qu'on touche où? On touche au porte-monnaie. On touche au porte-monnaie. Rihanna, elle a besoin d'argent.
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0: combattu le record du plus long tiramisu du monde à Londres.
1: Waouh !
0: Ils ont mis 2 jours à assembler un tiramisu long de 440 mètres.
2: Waouh, trop bien !
0: Ils ont défoncé l'ancien record qui était genre de 250 mètres.
1: Waouh !
0: Ils l'ont ridiculisé. Il a fallu 19 000 œufs, 400 kilos de sucre, 2 tonnes de mascarpone et 128 000 biscuits pour le réaliser.
2: C'est beaucoup, mais ça donne faim.
1: Je me demande à tout le monde qui doit être en train de le manger aussi.
0: Il y a une personne seule qui a mangé. Ouais, c'est qu'une personne. Mais non, elle aurait
1: dit. J'y crois en plus. Je me dis, ça met des jours, mais peut-être qu'il est solo.
0: Un tiramisu de 440 mètres. J'ai une pensée quand même, déjà, moi, à cause du chocolat en poudre d'un seul tiramisu, j'ai envie de tousser.
1: Ah oui, c'est vrai.
0: Mais alors là.
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0: Ça y est, il est 7h et ça y est, le ciel est là, le soleil s'est levé, ça y est, putain, j'ai presque envie de dire, ça me manque ce mois de décembre où il faisait jour à
1: 9h. Non, quel bonheur.
0: Le soir, qu'est-ce que c'est bon.
1: Ah, c'est génial, le ciel est magnifique, le soleil dure longtemps, enfin, moi je suis au paradis.
0: Ah, et on a l'impression de faire plus de choses dans la journée.
1: Ben oui,
2: c'est ça. Alors
1: c'est
2: que,
1: vrai.
0: Alors que non,
1: mais attends, non.
0: Non, on fait pas plus de choses, mais on
1: est content.
0: Je sais pas, en tout cas, on se voit, il y a de la lumière, donc c'est cool. On est avec vous pour cette journée, pour la démarrer, comme chaque matin, c'est Manu sur Énergie. On va écouter Taylor Swift, il y aura aussi Gims avec Soleil. Les bonnes nouvelles du jour, c'est dans même pas 10 minutes, et tout de suite, il est 7h05, on double votre salaire, c'est parti.
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0: 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Ça peut vous arriver. Il vous suffit d'envoyer salaire par SMS au 7-10-12. Le téléphone sonne quelque part. Ce quelque part, c'est peut-être le vôtre. Attention.
5: Allô ?
0: Allô, bonjour. C'est Emeline de la Couronne en Charente ?
5: Oui.
0: Ah, elle se doute.
1: Ah bah oui.
0: Je crois qu'elle se
1: doute. Le sourire dans la voix, là.
0: Emeline, quel est le seul animateur radio qui loupe ton salaire?
5: C'est Manu sur Énergie.
0: C'est gagné.
5: Bravo
0: Emeline. Ça y est Emeline, c'est gagné.
5: Oui.
0: Bah oui. Je t'annonce la bonne nouvelle. Ton salaire, on va te le doubler.
5: Merci.
0: Tu touches 1 855 € chaque mois. Multiplié par 2, ça va faire 3 710 €.
5: Merci beaucoup.
0: J'ai l'impression que ça te fait du bien, cet argent.
5: Ah ben... Oui, clairement.
0: T'as une idée de ce que tu vas en faire déjà?
5: Je suis bénévole dans un refuge pour animaux, donc je pense que ça va clairement les aider.
0: Oh, c'est trop mignon.
1: Mais t'es une super héros, c'est incroyable.
0: C'est magnifique. Oh. Ah ouais.
2: Elle nous a calmé en 2 secondes.
1: Ah ouais, trop bien, trop mignon.
0: Emeline, on te double ton salaire. Tu es bénévole dans une association, c'est génial.
5: C'est
0: et tu es instructrice d'autorisation d'urbanisme.
5: Exactement, oui, ça fait 3 ans que je suis instructrice.
0: C'est quand on veut agrandir sa maison, par exemple, et qu'il faut un permis de construire.
5: C'est ça, les permis de construire.
0: C'est à toi qu'on l'envoie.
5: Voilà, c'est ça. Donc ça passe d'abord par la mairie, ensuite ça m'arrive directement.
0: Ça m'est déjà arrivé d'en envoyer. C'est un bordel.
1: Ah ouais?
0: Ah ouais?
5: Vive l'administration!
0: Mais c'est un truc. En fait, tu peux pas le faire tout seul. T'es obligé de passer par un architecte. Parce qu'on te demande des papiers.
1: Tu comprends pas, tu lis
0: ce qu'on te demande.
2: Ouais.
0: Tu ne comprends pas.
1: Ah ouais, ok.
0: On est d'accord,
2: qu'elle est posée, machin.
5: C'est exactement ça. C'est assez compliqué, mais après, on est là pour aider. Donc, faut pas hésiter.
0: C'est vrai que vous nous aidez parce que vous nous renvoyez ensuite en nous disant: désolé, il manque ce papier-là.
5: C'est vrai.
0: C'est-à-dire que là, on est le 28 avril 2026. Tu veux construire un truc, globalement, normalement.
1: C'est mort.
0: D'ici 5-6 ans.
5: Ah bah, ça serait possible. Oh, je vous rassure, ça va plus vite quand même.
0: Emeline, je te double ton salaire. Bravo à toi et bravo pour le geste que tu vas faire. Il est incroyable.
1: Ouais, c'est fou.
0: Pour les animaux.
5: Merci beaucoup. Merci à vous.
0: 3 710 €, je te double ton salaire, Emeline.
5: Merci encore.
0: On t'embrasse fort.
5: Bonne journée.

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1: Quelle est la dernière personne qui vous a saoulé? C'est la question qu'on se pose ce matin. Je sais, ça peut être bizarre, mais j'ai trouvé ça sur internet, ça m'a fait marrer. Quelle est la dernière personne qui vous a saoulé? 0-870-42-48. Lorenza?
2: Ouais, j'ai pensé à quelqu'un d'autre, c'est le nouveau copain de ma pote. Je l'ai entendu dire, l'astrologie c'est de la merde et apparemment le piercing c'est Gémeaux. Et comme je suis Gémeaux en plus, vraiment j'étais
1: attends,
2: là.
1: L'astrologie c'est de la merde et ensuite quoi?
2: Apparemment le piercing,
1: le piercing
2: c'est Gémeaux.
1: Alors ce qui est marrant c'est qu'il dit que l'astrologie c'est de la merde.
2: Ouais, mais il s'y connaît vite fait quoi, ouais. Il sort un truc comme ça.
1: D'accord,
2: ouais.
1: Et t'es Gémeaux?
2: Bah je suis Gémeaux et
1: alors là-dessus il a raison.
2: Non mais ça m'a saoulé, ça m'a vexé.
3: Ça te touche.
1: Mais, tu sais quoi, moi, j'ai un pote qui adore le hard rock.
2: Ouais.
1: Et juste pour l'emmerder, je dis non mais il y a pas de mélodie dans le hard rock et ça le rend fou.
2: Mais oui, mais en fait ça
1: mais quand toi côté...
2: Bah toi
1: t'adores l'astrologie,
2: bah oui,
1: donc
2: ça m'a saoulé.
1: Voilà, quand quelqu'un te dit qu'il y croit pas, ça t'énerve.
2: Bah
1: quoi.
2: Évidemment, mais bon, en plus c'était un mec bien de base là.
3: Ça parle de lui au passé.
1: J'espère bon. Vraiment qu'il va se séparer hein, parce que
2: non.
1: Alors je mets la pression à ma copine, je dis non. Et je l'ai vu avec une autre nana.
2: Quel enfer.
1: Quelle est la dernière personne qui vous a saoulé? Il y a Amandine qui est là. Bonjour Amandine.
4: Bonjour Manu, bonjour les Wawins.
1: Bienvenue sur Énergie Amandine, on t'écoute.
4: Alors moi c'est mon mari, je venais tout nettoyer le sol de la maison, il était en train de tondre le jardin et il est rentré avec ses chaussures toutes sales dans la maison et il a pas compris pourquoi j'ai engueulé en fait. Donc j'ai fait la gueule toute la journée.
1: Putain, je me suis fait engueuler pareil hier par ma femme.
3: Ah bon?
1: Bah, je suis allé dans le jardin et il fallait que je mette une pompe pour un truc, il y avait une fuite. Bon bref, c'était le bordel. Et je suis rentré et j'ai pas enlevé mes pompes. Et j'ai salopé l'entrée quoi.
2: Bah oui, ou alors renettoyer derrière vous.
1: Ouais, mais non, mais parce que en fait quand tu
4: fais de la terre, de l'air partout.
1: Ouais, mais j'étais content d'avoir fait mon truc. J'étais content de l'avoir fait.
4: Oui, mais moi aussi j'étais content d'avoir fini mon ménage.
1: Mais
3: voilà.
1: On n'est pas content pareil. J'étais content et pour moi j'avais fait le job.
2: Oui, c'est ça.
1: Pour moi c'est
4: bon, j'étais obligé de recommencer du coup.
2: Voilà.
1: Ah ouais. C'est compliqué hein.
2: Ah ouais.
1: Ouais, mais
4: double
1: regarde.
4: Travail. On pensait pas à nous. Hein.
1: Mais si j'avais pas mis la pompe, on serait inondé, tu vois.
4: Elle aurait pris la serpillère et elle aurait épongé.
2: Voilà.
1: Ah bah non, là c'était dans le jardin, là c'était compliqué.
4: Ah oui,
1: la serpillère.
4: C'est pas grave. On est
3: mal barré.
1: Putain, on est foutu. Amandine, on t'embrasse fort, belle journée à toi.
4: Bisous, à bientôt.
1: Gros bisous. Quelle est la dernière personne qui vous a saoulé? Florent, notre producteur.
5: Ah, moi c'est ma tante. Elle m'a dit pas de soucis pour venir chez moi avec ton chien, mais il reste dehors.
1: Ah.
5: Le il reste dehors? Non, c'est pas possible. S'il vient dans le salon, il est là quoi.
2: S'il fait beau, c'est pas très grave s'il reste dehors.
5: Mais non, parce qu'après elle est devant la porte, déjà c'est une chienne, c'est pas un chien. Et en plus après elle est devant la porte et tu sens qu'elle veut venir. Non, c'est dans la maison, c'est hyper
3: vexant. Ce qui fait qu'il a fait rentrer la chienne et lui il est resté dehors.
2: Pire, il a senti sa tante dehors.
1: Pourquoi? Parce qu'elle a peur que la chienne salisse.
5: Ouais, voilà, exactement.
1: Bon, bah oui, mais alors à ce moment-là tu viens pas avec elle.
5: Mais du coup j'y vais pas du tout.
2: C'est radical.
3: Les autres famille, c'est cool.
1: À Noël c'est très compliqué, ouais. Chacun fait Noël de chez soi et puis il y a des FaceTime. Et voilà. Léo est avec nous, bonjour Léo.
6: Oui, bonjour Manu, bonjour tout le monde.
1: Sois le bienvenu parmi nous Léo, quelle est la dernière personne qui t'a saoulé?
6: Alors bah moi c'est ma copine, elle me demande mon avis sur ses tenues. Alors je passe un temps à lui faire des retours pour qu'après elle poste une photo sur Instagram avec une tenue que je lui avais déconseillée.
3: Ça faut pas lui dire ça.
1: Mais alors non, faut pas lui dire. Et puis c'est, en fait, elle te demande conseil et comme elle sait que t'as mauvais goût, elle fait l'inverse.
2: Et apparemment ça marche. Hein.
1: Je suis pareil moi avec ma femme. Hein. Quand elle me demande un conseil et que je lui dis ça j'aime pas, elle dit de toute manière c'est moi en fait. Voilà. Donc en fait, globalement, Léo, je vais t'apprendre un truc qui va faire mal. Hein.
2: Oui.
1: On ne sert à rien.
6: C'est vrai. D'accord. Ok. Bon.
2: Mais continue à lui donner des avis parce qu'autrement elle va te le reprocher que tu donnes plus des avis.
1: Putain, le monde est compliqué.
2: Ouais. T'inquiète pas, ça va bien se passer.
6: Les femmes sont compliquées.
2: Voilà, Léo.
1: Non, Léo, elles sont différentes. Et nous sommes.
2: Et vous aussi.
1: Et nous sommes différentes.
2: Et c'est
1: vous.
2: Ça qui est beau.
1: Et c'est quand tu parles comme ça. J'ai envie de te serrer dans les bras et de te dire mais t'as tellement raison.
2: Mélange.
3: Mais la discussion de fin de soirée quoi.
1: Non, la discussion de fin de soirée c'est Lorenza. Je vais te dire un truc. Quoi qu'il arrive, tu m'entends? Quoi qu'il arrive,
2: oui.
1: J'ai ce qui se passe tout ça. On a ça toujours des amis,
2: ouais,
1: tous les deux. Parce que
2: je vais te dire
1: un truc. T'es la plus belle rencontre qui me soit arrivée.
2: C'est vrai qu'on fait des éclats d'habitude.
1: Qu'est-ce que tu fais, Lorenza? Je vais me prendre un verre. Non, reste là, Lorenza.
2: C'est vrai que je me barre.
1: Et tu sais que j'ai dit un truc, on va le dire à tout le monde maintenant. Hey, y a Léo, regarde Léo.
2: Léo,
1: je vais te dire un truc, toi. toi et Lorenza, vous êtes les plus belles rencontres de ma vie. Ok, Léo.
6: Ah, y a pas de soucis, toi aussi.
1: Et maintenant, on se fait la promesse à vie, hein.
2: On
1: se quittera jamais, d'accord?
6: Juré craché.
1: Et comme le dit Lorenza, on est les inséparables. Ok? On est les inséparables. C'est génial. L'alcool est à consommer avec modération.
6: Bien évidemment.
1: Belle journée à toi Léo, merci de nous avoir appelés.
6: Belle journée à vous, salut.
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1: C'est la Sainte Valérie aujourd'hui.
2: Valoche.
1: C'est exactement ça.
8: Eh ouais.
1: Valérie, c'est Valoche.
2: Ah ben oui.
1: Valérie, c'est la bonne copine. Mmh. Valérie, Valou aussi.
2: Ah, c'est vrai.
8: Vrai, la Valou.
2: Ça, c'est plus c'est mignon,
1: la,
2: ça.
1: C'est la Valou. C'est,
2: ouais.
1: C'est la Val. La Val, pourquoi
2: Vava,
1: pas.
2: Ouais.
1: Valou, Valoche.
2: Ah ouais, moi, c'est Valoche.
1: C'est quoi, Valoche? En fait, c'est, si on te demande, tu vas où ce soir? T'es obligé de répondre, je vais à l'apéro chez Valoche.
2: Oh, c'est sûr. Et Valoche, ouais, elle est toujours là pour donner un coup de main pour les déménagements aussi.
1: Ah, Valoche,
2: toujours. Tu peux c'est toujours vrai. Compter sur Valoche.
1: Valoche, c'est vraiment, tu la prends, tu la serres fort et tu lui dis, ce qui est génial avec toi, c'est qu'il n'y a aucune ambiguïté.
2: Oui, c'est la friendzone directe.
1: Voilà.
8: C'est sympa
2: super
8: pour les Valérie.
2: Pour toutes les Valérie.
1: Non, mais.
8: Ouais, c'est pas ce qu'on veut dire, mais.
1: Non, c'est pas ça. Mais Valoche, t'es heureuse, quoi.
2: C'est vrai.
8: Je me rends compte que j'ai pas de Valérie dans mon entourage.
1: Oh mon Dieu. Tous avoir une Valérie
2: c'est
1: dans son entourage.
8: J'ai l'impression d'en connaître depuis toujours. Tu vois, les Valoches, effectivement, mais j'en ai pas, quoi.
2: Mais il faut trouver ta Valoche.
1: Ah oui,
8: je vais partir à la recherche de ma Valoche.
2: Ah oui.
1: C'est votre fête aujourd'hui. Allez. C'est quoi si vous connaissez une Valérie? Comme les Valoches, elles sont sympas. Soyez aujourd'hui. C'est vous, aidez une Valoche.
2: Oui. C'est fou comme
8: ça. J'ai envie de me faire un t-shirt écrit ça.
1: I love Valoche.
8: Ben oui.
1: Tu sais, comme le I love New York.
2: Bien
1: faites
2: sûr,
1: des mugs.
8: Ça met tout le monde d'accord.
1: Faites des mugs. I love Valoche.
2: Oui.
1: Vive les Valoches. Bon, Lucien est là. Bonjour Lucien.
9: Bonjour Manu, bonjour tout le monde.
1: Bienvenue sur Énergie, Lucien. Alors attention, on va devenir sérieux parce que Lucien nous appelle pour la chanson de la réconciliation. C'est tous les mardis après les infos de 7h30. Vous nous appelez parce que quelqu'un est fâché avec vous. Et nous allons tout tenter pour vous réconcilier. Avec qui t'es fâché, Julien?
9: Alors moi, je suis fâché avec mon voisin Eric. Enfin, c'est lui qui est fâché avec moi.
1: Et pourquoi il est fâché?
9: En fait, il est fâché parce que j'ai pas coupé les branches de mon arbre qui arrivent au-dessus de sa piscine. Il me l'avait demandé plusieurs fois. Et en fait, les feuilles de l'arbre tombent dans sa piscine et elles flottent parce qu'il a pas mis de bâche.
1: Ah.
9: Du coup, il me l'a demandé plusieurs fois. J'ai un peu laissé passer. Et dimanche, il m'a ramené un sac rempli des feuilles qu'il avait ramassées dans la piscine. Et depuis, il m'ignore.
1: Ah, je comprends.
2: Après, la faute est partagée. Il pourrait mettre une bâche aussi, enfin tu vois.
1: Oui, mais a priori c'est. Alors attention, hein, parce que moi j'ai eu.
2: Oula, oui.
1: J'ai eu des histoires avec les voisins.
2: Hein. Ok, oula. T'as l'air d'être.
1: Il y a deux personnes en France qui s'y connaissent avec les histoires de branches et de voisins. C'est Julien Courbet et moi.
2: Ok. Et du coup, ouais, c'est à toi, c'est ça.
1: Du coup, en fait, quand on me demande de faire un truc, je le fais parce que je veux pas l'embrouille. Enfin, toi,
2: oui.
1: Oh là là, si je commence à dire oui, mais non, c'est à toi, c'est à machin, tu vois. Donc, c'est vrai qu'en général, on me demande est-ce que vous pouvez couper le truc, ça va pas prendre longtemps.
2: Non, hop. C'est vrai.
8: Tu le fais.
2: Mais est-ce que depuis, il l'a coupé, Lucien?
9: Non, là, j'ai pas encore coupé.
2: Oh là là.
1: Et pourquoi tu coupes pas? C'est une question con, mais.
9: Bah, en fait, j'ai un petit peu la flemme.
2: Ah.
9: Et puis, en fait, ça rentre par une oreille, ça sort par l'autre, j'oublie, mais.
2: C'est
9: en fait,
2: pire en pire.
9: Bah non, mais.
8: Là, c'est ta faute,
9: parce que Eric, il est important pour moi. C'est mon voisin, c'est mon ami.
1: Bon.
2: Bah, coupe cette branche.
9: Je vais le faire.
1: C'est vrai que la solution, elle est quand même assez simple. Un petit élagage d'arbres.
2: Voilà.
1: Bon, nous allons tenter de se réconcilier avec ton voisin Eric, même si quand même globalement la solution elle est quand même assez évidente,
2: oui.
1: Mais bon,
8: ouais.
1: Grâce à la chanson de la réconciliation. Est-ce qu'il y a un titre que lui apprécie beaucoup, alors un titre que vous aimez bien tous les deux, toi, un truc comme ça qui pourrait vous rapprocher?
9: Ouais, il y a une chanson qu'on aime bien tous les deux, c'est Laissez passer de Gims.
1: Ah, pas mal.
2: Trop bien.
1: Ok, je te présente Florent, qui est le producteur de l'émission.
5: Salut Lucien, je vais tout
9: bonjour
5: donner.
9: Florent.
5: Je vais essayer de me raccrocher aux branches.
1: Oh non, pas de jeu de mots. Florent a deux talents. Il produit l'émission, il chante bien, mais il a une incompétence notoire, c'est qu'il aime les jeux de mots. Alors,
2: moi j'aime bien.
1: Le but est qu'il n'y en ait pas dans la chanson. Mais Lucien, voilà ce qui va se passer. Maintenant, tu vas nous laisser 10 minutes, tu vas laisser 10 minutes à Florent pour écrire des paroles en rapport évidemment avec ton histoire.
9: Ouais.
1: Sur cette chanson de Gims, Laissez passer. Et dans 10 minutes, on va appeler Eric, on va lui chanter la chanson et on va essayer de vous réconcilier. Ok, Lucien?
9: Ça marche.
1: Même si quand même globalement la solution,
2: oui, elle est simple.
1: Elle est plus de ton côté que du sien.
2: Ça va le faire.
8: C'est que si je n'étais pas d'accord, on sera tous derrière lui.
1: Je pense que, honnêtement que pour une fois, on pourrait faire une chanson où tu cherches Lucien. Non mais en disant pour vous rabibocher en fait, en expliquant dans la chanson que peut-être que la solution en fait, c'est Lucien qui devrait bouger son cul maintenant. Mais bon, tu fais ce que tu veux. C'est Florent qui va écrire les paroles et tu lui laisses 10 minutes pour les écrire. On se retrouve Lucien avec Eric et on va lui chanter cette chanson et on va vous réconcilier. On va tout faire pour vous rabibocher.
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0: Gaëtan qui est là. Bonjour Gaëtan.
1: Salut Manu, salut les ouin-ouin.
0: Gaëtan, j'ai pour toi une PlayStation 5 Slim. La PS5 pour toi si tu gagnes au jeu des 5 mots. Et tu ne seras pas seul. Évidemment, pour jouer, tu vas jouer ce matin avec... Allez, la sécurité routière.
2: Allez, parfait, c'est bon.
0: Allez,
2: ça.
0: Tu vas jouer avec Lorenza, Gaëtan.
1: Ok, super. Allez, Lorenza.
2: Allez, Gaëtan.
0: Voici les règles. Lorenza va sortir du studio et quand elle sera dehors, elle n'entendra donc pas ce qui se passe à l'antenne. Je vais te donner 5 mots, Gaëtan. Après chaque mot, tu me donnes le premier qui te vient en tête. Ensuite, okay. Lorenza revient. Je fais exactement la même chose avec elle. Et dès que vous avez un mot en commun dans vos réponses, eh ben, c'est gagné. À toi, la PlayStation 5 Slim. T'es prêt?
1: Ok, je suis prêt.
0: Bonne chance. On joue au jeu des 5 mots. Concentration maximum. Funambule.
1: Somnambule.
0: Hameçon.
1: Pêche.
0: Soupe.
1: Poireau.
0: Repos.
1: Vacances.
0: Grue.
1: Travaux.
0: On y est arrivé, Gaëtan. Alors.
1: Ouais, c'est pas évident.
0: Hein. Ah, non. C'est comme quand on regarde la télé, on dit c'est plus facile devant la télé que quand on est devant la télé.
1: Ouais, c'est ça. En plus, c'est que le stress, là.
0: Ouais, mais honnêtement, c'était pas mal. Franchement, Gaëtan, on va faire revenir Lorenza maintenant. Un mot en commun dans vos réponses suffit pour gagner. Attention, Lorenza is back.
2: Ouais.
0: C'est parti. Un mot en commun et c'est gagné.
1: Allez, Lorenza, je compte sur toi.
0: Funambule.
2: Fil.
0: Il avait dit somnambule, il a joué au jeu des rimes.
2: Ah, ok, parce que ça pas de
0: okay. Il reste 4 mots.
2: Oui, oui.
0: Hameçon.
2: Pêche.
3: C'est gagné.
2: Ouais.
1: Yes. Ouh. Super. Merci Lorenza, génial.
2: Plaisir,
0: Gaëtan. Et voilà.
2: Mais on est une team, hein.
0: Mais alors,
1: ah ouais, carrément.
0: Ça joue à deux, ce jeu.
2: Oui, bien sûr.
0: Il restait 3 mots.
2: Oui.
0: Soupe.
2: Tomate.
0: Poireau pour lui.
2: Ah.
0: Ouais. Repos.
2: Dormir.
0: Vacances.
2: Ouais.
0: Et enfin, grue.
2: Travaux.
0: Ou travaux, oui.
2: Allez, 2 sur 5, c'est bien.
0: Et tu vois, Gaëtan, 2 mots sur 5, on est dans une bonne moyenne.
1: Super,
0: hein.
1: Super.
2: Pas top.
1: Ouais, je suis content.
0: La PlayStation 5 Slim, elle est pour toi, bravo.
1: Ah, génial, mes enfants vont être contents.
0: Eh ben, que tout le monde soit heureux dans ton foyer, Gaëtan. On te souhaite une belle journée.
1: Merci, vous aussi.
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0: C'est le moment de la garantie énergie. La garantie énergie, c'est zéro fâcherie.
2: Oui.
0: On ne veut pas que vous vous fâchiez grâce à la chanson de la réconciliation. Lucien était avec nous tout à l'heure, il est toujours là. Bonjour, rebonjour Lucien.
6: Rebonjour.
0: Lucien, tu nous as appelé parce que Eric est fâché. Eric, c'est ton voisin et ton copain aussi. Et il est fâché parce que t'as pas coupé les branches de l'arbre qui dépasse au-dessus du jardin et les feuilles tombent dans sa piscine. Ça fait plusieurs fois qu'il te le demande. Mmh. Tu le fais pas. Et là, il y a quelques jours, il en a eu marre. Il a ramassé les feuilles, il les a mises dans un sac poubelle. Il te l'a amené. Et depuis, il t'ignore. Pour te montrer que bon, là, ça commence à bien faire.
2: Bah oui.
0: Donc ce qu'on t'a dit, Lucien, tous ensemble, c'est quand même...
2: De couper cette branche,
0: ben,
2: quoi.
0: C'est ça. De faire l'effort de couper cette
2: branche.
0: Mais tu as ce qu'on appelle, en langage technique, ouais, la flemme de le faire.
2: La flemme, il
0: voilà. Donc tu nous as demandé d'appeler Eric et de le tenter de vous réconcilier grâce à la chanson de la réconciliation. Tu nous as dit qu'il y avait une chanson que vous aimiez tous les deux, c'est Laisser passer de Gibbs.
6: Oui.
0: Le principe, Florent, le producteur de l'émission, qui est la seule personne qui chante à peu près correctement dans cette émission,
2: oui,
0: va chanter une chanson. Il a écrit ses paroles, il a eu 10 minutes pour les écrire. Des paroles qui vont vous toucher, on espère qu'ils vont le toucher aussi, pour vous réconcilier. Nous avons normalement Eric au téléphone. Allô Eric?
7: Allô?
0: Allô, c'est Eric?
7: Oui.
0: Bonjour Eric, sois le bienvenu sur Énergie. On t'a dit que t'étais sur Énergie, tu ne sais pas pourquoi. Je t'explique. Je m'appelle Manu et on fait une émission de radio tous les matins. On s'amuse bien, on rigole bien entre 6h et 10h. Mais parfois on ne rigole pas. Parfois on ne rigole pas parce que parfois on a des problèmes. Et ce matin, nous avons un souci et je sais que tu as un souci avec Lucien. Et Lucien, il nous a appelé ce matin. Lucien, dis bonjour à Eric.
6: Salut Eric.
7: Ouais, salut.
0: Bon, effectivement, il y a un problème de feuilles.
2: Oui.
0: Alors, Eric, j'aimerais que tu écoutes maintenant ce qui va se passer. C'est une chanson. Dès les premières notes, tu vas la reconnaître. Parce que cette chanson, elle est importante pour Lucien et pour toi. Et ce sont des paroles un petit peu différentes de celles que tu entends d'habitude sur cette chanson. Tu vas tout comprendre maintenant. Écoute, Eric, Lucien a un message à te faire passer maintenant.

0: C'était meilleur que
1: Lucien.
2: Allez, mon père.
3: Incroyable.
1: Oh là là, mais elle est belle cette chanson.
3: Là, c'est lourd.
1: Oh là là.
3: Parce que c'est dur, hein, ça va super vite et tout, c'est trop stylé.
1: Et ça monte haut, hein.
3: Ouais. Bien joué.
1: Eric, tu as entendu les belles paroles de cette chanson?
4: Ah oui, oui, oui.
3: Et Eric, il s'est marré, hein, je l'ai entendu rigoler.
1: Et ce que Lucien veut, c'est que vous vous rabibochiez. Et on sait, et on l'a dit à Lucien,
3: oui,
1: globalement, la solution, elle va venir de lui. Après, Lucien, si tu veux pas l'élaguer cet arbre, effectivement, tu peux offrir une bâche à Eric.
4: Non, c'est promis. Samedi, là, je travaille cette semaine, mais samedi, c'est promis, je les coupe, les branches.
1: Et voilà.
3: Une affaire
1: yes.
3: réglée.
1: Et ben, regarde, une chanson, bim boum, plus de fâcherie, et un arbre élagué, il sera plus heureux, il poussera, le printemps est là.
3: Bien sûr.
1: Voilà, Eric, ça va mieux?
4: Bah ouais, impeccable. Tu coupes tes branches et apéro.
1: Et ben voilà. C'est vraiment, on vit dans un beau pays où l'apéro règle tous les problèmes. Eric, Lucien, je vais vous offrir à tous les deux le mug Manu sur Énergie, je rajoute le t-shirt Manu sur Énergie pour tous les deux.
4: Merci.
5: Ah, trop bien, merci.
1: Et bravo Florent.
2: Bah, zéro fâcherie toujours. Hein.
3: C'était trop bien.
1: Ah ouais, on s'est régalé.
2: J'ai plus d'air.
1: Il est pas bien.
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1: C'est Manu. On a une application, si vous le savez pas, je vous le dis, l'application Manu sur Énergie. On n'a pas écouté de message ce matin encore.
3: Oui, c'est vrai.
1: Vous pouvez nous envoyer des messages vocaux sur l'application Manu sur Énergie. Elle est gratuite, évidemment, vous pouvez la télécharger. On va s'en écouter quelques-uns dans la demi-heure qui arrive. On va se débrouiller, on va en écouter quelques-uns. 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
1: Florent voulait nous parler de sa maman.
2: Oui, parce que hier, elle m'a envoyé un texto, en fait, avec juste écrit anniversaire Chloé. Donc c'est ma nièce qui a eu 5 ans.
1: Parce qu'on la connaît pas, Chloé.
2: Non, vous la connaissez pas.
1: La nièce, donc la fille de ta
2: sœur. De ma sœur, exactement.
1: D'accord.
2: Et en fait, elle m'a sauvé la vie parce que j'avais complètement oublié. Et ma sœur m'en aurait voulu. Donc j'ai pas peur de le dire devant vous. J'ai la meilleure maman.
1: Ah oui, c'est juste
7: parce qu'elle t'a rappelé radical, quoi.
1: Jusqu'à place qu'elle t'a rappelé un anniversaire.
3: Il y a sûrement d'autres
2: pas
3: raisons.
2: Pas que celui-là. Généralement, oui, c'est la famille entière. Mais c'est la meilleure maman.
1: D'accord, okay.
3: C'est vrai, non, okay. Ça se tient.
7: Okay. Il avait besoin de le dire.
1: Voilà. Ouais, d'accord, ok.
2: T'es pas jaloux.
1: T'as un truc à te faire pardonner, y a un
3: oui.
1: truc,
3: Elle écoute en ce moment, tu veux de l'argent?
1: Oui, c'est ça. Y a...
7: Après, si je peux me permettre, la mienne a fait des super spaghetti boulettes, ma maman.
1: Alors,
7: donc je peux dire que la mienne, c'est la meilleure maman.
1: J'ai goûté les spaghetti boulettes de Nico, moi franchement. Aussi. Entre quelqu'un qui me rappelle un anniversaire et faire les spaghetti boulettes, je suis désolé.
3: Je vais
1: chez la mère de Nico.
2: Ouais. Après, je peux te mettre dans la boucle. Elle peut te rappeler des anniversaires si tu veux.
1: Non, mon père le fait déjà.
7: Spaghetti boulettes, voilà, j'ai la meilleure maman.
1: Quoi. Non, mais vraiment, les spaghetti boulettes de la mère de Nico, c'est.
3: Ah ouais, c'est délicieux. Mal,
1: hein. Ah ouais.
7: Je savais que j'allais te toucher avec ça. Désolé, Flo.
1: Non, ouais, elle m'a eu là-dessus, ta mère.
7: C'est vrai que tu la tutoies depuis ce moment.
1: C'est vrai qu'on s'est rapprochés sur ces spaghetti boulettes.
7: Clairement.
1: C'est marrant, je me rappelle, j'avais pris un top power, puis je lui ai dit, allez, viens, on va à la plage, et puis on regarde le soleil se coucher en mangeant des spaghetti boulettes.
3: Attends,
7: c'est trop long parce que j'étais pas au courant de cette histoire.
1: Pardon, excuse-moi. Mais on peut se faire une petite bataille de maman.
2: Bah, elle a gagné, bon, la mienne a gagné.
1: Non,
3: pardon.
1: Juste pour l'anniversaire, c'est un peu léger quand même. Pourquoi votre maman, c'est la meilleure des mamans? On l'avait déjà fait ça il y a longtemps, ce truc. On avait fait avec les papas, on avait fait. Pourquoi votre maman, c'est la meilleure des mamans? Appelez-nous 0870 42 48. Bataille de maman ce matin. Tout de suite, on double votre salaire. Allez.
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8: Allô ?
1: Je crois que ça a décroché.
3: Ça va même pas sonner.
1: C'est rapide. Allô ?
8: Allô ?
1: Oui, c'est Corentin de Vion en Ardèche ?
8: Ouais, c'est ça.
1: Corentin, quel est le seul animateur radio qui loupe ton salaire ?
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1: Et voilà !
3: Bravo !
1: C'est fait, Corentin.
8: C'est une dinguerie.
3: Ah oui, c'est une dinguerie.
1: Ton salaire, c'est bien 1398 euros net chaque mois.
8: Ouais, c'est ça.
1: On va le multiplier par deux, ce salaire. Ça va faire 2796 euros pour toi.
8: Oh là là, vous me régalez. Vous me régalez, les wouins.
1: Eh ben, Corentin, c'est le but. Le but. Ah, il y a quelqu'un d'autre à côté de toi.
3: Non, c'est lui qui a fait une petite voix de joie.
1: Ah, d'accord, oui, parce qu'il y a plusieurs personnes dans la tête de Corentin.
8: Non, du tout, du tout.
1: Ah, ok, je crois que c'était quelqu'un d'autre. Tu es agent de production.
8: Ouais, c'est ça.
1: Ça veut dire quoi?
8: Exactement. En fait, je fais des camping-cars et des caravanes, je bosse dans une usine.
1: Oh, c'est cool ça. Ouais. Des gros camping-cars?
8: Ouais, des très gros camping-cars, ouais.
1: Putain, j'ai envie de tester ça un jour.
7: C'est trop bien.
8: Ouais, je sais, j'avais déjà entendu, tu l'avais déjà dit ça.
7: Non, ouais, c'est les meilleures vacances de ma vie, moi, avec mon père en camping-car.
1: Ouais, ouais, mais t'étais enfant. Moi, je parle adulte. Ouais. Tu vois, c'est toi qui conduis le camping-car.
3: Ah
1: ouais.
3: Est-ce que c'est facile à conduire et à manœuvrer, genre, pour faire un créneau ou quoi?
1: Je te le dirai quand je me serai pris un poteau.
3: Ça marche.
7: Pas facile.
3: T'es au courant, ouais.
1: Corentin, tu peux nous dire si c'est difficile ou pas?
8: Non, franchement, ça va. Ça va. Moi, je le bouge pas beaucoup, si tu veux, vu qu'on est sur une ligne de production. Si tu veux, je l'avance et je le recule, mais enfin voilà. Mais sinon, en vrai, ça va.
1: Le vrai problème, je pense, c'est la hauteur.
3: Si tu
1: fais pas gaffe à la hauteur, bon bah tu le sais. Oui.
8: même la longueur. Hein. Ce que je fais, moi, ils font à peu près 8 mètres. Donc,
1: 8 mètres. 8 mètres. Putain, c'est un appart, ouais, le truc. Ouais. Mais t'as, quand t'as sûr que tu construis pas les bateaux.
3: C'est une folie.
8: Ça y ressemble.
1: On double ton salaire. 2796 euros. Ça va vite arriver pour toi. Bravo.
8: C'est trop cool. Super. Merci beaucoup. Merci pour tout.
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0: Info aléatoire du monde, qui commence?
1: Moi.
0: Oh, ça se bat.
1: C'était ça, quoi.
2: Allez, Lorenza, assois.
0: Allez, vas-y,
1: oh,
0: pour laisser la place. Allez, Lorenza.
1: Les femmes disent 4000 mots en plus que les hommes par jour.
0: T'es sûr de ça?
1: Oui, 3 à 4000, ouais.
0: Mais c'est attends, est-ce que vous parlez plus ou c'est 4000 autres mots? Genre vous avez plus de vocabulaire?
1: Non, c'est vraiment, on parle plus.
0: Ah,
1: quoi.
0: Vous parlez? Ah oui, ça, oui, oui.
1: Oui. Évidemment. On est plus expressif, quoi.
0: Non, ouais, c'est
1: entre 3 et 4000, ouais.
0: Il y a un petit truc.
1: Ah.
0: Vous avez, enfin, en tout cas.
1: Tu prends des pincettes, oui. Qu'est-ce que tu vas dire?
0: Je prends des pincettes parce que ma femme m'écoute.
1: Oui.
0: De mon expérience personnelle, avec la personne avec qui je parle le plus au monde, donc ma femme.
1: Oui.
2: D'accord, ouais.
0: Elle a une tendance à parler beaucoup, beaucoup, beaucoup, beaucoup pour dire un truc qui, en fait, aurait pu être dit en 4 secondes.
1: Oui, mais on a besoin de raconter des détails.
0: C'est ça.
1: Ouais.
2: C'est que je me suis rendu compte que ma copine, elle disait jamais OK. Moi, je dis OK, elle me dit un truc pendant longtemps, je vais répondre par OK, et elle va jamais répondre OK. C'est à chaque fois une justification, un truc, elle rajoute quelque chose.
0: Alors, et ça, c'est aussi quand moi je dis OK qu'elle va rajouter quelque chose à l'air, et je lui dis, mais j'ai dit OK.
1: Oui.
0: Tu vois ce que je veux dire? Et quand je dis, non mais j'ai dit OK, ça l'énerve que je dise que j'ai dit OK avant.
2: 4000 mots en plus, ouais.
1: Et voilà.
2: On y est.
1: Et voilà.
2: Allez.
1: C'est bon.
0: Moi, je peux tenir une journée avec un OK. Hein.
1: C'est... Oh l'enfer. Oh là là.
0: On n'est pas pareil.
1: Non.
0: Mais c'est pour ça qu'on est ensemble.
1: Ouais.
0: Les infos aléatoires du monde, Nico.
2: Bah, si le carton sous le saumon fumé est doré, c'est du marketing.
0: En fait,
2: le doré, c'est ce qui fait le plus ressortir la couleur rose du saumon. Et on associe le doré à la fête, au luxe. Et donc, ça justifie le fait que ce soit plus cher.
0: Putain, c'est logique.
1: Wow.
2: C'est pas mal, hein?
1: Ouais, c'est pas mal.
0: C'est vrai, tu sais, à Noël, tu dis j'achète du saumon. Et le côté doré, ça fait repas de fête.
1: Mais ça fait exactement. Fête, c'est beau, en fait. Ça attire ton œil.
2: Et je me suis posé la question, mais c'est pour ça, c'est du marketing.
0: C'est vrai que les cajots de pommes de terre en vrac sont pas dorés en dessous.
1: Non.
2: C'est rare.
1: Ça donne envie.
0: Si vous voulez faire du sport sans faire du sport et dépenser des calories, j'ai une solution. Mais il va falloir lécher beaucoup de timbres. On dépense environ 6 calories en léchant un timbre.
1: Ah ouais?
2: C'est pas beaucoup, mais
0: c'est
2: ça
0: pas,
2: se fait.
0: Non, c'est pas énorme. Non.
2: T'as qui lèche des timbres en même temps aujourd'hui?
1: Mais qui a même fait cette étude, tu vois?
0: Bah, l'écharpe de timbre.
1: Ah oui.
2: Qui est très chelou, hein.
0: Je sais pas. Tout le monde voit ce que c'est qu'un dinosaure?
1: Bah oui.
0: Et ben, je vais vous apprendre un truc sur les dinosaures. Ils n'ont jamais vu ça de toute leur existence. Et pourtant, on pense qu'ils l'ont vu. D'après vous, de quoi il s'agit?
2: Le soleil.
0: C'est pas le soleil. Non, ils l'ont vu, le soleil. Il existait. Il était là, le soleil.
1: C'est naturel?
0: Oui. Les dinosaures n'ont jamais vu ça de toute leur existence.
2: C'est pas vivant? Genre les poissons ou un truc?
0: C'est vivant, mais c'est pas les poissons.
1: Un arbre?
0: C'est pas un arbre, mais c'est pas loin. C'était l'herbe.
1: Ah bon?
0: Il y avait pas d'herbe au temps des dinosaures. Elle est apparue 10 millions d'années après l'extinction des dinosaures.
2: C'est énorme.
1: Bah,
2: on voit parfois des images de dinosaures où il y a
1: plein
2: quoi.
1: D'herbes.
0: Alors Jurassic Park, c'est pas un documentaire, hein.
1: C'est un film.
0: Et puis Jurassic Park, c'est maintenant.
1: C'est après, oui, c'est vrai. Effectivement, oui.
2: Putain, on est nul en histoire.
1: Voilà.
0: On n'est pas nul, mais on n'est pas les meilleurs.
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0: C'est quand même un peu la classe d'avoir un jingle de Marquinhos du PSG, j'avoue. Il joue ce soir, le PSG, contre le Bayern de Munich en demi-finale de la Ligue des Champions. Ouais. Et Lorenza a découvert le foot il y a quelques mois, maintenant elle est à fond.
1: Ah oui, je suis à fond, je vais être là ce soir devant l'écran.
0: Et tu pronostiques?
1: 3-2 pour Paris, évidemment. Allez, Paris!
0: 3-2, c'est un gros match.
1: Je le sens là.
0: Ah,
1: j'ai mon cœur qui est serré. Ça veut dire, enfin, tu sais, depuis ce matin, je sens mon cœur qui est serré, je pense que ça va être un gros match.
0: D'accord, ton cœur réagit maintenant au match du soir?
1: Carrément.
0: Ah oui,
1: je suis à fond, ouais.
0: T'es envoûté là.
1: Il y a un problème, ouais.
2: Ils sont prêts pour les joueurs du coup du PSG, quoi. Alors voilà, le cœur de Lorenzo est serré, donc ce soir, gros match, les gars.
1: Attendez, parce que tout le monde me disait que j'étais un chat noir, parce que les trois matchs que j'avais regardés à l'époque, ils avaient perdu. Et c'est une des premières où ça arrivait comme ça. Et j'ai vaincu la malédiction, donc moi je dis ce soir, ils vont gagner 3-2, allez Paris.
0: D'accord, c'est noté. S'il gagne 3-2 ce soir, c'est ouf. C'est quoi? Je crée une secte. Tu seras notre gourou, je te suis partout.
1: Incroyable.
0: Bah alors. Il y a un film, il paraît en ce moment.
1: Oui.
0: C'est un carton, je ne l'ai pas vu. C'est
1: pas encore.
0: L'équipe l'a vu, personne n'a vu le film.
1: Pas encore, moi je vais y aller.
0: Oui, bah oui, mais ça c'est ce qu'on dit de
1: non,
0: chaque
1: non,
0: film.
1: Non, mais je vais y aller. Ah non, mais j'ai trop hâte de le voir.
0: Non, mais moi aussi,
1: apparemment, j'ai que des échos positifs, moi.
0: Bah, c'est numéro un dans le monde.
1: Ouais,
0: dans
1: c'est
0: le monde
1: folie.
0: Entier. Le film numéro un. Il faut quand même.
1: Il faut le voir.
0: Il faut qu'on aille le voir.
1: Oui.
0: Bon, on va déjà l'écouter. Minute, c'est dans. On va s'écouter dans un quart d'heure. Qui a la meilleure maman? C'est la question qu'on se pose, à laquelle évidemment il est impossible de répondre, mais quand même. Pourquoi votre maman, c'est la meilleure des mamans? 0-870-42-48. Il y a Zeina qui est là. Bonjour Zeina.
5: Bonjour Manuel et Wawa.
0: Sois la bienvenue parmi nous. Merci. Zeina. Qu'est-ce qu'elle a de meilleur que les autres mamans, ta maman?
5: Eh ben, dès que ma mère elle vient chez moi, elle vient toujours avec des courses, elle me remplit le frigo sans que je lui ai demandé.
0: C'est pas stylé, mal. Ça.
1: Oh.
5: C'est pas mal.
0: Je peux demander, t'as quel âge?
5: 42 ans.
0: C'est génial.
1: Bah, c'est, y a pas d'âge pour se faire gâter par
5: voilà.
1: ses parents.
0: Mais de toute manière, pour toi, tu seras toujours son bébé.
1: Bah, c'est
5: et
1: ça.
0: Donc voilà, donc son bébé, elle le nourrit.
1: Profite.
5: Mais, tout à fait.
0: C'est comme les parents qui viennent et qui commencent à faire le ménage.
1: Ah le bonheur.
0: Ah ouais, tu laisses faire.
1: Bah,
0: tu
1: évidemment.
0: Dis non,
1: mais
0: touche pas à ça. Mais le balai il est là-bas. Ouais, c'est pas mal Zeina. Et elle vient souvent te remplir le frigo tous les jours.
5: Non, malheureusement, non, elle vient quand même. Non, mais je rigole. Elle vient bien 2-3 fois par mois, donc c'est pas mal. Hein.
0: Ah, oui, bah, même,
1: c'est déjà bénéfique. Hein.
0: Ah, ouais. Ouais.
1: Les économies.
0: Et tu fais des petites listes de courses ou c'est l'improvisation?
5: Ah, non, pas du tout. Elle improvise totale. Je demande vraiment rien.
1: Elle laisse en grand sur le frigo.
5: Non, c'est trop cool.
0: Et est-ce que des fois, elle amène tout à la maison, elle te dit, maintenant, je vais te faire les plats pour la semaine?
5: Non, ça, non.
0: Ah, si tu peux lui demander pour moi.
5: Ok, promis.
1: Pas trop demander.
0: On t'embrasse, Zeina. Merci beaucoup de nous avoir appelé. Gros bisous. Pourquoi votre maman, c'est la meilleure des mamans?
2: Moi, j'ai la phobie administrative.
1: Oui.
2: Et ma maman, elle a un double des clés de ma boîte aux lettres. Et c'est elle qui va chercher mon courrier à ma place. Et c'est elle qui gère mes comptes.
1: Quoi? Mais ça, ouais. C'est la meilleure des mamans. Je suis d'accord.
2: Mes comptes et les trucs d'assurance aussi, là.
1: Oh.
2: C'est elle qui l'appelle quand j'ai des problèmes.
0: C'est tellement une escroquerie, cette phobie administrative.
1: Non, j'ai un peu ça aussi, moi.
0: Non, mais arrêtez. On a tous la phobie administrative.
1: Oui, mais vraiment.
0: C'est juste que c'est le truc le plus chiant à faire. Mais c'est
2: non,
0: pas une phobie.
2: Ah non, c'est pas que c'est chiant. C'est
1: ça me donne envie de vomir.
2: Ouais, c'est quand tu reçois un truc qu'il faut payer tout de suite.
1: Promets.
2: C'est chiant, ça angoisse. Et il y en a qui trient bien les papiers, qui machin, qui font leur truc. Putain, l'organisation,
0: non, mais,
2: c'est chaud, quoi.
0: Non, mais ça fait plaisir à personne. Hein.
1: Non, mais ça me met mal. J'ai pas envie d'ouvrir. J'ouvre pas, moi. C'est dans un tiroir et il y a plein de lettres pas ouvertes.
2: Tu veux que je dise à ma mère de passer chez
1: moi? Ouais, je veux bien.
0: Excusez-moi, mais alors je vous dis, grandissez un peu.
1: Oui,
2: ah oui,
1: eh
2: oui ça, on sait. Ah, mais on sait qu'on est complètement immature. Moi, j'en ai trop insisté.
0: Moi, j'en ai marre de ces gens qui sont des enfants encore, qui ne grandissent pas.
1: Attends, excuse-moi, c'est qui qui avait un sac poubelle rempli de lettres et tout, avec les huissiers qui ont débarqué chez toi et tout.
2: C'est ça.
0: J'ai grandi depuis.
1: Oui.
2: Oui, il n'y a pas longtemps.
0: Vous êtes des enfants gâtés. On ne vous a pas éduqués comme ça.
1: Allez.
0: Vraiment, je suis extrêmement déçu.
2: Ouais, on sait.
0: Ah bon, ok, ça marche pas. Phobie administrative.
2: Ouais, désolé.
0: Bande d'escrocs. Joris est là, bonjour Joris.
6: Bonjour Manu, bonjour les mamans.
0: Bienvenue sur Énergie, Joris. Pourquoi ta maman, c'est la meilleure des mamans?
6: Moi, c'est la meilleure. Elle m'accompagne à tous les concerts d'artistes que j'ai envie d'aller voir, même quand elle connaît pas. Et la dernière fois, elle est venue voir Drake avec moi et elle s'ambiançait quand même, fallait voir ça.
1: Waouh!
0: C'est marrant ça, mais elle vient pourquoi?
6: Bah, pour profiter du à fond du moment, de la musique, elle adore ça en fait. Ah bah non, je l'invite.
0: En ce moment, Joris, elle passe sur une autre radio et leur sujet, c'est pourquoi j'ai le meilleur fils.
6: Moi, elle remplit pas le frigo. Hein.
0: Je suis désolé. Zeina, il y a un colis à envoyer à Joris. On va être en relation tous les deux. C'est pas mal. Et en plus, non, mais ça fait un moment mère-fils qui est cool.
6: C'est toujours génial. Ouais.
0: Merci beaucoup de nous avoir appelé, Joris. On te souhaite une belle journée.
6: Une belle journée à tous.
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0: Personne dans l'équipe n'a été voir le film.
1: Non, pas encore.
0: Bah oui, c'est une affirmation parce qu'on l'a dit tout à l'heure. Je me doutais bien qu'entre il y a 10 minutes et maintenant vous n'étiez pas allé le voir. Il faut qu'il y en ait un qui aille le voir quand même.
1: Mais on va tous aller le voir.
2: Je vais attendre qu'il passe en télé.
1: C'est un film qui vit l'expérience cinéma, ça.
0: Il faut qu'il y en ait un qui aille le voir aujourd'hui pour qu'on fasse un débrief demain quand même.
1: Non.
0: Ah non, d'accord.
1: Enfin oui, ou alors allez-y quoi.
0: Personne.
1: Non, mais moi il y a le match, c'est compliqué.
0: Ah, il y a PSG Bayern de Munich ce soir. Évidemment,
1: c'est
0: bien sûr.
1: Ouais.
2: Mais moi, j'ai un bébé et mes enfants, donc compliqué.
0: Ah, t'as un bébé et des enfants. Bon, je vais y aller alors.
1: Ah, bah vas-y.
0: Je vais voir, pourquoi pas.
1: Ah, bah voilà.
0: Mais si j'y vais, ça veut dire que j'y vais seul. Je suis jamais allé au cinéma seul.
1: C'est trop bien. C'est une hyper bonne expérience.
0: Ah oui?
1: Bah, en fait, tu te sentais pas vraiment seul parce que t'as généralement d'office des gens à côté de toi vu le succès du film en plus. Ouais. Alors, et tout le monde réagit.
0: Ah ouais?
1: Ah, moi j'adore. Vas-y. Okay.
0: Bon, je vais voir ça.
1: Fonce.
0: Je vais voir si j'y vais ce soir.
1: Toi tout seul.
0: Je vous ferai un débrief. Okay. Et en plus, le cinéma, vu l'heure à laquelle on se réveille, en général, si je vais à la séance de 8h, à 8h04, je dors. Donc vraiment, ça va être bien.
2: bon débrief.
0: Il est temps de retrouver Fiona, les amis. Avant d'écouter Angèle et Justice, Fiona, on l'a eu hier au téléphone. Elle nous a appelé parce qu'elle nous a expliqué qu'elle faisait hier soir, elle allait se faire la trilogie des Taken. C'est un de ses films préférés. Mais pas seule, avec son crush. Ça faisait plusieurs mois qu'ils se fréquentaient. Ils ont encore rien fait. C'est la première fois qu'il venait chez elle et il venait à la maison pour regarder les films et elle lui avait dit que s'il répétait les répliques en même temps, il resterait dormir.
1: Exactement.
0: Parce que les deux sont fans du film. Et nous, on a dit, mais attends, à la première réplique, je te trouverai, etc., vous allez la sortir et ça va se terminer en ping-pong, évidemment. On va savoir comment ça se

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1: Oui. Ça va être compliqué pour regarder la trilogie si à chaque fois dès la première réplique vous vous remettez.
2: Bon. Elle est sensible.
1: Une très bonne nuit.
3: Ah oui, c'était merveilleux.
1: Mais alors du coup tu l'as cherché, tu l'as trouvé.
4: Tu l'as pas tué.
1: Et c'était votre première fois, hein, c'est ça hein.
3: Oui, c'est ça.
1: Et ça faisait plusieurs mois quand même que vous étiez ensemble, donc ça devait être.
3: Oui.
1: Tu l'attendais ouais, quoi le moment
3: c'est...
1: quoi.
3: Ah bah c'était juste merveilleux.
4: Ah mais ça s'entend que ça devait être une dinguerie là.
2: C'est beau.
1: Il est encore là ou il est parti?
3: Non, il est allé travailler.
1: Il va revenir?
3: Évidemment qu'il va revenir. Donc, bah, oui, parce que... voir, mais il va revenir.
1: Bah, parce que sur 1h45 de film, il reste encore 1h44. Donc... il revient ce soir?
3: Non, pas ce soir. Ah. Pas ce soir, mais ce week-end.
1: Ça me semble. Bah, le week-end arrive très vite. Hein, parce que là,
4: oui.
1: Ça va être bien pour vous. On a que des semaines de 4 jours ou 3 jours. Vous allez vous régaler avec Taken. Et bah, Fiona, merci beaucoup de nous avoir appelé, de nous avoir raconté
3: merci
1: comment ça s'est passé. On te souhaite une belle journée.
3: Bonne journée.
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1: Avant ça, c'est parti, voici les sondages du matin comme chaque jour. 3% des couples se sont embrassés là pour la première fois. Là, c'est où ? Lorenza.
4: J'espère pas dans les toilettes.
1: Ce n'est pas dans les toilettes.
4: Okay.
1: Non. Florent ?
6: Dans une voiture.
1: Ce n'est pas une voiture, ce n'est pas un moyen de locomotion. Nico ?
6: C'est lié à un événement sportif ?
1: Pas du tout. C'est très précis. Hein.
6: D'accord.
1: C'est pas simplement un lieu. C'est pas genre une maison, par exemple. C'est pas juste une pièce. C'est vraiment précis.
6: Est-ce que c'est en intérieur ?
1: C'est en intérieur, absolument.
4: Dans un canapé ? Un clic-clac ?
1: Alors, ils étaient peut-être dans un canapé, ou dans un clic-clac, ou sur un siège, ou sur un tapis. Mais c'est pas ça. Ah. 3% des couples se sont embrassés là pour la première fois. Nico ?
6: Devant un miroir.
1: Non, mais c'est devant quelque chose.
4: Devant une série télé ? C'est un truc
1: non,
4: à la télé ?
1: C'est pas non, la télé. 3% des couples se sont embrassés devant ça.
6: Dans un salon ?
1: Ça peut être dans un salon, oui.
4: Devant un sapin de Noël.
1: C'est pas un sapin de Noël. C'est pas vivant. Nico ?
6: C'est un truc qu'on a tous ?
1: Non.
4: Ah,
1: moi, je l'ai.
4: T'as quoi ?
6: Ah, une cheminée.
1: Et 3% des couples se sont embrassés devant un feu de cheminée pour la première fois.
4: C'est très précis, hein.
1: C'est romantique.
4: Oui.
6: C'est sur une pote bête.
1: Alors non, pas forcément. Non, c'est pas...
6: Moi, je pense au romantique.
1: Ah, alors, oui. La pote bête, là, on est sur des films qui partent
4: un peu
1: en...
6: D'accord.
4: Ça part plus loin.
1: 11% des gens détestent ce type de collègue de boulot. Quel type de collègue ? Ah, Aurélien fait les grands yeux. Au standard. Vas-y.
4: Qui dit pas bonjour.
1: Non, c'est pas ça. 11% des gens détestent ce type de collègue de boulot.
6: Celui qui arrive en retard ?
1: Non plus. Ni Lorenza.
4: C'est un truc qui dit ?
1: Oui, absolument. C'est vraiment un truc qui dit. Nico ?
6: C'est celui qui met mon avant ton prénom.
1: Ça va mon Nico ? C'est pas ça. Lorenza.
4: C'est celui qui est tout le temps débordé ? Enfin, tu sais, il souffle ou...
1: Non, vous y êtes pas pour l'instant.
6: Il parle trop fort ?
1: Peut-être que c'est trop fort, mais c'est pas ça. Il fait tout le temps un truc. 11% des gens détestent ce type de collègue de boulot. Nico ?
6: On en a un dans l'équipe ou pas ?
1: Pas vraiment.
6: Ah, je pense à un mec qui fait les jeux de mots.
4: Ah, moi aussi.
6: Alors je vois pas du tout.
1: Mais assez parlé de Florent, notre producteur. Mais c'est pas loin de ça. 11% des gens détestent ce type de collègue de boulot, celui qui fait des blagues tout le temps.
4: Oh, mais c'est génial.
6: Non, le côté à deux mains, à deux pieds.
1: Non, les blagues tout le temps.
4: Oui. Bah, c'est une bonne ambiance, quoi. Fin...
6: Non, souvent, il cherche l'approbation en plus des autres, c'est quand il rigole à sa propre blague.
1: Alors, le pire, c'est le coup de coude. Et pourquoi tu me donnes un coup de coude ?
6: Attention, j'ai une fourchette.
1: 37% des gens ont ça dans la voiture et ça ne fonctionne plus. Qu'est-ce que c'est, Lorenza ?
4: C'est à côté du volant ?
1: Pas...
4: Genre un bouton
1: Non, c'est pas sur le tableau de bord.
4: Ok.
1: Florent ?
6: La radio ?
1: Non, Nico ?
6: C'est un câble de téléphone.
1: Non, c'est pas électronique. C'est pas électronique et c'est pas électrique. Et en fait, la voiture, elle peut très bien rouler sans. Mais 37% des gens ont ça dans la voiture et ça fonctionne plus.
4: Est-ce que c'est le chien qui abaisse la tête à l'arrière là ?
1: Non,
4: ça,
1: mais on
4: ça
1: avance.
4: Bouge plus.
1: Non, on avance là-dedans. Nico ?
6: C'est pas un briquet.
1: C'est pas un briquet.
6: C'est un accessoire qu'on rajoute à la voiture ?
1: Exactement, oui. C'est un truc qu'on l'a déjà tous vu dans une voiture. Nico ?
6: Un truc sans bon là.
1: Un arbre magique.
4: Ah bah oui.
1: Ah oui, carrément.
4: Alors qu'on a la flemme de l'enlever.
1: 37% des gens ont un arbre magique dans la voiture, mais il faut que
6: ça fasse
1: vu.
6: Ça fait déco.
4: Bah oui, ça fait déco.
1: Après, est-ce qu'un arbre magique a vraiment son...

0: Thibault un jour. Bah, c'est vraiment une question que je pose.
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0: Je sais pas si vous êtes au courant. L'usage du téléphone au volant va entraîner la suspension immédiate du permis de conduire. Dès le 1er mai, dans le Pas-de-Calais, dans le Lot-et-Garonne, les Landes et la Charente-Maritime.
3: Mais il était temps, et ce serait bien que ce soit dans toute la France.
0: Ouh, elle est remontée.
3: Et oui, et je peux vous dire que c'est depuis que j'ai plus de voiture que je me bats contre tout ça.
0: Évidemment. Donc voilà, en gros, si vous appelez votre pote pour lui dire que vous allez arriver en retard à la soirée, vous allez vraiment arriver en retard. Célia est là. Bonjour Célia.
4: Bonjour, salut Manu, salut les ouinouins.
0: Sois la bienvenue parmi nous Célia. Tu nous appelles pour ta maman, c'est ça?
4: Exact.
0: On fait une petite bataille des mamans ce matin. Pour quelle raison ta maman c'est la meilleure des mamans?
4: Ma maman c'est la meilleure parce que dimanche dernier j'avais une petite grippe. Elle a fait quand même 30 minutes de route pour m'apporter un plat de lasagne délicieux. Et elle m'a fait un bisou sur le front alors que j'étais contagieuse.
0: Elle a bravé la grippe.
3: Oh là là, mais ça c'est trop bien.
5: Elle est à l'hôpital depuis.
3: Oh non.
0: Mais alors, ce qui est marrant, c'est que Célia, t'es quand même la première personne à avoir une grippe et à avoir envie de lasagne.
4: Ouais. Non, mais alors, c'est pas non plus transpirante. Hein. Pas, voilà, c'est une petite grippe, quoi.
0: Ouais,
4: mais en même temps, les lasagnes de maman sont les meilleures.
3: C'était un rhume, quoi.
0: Voilà, c'est ça. Tu pensais que t'allais démarrer un rhume, en fait.
4: Ouais.
0: Oui, voilà,
4: non, mais de toute façon, dès que je me sens mal, j'appelle maman.
0: Oui, voilà. Ou dès que tu te sens bien, mais que t'as envie que maman vienne faire des lasagnes.
3: Ah oui, c'est mignon.
4: Ouais, c'est un peu ça.
0: C'est mignon. Elle est bien, ta maman. On t'embrasse, Célia. Merci de nous avoir appelés.
4: Bonne journée. Merci à vous.
0: Bonne journée à toi. Marie, pourquoi ta maman, c'est la meilleure des mamans?
6: Salut Manu. Salut toute l'équipe. Alors, moi, ma maman, c'est la meilleure. Parce que à chaque fois que je pars en voyage, elle me prépare un kit de survie avec des pansements, du paracétamol et des biscuits pour le trajet.
5: C'est stylé ça.
0: C'est vrai que souvent dans les kits de survie, on nous dit, n'oubliez pas les biscuits.
6: Mais si on reste coincé dans le train,
3: évidemment.
6: Par exemple.
0: Bien sûr, coincé dans le train, effectivement. Si t'as pas pensé à faire un prêt avant pour acheter les gâteaux du wagon-bar,
3: c'est mort.
0: Il faut que t'aies tes petits biscuits à toi, évidemment. Bah, c'est mignon, elle te fait un petit kit de survie, ta maman. On t'embrasse, Marie.
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0: Énergie. Burger King va lancer un truc, vous n'êtes pas prêts. Au Japon, ils vont sortir leur Baby Body Burger. Le Baby Body Burger est un burger XXL.
3: Ouais.
0: 1856 calories.
3: Pouah.
0: De Doria. Il y a, écoutez bien, 5 steaks et 8 tranches de fromage. Il est proposé à 18 euros. Ça fait cher pour mourir.
3: Ah ouais.
0: C'est bien résumé.
3: Ma phobie.
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0: 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Et on va vous offrir un vidéoprojecteur Nomad Samsung. C'est comme un vidéoprojecteur, sauf qu'il est tout petit. Vous pouvez vous balader avec et vous pouvez le brancher n'importe où, n'importe quand vous en avez envie, avec n'importe qui.
3: Mais en plus, c'est l'été qui arrive, tu vois. Tu te poses même dans le jardin, tu mets un drap et tu te fais un cinéma.
0: Mais évidemment, tout le monde veut récupérer un drap et le poser dans le jardin.
3: Bah, excuse-moi, mais moi, c'est ce que je ferais.
0: Mais le mets sur quoi, le drap?
3: Bah, je le fais tenir, je sais pas.
0: Par les gens?
3: Non,
5: mais tu l'accroches dans des branches, comme ça, tu vois, sous un arbre.
3: J'essaie
0: faut avoir les arbres qui peuvent tenir le
5: cinéma dans le jardin, c'est stylé. Ou alors tu plantes des trucs dans le jardin, tu vois, de piquer.
3: Tu le coinces contre une fenêtre, tu le mets dans la fenêtre et ça descend comme ça.
5: On est à ça de le garder pour nous.
3: Ah oui, vraiment.
0: Parce que moi j'aime bien mon petit confort, vous voyez.
5: Toi c'est salle de cinéma ou rien, quoi.
3: Dans ton lit, toi, au plafond.
0: Ouais.
3: Bah oui, classique.
0: Oh, au plafond.
3: Bah oui. Bah t'es bien, vraiment t'as pas à bouger.
5: Tu sais lui parler, hein. Ah, il est là.
0: Oh, dans le lit. Non, parce que j'en ai marre de regarder la télé sur mon ordinateur.
3: Mais t'as mal au cou.
0: Ça me chauffe les genoux.
3: Ah ouais.
0: C'est vrai, personne n'en parle de ce problème. Mais quand tu regardes avec ton ordinateur, putain, ça te brûle les genoux au bout d'un moment. Merde alors. Bon, on vous l'offre, le vidéoprojecteur Nomad Samsung. Dans 5 minutes, on joue ensemble. Vous nous appelez au 0 870 42 48. On va jouer juste après Taylor Swift. Avant ça, on s'écoute quelques messages. 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
0: 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On les écoute tous, les messages vocaux. Vous voulez réagir à ce qu'on dit en direct, vous voulez nous raconter les choses de votre vie. On les écoute, on les partage ensemble chaque matin. C'est parti, on s'en écoute quelques-uns.
9: Hey Manu, toi qui es un expert du rangement dans le lave-vaisselle, s'il te plaît, dis-moi que tu es dans ma team. Tu es la team où, tu sais, dans les crans pour mettre les assiettes, est-ce que tu sautes? Tu mets pas les assiettes collées les unes après les autres parce que sinon elles sont trop serrées. Tu mets un cran, tu en sautes un deuxième pour qu'elles soient assez espacées. Donc dis-moi, t'es dans ma team.
0: Bah évidemment, c'est la base.
3: Je suis d'accord.
0: Bah oui, mais alors, on va soulever un problème.
3: Qu'est-ce qu'il y a?
0: Si tout le monde fait ça.
3: Oui.
0: Pourquoi ils continuent à nous mettre des trucs d'assiettes hyper serrées simplement pour nous dire vous pouvez mettre 12 assiettes alors qu'en fait on sait qu'on en mettra que 6?
3: Mais parce que des fois, moi j'avoue, les petites, oui, je peux les mettre entre les grandes et il y a assez d'espace.
0: Oui, mais il y a un truc spécial pour les petites.
5: Oui, c'est vrai.
3: Oui, mais les assiettes creuses.
0: Ah ça, les assiettes creuses, putain, t'en mets deux dans la vaisselle, c'est plein.
3: Oui, ça, ouais. C'est pas faux.
0: Tiens, si quelqu'un a une combine, oui, pour
3: ça, c'est vrai que c'est très relou.
0: Les assiettes creuses, mais c'est un enfer.
3: C'est le vilain petit canard du lave-vaisselle.
0: Tu la mets, elle penche,
3: oui,
0: et en fait, elle te bouffe 8 places, plein l'assiette creuse. Putain, on a vraiment. Mais le lave-vaisselle, c'est un vrai problème.
3: On a vraiment des problèmes.
0: Mais bien sûr. Allez, encore un message.
10: Tu dis toujours qu'il faut dire tennis de table et non ping-pong. Mais pourtant, un joueur de ping-pong ou de tennis de table, on l'appelle un pongiste. Hein.
0: Alors, complètement.
3: C'est vrai, ça.
0: Et je tiens à dire que ce n'est pas moi. Moi, je dis ping-pong. Mais c'est Florent, le producteur de l'émission, parce que son père est président du club de ping-pong de chez lui.
5: Eh oui.
0: Alors, t'as vu, j'ai dit ping-pong.
5: Ouais,
0: t'as pas. Et ben alors, du coup, il ne supporte pas qu'on dise ping-pong. Il veut qu'on dise tennis de table. Mais excuse-moi, elle a raison. On dit un pongiste. On dit pas un tennis de tabliste.
5: Ouais.
3: Hey, t'as bien dit ça.
11: Oui, d'accord, mais ça n'empêche que ça reste le loisir, le ping-pong, et qu'on dit tennis de table.
0: Mais c'est non, les
5: mais
0: professionnels
5: tennis de table, c'est pas logique.
0: Les professionnels sont des pongistes. Hein. Je suis désolé si je tape pongiste là. Tac, tac, tac. Pongiste, des gens qui savent pas faire du tennis. Ok.
3: Bon. Allez, ça balance.
11: Ah ouais, ça va balancer des objets. Non, mais aussi, attention.
5: Ping-pong, ça vient en plus du bruit de la raquette. Tu vois, de la raquette qui tape contre le truc,
3: ah
5: ça
3: oui,
5: vient de là. Donc c'est quand même l'origine.
3: Ah oui.
0: Alors,
3: bah
0: cela dit, pongiste, il y a marqué joueur, joueuse de tennis de table.
3: Ah
5: ouais, mais c'est pareil, tennis de table. Tu vois, le foot, par exemple, t'as le baby-foot. Bah, le tennis, en plus petit, bah, on devrait appeler ça du baby-tennis. Pas du tennis de table.
0: Le baby-tennis, c'est le padel.
3: Ah, on s'en plus, les gars.
0: Et ensuite, allez, le baby padel, c'est le pickleball. Vous connaissez pas le pickleball?
5: C'est quoi, si, le pickleball?
0: C'est un nouveau truc encore. Mais en fait, globalement, il y a un mec qui pond des jeux avec des balles de tennis environ indifférents tous les deux mois.
3: Non, mais c'est fou.
5: Calmez-vous, les gars.
0: C'est quoi, comment je le sais? Parce que sur Instagram, tu sais, avec l'algorithme, tu commences à regarder un truc et ensuite, tu en mets plein pareil. Et ben, j'ai vu un truc de padel et ensuite, le padel, il passe au pickleball et du pickleball, il passe encore à d'autres sports. Mais il y a un paquet de sports avec des balles. Mais en fait, les mecs, ils inventent un sport pour pouvoir dire je suis numéro 1 mondial. Ouais, vous êtes 3 à jouer, mec.
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0: 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On va vous l'offrir, ce vidéoprojecteur. Le vidéoprojecteur Nomad Samsung. Il va peut-être aller aujourd'hui chez Elisa. Bonjour, Elisa.
14: Salut, Manu. Salut, les ouin ouin.
0: Comme chaque jour, c'est le moment de jouer ensemble. On fait tourner les jeux et aujourd'hui, on va jouer à 3 questions et 2 ouin ouin avec toi, Elisa, pour que tu repartes avec ce vidéoprojecteur. Voici les règles du jeu. Je vais te donner 3 questions. Tu pourras choisir dans ces 3 questions celle à laquelle tu as envie de répondre. Et ensuite, tu choisiras 2 personnes de l'équipe pour répondre aux 2 autres questions. Alors, je te donne les thèmes du jour. Il y a une question people, une question géographie et une question... Tadam.
3: Netflix.
0: Bien vu, Laurent.
14: Pardon.
0: Elisa, quel thème t'inspire? People, géographie ou... Tadam.
14: Tadam.
0: Tadam, elle est pour toi. Il reste deux questions. Qui va y répondre? Il y a Lorenza, il y a Nico, il y a Florent, notre producteur, Aurélie au standard, si t'as envie. Qui va répondre à la question people?
6: Lorenza.
0: Lorenza pour les people. Et la question géographie?
6: Florent.
0: Allez, attention people, géographie, tadam. Je rappelle les deux règles très importantes. Il faut deux bonnes réponses pour gagner. Deux bonnes réponses sur trois. Et à chaque question que je vous pose, vous avez 5 secondes pour répondre et une seule réponse. Si vous vous trompez, c'est trop tard, vous pouvez pas revenir en arrière.
3: Ok.
0: On va commencer par la question people.
3: Oh.
0: Elle est pour Lorenza.
3: Oui.
0: Attention, 5 secondes. Quel acteur est en couple avec Zendaya?
3: Tom Holland.
0: Oh, elle est rapide. Elle est très rapide. Peut-être un peu trop rapide.
3: Non, tu m'auras pas là-dessus.
0: Oui, non, d'accord. Tu m'auras pas sur les people qui s'embrassent.
3: Ah, mais c'est couple goal.
0: Tom, un peu, ouais, avec ouais. Spider-Man.
3: Ah, ils sont incroyables.
0: Tom Holland est en couple avec Zendaya, ça fait un point. Attention, deuxième question. Elisa, elle est pour toi, c'est la question. Tadam !
15: Ok.
0: Dans quelle série Netflix suit-on des ados face à des phénomènes étranges ?
15: Stranger Things.
0: C'est délicat. C'est délicat parce que la réponse est Stranger Things. Il y a un S à non. Things.
3: Ah, mais si,
0: c'est sérieux.
15: C'est mon accent normand.
3: Non,
0: excuse-moi.
3: Ah non, non,
0: tu dis Molière, tu dis pas Molière.
3: Toi, n'importe quoi.
0: Le médecin malgré lui, pas le médecin malgré cul.
5: J'ai l'impression, Manu, que le vidéoprojecteur, tu veux le garder pour
3: ouais,
5: toi.
3: C'est vraiment pas envie de mais ça,
0: ce n'est pas moi qui vais choisir.
3: Elisa le mérite.
0: Non, parce que globalement. C'est pas le bon titre.
3: Mmh.
0: C'est précisément pas le bon titre. Maintenant, je me tourne vers Florent, le producteur de l'émission, et c'est lui qui va décider.
11: Ah là, vous chipotez quand même. J'accepte.
3: Ah ben
0: et
3: voilà.
0: Ben, c'est gagné.
3: Ouais. C'est gagné. Ouais, génial.
11: Puis ça m'arrange, comme ça, je réponds pas à la question géographie.
0: Ah mais si.
3: Ah ben voilà.
5: Ah ben attends, mec. Ah,
0: parce que
5: t'allais
3: pas y échapper.
0: Elisa,
3: hein.
0: Elle a un vidéoprojecteur nomade Samsung.
3: Oula. Ah,
0: mais pourquoi pas rajouter une PlayStation 5 Slim?
3: Oh, le calot.
0: C'est un kit ou double que je te propose, Elisa. Soit tu repars avec ton vidéoprojecteur nomade Samsung, soit tu tentes le double et gagner une PlayStation 5 si Florent répond bien à la question géographie.
15: J'espère que mon fils ne va pas écouter. Je crois que je vais dire non.
0: Eh ben tu dis non, c'est pas grave Elisa, tu repars avec ton vidéoprojecteur.
15: Génial.
0: Bon, juste pour le plaisir, la question géographie Florent.
3: Ah
0: bah
3: oui,
11: vas-y.
0: Attention, dans quel pays se trouve la ville de Buenos Aires?
11: Au Brésil.
0: Bah, oh non.
11: Non.
0: Bah,
11: attends, attends, je panique.
3: Bah si.
11: Argentine.
0: Bah, non,
11: si.
0: Argentine. C'est en Argentine.
3: Ah, bah, ah c'est en Argentine, merde.
0: Ouais mais attends, avec vos règles, Argentine-Brésil, il y a des lettres en commun, on peut continuer avec c'est bon. Elisa, tu repars avec ton vidéoprojecteur nomade Samsung, bravo
15: c'est
0: à toi.
15: Génial, merci beaucoup. Merci à tous.
0: On t'embrasse, belle journée à toi.
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0: Écoutez, l'été arrive bientôt, il fait beau, on est content. Francky Vincent quoi.
3: Voilà, bah.
0: Écoutez bien ça.

0: Ça va être bon ça, on va s'écouter dans 3-4 minutes. Oui, j'ai une breaking news. Avant tout ça, avant plein de choses, avant tout. Ça passe au-dessus de tout.
1: Qu'est-ce qu'il y a?
0: J'ai une info sur les roues.
1: Les roues de voiture?
0: Non, les roues, les gens roues.
1: Ah, les roues, ok, pardon. Je sais pas.
0: Non, c'est vrai, oui, bien sûr.
1: Je peux pas savoir.
0: Non, tu pouvais pas savoir, bien sûr. Selon une étude de l'université de Harvard qui a été publiée hier, écoutez bien, les roues sont favorisées par l'évolution.
1: Ah bon?
2: C'est-à-dire?
0: Il faut arrêter là de dire les roues ceci, les roues cela. Les roues sont plus résistants aux maladies.
1: Ok.
0: Notamment le diabète, calvitie, le VIH ou la lèpre. Bon, qui a encore la lèpre en 2026?
1: Ah oui.
2: Ouais, ce serait pas de bol quoi.
1: Mais c'est vrai que j'ai jamais vu de chauve roue.
0: Bah c'est normal, ils ont plus de cheveux,
1: non,
0: si
1: mais...
0: un chauve.
1: Oui, mais... wow. Mais non, mais
2: elle enchaîne.

0: peut s'arrêter là. Gigi Lorenza.
1: C'est vrai que c'est pas ce que je veux aujourd'hui. Qu'est-ce que je peux être con?
2: Non mais non, non. C'est logique, hein, c'est logique.
1: Non mais il y a les sourcils la barbe, j'essaie de me rattraper comme je peux quoi.
0: D'accord, oui, bien sûr. Il n'y a pas de. Dans les pauvres. Il n'y a pas de problème.
1: Mais en tout cas, vive les roues quoi.
0: Ben coup. Voilà, ils sont plus résistants aux maladies. Que nous. 9h27, on peut faire un petit tour du studio. Qu'est-ce que vous avez envie de partager avec nous ce matin?
2: Si je peux me confier un peu avec vous, j'adore faire des bulles de chewing-gum. Oui. Et je suis nul sur les bulles de chewing-gum.
0: Ah, mais je suis pas très bon sur les bulles de chewing-gum non plus.
2: C'est-à-dire que moi, une fois sur deux, je crache le chewing-gum en essayant de faire.
1: Oh non!
0: Alors là, le cracher, non, mais en vrai, j'ai jamais réussi à faire une grosse bulle de chewing-gum.
1: Ah bon? Ouais.
2: Mais comme moi, t'essayes quand même. Tu fais quand même. Mais, même si t'es nul.
0: C'est un peu automatique. Toi, t'as un chewing-gum, tu sais. Mais
2: ouais, moi, c'est ça.
0: Mais en fait, je.
2: Il y a l'air qui sort parfois.
0: Ouais, ça sort à côté. Ça sort à côté.
2: Ouais, c'est triste. Et du coup, t'as un mec qui te dit t'as essayé de faire une bulle? Non, non, pas du tout.
0: Tu sais faire les bulles, toi, Lorenzo?
1: Ouais, moi, franchement, je suis pas mal dans les bulles de chewing-gum, ouais.
3: Hein? Après, faut bien choisir son chewing-gum parce que généralement, les petits chewing-gums, c'est pas ouf, mais les malabar, là, t'as une bonne. C'est résistant.
1: C'est fait pour ça.
3: Ouais.
0: Le malabar fait des bonnes bulles.
1: Ah, oui,
3: c'est
1: oui,
3: mon préfère, le truc.
2: Il y a une étude de bon chewing-gum à bulles.
0: Bah, disons qu'apparemment, il y a des gens qui n'ont pas trop à bosser la journée.
2: Visiblement.
0: Et qui testent les bulles de chewing-gum.
1: Apparemment. Ouais.
0: Mais c'est vrai, en fait, ce que tu dis, c'est que tu continues à le faire. Même si t'es nul en bulles, tu vas faire des bulles.
2: Ouais, c'est ça.
0: Mais il y a des trucs comme ça où, que t'aimes faire, mais t'es nul. T'es nul ou en tout cas. T'es pas très bon.
1: Ouais, c'est pas ton fort, quoi.
0: T'es pas le meilleur. Je joue beaucoup aux jeux vidéo.
1: Oui.
0: Ouais. Vraiment, c'est un truc, depuis que je suis petit, je joue aux vidéos. Mais j'ai jamais percé dans le jeu vidéo.
1: Oui, t'as jamais.
0: Hein?
2: T'es pas très bon?
0: Bah, j'ai jamais percé, je suis jamais.
1: Oui, mais t'as jamais percé, mais tu peux être quand même très bon.
0: Je suis pas très bon.
2: Ah, putain, je pense. Avec les heures que tu passes dessus, je pensais que t'avais quand même un petit niveau, quoi.
0: Bah, j'ai un petit niveau. Mais je suis pas. Non, mais je suis pas bon. Ça veut dire, je suis pas mauvais.
2: Ouais. Oui, mais on a pas envie de t'avoir spécialement dans l'équipe, quoi.
0: Disons que quand je joue à pas mal de gens en ligne.
2: Ouais.
0: Je suis pas le meilleur des potes, quoi.
2: Ouais, s'il y a un problème de connexion, tout le monde est content, quoi. C'est ça.
0: Bah, on m'a déjà oublié sur le côté du terrain, quoi.
1: Oh non.
0: En quoi vous êtes pas vraiment bon, mais que vous continuez quand même à faire parce que vous aimez ça? Honnêtement, c'est une bonne question. Appelez-nous. 0-870-42-48. Lorenza.
1: Faire peur à mes potes.
0: Putain, c'est vrai ça.
1: Bah oui, en fait, j'essaie à chaque fois de vous surprendre et je me cache et ça marche jamais.
0: Jamais.
1: Et pourtant, je continue parce que j'adore ça. J'essaie de vous surprendre.
2: J'adore, il y a des miroirs chez Energy et tu m'as déjà fait peur un jour, mais il y avait un miroir derrière toi.
1: Du oui, coup, c'est
2: je t'ai vu dans le reflet.
0: C'est
2: Lorenza.
1: Tu vois, et vraiment, il y a un bide où la personne me regarde et est figée en mode, mais t'es. Enfin, non. Enfin,
0: non,
1: mais
0: moi, c'est... Non, tu surprends pas en fait.
1: Un jour, j'y arriverai peut-être.
0: Non.
1: Mais du coup, je continuerai quand même.
0: C'est quoi? Fais les bulles de chewing-gum. Chacun son truc.
1: C'est vrai ça.
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0: Allez, c'est le moment.
1: Ah.
0: C'est le moment de jouer.
1: Je flow.
0: Nathalie est avec nous. Bonjour Nathalie.
5: Bonjour à tous.
0: Bienvenue sur Énergie, Nathalie. Tu es là parce que tu as envie de jouer avec nous au jeu de Florent, notre producteur, tous les jours. Florent, notre producteur, nous concocte. Oui, il nous concocte.
1: Ah oui,
0: il nous concocte un jeu, c'est ça, auquel on joue tous ensemble. Et chaque jour, c'est un petit régal. Le meilleur moment, c'est quoi? C'est quand on découvre le jeu.
1: Oui.
3: Attention, là, anniversaire aujourd'hui, Jacques Dutronc, 83 ans. J'aime les filles, alors, qui dit Jacques Dutronc? Dit tronc d'arbre. Du coup.
1: C'est fou les liens à chaque fois.
3: Et du coup,
0: j'ai hâte de savoir où est-ce que ça va aller.
3: Bien sûr, on va faire. Je vais faire un jeu. Je vais faire des propositions. Et on dirait pas, mais à chaque fois, la réponse est un arbre. Ok?
0: Waouh.
2: Ça vient.
1: Ok.
3: Attention,
1: allez.
3: Cette proposition.
0: Je suis vraiment curieux de savoir. Est-ce que tu commences par l'idée du jeu ou d'abord l'anniversaire de la personne?
3: Je commence d'abord par l'anniversaire.
0: Par l'anniversaire.
3: Tronc d'arbre.
0: Arbre.
3: La réponse est un arbre.
1: C'est
0: donc,
1: fou.
0: Tu nous poses des questions. Et à chaque fois, c'est un arbre.
3: Exactement.
0: Allez, on y va.
3: On va commencer par toi, Manu. Ok.
0: Ok.
3: Le boulanger, il fait du.
0: Il fait du pain.
3: Exactement. Première bonne réponse. Le pain.
0: Wow. Ah oui.
3: Il va être facile ce jeu.
1: Il va être très.
3: Hey, oh, c'est pas. Est-ce qu'il est facile ou pas ce jeu?
0: Ah, c'est facile. Il est facile.
2: Ah, là, on peut le dire.
3: Peut-être un peu facile.
0: Mais okay. On verra. Pas
1: là, s'il y a une
3: attention.
1: Suite. Hein.
3: Nathalie, c'est le gars qui répare les pare-brises dans la pub Carglass.
1: Ah, je l'ai.
0: Attends.
1: C'est drôle, c'est drôle.
0: Salut, c'est. Putain, mais comment il s'appelle?
1: Salut,
0: c'est.
2: Salut, c'est.
0: Salut, c'est.
2: Bah alors,
0: salut,
2: c'est.
5: Salut, c'est.
2: Ah oui, mais on peut l'aider ou pas?
3: Non, non, on peut pas l'aider, sinon vous allez tout gagner d'un coup, ça va être chiant.
0: Bon, bah, si on n'a pas.
3: Eh ben, c'est perdu, c'est Olivier.
1: C'est Olivier.
2: Ah oui. Salut, c'est Olivier de Carglass.
1: Ah, c'est génial.
0: C'est un arbre, effectivement.
5: Olivier de Carglass.
3: Attention, une bonne réponse. Lorenza.
1: Oui.
3: C'est un des deux auxiliaires.
1: Être, l'être.
3: Oui,
1: ah oui, exactement. Pas mal.
0: Ah, c'est un arbre, hein, c'est un arbre.
1: Ouais, ouais, bien sûr.
3: Attention, Nico, fais-moi le cri du loup.
0: Ouh.
2: C'est ça.
1: C'est
3: un loup qui va diguer, mais oui, c'est ça. Trois bonnes réponses.
0: Alors, le loup est un arbre ou un arbuste ou une plante?
3: Ne chipotez pas. On est sur la. Voilà.
2: Ne niquez pas son jeu.
3: Ne pétez pas le jeu.
0: Je traduis. Il y en a encore beaucoup.
3: Il y en a encore. Il y en a encore trois.
0: Oh, trois. Allez, allez.
3: Exactement. Attention, Manu.
0: Oui.
3: T'en mets sur des roues de voiture quand il y a de la neige?
1: Ah bah oui.
0: Des chaînes?
3: Exactement, il y a de bonnes réponses.
0: Alors, pas les arbres, évidemment.
1: Ah non, c'est compliqué.
3: Sinon, ça marche pas. Attention, Nathalie, le présente. Pour info, vous avez gagné, vous avez 4 bonnes réponses.
1: Ah
0: oui, oui, oh, on n'espérait pas perdre. Non, je...
3: Nathalie, le présentateur du JT de TF1 s'appelle Gilles. Gilles, comment?
0: S'il vous plaît, s'il vous plaît. Ah, Nathalie.
5: Ah non, genre,
3: bah, j'ai le boulot.
1: Mais boulot.
5: Ah, boulot.
3: Eh oui,
2: elle était toujours sur Olivier Carglass.
0: Tu vois, comme quoi, il est pas si facile que
5: ce. Qu'est-ce
0: qu'on est, nous?
3: Attention, pour Lorenza, la dernière. Ok.
1: Ah oui.
3: Un chanteur, ça chante. Un ramoneur, ça ramone.
1: Ah oui.
3: Un peintre.
1: Le sapin.
3: Oui, le sapin.
0: Sapin. Sapin.
3: Quel jeu!
0: J'ai l'impression que Nathalie veut s'en aller vite, vite, vite d'ici, on va pas la retenir.
5: Je préfère faire le cri de loup encore, tu vois.
0: Ben oui, mais bon. Nathalie, je t'offre le mug Manu sur énergie pour acheter ton silence, on s'est jamais croisés. On t'embrasse, Nathalie.
5: Merci Manu, merci l'équipe, bonne journée.
0: Gros bisous et bravo pour ce jeu.
3: Bah, avec plaisir, c'est un peu de recherche sur la nature, mais.
0: Pas trop quand même.
3: Non, pas trop.
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0: On continue à parler des choses qu'on aime faire, mais dans lesquelles on est globalement pas très bon, voire nul. Mais vous continuez à le faire parce que vous aimez ça. 0870 42 48. On est bien entre nuls, hein.
1: Bah oui, mais ça fait plaisir, on partage plein de trucs.
0: On a Lorraine qui est là. Bonjour Lorraine.
7: Salut Manu, salut Lorraine, ça va?
0: Très bien, Lorraine. Qu'est-ce que t'adores faire, mais t'es pas très bonne?
7: Alors moi, c'est le bowling. J'adore l'ambiance, mais ma boule part toujours sur les côtés et à chaque fois, je finis par jouer avec les rampes.
0: Oh,
1: oh non!
0: Les petites barrières pour les enfants.
3: C'est mignon.
7: C'est ça.
1: C'est mimi.
0: Mais t'adores l'ambiance du bowling?
7: Ah ouais, carrément. Avec des potes, y'a rien de mieux.
0: C'est toute une ambiance ce bowling. C'est une
2: moi j'ai du mal, il y a trop de bruit, je trouve.
1: Ah non,
2: j'ai l'impression que tout le monde te juge. Pas que les gens avec qui tu joues, mais aussi c'est les pistes d'à côté, quoi.
0: Mmh. Alors
2: tu lances la boule.
1: Alors ça c'est un peu vrai, par contre.
0: En fait, quand tu foires, tout le monde te regarde. Et quand tu fais un strike, personne te regarde.
2: Ouais. Tu te retournes et tout le monde sur son téléphone.
0: Et moi, quand quelqu'un qui joue contre moi qui fait un strike, je dis jamais bravo, quoi. Je fais ouais, ok.
2: C'est de la chance.
1: Mais c'est trop bien d'avoir des personnes comme Lorraine dans son équipe parce que tu te dis t'es un peu fort du coup, ouais, tu vois.
0: Non, pas dans son équipe, contre toi.
1: Contre moi,
0: j'adore. Merci beaucoup Lorraine de nous avoir appelé.
7: Bonne journée.
0: Qu'est-ce que vous adorez faire, mais vous êtes pas très bon?
2: Je suis pas ouf en sprint, moi.
1: Quoi?
0: En sprint.
2: Ouais, c'est quand je l'ai fait pour des potes, il y a toujours trop d'apérole dedans ou alors pas assez. J'arrive pas à doser. Mais j'adore un peu jouer le barman, tu vois.
1: Ah. Mais ils sont dégueulasses tes sprites, c'est ça?
2: Bah, c'est vrai que c'est pas ouf, quoi. Donc finalement, tout le monde me dit, vas-y, on va prendre du rosé. C'est un peu vexant.
0: Ça arrive plus simple. Te lance jamais dans les vignes, mec.
2: Oh non.
0: Dorian est là. Bonjour Dorian.
8: Bonjour Manu. Bonjour les wawins.
0: Tu adores le faire, mais bon, t'es pas super bonne.
8: Et oui, moi j'adore emballer les cadeaux avec du joli papier cadeau. Mais j'adore, en fait, j'essaye de faire des trucs jolis, j'aime bien, mais ça ressemble à rien du tout.
0: Mais t'adores le faire quand même.
8: Mais oui, j'essaye, j'y crois, je regarde des tutos, je fais des choses, mais en fait non, ça ressemble jamais.
0: J'ai abandonné moi l'histoire. Les papiers cadeaux, c'est vraiment, c'est si jamais dans le magasin où t'achètes, ils te demandent si on veut un papier cadeau.
1: Ah, je dis oui, directement.
0: Sinon, c'est la pochette. La pochette, ah, c'est
2: vrai. Elle est bien, la pochette. Et même si t'as pas la pochette, tu prends un sac d'une autre marque. Ou un
1: je crois que
2: ça,
1: Manu et moi, on fait pareil. On prend les deux bouts et on tourne un peu comme
0: oui,
1: pour faire un bonbon. Comme
0: façon
1: ça.
0: Bonbon, voilà. Ouais. Exactement, bien sûr.
1: C'est dégueulasse, mais ça fait l'affaire, quoi.
0: Ouais, c'est original. Tu sais que quand quelqu'un te le fait, tu sais que c'est parce que, comme toi, il sait pas faire les cadeaux.
1: C'est ça.
0: Merci beaucoup, Dorian, de nous avoir appelé. Qu'est-ce que vous aimez faire, mais vous savez pas le faire?
1: Bah, j'adore imiter Shakira et Homer Simpson, mais je suis nulle. Et je continuerai à le faire à vie, quoi.
0: J'ai pas souvenir que t'aies fait Homer Simpson.
1: Bah, je peux vous,
0: vas-y.
1: Vous montrer. Hein. Mm. Oh, punaise!
0: Ah oui, c'est pas du tout Homer Simpson.
1: Bah, si, un peu.
0: Ah, non.
1: Ou le grand-père Simpson.
0: Bah,
2: zéro.
1: Non. Oh, punaise!
0: Non, c'est pas le grand-père, non.
2: Tu dis juste au punaise, quoi.
1: Oh, punaise! Non,
0: bah je fais pas mieux que toi, mais pas moins bien.
2: Vous êtes nul.
0: Et c'est quoi l'autre? Shakira?
1: Oui.
0: Lolé.
1: Ah, tu vois que c'est plus difficile.
2: Ouais, elle est pas bien de sa Shakira, Manu.
1: C'est,
2: non,
1: c'est ma, une chèvre alors, malade.
0: Non, ma Shakira a eu un petit souci.
2: Elle a eu un délire de mal au bide.
0: Elle a eu le Covid. Voilà.
1: Lolé.
0: Va essayer de le faire, vous. Lolé.
2: C'est facile.
0: Vas-y, Nico.
1: Lolé.
0: Pas mal.
1: On dirait Jean-Pierre Foucault qui a mangé Shakira.
2: Ça a pris cher.
0: T'as la peau Shakira aujourd'hui, pourvu qu'elle nous écoute pas. Elle nous écoute pas.
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0: C'est Manu sur Énergie. C'est le moment de se faire du bien, les amis. Voici les bonnes nouvelles du jour. Tour du studio, on démarre avec Lorenza.
1: Appelle un boomer. C'est un concept génial aux USA.
0: Appelle un boomer.
1: Ouais, en fait, c'est une cabine téléphonique qui a été installée dans un campus à Boston et elle est spéciale. Parce qu'elle permet aux étudiants d'appeler des seniors à plus de 3000 km dans une résidence au Nevada.
0: C'est improbable.
1: C'est génial, hein.
0: Et c'est quoi le but?
1: Bah, c'est de créer un lien entre les générations et ça cartonne, quoi.
0: T'es étudiant, t'es ouais. Là, t'as une cabine téléphonique.
1: Tu te dis, je vais appeler la résidence du Nevada, on va voir sur qui je vais tomber.
0: Et n'importe qui peut décrocher.
1: N'importe qui peut décrocher.
0: Après, faut attendre, hein, plusieurs sonneries.
1: Oui.
0: Hein.
1: Parce que le temps se lève et se déplace.
0: En temps.
2: C'est ça, doucement.
1: On va avoir un peu de temps devant toi, mais c'est trop bien.
0: Ah ouais, je trouve ça rigolo. Nico, une bonne nouvelle.
2: Il y a une étude de l'American Heart Association qui montre que les propriétaires de chiens ont en moyenne un risque de mortalité cardiovasculaire plus faible. Notamment parce qu'ils marchent davantage.
0: Vous remarquerez que cette étude ne parle pas des chats.
1: Évidemment. Il ne faut pas les promener, c'est
2: elle
1: vrai.
2: Elle est basée que sur les chiens.
0: Décidément, c'est vraiment une très bonne nouvelle. J'ai appris un truc et je trouve ça incroyable.
1: Ok.
0: Vous savez, en général, quand vous prenez un fruit, vous le rincez.
1: Oui.
0: Oui. Et pourquoi vous le rincez?
1: Mais parce que j'ai peur qu'il y ait des pesticides dessus ou que ça ait touché des microbes, quoi. Enfin...
0: Le simple lavage à l'eau n'élimine que 40% des pesticides.
1: Ah.
0: C'est flippant, hein, quand même, hein, ouais. Quand tu sais ça.
1: Et faut le laver comment?
0: Eh bien, il y a des chercheurs américains qui ont mis au point un produit de rinçage biodégradable qui est capable d'éliminer environ 90% des pesticides présents sur les fruits.
1: C'est génial!
2: Ah, bah oui, il faut le faire.
0: J'ai vu les images, il y a eu un reportage là-dessus. C'est un liquide, c'est comme de l'eau. Sauf que là, c'est pas de l'eau. Tu passes dessus, 90% des pesticides présents sur les fruits disparaissent. C'est biodégradable et c'est pas tout, ça permet aux fruits de rester frais plus longtemps.
1: Mais incroyable!
2: Je veux dire, un vendeur sur un marché,
1: quoi. Il faut que ça arrive ici, mais moi j'achète direct. Hein.
0: Ah bah, je sais pas quand
1: c'est
0: ça
1: fou.
0: Arrive. C'est les chercheurs américains qui ont mis au point ce truc-là.
1: Génial! Okay. Incroyable.
2: On va prendre.
0: Et bah, je dis bravo.
1: Bravo!
0: Entre ça et la cabine téléphonique, mais que des bonnes nouvelles.
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0: C'est nous, il est 9h55. Et comme chaque jour, on va vous lancer la journée avec un titre absolument écouté pour vous dire que ouais, ce mardi 28 avril, il va bien démarrer. Mais avant ça, notre dernier appel du jour, c'est Geoffrey. Bonjour Geoffrey.
10: Et bonjour Manu, bonjour les Wouin.
0: Sois le bienvenu sur Énergie Geoffrey, c'est avec toi qu'on va qu'on va partir, mais qu'on lance en même temps cette journée. C'est notre dernier appel du jour. Tu nous appelles d'où?
10: Je vous appelle de Ozoir-la-Ferrière en Seine-et-Marne.
0: Je crois que je suis passé à Ozoir-la-Ferrière il n'y a pas longtemps.
10: Ah bon? Ah, il était pas passé à la maison.
0: Non, je suis désolé, il y avait, j'avais la bourse, je devais aller déposer les enfants à l'école.
10: Ah, je comprends.
0: Qu'est-ce que tu fais dans la vie, Geoffrey?
10: Eh ben écoute, moi dans la vie, je suis cascadeur physique.
0: J'adore.
1: La classe de ouf.
0: Mais tu sais quoi, cascadeur? Quand j'étais enfant, je pense que le nombre de gens qui enfant rêvaient d'être cascadeur.
2: Ouais, parce qu'on savait faire une roulade.
1: Bien
2: on
1: sûr.
2: Se disait on peut.
0: Non mais même pas. Tu vois, tu regardes les films, putain le cascadeur qui fait ça. Et les making of
1: Ah oui,
0: j'adore regarder les making-of pour voir comment vous faites.
10: C'est exactement ça.
0: Et toi, tu veux faire ça depuis que t'es enfant aussi?
10: Alors, depuis que je suis enfant, oui, c'était moi au tout début avec les films de Jackie Chan, tout ça, comme tu disais, dans les making-of, à chaque fois de fin du film, à chaque fois que je sortais d'un cinéma ou d'un film, je me battais avec mes frères, j'étais comme un fou, quoi. Oula. Et puis après, vers 23 ans, ouais, j'ai changé, je me suis renseigné pour faire ça, et puis je suis parti là-dedans, quoi.
0: Putain, mais c'est fou. Et tu fais quoi, tu fais des combats?
10: Ouais, c'est ça, on fait des combats scéniques, en fait, donc tout ce qui est combat organisé, tout ce qui est fusillade, réaction, quand on se fait tirer dessus, réaction balle, chute de hauteur, torche humaine, tous ces trucs-là, quoi.
2: Torche humaine.
1: Le mec, il
2: arrive pour un anniversaire.
0: C'est que je suis bougie. Le problème, je ferai un dîner, en fait, il te nique ton charisme. Il te suce ton charisme, un dîner.
1: Ouais,
0: c'est ça.
1: Oui, bah oui.
0: Ouais, je fais de la radio sur Énergie. Ouais, et toi, moi, je fais les torches humaines.
1: Ah, la classe.
0: Et t'as fait des films qu'on connaît?
10: Alors moi, mon tout premier long métrage, mon tout premier contrat de cascadeur, ça a été sur Anna de Luc Besson, qui était sorti en 2018, si je dis pas de bêtises, ou 2019.
0: C'est connu, okay. Comme film.
10: Ouais, ça a été mon premier. Et puis là, récemment, là j'en ai fait quelques-uns, mais là récemment, celui qui est sorti, c'est Bagarre avec Nassim Elias, qui est en ce moment au cinéma.
0: Il aime la bagarre. Le cascadeur, il fait pas les scènes de nu.
10: Ah non, quand on vient, c'est pour du concret. On se déplace pas pour rien.
0: Oula. Et ça arrive jamais de déraper, genre tu dois éviter un coup de poing mais tu te le prends quand même?
10: Ça arrive souvent. Nous, en fait, on essaie de faire gaffe entre nous, les cascadeurs, mais souvent, nous, ce qui nous fait peur, c'est avec l'acteur. Mais des fois, l'acteur, quand ils sont obligés de faire la scène avant que la doublure le remplace, ça peut arriver que des fois, on prenne des mauvais coups, parce qu'il, il jauge mal. En fait, c'est pas son boulot de base. Donc, en fait, nous, on essaie de lui expliquer, mais des fois, avec, dans l'action, dans l'adrénaline, souvent, ouais, il y a des petits coups qui
1: partent. Casse des dents, quoi.
0: Mais ça va être extraordinaire de dire à James Bond, excuse-moi, mec, c'est pas ton taf.
1: Non. C'est
0: génial. Tu nous as fait rêver, Geoffrey. Merci beaucoup de nous avoir appelés.
10: Avec grand plaisir, merci à vous en tout cas. Continuez comme ça, c'est super.
0: Je vais t'offrir le mug Manu sur Énergie avec le t-shirt Manu sur Énergie aussi.
10: Parfait, sur mon prochain film, je le prendrai.
0: Mais tellement
1: incroyable, la pub est
0: tellement folle. Attends, dans sa loge, c'est avec génial. Le mug Manu sur Énergie. Putain, j'ai l'impression d'être un cascadeur moi aussi. On te souhaite une belle journée, Geoffrey. Merci de nous avoir appelés.
10: Merci à vous aussi. Merci beaucoup.
0: Ciao, on vient demain à partir de 6h. On sera là en direct, évidemment, comme chaque matin. Et on se quitte avec un titre qui va vous lancer la journée. Attention, celui-là, vous allez vous en souvenir. Vous vous rappelez de Luna Vamos a la Playa?
1: Bah ouais.
0: Eh ben, c'est pour lancer cette journée.
2: Génial.
0: Passez un bon mardi, à demain sur Énergie.
11: À demain.

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0: Je suis là, bienvenue parmi nous, c'est jeudi, nous sommes le 16 avril 2026 et nous sommes de retour avec vous pour la démarrer, pour la créer ensemble cette journée. Je suis pas seul, évidemment, Lorenza est là.
1: Salut.
0: Il y a Florent, le producteur, qui est là.
2: Salut.
0: Parce que Nico n'est pas là ce matin.
1: Oui.
0: Mais nous avons la nouvelle.
1: Oui. Ah.
0: Si vous êtes au courant, il n'est pas là parce qu'il vient d'être papa et ça y est. Ça y est, c'est arrivé hier soir.
1: C'est trop bien.
0: Nico et papa, et franchement, le prénom, il est stylé.
1: À fond, j'adore.
0: J'avais parié sur Tonio, j'ai perdu.
1: Oui.
0: T'avais dit quoi, toi, Lorenza ?
1: Moi, j'avais dit Paul.
0: Paul s'est perdu aussi. Mm. Mais c'est stylé.
1: C'est, franchement, c'est classe.
0: Je suis jaloux.
1: Bah, ah, parce que tu trouves ça vraiment.
0: Ouais, je me suis dit.
1: Ah. Bah ça en jette quoi.
0: Tu sais c'est comme t'écoutes une chanson, tu dis putain j'aurais bien voulu écrire cette chanson.
1: Oui.
0: Et bah j'aurais bien voulu avoir ce prénom.
2: Bah moi j'ai pas eu l'info, donc si je peux. Je sais qu'il est papa, c'est.
0: Non mais j'ai pas eu l'info parce qu'il te.
2: Ah oui, bah, ouais.
0: En fait il nous a dit ne le donnez pas à Florent.
1: C'est un secret.
2: Ah ouais.
1: Tu le sauras jamais.
0: Non, jamais. Il veut plus te voir en plus. C'est bon, là, c'est... Le fait d'être papa, ça lui a complètement changé l'esprit.
1: Oui, il est fou.
0: Le prénom c'est Archibald.
2: Ah stylé. Ah c'est surprenant Archibald.
1: Et je trouve que donner comme surnom genre Archie, parce que ce sera Archie.
0: Ah ouais, c'est pas mal.
1: Tu peux pas être méchant quand tu t'appelles Archie et tu es en plus classe et smart un peu.
0: Franchement Archibald en classe, il est sûr.
1: C'est un des premiers.
0: T'as envie d'être pote avec Archibald.
1: Et il reste cool, ouais, voilà.
0: Ouais, c'est ça. Il est bon en cours, Archibald.
1: Mais il est cool et sympa.
0: Mais il est cool.
1: Oh là là.
0: Et qu'il peut rendre jaloux les autres parce qu'il a réussi un peu dans tout, Archibald.
1: Et qu'il est beau.
2: Mais il te laisse copier sur lui en cours.
0: Ah ouais, ouais, parce qu'il est cool.
1: Ouais.
0: Et puis il fait du roller, mais la première fois qu'il a fait du roller, il était déjà meilleur que moi quand on avait fait depuis 4 ans. C'est incroyable. Archibald.
1: Ah, il a trop bien choisi.
0: Il va tout déchirer.
1: Bravo, Nico.
0: C'est vraiment la grosse différence entre lui et son père. C'est incroyable. Donc voilà, Nico et papa, l'ami Archibald, on est trop contents pour lui. Il est 6h06, Taylor Swift. Avec Elizabeth Taylor, c'est dans 3 minutes, tu auras les sondages du matin aussi. Et puis notre premier appel du jour aujourd'hui, c'est Magali. Bonjour Magali.
3: Bonjour Manu, bonjour les Wawans, comment ça va ce matin?
0: Mais on est bien Magali, on est heureux, écoute, on est content, on est joyeux,
1: ah
0: on
1: oui.
0: est bien, c'est jeudi.
3: La patate.
0: Voilà, ouais, d'ouf. Franchement, le beau temps commence à arriver doucement mais sûrement. Donc franchement, voilà. On est bien. Et toi, comment t'es bien?
3: Bah, je suis carrément bien, je suis carrément contente de commencer la journée avec vous. Donc, comme je dis chez nous, la patate, la pêche, la forme.
0: La patate, la pêche, la forme.
1: Tout ça.
0: C'est un bon slogan de radio, la patate, la pêche, la forme. Ça m'a fatigué. Ça m'a fatigué rien que de le dire. Ou alors, c'est une salle de sport, la patate, la pêche, la forme.
1: Ah ouais, avec les coachs, ouais, à fond.
0: Ah bah, allez, et un, deux, allez, la patate, la pêche, la forme. Allez, la patate, la pêche, la forme. Allez, waouh, je suis déjà épuisé le
3: matin. Ça motive.
0: Magali, qu'est-ce que tu fais dans la vie?
3: Je suis responsable de production, je travaille dans un atelier qui fabrique les toits des voitures. Donc quand vous êtes assis au volant et que vous levez la tête, vous caressez le toit, bah, vous pensez à Magali.
1: C'est bien expliqué.
0: Bah ouais, mais je savais pas qu'il y avait des... Enfin c'est tout con, mais je pensais pas qu'il y avait une partie du toit. Pour moi la voiture c'était un
1: tout.
3: Non, il y a une caisse métallique et à l'intérieur on met de la garniture différente, les portières, les plastiques, les machins, les trucs. Et nous on est sur les toits. Voilà, on lève la tête et on est dans les étoiles.
0: Tu garnis les toits des voitures.
2: Elle parle qu'un slogan.
3: C'est un beau avis.
2: Elle parle qu'un slogan.
0: Comment ça
2: la tête et vous... Mais oui, elle a dit là, tu lèves la tête, vous touchez les étoiles.
0: La patate, la pêche, la forme.
3: Bah ouais, voilà.
0: Et tu as des passions, des hobbies?
3: Je pratique le tir sportif avec mon mari. Puis bah, on a commencé l'année dernière, c'est ma première année.
0: Le tir sportif?
3: Ouais, donc en fait, qu'est-ce que c'est? Parce que les gens, des fois, ils se demandent. Ils disent, Et en fait, bah, c'est simplement le maniement des armes en toute sécurité. Donc voilà.
1: Ah, vous courez pas, vous faites pas des.
3: Ah non, je suis pas en triathlon avec
1: des roulades avec le flingue.
3: En maillot de bain 25 mètres, après on court, on fait du vélo.
0: On est
3: simplement posé dans un centre de tir, on a chacun une cible.
0: D'accord.
3: Voilà, c'est ça.
1: C'est très bien.
0: Je vois les images à la télé où t'as une cible en face de toi là, et tu tires dessus là.
3: C'est ça. Exactement.
0: Avec le bonhomme où il y a des ronds dessus.
3: Bah, pour l'instant, je suis pas encore bonhomme parce que je suis début.
1: Oui, mais c'est nouveau.
3: À la petite cible, donc pour l'instant, elle est noire et blanche, et puis après, on va vaquer.
0: Et t'arrives à mettre de l'an?
3: Ah, bah oui.
1: Waouh, la classe.
0: Eh bah, écoute, Magali.
3: Ouais. Donc, ouais, j'ai découvert ça parce qu'au final, ça nécessite concentration, ça permet de détendre, d'évacuer pour être bien. Pour viser la cible, il faut penser qu'à la cible. Voilà.
0: Mmh. Ouais, tu sais, ouais, j'ai pas besoin de tirer, je fais de la pétanque, c'est bien aussi, hein. L'avantage, c'est que tu peux prendre l'apéro en même temps à la pétanque. Avec le tir sportif, je suis pas sûr, mais bon.
1: Mais on va pas t'embêter, en tout cas.
0: Non. La patate, la pêche, la forme.
1: Voilà, exactement.
0: C'est Magali. Merci beaucoup de nous avoir appelé ce matin. Je vais t'offrir le mug Manu sur Énergie.
3: C'est super sympa, merci beaucoup. Comme ça, je pense à vous encore plus tous les matins.
0: Manu sur Énergie.
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0: C'est parti, voici les sondages du matin comme chaque jour. 19% des gens le font à chaque fois avec leur prospectus. Qu'est-ce qu'ils font avec, Lorenza?
1: Un avion en papier.
0: C'est pas un avion en papier qu'ils font avec.
2: Ils les recyclent.
0: Il les recycle pas. Ouais. C'est une forme de recyclage, mais c'est du recyclage abusé. Aurélie, au standard.
5: C'est pas pour allumer du feu ?
0: Non.
1: C'est chez eux ?
0: Non, c'est pas chez eux. Ah. Quand ils ont leur prospectus qu'ils découvrent.
1: Ils les mettent chez le voisin.
0: Exactement. 19% des gens mettent leur prospectus dans la boîte à lettres de quelqu'un d'autre.
1: Je l'ai fait hier.
0: Oh, c'est pas bien.
1: J'ai une nouvelle boîte aux lettres et vraiment, genre, j'avais plein de prospectus, de trucs, ça m'a saoulé. J'ai fait hop, hop, hop, hop.
0: Et pourquoi tu les mets pas à la poubelle?
1: Mais il n'y avait pas de poubelle autour de moi et je me suis dit, je suis bienvenue dans l'immeuble et je l'ai mis un peu partout dans les boîtes aux lettres qu'il y avait autour.
0: D'accord. Donc là, ils vont commencer à se dire, ok, il y a quelqu'un qui met les prospectus dans les boîtes aux lettres des autres. Ça doit être certainement quelqu'un qui est arrivé, qui est nouveau. Bim, c'est qui? C'est Lorenza.
1: Non, mais il n'y a pas encore mon nom sur la boîte aux lettres.
0: Ça va arriver.
1: Et je vais coller le truc stop pub là, tu vois.
2: Est-ce que ça marche vraiment, ça?
0: De quoi?
2: Bah, le stop pub, les gens qui mettent ça. Moi, je suis postier, je mets des prospectus, je me dis, mais je le mets quand même.
0: Mais c'est pas les postiers qui mettent les prospectus. C'est des gens qui sont payés pour mettre des prospectus et je pense que le stop pub, ça marche pas.
2: Bah oui, c'est ça, on est d'accord.
1: Bah, je vais vous tenir au courant parce que j'ai acheté exprès un autocollant, donc ce serait con, quoi.
2: Et moi, c'est écrit ça, j'ai encore plus envie de le mettre, moi, je pense.
0: Non, je pense que tes voisins vont les mettre dedans.
1: Oh non, c'est bon.
0: Bon, tu l'as.
1: Je vous tiens au courant.
0: Tu le colles, ouais. Tu nous tiens au courant. Est-ce que le panneau stop pub marche vraiment?
1: Ça marche.
0: 21% des gens qui en ont un pensent être plus attirants grâce à ça. Ils ont quoi? Alors, Aurélio, sont là?
5: Des lunettes.
0: Ce ne sont pas des lunettes, c'est pas un accessoire.
1: Un bon sens de l'humour.
0: Ce n'est pas ça non plus. Alors, 21% des gens qui en ont un pensent être plus attirants grâce à ça. Aurélie?
5: C'est apparent.
0: C'est apparent. Oui, on le voit, mais on. Parfois on les voit pas. Mais Lorenza?
1: Un point de beauté?
0: C'est un point de
1: Un
0: grain de beauté, ouais. Non, c'est pas ça. Florent?
2: Est-ce que c'est un truc qu'on se fait faire?
0: Absolument, parce que c'est un tatouage.
1: Ok.
0: 21% des gens qui ont un tatouage pensent être plus attirants grâce à ça.
1: Ça dépend ce que c'est.
0: Ça dépend où il est.
1: Oui.
0: Ça dépend de beaucoup de choses en fait.
1: On est d'accord, mais on vous vexe personne.
0: Non. Quelqu'un dans l'équipe qui a un tatouage que t'aimes pas, ça, tu veux dire?
1: Pas du tout.
0: Ah bon, d'accord. Non, parce que. En plus, personne n'a de tatouage apparent.
1: Ouais, c'est vraiment, ils sont cachés donc.
0: Voilà, moi aussi, ils sont cachés.
1: T'as des tatouages?
0: J'en ai pas.
1: Ah, bah...
0: Au moment où je vous parle, 2% des maisons ont encore ça. 2% des maisons ont encore quoi? Lorenza?
1: C'est un truc ancien, genre qui date et ils ont gardé ça?
0: Exactement. Florent?
2: Des chocolats de Pâques dans le jardin?
0: Ah bah non, des chocolats de Pâques, on est encore. C'est il y a pas longtemps, non, ouais, c'est plus vieux que ça. Aurélien, au standard?
5: Un téléphone fixe?
0: Non.
1: C'est de la déco?
0: On peut dire que c'est de la déco. Au moment où je vous le parle, 2% des maisons ont encore ça.
2: Ah, c'est de la déco pour une période particulière?
0: Oui.
2: Noël?
0: Le sapin de Noël.
1: Encore là?
0: 2% des maisons ont le sapin de Noël. Enfin, ils ont le tronc, hein, je pense. Hein.
1: Ah oui,
0: parce que... Il n'y a plus les piles, là.
1: Fini.
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0: Il est 6h19. Bad Bunny, tout de suite sur Énergie. Et puis, juste après, on va vous prendre au téléphone. Vous pouvez nous appeler.

0: Le jeu de redisait ça. Céline Dion, je sais pas si vous êtes au courant, elle est de retour.
1: Ah bon?
0: Je vous le dis.
1: Ouais.
0: Céline Dion est de retour, tout le monde veut les places pour le concert de Céline Dion. Mais elle n'est pas de retour qu'en concert.
1: Ah bon?
0: Selon Le Parisien, le journal Le Parisien, demain devrait sortir un titre inédit de Céline Dion.
1: Oh. Bah elle l'avait même pas dit, c'est une surprise là.
0: Eh ben, c'est un scoop. Demain, normalement, un titre inédit de Céline Dion, écrit par Jean-Jacques Goldman.
2: Oh là là, Jean-Jacques.
0: Et un autre titre, écrit par Icard, devrait sortir en juin. Et un troisième en septembre, le premier jour de ses concerts.
1: Mais elle s'arrête plus là.
0: Demain, un titre de Jean-Jacques Goldman.
1: Ah, j'ai Céline trop Dion. Hâte, ça va être un banger. C'est sûr.
2: Bah,
1: ça
2: écrit
1: être...
2: par Jean-Jacques, c'est sûr.
0: Jean-Jacques.
1: Ah bah,
2: c'est Jean-Jacques. Hein.
0: Imaginez.
1: Ouais.
0: Pour vous, ce serait quoi? Genre, si vous pouvez fredonner le titre, on fredonne le titre de Céline Dion et on voit si demain qu'on écoutera celui qui était le plus proche.
1: Wow.
0: Sachant que c'est écrit par Jean-Jacques Goldman.
1: Ok.
0: Qui veut commencer?
1: Flo.
2: La patate chaude.
0: Florent, grand fan de Jean-Jacques Goldman.
1: Oui.
0: Imagine, non mais quelques secondes, le prochain titre de Céline Dion.
1: Ah, pas mal.
0: Pas mal.
2: J'ai paniqué.
1: Vas-y.
2: Ouais, il y a un truc aussi, hein. C'est
0: du Jean-Jacques Goldman, hein.
2: Ouais, c'est du Jean-Jacques, ça.
0: Lorenza, pour toi, prochain titre de Céline Dion, il sort demain.
2: Il
0: existe déjà celui-là.
1: Oui, mais un truc un peu similaire. Peut-être une reprise. Oui, je me mouille pas trop.
0: Non, oui, d'accord, ok. Hey, heureusement que ça va, tes cours d'improvisation?
1: Ça va super bien.
0: T'y vas toujours pas?
1: Non.
0: Bon, est-ce que t'as quelque chose à partager avec nous ce matin? On peut se partager des petites choses. On a un peu de temps, il est 6h24.
1: Ma coloc, elle va prendre un blabla bus pour la première fois.
0: D'accord.
1: Et bah, moi, j'en ai déjà pris beaucoup. Et je lui ai dit de faire attention parce que j'en ai pris un une fois et le chauffeur, il a oublié une dame aux toilettes.
0: Mais non.
1: Je te promets.
0: Mais vraiment, il compte les gens dans le bus.
1: Ben oui, je pensais aussi. Et en plus, il l'a fait. Tu sais, il passe dans les rangées, il fait tac, tac, tac.
0: Ok, il compte.
1: Et on se barre. Et d'un coup, il y a les gens qui commencent à crier à l'arrière du bus, mais il fait pas trop attention. On continue, mais facile, genre un bon kilomètre. Et là, il y a quelqu'un qui crie « La dame aux toilettes, la dame aux... !» Et en fait, elle a couru comme dans les films, genre elle est sortie des toilettes. Et en fait, il dit « Bah c'est trop tard, on est lancé, on peut pas faire demi-tour, quoi. »
0: Oh merde.
1: Elle va s'arranger avec un collègue qui va venir plus tard et l'a laissé, quoi. Oh. On est parti sans elle.
0: Oh, c'est dur, ça. Bah, ça a pas traumatisé ta coloc, du coup, ça.
1: Ah, bah, si, elle a flippé, elle va prendre le train. Si.
0: Mais c'est le genre de truc, tu dis, c'est pas possible que ça arrive.
1: Ouais. Vous savez, je l'ai vécu, quoi.
0: Mais j'ai oublié quelqu'un, moi, un jour.
2: Ah.
0: On était même plusieurs. On était invités à un mariage. Ouais. Mariage d'un pote. Et, on est tous à l'hôtel. Et donc, on s'habille, on se change pour aller à la cérémonie. Ouais. Et on se dit, bah, rendez-vous là. Et puis ensuite, on rentre, on partage dans les voitures. Et il y avait quelqu'un qu'on connaissait un peu moins bien, mais qui était là avec nous, on savait qu'il était là. Et on se retrouve dans le hall de l'hôtel, on part, et à un moment on fait « Putain Clément !»
1: Oh non, mais quoi mais...
0: On l'a fait oublier à l'hôtel.
1: Mais il était en retard, vous avez pas
0: non. Non, non, il était pas en retard, c'est lui, on avait merdé, on l'avait... Comme on le connaissait pas bien,
1: mais
0: on
1: savait qu'il était...
0: On a oublié, et on est parti au mariage sans lui, quoi.
1: Oh.
0: Et je sais plus comment ça s'est passé.
1: Pour
0: après,
1: Clément.
0: C'est pas quelqu'un d'autre l'a récupéré. Enfin,
2: c'est pas lui qui gérait les alliances au moins.
0: Non non non. Non. Mais putain, c'était compliqué après. On s'est.
1: Oh Clément, il me fait de la peine même aujourd'hui, genre.
0: Non mais le pire, c'est qu'il est encore à l'hôtel maintenant.
1: Il attend.
0: Il est pas au mariage et il attend à l'hôtel. Ça fait 17
1: des
0: ans.
1: Années.
0: 6h26. C'est un bon sujet. Est-ce que vous avez déjà oublié quelqu'un? Est-ce que vous avez oublié quelqu'un ou est-ce qu'on vous a oublié? Quelque part, appelez-nous 0870 42 48.
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0: Un sujet qui peut paraître improbable, mais je pense qu'on peut se marrer. Est-ce que vous avez déjà oublié quelqu'un ou est-ce que vous avez déjà été oublié quelque part? On a Louise qui est avec nous. Bonjour Louise.
5: Et bonjour Manu, bonjour toute l'équipe.
0: Bienvenue sur Énergie Louise. Tu as oublié quelqu'un? T'as été oublié?
5: Non, moi j'ai été oubliée quand j'étais petite.
0: Oh, oh là, ça c'est dur. Par qui?
5: Oui, mes grands-parents. En fait, mes grands-parents, ils m'ont oublié à la messe un dimanche matin, j'avais 10 ans.
0: Oh là là, mais attends, mais donc vous allez à la messe?
5: Ouais.
0: Ils t'emmènent?
5: Ils m'emmènent. La messe se finit.
0: Ils s'en vont?
5: Ils s'en vont. Donc je me retrouve toute seule pendant 2 minutes, enfin toute seule. au milieu de gens et qui s'en allaient dans l'église.
0: Ouais.
5: Et en fait, le curé m'a vu et il a vu que mes grands-parents étaient partis, il m'a gardé et bon, du coup, j'ai fait la deuxième messe. Donc, j'ai eu le droit à deux hosties. J'ai mangé deux fois. Et ils m'ont fait un petit jus d'orange pour me consoler.
0: C'est sympa.
1: Bah,
0: mais,
1: oui.
0: Mais comment,
1: oui.
0: Comment t'as été récupéré?
5: Bah, apparemment, mes grands-parents se sont rendus compte du truc.
0: Ah, quand même, au bout d'un moment.
2: Il était temps.
0: Deux messes, hein, quand même. Avant de se rendre compte.
5: Deux messes.
0: Merci beaucoup, Louise, de nous avoir appelé.
5: Merci, gros bisous.
0: Gros bisous, belle journée à toi. Cyril est là aussi. Bonjour, Cyril.
3: Salut, Manu. Salut, Léon.
0: Cyril, t'as oublié quelqu'un? T'as été oublié?
3: J'ai été oublié.
0: T'as, mais tout le monde est oublié. C'est incroyable. Par qui?
3: Alors, moi, en fait, quand j'avais 15-16 ans, j'avais un tournoi de foot super important et le car était censé venir me chercher et en fait il m'a oublié. Du coup j'ai attendu 2 heures dans le froid pour rien.
0: Voilà, mais il était censé venir te chercher où? Devant chez toi?
3: Chez moi, oui, c'est ça.
0: Oh merde, le bus
1: oh
0: qui vient
1: non.
0: pas.
1: 2 heures.
0: Ah oui, 2 heures. Et tu voulais pas dire au bout d'un moment que le match était terminé, du coup, au bout de 2 heures?
3: Moi j'avais un petit espoir qu'ils viennent me chercher quand même.
1: Ça fait trop de peine, ça, quand ouais. t'enfant et tout, tu te dis va arriver.
0: Et en fait, il
1: deux heures
0: pas.
1: Qui passent.
0: Oh merde, il faut savoir que Cyril attend toujours le bus aujourd'hui.
3: C'est ça. Oh,
0: on te souhaite une belle journée, Cyril. Merci beaucoup de nous avoir appelés. Ciao, il est 6h36. Est-ce que vous avez oublié quelqu'un? Est-ce que vous avez déjà oublié? Vous nous appelez au 0 870 42 48.
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0: place. Hein.
1: Alors, Thibaut, bonjour à toi.
2: Bonjour Manu, bonjour équipe.
1: C'est ta 5e participation, tu as déjà gagné 400 euros. Tu vas tenter de passer la barre des 500 euros. Je rappelle que quoi qu'il arrive, aujourd'hui, les 400 euros, ils sont pour toi. Tu les as gagnés. Mais tu tentes petit à petit chaque jour de faire monter ça. En face de toi, il y a Stéphanie. Bonjour Stéphanie.
3: Bonjour Manu, bonjour Yvonne. Salut Thibaut.
2: Salut Stéphanie.
1: Et Stéphanie, aujourd'hui, elle va essayer de faire tomber Thibaut. Parce qu'elle l'avait, ses 100 premiers euros aussi, Stéphanie. Thibaut, Stéphanie, je vous rappelle les règles du jeu du Club des Génies. J'ai ces 100 euros pour vous, pour l'un d'entre vous. Et j'ai trois questions. Le gagnant ou la gagnante sera celui ou celle qui aura deux points. À chaque question, quand vous pensez avoir la réponse, vous donnez votre prénom. Vous donnez ensuite votre réponse. Si elle est bonne, ça fait un point pour vous. Si vous vous trompez, le point va à l'autre. Et c'est le premier ou la première qui atteint les deux points, qui gagne les 100 euros et qui reviendra jouer avec nous demain. Attention, Thibaut et Stéphanie, c'est parti. On joue au Club des Génies. Première question. Combien de côtés possède un pentagone ?
2: Thibaut.
1: Thibaut, je t'écoute.
2: 8. Non, pas du tout.
1: Et non. Non, t'as été rapide, t'as donné ton prénom vite, vite. Ouais. T'avais pas la réponse, t'as paniqué. C'est 5, un pentagone.
2: 5, oui.
1: Le point va donc à Stéphanie. Un point pour Stéphanie. Deuxième question. Quel film met en scène un monde de rêve appelé Pandora ?
2: Thibaut.
1: Thibaut, je t'écoute.
2: Avatar.
1: Bonne réponse. Il s'est rattrapé, Thibaut.
0: Ouais.
1: Un point pour Stéphanie, un point pour Thibaut. Voici la troisième question. Aux Jeux Olympiques 2024, qui a interprété l'hymne à l'amour depuis le premier étage de la Tour Eiffel ?
2: Thibaut.
1: Thibaut, je t'écoute.
2: Céline Dion.
1: Céline Dion, oui, deux points. Allez,
0: on
1: laisse
0: en place.
2: On s'attend quand même.
0: Ah oui.
1: Ah là, Thibaut.
0: Ah là, Stéphanie était prête à te manger. Hein.
1: C'est, ouais, mais enfin, on l'a pas entendu.
0: Non.
4: Pas eu le temps.
1: Elle avait mis ses couverts, elle avait mis la serviette autour du cou, mais on l'a pas entendu à table. Hein. Bah, il est rapide. En fait, Thibaut, il est très rapide.
0: C'est ça.
1: Et Thibaut, t'as une technique.
0: C'est un fonceur.
1: C'est-à-dire que, exactement. Tu donnes ton prénom, même si t'es pas sûr de la réponse.
5: Et il réfléchit après.
0: Et voilà. Il se dit bon, let's go et tout.
1: Voilà. Sauf qu'en fait, on n'a pas le temps de réfléchir après. Faut donner la réponse. Donc, ça aille très très vite. Et c'est pour ça que des fois, il laisse passer des points. Mais pour l'instant, ça passe. Thibaut.
2: Ça tient.
1: Thibaut, c'est gagné. Stéphanie, je vais t'offrir le mug Manu sur Énergie.
4: Merci beaucoup. Bravo, Thibaut.
0: Oh, allez, oh, trop mimi.
1: C'est l'esprit olympique, ça. Alors. Et Stéphanie, tu nous rappelles quand tu veux, évidemment. Thibaut, 5e participation, les 500 euros, ils sont pour toi. Et ben, tu reviens demain. Et alors, évidemment, comme c'est ta 5e participation, tu as le droit à partir de demain, dès que tu arriveras à l'antenne, à avoir ta musique. La musique sur laquelle tu rentreras, tel un champion de MMA ou un grand boxeur, lorsque tu arriveras sur le ring du Club des Génies, tu veux quelle musique ?
2: Et bon, du coup, ce sera la musique de l'entrée du catcheur John Cena. The time is now.
0: Ah, elle va très bien.
1: En mode guerrier.
5: Il est là pour en découvrir.
1: Ok, Thibaut. Et bah, demain, quand tu arriveras à l'antenne, tu seras sur cette musique-là pour tenter de gagner 600 euros demain.
2: Magnifique. Et bah, je vous remercie.
1: À demain, John Cena.
2: À demain, bonne journée.
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1: On parle de moments un petit peu où on se sent seul, puisque ce sont des moments où on a été oublié. Ou alors, on a oublié quelqu'un. Ça vous est déjà arrivé d'oublier quelqu'un à un endroit, dans une station service. On a de belles histoires depuis tout à l'heure. Est-ce qu'on vous a déjà oublié? 0 870 42 48. Florent, notre producteur.
5: Alors moi, mon père m'a oublié dans sa propre voiture. En fait, il devait me déposer à l'école, sauf qu'il a complètement oublié. Et en fait, il s'est rendu compte une fois au travail que j'étais encore dans la voiture.
1: Non.
5: Et il y sortait comme ça.
0: Et tu parlais pas ?
5: Ben non, mais j'étais un peu dans le train encore de m'endormir parce que j'avais
1: mis du temps
5: dans
1: la vie.
5: Ouais. Et puis en fait, en sortant du ah bah tiens, il y a Florent. Eh ben oui.
1: C'est génial.
0: Il tenait beaucoup à toi en tout cas.
5: Ouais.
1: Et du coup, il t'a amené à l'école ou il t'a laissé dans la voiture ?
5: Il m'a amené à l'école. Et peu de charisme à l'époque, visiblement.
1: Et quand il s'est retourné, il fait « Mais t'es qui ?» Carmen est là. Bienvenue sur Énergie, Carmen.
8: Bonjour Manu, bonjour les moins.
1: Carmen, tu as déjà oublié quelqu'un ou on t'a oublié ?
8: On m'a oublié.
1: On t'a oublié où, quand, comment ?

0: avec d'autres. Ouais, mais non, mais lui, il est trois fois
1: ah
0: papa.
1: Oui, c'est
0: quoi.
1: Vrai, ouais.
0: Trois fois papa, une fois beau papa, quoi.
1: Ouais, incroyable.
0: Ça commence à
1: faire beaucoup. Hein.
0: Ah bah c'est maintenant le but, c'est de trouver une voiture, hein, pour rentrer tout le monde. Enfin, un bus. Ah ouais, ça va être compliqué. Ça va être le prochain objectif. Donc voilà, il est papa d'un petit bébé qui s'appelle Archibald. C'est trop stylé.
1: Ouais.
0: Ah, Archibald, ça fait personnage de série.
1: Franchement, j'adore. Quand j'ai vu qu'il s'appelait Archibald, je me suis dit, oh là là, la classe.
0: Ouais, ouais.
1: Et c'était pas dans ma liste de prénoms.
0: Non, il est bien choisi.
1: Ouais.
0: Je suis un peu jaloux.
1: Ouais, mais je vois, depuis ce matin, t'es jaloux.
0: Ouais, je me dis, putain, il a trouvé un bon truc. Merde.
2: C'est le prénom du gars qui gagne le cross du collège.
0: Oui,
1: oui, c'est vrai.
0: Ouais. Ouais, ou dans les séries, c'est lui qui va. En fait, c'est lui qu'on appelle quand vraiment on n'a plus de solution et c'est.
1: La solution à tout, il est sympa, il est cool, il est posé. Et il est drôle, Archie, je pense aussi.
0: Mais il a tout en fait, Archibald. Ouais.
1: Ah là là.
0: J'espère qu'il a quand même des petites croûtes aux pieds, puis il lui faut une faiblesse,
1: c'est
0: Archibald. Ça, il lui faut un truc, hein.
2: Il se lève, il est toujours bien coiffé directement, pas de gel, pas de problème.
1: Ouais, non, mais il a toujours le nez qui coule.
0: Ah, bon
2: ah oui.
1: Bah je sais pas, je voulais trouver un défaut aussi quoi.
0: Ouais, t'as raison. Il a le nez qui coule et puis ça lui tombe sur les pieds, d'où les croûtes et ça s'enflamme et puis non mais il pue.
2: Oui.
1: Il pue archi.
2: Voilà, archi. Ouais, problème d'odeur.
0: Il archi pue, genre.
1: Ah,
0: non.
1: Pas mal.
0: Non, il sent mauvais les pieds, il a les mains poisses là.
2: Moites.
0: Ouais, poisses, en poids, c'est poisseux quoi, c'est vraiment.
1: J'espère que Nico nous écoute.
0: On est juste jaloux du prénom.
1: Ouais.
0: Franchement meilleur prénom.
1: Ouais.
0: Bravo.
1: Bien joué.
0: 7h05, on double votre salaire, c'est parti.
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0: 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Avant d'écouter K-pop Demon Hunters, le téléphone sonne, c'est peut-être le vôtre.
4: Allô?
0: Allô, bonjour, c'est Coralie de Villa Zavary dans l'Aude.
4: Oui, tout à fait.
0: Coralie, quel est le seul animateur radio qui double ton salaire?
4: C'est Manu, c'est Énergie.
0: C'est gagné.
1: Bravo. Oui.
4: Merci beaucoup.
0: Et voilà Coralie, ça y est, ton salaire de 1581 euros, on va te le doubler, ça va faire 3162 euros pour toi.
4: Super, trop bien, merci beaucoup, je m'attendais pas du tout à ça.
0: Bah tu t'attendais pas, t'avais tenté ta chance.
4: Ah oui, j'ai tenté ma chance.
0: Et ben alors donc tu t'y attends, voilà.
4: Oui, tout à fait. Bon, ça marche jamais d'habitude quand je le fais, mais
0: ça a marché. 3162 euros pour toi. Tu es conseillère en séjour.
4: C'est ça, tout à fait. À l'office de tourisme, Colline Catac Tourisme, sur Fanjeaux.
1: C'est où?
4: Vous connaissez peut-être pas, on est entre Carcassonne et Toulouse.
0: D'accord, et t'es à l'office de tourisme là-bas pour préparer les gens qui ils veulent venir chez toi?
4: C'est ça, tout à fait. En fait, les touristes viennent à l'office de tourisme et nous, on conseille toutes les activités à faire sur le territoire.
0: Mais j'ai envie de poser la question.
1: Bah oui.
0: Qu'y a-t-il à faire en ce moment à Villa Zavary dans l'Aude, Coralie?
4: Alors, nous, on est un territoire très pleine nature. Donc, on a beaucoup de sentiers de randonnée, de VTT et du cyclo. Ah. Mais on a également des villages à visiter comme Fanjeaux, qui est un site pays Qatar. Et vous avez également Bram, qui est l'un des villages les plus beaux au niveau de.
0: Tu m'as pas dit le plus important, tu m'as pas donné le code Wi-Fi, Coralie.
4: Ah, le code Wi-Fi.
0: Coralie, on t'embrasse, on te double ton salaire. 3162 euros, ça va vite arriver pour toi.
4: Merci, passez une bonne journée.
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0: C'est une sorte de massage pour les oreilles.
1: Bah, clairement, et pour le cœur aussi.
0: Mais oh, comme
1: mais
0: tu parles,
1: oui.
0: Comme c'est beau. Oh, voici les bonnes nouvelles du jour. Et j'ai une bonne nouvelle pour toi, Lorenza.
1: Ah, trop bien.
0: T'aimes faire du shopping?
1: Oui.
0: Ça peut te sauver la vie.
1: Oula.
0: Oui, absolument.
1: Ok.
0: Ah, là, tout le monde a un grand sourire.
1: On est attentifs.
0: Avant ça, petit tour du studio des bonnes nouvelles. Allez, commence, Lorenza.
1: Le Brésil a adopté une loi permettant de la garde partagée des animaux après une séparation.
0: Oh. C'est un vrai souci, ça.
1: Bah oui, parce que t'adoptes un animal avec ton ou ta conjointe.
0: T'as pas envie de le laisser
1: après. Tu sais pas qui a la garde, quoi.
0: Ouais, puis en fait, t'as pas envie de te dire, je le vois plus, quoi.
1: Bah non. Ouais. Et ben là, c'est vraiment un vrai juge qui va trancher en fonction du bien-être de l'animal.
0: C'est très bien, ouais.
1: Ouais, il est plus considéré comme un bien matériel, mais comme un être sensible au sein de la famille.
0: Je trouve ça
1: trop mignon.
0: Eh bien, je dis oui, Lorenza.
1: Bravo.
0: Je dis bravo, Brésil. Florent, notre producteur, une bonne nouvelle.
2: À Mazamé, dans le Tarn, des associations locales ont offert aux 110 élèves d'un lycée en fait une tenue pour leur entretien d'embauche. L'objectif, c'est de combattre les inégalités à l'entrée de la vie active, en fait.
0: Mais dès le lycée, ils leur font une tenue.
1: Ouais, c'est pas
2: ils
1: mal.
2: Ils ont offert une tenue, comme ça, ils peuvent aller à l'entretien d'embauche avec costume et tout ça.
1: Bah ouais, ça coûte cher en vrai, donc là.

0: reçoit un beau petit costume, un beau petit tailleur, un truc, c'est sympa, c'est bien.
1: Ouais, moi j'ai un costume qui me sert à tout dès qu'il faut un costume.
0: C'est vrai,
1: ouais,
0: t'en
1: as
0: qu'un seul.
1: J'ai celui de mon mariage.
0: Et tu le remets?
1: Bah ouais, régulièrement quoi.
0: Ok.
1: Bah, c'est pas qu'une robe de mariée, tu peux le mettre plusieurs fois,
0: oui,
1: le costume.
0: Non, c'est
1: toi.
0: Vrai que vous avez de la chance là-dessus, vous pouvez le remettre, ouais.
1: Voilà, j'ai mon costume de mariage.
0: Ok.
1: Voilà, il me sert.
0: J'ai trop envie de voir du coup.
1: Mon costume
0: de
1: mariage.
0: T'as des photos, bah ouais.
1: Ouais, j'ai des photos.
0: Ok,
1: ouais.
0: Bah je regarderai.
1: Bah tu regarderas où?
0: Bah si tu me montres, si t'as des photos, je regarde.
1: C'est payant, c'est payant.
0: Ah bah...
1: On se
0: malin.
1: Connaissait pas à l'époque.
0: Malin.
1: J'ai une bonne nouvelle, si vous faites vos courses et qu'on vous dit mais arrête le shopping, oui. Et bah vous pourrez leur répondre que non, je n'arrêterai pas parce que ça m'aide à vivre plus longtemps. Alors c'est pas parce que le simple fait d'acheter des choses aurait un effet magique, hein. C'est parce que se rendre fréquemment au magasin, ça implique forcément de marcher davantage,
0: oui.
1: De discuter plus et de s'impliquer davantage dans la vie quotidienne. C'est à Taïwan, il y a des scientifiques qui ont suivi des personnes âgées pendant 10 ans.
0: Wow.
1: Ils ont constaté que celles qui faisaient leurs courses tous les jours avaient environ 27% moins de risque de décéder que celles qui ne faisaient que rarement, voire jamais leurs courses.
0: Parfait.
1: Et c'est très sérieux parce que le résultat a pris aussi en compte d'autres facteurs liés à la santé et au mode de vie.
0: Ouais.
1: Ils se sont aperçus que vraiment, faire ses courses, ça a aidé à vivre plus longtemps. Alors, c'est pas les dépenses qui comptent, c'est simplement l'habitude de sortir, de se déplacer et de rester en contact avec le monde. Vous ne regarderez plus de la même façon les personnes âgées qui mettent 1000 ans à la boulangerie,
0: oui.
1: Le samedi. Voilà, dites-vous que c'est pour leur bien et qu'elles vivront un peu plus longtemps pour encore plus vous emmerder à la caisse de la boulangerie samedi prochain. Et ce sera comme ça.
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1: C'est nous, il est 7h17, Angèle et Justice, avec What You Want. On est jeudi et le jeudi on donne des conseils. Vous avez besoin d'un avis, vous avez besoin d'un conseil, vous avez une décision à prendre, un choix à faire, on vous a dit quelque chose, vous avez besoin qu'on en parle.
0: On est là.
1: On a un avis sur tout,
0: ouais.
1: Même si c'est des avis pourris. On vous prend au téléphone dans 3 minutes sur Énergie, bienvenue. On est jeudi, il est 7h20 et tous les jeudis, on vous donne des conseils. Des conseils, des avis, parce qu'on aime bien avoir des avis sur tout et on aime bien aller vous donner des conseils, même s'ils sont bidons, c'est pas grave, ils sont gratuits.
0: C'est ça.
1: Avis gratuit, conseil gratuit, on
0: c'est
1: est jeudi, nous. On vous prend au téléphone, on va démarrer avec Donovan. Bonjour Donovan.
3: Salut Manu, salut les wanwans.
1: Donovan, t'as besoin de nous, on t'écoute.
3: J'avais une question, je voulais savoir ce que vous pensiez du téléphone face caché sur la table.
0: Oh, misérable.
1: Oh là là.
0: Oh là là là là.
1: Alors attends, j'aimerais bien savoir pourquoi tu poses la question.
0: Mm.
3: Je pose la question parce que souvent c'est mal vu, c'est vu comme un red flag ou quelqu'un, un, deux, trois, quelqu'un qui a quelque chose à te reprocher.
0: Bah oui.
1: Et on te l'a dit à toi, tu le fais toi?
3: Ouais, moi je le fais, mais pas pour la même raison.
1: Ok, alors.
0: Ah, pas pour les mêmes raisons, d'abord
1: pourquoi? Pourquoi tu retournes ton téléphone sur la table?
3: Moi je le fais parce que quand je suis en face de quelqu'un et que j'ai mon téléphone qui s'allume parce qu'il y a une notification tout le temps, je trouve que c'est un manque de respect de le regarder tout le temps.
0: Mais mets-le dans ta poche.
1: Mais voilà, pourquoi tu le mets sur la table et pas dans la poche?
3: Ah oui, c'est vrai. Mais j'aime bien le voir, on sait jamais.
1: On sait jamais, voilà, bah c'est
0: mais
1: c'est
0: tu l'entends si ça sonne, tu vois, parce que le fait que tu retournes, ça attire l'œil sur le fait que ça retourne. Enfin, moi je me dis, qu'est-ce qu'il cache, quoi?
1: Ouais, mais moi
0: c'est
1: aussi.
0: Quoi ce filou, quoi?
1: Il y a un truc, il veut pas me dire quelque chose, il y a quelque chose, peut-être un message qui va arriver.
0: Et en plus, des fois, vous le re-regardez vite fait et hop, vous le re-retournez comme ça. Et je me dis, bah attends, là, et donne-moi ce téléphone.
4: Le pire, c'est s'il est posé face, qu'il y a une notif et là, on retourne le portable.
0: Non, c'est mort, ça.
3: C'est exactement ça.
1: Bon, bref, Donovan, de l'avis de tous, c'est pas une bonne idée.
3: Bon, bah faut le mettre dans la poche. Hein.
0: Exactement.
1: Voilà.
0: T'es content?
3: Oh, je suis un peu déçu.
1: Ouais, je vois. J'ai entendu. Il y a eu un silence après. Donovan est troublé. Écoute, on peut pas te
0: on
1: dire
0: pas
1: mieux que ça.
0: Conseil,
1: je crois que là, si on continue à en parler, on va tourner en rond.
0: C'est ça.
1: Donc le mieux, c'est que même ça et cette discussion, on met tout dans la poche. Et on te souhaite une belle journée, Donovan.
3: Bonne journée à vous aussi.
1: Ciao. Merci de nous avoir appelé. Clara est là. Bonjour Clara.
5: Coucou Manu. Coucou les wanwans.
1: T'as besoin d'un conseil? Tu as quelque chose à faire? Un choix à faire? Une décision à prendre? On t'écoute.
5: Exactement. J'ai une kermesse qui se prépare à la maternelle de mon fils et j'ai le choix d'être bénévole soit au stand de la pêche au canard, soit au stand de maquillage. Et j'avoue, je sais pas trop quoi choisir.
1: Pêche au canard.
0: Ah,
4: non,
0: c'est sûr.
4: Non, non.
5: En direct.
0: Ah bah oui, pêche au canard.
1: Ah non, pêche au canard. Les maquillages, c'est chiant,
0: ça
1: met du temps.
0: Et en plus,
1: c'est
0: t'as
1: long.
0: Des crampes aux mains.
1: Ouais, les enfants sont jamais contents de leur maquillage. Il y en a un qui est raté, l'autre il est jaloux.
0: Tu vas en avoir partout sur tes mains.
1: Exactement. Et puis il y a la queue, tout ça. Alors que la pêche au canard, tu donnes une canne à pêche.
0: Et ils s'amusent pendant des heures.
1: Mais exactement.
0: Et
1: même,
0: t'as
1: les,
0: juste
1: même les adultes.
0: Bah oui, et t'as juste à distribuer après les lots et ils sont encore plus contents.
1: Exactement.
0: T'es madame cadeau, quoi.
1: La pêche au canard, c'est le meilleur. Mais apparemment, Florent, notre producteur, n'est pas content.
4: Mais non, c'est chiant, pêche au canard. Tu donnes juste les cannes, t'es là, c'est bien, c'est bien. bien, alors qu'en fait non, c'est pas bien, il rate tout. Alors que le maquillage, chaque enfant, c'est une œuvre d'art. T'es là, tu fais, alors là, tu t'appliques.
1: Tu n'aimes pas trop les enfants.
4: Mais si, mais là, voilà, c'est là, t'es là, t'es investi. Et puis, ils sont hyper contents. Après, faire, ah, je suis une licorne, c'est trop bien.
0: Oh, mais bah, tu dois être doué en maquillage.
1: Ah ouais, non, pour faire une licorne.
0: C'est long.
1: C'est pas du maquillage, c'est carrément c'est Disney. Il faut lui mettre une corne et tout. Enfin, c'est non.
4: Je pense que Clara a du talent et j'y crois.
1: Non, Clara, pêche au canard, tu t'emmerderas moins.
5: Oui, on va partir sur les canards.
1: Mais bien sûr, évidemment. Quentin est avec nous, bonjour Quentin.
6: Salut Manu, salut les moi.
1: Quentin, toi aussi t'avais besoin d'un conseil.
6: Ouais, ma coloc déménage, je sais pas quoi faire de la pièce, est-ce que j'en fais une salle de jeu ou une petite salle de cinéma?
1: Alors attends, t'étais en coloc, vous êtes combien? Vous étiez combien? Deux?
6: Deux, oui.
1: D'accord, et donc tu te retrouves avec une pièce en plus?
6: C'est ça.
1: Et ben pourquoi tu prends pas quelqu'un?
6: Ouais, parce que je voulais monter seul.
1: Ah, tu vas être seul?
6: Ouais.
0: Mais fais un mélange des deux, non?
1: Bah, tu te demandes salle de jeu ou salle de cinéma, ouais.
0: Tu peux faire les deux, je pense, vraiment. Il y a moyen de faire les deux en un, quoi.
1: Ouais, enfin, tu mets un écran et puis tu
0: un
1: mets.
0: Un petit projecteur et
1: tu puis peux une console
0: mettre...
1: de jeu, ouais, puis voilà.
6: Ouais, pourquoi pas.
1: Bah, je t'en prie.
0: Y avait pas pensé.
1: Non, bah non.
6: Ah, j'y avais pas pensé, non.
1: Ah bon? Fais attention quand t'arrives à marcher dans la rue quand même, parce que c'était pas compliqué, ouais, hein, comme truc. Ou... D'accord, ok, c'est pour vérifier. Belle journée à toi, Quentin.
0: Et profite bien.
1: Ouais, profite bien. C'est vrai parce que à aucun moment on s'est dit j'en fais un bureau de travail.
0: C'est ça.
1: Oh là là.
0: Et va voir le soleil de temps à autre aussi, parce que quand t'as une pièce comme ça, généralement tu sors plus. Hein.
1: Oh, ça va, le soleil sera là demain.
0: Ah oui.
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1: Il faut qu'on goûte quelque chose dans l'émission.
0: Oui. Ah, j'attends ça, je suis trop contente.
1: Lorenza est arrivée ce matin.
0: Ben oui.
1: À 6h. Avec des chips. Alors, j'ai vu passer l'info, mais je les ai pas encore goûtées.
0: Ben, j'y ai pas touché, mais j'avais qu'une hâte depuis 6 heures, c'était de les manger. Hein.
1: C'est Brett, la marque, c'est
0: ouais.
1: Ça? Alors, ils font déjà des chips avec,
0: plein de
1: des,
0: goût,
1: avec
0: hein.
1: Des goûts dans ouais. Tous les sens. Et là, j'ai vu ça, c'est des goûts crêpes.
0: Ouais, c'est des chips de crêpes. Il y a caramel beurre salé, il y a fruits rouges.
1: Mais c'est des vrais chips avec le goût crêpe salé.
0: C'est ça.
1: Crêpe sucrée.
0: C'est ça. Donc,
1: okay.
0: Bah.
1: Eh ben, vas-y, on voit.
0: On va tester, hein. Je t'envoie caramel beurre salé.
1: Vas-y, caramel beurre salé. Hop là.
0: Moi j'ai pris rouge.
1: Le bruit du paquet de chips, c'est très désagréable.
0: Oui. C'est un peu de l'ASMR. Hein.
1: Alors attention, nous allons ouvrir ça.
0: Ah, déjà ça sent chimique.
1: Chips de crêpes, saveur, caramel au beurre salé. Attention.
0: Vas-y.
1: Je goûte. Ah oui, ah putain. Mais alors attends, les chips, elles sont.
0: Elles sont bizarres.
1: Bah, comme une crêpe en fait, comme une crêpe qu'on aurait séchée.
0: Ok.
1: Ça a la couleur d'une crêpe. C'est très bizarre. Mais c'est peut-être des crêpes alors?
0: Bah.
1: Hein? Je goûte.
0: C'est bon?
1: C'est pas mal.
0: Tu te plains? Ah ouais, c'est ce que j'allais dire. Tu critiques pas direct, donc c'est ça que t'aimes bien.
1: Je pensais que ça allait être des chips salés, mais en fait, c'est des crêpes.
0: C'est sucré?
1: C'est des crêpes sèches.
0: Moi, j'ai fruits rouges.
1: Vas-y, goûte. C'est de l'ASMR, ouais, c'est vraiment.
0: C'est trop bon.
1: Tu sais qu'il y a des gens sur l'ASMR, ils s'excitent.
0: Hein. C'est vraiment très très bon. Je, sans déconner, waouh, je vais entamer le paquet.
1: Caramel beurre salé, c'est pas mal. Vas-y, Florent, goûte si tu veux.
0: Fais passer les fruits rouges.
1: Vas-y, fais passer les fruits rouges, vas-y. Vas-y, fais pas le crevard.
0: Eh ben, franchement, délicieux. J'adore.
1: Écoute.
0: Oh là là.
4: Ah oui, on sent.
0: Ah,
4: bien.
0: C'est un petit banger. Hein.
4: Sent bien le caramel.
1: Oula.
0: T'aimes pas?
1: Un fruit rouge, c'est.
0: Ah oui, c'est bien. C'est... Bah. Mais je sais pas si c'est si chimique que ça. Je me dis dans ma tête que non.
1: Là, honnêtement, sur le UK, ils doivent être à zéro. Hein, mais. Ah non, c'est chimique quand même, si.
0: Oh, c'est bon.
1: Bah, c'est bon, mais.
0: Tout est bon. Mais Nutri-Score D quand même, hein.
1: Ah
0: donc,
1: oui.
0: Faites attention.
1: Ouais. Ah oui, oh putain, Nutri-Score 2. D. Attendez, je vais tenter.
0: C'est pas eux, hein.
1: Je vais faire. Non, c'est pas eux, non. Enfin, bon.
0: Ah bah, mais j'essaie de me convaincre.
1: La peste et le choléra, tu sais. C'est pas le choléra, c'est la peste, hein. Je scanne sur Yuka.
0: Alors?
1: On est sur du médiocre.
0: Non. Ah. 39
1: sur 100, ouais. Il y a marqué, elle ne se trouve pas manger à la radio, vous risquez de... Écoute, on l'a goûté.
0: Ah, franchement, c'était délicieux, j'adore. Ouais.
1: Fais-toi plaisir. Maintenant, il faut quand même manger un légume pour faire passer tout ça.
0: Oh.
1: Il est 7h35. Miley Cyrus tout de suite avec Dream As One. Peut-être me laver les dents quand même. Il y en a un peu partout.
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1: On a des vacances à vous offrir chez Bellambra. Julien est là. Bonjour Julien.
10: Salut Manu, salut l'équipe, vous allez bien?
1: Mais on est bien Julien, on est heureux, on est content.
0: On est top, hein.
1: On démarre la journée ensemble. Et toi, comment tu vas?
10: Bah ça va bien.
1: Mais j'espère que ça va aller encore.
10: Je suis content de vous avoir au téléphone en tout cas.
1: Mais nous aussi on est content. Mais j'espère que ça va aller encore mieux pour toi dans deux minutes. Si tu gagnes les 2000 euros que tu vas pouvoir dépenser chez Bellambra, le numéro 1 des clubs de vacances en France. Et pour ça tu vas jouer au jeu des 5 mots, comme chaque jour. Et tu vas jouer ce matin avec Lorenza.
0: Allez. Allez, connexion.
1: Attention.
10: Allez, Lorenzo.
1: Je rappelle les règles du jeu des 5 mots. Lorenzo va aller dehors et quand elle sera hors du studio, je vais te poser, je vais te donner 5 mots, Julien. Après chaque mot, tu me donnes le premier qui vient en tête. Ensuite, Lorenzo revient. Je fais la même chose avec elle. Et dès que vous avez un mot en commun dans vos réponses, eh ben, c'est gagné. À toi les vacances chez Bellambra. Bonne chance, c'est parti. On joue au jeu des 5 mots. Sacoche.
10: Sac.
1: C'est la même famille.
10: Ah merde, pardon.
1: Graine.
10: Plante.
1: Braguette.
10: Pantalon.
1: Choix.
10: Questionnaire.
1: Lampadaire.
10: Lumière.
1: Julien, il a fait un petit départ chaotique, mais derrière, il a assuré. T'as tracé, c'est très bien. Attention, on fait revenir maintenant Lorenza. Je fais la même chose avec elle. Un mot en commun dans vos réponses suffit pour gagner. Attention, Lorenza est de retour. C'est parti. On va jouer au jeu des 4 mots.
0: Ah, ouais. Mais c'est pas grave. Mais je suis quand même confiant.
1: Non, franchement, c'est pas grave. On y va. Sacoche.
0: Pochette.
1: Il y avait dit sac, même famille.
0: Ah, buzzer. C'est ça. Bon, c'est pas grave.
1: C'est pas grave, allez, on y va. Graine.
0: Plante,
1: c'est gagné.
0: Ouais.
1: Merci Lorenza.
0: Merci à toi.
1: Allez, on reste concentré. Allez, oui. On voit pour les autres mots. Troisième mot, braguette.
0: Pantalon.
1: Oui.
0: Ok.
1: Choix.
0: Décision.
1: Questionnaire. Lampadaire.
0: Lumière,
1: oui.
10: Allez,
1: 3 sur 4.
0: Franchement, connexion de fou. Yeah, j'aime trop ça.
1: Julien, c'est gagné. 2000 euros merci. Pour toi. 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Et tu vas aller où tu veux et quand tu veux. Il y a 45 génial. Destinations possibles. Tu vas te régaler.
10: Ah, c'est génial. Mer et merci montagne. L'équipe. Merci, énergie. Merci beaucoup.
1: Mer et montagne. Merci, l'Office du tourisme.
10: Je suis déjà à la montagne. Donc, du coup, je pense que je vais plutôt partir vers la mer.
1: Régale-toi. Tu te feras plaisir, Julien. On t'embrasse et on te souhaite une belle journée et puis des belles vacances.
10: Merci, Manu. Merci, l'équipe.
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0: C'est le moment de la bataille des ex. On accueille dans le ring des ex Gwendoline. Bonjour Gwendoline.
1: Salut Manu, salut Léo. Ouais.
0: Attention Gwendoline, tu vas nous parler de tes ex dans un instant, mais en face de toi il y a Sarah et elle aussi elle en a des ex. Bonjour Sarah.
1: Salut Manu, salut Léo.
0: Je rappelle.
1: Salut Gwendoline.
2: Ça soutient, non?
0: Bah, évidemment.
2: Avec les ex pourris.
0: Ça va jouer en trois manches, chacune votre tour. Vous allez nous raconter quelque chose sur l'un de vos ex. Et à chaque fois, on compte les points, on compte les morts aussi.
2: Ouais.
0: Pour voir qui a le pire ex. Ça s'appelle la bataille des ex. Allez, Gwendoline, tu démarres.
1: Ouais. Ok. Alors, moi, je suis partie en mission en Guyane. Et du jour au lendemain, mon ex a complètement arrêté de me répondre à mes messages. Et donc, du coup, en fait, il n'a pas eu le courage de me dire qu'il me quittait directement, quoi.
0: Oh, c'est pas mal, ça.
2: Wow.
0: Il t'a ghosté alors que toi, t'étais en Guyane.
1: C'est ça.
2: Ghosté à vie, quoi.
0: Bah, oui, bah là, c'est ghosté. Ouais. C'est le ghosté à distance, hein. Ou alors, peut-être qu'il n'avait pas envie de payer le téléphone, ça coûte cher.
2: Ouais,
0: c'est compliqué.
2: Non, je trouve pas d'excuses.
0: Hein. J'essaie de le trouver.
2: T'as juste été lâche.
0: On démarre bien avec Gwendoline. Attention, Sarah, qu'est-ce que tu as comme carte ex à poser contre celle-là?
1: Alors, nous, quand on allait au resto avec mon ex, il passait la moitié de son temps à jouer aux jeux vidéo. Et quand j'essayais de lui parler, bah, il me regardait même pas dans les yeux.
2: Attends, mais sur le téléphone, du coup?
0: Bah oui, sur le téléphone.
1: Oui, sur le téléphone.
0: Non, tu viens pas au restaurant avec ta console de jeu.
2: Non, mais je sais pas s'il a sa Switch. Imagine, il l'emmène, ce serait pire, tu vois.
0: Alors, ce serait horrible. Non, non, sur le téléphone.
1: Non, non, sur le téléphone.
2: Ah, alors, mais ça, c'est un enfer. Ça.
0: L'histoire de Gwendoline est terrible.
2: Oui.
0: Mais j'avoue que Sarah, quand t'es au restaurant à deux et que l'autre y joue, c'est compliqué.
2: Ça veut vraiment dire, j'ai pas envie de passer ce moment avec toi, quoi.
0: Non, ça veut pas dire ça. Ça veut dire que j'ai une priorité, il faut que je...
2: Et ce n'est pas toi.
0: Bah, il faut... Après, Clash of Clans, tu comprends, il y a un moment, il faut... Ah, on a qu'à parler. J'ai tenté. Ah, j'ai envie de donner le point à Sarah, même si celui de Gwendoline était dur aussi.
2: Ouais.
0: Allez, point pour Sarah pour cette première manche. Deuxième manche, Sarah.
1: Alors, moi, j'ai une ex qui, quand elle avait le frigo vide, elle me faisait payer le plein de courses.
0: Alors, attends, quand elle avait le frigo vide, elle faisait payer, je comprends pas.
1: Quand j'allais chez elle, en fait, et que le frigo, il était vide quasiment à chaque fois. Et du coup, c'était à moi d'aller faire les courses. Et de
0: faire son frigo ?
1: Oui.
2: C'est pas vrai.
0: Mais dis-moi, tu les collectionnes, toi, les... Gwendoline, qu'est-ce que t'as à répondre à ça ?
1: Je dis mon histoire.
0: Ah bah oui.
1: Non, du coup moi c'est mon ex qui m'a trompé avec la fille qui nous avait présenté. Et du coup c'est elle qui a fini par me le dire parce qu'elle regrettait.
2: Oh, ça là c'est Gwendoline, hein. Oh, non mais lui, mais quel filou, quoi.
0: Ça c'est incroyable, il t'a trompé. Mais la fille qui t'avait présenté, c'était qui en fait?
1: C'était une amie.
0: Une amie à lui, salut je te présente une amie. Et il a couché avec elle.
1: Voilà, exactement.
2: Mais il l'a fait avant ou après de l'avoir présenté?
1: Ah ben non, il l'a fait après.
2: Oh. Ah ok.
0: Alors ça vaut pas ta meilleure amie à toi,
2: oui,
0: mais c'est pas mal.
2: C'est quand même pas mal.
0: Non, c'est toujours de la qualité, ça fait un partout. Okay. Tu vas jouer maintenant dans la troisième manche de cette bataille des ex. Allez, Gwendoline, démarre.
1: Je me suis retrouvée à la même soirée que mon ex et il m'a draguée devant mon mari en fait. Et après bon, heureusement que mon mari il s'en foutait quoi. Il était préparé on va dire.
2: Bon, gros lourd, mais pas.
0: Ouais,
2: ouais.
0: Non, il y a pire.
2: Il t'a pas fait de mal, quoi.
0: Voilà, il t'a dragué, bon.
2: Il se tape juste l'affiche, quoi.
0: Voilà. Et
1: voilà.
0: Apparemment, il en avait un peu rien à foutre que tu sois marié, quoi.
2: C'est voilà. Ça.
0: Bon. Sarah, qu'est-ce que t'as à mettre face à ça?
1: Alors, moi, j'attendais mon ex chez moi. Et ma mère et ma sœur l'ont vu au Quick, à côté de chez moi, main dans la main avec une fille en train de faire la queue.
2: Oh là là.
0: Non, ça, c'est pas ce que tu crois. C'est pas ce que tu crois. Non, non, c'est qu'il avait peur et il est agoraphobe.
2: Oui, bien sûr.
0: Il a peur des gens, il paniquait, donc il a pris la main de quelqu'un pour se rassurer.
2: Bien sûr.
0: Oui, ouais, et après, il l'a embrassé parce qu'il était vraiment extrêmement inquiet.
2: Ouais, c'est ça.
0: Et
2: oui, ils ont un bouche à bouche.
0: Oui, alors il y a eu un bouche à bouche, effectivement. Et effectivement, ils ont un bébé parce qu'il était tellement tendu. Voilà.
2: C'est Sarah qui gagne.
0: Sarah là-dessus, évidemment, bien sûr. Vous nous avez fait rêver dans cette petite danse avec vos ex. Gwendoline, Sarah, je vais vous offrir à tous les deux un mug Manu sur Énergie.
1: Merci beaucoup.
3: Bonne journée, les moins.
0: Belle journée
1: belle
0: à toutes
1: journée
0: les
1: à
0: deux.
1: Vous.
0: Merci de nous avoir appelés.
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0: Je pense que tout le monde connaît le burn-out.
2: Ah oui.
0: C'est au bout d'un moment, trop de travail, trop plein, t'en peux plus, tu travailles trop.
2: Tu
0: et voilà. Et ben, il y a un nouveau truc qui s'appelle le brown-out.
2: C'est quoi ça?
0: Brown, comme la couleur marron en anglais,
2: ouais.
0: Voilà, brune. Brown-out, Et apparemment, c'est ce qui pousse 28% des Français à démissionner.
2: Ah, c'est énorme.
0: Bah oui, ça fait beaucoup de monde contre le brownout. Alors, les salariés qui en souffrent sont touchés par un ennui régulier au travail. Et ils ont l'impression que les journées sont plus longues.
2: Oh, ce tristoune.
0: C'est un peu l'inverse du burn-out. Le burn-out, tu travailles trop, là, tu travailles pas assez, apparemment.
2: Ah, oui, c'est vrai.
0: Bah,
2: il faut trouver des super collègues, faire des blagues, faire des pauses.
0: Des pauses, tu t'ennuies encore plus.
2: Travailler.
0: Ah, ça, pas mal, c'est pas idiot. C'est énorme, hein. 28% les gens qui s'emmerdent, en fait. Ou alors, c'est parce que c'est répétitif.
2: Ouais, c'est les mêmes tâches tout le temps. Bah, ça me rend tristoune, moi. Je me dis, ça veut dire qu'il y a plein de gens qui sont pas très bien, quoi.
0: Bah, oui. Bah, il y a une bonne partie.
2: Bah, ouais. Bah, pas nous, mais bon.
0: Non. On va profiter.
2: C'est horrible, c'est égoïste.
0: En foot, il s'est passé un truc pour la première fois en France. Ah. C'est lors du match Lyon-Lorient, l'arbitre a expliqué une de ses décisions au micro directement au public.
2: Ah,
0: c'est-à-dire qu'il avait un micro,
2: trop bien.
0: Il y avait les enceintes dans le public, il a expliqué sa décision. Ils ont mis en place une sonorisation et il a expliqué pourquoi il validait pas un pénalty.
2: Eh ben, je trouve ça incroyable.
0: Ah, je trouve ça sympa aussi.
2: Bah oui, au moins ça arrête les ouh, tu vois, machin. Là, il dit, écoute, comme ça, j'ai pris cette décision-là, foutez-moi la paix.
0: Bah non, ça continue les ouh quand même.
2: Ah merde.
0: Bah oui, parce qu'il explique, mais les gens sont quand même pas d'accord avec son explication.
2: Mais démerdez-vous.
0: Voilà, mais après, il pourra faire des facs, des fois aux questions. Ouais, tranquillement. Après, pourquoi pas des tutos cuisine, voilà, il fait ce qu'il veut. Qu'est-ce qu'on a d'autre dans les infos? Alors, je l'ai pas vu, mais c'est un carton, la série Emily in Paris.
2: J'ai vu les deux premières saisons.
0: Et ben, si vous êtes fan de la série Emily in Paris, c'est sur Netflix. Il y a 3 appartements qui sont situés dans l'immeuble où vit l'héroïne, qui sont à vendre.
2: Waouh.
0: C'est dans le 5e arrondissement de Paris. Alors, le plus petit, c'est 650 000 euros.
2: Ah.
0: Et les autres 3,8 millions.
2: Waouh.
0: Et c'est même pas l'appartement de la série, quoi.
2: Ouais, bah, n'achetez pas.
0: Non, ah bon. Alors, c'est pas n'achetez pas, c'est tu n'as pas les moyens de l'acheter. Donc, tu regardes la série et t'es déjà très content. Une petite dernière info, Basic Fit.
2: Oui, j'y suis.
0: T'es à la salle de sport Basic Fit. Eh ben, ils ont annoncé qu'ils se sont fait pirater les données d'environ 1 million de clients.
2: Je suis en flip total, et ça m'a mis mal.
0: Bah, ça concerne la France, la Belgique, l'Allemagne, l'Espagne, le Luxembourg et les Pays-Bas. Mm. Vous voyez où ça amène le sport?
2: Bien joué.
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0: Archibald.
1: Archie.
0: C'est trop stylé, Archibald.
1: On adore.
0: Ah, franchement.
1: C'est validé. Mais est-ce que t'aurais dit la vérité si t'aimais pas?
0: Non.
1: Le prénom.
0: Non, j'aurais dit, ah, c'est cool.
1: Ah oui, ok, mais t'aurais pas...
0: Mais là, il est... Non, celui-là,
1: non,
0: il est vraiment
1: top.
0: Non,
1: mais là, moi, je suis d'accord, j'adore. Non,
0: autant les prénoms de ces deux premiers, c'est pas
1: oh,
0: ouf.
1: Non.
0: Autant... non, celui-là, il est... Non, mais...
1: non, celui-là...
0: Tu sais quoi? Parce que j'en connais pas. Je connais aucun Archibald et je trouve ça stylé.
1: Je crois que c'est... moi j'en connais pas, mais c'est le nom dans les séries. Il sent qu'il y en a dans les séries, dans les films un peu stylés,
0: ça fait,
1: quoi.
0: Ça fait film américain.
1: Exactement.
0: Archibald, il est temps que tu désamorces cette bombe, tu vois.
1: Et il le fait.
0: Mais bien, bah, les doigts dans le nez, il le fait. Oui, en bouffant son sandwich.
1: Oui.
0: Archie, sors-nous de là. Archie, et puis il est geek. C'est lui, il va déverrouiller le système de sécurité dans
1: il
0: la série.
1: Il s'est tout piraté.
0: Putain, c'est dingue. Juste un prénom, il va être meilleur que nous. Merde. Bon, 8h05, Taylor Swift avec Elizabeth Taylor, Tame Impala, Dracula, c'est ce qui arrive. Et il est temps de doubler votre salaire pour la deuxième fois de la matinée, tout de suite.
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0: 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Tous les jours, deux fois par jour, je vous appelle en direct pour doubler votre salaire. Ça peut vous arriver, vous envoyez salaire par SMS au 7-10-12. Attention, le téléphone sonne pour la deuxième fois de la matinée, c'est peut-être le vôtre.
3: Allô,
0: bonjour, c'est Jérôme de Montauban.
3: Oui.
0: Jérôme, quel est le seul animateur radio qui loupe ton salaire?
3: C'est Manu sur Énergie.
0: Ouais, voilà.
1: Bien joué.
0: Wow. Wow, comme tu dis, Jérôme. Ça y est, c'est fait.
3: J'y crois pas.
0: Ben, si tu peux y croire, je te l'annonce, je te le dis. Ton salaire de 1964 €, on va le multiplier par deux. Ça va faire 3 928 € pour toi.
3: Ouais, franchement, je sais pas quoi vous dire.
0: À part merci,
3: bien sûr.
0: Mais dis pas grand chose, c'est pas grave. 3 928 €, t'es surpris, t'es heureux, t'es content, c'est le but. Heureux, content, c'est le but. Écoutez bien le métier de Jérôme. Chauffeur porteur funéraire.
3: C'est ça.
1: Il en faut, hein.
0: Bah, ah oui, mais sinon,
1: c'est un beau métier.
0: Bah, sinon,
3: après, je reste heureux dans ma vie, bien sûr, après.
1: Mais on n'en doute pas.
0: Mais alors, chauffeur porteur, c'est-à-dire que tu conduis le corbillard et tu portes le cercueil.
3: C'est exactement ça.
1: Ok.
0: Mais je me suis toujours dit cette responsabilité de malade quand tu portes.
3: Oui, c'est ça. On a un stress à gérer, qu'on arrive bien à gérer tous les jours, mais voilà.
1: Après, et si jamais tu glisses ou tu tombes et que tu le fais tomber?
0: Il y a quelqu'un qui te rattrape?
3: Ça doit pas arriver.
0: D'accord. Mais ça arrive?
3: Après, nous, ça nous est jamais arrivé, mais.
0: Mais faire tomber le cercueil.
1: Oh là là, mais tu t'en souviens
3: pas. Voilà.
0: Non, mais quand tu fais tomber un truc chez toi et que t'as le bois qui se casse,
1: tu dis oups, pardon.
0: Voilà.
1: Là, tu peux pas faire oups, pardon.
0: Tu peux, mais c'est compliqué.
3: C'est pas la même chose, bien sûr.
0: Et même dans le corbillard, tu peux pas avoir d'accident, quoi.
1: Bah après, il sentira plus rien, mais.
0: Quand même, pour l'heure, tout
1: oui,
0: ça.
1: Oui, ça, je suis d'accord.
0: Les gens qui viennent.
3: Après, on évite, bien sûr, les accidents et tout ça, bien sûr.
0: Alors c'est une vraie responsabilité. Vous avez pas, c'est quoi? Vous avez pas de gyrophare, vous? Bon, en même temps, il y a plus d'urgence.
1: Non, il a tout le temps, là.
3: Oui, on a le temps, bien sûr.
0: Et t'arrives toujours à l'heure? Tu t'es jamais retrouvé coincé, en panne?
3: Ça peut arriver, surtout en région parisienne, par exemple, avec des bouchons et tout ça, ça peut arriver, bien sûr.
0: Oh,
3: un retard à l'église, un retard au cimetière, ça peut arriver. Mais on essaye toujours de prendre des larges horaires.
0: Et t'as porté, alors c'est bizarre comme question, mais t'as porté déjà les cercueils de gens connus?
3: Oui, j'en ai porté un, bien sûr, qui était très connu. On a fait en 2017 et il s'appelle Johnny Hallyday, le monsieur.
1: Mais non.
0: Non, c'est vrai.
3: Et j'ai eu la chance de porter ce cercueil-là.
1: Oh,
3: de faire partie, de faire partie de l'équipe de cette aventure-là.
1: Ah, c'est ouf.
0: Ça peut paraître bizarre, mais ça doit être un souvenir incroyable.
3: Ah ben là, j'ai une panoplie de photos à la maison.
0: Ah oui, je crois que tu as eu une panoplie de Johnny, c'était bizarre.
3: non, pas quand.
0: C'est incroyable. Non. Donc, en fait, sur les images que tout le monde a vues, parce que c'était en direct à la télé quand même.
3: Hein. Oui, bien sûr, c'est et sur YouTube.
1: T'es dessus aussi, du coup.
0: On te voit.
3: Bien sûr.
0: Oh là là, c'est incroyable.
3: Ouf. Si vous regardez, je suis au niveau des pieds, à droite. Voilà.
1: C'est ouf.
0: Génial. C'est la première fois de ma vie, je pense la dernière, que j'entends un mec me dire. Alors si tu me regardes sur la photo, je suis à droite au pied de Johnny et le cercueil. Incroyable. L'histoire est folle. Jérôme, je te donne ton salaire. 3 928 €. Bravo à toi.
3: Ouais, super. Merci à toute l'équipe.
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0: du monde.
1: Je peux commencer ?
0: Allez, Lorenza, c'est parti.
1: Au Moyen-Âge, on pensait que le chocolat pouvait guérir les morsures de serpents.
0: On a pensé jusqu'au jour où on a essayé.
1: Oui, non mais attends, parce qu'ils ont, même si ça fonctionnait pas, ils y croyaient dur comme fer, donc ils ont essayé pendant longtemps avant de se dire bon, on a compris que ça marchait pas, quoi.
0: Ils se sont pas aperçus que 100% du temps ça marchait pas?
1: Si, mais ils étaient persuadés que c'était une boisson médicinale miracle et que ça boostait.
0: Le chocolat en boisson?
1: Oui, il le faisait fondre. Liquide, ouais, c'est ça, exactement.
0: Oh, d'accord.
1: Et il le buvait et ça soignait soi-disant la digestion, la fatigue et les morsures de serpents.
0: C'est bien. Voilà. C'est bien. Ça donne juste un gros cul, en fait.
1: Exactement. C'est tout.
0: Alors, tu vas mourir, mais tu meurs sucré. Allez.
1: Top.
0: Bonne journée, Bernard. Le premier disque dur d'ordinateur pesait plus d'une tonne. On part en 1956.
2: Mais c'est censé être pratique, un disque dur.
0: Mais au départ, non. Au départ, c'était juste censé être une avance technologique. Mais alors, il stockait rien du tout parce que la capacité, c'était 5 mégas.
1: C'est rien du tout.
0: 5 mégas.
1: Une tonne pour 5 mégas.
0: Le prix, $50,000.
1: Non, mec.
0: Wow. Honnêtement, tu mets même pas une chanson dedans.
1: Non,
0: 5 mégas. Voilà, non.
1: Wow.
0: Pesait plus d'une tonne. Voilà, deux grands frigos. Et ça a été commercialisé en 1956. Et il s'est vendu quand même à plus d'un millier d'exemplaires en 5 ans.
1: Wow. Mais c'est quand même beaucoup. Il y a quand même plein de gens qui ont acheté ce truc à une tonne. Non, mais.
0: 1000 personnes ont acheté ce truc. Parce que t'es très riche et tu veux dire. J'ai un disque dur, quoi. Tu vois, c'est ça. Moi, j'aurais pris le yacht, personnellement.
1: Mais bon.
0: Les infos aléatoires du monde, Florent.
2: La sidérodromophobie, c'est la peur de voyager en train.
0: Alors, j'arriverai pas à le dire, mais.
2: Je suis content d'avoir réussi déjà, mais.
0: D'accord. Il y a des peurs de tout,
2: Ah oui.
0: Et donc, tu prends l'avion.
1: Ils ont jamais le nom que tu penses, enfin, tu vois, associé, genre voyager en train, traînophobie, un truc comme ça, tu vois. Non.
0: C'est
1: chiant.
0: Tu dis que c'est les dromadaires qui font la sidérurgie.
1: Exactement.
0: Eh ben non, c'est les trains. En Allemagne, c'est considéré comme une arme passive. Qu'est-ce que c'est? Une arme passive.
1: Le couteau à beurre?
0: Non, c'est pas un couteau. C'est pas une arme. Un couteau à beurre, ça peut être une arme active.
1: Oui.
0: Tu plantes quelqu'un là, c'est une arme passive. Et en Allemagne, c'est considéré comme ça.
2: Une écharpe?
0: C'est pas une écharpe.
1: C'est un vêtement?
0: Ce n'est pas un vêtement. On pourrait appeler ça un accessoire, on va dire. Mais on l'a tous.
2: Ah.
0: On l'a tous à la maison.
1: Une brosse à cheveux?
0: Non.
2: C'est dans la chambre?
0: Oui.
2: Un oreiller?
0: Un oreiller, absolument.
2: Genre les batailles d'oreiller.
0: En Allemagne, un oreiller est considéré comme une arme passive.
1: Après, si tu tapes vraiment fort avec un oreiller, ça fait mal,
2: À mémoire de forme, je pense que oui.
1: Oui, franchement, ça défonce.
0: Moi, je pensais plus dans les films, quand ils étouffent les gens.
2: Oui.
1: C'est horrible, c'est
0: une scène qui m'angoisse. Quand dans un film, il y a quelqu'un qui étouffe quelqu'un avec un oreiller, j'aime pas l'idée.
1: J'avais même pas pensé à ça, tu viens de me réveiller un trauma.
0: Comme ça, au moins, on est tous traumatisés pareil, merci.
1: C'est bon.
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0: Et Camille Serre, elle n'est pas que Miss France 2015, elle fait plein de choses, de la télé entre autres, et c'est elle qui va commenter l'Eurovision cette année avec Stéphane Bern.
1: Oh, incroyable, je l'adore.
0: T'adores Camille Serre?
1: Oui, je trouve qu'elle dégage un truc, elle a une aura, tu vois, en plus d'être jolie.
0: Je la connais un peu.
1: C'est vrai?
0: Ouais.
1: Et alors?
0: Elle me demande souvent des conseils.
1: Ah, sur quoi?
0: Sur tout, toute la vie.
2: Ouais. Skincare peut-être?
0: Ouais, sur skincare en premier, bien évidemment.
1: Et je pense qu'elle les écoute pas.
0: Exactement. Et c'est ce qui a valu le succès qu'elle a aujourd'hui. C'est fou, Les gens que j'aide en disant de la merde et qui font l'inverse.
1: Bien joué.
0: Je vais écrire un bouquin là-dessus. On est jeudi et le jeudi, on vous donne des conseils. Des conseils gratuits.
1: J'adore.
0: Parce que comme ça, s'ils sont mauvais, au moins on pourrait pas dire qu'on vous a arnaqué.
1: C'est ça.
0: On a Rose qui est avec nous. Bienvenue sur Énergie, Rose.
5: Salut Manu, salut les ouin-ouins.
0: Rose, qu'est-ce qu'on peut faire pour toi? T'as un choix à faire, une décision à prendre?
5: Eh ben nous, on est un groupe de 5 amis. Et dans le groupe, il y a une fille qui sort avec un gars qu'on n'aime pas du tout. Et pourtant, elle est à fond mariage, tout ça. On voulait savoir si on devait lui dire ou lui dire ce qu'on pensait ou savoir si on ne s'en mêlait pas.
0: Alors, je vais te dire un truc et c'est j'ai un avis très clair là-dessus.
1: Ouais.
0: Et
1: je suis d'accord avec Manu.
0: Je ne me mêle jamais, au grand jamais, de la vie de couple. Les autres couples. Parce qu'on ne sait pas ce qui se passe dedans. On ne sait pas. On ne connaît pas leur vie. Toi, tu le connais comme ça, ce mec, mais tu le connais parce que tu le vois avec tes amis, puis c'est ta meilleure amie. Tu sais pas. Et même, je vais te dire.
1: Et puis ça va se retourner sur eux.
0: Ça va, exactement.
1: Quoi qu'il arrive.
0: Ça se retournera contre toi.
1: Et c'est un enfer après.
0: Parce que si tu lui dis, ça va l'énerver.
1: Triste aussi.
0: Exactement. Donc, elle va plus vouloir te voir. Parce que s'imaginez pas Elle s'imaginera pas te voir avec eux.
1: Et elle va peut-être lui en parler à lui en
0: plus. Voilà. Donc tout le monde va perdre là-dessus. Tu comprends le truc, Rose?
1: Mais ça dépend.
5: Ouais, je comprends.
1: Pourquoi
5: mais
1: tout
5: après...
1: le monde l'aime pas non plus? Qu'est-ce qu'il fait de mal?
0: Oh, vois, il l'a trompé deux fois, ça va.
5: Non, ce serait radical, ça. Mais non, après, il critique, tu vois, quand on fait des soirées, quand il y a des cookies. L'autre jour, il a critiqué les cookies, comme quoi ils n'étaient pas assez sucrés.
1: Oh, mais c'est rien. Enfin,
5: tu vois,
1: c'est
5: des cookies, mais on a l'impression qu'il lui parle mal aussi de temps en temps. Donc, ça nous choque un peu.
0: Ben alors ça, effectivement, faut voir, faut être vigilant, on va dire.
1: Bien sûr.
0: Mais moi, je me mêle pas dans ces trucs-là, je me mêle pas.
1: Ben, si la plupart du temps, elle est heureuse, faut la laisser quoi.
0: J'ai vu des couples où tu te dis c'est incroyable, ils vivent leur vie de rêve, et tu t'aperçois 3 ans après qu'en fait c'était de la tromperie dans tous les sens et que
1: t'as ils s'engueulaient tout
0: exactement.
1: Le temps.
0: Et en fait, et t'en as d'autres. Il y a toujours de la tension dans le couple, justement. Tu vois des trucs où ça s'engueule et tout.
1: Mais chez eux, tout va bien.
0: Mais en fait, c'est leur équilibre, et ils vivent bien comme ça. Voilà, Rose.
1: Okay. Après, surveille quand même, mais t'en mets pas.
0: Quoi. Oui, surveille, tu mets des caméras de sécurité un peu partout,
1: bien sûr.
0: Et vous mettez tout sur Internet.
1: Et un tracker.
0: Bien sûr, évidemment. AirTag. Bip, bip, bip. On t'embrasse, Rose.
5: Merci, bisous, l'équipe.
0: Gros bisous. Martin est là, bonjour, Martin.
6: Salut, Manu, salut, les bons.
0: T'as besoin d'un conseil, toi aussi, on est là.
6: Alors en fait je suis invité à l'anniversaire d'un ami. Le problème c'est que dans la liste d'invités je connais que lui. Alors est-ce que j'y vais quand même pour lui? Mais je sais que ça va être une soirée relou, ou j'évite un peu ce moment gênant.
1: Mais pourquoi ce serait relou? C'est génial, c'est l'occasion de faire des rencontres.
0: Et parce que toi t'es comme ça. Toi tu peux aller dans une soirée toute seule. Moi par exemple j'irai jamais.
1: Mais à ce moment là c'est la technique qui fonctionne à chaque fois. C'est la personne va pas te refuser généralement un plus un. Tu prends la personne que t'aimes le plus ou qui est le plus à l'aise en société, parce que ça va t'aider toi.
0: Pas
1: et
0: con.
1: En plus de ça, ben t'y vas, ça fera plaisir aux potes.
0: Pas con Romain, t'y vas avec quelqu'un. Martin pardon. Bah t'y vas avec Romain tiens voilà.
1: Ben voilà.
0: Tu prends un pote avec toi Martin. Et voilà.
6: Exactement.
0: Affaire réglée Martin.
6: Eh ben merci à vous.
0: Je t'en prie, on est là pour ça.
1: C'était rapide et efficace.
0: Ouais, c'est comme Darty pour réparer les machines à laver. Nous, on répare les embrouilles. On est là.
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0: Et on peut s'écouter quelques messages vocaux. Les messages vocaux que vous nous envoyez sur l'application Manu sur Énergie. À tout moment, quand vous en avez envie, vous pouvez nous envoyer des messages vocaux. On les écoute tous, on les partage avec vous. Allez, c'est parti.
9: Par flemme, au lieu de mettre mon oreiller dans sa housse, bah, je pose la housse sur l'oreiller, quoi. Bon, ça marche aussi.
0: Mais pourquoi pas?
1: Il y a des gens qui font ça avec la couverture aussi.
0: Alors
1: j'ai un pote, il arrive pas. C'est tellement chiant de mettre la couette dans la housse de couette qu'il la pose en dessous et il met la couette au-dessus.
0: Ça m'est déjà arrivé ça.
1: Ah mais c'est vous êtes des oufs.
0: Je suis même allé jusqu'à un jour. En fait, c'était parce que j'avais la flemme, j'avais pas lavé l'été d'oreiller.
1: Ouais.
0: Et donc j'ai enlevé l'été d'oreiller et j'ai mis l'oreiller dans un t-shirt.
2: Ouais.
1: Ah ça c'est. J'ai déjà foutu.
0: Ah bah voilà. Ah.
1: Ça j'avoue.
0: Et ben vous savez quoi, je me sens mieux.
1: Ouais.
0: Ah parce que je me suis toujours demandé si j'étais le seul à faire ça. Vous avez déjà mis un oreiller dans un t-shirt.
1: Mais c'est relou quand même.
0: Ah non franchement ça tient bien. Hein.
1: Ah moi ça m'embête quand même. Je me dis en fait je gâche un t-shirt et j'ai l'impression qu'en plus c'est pas la même matière, c'est pas le. Ça m'embête. C'est vraiment au dernier recours.
0: Moi c'est bien puisque à l'oreiller ça lui fait des petites oreilles sur les côtés.
1: Ça c'est vrai.
0: Moi,
1: j'aime les manches.
0: Allez encore un message.
10: Ça me broute quand tu te mets le mascara, que tu éternues et que tu te trouves noir comme un panda. Je suis au bout de ma vie.
0: Alors ça,
1: relou.
0: Je connais pas moi, mais
1: ah ben oui, ben en fait, il suffit que tu fermes les yeux et tu viens d'en mettre, ça t'en a partout, tout autour, et t'es obligé de prendre un coton-tige, de mettre du démaquillant et de repasser. Enfin, c'est vraiment l'enfer pour nous.
0: Le maquillage, des fois, j'ai l'impression que c'est Koh-Lanta, quoi.
1: Ben ouais, un peu. Franchement, c'est comme le trait de liner, hein. Tu sais, le trait sur les côtés là pour allonger un peu le regard. Ben c'est tout un art, hein. Ça met 1000 ans. Quand tu te foires, que c'est pas le même côté. Ah non, mais enfin, je vous épargne ça, mais c'est très relou.
0: Ouais,
1: on est des guerrières.
0: Eh ben bravo à toi.
1: Merci.
0: Et ben courage à vous. Ça fait longtemps qu'on s'est pas fait un Sambrout.
1: Ouais.
0: Si on se faisait un petit Sambrout.
1: Ça soulage.
0: Ça c'est le mouton, c'est le mouton du Sambrout. Allez, ça fait longtemps qu'on l'a pas fait. Le principe est simple. Bah, comme Laurasa vient de le faire, là, elle avait lourd sur la patate. Et ben vous pouvez y aller. Qu'est-ce qui vous broute dans la vie en ce moment?
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0: un petit Archibald, donc du coup ils s'en occupent. Florent, le producteur, Aurélie au standard aussi, Lorenza, c'est parti, voici les sondages du matin. Les hommes en utilisent deux fois plus que les femmes. D'après vous, de quoi il s'agit, Florent?
1: Du PQ?
0: C'est pas du papier toilette.
2: C'est un objet?
0: Ce n'est pas un objet, justement.
1: Du parfum?
0: Ce n'est pas du parfum.
2: Des citations?
0: C'est toi qui es la plus proche. Les hommes en utilisent deux fois plus que les femmes.
1: Ah, donc c'est quelque chose qu'on dit?
0: C'est quelque chose qu'on dit.
2: Des mots de politesse?
0: C'est l'inverse, des gros mots.
2: Ah.
0: Les hommes utilisent deux fois plus de gros mots que les femmes.
2: Mmh. Ok.
0: Ça me...
2: J'ai l'impression que des fois on est un peu kiff-kiff, mais c'est possible.
0: Des fois vous êtes plus, hein.
1: Ouais, je suis sur la route.
0: T'as le putain facile.
2: Oui, je sais. J'essaie de m'en sortir avec ça. J'essaie de dire punaise ou purée ou pétard.
0: Ouais. Ah bah ça marche
2: pétard.
0: Pas.
2: Pétard hein. Non,
1: mais dès qu'on a fait sursauter, putain, direct.
0: Tout le temps.
2: Je dis putain, t'es con.
0: Ouais,
2: parce que j'ai peur, donc ça, c'est pas un bon exemple.
0: Non, mais c'est pas grave, attends, je te juge pas parce que tu dis putain trop fois. Hein. Si on mettait une petite cagnotte avec 1€ à chaque fois que tu dis putain, honnêtement, on s'achète un jet privé.
2: Bah non, je veux bien le faire.
0: Ah ouais?
2: Bah ouais, je veux bien le faire, parce que franchement, ça m'aiderait à arrêter.
0: Alors on fait une cagnotte à putain.
1: C'est ok. Parti.
2: Mais on est tous dedans, hein.
0: Tous dedans.
2: Parfait.
0: Dès qu'il y en a un qui le dit à l'antenne,
2: parfait.
0: On met 1€.
2: Parfait.
1: Très bien.
0: Et après, on se fait une bonne bouffe.
2: Bah,
0: mais on va se faire un gastro, là.
2: Bah, je pense bien, ouais.
0: 90% des enfants le font tous les jours. 30% des adultes seulement le font tous les jours. Qu'est-ce que c'est, Florent?
1: Crier?
0: C'est pas crier. Aurélie au standard.
2: Pleurer de rire.
0: C'est pas pleurer de rire.
2: C'est lasser?
0: Non, c'était courir. Hein? 90% des enfants courent tous les jours et seulement 30% les adultes.
1: Mais c'est quand t'as des nouvelles baskets, ça? Pour voir si elles courent vite.
0: Ah bah si, c'est vrai.
2: Pour les tester.
0: Si on me donne des baskets qui font de la lumière, alors là, moi, je courrais.
2: Ils courent toujours pour tous les enfants. Ils sont tout le temps excités.
0: Tout le temps.
2: Alors que nous, bah...
0: Et quand on est enfant, on dit, mais pourquoi ils bougent pas, les adultes? Et quand on est adulte, tu veux pas te calmer
2: un peu?
0: Mais quoi? 39% des femmes ne pourraient pas sortir avec un homme qui a ce détail physique précis. Quel est ce détail physique, Lorenza?
2: Une moustache?
0: Ce n'est pas une moustache. C'est pas naturel. Ah! Florent.
1: Ah, c'est pas naturel? Bah attends, parce que du coup, je change de question, vas-y.
0: D'accord. Vas-y. je vous dis, c'est un détail physique précis, mais c'est pas naturel.
2: C'est un piercing? Un truc rajouté?
0: C'est un peu dans cet esprit-là.
1: Un tatouage?
0: C'est pas un tatouage, c'est pas un piercing, Aurélie au standard.
2: C'est au niveau du visage?
0: C'est pas au niveau du visage, précisément.
2: Au niveau des cheveux?
0: C'est pas au niveau des cheveux non plus. Ah si, pardon, c'est au niveau des cheveux. Excuse-moi, pardon, j'étais sur
2: autre chose. Ah,
1: une teinture.
0: Ouais, c'est les cheveux teints. Bah. 39% des femmes ne pourraient pas sortir avec un homme qui se teint les cheveux.
2: Ça dépend. Bah oui, si t'as les cheveux rouges, c'est un peu plus atypique,
0: non, mais,
2: tu vois.
0: Mais... Très honnêtement, non, mais il y a des gens, parce qu'ils ont des cheveux blancs, ils se les teignent. Mais il y a des fois, la couleur, elle n'existe pas dans les cheveux normaux.
2: C'est vrai.
0: Non, mais tu vois ce que je veux dire? Tu le vois, en fait.
2: Oui.
0: C'est une sorte de noir.
1: Cirage, quoi.
0: Ouais, on est vraiment sur. Effectivement, il avait du stock de cirage, donc ça fait bizarre.
2: Bah en fait, moi, je me dis toujours, restez naturel, quoi. Même si vous perdez vos cheveux, bah alors devenez chauve, ça vous ira bien aussi.
0: J'ai pas envie, moi.
2: Mais pourquoi?
0: Je veux pas devenir chauve.
1: Faut pas lutter, je suis d'accord. Si par contre, tu commences à devenir chauve, vas-y direct.
2: Arrêtez de rabattre votre petite mèche comme ça pour faire semblant qu'elle est toujours là.
0: Pourquoi tu me regardes quand tu regardes Florent?
2: Mais
1: faut pas passer par l'étape Gérard Julio.
0: Pourquoi vous me parlez comme ça?
2: C'est pas de ma faute si tu te sens visé.
0: Je me sens pas visé.
2: Tu veux un rasoir?
0: Ouais. Non.
1: Mais abonné.
0: Je peux pas m'y... Non, vous savez quoi? Si vraiment je perds un jour vraiment complètement les cheveux, je ferai avec les cheveux sur le côté.
1: Oh là.
2: Oh oui, la coupe la coupole là.
0: Les moines.
1: Attention.
2: Mais mon rêve que tu fasses ça.
0: Ça peut être tellement drôle.
2: Et je peux rigoler à vie si tu fais ça.
0: Ça peut être tellement drôle.
2: Parfait.
0: Oh, je me le fais. Allez, la semaine prochaine.
2: Génial.
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0: C'est le retour du Sam Broute ce matin. Qu'est-ce qui vous broute dans la vie? On vous prend au téléphone au 0870-42-48.
2: J'en ai un pas mal.
0: Allez, Lorenza.
2: Bah, vous connaissez pas ça, vous les hommes. Mais hier, j'ai eu ma bretelle de soutif tournée et emmêlée toute l'émission. Ah. Et il n'y a pas plus broutant que d'avoir ça.
0: Mais alors, je pose une question, pourquoi tu la démêles pas?
2: Mais en fait, on essaye, mais c'est compliqué parce qu'elle est vraiment emmêlée dans la petite encoche, on va dire, je sais pas, le petit trou qui sert à ça. Ah. Et en fait, t'es en galère parce que ta main, elle doit aller dans ton dos, donc tu dois aller aux toilettes, tu dois enlever, tu dois remettre, enfin, c'est très relou.
1: Est-ce que ça ressemble à la sensation de quand ta lanière de sac à dos est mal mise?
2: Exactement ça.
1: Ah ouais, ça rend fou.
0: Et moi, hier, j'ai vécu un truc que toi aussi, tu peux pas comprendre.
2: C'est quoi?
0: En fait, j'étais assis, je m'en suis aperçu, je suis resté assez longtemps assis sans aller aux toilettes hier. Et quand je me suis levé, je me suis rendu compte que mon caleçon, il coinçait un peu ma coucouille.
1: Ah oui, c'est chiant ça.
0: Et en me levant,
2: comment
0: ça m'a fait vraiment mal. Comme si ça pinçait.
2: Ah
0: ouais.
2: Bon
0: ouais. Okay. Ça pinçait un bout.
2: Ah mince. Ah oui non, mais je connais pas ce genre de sensation.
0: Alors s'il te plaît, avec ta bretelle, c'est bon.
2: Chacun son truc.
0: J'ai pas dit perdre une boule moi.
2: C'est fou de dire ça.
0: Pardon. Hélène est avec nous au téléphone. Bonjour Hélène.
4: Salut Manu. Salut les mamans.
0: Bienvenue sur Énergie Hélène. On parle de la vie. Hein.
4: Ah
2: oui.
4: C'est ça.
2: Entre nous. Hein.
0: Voilà. Qu'est-ce qui te broute dans la vie toi?
4: Alors moi, ce qui me broute, c'est quand un seul de mes écouteurs sans fil n'a plus de batterie. C'est hyper relou.
1: Ah oui.
2: J'ai jamais compris pourquoi un et pas l'autre. J'ai déjà vu un truc de 2% et 90%, mais généralement tu les charges en même temps.
0: Bah c'est parce qu'ils étaient mal chargés.
1: Oui, il y a une poussière sur le truc à induction. Et ouais.
0: En fait, moi je regarde toujours quand je les charge, c'est dans la petite boîte là. Ouais. Moi. Et là, tu mets dans la petite boîte, il faut bien regarder que les lumières elles soient toutes les deux allumées.
2: Ah, ok.
1: Sur AirPods, t'as qu'une lumière par exemple, sur la marque Apple. T'as qu'une lumière.
0: Ah, je suis désolé, je suis marque Samsung.
2: Je savais que
1: mais oui,
2: ça.
1: C'était sûr.
2: C'était sûr.
4: Ben non, mais... Ça me rappelle un peu l'époque, tu sais, quand tu avais des écouteurs, mais avec fil. Et pour les ranger, tu les mettais dans ta poche. Et puis après tu les remettais et puis bah tu devais jouer avec ton fil pour pas que la musique elle saute en fait. C'est hyper chiant.
0: Ah t'avais un faux contact.
2: Ah ouais.
4: Bah oui.
0: Ah oui, maintenant
2: il fallait les mettre d'une certaine manière.
0: Maintenant t'as plus de faux contact.
2: Non,
0: effectivement.
1: Non, t'as plus de contact du tout.
4: C'est des problèmes de batterie, tu vois.
0: On a tellement de problèmes dans la vie en ce moment.
2: Oh là là, c'est dur.
0: C'est un truc incroyable. Excuse-moi, enfin je veux pas te dire Hélène que ton problème d'AirPods c'est rien du tout. Pense à moi qui ai failli perdre une boule. Voilà.
2: Non, mais...
0: On t'embrasse Hélène.
2: C'est la phrase.
4: À bientôt. Salut.
0: Gros bisous. J'adore cette phrase. On a Thibaut qui est là au téléphone. Bonjour Thibaut.
5: Salut Manu. Salut les wawas.
0: Bienvenue sur Énergie. Thibaut, qu'est-ce qui te broute dans la vie?
5: Quand la languette de la canette se casse avant d'ouvrir la canette et du coup bah tu peux plus la boire. Ça c'est la pire
2: c'est
5: broute.
2: C'est trop chiant.
0: Bah en fait après il faut taper pour réussir à faire tomber le.
2: Il devrait y avoir une de secours.
0: Qui a une languette de secours.
2: Bah oui, mais sans déconner, c'est vrai, ils ont fait une double qui se délie en dessous et pac, t'en as une autre. Parce qu'après, comment tu fais pour pousser ton truc?
0: En fait, tu dois, genre avec un tournevis et t'appuies fort comme ça.
2: Bah oui, mais t'es pas chez toi, t'es dans le métro, t'es dans la rue, t'es dans le bus.
0: Ouais, si tu joues un tournevis comme ça dans le bus, ça peut faire peur à tout le monde. Hein, et puis le problème, c'est que ça secoue la canette. Donc si c'est un coca, ça fait.
2: Voilà, languette de secours.
0: C'est bon. Ouais, non,
2: ou alors
0: un système, peut-être, c'est comme les jetons de caddie, un truc qu'on a sur son porte-clés qui permet d'ouvrir une canette
1: dont
0: la languette s'est cassée, exactement, bien sûr.
2: Putain, on est fort, hein.
0: Nous emballons pas non plus. Merci beaucoup Thibaut.
5: De rien, bonne journée.
0: Belle journée à toi. Qu'est-ce qui vous broute dans la vie, Florent, notre producteur?
1: Bah moi c'est quand t'es en soirée et que quelqu'un te double alors que c'est à toi de mettre une musique.
0: C'est vrai. Je comprends. Ou alors quand tu mets la musique, tout le monde toi était sur le titre d'avant vachement bien. Tu mets la musique et en fait
1: ça retombe.
2: Qui c'est qui met la musique là? Parce qu'en fait ils veulent changer à l'avant. Là tu sais que c'est pas pour dire donne-moi le titre. C'est parce que c'est nul.
0: Des fois en voiture on fait ça. Chacun à son tour on choisit une musique. Et quand toi tu dis un truc, ils étaient tellement heureux de faire partager ce moment et que tout le monde dit non mais on peut changer là.
2: On peut changer, c'est bon, on a entendu.
0: Si c'est moi qui conduis, tu sors de la bagnole, je te préviens.
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0: qu'elle vienne chanter.
1: Oui.
0: Et avec MC Solar.
2: Bien sûr.
0: Ah cool. Et Imagine Dragons aussi, s'il te plaît.
2: Ouais, bien sûr. Bah, puis là, je suis en train d'avoir Kylie Minogue aussi.
0: Ok, trop cool. Et bah Lady Gaga.
1: Moi, je préfère Britney.
2: Ouais.
0: Ouais, elle est
2: Britney.
0: Ouais.
2: Ok, bah top.
0: Merci.
2: J'envoie des mails.
0: On a un super producteur.
2: Ouais.
0: Ah, c'est génial.
1: Merci, t'es le meilleur.
0: Merci pour demain.
2: Bien sûr. Bah, tu sais quoi? Eh, 15 minutes. Dans 15 minutes, elle est là.
0: Justin Bieber aussi. Il nous rejoindra sur les trucs de YouTube, tout ça.
1: Mais Rihanna, parce qu'elle est en train de bosser sur son nouvel album, peut-être avoir une petite exclue, tu vois.
2: Ouais, bien sûr.
0: Bah, c'est cool, merci.
2: Bah, non, mais on l'a au téléphone à 10 minutes et on est là.
0: C'est vraiment. Bah, plutôt en
2: présentiel?
0: Ouais, tu l'as fait venir, s'il te plaît.
2: Ok, top.
0: Ah, c'est trop cool. Il est incroyable.
1: Mais plus à 6h demain,
0: 6h30. Ouais, 6h30,
2: ça peut le faire.
0: Merci.
2: J'essaie juste de. Ouais.
0: Concentrons-nous sur Zaou.
2: Ouais, ça serait peut-être mieux, hein.
1: C'est mieux. Ouais.
0: Oh, ce serait cool de l'avoir, Zaou.
1: De ouf.
0: Il est 8h55. Je ne sais pas si vous avez déjà été invité à un mariage, que vous n'aviez pas envie d'y aller et que vous avez sorti une excuse bidon pour ne pas aller à ce mariage.
1: Ah, moi, jamais, j'adore les mariages, moi.
0: Ok, pas toi, Florent.
2: Si, j'avais un voyage à ce moment-là.
0: D'accord, moi, ouais, bah pareil. Je devais aller voir la mère de ma femme. J'ai une liste de vraies excuses, mais elles sont pas jolies, pour ne pas assister à un mariage. Des couples les ont reçus en retour de leur faire part. On ne peut pas laisser le chat toute la journée tout seul.
1: Oh, mais moi, tu me dis ça, mais je suis vexée. Mais
0: ah bon? Je sais pas pourquoi. Vraiment?
2: Mais surtout qu'en plus, un mariage, c'est prévu au moins un an à l'avance.
0: Bah oui, mais.
1: Une autre excuse que le chat, bah, c'est pas un enfant, quoi.
0: C'est une excuse de dernière minute, je sais pas. Une autre. C'est ton troisième mariage, j'y crois pas plus que les deux premiers, c'est donc moins grave si je viens pas. Un autre. J'ai un concours de pétanque. Là, vraiment, tu t'emballes. Ouais. Reçu trois jours avant le mariage. Je ne pourrais pas venir, ma copine est enceinte de 3 mois. Bah non,
1: ça marche pas.
0: C'est pas possible. Le 18 juin, je ne peux pas, c'est le jour où je rentre du bois pour l'hiver.
1: Non mais ça, c'est fou ça. C'est incroyable. Meilleure excuse.
0: Un autre, je déteste les soirées où je ne suis pas considéré comme la plus belle. C'est pas possible.
1: Oh. Mais c'est impossible.
0: Un dernier, une réponse à une invitation à mariage, je m'en fous.
2: Au moins, c'est cash.
1: Ah, ça fait cash pistache, ça.
0: Ça sent l'ex. Ça sent l'ex.
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2: Rien que de le dire, ça sent le café.
0: Mais exactement. Tu dis mot café en grain.
1: Ah oui.
0: Tu le sens, le grain de café. Merci de m'avoir écouté. On vous les offre, ces deux machines à café. On joue ensemble dans 5 minutes. Vous nous appelez au 0870 42 48. On va écouter Zaou et MC Solar. C'est mon hit préféré du moment. Il y aura aussi les K-pop Demon Hunters. Et avant ça, il y a Dylan au standard qui m'a dit il faut qu'on prenne quelqu'un au téléphone, mais je ne sais pas qui c'est.
5: Si, je pense que tu sais. On en a parlé en début de semaine, Manu.
0: Pardon?
5: On avait parlé en début de semaine.
0: En début de semaine, on a parlé. Ouais. On va avoir quelqu'un au téléphone dont on a parlé en début de semaine?
5: Exactement.
0: Céline Dion.
1: Ah, oh, ce serait fou.
0: Céline Dion?
5: Je pense que c'est pas elle précisément. Non. Non, on a parlé du nouveau champion d'Europe de badminton. Il s'appelle Christo Popov.
1: Ah oui.
0: Oh putain, mais oui, c'est vrai. On a même, je crois, quasiment démarré l'émission de lundi.
1: C'est vrai.
0: Parce qu'on était extrêmement heureux. Qu'on est un champion d'Europe, c'est ça, il est devenu.
5: Absolument.
0: Alors, on ne le connaissait pas avant. Il s'appelle Christo Popov, j'avais oublié le nom. Il est champion d'Europe de badminton pour la France.
1: La classe.
2: Oh là là, classe.
0: Et on l'a au téléphone?
5: Et bon, l'a au téléphone.
0: Mais j'ai jamais eu champion de badminton au téléphone. Christo Popov?
6: Bonjour.
0: C'est Christo Popov, c'est le vrai Christo Popov?
6: C'est le vrai Christo Popov.
0: Alors, en même temps, c'est vrai que je connais pas la voix de Christo Popov, donc ça aurait été la même chose. Mais non, c'est le vrai.
6: Ça pourrait être Bernard.
0: Prouve que t'es Christo Popov.
6: Compliqué à prouver hein, au téléphone.
0: Alors, fais-moi le malin maintenant, le champion d'Europe.
1: Ah, on t'a démasqué.
0: Alors, écoute, t'es mon premier champion de badminton au téléphone.
6: Je suis content de l'être alors.
0: Bah évidemment. On est peut-être ton premier ta première émission de radio aussi. Voilà, mais en plus on parlait du badminton.
1: Oui.
0: Et on déconne un peu parce que c'est vrai que badminton ça fait sport de plage au départ quoi.
6: Ah oui, c'est vrai que il y avait une image de, en tout cas un peu encore toujours, mais beaucoup moins qu'à l'époque. Mais oui, c'est vrai qu'il y a une image de sport de plage il y a de ça quelques années.
0: Mais on s'est même dit qu'on allait faire un concours de badminton.
1: Ouais,
0: si tu veux venir, si tu veux venir nous arbitrer.
1: Oh là là, l'arbitre de fou.
0: Mais ça va super vite le volant, je crois.
6: Oui, ça va vite. Ça peut aller à plusieurs centaines de kilomètres à l'heure. Il me semble que le record est plus de 550 kilomètres à l'heure en ce match.
1: Quoi?
6: Donc ça va plutôt vite.
1: Faut pas prendre ça sur la tête, hein.
6: Non. Il y a des personnes qui ont pas mal de bleus.
1: Ah bah, tu m'étonnes.
0: Mais tu, 500 km/h, tu te le prends dans la tête, le volant. Tu t'es déjà pris un volant dans la tête?
6: Je me suis déjà pris un volant dans l'œil, j'ai failli perdre mon œil.
1: Oh
0: merde. Mais c'est quoi, mais
1: mais c'est dangereux.
0: Mais on devrait mélanger le badminton et l'escrime. Mettez un masque.
1: Ou des protections. C'est comme du paintball, ça laisse des traces, quoi.
0: Bah
1: les
0: oui,
1: volants.
0: Faut faire attention quand même. C'est impressionnant.
6: Oui.
0: C'est, alors, j'y connais pas grand-chose en badminton, mais c'est un peu physique comme le squash.
6: Oui, c'est ça. C'est un sport de raquette qui est très complet, comme la plupart des sports de raquette, où il y a le cardio, l'explosivité, l'endurance et la puissance qui rentre en jeu avec pas mal de mental. Il y a pas mal de réflexes également, parce que les volants vont vite. Donc oui, c'est assez physique comme le squash.
0: Il faut avoir des réflexes et deux yeux.
6: Ouais. Oui, de préférence.
0: Mais, attends, question con, mais si t'es champion d'Europe, je suis désolé, je connais pas, mais t'as fait les Jeux Olympiques à Paris?
6: Oui, j'ai fait les Jeux Olympiques de Paris avec l'équipe de France.
0: Oh, c'est stylé.
1: La classe.
0: T'es allé loin?
6: Non, j'ai perdu en poule, en double homme avec mon frère en double. Donc voilà, malheureusement, je suis pas allé 6 mois.
0: Tu joues avec ton frère?
6: Je joue en simple, mais également en double avec mon frère.
1: Non, mais c'est fou, c'est comme les frères Lebrun.
0: C'est un peu ça, vous êtes les frères Lebrun du badminton.
6: Un peu, oui. On se fait souvent comparer le bad et le ping comme ça. Ouais.
1: C'est les frères Popov.
0: Non, mais c'est rigolo, ils disent le bad et le ping.
1: Ouais.
0: ils abrègent. Tu dis pas je vais faire du badminton, tu dis je vais faire du bad.
6: Ouais, souvent. Hein.
1: Ah, c'est stylé en vrai de dire ça.
0: C'est classe.
1: Et faire du bad.
0: Et tu fais que ça ou t'as un métier à côté?
6: Ah, c'est mon métier à plein temps, faire du badminton.
0: Et tu joues tous les jours au badminton?
6: Ah, tous les jours, plusieurs fois par jour. Ouais.
0: C'est génial. Il a fait en fait de sa passion à la plage un métier. Moi je trouve ça génial.
6: Et exactement. Il y a quoi, professionnel.
0: C'est génial. Et il y a d'autres trucs qui arrivent bientôt pour toi, des championnats, des choses comme ça?
6: Oui, alors avec l'équipe de France par équipe masculine, on part au championnat du monde la semaine prochaine au Danemark.
1: Oh.
6: Voilà. On est champion d'Europe par équipe en début d'année également. Donc c'est top, on fait une belle saison.
1: Allez les gars.
0: Christo, je veux pas que tu reviennes sans médaille.
1: Ah non, hein, médaille d'or. Hein.
6: On va essayer.
0: Je vais faire comme le prof. Popov, au tableau, je veux que ce soit un 20 sur 20. Ça rigole plus maintenant. Christophe, vous nous ramenez une médaille, d'accord?
1: Faut pas dire on va essayer, faut dire on va le faire.
0: Mais bien sûr.
6: Bon, on va le faire alors.
1: Voilà.
6: On va le faire
1: ensemble.
0: Ok, qui c'est qui va gagner le prochain?
6: C'est l'équipe de France.
0: Mais bien sûr,
1: voilà.
0: Évidemment, avec Christophe. Et tu sais quoi? Vous êtes combien dans l'équipe de badminton?
6: Alors, il me semble que la sélection, on est à peu près 10 personnes, 10 garçons.
0: Eh ben, je vous offre 10 t-shirts Manu sur Énergie. Comme,
6: ah,
0: ça,
6: trop bien.
0: Comme ça, vous pourrez les mettre. Si vous arrivez à le placer pendant le match, alors là.
1: Royal.
0: Là, c'est royal, mais on va vous en envoyer. Merci beaucoup d'avoir été avec nous.

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1: Premier as du jour. Il faut un troisième as, et ben ça va être moi ce matin.
2: Ah.
1: On va jouer tous les trois ensemble.
2: Ok.
1: On va jouer en équipe.
2: Ok.
1: On est des champions, on est des winners, on est des guerriers. Voilà les règles. Lorenza va nous poser une question, la même question à tous les trois. Si on donne tous les trois la bonne réponse, et ben c'est gagné, vous partez chacun avec votre machine à café. Mais si y en a un qui se trompe, enfin, qui n'est pas d'accord avec les autres, c'est terminé, c'est fini, on rentre chez nous.
3: C'est perdu.
1: Et le prochain café, il sera à la machine là-bas au distributeur.
2: C'est ça, ils se mettront au thé.
1: Ou
2: au
1: thé.
2: Au chocolat.
1: Guillaume et Nora, on n'entend pas les réponses des autres, évidemment. Et Nora, tu vas partir en antenne. Moi, je vais aller dans le couloir. Guillaume, tu restes là. C'est avec toi que ça va démarrer. A tout de suite, bonne chance, on est des winners, on est des guerriers. Allez.
2: Guillaume, t'es prêt?
3: Ouais, je suis prêt.
2: C'est parti, voici la question. Quelle odeur a la planète Uranus? La vanille ou l'œuf pourri?
3: Je dirais l'œuf pourri.
2: Parfait, c'est ta réponse, l'œuf pourri. Tu vas partir au standard et je vais récupérer Enora. Enora, t'es là?
4: Oui, je suis là.
2: Alors, la question est, quelle odeur a la planète Uranus? La vanille ou l'œuf pourri?
4: Oh. C'est con comme question. Pourri, l'œuf pourri.
2: L'œuf pourri, parfait.
4: Ouais.
2: Eh ben, écoute, vous pouvez revenir tous les deux. Je vous annonce que vous avez donné tous les deux la même réponse. Donc on va faire revenir Manu pour voir s'il va donner la même réponse que vous.
5: Bonsoir.
2: Bonsoir.
5: Bonsoir.
6: Bonsoir.
1: Tu m'appelles Manu, enchanté.
2: Enchanté.
3: Bonjour Manu.
2: Bonjour. Ça s'est bien passé, ils ont donné la même réponse.
1: Donc tu vas jouer maintenant.
2: C'est ça.
3: Et Manu, tu as donné la même que nous.
1: J'espère que je vais donner la même réponse que vous.
4: Ouais.
1: Envoie ta question, Lolo.
2: Quelle odeur a la planète Uranus? La vanille ou l'œuf pourri?
1: J'ai la réponse.
2: Ah, tu sais?
1: Ouais. Parce que c'est une info qui est passée il n'y a pas longtemps.
2: Ok.
1: Et je m'en même, on n'en a pas parlé dans l'émission.
2: Non.
1: Et,
2: pas. Pas dans l'émission.
1: Alors, ça va être une info que j'avais et.
2: Ok.
1: Et que j'ai pas donné.
2: Ok.
1: C'est la vanille. C'est pas la vanille.
2: Ah non, mais elle t'a influencé. C'est trop tard, c'est ta réponse?
1: Ouais, c'est la vanille.
4: Mais non.
2: Bah, vous n'avez pas donné, évidemment, la. Parce que.
1: Oh,
2: Enora, t'as fait comprendre que. Vous n'avez pas donné
4: non,
2: la même réponse.
4: Non, c'est pas
2: Rescori. Qui a raison?
1: Oh merde, je sens que j'ai tort.
3: Ah, mais Manu.
1: C'est quoi la réponse?
2: C'était l'œuf pourri.
1: Oh putain.
3: Ah.
1: Mais c'est quoi? J'ai dû mélanger deux infos. Parce qu'il y avait un truc de vanille dont on a parlé il y a pas longtemps et.
2: Ah, mais c'est pas Uranus.
1: Et, ah, putain.
2: Ouais. Ouais.
1: Oh, Guillaume et Laura, je me sens sale.
3: Oh, mais c'est pas grave, on prendra
4: c'est
3: notre
4: pas
3: machine
4: grave,
3: qui est à la machine.
2: Oh, bah, non, mais voilà, elle est bien, Guillaume.
4: On va prendre du chocolat.
3: Bah, oui.
4: On va prendre du chocolat.
2: Oh, ils sont bien.
1: Et c'est quoi?
3: Bah, oui.
1: Pour me faire pardonner, je prendrai du potage à la tomate. Voilà.
2: C'est une très belle punition.
1: Guillaume et Laura, je vais vous offrir à chacun le mug Manu sur Énergie pour prendre un café, mais bon, pas encore le DeLonghi Magnifica, mais un café quand même.
2: C'est ça.
3: Ouais, oh, bah, c'est sympa.
4: Merci beaucoup.
1: Il est collector. On vous embrasse tous les deux. Putain, je m'en veux.
2: Ça arrive, hein, c'est pas grave.
1: Non, ça m'arrive pas, moi.
2: Écoute.
1: Vilain.
2: Il est fou.
1: Ah, fouettez-moi avec des fougères.
2: C'est pas moi.
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1: On se refait un Sam Brout. Le principe est très simple, on dit les choses qui nous broutent dans la vie. Et c'est validé par l'autre mouton, Los Brutos. 0-870-42-48, vous venez avec nous, on peut faire un petit tour du studio aussi. Qu'est-ce qui vous broute? Allez, je pense que tout le monde en a encore.
2: Quand tu vas au resto et que le serveur te dit qu'il n'y a plus le plat que tu voulais absolument, bah ça c'est broutant.
1: Ouais, et c'est surtout quand il le dit même, ouais, même s'il le dit avant, au début.
2: Oui.
1: C'est encore pire que si tu le veux et qu'il te dit qu'il n'y en a plus.
2: C'est tout à fait ça. Et j'ai envie de dire, mais pourquoi tu le laisses sur la carte? Enfin, pourquoi c'est là?
1: Parce que tu peux pas changer le menu.
2: Oui, mais moi je viens pour le risotto. S'il est plus là, ça me rend triste.
1: Ah non, je te le laisse, le risotto.
2: Ah, mais oui, mais il est plus là, ils en ont plus.
1: Ah bah, je sais pas, je m'en fous. En revanche, quand c'est pas le plat que t'avais envie de manger, t'es hyper content.
2: Ouais, à fond, tu dis, oh, bah, c'est pas grave.
1: Et tu
2: non,
1: vois,
2: mais je prenais pas ça.
1: Et je te vois, toi qui es triste à côté, je m'en fous.
2: Elle est super, l'empathie.
1: Qu'est-ce qui vous broute?
6: Quand tu veux faire une sieste et que tu t'endors pile, quand ton réveil se met à sonner.
2: Ah ouais.
1: Ah oui.
6: Là tu te dis, mais en fait non, bah j'ai ma sieste est foutue.
1: Ouais,
6: déjà,
1: mais
6: tu galères à t'endormir et
1: mais je continue derrière. C'est ce qui m'est arrivé hier.
2: Ah, tu t'es éteint et tu dors?
1: Ouais, j'ai fait en fait

0: sieste. Hier, j'étais fatigué. Je pars pour une sieste de 20 minutes. Au bout de 20 minutes, le téléphone sonne. Je l'éteins.
1: T'es parti en coma, quoi.
0: Une heure et demie.
2: Oh là là là là.
1: En vrai,
2: là,
1: ça le... va. T'aurais pu faire pire, je trouve.
2: Ouais, mais bah, le réveil à une heure et demie, il est très dur parce que t'es plus là.
1: Ah là. Mais t'es déphasé.
0: T'es total. T'es.
1: Je sais plus quel jour on est. Comment tu t'appelles? Tu baves.
0: C'est ce que j'allais dire. Tu baves. Mais c'est incroyable. J'ai bavé la scène.
1: J'ai l'image. Non mais c'est vrai.
0: Et tu te réveilles, t'as la tête, mais j'ai, c'est pas dans le cul. C'est il y a mais
1: ah
0: qui
1: non,
0: s'est
1: non,
0: assis
1: non,
0: sur ma tête? C'est
1: ça.
0: Le cul de qui? C'est incroyable. Waouh. C'est très compliqué. Tu mets autant de temps, donc une heure et demie aussi pour te réveiller de ta sieste d'une heure et demie.
3: Ah,
0: extrêmement broutant. Déborah est là. Bonjour Déborah.
4: Et bonjour Manu. Salut les wawins.
0: Bienvenue sur Énergie, Déborah. Qu'est-ce qui te broute?
4: Moi, ce qui me broute de dingue, bon, c'est un côté un peu maniaco-dépressif quand même, mais ce qui me broute de dingue, c'est quand l'évier est tout propre, quand je viens de nettoyer la cuisine, tu sais, et que quelqu'un arrive avec un truc bien dégoulinant et qu'il le pose là, dans l'évier tout propre et qu'il n'y touche pas. Et ça me rend dingue, ça me broute.
0: Oui, mais c'est le principe de l'évier, hein, il reste jamais tout propre l'évier.
1: Bah oui, il se remplit très vite.
0: Bah oui.
4: On peut lancer un débat là-dessus, moi je suis pas tout à fait d'accord. Je suis pas d'accord. Oula. Pour dire que c'est une zone qui doit rester cracra, l'évier. Pour moi, c'est une zone d'action. On la repose. Tu vois, c'est une zone de stockage.
0: Et dis-moi, comment
1: s'appelle,
0: l'émission? C'est du propre là. C'est une zone d'action. On a l'impression que c'est une zone d'action. C'est le colonel qui dit aux soldats comment il faut y aller là.
4: Non, mais il est censé se passer un truc dans cette zone là, quoi. Pour moi, c'est pas vraiment une zone de stockage.
0: C'est bah moi,
1: après,
0: c'est...
1: elle a pas tort, hein. En vrai, j'aime bien comment elle parle. Ça me.
0: Pour moi, c'est une zone d'attente.
4: Vous êtes...
2: ouais, voilà, c'est une salle d'attente de vaisselle. Ça.
0: Exactement. Voilà, c'est la zone d'attente avant la vaisselle. Chacun son truc. Voilà. Le mieux, c'est d'avoir chacun une cuisine à la maison.
1: Bien
0: voilà,
1: sûr.
0: Tout simplement.
4: Zone d'attente avant la vaisselle. Bah, du coup, il y a un petit deuxième sambroute. Alors, sambroute, ceux qui posent dans l'évier au lieu de mettre dans la vaisselle directement.
1: Ah, là, je suis d'accord. Là, par contre, je suis d'accord.
0: Ah oui.
1: Ah, mais moi, je fais la réflexion. Hein. Je fais, tu sais, on a la vaisselle. Hein.
0: Oui, bah, je sais qu'on a la vaisselle. Et
4: l'action n'est pas terminée. L'action n'est pas finie.
0: Mais si on met tout le temps dans la vaisselle, à quoi ça sert d'avoir un évier? Ça n'a pas de sens.
1: C'est pour les poils. Alors, mais là, on engage un autre débat.
4: Exactement.
0: Ouais. Je pensais pas ce matin qu'on allait parler autant du lave-vaisselle et de l'évier, de la zone d'action, de la zone d'attente. On est vraiment sur on est sur une zone de guerre, là. Merci beaucoup, Déborah, de nous avoir appelé.
4: Bonne journée à tous, des bisous.
0: Belle journée à toi. Olivier, là. Bonjour, Olivier.
5: Salut Manu, salut les Wawin.
0: Qu'est-ce qui te broute, Olivier?
5: Alors moi, ce qui me broute, c'est le caddie au supermarché qui part sur la droite parce qu'il y a une roue qui est tordue.
0: Et ça, c'est le classique. Hein.
1: Ah, c'est relou. C'est l'enfer.
0: Tout le monde a vécu ça. Et en fait, quand tu le prends d'ailleurs, tu t'en aperçois vite, mais t'as la flemme d'aller le remettre.
1: Exactement. Tu dis tant pis.
0: Voilà. Et t'y vas. Et pendant toutes les courses, tu luttes en appuyant pour pas qu'il va. Et moi, ce que j'aime avec le caddie, des fois, c'est que tu le lances devant,
1: ouais.
0: Tu sais.
1: Oui, ben là, non,
2: après,
1: mais il part sur le côté.
2: Rayon,
0: et là, il se prend le rayon. Putain.
1: Ouais, ça nous broute.
5: Et ça, c'est plus drôle.
0: Mais c'est méga broutant. Merci beaucoup, Olivier, d'avoir été là avec nous pour.
5: De rien, avec plaisir. Bonne journée.
0: Soulever les vrais problèmes.
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0: C'est le moment du jeu de Florent, le producteur de l'émission qui tous les jours nous propose un petit jeu. On a Morgane avec nous. Bonjour Morgane.
8: Salut toute l'équipe.
0: On va jouer ensemble parce qu'on joue tous ensemble avec le jeu de Florent.
8: Ouais.
0: Alors super. Attention, chaque jour, un jeu, un thème.
2: Et le thème aujourd'hui, c'est la journée mondiale de la voix.
0: Ah oh, oui, c'est
2: et
0: pratique.
2: Ouais. Okay. Et du coup, je vais vous... Oui.
0: Non, c'est pratique pour nous, je veux dire, c'est notre...
2: Ah bah, c'est le cœur du métier.
1: Le métier. Hein.
0: Bien sûr, évidemment, notre organe.
2: Bien sûr, et du coup, je vais avoir besoin de votre voix, parce que je vais vous montrer des noms de personnalités connues sur un petit bout de papier, et vous allez devoir l'imiter que Morgane reconnaisse qui c'est.
1: Oh, okay. Je suis éclaté au sol. Mais
0: moi aussi, je suis nul en imitation.
2: C'est exactement pour ça qu'on fait ce jeu.
0: D'accord. On a un temps imparti pour le...
2: Non, parce que comme vous n'avez pas trop de talent, je pense, là-dedans, on laisse place. Oui,
0: je t'entends.
2: Pardon, excusez-moi.
0: Il n'y a pas de mal.
2: On va commencer par toi, Manu. Ok,
0: vas-y.
2: On va commencer par Lorenza.
1: Ah, oh, non.
2: Programme.
0: Oui, très bien, ça me va.
1: Alors,
0: tu dois imiter quelqu'un, Morgane doit découvrir qui c'est.
2: Attention.
1: Oh là là.
2: C'est
1: allez.
2: Parti.
1: Bonjour, franchement, c'est impossible, j'arriverai.
0: Vas-y, lance-toi.
2: Une phrase référence qu'il a souvent dit qui est très connue.
1: Je sais pas. Bah, vivement dimanche.
0: Mais non, mais
2: ah oui, bah là, y a pas
0: du... Non, mais faut imiter.
1: Oui, pardon. Mais bon. Je sais pas, c'est quoi la phrase connue qui dit
2: salut mon pote.
0: Ah oui, ah, ça,
1: ouais.
0: Je connais pas.
2: Mais si. Il avait dit ça à Johnny quand il était parti, ça a fait le tour, ça.
0: Ah d'accord, bah je n'avais pas le droit.
1: Ah, mais c'est dur à tout.
2: Ah, mais j'ai pas dit que c'était un haut.
1: Ouais.
0: Bon, écoute, ça fait zéro point.
1: Pardon.
0: Attention, on continue, c'est la journée mondiale de la voix, on doit imiter des gens et Morgane doit les découvrir. Ouais, bah alors, quoi.
1: Ah, mais oui.
0: Non, mais Morgane, bah alors, on se bouge là, on y va, quoi.
1: Je l'ai.
0: alors. En plus, je vais me faire le jury de l'émission, là, de Masked Singer. Alors. Quoi? Bah, c'est moi, quoi. Ah, bah là, je peux pas faire mieux que ça en imitation.
1: Je peux aider Morgane?
2: Oui, vas-y.
8: Ouais, je veux bien.
1: C'est Chantal là-dessous?
0: Bah oui, bah là, du coup, ça, tu l'aides pas, tu lui donnes la réponse. Hein.
8: Ça s'appelle
0: pas aider, ça. Ça s'appelle donner la réponse. C'est génial.
2: Bon, allez, je compte le point parce que je suis gentil.
8: Je l'avais pas.
0: Mais tu vois pas qui c'est, Chantal là-dessous?
8: Maintenant qu'on me le dit, oui, mais sinon, là, j'y étais pas là.
0: Ah, pourtant, j'étais content de mon imitation. Bon, allez, attention, on continue. On fait chef-d'œuvre sur chef-d'œuvre. Lorenza, à toi.
2: C'est parti.
3: Morgane, est-ce que c'est ton dernier mot?
8: Jean-Pierre.
1: Ouais.
0: Alors, il n'y avait pas d'imitation, hein, c'est...
1: Bah, si, quand même.
8: C'était une mise en situation.
1: Attends, quand même, j'ai fait une petite voix, quoi.
0: Oui, une petite voix.
2: Petit effet sur la gorge, quoi. C'est...
1: Oui.
0: On n'est pas hyper doué.
2: Non, allez. Peu d'effort, mais attention, Nagui.
0: Il l'a dit, Morgane, t'as entendu ou pas?
8: J'ai pas entendu.
1: Ah, okay. C'est bon.
0: Attention, vous bloquez ses paroles? Parce que la voix, c'est pas... Attention, vous bloquez ses paroles?
8: Nagui.
0: Nagui, ouais, oui. Oh, la pire imitation de Nagui au monde, c'est impossible à...
1: C'est dur.
0: Super dur.
1: C'est dur de fou.
2: Attention, il m'en reste deux.
0: Allez, Lorenza. Ouais.
2: C'est parti.
1: Ronald.
8: Ouais.
0: J'aurais dit Michel Drucker. Il en reste une dernière, attention.
2: Hop là.
0: Bah oui, je crois que on a bien joué. On a bien joué en première mi-temps, on s'est bien défendu. Maintenant, il faudra voir ce que ça donne le prochain match, si on arrive encore à être régulier sur les passes et ne pas perdre trop au milieu du terrain. Je pense que Kylian, il a bien joué, c'est son retour à Kylian et on est très contente de l'avoir avec nous, quoi.
1: Allez Morgane.
0: Ah putain!
1: Foot!
8: Ben ça. Bichon,
1: mais.
8: Thierry Roland,
0: merde.
1: Ah oui, merde, on est si mauvais que
0: non,
1: ça.
0: Non mais, on est mauvais, mais no offense, t'es encore plus mauvaise que nous.
1: Oh, l'équipe de bras cassés!
0: C'était Didier Deschamps!
1: Ouais! Elle est morte de rire!
0: Bon!
1: Bah, c'était incroyable!
0: Plusieurs choses au cimetière aujourd'hui.
2: Eh oui.
0: Ce jeu qui part au cimetière. Allez, jeu. Et attends, il ne part pas tout seul ce jeu.
2: Non?
0: Il part avec Morgane. On va t'offrir le mug Manu sur Énergie, Morgane.
8: Merci. C'est mérité.
0: Le mug ou le cimetière?
8: Super!
0: D'accord, allez, plus avec nous, Morgane.

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2: C'est nous. Et ouais, on a un jingle de Justin Bieber. C'est un peu classe.
3: C'est trop la classe.
2: On était un peu à Coachella, quoi. Voilà.
3: Ouais,
2: on était un peu avec lui sur scène. On va s'en aller dans 2-3 minutes. Mais avant ça, évidemment, pour lancer la journée, notre dernier appel du jour aujourd'hui, c'est Adrien. Bonjour Adrien.
4: Bonjour Manu, bonjour les Wawans.
2: Ça va bien? Mais on est bien.
3: Ouais.
2: On est là depuis 6 heures ce matin. Il y a la journée. Il fait pas trop moche un peu partout en France. Donc on est bien. Et toi, comment t'es?
4: Bah, moi, je suis sur chantier au travail avec l'équipe de Lyon Noël sur l'église de Oisem. Nous sommes en train de la restaurer, donc comme on vient de le dire, je travaille dans la restauration monument historique.
3: Ouh.
4: Et je suis tailleur de pierre.
3: Waouh.
2: Oh, putain, et...
3: Hey, c'est stylé, ça envoie comme métier.
2: Ah ouais, c'est comme Obélix, oui, il taille les menhirs, c'est pareil.
3: Et restaurer les vieux bâtiments comme ça, c'est trop bien.
2: Mais j'en parle là, oui. Tu travailles, c'est un chantier, c'est une église, vous restaurez, vous refabriquez la pierre, c'est quoi le truc?
4: Oui, ça c'est donc il y a de la brique, il y a de la pierre, on restaure l'église de Oisem, qui était dans un sale état jusqu'à présent. Ça fait quoi? Ça fait 4 ans que le chantier est lancé.
2: Ah oui.
4: Là, avec l'équipe donc de Léon Noël, nous sommes en train de travailler sur l'église, sur la façade principale. On a fait tout le tour et donc il y a les joints, les briques, les pierres à changer.
3: Vous êtes des artistes en vrai un peu.
2: Mais il y a de la création là-dedans.
3: Mais oui, mais alors... attends, c'est que vous embellissez, vous rénovez les œuvres d'art qu'on admire, c'est trop bien.
2: Mais tout à fait, Lorenza, bien
3: merci
2: sûr. Évidemment, un peu de culture.
3: Bah, oui,
2: et un peu d'architecture dans cette émission ne ferait
3: pas de mal. Oui.
2: Alors, rien, t'as fait t'as restauré des trucs un peu connus?
4: Alors, j'ai intervenu, on va dire, sur des tailles de pierres, principalement sur 3 pierres de l'église Notre-Dame, donc de Paris, et c'était lorsque j'étais en apprentissage.
2: C'est-à-dire qu'il y a, là, dans Notre-Dame, à Notre-Dame à Paris, où il y a des pierres, c'est toi qui les a faites?
4: Voilà, il y a 3 pierres qui ont été taillées lors de mon apprentissage, donc elles ont été posées. Donc moi, j'ai pas pu les poser parce que j'avais pas la qualification nécessaire à ce moment-là. Mais j'ai pu assister à la pose, donc franchement, ça fait énormément plaisir. Se dire qu'on a participé aux restaurations de monuments et d'images de France, c'est
2: sympa. Oui. Alors, mais est-ce que, tu sais, c'est comme quand nous, on fait un béton, on fait un petit cœur dedans, ou un petit signe, où on met nos initiales. T'as fait un petit truc sur la pierre ou t'as pas le droit, j'imagine?
4: Non,
2: dommage.
4: Pas, malheureusement. Après, t'as l'arrière de la pierre, donc si un jour elles sont défaites, les personnes qui vont les défaire, forcément, ils vont retrouver les initiales avec la date dans laquelle ça a été tapé, mais voilà, on peut pas faire plus.
2: Ah, tu veux dire que sur la pierre, il y a quand même les initiales et la date, mais c'est caché?
4: Voilà, c'est dans le mortier.
2: C'est génial.
3: Ok, on apprend des trucs. Hein.
2: Putain, il y a un peu d'Adrien dans la cathédrale Notre-Dame
3: c'est
2: de Paris.
3: C'est une folie en vrai.
4: Un peu du nordiste, voilà, tout à fait. Un peu du nord à Paris.
2: Eh ben, Adrien, je vais t'offrir le mug Manu sur NRJ pour te remercier de nous avoir appelé ce matin.
4: Super, c'est gentil.
2: Et nous avoir apporté ta pierre à l'édifice. Je me dégoûte. Je me dégoûte et je vais rentrer chez moi. Je n'ouvrirai la porte à personne aujourd'hui.

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0: de retour avec vous, soyez les bienvenus, vous êtes avec nous aussi. Vous nous appelez dès maintenant si vous avez envie d'être notre premier appel du jour. 0 870 42 48. On va écouter Vita avec Ça fait mal. Et pour démarrer cette journée, une seule question: qu'est-ce qui s'est passé, Lorenza? Lorenza est arrivée ce matin.
1: Oui.
0: Avec sur le front quand même une grosse blessure.
1: Oui, bah, ah, c'est ouais. Vrai, bah, ça s'est ouvert. Hein. Donc, oui. Ouais, c'est...
0: Mais qu'est-ce qui s'est passé ce week-end, Lorenza? Moi, j'étais content, je revenais aujourd'hui, je voulais rien savoir. T'étais partie dans l'Aveyron, oui. Retrouver Bruno.
1: Bien
0: Bruno,
1: sûr.
0: Que tu as,
1: je l'ai vu, hein.
0: Que tu avais rencontré au salon de l'agriculture.
1: Ouais, tout à fait.
0: Il s'était passé quelque chose entre vous, mais de très amical. Hein,
1: ah oui,
0: de,
1: bah, évidemment. Voilà. Et j'ai rencontré sa femme en plus.
0: Ah, la femme de Bruno.
1: Et sa fille aussi.
0: Et ça, ah bah dis donc,
1: ah ouais,
0: ils vont t'adopter.
1: Ben non, mais j'ai glissé.
0: Et,
1: hein.
0: Et mais qu'est-ce qui s'est passé? Parce que là, t'as une sacrée blessure sur le front.
1: Bah oui, en fait, j'étais dans un gîte où il y a des... Tout est en pierre, en grosse pierre. J'avais mis ma valise en dessous d'un petit rebord en pierre. Et en fait, je me suis penchée, j'étais accroupie et j'ai perdu l'équilibre. Je me suis tapé le mur en pierre. Ça m'a sonné, je suis repartie en arrière.
0: Ah
1: et
0: ouais.
1: Là, ben, je me suis ouvert le crâne.
0: Enfin, mais violemment, quoi.
1: Ouais, très violemment.
0: Mais comment t'as glissé sur la valise?
1: Oui, j'ai glissé sur la valise. J'étais en chaussette et j'ai perdu l'équilibre et paf!
0: Oui. Ah, c'était à l'intérieur, c'était pas dehors.
1: Ah non, c'était à l'intérieur.
0: Dans ta chambre?
1: Oui.
0: Mais pourquoi tu mets le pied sur ta valise?
1: Mais je sais pas, genre j'étais accroupie, je voulais prendre un truc dedans. Et j'ai voulu descendre un peu en squat comme ça. Sauf équilibre de merde, bam. Je me pète la figure sur la pierre, quoi.
0: Ouais. Mais à quel moment on s'accroupit et on met le pied sur une valise pour prendre quelque chose dans la valise?
1: Mais parce que je voulais faire un peu la maline, genre je descends accroupie. Mais c'est, enfin ouais. Ouais,
0: oh la vache, mais, ouais. Mais du coup t'as été genre à l'hôpital?
1: J'ai failli y aller, mais on était loin, j'étais loin de tout, donc je t'avoue que j'ai pris un torchon, j'ai mis des glaçons dedans, j'ai tenu sur ma tête pour pas avoir un œuf, j'ai désinfecté, c'était très compliqué, ouais, et voilà.
0: On va dire donc,
2: sacré week-end.
1: Sacré, bah, franchement, après en fait je comprenais pas pourquoi tout le monde me regardait, parce que j'oublie que j'ai ça. Et bah, tout le monde me fixe dans la rue.
0: Ah non, mais quand t'es arrivé ce matin, je suis merde alors, putain.
1: Ouais, je me suis bien ramassé. Ouais.
2: Mais c'était bien quand même, l'Aveyron.
1: Mais c'était incroyable, les gens sont gentils et tout, mais j'avoue que je repars avec un sacré souvenir, quoi.
0: Ah bah, c'est...
1: Ouais.
2: T'as pas ramené une bouteille de vin ou des chocolats, quoi.
1: Non, je t'avoue que c'est...
0: Non, l'Aveyron c'est sympa, mais prenez pas de valise, hein.
1: C'est dangereux.
0: Waouh! Nico, ton week-end plus calme?
2: Et écoute, j'ai vécu un moment un petit peu stressant hier soir, mais ça va.
0: Pourquoi? Stressant de quoi?
2: Ben, j'étais avec des amis à l'apéro et une femme dont je tairai le nom, Estelle. Elle mangeait chez moi, mais elle mangeait, mais pas au-dessus de son assiette. Et il y avait des miettes partout.
0: Hein?
2: Qui tombaient. Et ça m'a un peu tendu, mais vous allez être fiers de moi.
1: D'accord.
2: Parce que j'ai rien dit, j'ai même pas bougonné.
1: Oh!
2: J'ai plus sur moi. J'ai essayé, tu vois, j'avais le regard qui suivait un petit peu les miettes en me disant, oui. elle va peut-être voir que je suis tendu, mais j'ai rien dit.
0: Mais j'ai tendu parce qu'elle mettait beaucoup de miettes.
2: Ah ouais, j'ai pris sur moi.
1: Un nouvel homme.
2: Dès qu'elle est partie, j'ai passé l'aspirant.
0: C'est vrai, parce qu'en général, dans ces cas-là, Nico dit putain, tu pourrais bouffer au-dessus de ton assiette. Bah, ce qui, en général, met une sorte de chape de plomb sur la soirée.
2: Non, mais il y a une assiette, il y a des serviettes, putain, faire un effort. Sans déconner, quoi.
1: Ah oui.
2: Bref, mais j'ai pris sûrement, en tout cas, voilà.
0: Dis-toi que Estelle est une petite gloutonne qui aimait bien ce que t'avais préparé à l'apéro, quoi.
2: Apparemment, ouais, ouais, effectivement, elle aime bien la fougasse, ouais.
0: Tu sais quoi, la prochaine fois, prends des olives, tu verras. Plus de miettes, ça sera mieux. On a Sibélia qui est avec nous au téléphone. Bonjour Sibélia.
3: Bonjour Manu, bonjour les Wawa.
0: Bienvenue sur Énergie. Sibélia, c'est notre premier appel du jour. Alors, j'adore ton prénom.
3: Merci.
0: Mais Sibélia, ça fait futur. Sur la planète Sibélia, le capitaine flamme.
2: Ah oui, c'est vrai.
1: C'est vrai que c'est pas commun, j'en connais qu'une là.
0: Ah bah Sibélia, t'es ma première Sibélia. Ouais. Ça fait plus prénom du futur que Monique, par exemple.
1: Ouais, ah,
0: c'est
1: vrai. Ah oui.
0: C'est un colis. Sur la planète, Monique, non. Tu vois. Sibélia, ça fait même... ça fait nom de mission vers l'espace.
1: C'est très bien.
2: Ah, ouais.
0: La mission Sibélia. Ça vient d'où, Sibélia?
3: C'est grec.
1: Ah bah c'est magnifique.
0: Eh ben bravo.
3: Merci.
0: C'est quoi? Je dis bravo les Grecs. Bravo pour vos sandwichs qui sont très bons. Et bravo pour Sibélia, le prénom.
1: Bravo à tes parents.
0: Voilà. Bravo à tes parents aussi. Voilà. Bravo les Grecs. Bravo pour Nikos et bravo pour Sibélia. Comment s'est passé ton week-end de Pâques à toi, Sibélia?
3: Eh ben super. J'ai passé tout le week-end avec mes proches. Donc super.
0: Bon, bah très bien. Cool. Eh ben oui. Écoute, t'es notre premier appel du jour. C'est avec toi qu'on lance cette journée, Sibélia. Une journée qui sera marquée sous le nom. Comment on dit, c'est quoi? Qui sera sous le seau, sous le... Bon bref, c'est une belle journée. Ouais, sous le seau. Sibélia, je vais t'offrir le mug Manu sur Énergie pour te remercier de nous avoir appelé.
3: Ah Super, merci beaucoup, vous êtes géniaux.
0: Eh ben, je t'embrasse fort et belle journée à toi.
3: Belle journée.
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0: J'aimerais pour ce début d'émission relancer Nico. Relancer Nico qui nous a dit quand même il y a 5 minutes qu'il avait pris sur lui.
2: Ouais.
0: Qu'il avait pris sur lui parce qu'il avait fait un apéro chez lui et qu'il y avait une fille dont il taira le nom qui s'appelait Estelle qui mangeait un petit peu comme un petit cochon, hein, de ce que j'ai compris, et qu'elle elle mettait les miettes partout sur lui. Et c'est le genre de truc qui peut tendre très rapidement. Nico le bougon.
2: Ah ouais.
0: Mais il n'a même pas bouconné, il a rien dit, il a pris sur lui.
1: Bravo Nico.
0: Merci. J'ai envie de déclarer cette journée, journée de on prend sur nous.
1: Ok.
0: Quelle est la dernière fois où vous avez pris sur vous? Vous pouvez même être fier parce que vous avez pris sur vous. 0-870-42-48, allez, appelez-nous. Je vous prends le téléphone dans 3 minutes après K-pop Demon Hunters. Tout de suite, c'est parti. Voici les sondages du matin, tout le monde participe, on y va. 5% des femmes sont prêtes à quitter leur partenaire s'ils refusent de faire ça. Ça quoi, d'après vous, Lorenza?
1: S'ils refusent de renommer dans le téléphone.
0: De renommer dans le téléphone, genre amour,
1: ouais,
0: bébé, un truc comme ça.
1: C'est vraiment mignon, quoi.
0: C'est mignon, mais c'est pas ça.
1: Okay.
0: Florent.
6: Supprimer son ex des réseaux.
0: Non, c'est pas ça non plus. Nico.
2: Il y a un contact physique entre les deux ou pas?
0: Alors, non, il n'y a pas de contact physique, mais c'est physique. 5% des femmes sont prêtes à quitter leur partenaire s'il refuse de faire ça. Elle lui demande quelque chose, il refuse de le faire et c'est physique. Lorenza.
1: Se raser la barbe.
0: Non, mais ça a un rapport avec les poils. C'est surprenant, hein. Florent.
6: Se raser le pubis.
0: C'est pas le pubis.
2: Ah.
0: C'est en dessous du pubis parce que c'était s'épiler les jambes.
1: Oh ben ah, non.
0: C'est un peu dur.
1: Bah ils sont folles.
2: Bah, surtout, moi, je suis poilu de tout le corps, donc si je m'épile juste les jambes, ça va être ridicule. Enfin, je vous laisse imaginer le truc, mais...
0: Ouais, c'est ça.
2: C'est très bizarre.
0: Et avec un peu de chance, il pondra des œufs. Enfin, ouais. 71% des hommes disent que ça leur apporte beaucoup plus de joie qu'ils ne le pensaient. Qu'est-ce que c'est, les hommes, Florent?
6: Être en couple?
0: Non, mais on avance. Nico.
2: C'est pas un truc que tu manges au quotidien?
0: Ah non, ça, il faut vraiment pas le manger, ça. Quand vous aurez la réponse, tu te rappelleras de cette question. Lorenza.
1: Passer du temps en famille?
0: C'est dans l'univers.
2: Ah ouais.
0: 71% des hommes disent que ça leur apporte beaucoup plus de joie qu'ils ne le pensaient, Florent.
6: Avoir un chien?
0: Avoir un chien, non, mais avoir quelque chose.
2: Appeler sa maman au téléphone?
0: Non. C'était avoir un enfant.
1: Bah oui. C'est énorme. Ça veut dire qu'avant vous êtes pas trop chaud, quoi. Enfin,
0: non, c'est qu'on se rend pas compte, mais quand t'as un enfant, c'est quoi? C'est le genre de truc, tu peux pas l'expliquer tant que tu l'as pas vécu.
1: Ok.
0: C'est vrai. Ça peut paraître con comme ça.
2: Il y a un instinct un peu animal quand tu l'as dans les bras, quoi, l'enfant.
0: Il se passe un truc dans ta tête quand t'as un enfant, c'est toute ta vie d'avant que tu jettes à la poubelle. Pour le meilleur et aussi pour le pire. Mais oui. non mais tu verras.
1: Ah, j'ai hâte.
0: Souviens-toi de cette discussion. Okay. Et quand t'auras l'enfant, tu dis putain, ils avaient raison. Il se passe un truc dans ta tête quand t'as un enfant. C'est magique. 5% des gens disent n'avoir jamais fait ça au travail. Ils n'ont jamais fait quoi au travail, Nico?
2: Des photocopies.
0: C'est pas des photocopies. En fait, ça n'a pas le rapport avec le travail.
2: Ah.
0: Mais 95% des gens l'ont fait au travail. Mais c'est pas du travail. Florent.
6: Draguer une collègue?
0: C'est pas ça. Lorenza.
1: On le fait tout seul?
0: Tu peux le faire tout seul ou tu peux le faire à plusieurs.
2: Enlever ses chaussures?
0: C'est pas ça. Non.
1: Ça se voit?
0: Oui, ça se voit. Florent.
6: Ah, boire un café?
0: C'est pas loin de ça, c'était manger.
1: Ah ouais, bah c'est...
0: 5% des gens n'ont jamais mangé au travail.
2: Bah, la cantine,
1: hein. Bah oui, ils ont pas une bonne cantine.
2: Moi, j'ai jamais fait la cantine d'énergie.
1: Non.
2: Hein? Ouais, j'ai jamais mangé à la cantine d'énergie.
1: Mais tu viens quand tu veux.
2: Ça me stresse de voir autant de gens, en fait, qui arrivent et autant de gens de services différents. C'est-à-dire que, lui, c'est celui qui paye les notes de frais, lui, c'est machin. Je sais pas, j'ai une angoisse là-dessus de croiser des gens.
1: Mais c'est génial.
2: À qui t'envoie des mails tous les jours.
6: Ah, et puis, 3 euros, faut y aller.
1: Ah, bah oui. Et c'est un petit régal quand même.
2: Mais vous bossez à la cantine ou quoi?
0: Alors, j'y vais pas souvent à la cantine, mais quand j'y vais, effectivement, c'est un petit régal. 3 euros.

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1: Il est 6h20 et on est là. K-pop Demon Hunters avec Free tout de suite. Et juste après une simple question. Quand est-ce que c'est la dernière fois où vous avez été fier de vous parce que vous avez pris sur vous? On vous prend au téléphone dans 3 minutes sur Énergie. Bienvenue. Il est 6h22. Vous avez pris sur vous, ça nous intéresse. Nico, ce week-end, a eu un apéro chez lui et ça l'a tendu parce qu'il y avait quelqu'un en face de lui qui mangeait de la fougasse, c'est ça?
2: Ouais, fougasse, ouais.
1: De la fougasse que Nico avait faite, ça fait beaucoup de miettes. Ouais. Et la personne ne mangeait pas au-dessus d'une assiette, donc il y avait plein de miettes chez lui. En général, dans ces cas-là, il sort un katana, il coupe la personne. Mais là, il s'est retenu et il n'a rien dit.
3: On est fiers de toi.
1: Mais on est fiers de toi aussi parce que tu n'as pas bougonné. Quelle est la dernière fois où vous avez été fiers de vous parce que vous avez pris sur vous? Et on a Claudia qui est avec nous. Bonjour Claudia.
4: Salut Manu, salut les ouin-ouin.
1: Sois la bienvenue parmi nous, on t'écoute.
4: Merci. Bah, en fait, moi j'ai pris sur moi en classe parce que j'ai un élève de CM1 qui a pété. Et en pleine classe, tout s'est entendu. Donc j'avoue que je me suis retenue d'une, de rire, de deux, de le reprendre parce qu'il s'était déjà assez tapé la honte quand même.
1: Alors j'ai une question, quand tu dis en classe de CM1, tu n'es pas en classe de CM1, j'imagine que c'est toi la professeure.
4: Oui, je suis la maîtresse.
1: Oui, d'accord.
4: Donc mon devoir est de lui dire quand même que c'était pas bien.
1: Oh, ça arrive à tout le monde.
3: Oui, c'est un accident.
4: Oui, mais bon, au moins qu'il s'excuse, quoi. Voilà, mais il avait déjà assez la honte, donc j'ai pas enfoncé plus.
3: C'est bien.
1: Non, mais le problème, c'est que jusqu'à la fin de l'année, voire de la primaire, ça va être.
3: Le pétoman.
1: Ça va être pétou, quoi.
3: Bah oui, c'est ça.
2: T'as beau dire, c'est la chaise. Ça marche pas, quoi.
1: Après, j'ai revu Spider-Man il y a pas longtemps et Peter Parker et ses copains dans la version de Spider-Man avec Tom Holland.
3: Ouais.
1: Il appelle Peter le Péter.
3: Ah oui,
1: il appelle Peter le Péter, ils savent pas que c'est Spider-Man, tu vois.
2: Ah, c'est Spider-Man.
1: C'est Spider-Man, c'est Astro. Ouais,
4: si voilà. C'est un super élève, je suis pas au courant.
1: Tous les gens qui pètent, si ça se trouve, c'est des super-héros. Je vous annonce que j'ai des méga pouvoirs. On t'embrasse, Claudia.
4: Gros bisous, belle journée.
1: Belle journée à toi. Amélie est là aussi. Bonjour Amélie.
5: Coucou Manu, coucou les moi.
1: Tu es fière de toi parce que tu as réussi à prendre sur toi aussi. C'était quoi?
5: Lorsqu'un serveur de brasserie m'a gentiment renversé mon verre de vin rouge sur mon joli t-shirt blanc.
1: Ah,
5: j'ai aussi caissé. Voilà.
3: Et voilà.
1: Mais il t'a dit quoi quand même quand il l'a fait?
5: Oh, ça arrive.
3: Ah, il a pas dit pardon. Ah, c'est chaud ça.
1: Non, il a pas dit pardon. Il s'est pas excusé?
2: C'était un bon serveur?
5: Non.
1: Il n'y a pas eu de pourboire, je crois.
5: Non, il n'y a pas eu de pourboire.
3: C'est chaud, ça, par contre.
5: Mais j'ai rien dit.
1: Putain, voyons, t'as été gentil, parce que là, Nico, lui, il aurait sorti deux katanas, des shurikens.
2: Attention, si en plus, il y avait les miettes.
1: Putain, tu sais quoi, Amélie, je vais t'offrir le t-shirt Manu sur Énergie, comme ça, t'auras toujours un truc de rechange.
5: Oh, c'est gentil.
1: Je t'en prie.
5: Plus gentil que le serveur, du coup. Merci, Manu.
1: Gros bisous Amélie, merci de nous avoir
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1: Tout de suite, on va faire un tour en arrière, comme je vous l'ai dit. On va partir en 2016. Nous sommes aujourd'hui le 7 avril 2026. Qu'est-ce qui se passait dans nos vies la semaine du 7 avril 2016? Déjà, il y avait un record. Coldplay et Beyoncé, In for the Weekend, le duo que personne n'avait vu venir, je me rappelle à l'époque. Boum, d'un coup, Beyoncé et Coldplay avec In for the Weekend établit un record de longévité dans le top 10 français. En 2016, 21 semaines de présence. Dans le top 10. 21 semaines, ça fait 5 mois quand même.
2: Le cocktail est pas mal, quoi. Tu dis un peu de Coldplay, un peu de Beyoncé avec un titre qui a Weekend dedans. Ça nous plaît, tu vois. Il en faut pas plus, hein.
1: C'est pas faux. Cette même semaine, il y a 10 ans, c'était la sortie ciné de Captain America Civil War, où il y avait tous les super-héros qui s'affrontaient dans deux camps distincts. C'était un sacré bordel.
3: C'était incroyable.
1: Il y avait le camp de Captain America, il y avait le camp d'Iron Man, ils se tapaient tous sur la tête.
2: J'en ai vu aucun, quoi.
3: Quoi?
2: Oh là là là là, mais j'ai vu aucun film de super-héros.
3: Ah, mais il est
1: mais
3: incroyable.
1: Non.
2: Ah, le seul que j'ai vu, c'est Deadpool, mais j'ai l'impression justement que je suis trop à la traîne par rapport à tout le monde, donc pas de super-héros, quoi.
1: Et puis c'est en plus c'est pas un super-héros comme les autres. Deadpool, c'est un peu un anti-super-héros, tu vois.
2: Ah ouais.
1: Attends, les Avengers, tout ça, t'as jamais vu?
2: J'ai jamais vu. Jamais vu.
3: Tu connais pas Thanos?
2: Non, j'ai besoin de la vraie vie, tu vois, des vraies histoires, quoi.
1: Ah, tu connais pas l'éclipse, l'histoire de l'éclipse?
2: C'est quoi l'éclipse? C'est un truc avec le solaire, la lune, tout ça, là?
1: Mais oh là là, putain, je vais pas spoiler alors, du coup. Le mec, il est pas au courant pour Iron Man.
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2: Ça va, je vous entends.
1: La semaine du 7 avril 2016, il y avait des rumeurs qui commençaient à tourner. Zlatan Ibrahimovic, une sorte de super-héros, quitterait le PSG à la fin de cette saison et ça va vraiment arriver. Ah ouais. La même semaine, en 2016, le 7 avril, reformation des Guns N' Roses, qui était un groupe légendaire des années 90. Ils lançaient officiellement leur tournée de retrouvailles les 8 et 9 avril 2016 à Las Vegas. Premier concert officiel depuis 23 ans.
3: C'est ouf.
1: Et 23 ans sans concert, l'histoire improbable, Axl Rose, le chanteur, se casse le pied lors des répétitions. Ce qui fait que pour leur concert de retrouvailles, il va faire l'émission sur un trône.
3: C'est incroyable.
2: C'est
3: pas vrai.
2: C'est stylé d'arriver sur un trône.
1: Assis sur un trône. Il y a 10 ans, cette même semaine, en 2016, Marc Dorcel, les films Marc Dorcel, les films X, ouais. Il avait fait un buzz sur les réseaux sociaux. En fait, c'est sa société, donc la société de films X, offrait un accès gratuit à tous ses programmes durant 60 jours. Si on changeait sur Facebook son prénom en Marc pour la Saint-Marc qui arrivait.
3: Mais non, c'est vrai.
2: Génial.
3: Je suis passé à côté de ça.
2: C'est une idée de génie.
1: Le truc improbable. C'était Marc Dorcel. Sur Énergie, il y a 10 ans, on écoutait Jonas Blue. Avec Fast Car. Kungs aussi, c'était un énorme carton il y a 10 ans. Avec This Girl. Et numéro 1 sur Énergie, la semaine du 7 avril 2016.

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0: cagnotte de génie les génies. Mais en face de toi, il y a Aurélie. Et Aurélie, elle les veut aussi, les 100 euros du jour. Bonjour Aurélie.
1: Bonjour tout le monde. Bonjour les ouin-ouin. Bonjour Arnaud.
2: Bonjour Aurélie.
0: Soyez les bienvenus tous les deux sur Énergie dans le Club des Génies. Je vous rappelle les règles du jeu. J'ai 100 euros et j'ai 3 questions. Le gagnant ou la gagnante sera celui ou celle qui aura 2 points. À chaque question, si vous pensez avoir la réponse, vous donnez votre prénom. Si vous avez la bonne réponse, ça fait 1 point. Si la réponse est fausse, le point va à l'autre. Le premier qui atteint les 2 points gagne 100 euros et reviendra jouer avec nous demain matin. C'est parti, on joue au Club des Génies. Bonne chance à tous les deux. Voici la première question. Quel animal est le symbole de la marque Miel Pops?
1: Aurélie.
0: C'est Arnaud en premier, on t'écoute.
2: Ouais. Une abeille.
0: Bonne réponse.
3: Miel Pops, c'est bzz, bzz, bzz, bzz, bzz, bzz. C'était ça la pub.
4: Qu'est-ce qu'il va me faire?
3: Mais parce que c'était toute mon enfance, je suis désolée.
0: Il n'y a pas de problème.
3: Pardon, je peux plus me retenir.
0: Lorenza s'est prise comme si elle était chez la psy.
4: Oh là là.
0: Aurélie Arnaud, ça fait 1 point pour Arnaud. Nous reprenons le cours du jeu après cette interlude publicitaire de Lorenza.
3: On détente l'atmosphère.
0: Voici la deuxième question. Combien de jours compte une année bissextile?
1: Aurélie.
0: Arnaud, on t'écoute.
2: 365.
0: Et non. 366, une année bissextile.
2: Oui.
0: Le point.
1: Je me suis trompé aussi.
0: Ah, écoute,
4: elle est honnête.
0: Le point va à Aurélie. Une année normale, c'est 365. Une année bissextile, 29 février. Ça fait un jour en plus, 366. Ouais. Attention, un point pour Arnaud, un point pour Aurélie. Tout va se jouer maintenant, après une pause publicitaire, Lorenza.
3: Miel Pops. Voilà.
0: Merci.
3: Avec plaisir.
0: Troisième question. Qui a réalisé le film Avatar, la voix de l'eau?
1: Aurélie.
0: Je t'écoute Aurélie.
1: James Cameron,
0: oui, bonne réponse, c'est gagné. C'est
3: merci.
0: Ça, le club des génies. Aurélie a gagné grâce à une mauvaise réponse d'Arnaud et une bonne réponse. Arnaud, je suis désolé, ça s'arrête là pour toi, mais tu repars quand même avec les 200 euros.
2: Ça fait très bien, c'est parfait. Bravo Aurélie.
1: Merci beaucoup.
0: Oh, c'est
1: bonne
0: beau,
1: journée.
0: C'est...
1: Bonne mais journée.
0: C'est ça, c'est l'esprit olympique.
3: Mais
0: c'est
3: oui.
0: Ça le club des génies. Arnaud, tu repars avec 200 euros. Je vais te rajouter le mug Manu sur Énergie. Et Aurélie, tu gagnes tes 100 premiers euros. Et on se retrouve demain.
1: Eh ben, très bien, avec plaisir.
0: Allez, t'es notre nouvelle génie des génies. Rendez-vous demain à la même heure pour tenter de gagner 100 euros supplémentaires. Lil Nas X, Billy Ray Cyrus, mais avant, tout, évidemment, tout le monde l'attend. Voici la pause publicitaire de Lorenza.
3: Miel Pop, c'est bzz, bzz, bzz, bzz, bzz.
4: Mal vendu.
0: Lil Nas X et Billy Ray Cyrus avec Old Town Road. Merci d'être là. Merci de tenir le choc.
3: Avec plaisir.
0: D'être là avec nous. Non, c'est... Je parlais aux gens qui ne nous écoutent pas, à toi, Lord.
4: Y'a un qui va.
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0: Et une question simple ce matin. C'est quand la dernière fois où vous avez été fier de vous parce que vous avez réussi à prendre sur vous? Comme Nico, qui a pris sur lui ce week-end parce qu'il avait fait un apéro chez lui. Et il y a une fille qui a mangé sa fougasse, qu'il avait faite lui-même. Sauf qu'elle a pas mangé son assiette, elle a mis des miettes partout. Il a réussi à ne pas s'énerver.
4: Ouais.
0: Connaissant Nico, normalement, c'est...
3: C'est chanchon man. Hein.
0: Bah, c'est un démarrage de guerre. C'est,
3: ouais.
0: c'est une raison de guerre, une raison de divorce.
4: Ah, ouais, clairement,
0: ça,
4: ouais.
0: Ça part en sucette. Quelle est la dernière fois où vous avez pris sur vous et vous en êtes fier? Il y a Camille qui est avec nous. Bonjour Camille.
7: Bonjour Manu, bonjour tout le monde.
0: Bienvenue sur Énergie Camille, on t'écoute.
7: Alors moi je suis agent immobilier et en fait quand un client qui veut m'acheter un appartement m'explique pourquoi il déménage, j'ai la flemme d'écouter, mais bon je le fais pour le bien de la vente quoi.
0: Ah oui, bah oui. Évidemment. Ouais,
4: elles sont fous de ses clients.
0: Bah, non mais parfois, non, mais j'imagine que parfois les gens te racontent leur vie, mais t'en as rien à faire en fait.
7: Ah, mais oui, mais parce que c'est pour me rapprocher de ma maman, ou mon chien a besoin de plus de terrain, ou je veux m'éloigner de mon ex. Ah, je suis pas psy, quoi.
3: Ah oui, oula. Alors, la grosse sur la patate.
4: Je suis pas psy, mais il y a un léger manque d'empathie en vous.
3: Elle est à bout.
0: Mais peut-être qu'effectivement, il faudrait résoudre ça en allant voir un psy. Ça va.
7: Si, il veut bien m'acheter un appart, pourquoi pas, hein.
3: Elle est forte.
0: Elle est boulot, Camille. Oui, hein.
4: C'est l'agence.
0: Faut pas l'emmerder, Camille. Oui, vous savez, j'ai besoin de partir parce que j'ai été viré de chez moi. Oui, bah oui, on va la faire cette vente à la maintenant. Hein.
3: Arrête. Oui,
0: voilà. Oh là là, mais c'est quoi ces larmes de crocodile là, alors? Enfin. Oh, le fragile, il va l'acheter, l'appart. Voilà, évidemment, c'est Camille. Mais on t'embrasse quand même, Camille. Belle journée à toi.
7: Merci, vous également.
0: Gros bisous. Quelle est la dernière fois que vous avez pris sur vous, Lorenza?
3: J'ai croisé un pote et il m'a demandé des nouvelles de mon ex. Et il a dit des trucs comme « Oh, mais vous étiez tellement beaux ensemble, il était trop sympa. Et vous n'étiez pas partis en vacances ensemble ?» Et j'étais là, j'ai souri et j'ai pris sur moi.
0: Ça te remuait des trucs?
3: Non, mais j'avais pas envie d'en parler, quoi.
0: Oui, là,
3: c'est du passé, merde.
0: D'accord, donc, on a compris. Voilà. Tu le détestes. Cindy est avec nous. Bonjour, Cindy.
8: Bonjour, Manu. Bonjour, l'équipe.
0: Merci d'être avec nous, Cindy. Quelle est la dernière fois où t'as pris sur toi et t'es fière de toi?
8: Bah alors, la semaine dernière, mon copain a oublié de demander à son patron d'avoir les mêmes congés en même temps que les miens. Du coup, on pourra pas partir en vacances.
0: Oh merde!
3: Oh, ça c'est grave!
0: C'est quoi? Vous n'allez pas pouvoir partir ensemble? Vous avez carrément annulé les vacances?
8: Bah, en fait, on va pas pouvoir partir, moi je pars toute seule.
0: Oh!
3: Bah, t'aurais pas dû prendre sur toi là, hein. T'aurais dû un peu t'énerver. Bah, si,
0: c'est le principe de la question que je pose. Donc...
4: J'ai quitté mon mec, bah oui, Cindy, c'est hors sujet là.
0: Là, mais je passais à la radio ce matin pour dire que vous êtes tous des enculés. Ah, d'accord, vous êtes. Ah, effectivement, tu as pris sur toi, mais t'avais besoin d'extérioriser le truc. Hein.
8: C'est
0: dit.
8: Je prendrai des cocktails sur la plage et lui, bah, il sera au travail.
0: Oui, on a bien compris.
4: Il faut pas trop la pousser, Cindy, parce qu'effectivement, elle va nous dire le reste.
0: Parce que... Et puis, je peux dire qu'elle part en vacances avec le frère de son mec et qu'avec le frère de son mec, bah, bon, bref. Regarde Cindy. On t'embrasse, Cindy, merci de nous avoir appelé.
8: Merci.
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0: On parle pas beaucoup d'échecs dans l'émission, des jeux d'échecs.
3: Ouais.
0: Eh bien, nous allons en parler ce matin. Il y a un champion d'échecs américain qui a battu un record ce week-end, celui du plus long temps de réflexion pour jouer un coup. Il a mis 67 minutes et 44 secondes à jouer son 13e coup.
3: Mais l'enfer, mais tu fais quoi et tu dois rester en face de lui, tu peux pas faire une petite pause.
0: Bah tu peux te balader tu peux pas aller très très loin non plus, mais tu attends. 67 minutes et 44 secondes pour jouer son 13e coup et tout ça pour pas grand-chose puisque son adversaire l'a battu 2 minutes après.
4: Oh là là. Réflexion ça sert à rien.
0: On n'a pas tous eu le même week-end de Pâques. 6h55. On revient tout de suite sur Énergie.
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0: On est de retour du week-end de Pâques. Tout le monde a passé un bon petit week-end. En plus, il y a le retour du beau temps. On est bien. Enfin, quand je dis tout le monde a passé un bon petit week-end, sauf Lorenza, qui s'est pris un mur dans la
3: tête. Non, mais c'est la vérité, mais je trouve ça fou. Enfin, je réalise pas.
4: La glissade en chaussette.
0: tu t'es pris un mur dans la tête, quoi.
3: Oui.
0: Bah,
3: et je me suis ouvert la tête, ouais.
0: Voilà, rappel des faits. Lorenza était dans l'Aveyron ce week-end. Nous en avait beaucoup parlé. Elle avait rencontré Bruno qui travaille à l'office du tourisme.
3: Exactement,
0: de l'Aveyron,
3: oui.
0: Lorsqu'elle était allée au salon de l'agriculture, Bruno lui avait dit « Mais viens en Aveyron !» Et elle est partie dans l'Aveyron, découvrir l'Aveyron. Et elle revient de l'Aveyron avec une énorme cicatrice sur le front. Elle s'est tapée un mur. On tient à le dire, sans alcool. Hein.
3: Oui, oui, non, j'ai glissé, quoi. Je me suis pris ma valise et bam, j'ai pris le mur, quoi.
0: Oui, oui, bien sûr.
3: Voilà.
0: C'est ce que tout le monde fait en général. Hein,
3: oui,
0: bien
3: oui.
0: Sûr.
3: Après, j'ai des petits problèmes d'équilibre dans la vie.
0: Léger, je vois pas de quoi tu parles. Vraiment, là, voilà. Si vous voulez voir à quoi ressemble Lorenza avec. En fait, il y a une petite bosse, mais c'est pas encore. C'est pas la grosse bosse.
3: Mais parce que j'ai pris les choses en main et j'ai mis, heureusement, que j'ai mis des glaçons avec le torchon pendant une heure sur la bosse parce que autrement j'aurais eu un œuf aujourd'hui, quoi.
0: C'est dommage, ça aurait été tellement drôle.
3: Génial. Mais tout va bien.
0: Hein. Oh, oui, tout va bien, ça t'a pas remis les idées en place, donc
3: non.
0: C'est bon. On a eu peur, on a eu. Merde, on risque de perdre notre Lorenza. Non,
3: vous en faites pas.
0: C'est toujours la même. On va écouter Blaster Jacks avec Unfaithful, mais tout de suite, c'est parti, on double votre salaire.
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0: Et si vous voulez savoir à quoi ressemble une Lorenza qui s'est pris un mur en essayant de prendre des choses dans sa valise, vous allez sur nos réseaux sociaux, c'est Manu officiel sur Instagram, on vous a mis une story. Sur Facebook aussi, vous pouvez pas la louper. Il est temps de doubler votre salaire. C'est parti, on vous appelle en direct, comme chaque jour, deux fois par jour, à 7h05 et 8h05, pour vous annoncer la belle nouvelle. Et pour que ça vous arrive, il suffit de vous inscrire, vous envoyer salaire par SMS au 7-10-12. Attention, le téléphone sonne peut-être chez vous. C'est peut-être votre téléphone, là, qui est en train de sonner en ce moment.
12: Allô ?
0: Allô, bonjour, c'est Marine de Viria dans l'Ain. Oula ! Oula, il y a du bruit, il y a du bruit. Il y a...
3: Qu'est-ce que...
0: Je sais pas. Je ne sais pas. Je ne sais pas ce qui se passe. Allô, c'est Marine.
12: Oui.
0: C'est Marine de Viria dans l'Ain, c'est bien toi ?
12: Oui.
0: Marine, quel est le seul animateur radio qui double ton salaire ?
12: C'est Manu sur Énergie.
0: C'est gagné ?
3: Allez. Bravo Marine !
13: Eh oui !
3: Oh Marine, elle est hyper émue, je crois.
0: Elle est hyper émue, il y a beaucoup de bruit derrière de fête foraine. Je sais pas ce que c'est. Marine ?
12: Oui.
0: Marine, je t'annonce que nous allons doubler ton salaire ?
12: Oui.
3: Oh.
0: Ça va Marine ?
12: Oui, oui, ça va.
0: J'ai l'impression que ça va te faire du bien, cet argent qui va arriver. Bah, elle commence plutôt pas mal. Tu touches 1 869 € chaque mois. On va le multiplier par deux, ton salaire. Ça va faire 3 738 €.
12: Merci. Merci infiniment.
0: J'ai l'impression que t'en avais besoin.
12: Oui. Et puis, j'avais promis à mon fils de l'emmener à Disney, donc il va être content.
3: Oh.
0: C'est ton fils ?
12: Oui.
0: Eh ben, tu vas pouvoir l'emmener à Disney. Vous allez pouvoir passer même un beau week-end à Disney avec cet argent.
12: Ouais, c'est super. Merci vraiment. Merci beaucoup.
0: 3 738, ça arrive très vite pour toi. On t'embrasse fort, Marine.
12: Merci. Merci infiniment.
0: Gros bisous à toi. J'ai l'impression que ça fait du bien quand on vous double votre salaire. C'est tous les matins, 7h05 et 8h05. C'est peut-être vous. Dans moins d'une heure qu'on appellera.
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0: Tout de suite, on se fait du bien. Comme tous les jours, c'est parti, voici les bonnes nouvelles du jour. Parce que dans le monde, je le dis à chaque fois, il n'y a pas que des mauvaises nouvelles. Il y en a deux, trois. Mais il y a aussi des bonnes nouvelles et on vous les trouve chaque matin. Allez, Lorenza.
3: Au Royaume-Uni, il y a Jake qui a ouvert un refuge pour animaux blessés et abandonnés. Et Rosie est venue faire du bénévolat chez lui et ils sont tombés amoureux.
0: Et bon, là, c'est belles histoires,
3: ouais,
0: ça.
3: Déjà, c'est déjà trop bien. Mais le happy end de cette histoire, c'est qu'ils se sont mariés au milieu de leurs animaux. Et c'est Bunny, il y a une brebis qui est en fauteuil roulant adapté, qui a apporté des alliances.
4: C'est ouf,
3: ouais.
4: Cette phrase est folle. Une brebis en fauteuil roulant adapté qui apporte des alliances.
0: Bah, c'est qu'ils ont beau, dû la. Ah oui, c'est un refuge pour animaux blessés, oui, donc, ou handicapés, donc forcément.
3: C'était
0: voilà.
3: La mascotte, quoi, et elle a apporté des alliances, ouais.
0: Et bah, bravo à Bunny, la brebis, qui a amené ses alliances. C'est une belle histoire d'amour. Nico, une bonne nouvelle.
4: En Autriche, il y a 16 000 élèves qui ont réalisé un test pour un documentaire. C'était de se priver de téléphone pendant 3 semaines.
3: Waouh!
4: Et apparemment, ils ont joué le jeu, ils ont tous joué le jeu, et sans exception, ils ont eu tous de meilleurs résultats scolaires, et ils sont aussi tous considérés comme plus épanouis.
0: Et tous les gens qui le font te le disent, en fait.
4: Ouais.
0: Il y a même des. Moi, ça m'est déjà arrivé, un pote qui me dit, bah, pendant tout ce week-end, j'ai pas touché mon téléphone, et bah, je me suis senti mieux.
4: On en connaît, ouais, des gens qui le font.
0: Et en fait, quand tu regardes ton téléphone, par exemple, à la fin d'une journée, tu regardes ton temps de téléphone, et tu regardes, mais c'est 3h30, 4h.
4: Ce que t'aurais pu faire.
0: Tout ce que t'aurais pu faire pendant ces 4 heures.
3: Ouais. Ouais.
0: Tu te dis, putain, j'aurais pu aller à la salle de sport. Et là, tu retournes scroller. J'ai une belle histoire, moi aussi. C'est une histoire de karma. Dan, un livreur de pizza qui est âgé de 70 ans, a fait le buzz pour sa gentillesse. Ça se passe aux États-Unis. Le restaurant n'avait plus de soda. Alors Dan, donc je vous rappelle, il est livreur de pizza, il a 70 ans. Il s'est rendu de son propre chef à l'épicerie pour remplacer un Coca Light qui manquait. Ah. Le client, donc, il comprend l'histoire. Il est très reconnaissant, mais... Il veut lui donner un pourboire, mais il n'a pas l'argent sur le moment. Donc du coup, il lance une campagne GoFundMe. Une campagne pour lui donner de l'argent, pour l'aider.
4: Okay.
0: La campagne a permis de récolter déjà plus de 29 000 dollars.
3: Oh,
0: wow. C'est-à-dire 26 ou 27 000 euros. Et Dan, quand même obligé de travailler jusqu'à 70 ans, va pouvoir prendre bientôt sa retraite.
4: Oh. Trop bien.
0: Voilà l'histoire de karma.
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0: Et Delphine Vespizère présente ce soir l'île de la tentation sur W9, l'émission que suit Lorenza comme jamais elle l'a suivi une émission.
3: C'est fou, franchement pardon, mais oh là là, c'est ils ont tous craqué quoi, ils sont très faibles.
0: Ah oui, ils ont tous craqué.
3: Ah mais vraiment là c'est l'apocalypse. Mais j'ai jamais vu ça de ma life.
0: Mais j'ai une vraie question parce que dans l'île de la tentation c'est des couples qui arrivent pour tester leur couple. Exactement. Et il y a des tentateurs et des tentatrices. Mais est-ce que c'est vraiment des vrais couples?
3: Eh ben au départ, avant l'arrivée des réseaux sociaux et tout, on avait des petits doutes. Mais là, avec tout ce qui est réseaux sociaux, tout ça, on peut vérifier leurs souvenirs d'avant et on peut voir que ben oui, c'est vraiment un vrai couple depuis des années, quoi.
0: Et donc, tous les couples sont partis en sucette.
3: Eh ben là, c'est l'apocalypse total. Non mais franchement, non les hommes vraiment. Pff.
0: Quoi, les femmes aussi du coup.
3: Eh ben oui, mais au début, aucune femme n'avait craqué. C'est en voyant les images de leur homme qui craque qu'elles ont commencé à. Et puis du coup, ils font les miskines après. Ils ont l'audace de faire les petits tristes. Vous allez voir la confrontation ce soir. Ouh là là, ça va chauffer.
0: faut pas l'emmerder, Lorenza, aujourd'hui.
4: Ah, Lorenza devant sa télé, ça va être quelque chose.
0: On vous a posé une question sur nos réseaux sociaux. On vous pose régulièrement des questions sur nos réseaux sociaux. C'est Manu Officiel sur Instagram, sur Facebook. On est aussi sur TikTok, c'est Manu Officiel TikTok. Et on vous a posé cette question. Si quelqu'un devait vous apporter trois choses pour vous remonter le moral, quelles seraient ces trois choses? Vous pouvez réfléchir aussi. Il y a Anne-Marie qui nous a dit une place pour Céline Dion, 10 jours aux Seychelles et la garantie que tout ira bien pour mes enfants après moi.
3: Oh, c'est mignon.
0: Ah, c'est chargé comme programme, ouais. Bah, c'est plus facile pour la garantie que tout ira bien pour les places pour Céline Dion. Hein. Gis, il nous dit 3 choses pour me monter le moral. Un fût de bière, une arbalète et des pommes. on passe c'est spécial. Nat, une maison en Écosse, un mari écossais bien sûr, et des toiles vierges pour peindre. Ok, je crois que Nat aime bien l'Écosse. Britney, des chips, du saumon fumé et de la glace au caramel.
13: Allez.
0: Full brief. Britney est en train de se remettre d'une rupture, j'ai l'impression. Fanny, un billet d'avion, allez simple, du crabe et un bon pour un massage par jour pendant 30 ans.
3: Pas mal.
0: Myriam, copine, musique et mojito. Rien à faire la fête.
3: J'adore Myriam.
0: Trois choses pour vous monter le moral, Sophie nous dit. Mon chat, un verre de verre et un billet d'avion pour l'île Maurice.
3: Un verre de verre.
0: Un verre de vin, pardon. Oui, un verre de verre, c'est nul. Je prendrais un verre de verre. Ok, avec du verre dedans. Vous allez vous emmerder, hein. Allez, merde. Imaginez, quelqu'un peut vous apporter trois choses pour vous monter le moral.
3: Bah, je sais.
0: Vas-y.
3: Moi, c'est Bad Bunny, quelque chose à la pistache et aller voir des loutres dans la nature.
0: Pas
3: que
0: mal.
3: Je puisse caresser les loutres, ouais.
13: Ah ouais. Ouais.
0: Bah, putain, moi, j'aurais la girafe, moi. J'aurais dit, à la place de la loutre.
3: Ouais, c'est
13: vrai que t'aimes bien ça, toi.
0: Mais moi, c'est pas aller la voir, c'est vraiment avoir une copine girafe. Pouvoir parler à une girafe. Pour vraiment, ça, je prendrais même qu'un seul truc. Je laisserais tomber trois trucs. Je ferais pouvoir communiquer avec une girafe, discuter avec elle.
3: C'est mignon. Tiens,
0: arriver, tu vois ce que, enfin, ouais. Ok, on rendez-vous à 14h, la girafe. Elle te dit ok, et on se retrouve à 14h.
3: C'est de plus en plus ton amour avec les girafes, là.
4: C'est intense,
3: ouais,
4: tu donnes un rendez-vous aux girafes, là,
0: Je pourrais tout plaquer pour une girafe.
3: Là.
0: Si un jour vous me voyez ne pas arriver à la radio, oui, c'est que je suis copain avec une girafe.
4: Improbable.
0: 7h23, on peut faire un petit tour du studio. Qu'est-ce que vous avez envie de partager avec nous ce matin? Allez, Nico.
4: Bah, moi, j'ai zappé de racheter du dentifrice. Et donc, ce matin, je me suis brossé les dents, mais sans.
0: Ah.
4: Et c'est nul de chez nul, cette sensation. Sachez-le.
0: En fait, t'as pas la sensation de fraîcheur, quoi.
4: C'est ça. Et t'as un fond de menthe, parce que t'as beau rincer ta brosse à dents, il reste toujours un tout petit peu de dentifrice dessus, mais c'est dégueu.
0: Mais c'est de la vieille menthe périmée, quoi.
4: Exactement.
3: Moi, voilà. J'ai fait pareil il y a pas longtemps, mais avec mon doigt. Enfin, j'avais pas de brosse à dents, donc je me suis brossé les dents, dentifrice, doigt, horrible aussi.
0: Ah bon? Imagine, t'as pas de dentifrice, t'as pas de brosse à dents. Tu fais que le doigt.
3: Ah, oh, c'est l'enfer.
0: Florent, notre producteur.
16: Bah, c'est pour ça que la solution, quand t'as pas de brosse à dents, quoi qu'il, c'est soit bain de bouche, soit chewing-gum. Ça fait l'illusion.
4: Bain de bouche?
16: Bah oui, petit bain de bouche.
4: Pour j'ai l'impression que c'est pour les vieilles personnes, le bain de bouche.
3: Eh ben non, non mais... ça fortifie les dents, c'est très bon.
0: Oui, mais un bain de bouche, il faut déjà avoir le liquide pour faire un bain de bouche.
3: Ah oui.
16: Oui, ouais. Bah après, si t'as plus rien dans sa salle de bain, c'est pas mon problème.
3: Hein. Ok.
4: Ça annule.
0: C'est toi qui joues dans le film Jamais aider les autres. J'ai oublié.
3: C'est l'acteur principal.
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0: On va s'écouter quelques messages que vous nous envoyez. Je vous rappelle qu'on a une application. C'est l'application Manu sur Énergie. Elle est gratuite. L'application, vous pouvez la télécharger. Et vous pouvez nous envoyer quand vous avez envie des messages. Vous pouvez réagir évidemment en direct à l'émission. Vous pouvez aussi partager des choses qui vous arrivent dans la vie. C'est parti. On s'en écoute quelques-uns.
19: Coucou tout le monde. Je suis en train d'écouter là, vous parler de vos animaux avec leurs particularités. Moi, j'ai mon chien, Lilo, qui, quand je dis le mot mabou,
20: se met à pleurer. Voilà. Lilo, mabou. Mabou. Comment j'ai trouvé ça, je ne sais plus.
0: C'est improbable quand même comme histoire.
4: Alors, en même temps, c'est pas quand elle dit juste mabou, c'est quand elle dit
20: mabou.
4: C'est peut-être la façon de le dire aussi.
0: Et c'est vrai que là, t'as quelqu'un qui te fait tout le temps mabou. Moi aussi, je peux chialer hein, au bout d'un moment.
4: Le chien, il va se mettre à parler. Hey.
0: Tais-toi. Et enfin, tu n'as pas compris que tu me cassais les couilles. Mabou. Allez, un autre message.
21: Il m'est arrivé deux choses aujourd'hui. Je voulais savoir si ça faisait de moi une mauvaise personne. J'ai été à la pharmacie pour chercher des médicaments et j'ai demandé du Doliprane en plus. Et en fait, la pharmacienne, elle m'a pas fait payer mon Doliprane alors que c'était pas sur mon ordonnance et j'ai rien dit. Et ensuite, je suis allée acheter du pain, j'ai mis mes sous dans la machine automatique et en fait, je me suis rendu compte que la personne avant moi, elle avait pas récupéré sa monnaie et du coup, bah, je l'ai récupérée. Est-ce que tout ça, ça fait de moi une mauvaise personne ?
0: Bonne question.
3: Mais pas du tout.
0: Quoi ? Lorenza, par contre, c'est pas... Pour Lorenza, ce n'est pas une bonne question.
3: Mais c'est des petits cadeaux de la vie, je suis désolée.
0: Bah non.
3: La monnaie était encore là. Elle...
0: Alors, la monnaie, je suis d'accord. Parce que si elle ne la prend pas, quelqu'un d'autre va la prendre ou la boulangerie la prendra. Et... Est-ce que la personne va revenir pour quelques centimes ?
3: Bon, voilà, c'est on est d'accord.
0: Après, pour le Doliprane, elle a menti, quoi.
4: Ah, c'est du vol.
3: Oui, mais ça arrive. Elle a vu après, elle voulait pas revenir.
4: Oh, Lorenza, c'est aussi de la faute de la pharmacienne. Il a braqué une banque. Oh, ça arrive.
0: Et enfin, dans sa fuite, il a écrasé 8 personnes. Oui.
4: Ah, était-il sur un passage piéton ? Ouais, je ne sais pas.
3: Vous abusez.
0: Ça arrive. Oh là
4: là. Tout passe avec un ça arrive.
0: Bien sûr, évidemment. J'ai hâte de voir le prochain jury. Ah oui.
3: Ça arrive.
0: Allez, un dernier message.
22: Salut Manu les Ouin-Ouin. Bon, je pense que beaucoup de personnes auront posé la question, mais ces pizzas, ça a donné quoi ?
0: Ah,
3: mais c'est vrai.
0: Alors, je continue à faire les pizzas et je me renseigne en fait. Je demande, je suis allé manger dans un restaurant italien dans le week-end. J'ai demandé la recette de la pâte au pizzaiolo.
4: Ah.
0: Il a pas voulu me la donner.
4: Sérieux ?
3: Ah merde.
0: Non, il m'a dit,
4: entre ça, collègues.
0: Non, bah on n'est pas. Apparemment, on n'était pas collègues. Il m'a dit non, ça c'est le secret. Ce que je peux te dire, c'est qu'il faut prendre ton temps.
3: Il fait partie de la mafia aussi.
0: Mais non, c'est un Italien. Il parlait avec l'accent italien.
4: Okay. Il faut prendre ton temps.
0: Il faut prendre. C'est qu'il faut laisser la pâte lever, tu vois, longtemps.
3: Ah.
0: Parce que j'ai un four à pizza depuis quelques temps. Mes pizzas s'améliorent. Voilà.
4: Ouais. T'as mis tous les jours, du coup, là.
0: Là, honnêtement, ouais. pour ma fille, je suis le meilleur papa du monde. Hein. Ma femme commence à. Alors, je crois que le terme technique, c'est commence à être vraiment très, très fatiguée. On a marre de moi. Je sais qu'elle a demandé à son avocat, elle lui a demandé si c'était une cause de divorce, de faire des pizzas tous les jours. Mais j'avance dans mes pizzas et un jour, j'arriverai un matin, quand je serai content de moi, j'arriverai avec une pizza pour
3: moi. Ah, mais on a trop hâte, on attend que ça, nous.
0: Mais j'attends avant d'avoir vraiment.
3: Oui,
0: la pizza.
3: Okay.
0: Je teste les pâtes, je teste des. Ah non, vraiment, je suis peut-être trop à fond d'ailleurs.
3: Oui, ça s'entend.
0: Il est possible que je finisse par acheter directement une pâte à pizza.
3: Oh, non.
4: Non. Pas ça.
0: Bon,
4: bah, il faut prendre le temps.
0: J'ai plein le temps.
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0: Tout de suite, on a un iPhone.

0: Lion.
1: Cravate.
0: Costume.
1: Et mouton.
0: Mouton.
1: Mouton.
0: Laine.
1: Ben, parfait. Un peu de panique au début, mais t'inquiète, on va faire revenir Manu. Manu.
2: Quoi? Ah, j'arrive, je remange mon casque, j'entends. C'était très stressant.
1: Oui, elle était. Il y a eu une petite panique au début. On va jouer au jeu des quatre mots, mais. Ah,
2: d'accord.
1: C'est pas grave.
2: C'est pas grave, Barbara.
0: Je compte sur toi, Manu.
2: C'est, bah, apparemment, pas sur toi, du coup. Mais, bon,
1: mais la pauvre, elle était stressée. Mais ça va bien se passer.
2: Barbara, on est des champions, on est des winners, on est des guerriers. C'est parti. Lorenza, envoie tes cinq mots.
1: Explorer. Bon, on ne tente pas. C'était celui-là qui a bugué.
2: Ouais. Ok, tant pis.
1: Décision.
2: Choix.
1: Non, elle avait dit questionnement. Sauvage.
2: Animal.
1: Ah, lion.
2: C'était un animal.
1: C'est pas grave, c'est pas grave.
2: Non.
1: Cravate.
2: Chemise.
1: Non.
2: Nœud.
1: Non, costume.
2: Ah,
1: allez, le dernier.
2: Il reste combien de mots là?
1: Le dernier là, ouais.
2: Il reste qu'un, hein?
1: Ça va le faire, ça va le faire.
2: Il n'y en a pas cinq encore?
1: Non, c'est le dernier.
2: Allez, je donne tout.
1: Mouton.
2: Laine.
1: Oui.
2: Alors, mais c'est ça le jeu des cinq mots. Jusqu'à la fin, faut pas abandonner. Même si on n'y croit pas, ça peut arriver. Regarde Lorenza, tu l'as vu partir. L'iPhone, il revient, bim, l'iPhone 17, il est pour toi.
0: Voilà. Merci beaucoup.
2: C'est une belle journée qui démarre.
0: Oh oui, merci. En plus, c'est mon anniversaire bientôt, donc je suis trop contente.
1: Ah bah parfait.
2: Fais-toi plaisir, Barbara. On t'embrasse fort. L'iPhone 17 arrive très vite pour toi. Bravo.
0: Merci beaucoup, Manu. Merci.
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2: C'est le moment, comme tous les mardis, de nos Bernie. Les Bernie du mardi, ces gens de nos familles, qui ne sont pas exactement comme tous les autres, mais qu'on aime quand même. Tout est venu du Bernie original, qui s'appelle vraiment Bernie, c'est Bernard. Hein,
1: oui, c'est Bernard,
2: qui,
1: c'est ça.
2: Qui est le beau-père de Lorenza, qu'on avait même eu au téléphone, à qui il arrive des choses spéciales et qui a une vision du monde différente de la nôtre. On rappelle que le printemps est arrivé.
1: Oui.
2: Et que Bernie va se remettre dans son potager.
1: Ah ben, c'est sûr.
2: Mais que Bernie, dans son potager, on le rappelle, il est tout nu avec des gants blancs.
1: Ouais.
2: Eh bien, Bernie, il aime beaucoup les gants parce que quand il est dans sa voiture, il a acheté des gants aussi de pilote.
1: C'est ça.
2: Il les met quand il conduit sa petite voiture qui n'est pas du tout une voiture de course.
1: Oui.
2: Comment il va, Bernie?
1: Ben, en fait, justement, depuis qu'il est passé à l'antenne, il vous adore. Et quand il m'envoie un message, il termine toujours par « Bisous à l'équipe ».
2: Oh, c'est mignon.
1: Et genre, tous les messages, même le week-end, même quand je suis pas avec vous, quoi, genre... Et en fait, j'ai l'impression qu'il croit qu'on passe notre vie ensemble, parce que même quand je suis en vacances, même le dimanche, il m'envoie « Bisous à l'équipe hein. ». Oui, je sais pas.
2: Mais ça, c'est Bernie, quoi.
4: Ouais, c'est tout Bernie. Le cœur sur la main.
2: Mais c'est une boule de gentillesse, ce Bernie.
1: Il vous adore, en tout cas. Ouais, oh là. C'est bon, vous faites partie de la famille, apparemment.
2: Il faudrait qu'on l'ait de temps en temps au téléphone.
1: Oui, avec plaisir.
2: Est-ce qu'il faudrait pas qu'on fasse un moment Bernie, je sais pas. Il y a pas quelque chose qu'il aimerait faire dans l'émission, un petit moment de temps en temps.
1: C'est vrai que je pourrais lui poser la question. Écoute,
2: peut-être l'analyse du monde par Bernie.
1: Oula.
2: Ou alors
1: ça peut être magnifique.
2: Ou les conseils de Bernie, tu vois, sur les choses de la vie. Pour je sais pas.
1: Un beau jardin, il aime bien jardiner. Écoute, je sais pas, mais ou sur les choses de la vie. Une phrase peut-être. De la vie, ouais, c'est vrai.
2: Ouais,
4: la citation de Bernie.
1: Ouais.
4: qu'on pourrait mettre, comme tu vois, parfois sur Instagram, t'as des citations d'auteurs.
2: Les conseils de Bernie.
1: Ouais.
2: Tu vois
1: c'est voilà, vrai que ça peut être pas mal.
2: Ça risque de se terminer souvent. Bah, t'as qu'à faire un potager tout nu avec des gants blancs. Mais bon, on verra. On a Margot qui est avec nous. Bonjour Margot.
5: Salut Manu, salut les ouin-ouin.
2: Bienvenue sur Énergie. Margot, quel est ton Bernie à toi dans ta famille?
5: Alors, mon Bernie à moi, c'est ma cousine. Parce qu'elle boit de l'eau dans un biberon et puis qu'elle l'emmène partout. Bah, elle trouve ça pratique, surtout quand elle est allongée dans son lit.
2: C'est un peu gênant en public.
1: Mais ça dépend.
4: Flippant.
1: Ça dépend quel âge elle a.
2: Ah bah je pense qu'elle n'a pas l'âge d'un bébé.
1: Ah oui,
2: 23 ans, boire ton... Mais elle met quoi dans le biberon? De l'eau, simplement?
5: Oui, de l'eau.
2: Ah parce que si elle buvait de l'alcool, on aurait pu comprendre pourquoi elle a gardé son biberon.
5: Non mais elle l'a toujours dans son sac, elle trouve ça pratique, plus pratique qu'une bouteille d'eau.
1: Je trouve ça mignon et gênant à la fois,
4: Il y a des gourdes aussi, hein, tu vois, c'est...
1: Oui, c'est vrai.
2: Mais est-ce que quand elle est chez elle, elle change sa couche?
5: Elle n'en a pas.
2: Mais, excuse-moi, mais j'avais déjà vu un reportage à la télé sur des gens qui se déguisaient en bébé.
4: Ah ouais, les délires un peu cringe. En couple, un peu bizarre, ouais.
2: C'est très très très
1: c'est
2: angoissant.
1: Horrible.
4: Une femme qui avait sorti du talc, effectivement, pour son mari.
1: Et
4: son mari prenait la voix d'un.

0: bébé.
1: Oui, il pleurait, il faisait ouah, ouah. J'étais là, oh là là là là, c'est un enfer, je veux plus jamais voir ça de ma vie.
0: Surveille ta cousine pour pas qu'elle passe de l'autre côté de la force quand même.
2: On va faire ça, ouais.
0: On t'embrasse, Margot, et embrasse ta cousine aussi. Gros bisous. Clémentine est là, bienvenue sur Énergie, Clémentine.
3: Bonjour Manu, bonjour les wouah.
0: T'as un Bernie à nous proposer, toi aussi.
3: Oui, moi c'est mon chéri. Il utilise du sopalin aux toilettes. Donc il s'est fixé un support où il y a son rouleau de sopalin et à côté il y a mon rouleau de papier toilette.
0: C'est pas bien ça.
1: Mais vos canalisations.
4: Bah ouais, ça bouche.
0: Attendez, s'il vous plaît, on est pas là pour juger les Bernie, on est là pour les écouter. Attendez,
4: non mais c'est la trame de plombier qui ressort avec Lorenza.
1: Non mais on pense à Clémentine, aux frais de plombier qui va se passer par la suite, tu vois.
0: Et c'est vrai que ça n'a jamais bloqué les toilettes.
3: Non, jusque-là, ça va.
0: Après, il utilise peut-être une petite, un petit truc. Mais c'est un peu irritant par rapport au papier toilette. Hein. Pour avoir testé le sopalin aussi, c'est pas... Non. Dans toi-même, tu n'as pas testé, Clémentine, j'ai l'impression.
3: Non, j'ai pas essayé. Je comprends pas. J'ai arrêté de chercher à vouloir comprendre.
0: Mais tu lui as posé la question, pourquoi il préférait ça au papier toilette?
3: Oui, je lui ai demandé. Ça, je sais pas comment l'expliquer. Donc,
0: Et est-ce que quand vous allez au restaurant, en guise de serviette, il sort un rouleau de PQ?
3: Il prend des feuilles dans sa sacoche parfois.
4: Des feuilles à quatre. C'est très bizarre.
0: Non, attends, il prend des feuilles de quoi? De sopalin?
3: Un sopalin, oui. Il met dans sa sacoche.
0: Ah, quand il va dans des toilettes publiques aussi, il prend le sopalin?
3: Oui.
1: Il est sopalophile, en fait.
4: C'est un bon Bernie,
0: On est sur de la qualité de Bernie. Et c'est quand on entend des histoires. C'est quand on entend des histoires comme ça, avec aussi l'histoire de Margot, qu'on se dit que ton Bernie à toi, Lorenza.
1: Il est plutôt normal, hein.
0: Il est plutôt très correct.
1: Oui. Je suis d'accord.
0: Ça va bien votre couple, Clémentine?
3: Pardon?
0: Ça va bien votre couple à part ça?
3: Oui, sinon tout va bien.
0: Mais bien sûr, chacun ses trucs.
1: Et puis les gens qui...
0: Et quand les gens viennent chez vous et qu'ils demandent où sont les toilettes, tu commences à paniquer en disant oui, alors attention, faut que je te prévienne. C'est normal.
3: Non, mais en général, ils descendent et ils disent comment ça se fait? Je dis, je te laisse expliquer.
0: Bien sûr.
3: Chacun ses problèmes.
0: On t'embrasse, Clémentine. Merci beaucoup de nous avoir appelés.
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0: Je sais pourquoi t'aimes mettre là avec nous tous les matins, Lorenza.
1: Pourquoi?
0: Pour prendre la photo du soleil.
1: Ah, mais non, mais le lever de soleil aujourd'hui était magnifique.
0: Mais tu dis ça tous les matins, on en a parlé même la semaine dernière. Tous les jours, Lorenza fait. Mais attends, on l'a dit, c'est ton petit bonheur, c'est ton truc à toi. Tous les matins, Lorenza fait une photo et elle est très contente parce que ici, on est assez haut dans l'immeuble.
1: C'est ça.
0: Et donc, on a une vue sur le.
1: Il y a une vue quand même magnifique, il y a la Tour Eiffel. Et puis, il n'y a pas que ça. Dans le studio, la lumière, elle est parfaite pour faire des selfies. Donc, moi, j'adore mon taf, quoi.
0: Florent, notre producteur.
7: Et puis, il faut dire qu'à chaque fois qu'elle prend la photo, elle fait un petit commentaire de mamie. Elle fait « Oh là là là là, c'est magnifique. » Toujours un petit « Oh là là là là. »
0: Parfois, je me dis, est-ce qu'elle aime être avec nous le matin pour l'émission ou pour la vue qu'elle a du soleil?
4: C'est vrai qu'elle regarde plus la fenêtre que nous.
0: Question, quelle est la raison pour laquelle vous êtes content d'être là le matin, mais qui n'est pas du travail? C'est une vraie question.
4: Ouais.
0: On peut même l'étendre à tout le travail. Quelle est la question? Quelle est la chose pour laquelle vous aimez votre boulot, mais c'est pas du travail? Ouais. Nico?
4: Il y a un truc qui est génial chez... Moi, tu vois, j'aime pas le silence, par exemple. Et un truc qui est génial chez Energy, c'est qu'il y a de la musique partout, quoi. Même dans l'ascenseur.
1: C'est vrai!
0: C'est vrai.
4: Tu sais, t'as les enceintes avec la radio, quoi.
1: On peut danser dans l'ascenseur.
0: Oui, faut y aller mollo, quoi.
1: Oui.
0: La raison pour laquelle j'aime mon travail, mais qui est pas du travail. Au début, c'est un truc que j'aimais pas, et en fait, maintenant, je l'aime. Aux toilettes, on a une minuterie.
1: Ah oui.
4: Ouais.
0: Et au début, ça te rend dingue. Parce que t'as une minuterie, tu dis, putain, j'ai pas fini, et boum, ça se met dans le noir. Donc t'es obligé d'aller appuyer sur le bouton, sauf que quand il fait noir, c'est compliqué pour aller trouver le bouton, c'est même pas un radar, donc c'est un peu le bordel. Et en fait, après, je me suis dit, mais c'est génial, j'ai l'impression d'aider la planète sans rien faire.
1: Ouais, c'est vrai.
4: Oui, parce que ouais, quand ça s'éteint, tu dis, ah, ça y est.
0: Bah, ça s'éteint, toi, on oublie tout le temps, on laisse toujours les toilettes allumées, ça s'éteint. Du coup, on économise de l'énergie. Du coup, on sauve les ours sur la banquise. Merci de m'avoir écouté.
4: Il est écolo, celui-ci.
0: Pour quelle raison? Quelle est la raison pour laquelle vous aimez votre travail, mais qui n'est pas du travail? Appelez-nous. 0-870-42-48. Allez, on double votre salaire tout de suite.
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0: 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Ça peut vous arriver. Ça n'arrive pas qu'aux autres. Vous envoyez salaire par SMS au 7-10-12 avant d'écouter Vita. Le téléphone sonne, c'est peut-être le vôtre. Allez. Allez. Trois sonneries.
8: Ah. Oui,
0: allô, bonjour, c'est Jérémy de Saint-Romand-les-Mels dans les Deux-Sèvres.
8: Oui.
0: Jérémy, quel est le seul animateur radio qui loupe ton salaire?
8: C'est Manu sur Énergie.
0: C'est gagné.
1: Bravo.
0: Ça y est, Jérémy, c'est à toi que ça arrive.
8: Merci.
0: Ton salaire de 1641 euros, on va le doubler, ça fait 3282 euros pour toi.
8: Merci, c'est trop génial.
0: Alors attention, Nico, c'est un peu un collègue, parce que je vous rappelle que Nico aide sa maman au camping. Ouais. Et ben, Jérémy est réparateur de camping-car.
7: Camping-car, c'est génial ça.
0: Alors,
7: j'adore.
0: Tu répères quoi? C'est la mécanique, les moteurs, les choses à l'intérieur, le mobilier?
8: C'est les choses à l'intérieur, moi. C'est les frigos, les chauffages, tout ce qui est à l'intérieur, en fait.
0: Ça casse beaucoup dans les camping-cars?
8: Ah, ça peut arriver, ouais.
0: C'est un truc que j'aimerais bien faire un jour, quand même, ça.
7: Ah, ça, c'est... Ouais, moi, je l'ai fait avec mon père, c'était meilleures vacances. Vacances en camping-car, c'était génial. Quand t'es petit, c'est génial, parce que tu passes ton temps à regarder la fenêtre et les paysages. Et juste un truc qui était un peu relou, c'est que, tu sais, quand j'allais faire pipi, quand on roulait, mon père, il s'amusait à freiner pour me faire bouger. Et pour me faire tomber.
0: Voilà. Ah, mais on,
7: c'est
0: alors ça,
7: la bête de papa.
0: Mais quoi. Attends, on a le droit, quand on roule, d'aller aux toilettes et de faire des trucs? On doit pas être assis, normalement?
8: Non, faut être non. Assis et attaché, hein.
0: Ah bon? Ah oui. Ouais.
7: Alors, oui, c'était il y a 25 ans, donc peut-être que ça change.
0: Ah, oui, attends, il y a 25 ans, quand tu disais mets ta ceinture, eh ben, je l'ai mise sur mon pantalon, la ceinture. Non, la ceinture de sécurité. Ah, pardon, oui.
7: Ça a peut-être changé depuis.
0: Ah, bah tiens, je me demandais à quoi ça servait cette lanière de merde, là. Effectivement, c'était un peu plus haut à la one again, ouais.
7: C'est tout.
0: Jérémy, on te double ton salaire, 3282 euros, ça va vite arriver pour toi. Bravo.
8: Merci beaucoup.
0: Et belle journée à toi.
8: Merci, bonne journée à vous tous.
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0: Comme chaque jour, voici les infos aléatoires du monde. Allez, Nico, apprends-nous quelque chose.
7: Le goût des aliments, il dépend aussi des oreilles.
1: Quoi ?
0: Des oreilles.
7: Ouais, c'est-à-dire que l'ouïe, en fait, ça joue sur le goût que tu vas avoir des aliments. Ils ont fait goûter des aliments à des personnes qui entendaient, d'autres qui n'entendaient pas. Et visiblement, il y a moins de saveur en ressenti quand tu n'entends pas ce que tu manges. Tu sais, quand tu croques, etc. Et tu vois, il faut entendre, il faut que tu aies une vraie perception de ce que tu vas manger, quoi.
0: Alors moi, je savais que l'odeur, c'était hyper important.
7: Ouais, l'odeur, mais évidemment.
0: L'ouïe, oui, mais croquer, c'est... C'est-à-dire que j'avais des gens sourds ou malentendants, ouais. Ils avaient moins de saveur que...
7: Exactement. Parce que t'as besoin, en fait, de ressentir aussi, quand tu manges, de ressentir tout ce qui se passe autour de toi, de l'espace, etc. Et en fait, tout ça, ça joue sur la perception que tu vas avoir du goût.
0: Oh.
7: Voilà, sachez-le. Donc si jamais tu manges avec et que tu te bouches les oreilles, bah, ça aura moins bon goût que si tu le fais sans le faire.
0: Ouais. Enfin, après, si ça a pas de goût, je me bouche le nez en général. Mais bon. Ok, d'accord. Le premier réveil mécanique qui a été inventé ne pouvait sonner qu'à 4h du matin. C'est con,
1: hein. Oh,
0: bah,
1: dur.
0: Tout le monde devait se lever à 4h du matin quand t'achetais le réveil. Voilà.
7: Très tôt.
0: Lorenza, une info pour nous.
1: 54% des propriétaires de chiens aux États-Unis peuvent quitter leur partenaire si leur chien ne l'aime pas.
0: Ah ouais, c'est genre, en fait, tu passes le test du chien.
1: C'est ça. Mais je trouve ça énorme, c'est plus de la moitié, quoi. C'est
0: fou, c'est beaucoup.
1: Enfin, c'est...
0: Après, il y a ne pas aimer. Si ne pas aimer, c'est juste ne pas le regarder, ça dépend. Si c'est sauter à la gorge, oui,
7: il faut mieux partir.
0: faut filer. Florent ?
9: Mais c'est vrai que quand moi, mon chien n'aime pas quelqu'un et tu le sens direct, obligatoirement, t'es en mode... Oh là, lui, il est bizarre.
1: Mais c'est vrai.
9: Personne jaloux.
1: J'avais la même chose aussi avec mon chat. Je me disais toujours quand je présentais un homme et que le chat ne l'aimait pas,
0: non.
1: Là, je me disais, oulala, il passera pas le test.
0: Non.
1: Qu'est-ce qu'il y a?
0: Non, avec les chiens, je suis d'accord. Avec les chats, globalement, ils n'aiment personne. Et
1: c'est
0: les chats.
1: C'est pas vrai.
0: Et les chats, je le rappelle, ont un but dans la vie, c'est conquérir la Terre. Et une des façons qu'ils ont de conquérir la Terre, c'est de nous empêcher de nous reproduire. C'est pour ça que, un, les chats nous regardent quand on fait l'amour.
1: Oh là là.
0: Et donc, ça va nous bloquer. Ou deux, justement, ils vont directement sur la personne qui arrive pour briser le couple et ainsi nous empêcher de nous reproduire.
1: Ok.
0: Vous retrouverez toutes ces informations sur complotdeschats.com. J'ai une dernière info, elle est ouf. Il y a une personnalité sur Terre qui ne peut pas, même si elle veut, être donneur d'organes.
1: Ah bon ?
0: Quelle est cette personnalité ?
7: C'est un chanteur ?
0: C'est pas un chanteur, non.
1: Elle est française ?
0: Elle n'est pas française. Florent.
9: C'est un président ?
0: Ce n'est pas un président. C'est une personnalité qui ne peut pas être donneur d'organes. C'est une personnalité qui a ce titre. Dès qu'elle a ce titre, C'est fini. Elle ne peut plus donner ses organes.
1: Un président. Ah non.
0: Non, c'est pas un président. Un
4: américain ou pas?
0: En fait, il peut être de n'importe quelle nationalité. La nationalité n'a pas d'importance. Florent.
9: Oh, je l'ai. Est-ce que c'est le pape?
0: Et c'est le pape, oui. Absolument.
1: Ah, mais pourquoi?
0: Oui. Bah, alors, parce que, alors, la raison, c'est qu'il y a des responsables du Saint-Siège qui l'ont donné. Ils ont précisé qu'après le décès d'un pape, le corps du pape appartient à l'église et doit rester intact pour être inhumé.
1: Ok.
4: Ah, bah oui.
0: Ouais. Voilà, d'accord. Il y avait un pape qui avait dit, je veux être donneur d'organes, et en fait, après, ils ont fait, non. On peut pas.
4: Putain, c'est con. Ce serait quand même stylé de te dire que t'as le foie du pape, quoi, tu vois.
1: Oh ouais.
4: Franchement.
0: Avec tout le vin de l'église qu'il boit.
4: Ah oui, non, t'as pas le foie. Ouais. C'est pas le truc le mieux choisi.
0: Non, mais c'est vrai qu'il y a. C'est vrai que c'est
1: ouf.
0: Est-ce que tu crois que tu fais des selfies, mais en radio? Regardez, c'est le foie du pape. Incroyable. L'histoire est incroyable.
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0: Et Teddy Riner, le champion du monde de judo, catégorie 100 kilos, et ben c'est son anniversaire aujourd'hui. Je lui souhaite son anniversaire. Voilà. Joyeux anniversaire, Teddy. Oui, je lui souhaite son anniversaire.
1: Oui, il n'ose pas.
0: Non, je tiens à dire que moi, je lui ai souhaité son anniversaire, contrairement à Nico, qui l'a oublié. Nico l'a oublié. Nico,
4: non, bon anniversaire, Teddy.
0: Trop tard, j'étais le premier. Il est 8h22 et Lorenza aime notre studio. Elle aime la radio. Elle aime là être avec nous tous les matins pour faire l'émission évidemment, mais surtout parce qu'on a une vue imparable selon elle sur le soleil et avec les lumières du studio, elle peut faire des super selfies devant le lever de soleil. C'est la raison pour laquelle elle aime son travail. Alors, il n'y a pas que cette raison-là, mais ça fait partie des raisons. Quelle est la raison, vous, pour laquelle vous aimez votre travail, mais qui n'est pas du travail? 0-870-42-48. Avant d'écouter Taylor Swift, on vous prend au téléphone. Il y a Stella qui est là. Bonjour, Stella. Ah, Stella.
12: Oui.
0: Eh bien, bonjour à toi.
12: Bonjour.
0: Sois la bienvenue parmi nous, on t'écoute.
12: Alors, moi, je suis aide-soignante de nuit. Et vers 2h du matin, quand tout le monde est en train de dormir, on se met dans la salle commune et pour regarder la télé avec ma collègue. Hier, on a regardé Maison de retraite 2 sur Netflix.
0: D'accord. Mais parce que la nuit, il n'y a rien qui se passe, quoi.
12: Bah, les gens dorment.
0: Eh oui, bien sûr.
12: Quand ils n'ont pas besoin de nous, on a un moment, on nous appose et puis on en profite.
0: Mais tu as quand même un signal d'alarme, quoi, un truc, si quelqu'un a besoin de quelque chose ou.
12: Ah oui, ils ont des ils ont des colliers d'alarme, oui.
0: Ah d'accord.
12: Ils peuvent nous appeler.
4: Ça se trouve, ça sonne, mais elle monte le son du coup de la télé. Non, on n'entend pas, Les gens dorment.
12: Quand même pas, non.
4: Rassure-nous.
0: Bah, attends,
12: non, je vous rassure.
1: Après, elle a le droit de faire plaisir quand même, de se décontracter un petit peu, quoi.
0: Oui, bien sûr, bah écoute, évidemment, ça va. Tant pis, hein, si à la chambre 802, on n'y va pas tout de suite,
4: Non, mais ça va.
0: J'ai quand même bien envie de savoir comment ça se termine le film, quoi.
12: On se met sur pause.
0: C'est gentil.
1: Oui,
0: attends, tu parles des gens ou du film?
12: Du film.
0: On t'embrasse, Stella, merci beaucoup de nous avoir appelé.
12: Merci à vous.
0: Gros bisous. Quelle est la raison pour laquelle vous aimez votre travail, mais c'est pas du travail? Lorenza,
1: j'en ai encore une. Oui, j'en ai encore une, parce que notre bureau, il est au 4e étage. Et je passe dans tout l'open space avant d'y arriver. Et tout le monde dit bonjour, sourit, a tous les jours des petites assiettes avec des biscuits ou des gâteaux faits maison. Et ben, je me sers et c'est le bonheur, quoi.
0: Attends, excuse-moi, mais alors je traverse pas le même open space que toi.
1: Ah si, je vous jure, il y a toujours des trucs. Oui, il y a
0: des biscuits.
1: Oui, il y a des biscuits, des gâteaux, il y a des petites assiettes et
4: les gens achètent avec la bouffe.
0: Non mais j'ai compris. Ouais,
1: qu'est-ce qu'il y a?
0: Non mais elle confond, Lorenza. Elle croit qu'elle traverse l'open space du boulot, mais en fait elle traverse la cantine.
4: Elle pique dans les assiettes.
0: Ben voilà. Tout est beaucoup plus clair maintenant.
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0: 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On a Charlotte au téléphone. Bonjour Charlotte.
14: Salut Manu, salut les ouin-ouin.
0: Sois la bienvenue parmi nous, Charlotte. Qu'est-ce qu'on peut faire pour toi ce matin?
14: Alors moi, je vais vous raconter mon week-end.
0: Ah, oula, qu'est-ce qui s'est passé dans ton week-end?
1: Gros sur la patate.
0: Oui, apparemment, il s'est passé apparemment, elle n'a pas eu beaucoup de Pâques.
1: Ouais.
0: Je ne sais pas. Qu'est-ce qui s'est passé?
14: Repas de Pâques, super ennuyant. Alors, le repas interminable après 3 entrées, le plat, le fromage, 2 desserts. Et la tante qui nous raconte 15 fois la même anecdote que quand elle était jeune, pendant ses années de serveuse à la Servianicordie. J'en peux plus.
0: Oula. effectivement, quand ton anecdote, c'est que quand t'as été serveuse, t'as servi à Nicordi, c'est qu'effectivement, la tente, bon, commence à vieillir un petit peu.
9: Ça date, ouais.
0: Mais, les repas de famille, je suis un peu
1: tous, bah oui, c'est toujours comme ça, quoi.
0: En fait, c'est marrant parce que moi, les repas longs avant, je détestais ça. Mais maintenant, quand c'est des repas, genre des barbecues avec des potes, ça peut durer tout l'après-midi. J'avais déjà fait, je vous l'avais déjà raconté, un midi enchaîné après-midi, on avait terminé le soir à 1h du matin.
4: C'est beaucoup.
0: Ouais. Donc, ça fait un repas comme d'entre, on est sur du 14h, là, globalement. Mais les repas de famille, c'est pas la même chose.
1: Ouais, c'est vrai.
0: J'avoue que
1: c'est plus chiant, quoi.
4: On aime notre famille, mais.
1: On les aime, mais on fait un effort, quoi.
0: Mais voilà, tu prends les nouvelles de tout le monde, mais ça va assez vite de prendre des nouvelles de tout le monde. Et comme c'est pas des gens que tu vois beaucoup, il n'y a pas de grand chose à raconter.
4: C'est un peu imposé, quoi.
0: Florent, le producteur.
9: Et puis moi, dans ma famille, il y a vraiment ce truc de les jeunes d'un côté et les vieux d'un côté. Ah. Tu sais, quand on s'installe à table, et moi, du coup, je commence à être un âge où je sais plus trop où me placer. Et t'as pas envie d'aller vers les vieux parce que ça commence à être des conversations genre Nicordi. Et de l'autre côté, c'est un peu trop jeune, donc tu sais plus où t'es, quoi.
0: Bah, t'es bloqué entre K-pop Demon Hunters et Nicordi.
9: Ah, voilà.
4: Il y a deux univers.
0: Charlotte, écoute, je sais pas si elle peut te rassurer, mais sache que ça n'arrêtera jamais. Allez, bonne journée.
1: On passe tous par là, quoi.
0: Mais la question que c'est, est-ce qu'il y a quelqu'un à qui ça plaît? C'est vraiment pas hyper long.
4: La personne qui parle de la Nicordi, visiblement.
1: Ouais.
4: Elle a fait kiffer, donc c'est peut-être pour elle qu'on est réunis. Hein.
0: Alors que c'est quoi? C'est pour elle qu'on le fait. C'est une fois par an. Une ou deux fois par an. Allez, on le fait, quoi. Allez, c'est pour. Allez, Tata, raconte-toi la Nicordi. On n'était vraiment pas au courant de cette histoire et ça te fait plaisir de le raconter. Merci beaucoup, Charlotte, de nous avoir appelés.
3: Merci à vous. Bonne journée, gros bisous.
0: Belle journée à toi. Raccroche pas, je vais t'offrir le mug Manu sur Énergie.
3: Merci beaucoup.
0: Comme ça, quand tu t'ennuieras au prochain repas, tu pourras boire dans le mug.
3: Je penserai à vous.
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0: Voici comme chaque jour les sondages du matin, tout le monde participe, Lorenza, Nico, Florent notre producteur aussi, Aurélie au standard.
9: Oui.
0: On y va, 2% des femmes ne donneront pas suite à un premier rendez-vous. Si un homme a le malheur de ne le faire plus d'une fois. De faire quoi plus d'une fois, Lorenza?
1: Regarder son téléphone.
0: C'est pas ça.
4: Il se gratte quelque part?
0: Non, il se gratte pas du tout. Florent?
9: Okay. Une blague?
0: C'est pas une blague.
1: Fouiller dans son nez?
0: Non. 2% des femmes ne donneront pas suite à un premier rendez-vous si un homme a le malheur de le faire plus d'une fois. Aurélie au standard?
1: De couper la parole.
0: C'est pas couper la parole. T'as la pression, t'imagines? T'as plus le droit de me couper la parole. Nico?
4: Il touche quelqu'un quelque part ou pas du tout?
0: Non, pas du tout. Il le fait tout seul. Besoin de rien toucher, Florent.
9: Il se décrotte le nez?
0: Non, déjà dit.
9: Ah, pardon.
0: Mais je t'en prie, mais fais-toi plaisir. Lorenza?
1: C'est dégoûtant?
0: C'est pas dégoûtant et c'était bâillé. 2% des femmes ne donneront pas suite à un premier rendez-vous si un homme a le malheur de bâiller plus d'une fois.
4: Bah, surtout s'il y a le bruit, quoi.
1: Ça fait vraiment, je te fais chier, quoi. Enfin, pardon, hein, mais.
0: Non, mais ça peut arriver si la personne a la. Imagine, c'est un. Il est chirurgien, il a fait une opération de 28 heures, il est épuisé, il est là, mais il veut quand même aller à ce premier rendez-vous. Ça n'arrivera pas.
1: Mais c'est pour ça que j'allais dire, c'est très peu probable.
4: En plus, si t'as le bâillement qui arrive, normalement, souvent, t'essayes de le camoufler, quoi. Tu vois, t'essayes de le garder en toi. Alors parfois t'as l'alarme qui sort.
1: Oui, mais t'en fais pas. On voit tout.
0: Après, si la personne en face de toi baille 3 ou 4 fois, c'est clairement qu'elle te fait aussi passer un message.
1: Ouais, c'est ça.
0: En 2026, c'est le jouet le plus vendu au monde. Quel est ce jouet, Nico?
4: C'est un jouet coquin.
0: Ce n'est pas du tout coquin.
1: Un Furby.
0: Un Furby, non. Florent.
9: Des Lego?
0: Ce ne sont pas des Lego. Ça se construit pas. C'est pas des Lego ou des Playmobil, des choses comme ça. Le Nico?
4: Un pistolet Nerf?
0: Non. En 2026, c'est le jouet le plus vendu du monde. C'est plus petit que ça, Aurélie au standard.
1: Des billes?
0: C'est plus gros que les billes. Lorenza?
1: Un Diabolo?
0: Ce n'est pas un Diabolo. Nico?
4: C'est à l'effigie de quelqu'un ou pas, genre Toy Story ou quelque chose?
0: Ah non, vous y êtes pas du tout, du tout. Je tente Florent.
9: Un jeu de réflexion?
0: C'est un jeu de réflexion et c'était le Rubik's Cube.
1: Ah bon, oula, encore?
0: En 2026, le Rubik's Cube est le jouet le plus vendu au monde.
4: Ça fait une belle déco.
1: Ben oui, en fait, je pense que c'est ça. C'est plus pour la déco que le jeu, je crois.
4: C'est ça.
0: Ouais, et si jamais tu le touches et que tu le bouges, t'attends qu'il y ait quelqu'un qui sache le faire et tu lui demandes, quelqu'un sait faire le Rubik's Cube? C'est pour ma déco, pour leur mettre. Dernier sondage du jour. S'il le pouvait, c'est l'endroit où 8% des gens aimeraient être tout nus. Quel est cet endroit?
4: Un enterrement.
0: Un enterrement? Non, c'est pas ça, Nico.
4: Non.
1: Au cinéma.
0: C'est pas au cinéma, Florent.
9: Au restaurant?
0: C'est pas au restaurant non plus.
4: C'est un type de magasin?
0: C'est pas un magasin. Ah, ça peut être un magasin, si. Ça peut être un magasin, mais c'est pas un type spécial de magasin.
4: Ok.
0: Lorenza?
1: C'est en extérieur?
0: Ça peut être en extérieur ou en intérieur. Il y en a tellement de différents. Mais c'est global. S'il le pouvait, c'est l'endroit où 8% des gens aimeraient être tout nus. Florent?
9: On y va tous les jours?
0: On y va tous les jours, absolument. Tu penses à quoi?
9: Bah, le travail?
0: Eh ben, c'est ça. Oh. 8% des gens aimeraient être tout nus au travail.
9: C'est hyper chelou.
0: C'est spécial.
1: Non, c'est mais en vrai. Pyjama, pieds nus, oui, mais tout nu, non.
4: Ah, ça n'a rien à voir. Pyjama, pieds nus et à poil.
0: Attendez, excusez-moi, regardez le sourire d'Aurélie au standard. J'ai peur qu'elle me dise, j'aimerais bien.
1: Non, mais ce serait marrant de voir la réaction des gens à chaque fois. Vous, Chantal, salut, et t'es tout nu. Ouais, pardon.
4: Heureusement, on ne bosse pas avec une Chantal.
1: Oui, c'est vrai.
0: Merci Aurélie, en tout cas, d'être avec nous chaque matin. Non, c'est vrai.
4: Elle est à ça d'être tentée, tu le sens.
0: Oui, bah. Elle a envie de le faire, quoi.
1: Elle a envie de le faire, là, oui, c'est bon.
0: Pardon. Prends ton temps quand même avant de le faire. Relis le règlement intérieur de la radio.
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0: Énergie. 8h49, on aime l'amour. On aime tous l'amour.
1: Ah bah oui.
0: Ouais. J'ai une belle histoire d'amour qui n'est pas une belle histoire d'amour.
1: Ah.
4: Oh là.
0: Non. Il y a juste le début qui commence par une belle histoire d'amour. On va écouter Gims dans 2 minutes, on va vous prendre au téléphone aussi, mais avant ça, ça se passe en Italie. Un homme offre à sa copine un ticket à gratter d'une valeur de 5 euros en se promettant de partager la somme si elle est importante.
1: Ok.
4: C'est beau.
0: Elle prend le ticket. Elle gagne 500 000 euros.
1: Wow. Ah.
0: Depuis, elle est introuvable.
1: Quoi? Ah, la championne!
4: Elle s'est barrée. Ah non, pas la championne.
0: Elle s'est barrée avec le ticket gagnant à 500 000 euros.
1: Ah là là.
0: Et ils ne peuvent absolument rien faire. En Italie, la loi dit que le gain appartient à celui qui détient le ticket gagnant.
4: Mais quel enfer! Quel enfer!
1: Et en plus,
4: tout le monde le sait maintenant. Oh, la loupe pour le gars.
0: Ah, mais quelle belle histoire!
1: Ah, j'adore.
0: 8h49, on a Céline qui est avec nous au téléphone. Bonjour Céline.
17: Bonjour toute l'équipe.
0: Bienvenue sur Énergie. Céline, tu voulais nous parler de la raison pour laquelle t'aimes ton travail, mais qui n'est pas du travail, c'est ça?
17: Oui, exactement.
0: Qu'est-ce que tu fais comme travail?
17: Alors, je suis bibliothécaire dans une médiathèque en Bretagne.
0: Oh, tu fais partie de ces gens qui savent très bien dire. Chut.
17: Tout à fait.
0: Oh. Et avant de nous raconter, est-ce que tu peux nous le faire une fois? Chut.
1: Ah oui, très bien.
0: Celui-là.
1: Ah, Céline, c'est beau ça.
0: Ah bah, c'est de la bibliothécaire de 2026. Hein,
1: ah
0: mec,
1: là, on ferme nos bouches.
4: Elle a du souffle. Hein.
0: Oh la vache. Et quelle est la raison pour laquelle t'aimes ton travail mais qui n'est pas ton travail?
17: Alors bah en fait, comme je travaille dans une médiathèque, on a des consoles à disposition dans l'espace dédié aux enfants. Et le midi, de plus en plus, avec mes collègues, on s'éclate, on fait des parties de Mario Kart.
0: Génial.
17: Sur les consoles. Et le but, c'est qu'on essaye de battre la responsable.
0: Mais bien sûr, évidemment. Mais c'est top, voilà. Ça, alors.
4: En attendant que les enfants essayent de jouer.
0: Et en fait, c'est la seule bibliothèque où c'est les gens qui viennent à la bibliothèque qui demandent aux bibliothécaires de faire moins de bruit. Je trouve ça génial.
17: Ouais, c'est un peu ça, ouais. Parce qu'à la fin, chut, on va ouvrir, chut.
0: Les gens attendront dehors, hein, qu'est-ce que, ils réviseront leurs examens plus tard. On n'a pas le temps, nous. On fait du Mario Kart, bien sûr. C'est qui ton personnage dans Mario Kart?
17: Ah, bah, c'est Peach, forcément.
0: Ah, Peach, évidemment, bien sûr.
17: Bah, oui,
0: ah,
17: ouais. Bah, oui.
0: Moi, c'est Yoshi. C'était une discussion très Mario Kart. Merci beaucoup de nous avoir appelé. On t'embrasse, Céline. Gros
17: Merci
0: bisous.
17: Merci beaucoup. Bonne journée. Gros bisous, tout le monde.
0: Thomas est là aussi. Bonjour, Thomas.
18: Bonjour, Manu. Bonjour, les bronzés.
0: Thomas, tu voulais nous parler, toi aussi, de la raison pour laquelle t'aimes ton boulot, mais qui n'est pas du boulot. C'est quoi ton boulot?
18: Moi, je suis routier.
0: Et alors?
18: Et du coup, souvent, je pars à l'étranger. Donc, je peux visiter des pays gratuitement. Et manger des spécialités locales, etc.
1: Oh la chance, j'avoue, c'est trop bien.
0: Je suis routier et j'aime bouffer, évidemment.
18: Ouais.
0: Tu fais des longs trajets?
18: Oui. Moi, je suis déjà allé en Grèce, Norvège.
1: Ah.
0: Putain, Norvège. Mais tu transportes quoi?
18: C'est des colis pour des clients, c'est des palettes, des choses comme ça.
0: Putain, mais non, c'est long, quoi.
4: C'est du bon voyage, quoi.
0: Ah oui, c'est des gros voyages. Et tu restes, t'as le temps de rester un peu sur place?
18: Ouais, parce qu'avec les coupures, en général, on a le temps. Donc, c'est pas longtemps, mais ça peut permettre de voir un peu des villes, des choses comme ça.
4: Il livre un colis, il reste 3 semaines.
0: C'est un peu comme hôtesse de l'air, sauf que t'as pas à servir des potages à la tomate aux gens.
18: C'est ça, exactement.
0: Eh ben écoute, bravo à toi Thomas, on te souhaite une belle journée.
18: Merci beaucoup.
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0: C'est mardi, c'est le 7 avril 2026. Après ce bon gros week-end de Pâques, on est de retour avec vous pour une petite semaine, une semaine de 4 jours. Il fait beau quasiment partout en France. On en profite. On est avec vous jusqu'à 10h en direct. Lorenza est avec moi.
1: Je suis là.
0: Nico est là aussi, évidemment.
4: Coucou.
0: On va vous offrir une PS5, la PlayStation 5 Slim, dans 5 minutes. Vous nous appelez au 0870 42 48. On va jouer ensemble dans 5 minutes, comme chaque jour. Ce sera juste après Blaster Jax. Allez, on peut faire un petit tour du studio. Qu'est-ce que vous avez envie de partager avec nous ce matin?
1: J'ai un truc.
0: Oh là, Lorenza.
1: Ah ouais, mais Pokémon lance une collection de bagues de fiançailles et d'alliances personnalisables.
0: Pokémon?
1: Ouais. Et chaque bague peut intégrer un Pokémon emblématique comme Pikachu ou Evoli. Et la boîte pour la bague, bah, c'est une Pokéball. C'est trop bien, non?
0: Mais je crois, la bague, c'est. Il y a un Pokémon dessiné dessus.
1: Oui, elle est personnalisable et ça coûte environ 2000 euros.
0: Alors, 2000 euros?
1: Alors, oui, c'est un peu cher. Mais au début, j'ai trouvé ça un peu ridicule. Mais si on est fan, bah, je comprends en fait. Je me dis que c'est génial. T'es fan de Pokémon. Tu trouves la femme ou l'homme de ta vie. Et la demande, c'est avec la Pokéball, avec le truc, avec ton Pokémon préféré. Je crois que c'est la plus belle preuve d'amour, quoi.
0: Ouais. Il y en a deux, trois autres, mais.
1: C'est ça. Ah, je trouve ça incroyable. Bah, vous n'avez pas l'air convaincu, vous. C'est pas.
0: Bah, j'imagine au mariage, quoi.
1: Si ça se trouve, il y aura des thèmes Pokémon.
0: Mais c'est quoi? C'est quelqu'un déguisé en Pikachu qui t'amène les bagues?
1: Ce serait fou.
0: Cela dit, moi, j'ai un pote. Il s'est pas marié, mais s'il se marie, il veut le faire en personnage.
1: Ah, c'est-à-dire?
0: Bon, c'est tout le monde dessiné, tout le monde déguisé à son mariage.
4: Ah, ah, tout le monde,
0: tout le monde.
1: Je trouve ça. Moi, j'adore les trucs un peu comme ça.
4: Les photos plus tard.
0: Mais je trouve ça incroyable. Imagine, t'as 100 personnes, tout le monde doit être déguisé.
1: C'est ouf.
0: Mais ce serait la plus grande soirée déguisée de ta vie.
4: La question de tes enfants plus tard, c'est qui la poule? Bah, c'était Tata.
1: C'est génial.
0: Et là, t'as Pikachu qui arrive et qui te donne les bagues. Mais tout le monde, le maire à la mairie déguisé,
1: ah,
0: putain.
1: C'est ouf.
0: Oh, le maire, c'est Mario, quoi. Le maire, c'est Mario. Il sort d'un tuyau vert. Et je ne sais pas si vous avez déjà vu des trucs comme ça, des mariages. Des trucs marrants à des mariages, ou des choses originales.
4: Ah.
0: Vous avez jamais vu quelque chose comme ça?
4: Marrant, non. Moi, le truc que j'avais fait, c'était un feu d'artifice surprise. Ça avait surpris tout le monde, ouais. Moi, je me suis marié au bord de la mer, sur une plage. Et j'avais, juste avant le dessert, tu vois, j'ai dit à tout le monde, venez sur la plage. Personne n'était au courant et j'ai fait un feu d'artifice. Ça, c'était stylé.
0: Et c'est toi qui l'as allumé et tout?
4: Non, j'ai un pote de lycée que j'avais pas vu depuis des années qui est artificier. Et du coup, j'avais fait ça avec lui et il s'était caché, il avait installé les trucs au bout d'une digue et j'avais dit à tout le monde, venez, et ça m'a coûté un peu d'argent.
0: C'est vraiment parce que le pote, tu l'appelles, ouais, je me marie, oh, c'est cool de m'inviter. Alors non, tu vas juste faire le feu d'artifice.
4: Ouais, c'est un pote d'il y a quelques années, il a compris.
0: Est-ce que vous avez déjà vu un truc un peu improbable ou original comme les déguisements à un mariage? Appelez-nous. 0870 42 48. Il y a dû forcément se passer les trucs, on n'est pas au courant, mais on a envie d'être au courant.
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0: 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Ça ne peut arriver qu'à toi, hein. Je te l'ai dit, c'était ton slogan. Si ça ne vous arrive pas, ça arrivera à Lorenza. Lorenza vient de renverser son café sur la table qui est devant elle. Et sur la table qui est devant elle, il y a aussi évidemment le clavier de l'ordinateur, la souris de l'ordinateur. Il y a tout le système pour allumer les micros. Ça a mis dessus ou pas?
9: Non, le système est solide, mais là c'est
0: n'importe quel bordel.
1: Mais non, mais le clavier là.
4: Tu sais que c'est dans le règlement intérieur normalement d'énergie et c'est pas une vanne. Hein. On doit pas boire de café dans le studio.
9: Ouais.
1: Ouais, ben.
4: Je veux pas balancer.
1: Je vais te faire un mail
4: à la direction.
1: Ah, bah, c'est une blague ou quoi?
0: Non, mais attends, ne t'emmerde pas, j'ai déjà envoyé un fax. Éponge,
1: Oui,
0: que
1: je
0: te dise.
1: Oui, c'est fait là.
0: Bon. Non, là, c'est pas fait là. Non, ça s'appelle pas éponger, parce que t'as pas encore. Alors, quand tu mets un mouchoir et que tu le mets sur la table et qu'il y en a partout autour, ça s'appelle pas éponger, Lorenza.

0: qu'à vous offrir. Aurore est avec nous. Bonjour Aurore.
1: Salut les ouin-ouin.
0: Bienvenue sur Énergie Aurore, bienvenue chez nous. On a pour toi une PlayStation 5 Slim. Ce matin, on va jouer comme chaque jour. Et aujourd'hui, on va jouer à 3 questions et 2 ouin-ouin. Voici les règles du jeu Aurore. J'ai 3 questions, tu vas choisir la question à laquelle tu répondras. Et ensuite, choisir 2 personnes de l'équipe pour répondre aux 2 autres. Alors, okay. Aujourd'hui, c'est une spéciale super-héros.
2: Ah, trop bien.
0: Ouais. Il y a une question éponge, super éponge.
2: Oui, pardon.
0: Il y a une question Batman. Lorenza, c'est génial. Elle est avec nous, mais
2: pardon, mais c'est parce qu'il y en a partout, donc je suis là. Hein.
0: Vas-y.
2: Je suis là, c'est bon.
0: Éponge tranquille. Il y a une question Batman, pardon. Aurore, il y a une question Batman, il y a une question Spider-Man et il y a une question Superman. Quel super-héros t'inspire?
1: Moi, je vais prendre Spider-Man.
0: Spider-Man, pour toi, c'est bon. Qui va répondre à la question Batman? Il y a Nico, il y a Florent, il y a Aurélie au standard, il y a Lolo, la gaffeuse.
1: Je vais dire Nico.
0: Nico pour Batman. Et okay. Pour Superman?
1: Lorenza?
2: Allez.
0: Lorenza, une fois qu'elle aura répondu, fini, bon. J'ai tranquillement, il n'y a pas de problème. Alors attention, Batman, Spider-Man, Superman, je rappelle les 2 règles très importantes. Il te faut 2 bonnes réponses pour gagner sur 3 questions. Et à chaque question, vous aurez tous 5 secondes pour répondre et une seule possibilité. Une seule réponse en 5 secondes. On va démarrer par la question Batman, Nico.
3: Ok, vas-y.
0: Voici la question. Qui joue le rôle principal dans The Batman, le film de 2022?
3: Alors, j'en ai aucune idée.
0: Le rôle principal, c'est Batman.
3: George Clooney.
0: Aïe, aïe, aïe. Non.
3: C'est rien.
0: C'est... Ah, Florent le sait.
2: Ouais, Robert Pattinson. Ouais, Robert
0: Pattinson. Ah bon? Tout le monde le savait, oui.
3: Ouais. Il a fait ça.
2: Il a été fortement critiqué et pourtant, super acteur et super film. Voilà, c'était ma chronique ciné.
3: Merci Lorenza. Merci. Je serais content de le savoir.
0: T'es aussi nul en chronique ciné qu'en épongeage de table. Bon. On rigole, mais enfin, ça n'est pas Aurore tout ça. Il reste 2 questions, il faut 2 bonnes réponses, il n'y a plus droit à l'erreur. La question est pour toi, Aurore, tu as choisi la question Spider-Man. 5 secondes, une seule réponse, écoute bien la question. Quel est le prénom et le nom de Spider-Man dans la vie civile? Oula.
2: Mais non.
0: Peter Parker.
1: Non, je connais pas du tout.
0: Mais t'as bien fait de prendre Spider-Man alors.
1: Mais les trois en fait. Je suis plus princesse que super-héros, pour dire.
0: Ah, désolé, c'était que des super-héros. Ah oh, bah écoute, ça sert pas à quelque chose d'aller plus loin, sauf si tu veux savoir si Lorenza est aussi nulle que vous ou pas.
1: on peut essayer.
0: Allez, pour le plaisir. La question Superman, Lorenza. Quel est le nom de la planète natale de Superman?
2: Krypton.
0: Hey, mais voilà.
2: Et là.
3: Bien joué.
0: Ça fait une bonne. Elle renverse son café sur la table, mais elle connaît la planète de notre ami. Mais alors, bien sûr. Bon, je suis désolé, c'est pas gagné pour cette fois-ci. Mais je vais t'offrir le mug Manu sur Énergie.
1: Trop bien, merci beaucoup.
0: Je t'embrasse fort, belle journée
1: moi
0: à toi.
1: Moi aussi, belle journée.
0: C'était un très très beau travail d'équipe en tout cas.
3: Comme d'hab.
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0: Et ce soir, Tatiana Silva, elle est dans 90 minutes enquête. Une spéciale guerre du voisinage.
2: C'est ma compatriote.
0: Elle est belge.
2: Oui.
0: Et 90 minutes enquête, je crois que ça passe aussi en Belgique.
2: Oui, effectivement. On adore, on est très friands.
0: Comment elle est trop contente? C'est ma compatriote.
3: Il en faut peu. Hein.
2: Ben oui.
0: Non mais d'ailleurs Lorenza c'est ça, c'est elle est belge quand la Belgique gagne la Coupe du Monde.
2: Exactement.
0: Sinon, doucement, tranquille. C'est comme nous hein, quand on gagne la Coupe du Monde, c'est l'équipe de France.
2: C'est ça.
0: Quand on perd, ils ont perdu. Bien sûr,
2: exactement.
0: Et on parle mariage ce matin. Quelle est la chose originale, surprenante, improbable, que vous avez déjà vu à un mariage? Ou alors, quelle est la chose que vous, vous rêveriez d'avoir à votre mariage? Comme moi, mon pote, qui voudrait que tous les invités soient déguisés en personnages.
2: Ah, mais moi, j'ai déjà tout en tête, hein.
0: Lorenza, t'as tout en tête pour ton mariage?
2: Il y aura un baratong, il y aura un petit kit
0: en...
2: Un baratong.
0: C'est-à-dire?
2: Ben, si les gens ont mal aux pieds, ils pourront prendre ce service, servir et mettre des tongs.
3: Ah, j'avais fait ça avec des espadrilles, moi.
2: Ah ben voilà. Un petit kit...
0: Donc il faut qu'il fasse beau.
2: Mais il fera beau. Il y aura un petit kit anti-gueule de bois pour chacun. Et il y aura surtout une voyante qui pourra tirer les cartes aux invités.
0: Oh, l'angoisse.
2: Et à la fin, un lâcher de lanterne. Pourquoi l'angoisse?
0: Bah
2: t'es pas obligé d'y aller, la voix.
3: Tout dépend de ce qu'elle dit, effectivement, quoi.
0: Ah oui.
2: Mais tu seras tenté. Une ou deux coupettes, et bim, tu vas voir la voyante.
3: Si t'es le marié et qu'elle te dit, bah, le mariage tient là-bas. Bah, merci madame, mais je vous ai quand même payé 300 balles la soirée.
0: Ou t'arrives et elle te dit, ça va pas en ce moment. Hein. Si, je crois que ça va. Non, vous pensez que ça va, mais ça ne va pas aller du tout. Je vois. Ah putain, vous avez pris la carte de la mort.
2: Mais non, ça sera très bien, vous verrez.
0: Non, ne vous inquiétez pas, ça ne signifie pas la mort. Ça signifie juste que ce que vous êtes en train de faire est voué à l'échec.
2: Eh ben, vous verrez, ce sera très cool.
0: Bien sûr, évidemment. Est-ce que vous avez déjà assisté à un truc un peu improbable, à un mariage, ou est-ce que vous avez déjà des idées pour le vôtre? Florent, notre producteur.
5: Moi, j'ai ma meilleure amie, elle veut faire un mariage gothique. Tu parlais de costume tout à l'heure.
2: Quoi?
5: Avec tous les invités soient en cuir noir, et elle, son futur mari en vampire, et elle en Mercredi Adams.
0: Voilà. Waouh!
2: Ah, ça,
0: précis.
2: C'est level, hein.
0: Attention, parce qu'ils peuvent être pris pour un club sadomaso, hein.
5: C'est... Bah, complètement.
3: Qu'est-ce que tu fais avec cette boule dans la bouche?
5: Ah, puis plein soleil, il fait chaud, enfin, ça doit être. Non, ça...
0: Ah oui, oula, c'est très voilà. Bon ça. Tout le monde en Catwoman qui va puer la sueur, ça va être bien.
2: Oh.
0: On a Fanny qui est avec nous. Bonjour Fanny.
6: Bonjour Manu, bonjour les Wanwan.
0: Bienvenue sur Énergie. Fanny, qu'est-ce que tu voulais nous raconter?
6: Moi, je voulais vous parler du thème de mon mariage qui était Disney. Et en fait, j'avais la même robe que Cendrillon.
2: Enfin, oh, waouh!
6: Chaque table était un film Disney. Il y avait la table Reine des Neiges avec des flocons de neige et il y avait Olaf au milieu de la table.
0: Mais Olaf.
6: Enfants... Oui.
0: Pas une vraie personne déguisée en Olaf. Olaf
6: non, la table aurait cassé.
0: C'est Olaf, hein?
2: Oui, il aime bien manger. Hein.
0: Et t'es pas allé jusqu'à déguiser les gens quand même?
6: Non, quand même pas.
0: Et ton mari, il était comment?
6: Il est habillé classique noir, blanc et chemise blanche.
2: Bah, prince charmant un peu quand même.
0: Ah ouais, oui, d'accord. Ah oui, bah, il aurait pu être prince charmant justement, arrivé à cheval, tu vois. Sans
2: avoir un queue de pie.
0: Alors, les princes n'ont pas de queue de pie, Lorenza.
2: Ah ouais, moi je les imagine comme ça.
0: Non, les gens qui ont des queues de pie, c'est les chefs d'orchestre.
3: C'est pas pareil.
0: Merci beaucoup, Fanny, de nous avoir appelé. Il y a Cyril qui est là aussi. Bonjour, Cyril.
7: Bonjour, Manu. Salut, les Wanwan.
0: Bienvenue sur Énergie, Cyril. Tu veux nous parler de ton mariage qui était dingue ou que t'as vu quelque chose d'un mariage?
7: Ouais, moi, mon mariage, il était dingue. En fait, on est parti à Marrakech, on a fait du ballon dirigeable avec ma femme et on s'est échangé les alliances à 30 mètres d'altitude pendant que nos amis nous attendaient dans le désert du Sahara.
2: Waouh!
0: Mais alors, du coup, personne n'a pu assister à l'échange des bagues?
7: Bah, y avait que les témoins et puis nous. Et puis, y avait aussi un photographe. Et puis, voilà.
0: Et vous avez pas eu peur? Personne n'avait le vertige?
7: Non, ça allait.
0: Même sur un balcon, je pourrais pas le faire. Alors
2: rêve.
0: Attends, t'as dit un dirigeable? C'était pas une montgolfière? C'était un ballon dirigeable?
7: Non, ouais, c'était un dirigeable. Ouais.
0: Incroyable,
3: c'est dingue.
0: Ah oui.
5: Mais le stress de faire tomber la bague aussi.
7: Comment?
0: Mais attends, parce qu'un dirigeable, c'est pas à l'extérieur. Vous étiez à l'intérieur.
7: Ouais.
0: Ah ouais. Ouais, c'est honnêtement. C'est moins aventurier que la montgolfière. Je suis extrêmement déçu.
3: Le juge.
0: T'étais vraiment à ça de faire un super mariage. Mais là,
2: mais
0: vraiment,
2: en fait, non, vraiment.
0: On t'embrasse, Cyril. Merci beaucoup de nous avoir appelé.
7: Vous aussi. Salut.
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0: C'est le moment du jeu de Florent. Notre producteur, tous les jours, nous propose un petit jeu. On a Sophie qui est avec nous. Bonjour Sophie.
10: Oui, bonjour.
0: Bienvenue sur Énergie, Sophie. On va jouer tous ensemble au jeu de Florent. Tous les jours, un thème différent. Et après, on ne sait pas où ça va.
10: Bonjour à tous, bonjour
2: au
10: Ouais et bonjour à Manu.
2: Oh, elle est polie de ouf, Sophie. Ouais.
0: Elle est très polie, surtout qu'elle vient de me dire bonjour à Manu alors que je parle avec elle depuis un
10: moment. C'est le stress.
0: Il n'y a pas de problème, Sophie.
10: C'est ça.
0: Florent, Qu'est-ce qu'il y a aujourd'hui?
5: Alors, c'est l'anniversaire de Bernard Lama, le footballeur français international, bien sûr.
0: Mais Bernard Lama, un des plus grands gardiens de l'équipe de France.
5: Exactement. Alors. Mais on va pas parler de ça parce que c'est moins important. On va parler du lama. Parce que Bernard Lama, il y a le lama, un animal qui crache quand il est en danger.
2: J'adore.
5: Exactement. C'est crade, mais inoffensif. Inoffensif, c'est ce qui va nous intéresser dans cette partie du lama.
0: Putain, où est-ce qu'on parle?
5: Et oui, bien sûr.
3: On se croirait dans Koh-Lanta, quoi.
0: Ah, tu sais quoi? Attends, alors, je sais pas si dans ta tête c'est clair, mais nous, on est déjà perdus.
10: Ouais.
6: Ouais.
5: Laisse-toi porter.
6: Exactement.
5: Laissez-vous porter. En gros, il y a des animaux qui ont des noms dangereux, mais qui ne le sont pas du tout.
2: Ok.
5: Donc, on va jouer au jeu agressif ou inoffensif. Ok.
0: Et tout, je vous le rappelle, part de l'anniversaire de Bernard Lama.
5: Exactement.
0: D'accord, très bien. Donc, tu nous donnes des noms d'animaux, on doit deviner s'ils sont agressifs ou inoffensifs.
5: Exactement. Je vous donne 7 noms. On commence par toi, Manu. Est-ce que tu es prêt?
0: Ça, c'est un nom d'animal?
5: Non, c'est pas un nom d'animal.
0: Je suis prêt, oui.
5: Le Pouillot Véloce.
0: Agressif, il est véloce. Il est véloce. Il est véloce, mais il n'est pas agressif, le Pouillot Véloce.
5: Il est inoffensif, exactement.
0: Bien sûr.
5: C'est un petit oiseau qui se nourrit d'insectes.
0: D'accord. T'es obligé de parler comme dans un documentaire quand tu parles des animaux.
5: Attention, Sophie. Est-ce que la pieuvre aux anneaux bleus?
6: Il me semble que oui. Je crois qu'elle est, elle est dangereuse par rapport à son venin, un truc comme ça, non?
5: Exactement, son venin est mortel en quelques minutes.
2: Mais Sophie,
0: mais comment tu connais les pieuvres, machin truc, toi?
6: Sur les réseaux sociaux, on voit un peu des infos. Et du coup, oui, ça m'est arrivé. Je crois que je l'ai déjà vu sur Internet.
5: C'est beau.
0: Incroyable, Sophie.
6: C'est ça.
5: Deux bonnes réponses. Nico, le casoar à casque.
10: Ah, je dirais agressif.
5: Ah, ça c'est
10: qu'il
5: bien.
10: A un casque.
5: Ouais, c'est bien agressif, ça. C'est l'oiseau le plus dangereux du monde.
2: Ouais.
5: 70.
0: Oh merde.
5: Ouais, 70 kilos. Ah bon, il a une patte, une griffe sur la patte de 15 cm.
2: Et il vit en Australie.
6: Ouais,
10: 70 kilos.
5: Ouais, 70 kilos.
0: Mais pourquoi il est agressif? Qu'est-ce qu'il fait? C'est un rapace?
5: Non, mais c'est un, en fait, c'est juste qu'il
2: a des griffes, il peut te défoncer, il est très rapide aussi.
0: Oui, mais d'accord, mais est-ce qu'il est agressif? Est-ce qu'il vient te taper si tu l'emmerdes ou bien sans que tu l'emmerdes?
5: Oui, oui, bah oui, il est en défensif, quoi. Non, c'est pas amical, hein.
0: Ah d'accord,
6: okay, sur les plages en Australie, si on le voit, il faut vraiment partir, quoi.
5: Travaille chez Thalassa ou allez
0: Oui, c'est ça.
10: Instagram.
6: Non, j'adore les animaux, du coup, je l'adore.
0: Ah non, mais elle a bouffé une encyclopédie sur les animaux et moi, c'est incroyable. Bravo, Sophie.
5: Trois bonnes réponses, Lorenza.
2: Oui.
5: Le tyran huppé.
2: Bah, il a un nom agressif, donc je me dirais peut-être le tyran huppé, mais peut-être que c'est... Non, allez, je vais dire qu'il est gentil.
5: Eh ben, il est gentil, inoffensif, c'est un petit oiseau qui vit dans la cime des arbres.
0: Voilà. Et pour en savoir plus, Sophie, tout de suite.
6: Non.
0: Sophie, là, tu n'as pas d'accord.
6: J'ai pas l'info,
0: Mais excuse-moi, mais c'est un sans faute pour l'instant.
5: Bah oui, qui a de bonnes réponses, vous avez déjà gagné.
3: On est bon.
5: Vous voulez les autres ou pas?
0: Allez, pour le plaisir.
5: Manu, le requin ange.
0: Le requin ange, c'est un salopard.
5: Eh, pas du tout. En fait, il ressemble à une raie et il vit dans les profondeurs et
2: c'est
5: tout
2: un
5: calme.
2: Ange.
0: Oh, d'accord, bah pour une fois, t'essayes de nous duper, d'accord?
5: Oui, contre-pied. Attention, Sophie, le diable de Tasmanie.
6: Non, c'est gentil, me semble, le diable de Tasmanie.
5: Et non, ça te défonce la... Ah, mince. Ah. Oh, mais t'avais déjà dit gentil, mais ça te défonce la gueule. Hein. Ça, ça se nourrit de petits kangourous. Eh oui.
0: Oh, merde.
5: Ah oui, c'est
0: pas dur.
5: Ah non, c'est pas très gentil.
2: Il vit aussi en Australie.
0: C'est mignon, mais apparemment non. Ça... Et alors, attention, parce que si tu sautes, même si t'es pas un kangourou, il te bouffe.
5: Il en reste un dernier, Nico. Le tigre du platane.
3: Alors je dirais inoffensif.
5: Inoffensif, c'est une punaise.
0: Mais comme elle, personne l'a respecté, elle s'est dit je veux changer de nom, appelez-moi le tigre. Sophie, je vais t'offrir le mug Manu sur Energy pour te remercier d'avoir été avec nous ce matin.
6: Super, merci beaucoup, merci à tous.
0: Gros bisous à toi, belle journée.
6: Merci, bonne journée à vous aussi.
0: Et bonne soirée remplie de documentaires animaliers.
6: Non, ça va.
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0: Continuez à parler de mariage. Est-ce que vous avez fait un truc spécial à votre mariage? Est-ce que vous avez vécu quelque chose d'original, de surprenant au mariage de quelqu'un? Ou alors est-ce que vous savez exactement ce que vous avez envie de faire d'original pour votre mariage? 0-870-42-48. On continue à vous prendre au téléphone. On a Jessica qui est là. Bonjour Jessica.
13: Bonjour Manu, bonjour à toute l'équipe.
0: Bienvenue sur Énergie, Jessica. Qu'est-ce que tu as vécu déjà ou qu'est-ce que tu as envie d'organiser pour ton mariage?
13: Moi, j'ai organisé pour mon mariage, j'ai organisé une chasse au trésor pour mes invités.
2: Oh, génial!
0: À l'époque, quel était le trésor?
13: En fait, j'ai caché une quinzaine de cadeaux différents à des prix différents. Il y avait, tu vois, un parfum, un parapluie, enfin un peu de tout. Et les invités ont cherché, ça a mis de l'ambiance, tu vois. Ils ont pu repartir avec les cadeaux qu'ils ont trouvés.
0: Mais comment ils faisaient pour trouver où c'était ? Il y avait des indices ?
13: On avait fait une sorte de petite carte au trésor avec des indices.
0: Ah, d'accord, ok.
3: Ça peut être risqué parce qu'il y a des gens qui sont quand même très premier degré parfois.
2: Ben moi quoi, je me dis que je passerai ma soirée à chercher en fait. Je n'assisterai pas à la cérémonie. Genre je ferai que ça.
3: Pousse-toi mamie, pousse-toi.
2: la compète avant tout.
0: Ça dépend les cadeaux, les parfums c'est stylé. Bon, si tu reviens avec le parapluie que t'as bossé pendant 3 heures, je t'avoue que.
2: Non mais juste pour me dire que j'ai trouvé le cadeau, tu vois. Genre
0: je peux dire que moi je prends 3 parts de gâteau, hein. Rien à foutre. Ça va bien 2 minutes. Et ça s'est bien passé, ça a duré longtemps ?
13: Ça a duré une petite heure. Après, c'est vrai que celui qui est parti avec la tapette à mouche, il était moins fun, quoi, tu vois.
0: Une tapette à mouche, oui, c'est vraiment. C'est...
13: Alors que mec, tous les prix.
0: Ouais, il avait fait 800 bornes pour venir à votre mariage. Il avait payé un hôtel de nuit, ça lui avait coûté une dinde l'histoire, mais il était heureux d'être là. Il repart avec une tapette à mouche, c'est un sans faute.
3: Il a fait le cadeau de mariage.
13: Est-ce que
2: je te dis,
13: ça a mis l'ambiance, quoi.
2: Mais oui.
0: Ouais, évidemment. On t'embrasse, Jessica. On te souhaite une très belle journée. Qu'est-ce qui s'est passé à un mariage ou qu'est-ce que vous avez vu à un mariage? Anthony est là. Bonjour, Anthony.
11: Salut, Manu. Salut, toute l'équipe.
0: On t'écoute, Anthony.
11: Eh ben, moi, j'ai bien envie de ramener une camionnette à pizza pour mon mariage. Et puis que, okay. En fait, comme ça, sur demande, toute la soirée, à n'importe quel moment de la soirée, ils nous fassent des pizzas à volonté. Surtout en fin de soirée, on en a besoin en plus.
0: Oui, parce que peut-être pas pendant le repas.
11: Non, peut-être pas pendant le repas, mais on va dire que vu que les soirées s'éternisent et qu'on a toujours un petit peu faim après le repas, parce qu'on mange des potes au coude, après il y a des danses. Et je me dis que les pizzas, ça passe tellement bien et j'ai vraiment envie de faire ça.
2: J'ai une pote qui fait ça avec des burgers, avec un food truck et tout. C'était, mais on lui a dit merci, mais 1 milliard de fois. Ouais. Parce que ça fait tellement plaisir d'avoir ça quand t'es en pleine soirée, de te dire que tu vas chercher ton burger, c'est le feu quoi. Donc ouais, je me dis, les pizzas, très bonne idée.
0: À la fin de la soirée, on fout du burger sur la chemise, on a rien à foutre.
2: Non, bah oui, évidemment. Non, c'est vrai. C'est vrai.
0: Bah évidemment, tu sais même plus où est ta cravate.
2: Voilà.
0: Elle est sur le front de Bernard. Ouais. On s'en
2: exactement.
0: Fout. Évidemment. Anthony, très bonne idée en tout cas. Bravo.
11: Merci.
0: On souhaite une belle journée et puis un beau mariage.
11: Merci, les bons à bientôt.
0: C'est prévu pour une date ou pas du tout?
11: Oui, c'est pour le 11 juillet cette année.
2: Oh
0: ah oui. Ah oui. Bah écoute, et là, tous les mecs autour de toi qui disent putain pour vous qui prennent mon camion à pizza. Pour vous,
14: 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Bon, me dites pas que c'est Manu. 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
0: C'est moi, et Camille, et il est sur Énergie tous les après-midi. Et le 24 avril, il va animer la nouvelle saison de Masked Singer.
2: Ah, c'est de retour déjà ?
0: Et bah le 24 avril, ouais.
2: Ok.
0: Eh ouais. Et on annonce aussi une star internationale... Ah, putain, j'arrive pas à parler. Une star internationale qui a chanté à la mi-temps du Super Bowl.
2: Oh, oh.
0: Ouais, je pense à Michael Jackson.
2: Mais, compliqué.
3: Ouais, ça va être chaud.
0: Bah, ce sera lui le masque. C'est vrai. Bon, à suivre. Putain, on a un Camille. C'est un peu radio Camille.
2: Et là.
0: On a Camille qui est notre dernier appel. Bonjour Camille.
15: Coucou, salut Manu, salut les ouin-ouin.
0: Sois la bienvenue parmi nous, Camille, merci d'être là. T'es notre dernier appel du jour, c'est avec toi qu'on va lancer cette journée. Tu nous appelles d'où?
15: D'Agen.
0: Les pruneaux.
2: Ah ben bien sûr.
15: Promets, voilà.
0: Quel bel hommage à la ville d'Agen. À chaque fois que quelqu'un te dit je viens d'Agen, tu dis les pruneaux.
15: Ah, tu manges des pruneaux, oui voilà, c'est ça.
0: Mais c'est quoi en fait l'histoire des pruneaux? Il y a vraiment des pruneaux à Agen ou...
15: Ah oui, bien sûr, la récolte des prunes, après qu'on fait sécher, et ça devient des pruneaux, oui.
2: Ah, alors, des pruneaux, excuse-moi. C'est des prunes séchées.
0: Ah bon, c'est exactement ce que j'allais dire.
15: Oui, ben oui.
0: Attends, excuse-moi, qui honnêtement dans l'équipe savait ça? Que les pruneaux, c'était des prunes.
2: Ah, c'est Corentin.
0: Ouais, mais parce que Quentin il se la pète, il a toujours la main.
3: Ouais, et puis il vient après tout le monde lui. Il dit ouais, bien sûr.
0: Une fois que personne n'a levé la main, il prend pas le risque.
2: Non, mais c'est un gars de la nature, je pense qu'il savait vraiment.
0: C'est incroyable. Mais attends, donc en fait, on prend des prunes. Et comment ça devient des pruneaux?
15: Mais en les faisant sécher. Après, je connais pas tout le processus, mais déjà, je peux au moins vous dire ça.
0: Mais c'est marrant, comment un jour un mec, il a eu l'idée de faire... Enfin, comment il s'est dit, je vais les faire sécher, ça fera des pruneaux? Ou alors, il voulait pas.
15: Après, ça sert bien, hein, de temps en temps.
0: C'est-à-dire?
15: Les pruneaux, ça aide le transit.
2: Ah oui, pour la digestion, bien sûr.
0: Il paraît. Mais c'est vrai? Vraiment?
15: Non, c'est vrai, oui, vraiment.
3: Camille, elle confirme.
2: Ah oui, oui.
0: Oui, c'est vrai. Bien. C'est vrai, puisque là, ça fait 2 mois que je mange des pruneaux et je vous assure que c'est un truc de dingue.
2: Top.
0: Mais en tout cas, écoute, je suis très très heureux d'avoir pu parler aussi bien de la ville d'Agen ce matin.
15: La ville... et la petite anecdote, excusez-moi, le nouveau maire s'appelle Monsieur Bruno.
0: Bruno comme Pruno, Bruno, oui. C'est voilà. Pas la plus drôle de la matinée, mais...
3: On s'éclate à Agen ou pas.
0: Mais bon, écoute, on...
2: Bah, dédicace, hein, au maire.
0: Bien sûr, Bruno, on doit se marier à la mairie, putain.
5: Ah, super. Oh, voilà.
15: Bruno d'Agen.
0: Oui, on avait compris, Camille.
15: C'est au cas où.
0: Non, je t'assure, c'est juste qu'on voulait pas la relever pour ta propre sécurité, en fait.
15: On
0: t'embrasse, Camille.
15: Merci, passez une belle journée.
0: Toi aussi, passez une belle journée. Je vais t'offrir le t-shirt Manu sur Énergie pour te remercier de nous avoir appelé ce matin.
15: Super, merci beaucoup.
0: Gros bisous,
15: et
0: Camille.
15: Gros bisous à Arthur et Gaspard qui m'écoutent.
0: D'accord. Ils sont où? Ils font quoi? C'est qui?
15: C'est mes enfants. On est en vacances et donc ils sont à la maison et moi je suis au boulot. Donc voilà, je leur fais des gros bisous.
0: Mais bien sûr, puis Bruno d'Agen, le maire.
2: Évidemment.
0: Je crois qu'on a fait le tour. On t'embrasse, Camille.
2: Allez, salut.
15: Salut, bye.
0: Gros bisous. Il est 9h59. On s'en va et on sera de retour dès demain à partir de 6h pour démarrer la journée avec vous. Et on se quitte comme chaque jour avec un titre happy. Un titre qui va vous donner le sourire. Un titre qui va vous donner envie de la bouffer cette journée. Tayo Cruz et Florida avec Hangover.
2: Yeah.
0: Alors, passez une belle journée. À demain les wouah.
16: À demain.

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1: Ça peut être des chansons, tu sais, le show de mariage.
2: Oui.
1: Les gens qui aiment Céline Dion, hop là.
2: Ah, c'est bingo, là.
1: C'est dans son, quoi. Au-dessus des abîmes. Alors non, faut pas danser. Alors, excusez-moi, je me permets de faire un truc. Elle dit dansons au-dessus des abîmes.
2: Oui.
1: Non. Non, parce qu'on tombe.
2: C'est dangereux.
1: Voilà, je vous le dis.
3: Mais caler non-vertige dans une chanson, ça se voit que c'est du Jean-Jacques.
2: Oui, c'est vrai.
3: Parce que c'est pas facile quand même.
1: Jean-Jacques, il colle beaucoup vertige.
3: Ouais, il utilise des mots qu'on n'utilise pas souvent.
2: Non-vertige, abîme, tu vois que c'est poétique, c'est beau, c'est travaillé, quoi.
1: Bah, ça va avec le prénom Jean-Jacques. Hein.
2: Oui.

0: patate.
1: Ah ouais, top, top, top.
2: Il a la patate dans la gueule quand même.
1: Et bon vendredi.
2: C'est le nouveau Céline Dion, il s'appelle Danson. Bah, il fallait qu'on en parle quand
1: bien
2: même.
1: Bien sûr, c'est obligé.
2: Il est 6h05, notre premier appel du jour, c'est Lisa. Bonjour Lisa.
3: Bonjour Manu, bonjour les wawas.
2: Sois la bienvenue parmi nous Lisa. On va s'écouter Maïla et Cyrus dans 2 minutes. Mais avant ça, c'est notre premier appel du jour. C'est avec toi qu'on lance cette journée. Tu nous appelles d'où?
3: J'habite à La Motte en Bretagne.
2: La Motte?
3: Oui.
2: J'aime bien.
3: C'est en pleine campagne.
2: Ça me fait rire La Motte. Et qu'est-ce que tu fais en Bretagne? Tu t'es réveillé 6h05, tu pars déjà au boulot?
3: Je vais me préparer pour aller travailler, oui.
2: Et qu'est-ce que tu fais comme travail?
3: Alors, je suis agent CCAS, je m'occupe d'une épicerie sociale pour des personnes qui ont de faibles moyens. Et ma deuxième mission, c'est d'accompagner des personnes qui sont âgées pour faire des petites activités, faire le marché, faire les courses, ce genre de choses.
2: Ça, tu fais beaucoup de choses quand même.
1: Ouais, bravo.
3: Oui, merci. Non, j'ai pas le temps de m'ennuyer.
2: Et l'épicerie, en fait, c'est une épicerie avec des produits qui sont moins chers qu'ailleurs, c'est ça?
3: Exactement, on les récupère en grande partie auprès de la banque alimentaire, ce qui nous permet ensuite de les proposer à très bas prix à nos bénéficiaires.
2: Il y a des restaurants comme ça?
1: Oui.
2: Il y a des. Il y a pas longtemps, je suis allé, on m'a fait découvrir ça. Un restaurant, en fait, c'est des gens qui sont en réinsertion, qui travaillent dans le restaurant, et c'est pas cher du tout. Et pareil, les produits sont achetés, je pense, moins cher, etc. Il y a tout un système comme ça, et ça permet aux gens d'avoir entrée, plat, dessert pour vraiment pas cher.
1: Quoi. Trop bien, c'est parfait, c'est win-win.
2: J'aime bien ces métiers, moi.
1: C'est trop génial.
2: Ouais, parce qu'à la fin de ta journée, tu dois dire, j'ai fait plein de trucs bien.
3: Oui, t'as un très bon temps. Entendu personnes nous dire que pour la première fois de depuis quelques années, ils peuvent manger de la viande, ça fait plaisir.
2: Putain, bah tu vois, il y a un moment dans ta vie, soit tu deviens comme Lisa, soit tu fais de la radio.
1: Comme nous.
2: Mais ben bravo à toi Lisa, on t'embrasse fort, on te souhaite une belle journée. Et je vais t'offrir le mug Manu sur Énergie.
3: Ah, c'est très gentil, merci beaucoup Manu, bonne journée tout le monde.
2: Gros bisous, j'aimerais bien que vous nous appeliez si vous avez vous aussi un métier atypique.
1: Ouais.
2: Est-ce que, ou alors si vous connaissez quelqu'un qui a un métier atypique, un truc qui sort de l'ordinaire, et voilà, à un dîner, quand il donne son métier, tout le monde se retrouve, il fait waouh, alors vas-y, parle-nous-en. Si vous avez vous aussi un métier atypique ou si vous connaissez quelqu'un, appelez-nous. 0 870 42 48.
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2: Tout de suite, c'est parti. Comme chaque jour, j'ai des sondages, et comme chaque jour, on est le matin, on appelle ça les sondages du matin. Parfois, je me dis que je suis tellement malin. On démarre. Pour 3% des femmes, c'est le style musical qui leur donne le plus envie de faire l'amour. Qu'est-ce que c'est, Lorenza?
1: Le R&B.
2: Eh ben non, c'est pas le R&B.
1: Ah.
2: Pour 3% des femmes, Aurélie au standard.
6: Le rap?
2: C'est pas le rap non plus, Florent, notre producteur.
7: L'opéra?
2: Ce n'est pas l'opéra. Mais c'est toi qui es le plus proche dans le côté un peu absurde et surprenant. Lorenza?
1: Le lyrique?
2: Le chant lyrique, ce n'est pas ça, c'était la musette.
1: Oh, pour faire l'amour?
2: Bah, c'est le style musical qui leur donne le plus envie de faire l'amour.
7: Petit coup d'accordéon, quoi.
2: La musette, ouais, c'est ça.
1: Petit enfer, ouais.
2: T'as, ou l'apéro qui va avec la musette.
1: Ah,
2: c'est possible, je sais pas. Pas bon, passons
1: pas
2: en
1: route.
2: Non, bah non, bah non. 17% des hommes en ont déjà porté un. Qu'est-ce qu'ils ont porté? 17% des hommes, Lorenza?
1: C'est un chapeau?
2: Ce n'est pas un chapeau, ça se met pas sur la tête.
7: Bah, une culotte? De leur chérie.
2: Une culotte de femme, oui, j'avais bien compris. Non, alors, c'est pas ça. Mais on est vraiment pas loin, là, du coup.
1: C'est des sous-vêtements?
2: Bah oui.
1: Un soutien-gorge?
2: Exactement. 17% des hommes ont déjà porté un soutien-gorge. Je l'ai fait.
1: Bah, ouais, ça m'étonne pas. Ouais, ça m'étonne pas. Est-ce que t'as mis dedans du coton ou des oranges, des petites mandarines? C'est sûr.
2: Quand j'étais plus jeune, je voulais savoir ce que ça
1: faisait. Mais oui, mais vous le faites tous. Moi, je trouve ça touchant, je trouve ça rigolo.
2: Bah, et alors, tu l'as pas fait, toi, Flo?
7: Ah, j'ai jamais fait.
1: Non.
7: Non, c'est vrai, j'ai jamais fait.
2: J'en ai toujours sur moi.

0: pur. Dès tout à l'heure, j'ai des oranges. Et non, mais je voulais me rendre compte de ce que.
1: Je voulais tester un peu ce que ça donne.
0: Franchement, déjà attaché, c'est galère.
1: Ouais, il y a plusieurs techniques.
0: Bah, apparemment, en fait, il faut le faire devant, il faut le retourner, c'est ça?
1: Ouais, moi, c'est ma technique, mais il y en a, elles arrivent directement à le faire. Elles sont souples, elles arrivent directement à aller dans leur dos comme ça.
0: Moi, j'arrive pas à croiser mes bras devant tellement je suis pas souple. Alors, derrière, t'imagines.
1: Et alors, tu te trouvais jolie? T'aimais bien?
0: Je me suis assez plu.
1: Oui, bah ça, ouais, c'est sympa.
2: Mais t'as mis un t-shirt par-dessus, genre vraiment pour.
0: Non, je suis sorti dans la rue.
1: Le fou.
0: Et je demandais si vous voulez une orange. 12% des gens espionnent cette personne au moins une fois par semaine. Quelle est cette personne?
2: Leur collègue?
0: Non. Alors, dans l'absolu, ça pourrait être leur collègue, mais c'est pas ça.
2: Okay.
1: C'est quelqu'un de la famille?
0: Ça peut être quelqu'un de la famille, mais c'est pas ça. On n'y est pas, on n'est pas dedans.
1: C'est quelqu'un qu'on côtoie tous les jours?
0: Pas vraiment, on le côtoie pas vraiment.
1: On le côtoie pas vraiment.
0: On peut le croiser.
1: Ah, les voisins.
0: Exactement. 12% des gens espionnent leurs voisins au moins une fois par semaine.
2: Bien sûr.
1: Ah ben moi, ça va être la nouveauté là.
0: Ah, t'as des voisins donc tu vas espionner.
1: J'ai plein de nouveaux voisins dans mon immeuble.
0: Mais dans ta coloc, t'as des vues sur les voisins ou
1: Oui. Oui, du balcon, parce que j'ai un petit balcon, je peux voir certains appartements des voisins.
0: C'est incroyable.
1: Là, je peux vous dire que j'aurai des trucs. Hein. Là, ça va être parti.
0: Tu sais, des fois, quand t'as des soirées chez des gens et qu'ils sont en hauteur dans leur appartement et que ça donne sur les appartes en face,
1: c'est génial.
0: Je peux foirer la soirée en regardant les gens. Et t'es extrêmement déçu. Hein. Tu t'attends toujours au truc de la nana et le mec qui vont se mettre à poil et qui vont faire l'amour dans la cuisine.
1: Pas du tout.
0: Ça n'arrive jamais.
1: Non, il faut en manger ou regarde la télé.
0: C'est vrai. Statistiquement, sachez-le, on est très déçus en espionnant ses voisins.
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0: Et Taï, qu'il est demain soir dans The Voice sur TF1 et c'est toujours les auditions à l'aveugle. Et je vous rappelle qu'il y a quelqu'un de mon village qui a été sélectionné.
1: Hein. Oui.
0: Alors comme ça a été enregistré, il sait jusqu'où il va, mais il a pas le droit de le dire.
1: Bah oui, il a fini un truc.
0: Je l'ai tanné. Si vous l'avez pas vu, allez voir Roddy Julien. Il a 75 ans.
1: C'est génial.
0: Lui à The Voice, ça a déjà fait plus de 2 millions de vues.
1: En même temps, il envoie de ouf.
0: Ah oui, enfin nous, ça fait 15 ans qu'on est là, on fait pas 2 millions. Putain, il m'a énervé. Enfin,
1: oh mais arrête.
0: Ça va, il est de mon village, ben je partage. Voilà. Je partage. C'est les 2 millions de vues, c'est un peu moi.
1: 1 million chacun.
0: Vous faites un métier insolite, vous faites un métier atypique. Tout à l'heure, on a commencé l'émission avec Lisa qui nous a appelé, qui était notre premier appel du jour, et qui dirige une épicerie sociale et solidaire.
1: Ouais.
0: Et je trouvais ça incroyable comme métier et surprenant. Et du coup, je vous demande, est-ce que vous aussi, vous avez un métier surprenant, un métier atypique? 0-870-42-48. On a Céline qui est là. Bonjour Céline.
4: Bonjour Manu, bonjour l'équipe.
0: Bienvenue sur Énergie Céline, qu'est-ce que tu fais comme
4: Merci.
0: Métier?
4: Alors moi, j'assemble des coques pour la business class de Lufthansa.
0: Ouh, c'est très précis ça.
1: C'est des avions?
4: Oui, oui, c'est les avions pour les Airbus A350.
0: Mais tu montes quoi exactement dans les avions?
4: Bah les coques qui coûtent un bras où tu pourras pas te payer le billet. Quoi.
0: Mais les coques, je comprends pas. C'est quoi les coques?
4: Les sièges en fait.
1: Ah, c'est les sièges. Où tu te couches là, qui ont plein de fonctions.
4: C'est ça, oui, où t'as la télé, t'as la tablette, t'as tout.
0: Je comprenais pas ce que c'était la coque. Oui, les sièges qu'on voit dans les magazines.
4: Oui, c'est ça.
0: Et dans le siège, et t'as la télé,
1: ouais.
0: Et le siège, il peut se mettre en lit.
4: Oui, c'est ça, oui.
0: Et c'est
4: siège assis, siège couché, oui. Et c'est moi qui assemble tout.
0: Et du coup, tu n'as pas de réduction pour les utiliser après?
4: Non, malheureusement, non.
1: Et tu peux
4: Mais
1: pas
4: avec notre CE, on a des beaux voyages, par contre.
1: Tu peux pas en fabriquer un pour chez toi?
4: Non.
1: Ce serait fou, elle sait tout assembler.
0: Oui, mais l'intérêt, c'est de le faire en avion.
1: Oui,
0: c'est parce que
1: je sais.
0: Mais
1: c'est quand même la classe.
0: Non, mais chez toi, t'es mieux dans un lit quand même.
1: Oui, je sais pas. Ça stylé d'avoir ça dans son salon.
0: Oui, ou alors t'as le service qui va avec. Ouais. Quelqu'un qui t'apporte à manger, qui t'apporte une coupe de champagne, et qui te souhaite bon vol.
2: Et quand t'as des invités, tu dis ben, je vous installe en classe business.
1: En business class, c'est génial.
0: Et quand t'as un ami qui arrive en retard, désolé.
1: Il n'y a plus de place,
0: vous êtes en écho.
2: Vous êtes dans le clic-clac.
0: Voilà. On vous souhaite une bonne nuit. Merci beaucoup Céline de nous avoir appelé.
4: Merci Manu, merci l'équipe, au revoir.
0: Belle journée à toi. On a Gaël qui est là, bonjour Gaël.
5: Bonjour Manu, bonjour les Wawa.
0: Bienvenue sur Énergie. Gaël, tu as un métier atypique ou tu connais quelqu'un qui a un métier spécial?
5: Alors moi c'est mon cousin qui a un métier un peu particulier. Il est footballeur professionnel au Paris FC, il a même fait des matchs de Ligue des Champions.
1: La classe.
0: Ça c'est professionnel Ligue des Champions, là ça.
5: Ouais.
0: On n'est pas dans le match du dimanche avec les poteaux, quoi. C'est...
1: Bon, c'est pas le PSG, mais c'est déjà quand même
0: c'est
1: pas
0: Paris
1: mal.
0: FC, c'est
1: Paris FC. Oui, c'est déjà pas mal. Incroyable.
0: Il a quel âge?
5: De 27, 28, je m'en rappelle plus exactement.
0: Oh, il peut encore monter, quoi.
5: Oui.
0: Et il a gagné, il a marqué des buts?
5: En Ligue des Champions ou tout court?
0: Tout court, alors, parce qu'apparemment pas en Ligue des Champions. Oui.
5: Oui, oui, mais c'est pas son poste principal, mais oui, il marque un peu des buts de temps en temps.
0: Oh, ah, de temps en temps, il joue quoi comme place?
5: Il est milieu.
0: Milieu de terrain. Okay. Milieu de terrain, oui, je vois très bien. C'est les gens qui sont pas très bons en défense,
1: c'est ça.
0: Qui sont pas très bons en attaque.
1: On les met.
0: Ouais. C'est exactement. C'est comme les orientations à l'école. Écoute, on va pas te mettre en scientifique, on va pas te mettre en littéraire, tu vas prendre option cinéma. Eh ben, c'est génial.
1: Mais c'est quand même la classe de fou.
0: Évidemment, professionnel. Gaël, on te souhaite une belle journée. Merci beaucoup de nous avoir appelé.
5: Merci, c'est gentil, Manu. Bonne journée.
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0: C'est vendredi, c'est le 17 avril 2026. On est là avec vous. Nico est toujours pas là parce qu'évidemment, il vient d'être papa.
1: Bah oui, il s'occupe de son petit Archi.
0: Papa d'un petit Archibald.
1: J'adore.
0: Tellement stylé ce prénom.
2: On pourra l'avoir ce matin au téléphone.
1: Oh, trop bien.
0: Archibald
2: Oui, bien sûr. Non, Nico, l'aura à 9h. Bah,
0: ça y est, il a réussi à dormir.
2: Oui.
0: On l'aura tout à l'heure. Il nous racontera comment ça s'est passé. Comment ils ont qui a trouvé le nom Archibald. Putain.
1: Bah,
0: c'est bien vu quand même.
1: Franchement, si c'est lui, bravo. Hein. Enfin, c'est trop stylé. J'arrête pas d'en parler autour de moi. Le prénom stylé.
0: J'en ai parlé à ma famille.
1: Ah,
0: je lui dis franchement.
1: J'ai dit putain, Archie, c'est stylé quoi.
0: Ils ont trouvé le beau prénom quoi.
1: Ouais.
0: Archibald.
1: Ouais.
0: Putain, je suis jaloux.
1: Bravo Nico.
0: On l'aura tout à l'heure au téléphone. Les K-pop Demon Hunters avec Free, c'est dans 2 minutes. Tu auras aussi Magic System. C'est bon ça.
1: Ah, ça fait du bien. Mais qui sort un nouveau son? L'été arrive là. D'habitude ils en sortent un.
0: Non mais alors, il y a une tournée qui est annoncée.
1: Oh mais parfait ça.
0: Mais alors, je crois que c'est l'été prochain.
2: Ouais, 2027.
1: Ok.
0: Et voilà.
1: Ah, ils sont en place hein.
0: Mais un nouveau titre, je sais pas. Je pense qu'il y aura un nouveau titre, il y aura un nouvel album.
1: Évidemment.
0: C'est les Magic System.
1: Ils sont
0: System.
1: Malins hein.
0: Alors bah, ils en ont là-dedans. Donc on parle de retour. François Hollande l'a déclaré.
1: Quoi? Oh.
0: François Hollande se prépare pour la présidentielle de 2027.
1: Mais non.
0: J'ai peur que ce soit un peu comme le retour annoncé du sac banane. Décevant. Mais bon.
1: On verra.
0: Qu'est-ce qu'on a dans les infos? On a un peu de temps. Ah, vous êtes déjà allé à Ikea?
1: Bien sûr.
0: Vous avez acheté des meubles, vous avez acheté des choses. Mais est-ce que vous avez mangé à Ikea?
1: Les boulettes.
0: Les boulettes.
1: Oh, je crois que je sais l'info.
2: Je sais aussi, je crois.
0: Les vraies infos, tout le monde est au courant. Quand même. Quand il y a une vraie info qui est importante.
1: Mais c'est de la bouffe.
0: Mais évidemment, je suis d'accord avec toi. Toi, autant François Hollande qui revient, tout le monde s'en fout. Les boulettes
1: c'est vrai,
0: Ikea.
1: Je suis pas au courant.
0: Là, j'ai l'impression que ça motive tout le monde. Ikea vient d'annoncer sa collaboration avec les sucettes Chupa Chups.
1: Yes.
0: Et dès le mois de juin, ils vont sortir une sucette goût boulette de viande.
1: Non, mais je veux goûter.
2: Ah non.
1: C'est
0: alors,
1: fou.
0: Alors, elle ne sera pas commercialisée.
1: Ah.
0: Non, on ne pourra pas l'acheter. Elle sera offerte aux clients pour une dégustation le 6 juin prochain.
1: Bah attends, je vais réserver ma date. Hein. Attends, je suis en train de regarder la
0: journée. Le 6 juin prochain, ouais.
1: Faut c'est un samedi, c'est parfait.
0: Ah bah, putain, c'est vrai que le samedi en général, c'est pas le bordel à Ikea déjà.
1: C'est pas grave, je veux ma sucette ou boulette de viande.
0: Tu vois, sucer une boulette, titre.
1: Oh là.
0: Mais bon, faut faire attention quand même.
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0: On joue comme chaque matin au Club des Génies. Et on va retrouver pour sa 6e participation Thibaut. Il a déjà gagné 500 euros. Il va tenter de rajouter 100 euros dans sa cagnotte. Thibaut, t'es là?
9: Bonjour Manu, bonjour les Wouah.
0: Thibaut, 6e participation, t'as gagné le droit. Quand t'arrives chaque matin avec nous de choisir ton titre.
1: Ah, j'ai trop hâte de savoir ce que c'est.
0: Mais il nous l'a dit hier.
1: Ah oui, bah c'est oui. John Cena, c'est vrai.
0: John Cena, c'est Time Is Now.
1: Oh la classe.
9: On m'appelle la bonne époque.
0: La bonne époque de quoi? Tu faisais du...
9: Bah, ça date quand même.
0: Ah oui, d'accord.
1: Ouais, mais ça reste impressionnant, ça reste la classe.
0: Ah, c'est John
1: Cena. Là, j'imagine Thibaut s'avancer en mode, ouais, les gars, vous allez m'affronter.
0: Attention, c'est la première fois que ta musique retentit sur Énergie. J'espère que ce sera pas la dernière pour toi.
1: Ah non, j'espère aussi.
2: Ah non.
0: Mais en face de toi, il y a quelqu'un qui espère que ce sera la dernière fois. Elle s'appelle Karine et elle veut tenter, elle, de te détrôner, de gagner ses 100 premiers euros. Bonjour Karine.
10: Kikou les Wawins, Kikou Thibaut.
1: Oh, salut, ma Karine. Copine de Kikou.
0: J'autorise un Kikou par émission.
1: Il y en a eu deux.
0: Karine, tu l'as fait. Lorenza, t'as plus le droit.
1: C'est pas grave, je suis trop contente qu'elle l'ait fait. Bravo ma Karine.
0: Karine Thibaut.
10: J'ai pensé à toi Lorenza.
0: On va jouer ensemble au Club des Génies. Tu vas tenter de gagner tes 100 premiers euros, Karine. J'ai 3 questions devant les yeux. Vous êtes 2. La gagnante, le gagnant sera celle ou celui qui aura 2 points. À chaque question que je vais vous poser, si vous pensez avoir la réponse, vous donnez votre prénom, vous donnez ensuite votre réponse. Si elle est bonne, eh ben ça vous fait un point. Mais si elle est fausse, le point va à l'autre. Le premier qui atteint 2 points gagne 100 euros et revient jouer avec nous le lendemain. Pas le lendemain, d'ailleurs, ce sera lundi. Mais pas ce lundi-là, celui lundi d'après, parce qu'on est en vacances.
1: Bah, c'est bien, ça leur laisse un peu de temps pour se reposer.
0: Oui, pour ça, pour réviser le dictionnaire.
1: Exactement.
0: Karine, Thibault, bonne chance à tous les deux, c'est parti. On joue au Club des Génies. Première question. Quel est le plus long fleuve du monde ?
10: Karine.
0: Je t'écoute, Karine.
10: Le Nil ?
0: Bonne réponse.
1: Bon, PLS.
0: Oh là là. Thibaut en ballotage. John Cena est stressé.
1: Il n'a pas dit son dernier mot.
0: Oh que non. C'est pas la première fois que Thibaut revient du diable mauvais. La remontada.
1: Attention.
0: Attention. Karine 1 point, Thibaut 0 point. Deuxième question. Quel acteur américain a été marié à Angelina Jolie et Jennifer Thibaut. Aniston?
1: Thibaut.
10: Karine.
0: Thibaut a répondu avant.
9: Brad Pitt.
0: Brad Pitt, oui. Oh, ce match. Thibaut, 1 point. Karine, 1 point. Troisième question. Dans quelle émission française des candidats doivent-ils garder des secrets?
9: Thibaut.
0: Thibaut, je t'écoute.
9: Secret Story.
0: Secret Story, oui. 2 points. Mais Thibaut, il aime se faire peur.
9: On se fait peur en ce moment.
0: Attends, mais
10: bravo, Thibaut.
0: Ça fait 3 jours d'affilée où Thibaut perd le premier point.
1: Ouais.
0: Et à chaque fois, c'est la remontada. Thibaut, 2 points. Karine, je suis désolé.
1: C'était bien joué. Hein.
0: T'avais bien démarré.
10: Bravo, Thibaut.
0: Oui. Bien démarré.
9: Merci.
0: Tu me rappelles quand tu veux, Karine.
10: Ça marche. Et passez un bon week-end et puis de bonnes vacances.
0: Et bien, merci. Toi aussi, passe un bon week-end et je vais t'offrir le mug menu sur Énergie.
10: Merci, c'est gentil.
0: Gros bisous. Thibaut, il est là. Il est là, John Cena.
9: Il tremble, mais il est là.
0: Thibaut, dans une semaine, on se retrouve. Tu as déjà, quoi qu'il arrive, gagné 600 euros. Tu tenteras de gagner 100 euros supplémentaires dans ta cagnotte de génie des génies. Passe un bon week-end.
9: Bah, vous aussi, bonnes vacances surtout.
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0: Et ce matin, on parle de métier insolite. Est-ce que vous faites un métier atypique? Ou est-ce que vous connaissez quelqu'un qui a un métier original qui sort des sentiers battus?
1: Oui.
0: J'aime bien cette expression. 0-870-42-48, on continue à vous prendre au téléphone. Florent, notre producteur.
2: Bah moi, j'ai mon voisin qui est mascotte pour l'équipe de hand du PSG.
0: Ah, tu nous en avais parlé.
2: Et l'équipe
0: de... Pardon.
2: Non, bah allez-y. Et pour l'équipe de France, pour l'équipe de rugby aussi du stade français.
0: Et il est quoi comme mascotte, j'ai oublié?
2: Il y a un petit renard.
1: C'est cool ça.
2: Et un petit tigre rose aussi, je crois.
0: Ah, il fait 2 mascottes.
2: Ouais, 2 mascottes.
0: Ah,
2: c'est hyper technique, hein.
1: Ça a des noms, les mascottes?
2: Oui. Je les connais pas. Ah, je veux pas péter l'ambiance, mais je les connais pas.
0: Être 2 mascottes, est-ce que c'est pas un peu schizophrène?
2: Ouais. C'est 2 états d'esprit, je pense. Hein. Mais il fait des trucs de ouf. Il se met debout sur les poteaux des buts. Il est très athlétique.
0: Ah, il est acrobate?
2: Ouais, un peu. Hein, franchement. Mais alors, c'est un peu énervant parce qu'il a, il a peut-être 40 ans, mais il a un corps qui est très énervant.
1: Mais tu m'étonnes, tu sues de fou dans les costumes de mascotte.
0: Putain, tellement.
1: C'est tellement chaud.
0: Je pense aux gens à Disney, putain.
1: Ah oui, oui. Ah oui, là, t'évacues, quoi.
2: Mais il a son body summer depuis longtemps, donc c'est très énervant.
0: Mais il fait un autre métier à côté de ça, ou c'est...
2: Oui,
0: ça...
2: il est ingénieur aussi.
1: Non, mais c'est fou.
0: C'est marrant, ça c'est vraiment... C'est...
1: Ingénieur le jour, mascotte la nuit, enfin...
0: Ouais, t'as l'impression, ouais, strip-teaser le nuit. Je voulais, mais en fait je suis mascotte. Il est ingénieur, il fait mascotte pour le club de hand. Je dis génial. Vous faites un métier atypique, vous connaissez quelqu'un qui a un métier improbable. 0-870-42-48, il y a Noémie qui est là. Bonjour Noémie.
12: Et bonjour Manu, bonjour les Wawins.
0: Bienvenue sur Énergie Noémie, c'est quoi ton métier à toi?
12: Je pense que ça va te plaire Manu. Je suis productrice de Saint-Nectaire Fermier et je crée également mes propres créations où je fais donc des pâtes pressées type de tomes de montagne, ail des ours, aux fleurs et à la truffe et à l'huile d'olive.
0: Tu fais ton fromage?
12: Je fais mes propres fromages, ouais.
0: Oh, c'est
1: stylé. Oh, miam.
0: Et tu fais du Saint-Nectaire. J'adore le Saint-Nectaire.
12: Et en France, ouais, effectivement, je fais du Saint-Nectaire, ouais.
0: Oh, Oh là là là là là.
1: J'ai envie que tu deviennes notre meilleure amie, Noémie.
0: Mais
1: tu
0: sais que...
1: fais-nous du fromage.
12: Mais à la maison.
0: Mais le Saint-Nectaire, moi, je l'achète
1: en
0: le
1: gros, là.
0: En gros,
1: ouais, je vois très
0: le
1: bien.
0: Gros rond. Et à la fin du week-end, tu fais, c'est pas possible, on a mangé tout ça.
1: Mais c'est trop
12: et
1: bon.
12: Ouais, ça fait 1,6 kg, le fromage.
0: Oh putain, oh, c'est pas beaucoup.
12: Beaucoup.
0: On t'embrasse, Noémie. Merci beaucoup de nous avoir appelés.
12: Merci, bonne journée, au revoir.
0: Belle journée. Lorenza, tu connais quelqu'un qui a un métier atypique?
1: J'ai rencontré un promeneur de chiens près de chez moi. Déjà, c'est quand même assez atypique.
0: Ouais, il y en a.
1: Attends, parce qu'il bosse pour une dame qui est consultante en prénom. Je savais même pas que ça existait. Elle aide les futurs parents à choisir le prénom de leur enfant.
0: C'est un vrai métier?
1: C'est un vrai métier.
0: Mais genre, elle est payée?
1: Oui, pour
0: elle
1: ça.
0: Elle en vit. Cela dit, quand tu...
1: C'est
0: quand,
1: malin.
0: Quand t'as assez d'argent pour prendre un promeneur de chien, c'est que t'en vis bien.
1: Oui, oui. Ben oui, très bien.
0: Mais c'est intéressant.
1: C'est pour les gens qui n'ont pas d'idée, je pense, qui n'arrivent pas à se mettre d'accord aussi entre eux. Et, et en fonction des goûts, tu dis ce que t'aimes, je pense. Et oui, elle te fait toute une analyse des deux personnes et elle propose des prénoms.
0: C'est drôle, tu sais, t'as les conseillers matrimoniaux qui essayent de sauver les couples.
1: Oui.
0: Les couples qui s'engueulent, où ça va plus, etc. Ben, elle, c'est la même chose, mais c'est pour les prénoms. Quand les gens s'engueulent sur les prénoms, elle arrive et fait... Ok, on va s'asseoir maintenant.
1: Ce sera Julien.
0: Voilà. On va le trouver ensemble, ce prénom.
1: Oui.
0: Ce n'est pas grave. C'est ok.
1: Oui.
0: C'est incroyable.
1: C'est trop bien.
0: Bah écoute,
1: ça fou.
0: Je connaissais pas. Dylan est là. Bonjour Dylan.
13: Salut Manu, salut Léon.
0: Bienvenue sur Énergie Dylan. T'as un métier atypique toi aussi?
13: Ouais, c'est ça. Je fais du déboxage sans peinture. Quand il y a de la grêle, des coups de portière, et bah j'arrive à enlever la bosse sans repeindre.
0: Ah, t'enlèves les. Quand on va chez le carrossier?
13: Ouais, c'est ça. Non, en fait, ça coûte moins cher qu'une carrosserie.
1: Ah, c'est quand généralement, on dit de mettre de l'eau chaude et ça ressort bien, comme ça fait poc.
13: Ça dépend, c'est sur des pare-chocs, c'est différent, c'est sur le plastique.
0: Ouais. Ouais, c'est différent, c'est sur le plastique.
1: Excuse-moi, Dylan.
0: Bah, réfléchis un peu deux secondes. Je suis désolé, Dylan.
1: Je sens que c'est tendu.
0: Non, mais je suis désolé, Dylan. On devait boire un verre ensemble tranquille, et puis Lorenza, elle s'est incrustée. Elle nous saoule, elle y connaît rien, elle essaie de s'incruster dans la conversation.
1: J'essayais d'être avec vous.
0: Mais c'est du plastique, le pare-choc, là.
1: C'est moi.
0: On parle de l'acier, là, en fait.
1: Tu vois ce que je veux dire, le toit de la voiture. Excuse-moi, Dylan.
0: Et ben, Dylan, il est. Putain, tu pourrais pas essayer de débosser Lorenza,
13: toi?
0: Merci beaucoup Dylan de nous avoir appelé.
13: De rien, au revoir.
0: Belle journée à toi. Qu'est-ce qu'il y a Lorenza?
1: Il a dit non, j'ai déjà une copine.
0: Oui mais c'est pas grave. C'est Dylan, il est comme ça Dylan.
1: Il est incroyable.
0: Il est débosseleur. Et c'est sa vie, il est là.
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0: prévu quoi ce week-end, Lorenza?
1: J'ai prévu quoi? Je vais voir un spectacle de stand-up d'humoriste.
0: Ah d'accord.
1: Ouais, et sinon, chiller, un peu aménager l'appart.
0: Ça me fait marrer parce que Lorenza, tous les vendredis, elle nous dit je vais chiller ce week-end. Et tous les lundis, elle dit putain, je suis sortie ce week-end, je suis épuisée.
1: Non, mais à chaque fois, on m'embrigade. Je sais pas dire non à une sortie, j'avoue.
0: Oui, c'est ça. Voilà, je sais pas dire non et même, je les cherche un peu.
1: Je suis faible.
0: En fait, voilà, c'est ça. Le vendredi, elle passe sa journée à envoyer des messages aux gens. Et toi, tu fais quoi toi? Oh, une soirée? Oh là là.
1: Oh,
0: bon,
1: mince,
0: d'accord.
1: Je viens. Et toi?
0: Moi, je pars dans le sud parce qu'on va partir une semaine en vacances. Donc, je pars dans le sud tranquillement.
2: Allez.
1: Trop bien.
0: Et je vais aller voir Nico et son bébé.
1: La chance. Oh,
0: je vais être le premier de l'équipe à voir le nouveau bébé
1: j'avoue,
0: de Nico.
1: Je suis un peu jalouse, ouais.
0: Et trop voilà.
1: Bien. Archi.
0: Mais j'ai oublié d'acheter un calot.
1: Bah, ben non, bah, ça, il faut. Oui. T'es obligé.
0: Je prends, je sais pas, une bouteille de vin.
2: Oui, voilà.
1: Très bien, ça.
0: Mais non, mais à la gare, je prends le train, je vais prendre un truc à la gare.
1: Il y a des trucs où il y a des petits doudous. Enfin, ouais.
0: Non,
1: trouve un truc mignon.
0: Non, un truc à bouffer.
1: Ah non, mais non.
2: Magazine automoto, enfin, un truc.
0: Voilà, c'est ça.
1: Ça peut être très drôle en vrai.
0: C'est vrai qu'à la gare, c'est quand même l'endroit où tu regardes des magazines que jamais de ta vie tu regarderas. T'arrives en avance, t'as une demi-heure, tu vas au relais, et là tu regardes les magazines, et t'as les Quad Magazine. Le magazine des quads, c'est incroyable. Collection d'armes. T'as des trucs.
1: Oh,
0: mais,
1: et alors tu t'y intéresses alors que.
0: Mais jamais
1: ouais,
0: de la vie. Mais t'as une demi-heure, donc tu regardes.
2: Ouais, tu feuillettes
0: les magazines. Il est 7h06, on papote, il est temps de doubler votre salaire.
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0: 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La deuxième fois, ce sera 8h05. Et la première fois, c'est maintenant. 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Et ça n'arrive pas qu'aux autres. Allô, bonjour, c'est Diane de Haillan, j'imagine on dit, en Gironde.
4: Oui, c'est ça. Oui, c'est ça.
0: Diane, quel est le seul animateur radio qui double ton salaire?
4: Manu sur Énergie.
0: C'est gagné.
1: Bravo, Diane.
0: Diane, je t'annonce que nous allons doubler ton salaire, c'est fait.
4: Merci beaucoup, vraiment.
0: Tu touches 1875 € chaque mois et on va le multiplier par deux, ça va faire 3750 €.
4: Merci.
0: On est sur une bonne somme, 3750 €.
4: Ah ouais, c'est pas mal, ça fait plaisir, c'est une bonne journée, merci.
0: Ah, a priori, ouais, un bon week-end, même une bonne semaine, un bon mois.
4: Oui, c'est clair, exactement.
0: Tu es responsable de programmation, de formation à l'éco-conduite pour des chauffeurs poids lourds.
4: Exactement.
0: Rien compris.
1: Simplifie pour nous.
0: Ouais.
4: En gros, on a une équipe de formateurs dispatchés sur toute la France et on met en place des formations pour aider les entreprises à moins consommer de gasoil.
0: Ah. Alors,
4: voilà.
0: Excusez-moi, avec les temps qui courent, avec le prix de l'essence qui s'envole, j'ai envie de dire, donne-nous des conseils pour moins d'utiliser de gasoil.
1: On t'écoute.
0: Et moins dépenser l'argent.
4: Ah ben oui, alors moi je suis pas formatrice. Hein.
0: Ah d'accord.
1: Mais tu programmes les formations.
4: Eh oui, moi je programme.
0: Okay. D'accord. Mais t'as aucun conseil à nous donner?
4: À part l'anticipation, c'est tout le temps l'anticipation.
0: Merci. Voilà. Merci d'être passé ce matin. C'était le conseil consommation du jour.
1: Anticiper,
0: ça marche pour n'importe quoi, bien sûr, évidemment.
1: J'adore.
0: Diane, on te loupe ton salaire. 3750 euros, ça arrive très vite pour toi.
4: Bah, c'est super.
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0: Bon, moi aujourd'hui, pour être très honnête, c'est une bonne nouvelle qui va. Alors, ça va intéresser beaucoup de monde, mais surtout moi.
1: Ah ouais? Mais t'as le droit de te faire kiffer.
0: C'est une bonne nouvelle pour moi.
1: Ça marche.
0: Mais en même temps, pour beaucoup de monde aussi.
1: Ok.
0: Ça parle des cheveux. des cheveux qu'on perd.
1: Okay.
0: Avant ça, les bonnes nouvelles, Lorenza.
1: Bruno Mars, il a été honoré à Las Vegas avec une rue à son nom.
0: Oh, c'est stylé.
1: Bruno Mars Drive.
0: Putain. Et comment ça se fait qu'il a une rue à son nom?
1: En fait, il fait plein de shows là-bas. Et ils ont décidé de l'honorer et de dire, voilà, il va y avoir un Bruno Mars Drive, c'est ta rue, quoi.
0: Putain,
1: et
0: c'est génial.
1: Pendant la cérémonie, il a annoncé qu'il faisait un don d'1 million d'euros à un hôpital pour enfants dans le Nevada.
0: Ah oui, c'est bien.
1: Ah oui, il pèse dans le game. Hein.
0: Il a sa rue, il fait des dons,
1: ben ouais.
0: Il chante bien, ses concerts sont remplis, il fait des tournées mondiales.
2: Bruno Mars, hein.
0: Ouais. J'aime pas trop.
1: Jaloux.
0: Florent, le producteur, une bonne nouvelle.
2: Ouais, aux USA, Tim Sweeney, le créateur de Fortnite, en fait, il utilise sa fortune pour racheter discrètement d'immenses forêts et pour, en fait, pour les protéger tout le temps, à jamais, quoi.
0: Ça nous culpabilise, tous ces gens qui ont beaucoup d'argent, qui font plein de trucs et nous, on fait rien.
1: C'est trop bien.
2: Et en les achetant, en fait, il garantit qu'il n'y ait aucune activité humaine qui puisse les dégrader et même dans le futur. Donc, aujourd'hui, c'est devenu un des plus grands protecteurs de la nature.
1: C'est incroyable.
2: Ah oui.
0: Mais il y a des gens comme ça qui achètent, genre, une maison avec le terrain. Et ils achètent tout le terrain autour pour que, en fait, ça reste naturel.
1: Ouais, c'est génial.
0: Lui, il le fait, mais au niveau mondial.
2: Ouais, c'est plus des budgets.
1: Vive Team.
0: J'ai quand l'impression que Fortnite marche bien en jeu vidéo.
1: Oh, léger.
0: J'ai une bonne nouvelle pour les gens qui.
1: Oui,
0: ça ne me concerne pas.
1: Pas du tout.
0: Qui souffrent de calvitie. 13% des Français souffrent de calvitie. Ça fait 8,5 millions de personnes. Oh, oui, je m'intéresse à la question.
1: Mais c'est une folie.
0: La science vient peut-être de trouver une solution miracle.
1: Ah.
0: Ça se passe en Californie. Ils ont trouvé une molécule qui serait capable de réveiller les cheveux.
1: Ok.
0: C'est-à-dire qu'elle réactive les racines. Parce qu'on se dit, les racines, elles sont mortes, c'est foutu. Mm. Elle les réactive et elle agirait en quelques jours seulement.
1: Bah c'est fou, ça.
0: C'est pas mal, hein.
1: Mais genre, ça arrive là prochainement ou c'est en test?
0: Pour l'instant, ils testent.
1: Ah oui.
0: Ils testent sur les gens qui n'ont pas trop de cheveux.
1: Oui.
0: C'est marrant, j'ai reçu un message, mais il va pour. Et en plus, ça présente très peu de risques d'effets secondaires parce que ça ne pénètre pas dans l'organisme.
1: Ah, mais ça, c'est génial. Ça, c'est bénéfique pour vous.
0: Ah, c'est oui, pour vous.
2: Qui... Non, mais pas tout le monde dans le même panier. On n'a pas tous des...
1: Les hommes, en général.
0: Ah oui, voilà. Oui, non, moi, ça va. Moi, je vais. Ils m'ont demandé si je voulais faire la pub de Chaussée au Moine. Donc, non, ça va, il n'y a pas de problème.
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0: On est là, il est 7h16, Tame Impala et Jenny. C'est Dracula. On est bien. C'est vendredi, c'est le week-end.
1: Ouais.
0: Il y a les vacances de Pâques. On a encore des œufs en chocolat à bouffer.
1: Oh oui.
0: Franchement, qui mieux que nous. On démarre la journée ensemble. Jusqu'à 10h, on est en direct. C'est Manu sur Énergie, bienvenue. Il y a le nouveau Céline Dion qui est sorti, si vous n'êtes pas au courant, il est arrivé à minuit. Si vous ne l'avez pas entendu, eh ben on vous fait découvrir. Alors si je peux me permettre, à part si tu as un parachute, tu ne peux pas danser au-dessus des grands. Je dis ça comme ça.

0: que le souffle nous guide, les corps à l'unisson. Si le souffle te guide, c'est-à-dire qu'il y a beaucoup de vent, et s'il y a beaucoup de vent et que ça te permet de voler au-dessus du vide, c'est que vraiment t'es dans une tempête et que t'es mal barré. Si je peux me permettre. Ça s'appelle Dansons. Déjà, j'aime pas trop qu'on me donne d'ordre. Oui, franchement, mais... en soirée, moi, quand on me dit bien dansons, ça me tend.
1: C'est Céline, elle a le droit, elle.
0: Oui, même si Céline Dion me dit danse.
1: Tu ne le fais pas.
0: J'aime pas qu'on me donne d'ordre.
2: C'est pas celle-là, je pense, qui va retourner la Défense Arena lors du concert.
0: Non,
1: mais d'autres arrivent apparemment, donc misons tout sur les autres.
0: C'est pas la plus happy, etc.
1: Non.
0: Hier, quand on a appris que Céline Dion allait sortir aujourd'hui un titre, on s'est imaginé qu'est-ce que ce serait.
1: C'est vrai.
0: Et on a tous essayé de chanter ce qu'on imaginait être le futur Céline Dion. J'aimerais qu'on voit celui qui était le plus proche.
1: Oui.
0: On va commencer par Lorenza. Il existe déjà celui-là.
1: Oui, mais un truc un peu similaire.
0: Non, ça n'a pas marché. Tout. C'était pas ça du tout. Florent a tenté aussi d'imaginer ce que pourrait être le prochain Céline Dion. On était à côté. Et moi, j'ai essayé aussi d'imaginer ce que pourrait être le prochain Céline Dion. Nanana, nanana, nanana, nanana, nanana. C'est vraiment la même chose.
1: Bah, en vrai, c'est toi qui es le plus proche, hein. Mais
0: en
1: bon,
0: fait, avec ça.
2: T'as un peu de Jean-Jacques en toi.
1: Ouais.
0: Oh, j'ai le. J'ai pas grand chose de Jean-Jacques Goldman, mais. Bon, c'est nouveau, Céline Dion. Il s'appelle Dansons, il a surpris tout le monde, hein.
1: Ouais.
0: Il est beau, mais il est pas.
1: Il est pas punchy. Il est touchant.
0: C'est le générique de fin d'une série où clairement la personne décède.
1: Oui.
0: On peut se faire un petit tour du studio. Qu'est-ce que vous avez envie de partager avec nous ce matin, les Lorenza?
1: J'ai une info folle.
0: Une info folle.
1: Oui. En Allemagne, il y a un ado de 15 ans qui a volé un bus.
0: À 15 ans?
1: Ouais.
0: Merde.
1: Et la police l'a retrouvé à 130 km du dépôt.
0: Mais pourquoi il a fait
1: ça? Mais la raison, elle est ouf. En fait, il voulait impressionner sa petite amie et il a volé le bus pour l'emmener au collège.
0: Non mais alors, en même temps,
1: c'est
0: tu rigoles. Non mais c'est hyper dangereux.
1: Mais c'est très dangereux, mais c'est, je trouve ça ouf, il est vraiment dans les loves quoi.
0: Ah oui, non mais là.
1: Ah là, ouais.
0: Mais du coup, elle était avec lui dans le bus? Ou il est allé la chercher?
1: Oui, il l'avait déposé.
0: Mais ensuite, pourquoi il s'est barré avec le bus?
1: Bah oui, il s'est barré avec le bus et du coup, ils l'ont retrouvé plus loin quoi.
0: Vous avez vu le film Speed là où il arrive pas à arrêter un bus?
1: Ouais, bah c'est un peu ça.
0: Mais non, c'est pas bien.
1: Mais non, c'est hyper dangereux, il a 15 ans.
0: Mais on sait si la copine elle a.
1: Ah non, on sait
0: elle
1: pas.
0: Était impressionnée,
1: on sait pas s'il y a une suite en mode si justement ça a été cool et tout, mais c'était la raison qu'il a donnée quoi.
0: Qu'est-ce que vous avez déjà fait pour impressionner quelqu'un?
1: Moi je vous avais déjà raconté en Australie. J'avais un crush dans un bus de nuit et j'ai voulu l'impressionner, j'ai menti, j'ai dit que j'étais une DJ hyper célèbre en Belgique. DJ Loulou.
0: Tu nous avais raconté ça.
1: Ouais, DJ Loulou et j'ai dû ambiancer tout le bus de nuit pour lui plaire et ça a marché et il y a eu bisous.
0: Oh la vache.
1: Ouais.
0: Mais c'était l'histoire, c'était un bisou d'un bus?
1: Ah
0: ou
1: bah
0: après,
1: oui, c'était un bisou d'un bus parce qu'après du coup ils ont voulu avoir mes réseaux sociaux pour voir un peu ce que je faisais comme musique.
0: Et là tu t'es enfui.
1: Et j'ai dit ouais, j'essaye un peu de justement, c'est pour ça que je suis en Australie, j'essaie de déconnecter complet des réseaux. Et je suis partie avec un clin d'œil, un au revoir à tout le bus. Mais ouais.
0: Mais quand tu inventes une vie de DJ, pourquoi tu dis DJ Loulou?
1: J'étais avec une pote et c'est elle qui dit bah si, mais vous connaissez pas DJ Loulou?
0: Ah,
1: et c'est parti de là et c'est resté DJ Loulou quoi.
0: Il y a quelqu'un, ça se trouve en ce moment encore en Australie, qui cherche
1: DJ Loulou.
2: J'ai une photo avec.
1: J'ai pris des photos avec les gens. Non mais c'était une folie.
0: C'est génial,
1: histoire,
0: ouais. DJ Loulou.
1: Ouais, mais ça a marché.
0: T'as eu un bisou.
1: Ouais.
0: Écoute, qu'est-ce que vous avez déjà fait pour impressionner quelqu'un? Moi quand j'étais petit, j'étais ado. J'ai essayé d'impressionner une fille en faisant du roller.
1: Ah, et alors?
0: Et pour faire.
1: Tu faisais des sauts et tout?
0: Exactement. Et en fait, il y avait un saut que j'avais jamais fait qui était hyper, vraiment dangereux.
1: C'était chaud, ouais.
0: Ouais, dangereux. Et j'ai dit, je vais le faire. Elle me dit, non, t'es fou, c'est dangereux et tout.
1: Ah, mais t'as encore plus envie de le faire.
0: Et là, j'ai dit, non, t'inquiète pas, c'est bon, j'y vais. Je prends mon élan, je lance. Plus grosse gamelle de ma vie
1: non.
0: En roller. Je me retourne pour voir. Elle est partie.
1: Non!
0: Oui.
1: Ah, c'est encore pire, elle t'a même pas aidé!
0: Rien, je sais même pas si elle a vu le saut en fait.
1: Oh.
0: Je pense qu'elle m'a dit non, le fais pas, mais elle s'en foutait de moi en fait.
1: Oh non!
0: C'est ce qu'on vraiment. Il y a le win-win, là c'était le lose-lose.
1: Oh, c'est horrible!
0: Qu'est-ce que vous avez déjà fait pour impressionner quelqu'un, Florent, le producteur?
2: J'ai un ami, moi, en fait, son crush était fan de Jennifer la chanteuse. Oui. Donc il a envoyé un message à Jennifer sur Insta pour faire une petite vidéo de bon anniversaire.
0: Ok.
2: Il l'a montré à son crush.
0: Elle l'a fait?
1: Ah, oh, ouais, c'est
0: elle
1: génial.
2: L'a fait. Et wow. Il a montré la vidéo à son crush, elle a pleuré, mais elle lui a mis un vent.
1: Oh, oh là là, quand c'est donné tout comme ça et qu'après tout s'effondre, ça fait mal au cœur.
0: Le nombre d'ados comme ça qui se sont blessés en roller ou qui ont pris un vent et qu'on demandait des vidéos, tout ça, pour rien au fond.
1: C'est la vie,
0: bout.
1: Ça forge.
0: Ah putain, ça m'a bien forgé mes croûtes au genou, je te le dis.
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0: Qu'est-ce que vous avez déjà fait pour impressionner quelqu'un, ou est-ce que vous connaissez quelqu'un qui a fait quelque chose?
1: J'ai encore une autre histoire.
0: Allez, vas-y, Lorenza.
1: Je me suis inscrite à des cours de théâtre pour pouvoir me rapprocher de mon crush quand j'avais 15 ans.
0: Oui.
1: Et j'ai tout donné pour avoir le premier rôle où c'était Cendrillon revisité.
0: Ok.
1: Donc je voulais être Cendrillon absolument parce que c'était le prince. Et ben j'ai eu le rôle d'une des méchantes sœurs, des belles sœurs de Cendrillon, et il m'a pas du tout calculé. Quoi.
0: Ah ben non, mais la méchante sœur.
1: Ouais.
0: Ah, c'est dommage.
1: Oui.
0: Ah, c'est tristouille.
1: Eh ouais, super.
0: Oh là là, désolé. Moi, voilà. Alors, c'était beaucoup plus jeune, dans le même esprit que où tu fais quelque chose en fait, pour essayer de te rapprocher. Je jouais à l'élastique dans la cour.
1: Mais ça, c'est smart, c'est malin.
0: Ouais, mais
1: parce que tu te rapproches de nous, tu joues avec nous, tu.
0: Ouais, mais ça n'a pas marché.
1: Ah, ouais.
0: Non, j'étais vraiment trop nul.
1: Ah, ouais, bon, bah.
0: Donc j'ai.
1: T'as continué le foot?
0: Ouais, j'ai joué à la Marelle.
1: Ah, et alors?
0: Non plus.
1: Ah, oui.
0: C'est pour ça que j'ai fait beaucoup de jeux vidéo après. Et que je suis resté seul. Oui,
1: oh
0: seul.
1: Non.
0: Oui.
1: Mais regarde, t'es marié à une femme incroyable.
0: Qu'est-ce que tu racontes?
1: Bah. Oui. Quoi?
0: Je suis marié. Oh putain, oui. Oh là là.
1: J'espère qu'elle écoute pas.
0: Mais tu l'as dit, c'est exact. C'est quoi, c'est le destin?
1: Bah évidemment.
0: Évidemment, j'étais nul à l'élastique, j'étais nul à la Marelle. C'était parce que c'était pas
1: ton heure.
0: Exactement, c'était pas les bonnes personnes.
1: Exactement.
0: Bingo. Merci, tu m'as sauvé.
1: Avec plaisir.
0: Emeline est là, bonjour Emeline.
5: Bonjour Manu, bonjour les ouin-ouin.
0: Merci d'être avec nous Emeline. Est-ce que tu as fait quelque chose pour impressionner quelqu'un par amour?
5: Eh ben, un petit peu pareil, oui. Moi, je me suis mis à jouer à Fortnite. Parce que, à l'époque, ben, mon crush, il jouait à Dieu. Et j'y connaissais absolument rien, bien sûr. Et bien sûr, j'étais ultra nulle. Mais ça nous a rapprochés quelques temps, en fait. Voilà, voilà.
0: Eh ben, moi, ma femme, elle n'est pas du tout jeu vidéo, justement.
1: Mais est-ce qu'elle a déjà testé?
0: Mais
1: avec toi?
0: J'ai essayé. Mais ça l'a. Non, bah, justement, genre, les jeux Fortnite, comme ça, ça l'a. En fait, elle regarde, elle fait, mais débile.
1: Non, mais t'as des jeux.
5: Mais c'était un peu pareil, hein.
1: Mais moi, je suis comme ça aussi, mais t'as des jeux où tu joues à deux et qui sont un peu aventure, tu dois aider l'autre, c'est cool, tu vois.
0: Même Mario Kart, elle veut pas jouer.
1: Ah
0: ouais, Mario Kart, elle bloque. Alors que je lui dis, c'est quand même un jeu super drôle, quoi, c'est sympa à jouer.
1: Bah, chacun son truc, écoute, elle aime d'autres choses, c'est pas grave.
0: Je joue avec ma fille.
1: Ah bah voilà.
0: Et elle me préfère. On t'embrasse, Emeline.
5: Bisous, belle journée.
0: Gros bisous à toi, il y a Julien qui est là aussi. Bonjour, Julien.
6: Oui, bonjour Manu, bonjour les ouin-ouin.
0: Merci d'être là, Julien. Qu'est-ce que t'as fait pour impressionner quelqu'un?
6: Alors, moi j'avais appris Je l'aime à mourir de Cabrel, sa chanson préférée en fait, alors que je chante comme une casserole, et je l'avais chanté dans un resto devant tout le monde. Bon, je les avais prévenus d'avance, hein. Ils m'avaient passé un micro et tout.
1: Oh,
0: ça c'est chaud.
1: Franchement, mec me fait ça, c'est cringe à souhait, quoi.
0: Non mais c'est angoissant.
1: Ouais. Ah oui, là, je suis là en mode.
6: Oh, c'est un peu kitsch.
0: Mais non mais
1: c'est ouais, too much.
0: Oui mais bah oui mais il y allait. T'étais avec elle ou
6: ça... Ah, j'étais jeune. Ouais, c'était une des premières rencontres, on va dire.
0: D'accord. Et après que t'aies fait ça, elle a fait quoi?
6: Après, bah, elle était un peu gênée.
1: Étonnant. Mais est-ce que t'as conclu quand même? Est-ce qu'il y a eu une histoire?
6: Ouais, disons que ça a duré un petit peu, mais c'était un amour de jeunesse quand même.
1: Ouais, ah, mais quand même, mais t'as réussi.
0: En revanche, il a été embauché au restaurant.
1: Ouais.
0: Animateur de karaoké. Merci beaucoup, Julien, de nous avoir appelés.
6: Merci à vous. Bonne journée.
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0: On vous offre vos vacances. Comme tous les matins cette semaine, au jeu des 5 mots, grâce à Bellambra. Sébastien est là. Bonjour, Sébastien.
8: Salut Manu, salut les bonbons.
0: J'ai 2000 euros pour toi. 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
8: Ah, carrément.
0: Mais évidemment qu'on va tout faire pour que tu gagnes.
8: Ah, je suis chaud.
0: Ça fait longtemps qu'Aurélie au standard n'a pas joué au jeu des 5 mots.
1: Ah oui, c'est vrai.
9: Mais c'est vrai.
0: Allez, ça va être avec Aurélie ce matin. Je rappelle les règles. Aurélie va sortir du studio quand elle sera dehors. Je vais te donner 5 mots. Après chaque mot que je te donne, tu me donnes le premier qui te vient en tête. Ensuite, Aurélie revient. Je fais la même chose avec elle. Dès que vous avez un mot en commun dans vos réponses, c'est gagné. À toi les vacances. T'es prêt?
8: Je suis prêt.
0: Bonne chance Sébastien, on joue au jeu des 5 mots.
8: Allez go.
0: Imitation.
8: Clown.
0: Tête.
8: Corps.
0: Action.
8: Réaction.
0: Dimanche.
8: Samedi.
0: Festival.
8: Musique.
1: Franchement pas mal hein.
0: On est bien.
8: Ouais, je suis content.
1: T'étais en détente, t'étais pas stressé.
0: Ouais, ouais, ouais, c'est bien.
8: Pourtant, je le suis.
1: Bah, ça s'entend pas.
0: Non, c'est fluide. Vraiment.
8: C'est
0: un très beau spectacle que nous avons
1: On
0: vu.
1: A adoré.
0: Ouais,
8: super.
0: Alors, attention, le spectacle n'est pas terminé. Et pour que le spectacle se finisse en apothéose, il faut un mot en commun. Aurélie est de retour au standard.
9: Allez, on va tout donner.
0: Attention.
8: Vas-y, Aurélie.
0: Un mot en commun avec Sébastien et c'est parti. On y va. Imitation.
9: Humour.
0: Clown. Tête.
9: Corps.
0: Corps, oui.
1: Oui. Ah, trop bien.
8: Ah, merci beaucoup.
0: Sébastien, c'est gagné, voilà.
8: Ah, incroyable, incroyable.
0: Alors, on va voir jusqu'où vous étiez connecté. Il reste 3 mots. Action.
9: Vérité.
0: Réaction. Ah, pas le même.
8: Ouais, j'étais sur les choristes, moi.
0: Ouais, ouais.
1: Ah, oui, c'est vrai.
0: Dimanche.
9: Je sais pas.
0: Bah, dimanche quoi.
1: Ouais, c'est trop mignon de paniquer. Non, mais je voulais mettre week-end, mais week-end, non, ça marche pas.
0: Week-end. Bah, si, ça marchait week-end.
1: Ah, ouais, c'est en 2 mots, non?
0: Non, c'est un mot. Ah, bah, ouais. Tu dis pas le week ou le end, c'est un mot. C'est avec un tiret, mais c'est un mot. Il avait dit samedi.
9: Ok.
0: Et enfin, festival.
9: Musique.
0: Musique, voilà, alors.
1: Ah, bah, nickel.
0: 2 mots en
8: c'est
0: commun.
8: Bien,
0: bah, évidemment que c'est bien. Un suffit. Sébastien, tu repars avec 2000 euros que tu vas pouvoir dépenser comme tu le veux dans les clubs Bellambra. 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Tu vas te régaler, t'iras où tu voudras et quand tu voudras.
8: Trop bien, merci.
0: Eh ben, belle journée à toi, bon week-end et belles vacances.
8: Merci beaucoup, bonne journée, vous êtes au top.
0: Merci à toi d'être là avec nous chaque jour.
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0: déjà fait pour impressionner quelqu'un? 0 870 42 48. Je vous prends au téléphone dans quelques secondes, mais avant ça, breaking news. Excusez-moi, parfois il faut savoir
1: interrompre le direct. Qué paso.
0: Je ne le savais pas, alors c'est officiel. Les États-Unis nous ont piqué notre idée d'Arc de Triomphe.
1: Quoi? Mais pourquoi?
0: Ils vont aussi avoir leur Arc de Triomphe.
1: Non, mais soyez original. Originaux.
2: Oui.
1: Je te rattrape après.
0: Ça passe. Les États-Unis vont avoir leur Arc de Triomphe qui mesurait 76 mètres de haut. Le nôtre ne fait que 50 mètres.
1: Oh, en plus, non, mais allez, ils veulent nous dépasser.
0: Ouais. Et alors, attendez, c'est pas tout.
1: Oh non, quoi?
2: La Tour Eiffel?
0: Donald Trump. Vous voulez l'appeler l'arc de Trump?
1: Non, oh mais allez, mais y a rien qui va. C'est pas possible. Ça a été validé ou pas?
0: Non.
1: Ah, ok.
0: Il s'appellera Arc de Triomphe des États-Unis.
1: Ah, mais super original. Ah non, bah, je le déteste.
0: Non. On dirait ma femme pour Ed Wood. Je le déteste. On a Mégane avec nous au téléphone. Bonjour Mégane.
3: Bonjour tout le monde.
0: Bienvenue sur Énergie Mégane. Tu voulais nous parler de quelque chose que tu avais fait pour impressionner quelqu'un?
3: Oui, tout à fait. Alors moi, j'habitais dans le sud, à côté de ma famille, avec du soleil tous les jours. Et par amour, avec mon compagnon, je suis allée habiter dans la Creuse.
0: Ah, c'est pas la même météo, j'imagine, du coup.
3: Pas des masses, non.
1: Oui, mais elle a l'amour. Du coup, il fait beau tous les jours.
0: Mais qu'est-ce qu'on préfère, l'amour ou le soleil?
1: Ah.
0: Ou un bon wifi?
1: Ah. Ça me fait réfléchir, ouais.
0: Alors, et vous êtes toujours ensemble?
3: Oui.
0: Mais alors,
3: comme dit Lorenza, heureusement qu'il y a le soleil dans le cœur, parce que.
0: mais pourquoi vous êtes allé dans la Creuse? Pourquoi c'est pas lui qui est venu dans le sud?
3: Parce qu'il a eu une opportunité professionnelle assez intéressante.
0: Ah, donc, d'accord.
3: Quand on fait la balance, ça joue quand même.
1: D'accord. Bah, c'est magnifique.
0: Et vous
1: c'est
0: êtes heureux?
1: Beau.
0: Vous êtes heureux maintenant dans la Creuse?
3: J'ai un beau jardin.
0: C'est marrant parce que c'est quand même un nom, la Creuse, où tu te dis, tu creuses ta tombe en fait.
1: Oui, clairement. Tout est dans le nom de la vie.
0: Mais on aime les gens,
1: oui,
0: de la Creuse. Bien sûr. Parce qu'ils ils ont dans leurs yeux le bleu qu'ils n'ont jamais vu. en plus, je dis ça, mais je connais pas la Creuse.
1: Moi non plus.
0: Il y a quoi comme ville dans la Creuse?
3: Le plus proche, vraiment, enfin, je suis à 2 heures de Clermont-Ferrand, quoi.
0: Ah oui. Ouais. C'est
1: pas fou, mais.
0: Je suis passé une fois à côté de Clermont-Ferrand. Mmh. Je me suis pas arrêté, je pensais qu'il l'avait fermé, la ville. C'était
1: Mais ils sont tous très sympathiques, c'est sûr.
0: Il y a que des gens qui ils sont venus là-bas par amour, hein, sinon il n'y a aucune autre raison. Florent, notre producteur.
2: Si vous voulez, aussi, il y a La Soutraine, Boussac, Bourganeuf, Gouzon, Saint-Sulpice-le-Guéretois. Si vous voulez faire un tour en Creuse aussi.
0: D'accord.
2: J'ai tapé la Creuse. Ah non, je connais pas, bien sûr.
0: T'as mangé le bonhomme Michelin ce matin au niveau des cartes. Merci beaucoup, Mégane, de nous avoir appelé.
3: Je vous en prie, bonne journée.
0: Belle journée à toi, et c'est beau ce qu'elle a fait. Oui. Qu'est-ce que vous avez fait pour impressionner quelqu'un par amour? On a Eva qui est là. Bonjour, Eva.
4: Bonjour, Manu. Bonjour, les Ouin-Ouin.
0: Tu connais une histoire, toi, c'est ça?
4: Oui, c'est ça, ouais.
0: On t'écoute.
4: Alors, en fait, j'ai un ami qui a appris la langue de sa copine en secret.
0: Qui a appris la langue?
4: Il a pris des cours.
1: Il a appris la langue?
0: Ah, il a appris!
4: Oui, il a appris la langue en secret.
0: D'accord.
4: Donc, il a pris des cours en cachette. Et en fait, un jour, il s'est mis à lui parler couramment en italien. Et elle était choquée. Et ils sont ensemble depuis 5 ans. C'est trop mignon!
1: Ah, c'est comme le film Love Actually. Il se passe ça aussi dans le film. C'est vraiment une comédie romantique, l'histoire.
0: J'ai pas vu Love Actually, mais je trouve ça incroyable.
1: C'est magnifique, c'est tout à fait ça. C'est incroyable.
0: Le moment où t'as la
1: personne.
0: C'est quoi? J'en ai des frissons.
1: Ouais.
0: Le moment où t'as la personne qui te parle en italien.
1: Para perché ti amo et tout.
0: Para perché ti amo, les pizzas à la volée, oui, bien sûr.
1: Bien sûr.
0: Ah, là, mais c'est incroyable.
1: C'est alors, fou.
0: Je l'avais fait, mais moi j'avais 4 grammes d'alcool.
1: Ça ressemble à rien.
0: Et je parlais pas italien du tout. Mais j'avais l'impression que c'est incroyable. L'alcool aide à vraiment à penser qu'on sait parler une langue étrangère. Je me suis déjà remarqué. L'alcool est à consommer avec modération. Oui. Non, vous n'apprenez pas une langue en buvant de l'alcool. Merci beaucoup, Eva, de nous avoir raconté ces histoires.
4: Bien, bisous.
0: Gros bisous, belle journée à toi et bon week-end.
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0: Qui joue au jeu d'argent ici? Vous jouez un peu les jeux à gratter, tout ça?
1: Ça m'arrive. J'ai une pulsion, c'est vraiment comme une envie de faire pipi. J'ai envie de gratter un jeu à gratter. D'accord. Et je m'arrête dans un tabac et je prends un cash ou un truc comme ça, quoi.
0: Les jeux d'argent ont encore progressé en France en un an.
1: Bah, c'est parce qu'on espère toujours gagner une grosse somme.
0: En fait, moins on a d'argent, plus plus on espère qu'on va gagner, donc on dépense de l'argent dans les jeux à gratter, j'ai l'impression. Ouais. Le chiffre d'affaires est en hausse de 3% et la Française des Jeux détient la moitié du marché. Et alors en revanche, c'est la chute pour le PMU.
1: Oh.
0: C'est vrai, j'ai l'impression d'avoir fait un point bourse sur
1: BFM. Oui,
0: c'est ouf. Bon, allez, on passe à autre chose. 7h55, on revient tout de suite.
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0: Vous l'avez demandé, elle s'est... Elle a exaucé vos vœux.
1: Quoi?
0: Bah, la ferme de Lolo, t'as
1: pas
0: dit?
1: Ah oui, bien sûr, oui, pardon.
0: Attends, j'ai cru que t'avais oublié.
1: J'ai vu ta tête en mode, mais merde. Non, c'est bon, c'est calé. C'est bon.
0: Il y a quelques temps, il y a quelques années, on faisait un jeu qui s'appelait la ferme de Lolo. Oui. Puis on a arrêté de le faire, on est passé à autre chose. Et régulièrement, vous dites, on pourrait pas se refaire un peu le jeu de la ferme à Lolo.
1: Ouais.
0: Alors, la ferme de Lolo, le jeu en lui-même, c'est pas le
1: meilleur jeu du monde. Hein,
0: mais ce qui est incroyable dans le jeu, c'est le générique.
1: Oui.
0: Parce que c'est Lolo, c'était le jeu de Lolo, le jeu de Lorenza. Et elle avait un générique d'entrée, un générique de sortie. Et entre les deux, bon, bah, il y avait un jeu, quoi.
1: Ouais, mais c'est vrai que c'est le générique que les gens kiffent, en fait.
0: Dès la fin du générique d'entrée, on attendait le générique de sortie, en fait.
1: C'est vrai. Je suis d'accord.
0: Et vous nous l'avez demandé, on va se refaire la ferme de Lolo tout à l'heure dans un petit quart d'heure. On va jouer ensemble.
2: Je suis un peu ému, j'y ai assisté que deux fois, moi.
0: C'est déjà pas mal.
1: Ouais,
0: hein.
1: C'est bien.
2: J'ai hâte parce que je me souviens plus du générique, là. J'ai hâte.
0: Ah, moi, je me souviens du générique, je l'ai dans la tête.
1: Moi aussi.
0: Vous ne connaissez pas la ferme de Lolo? Cette musique va vous rentrer dans le crâne comme un peu It's a small, small world.
1: C'est vrai, reste. Hein.
0: C'est un peu le même effet, ça te pourrit ton week-end. On va écouter Miley Cyrus aussi, mais ça c'est dans 2 minutes. Avant ça, on double votre salaire, il est 8h05.
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0: 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Attention, ça sonne quelque part. Allô, bonjour, c'est Sophie de Talmont en Vendée.
8: Oui, c'est moi.
0: Sophie, quel est le seul animateur radio qui double ton salaire?
8: C'est Manu sur Énergie.
0: Bah oui.
8: C'est super.
0: Sophie, je t'annonce
8: que ton
0: salaire de 1340 euros, je vais te le multiplier par deux. Ça va faire pour toi, là, à la fin du mois, 2680 euros.
8: Oh là là là là, merci Manu, merci. C'est trop bien.
1: Sophie, les mots plusieurs fois, beaucoup de fois.
0: Oui, tout le temps.
8: Oui.
0: C'est pour ça que quand elle s'exprime en général, ça prend beaucoup de temps.
8: Pardon.
1: C'est
8: cool, merci Lorenza, merci Manu, merci Nico. Top.
0: J'ai l'impression que tu sais ce que tu vas en faire de cet argent. J'ai l'impression que ça va le faire du bien.
8: Ça va vraiment faire du bien. Ouais. Je t'avoue qu'en plus, j'ai eu quelques problèmes là ces derniers temps, donc ça va vraiment faire du bien.
1: Oh, bah, génial.
0: Voilà. 2680 euros pour toi, Sophie. Tu es accompagnatrice d'enfants PMR.
8: Oui, c'est ça, exactement.
0: C'est les enfants handicapés et toi, t'as un véhicule qui est adapté, c'est ça?
8: Ouais. J'ai un 9 places qui est adapté et du coup, bah, tous les matins et tous les soirs, je transporte les petits loulous avec moi.
0: Eh ben, voilà. C'est cool. Et on te double ton salaire, 2680 euros. Bravo à toi, t'embrasse fort.
8: Ça, merci Manu. Ça fait tellement longtemps que je vous écoute. Vraiment, ça doit faire plus de 15 ans. Vraiment.
0: Ah, 15 ans, c'était pas nous. C'était pas nous, mais 15 ans, c'est nous. On t'embrasse,
8: ah ouais,
0: Sophie.
8: Non, au moins. Ouais. Merci beaucoup. Merci à vous. Bonne journée.
1: Bienvenue.
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0: Et tout de suite, on s'apprend des choses. On s'apprend des choses les uns les autres. Allez, Lorenza, avant de faire la ferme de Lolo.
1: La plupart des mammifères font pipi pendant 21 secondes.
0: J'étais au courant de ça. Et dans
1: tu sais pourquoi ou pas?
0: Alors, oui, je sais pourquoi, parce qu'en fait, cette info, on l'avait donnée, mais il y a des années, et on avait testé.
1: Ah bon?
0: On était parti.
1: À la ferme?
0: Hein?
1: T'étais parti. Ah, vous étiez parti, vous, faire pipi?
0: Oui.
2: On a chronométré des animaux. Oui.
1: Je pensais que vous aviez vraiment été testé sur des animaux.
0: Non, nous.
1: Okay.
0: Parce qu'en fait, bah, on est des mammifères aussi.
1: Oui, c'est vrai.
0: Et effectivement, honnêtement, faites le test, vous allez voir, c'est assez incroyable.
1: J'ai trop envie de tester.
0: Quand tu fais pipi, ça dure environ une vingtaine de secondes.
1: C'est fou.
0: C'est incroyable.
1: Ben, je savais pas.
0: Et c'est vraiment vrai. Et c'est pour l'instinct de survie, je crois.
1: Oui, et en fait, que ce soit un petit ou un grand animal, si t'as peu de liquide, t'as un débit lent. Mais si t'as beaucoup de liquide, t'as un débit rapide. Donc quoi qu'il arrive, ça revient à peu près à 21 secondes. Quoi.
0: C'est assez incroyable.
1: C'est fou.
0: Mais moi j'y croyais pas.
1: Hein. Ben oui, mais c'est de la science, quoi.
0: Et alors je crois que c'était pour la survie, pour ne pas rester trop longtemps, parce que t'es dans une position où tu peux te faire attaquer par un animal.
1: Ouais, c'est ça.
0: T'as un dinosaure derrière toi en 21 secondes, bon.
1: C'est fini.
0: Bah oui, c'est
1: quoi.
0: testez-le aujourd'hui. Voilà. Oui. Vous savez quoi, vous saviez pas faire quoi faire ce week-end?
1: Faites pipi.
0: Vous vous chronométrez votre pipi, vous allez vous apercevoir que vous êtes autour des 21 secondes et c'est dingue. Florent le producteur, une info.
2: Alors il faut savoir que l'autre nom de la saupoudreuse à sucre glace, c'est la branlette.
1: Quoi?
0: Alors déjà, je savais pas qu'il y avait une saupoudreuse à sucre glace.
2: Mais si, le truc que tu...
1: Ah, bah, le truc gris.
2: Et oui, que tu tapotes un
1: en
2: peu.
1: En métal, là.
2: Et en fait, le geste, c'est pour ça que le geste lui a donné aussi ce nom.
0: Voilà, exactement. Ah, ok.
1: Mais,
0: ah oui.
1: Mais qui dit genre, passe-moi un peu la branlette, s'il te plaît. Enfin, personne.
0: Alors, je le dis, mais pas avec du sucre glace.
1: Voilà.
0: Pardon. Eh bien, merci d'avoir appris ça.
2: Avec plaisir.
0: Tout le monde voit ce que c'est qu'un citron?
1: Oui. Oui.
0: Eh bien, le citron n'existe pas à l'état naturel sur la planète.
2: Hein?
0: Comment le ça? Citron a été créé par un croisement.
1: Ah bon?
0: Oui, c'est le croisement d'orange amère et de cédra. Le cédra, c'est un petit fruit jaune,
1: ouais,
0: qui ressemble un peu à un citron, mais qui est pas lisse.
1: Ok.
0: Qui a des petites. C'est un citron qui aurait la peste. Voilà.
1: Ah super. Ouais,
0: bon, voilà, c'est ça. Et ben.
1: Ah mais je savais pas.
0: Et ben, voilà. Mais personne ne le sait.
2: On vous a menti.
1: Et ça a créé des citronniers alors?
0: On a créé le citron avec ça, ensuite on a fait des boutures, on a replanté, et puis après, pouf, pouf, pouf, partout les citrons.
1: Incroyable.
0: On s'apprend des choses, sans déconner, entre ça et la branlette. Pouf,
1: oh là là, notre cerveau explose.
0: Oh là là, 8h13, passons à autre chose. Il y a trop d'infos pour nous.
9: Salut, c'est Juju Fitcat. Bon, Manu, je t'aime bien, mais parle moins fort, s'il te plaît. Le matin, je dors.
0: D'accord, pardon, excuse-moi, je me fais engueuler. Bon, Juju Fitcat, a priori, selon Lorenza, en tout cas, c'est elle qui va gagner danser avec les stars cette année.
1: Mais j'ai trop envie qu'elle gagne parce que figure-toi qu'ils avaient proposé à son amoureux Thibaut InShape et il a refusé de faire danser avec les stars parce qu'il a dit Juju Fitcat, c'est son rêve, je veux pas lui prendre sa lumière. Et donc du coup, c'était tellement son rêve que je me dis, et elle est incroyable, elle danse trop bien, elle a fait. Enfin, je veux que ce soit elle.
0: Ok, bah, si tu veux, alors on s'exécute, hein, tu vois, y a pas de souci. Après, ça me fait un peu de la peine parce que j'imagine qu'elle fêtera pas ça au champagne. Parce qu'elle, elle est très.
1: Ah, elle est LC et tout. Ouais,
0: toi, elle va nous filer des.
1: C'est pas grave.
0: Non, ça va être des coupes de jus de brocoli. Enfin,
1: de kombucha.
0: C'est le moment. Vous l'avez voulu.
2: Allez.
0: Vous avez voulu son retour. Oui. Il y a beaucoup de messages sur l'application Manu sur Énergie. Vous pouvez nous envoyer des messages vocaux. Et régulièrement, il y a des messages qui nous disent à quand le retour de la ferme de Lolo.
1: Ça me touche, c'est mignon.
0: Louane est avec nous au téléphone. Bonjour, Louane. Ah, Louane était avec nous au téléphone.
1: Ah.
0: Alors, bougez pas. C'est pas grave, on a Amélie. Amélie?
10: Oui, bonjour.
0: Bonjour à toi, Amélie. Sois la bienvenue.
10: Bonjour, Manu, les Wawin.
0: Amélie, tu vis un moment rare dans l'émission.
10: C'est vrai, je me rends compte.
0: Mais c'est quand même on faisait ce jeu, puis on l'a complètement arrêté. Ça fait 200, quoi.
1: On l'a fait une seule fois, je crois, depuis le début de la saison, ouais.
0: Et, non, on l'a pas fait cette saison, la ferme de l'eau.
1: On l'a fait au tout début de saison, une fois.
0: Ah, d'accord. Et on l'a arrêté après.
1: Ouais.
0: C'est qu'il y a une raison.
1: Ouais. Mais je suis entièrement d'accord. Mais non, mais je sais que vous kiffez le générique.
0: Ce jeu est culte, pas pour le jeu en lui-même, mais pour le générique. Amélie, c'est pour toi. Tu vas participer à ce moment. Voici le retour du jeu que tout le monde attend. Oui, on l'attend, on l'attend, on l'attend.
10: Oui, on l'attend.
0: Bien sûr, t'as de la chance, Amélie. Voici la ferme de Lolo. Et donc, le générique de début.
1: Oui.
0: En direct. Quand tu veux, Lorenza.
1: Bah, c'est parti, hein.

0: tu repartiras avec un petit cadeau. Allez, c'est parti.
1: Alors attention, les règles du jeu. Lorenza va te faire écouter des bruits d'animaux. À toi de deviner à quoi correspondent ces bruits d'animaux.
0: Allez, okay. C'est parti pour le premier.
1: Oh putain.
0: Ouais, la cendre.
1: Oh merde.
0: Alors, Amélie, à ton avis, est-ce que c'est une grenouille verte qui crie pour éloigner une menace? Ou est-ce que c'est une chauve-souris qui donne naissance à un petit?
2: Chauve-souris.
0: Non, c'était la grenouille.
1: Ah oh là là.
0: Ah
1: bah
0: ouais,
1: là
0: mais t'entends ce cri, elle veut faire fuir tout le monde là.
1: Ah mais moi elle m'a fait peur aussi.
0: Ah
1: bah
0: aussi, moi aussi, j'avance pas moi.
1: Oh là là. Excuse-moi, tu aurais du WD-40 s'il te plaît.
0: Ça grince.
1: Oh là là. Bon,
0: allez, c'est pas grave. C'est pas grave, c'est parti.
1: C'est pas grave, on peut se rattraper maintenant.
0: Allez, le deuxième. Est-ce que c'est un lion qui se gratte contre un arbre? Ou est-ce que c'est un cerf qui brame pour attirer les femelles?
2: Un cerf, je dirais.
0: Bien joué, Amélie.
1: Mais alors, on se rattrape,
0: ah
1: là.
0: Ah ben ouais.
1: Alors, et attention, ça veut dire que tout va jouer maintenant.
0: C'est parti.
2: Oula.
1: C'est drôle ça, c'est un animal.
0: Drôle, c'est un animal.
1: Parce qu'on dirait un pote à 14 du matin. Mais...
0: On dirait François Damiens qui rigole trop. Est-ce que c'est un singe qui s'apprête à manger ou est-ce que c'est une hyène qui se rafraîchit dans une rivière?
2: Un singe?
0: Non, c'était la hyène.
2: Ah non,
0: c'est le rire de la hyène.
1: Oh là là. Ah, le fameux rire de la hyène.
0: Bah, oui, c'est ça en fait. Elle... Mais qui kiffe. Hein.
2: Ah ouais, carrément.
0: C'est génial.
1: Oh, Amélie, pour le retour de la ferme de Lolo. Ah. C'est pas gagné, mais je vais t'offrir le mug Manu sur Énergie.
0: Ah.
2: Eh ben, merci. Il
1: n'y
2: en avait pas d'autres,
0: Bruit?
1: Non,
0: désolé.
1: Ouais, c'est beaucoup déjà, là.
0: Ouais, c'était. Trois, c'est pas mal, hein.
1: Mais attention, bon, Amélie.
2: Super,
1: Amélie, tu n'es pas venue que pour le mug. Tu es venue aussi pour le générique de fin de la ferme de Lolo.
0: Allez.
2: Ben oui, bien sûr.
1: T'es prête, Lorenza?
0: Ouais, c'est parti.

0: Ah non.
1: Mais tu repars quand même avec un petit cadeau. Et
0: ouais. C'était la ferme de Lolo que le monde entier nous envie. Amélie, on t'embrasse.
2: Merci, bonnes vacances à vous.
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0: Et ce week-end, on le démarre ensemble. Parce qu'on le démarre dès le vendredi, voire même dès le jeudi avec cette création de Lorenza.
1: Le jeudredi.
0: Qui appelle ça le jeudredi. C'est un jeudi condensé avec le vendredi. On n'est pas jeudi, on est jeudredi. J'aime beaucoup cette idée. Cette journée, oui, on est avec vous pour la démarrer jusqu'à 10h en direct. C'est Manu sur Énergie. Il y a les sondages du matin qui arrivent. On va écouter K-pop de Van Hunters aussi. Mais avant ça, c'est le moment de vous réconcilier comme tous les vendredis avec la chanson de la réconciliation. Vous êtes fâché avec quelqu'un, vous venez nous expliquer ça et on s'engage à vous réconcilier en chanson. On a Rose aujourd'hui avec nous. Bonjour Rose.
2: Salut Manu, salut l'équipe.
0: Bienvenue sur Énergie Rose, t'es fâché avec qui?
2: Moi je suis fâché avec ma meilleure amie Lisa.
1: Oh non.
0: Oh, c'est rare ça. C'est, honnêtement, on a eu, on commence à avoir une petite cinquantaine de chansons de réconciliation quand même depuis pas mal de mois maintenant. Et ben,

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1: On aime bien les fâcheries fraîches.
2: Mais ça va le faire.
1: Des fois, on a des fâcheries qui durent depuis 10 jours, c'est plus compliqué.
2: Oui.
1: Ça, c'est frais. Elle est encore là-dedans. Je pense qu'il y a moyen de rétablir la situation.
2: Mais oui.
3: Moi, j'espère.
1: Elle s'appelle. J'ai oublié le prénom, pardon.
4: Lisa.
3: Lisa.
1: Lisa. Très bien. Est-ce que vous avez, si vous êtes meilleure amie, une chanson un peu de BFF? Ou alors, est-ce qu'elle, elle a une chanson vraiment qu'elle adore?
3: Alors, ouais, c'est plutôt ça. Elle, elle a vraiment une chanson qu'elle adore. C'est Comme d'habitude de Claude François.
2: Elle a 108 ans?
1: Un peu plus, 215.
2: C'est fou.
1: Mais
3: elle adore ça, elle adore.
1: Elle est fan de Claude François?
3: Elle adore cette chanson en particulier.
2: Surtout. Ok.
1: Comme d'habitude, c'est « Je me lève
2: et je te bouscule ».
4: Ça m'inspire, c'est bon, j'ai une piste. Je l'ai.
1: Le principe de la chanson de la réconciliation est simple, Rose. Tu vas nous laisser maintenant 10 minutes. Enfin, tu vas laisser 10 minutes à Florent, qui apparemment est inspiré.
4: Oui.
1: Florent, c'est le producteur de l'émission et c'est aussi celui qui chante le mieux dans l'émission.
2: Ah, il chante trop bien, mais oui.
1: Et il a 10 minutes sur Comme d'habitude de Claude François pour écrire des paroles qui vont, on l'espère, toucher Lisa. Parce que Lisa, dans 10 minutes, on va l'appeler en direct et on va lui chanter cette chanson. Ok, Rose?
3: Parfait.
2: Allez, on y croit, ça va le faire.
1: C'est la garantie énergie.
3: Oui, j'espère aussi.
1: La garantie énergie, c'est zéro fâcherie. Rose, rendez-vous dans 10 minutes, on t'embrasse. Bouge pas, reste avec nous.
3: Bisous.
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1: Voici, comme chaque jour, les sondages du matin. Tout le monde participe, on y va. 22% des gens disent le faire systématiquement avant de demander une augmentation. Qu'est-ce qu'ils font, Lorenza?
2: Ils s'habillent bien?
1: Peut-être, mais c'est pas ça. Florent.
4: Il prépare des arguments.
1: Il prépare des arguments peut-être, mais c'est pas ça. Ah. Qu'est-ce qu'ils font avant de demander une augmentation, Aurélie, au standard?
2: Ils se comparent avec ses collègues.
1: Non, ils le font tout seuls.
2: Ça se voit?
1: Ça se voit si tu le vois le faire.
2: Ok. Ah.
1: Mais sinon, quand il va au rendez-vous, ça se voit pas. Non, il le fait avant de le faire.
4: C'est un geste?
1: Avant de demander une augmentation. Il peut faire des gestes, ça peut être des gestes aussi.
2: Ça, il parle?
1: Il peut parler ou alors c'est dans sa tête.
4: C'est quelque chose pour s'encourager?
1: Un peu. 22% des gens disent le faire systématiquement avant de demander une augmentation. Priez.
2: Oh. Ah ouais.
1: Faites okay. que mon augmentation soit acceptée, ouais. Faites qu'elle soit acceptée. Je pense que vraiment je le mérite, ce serait vraiment incroyable. Et puis tu t'emballes et tu peux rajouter les trucs genre promis j'irai à la messe dimanche prochain. Ouais. Les trucs
2: OK.
1: 22% quand même hein.
2: C'est énorme.
1: Ah oui, c'est beaucoup des gens qui prient avant de demander une augmentation. 2 femmes sur 3 trouvent ça sexy quand un homme le fait. Quand un homme fait quoi, Lorenza?
2: Quand il conduit.
1: C'est pas vraiment une action.
2: Ah.
1: Quand ça se passe, en fait. Mais ça se passe suite à une action. Je vous ai embrouillé.
4: Clairement.
1: Lorenza?
2: Quand il fait une tâche sur lui?
1: C'est sur lui. C'est sur lui, mais c'est pas une tâche. Et c'est pas sur le vêtement.
2: Ah.
1: C'est sur lui. 2 femmes sur 3 trouvent ça sexy quand un homme le fait. C'est une action, en fait, mais c'est pas une action qui contrôle.
4: Se raser la barbe?
1: Non, tu contrôles se raser la barbe.
2: C'est dégoûtant?
1: C'est pas dégoûtant, mais 2 femmes sur 3, quand même, c'est beaucoup. Trouve ça sexy. Quand un homme sue.
2: Ah. Bah, c'est un peu. Si, oui.
1: Ah ouais?
2: Bah ouais.
4: Et un côté bestial, non?
2: Et moi, je sais que je suis amoureuse quand j'aime l'odeur de la transpiration de la personne avec qui je suis.
1: Ah. Et, ouais. quand j'aime la lécher.
2: Non, bah arrête. Non, mais tout de suite dans la.
1: Et j'avoue que je récupère la sueur. Je vous le dis. Hey, on se dit tout ce matin. Je la récupère avec une petite cuillère. Je la mets dans un bol.
2: Oh,
1: et comme ça, la journée, quand il me manque, je l'ouvre. Oh, et je prends une goutte.
2: C'est dégueulasse. Mais non.
4: Petit shooter.
2: Je me confierai plus jamais.
1: Oh si. 15% des fans de foot ont déjà fait ça. Ils ont déjà fait quoi? 15% des fans de foot.
4: Pleurer après un match?
1: Non, c'est pas après un match.
2: Est-ce qu'ils achètent quelque chose?
1: Oui, absolument. Ils achètent quelque chose.
2: C'est de la. Enfin, des objets, un objet?
1: Non, c'est pas du merchandising.
2: Ok. Ah.
1: Non.
4: Ah oui, non, c'est. Ouh, ça va?
1: 15% des fans de foot ont déjà fait ça.
2: Est-ce que c'est quelqu'un d'autre ou c'est tout seul?
1: Ça peut être tout seul, ça peut être avec quelqu'un d'autre. C'était voyager à l'étranger pour voir un match.
2: Ah ouais,
4: faut vraiment être fan. Hein.
1: Mais moi, j'ai un pote.
2: Pour la Coupe du Monde.
1: Mais toutes les Coupes du Monde. Il est fan de l'équipe de France.
2: Okay.
1: Mais fan absolu.
2: Ouais, numéro 1, quoi.
1: Il va à toutes les Coupes du Monde. Il était même passé sur TF1. Ils avaient fait quasiment un reportage sur lui.
4: Ah, là, il a pris ses places pour 2026.
1: Et on en a parlé. Il est en train de voir. Il a, il a, enfin, il

0: il a déjà des places.
1: Je crois.
0: Il a
1: acheté. C'est une dinguerie.
0: Et il part. Et en mode aventure. Des fois, il sait pas où il va dormir.
1: Ouais, mais il s'en fout parce qu'il sait qu'il va voir le match. Quoi.
0: Exactement. Il va voir le match.
1: C'est des vrais passionnés. Moi, je trouve ça génial.
0: Mais c'est incroyable.
1: Je suis admirative.
0: Et quand il te raconte, mais t'as dormi où? Alors là, la première nuit, c'était un peu galère.
1: Ouais.
0: En fait, il y a un mec qui m'a proposé d'aller chez lui, mais en fait, je sentais pas. Du coup, j'ai traîné un petit peu dans un bar, et là, il y a quelqu'un qui m'a dit, tiens, là-bas, il y a une auberge de jeunesse.
1: C'est génial.
0: Et à chaque fois, il vit une aventure et il fait ses matchs.
1: Incroyable.
0: Et il est passé, sans déconner, à la dernière Coupe du Monde, il est passé à la télé parce que parce qu'il parle bien, parce qu'il se marre bien et tout. Et les gens disent, putain, faut le filmer, lui. Incroyable, gros fan.
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0: réconcilier deux personnes grâce à la chanson de la réconciliation comme tous les vendredis. Rose nous a appelé tout à l'heure et elle est fâchée. Enfin, elle est fâchée. C'est surtout sa meilleure amie qui est fâchée contre elle. Rose, rebonjour à toi.
1: Coucou.
0: T'étais avec ta meilleure amie Lisa. La fâcherie date d'hier. Vous regardiez un film. Au bout de 15 minutes, elle s'est endormie. Et pour rigoler, tu lui as versé un peu d'eau sur le visage pour la réveiller, mais ça l'a énervée. Elle a détesté même, et apparemment, elle ne te parle plus depuis hier. Le principe de la chanson de la réconciliation, c'est qu'on arrête ces fâcheries. C'est qu'on arrête tout ça et qu'on se rabiboche. C'est la garantie énergie zéro fâcherie.
1: Après, je comprends que sur le moment, ça embête un peu, mais bon, râler comme ça des jours, ça va le faire.
0: Et c'est là qu'intervient Florent, le producteur de notre émission, l'homme qui sait chanter. Il nous a dit que la chanson préférée de Lisa, c'était comme d'habitude de Claude François. Il a eu 10 minutes pour écrire des paroles sur cette chanson par rapport à votre histoire, par rapport à vous. Et le but, c'est de lui chanter. Normalement, on va avoir Lisa au téléphone avec nous. Lisa ?
2: Oui.
0: Bonjour Lisa, bienvenue. Je crois qu'on t'a dit que tu passais à la radio. C'est Énergie. Je m'appelle Manu, bonjour à toi.
2: Bonjour.
0: Je t'appelle ce matin parce que nous sommes au courant d'une fâcherie. Rose, qui est ta meilleure amie, nous a appelé ce matin. Et Rose, elle est avec nous. Rose, dis bonjour à ta meilleure amie.
2: Coucou ma louloute, ça va ? Salut.
1: Voilà. Allez, super.
0: C'est sa louloute, hein, mais apparemment la louloute est un petit peu fâchée.
1: Ah là.
0: Lisa, on est au courant. On sait ce qui s'est passé. On sait que tu en veux à Rose. On sait que tu as mal pris ce verre d'eau. Mais maintenant, j'aimerais que tu écoutes ça. C'est ta chanson, ça. Lisa, c'est ta chanson préférée. Parce que t'as 112 ans. Claude François, comme d'habitude. Écoute bien ces paroles, elles sont pour toi.
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0: magnifique.
1: C'est Lisa qui a dit ça, que c'était magnifique. C'est Lisa.
2: Ah ouais, superbe.
3: Ah, ah mais voilà.
2: Ah, j'en ai la chair de poule, c'est trop beau.
1: Lisa, on peut dire que c'est... on l'oublie cette fâcherie.
2: Ah bah oui.
1: Ah mais c'est quoi, moi aussi j'avais envie d'être fâché pour que tu me chantes une chanson.
3: Moi aussi, j'ai trop kiffé.
1: Et voilà, la chanson de la réconciliation a encore frappé. Lisa, Rose, t'as vu Rose? Regarde comment elle est maintenant.
2: Oui, on regarde un autre film ce week-end. Ben, c'est surtout qu'on va aller voir le 2 au cinéma.
4: Mais c'est surtout ça, il faudra pas que tu t'endormes.
3: Non, mais paye le popcorn quand même.
1: Non, mais vu le prix du popcorn, justement, elle va pas s'endormir. Rose, Lisa, on vous offre à tous les deux, à toutes les deux, le mug Manu sur Énergie.
2: Merci beaucoup.
1: On vous embrasse, bravo.
2: Belle journée, bisous, bonne journée.
1: Et bravo, Florent.
5: Ah, zéro fâcherie.
3: Ah, c'était fou.
1: Ah, c'était beau. Ah, j'avais les
2: poils.
1: Moi, j'avais les poils.
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1: Et c'est le moment.
3: Ah, il est là.
1: Ça y est. Normalement, on l'a au téléphone. Il est papa depuis d'avant-hier soir.
3: Nini.
1: D'un petit Archibald.
3: Oui.
1: C'est Nico qu'on a au téléphone.
8: Salut et... tout le monde.
1: Oh, la petite voix
3: la
1: de voix celui qui a celui qui a pas beaucoup dormi.
8: Qui a quoi? Dormir. Qu'est-ce que c'est que ce mot?
1: Bon alors, hé.
3: Ben raconte.
1: Papa pour la troisième fois.
8: Ouais, on va changer de voiture. Voilà, ça y est. Ah bah, il va falloir.
1: Bah, ouais, attends, ça va faire en tout là, parce que c'est un
8: composition composé.
3: 4 en tout.
8: Exactement.
3: Hein.
8: Moi, je récupère mes deux enfants ce soir, tu vois, pour les vacances, pour 2 semaines de vacances. Donc, on va être 4 à la maison. 4 enfants, ça va être sympa. Hein.
1: Ça va être bien. Sympa. Avec un bébé qui pleure et tout, vous allez vous régaler.
8: Ouais, on s'ennuyait. Donc, écoute, on s'est dit qu'il fallait faire un truc comme ça dans notre vie. Mais tout roule.
1: Voilà.
8: Tout roule.
3: Alors, on veut savoir,
1: On est tous d'accord pour dire que le prénom, il déchire.
3: On adore.
8: Sérieux?
3: Ouais.
1: Archibald.
3: Bah, c'est trop stylé.
8: On avait un gros doute, hein, parce que pour nous, ça évoque un truc. C'est un héros d'un livre qu'on lisait à nos filles, sans savoir qu'on lisait à nos filles, avec ma compagne.
1: Alors, tu veux dire que Archibald, c'est le héros d'un livre que toi, tu lisais à tes enfants et que elle lisait à ses enfants?
8: Et exactement. Et en fait, c'est en se mettant ensemble qu'on s'est rendu compte qu'on lisait le même livre.
3: Oh, c'est génial!
1: Vous êtes bien trouvé, parce que ça aurait pu être oui-oui, tu vois.
8: Bon, ça fait oui-oui quand même, tu vois, pour la vanne. Non, mais du coup, quand on a su ça, on s'est dit que c'était assez évident quand on a su qu'on allait avoir un garçon. Mais on avait un doute sur le regard des gens, effectivement. Et finalement, il est plutôt bien pris.
3: C'est trop stylé.
1: Tu sais quoi, c'est ce que je disais. J'en connais pas. Et c'est le genre de prénom qui va revenir à la mode, mais c'est sûr. C'est tellement stylé.
8: Exactement.
3: Et ça nous inspirait
8: quand tu crées Archibald,
3: ça nous inspirait des trucs hyper cool. On s'est dit que c'était le premier de la classe, mais qui reste stylé, qui aide les autres.
1: Ouais. Archibald, il est bon en tout, en fait.
3: Ouais.
1: Il est bon en cours, et ensuite quand il se met à faire du roller, il va être le meilleur en roller.
3: Il va plaire aux filles, mais il va avoir plein de potes aussi.
1: C'est incroyable.
5: C'est le premier qui est choisi quand il y a des équipes de sport à faire.
3: C'est
1: bien sûr. Et puis t'adores dire Archie.
3: Archie sera le capitaine même.
1: Mais bien sûr, c'est Archie. Mais les profs, ils vont adorer l'appeler Archibald.
3: Ouais.
1: Alors le problème, c'est que comme ils alloreront le prénom, ils vont le faire venir beaucoup au tableau. Allez, Archibald.
8: Ah merde.
3: Mais c'est pas grave, il aura des bonnes notes.
1: Mais il s'en fout, Archibald, évidemment. Il sera astronaute.
3: Bah oui.
1: Ouais. Tu sais ce qu'il veut faire plus tard?
8: Écoute, pas encore. Pour l'instant, il bouffe.
1: Bon, c'est déjà pas mal.
8: Bon, il bouffe beaucoup, c'est un tube digestif, mais ça va.
1: Écoute, il a deux jours.
3: C'est normal.
1: Mais d'ici 2-3 jours, essaye de lui demander quand même ce qu'il veut faire plus tard. Enfin, toi, c'est important.
8: Ouais, exactement.
3: Ça va être un fonceur.
8: Astronaute, ça me paraît bien.
1: Bon, mais tu l'inscris à Parcoursup et tu vois ce qu'il veut faire.
8: Exactement. Mais j'ai entendu Lorenza qui dit ça va être un fonceur. Elle me l'a déjà dit parce qu'effectivement, c'est un bélier, c'est ça?
3: Ouais, exactement. Voilà.
1: Oh, putain.
3: Mais attends, il s'appelle Archibald, il est bélier, c'est bénef dans la vie, ça.
1: D'accord, si tu le dis.
3: Bah oui. C'est là que c'est tout l'inverse. Il faudra pas m'en vouloir.
1: On va te laisser reposer. Embrasse évidemment la maman.
3: Ah oui,
8: ouais,
3: bien sûr.
1: Et puis reposez-vous pendant
8: merci pour vos messages. Ouais.
1: Reposez-vous pendant le peu de temps que vous allez avoir pour vous reposer.
8: Oui, mais ça va le faire. Ça va le faire. Mais j'ai hâte de vous le présenter en tout cas.
3: Ah oui.
1: Bah putain, évidemment.
3: Ah oui.
1: Mais tu sais que je viens dans le sud. Hein, je vais passer.
8: Ah mais je sais que tu viens pour ça au départ. J'entendais dire qu'effectivement c'était pour les vacances, pour les trucs, mais je viens pour voir mon fils.
1: La vérité, je devais partir avec justement ma femme et ma fille, et puis j'aurais dit non, je vais voir Archibald. Non, mais je vais venir, évidemment.
3: Oh, c'est la chance.
8: On va vite, du coup, c'est cool.
1: Alors, le problème, c'est que je voulais acheter un doudou, mais j'ai pas eu le temps, ce qui fait que je viendrai avec un truc que j'ai trouvé à la gare. Voilà, comme ça, tu le sais.
8: Ah, bah cool, pas un livre.
1: Je pensais plus à une bouteille de vin, mais tant pis, s'il voit pas, on va boire un doudou, tu vois.
8: C'est très bien.
1: Bon, c'est cool, profitez bien, puis on se retrouve après les vacances.
8: Ouais, merci.
3: Moi, j'ai plein de bonheur.
8: Ouais, merci, bisous.
1: Ciao, je pense que là, 1, 2, 3, c'est ici, rendez-vous.
3: Ouais, il dort.
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1: Tout de suite, on a une Xbox Series X à offrir peut-être à Bruce. Bonjour Bruce.
0: Salut Manu, salut les Wouin Wouin.
1: Bienvenue sur Énergie, Bruce. On va jouer ensemble ce matin pour une Xbox Series X. On va jouer au jeu des trois indices.
3: Bah.
1: Je crois que c'est le jeu que tout le monde préfère.
3: Non, moi c'est la boîte à chaussures.
1: Eh ben désolé, on va jouer au jeu des trois indices.
3: C'est pas grave, ça me va aussi.
1: C'est le jeu des trois indices. Tu vas jouer, Bruce, ce matin avec Florent, notre producteur. C'est lui qui aura la lourde tâche de tout faire pour te faire gagner. Le jeu des trois indices, voici les règles. J'ai cinq mots. Florent va tenter de te faire deviner ces cinq mots en te donnant à chaque fois trois indices pour faire découvrir chaque mot. Il ne connaît pas les mots, il le découvre, il y a un chrono de 10 secondes qui démarre. Il a ses 10 secondes pour te le faire deviner avec seulement 3 indices. Il y a 5 mots, sur les 5, il faut en trouver 3 pour gagner. Ok Bruce ?
0: Ça marche.
1: C'est parti, on joue au jeu des 3 indices. 10 secondes, 3 indices, Florent, pour faire découvrir à Bruce ce mot.
5: Cheveux, autre, pubis.
0: J'ai pas compris le dernier.
5: Pubis.
0: Poil.
5: Oui !
3: Oh, sur le gong !
1: Waouh ! Juste avant le gong.
3: Ce qui me fait trop rire, c'est moi je panique à ce jeu, mais en fait Flo il est encore pire que moi.
1: Faut que ça gagne vite, sinon il peut tomber.
5: Deux doigts de la chute.
1: Attention, 10 secondes, 3 indices pour faire découvrir à Bruce ce deuxième mot.
5: Voiture, deux roues.
0: Moto.
1: Ouais, allez, pas mal. J'ai cru que ta montre allait dire autre encore. Ouais. À chaque fois, la technique. Attention, ça fait. Mais c'est bien, on dit c'est 2 sur 2 là.
5: Ouais, c'est pas mal. Là.
1: Troisième mot, 10 secondes, 3 indices pour lui faire découvrir à Bruce.
5: Mort, boîte, enterrement.
0: Cercueil.
1: Cercueil, oui, c'est gagné. Allez,
5: ça va mieux.
0: Wow, trop fort, merci Florent.
5: Bah avec plaisir.
1: La Xbox Series X, elle est pour toi Bruce, ça y est, 3 sur 3, boum, il n'y a même pas besoin de faire les deux autres.
0: Ah génial, merci beaucoup.
1: Enfin, il n'y a pas besoin.
3: Oh.
1: On dit qu'il n'y a pas besoin, mais Bruce, est-ce que tu serais prêt à tenter un kit au double? Tu as la Xbox Series X. Mais c'est vrai que cette Xbox Series X, avec un nouvel écran, une nouvelle télé, ce serait pas mal.
0: Ah, j'avoue.
1: La Xbox Series X plus une nouvelle télé, si tu gagnes, si tu trouves les deux mots qui manquent. Ces deux, c'est pas évident.
5: Non, c'est pas évident du tout. Hein.
0: Ouais.
1: Est-ce que tu veux tenter un kit double?
0: Allez, je suis joueur.
5: Oh là là.
1: Oh,
3: oh là là. J'adore.
5: Oh, j'ai chaud là.
3: Yes. Allez Flo.
5: Allez Flo.
1: On peut le faire. Attention. Quatrième mot.
5: Attends.
1: 10 secondes. 3 indices Flo pour faire découvrir à Bruce ce mot.
5: Il a l'envers le mot.
1: Pardon, excuse-moi, je le remets à l'envers. Eh ben oui, il fallait faire découvrir. Attention, 10 secondes, 3 indices pour faire découvrir ce mot à Bruce.
5: Piqûre, sang, énervant.
0: J'ai pas compris.
5: Piqûre, sang, énervant.
1: C'est un mot.
3: Oh merde,
5: mais je suis nul.
3: Et pourquoi t'as pas dit insecte?
9: Ouais, je suis nul, putain.
1: Insecte, piqûre, été.
5: Ouais, mais en fait, le piqûre sang, ça m'a paru évident et le.
0: Ah, moustique.
3: Ouais.
1: Ouais, c'était moustique.
5: C'est n'importe où.
3: Ah, bah, tout c'est con.
1: Ah, je suis désolé.
3: Ouais.
1: Ah, je suis désolé, Bruce. Mais attendez!
3: Attends, quoi, c'est pas fini?
1: Voici une règle qui n'est pas connue.
3: Ah oui, qu'est-ce qu'il te prend ?
1: Une règle du jeu que seuls les anciens connaissent. Et c'est pour ça que j'appelle immédiatement celui qu'on appelle l'ancien.
3: Ok.
1: L'ancien, peux-tu venir?
3: Je suis impressionné là, moi je connais pas l'ancien. Oula, oula. Ah oui.
9: Bonjour.
3: Bonjour l'ancien.
9: Je suis l'ancien.
3: Oui.
9: Vous m'appelez pourquoi?
10: Pour donner la nouvelle règle.
3: Ah, on a hâte de la connaître.
9: La règle que seuls les anciens connaissent.
3: Oui.
9: La règle qui dit que s'il y a trois mots, que le quitte ou double est tenté, mais que le quatrième mot est perdu, on peut rattraper l'histoire.
3: Oh, c'est sympa, oh, ça.
9: Avec le cinquième mot. Non pas pour avoir le quitte ou double,
3: ah,
9: mais pour récupérer le premier cadeau.
3: Ah, mais merci l'ancien.
0: Oulala.
9: Mais je ne connais pas la règle complète. C'est pour ça que je vais appeler l'ancien des anciens.
3: Non mais attendez, mais...
9: Ancien des anciens.
3: Vous êtes combien? Vous êtes combien d'anciens comme ça? Oh, oh mon Dieu. Oh putain.
9: Je suis l'ancien des anciens.
3: J'espère qu'il va tenir le coup pour donner la règle.
9: Et je connais la règle de la règle.
3: Ah oui, mais donnez la bite.
9: Si jamais le cinquième mot n'est pas trouvé, on peut avoir un sixième mot.
3: Ah bah bon. Non mais ça s'arrête jamais ce jeu. Il va être 21h.
9: Mais ce n'est pas

0: C'est né d'amour.
1: Ah ouais, bah oui, mais là c'est oui. Oh merde, oh non. Ah. Oh non.
2: L'ancien, les anciens, les anciens est décédé.
1: Mais oui, mais ça c'était. On sentait venir, hein.
2: On s'arrêtera.
1: Ah oui. Ouf.
2: La première règle.
1: Ah.
2: De l'ancien, des anciens. Deuxième règle.
1: Vous avoue que je suis un peu perturbé là.
2: Bon, Bruce, que je m'impose.
1: Ouais.
2: On vient dans 3 minutes et on va tout mettre sur un mot, d'accord? On revient. Okay. On revient. Ouais. Il est 9h23, on va s'écouter Alex Warren, mais avant ça, on retrouve Bruce. Rebonjour Bruce.
3: Rebonjour.
2: Bienvenue sur Énergie, Bruce. Tu as joué au jeu des trois indices il y a une petite dizaine de minutes. T'as tenté un quitte ou double. Ça a foiré.
3: Mmh. Oui.
2: Mais l'ancien, les anciens nous a dit que tu pouvais te rattraper.
1: À chance.
3: Ça, c'est bon.
2: Il reste un mot à deviner.
3: Ouais.
2: Si tu devines ce mot, tu récupères le cadeau de base qui était la Xbox Series X.
3: On va tout faire.
1: Allez les gars.
2: C'est vraiment parce qu'on est le week-end et qu'on part en vacances que j'invente des règles.
1: Ouais, parce que je me suis dit, mais c'est très chill aujourd'hui.
2: Je rappelle qu'il y reste un mot que Florent, notre producteur, va devoir te faire découvrir. Il a 10 secondes et il doit te donner 3 indices pour que tu le découvres. C'est le dernier mot.
4: J'ai peur.
1: Non, allez.
2: Tu peux le faire.
4: Oui.
3: Ça va le faire. Ça
1: ensemble.
3: Va le faire.
1: Équipe de choc.
2: Attention. 10 secondes, 3 indices pour faire découvrir à Bruce ce mot.
4: Douche, laver, autre.
3: Bain.
4: Autre.
3: Baignoire.
2: T'as répété un indice.
1: Ouais,
2: autre,
1: ouais.
2: Oui, mais normalement on a le droit à 3 mots. Mais bon,
1: c'est le week-end.
2: Comme aujourd'hui, on est très chill.
1: Ouais, franchement.
2: Wow. On a le droit de répéter le mot.
1: Bruce, hein.
2: Mais bon. Bruce, allez, tu la récupères ta Xbox Series X.
1: Bien joué.
3: Merci beaucoup, merci.
2: Heureusement que c'est maintenant parce que sinon j'aurais dû inventer une nouvelle règle pour un nouveau que tu puisses être en repêchage et on aurait fait ça jusqu'à. Mais on serait pas parti en vacances en fait. Bravo à toi, la Xbox Series X, elle est pour toi, Bruce.
3: Merci beaucoup, merci à tous.
2: Belle journée, bon week-end.
3: Bonne journée, bon week-end.
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0: beaucoup plus simple. Quelle est la raison pour laquelle vous avez mérité une médaille cette semaine? Qu'est-ce que vous avez fait qui vous fait penser que vous allez avoir une médaille, que vous avez mérité cette médaille? 0 870 42 48, on vous prend au téléphone avant dans l'équipe aussi, si vous pensez avoir mérité une médaille.
1: Ah oui, j'ai emménagé mercredi et j'ai défait tous mes cartons et vidé mes valises, tout est rangé.
0: Oh, incroyable.
1: Ouais.
0: Il reste pas un carton?
1: Mais c'est pas à moi.
0: Ah d'accord.
1: Ouais, ouais.
0: Parce qu'en général, quand tu fais tout d'un coup et que tu laisses un truc, il va rester jusqu'au déménagement suivant.
1: Bah en fait, j'ai une valise de vêtements d'hiver qui est toujours là, mais elle est là en... Je pense que ça va faire partie de la chambre, un petit meuble, un truc, tu vois.
0: Est-ce que vous avez des tringles à rideaux qui sont toutes installées avec les rideaux?
1: Ouais.
0: Ah putain merde.
1: Qu'est-ce qu'il y a?
0: Non, parce qu'en général, c'est le genre de truc où tu les fais pas au début, tu les fais plus après.
1: Ah, ok.
0: Moi, je me rappelle, j'avais vécu 7 ans dans un appart, j'avais pas de rideau à ma chambre, j'avais mis des serviettes.
1: Ah oui,
0: j'avais bloqué des serviettes et j'ai vécu comme ça.
1: Mais par contre, on a un sommier à monter. Et ça, je sais pas quand on va le faire.
0: Un sommier pour qui?
1: Bah, pour ma coloc, parce que là, pour le moment, son matelas, il est sur le sol, on doit le monter sans sommier.
0: Ah d'accord, mais elle l'a reçu?
1: Ouais.
0: Oh là, putain, ça va être la fête ce week-end, vous allez monter un sommier.
1: Ouais.
0: Et c'est quand là pour les zones crémaillère?
1: Eh ben, de toute façon, je vais faire des cartons officiels et vous allez recevoir les invitations bientôt.
0: Des cartons officiels?
1: Oui.
0: Genre tu vas imprimer et tout?
1: Oui.
0: Genre sur papier?
1: Oui.
0: Genre comme un faire part de mariage?
1: C'est tout à fait ça.
0: T'en es là?
1: Oui. Écoutez, la trentaine, on s'amuse comme on peut. Hein.
0: Audrey avec nous au téléphone. Bonjour Audrey.
2: Salut Manu, salut Romain.
0: Pour quelle raison tu penses avoir mérité une médaille toi aussi cette semaine?
2: Alors je pense qu'on a mérité une médaille avec chérie, parce que mardi...
0: Oula, Audrey, ça coupe à mort.
2: Ah, pardon.
0: Je t'en prie.
2: J'ai dit, avec mon chéri, mardi soir, on s'est fait un resto en amoureux, c'était imprévu, et la première fois depuis 4 ans sans les enfants.
0: Mais bravo!
1: Oh, bravo les gars!
0: T'as mérité ta médaille. Et les enfants étaient où? Bon, on sait pas, ils étaient au parc, on les a laissés le soir.
2: Non, ma belle-fille était chez sa maman et chez mes parents.
0: Oh la vache! Ouais, alors Audrey, il y a un petit souci, tu n'as pas payé ton forfait téléphone, t'as payé que le forfait voyelle. Ce qui fait qu'il n'y a que les voyelles qui passent.
1: Mais on a compris que les enfants étaient gardés.
0: Mais ouais, oui, bien sûr. On t'embrasse Audrey, merci beaucoup de nous avoir appelés. Mélinda est là, bonjour Mélinda.
3: Bonjour Manu, bonjour les ouin-ouin.
0: Et dis-moi, on a un problème avec le téléphone en ce moment. Ça vient peut-être de nous le problème. Mélinda, tu as mérité une médaille toi aussi cette semaine?
3: Oui, hier j'ai ouvert un livret A pour mettre de côté et du coup ce matin j'ai fait mon premier virement de 200 euros.
1: Bravo.
0: Ça y est, tu commences à économiser.
3: Ouais.
0: Et tu, c'est quoi le but? C'est mettre 200 euros chaque mois?
3: Oui.
1: C'est top. Bah,
0: pas mal.
3: Plus
0: ça.
3: Si affinité, mais déjà commencé par 200 euros.
1: Mais c'est déjà très bien en vrai, 200 balles.
0: Ah bah ouais.
1: Bah trop.
0: Attends,
1: bien.
0: Lorenza, le moment où elle dit, elle commence à dire je vais mettre 200 euros et à la fin des 200 euros, elle les a déjà dépensés.
1: C'est ça.
0: Eh bah, bravo, t'as mérité ta médaille toi aussi, Mélinda.
3: Merci.
0: Belle journée, on t'embrasse, bon week-end.
3: Bonne journée.
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0: C'est le moment de jouer avec Florent, notre producteur. Tous les jours, il nous sort un petit jeu. Oh, je dis un petit jeu, c'est un gros jeu.
6: Bah oui, c'est grosse préparation.
0: Bah alors.
1: Bah en vrai, c'est trop stylé de pouvoir créer un jeu tous les jours. C'est trop stylé.
0: Mais tout à fait.
1: Bah oui, je tenais à le dire, je suis impressionné.
0: Mais tu as raison de le dire, bien sûr, nous sommes tous impressionnés.
1: Il faut voir s'il est bien maintenant, mais...
0: Ah bah alors ça, on l'a vu déjà. Hein.
1: Le coup de presse. Non, on adore.
0: C'est le moment de jouer, on a Émilie qui est là. Bonjour Émilie.
7: Salut Manu, salut les Wang
0: Wang. En toute détente, on joue avec Florent qui nous propose chaque jour un jeu sur un thème différent.
1: Oui.
0: Par rapport, des fois c'est les saints du jour.
1: Oui, des fois c'est la journée mondiale aussi.
0: Oui, voilà. Aujourd'hui, qu'est-ce qu'on a?
6: Aujourd'hui, c'est des anniversaires.
1: Ah.
6: C'est l'anniversaire de Michel Denisot, 81 ans. Bon anniversaire Michel.
0: Bien sûr.
6: Et ça aurait aussi été l'anniversaire de Michel Blanc, qui aurait eu 74 ans.
0: Mmh. D'accord.
6: On va donc jouer au jeu
0: des Michel.
6: Michel, exactement.
0: Des Michel.
6: Exactement, je vous donne un indice et vous devez trouver le Michel qui correspond à l'indice.
0: Okay, très bien. On joue chacun notre tour, on joue en équipe, on est des champions, on est des winners, on est des guerriers.
1: Ouais.
6: Et on commence par Émilie, ok?
7: Ok.
6: Attention, c'est facile. Canapé rouge.
7: Michel Drucker.
6: Oui, c'est
0: oui,
6: déjà
0: Michel Drucker, canapé rouge, c'est facile ça.
6: Attention, Manu, c'est pour toi.
0: Ouais.
6: Marie-Lou.
0: Michel Polnareff.
6: Oui.
1: Bien joué.
0: Marie-Lou, goodbye Marie-Lou, la chanson.
6: Oui. Bien sûr.
0: Oh, on est bon. C'est vraiment, il n'y a que des jeunes, hein, Michel.
6: Il
0: hein.
6: n'y a pas, tant de jeunes.
0: C'est soit vieux, soit mort. Hein,
6: Attention, Lorenza.
1: Oui.
6: Technique.
1: Oula.
6: Barack.
1: Barack. Michel Obama.
6: Oui.
0: Oh oui.
1: Ouais.
0: Je l'ai. C'était pas évident.
6: Ah, oui, là, c'est international. Attention. Émilie, il jouait du piano debout?
7: Oui.
0: Michel Berger, bien
6: oui,
0: sûr.
6: Oui, 4 points.
1: C'est un sans
6: là, c'est
1: l'autoroute de Michel.
0: T'en as encore combien? 2?
6: J'en ai encore 2.
0: Attends, on peut faire un sans faute. On peut faire un sans faute.
6: Pierre Palmade.
0: Michel Larocque.
6: Oui. Attention, tout sur celui-là qui est sans doute le plus difficile.
0: Ah, est-ce qu'on peut le faire à 3?
6: Ouais, je pense que oui.
1: Ah.
0: Allez,
6: attention.
0: Tous les 3.
6: Connemara.
1: Bah, Michel Sardou.
0: Enfin, je pensais que c'était le plus difficile.
6: Ben oui, mais c'était
0: évident.
6: Une blague parce qu'il n'y a pas 20 000 Michel connus.
0: Mais en fait, honnêtement, t'as terminé par le Michel des Michel.
6: Bah, bien sûr.
0: Et évidemment, s'il ne doit en rester qu'un.
6: C'est le chef des Michel.
0: C'est Michel Sardou. C'est lui qui a inventé le mot Michel. Avant,
6: ben,
0: avant Michel Sardou, il n'y avait pas de Michel.
1: Personne.
0: Michel Drucker est plus vieux que Michel Sardou. Mais il s'appelait Alain au départ. C'est incroyable.
6: Il s'est michelisé après.
0: Bien sûr. Il était en voie de michelisation. Bien sûr. Alors, il s'est transformé. Et voilà. Il
1: a michelisation.
0: Voilà. Émilie, je vais t'offrir le mug Manu sur Énergie avec le t-shirt Manu sur Énergie aussi.
7: Super, merci beaucoup. Vive les Michel.
0: Bisous à tous les Michel, ouais. Évidemment.
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0: On se donne des médailles, parce qu'on est vendredi, on fait ça de temps en temps le vendredi. On n'attend pas que les autres nous en donnent des médailles, on se les donne nous-mêmes. Pour quelle raison vous pensez avoir mérité une médaille? Il y a Nelly qui est là. Bonjour Nelly.
9: Bonjour, bonjour l'équipe.
0: Nelly, qu'est-ce que t'as fait cette semaine où tu te dis, là j'ai mérité ma médaille?
9: Alors je pense quand même que ça mérite une sacrée médaille. J'ai rendu tous les Tupperware à tous les gens qui m'en avaient prêté.
1: Mais
0: c'est
1: bravo.
0: Incroyable. Et je vais dire un truc, le plus incroyable c'est pas de les rendre, c'est de savoir à qui les rendre.
9: C'est vrai.
1: Et
9: c'est vrai.
1: Trouver le couvercle qui correspond au bon Tupperware, quoi.
0: Bien sûr.
9: C'est... Tout a été bien rendu.
0: Et il y en avait combien à rendre?
9: Voilà, il y en avait 7, 8.
1: Ah ouais, quand même.
0: Attends, comment ça se fait que t'as autant de Tupperware de personnes?
9: Parce qu'à chaque fois j'en prends un, puis j'en redemande un à chaque fois parce que je le perds. Et puis après l'idée de tout retrouver, de tout redonner, enfin bref.
1: Bah on te fait beaucoup à manger en tout cas.
0: C'est là, ce qui est incroyable, c'est que dans le monde, il y a toujours quelqu'un qui a une boîte de Tupperware,
1: ouais.
0: Et une autre personne qui a le couvercle.
1: C'est beau.
0: Et peut-être même dans
9: exactement.
0: Un autre pays, tellement les boîtes
1: oui.
0: de Tupperware se baladent et volent de personne en personne.
1: C'est vrai.
0: On pourrait écrire une chanson
1: bouquin.
0: Là-dessus.
1: Ah.
0: La chanson du Tupperware. Mais je ne le ferai pas.
1: Non.
0: On t'embrasse, Nelly. Merci beaucoup de nous avoir appelés.
9: Merci beaucoup.
0: Ciao. Florent, une médaille de notre producteur cette semaine?
6: Bah, il y a la déclaration d'impôt qui a ouverte. Et du coup, je me suis connecté au site et je me suis rappelé.
1: Ouais.
6: Des 15 caractères de mon mot de passe.
0: Non.
6: Sachant
1: quoi
6: qu'il y avait des caractères spéciaux et des majuscules.
0: Mais je suis incapable de me souvenir de mes mots de passe de
1: pas
0: la 15
1: ça.
0: Caractères.
1: Ah, 15 voilà. caractères?
6: Ouais. Caractères spéciaux, majuscules.
1: C'est un livre.
6: Bam!
0: Mais j'ai pas. Comment t'as su qu'il y avait le truc d'impôt? On a reçu un mail?
1: Bah, tout le monde le sait là.
6: Tout le monde le sait, ouvert.
1: Ouais. Après, t'as jusqu'au 4 ou 5 jours.
6: C'est large. Hein.
1: Mais bon, si t'as envie.
0: Pourquoi j'ai reçu une mail?
1: Bah, je sais pas, c'est. Enfin, genre, ils l'ont annoncé un peu partout.
0: Genre, t'as reçu un mail?
1: Non, j'ai vu dans les infos, enfin. On en parle, quoi. C'est ouvert, quoi.
0: Ah, mais je regarde pas ces conneries.
1: T'as reçu une lettre, je crois même.
0: Non, j'ai dit fake news. Charlotte est là. Bonjour, Charlotte.
10: Bonjour Manu, bonjour les ouin-ouin.
0: Merci d'être avec nous Charlotte, t'as mérité une médaille toi aussi cette semaine?
10: Oui, alors, moi en fait j'ai préparé pour des amis un peu trop de pâtes carbonara. Et pour pas les jeter, je les ai déposées dans une association locale.
1: Oh c'est bien.
0: Alors c'est surprenant parce que
10: oui.
0: t'as dû en faire beaucoup beaucoup quand même.
10: Oui, non mais les pâtes moi je ne sais pas doser.
0: Non mais pour te dire ce qu'on t'en donne à une association, c'est que t'as fait des kilos de pâtes quand même.
10: Oui.
0: D'accord, bah écoute, il y a des gens qui ont été heureux grâce à tes pâtes carbonara.
10: Merci.
0: Alors, il y a plusieurs personnes heureuses. Les personnes de l'association, oui. Et puis la marque de pâtes que t'achètes. Parce que tu leur fais leur chiffre d'affaires. On t'embrasse Charlotte, merci beaucoup de nous avoir appelés. Gros bisous. Chris est là aussi, bienvenue sur Énergie Chris. Allez, une médaille encore pour toi.
11: Oui, bonjour Manu, bonjour les Wawa. Alors j'ai une médaille parce que j'ai réservé mes vacances 4 mois à l'avance. Alors que d'habitude, je m'y prends à la dernière minute.
0: Et tu vas où?
11: Alors je pars direction la Thaïlande.
1: Oh là, c'est bien ça.
0: 4 mois à l'avance, putain.
11: Carrément.
0: L'avantage quand tu fais ça, c'est que tu payes beaucoup moins cher que Lorenza qui va prendre la dernière minute juste pour faire 100 km.
1: Ah, c'est tout à fait ça.
0: Merci beaucoup Chris de nous avoir
11: appelé.
12: Salut, c'est Gims. Soleil sur ton bord. Gims, 4 lettres, comme Manu. Coïncidence? Non, je crois pas. Ça s'appelle le destin.
0: C'est nous. Il est 9h56, on a encore 4 minutes à passer avec vous. À 10h, on va s'en aller et on va vous laisser en week-end et même en vacances peut-être. Nous, on va prendre une petite semaine de vacances.
1: Ah oui.
0: Profitez-en si vous aussi vous êtes en vacances, mais on n'est pas encore parti. On va évidemment lancer un titre qui va vous donner le sourire. Et c'est un peu en rapport avec les vacances. Honnêtement, c'est quoi? C'est le titre vacances.
1: Okay.
0: Tous les jours, à la fin de l'émission, on vous lance un titre pour voilà.
1: Trois.
0: Le titre que vous devez absolument écouter pour que votre journée se passe bien. Vous allez voir, c'est dans quelques secondes. Mais avant ça, on a Marie au téléphone. Bonjour Marie.
4: Bonjour.
0: C'est notre dernier appel du jour, Marie. C'est avec toi qu'on va lancer ce week-end. Tu nous appelles d'où?
4: Je vous appelle de Caen.
0: De Caen, non, c'est pas Bretagne, c'est un petit peu avant, c'est...
4: Calvados, Normandie.
0: C'est ce que j'allais dire, évidemment, Normandie. Bien sûr, c'est la Calvados. Évidemment, je suis nul en géographie, mais ça se voit. Qu'est-ce que tu fais dans la vie, Marie? Tu es déjà au travail, là?
4: Oui, tout à fait, je suis directrice d'un magasin de vêtements.
0: Cool. Oh, c'est stylé, ça.
4: Ouais.
0: Genre directrice, c'est ton magasin, toi?
4: Non, je le gère.
0: Ah,
4: c'est moi qui gère, mais c'est pas moi.
0: Mais c'est genre une grande chaîne de magasins?
4: Ouais, c'est des vêtements pour hommes. En fait, je fais du sportswear et pas mal de cérémonies de mariage.
0: Pas mal de les costumes pour les mariés.
4: Ouais, que les hommes, ouais.
0: Ah d'accord.
1: Stylé. Ouais.
0: Bah, c'est pas mal quoi.
1: Tu vois des hommes en costard toute la journée.
4: Oui. Et franchement, tu les vois arriver, voilà, basique. Tu les habilles, waouh.
1: Costard, ça change tout.
0: Tu vois, c'est exactement la même chose que Lorenza, sauf qu'elle, elle a que la partie 1.
1: Ah oui.
0: C'est ça. Marie, je vais t'offrir le mug Manu sur Énergie pour te remercier de nous avoir appelé. Comme t'es dans la mode, attends, je t'offre le t-shirt Manu sur Énergie.
4: Ah, ça c'est chouette. Merci, c'est trop cool.
0: On t'embrasse.
4: Merci beaucoup.
0: Et gros bisous et bon week-end à toi.
4: Gros bisous et bonnes vacances.
0: Et merci. Mais on sera de retour très vite. Ouais. À partir de lundi prochain, on part quelques jours en vacances. Et on sera de retour. Bah, après, ce sera jusqu'aux vacances d'été, quoi.
1: Ah ouais.
0: Et je pense que normalement, retour de vacances, on pourra annoncer.
6: Ah.
0: On pourra faire l'annonce.
1: Ah, mais j'ai hâte. Chaque
0: année, en fin de saison, on part faire l'émission pendant une semaine à un endroit. Et là, on va partir, mais pas qu'à un seul endroit. Ça va être un retour de quelque chose qu'on a déjà fait, mais j'ai pas le droit de le dire.
1: Bah là, tu viens de...
0: Non, ils m'ont dit, normalement, c'est sûr, mais voilà, il faut pas parler du bus Manu sur Énergie encore. On n'a pas le droit, donc pour l'instant, on n'en parle pas.
1: Ça marche.
0: Et on le dit pas.
1: On parle pas du bus, du coup.
0: Je veux bosser à fond dessus pendant les vacances.
1: Ah, j'ai trop.
0: Il va y avoir trop de...
1: Ça va être génial. Moi, je l'ai pas vécu, en plus.
0: De quoi parles-tu? On n'en a pas parlé.
1: Non, pardon.
0: Je t'ai dit.
1: Oui.
0: On ne parle pas. T'avais pas vécu le bus Manu sur Énergie?
1: Non, je l'ai pas encore fait.
0: Tu vas voir.
1: Non,
0: on en parle pas.
1: Non.
0: On va annoncer ça de façon un peu plus
1: officielle. Voilà. À la rentrée, ouais.
0: Ouais, faut que ça pète, quoi. On va pas te balancer comme ça entre deux infos avant de partir en vacances, ça se fait pas, quoi.
1: Non, ça se fait vraiment pas.
0: On a hâte de revenir. Ce sera lundi prochain. Passez un bon week-end, passez de belles vacances si vous aussi vous êtes en vacances. On se retrouve lundi dans une semaine et on part comme chaque jour avec un titre qui va vous lancer la journée. Et aujourd'hui, il va vous lancer votre journée et votre week-end. Kinvé Tahiti.
1: Ah, ben oui, la base.
0: Hey.
13: Mesdames et messieurs, bonjour.
0: Ça sent là. Ça sent les vacances. On se quitte avec Kinvé et on vous souhaite un beau week-end et des belles vacances. À lundi prochain sur Énergie.
14: À lundi.

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0: qu'est-ce qu'il fout?
1: Qu'est-ce qu'il fout, deux secondes?
0: Ça va, mais excuse-nous, il y a une émission qui a commencé quand même.
1: Dis-nous, c'est en retard.
0: Bah oui, mais bon.
2: C'est ce que j'avais dit, on dirait Lorenza qui est en retard et elle l'ouvre. C'est l'hôpital qui se fout de la charité.
1: La femme la plus en retard de l'équipe qui dit, on a une émission de radio. Je te rappelle qu'il y a une semaine, t'étais en train de faire ton café et qu'on était là dans le studio en disant, mais elle est où Lorenza?
2: Mais marque courte, hein.
1: Excuse-moi, alors, moi, au moins, je suis dans le studio. Alors.
0: Oui, c'est vrai, mais bon, c'est ton émission et t'es pas au micro.
1: Oh là là!
2: T'es à la direction ou
1: quoi? Eh ben, tu sais quoi? Puisque c'est comme ça, il est 5h56 jusqu'à 10h ce matin, c'est le Lorenzo Show.
0: Ouais, n'importe quoi!
1: Absolument! Nico, Florence, s'il vous plaît.
3: On va y aller.
0: Bonne journée.
1: Jusqu'à 10h, c'est le Lorenzo Show aujourd'hui.
0: C'est Lorenza. Je plaisantais.
1: Lorenza qui vous fait l'émission, puisque elle est au micro. Puisque on va voir quand c'est ton émission, si évidemment, bien sûr.
0: Non, mais c'est pas
1: ça. Pas de problème.
3: Allez, bonne émission.
1: C'est le code du 555 de Lorenza.
2: On va se marrer.
1: Nous, on est à côté, en tout cas, on se marre. Ça va être trop cool.
0: Ah non, ils sont vraiment barrés du studio. C'est l'enfer. Ah non, mais de toute façon, je vais rien faire tant que vous êtes pas là. Hein. Je vais pas chanter. Enfin, non, mais c'est l'enfer d'être comme ça, toute seule. À 5h56 et 48 secondes. Ah non, allez, revenez. Allez. En plus, je vois des trucs bizarres qui se passent par le plan du studio. J'ai vu un balai. Je sais pas ce qu'ils me font. On est quelle date? On est le 1er avril. Non, c'est pas vrai. Mais ils vont pas me faire ça longtemps, quand même. Non, allez, s'il vous plaît. Yo quiere divertir. Allez, revenez. Ça va être une catastrophe. Je sais pas quoi vous dire. Puis je vais pas animer comme ça toute seule. Bah, heureusement que c'est 5h50 et pas 9h. Mais, je peux continuer à parler comme ça longtemps. Non, revenez! Revenez! Parce que là, je comble. Mais en attendant, ça va être compliqué, hein. Baf, on peut s'écouter un son, hein, mais je suis pas sûre que ça va le faire. Hein. Manu avait prévu un truc, on peut prévoir un autre truc. Qu'est-ce que j'aime bien? J'aime bien Bad Bunny, mais on l'a écouté. J'aime bien Jake et Carla la recette. Eh ben, on peut se mettre un petit Jake et Carla la recette pour le club du 555. C'est pas un vieux titre. Est-ce que je mettrais pas un plus vieux titre? Bof, je sais pas, un petit Diams la boulette. S'il y a Diams la boulette, moi je suis refaite là.
1: Ah non, ça va.
0: Revenez vraiment.
1: Non. Prendre mon stylo, c'est bon.
0: Mais oui, mais justement, le stylo, t'en as besoin pour ta soirée. Ah voilà, trop bien.
1: Quoi?
0: Mais j'ai demandé la boulette du coup.
1: Ah non, mais pas de musique. Il n'y a pas de musique. Nous, on revient à 6h.
0: Non.
1: C'est Lorenzo Show, et c'est génial.
0: Mais c'est en enfer. Qu'est-ce que vous voulez que je vous fasse? Je peux vous dire ce que j'ai mangé hier. C'est pas très intéressant. Eh ben, figurez-vous que je fais attention à ma ligne et que, à la place des nuggets, j'ai remplacé par du thon, du fromage frais et de l'avocat. Et c'était succulent, avec des petits toasts aussi. C'était top. Voilà, on s'est fait chier encore sur ce que j'ai mangé hier. J'ai pas fait grand-chose parce que j'étais fatiguée. J'ai pas grand-chose à vous dire à part que je détestais toute seule dans le studio. Je suis vraiment pas faite pour animer toute seule, hein. Ça, au moins, on en est sûr. Après, j'adore travailler en équipe, mais s'il pouvait revenir d'ailleurs, équipe, s'il vous plaît, faites quelque chose, bordel. Et non, mais en plus, je vais pas me taire, quoi. Il va y avoir un blanc sur énergie. Un blanc, c'est quand personne ne parle, quoi. En plus, je les vois même pas dans le couloir, ça me rassure pas du tout. Yok, je sais pas quoi. Allez, non, me faites pas ça, juste pour commencer l'émission. Y a pas de Lorenzo Show, j'ai rien préparé, je suis solo. Allez, je vous aime, je ferai plus de bêtises, je dirai plus de conneries, promis. J'ai 8 ans et demi. Revenez! Oh non! Mais ils sont vraiment loin, quoi. Ah, il va être 6h. Allez les gars, on fait un décompte. 15, 14, 13. Non, s'ils reviennent pas à 6h, je sais pas ce que je fais, mais de toute façon, il doit y avoir les infos, enfin, on doit enchaîner, quoi. Donc, allez, s'il vous plaît, 3, 2, 1. Tada! Il est 6h! Non, quoi? Allez, non, me faites pas ça! Je suis en âge, j'ai 62 degrés.
1: Je sais pas toi, mais nous on s'est éclaté le Lorenza Show, c'était un truc de dingue.

0: c'est 100% garantie humain.
1: Eh ben voilà, il n'y a pas d'intelligence artificielle.
2: Oh non.
1: Alors, il y a des humains, des vrais humains. T'étais très bien.
3: Non, c'est un enfer, plus jamais.
1: Plus jamais. Mais on vient d'inventer un nouveau concept.
3: Non.
1: Tu rigoles? Le Lorenza Show, 5h55, 6h tous les matins.
3: Non.
1: Tu veux qu'on lance un sondage sur les réseaux?
3: Ah, mais je crois que ça va pas plaire du tout. Hein,
1: mais tu rigoles ou quoi? Tout le monde adore ça.
2: Ouais, c'était incroyable.
1: Ah, mais vraiment,
2: c'est ce que t'as mangé hier soir.
1: On sait que t'aimes bien parler, mais en équipe.
3: Oui.
1: Et pas toute seule.
3: Oui.
2: T'adores Jack et Carla, la recette.
1: T'aimes aussi la boulette de Diams?
3: Oui, exactement.
1: En 3 minutes, on a appris tellement de choses sur toi.
3: Super, franchement, je suis ravie.
1: On a appris aussi que t'avais une capacité à suer très rapidement.
3: J'ai chaud. Quel enfer.
1: Il est 6h01, soyez les bienvenus sur Énergie. C'est Manu sur Énergie, comme chaque matin. On est là avec vous en nouveau concept du Lorenza Show. Incroyable.

0: poisson d'avril ce matin.
1: Pourquoi?
0: Mais parce que je suis arrivé le premier, il n'y avait personne jusqu'à 6h45.
2: Ah, 5h45, tu veux.
0: 5h45, oui. Pardon. Il n'y avait personne. D'habitude, il y a Aurélie, Dylan au standard qui sont là. Il n'y avait personne.
2: On a pris notre temps.
0: Il y avait Corentin qui m'aide à la réalisation de l'émission. Et je lui ai dit, putain, si c'est un premier avril, c'est le plus pourri du monde. Mais vraiment,
2: c'est un peu première idée, quoi.
1: Drôle,
0: mais c'était pas comme d'habitude. Ouais. Même Florent, le producteur de l'émission, n'était pas là.
3: Alors, c'est pas vrai, j'étais là pendant 10 minutes et j'étais là et t'as dit, il est où Florent?
0: Non.
3: Donc vraiment, zéro charisme.
0: Non. Quand t'es arrivé après, mais à 40, il y avait personne.
3: Ouais. Si j'étais là à 40 et tu m'as pas vu.
0: Alors là, oui, zéro charisme.
2: Ah, c'est le problème.
0: Mais alors à 35, on va dire, à 38, ouais, personne, ouais. Alors que d'habitude, il y a du monde, il y avait personne, c'était.
2: Bah, parce que moi, quand je suis arrivé, t'as fait Ah
0: oui,
1: j'étais
0: content, c'est bon, je suis là. En plus, je me suis dit, putain, si c'est un premier avril, c'est fou. Ils vont sortir un moment à 6h en disant, hey. Je suis ok, ils ont plus d'idées. C'est bon. Mais non, ça va. C'est le 1er avril aujourd'hui, on est mercredi, on aime le mercredi parce que c'est le milieu de la semaine et que depuis lundi on la monte cette putain de montagne, mais que là on est en haut de la montagne, maintenant c'est tout chousse vers le week-end. On est avec
2: gros
0: vous.
2: Week-end,
0: on va... Ah oui, gros week-end en plus qui arrive. Vite avec ça fait mal. Angèle, what you want, c'est ce que je vais vous jouer dans le quart d'heure qui arrive. On va vous offrir du cash tout à l'heure, on va jouer au club des génies. Et si vous avez envie d'être avec nous, si vous avez envie d'être notre premier appel du jour, vous nous appelez au 0870 40 42 48. Comment la vie?
2: Bah très bien, j'ai acheté un nouveau truc moi.
0: Bah, on est d'accord que t'es l'homme dans l'équipe qui achète le là, plus de choses.
2: J'achète beaucoup, je suis souvent sur Amazon et comme il me push effectivement des objets, je regarde quoi. Là j'ai acheté et en plus je l'ai acheté effectivement sur Amazon de la brume solaire.
1: C'est quoi?
2: Vous avez déjà testé ou pas?
0: C'est pas comme de la crème solaire, mais ça part en brume.
3: En aérosol.
2: Ouais, exactement, c'est pas en spray. Oui. Parce que en spray où tu dois l'étaler, là t'as plus besoin de l'étaler.
0: Mais c'est connu depuis longtemps.
2: Bah ouais, mais j'avais jamais testé.
1: Ah
2: je voyais ça effectivement, brume solaire. Je pensais que j'en avais acheté à l'époque, mais effectivement c'était un petit cheat. Puis quand tu l'as, bah faut le finir, tu vois, faut pas gâcher. Et là j'en ai acheté. Putain, il y a un avant, un après dans ma vie quoi.
0: Alors la brume solaire, t'as vraiment pas besoin de l'étaler. C'est trop cool.
2: C'est une folie.
0: Et tu t'en mets partout. Tu t'en mets pas partout. Mais je sais pas si c'est aussi efficace.
1: Moi aussi, j'ai l'impression que c'est moins efficace.
0: J'ai l'impression
2: ça marche pas parce que c'est plus cher.
0: Tu sais, comme beaucoup de choses hein, qu'on achète qui sont plus chères, mais c'est pas plus efficace.
2: Non, mais dites pas ça, j'étais trop fier de mon machin.
1: Tu vas t'amuser, mais achète un tube normal à côté, tu vois.
2: Attends, on dirait ma tante, tu vas t'amuser, c'est bien. Allez, là, t'habites dans le jardin.
0: Tu vas le ranger avec tous tes achats, avec ta yogourtière là que t'avais acheté aussi.
2: Ah ouais, j'ai une yogourtière, effectivement.
0: Oui, avec ta machine à pain.
2: Ça n'a pas fait depuis longtemps, ouais.
0: Bah non, mais c'est le principe, hein. T'achètes des trucs et tu les mets dans un coin. Il y a une pièce, j'ai acheté ça, mais je pensais à un autre.
2: J'ai ma machine à pâte que j'utilise encore régulièrement. Je fais beaucoup de pâtes en ce moment.
0: De pâtes? Ah oui, t'as une machine à pâtes
2: aussi. Ouais, effectivement, je fais mes pâtes maison. Voilà. Mais la brume solaire, putain, j'étais sur le cul, quoi. Quand je l'ai essayé, j'ai dit, je suis trop content.
0: Fais-toi plaisir.
2: Bah oui.
1: C'est fou.
0: On a Camille qui est avec nous. Bonjour Camille.
4: Salut Manu, salut les wawas.
0: C'est notre premier appel du jour, Camille. Tu connais la brume solaire?
4: Ouais, j'ai tenté, mais comme Lorenza, je préfère le tube. Hein.
0: Pourquoi?
4: Bah parce que j'ai l'impression que ça part plus dans l'air que sur ma peau.
0: C'est ça.
2: Ah ouais?
1: Ouais, ça s'évapore plus vite.
0: Non, vraiment, t'as fait un bon achat. Hein.
2: Je pensais pas qu'on allait faire une émission spéciale brume solaire.
0: Alors, on aurait pu, mais vraiment, ça aurait été aussi chiant que de se mettre de la crème solaire. Camille, tu nous appelles d'où?
4: Je suis de Châtillon-Saint-Jean.
0: C'est où ça?
4: C'est dans la Drôme, à côté de Romans.
0: Sud de la France.
4: Ouais, c'est ça.
0: Pas plus au sud que Lille, par exemple.
4: Pardon?
0: Plus au sud que Lille, quoi.
4: Ah oui, carrément.
0: Elle nous dira pas où c'est parce qu'elle veut pas qu'on aille la voir.
2: Romans, c'est
4: vers Valence. À côté de Valence.
2: Entre Lyon et Valence, ouais.
0: Ah bah Lyon, voilà.
2: C'est en dessous de Lyon.
1: On voit.
2: Mais non, mais c'est la capitale de la chaussure.
0: Non, mais la France, c'est simple. T'as Lille, Paris, Lyon, Bordeaux et Saint-Tropez. Voilà.
2: On est basique.
0: Et là, à peu près, je vois. Bah, tu vois, c'est quand même pas compliqué.
1: Très bon géo.
0: Camille, t'es dans le sud, ok. C'est quoi, j'ai envie de t'offrir de la brume solaire.
1: Oh.
2: Ah oui.
1: Ah bah écoute.
2: C'est plaisir.
0: Non, tu préfères un mug?
4: Ouais, un mug, ça me va bien.
0: Allez, je t'offre le mug Manu sur Énergie pour te remercier de nous avoir appelé ce matin.
4: Trop cool, merci, bonne journée à tous.
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0: Tout le monde participe, voici les sondages du matin, on se concentre. 3% des femmes ne sortiront pas avec un homme s'il le fait au premier rendez-vous. 3%, c'est pas énorme. Qu'est-ce qu'il ferait au premier rendez-vous qui ferait que ces femmes ne sortiraient pas avec lui, Lorenza?
1: Moitié-moitié.
0: Moitié-moitié à l'addition?
1: Ouais.
0: C'est pas ça. Nico.
2: S'il arrive en retard?
0: Non.
2: Non.
0: C'est pendant le premier rendez-vous. Florent.
3: S'il fait un jeu de mots?
0: Un jeu de mots, non. Mais j'espère que le pourcentage est plus important que ça. Aurélie, au standard.
7: Il parle de son ex?
0: Non, pas de rapport avec le sujet de discussion. Lorenza.
1: Mais c'est un truc qu'il dit ou qu'il fait?
0: Qu'il dit.
1: Ok.
0: C'est une façon de dire quelque chose. Nico.
2: Il lui donne un surnom?
0: Non.
2: Non?
0: Il la tutoie. 3% des femmes ne sortiront pas avec un homme s'il la tutoie au premier rendez-vous.
2: C'est pas un entretien d'embauche le truc.
0: Bah apparemment si, s'ils se rencontrent sur LinkedIn. C'est le légume le plus détesté de 12% des gens. Quel est ce légume? Je sens qu'on va faire le tour des légumes verts. Florent.
3: L'aubergine.
0: C'est pas l'aubergine, Lorenza.
1: Les épinards.
0: C'est pas ça.
2: C'est jaune.
0: Non, c'est vert.
3: Ah, oui.
0: Ah. Florent.
3: Les brocolis.
0: C'est pas les brocolis.
1: Les haricots.
0: C'est les haricots verts, tout simplement.
1: Bon, c'est délicieux.
0: Le légume le plus détesté de 12% des gens. Je pense que c'est les gens qui ont été traumatisés par les fils des haricots verts quand ils étaient petits.
2: Il y avait des fils.
0: Ah ouais, j'ai connu les haricots verts. Il y avait des fils, maintenant il y en a plus parce qu'il y a des OGM, ils font des trucs sans fils, j'imagine. Mais au départ, en fait, le haricot, t'as des fils, quoi.
3: Ah, okay. Là, c'est une question que je posais souvent en plus. Il y a des fils ou pas dans les haricots?
0: Eh ben voilà.
2: Ah bon?
3: Ah ouais.
0: On a eu les mêmes parents.
3: Ouais, je crois.
0: De 16% des gens à travers le monde se sont déjà retrouvés aux urgences pour s'être coincé le doigt dans ça. Dans quoi, Nico?
2: Une rambarde.
0: C'est pas une rambarde.
1: Une porte de voiture.
0: Non, c'est beaucoup plus petit que ça. Nico?
2: Un tuba.
0: Un tuba, non. 16% des gens à travers le monde se sont déjà retrouvés aux urgences pour s'être coincé le doigt dans ça. Ça fait très mal.
1: Un aspirateur.
0: C'est pas un aspirateur.
3: On l'utilise tous les jours?
0: Ah non. Non, pas du tout.
2: Et c'est le trou d'un objet ou alors tu te coinces dans?
0: Y a pas de trou.
2: Ah.
0: Ah.
2: Une porte de frigo.
0: Non, c'est pas une porte.
1: Mais c'est à la maison?
0: J'imagine que c'est à la maison, oui. Ou alors chez quelqu'un, quelque part. Donc pas forcément.
1: C'est très facile.
2: C'est pas un objet de cuisine?
0: Non, c'est un petit objet.
2: Ah ouais?
1: Petit objet?
0: On peut le poser sur la main. Il faut mieux pas le serrer, justement.
2: Faut pas le serrer.
1: Dur.
0: Bon, je vais vous donner la réponse.
2: C'est pas sexuel?
0: Non, ah non, surtout pas, non, puisque la réponse était un piège à souris.
2: Ah oui, bon, je sais ce que c'est ça.
0: 16% des gens à travers le monde se sont déjà retrouvés aux urgences pour s'être coincé le doigt dans un piège à souris. Et oui, je sais ce que c'est.
2: Ouais.
0: C'est des gens qui ont dit est-ce que ça marche vraiment.
2: Exactement.
0: Évidemment.
2: Ça marche.
0: C'est la base.
5: Salut, c'est Yohan Ryu. Oh là là, il arrive sur le terrain. Regardez-moi ça. Regardez comme il est beau. Regardez comme il est fort. Il tire, c'est le but. Goal, oh pardon, excusez-moi pour vos oreilles, des formations professionnelles.
0: Y a pas de mal. Yohan Ryu, c'est son anniversaire aujourd'hui et s'il fait ça, si vous le connaissez, parce qu'il commente le foot sur l'équipe. Je sais pas s'il le fait encore d'ailleurs. Je regarde pas trop l'équipe, mais c'était génial quand il a sorti ça parce qu'il commentait le foot sans qu'on ait les images. Parce qu'ils avaient pas les droits d'image.
2: Ah bah oui.
0: Donc il commentait, il en faisait des caisses, quoi. Et donc tu regardais ça, j'étais tombé dessus, tu regardes le mec, il est comme un ouf, il commente, mais t'as pas les images et lui, tu sais qu'il regarde une télé où il y a les images. Je trouve le concept génial. J'ai un petit truc pas mal là. Je ne parle pas de mon anatomie. Pardon. Non, j'ai un titre. Je vais pas vous dire ce qu'on va se mettre à, juste après, mais ça fait partie de ces titres-là qu'on écoute beaucoup. À un moment, on l'écoute plus, et quand on se le réécoute, on fait oh putain, c'était bien.
2: Ok.
0: Je vais vous le faire écouter dans 3 minutes. On va vous offrir du cash tout à l'heure. On va jouer au club des génies et on parle de meilleurs achats. En tout cas pour nous, quel a été votre dernier meilleur achat? Nico est extrêmement fier d'avoir découvert, quelques années après tout le monde, le comment t'appelles ça?
2: La brume solaire.
0: La brume solaire.
2: J'ai passé le cap.
0: C'est une sorte de spray, qui part plus dans l'air que sur la peau, mais t'as pas à l'étaler, quoi.
2: Pour l'instant, ça m'a coûté 13 balles, je l'apprécie.
1: Ah, mais la sensation est sympa, mais c'est tout.
0: Voilà, c'est ça. Okay. Et on pense que ça protège moins quand même que le reste.
2: D'accord. Des crèmes. Donc, je me suis fait arnaquer, je vais mourir d'un cancer. tout va bien.
0: Voilà, c'est vraiment une bonne opération.
1: Allez. Mais non.
0: Mais si. Quel a été l'un de vos derniers meilleurs achats? Il y a Lucille qui est avec nous. Bonjour Lucille.
7: Bonjour Manu, bonjour toute l'équipe.
0: Sois la bienvenue parmi nous. Tu connais la brume solaire, Lucille?
7: J'ai pas encore testé.
0: Non, bah t'emmerdes pas.
7: Je suis pas convaincue, j'avoue.
0: Quel a été toi ton dernier meilleur achat?
7: Eh ben moi, ça a été la liseuse Kindle.
0: La liseuse Kindle?
7: Ouais. Franchement, tu mets tous les livres dessus, c'est génial. J'ai plus mon gros livre dans mon sac quand je suis dans le train, en fait. C'est la petite tablette et j'ai tous les bouquins dessus. C'est un top.
0: Tous les gens qui ont des liseuses trouvent ça incroyable.
2: Sérieux?
7: Ouais.
2: Ah oui. Putain, j'en ai acheté une à ma mère il y a je pense une dizaine d'années, je l'ai jamais vu l'utiliser, quoi.
1: Moi je veux pas.
0: Bah en même temps ta mère quand elle te voit, si elle commence à lire un livre, c'est un peu vexant.
2: Non, tu vois, en vacances sur un transat, un truc, le seul truc bien apparemment c'est que c'est anti-reflet, donc tu peux utiliser un peu partout.
0: Mais non, mais c'est surtout que t'as tous les bouquins dans ta liseuse, donc tu peux le travailler partout. Tu l'as, c'est comme un mini iPad.
2: Ouais, mais si je connais peu de gens qui lisent, moi.
1: Moi, j'aime bien avoir la sensation du papier. J'aime bien avoir l'odeur.
0: Toi, tu fais partie des gens qui disent que les vinyles, c'était un meilleur son.
1: Ben oui. Je mets mon nez dans le bouquin. Mais évidemment que je sens les livres. J'adore l'odeur que ça procure.
0: Parce que Lorenza, elle lit pas, elle s'endort sur le livre. Merci beaucoup, Lucille, de nous avoir appelé.
7: Avec plaisir. Belle journée.
0: Belle journée à toi. Quel a été l'un de vos derniers meilleurs achats? Florent, le producteur.
3: Moi, c'est une pince à grille-pain, mais aimantée.
0: Une pince à grille-pain.
3: Bah oui, c'est quand ton pain est gris et qu'il saute, plutôt que te brûler les doigts là hyper vite, tu prends une petite pince, bam, et tu la sors et tu mets sur ton assiette.
0: Ça s'appelle une pince à grille-pain.
3: Ouais.
2: Mais pourquoi aimantée?
3: Parce que quand t'as fini de l'utiliser, tu la colles sur le côté de ton grille-pain, c'est aimanté, ça tient tout seul.
2: Il est trop fier.
3: Mais attends, c'est super bien. C'est le genre de truc que tu vois toujours chez les gens, mais que t'as jamais.
0: C'est le genre de truc comme ça, quand tu le racontes, tu fais, qu'est-ce qu'on se fait chier? Et je pense que quand tu le vois, tu fais, ah ouais.
1: Ah ouais.
0: Ah ouais.
3: Ah ouais.
0: Non, c'est un peu comme la boule à thé. Ah ouais, pas mal. Magali est là, bonjour Magali.
8: Bonjour Manu, bonjour tout le monde.
0: Bienvenue sur Énergie, quel a été l'un de tes derniers meilleurs achats?
8: On a acheté un robot tondeuse. J'ai une pelouse nickel, sans rien faire, franchement j'adore.
0: Oh là, il est grand ton jardin?
8: 1200 mètres carrés.
0: Ah putain!
2: Ah c'est pas mal.
0: Et attends, il te le fait sans vider son autonomie, il te le fait d'un coup?
8: Il le fait en deux fois, mais franchement ça passe quoi.
2: Ça coûte pas une blinde ça? Parce que moi j'ai benchmarké un peu, je crois que c'était minimum 500 balles et
0: j'en
2: ai à 3000.
0: J'ai benchmarké un peu.
1: Ça c'est ton mot ça.
0: Mais alors, Nico il est en train de monter une start-up. Bon les gars, dis-moi, on fait un benchmark là.
2: C'est que je me renseigne effectivement sur internet pour avoir un robot tourneuse, mais
1: pour l'instant
2: ça coûte trop cher.
0: Alors, j'ai une vraie question. Justement, Nico, parce que Nico c'est le mec qui achète le plus de trucs au centimètre carré dans cette ville, il a acheté un robot d'appartement. Il nous a dit le problème c'est qu'il était parti dans le jardin. Ouais. Ouais. J'ai la question, est-ce qu'un robot de jardin il peut partir dans la maison si tu laisses la porte ouverte?
8: Non, parce qu'il est lui il fonctionne pas avec une base, tu sais, en fait tu mets des capteurs un petit peu dans le sol pour lui expliquer où il doit aller.
0: Ah,
8: donc, clairement il fait pas les gens partout quoi.
0: Ah parce que sinon il va te défoncer ton tapis.
2: Ouais, il va
8: tomber le chien avec.
0: Merci beaucoup de nous avoir appelé Magali.
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0: a parlé de nos derniers meilleurs achats. Puisque Nico est extrêmement fier de sa dernière découverte.
1: Je suis le seul.
2: Mais non, éclate-toi.
0: Non, fais-toi plaisir. Ça lui a coûté, il avait payé ça quand même 13 euros. Hein.
1: Ouais.
0: Une brume solaire.
1: Je vais en foutre partout.
0: C'est comme, si vous voyez pas ce que c'est, comme les petits sprays d'eau là.
2: Ouais, c'est oui. Ça.
0: Voilà. Où en fait on est content parce que ça rafraîchit un peu.
2: Ouais.
0: Mais en fait on a chaud environ 3 secondes après. Et ben c'est un peu pareil que la brume solaire. On est content parce qu'il n'y a pas besoin d'étaler. Mais on n'est pas sûr de l'efficacité. Ça part beaucoup dans l'air en fait.
1: On verra. Je vous dirai ça au premier coup de
2: soleil. Il va revenir rouge et crevisse. Ouais.
0: Et vous aviez raison. Oui. Mais il en est fier. Quel est votre dernier meilleur achat? Vous continuez à nous appeler au 0 870 42 40.

0: C'est lui qui a choisi sa musique.
1: Je sais, mais tous les jours ça me fait le même effet.
0: Ah bah c'est comme ça. Florent est avec nous, bonjour Florent.
2: Salut Manu, salut les wouins.
0: Tu as déjà 1100 euros, Florent, et tu vas tenter d'en avoir 100 supplémentaires. Mais en face de toi il y a Agathe. Et Agathe elle veut ses 100 premiers euros. Bonjour à toi Agathe.
3: Bonjour Manu, bonjour les wouins, bonjour Florent.
2: Salut Agathe.
0: Alors je vous rappelle les règles du jeu du Club des Génies. J'ai 100 euros comme chaque jour et j'ai 3 questions. Le gagnant, la gagnante sera celui ou celle qui aura 2 points. À chaque question que je vous pose, si vous pensez avoir la réponse, vous donnez votre prénom. Vous donnez ensuite la réponse. Si elle est bonne, c'est 1 point. Si elle est fausse, c'est l'autre qui prend le point. Et c'est le premier qui atteint 2 points, qui gagne 100 euros et qui reviendra jouer avec nous demain. Attention, c'est parti. Bonne chance à tous les deux. On joue au Club des Génies. Première question. Quel super-héros est Steve Rogers ?
3: Agathe.
0: Agathe, je t'écoute.
3: Captain America.
0: Bonne réponse d'Agathe.
4: Yeah.
5: Ah, on a une joueuse.
0: Florent n'a même pas donné son prénom, ça a été rapide.
2: Ouais, je l'avais pas.
0: Un point pour Agathe, 0 point pour Florent.

0: Mais très belle participation.
1: Florent, bah attends, 1100 euros quand même.
0: C'est une dinguerie.
1: Les 1100 euros, ils sont à toi, Florent.
2: Ouais, c'est joli, c'est joli.
3: Et bah, c'est génial, je voulais vraiment vous remercier toute l'équipe, parce que j'ai passé 12 jours top grâce à vous. Remercier tous les copains qui m'ont écouté. Je remercie pas Marcel, mon beau-frère, parce qu'il a jamais été foutu de se lever à
1: 6h40. D'accord.
0: Marcel, c'est pas sympa.
1: Il est en train de régler ses comptes.
0: Allez, Marcel.
1: Et j'en profite pour dire à Thierry que c'est un connard, parce qu'en 4e 2, il avait refusé que je copie sur lui.
3: Et je souhaite une bonne continuation à Agathe, parce qu'elle a ses chances pour aller très très loin.
1: Oh,
2: merci, c'est gentil.
1: Et bon, et tu sais quoi, pour te faire plaisir une dernière fois.
4: C'est la dernière fois qu'on la passera sur Énergie.
0: J'avoue que ça fait du bien.
1: On t'embrasse, on te souhaite une belle journée, Florent. Bravo à toi.
3: Salut, merci.
1: 1100 euros et Agathe, tes 100 premiers euros, tu les as maintenant. Rendez-vous demain pour faire monter ta cagnotte.
2: Eh ben merci, trop cool, je suis contente.
1: Eh ben nous aussi on est contents pour toi. Allez, c'est parti, peut-être que tu vas monter toi aussi comme Florent très loin. 100 euros aujourd'hui et peut-être 200 demain.
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1: Une question ce matin, quel a été l'un de vos derniers meilleurs achats? 0 870 42 48. On continue à vous prendre au téléphone. Lorenza, t'as pas dit toi un petit dernier meilleur achat?
0: Un petit cash pour la caméra de mon ordinateur.
1: Oh,
0: moi, en fait, ça faisait des années que j'avais le vieil autocollant de Pink Lady. Je sais pas pourquoi.
1: De Pink Lady.
0: Oui, les pommes, elles ont souvent des petits autocollants en forme de cœur.
1: T'avais pris l'étiquette qu'il y a sur la pomme et tu l'avais mis devant ta webcam.
0: Oui.
4: Voilà,
0: et ça fait des années que je l'ai. Et là, je m'étais dit bon, c'est un peu dégueulasse. On m'a fait beaucoup de commentaires sur là-dessus, donc j'ai investi et ils coulissent. C'est parfait.
1: Oui, oui.
0: Ouais, mais ça, voilà, moi, je découvre
1: mais tu
0: la nouvelle
1: des
0: technologie.
1: Gens qui pensent qu'on peut vraiment s'introduire dans ton ordinateur et regarder ta webcam.
0: Oui. J'ai là, oui, clairement. Bah oui, j'ai vraiment.
1: Parce que il y a des experts qui disent que oui, c'est possible. Oui,
0: mais arrête de me dire ça. Ça me fait encore plus flipper.
1: Non, bah tu mets une cache. T'as
0: oui,
1: mis une cache.
0: Mais tu me dis en certifiant qu'il y a des experts qui disent oui, que c'est possible.
1: Mais
0: ça,
1: en revanche, enfin, faut vraiment être tendu pour le faire. Et puis.
0: Mais tu vois, moi, je m'endors devant mon ordinateur allumé.
4: Et alors?
0: Bah du coup je me dis si quelqu'un se connecte et me voit en train de m'endormir ou enfin, je sais pas.
1: Il va te faire chanter. Dis-moi, j'ai des vidéos de toi en train de dormir, je te préviens, si tu ne donnes pas 1 million d'euros, je le dis à tout le monde. Bah dis-le. Cynthia est avec nous. Bonjour Cynthia.
6: Salut Manu, bonjour toute l'équipe.
1: Merci d'être là Cynthia, d'être avec nous ce matin. Quel a été l'un de tes derniers meilleurs achats?
6: Alors moi mon dernier meilleur achat, c'est que je viens de m'acheter une télé avec des LED de couleur intégrées qui changent en fonction de l'image. Ouais, j'adore.
0: J'ai un podcast, ça c'est incroyable.
1: Mais attends, je comprends pas, c'est des LED autour de l'écran?
6: Oui.
1: C'est-à-dire que tu regardes et t'as des lumières, ça, et c'est pas perturbant?
6: Non, ça donne une ambiance qui s'adapte en fonction de l'image. C'est,
4: ouais, je crois que c'est derrière.
0: C'est derrière. Limité.
6: Et en fait, c'est derrière, mais ça fait une lumière. Voilà, ça fait une lumière autour.
0: Non,
6: c'est comme un halo autour. C'est très sympa.
1: Moi, j'imaginais que c'était des LED, genre comme en boîte de nuit, qui tournent dans tous les sens.
0: Non,
4: c'est derrière et ça crée une ambiance sur le mur.
6: Ça crée une ambiance en fait. Ça fait comme un halo sur le mur.
0: C'est pas un microscope quoi.
1: Oui, d'accord.
0: Non,
1: on n'est pas sur une guirlande de Noël.
6: Non, pas du tout.
1: D'accord, j'avais pas compris. Je me disais, putain, ça m'a niqué les yeux quand même ce truc. Elle est morte d'épilepsie, la nana. Merci beaucoup de nous avoir appelé, Cynthia.
6: Merci à vous, bonne journée.
1: Belle journée. Sandra est là aussi, bonjour Sandra.
7: Bonjour Manu, bonjour Laurent.
1: Sandra, quel a été l'un de tes derniers meilleurs achats?
7: Alors, le dernier meilleur achat que j'ai fait, c'est un air fryer, même si j'ai l'impression d'arriver après tout le monde. Donc voilà.
4: Mais non.
1: Non, t'arrives pas après tout le monde. T'as découvert aussi les masques anti-Covid ou pas?
4: Moi j'en ai eu un il y a 10 jours, l'air fryer. C'est vrai que c'est une folie aussi quoi.
1: Mais attends, t'as un
4: c'est ma maman qui me l'a offert, je vous l'ai dit.
0: Ah oui, c'est vrai, c'est pas lui qui l'a acheté.
4: Que j'ai vu son air fryer chez elle et je lui ai fait 1000 compliments dessus parce que je savais qu'elle allait le faire.
0: Il l'avait fait exprès.
4: Du coup, elle l'a fait. Alors, et on a fait des quiches, c'est une folie. Les quiches air fryer.
1: Et t'as fait quoi toi au air fryer, Sandra?
7: Ben moi j'ai fait du poisson, j'ai fait des gâteaux, je fais tout. Ouais, je fais du poulet avec maintenant il y a des épices spéciales, c'est une tuerie.
1: Pour être très honnête, on m'avait offert un air fryer.
4: Ouais, tu l'as toi.
1: Et j'avais fait les frites une fois, deux fois, trois fois. Il vit sa meilleure vie avec la machine à pain maintenant.
4: Ah ouais?
0: Mais donnez-les-moi ce que vous utilisez pas.
1: Oui,
0: de ouf.
1: Ah bah, je te ramène l'air fryer.
0: C'est vrai?
7: C'est juste une question de maîtrise du temps en fait.
1: Ouais, mais ça m'a. Je crois que je maîtrise pas bien le temps, moi.
4: T'as pas envie de maîtriser
7: aussi.
1: Non, clairement, sur le temps, j'ai pas. Ah, bah, je te file le air fryer.
0: Mais avec plaisir.
1: C'est quoi, on devrait se faire de temps en temps le troc des moins.
4: Ouais.
0: Ah, bah là, j'ai gagné au change.
1: Chacun amène quelque chose.
4: On peut vendre ou pas? Non, c'est donné.
1: Non, le troc, c'est pas possible.

0: Mais regardez le petit radou là.
1: Puis je me rappelle que j'ai un divorce à payer. Donc...
2: Mais tu sais quoi, le jour du divorce, ça m'a l'air effrayant, ça fera dire. Sandra, belle journée à toi.
3: Merci, bonne journée, au revoir.
2: Charlie, merci de nous avoir appelés.
3: Au revoir.
2: 6h50. Je te ramène le air fryer demain.
4: Mais c'est vrai?
2: Bah oui.
4: Il faut que je te trouve un beau cadeau en échange.
2: Ouais, mais pas un beau cadeau, genre un avion, c'est bien. Hein.
1: tu lui dis quand que c'est le 1er avril?
4: Ah, oh, vous êtes
2: non, pas du tout. Non, mais vraiment, tu vois, il me sert à rien. Je te le ramène.
4: Ouais.
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6: Et merci Manu, et c'est
2: il y a le week-end de Pâques qui arrive. J'ai une liste de traditions de Pâques dans le monde qui sont pas du tout comme nos traditions à nous.
4: Ah, c'est trop bien ça.
2: Nous, le week-end de Pâques, on y va, on va chercher les œufs dans le jardin.
4: Oui.
2: Ça se passe pas pareil ailleurs. En Angleterre, les enfants ne cherchent pas les œufs dans le jardin. Ils vont en réclamer chez les voisins comme à Halloween.
4: Ah, c'est
2: pas
4: mal.
2: Oh, c'est pas mal aussi.
1: C'est régulier, ouais.
2: Bah oui, voilà, tu vas voir les voisins, comme Halloween. C'est vraiment c'est le même principe. En Russie, on n'offre pas d'œufs en chocolat, mais des œufs durs peints avec du colorant.
4: On le fait aussi en Belgique.
2: Ah oui?
4: Ouais, on a les œufs en chocolat et les vrais œufs peints, on les peint nous-mêmes, on peint avec du colorant, c'est sympa aussi, quoi.
1: Ça fait la gueule.
2: Ouais, enfin, c'est moins bon que du.
4: Bah t'as un mélange
2: chocolat,
4: des deux, quoi. Enfin,
2: ouais, franchement, un œuf dur que je peins.
1: Aucune envie d'avoir un œuf dur à Pâques.
4: Bah ne critiquez pas mon pays.
1: C'est pas ton pays,
2: je critique ces traditions de merde. Bon ben voilà, sache que tu fais la même chose qu'en Russie.
4: Ok.
2: En Grèce, on organise une gigantesque bataille d'œufs pour Pâques. Chaque participant doit protéger son œuf tout en essayant de casser ceux de ses adversaires.
4: C'est drôle, quand on arrive là-bas.
2: Ça peut mal se terminer, je pense. Au Mexique, on brûle, on frappe et on pend des mannequins qui représentent Judas.
1: Ah oui, tendu au Mexique.
2: Là, on n'est plus du tout dans les œufs de Pâques à aller chercher.
4: Non.
2: Aux États-Unis, c'est un lapin géant de 2 mètres aux dents hyper longues qui est censé apporter des œufs aux enfants.
4: Wow. C'est un film d'horreur.
2: C'est un crime, leur Pâques. En Pologne, les jeunes garçons doivent déclarer leur flamme en arrosant d'eau la jeune fille qui leur plaît. Alors là, on n'est plus du tout dans les œufs de Pâques.
1: Ça marche.
4: C'est Mimi.
1: Ah bon?
4: C'est Mimi, je trouve.
2: C'est comme le truc, c'est que ça peut déraper.
4: Bah, prends pas un Karcher, quoi.
2: Ben voilà.
4: Évidemment.
1: Tu vas pas à l'éléphant bleu pour.
4: Non.
1: Je t'aime.
2: Avoue que c'est drôle. En Finlande, les enfants doivent se déguiser en vieille dame pour demander des œufs au porte-à-porte.
4: C'est drôle, ça aussi.
2: Et là, t'as une vieille dame qui a besoin d'aide. Tu fais, oh putain, enfant de merde.
4: Je suis une vieille dame.
2: En Australie, c'est pas le lapin de Pâques, mais c'est le bilby.
4: Quoi?
2: C'est un mélange de kangourou et de souris qui apporte les œufs aux enfants.
1: Voilà.
4: Okay.
2: Il s'appelle le bilby. Et enfin, en Irlande, le jour de Pâques, on ne cherche pas d'œufs, mais des harengs qui ont été au préalablement enterrés dans le jardin.
4: Oh la punition! Oh l'enfer! Personne ne veut que Pâques arrive!
2: Mais qui veut aller manger un hareng?
4: Non!
2: Et en plus, ça pue, c'est nul! Et à côté de ça, t'as les petits Français qui font bah nous, on a des œufs au chocolat.
4: C'est ça.
2: Coucou les Irlandais! Mais bon, ils ont la Saint-Patrick.
4: Oui, mais bon.
2: Et on peut pas tout avoir.
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2: On est aujourd'hui le 1er avril, c'est le jour des blagues.
4: Oui.
2: Vous êtes comment au niveau des blagues du 1er avril?
4: Alors moi j'aime bien.
2: Ah ouais?
4: J'en fais pas, mais j'aime bien voir autour de moi, en recevoir. Je sais pas, ça met une petite ambiance rigolote, quoi. C'est un jour particulier.
2: On met un petit poisson dans le dos et puis voilà.
4: Oh, ça sent un peu nul, mais oui. Dans l'idée, oui.
2: Bon, ouais, j'aime bien aller sur les sites d'infos et essayer de trouver le 1er avril.
4: Ah, ça j'adore.
2: Ça, j'avoue, j'aime
4: pas. Ça, c'est cool, ouais.
1: Ouais, mais du coup, moi, je crois rien, moi. Dans toutes les infos qu'il y a le 1er avril, je suis sceptique sur tout et ça me fait chier parce que j'ai l'impression de devenir complotiste.
2: Et bah, tu sais quoi? Non, c'est toi qui as raison, regarde. Il n'y a pas de guerre dans le monde.
1: Ah, ça va mieux.
2: Tu vois, tout va bien. Tu vois? Putain, c'est un beau 1er avril, quoi.
4: Wow.
2: Ouais. Ah, voilà. 7h05, on double votre salaire.
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2: 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Attention, le téléphone sonne peut-être chez vous maintenant. Ah,
4: ben, y a quelqu'un?
2: Je ne sais pas.
8: Oui, allô?
2: Ah, allô? Oui, bonjour, c'est Yannick de Vimeno dans le bain.
8: Oui, c'est ça, oui.
2: T'as dit, alors, question, t'as dit allô?
8: Oui.
2: Putain, on l'a pas entendu.
1: Non, on l'a pas eu.
2: Et parce que là, c'est un truc, ça se passe régulièrement. Mmh. Je sais pas pourquoi, quand on appelle, des fois, on entend le halo, des fois, on n'entend pas le halo.
1: Ouais.
4: Après, moi, d'accord. Je connais cette technique aussi de quand t'as un numéro privé qui t'appelle et que tu sais pas qui c'est.
2: Oui, mais là, il a dit qu'il avait. T'avais dit halo quand t'as décroché, Yannick.
8: Oui, oui, j'ai dit halo, oui.
2: Ah, ouais. On fait, on teste, on se pose des questions techniques.
1: Bizarre.
2: Parce que c'est, alors, pour vraiment, pour vous dire la chose, régulièrement, après l'émission, on se fait une petite réunion et souvent, on se dit, il y a un problème, je l'ai pas entendu dire halo. Voilà, on a des gros soucis.
1: On n'a pas la solution.
2: Non, on n'a pas la solution.
1: C'est ça surtout.
2: Toujours est-il, Yannick, que t'as décroché, que t'as dit allô et que j'ai une question à te poser. Quel est le seul animateur radio qui double ton salaire?
8: C'est Manu sur Énergie.
2: Ça, on l'a entendu.
8: Allez,
2: allez, allez.
8: Oh, trop bien.
2: Yannick, je t'annonce que nous allons te doubler ton salaire. 1870 euros multiplié par 2, ça fait 3740 euros.
8: Ah, trop bien. Putain, je suis juste devant le boulot là en plus. Ça tombe trop trop bien.
2: Bah écoute, tu peux arriver en faisant des claquettes aujourd'hui au boulot.
8: Ouais, je vais y aller en marche arrière du coup.
2: Attention, Yannick travaille dans l'armée de terre.
4: Ah, ah bon, garde à vous.
2: Yannick est militaire.
4: C'était nul.
2: Yannick est militaire logisticien dans l'armée de terre.
8: C'est ça.
2: Militaire logisticien, ça veut dire quoi?
8: On s'occupe de tout ce qui est fret pendant des missions d'entraînement, les choses comme ça.
2: C'est top secret.
4: Ah ok.
8: C'est en gros transporter de l'eau, de la nourriture, des choses comme ça.
4: Et vivre.
2: Oh. Voilà. Les vivres. Bien sûr, les vivres. Il nous faut les vivres. Les rations. Les rations pour les soldats. C'est toi qui les transportes.
8: C'est ça. C'est ça. Voilà.
4: Ok.
2: D'accord. Et tu fais quoi? Tu les largues par avion, par parachute, comme dans les films?
8: Non, bah non. Moi, je suis sur la terre, donc.
2: Ah, toi, tu les mets dans les avions.
8: Non, du tout, moi je suis en camion donc c'est
4: tu les mets dans les camions.
2: Tu les mets dans les camions alors.
8: Ouais, c'est ça.
2: Oh, voilà. Non, du tout, moi je suis en voiture. D'accord, tu les mets dans les voitures. Non, du coup, moi j'ai un vélo. Ah, bah, alors tu les mets sur le vélo.
8: Ouais, avec deux tendeurs ça passe.
2: Il y a toujours des rations pour les soldats?
8: Ah oui, bien sûr.
2: Et c'est quoi une ration pour un soldat par exemple par jour? Il y a quoi dedans?
8: Ça dépend les rations. Il y a des rations qui durent pour une demi-journée ou alors une journée complète. Il y a deux repas, il y a du café, du thé, de quoi prendre le petit déj.
2: Par exemple, imagine, je suis soldat et je te demande, oui. C'est quoi mon repas? C'est quoi mes repas aujourd'hui? Qu'est-ce qu'il y a pour le petit déjeuner?
8: Ça dépend en fait, chaque ration a un numéro et chaque numéro correspond à un menu.
2: Non mais attends, excuse-moi, mais le mec, le temps de regarder le menu, le numéro, le truc, et le mec il se fait tirer dessus.
4: Mais si tu veux du rab, il faut être sympa avec toi ou on peut pas en avoir?
2: Il n'y a pas de rab.
4: Ah merde.
2: Parce que si tu te lèves pour du rab, on te tire dessus justement.
8: C'est ça.
2: Non, c'est compliqué de bouffer. Hein. C'est, wow. Et c'est quoi, c'est des trucs lyophilisés ou alors c'est vraiment des repas
8: Non, c'est vraiment des repas qui ont été faits avec l'armée par des chefs.
2: D'accord, génial.
1: Ah, ouais. Il se tape un oeuf au bout.
2: Il faut savoir que quand ils arrivent avec les rations, ils mettent la nappe.
8: Non, du tout.
2: T'as un mec qui arrive et qui dit, est-ce que vous voudrez boire quelque chose avec? J'ai un très beau Chianti.
8: Non, merci, c'est pas ça.
2: Yannick, on te double ton salaire, 3740 euros, bravo à toi.
8: Merci encore à toute l'équipe.
2: Non, c'est tout. Non, il part en ration après.
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0: monde, il n'y a pas que des mauvaises nouvelles. Il y a aussi des bonnes nouvelles, il y a aussi des belles histoires. Et on vous le prouve tous les matins. Allez, Lorenza, fait nous rêver.
1: Mangeons tous des flavonoïdes.
0: Mais il faut manger des flavonoïdes.
1: Tu sais ce que c'est?
0: Pas du tout.
1: Ah bah, moi non plus, parce que je connaissais pas ce mot.
0: Ah si, ça me dit quelque chose.
1: Ah
0: non,
1: bon?
0: En plus, sans vanne, oui. C'est pas dans le chocolat?
1: Alors, il y en a dans le chocolat aussi, mais pas que. Et c'est une substance qui est présente dans des plantes, dans des fruits, des légumes, le thé, le cacao, comme tu l'as dit.
0: Okay.
1: Et bah, y a une étude scientifique qui prouve que c'est le nouveau remède naturel pour améliorer la mémoire et l'humeur.
0: Le problème, c'est qu'il y a toujours des substances comme ça qui changent tous les 6 mois. On nous dit, il faut manger
1: c'est
0: ça.
1: Vrai.
0: Il faut... Et en plus, toi, ça va arriver très vite. Dans 6 mois, on dira, les flavonoïdes, il faut surtout pas en abuser.
2: Oui, c'est ça.
1: Mais
2: à haute dose, tu meurs.
1: Là, justement, depuis 2026, ils disent que c'est le truc, vous pouvez en abuser allègrement, quoi. Il y en a dans les fruits rouges, les agrumes, le thé, le chocolat noir et le vin rouge, avec modération, évidemment.
0: Oui, oui.
1: Et le jus de raisin.
2: Moi, j'ai retenu chocolat et vin rouge.
1: Non, Nico.
0: Les flavonoïdes.
1: Bah oui.
0: Très bien, on est content.
1: Voilà,
0: on va se régaler. Nico, une bonne nouvelle.
2: Il y a un musée à Naples qui a décidé d'enlever les barrières de sécurité des statues pour que les personnes aveugles puissent tous les toucher et mieux les imaginer.
0: C'est marrant ça, parce que je pensais qu'il fallait surtout pas toucher les œuvres d'art, moi.
2: Bah, ils ouvrent quelques jours par semaine, justement, aux personnes aveugles pour qu'elles puissent toucher et forcément mieux capter le truc, quoi.
0: D'accord.
2: Donc, c'est pas mal, je trouve. Parce que c'est vrai que d'écrire, quand tu vois, tu vois.
0: Bah, le problème, c'est que tu décris quelque chose que tu connais pas.
1: Ouais, c'est compliqué, ça. Quoi.
0: Mais c'est comme un œuf. Oui, mais
1: c'est
0: je vois
1: quoi,
0: pas ce que c'est. Une entreprise canadienne qui s'appelle Cool IT vient d'être vendue pour 4,75 milliards de dollars.
3: Wow.
0: C'est très cher. Et elle a surpris tous les employés parce que cette entreprise leur a fait profiter de cette vente et leur a fait profiter de manière spectaculaire. Écoutez bien, il y a beaucoup d'employés qui s'attendaient à des petites primes quand même, mais pas celle-là. Ils ont reçu des versements s'élevant en moyenne à 240 000 dollars par personne.
1: Ouh. Quoi?
2: Oh, c'est bon ça.
0: Donc on est sur genre 230 000 euros environ.
2: Oh, le jackpot.
0: 230 000 euros par personne. Et certains employés qui bossaient genre depuis 10 ans ou plus ont reçu le double.
1: Waouh. Hein,
0: quasiment 500 000 euros.
2: C'est trop tard pour postuler,
1: ouais,
2: j'imagine.
1: Ouais.
0: C'est trop tard. Elle a été vendue.
1: Ah.
0: Et les collègues, ah bon? Ils se sont embrassés, ils ont pleuré, ils ont appelé leurs proches pour leur annoncer la bonne nouvelle.
1: Ah bah ouais.
2: Tu m'étonnes.
0: Moi je me dis quand même.
2: Ouais.
0: Ça fait quand même longtemps qu'elle existe, cette boîte énergie.
2: Bah oui, et ça fait longtemps qu'on travaille dans cette boîte.
0: Plus de 10 ans.
2: Bah oui.
1: Si le patron écoute.
2: Alors?
0: Bah.
1: Allez.
0: Ça se vend, non?
1: À vous.
2: Pour combien?
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0: Depuis quelques jours, tout le monde ne parle que d'elle.
1: Ah oui, Céline.
0: Évidemment. Céline Dion qui est de retour.
1: Oui.
0: Céline Dion est de retour, je sais pas si vous avez vu sur les réseaux sociaux, tout le monde a mis des captures d'écran de son numéro dans la liste d'attente pour le tirage au sort de ses concerts qui auront lieu en septembre et en octobre à Paris. C'est des millions de personnes.
2: C'est le problème.
1: Bah oui, mais comme c'est un tirage au sort, on a l'impression qu'on peut tous gagner, tu vois.
0: Oui,
1: donc
0: oui,
1: on est tous comme des ouf.
0: Mais vous êtes le numéro 2 735 844. Wow, c'est impressionnant. Mais c'est ce que je disais hier, je ne pensais pas qu'il y avait autant de gens qui voulaient voir Céline Dion sur scène. C'est incroyable. Et elle va sortir une nouvelle chanson.
2: Ouais,
1: j'ai vu.
6: Écrite par Jean-Jacques.
1: Ouais.
0: Le 17 avril prochain, elle est écrite par Jean-Jacques Goldman.
1: C'est fou.
0: Je vais vous dire un truc, elle démarre vraiment bien cette année 1995.
2: C'est vrai. C'est vrai que ça serait bien un petit con derrière ça.
0: On peut faire un petit tour du studio. Allez, qu'est-ce que vous avez envie de partager avec nous ce matin, Nico?
2: Bah, je trouve que les paquets de gnocchi à réchauffer à la poêle, sur lesquels il y a écrit, tu sais, pour deux personnes.
0: Oui.
2: Et ben, ils sont en fait pour une personne.
0: Alors, je serais pas aussi radical que toi.
1: Ah.
0: Mais c'est plus une personne et demie, on va dire.
2: Ouais, il y a souvent des trucs comme ça, je trouve.
0: Si je le prends pour moi tout seul, je le finis pas. Mais il reste 3-4 gnocchis.
2: C'est
0: seulement.
2: Ça.
0: Mais tu vois,
1: c'est parce que je pense que c'est un accompagnant.
0: Bah non, les gnocchis, c'est un plat.
1: Ah ouais, moi je pensais que c'était le petit paquet, c'était pour mettre avec d'autres trucs, tu vois, c'est pour ça que c'est pour deux personnes.
0: Tu les prends avec quoi, les gnocchis?
1: Bah, je sais pas, tu mets des petits brocolis et t'as un petit cordon bleu à côté, quoi.
2: Moi je les fais en apéro, moi.
0: Non, je les fais
2: à l'apéro avec des petits pics et tu peux les tremper dans du ketchup dans différentes sauces.
0: Ah non, moi les gnocchis, je les fais à la poêle, puis je mets une petite petite sauce avec si j'en ai envie.
2: Ah oui, aussi, comme des pâtes. Quoi.
1: Ouais, bah,
2: oui.
1: Avec de la crème.
0: C'est,
2: messieurs à poêler, je trouve qu'ils sont, tu vois, juste à poêler à la poêle, comme ça, là. Eh ben, je trouve que c'est plus un apéro.
0: C'est comme ça que tu sais que t'as commencé à vieillir. Tu discutes de comment tu fais les gnocchis.
1: On a investi en
2: quel est ton gnocchi.
0: Prochaine étape, ce sera, et toi, pour le mal de dos, t'as un bon kiné. Lorenza, quelque chose à partager avec nous?
1: J'ai lu un article sur les 4 signes astro qui ont tendance à trouver l'amour plus tard dans leur vie.
0: C'est-à-dire que ceux qui sont un peu en retard.
1: C'est ça, ouais. Et bah, en fait, ils expliquent que les 4 signes ont des standards élevés. Ils privilégient leur carrière, ils sont indépendants ou méfiants en amour et ils cherchent une connexion profonde et durable. Alors, wow. Si vous entendez votre signe, dites-le, ok?
0: Ok.
1: Vierge.
0: Non, je suis pas vierge.
1: Vous.
0: Personne n'est vierge?
1: Non, je pense pas. Okay. Scorpion, personne n'est scorpion dans l'équipe,
0: non.
1: Je crois. Non plus.
0: Non.
1: Capricorne.
2: Non.
1: Ah,
2: non.
1: Bah, non plus.
0: Voyons.
1: Et Verseau.
2: Non, ah, non plus.
1: Ok, bah je suis.
0: Toi, ça, t'es quoi toi?
1: Mais je suis gémeaux, mais bizarre.
0: Bah ouais, à mon avis, t'es scorpion ou vierge.
1: Je suis ascendant scorpion, donc c'est pas des lol.
0: Merci pour cette belle info.
1: Avec
0: en tout
1: plaisir.
0: Cas. Qu'est-ce qu'on a d'autre dans les infos? Ah putain, il y a une histoire de ouf. Ça s'est passé en Suisse. Il y a deux frères qui ont tenté d'arnaquer Ikea en collant des étiquettes de produits moins chers sur leurs articles.
1: Ouais, ok.
0: T'es, t'as tout le temps les petites étiquettes.
2: Ouais, pas bien.
0: Bah, ils ont fait des étiquettes moins chères. Ils ont collé. Et ça a fait baisser la facture de 870€ à 16€.
2: Ah
0: enfin,
2: oui.
0: Quand je dis ça a fait baisser, ils ont tenté. Mais ils se sont fait choper. Bah, ils se sont fait repérer, oui. Ils se sont fait contrôler à la sortie du magasin. Ils se sont fait arrêter. Ils ont été condamnés à une amende de 18 000€.
2: C'est pas la même.
0: Ah, c'est ce qu'on appelle une belle opération. 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
0: Tout de suite, c'est le moment de la chanson de la réconciliation. Comme tous les mercredis, vous nous appelez pour nous expliquer votre fâcherie. Quelqu'un est fâché contre vous, quelqu'un vous en veut, et ben on va tout faire pour vous réconcilier, si évidemment votre but c'est de vous réconcilier. Pas n'importe comment, en chanson, grâce à la chanson de la réconciliation.
1: Et zéro échec depuis le début quand même. Hein.
0: C'est un sans faute.
1: C'est une folie.
0: C'est de là à se dire qu'on devrait vraiment prendre la tête de ce pays pour vraiment tout.
1: Oui, en chanson.
0: Mais bien sûr en chanson, et réconcilier tout le monde.
1: Ben oui.
0: Il n'y a qu'un pas que j'ose franchir. Dorian est avec nous aujourd'hui. Bonjour Dorian.
7: Bonjour Manu, bonjour les Wouin.
0: Dorian, bienvenue sur Énergie. Qui est fâché avec toi?
7: Ben moi, c'est ma femme Lucie.
0: Lucie est fâchée contre toi, pourquoi?
7: Ben elle est fâchée contre moi parce qu'en fait, mon meilleur ami qui n'est plus avec sa copine, il dort chez nous depuis un mois. Il laisse ses affaires sales traîner un peu partout. Et hier, il a fini de part pizza que ma femme s'est gardée au frigo. Et là, je crois que c'est la goutte de trop. Elle me demande de le faire partir.
0: En gros, elle en a marre qu'il y ait ton pote qui squatte chez vous, quoi.
7: Ouais, mais du coup, elle me tourne le dos, elle veut plus du tout me parler, là.
0: Oh là. Après, comment ça se fait qu'il est là depuis un mois? Il a pas un autre.
7: Bah, il s'est séparé, il était en couple depuis une dizaine d'années, et en fait, elle est partie, elle l'a quitté.
0: Ah oui.
2: Ah oui, ça va être dur
0: Elle a gardé l'appart, du coup.
7: Oui, elle a gardé l'appart, ouais.
0: Ah oui.
7: Et puis bon, c'est mon pote, je peux pas le laisser dehors.
0: Non,
7: bon,
0: bien sûr.
7: Normal, quoi. C'est mon pote d'enfance, ça fait 15 ans qu'on se connaît.
1: Un bon pote, toi.
0: Complètement. Après, effectivement, s'il commence à laisser ses affaires traîner partout et qu'il fait plus gaffe, et elle, comme c'est pas son pote d'enfance, ça peut l'attendre.
2: Et si vous êtes une bande de potes, il faut voir qui peut avoir la garde de ce fameux pote une autre fois, tu vois.
0: Ah, il peut aller chez un autre pote aussi.
2: Bah, ça aussi.
0: Pour s'aérer la tête, effectivement. Elle est fâchée beaucoup depuis combien de temps? C'est passé quand l'histoire de la part de pizza?
7: Depuis hier en fait.
0: Ok, c'est vraiment la goutte d'eau parce que la part de pizza en soi, bon.
2: Oui.
1: Oui.
0: Ok. Ah bah. Et elle en avait gros sur la patate. Bien, Dorian, je te présente Florent qui est le producteur de l'émission.
8: Salut Dorian.
7: Bonjour.
0: C'est peut-être ton sauveur, Florent. Tu ne le sais pas encore. Est-ce que vous avez une chanson de couple ou alors est-ce qu'elle a vraiment une chanson qu'elle adore?
7: Bah, elle adore Bruno Mars, Locked Out of Heaven.
0: Ah, pas mal, ça. Yeah!
2: C'est ça.
0: Non, c'est bien, on l'a reconnu. C'est happy, quoi.
1: Heureusement que c'est Florent.
0: C'est cool.
2: C'est à peu près ça, ouais.
0: Bah, c'est cool quand c'est lui qui chante, quoi. Voilà ce qui va se passer, Dorian. Florent, notre producteur, il chante mieux que moi. Il va avoir 10 minutes pour écrire des paroles par rapport à votre histoire sur la chanson de Bruno Mars qu'elle adore. Et dans 10 minutes, on va l'avoir au téléphone, on va tout faire pour l'avoir au téléphone, et on va lui chanter cette chanson, qui viendra de votre histoire, qui viendra de toi, sur une chanson qu'elle adore. Et normalement, dès le début, ça va la faire sourire, et ensuite, le but est de vous réconcilier grâce à la chanson de la réconciliation. Ok, Lorient?
7: Ok, ça marche. J'ai un peu peur, mais je compte sur vous.
0: Crois-moi, t'as moins peur que Florent. Pour l'instant, il n'y a aucun échec, donc la pression, elle monte.
1: Ouais.
8: 46 réussites.
1: C'est vrai?
8: Ouais.
0: Non.
8: Si, si.
0: Bon, on n'a pas fait 46.
8: Si. Je viens de vérifier.
1: Waouh!
8: Là, c'est la 47e aujourd'hui.
1: Wow,
0: on a déjà fait 46 des chansons de la réconciliation?
8: Tout à fait.
0: Non, mais t'en fais sur l'autre radio, c'est pas possible.
2: Il a développé le business.
0: Dorian, on se donne 10 minutes et on aura ta femme Lucie au téléphone et on lui chantera une chanson pour vous réconcilier.
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0: Et on écoute Manu sur Énergie!
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0: C'est le moment de jouer! Le moment de jouer au meilleur jeu radio du monde, c'est le jeu des 5 mots. On a Élodie qui est avec nous aujourd'hui. Bonjour Élodie.
10: Bonjour Manu, salut les wawa.
0: Élodie, j'ai pour toi ce matin une Nintendo Switch 2.
10: Super.
0: Bah oui, super. Ah, t'aimes pas?
1: Oh, tu... Elle est incroyable, il y a tout le monde qui se l'arrache et tout.
0: Alors, il ne s'arrache pas vraiment, parce que ce serait pas gentil.
1: Non, non, mais c'est une façon de parler, quoi. Ma coloc en rêve, c'est pour ça, j'en entends parler H24, donc c'est un putain de cadeau.
0: Ta coloc, elle en rêve?
1: Elle en rêve.
0: Mais vous avez quoi déjà?
1: Bah, elle a la 1.
0: Ah,
1: oui. Elle me dit, ouais, après les nouveaux jeux vont sortir, ça va être que pour Switch 2, nanana, je vais devoir investir, donc cadeau de ouf.
0: Offre-lui.
1: Oh, ça coûte
10: tout. C'est une bonne idée, non?
1: Ouais, Elodie. Mais moi, je la gagne pas. Hein.
0: Et moi, j'ai les frais, moi. Hein,
1: ouais, moi, je dois payer.
0: Tu sais quoi, ça coûte aujourd'hui les médicaments, c'est hors de prix. Et les enfants, mais t'as pas d'enfants. Oui, mais si j'en avais, ça coûterait cher.
1: Exactement.
0: Donc j'économise.
1: Exactement.
0: Elodie.
10: Je confirme.
0: La Nintendo Switch 2, elle est pour toi, Elodie, si tu gagnes ce matin au jeu des 5 mots. Et tu vas jouer aujourd'hui avec Nico.
2: Ah, chouette.
1: Ah,
0: attention, voici les règles. Nico va sortir du studio. Quand il sera dehors, je vais te donner 5 mots. Après chaque mot, tu me donnes le premier qui te vient à l'esprit. Ensuite, Nico revient. Je fais la même chose avec lui. Et dès que vous avez un mot en commun dans vos réponses, eh ben, c'est gagné. Bonne chance à toi. C'est parti. On joue au jeu des 5 mots. Saperlipopette. C'est pas grave. Fixé.
10: Accroché.
0: Duo.
10: Solo.
0: Barrage.
10: Rivière.
0: Blé.
10: Épi.
0: Bon, c'est pas mal.
1: Moi aussi, ça m'a surpris, j'avoue, le sapeur des popettes.
0: Je sais.
1: C'était surprenant.
0: Ah, bah oui, mais ça, c'est le jeu des 5 mots aussi.
1: C'est vrai,
0: c'est un mot.
1: Étonnant.
0: C'est un mot. C'est pas évident de trouver quelque chose derrière. On fait venir Nico maintenant. Attention, un mot en commun dans vos réponses.
2: Ouais.
0: Suffit pour gagner. C'est parti, Nico est de retour.
2: Vas-y.
0: On joue au jeu des 5 mots. Saperlipopette.
2: Mince.
0: Elle avait bugué. Mais pas mal. C'est pas mal. Non, c'est pas mal.
2: Ouais.
0: On continue. Fixé.
2: Mur.
0: Accroché.
2: Ah, on n'est pas loin.
0: Duo.
2: Chanson.
0: Solo.
2: Aïe.
0: Barrage.
2: Route.
0: Rivière.
1: Oh là là. Wow.
2: Attention, c'est
0: vrai. Il reste un mot,
1: allez.
10: Ouais.
0: Allez. Blé.
2: Épi.
0: Oh oui.
1: Merci Nico,
2: j'allais rectifier avec Farine.
0: Ah, bah non, tiens, le mot est dit. Quand le mot est dit, le mot est dit. T'as bien fait.
1: Incroyable.
0: Waouh.
10: Trop bien, merci.
2: Ah, chaud.
0: Allez, Elodie, elle est en train de compter son argent pour se dire comment je vais faire pour faire une Nintendo Switch 2 à quelqu'un, moi. Et bah non, elle est gagnée, la Nintendo Switch 2, Elodie. Bravo à toi.
10: Ah, je suis trop contente, merci beaucoup. C'est trop bien.
0: Il était beau ce jeu.
2: Ouais.
0: Alors, ça partait mal et boum à la fin. C'est ça le jeu des 5 mots. Il revient demain évidemment à la même heure. On t'embrasse Elodie, belle journée à toi.
10: Ouais, merci moi aussi, bonne journée, bisous.
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0: C'est le moment maintenant, le moment de réconcilier des gens. Parce que oui, nous voulons vous réconcilier. Parce que oui, c'est la garantie énergie, zéro fâcherie. Il est temps de retrouver Dorian. Dorian, rebonjour à toi.
11: Rebonjour.
0: Rebonjour, oula Dorian, un petit peu.
1: Il stresse.
0: Je sens le stress. Dorian nous a appelé parce qu'il est fâché. Enfin, il est fâché. Sa femme est fâchée avec lui depuis quelques jours maintenant parce que depuis un mois, ils hébergent un pote qui s'est séparé de sa copine et c'est un très bon ami d'enfance de Dorian, donc il est là depuis un mois et commence à être un petit peu tendu sa femme parce que il a une tendance maintenant à se détendre un peu, à laisser ses affaires traîner par terre.
2: Il est chez lui quoi.
0: Et hier la goutte qui a fait déborder le vase, Il a mangé la part de pizza que sa femme s'était gardée au frigo.
1: Attends. Ah ouais, ça c'était
0: horrible.
1: Le coup
0: horrible.
1: Fatal, ouais.
0: Horrible, bien sûr. Des guerres se sont déclenchées comme ça, la guerre de la pizza. On la connaît bien sûr, évidemment. Dorian nous a appelé pour que nous tentions de les réconcilier grâce à la chanson de la réconciliation. Nous allons avoir ta femme normalement au téléphone. Dorian, respire tranquillement. Elle sait qu'elle va passer à la radio, elle ne sait pas pourquoi. Deux petites secondes.
2: Tu fais durer le suspense?
1: Ouais.
0: Non, c'est que je l'ai pas encore.
1: Ah.
0: Bah, c'est pas évident, on les appelle. Ouais. Faut, voilà. T'inquiète pas, Dorian. C'est bon.
1: Il
0: en peut plus, il est tendu.
1: Il est fébrile. Sa life.
0: On l'a. Allô, Lucie?
11: Allô?
0: Oui, c'est Lucie?
11: Oui, c'est Lucie.
0: Bonjour Lucie, je m'appelle Manu. T'es en direct sur Énergie, la radio. C'est Manu sur Énergie, l'émission le matin. Je sais pas si tu connais.
11: Oui, un petit peu.
0: Oh là, elle est tendue. Pas du tout. Vraiment, aucune raison d'être tendue, Lucie. Maintenant, d'accord. Tu vas en avoir une parce que je te présente quelqu'un.
11: Oui.
0: On est au courant. On est au courant que c'est un petit peu compliqué parce qu'il nous a tout expliqué. Dorian, c'est à toi de jouer. Dis bonjour à Lucie.
12: Bonjour, chérie.
11: Coucou.
12: Alors, c'est moi.
0: Oui, elle sait que c'est toi.
1: Oui, bah, oui, elle a compris.
2: Si t'as besoin de préciser, ça pue.
1: C'est moi. C'est pas celui-là.
0: Bon. Lucie, on sait que c'est compliqué avec le copain de Dorian qui est chez vous. On est au courant de l'histoire de la part de pizza. On est au courant de l'histoire des caleçons sales qui traînent partout. Enfin, je sais pas qui traîne, mais oui, voilà.
11: La honte.
0: Non, pas du tout, Lucie. Mais parce que Dorian, il a pas envie que vous soyez fâchés. Il a envie de vous réconcilier. Il a envie que toi, le copain de Dorian et Dorian, vous formiez un trouble. Oh. Non, c'est pas vrai. Non, il a envie, il a envie de te dire des choses. Et ces choses-là, maintenant, on va te les dire en chanson.
11: Ok.
0: Tu reconnais ça?
11: Oui, c'est Bruno Mars.
0: Oui, Bruno Mars, ta chanson préférée.
11: Non.
0: Sauf qu'on a changé les paroles de ta chanson préférée.
11: Ouais.
0: Écoute bien les paroles maintenant, elles sont pour toi, Lucie.
11: Ok, d'accord.
8: Lucie, t'as raison. Oh la vache, elle est belle celle-là. Je me suis bien foiré sur le démarrage.
0: Ah.
1: Pas grave, hein.
0: C'est pas grave, même Bruno Mars, si c'est foiré.
8: Bah ouais. Ouais, non mais. Attends, je reprends la tonalité.
0: Attends, on a quand même Lucie qui est tendue, on a Dorian Lucie qui est tendue aussi.
8: Ouais,
0: c'est
8: bon,
0: je suis parti beaucoup. Allez, c'est parti.
8: Excusez-moi.
0: Non, oui.
8: Lucie, t'as raison. Oh mais merde. Ah. Ça m'arrive pas souvent, mais ça m'énerve beaucoup, faut savoir.
0: Oui, on va remettre à zéro.
8: Eh oui.